0: nerveux, hein, je sais pas comment faire.
1: Tu travailles dans quoi ?
0: Je travaille toute la nuit, très très dur. Hein.
2: Mais tu fais quoi comme, métier ?
0: Oh, trois fois rien, enfin, c'est dans les bois, pas loin.
3: Hein. Ouais, ben, c'est un travesti.
4: Ah non, ah, mais il a le droit, je veux dire.
0: Ah oui, enfin...
2: Bah déjà, faut être quand même assez coquet, hein. Si tu veux, faut bien s'habiller... Faut se parfumer, faut se laver et tout quoi.
0: Et
2: donc
0: toi, tu mets quoi comme parfum?
2: Alors moi en ce moment je mets de la pêche.
0: La pêche.
2: C'est un mélange de vanille et de pêche. Et
0: faut que j'achète un kilo de pêche?
2: Non, mais c'est le parfum. Si tu veux, c'est du liquide.
3: Hey, faut pas mettre du parfum de femme.
0: Bah moi, pourquoi?
2: Moi, en général,
0: bien,
2: tu peux mettre du Mémène, hein. Du Mémène, du Fabergé ou il y a d'autres parfums. Hein. Bon, on va pas citer de marque, hein, c'est pas la peine.
3: Hein. Bah non, besoin de les citer. Hein. C'est bien parce que tu les cites en premier déjà.
4: Alors, Gérard, les conseils de drague quand même.
3: Non, mais ce qu'il y a, c'est que comme t'as dit Sandy, donc c'est ça. Mais bon, vas-y mollo quand même au départ, parce que si tu connais pas la personne déjà, tu t'essayes de faire ample connaissance avec elle.
0: Je mets quoi comme accessoire, enfin comme tenue vestimentaire, God à clous.
3: Non mais attends, tu veux draguer quoi toi?
0: Mais je sais pas, moi je des copines, enfin des copains.
2: Mais t'es vraiment travesti ou c'est pour rigoler?
0: Je suis Roberto quoi.
3: Non mais on te pose la question, est-ce que tu es vraiment travesti, oui ou non?
0: Ah oui, je suis travesti, oui.
3: Bon, ça va déjà mieux maintenant.
2: Donc pour toi vraiment c'est vraiment une passion.
0: La travestitude?
2: Bah oui, je pense. Ouais. Non mais si tu veux une technique de drague, moi je peux te dire une technique de drague, je sais pas si ça marche, parce que moi j'ai pas essayé.
0: Oui.
2: Mais bon, si tu connais bien la personne, tu peux, si t'as son numéro, tu lui téléphones et tu lui fais croire comme quoi que tu veux parler à un tel ou je sais pas moi, Patricia ou n'importe quoi.
0: Alors,
2: n'importe qui.
0: C'est Robert.
2: Et non mais toi c'est Robert, mais si par exemple tu veux parler à quelqu'un d'autre.
3: Tu parles à Roberta.
2: Voilà, tu peux parler à Roberta et oui. Tu lui dis voilà, je voudrais parler à Roberta, même si c'est pas vrai. Et si tu vois que la personne elle te répond à ce moment-là, c'est bon signe.
0: Et pour les poils sous les bras, parce que j'ai beaucoup de poils sous les bras.
2: Ah bah là, faut t'épiler hein, dans ces cas-là. Faut aller dans un service dermatologie qui puis tu peux.
3: Hein?
2: Dermatologue. Non, je me suis trompée, c'est une autre dame, c'est quelqu'un qui.
3: Esthéticienne.
2: Voilà, esthéticienne, je cherchais le mot.
3: Dermatologie.
0: Et ça a marché pour toi?
2: Non, pour moi personnellement, j'ai pas essayé. Hein.
0: Il doit y avoir une sacrée touffe alors.
3: Mais non, elle a rien du tout, puis elle a pas besoin de s'épiler. De manière, je l'ai connue sans qu'elle soit épilée, puis c'est tout.
0: D'accord.
3: Et ça fait 3 ans qu'on est ensemble.
0: Ah oui, quand même.
3: Bah oui, hein.
2: Bah ça passe les années, hein. Non mais voilà la technique de drague que je peux te
3: Non
2: te
3: mais tu l'appelles, t'appelles Roberta, tu lui dis comme on te dit là, puis t'essayes de l'inviter à boire un verre.
2: Non, il fait croire que c'est Roberta qui est au bout du fil. Il dit par exemple je veux parler à quelqu'un et en fin de compte la personne n'existe pas.
3: Bah ouais, mais il demande après.
2: Si tu veux c'est pour approcher la personne pour qu'elle puisse te parler au téléphone.
3: Mais il demande Roberta, comme lui c'est Roberto, il veut avoir Roberta.
2: Bah il peut demander Roberta, il peut demander je sais pas, n'importe qui. Et puis il verra bien si la personne a décroche. Bon, si elle décroche et puis qu'elle dit allô, au moins c'est quand même bon signe de draguer quoi. Enfin, je sais pas moi. Hein.
4: Voilà.
0: D'accord.
4: Ok Roberto, on est malheureusement très pris par le temps.
0: D'accord.
4: Mais ce n'est que partie remise. Hein.
0: Je vous embrasse tous sur le kick.
4: Ah, c'est très gentil de ta part. Salut Roberto.
5: Non, regarde, je bafouille pas. Ouais. Ah là ça va mieux.
6: Non, c'est grave ce mec.
5: Pareil.
6: Non mais t'entends rien, mais moi ça va, je parle bien, regarde, est-ce que je bafouille?
5: Non mais moi j'ai 2 ans, j'ai 2 voix.
6: Mais non, t'as pas 2 voix,
5: t'es comme
6: Gérard. Tu mets une moquette ou quoi?
5: Non, ce qu'on aimerait c'est que les gens, tu parles un petit peu en monologue, un peu que tu nous racontes un peu quand t'étais routier, quand t'étais plus jeune, qu'est-ce que t'aimais?
6: Non, je raconte rien.
5: Bon, on s'excuse, hein, on a des petits problèmes, Florent entend bien, Julie entend bien, moi j'entends bien, mais alors
6: tout le monde sauf Gérard.
5: Non, moi j'ai 2 voix. Bon, concentre-toi bien à ce que tu dis, oublie que t'as le décalage dans le casque, parce que c'est important que Gérard entende sa voix quand même dans le casque. Essaie de te concentrer.
6: De toute manière, avant d'être le meilleur en routier, c'est la route. Voilà. C'est tout ce que je peux vous dire. Donc j'espère que la soirée vous aura plu, malgré les échos. Donc 0803-08-5000.
5: Mais non. T'avais bu ou quoi?
6: Sans deck. Bon, même pas le casque. Même pas la peine de continuer avec le casque.
7: Ça passe pas.
6: Et pour les Belges, 0331 47 79 5000. Allez, bonsoir à tous.
5: Minitel aussi.
6: Et Minitel 3615. Code Fun Radio. Si vous voulez venir demain à la loco, donc les places sont.

0: On est à la radio là en ce moment, donc on n'est pas en direct. Hein. Maintenant, on retourne.
1: Il y a un problème technique. Donc tu recommences, on refait l'annonce, tu redonnes les numéros de téléphone pour les places pour la loco. Avec...
0: Là, on est en direct, on va être en direct dans 5 secondes. Attends.
1: Tu tiens prêt, hein. Vas-y.
2: Donc, si vous voulez retrouver des places pour la loco, vous appelez au 0803 08 5000 ou 0800 70 5000. Pour les Belges, 00 33 1 47 79 5000. Alors, les invités sont Max, Benoît Schwer et Orphée.
1: Attends, ça passe pas, Max me fait signe, ça passe pas, il va falloir que tu recommences.
2: Bah ouais, mais.
1: Non, mais une dernière pareil, fois, là. Non, vas-y, trois secondes.
2: Le numéro de téléphone, 0803 08 5000, 0870 5000. Et les invités sont Benoît Schoer, Orphée et Jean, Max. Bonne nuit à tous. Yannick pour les nuits sans pub, Lorenzo. 6h-9h, après l'équipe de habituelle. 8h, Doc, Arnold, Jessica. Et 22h, minuit, Max. Voilà.
3: Minuit,
4: 2h. Une chose. 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

0: D'une petite heure encore à passer ensemble.
1: Plus. Un peu plus, hein, tu sais compter ou quoi?
2: 1h19 exactement.
0: Ouais, il nous reste pas loin de 1h19, donc vous pouvez toujours nous appeler au 0803 08 5000 et 0870 5000 et toujours le 3615 Code Fun Radio rubrique direct. Et bien sûr, j'espère qu'on va avoir cette fameuse
3: Maria Carré,
0: depuis le temps que
1: qu'on l'attend
0: et qu'elle s'amuse à nous laisser des messages. J'espère que ce coup-là on va l'avoir. Donc le deuxième débat c'est sur les grandes surfaces. Alors on va accueillir Jean-Luc.
4: Bonsoir Paris, bonsoir Fidard, bonsoir tout le monde.
0: J'espère que tu as travaillé parce que sinon tu vas...
4: Je vais partir au standard.
0: Voilà.
4: Bonsoir Gérard.
0: Bonsoir.
5: Tiffen.
0: Bonsoir
5: Gégé, bonsoir tout le monde.
0: Zach.
6: Eh bien bonsoir à tous, ça fait du bien d'être là. Bonsoir.
0: Et Billie Jean.
5: Bonsoir.
0: Bonsoir. Laurent. Laurent s'il te plaît.
1: Attends, on est en train de gérer parce qu'il y a quelqu'un qui a une radio, donc on est en train de gérer Gégé, t'inquiète.
0: Donc Jeannette.
7: Bonsoir.
0: Allô. Bonsoir. Oui. C'est qui là?
7: Jeannette.
0: Bonsoir.
7: Un trave, hein, Gégé.
0: Comment?
7: Je crois qu'il y a un travelo là.
0: Bon, Billie Jean, tu te calmes parce que c'est moi qui ai demandé à ce que tu restes, sinon tu vas aller mais, peut-être faire un petit tour au standard. J'espère qu'on a Laurent maintenant.
4: Ouais, je suis là,
0: bon, faudrait vous calmer.
4: Bonsoir.
0: Donc bonsoir à tous. Alors, donc voilà, donc alors êtes-vous pour les ouvertures des magasins CD le samedi, dimanche et les week-ends et jours de fête? Alors on va demander à Tiffen comme c'est une caissière. Wow!
7: Eh, la caissière! Ouais, c'est moi!
0: Oh, tu travailles là?
7: Ouais, c'est moi!
1: Tiffen!
7: Ouais. Bon, alors en fait, moi, pour passer la marque, je suis caissière à Carrefour. Un peu plus fort, s'il te plaît!
0: Manu, s'il te plaît! Manu.
1: Bon, Tiffen, hein, on est dans l'obligation de te,
0: ouais, te dégager. Au
1: dégager.
0: Je suis désolé.
1: Au revoir, Tiffen. Allez, on était endormi, hein, Tiffen, hein, Gérard. Vas-y.
0: Alors donc, on va demander à Laurent qui est vigile.
6: Oui, je suis vigile, mais non.
0: Pourquoi?
6: Parce que ça fait plus de boulot.
0: Ah oui, mais dans ce cas-là, les week-ends, vous êtes payé plus cher.
6: Bon, on est payé 4 fois plus cher, quoi, mais bon, les heures, il faut les faire.
8: 12 fois plus cher.
0: Mm-hmm.
6: Les heures, il faut les faire, puis c'est chiant, quoi.
0: D'accord.
6: C'est tout.
0: Jeannette?
7: Oui, alors moi, je pense que, effectivement, les grandes surfaces devraient être ouvertes, parce que, bon, je veux dire, le vendredi soir, on sort en boîte, samedi après-midi, on n'a pas le temps d'aller acheter des CD, donc ce serait bien que ce soit ouvert le dimanche, quand même.
0: Mm-hmm.
7: Pas bah d'accord avec moi, Gérard.
6: Attends, il faut faire des concessions, hein. Faut penser à ceux qui travaillent dans les supermarchés aussi.
0: Oui, mais voilà. Mais moi, je suis d'accord avec. Qui c'est qui vient de dire ça?
6: Laurent qui vient de dire ça.
0: Oui, moi, je suis tout à fait d'accord avec toi, Laurent. Mmh. Bon, bah, d'accord, tu me diras, faut faire des concessions. Mais faut dire aussi que ceux qui sortent en boîte le vendredi ont pas le temps de. Tu me diras, il y a certaines surfaces qui restent ouvertes quand même jusqu'à 22h, Jeannette aussi.
6: 22h30.
0: Non, 22h.
6: 30.
0: Non, 22h,
6: 22h. Attends, Gérard, je suis vigile, moi il m'arrive de bosser jusqu'à 22h30, hein. Je travaille pour les mousquetaires, pour pas citer la marque.
0: Ouais, bah voyons, les mousquetaires.
6: Ouais, Intermammouth.
0: Ouais, Intermammouth, d'accord. Ok, Billie Jean, pour toi?
5: Écoute, Gégé, j'en profite pour faire, j'aimerais faire une petite déclaration, si tu permets.
0: Non, hey. Tu réponds à la question, sinon
5: oui,
0: tu...
5: Oui, je réponds à la question, mais parce que je suis tout à fait pour...
6: Gérard, je fais des gaufres, t'en veux une?
5: Gégé? Je suis tout à fait pour l'ouverture des supermarchés et des trucs de 10, quoi. Parce que samedi et dimanche, des fois, tu t'emmerdes.
0: Mm-hmm.
5: Voilà, quoi. Donc, c'est pour ça que je faisais une déclaration à l'association des supermarchés et des magasins de 10, quoi.
6: Ouais, mais le problème, c'est que si les magasins ouvrent le dimanche, c'est que nous...
0: Laurent, ouais. T'attends 5 minutes, s'il te plaît.
6: En 5 minutes, hein, pas plus. Hein.
0: Non, mais
1: on accueille donc Maria Carré.
0: Alors,
7: enfin. Salut Maria Carré, t'es bonne.
6: Bonsoir.
7: Salut.
0: Oui. Ça y est, t'as quand même raccroché ton Minitel depuis le temps qu'on te l'a demandé. Laurent, donc tu disais toi?
6: Moi je disais que c'est pas bien que les magasins de CD ouvrent le dimanche parce que déjà nous ça nous fait faire plus de boulot.
5: Ah, je suis pas d'accord.
0: Nous, mais attends, Billie Jean.
6: Comme nous on s'emmerde, ben, ça facilite la chour, quoi.
0: Oui, mais vous vous emmerdez, mais dans ce cas-là, c'est là où vous avez le plus de monde pour. C'est là où il y a plus de monde, hein, quand même.
6: Bah oui, c'est vrai, mais... Parce que nous, si on doit travailler le lundi, le mardi, le mercredi, le jeudi, le vendredi, le samedi et le dimanche, il reste plus beaucoup de jours dans la semaine pour qu'on s'en pose.
7: Mais si, vous avez le lundi, le mardi.
5: Gégé?
0: Oui.
5: Mais d'un côté, en fait, je suis d'accord pour le dimanche, parce que le dimanche, c'est le jour du Seigneur.
0: Mm-hmm.
5: Donc, comme tu sais bien, il faut pas travailler. Mmh. Et donc d'un côté je suis d'accord et d'un autre côté je suis pas d'accord en fin de compte.
0: D'accord. Zach?
6: Bah écoute, moi je pense que ça pourrait relancer l'économie. D'accord. Vous, toi, t'as fait tellement chier les dimanches, sans déconner, donc ça peut faire aussi un petit peu d'activité.
5: Voilà.
0: D'accord. Jean-Luc.
6: Ouais, mais vous me faites marrer, vous vous dites ça. Parce que
0: non, attends, attends, Laurent. Ouais. Attends, on va demander à Jean-Luc et puis à Maria Carré.
6: Jean-Luc, bonjour.
8: Bonsoir. Alors moi, je suis plutôt pour.
0: Vous restez poli, s'il vous plaît.
8: Ah non, non, sans. Je suis plutôt contre. Contre.
0: Pourquoi?
8: Non, sans, contre.
0: Pourquoi?
8: Parce que moi, je regarde la télévision le dimanche.
6: C'est vrai que Sandy a servi d'emblème pour faire Mammouth.
0: Tu sais qui vient de dire ça? Tu sais qui vient de dire ça?
1: C'est une erreur en plus.
5: Bon,
1: Jean-Luc
5: répond.
8: Bon, alors, moi, je continue. Je peux parler?
5: Oui, vas-y, Jean-Luc.
8: Bah, non, j'ai plus envie.
1: Bon, c'est pas grave, j'ai des messages sur le Minitel. Donc déjà je tiens à saluer Ivan qui voulait que je dise son nom à l'antenne. Et surtout on te demande Gérard si tu vas à But le dimanche pour jouer au boule.
0: Non. Bah oui, la boule au but, c'est ça.
9: Je vais aller, le thème du débat.
0: Donc Maria Carré. Maria, oh s'il vous plaît, vous calmez s'il vous plaît. Maria Carré.
5: Ouais.
6: Tu veux un bout de chocolat?
0: Bon ça suffit, je viens de dire Maria Carré, tu réponds s'il te plaît.
5: Bah ouais.
0: Bah alors ?
6: Elle a 12 ans.
5: Quoi,
6: belle voix, je t'aime.
0: Oh, s'il vous plaît !
5: Ouais, bah je disais que j'étais pour, parce que vraiment le dimanche, j'ai rien à faire.
10: C'est vrai ?
5: Ouais, bah non, ouais.
1: Tu peux le faire maintenant en étant réveillé, ça nous arrangerait, Maria.
5: Hein ?
1: Tu pourrais le faire en étant réveillé, ça nous arrangerait aussi de répondre.
5: Bon, tu te réveilles,
0: d'accord. Ouais, parce que là, tu t'endors complètement et ça commence à devenir très, très, très grave. Hein.
5: Bon, d'accord, je suis réveillée, allez.
0: Bon. Oui.
5: Je vais te dire un truc, mais c'est pas grave, je te dirai après.
0: Non, mais vas-y.
5: Non, mais je te dirai après, parce que sinon, ça va gueuler.
0: Mais si c'est une connerie sur Sandy, c'est
5: non,
0: pas
5: non,
0: la peine.
5: Non, c'est pas une connerie sur Sandy.
0: C'est quoi, alors?
5: Non, je vais te dire, en fait, est-ce que toi, t'es d'accord, en fait, pour l'ouverture des magasins et tout ça, quoi?
0: Ah ben, moi, oui, je suis d'accord tout à fait, parce que le samedi ou le dimanche, moi, je suis d'accord qu'il y ait certaines grandes surfaces qui soient ouvertes pour faire les courses, ça,
5: donc,
0: c'est sûr.
5: En fait, donc, t'es d'accord, parce qu'on se fait chier le dimanche.
0: Bah oui.
5: Voilà.
0: Mais moi, je
10: t'as dit non, Gérard. Tout à l'heure, t'as dit non.
0: Oui, mais là, non, c'est pas moi qui ai dit non. Ah, attention. Non, non, j'ai jamais dit. Non.
6: Laurent, là, je peux poser une question.
0: Oui.
6: Alors, vous me faites marrer parce que vous êtes là, on se fait chier le dimanche, faudrait que les magasins soient ouverts. Mais faut penser à nous qui bossons.
5: Ouais, mais vous êtes payés plus, hein.
6: Ah ouais, mais attends.
5: Faut faire des choix dans la vie.
6: Attends, c'est pas avec de l'argent qu'on pourra se reposer, mais.
10: Bah, change de métier.
0: Attends, Laurent. Dans ce cas-là, vous avez quand même des jours de repos dans la semaine, hein.
6: De repos dans la semaine, moi.
0: Comment?
10: Bien sûr.
0: Comment? Attendez. Calmez-vous. Comment, Laurent, j'ai pas tellement compris, là. Tu dis que t'as jamais de jour de repos?
6: Non.
0: Tu te fous de moi, tu te fous de moi, là?
5: Ouais.
0: Tu te fous de moi, là?
6: Ouais.
5: Ah
1: non. Tu te fous de Gérard, là, ou quoi?
10: Ouais, allez, tu te
0: fous Gérard. Laurent, je vais te dire une chose, que j'ai jamais vu un agent de sécurité faire 24 heures, 7 jours sur 7, hein.
6: Faut pas prendre des gens pour des canards.
8: Non, Gérard, je travaille tous les jours, j'ai rarement de jour de repos, parce que sinon, on bosse à plein régime.
1: Attends, t'es bien en week-end la semaine, toi, non? En week-end la semaine?
6: Bah ouais.
1: Ah ouais, bah voilà, donc tu travailles que le week-end, toi?
6: Bah je travaille la semaine en week-end, quoi.
1: Ah ouais, mais le week-end c'est la semaine pour toi?
6: Bah bien sûr.
1: Ah ouais,
6: bah
1: d'accord.
0: Ouais, donc la semaine,
6: c'est
0: tu te reposes.
6: J'ai des week-ends de 7 jours.
0: Non, bah ça va pas, non.
1: Ah, c'est possible.
0: Non, mais de manière, on va faire un débat sur les agents de sécurité un de ces jours.
10: Non, c'est bon. Hein.
0: Ah, bah si, j'ai le droit de faire ce que je veux comme toi.
9: Mais t'auras pas de nana, Gérard, réfléchis. Hein.
0: Il y a des nanas qui font de la sécurité, je suis désolé maintenant.
1: Non, ça s'appelle des chiens, c'est pas des nanas.
9: Oui.
1: Non,
9: pas de toute façon, non.
0: Bon, oui.
5: Toi qui disais tout à l'heure, tu disais, ouais, Max et tout, on aimerait bien qu'il nous parle de sujets, qu'il nous fasse rire, etc. Bah, je trouve que les sujets là, que tu choisis, ça fait pareil. Hein.
10: Bah ouais.
5: Les agents de sécurité,
10: Il y a rien
1: c'est pas grave, pour le moment, le débat, c'est les grandes surfaces. Et le cul, ça va arriver. Vous inquiétez pas avec Gérard, ça arrive toujours. Et j'ai un message Minitel encore de Ben qui demande si toi, Gérard, pour te taper un délire, t'essaierais pas les lits dans les grandes surfaces avec Sandy.
0: Mais attends, l'autre il pose une question, mais il va attendre un petit peu.
1: Ah d'accord, ok.
0: Il va attendre un petit peu parce que la question va sûrement.
1: Bon, bah Ben, attends, ça se trouve la question, Gérard il l'a écrite avec ses cerveaux.
0: Donc là je pense que je vais avoir des réactions vachement très très dures.
6: Réactive.
0: Même bidon, je pense, sur cette question.
5: Cachez-vous.
0: Tu sais qu'il y accouche là? Jeannette, si ça te plaît pas, tu as commencé
5: c'est
0: par.
5: C'est pas moi, Gérard. Tu confonds qu'un mec là. Hein. Ouais, Gérard, hurle plus fort, on t'entend pas.
0: Hein, vous allez vous calmer. Celui qui s'amuse à dire des conneries comme ça, ça commence à bien faire. Ok. Alors deuxième question. Cachez-vous le plus en grande surface?
5: Pardon.
0: Cachez-vous.
5: Pardon.
0: Oh, s'il vous plaît, vous vous calmez ou sinon vous allez tous dégager.
5: On n'a pas compris la question, Gérard. Tu peux répondre, s'il te plaît?
0: Cachetez-vous le plus en grande surface.
5: Hein? Ah oui, bon. D'accord, la compris. Alors, Jeannette, moi, ce que j'achète le plus en grande surface, c'est les cassettes de cul. Les cassettes de cul. Et surtout les utensiles d'amour. C'est-à-dire God ceinture, tu vois.
1: Ouais, ok. Mais ça, tu trouves pas en supermarché facilement.
5: Ah,
0: non.
1: Gérard, est-ce que tu connais les supermarchés du sexe?
0: Non.
1: Est-ce que t'as déjà vu, non?
0: Il y en a dans... Non, j'ai jamais... C'est à part les cassettes vidéo porno, c'est tout.
5: Tu veux que je t'emmène, Gérard?
0: Non, c'est bon.
5: Avec Sandy?
0: Non. Merci, Jeannette, pour...
5: Non, mais je vous emmène tous les deux pour découvrir. Hein.
0: Non, mais j'ai pas besoin...
5: Tu veux
0: que
5: je peux vous emmener dans une boîte d'échange?
0: Non, mais je te signale que je connais Paris mieux que toi.
11: Hein. Oh, attention.
1: Alors là, fais gaffe.
0: Alors, je peux te dire que dans Paris, je connais pas mal de coins bien. Ok? Donc, on va demander à Jean-Luc.
11: Bon, ben moi, j'achète des crayons papier rouge.
0: Hein?
11: Des crayons à papier rouge.
0: Des crayons à papier rouge?
11: Oui, rouge.
0: Ah ouais?
11: Parce que c'est moins cher.
0: Ah ouais? Et t'achètes pas des crayons à papier noir non plus?
11: Non, que des rouges.
0: Ah ouais?
11: Je préfère les rouges.
0: Parce que t'es raciste?
1: Non, bah, n'importe quoi, Gérard.
11: Mais pas du tout.
1: C'est nul.
0: Mais non, mais c'est... Donc,
11: les
0: pour toi?
11: Moins cher que les bleus.
0: Mm-hmm.
11: Ah, bon, j'ai fait une petite comparaison.
0: Mm-hmm.
11: Je vais plutôt chez Mammouth. Pour les rouges.
0: Ouais, mais Jean-Luc, oui. Jean-Luc, s'il te plaît, tu vas arrêter de citer les...
1: Pas de marque, pas de pub.
0: Tu vas habiter.
11: Je vais chez... Pour les rouges. Pour les bleus, je vais chez...
0: Ouais, d'accord.
1: Intermarché.
0: Allez.
11: Et les verts,
0: tu vas où?
11: Alors là, les verts, j'ai du mal à en trouver parce qu'ils sont tous à peu près au même prix. Bah, les verts, moi, je te conseillerais d'aller chez...
5: Non, chez...
0: Bon, Zach,
1: au champ.
0: Merci.
1: Mammouth, Leclerc, Casino.
0: Non mais c'est bon, on n'a dit pas de marque, s'il vous plaît. Zach?
12: Bah écoute, moi c'est simple, deux seuls produits que j'achète donc dans les grandes surfaces et autres, c'est les kiwis et les crevettes.
0: Hein?
12: Voilà.
0: De quoi?
12: Kiwi, tu sais, c'est un fruit.
0: Ouais.
12: Qui est tout
0: vert. Ouais.
12: Les crevettes, c'est comme
0: tout rose. Ouais, bah je sais, ça c'est du poisson.
12: Non,
0: c'est des crevettes. La crevette, c'est pas du poisson.
12: C'est des crustacés.
5: Mon cul,
12: c'est
5: du poulet.
0: Mon cul, c'est du poulet, t'en vois pas une aide?
5: Waouh.
0: Billie Jean.
5: Oui, écoute, je vais à Carrefour.
0: Ouais. Billie Jean.
11: Non, tu l'as dit.
0: Billie Jean.
5: Oui.
11: Pas de nom.
0: On a dit pas de marque, s'il te plaît.
5: D'accord, ok. Écoute, moi, j'y vais, c'est pour acheter des pots de peinture.
0: Mm-hmm.
5: Et j'achète tout ce qui est bricolage, c'est ça?
0: Ouais.
5: Et puis j'achète des fruits, et puis j'achète, voilà.
0: D'accord. Laurent?
11: Attendez,
0: il y a une question.
1: Ah. Non, je voulais seulement après que tu n'oublies pas de répondre, toi.
0: Ouais, mais je vais répondre, t'inquiète pas là. Laurent?
11: Ouais, ben moi, étant donné que je travaille dans le milieu de supermarché, j'achète rarement, quoi, on me donne. Ce qu'on me donne, ce sont essentiellement des denrées alimentaires, quoi, de la bouffe, café, périmé. Chocolat, cornflakes, gaufres.
0: Mm-hmm.
11: Voilà, de la bouffe, quoi. C'est tout, de la bouffe pour manger, quoi.
0: Mm. Ouais, mais ça.
11: Ça sert pour survivre.
0: Ouais, mais je pense que ça, on te le donne, c'est
11: bien. Oui, on me le donne parce que c'est bien, parce qu'en plus j'ai mon salaire et j'ai pas à investir dans de la bouffe. Quoi.
0: Mmh. Ouais, mais ça, c'est le directeur qui te le donne.
11: Bah écoute, mon directeur, monsieur, est très sympathique et là-dessus, bah, il me file déjà un bon salaire de quelques
0: milliers de fois. Ouais.
11: Et en plus, j'ai de la bouffe, donc j'ai pas à me plaindre.
0: Mmh. D'accord.
11: Enfin, je me plains des horaires parce que je travaille 7 jours par week-end. Quoi.
0: Ouais, c'est ça, 7 jours par week-end.
1: Seulement dire un truc, Claire qui est sur le Minitel, qui est du département 06, qu'elle raccroche et surtout qu'elle met son numéro parce qu'elle veut dire un truc très très chaud, Gérard.
0: Mmh.
1: Et aussi qu'on manque de filles, donc les filles appelez au 0803 08 5000, merci.
11: 0800,
0: ouais, parce que là on en a, mais je crois qu'elle dort un peu.
1: Ouais,
0: là,
1: son 0,
5: non,
1: ouais.
5: Gérard, on dort pas.
0: Jeannette,
5: tes questions. Hein.
0: Jeannette.
5: Oui, alors moi je préfère acheter tout ce qui est concombre, carottes, salade verte. Raclette, tout ce qui est plutôt fruits et légumes.
0: Mm-hmm.
11: Pour en faire quoi?
0: Et tout ce qui est Jeannette,
5: pour en servir.
0: Ouais, mais Jeannette,
5: oui.
0: Et dans ce cas-là, si tu vas dans une grande surface et que tu achètes que des fruits et légumes, t'achètes jamais de viande alors?
5: Bah non, parce que je préfère que les fruits et légumes. Hein. Je suis végétarienne, donc...
0: Ah d'accord.
5: Voilà.
0: Mais de toute manière, ça t'empêche pas de manger de la viande quand même.
5: Bah non, quand on est végétarienne, on mange pas de viande, Gérard.
0: Ah bon?
5: C'est quoi,
0: oui,
5: végétarien,
11: c'est drôle, ça.
0: Ouais.
5: Ça veut dire quoi être végétarien?
0: Ben, ça veut dire que tu manges pas de viande à mon avis, hein, c'est ça?
5: Je sais pas.
0: Ouais, tu sais pas. Ah bah alors c'est pas mal. Oui.
13: Donc, alors, on accueille Fred à la place de Maria Carré parce qu'elle disait rien. Et on accueille Richard, c'est un belge.
5: Salut Fred, salut,
11: ouais, salut tout le monde.
1: Ah bah Richard,
13: bah,
1: Richard.
13: Le belge,
1: c'est
13: donc,
1: un belge, c'est un con.
0: Voilà. Donc Fred. Fred.
5: Bonsoir, c'est
0: bonsoir. Fred.
11: Oui, bonsoir.
0: Oh, s'il vous plaît, vous le laissez répondre, merci. Ah, donc bonsoir. Fred.
11: Oui.
0: Donc alors pour toi, je pense que t'as entendu la question.
11: Non, pas du tout.
0: Alors qu'est-ce que vous le plus en grande surface?
11: Des paillassons.
1: Ah, c'est pas mal, hein.
0: Ouais, pour faire quoi?
11: Bah pour m'essuyer les pieds, qu'est-ce que tu crois?
0: Bah,
9: Mais tu t'essuies les fesses avec des paillassons, Gérard?
0: Ah non, c'est Fred, hein, c'est pas moi.
1: Contexte, non, il se mouche avec un paillasson. Non,
0: alors moi, je vais quand même vous dire. Moi, j'achète en grande quantité. Merci pour celui qui fait du bruit derrière.
1: C'est pas grave, je vais gérer.
0: Donc, j'achète le plus de la nourriture et bien sûr... des préservatifs. Et je pensais qu'il y en avait, tu allais me parler de ça, mais je pense que là vous avez.
6: Coton-tige. Moi j'en ai parlé, Gérard.
0: De quoi?
6: De la bouffe.
0: Oui, mais qui sait. Je pensais que vous allez me dire qu'on achète aussi des préservatifs. Et personne n'y a pensé.
1: Il y a une question, excusez-moi, sur le Minitel de Zeus qui demande si c'est Gérard ou Sandy qui font les courses au supermarché.
0: Les deux.
1: Mmh. D'accord.
6: Et vous achetez quoi? Donne-moi ta liste de courses, Gérard.
1: Toi, qu'est-ce que tu vas acheter dans le supermarché pendant que Sandy elle va acheter autre chose?
0: Non, bah on est tous les deux. On est tous les deux à faire les. Oh, s'il vous plaît, vous
9: tiens. Essayez de répondre.
0: Merci. Moi, je. Oh. Merci. Donc, ce qu'on achète, on est tous les deux. On fait tous les deux les rayons et on achète ce qu'on a besoin.
6: Ouais, c'est Fred.
0: Oui, Fred.
6: Je voulais savoir si Sandy, elle te promène dans le caddie, tu sais, comme le bébé.
0: Non, quand même pas. Quand même pas, Fred.
6: Tu la promènes ou pas?
0: Quand même pas.
6: Non,
0: quand même pas à ce point-là. Laurent, oui, t'avais une question?
6: Combien est-ce que tu dépenses en moyenne par semaine et hebdomadairement pour les courses, tous les jours?
0: Tous les jours ou par semaine?
6: C'est Laurent Montuel, ma mère, elle aime bien.
0: Attends, oh, s'il vous plaît, là.
1: Quotidiennement par semaine, combien?
0: Quand on fait les courses pour un mois.
6: Ouais, mais combien tu fais annuellement?
0: On remplit carrément pour un mois, donc...
6: Mais donc tu fais tes courses annuellement?
0: Oui, ben, je les paye pour le mois.
6: Oui, ben, annuellement. C'est comme quand ils se lavent, pour le mois.
5: Mais,
0: oui.
5: C'est toi qui achètes le savon, shampoing, tout ça?
0: Oui.
14: J'achète pas de savon.
5: La petite tasse.
0: Oui.
5: Ah, c'est toi?
0: Oui.
5: Donc, vous dépensez combien par mois?
0: En tout, ça nous fait du 1000 balles.
6: Mais le problème avec le savon, c'est qu'il s'en sert pas parce qu'il n'y a pas de notice dedans. Donc,
0: tu sais qui dit ça, là? Donne ton nom là s'il te plaît.
1: C'est Jean-Luc.
0: Alors Jean-Luc, bonne nuit.
1: Non, c'est une blague. C'était pas Jean-Luc.
0: Oui.
6: Alors moi je suis vigile, je peux raconter des anecdotes?
0: Bah vas-y.
6: Alors moi je suis vigile, je vais t'expliquer comment ça se passe. Alors toute la journée je me promène dans les magasins, je fais semblant d'acheter et en fait j'achète pas.
0: Non, attends. Déjà tu fais pas semblant d'acheter, tu étais là pour surveiller pour
6: oui,
0: ceux qui veulent. D'accord.
6: Mais je me fais passer pour un client, je fais semblant d'acheter mais j'achète pas.
0: Ouais.
6: Et une journée j'ai trouvé une femme qui planquait tout au niveau de sa poitrine.
0: Ouais.
6: Et il se trouve qu'en fait je me suis trouvé con parce que c'était sa poitrine.
5: Ah, c'est
0: n'importe quoi.
6: C'est pas des conneries quoi. Je me suis trouvé con et je me suis fait virer quoi.
0: D'accord. Jean-Luc.
6: Oui.
0: T'as quelque chose à rajouter sur la question?
6: Ah non, je suis d'accord. Par contre, c'est Laurent, j'ai une deuxième anecdote.
0: Laurent, s'il te plaît. Attendez, s'il vous plaît. Zach, t'as quelque chose d'autre à rajouter?
6: Absolument
0: sur la question?
6: Aucun.
0: Bon, Billie Jean.
5: Oui.
0: Je pense que toi, t'as encore quelque chose à rajouter.
5: Ouais, comme d'hab. Et je voulais te dire, José, un flacon de shampoing, ça dure combien de temps chez toi?
0: Ça me fait 2 mois.
5: Oh.
0: On te lave la tête toutes les semaines.
5: Une fois par semaine?
0: Non, bah, déjà, il y a eu un statistique de fait que si tu tapes plus trop souvent la tête, après, t'as des problèmes de cheveux.
5: Ah ouais, c'est vrai. Ouais. Et José, tu te laves combien de fois par semaine?
0: Je me lave tous les jours. Tac.
1: Il y a une question sur Minitel de je sais plus qui parce que c'est le nom est passé et il demande si pour faire des économies de shampoing tu te laves pas avec les chiens d'Henri.
0: Je te préviens. Le mec, il a intérêt de se calmer parce qu'Henri il est là-haut.
1: Ah bon, d'accord.
0: Alors il ferait mieux de se calmer.
1: C'est pas sympa pour les chiens d'Henri en plus.
0: Il ferait mieux de se calmer le Lascar.
1: Calme-toi Lascar. Et surtout Ivan, donne ton numéro de téléphone, c'est une fille, elle veut participer au débat.
0: Bah alors caracroche ou qu'elle donne son numéro.
5: Gérard, donc une question.
0: C'est qui?
5: Jeannette.
0: Oui, Jeannette.
5: Oui, j'aimerais savoir si tu mets du shampoing pour te laver l'anus, si tu mets à l'intérieur le shampoing ou si tu laves juste le frottant.
0: Non mais attends, là Oh, s'il vous plaît.
6: Gérard, c'est Laurent.
1: C'est pas le thème du débat, Gérard, ce qu'elle dit là.
0: C'est pas du tout le thème, donc je répondrai pas à cette question.
1: Ouais, t'as raison.
6: Gérard, c'est Laurent.
0: Oui, pour finir.
6: J'ai une deuxième anecdote à propos de mon métier de vigile. Et celle-là, elle est moins marrante. C'est qu'un jour, j'ai pris une femme à voler. Et je voulais dire que là, c'est dégueulasse parce que je me suis trouvé con parce qu'elle volait pour donner à manger à ses enfants. Quoi.
0: Mais ça, c'est souvent. Hein.
6: Ouais, mais ça, c'est dégueulasse et je sais pas trop quoi faire dans ces cas-là.
0: Mm-hmm.
6: Ça, je peux te dire que ça m'est arrivé déjà 3 ou 4 fois. En 2 mois de métier de vigile, et je peux te dire que c'est assez dur à assumer. Quoi.
0: Ouais, mais ça, je peux te dire une chose, Laurent, que c'est fréquent, hein, ce que tu viens de dire. Hein.
1: Pourquoi?
0: C'est régulièrement. Parce que t'as qu'à voir, je sais pas, là, pas en ce moment, parce que je peux pas, je prends pas le métro. Mais sinon, t'as pas mal de personnes qui sont là devant l'entrée des bouches de métro et qui font la manche et qui ont un petit avec eux. Qui c'est qui vient de raccrocher?
14: C'est Zach.
15: Toi, Gérard?
0: Hein?
15: Est-ce que tu donnes des pièces aux gens qui font la manche?
0: Au début, je donnais, mais maintenant, je donne plus. Donc, c'est bon, ça y est. On est.
15: On revient sur le débat, Gérard.
0: Oui, ben c'est ce qu'on va faire. Oui, on revient sur le débat, oui.
15: Je peux te poser une question, c'est Fred.
0: Oui.
15: Donc, sur les grandes surfaces, il paraît que si on regarde ta cervelle, c'est une toute petite surface, c'est vrai?
0: Non, ça, c'est faux. Alors, Fred, tu as
16: calmé.
15: Recentre le débat.
17: Vas-y, je pose ta troisième question.
0: Alors, quelle différence y a-t-il entre un supermarché et une épicerie?
15: Moi, je blague.
17: Moi je sais.
0: Alors, Jeannette?
17: Alors, la différence, c'est que dans une grande surface, on peut trouver beaucoup plus de choses que dans une épicerie. Et l'épicerie, c'est beaucoup plus cher que les grandes surfaces.
0: Mm-hmm.
17: Et dans les épiceries, on n'a pas de caddie, on est mal servi, on est mal accueilli, et voilà.
0: D'accord. Fred?
18: Ouais, les épiceries, c'est pour les vieux.
0: Pas spécialement. Quand t'as... Mais Fred, oui. Moi je peux te dire une chose, quand t'as besoin de quelque chose et que la grande surface est fermée, t'es bien content d'avoir une épicerie quand même à côté de chez toi.
15: Ouais. Fred, je l'ai reconnu, c'est Ultraman.
0: Bon, ça y est, c'est tout, vous arrêtez de... Laurent?
15: Ouais. Donc, la différence entre un supermarché et une épicerie, c'est que, déjà c'est un commerce, donc il n'y en a pas vraiment. Mmh. Et l'épicerie et tout, c'est un magasin de proximité.
0: Mmh.
15: Plus cher qu'un supermarché, il est vrai.
0: Non, mais tu reviens à la question que Jeannette disait.
15: Exactement, je suis tout à fait complètement d'accord avec toi. Mais d'un côté, je préfère le supermarché quand même.
0: Oui, mais.
15: Trouve beaucoup plus de choses.
0: D'accord, je suis d'accord avec toi, Laurent. Je vais revenir sur cette question-là après. On va demander déjà à Billie Jean qui a répondu et je vais réagir aussitôt derrière.
17: Oui, alors écoute, GG, moi je crois que c'est une question de surface. Hein. Donc l'air n'est pas c'est pas la même chose quoi. Mmh. Là, premièrement,
15: au carré du rectangle.
17: Et en deux, c'est que les prix ils sont multipliés par 20.
0: Hein? Non, attends, hey, Billie Jean.
15: Tu vas pas souvent faire les courses.
0: Oh Billie Jean,
17: oui.
0: Je veux dire une chose que dans une grande surface, les prix sont quand même contrôlés, dans les épiceries aussi.
17: Attends,
0: je peux te dire que les prix sont contrôlés, désolé.
17: Il y a troisième différence, c'est que il y a pas le nombre de caissiers et de caissières est limité.
0: Oh ben ouais. Attends, dans une épicerie, dans une épicerie, tu vas pas mettre 50 caissières. Oui, mais attendez. Par contre, si des fois, on pouvait avoir une caissière qui pourrait. Non, mais c'est bon, là, le tableau.
16: Non, c'est la caissière qui te répondait là.
0: Non, non.
16: On va en avoir une caissière si Ivan raccroche son Minitel.
17: Mais pourquoi on n'appelle pas un train?
0: Non, tu permets, Billie Jean, parce que je sens que... Bon, Jean-Luc, pour terminer.
15: Bon, ben moi, la différence qu'il y a entre une épicerie et un supermarché, c'est ça la question?
0: Mmh.
15: C'est que sur l'épicerie, il y a marqué épicerie.
0: Mmh.
15: Et supermarché, il n'y a pas marqué épicerie.
18: Bien vu.
15: Mais il n'y a pas marqué supermarché non plus.
0: Ah bon?
15: Il y a marqué... Ou alors, il y a marqué...
16: Intermarché au champ.
15: Madnon, Madmark.
16: Pardon, Casino.
17: Madmark.
15: Ou alors, des fois, il y a marqué aussi... Arrêtez de dire mammouth, putain.
18: Voilà.
15: On dit pas mammouth,
0: j'ai
15: bon.
0: Ah.
15: C'est une bonne réponse.
0: J'ai cru entendre un truc qui m'a pas fait plaisir.
15: Ah, quoi?
0: Ouais.
17: Quoi?
0: Donc alors je vais répondre. Vas-y, réponds Gérard. Laissez répondre Gérard.
15: Mais nous on entend jamais rien.
17: Putain, mais laissez parler Gérard.
0: Je vais quand même répondre à Laurent et à Jeannette sur la question qui m'ont dit que sur cette question là. Moi je peux vous dire une chose, on est bien content d'avoir des épiceries quand même, parce que si les grandes surfaces sont fermées le dimanche, comme il y en a certaines, hein, donc on est bien content d'avoir une épicerie pour aller chercher ce qu'on a besoin à côté de chez soi.
17: Non mais t'as qu'à faire tes courses pour le mois. Hein.
0: Oui mais d'accord, mais tu peux pas tout trouver dans une grande surface. Regarde, attendez.
16: Il y a beaucoup plus de trucs dans une épicerie, hein, c'est clair.
0: Ouais, non mais regarde Jeannette, moi je vais te dire une chose, quand t'as eu la grève, là, des routiers qui t'ont tout bloqué, heureusement que t'avais des épiceries pour... Oh s'il vous plaît, vous arrêtez de faire du bruit derrière, merci, quand je réponds. Sinon, je vais plus répondre aux questions. Vous allez voir, ça va aller très vite avec moi là.
17: Je t'écoute, Gérard.
0: Donc, quand il y a eu la grève des routiers, qu'ils ont tout bloqué, les grandes surfaces et tout. Mm. donc tu étais bien contente d'avoir une petite sur une épicerie pour trouver ce que tu avais besoin.
17: Bah oui, surtout que dans l'épicerie c'est beaucoup plus grand qu'une surface.
0: Non mais dans l'épicerie c'est peut-être plus cher.
17: Ouais.
0: Hein, ça je le reconnais, c'est vachement cher, ça c'est sûr. C'est le problème qu'on pourra jamais résoudre. Une épicerie c'est trop cher.
15: Gérard, c'est Laurent.
0: Oui.
15: Moi je voulais te dire que je suis pas tellement d'accord avec ce que tu dis parce que les épiceries comme les supermarchés, à cause de la grève des routiers, n'étaient pas ravitaillées non plus. Hein.
0: Oui, mais attends.
15: Donc les épiceries étaient plus facilement dévalisées que.
0: Ah non, ça a été les grandes surfaces qui ont été dévalisées en premier. Je suis désolé, Laurent.
15: Oui, mais les épiceries n'étaient pas ravitaillées non plus.
0: Oui, mais t'avais certaines épiceries qui étaient ravitaillées.
15: Ah ouais, mais
14: par hélicoptère, je crois.
0: Non, les gens ils.
19: Par sous-marin, je crois.
0: Oui, Manu. Oui.
19: On accueille donc une caissière, Ivan.
0: Ah, Ivan, bonsoir.
19: Ivan.
17: Bonsoir.
14: Ça va être un vlo.
0: Oh, s'il vous plaît, là, vous vous calmez derrière. Sinon, ça va gerber sec hein, ce matin.
17: C'est
0: vrai. Attends, tu permets, Billie Jean, on va demander à Ivan de répondre.
17: Ouais, bonsoir.
0: Bonsoir.
17: Alors, c'est quoi la question?
0: Donc, quelle est la différence, quelle différence y a-t-il entre une grande, un supermarché et une épicerie?
17: Bah, la surface.
0: Bah ouais, bah ça...
19: Ah, c'est une question.
0: C'est le débat sur les grandes surfaces. Ça m'aurait étonné que tu me parles des surfaces. Ça,
17: DG.
0: Oui.
17: Je peux dire un truc?
0: Oui.
17: Je vais te dire, en fait, c'est vrai qu'il y a aussi un autre élément. C'est que dans les épiceries, il y a des articles que tu ne trouves pas en supermarché. Hein.
0: C'est-à-dire?
17: Il y a des trucs, je sais pas, il y a plein de choses que tu ne peux pas trouver en supermarché. Je trouve que c'est dommage.
0: Ouais, mais d'accord. Ok. Donc, on va poser la quatrième. Seriez-vous prêt à danser dans un supermarché et on s'écoute les rois du MC avec Tiens-moi ça, ça me gratte. Et on se retrouve tout de suite après. 3h08, 5000 et 0870, 5000 et toujours le 3615, code Fun Radio, rubrique directe.
19: Où il y a Pamela qui doit raccrocher car on va la rappeler.
0: Et voilà, c'est parti, on récupère Jean-Luc.
15: Bonsoir.
0: Ivan.
17: Bonsoir.
0: Billie Jean.
17: Bonsoir.
0: Laurent, Billie Jean, tu fais ta voix normale, s'il te plaît, merci.
17: Bonsoir.
0: Laurent.
15: Bonsoir Gérard, bonsoir Manu, bonsoir Fildar, bonsoir tout le monde.
20: Bonsoir.
0: Bonsoir. Jeannette.
17: Bonsoir, bonsoir Gérard.
0: Et Pierre.
21: Bonsoir.
0: Oh, tu te réveilles Pierre, s'il te plaît, merci.
21: Oui, oui.
17: Prends ta voix normale, s'il te plaît.
21: D'accord.
0: Bon, vous vous calmez, s'il vous plaît, merci.
17: Oui. Bisous Fildar.
0: Bon, ça y est, on se calme là. Alors, seriez-vous prêt à danser dans...
17: Bisous Fildar.
19: Ah, on a compris, on continue le débat, merci.
0: Voilà.
21: Ça va kiffer comme un dingue.
19: Vas-y Gérard, enchaîne.
0: Seriez-vous prêt? Oh
17: Gérard, on t'écoute.
0: Seriez-vous prêt à danser dans un supermarché?
17: Oui.
0: Pierre.
21: C'est
0: Pierre.
21: Pour moi, c'est
0: bon, Pierre.
21: Ouais, oui, s'il y a de la musique, s'il y a de la bonne musique, je suis prêt à danser dans le supermarché.
0: D'accord. Ok. Jeannette.
17: Ouais, moi ce que je fais, c'est que j'ai dans les rayons CD, j'écoute au casque et là, je me mets à danser comme une folle.
0: Bah ça, c'est tout le monde, hein, je pense, à mon
19: sur
0: avis.
19: Sur quel genre de musique?
0: Sur quel genre?
17: Pierre, il danse pas. Hein.
0: Sur quel genre de musique? Sur quel genre?
17: Sur la techno, le rap, l'opéra, le classique, tout, quoi.
0: Hein? Sur la musique classique, tu danses?
17: Ouais, opéra aussi.
0: Oh là, bah d'accord. Non, merci. Laurent?
15: Tu sais, sur Radio Mousquetaire, t'as pas tellement envie de danser.
0: Laurent, si tu continues à citer une marque de magasin, tu vas virer.
19: Tu vas virer grave.
21: Radio. C'est une radio.
0: Ouais, bah même les marques de les stations de radio, d'accord. C'est la dernière fois que je te le dis. Ok. Oh, Laurent.
15: Oui, oui.
21: Parce qu'il y a des gens qui attendent derrière, je te le dis.
0: Billie Jean. Billie Jean.
17: Oui. Écoute, j'ai pas écouté la question.
19: Gérard, c'est moi, je lui parlais au standard.
0: Ah bon. Alors, seriez-vous prêt à danser dans une grande dans un supermarché, pardon.
17: Écoute, s'il y a de la musique classique, il y a Beethoven, Mozart, ça met de l'ambiance. J'y vais, c'est clair.
0: Ah, d'accord. Tu danses sur de la musique classique, toi?
17: Ah, bien sûr,
0: T'es comme Jeannette, alors?
17: Bah oui, tu as de la valse, du tango, tout ça, y a pas de problème.
22: La salsa et tout. Hein.
21: Ah, ça a bien changé le débat.
0: Genre, Ivan?
17: Ouais. Bah moi, je serais prête à danser si y a Fildar avec moi.
0: D'accord.
17: Ouh.
0: Ok, Jean-Luc?
21: Bon, mais moi, quand je vais acheter mes crayons bleus chez... j'adore trop la musique qu'ils mettent, quoi, ça me fait trop triper, alors je prends un petit XE. Et tu me verrais, quoi, c'est grave, quoi, j'adore, je vais tout le temps là-bas, ils mettent de la pure zik. Et je vais tout le temps chez... parce qu'ils mettent de la zik. Tonnerre, quoi, c'est grave. Hein. Faudrait que tu viennes de Gérard, quoi, c'est chez... Trop pas, tu connais? Alors,
0: Moi, personnellement, mais je n'irai jamais danser dans une grande surface. Hein.
21: Jean-Luc, tu veux pas que je te... dans la cave?
0: S'il vous plaît, Pierre et Jean-Luc, vous vous calmez, s'il vous plaît, merci. Mais ça, sinon, vous allez gerber tous les deux.
21: Non.
0: D'accord.
15: Pierre.
21: Ouais.
15: Parce que je peux me prendre dans les cabines d'essayage.
0: Non, bon, alors, Jean-Luc et Pierre...
21: C'est pas moi.
19: C'était pas Pierre, c'était Laurent.
0: Tu prends Laurent et Jean-Luc, tu...
14: Mais non, Laurent et Jean-Luc, hop.
20: Ouais, j'ai rien dit.
0: Utilisez-vous les produits que vous achetez dans une grande...
22: Ah, mais tu n'as pas répondu, là.
0: Bah, moi, je vous ai dit que j'aimais pas danser dans les supermarchés.
22: Mais
0: ça y est.
22: Pourquoi?
0: Parce que quand tu fais des courses, t'es pas là pour danser, t'es là pour faire tes courses.
22: Ouais.
0: D'accord.
14: En plus, c'est gratos, tu rentres gratos dans les courses.
22: En fait, la grande surface, c'est une boîte, hein.
0: Non.
22: Mais Gérard, faut rendre l'utile à l'agréable.
0: Ouais.
22: Faut rendre l'utile à l'agréable, faut danser.
0: D'accord.
22: Bon, vas-y.
0: Alors, utilisez-vous les produits que vous achetez dans une grande surface?
22: Ouais.
0: Non. Oui, qui, oui?
22: Bah, Ivan.
0: Oui.
22: Bah ouais, sinon je les achèterai pas.
0: C'est-à-dire. Oui, voilà, je explique.
22: Bah, si je vais dans un supermarché, c'est quand même que j'ai besoin des produits que je vais acheter.
0: Oui.
22: Donc autant les utiliser après.
0: Non,
22: c'est pas logique.
0: Non, hein. non, alors là...
14: Moi, c'est le contraire, c'est pire.
0: Oui.
14: Moi, ce que je fais, c'est que je les stocke parce que j'ai flippé là, qu'il y a la guerre du golf, là.
0: Bon, Pierre, bonne nuit. Allez, hop, ça pète.
23: Il a rien dit, là, Gérard. Tu t'es braqué contre lui, je sais pas pourquoi.
0: Non, mais il répond à côté de la question.
23: Mais non, il a dit qu'il a stocké parce qu'il avait peur de la guerre du golf.
0: Utilisez-vous les produits que vous achetez dans une grande surface, c'est pas le truc pour la guerre du golf.
23: Et bah lui, il les stocke parce qu'il a eu peur.
14: Bon, okay. Il fait là que ces amusés nous attaquent, tout ça.
0: Ouais, ben, pour l'instant, il est...
23: J'ai pas le terme du débat.
0: C'est pas le terme du débat. D'accord, Pierre? Alors, c'est la dernière fois que je te le dis aussi à toi.
14: Oh, il y a la discrimination, là.
0: Jeannette.
22: On est en démocratie.
24: Oui, alors moi, je les utilise pas. Je m'en sers d'objets de décoration.
0: Mmh.
24: Et je les empile au fur et à mesure de mon KGB.
0: D'accord.
22: Vous êtes beau.
0: Laurent?
25: Oui, ben, moi, pas forcément.
0: Pourquoi?
25: Parce que d'une part, comme je t'ai dit tout à l'heure, je les ai...
0: Bah oui, toi, oui, comme t'es vigile, donc...
25: Mais, des fois, je fais des dons au Resto du Cœur.
0: Uh-huh.
22: Ah, c'est bien.
14: Pour nourrir ta famille.
0: Ça suffit derrière, s'il vous plaît, pour dire des conneries.
25: C'est Tony. Il est pas là, Tony. Non, rappelez les habituels, parce que tu dis...
0: Oh, ça commence à bien faire, là. Vous laissez parler, Laurent, s'il vous plaît, merci.
25: Bah oui, mais attends, moi, je me fais casser depuis tout à l'heure. Et
0: non, mais t'inquiète pas, entre Jean-Luc et Pierre, ça va, ils vont se calmer, là.
25: Moi, je donne au Resto du Cœur, Croix Rouge, Emmaüs, tout ça, quoi.
0: Mm-hmm. D'accord.
25: Parce que moi, les trucs, je les paye pas. Donc pourquoi j'en ferais pas profiter les autres, quoi? L'égoïsme, c'est pas mon truc.
22: Vraiment?
0: Oui, il va, Billie Jean?
22: Écoute, moi, j'achète, je fais des provisions, je fais des stocks, tout ça. Et, bah, je les jette, ou je les garde. En fait, ça dépend, hein.
0: Attends, tu as acheté les produits que tu utilises, toi?
22: Comment?
0: Tu jettes les produits que tu utilises?
22: Voilà.
0: Mais pourquoi?
22: Bah, écoute, c'est psychologique, hein.
0: Ok. Ivan?
22: Oui, j'ai déjà répondu.
0: Jean-Luc?
25: Oui.
0: Tu réponds?
25: Bah écoute, moi je sors pas très cher.
22: Ouais, ça devient lourd.
25: Tu pourrais parler? Ouais, excusez-moi.
0: Bon, Jean-Luc, s'il te plaît, tu te réveilles parce que ça commence à devenir lourd, là.
25: Oui, mais je suis en train de parler, là.
0: Non, mais tu te réveilles un peu plus et tu parles plus fort devant ton combiné, s'il te plaît.
20: Quand je vais acheter mes crayons bleus...
0: Bon, allez, Jean-Luc, c'est terminé pour toi. Terminé, c'est terminé. Je commence à avoir ras-le-bol de tes conneries. Allez, hop, pour Jean-Luc, c'est fini. Manu, s'il te plaît. Pour Jean-Luc, c'est terminé.
23: Ça y est.
0: Oui. Pamela, s'il te plaît, tu raccroches.
23: On va essayer de la joindre. Bon, on a son
0: tu
23: numéro.
0: Tu raccroches ton minital, s'il te plaît, merci.
23: Mais c'est
25: Gérard,
23: fait.
25: C'est Laurent.
0: Oui.
25: T'as le bonjour de ma mère.
0: D'accord, c'est bien.
22: Donc, tu aimes les mamans maintenant.
0: Oh, s'il vous plaît, je vais répondre.
23: Ouais.
0: Donc, alors, les produits qu'on utilise, c'est des produits qui sont de démonstration. Et ça, je pensais que tout le monde allait en parler, mais ça, personne y arrivait à cette question. Et pourtant, c'était une question qui était à peu près bien. Hein. C'est des produits, c'est des trucs qui sont de démonstration. C'est comme le parfum, vous en mettez un peu sur la main pour savoir quelle odeur qu'il a. Et si vous allez le prendre, et derrière, vous avez les produits. Vous avez le flacon neuf. Au début, c'est de la démo.
22: Ah, c'était ça, Gérard?
0: Eh oui.
22: Voilà, on a mal compris la question.
0: Ah bah, utilisez-vous les produits que vous achetez dans une grande surface, c'est les produits qui sont en démo devant les trucs.
22: Ah, d'accord.
23: Est-ce que t'as déjà goûté les saucissons, là? Tu sais, des fois, il y a des stands sur les côtés où ils coupent du saucisson. T'as déjà goûté?
0: Oui.
23: Ça s'appelle un pipe show, les mecs.
0: Non, mais ça c'est des démonstrations pour acheter la charcuterie. Il y en a souvent dans les grandes surfaces de
23: Mais t'en
0: de
23: as
0: ça.
23: Déjà pris des saucissons ou pas?
0: Non, pas spécialement.
23: Pas cette semaine, t'en as pas pris?
0: Non.
23: D'accord.
25: Gérard, c'est Laurent.
23: Attendez, excusez-moi, on accueille Pamela, mais je préviens tout de suite, c'est la faute à Fildar, si on l'a rappelé. Ah non, bah attends, Pamela, à la place de...
22: Fildar, je suis déçu.
0: Pamela, à la place de Jean-Luc. Pamela.
25: Gérard, c'est Laurent.
22: J'espère que c'est pas un trave. Hein.
0: Pamela.
25: Oui.
26: Allô, Gérard.
22: Oui, Pamela, tu réponds à la question, s'il te plaît?
26: Oui, est-ce que je peux avoir la question? Parce que j'étais au standard, j'ai pas entendu.
0: Utilisez-vous les produits que vous achetez en grande surface?
26: Ah bah bien sûr, sinon pourquoi on les achèterait, Gérard?
22: On n'entend pas très bien là.
0: Pamela, tu vas te réveiller s'il te plaît.
26: Non, mais je suis réveillée, Gérard.
0: Oui, mais tu parles un petit peu plus fort.
26: Oui, bien sûr que j'achète les produits, voyez.
0: Oui, non, mais tu travailles encore un petit
22: mais
0: peu plus parce que ça
22: commence. Laisse-la parler.
0: Oui, mais ça commence à m'endormir là, qu'elle parle tout doucement.
26: Gérard, je me suis fait opérer il n'y a pas longtemps.
0: Ah ouais, bah moi aussi. Alors voilà. Tu vas te réveiller, s'il te plaît, merci.
26: Oui, mon amour.
0: Il n'y a pas de mon amour qui tienne, d'accord.
22: Arrêtez de faire de la laisse à Gérard, il veut que t'en dis.
0: Bon, alors maintenant, vous vous réveillez, s'il vous plaît. Alors, Pamela, pour terminer.
26: Évidemment que j'achète les produits, Gérard. Pourquoi je les achèterais sinon?
19: D'accord, merci.
0: Bon, mais d'accord. D'accord, Pamela, on a compris.
22: On a compris, c'est bien.
19: Excuse-moi, Gérard. Oui, deux secondes, sur Minitel, il y a Céline qui a 19 ans. Ouais, laisse ton numéro, on peut te rappeler. Oui.
0: Okay. Tu veux réagir au débat?
22: Ça va passer les trames.
19: Non, je veux seulement parler avec toi.
0: Non, mais c'est bon, moi je veux
19: pas.
0: Non,
19: je rigole, bien sûr qu'elle veut participer au débat, c'est tellement passionnant ce soir.
0: Alors, pensez-vous. Prenez-vous de. Oui, Laurent.
26: Je voudrais te dire que j'ai de gros
0: cadis. Oh, qui c'est qui est mal poli comme ça là?
19: C'est Pamela, hein, c'est ouais. Fait.
0: Donc, Laurent, s'il te plaît. Viens là.
19: Non, je la laisse.
0: Ah, bah, laisse-la, on va voir si elle se répond. Voilà, on va la sortir, on va la casser. Laurent, vas-y.
25: Les gens qui volent des produits de démonstration, je peux pas les arrêter, quoi.
0: Non, mais attends, les produits de démonstration, on l'a dit, c'est des trucs que. La bouteille, elle est pas complète, hein.
19: C'est qui le vigile? C'est Laurent.
0: Ouais, c'est Laurent. Ouais.
19: Et pareil, en ce moment, Laurent, je sais pas si tu l'as vu dans ton supermarché, il y a un moustachu qui traîne et qui volerait pas mal de trucs.
25: Oui, d'ailleurs.
19: Est-ce que tu l'as repéré?
25: Manu,
19: au rayon de la vinasse, hein, bien sûr. Ouais. Généralement. Ouais.
0: Bon, essayez, c'est pile d'art. Non. Mais c'est un petit moustachu
19: qui a plus de dents, oui, c'est ça.
0: Qui a plus de dents et des croûtes sur les cheveux.
19: Avec un peu de bouc.
25: Avec sa complice qu'on surnomme Grosse Gata dans le milieu.
0: T'es piégé là, mon pote. Il a même une casquette, hein, je peux te le dire. Alors faites gaffe à lui.
19: Mais non,
0: hein.
19: Tu mets jamais de casquette, Gérard.
25: Manu.
19: Oui, bon, je suis là.
25: Confirme. Et Gérard avec une grosse qui a un piercing.
26: Gérard, est-ce que tu penses que
0: la grosse, ça t'emmerde.
26: Ça a quelque chose à voir.
0: D'accord, Laurent.
25: Quoi?
0: Alors, prenez-vous de l'importance aux dates de consommation? On va demander à Pamela. Pamela. Pamela.
26: Oui, bonjour Gérard.
25: Pierre, je peux causer avec toi?
19: Oh là, putain. Bon, Gérard, moi je te propose un truc, Gérard. Pamela, ça va pas être possible, on a besoin de la ligne en plus, donc salut.
0: Allez, bonne nuit,
19: ciao. On va rappeler Céline, elle a l'air vraiment chaude.
0: Ivan.
22: Oui.
0: Donc, pour toi?
22: Oui, c'est important quand même.
0: Mais dans quel sens?
22: C'est-à-dire qu'on peut tomber malade si on fait pas attention. Mais ça va pas ou quoi?
0: Non mais attends, Billie Jean, d'accord?
22: Je suis pas d'accord. Hein.
0: Bon, Billie Jean,
22: si tu consommes un produit dont la date de consommation est
0: passée. Non mais attends, Billie Jean.
22: Trop chiant après.
0: Billie Jean.
22: Elle est congelée, c'est bon. Hein.
0: Billie Jean.
22: Oui.
0: Je vais te dire une chose, que ce que dit Ivan a tout à fait raison.
22: C'est vrai.
0: Je
22: suis pas d'accord.
0: Hein. Ah bah si t'es pas d'accord, alors tu vas me dire pourquoi maintenant.
22: Tu veux que je te réponde maintenant ou après?
0: Non mais tout de suite.
22: Écoute, GG, ça veut rien dire, hein, les trucs là, les dates de consommation, tout ça.
0: Mmh.
22: Ça veut rien dire, quoi, je veux dire.
0: Vous arrêtez de vous battre là, tous les deux là?
19: Non, mais on a eu un problème.
0: Bah, oui, un petit problème, underground, hein, bien sûr.
19: Ok, Céline, merci.
0: Ouais, mais ça y est là,
25: Pierre.
19: Et bravo à Fildar encore une fois.
0: Qu'est-ce que c'est encore, c'était qui encore celle-là?
19: C'est pas grave, on gère.
22: Mais attends, GG.
0: Bon,
22: pendant
0: alors, Billie Jean,
22: mais
0: alors pourquoi tu n'es pas d'accord?
22: Écoute,
0: avec...
22: Pendant toutes ces années, hein, depuis que le monde existe, jamais personne n'a crevé parce qu'il a bouffé un truc, que la date de consommation, c'était un mois après. T'as déjà vu ça où?
26: Mais non, mais t'as la chiasse, tu crèves pas.
0: Non, mais attends, attendez, je vais vous répondre. Laurent.
25: Oui.
19: Vigile.
25: Oui.
0: Oh, tu travailles, s'il te plaît, là.
25: Oui, je m'arrête.
19: Pense un peu, essaye.
25: Oui, alors, mais attends, c'est dur.
0: Oh bah c'est dur, bah hein, tu t'accouches.
25: Je suis con comme un balai.
0: Attends, non, Gérard, si t'es con, tu vas voir, tu as dégagé vite fait, toi.
19: Attends, Gérard, on fait de la radio.
25: Moi, les produits de consommation, évidemment, j'y fais gaffe.
0: Mm-hmm.
25: Parce que si tu manges, par exemple, un yaourt de marque...
0: Bon, hey, Jean-Luc.
25: Oui.
19: Il est parti, Jean-Luc.
22: Je peux répondre, c'est jamais,
0: Laurent.
25: Oui.
0: Tu arrêtes avec tes cils, avec tes conneries de parce que ça commence à bien faire. Tu
19: vas-y,
0: arrêtes,
19: dis mammouth, on s'en fout.
0: Tu réponds correctement à la question, sinon tu vas virer.
25: Écoute Gérard, si on a mis des limites de consommation, il faut en tenir compte parce que sinon on se retrouve malade, quoi.
0: D'accord. Jeannette?
2: Oui, alors moi je pense que ma date de limite de consommation est bonne, mais est-ce que tu penses que la tienne elle est bonne?
19: Et c'est ce qu'on demande justement sur Minitel.
0: Là je vois pas le rapport avec la question, hein,
2: mais,
0: Jeannette.
2: Mais...
19: C'est surtout au niveau des toilettes que tu peux le voir, si t'es périmé ou pas.
2: Mais faut demander à Tony.
0: GG. Voilà.
2: GG.
0: Pierre.
3: Oui, Pierre, donc moi je mange tout périmé. Hein.
2: Ouais, voilà, comme
3: mais
2: moi.
3: Mais ça laisse des séquelles terribles parce que j'ai un kiss qui me pousse dans le cou.
24: T'as les dents qui tombent. T'as quoi?
25: Du côté droit.
24: Mais
19: j'ai Pierre, c'est bizarre ce qu'il dit là.
4: Pierre,
0: tu réponds à la question correctement ou tu vas gerber?
4: T'as pas entendu? Je t'ai dit que je mangeais tout périmé, que j'ai un kiss qui me pousse dans le cou. J'ai les dents qui tombent.
0: Bon alors Pierre, bonne nuit pour toi.
4: Mais qu'est-ce qu'il y a?
23: Il a rien dit, il a pas dit d'insulte et on accueille Reza.
0: Qui?
23: Reza.
0: Reza,
19: raisin,
0: bonsoir.
19: Dis raisin.
25: Bonsoir, Gérard.
24: Salut Reza.
25: Non, c'est Reza.
0: Reza, bonsoir.
25: Bonsoir.
24: Mais
0: Gégé. Oh
25: ouais,
0: merci.
25: Bah alors, tu parlais des produits périmés.
24: Ouais.
0: Prenez-vous de l'importance aux dates de consommation?
25: Ben, ouais, quand même, ouais.
24: Ben voilà.
25: On peut dire ouais.
0: Mmh. Alors, ouais, attendez, maintenant je vais répondre.
25: T'as le bonjour de ma grand-mère.
0: Laurent, s'il te plaît, t'arrêtes, parce que ça commence à devenir lourd, tes conneries.
25: Et elle est périmée.
0: Ouais, je me demande si elle n'est pas périmée sa connerie à lui. Hein. Donc, alors moi, je peux vous dire une chose, que tout produit a une date de consommation, et ça, c'est le plus important.
25: Alors, c'est archi faux.
0: Non, mais ça, attends. Toutes les dates,
24: Laissez
23: répondre Gérard.
25: Attends, Gérard, c'est Laurent.
0: Ouais, mais Laurent, ça suffit.
23: Laurent, attends 30 secondes, laisse répondre Gérard,
25: attends,
23: tu poseras ta question après.
25: Attends, parce que sur les mousses à raser, les shampoings, tout ça...
24: Maman, t'as pas écouté ce que Manu dit, là.
23: Merci,
0: voilà. Merci, donc, alors moi, je peux vous dire une chose, que tout produit a une grande importance, c'est pas spécialement les produits, bien sûr, mousse à raser, tout ça, ça pas de... je vois pas le rapport que Laurent voulait dire.
25: Les produits.
0: Donc, toute marque, tout produit a une date de limite de vente. Donc une fois que c'est périmé, normalement dans les grandes surfaces, le responsable du rayon doit les retirer, ne doit pas les laisser en vente. Et ça c'est ce qui se passe le plus fréquemment à l'heure actuelle. C'est qu'ils remettent des nouveaux produits et si la date est passée, ils les retirent pas, ils les laissent dans les rayons. Et ça je l'ai vu récemment encore.
24: Ça c'est vrai.
0: Ouais, je vais à côté de chez moi. Attendez, je vais continuer.
19: Oh, oui.
0: Je peux vous dire une chose. Une fois, j'ai voulu prendre un poulet cuit à côté de chez moi.
19: Il était cru.
0: Non, ouais, il était cru et en plus la date était périmée.
25: Bravo. C'est vrai que t'es en procès avec oncle Ben.
4: Ouais, mais t'aurais dû voir parce qu'il volait encore, il avait des plumes.
0: Qui c'est qui dit ça? Qui c'est qui vient de dire ça?
23: C'est Pierre, tu le reconnais pas?
0: Mais Pierre, ça commence à bien faire tes petits conneries.
23: Mais c'était pas méchant. Mais moi, Gérard, j'ai une question.
0: Mmh.
23: Ne penses-tu pas qu'on devrait mettre une date limite sur de validité sur tes débats? Parce que...
19: À mon avis, ils sont périmés.
23: Ouais, il y en a qui sentent vraiment le moisi, quoi.
4: Bah, ça a bien changé.
24: Ouais. Ça a bien changé, mais c'est bien périmable.
25: Je me rappelle du temps où il y avait Tony, Ernest...
0: Ouais, mais ça, je peux vous dire... attendez, maintenant, non, je vais vous répondre.
23: Attendez, laissez répondre Gérard.
0: J'ai demandé à ce que, depuis la semaine dernière, j'ai demandé à ce qu'on fasse des débats corrects, que j'évite de gueuler. C'est pour ça que maintenant, les débats seront comme ça. Et j'ai demandé à ce que l'équipe soit plus sympa qu'au départ. Maintenant, c'est fait. Donc, je garde les deux mêmes. Et je ne changerai pas mon équipe.
4: Et Olivier, il est où?
0: Non, Olivier, il ne fait plus partie de mon équipe.
24: Ah non, on vous dégueulasse.
25: Non.
0: Oui.
25: Je trouve que ton équipe, elle a toujours été sympathique, c'est toi qui l'étais pas au début.
0: Ouais, non.
4: Je suis en train de gueuler, là.
0: On s'échappe du débat,
24: mais
0: hein, ok.
24: T'as
25: raison, Gérard.
0: Celui qui a un téléphone, là, ça commence à bien faire, merci.
25: Gérard?
0: Oui.
25: Alors, pourquoi tu prends plus Tony? Parce que dans le débat, c'est une ping-pong, t'as dit que tu le trouvais sympa.
0: Non, mais attends, parce que Tony...
24: Ça,
0: c'est hors sujet, d'accord?
24: Oui. J'ai une question à te poser.
0: Oui.
24: Je voulais te dire, est-ce que vraiment, dans ta vie, t'es jamais arrivé, par exemple, d'acheter un poulet?
25: Il y a un qui est sympa, Tony.
24: Comme t'as dit que c'était périmé, mais qu'est-ce que tu jettes ou tu le bouffes quand même?
0: Ah bah moi je le...
24: Franchement il est sympa.
0: Non mais attendez s'il vous plaît, là vous parlez pas tous en même temps. Donc ouais. Moi le poulet, une fois que quand j'ai vu qu'il était comme ça, ouais. Je l'ai viré. J'étais voir le responsable du magasin. Tu sais ce qu'il m'a dit?
24: Ouais.
0: Fallait le ramener.
25: Bravo.
0: Alors moi je vais dire une chose, une fois que le poulet, pour moi, une fois que si il a, déjà je lui ai dit vous avez pas laissé ça, il m'a dit de manière fallait nous le ramener, je vous aurai remboursé. Non mais attends le mec.
24: Mais c'était dans quelle surface
0: GG? Mais c'est à côté de chez moi, je donne
24: à
0: pas
24: Carrefour.
0: De. Non, je donne pas de. Je cite pas de magasin.
23: ED, ouais. ED.
0: Non.
24: Dealer
0: Price. Non mais ça sert à rien de continuer, je ne citerai pas la marque du magasin.
24: Mais donc, je vais te poser une question,
0: oui,
24: c'est Jeannette.
0: Oui.
24: Est-ce que tu penses qu'on devrait mettre des dates de limitation dans les chats et les bites?
0: Ah bah ça dans les chats...
24: C'est de Gérard. Bon, hors sujet là.
0: Bah
24: non, on parle de périmée, hein, date de consommation.
0: Ouais, qu'est-ce que tu veux mettre une date de limite sur une chatte?
24: Bah est-ce que tu penses que toi tu devrais avoir une date de limite?
0: Moi je te renvoie la balle. Est-ce que tu devrais...
24: Non,
0: attends.
24: Moi je trouve que ma date de limite elle est bonne, mais est-ce que la tienne est bonne?
0: Ah bah alors si tu trouves que la tienne est bonne, la mienne aussi.
24: Ah bah je sais pas, j'ai pas regardé.
0: Hein?
25: Est-ce que tu crois qu'on devrait en mettre sur les cigarettes ce que tu fumes?
0: Non. Donc, on s'échappe là du sujet.
22: Ah, je voudrais faire la prochaine question.
19: Oui, je voudrais faire seulement une petite pause par le Minitel, justement, en parlant de Céline, qu'on essayait de rappeler tout à l'heure. Si tu veux venir à la radio, ma chérie, il n'y a pas de problème, on t'attend.
22: Elle doit être chaude, alors.
7: Gérard, Fildar, fais attention, on a eu Pamela tout à l'heure.
19: Non, mais t'as
7: je te le rappelle et je te remercie d'avance. Et je t'embrasse.
19: Non, mais celle-là, je l'attends au virage, celle-là.
25: Enchaîne les questions, Gérard.
0: Bon. Aux ordres, oui.
25: Pourquoi tu veux plus d'habituel?
0: Parce que je veux plus d'habituel, c'est tout. C'est pas le thème du débat,
22: c'est
0: d'accord?
22: Pas le thème du débat.
0: Les débats, c'est les grandes surfaces.
25: Voilà. Ouais.
0: Donc, oseriez-vous faire l'amour dans un rayon d'un supermarché?
7: Oh non, non,
22: oui,
7: non,
22: oui,
0: encore, si,
22: oui,
0: si, si, si.
22: Oui, Jeannette.
0: Oui.
19: Il y en a marre du cul dans tes
0: Pierre.
22: Ouais, exactement.
0: Pierre.
25: Oui.
19: Un peu de cul.
25: Oui, j'aimerais bien au rayon alcool.
0: Oh, pourquoi? Attends, pourquoi? Attends, Reza, s'il te plaît.
25: Pour la pose d'alcool.
0: Ah d'accord. Jeannette?
22: Oui, alors moi j'aimerais bien faire l'amour avec toi, Gérard, dans les rayons fruits et légumes, comme ça on pourra utiliser les carottes, les concombres.
0: Bon, bah Jeannette, je commence à l'avoir marre à chaque fois que vous me disiez vous voulez faire l'amour avec moi, je vous ai déjà dit que mon cœur était
22: Gérard,
0: pris.
22: Mais moi, je t'aime, Gérard, tu comprends?
0: Mais maintenant, il fallait vous réveiller avant.
22: Je peux plus,
0: mais maintenant, mais il fallait vous réveiller avant.
25: Gérard,
0: mais c'est pas le thème du débat. C'est pas le thème du débat.
25: Je peux répondre au débat, Gérard?
0: Laurent?
25: Oui, ben moi je vais dire, Gérard, ça m'est déjà arrivé quoi.
0: D'accord.
25: Tu veux que je vous raconte, non?
0: Non, bah, vas-y.
22: Non,
0: mais attends, Billie Jean, oh, s'il te plaît.
22: Non, j'ai envie d'écouter Reza, moi.
0: Non, mais attends, pour l'instant, tu vas te calmer parce que sinon, tu vas gerber, toi.
25: C'était un soir.
22: Écouter Reza.
25: C'était un soir, on faisait l'inventaire, j'étais avec une caissière qui est maintenant ma copine. Et,
19: c'est chaud, là.
25: On s'est embrassé et on a fait l'amour dans le rayon.
0: Spaghetti?
25: Ça, quoi.
22: Hein? Ouais, mais ça arrive tous les jours, hein.
0: Attends, dans quel rayon?
19: Attends, Billie Jean.
25: Tout ça, quoi.
0: Dans le rayon couche?
25: Ouais, couche, serviette, tampax, quoi.
0: Ah, d'accord. Bon, ça, à mon avis, elle devait avoir ses ragnagna. Ah, bah oui.
22: C'est
25: clair. À mon avis, c'est une fille de 8 ans.
22: Ouais. Mais ouais. Ça arrive tous les jours, hein, ce genre de situation. C'est
0: Tiens, bah vas-y, comme tu veux répondre.
22: C'est Billie Jean? Ouais, mais.
0: Bah oui, c'est Billie Jean, hein. Et question bête, réponse bête, hein. C'est Billie Jean, hein, à qui je demande maintenant.
22: Ouais, mais donc pour revenir à ce que disait garçon, c'est vrai que ces situations ça arrive tous les jours, quoi.
0: Non, bah ouais, d'accord.
22: Donc je te réponds, moi je te dis, c'est négatif, hein. C'est
0: d'accord.
25: Négatif. Ivan, Laurent, je peux te poser une question.
0: Ivan, attends, 5 minutes, Laurent. Ivan.
8: Ouais, bah moi, uniquement dans le rayon bonbon avec Fildar.
0: D'accord, ah bah, mais qu'est-ce que vous en voulez à Fildar, là?
22: J'en sais rien.
25: Gérard, c'est Reza, je peux répondre?
0: Ouais, bah vas-y, maintenant.
8: Oh, j'en veux tout,
25: Fildar. Ça fait longtemps que j'attendais, hein.
0: Vas-y.
25: Alors, bah moi, je voulais juste raconter une petite anecdote parce que ça m'est arrivé dans un supermarché.
0: Mmh.
25: Donc, j'ai rencontré une femme assez belle, en fait. Parce que comme je suis très beau gosse, tu vois, les femmes belles, c'est vrai.
0: Y en a qui vont avoir ils doivent avoir les chevilles enflées, hein.
25: Non, ça va, tranquillement.
0: Ça va, tranquille.
25: Quand on est des beaux gosses comme nous, c'est dur. Hein.
0: Ouais, non, mais les fleurs, elles coûtent pas cher, hein, cette année, hein.
25: Continue mon histoire, Gérard.
0: Ouais, bah, dépêche-toi, parce que je vais répondre. Après, on va faire une petite pause.
25: Tes fleurs, elles sont pas prêtes. Voilà, je continue. Je vous explique. Donc, j'étais avec une très jolie femme et on s'est rencontrés dans un supermarché. Et comme c'était presque l'heure de la fermeture, on s'est dirigé vers le coin camping et on s'est laissé enfermer dans le magasin toute la nuit, quoi.
0: Ouais, d'accord.
25: Dans une tente.
0: Ouais.
25: Merci.
0: Mais c'est pas mal. C'est vachement bien comme situation.
25: Laurent, je peux te poser
19: deux secondes, Laurent, je reviens sur mon histoire avec Céline, là, la chaude du Minitel, là. Elle dit, je déconnecte, j'arrive, me laisse-tu rentrer si je suis mignonne?
0: Qu'est-ce qu'on fait? J'irai voir avant. Céline, si t'es belle, je te laisse rentrer. Si t'es pas belle, tu resteras dehors.
19: Attendez, les auditeurs. Attendez.
0: S'il vous plaît. Qu'est-ce qui se passe là-haut?
19: Non, c'est toi, qui es HS. Bon, Gérard, pose la question. Non, réponds à ta question.
0: Ouais, je vais déjà répondre.
19: Dans
0: quel rayon que je voudrais faire l'amour? Eh ben, c'est Jeannette qui en a parlé, je crois, du rayon.
22: Les légumes.
0: Voilà. Parce que c'est mieux. T'as les carottes, t'as les concombres, t'as les bananes.
19: Voilà, un concombre, c'est toujours plus gros qu'un coton-tige.
0: Voilà.
25: Tu préfères pas le rayon propreté avec les coton-tiges?
0: Non, mais c'est bon, ça suffit, ok?
25: Gérard, je peux te poser ma question?
0: Oui.
25: Est-ce que tu peux me dire la différence entre un super et un hypermarché?
0: Bah, je vois pas.
19: Il y a une différence.
0: Mêmes,
19: hein. Non, il y a une différence, Gérard. Faut que
7: tu expliques. Elle est certaine.
19: Les auditeurs attendent la réponse, Gérard.
0: Non, mais de toute manière, c'est pareil. Je vois pas.
25: Non, Gérard, c'est pas pareil.
0: Pourquoi? Attendez. Pourquoi?
25: Bah, hyper, c'est pas pareil que super.
19: Donc, c'est.
25: Moi, je suis super métrope, c'est pas pareil que hyper métrope.
0: Ah, d'accord. N'importe quoi. Auriez-vous des fantasmes avec un caddie?
22: Oh, ah oui.
0: Oh là là.
25: Continue.
0: Non, mais vous allez réfléchir.
22: Ah,
0: et...
22: oui.
0: Donc si vous voulez toujours nous contacter, il vous reste encore une petite demi-heure. Donc vous pouvez toujours nous appeler au 0803 08 5000 et 0800 70 5000.
19: Deux secondes.
0: Et on toujours le 3615. Code Fun Radio, rubrique direct. Combien qu'on a de connectés, s'il te plaît, Fildard?
19: 47.
0: Ah bah c'est bien,
19: c'est pas mal, hein.
0: Ça augmente toutes les semaines.
19: Ah bah 63, c'est bien.
0: Alors, dans la fenêtre d'une fille avec le cochon, ça pulse.
19: Ça fout.
5: De quoi?
0: Ils s'en foutent.
19: Ça branle total. Et on accueille.
0: Hé, bande de câbles, là.
19: Excusez-moi.
25: Quoi?
19: On accueille Tom. Hein,
25: je voulais féliciter le gars qui a fait le remix.
0: Eh ben c'est
19: Rico.
0: Rico, et je croyais que vous vous en...
25: Rico, il a sur trop.
0: Je croyais que vous vous en foutiez de ce qu'on disait.
5: On accueille Tom.
0: On accueille Tom, bonsoir.
5: Salut Tom, vous Olive.
25: Salut, comment ça va?
0: Donc, bon ça y est.
25: Salut Reza.
0: Bon ça y est, oh, s'il vous plaît.
25: Est-ce que Campflex est là?
0: Non, il n'y a pas de Campflex.
5: Je hurle encore plus fort, on t'entend pas.
0: Là, tu m'entends?
25: Ouais.
5: Bon. Alors, trouve le vrai GG.
0: Auriez-vous des fantasmes avec un caddie? On va demander ça à Reza.
25: Ah, bah ça tombe bien que je commence.
0: Ah ouais, bah tu as commencé.
25: En fait, c'est pour en revenir à la nuit. C'est pas un fantasme, moi c'est un fantasme que j'ai réalisé. Donc le soir où j'ai donc fait l'amour avec une superbe créature dans un stand de camping.
5: Ouais.
25: Bon, comme on a passé toute la nuit là-bas et que... moi, je suis informaticien, électronicien. On avait débranché toutes les caméras de surveillance.
0: Mmh.
25: Enfin, j'avais répété les bandes des heures de la veille, mais je ne vais pas vous expliquer ça en détail. Donc, excusez-moi, je continue. Au bout de quelques heures, on en avait marre de tester toutes les tentes, tous les matelas gonflables à haut et différents, quoi. Donc, on a testé avec le caddie, différentes positions. Je peux vous dire que la grille, ça fait mal, quand même.
0: D'accord.
6: Et à quel moment elle s'est dégonflée,
0: Ivan?
5: Avec un caddie, non, mais avec Fildar, ouais.
0: D'accord, tu l'auras tout à l'heure en antenne, Fildar. Hein.
5: D'accord, merci.
25: Billy Jane.
5: Oui, alors moi, j'ai effectivement déjà fait l'amour avec un caddie. C'était avec Billy G's, hein, chez... Et donc, en fait, je l'ai mis, tu sais, là où on met les petits-enfants, tu sais, dans le caddie.
0: Ouais.
5: Et en fait, moi, j'étais en dessous et puis je faisais un cunnilingus.
0: D'accord.
25: Et on lit.
0: Laurent.
25: Moi j'ai pas de fantasme là-dessus, tu vois, parce que je me demande comment je pourrais mettre ma copine dedans ou même, tu vois, le manipuler, parce que c'est bizarre comme objet quand même.
0: Mm-hmm. D'accord.
25: Je trouve ça bizarre, quoi. Je sais pas, t'as des fantasmes toi avec ça?
0: Non, personnellement, non. Pierre, s'il te plaît.
6: Donc moi j'ai jamais réussi à faire l'amour à un caddie parce que la fente de la pièce de Tiffon, elle est trop petite.
0: Mm-hmm. Tom?
25: Bah moi écoute Gérard, moi je l'ai déjà fait, j'étais assis dans, tu sais, sur la petite place où on met les enfants là.
0: Ouais.
25: Et ma copine elle poussait le caddie, on était dans un petit rayon sympa et c'est vrai qu'elle me faisait une petite gâterie en même temps, quoi.
0: D'accord. Moi je peux vous dire que j'ai jamais fait ça et ça m'étonnerait que je le fasse. Hein.
5: Pourquoi? Mais
0: t'as répondu, Billie Jean.
5: Non, j'ai pas répondu.
0: Si, t'as répondu, s'il te plaît.
5: Non,
0: Gérard.
5: Non,
0: elle a répondu. Non, bah non, je suis sûr.
6: Gérard,
0: que non.
6: Gérard, ce qu'il faut dire aussi, c'est que quand tu mets Sandy dans un caddie, elle déborde de côté aussi.
0: Pierre, tu te calmes, s'il te plaît.
19: Non, parce qu'elle a les sacs.
6: Non, il faut deux caddies.
0: Non, alors, Pierre. Conseil,
25: promener Sandy, tu prends un
0: smi. Pierre, tu te calmes, s'il te plaît.
25: Gérard, c'est raison.
0: Non, pour l'instant, je demande à Jeannette.
25: Mais c'est juste
5: un petit conseil. Mais t'as répondu, mon chéri.
19: Jeannette, elle a déjà répondu, c'est Billie Jean.
5: Oui, Billie Jean. Oui, écoute, le caddie, ça fait partie des fantasmes de l'homme, hein, c'est clair.
25: C'est clair.
5: Et donc...
25: Gérard, c'est Laurent.
0: Oh, ça suffit, Laurent.
19: Attends, Laurent, 30 secondes. Attendez. Laurent, chacun son tour.
0: Oui, mais on s'en fout, Laurent, tu te cannes.
25: D'accord.
5: Merci, Manu. Donc, je continue. Donc, je dis, en fait, ouais, ça me plairait bien quand même sur un caddie, quoi.
0: D'accord.
5: Avec la sensation des barreaux, c'est cool, quoi, c'est clair.
0: Ok. Voilà. Donc, Laurent, tu voulais dire un truc?
25: Ouais, je veux dire que...
0: Oh, Reza, s'il te plaît. Ça commence à bien faire.
25: Le début du débat sur les grandes surfaces, tu nous dis qu'il ne faut pas te citer de marque, mais pourtant, Caddy, c'est une marque. Hein. Normalement, on dit un chariot.
0: Oui, alors?
25: Bah, tu dis qu'il ne faut pas te citer de marque, alors que tu fais de la pub pour Caddy en ce moment.
0: Non mais je vais te dire une chose, qu'un caddie c'est un chariot, et alors je peux mettre très bien caddie, parce que caddie il y a longtemps que ça n'existe plus comme surface.
25: Voilà, exactement.
0: Okay. Neuvième question.
25: Gérard, est-ce que j'ai pas fait mon anecdote sur le caddie, c'est Reza?
0: Bon, Reza, ça suffit, allez hop, bonne nuit toi, parce que tu commences à me dégonfler toi. Manu, s'il te plaît, tu me retires Reza.
19: Tu n'aimes pas?
0: Il
19: avait une anecdote.
0: Il est déjà moins de quart, il reste encore 3 heures. Il reste 3 questions, donc je voudrais qu'on active un peu.
5: Non mais vas-y Reza.
6: Bon, on peut écouter Reza ou pas?
0: Non.
5: Ouais,
19: vite,
5: bon,
19: vite,
5: écoute,
19: faire,
5: Reza,
19: vite faire, Reza,
0: Reza, mange-toi vite fait, parce que ça commence à bien faire tes anecdotes.
25: Si vous faites l'amour dans un caddie, mettez les freins.
0: Voilà, ça y est, c'est ça que tu voulais dire.
25: C'est toi qui m'as pas laissé parler.
14: Oui, bon, okay.
25: Ça.
14: Et
24: toi, allez, Gérard, t'as le fantasme ?
0: Non, j'ai pas de fantasme avec un caddie, voilà.
24: Oh, attends, t'as rien du tout, toi.
0: Si ça te plaît pas, ma petite, c'est le même prix. Si,
24: bon, il a 100. Question, s'il te plaît.
25: Ça faisait longtemps, celle-là.
0: Pourquoi que les grandes surfaces en CD ?
25: Quoi ?
0: Je peux poser la question au lieu de se marrer ? Merci.
24: Ah, écoute.
0: Pourquoi que les grandes surfaces en CD ne sont pas mieux organisées ? Et ça, c'est vrai.
24: C'est
0: vrai.
24: Quoi ? J'ai pas compris, là.
0: Pourquoi que les grandes surfaces en CD ne sont pas mieux organisées ?
25: Alors là, je sais.
0: Alors vas-y, qui c'est ?
25: Laurent.
0: Laurent ?
25: Parce que les grandes surfaces sont des magasins d'alimentation, balais, tout ça.

0: Reza.
1: Ouais.
0: Dans ce cas-là, moi je vais te poser une question.
1: Vas-y, je t'en prie, ça me fait plaisir.
0: Donc, attendez, s'il vous plaît. Laurent, s'il te plaît.
1: Non, mais je veux le
2: J'arrive.
0: Ok, tu vas. Donc, Reza, tu viens. Tu viens de dire qu'il y avait des certaines radios qui passaient de la merde, c'est ça?
1: Ah non, j'ai dit des radios, j'ai dit des télés, Gérard.
0: Oui, mais t'as parlé aussi des radios.
3: Oui, on a entendu.
0: Reza, t'as parlé des radios.
3: J'ai entendu Fun Radio, moi.
0: Oui, mais attends, justement.
2: Jeudi soir.
0: Alors moi, je vais te dire une chose. Dans ces cas-là, ce que passe à l'heure actuelle, Fulder, toutes les trucs qu'on vient d'écouter, puis ce que passe... Non mais dans ces cas-là, ce que Fun passe, alors c'est de la merde aussi pour toi.
1: Non, mais attendez,
0: laissez-le répondre. Comme il a dit qu'à la télé, il a dit des radios. Donc est-ce que sur Fun, c'est de la saloperie qu'on passe?
1: Je vais te répondre franchement.
0: Vas-y.
1: Moi j'écoute pas les disques qui passent sur Fun, j'écoute pas les disques qui passent sur les grandes autres radios. Et voilà, ça me plaît pas, c'est normal, c'est les goûts et les couleurs.
4: On est en démocratie, hein, Gégé.
1: Toi Gérard, est-ce que tu aimes tout ce que Fun Radio passe?
0: Oui.
1: Oui. Putain, tu rentres bien dans les normes.
0: C'est normal. Non, mais moi, j'aime toute la musique qui est passée. Je trouve que c'est pas mal. Il n'y a pas de faux cul qui compte.
3: Je peux répondre.
0: Il n'y a pas de faux cul qui compte, c'est
1: attends,
0: tout.
1: J'ai pas fini,
0: non, mais c'est pas le thème du débat, d'accord?
1: Voilà. On est en train de parler dans les supermarchés.
0: Donc, c'est pas le thème du débat, d'accord?
1: On parle. Les dans les supermarchés.
0: Voilà.
4: Je réponds.
0: Donc, Ivan.
4: Ouais. Très bien organisé.
0: Pourquoi? Non, que ça soit pas mieux organisé.
4: Non, c'est bien organisé, je trouve.
0: Moi, je pense pas. Hein.
2: Pourquoi?
4: Parce que moi, je me retrouve.
0: Ah ouais, mais moi, je vais te dire une chose, quand tu cherches quelque chose, tu mets facilement un quart d'heure pour trouver ce que tu veux.
4: Moi, je trouve que
0: Billie Jean, je réponds à Ivan, je suis désolé, moi, je vais te dire une chose, que j'ai cherché un CD, je sais plus quoi, il y a pas si longtemps que ça, c'est... Pour, non, c'est pour la Saint-Valentin, je crois, pour Sandy.
2: Ah, Dimitri Roussos.
0: Je peux te dire une chose, s'il vous plaît, merci. Donc je peux te dire une chose, que ça serait mieux organisé s'il y avait les CD qui étaient mieux rangés par lettre, par ordre alphabétique.
2: Ouais, mais pour ça Gérard, c'est pas bon, il faut connaître ton alphabet.
4: Non,
2: mais attends Gérard, je vais t'expliquer un truc, ils ont inventé un truc super qui est vachement intelligent, c'est des gens, tu vois, qui sont dans les rayons et à qui tu peux demander des renseignements. Ça s'appelle des vendeurs.
0: Ils voient Gérard, ils se barrent. Ils ont rien. Tu leur demandes un CD, ils me disent, oh bah, c'est là-dedans, vous regardez, c'est tout.
2: Ouais, c'est clair, si tu veux tout.
1: C'est tout.
0: Billie Jean.
4: Oui.
0: Tu réponds?
4: Oui, écoute, moi, je suis d'accord et je suis pas d'accord avec toi.
0: Alors, pourquoi? Pourquoi que t'es pas d'accord? Pourquoi que t'es d'accord déjà, pour commencer?
4: Je suis d'accord avec toi parce que c'est vrai que.
2: Et pourquoi t'es pas d'accord?
0: Et après, pourquoi?
4: C'est vrai que c'est le bordel que le vendeur, il s'en va balader, il se dit, ouais, chercher par-ci par-là. Et il s'y retrouve pas. Et deuxièmement, je suis pas d'accord parce que, parce que quand même, il y a le vendeur qui peut t'indiquer, quoi.
0: Donc, tu reviens à ce que je disais, que ça soit mieux organisé par ordre alphabétique, avec les lettres, comme je sais plus dans quel magasin que j'ai vu ça récemment.
4: Ouais, parce qu'en fait, par exemple, t'as A et ensuite t'as Z, c'est pas possible.
5: Mmh. En fait, Gérard, je connais pas ton alphabet.
0: Laurent?
2: Excuse-moi, il est parti.
1: Gérard, c'est Reza, j'ai pas fini tout à l'heure.
0: Non, mais c'est bon, Reza, ça commence à devenir...
2: Reza, pas d'anecdote, mais si t'as une petite histoire, pourquoi pas.
0: Jeannette.
6: Oui, alors moi, je suis un peu d'accord avec toi, Gérard, parce que les disques ne sont pas classés, les vendeurs sont chiants, et par rapport au magasin FNAC, je veux dire, j'ai jamais acheté de
2: snack,
6: CD en grande surface, parce que je trouve que je m'y retrouve pas du tout, les cases qui marchent pas, tandis que la FNAC... C'est classé et tout, et les vendeurs sont hyper agréables, ils prennent le temps de t'accueillir, et puis ils te renseignent très bien. Quoi. Mais en fait,
0: GG... Attends, s'il te plaît, Billie Jean.
6: Oui, je te pose une question après.
0: Jeannette.
6: Oui.
0: Donc tu viens de citer la FNAC, maintenant on peut le dire. Est-ce que t'as...
2: Pas de marque, Gérard.
0: Mais je m'en fous. Est-ce que t'as été voir déjà au Virgin?
6: Oui, les champs. C'est pareil.
0: Oui, non, mais attends, au Virgin. Est-ce que tu y as déjà été? Est-ce que tu as vu?
6: Oui, c'est très bien classé aussi, c'est comme la FNAC.
0: Oui, d'accord, tu peux le dire, on s'en fout.
6: Attends, GG, je voulais te dire un truc, tu vas me dire si t'es d'accord ou pas, d'accord?
2: Je suis sponsor de l'émission.
6: Est-ce que t'es d'accord, par exemple, quand t'as le classement, et t'as la lettre A, et ensuite t'as la lettre E? Est-ce que t'es d'accord?
0: Mais non, mais ça, bon, c'est sûr
1: que... C'est un classement par voyelle.
6: Voilà, ouais, mais t'es d'accord ou pas?
0: Non, mais je sais que c'est vraiment bidon leur truc.
6: Non, mais c'est mieux qui
0: ABCD,
6: quoi.
0: Oui, d'accord. Voilà. Okay.
2: Petite Pierre. Pause Minitel, excuse-moi Gérard. Pas mal, on a encore 57 sur le Minitel, donc allez-y.
7: Encore 3, il explose.
2: Voilà, continue.

0: à vous connecter. Sinon, il y a Sophie du département 33, 22 ans, qui est chaude. Alors laisse ton numéro, on va essayer de te rappeler pour la fin du débat.
1: Ok, moi j'ai
2: raison, j'ai une petite anecdote.
3: Pierre.
4: Ouais. Ouais, je suis d'accord avec toi, c'est mal classé. L'autre fois, j'ai trouvé le CD de Ricky Martin entre deux côtelettes, hors une boucherie.
3: Non.
1: T'as quoi, il était bien classé.
3: Bah ouais, Pierre.
4: Mais attends, Ricky Martin, c'est pas de la viande quand même, merde.
3: Pierre.
0: Non, c'est pour les bœufs.
3: Pierre.
4: Oui.
3: Tu te calmes, s'il te plaît.
4: Qu'est-ce qu'il y a?
3: Tu te calmes.
4: Oui, d'accord. Non, mais je suis calme.
3: Donc tu réponds, tu réponds comme il faut à la question.
4: Non, mais c'est vrai, c'est du vécu, mais j'ai une vie,
3: C'est dingue.
0: Ça n'arrête pas, il n'arrête pas.
3: Tom,
0: il se réveille que le jeudi soir, lui.
5: C'est ouf. Ouais, bah moi, Gérard, je suis d'accord avec toi, mais la dernière fois, c'est pareil, je vais dans le rayon disque, puis j'arrive au bout du rayon, je sais pas, il y avait une grande poubelle, il y avait plein de trucs dedans, tu sais, style To Be Free, tout ça, alors, je sais pas.
3: Non mais ça.
5: Mal rangé, quoi.
3: Non mais attends, mais on s'en fout de manière.
0: On peut lancer un appel.
5: Non, on s'en fout pas parce que moi je voulais acheter le CD pour ma petite sœur et j'ai trouvé comme ça dans une poubelle.
3: Ce que je demande, c'est que déjà qu'on soit mieux accueillis dans les grandes surfaces, qu'on leur demande quelque chose au rayon disque, ça serait déjà mieux. Parce que si on est mal accueilli, c'est pas la peine.
4: Surtout qu'ils les comprennent aussi, tu te ramènes en short.
2: Non, c'est sûr que si tu leur demandes Das Fuck, ils vont pas te comprendre.
3: De toute manière, ils sont. Je vais dire une chose, que les Das Fuck. Les Das Fuck, je les ai maintenant, alors je les ai tous. J'ai même le clip.
1: Il y a le numéro de portable de GG qui tourne.
2: T'as les deux chez toi.
3: J'ai tous les clips des Das Fuck et je peux vous dire que là, je suis en train d'en voir un sur Fun TV à l'heure actuelle.
1: Mais
3: c'est le dernier.
1: GG ?
3: Quoi ?
1: Il paraît que t'es fan des To Be Free et G-Squad, c'est vrai ?
3: Jamais, moi.
1: Bah si, GG, à ce que j'ai entendu dire, hein.
3: Ouais, bah ce que t'as entendu dire, c'est des conneries, d'accord.
1: Stop,
3: s'il vous plaît.
6: Je crois en plus que dans l'entrevue de ce mois-ci, t'es sous la douche avec eux, donc.
3: Ouais, c'est ça.
0: J'ai des photos.
3: Poussez-vous.
1: On t'a vu, hein, GG.
3: Poussez-vous. Alors là, c'est une question. Ça, c'est Pildar qui va être content parce que c'est celui qui l'a rectifié. Poussez-vous votre queue nu. Tout nu, sans chaussettes.
1: Pardon ?
3: Poussez-vous, votre caddie tout nu, sans chaussettes. Ça, c'est plus d'art qui a posé.
2: Gérard, c'est raison, je peux répondre en premier, comme ça, ce sera fait.
3: Ouais, parce que tu commences à
4: te casser.
3: Tu commences à me
2: gonfler. Moi, ça m'est arrivé, mais comme je vous ai dit, il y avait une superbe créature dans le caddie que je poussais pas que le caddie, quoi.
0: C'est une anecdote ?
3: Ouais, c'est une anecdote,
6: c'est nul,
3: encore.
6: C'est nul.
2: Bah c'est pas une anecdote.
3: Non mais ça commence à devenir. Reza. Eh Reza.
2: Ouais.
3: Ça commence à devenir lourd tes réponses.
4: Gérard, c'est Tom, je peux répondre?
3: Non, on va demander à Ivan, comme elle adore Fildar.
1: Ouais, bah c'est une belle question parce que c'est Fildar qui l'a posée, mais non, facile. Je pose pas mon caddie comme ça. Quoi.
3: D'accord. Billie Jean.
1: Oui, écoute, GG, très sincèrement, être toute nue avec des chaussettes, ça le fait quand même.
3: Ouais, bah, est-ce que t'as déjà poussé un caddie tout nu avec des chaussettes? Ouais, d'accord.
1: Bah écoute, GG.
3: Oui.
1: Ça existe les supermarchés par les plages du 10. T'as pas entendu parler de ça?
3: Non.
1: Comment?
3: Ouais, mais ça y est, vous arrêtez de vous engueuler.
6: C'est juste à Fildar que Pierre c'était Tony, c'est tout.
3: Voilà, bah on l'a reconnu. On l'a reconnu.
1: Ah non. C'est vrai.
3: Alors Tony.
4: Ouais.
3: Maintenant tu réponds comme.
0: Non mais je voulais seulement savoir si Tony, comme dans le premier débat, il poussait le caddie avec sa quéquette. Attends, tu sais qu'il a pas besoin de ses mains.
4: C'est pas un caddie, t'as pas suivi Fildar, c'était quoi, une Formule 1.
0: Ah oui, maintenant c'est le débat sur la grande surface.
3: Vas-y.
2: Ouais, c'est Reza.
3: Ah non, Reza, tu commences à me le gonfler là maintenant.
6: Reza, reviens dans le studio si je peux me permettre.
0: Bon, Reza, t'écris un livre et puis tu vas.
4: Je peux répondre ?
3: Pierre ?
4: Ouais. Donc, non, moi je pousse pas le caddie avec la quéquette parce que ça se coince entre les barreaux.
3: c'est pas la question, hein.
4: Hein ?
3: C'est pas la question.
4: Bah si, c'est Fidar qui me l'a posé.
3: Quoi ?
0: Bah attends, si t'es tout nu, t'as la quéquette à l'air.
4: Bah ouais.
3: Alors. Tom.
2: Donc tu peux baiser, c'est bien ce que je dis.
4: Ouais, silence, à moi de répondre.
3: Bah écoute, Tom, tu vas te calmer s'il te plaît.
4: Bah non, mais c'est Reza, c'est que de parler.
1: Non, vas-y, allez-y, on va pas se battre.
4: Bah non, parce que ça tombe bien cette question, parce qu'hier j'ai été justement à côté de chez moi dans un hypermarché, j'ai vu que quelqu'un qui poussait un caddie tout nu, alors c'est peut-être Reza, je sais pas.
3: Oh, le pauvre, il en prend plein la tronche. Bon, la dernière question.
0: Ah,
6: on va pouvoir aller se coucher.
1: Et toi, GG?
3: Moi, personnellement, non.
1: Et toi, j'ai pas répondu.
3: Ah, Jeannette, au fait, ouais.
1: Ouais, alors moi, tous les samedis soirs, je pousse mon caddie toute nue autour du parking du CRRR.
4: Où ça, j'arrive.
6: Carrefour. Ouais, bah, le Carrefour, quoi.
4: Lequel?
1: Aulnay.
4: Ok.
3: S'il vous plaît.
5: Bah attends Gérard, on est en train de conclure un rendez-vous là.
3: Non non mais vous ferez vous conclurez votre rendez-vous.
5: T'es jaloux Gérard, t'es jaloux.
3: Vous conclurez
5: Gérard.
3: Votre rendez-vous après l'émission, c'est-à-dire en antenne.
6: Bon, sans vouloir foutre la merde, il reste 4 minutes, donc on va essayer de finir vite.
3: Oui, alors pourquoi qu'il n'y a plus de rap dans les bacs techno ou rock alternatif et fusion jazz? Question posée par Max et Phil Dard.
1: Elle est quand même pas mal.
5: Parce qu'il les range, non?
1: Donc je réponds.
3: Ouais.
1: C'est Billy Jean.
3: Ouais.
1: Écoute, Gégé, pourquoi il n'y en a pas? Parce que aujourd'hui, il y a une fusion de la musique. Donc il y a la techno qui fuse avec le rock, avec la house, avec la dance, tout ça.
3: Mm-hmm.
1: Et c'est pour ça qu'en fait, on mélange tout, quoi.
3: Ok.
1: C'est pour montrer aux clients qu'il y a fusion de musique.
3: Ok, Tom.
5: Bah écoute, moi je comprends pas parce que dans le hypermarché où je vais, je trouve tout, hein, je trouve tout ce que je veux.
3: D'accord. Pierre?
7: Pareil.
3: Pareil. Jeannette?
8: Pareil.
3: Pareil. Ivan?
9: Pareil.
3: Pareil. Reza?
10: Pareil.
11: Et Fildar?
12: Attends, Reza, peut-être une petite histoire.
3: Allez, avec ses anecdotes. Alors vas-y.
10: Alors moi déjà, en tant que Reza, moi je suis producteur de rap, donc comme ça parle de rap.
13: Ouais.
10: Et je voulais dire que moi mes disques ils sont pas dans les supermarchés tout simplement, donc ils peuvent pas être mélangés avec les autres genres de musique.
11: Bon, non, mais peut-être. Son nom de famille à Reza c'est Merté. Non, c'était juste.
3: Non mais c'est bien là au standard là.
12: Tu l'as compris Gérard ça là?
3: Non non. L'autre là.
11: Pardon.
3: Et l'autre là, la chaude là qui voulait participer à la fin du débat, rappelle quand celle-là?
12: Sophie, elle a marqué bon bah je pars, bonne nuit, dommage Gérard, t'as qu'une grande gueule.
3: Bon alors va te faire sauter, c'est pétasse.
11: Non Gérard, les statistiques là.
3: Viens
11: tout foutre en l'air.
3: J'ai dit pétasse, j'ai pas dit salope, d'accord? Mais alors qu'Alex se faire sauter si elle a envie de dormir. Bon allez, stop.
11: Conclusion.
3: Conclusion, 2 minutes, on va demander à... On va commencer par le monsieur de l'anecdote.
10: C'est moi.
12: Reza.
10: Ah, ça me fait plaisir. Alors, conclusion sur les supermarchés?
3: Ouais.
12: Non, sur la différence d'âge.
10: Alors, par rapport à la différence d'âge des supermarchés, moi, je préfère aller dans les plus gros possibles, en fait.
11: En formule.
10: Parce que comme ça, je peux rencontrer un maximum de jolies femmes. Et en fait, moi, je voulais juste dire un truc. Il y a un truc qui m'énerve dans les supermarchés, c'est tous les gens qui ont des portables.
3: D'accord, allez, c'est bon, on a compris. Bonne nuit à toi, Reza, et à la semaine prochaine si tu veux continuer, ok? Ivan?
14: Bah, le thème était bien trouvé, les questions étaient égales à elles-mêmes, et puis il n'y avait pas trop de bordel.
3: Non, depuis que
14: j'ai... content, quoi.
3: Depuis que j'ai changé mon... que j'ai fait une réunion avec l'équipe, c'est pour ça.
12: Oui, chef.
3: Donc, ok, je te remercie, Ivan, et je te dis peut-être à la semaine prochaine pour le débat. Billy Jan?
13: Écoute, j'ai débat fort intéressant.
3: Ouais, tu travailles au lieu de sucer là parce que.
13: De quoi, Gégé?
3: Ah vas-y, accouche.
13: Écoute, Gégé, je te dis
15: débat. Accouche, pousse.
13: Débat fort intéressant.
3: Des couches.
13: Les questions, elles étaient très bien. Et je me suis bien marrée. Dommage que t'as pas trop gueulé, quoi, c'est ça.
3: Non, je gueulerai plus maintenant, c'est tout.
13: J'avais des thèmes de débat et je sais pas si ça t'intéresse.
3: Bah tu les envoies, c'est tout.
13: Mais je les ai envoyés, tu m'as jamais répondu, Gégé.
3: Tu les envoyais quand?
12: C'est pas grave, on va gérer ça en tête.
3: On gère ça plus tard. Jeannette?
16: Oui, alors moi je préfère les grandes vieilles grandes surfaces de Formule 1. Et puis je te fais une soupe de langue bien baveuse.
3: D'accord, moi je t'en fais pas. Tony?
17: Ouais, donc moi je voulais dire ouais, ça s'est bien passé. Moi c'est dommage que tu gueules beaucoup. Mais je suis pas très content parce que j'ai pas encore reçu le faire-part de mariage.
3: Non, tu vas te faire sauter, d'accord.
12: C'est vrai, c'est pas sympa. Hein. Non, c'est pas sûr encore qu'il se marie. Hein. Ça se trouve, ça a capoté avant. Hein.
17: Ah, d'accord.
3: Tom?
18: Bah écoute, moi Gérard, je suis un peu déçu. Je suis arrivé le dernier, donc j'espère que la semaine prochaine, vous penserez un petit peu à moi. Sinon, très bien. Gérard, égal à toi-même, impeccable, quoi.
3: Bah, ok, je te remercie.
18: Bah, de rien, ça m'a fait plaisir.
3: Donc, moi, je peux vous dire une chose. Ça fait la deuxième semaine que ça se passe bien, donc j'espère qu'on va continuer comme ça toutes les semaines. Donc, les deux thèmes de la semaine prochaine.
12: Ah, ouais. L'exclu, Gérard.
3: Les poupées gonflables et les dépannages. Donc, vous allez retrouver...
11: Rousseau
3: pour la nuit sans pub. Donc, je vous dis à la semaine prochaine. Et on s'écoute un petit remix, comme tout le monde était sage.
12: Surprise.
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7: Et voilà, bonsoir à tous, bonsoir à toutes, bonsoir Céline.
8: Bonsoir Gérard.
7: Donc sur le chat www.funradio.fr, donc on accueille
9: Esteban.
7: Esteban,
9: donc, salut Gérard.
7: Vous pouvez y aller, mais donc les questions, tu sais comment que ça se passe maintenant.
9: T'inquiète pas.
7: Et à l'arrière, le plus con de la bande FM, le plus drailleur des nanas qui peut pas arrêter de piquer les nanas des copains.
15: Gérard, ouais.
7: Pedro, comment va Pedro?
15: Ça vient et toi?
7: Qu'est-ce que ça peut te foutre, t'es médecin?
15: Ouais.
7: Bon, bah c'est nouveau.
15: Eh ouais. Donc, t'as fait quoi ce week-end, Gérard?
7: Qu'est-ce que ça peut te foutre?
15: Bah t'as fait quoi?
7: Ça te regarde
15: pas. C'est ton public qui voudrait savoir.
7: Non, mais mon public, il a rien à te dire. Et c'est tout. Voilà.
15: Paniqué un peu.
7: Qu'est-ce que ça peut te foutre?
15: T'as paniqué, d'accord. Bon, c'est pas grave.
7: Manière, je refais mon petit coucou, vite fait, bien fait. Là.
15: On s'en fout, Gérard, là.
7: Non, je vais le faire, je l'ai promis. Donc, accro et machinique du chat Fun Radio, voilà, terminé. Et bien sûr, il arrive, mais de manière, il avait le temps, donc.
15: Thomas.
7: On accueille Hervé qui épellera Céline durant tous les débats et qu'on retrouvera après juste mes débats avec
15: Simon.
7: Lucky. Lucky pour les petites annonces. Voilà.
21: Bonsoir Gérard.
7: Donc bonsoir à toi Hervé. Donc j'espère que ce soir l'équipe ça va bien se passer. Parce que si ça se passe mal, ça va aller vite, hein, de toute manière.
21: Ça va bien se passer, Gérard.
7: Donc je préfère tout de suite mettre les choses au clair que si ça se passe mal avec les auditeurs et avec l'équipe, ça ira très vite. Hein. Donc voilà ce que j'avais à dire. Donc maintenant on va commencer le débat sur les obésités. Et donc, Pedro, si ça te dérange pas, tu peux peut-être annoncer le disque qu'on venait d'écouter.
15: Pas du tout.
7: Ben si,
15: on a dû te faire une fiche. On va te faire la fiche, on te dira après ce qu'il fallait annoncer.
7: Non, faut l'annoncer
15: okay,
7: tout de suite.
15: Ok, Céline, tu dois l'avoir, vas-y, retrouve-la pour y filer. Bon, Gérard, enchaîne avec le débat et dis qu'il est là.
7: Donc, on accueille Obi-Wan Kenobit de l'Étoile Black 118.5. Bonsoir.
22: Bonsoir, bonsoir à toute l'équipe, bonsoir Gérard.
7: Slim Poutre.
23: Bonsoir Gérard, bonsoir tout le monde.
7: 104.2 de Madrid.
23: Madrid, si.
7: En Italie, c'est ça?
23: Bien sûr.
7: Ok. Prends-moi bien pour un con aussi, d'accord?
15: Madrid en Italie, hein, tout le monde connaît.
22: Portugal.
7: Ouais, c'est ça. Et prenez-moi pour un con, vous allez voir comment vous allez.
15: Gérard.
7: Vous allez gerber.
15: Gérard.
23: Je suis en Espagne et tu as un bon jeu espagnol.
7: Voilà. Ouais, c'est bien. Et au pur sang, grosse dodu sur Garonne, 119.9.
24: Tout à fait, c'est 0 pur sang. Bonsoir.
7: Quoi, 0%, moi j'ai...
24: 0%, ça se voit d'ailleurs.
7: Ouais, ben de toute manière, j'en ai rien à foutre, d'accord?
24: Ok, bonsoir.
22: Comment
24: bonsoir.
22: Bien
24: bonsoir
15: salut,
24: tout le monde.
15: Bah, salut.
7: Eh, commencez pas. Parce que d'accord, il y en a déjà que je commence à reconnaître les voix. Ok?
24: Ah.
7: Ok, Obi-Wan Kenobit?
25: C'est Obi-Wan Kenobit.
7: Ouais, c'est ça.
24: Qu'est-ce qui se passe? Attention,
7: mais... Non, mais attends. Déjà, je vais commencer tout de suite à mettre les choses au clair. Que les 4 auditeurs qu'on a, c'est les 4 habituels.
24: On est 3.
7: Ouais.
15: Ils sont 3, donc ça ne peut pas être les habituels.
7: C'est 3 habituels, donc, d'accord
15: pas
7: parce
15: vrai.
7: Que le premier, c'est Tony, la deuxième, c'est une nana. Et la nana s'appelle Mégane. Et le troisième s'appelle...
24: Mais non.
7: Prenez-moi pas pour des cons, d'accord? Prenez-moi pas pour des cons.
22: Ok, on ne prendra pas pour des cons.
7: Voilà, alors Céline... Céline,
24: qu'est-ce qui se passe?
7: Tu ne commences pas le débat comme ça, merci.
24: Bah attends, on a galéré au soda.
7: Vous allez galérer dans votre lit, vous ne passez pas dans mes débats. Au revoir. Voilà. Donc le débat reprendra d'ici 10 minutes.
15: Arrête.
21: Non Gérard.
7: Non, ouf, non mais là.
15: Arrête.
7: Là, Céline.
21: Gérard, peut-être commence la définition d'obésité.
15: Voilà.
21: Gérard.
15: Donc on l'a trouvé dans le dico.
7: Je m'en doutais. Rien qu'à entendre déjà les bonjours et rien qu'à voir les noms, ça m'a semblé bizarre.
21: Il a raison.
15: Ouais. Ah,
7: alors donc il est hors de question d'avoir les mêes. Donc on reprend au standard.
15: Ça
7: et
15: sera retenu sur ta paye. Hein.
21: La définition d'obésité par Gérard.
7: Obésité de obèse annule accule du grec. C'est quoi ce truc là? Allez vas-y sur le chat là parce que c'est bon voilà.
21: G2 c'est du grec.
7: Non mais vas-y tu
21: G2
7: le dis.
21: G2 anus.
7: Bah non mais vas-y.
21: Et du Maroc, bah lis-le et du Maroc après c'est simple.
7: Alors IT exemple c'est quoi là? Non mais c'est même pas du français. Vas-y lis-le parce que c'est pas du tout du français.
21: Donc obésité mais écoute-moi aussi hein.
7: Bah ouais, mais j'écoute.
21: De ombèse à cul du grec G2 anus et du Maroc IT l'exemple IT il fait chaud.
7: Ah ben.
21: Complexe du syndrome de Jean-Paul Bacroom qui surpasse en kilos le poids idéal du normal. Mmh. Donc exemple pas toi, avec ma mère, j'obésitais le château de Versailles, c'est bien bio. Voilà.
7: D'accord. Bon. Eh ben apparemment, c'est vachement bien le thème de l'obésité.
21: Ah ben c'est l'obésité.
15: Pas grave.
7: Ouais ben grave de chez grave. Donc on est combien sur le site internet www.
21: On commence mollement, hein, comme une bite. Maintenant on démarre à 216.
7: Bon bah ça va, c'est sur le chat, non?
21: Ouais, c'est sur le chat, ouais.
7: Ah bah si des fois Aurélie veut réagir, il y a pas de problème, on pourra répondre à ses questions, hein, il y a pas de problème, elle me l'a dit tout à l'heure. Donc voilà. Donc ben pour l'instant on n'a pas grand chose, donc
15: lance le téléphone déjà.
7: Donc vous pouvez toujours nous appeler au 0825 08 5000 et pour les Belges au 033 08 5000.
0: Ça va être bon là.
7: Et donc sur le site internet www.funradio, donc c'est sur le chat, donc vous pouvez y aller, donc on vous attend, n'hésitez pas. Voilà.
21: Une petite lettre.
7: Oui. Alors on va lire
21: d'une fan, hein, d'une fan. Il y a la photo. Derrière.
7: Alors je m'appelle Karine, j'ai 29 ans, je suis blonde et je suis rasée de. Je suis ravie de te rencontrer car tu es beau et gentil, même si les beaux se trouvent cons, bêtes. Tu peux. Ah, oh, je sais pas comment qu'elle est écrit, mais bon.
21: Je pense que c'est tu pu.
7: Ouais, c'est tu pu concentré. Tête de bite, mes cheveux, de rencontrer 6 juin ma photo. Alors, voyons voir la photo de ce machin de truc de merde, de putain de chien de. Ouais, d'accord. Hop.
15: Qu'est-ce qu'il y a? Fais voir. Fais voir.
7: Allez, hop, la photo poubelle terminée. Des photos comme ça, j'en veux pas. Eh voilà, ah ouais, j'avais oublié de dire. Donc si vous voulez m'écrire, n'hésitez pas, vous mettez à l'intention de Gérard. Donc 20-22 rue Bayard, dans le 8e arrondissement.
15: Et puis même adresse pour envoyer de l'encens aussi.
7: Et donc même pour... Alors j'ai salut à toi, c'est Sophie, je suis top modèle, merde, je vais y arriver ce soir. Tu as la plus belle voix de la FM.
21: La photo,
7: c'est encore un cum. Hop, poubelle. Voilà. Eh ben, ça commence bien les débats ce soir avec des photos, du courrier con. Ben. Au standard, je peux savoir.
15: Céline, est-ce que ça avance?
7: On peut savoir?
2: Ça avance. Laisse-moi un peu de temps.
15: Il y a combien de personnes là qui sont à l'antenne?
2: J'en ai déjà trois.
15: Là. Trois. Bon, ah peut-être leur dire bonjour.
7: On va déjà prendre ces trois personnes.
15: Allez, on y va.
7: Allô.
4: Bonjour.
6: Allô.
7: Wow.
4: Allô.
2: Alors,
15: présentez-vous, calmez-vous, présentez-vous chacun par un.
4: Alors bonsoir, c'est Gradouble, j'appelle de Toulouse 118-8, bonsoir.
7: Bonsoir, Gradouble.
4: Gradouble.
7: Bon, tu vas pas commencer, sinon on va faire comme tout à l'heure.
4: Bonsoir, bonsoir à vous, Gérard. Pas du tout, c'est Jabba le Hutt.
7: Pour l'instant, je t'ai pas encore appelé Potchamp, quand je t'appellerai Potchamp, tu te sortiras dessous de lui, toi.
4: Ah.
7: Ok. Et t'attendras d'avoir les neurones bien débouchés pour que tu dises bonsoir. Donc le premier, c'est Gradouble, hein?
4: Oui, tout à fait, c'est ça.
7: Donc Gradouble. Ah bah c'est bon, j'ai l'affiche. Merci Céline. Alors, Jabalot 112 de Bordeaux.
4: Jabalot, oui, bonsoir.
7: Bonsoir. Gros plein de soupe de Paris 101.9.
8: Ouais, salut GG.
7: Gradou.
4: Oui, Gradouble.
7: Et Sandra, 82 de Bu... Boussion sur Sedan, c'est ça?
6: Bonsoir sur Sedan, 97.8. Bonsoir Gérard.
7: Bonsoir.
4: Bonsoir.
7: Bon,
4: bonsoir.
7: Alors, maintenant, on va quand même attaquer le débat parce qu'on est quand même un petit peu à la bourre, mais ouais. Ça, fallait s'en douter avec.
6: Avec les autres connards, là.
7: Bah, ouais. Avec les auditeurs qui n'avaient rien à faire dans mes débats. Déjà, vous voyez, je commence déjà à ne plus avoir de voix.
8: Il faut qu'ils arrêtent de squatter. Hein.
7: Ouais. De quoi?
8: Les auditeurs.
7: De quoi? Ça veut dire quoi, ça?
6: Non, c'était. Ça veut dire qu'il faut.
7: Ah bon? Ok. Donc, alors, première question, pourquoi refuse-t-on à certaines personnes obèses, pourquoi refuse-t-on certaines personnes obèses dans les transports? Voilà. Alors, on va demander à Jabalot. Eh, celui qui commence. Attends, Jabalot. Je préviens tout de suite. Le premier qui commence à dire des conneries, je vous préviens que ce soir, disons maintenant... Je n'ai pas l'intention de me laisser marcher sur les pieds.
8: Et vous avez raison. Tu es le maître, Gérard.
7: C'est d'accord. Ouais, c'est moi qui commande. Alors, faites gaffe quand même à ce que vous allez répondre aux questions que je vous pose, d'accord?
6: D'accord.
7: Alors, pourquoi repuce-t-on certaines personnes obèses dans les transports ? Donc, Jabalotte, j'étais avec toi.
0: Oui. Alors, pour répondre à votre question, Gérard, je dirais que les transports en commun sont, ne sont pas équipés pour recevoir...
7: Je ne parle pas des transports en commun, ne commencez pas à me bouffer les questions.
23: De quelle sorte de transport tu veux parler, Gérard ?
7: Je vais m'expliquer après.
0: Camion
7: Donc, je dirais... Alors, attention !
0: Oui.
7: Je recommence. Le premier qui vient de dire camion, il va se prendre un coup de mitraillette.
0: Alors, il faudrait que vous fassiez une énumération des mots que vous ne voulez pas entendre.
24: Ouais.
7: Non, non, mais ça, c'est moi qui commande.
23: Oui, ou alors c'est pour simplement les transports en question, parce que si on ne peut pas parler des transports en commun...
7: Si, non, mais justement, on va en parler des transports en commun, c'est vrai, parce qu'on parle de transports, mais c'est vrai.
0: Vous pourriez préciser ?
7: Tu permets que je réponde à Sandra ?
0: Oui.
7: Ça te dérange pas ?
0: Non.
7: Et puis d'une manière, tu prendras bien ta voix, Monsieur Mazur, d'accord ?
0: Bonsoir, c'est Monsieur Mazur.
7: Alors Monsieur Mazur, il m'avait semblé vous avoir dit la semaine dernière que je ne voulais plus de vous dans mes débats.
0: J'estime que c'est un débat qui est
7: ouais,
0: tout
7: mais moi,
0: à fait...
7: moi j'estime que c'est moi le patron. C'est moi le patron, c'est moi qui commande encore.
15: Gérard, je crois que c'est pas le vrai Monsieur Mazur.
24: Non,
15: c'est pas le vrai.
7: C'est lequel ?
2: C'est un imposteur.
15: Ouais, c'est un imposteur, ce n'est pas lui.
0: J'ai voulu vous faire une blague, monsieur Gérard.
7: Non. Ouais, mais de manière,
24: non, lui, hein.
7: Commencez pas à me les gonfler, parce que sinon, vous allez gerber. Donc, pour répondre à la question de Sandra,
23: Oui. Donc
7: c'est vrai, on va parler des transports en commun. Oui. Mais, transports en commun, je m'explique, métro, train et...
23: Et l'avion
7: Justement, donc, tu as dû entendre, tu as dû regarder le débat, l'émission... avec Julien Courbet, alors.
23: Oh, bien sûr.
7: Ah, bah voilà, bah donc justement, c'est pour ça que je faisais allusion à ça. Donc, attendez. Attends, j'ai la botte.
0: Oui.
7: Tu vas attendre, on va laisser parler, Sandra, alors.
23: Très bien. T'es mignon. Moi, je trouve que.
7: Sandra.
23: Oui.
7: C'est pas la peine de.
0: De mentir.
7: De m'envoyer des fleurs, d'accord?
23: Non, mais j'ai trouvé ça gentil de me laisser parler au début.
7: Bah ouais, parce que t'es la seule femme, alors. Ouais. Malheureusement.
23: Je trouve que Julien Courbet, c'est un grand homme de télé, déjà, et c'était une très belle émission qu'il a fait.
7: Mmh.
23: Et je crois qu'il devrait y en avoir plus sur toutes les télés.
7: Mmh.
23: Et on n'a pas le droit de refuser la place aux gens.
7: Mmh. Non, mais de toute manière, attendez. Parce que, donc, t'as regardé l'émission, mais t'as pas écouté l'émission qu'il avait fait le matin même?
23: Sur RTL?
7: Ouais.
23: Non.
7: Ah bah c'est dommage parce que je l'ai écouté et je peux vous dire une chose que j'en suis outré.
0: Moi
24: qu'est-ce qui s'est passé?
23: Parler de quoi?
7: Non, mais on va laisser finir Sandra et après vous allez poser, je vais vous répondre.
23: Okay. Bah, c'est tout ce que je veux dire. Je sais qu'il y a des compagnies qui ont voulu faire payer une grosse dame deux sièges parce qu'elle en prenait deux.
7: Mmh.
23: Et ça, c'est pas normal.
0: C'est inadmissible.
23: La dignité humaine là-dedans, le respect de la personne.
7: Eh, hey, Jabalotte. Jabalotte.
0: Oui.
23: Jabalotte.
7: Eh, hey, tu te calmes ou sinon je te dis au revoir.
24: Il a rien dit, là.
7: Non, mais moi, il se calme. Ok? Bah, ce soir, vous allez pas me casser le débat, d'accord?
24: Oh, t'es énervé ce soir.
7: Oui, hein. mais je vous préviens, vous allez pas me casser. Vous allez pas me casser le débat.
24: Ok,
0: c'est pas le but.
7: D'accord? Merci.
24: C'est pas dans nos habitudes. Hein.
7: Bah, non, mais pour l'instant, moi, je vous préviens. Parce que ce débat-là. Je veux atteindre plus de 15 000 sur le net.
23: Wow.
0: Vous allez y arriver.
7: Ta bouche.
0: Tu veux le mettre.
7: Gradou.
1: Oui.
24: Gradoub.
1: Non.
7: Ah, ça suffit là.
24: Ah, attention. Écoute, ouais, moi je trouve qu'il y a des véhicules en fait. Ça dépend du véhicule, si c'est adapté ou pas.
7: Non, mais ça, les véhicules, on va en parler. Non, alors, on commence.
24: Hey, c'est une question de
7: pour l'instant, on n'a pas parlé des véhicules, on parle des transports. Donc vous n'avez pas encore les questions et je ne tolérerai plus une personne qui posera une question avant que je la pose.
24: Bon alors excuse-moi. Alors en ce qui concerne les transports sans véhicule, effectivement ça peut être problématique hein, quand même. Hein. Surtout s'il n'y a pas de véhicule.
7: Gras double.
24: Oui.
7: Tu me prends pour un con ou tu m'y laisses?
24: Bah non, c'est pas le genre de la maison, attends.
7: Alors, je vais te dire une chose.
24: Pourquoi?
7: Comme tu me prends pour un con, eh ben moi, je vais te laisser aller faire dodo. Au revoir.
24: Mais
15: non, Gérard, arrête, attends.
7: Au revoir.
15: Au revoir.
7: Non, mais attends.
0: Il y a de l'abus.
7: C'est quand même moi encore qui commande, il est pas capable de répondre aux questions qu'on lui pose. Or, si c'est des mecs qui savent pas répondre aux questions, ils restent chez eux.
0: Pas de mon
7: terminé.
23: Ils rentrent chez lui, ils travaillent.
7: Il va voir si sa mère a baise.
0: Voilà.
7: Gros plein de soupe.
1: Ouais, c'est moi.
7: Ouais, c'est moi. Fais gaffe à ce que tu vas dire, parce que toi, t'es sur la sellette.
0: Non, je reste sérieux, genre.
5: Gérard, je suis là. Non, je t'écoute, Gérard.
7: Non mais attends, tu me prends...
5: Réveille-toi, merde, tu
7: me prends pour un con, là.
5: Oh, où tu es? Désolé, Gérard, non.
7: Alors, Céline, s'il te plaît, tu me prends gros plein de soupe.
15: Gérard, calme-toi un peu.
7: Non.
15: Vas-y, tranquillement.
5: Gérard, on se contrôle.
9: Oui, Gérard, je t'écoute.
15: Vous aussi, les auditeurs, arrêtez.
5: Gérard, pour calmer le débat, j'aimerais répondre à la question.
7: Voilà. Pour un sens, j'ai la botte. Tu vas te taire.
5: Très bien.
7: Bon, on va demander un gros plat de soupe.
15: Voilà.
7: Qui retourne au standard.
15: Voilà.
7: Il va demander à Céline comment se passe, comment qu'on fait dans mes débats.
15: Voilà, nickel.
7: Ok, tu récupères. Si c'est pas comment qu'on fait, eh ben, il revient pas.
15: Vas-y, continue, enchaîne avec le débat, on
7: donc,
15: est là pour ça.
7: J'abalote, pour terminer.
5: Alors, moi, je voudrais d'abord dire que je n'étais pas du tout d'accord avec ce qu'a dit Gradoub et gros plein de soupe.
7: Non, mais Gradoub, je l'ai viré. Gros plein de soupe,
5: il a. Vous avez bien fait.
7: Attends, j'abalote.
5: Oui.
7: Gros plein de soupe, il a même pas répondu parce qu'il m'a demandé de lui répéter la question. Et donc, il y a que Sandra maintenant.
5: Voilà, et moi, Jabalout. Je dirais, moi, que les transports ne sont pas faits pour accueillir des personnes volubiles. Et donc, j'aimerais lancer un appel à l'administration, justement, pour faire des efforts pour ces personnes-là, qui méritent, comme tout le monde, d'être véhiculées, d'aller au boulot et de ne pas souffrir de leur handicap.
7: Mais donc, apparemment, donc, tu reviens pas sur ce que disait Sandra.
5: Je reviens, la rejoins.
7: Sandra,
5: en
7: t'es
5: fait.
7: Toujours là?
23: Oui, bien sûr.
5: Je vous rejoins, Sandra.
7: Parce qu'il faut bien se dire une chose, que l'émission, moi, j'ai pas pu la voir, malheureusement, parce que là où que je suis, j'ai pas de...
23: Oh, c'est ballot.
7: J'ai pas la télé, malheureusement, mais j'ai écouté vaguement ce qui s'était passé le matin. Attendez, avant que je continue, Mayonnaise.
24: Oui, bonsoir.
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24: Bonsoir, c'est Mayonnaise, bonsoir tout le monde.
7: Donc, t'as entendu la question?
24: Sur le problème des transports, je crois.
7: Voilà. Enfin, quand même, des auditeurs qui arrivent à comprendre les questions que je pose. Ah, c'est rare, c'est rare.
23: Vivez sur un brancard.
24: Est-ce que je dois y répondre tout de suite?
7: Oui, parce que je voudrais quand même répondre après, moi.
24: Moi, je suis de votre avis, monsieur Gérard. J'ai effectivement suivi les émissions qu'il y a pu avoir sur les diverses chaînes de télévision.
7: Il y a eu que sur la première, malheureusement.
24: Il y a eu aussi monsieur Jean-Luc Delarue. Hein. Je sais pas
23: si vous avez sur les infirmières.
24: Un petit peu l'actualité de l'obésité, mais de la rue aussi.
7: Ouais,
24: hein.
7: Mais avec de la rue, ça remonte assez loin, ça. Hein, je l'ai vu, ça, mais ça remonte assez loin, hein, tout ça. Hein.
24: Et effectivement, je cautionne effectivement ce que vous dites. Mmh. Au niveau des transports, il y a effectivement un problème. Hein. Effectivement, on ne peut pas demander à une personne de payer un surplus, une surtaxe en fonction de son poids.
23: Il faut arriver que devant le Big Bill.
7: Ça se fait
24: pour les bagages.
7: Non.
24: De là comparer une personne obèse à un excédent de bagages, je ne pense pas.
7: Attendez, parce que là je réponds quand même à la question à Sandra, parce que là apparemment mayonnaise, je veux dire, oui. Apparemment tu t'en vas un peu loin là. Ce qui s'est passé. Et ça, Sandra pourra me le confirmer après si elle veut.
23: Ouais.
7: C'est que, d'après ce que j'ai entendu dire, moi, parce qu'ils en ont parlé, c'est que la personne a carrément été refusée de monter dans l'avion malgré qu'elle avait son billet d'avion dans les mains. Elle a été refusée.
5: C'est non responsable.
7: C'est vrai, Sandra, ou pas?
23: Ouais, c'est dégueulasse. Moi, ça m'a dégoûté de prendre l'avion.
7: Et je peux vous dire que ça a été dit le matin même sur l'antenne. Et même moi, j'ai été outré d'entendre ça.
24: C'est indécent, hein.
21: Il y a Tuffer qui a une question et il demande s'il peut la poser.
7: Ben, si c'est une question par rapport à l'obésité, oui. Si c'est une question qui n'a pas le rapport avec certaines personnes, il n'y a pas de problème, ils peuvent poser les questions.
21: D'accord, donc il va la poser plus tard.
23: Samedi.
24: Oh.
7: Je sens que tout à l'heure, ça va encore mal se terminer.
15: Bon, qui a dit ça? C'est pas bien.
23: Il y met que des grosses.
7: Alors, je m'en doutais, à chaque fois qu'il y a des débats comme ça, je sais qu'à chaque fois c'est pareil, on me balance des conneries. Et ça, je commence... Ta gueule !
15: Arrête. Du calme, Gérard.
23: Il avait deux passions, les hôpitaux et la sodomie.
7: Et ta mère, s'il vous plaît, arrêtez. La seule passion.
15: Voilà, je les ai coupés deux secondes. Calme-toi, Gérard. Les auditeurs, calmez-vous, Céline, occupe-toi d'eux.
7: Non, c'est pas les auditeurs, c'est quelqu'un d'autre.
15: Ah bon, c'est qui?
7: C'est quelqu'un d'autre quelque part qui s'amuse à balancer des sons.
15: Ah bon?
7: Alors ça, il y en a ras le bol. C'est simple, on est à la première question. Il est à peine 1h du matin. Ça va aller vite. Je le sens que ça va aller très vite ce soir.
15: Mais non, ça va pas aller vite. Calme-toi, Gérard, on va les calmer au standard.
7: Donc, non.
15: Reviens à ta question.
7: Non, il me refaut les auditeurs en air.
15: Ils sont là.
7: Donc, pour en finir avec ce qu'on disait, Il y avait quand même Nathalie Pelloneau et quand même quelqu'un d'un service public, d'un hôpital, qui était là pour dire quand même ce qu'elle avait à dire. T'es d'accord avec moi, Sandra ?
23: Comment tu l'as appelée ?
7: Nathalie Pelloneau.
23: Je crois pas, hein.
7: Celle qui était avec Julien Courbet jeudi ?
23: Ouais, je crois pas que ça fait comme ça.
22: Hein. C'est Nathalie Fellaciono.
23: Voilà.
7: Ah, ouais, oui. Mais de toute manière, on s'en fout. De toute manière, aujourd'hui, ils l'ont appelé Pitching Ball. Alors, on l'appellera Pitching Ball et puis c'est tout.
22: Allez, hop.
7: Donc voilà.
21: Il y a OVNI 7 qui pose une question. Et, toi qui as l'habitude des grosses, Gérard, est-ce qu'elles font le poids au lit ?
7: Alors, cette question-là.
23: Ils montaient sur moi, c'est tout.
7: Et ta mère a monté sur ton père ?
25: Il avait les chicots de Félicien. Un vrai pied jaloux.
7: Bah
9: bon, alors,
15: non, Gérard, du calme.
7: Non. J'ai bien l'impression
15: que ça se passe bien.
7: Gérard, ça va mal se terminer.
15: Le débat est super,
7: alors,
15: Gérard.
7: Pour répondre à sa question.
21: D'accord.
7: Donc, c'est l'histoire des grosses dans le plumard, c'est ça ?
21: Exactement.
7: Donc, si elle aime bien coucher avec un mec, avec un maigre, c'est son problème. Ce n'est pas le mien. Moi, ce qui est de question de coucher avec une grosse, j'ai eu ma douleur.
15: T'as eu ta dose, ouais.
7: Donc c'est bon maintenant. Point final. Barre.
21: Donc en fait, t'as déjà couché avec un homme.
7: Non, avec une femme, pas avec un homme.
21: Ah pardon, excuse-moi.
7: Faut pas confondre la main de ma sœur dans la culotte d'un zouave.
21: Ouais.
7: Et encore, je suis poli parce qu'il y a des jeunes qui écoutent.
9: Ah, bravo.
7: Il y a quand même Kadok qui écoute, je sais pas quel âge qu'il a le pauvre, alors faudrait que je sois poli qu'on m'a demandé. Donc voilà, donc on a fait le point sur la première.
22: En dessous d'un quintal, ça l'excite pas, Gérard.
7: Comment ?
22: Tu disais au-dessous d'un quintal, ça doit pas t'exciter.
7: Tu peux préciser là ce que tu dis là ?
22: Je veux dire des filles au-dessous d'un quintal.
7: C'est-à-dire ?
22: Ça doit pas t'exciter.
7: C'est-à-dire
22: au-dessous d'un quintal.
23: Un quintal, ça fait 50 kilos.
22: À peu près, à pi près. Hein.
9: À peu près.
7: Attendez, déjà, je fais 50 kilos.
23: Ouais.
7: Alors, faut quand même pas confondre la main de ma sœur dans le cul d'un zouave et ton tacule et on cule ta sœur, toi.
23: Ah, quand même. Pas le rapport.
7: Ouais, bah attends, j'ai déjà donné, alors c'est bon. Moi, plus de 50 kilos, j'en veux pas, hein, grave.
9: Monsieur Gérard.
7: Oui, c'est qui ?
9: Vous, c'est Mayonnaise. Vous préféreriez une fille un peu trop maigre ou une fille un peu trop grosse, vous deux ?
7: Moi, je cherche, de toute manière, c'est pas le thème du débat. Le thème du débat, c'est l'obésité. J'ai toujours dit que je recherchais une personne de mon poids. Terminé, on arrête sur ça. Ok, clair, net, précis.
9: Donc 50 kilos, quoi, à peu près.
7: Voilà.
9: D'accord.
7: Alors, combien pèse environ une personne obèse ? Jalabotte.
22: Alors, ça peut varier énormément. Ça peut aller... vous considérez obèse à partir de combien de kilos, vous, monsieur Gérard ?
23: 70.
22: 70 kilos ? Alors, à partir de 110 kilos, c'est vrai que c'est énormément obèse, mais pour moi...
7: Jalabotte !
22: Oui.
7: Fais gaffe à ce que tu dis comme nom.
22: Ah non, mais c'est pas
7: parce
22: moi.
7: Parce que tout à l'heure, tu vas te prendre un coup de mitraillette.
9: Tu parles de poids, là.
22: Oui.
23: 110 kilos.
22: Vous me posez la question sur le poids, je vais essayer de vous
7: répondre. 110 kilos, pas 110 kilos.
22: Ah oui, bah, ça va de 90, donc jusqu'à plus soif, jusqu'à plus manger. C'est-à-dire 110, 120, 130...
7: Ah, ça est haut.
22: Oui.
7: Qui c'est qui commande là ?
22: C'est vous.
7: Oh bon, Mayonnaise.
9: Effectivement, là, je pense qu'on atteint des poids considérables. Ça peut monter très haut, hein. Ça peut monter à 200, voire 210 kilos quand même.
7: Hein. Hein ?
9: Ça peut monter, il y a des gens qui peuvent.
7: T'as déjà vu une personne qui faisait 210 kilos, toi ?
9: Bah ouais, et là, je veux dire que ça fait quand même un morceau, hein. Je sais pas si t'imagines. Ça fait
7: attends,
9: des gens imposants.
7: Attends, 210 kilos, non mais attends, tu te rends compte de la personne ?
9: Attends, déjà une, c'est pas mal, mais t'imagines deux, ça fait un bestiole.
7: Non mais attends. Attends, tu te rends compte de... Tu te rends compte de ce que tu dis, là ?
9: Bah oui, je sais, mais c'est énorme. On est dans l'excès, là. Attention, on est dans l'excès. Hein.
7: Rigoles, 210 kilos.
9: Consultez le livre des records.
7: Mayonnaise. Attends, là, je suis pas d'accord avec toi.
23: Mais ça va jusqu'à 250 ou 280 kilos, hein.
7: Bah non, mais pourquoi pas 500 kilos, si tant que tu y es, toi, Sandra.
23: N'exagère pas, mais t'as pas regardé l'émission, tu peux pas savoir.
7: Non, mais attends. Non, mais attendez.
9: Ces gens-là, tu les vois pas dans la rue.
7: J'en croise quand même quand je viens à la radio. J'en croise régulièrement là où que je suis. Attendez, 210 kilos, non, mais attends. Tu vois le morceau que c'est ?
9: Bah ouais, c'est énorme.
7: Bon, attends, déjà, pour prendre l'avion, c'est même pas la peine.
23: Le temps que tu fais. Ça dépend si tu fais 1m60 ou si c'est un mec qui fait 2m10. Hein.
24: Bah ouais, c'est
7: ouais
24: sûr,
7: non, mais attends, déjà, moi je fais 1m70 pour 50 kilos, non, laisse tomber.
24: Le beau gosse, c'est bien proportionné.
7: Ouais, de quoi, Sandra?
23: T'es pas un exemple, t'es pas obèse. On peut pas
21: non, justement, on a une question de Gérard Mandebulot qui demande, Gérard, peut-on dire que 50 kilos de conneries, c'est de l'obésité?
7: Non, c'est pas de la connerie. Puis lui, c'est 50 kilos de payer le chat Open Radio. Okay. Et ben, il peut continuer parce que maman va débourser. Qu'est-ce qui vous arrive là-bas, là?
15: Non, ils étaient morts de rien.
7: Qu'est-ce qui t'arrive, Céline, là?
21: T'as fait une bonne blague à la MR.
7: Ah ouais, ouais.
24: Ah ouais.
7: Donc, Sandra, pour terminer.
23: Ouais.
7: Ah bah, ça y est, je crois que tout le monde a fait le tour de la question.
23: Oui, on a fait le tour.
7: Bon, moi, tout le j'avais.
22: On a fait le tour des grosses, là.
24: Bah, en même temps, faire le tour de 210 kilos, ça prend du temps.
7: Non, non, parce que moi, j'avais entendu des gens sur, lors de l'émission.
24: Ouais.
7: Bon, c'était entre 150, 140, voire, 160 au plus. Mais j'ai pas eu l'occasion d'entendre 210 kilos quand
22: mais,
7: même.
22: Mais, hein. Oui, mais Gérard.
7: Oui, oui. Attendez, qui c'est
22: Djabalot.
7: Attends.
21: Une question de Carlos Amoal qui demande, est-ce que si on est obèse sans capote, c'est risqué?
7: Mais je vois pas le rapport, qu'est-ce qui va me faire chier? Ce mec, je vais prendre le truc de Jean-Pierre Coffre, qu'est-ce qui vient me faire chier celui-là?
22: Mais les gros, c'est
7: de la merde. S'il a envie de baiser sans capote avec 210 kilos, c'est son problème. Mais qui vient ne pas me casser les couilles dans mon débat.
23: Ok, l'imitateur.
22: Le concurrent sur Fun Radio.
7: Bien.
24: Ok, l'imitateur.
7: Voilà.
24: Bon, Gérard,
7: oui.
24: Gérard, c'est mayonnaise.
7: Non, Jalabat, il voulait
24: ah,
7: pas.
24: Oui, pardon, oui, excusez-moi.
22: Oui, j'aimerais savoir, Gérard, comment ça se passe pour ces gens-là? Comment ça se passe quotidiennement, quoi, pour aller faire les courses
7: Ah bah, je sais pas, moi, j'ai jamais eu l'occasion de voir des personnes comme ça. Mais je sais pas comment qu'elles arrivent pour faire leurs courses. Hein.
22: Est-ce qu'elles sont équipées, je veux dire, parce que ça doit être dur de se trimballer toute cette barbaque. Qu'est-ce que t'en penses?
23: Est-ce qu'ils ont des caddies spéciaux?
7: Bah ben, ça je sais pas moi je te dis comme je dis à Jalabot et puis à mayonnaise et puis à comme je vous dis je ne sais pas parce que j'ai pas l'occasion d'en voir moi.
24: Vous monsieur Gérard enfin toi si je peux vous tutoyer n'est-ce
7: c'est
24: pas
7: qui
24: c'est mayonnaise hein.
7: Oui.
24: Est-ce que je peux vous tutoyer? Oui.
7: Oui oui, oui bah, de toute manière je vous tutoie alors allez-y.
24: D'accord. Toi ton seuil de tolérance ton poids maximum au niveau d'une fille ça montera à peu près jusqu'à combien parce qu'on a une petite marge de tolérance quand même.
7: Mais je viens de le dire là depuis tout à l'heure t'as pas
24: dit,
7: entendu?
24: T'as dit 50 kilos
22: en mais dessous du quintal.
24: Entre 50 et 100 kilos.
7: Ah non non non elle 90, non. Ou... non non 100 kilos laisse tomber là c'est bon je me fais.
24: Est-ce que tu te sens prêt toi à assumer une femme forte?
7: Non, j'ai donné hein.
24: Ouais c'est du travail.
7: Ah non, mais même, laisse tomber, j'en ai connu une, elle s'appelait Christine. Ouais. Laisse tomber, hey, sans vous mentir.
15: Ouais. Elle pesait combien?
24: Allez, combien?
7: Hey, sans vous mentir, elle faisait 120 kilos. Et Max, il l'a vu à Neuilly.
24: Ouais, bah
7: alors,
24: ouais.
7: Laisse tomber. Oh, merci, bien. J'ai donné. Et maintenant, je recherche entre 50 et 60, pas plus. Ça me suffira.
22: Ouais, mais t'imagines, oui. Elle tombe dans l'escalier.
7: Attendez, pas tous en même temps.
24: C'est mayonnaise.
7: Ouais.
24: Au niveau du...
7: Mayonnaise, il
24: oui.
7: y a quand même une fille, il faudrait peut-être la laisser parler.
24: Toi qui as vécu un petit peu apparemment le cas, comment ça se manie au niveau du lit quand ça fait 120 kilos? Je veux dire, comment tu manœuvres? Est-ce qu'il faut un truc, un tractopelle?
7: Là, je vais te dire une chose.
24: Tu travailles à la
7: non. Là, je peux vous dire une chose, que j'ai été forcé de rehausser le plumard
24: ouais.
7: avec deux matelas.
24: Ouais.
7: Alors, parce que le lit commençait à faire du bateau. Mais ça y est, c'est tout terminé. Stop.
24: Attendez, est-ce que c'est pas un peu dangereux pour la santé éventuellement, pour le dos?
7: Ah, pour moi, oui, ça a été dangereux. Hein.
24: Ah, c'était dangereux.
23: Et quand t'étais en dessous?
7: Ah bah, surtout quand elle était sur moi, laisse tomber. Je commençais à m'étouffer. Hein.
23: Ça
7: ne
23: te faisait pas jouir?
7: Ah non, ça ne me faisait pas jouir du tout. qu'est-ce que l'obésité? On va faire une pause musicale là et je donne des sondages. Qu'est-ce que l'obésité? Alors 92% pensent que c'est le jeu de société de Ronald. Hein? De Ronald?
22: McDonald's.
7: Bah non, mais moi, moi, c'est ce que j'ai. 72% pensent que c'est un phénomène typique américain. 52% pensent que c'est la marque de vêtements. Donc je citerai pas le nom de la personne parce que c'est un chanteur. 22% pensent que c'est une maladie héréditaire. Bah ça m'étonnerait.
23: Dans ton cul.
7: Et ta mère.
24: Oh.
25: Il
7: s'auto-suçait. Et 7% pensent que c'est ressembler à... Ouais, d'accord, à ressembler à machin, donc je chiterai pas les noms. Tant que j'y suis, je vais continuer.
2: C'est un dessin animé, le dernier, Gérard. Hein.
7: Ouais, non, mais
15: c'est Donald Duck ou un truc comme ça, non?
7: C'est Moby Dick.
15: Alors, c'est célébrité.
7: Quel est le genre de personne à être le plus prospice à l'ov... Hein, quoi?
22: Le plus prépuce
24: à l'ovulation.
7: Propice à l'obésité. Donc 80% des surniriens... Surmériens, 71% les neurologues, 51% les gérontophiles, 31% les chiropracteurs. Oh là, putain, alors là, à chaque fois qu'on fait des débats,
24: mais c'est bien pour ton... c'est bien pour ton vocabulaire, c'est bien, ça te fait travailler un peu, c'est pas plus mal.
22: 10% les tripotes.
7: Celui qui vient de me dire ça, je lui dis au revoir, j'ai la botte. Au revoir!
22: C'est pas moi, monsieur Gérard.
7: Je veux pas le savoir! Voilà, comme ça, ça va plus vite. Et 11%, les onologues, voilà. Donc, voilà, ça c'est fait. Donc, on va poser Bubu la question.
21: Il y a juste Bubu qui demande combien tu pèses sans tes kystes.
7: Putain!
15: Bon, Gérard, du calme, Gérard.
21: Gérard, un point sur le net, on est 5555.
15: Voilà.
7: Bien. Alors, 5555. Alors, je réponds à la question de l'internaute.
21: Bubu.
7: Ça fait 50 fois que je lui dis que je fais 50 kilos. Kyste ou pas, j'ai plus de kyste. Alors lui, s'il a des kystes aux couilles, qu'il aille se les faire couper. Voilà.
15: Alors,
7: un taxi.
2: Bravo,
7: un taxi a-t-il le droit de refuser? Merci les auditeurs de me laisser parler. Je pose la troisième question et je crois qu'on va pas finir à deux. Si on va.
15: Tu as posé ta question, Gérard. Tu as posé ta question.
7: On va finir à deux heures. Un taxi a-t-il le droit de refuser une personne obèse? Et on va s'écouter 1m63, 62 kilos de surimier. On se retrouve tout de suite après au 0825-08-5000.
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7: Et voilà, rebonsoir à tous. Donc je rectifie, c'est Céline qui me l'a dit et j'avais pas vu. C'était 1m63, 162 kilos, voilà, de surimier. Donc vous pouvez toujours nous appeler, pardon, vous pouvez toujours nous appeler au 0825-08-5000. Donc Céline et Hervé qui sont standards. Pour les Belges, 0825-08-5000. Céline, si ça te dérange pas, tu peux prendre des appels au lieu de dormir sur le...
15: Laisse-la faire sa sieste, c'est bon.
7: Sur le bureau.
15: C'est pas grave.
7: Et donc sur le chat www.funradio.fr, donc vous pouvez toujours y aller. Il y a
21: Esteban
7: qui est, donc voilà. Donc,
21: avec une petite question de Carlos Amoal qui demande: est-ce qu'une prostituée obèse peut l'hyposucer?
7: Alors, je réponds tout de suite qu'il y a des prostituées qui sont obèses, et ça c'est vrai, et malheureusement, on peut rien y faire là-dessus. Bon, hyposucer, je pense pas, non.
21: Okay.
7: Donc, voilà, donc j'espère que... On est combien là maintenant, après la pause?
21: 7111.
7: Ah, 7111, c'est bien. Donc, j'espère que on va atteindre les 15 000 comme j'avais demandé, mais je pense que ça sera faisable. Apparemment, sur le chat, ça a l'air de bien se passer. J'ai vu qu'il y avait du monde, il y a même quelqu'un que je connais que je reverrai tout à l'heure, donc voilà. Donc Hervé, Céline, Pedro toujours à l'arrière, donc voilà. Donc la question c'est: un taxi a-t-il le droit de refuser une personne qui est obèse? Et on va demander ça à Yann Sodo
22: de Tatouane.
7: Tatouane, 115, bonsoir.
22: Bonsoir Gérard, bonsoir l'équipe, bonsoir Pedro, bonsoir Stéphane.
7: Et donc on
22: bonsoir
7: a toujours...
22: Céline, bonsoir Hervé.
15: Salut Yann Sodo.
21: Bonsoir.
7: On a toujours.
21: Bonsoir.
7: Ça y est.
15: Ça y est. Bon week-end.
22: Oui.
7: Yann.
15: Ah, tu fais des beaux sons trompés.
24: Bonsoir.
7: Oh Yann.
22: Oui.
7: On se calme. Salut. D'accord, c'est moi qui commande encore.
22: Ouais, c'est très dur de vous avoir, Gérard.
7: C'est bien. Eh ben c'est bien. Il y a d'autres personnes.
22: Oui.
7: Il y a d'autres personnes qui
22: essayent. D'ailleurs, je voulais dire, si vous me le permettez, aux personnes qui essayent de passer dans les débats, qu'il faut insister. Ouais. Ça fait une demi-heure.
7: Ouais, mais de toute manière, vous avez une voix qui est très charmante, c'est celle de Céline. Alors, n'hésitez pas d'appeler.
22: C'est vrai qu'elle est charmante.
7: Il y a Hervé.
15: Et Hervé aussi.
7: Voilà.
22: Hervé est charmante aussi.
11: Oui, je suis très charmante, merci.
7: Putain, c'est, ben, c'est vraiment des charmes, hein, ce soir. Charmant, donc on a Jabalotte, on a Mayonnaise et Sandra. Oui. Donc la question, un taxi a-t-il le droit de refuser une personne obèse? Et j'étais en train de demander à Yann Sodo.
22: Oui, bah non, bah les taxis doivent prendre tout ce qui se présente, hein, que ce soit obèse, maigre, tout ce qui passe. Hein,
7: parce
22: que,
7: alors, dans ce cas-là,
22: oui.
7: Je m'excuse de te couper, Sandra va revenir va tout de suite réagir derrière toi.
22: Oui.
7: Donc pourquoi que dans les avions, les personnes ont été refusées?
23: Parce que...
7: Mais attends, Sandra, je demande à Yann, parce qu'il n'était pas là lors de la première question.
22: Oui, c'est ça qui me laisse perplexe, parce que les avions, normalement, quand on paye sa place, déjà que c'est très très cher une place d'avion, je ne comprends pas qu'ils soient refusés, refoulés comme ça.
7: Ah ouais, mais
22: quoi.
7: Dans ces cas-là, donc toi tu dis que dans un taxi ils ont le droit, mais alors moi je te
22: rejoins là-bas. Non, j'ai pas dit ça, hein, j'ai dit qu'ils n'avaient pas le droit dans les taxis. Hein.
7: Bah ouais, mais alors dans ce cas-là...
22: C'est des clients comme à part entière, quoi.
7: C'est des clients comme nous.
22: Ouais, exactement.
7: Donc pourquoi, c'est pour ça que je pose la question, un taxi a-t-il le droit de refuser?
22: Non, ça dépend du taxi, ils n'ont pas le droit.
7: Pourquoi?
22: Attends,
7: Mayonnaise, oui.
24: Ça dépend du taxi, regarde. Si,
7: pourquoi?
24: Si c'est un gros monospace,
7: ouais,
24: la personne, elle a de la place, elle peut s'installer. Je sais que le cas est rare, mais imagine le taxi, c'est une Twingo.
7: Ouais. Mayonnaise.
24: Oui, pas de marque, pardon.
7: Merci.
24: Imagine, c'est une toute petite voiture.
22: De merde.
24: Alors imagine comment la personne, elle va arriver à se charger dans la Twingo.
7: Merci de... Mayonnaise. Mayonnaise. Attends, tu permets?
24: C'est difficile de donner un exemple.
7: Je te signale une chose.
24: Oui.
7: Je t'entends encore une fois. Si t'es une marque, tu sais ce qui va t'arriver.
24: Je vais retourner au standard.
7: Non, tu vas retourner chez toi.
22: Ah, tu vas faire Punto.
24: D'accord.
7: Tu vas aller faire...
22: Bon.
24: Ok.
15: On l'ignore.
7: Donc,
15: voir.
7: Pas tout de suite.
15: Ah,
7: encore.
15: Bon.
7: Encore. Sandra.
23: Ouais. Eh bien, en fait, pour répondre à ta question, c'est parce que les sièges d'avion sont pas assez larges.
7: Non.
25: Il ouvrait des Heineken avec son anus.
22: Ah.
23: Si, c'est vrai, hein, les sièges d'avion sont pas assez
15: larges. Comment tu sais ça, d'abord?
23: T'as déjà pris l'avion pour aller... Mais non, mais c'est parce que ça se sait, c'est tout.
7: Non, mais...
23: T'as déjà pris l'avion pour aller à New York?
7: Bah, je l'ai pris pour aller à New York, je l'ai pris pour aller à Cannes.
23: Eh bien, t'as vu que les sièges sont pas larges, à moins que tu sois allé en première.
7: Ah non. Non.
22: Dans la soute
24: à bagages.
7: Ouais, c'est ça. Alors, Mayonnaise.
15: Avec les animaux. Bah,
24: attention, Pierre, hors de voie, là, voyons.
7: Attention, parce que j'ai pas l'intention. Il reste à peine trois quarts d'heure d'émission de débat, alors attention.
24: Bah oui.
23: Sentez le chien. Ah.
7: Donc, alors, Sandra, donc pour toi, un taxi, donc il a le droit ou il a pas le droit?
23: Évidemment qu'il a pas le droit de refuser quelqu'un.
7: Donc, ça revient presque à la première question. Donc, pourquoi est-ce que les avions, certaines compagnies refusent?
25: En
7: fin de compte, on ne veut pas citer de marque, mais moi je ne vais pas me gêner de le dire parce que je peux me permettre. De manière, même le CSA, de toute manière, ils diront rien. Peux me permettre. Je peux vous dire une chose, que la compagnie qui a fait ça, c'est Air France.
23: McDonald's.
7: Mayonnaise, au revoir. Au revoir. Mayonnaise, au revoir.
23: Oui, c'est pas cher. Géant, casino.
22: Désolé.
7: Donc voilà, alors j'ai la botte pour finir avec cette question.
22: Non, je pense que
24: déjà. Il a
22: été viré. Hein. Il a été viré, Jabalotte.
7: Non, c'est pas Jabalotte qu'on vient de virer, c'est Mayonnaise.
11: Non, mais tu as viré Jabalotte tout à l'heure, Gérard. Il reste gros plein de soupe.
23: Rover.
7: Oh non, non.
22: Bonjour, Gérard. J'ai compris les règles.
7: Il est revenu, lui.
22: J'ai tué le maître, Gérard.
7: Il est revenu, gros plat de soupe, depuis tout à l'heure.
11: Mais oui, je l'ai briefé, Gérard, il n'y a aucun problème.
7: Il est briefé depuis...
22: Là, je suis prêt, là.
7: Il est briefé déjà à la troisième question.
11: Il est prêt pour toi.
7: Mais mes paroles, les neurones, faut te les laver, mon grand, hein.
22: Gérard, j'ai compris les règles, là. Là, c'est OK.
25: Il jouillait dans son cul.
7: Il a blavé.
25: Il ravalait son sperme.
22: Gamin.
7: Bon, alors, grand plein de soupe, on y va, parce que je vais pas m'endormir sur...
15: Approche les micros, Gérard.
22: Pose-moi ta question.
7: Alors, allez, hop,
15: Non, Gérard, il est prêt.
21: Gérard, calme-toi.
11: Gérard, calme-toi.
7: Gros plein de soupe. Au revoir.
11: Gérard, s'il te plaît, garde-le.
7: Non. Attends. Ce qui vient de se passer. Non.
21: Mais calme-toi, ça sert à rien.
7: J'ai dit grand plat de soupe, au revoir. Je vais demander. qui réfléchissent aux questions, j'ai pas demandé. Tu peux me répéter la question de Corbin?
15: Gérard, écoute-moi.
7: Gérard,
22: t'as raison.
15: Bon, deux secondes. Gérard, on va le rebriefer au standard.
7: Non, terminé, il va participer au débat 6 janvier. Donc, il est bon, il reste au standard.
15: C'est bon, il peut repasser dans deux minutes.
7: Non, il reste au standard, terminé. Alors,
15: on y retourne. Allez, Gérard, la question. Hein.
7: Existe. Non. Hein. Y a-t-il plus de personnes obèses en France ou à New York? On va demander à Yann.
15: Tu veux que tu leur poses la question?
22: C'est vrai. Bah,
7: justement, on en a parlé tout à l'heure. Donc,
23: on va être un peu à chier tes questions quand même. Hein.
22: Moi, je trouve pas.
23: Moi, voilà. Je suis vachement déçue parce que j'ai attendu plein de temps au standard au téléphone et puis pour tomber sur un débat aussi pourri, moi, je veux dire,
22: c'est merde.
7: Alors Sandra,
23: je crois que je vais raccrocher.
7: Bonne nuit. Allez,
15: mais non, mais console-la.
7: Non, allez hop, terminé.
15: Oh,
7: allez, vous me virez tout ça.
3: Ah, sois cool quand même avec les auditeurs. La totale pleure. Attends, du respect. Essaie d'avoir du respect.
22: Moi, je pense à ma mère qui fait du tricot.
7: Oh, ta gueule.
3: Pense à les couper toi aussi de temps en temps, putain.
22: Mais t'es là.
3: Mais non, mais quand même, j'entends pas. Qu'est-ce qu'il y a, Gérard? Pourquoi tu t'énerves?
7: Putain, mais c'est quoi ce
3: mais
7: truc?
3: Mais c'est bien, attends.
7: Putain, mais l'autre espèce de poufiasse là, qui se met à chialer parce qu'un poireau depuis je sais pas
3: mais combien
7: de
3: temps. Mais attends,
7: les questions à la
3: carte.
7: Gérard, fais chier celle-là.
3: Tu sais le nombre d'auditeurs que tu fais?
7: Bah, j'en peux. Là, on est.
3: Non, mais sur Internet, c'est quoi? On doit être à 9000, non? On en est où là?
13: On est à 9552,538.
3: 9552. Et sur. On fait plus de 8 ou 10 millions de. Attends, mais les gens, ils crèvent d'envie de te parler.
7: Ouais, bah, de toute manière, ils ont qu'à les prendre là au standard au lieu de dormir aussi.
3: Non, mais c'est des fans.
13: Pardon, t'es gentil, on dort pas, on en prend. Hein.
7: Non, mais j'en connais une là. Yeah.
13: Hein? C'est mesquin.
15: C'est méchant. Oh bon, Gérard, on va peut-être reprendre le débat. Tu vas reposer ta question. On va
7: tourner. Gérard. D'accord, je vais pas dans un zoo, d'accord, Céline?
15: Non, Tivi. Bon, alors, Gérard.
7: Sur les grimaces, c'est dans un zoo. Si tu veux aller dans un zoo.
14: Je t'imite, Gérard.
7: Ouais, non, mais tu vas dans le bureau en face.
14: Je t'imite.
7: Ouais, bah, tu vas voir avec Evan si tu m'imites.
15: Bon, Gérard, on peut y retourner?
7: Donc, Sandra.
15: Sandra,
7: une fois, Sandra, deux fois.
15: Non, elle est au standard, c'est pour ça.
14: Céline. Est partie, Sandra. Tu l'as fait pleurer, elle veut plus de toi.
7: Tant mieux. Ah, bah, comme ça, ça. Ah, bah,
15: t'es un beau salaud, hein.
7: Bah, et toi, t'es bien une pute.
15: Eh oh.
13: Ah, non, ça, c'est moi, Sandra.
15: Eh oh, pas de nom de famille.
7: Toi, t'es bien une pute pour piquer les nanas des autres, d'accord? Donc, question sur. Vos gueules derrière, merci.
13: Alors, on a une question de Noël, 45 ans, de divorcer ses 5 enfants.
7: Non, on n'en a rien à foutre, c'est pas un débat sur
13: Non, mais il demande s'il faut prendre des cours d'apnée pour faire un cunnilingus à une femme obèse.
7: Quoi?
13: S'il faut prendre des cours d'apnée pour faire un cunnilingus à une femme obèse.
15: Tu sais ce que c'est l'apnée, hein?
13: C'est arrêter de respirer, quoi.
22: Moi, je suis bon.
13: Tu fais un débat sur les obèses et tu sais pas faire des cunis à une obèse. Bah, t'es sorti avec une grosse, tu lui as bouffé la chatte.
7: Mais attends, mais tu me parles de quoi là?
15: De tes ex.
22: Je plonge dans leur cul avec un tuba et des palmes.
7: Ah, bah, toi, tout à l'heure, allez, au revoir. Vous me faites chier.
15: Oh non, arrête.
7: Vous me faites chier, vous me reprenez des autres personnes au standard. Allez, hop, terminé.
15: Mais non, Gérard.
7: Si.
15: Eh, Gérard, en qui?
22: Réponds aux questions, Gérard.
15: En qui sur la question?
7: Non, c'est qui là qui a? Non, mais j'ai pas la liste, alors...
14: Gérard, il y a trois nouvelles personnes. Il y a Fist Burger, qui vient de Brooklyn, 116.6. Ensuite, il y a Wet Watcher de Rennes.
7: Je sais lire encore.
24: Pas sûr.
7: Et ta mère, elle sait lire, toi?
22: Allô, Gérard? Allô, Gérard?
14: Oui, ma mère, elle sait lire.
7: Et c'est pas à toi que je m'adresse.
15: Elle est mieux que toi.
22: Gérard.
7: Alors, Fist Burger.
24: Bonsoir.
7: De Brooklyn.
24: Brooklyn.
7: Ouais, Brooklyn, vas-y.
24: 116.6.
7: What Watcher?
23: Salut, bonsoir.
7: De Rennes.
23: Bonsoir tout le monde.
7: Et Bit et Boule.
22: Salut Gérard.
7: Ta fréquence, connard.
22: 114.8.
24: Enculé.
22: 114.8, GG.
7: Et le procès, tu me dis enculé, il va aller enculer sa mère.
22: Faut pas traiter Gérard d'enculé, enculé.
24: Oh là. Oh là là.
15: Oh là là, calmez-vous. Parce que là, attendez, il a un truc à côté de lui, il va me l'envoyer dans la gueule. Alors arrêtez.
22: Gérard, j'ai une question.
7: Vas-y, comment ton nom?
22: Moi c'est Billy Bull. Gérard, moi je suis anorexique, est-ce que je dois grossir pour aller en Grèce?
7: Billy Bull.
22: Oui Gérard.
7: Billy Bull.
22: Oui Gérard.
7: T'es vraiment con.
23: Il faisait des vagues.
7: Mais plus con que toi, je meurs. Alors je te dis...
15: Oh, mais non, il vient d'arriver Gérard.
13: Dis pas ça. Ah,
14: Gérard, s'il te plaît.
15: Mais non, il vient d'arriver.
7: Non.
14: Gérard, sérieusement, s'il te plaît, il est intéressant.
7: Non, mais attends.
22: Il est bien.
7: Ouais, bah attends, c'est pas toi qui commande encore. La question, voilà. Y a-t-il plus de personnes obèses en France ou à New York? On va demander à... Voilà. Kaby les boules.
12: Comme par hasard.
7: Oh!
12: Oui, Billy Boule.
7: Une fois, deux fois.
12: Oui, il est là.
16: Il est là, Gérard.
12: Il y en a plus à New York.
7: Eh, putain! Eh, les zorones! C'est comme le cul, ça se lave!
12: Tu dis ça parce que je suis homosexuel du cul, Gérard?
7: Non, mais je crois que tu dois être homosexuel des oreilles. Ah, parce que là, tu commences à me gonfler. Sérieusement.
12: Tu mets ta petite bite dans mon oreille?
7: Allez, hop, dégage. Hop, au revoir. Allez, hop.
12: Voilà.
7: Comme ça va plus vite, il comprendra tout de suite les questions. What matter?
23: Ouais, ben écoute, moi je crois que c'est à New York, hein, parce que à New York, il y a plus d'Américains qu'en France.
7: New York, en principe, il y a des Américains.
23: Bah ouais, c'est pour ça qu'il y a plus d'Américains qu'en France. Et comme les Américains, ils sont plus gros que les Français, bah il y en a plus à New York.
7: Ce qu'il faut se dire, c'est que là-bas, faut voir aussi ce qu'ils mangent. Hein. C'est pas comme nous en France. Hein.
12: C'est clair.
7: Fit Burger.
12: Fist Burger, bah justement, tu vois, ils bouffent des trucs bien.

0: Condard.
1: On prend les voix débiles aussi, hein, c'est bon, vas-y.
2: Bien, je suis homosexuel, je viens de Paris, et je m'appelle Gourlolo, donc.
3: Wow.
0: Ah. C'est Boulibille. Voilà.
2: Salut Boulibille. J'aime bien les boules.
1: C'est la copine d'Hervé.
0: J'aime bien les billes.
2: Ah, non, pas les billes. Les boules.
0: Alors, Boulébile,
4: Gérard, ah non, on est 9114.
0: 5 minutes.
5: Gérard Boulébile, tu l'as déjà viré.
0: Non, on ne peut pas le virer. Non. Alors, Boulébile vient de revenir.
6: Non.
5: Non, non, il est parti, c'est envolé. C'est envolé, là.
0: Gros Lolo, tu vas faire une chose. Tu viens de dire un truc qui ne me plaît pas. Tu viens d'insulter une personne du standard. Donc, tu vas retourner la voir. Et elle va te dire au revoir. Tu te démerdes.
1: Voilà.
2: Il a insulté.
3: Non, mais c'est possible de faire un débat.
4: J'ai pas entendu.
0: Manque de peau.
3: Possible de faire un débat.
7: Tu l'es pas.
0: Alors, gros Lolo, tu retournes au standard et tu te démerdes avec Hervé, c'est tout. Moi, je te veux pas dans mes débats. Voilà, terminé. Alors.
1: Je peux finir, GG. Ouais. C'est Fistburger. Hein. Donc, on parlait des chips et du pot-corn. Alors que nous, en France, on reconnaît quand même, en France, on a une nourriture qui est vachement plus saine. Quand même. Quand même, on mange des trucs, on mange du coucou, des merguez, des trucs comme ça, ça fait moins grossir, quoi.
0: Hein bah, à New York, tu manges ça?
1: Non, chez nous, en France, dans nos régions septentrionales. On mange différemment que si t'étais dans le Bronx ou à Harlem, quoi, c'est clair.
3: Des tripes de porc, des gencives de porc.
1: Voilà, des tripes à you, des trucs bien, des oreilles de cochon, plein de trucs. Hein.
7: Des pieds de cochon panés.
0: Non, mais moi, je peux vous dire une chose, que ce qu'ils mangent là-bas, je peux vous dire une chose, que derrière, vous avez encore faim.
3: C'est clair.
1: Ah ouais?
0: Ah ouais, mais bah, c'est pas du tout la même nourriture que chez nous, déjà, pour commencer. Ouais,
4: c'est quoi la différence, Gérard?
0: Ah non, mais là-bas, c'est vraiment... c'est pas à dire que c'est un fait, mais...
1: C'est dégueu, quoi.
4: Mais là-bas, tout est neuf et tout est large,
0: non,
4: quoi.
0: Non, ouais,
4: c'est
0: non,
4: un
0: mais
4: libre
0: même...
4: continent sans nuages.
0: Non, mais même, je peux te dire une chose, que là-bas, laisse tomber, c'est presque ingouffable, la bouffe, hein. Moi, j'ai mangé un truc là-bas sur place.
7: On s'imagine pas.
0: Je peux te dire une chose que.
3: C'est pour ça que t'es allé là-bas.
0: Ta gueule!
1: Est-ce que t'as eu la tourista à cause de la nourriture locale là-bas?
0: Non, je pense que ce que tu veux dire.
8: La tourista, c'est faire du tourisme.
4: Mais là-bas, tout est sauvage, hein, Gérard.
0: Non, mais là-bas, c'est vrai que par rapport à chez nous, c'est pire, hein, là-bas.
7: Oui, mais tout est possible à notre âge.
0: Bah oui, mais. Ça m'étonnerait, ma grande. Donc voilà!
4: C'est un petit cordonnier.
7: D'avoir la force et la foi.
0: Alors pourquoi? Ah, voilà là. Donc pourquoi que les personnes obèses sont-elles mal vues par les gens?
3: J'ai pas répondu à la question là.
1: Ah, dommage, bah, attends.
3: C'est Yann Sodo.
1: Ah, bah, c'est Yann, bah oui, Yann, t'as oublié.
3: Yann Sodo, là, je suis là, hein. Bonsoir. Je me présente, je m'appelle Yann Sodo.
0: C'est débile.
3: Je voudrais bien participer.
5: Oui, Gérard.
0: Il sort d'où celui-là?
5: Lequel?
3: Bah, Yann Sodo, je suis là.
0: Ah,
3: Yann
0: Sodo,
1: il est là depuis tout à l'heure.
3: Je suis là depuis le début. Hein.
5: Mais il est là depuis le début, Gérard. Arrête tes bêtises, hein. Enfin.
1: Essaye de suivre.
8: T'as de la merde dans les yeux, toi.
0: Oh, faudra peut-être me mettre les fiches correctement. Hein.
5: Mais arrête de voir, Gérard.
0: Bah, attends, c'est bon avec ce que vous me payez à boire.
8: Oh, ça va.
5: Faut pas le dire.
0: Ah, en fait, non, mais c'est vrai. Je voulais quand même remercier. Oh, ta gueule, toi, pétasse.
5: Gérard, on n'insulte pas les fans, s'il te plaît.
0: Donc, c'est pour toi que j'insulte d'abord. Je vais te remercier pour le taboulé que tu m'as payé ce soir. Voilà. J'avais oublié de le faire.
8: Lèche-cul.
5: Merci de me foutre la honte, Gérard.
8: Fayotte, lèche-cul.
0: Ah bah, c'est normal.
4: Oh là là,
0: c'est normal.
4: Là là.
0: C'est normal. Tout à l'heure, quand
8: alors,
0: je suis arrivé.
4: Alors, mais dis salut. Tu sais. Lui payer du Niglandil.
0: Tout à l'heure, elle m'a croisé, elle m'a demandé si j'avais mangé. Je lui ai dit non, donc c'est pour ça qu'elle m'a payé du taboulé.
8: Tu voulais pas lui payer des chewing-gums à la menthe.
0: Voilà.
4: Une question de Landru qui demande si il peut être considéré comme anorexique parce qu'il a bouffé le cul d'un obèse.
0: Non, pas du tout.
4: D'accord.
0: Donc voilà. Par contre, t'as pensé à faire ma dédicace à ma copine?
8: T'as qu'à se dédier.
4: Ça arrête pas.
0: Donc, faudrait qu'elle.
4: Elle te remercie, elle te fait de gros bisous là où tu veux.
0: Non, mais elle a pas une question à me répondre, à me poser, non?
4: Non, pour l'instant, non.
0: Bon, bah, de toute manière, ça viendra tout à l'heure. Donc voilà. Alors, merci. Alors, j'y jouais. Allô?
1: Quoi? Allô?
0: J'y jouais?
9: J'y jouais, c'est moi, le pansement des héros.
0: Putain, mais...
3: Oh. Qu'est-ce que ça veut dire?
0: Oh là là, hey,
8: bon,
0: je pensais à une chose, là.
1: Ouais.
0: Faudrait peut-être qu'on pense à, dans 4 minutes à mettre une zikmu.
8: Eh ben, elle est calée, hein, je t'attends, mon grand.
0: Ben, la question, pourquoi les...
8: Non, Gérard, attends, on y va dans 4 minutes, la question, donc tu fais celle-là.
0: On va faire celle-là.
8: Allez.
1: Ouais.
0: Pourquoi que les gens, les personnes obèses, sont-elles mal vues par les gens? Et on va demander à Fitchburger.
1: C'est une question de différence, non? C'est comment ça quand les gens sont différents, ils ont du mal à
0: pourquoi que les gens
1: parce qu'il

0: sont différents des autres gens.
1: Alors explique-toi un
0: peu. Ils sont différents.
2: Précise.
0: Ils ne sont pas pareils. Pas pareils. C'est un synonyme, en fait, de différent, si tu veux.
1: D'accord. White Watcher. C'est bon, attends, ça y est.
0: J'ai pas fini. Donc, en fait, si tu veux, ils ont des points qui font qu'ils ne sont pas pareils. C'est ça que ça veut dire. S'ils étaient pareils, ils auraient des similitudes. Tu peux l'écrire sur ton petit bout de papier.
1: Ouais, c'est bon. Va, foutre-la bien de ma gueule, alors maintenant. Voilà.
3: Gérard écrit similitude.
1: Non, mais c'est bon, qu'on se marre un coup.
4: Gérard, similitude.
1: Vous gueulez, j'ai arrêté le débat, c'est pas parce que Max. Ta gueule, t'as lancé une pute. Je vous préviens, c'est pas parce que Max est parti que vous allez me percier. Parce que sinon, moi, j'arrête dans deux minutes.
5: Ah non, sinon, ça va sentir mauvais, laisse tomber.
3: Question de Landru qui demande pourquoi ce sont toujours les grosses qui sont obèses.
1: Pose la question à Céline, elle va répondre.
5: Mais toi, t'as de l'expérience déjà, alors viens pas parler.
6: Tu trouves Céline grosse ?
1: Bah, je dis pas grosse, mais bien enveloppée, c'est tout. Voilà,
5: carrément. T'as l'enculé, toi ? T'as vu comment tu lui parles ?
1: Ta gueule, toi.
3: Elle a du charme.
5: Eh oh.
1: D'accord ?
5: Sérieux, t'as vu comment tu lui parles ?
1: Ta gueule,
5: c'est quoi ce manque de respect ?
1: Ta gueule ! D'accord ?
5: Ouais, d'accord.
1: Merci.
5: Même pas peur.
3: Elle s'en va, hein, bravo. Bravo.
6: Bien joué, Gérard. Elle s'en va.
5: SK, Gérard. Elle a dit de pouvoir aller te faire enculer.
1: Bat Watcher.
7: Sans déconner, comment tu lui parles, t'es qu'un bâtard.
5: Franchement, t'as vu comment.
1: Et toi, t'es une grosse pute, hein, au revoir.
7: C'est ta mère, la grosse pute. T'as vu comment tu parles à Céline.
1: Attends, toi, je te chope en antenne.
5: Attends, Gérard, mais reviens.
3: Gérard, se diriger vers le téléphone.
5: Il sait pas. Gérard, retourne au micro.
1: Attends, la grosse pute là.
2: Allez, vas-y.
1: Gérard. Attends, la grosse pute là de White Watcher.
5: Allez, pas de nom de famille d'abord.
1: Alors t'arrêtes. Eh, White Watcher, une grosse salope, alors au revoir.
5: Non,
6: un
5: attends.
6: Instant, si Céline pouvait revenir avec les feuilles, ça serait vachement sympa parce que je suis en galère au standard.
5: Gérard, allume ton micro déjà.
1: Voilà. Manière, c'est simple.
5: C'est simple.
3: C'est
1: ça,
3: simple.
1: Ça va être simple, dans 10 minutes, le débat est clos.
6: Non, c'est simple.
1: Non,
3: c'est 2 heures, Gérard.
1: Non. De toute manière, c'est pas vous qui allez me commander, d'accord ?
5: Si, je t'assure.
1: Non, parce que Max est parti, c'est moi maintenant qui va commander.
5: Ouais, c'est ça.
1: D'accord ?
5: D'accord, on lui dira.
3: Il y a une question de Pitbull qui dit faut rouler les grosses dans la farine pour savoir de quel côté elles mouillent.
1: Ouais, c'est ça. Pitbull, il va se reculer, il va voir si son chien
3: il lui mord la queue.
1: Voilà.
3: Il y a pensé, cochon.
1: Ouais. Alors, on va s'écouter.
5: Attends, Gérard, pose ta question avant qu'on y aille.
3: Un petit point net, non ? Juste ouais. Avant ça, Gérard. On a passé la barre des 10 000, on est à 10 916.
2: Yes.
0: Oh.
3: C'est joli, non ?
5: C'est énorme.
0: Bravo, reste calme.
5: Kilo. Ouais.
1: Donc voilà, alors pourquoi les personnes obèses sont-elles mal vues par les gens ? Et on se retrouve tout de suite après au 0825 08 5000. Et donc on s'écoute Slim Fall de Jabaltou. À tout de suite.
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5: Gérard, c'est quand tu veux, hein. Une fois, deux fois, voilà.
1: Et voilà, donc suite et fin des débats. De toute manière, c'est les dernières questions et ça va être terminé parce que ça commence à m'énerver. Donc voilà. Donc alors, pour Céline, je m'excuse, voilà, terminé.
5: Non, tu t'excuses.
1: Je ne veux pas le savoir.
5: Tu t'excuses bien.
9: Gérard, tu ne veux pas qu'on parle de toi, donc tu ne parles pas des autres.
5: Voilà.
1: Merci.
5: Excuse-toi comme il faut.
1: Dans ces cas-là, les gens n'ont pas à dire ce qui se passe.
9: Je ne te parle pas de toi, Gérard, alors ferme ta gueule.
1: Bah, dans ces cas-là, la semaine prochaine, on changera d'équipe.
5: Gérard,
9: tout à fait.
5: Gérard, excuse-toi pour ce que t'as dit. Tu dis juste m'excuse.
3: Ça mérite des excuses.
1: Terminé. C'est tout, ça fait clair, net et précis maintenant.
5: Tu vas te faire insulter, bon, tant pis.
1: De toute manière, tu vas mettre des jingles. Et si tu mets des jingles, je dis au revoir à tout le monde et c'est terminé. D'accord ? Parce que maintenant, je sais qui c'est qui met les jingles. C'est toi. Ok ?
5: Tu me fatigues, enchaîne.
1: Ouais, si je veux. C'est pas toi qui vas me commander. C'est pas parce que Max est pas là que tu as
3: commandé. Que les souris dansent.
1: Hein ?
3: Que les souris dansent.
1: Parce qu'à chaque fois, c'est toutes les semaines, c'est pareil. Alors maintenant, la semaine prochaine, ça va se passer autrement. On va garder que les mecs qui sont corrects sur le net. Parce qu'apparemment, sur le net, c'est pas eux qui font le bordel. À chaque fois, c'est chez vous et le standard. Donc, je vais changer d'équipe et c'est tout. Voilà. Donc comme ça sera fait. Donc suite et fin du débat, donc il est 35, ça tombe bien, à moins de 40, on arrêtera. Alors pourquoi que les personnes obèses sont-elles mal vues par les gens? Oui, mal vues par les gens. Donc alors, je sais même plus qui c'est qu'on a. Alors, on a Albran.
10: Boulibil.
11: Albran, ouais, bonsoir.
1: Mais je voudrais bien savoir. Qu'est-ce qu'il fait encore là, le Boulébile ?
10: Allez, vas-y.
1: Alors, Boulébile, je crois qu'on t'avait dit au revoir, il me semble.
11: Ok, au revoir.
3: Il voilà. n'y a pas Boulet Bill.
2: Hop là.
1: Hein. Ah bah si, apparemment.
3: Il n'y a pas, pas Boulet Bill.
1: Bah il vient de le dire. Donc Yann.
9: Non, Gérard.
2: Ouais, Yann, je suis là, bonsoir.
1: Watcher, non, elle n'est plus là, elle.
2: Non.
1: Donc, qui c'est qui. Bon, alors, donnez-moi.
2: Il y a Fist.
9: En fait, on
2: Fist.
9: Va leur demander de se présenter, je pense que ça sera plus simple.
2: Il y a Fist Burger, toujours. Fist.
1: Ouais. Fist. Ouais, Fist de Brooklyn.
2: Brooklyn, ouais, bien ouais. sûr. Salut, c'est Yann Sodo.
1: Ouais.
2: Salut, Yann.
1: Salut.
2: Salut.
1: Et Albran.
4: Albran, ouais.
1: Albran.
4: De Lille. Bonsoir tout le monde.
2: Bonsoir. Bonsoir.
4: Et...
2: Bonsoir.
1: Et normalement.
9: Il y a G.I. Joe normalement.
2: Et voilà.
1: G.I. Joe.
2: Exact de Paris.
1: Bonsoir, voilà, G.I. Joe.
4: Bonsoir,
1: G.I.
4: Joe.
1: Ok, oui. Bon bah voilà. Donc vous avez entendu la question.
2: Oui.
4: Oui.
1: Donc alors, je la répète quand même. Donc pourquoi les personnes obèses sont-elles mal vues par les gens oui. Donc on va demander à Albran. Albran, pardon.
4: Albran,
1: ah, Albran, pardon, excusez-moi.
4: Dire en anglais, bah parce qu'elles sont plus grosses que les autres et donc étant plus grosses, elles se font plus remarquer.
1: Mm-hmm.
4: Et les gens, ils aiment pas les gros, c'est un peu des cons, mais bon, ils aiment pas les gros, quoi.
1: Ouais, non, mais je comprends pas, mais pourquoi qu'elles sont. C'est ça que j'arrive pas à comprendre.
4: Pourquoi qu'elles sont plus grosses que les autres hein.
1: Non, mais pourquoi qu'elles sont, elles sont aussi mal vues que ça.
2: Bah ouais.
4: Je sais pas, faut demander aux gens qui les voient mal, toi. Quelle est ta réaction quand tu croises une grosse?
1: Bah moi, personnellement, j'en vois, comme j'ai dit tout à l'heure, je sais pas si t'as écouté.
4: Vaguement, ouais, j'étais hors antenne.
1: Donc, bah attends, on va en discuter tout à l'heure.
4: Non, continue.
1: Non, mais attends, on va laisser parler quand même, on va laisser réagir et. T'inquiète pas, Je vais répondre à ta question aussitôt après, d'accord ?
4: Bien volontiers.
1: Donc Yann ?
2: Bah moi je trouve personnellement qu'elles sont pas trop mal vues les grosses, je les trouve assez joviales, assez souriantes, je trouve qu'elles sont dans le délire, donc pour moi non, je les considère pas comme, comme des personnes à part.
1: Mm-hmm.
2: Je vois en elles bah, des femmes, hein, avant mm-hmm. tout.
1: Ouais, non mais, ok.
2: Ouais,
1: voilà. Yann, donc c'est toi qui viens de répondre, Gijo.
2: J'ai un bon point là. G.I. Joe, Gérard. J'ai un bon point.
1: G.I. Joe.
2: G.I. Joe. Alors, moi, je pense très honnêtement que les grosses ne sont pas mal vues. C'est les gens qui les regardent ont peur de l'indifférence.
1: Non, mais je parle pas. Attention, ouais. Pas uniquement que les femmes. Hein. Attention, ouais. Faut pas tout.
2: Ouais.
1: Je parle des deux sexes. Hein.
2: Absolument.
1: Attention, parce que là.
2: Mais bien sûr.
1: Faut pas faire allusion que sur une personne. Hein.
2: Bah non.
1: Je suis allusion sur les deux personnes. Hein.
2: Oui, il n'y a pas de sexe faible.
1: Non, il y a les deux. Il y a les deux, d'accord.
4: C'est comme les animaux, hein. Un chien obèse, c'est pas très gros, c'est pas très beau, je veux dire. Donc tu peux très bien mal voir un chien obèse. Quoi.
2: Ouais, mais ils sont sympas aussi, ils sont joviales, ils sont joviaux. Ce qui est bien, c'est qu'on peut les taper, ils ne courent pas après, quoi.
1: Non, mais attendez, pas tous en même temps. Fist. C'est bon pour toi
2: Moi, je pense qu'il y a quand même un phénomène qu'on néglige, c'est il y a peut-être un petit peu de jalousie aussi, quand même.
1: Mais pour. Dans quel sens que tu veux dire ça?
2: Dans ce sens-là, de nord-sud, il y a peut-être un petit peu de jalousie dans le sens où t'es envieux, en fait. T'es envieux un petit peu.
1: Attends, 5 minutes. Attendez 5 minutes, je demande une question au standard. J'ai 4 personnes, c'est ça?
6: Oui, 4 personnes.
10: Oui, tu sais compter, c'est bien.
3: Juste une petite question de Gérard Mandebulo qui demande, Gérard, est-ce qu'on peut devenir un poivreau aux dents pourries après avoir fréquenté une obèse?
1: Je vois pas le rapport.
10: Moi, oui.
2: Je vois pas. C'est dans l'enfance, ça.
4: Pas,
2: c'est vrai.
6: Nous, on a une petite réaction standard.
2: Oui.
6: On nous a dit que généralement, les gens obèses sont mieux vus, justement parce qu'ils sont plus imposants, donc on a plus de facilité à les voir.
4: Mais c'est boule et bille.
2: C'est pas faux. C'est vrai, ça, GG, non?
1: De quoi?
2: On les voit mieux parce qu'ils sont plus volumineux.
4: Bah, on les voit pas plus mal alors.
2: C'est de la physique élémentaire.
1: Apparemment, c'est ce que les réactions qu'on a au standard. Donc moi,
2: mais je cautionne.
1: Bah, je peux pas aller contre ce que les personnes nous disent au standard.
2: Ouais, hein.
6: Parce que moi, on m'a dit tu mets une obèse ou un obèse derrière un arbre et un ou une anorexique, t'as plus de chances de voir l'obèse, donc elle est mieux vue.
2: Ça c'est vrai. Perso, Gérard, c'est Yann Sodo. Tu préfères les grosses ou les maigres?
1: Ah non, mais. Hey. Ça y est, c'est tiens.
4: Tout à l'heure,
2: il vient d'arriver.
1: Non, c'est bon. Je vais pas m'éterniser sur ma vie privée. Vous en saurez plus en temps et en heure.
2: Ah oui, j'ai entendu avec Christine. Ouais, tout à fait. Et après Christine, il y a eu.
1: Vous en entendrez plus en temps et en heure.
2: Ouais, GG.
1: Il y aura une libre antenne spéciale.
2: Sur Internet, de toute façon. Spécial Christine.
12: Il y aura un historique de tes boudins, donc.
10: Ça va chier, Wazard.
1: Wazard, Zidjo, au revoir.
2: Désolé.
1: Et voilà, manque de peau parce que c'était sa voix que j'avais entendue.
10: Ouais. Ah, pas de chance. Hein.
12: Fils, pour revenir à mon histoire de la jalousie là, avec les obèses, est-ce que toi, par exemple, tu disais tout à l'heure que toi, tu manges pas beaucoup. Par exemple, soir, t'avais juste mangé un petit taboulé. Est-ce que toi, t'es jaloux quand tu vois une personne obèse en te disant qu'elle mange bien, qu'elle va souvent au restaurant, que tu vois des trucs
1: non,
12: comme ça?
1: Non, pas spécialement. De toute manière, chacun mange à sa faim. Hein.
12: Ouais. Tu crois que chacun mange à sa faim dans ce bas monde?
1: Ben, de toute manière, ça dépend des revenus qu'ils ont, c'est tout. Hein.
12: Ouais, bah ouais.
10: On va pas nous faire chier. Hein.
12: Voilà.
1: Hein. Donc, chacun.
3: Ça dépend aussi de l'état des dents.
1: Non, mais ça.
3: Ouais, l'état des dents de la personne. Si la personne a les dents pourries, par exemple, les dents bien pourries.
10: Comme certaines ici.
1: Ouais.
10: Tu dis certaines.
12: GG, est-ce que tu peux être obèse si tu manges que de la purée ou de la soupe ou des trucs comme ça, justement?
1: Non, quand même pas, parce que là. Je pense pas.
13: Les sucettes au caca.
12: Ouais.
1: C'est ça qui vient de dire ça.
12: Ah, c'est vrai que les sucettes, ça fait grossir, hein.
13: Bah oui.
1: Puis
12: ça abîme les dents, hein. Ça ruine les chicots, quand même.
13: Ça ruine les chicots, ouais.
10: Gérard, tu peux parler, là.
1: Non, Gérard.
9: Ça s'est introduit dans la ligne, je sais pas comment ça s'est passé.
12: Qu'est-ce qui se passe, là?
10: Qu'est-ce qu'il y a là?
9: Il y a Monsieur Mazur, en fait.
10: Il y a Monsieur qui est là.
2: Bonsoir, Monsieur Mazur.
10: Bonsoir.
2: Oui, allô, bonsoir, c'est Monsieur Mazur, à l'appareil. Allô, m'entendez-vous?
10: Qu'est-ce qui est portable?
3: Il y a un problème, là.
1: Qui est portable?
2: Bien, écoutez, ce n'est pas moi.
10: C'est même là-bas, Gérard. Retourne-toi, là, c'est même là-bas, je crois.
1: Non.
10: T'as pas un portable?
12: Lève un bras, là.
13: Je
2: ne
13: sera pas
2: posé
13: de la base, monsieur.
2: Allô, m'entendez-vous? Bonsoir, Monsieur Mazur, ta gueule.
10: Voilà. Du calme. Non, Gérard, du calme.
3: C'est bon, il n'y a plus le portable.
1: Voilà, ça commence à me gonfler, Monsieur Mazur, je ne veux plus vous entendre.
2: Attendez, je suis pour rien.
13: Il jouillait dans son cul.
12: Bonsoir, Monsieur Mazur.
2: Oui, bonsoir, chers amis, bonsoir.
12: Vous allez bien?
2: Oui, tout à fait. Je vous salue.
12: Vous arrivez tard ce soir?
13: Il crachait dans les yeux.
12: On y va,
2: écoutez, oui, j'étais tout à fait occupé. Je vous prie de bien vouloir m'en excuser. D'ailleurs, Monsieur
1: Mazur,
2: comment dire, je me permettrai de vous faire observer que je vous ai écouté un peu plus tôt et j'ai cru ouïr un imposteur, n'est-ce pas? Quelqu'un qui se faisait passer pour ma personne.
1: Monsieur Mazur, pour l'instant, c'est moi qui pose les questions et c'est moi qui dit qui prendra.
2: Eh bien, absolument, Monsieur Gérard.
1: D'accord.
2: Je vous écoute, bien sûr.
12: Tout à fait.
1: Alors maintenant, vous allez répondre aux questions et
2: absolument.
1: Vous n'allez pas vous éterniser.
2: Tout à fait.
1: Parce que dans moins d'un quart d'heure, j'arrête, parce que ça commence à me gonfler.
2: On est
1: sérieusement
2: fait. Tout à fait, Monsieur Gérard.
1: Clair, net et précis.
2: Absolument.
12: C'est cela, oui.
2: Trick.
3: Question de Mad Max qui demande, est-ce que 110 kilos valent mieux que 110 kilos?
1: Je répondrai pas à cette question.
14: Question de Monsieur Bâtard.
1: Question de Monsieur de ta mère.
12: On parle pas des mamans.
3: Gérard, un point sur le net.
10: Gérard, un point sur le net.
3: On est à 12 916.
1: Manière, c'est.
3: C'est bien, ça. C'est une bonne moyenne, hein. Ta moyenne est à 2.
1: la moyenne, c'était
3: 2000.
1: Non. Manière, il est moins le quart, donc ça va être la fin du débat, comme ça va être terminé.
10: Non, Gérard, je t'assure que non.
2: Pour suivre.
10: Oh, tu vas encore morfler, toi, vas-y.
1: C'est moi qui commande. Manière, si Max, il écoute, il m'appelle sur la ligne directe, je dis j'arrête, c'est tout.
10: J'arrête.
13: Niquez des manouches.
10: Voilà.
1: Voilà, ça continue. Alors, c'est Pedro, donc.
10: Ah, bah, non.
1: Question. La question est claire, nette et précise. Donc, terminez le débat. Ah bah, conclusion.
10: Non, il n'y a pas de conclusion.
3: Non, il n'y a pas de conclusion, Gérard. C'est trop tôt.
1: Il y aura conclusion.
10: Non, il y a un disque qui est là, il ne peut pas partir.
1: Il y aura conclusion.
3: Les bulles.
1: Non, il y aura conclusion du débat. Non,
10: c'est allez, les auditeurs, demandez les questions.
1: Non, c'est
3: une question de Carlos Amoal. Une question de Carlos Amoal qui demande est-ce que les cabines téléphoniques sont des portables pour obèses?
1: Non, il est hors de question que je réponde sur des conneries. Terminé.
3: Gérard, ressente le débat.
1: Je ne répondrai pas à cette question. Terminé.
3: Je te demande pas de ça, je te demande de te recentrer sur le débat.
2: Allez,
3: de prendre en considération les centaines de milliers de personnes qui t'écoutent.
1: Non, mais même.
3: Moi, qui attendent ta réponse.
1: Il est hors de question que je réponde à cette question qui ne vaut rien.
12: Alors, pose une bonne question, toi.
1: Manière, c'est la dernière. Et ça sera tout. Voilà.
3: Posez une bonne question.
12: Allez.
1: C'est la dernière.
10: Gérard, il y a Max qui veut te parler de la téléphone. Viens, on va meubler, on va raconter les conneries.
1: Je reviens, n'ayez crainte.
12: Non, on n'a pas qu'il est pas.
13: Il est parti où, là?
3: Gérard se lève dans un costume.
12: Il se lève.
3: Tati?
12: Il se lève.
3: Il prend le téléphone.
1: Ouais, Max?
12: Ouais.
1: J'arrête, hein, parce que c'est le bordel. Je préfère te prévenir tout de suite, hein.
3: On t'entend pas, Gérard, ça sert à rien de faire ça.
1: Mais de toute manière, l'autre, il fait écouter toute la conversation à tout le monde, donc tu vois comment que ça se passe.
15: pense à Max.
1: Non, non, mais moi, de manière générale, je passe pas l'antenne de débat. Donc, moi, je fais une question et je fais la conclusion.
3: Oh mon Dieu, ah,
1: mais non, mais attends, l'autre, il recommence, tu vois. Là, il te met le haut-parleur, vas-y, tu vois. Alors, tu le reprends. Non, non, mais attends, tu reprends Pedro. Là, regarde, il met... Ben, ça y est, il l'a mis. Et en plus, il met le micro pour que tout le monde entende.
16: Il y aura des avertissements pour tout le monde demain.
1: Voilà, terminé. Attends, je le repasse, Pedro, parce qu'il est en train de se foutre de ta gueule.
3: Max, t'es dur, hein.
1: J'arrête.
3: Je trouve ça dur et vachement crédible. Une question de Carlos à moi, là, vraiment. Est-ce que les obèses voulant participer au débat peuvent utiliser des téléphones cellulites? Il n'a pas entendu.
1: Non, j'ai pas entendu, justement.
3: Alors, une question de Carlos à moi, est-ce que les obèses voulant participer au débat de ce soir peuvent utiliser des téléphones cellulites?
1: C'est-à-dire, cellulite, téléphone portable, non.
3: Des portables. Okay.
1: Il est hors de question que les personnes passent avec des téléphones portables dans les débats. Et ça, c'est ce que j'ai horreur d'entendre. Et ça, je peux rien dire, parce que apparemment, sur les trois quarts des auditeurs qu'on a eu, on a eu des auditeurs avec des portables.
17: Que tu te fous dans ton cul.
1: N'est-ce pas au standard?
18: Non. Oui, c'est vrai, parce qu'en fait, plus les gens vont et plus ils ont des portables.
1: Ben ouais, mais le seul problème qu'il y a, c'est que avec un téléphone portable, on les entend pas, parce que les trois quarts du temps, on croit qu'ils nous entendent, et en fin de compte, comme les trois quarts du temps, ils n'ont pas de batterie, donc automatiquement, c'est le bordel. Ouais.
18: Je suis d'accord avec toi, Gérard.
1: Les auditeurs, merci, vous restez, vous allez vous calmer.
17: Est-ce que vous voulez un
1: truc, Gérard? Vous allez vous calmer!
17: Parce que si tu veux un truc, j'ai de quoi
1: merci. Quoi? Qu'est-ce
17: que t'as? Question de monsieur Cousin. Est-ce qu'on peut considérer les poteaux de but comme des cotons-tiges pour obèses?
1: Bah alors, au revoir à toi, Yann Sodo.
17: Pourquoi?
1: Merci. Voilà, terminé pour lui.
19: Allez, Bill.
17: Allez, une petite question, là. Allez.
1: Donc, c'est la dernière.
17: Attends, on va voir.
1: C'est pas vous qui commandez. D'accord.
17: Oui, allez-y, monsieur.
3: Ouais, allez-y, chef, allez.
1: Maintenant, non, tu me l'es
17: c'est vous qui commandez, monsieur.
1: Monsieur Mazur, merci.
3: Voilà.
1: Donc, quand Céline aura terminé avec l'auditeur au standard, je vais y parler. Oui,
20: oui, Hervé. On a une question au standard. Qu'est-ce qui est plus gros qu'un obèse?
1: Est-ce qui est plus gros qu'un obèse?
10: Bah, deux obèses.
1: Bah, deux obèses, hein.
20: Bah, merci.
1: Bah, de toute manière, c'était pas une question, c'était une charade. Donc, c'est bon, Céline.
20: Bravo!
10: Ouais,
20: charade.
1: Céline, s'il te plaît, Céline, c'est bon, ça y est.
10: Gérard, on va peut-être y retourner là.
1: Non, attends, tu permets?
20: Il y a Gégé Ricane qui demande, Gérard, est-ce qu'on peut acheter une obésité sur Internet et en euros?
1: Non. Non, merci. On peut pas acheter des gens sur Internet et en euros. Donc, voilà. Merci, Esteban. Donc, merci Pedro.
10: Ah ben j'y peux rien, c'est les auditeurs.
1: Tu peux couper ton micro. Non mais je te demandais, merci. Donc alors, je voulais dire, pour ce qui s'était passé tout à l'heure avec Céline, s'il te plaît, tu m'écoutes. Pour ce qui s'était passé pour tout à l'heure, je te présente toutes mes excuses.
18: Merci.
10: Bravo, bravo.
1: Voilà.
10: Quel homme.
1: Mais un grand homme. Je préfère dire que je ne veux plus que ça se reproduise dans les débats. On est bien d'accord.
10: Ah, mais tu sais qu'elle allait pleurer.
18: Hein.
1: Non, mais attends. Pedro, pour l'instant, c'est pas toi qui commande dans mes débats.
10: Mais c'est vrai, mais elle allait pleurer,
1: ouais,
10: je le dis.
1: De toute manière, c'est moi qui commande.
10: T'as été méchant.
1: Je m'excuse et c'est tout. Ça y est. L'incident est clos. Point final.
20: Non, c'est la preuve, Elephant Man a un cœur.
1: Voilà. Parce que tout gentil que je suis, mais tout con que je peux être. N'est-ce pas, Pedro?
18: C'est évident.
10: Ouais.
20: C'est ce que t'as dit, c'est la plus grande vérité depuis tous tes débats. Surtout la fin.
10: C'est le premier truc intelligent que t'as dit.
1: On va bien se mettre dans la tête que...
10: Faut y aller là, Gérard.
1: Ouais, ben voilà. Ouais. Donc on va terminer là-dessus. Voilà.
10: Allez, Gérard.
1: Alors, les personnes obèses vont-elles plus souvent au restaurant? On en a discuté assez tout à l'heure, des restaurants... Ça c'est une question et je pense que...
15: Olbran.
1: Pete Burger et Monsieur Mazur.
20: Brun.
17: Oui, bien sûr. Oui, je suis là. Bah oui.
1: Monsieur Mazur.
21: Oui, je suis là, tout à fait.
1: Merci de répondre quand je demande si vous êtes là.
21: Absolument, c'est exactement.
1: Ça y est, je pose la question, c'est la dernière.
21: Bien sûr.
1: Les employeurs ont-ils le droit de refuser une personne obèse dans leur établissement? On va demander à Monsieur Mazur. Et pas trop long, s'il vous plaît.
21: Eh bien, écoutez, je dirais...
1: Et celui qui s'amuse avec le réveil, arrête!
21: Oui, tout à fait. Eh bien, écoutez, je dirais que non, au regard de la loi, on n'a pas le droit de refuser une personne en fonction, n'est-ce pas, de son handicap physique.
1: Ouais, mais ouais, mais dans quel sens alors? Parce
21: que, dans quel sens? Eh bien.
1: Oui,
21: écoutez,
1: j'écoute.
21: Je vous dirais, bien sûr, écoutez, je vous dirais que, par exemple, l'obésité peut être considérée dans certains cas comme un handicap physique. Mmh. Ne plus passer à travers certaines largeurs de portes. Mmh. Parce qu'il faut savoir, bien entendu, que nombre d'établissements, bien malheureusement, ne sont pas équipés pour recevoir les personnes qui ont une surcharge pondérale, n'est-ce pas?
1: D'accord. Fitzburger.
15: En même temps, je suis d'accord avec ce qu'a dit M. Mazur. Mmh. En même temps, le chef d'entreprise a tous les pouvoirs au sein de son établissement, quand même.
1: Ouais, d'accord. Ouais.
15: Donc, bon, ouais. Tu connais le proverbe, Pierre qui roule n'amasse pas mousse, ça veut bien dire ce que ça veut dire, quoi. Mm-hmm. Chacun, tu vois, il fait ce qu'il veut, quoi. Mm-hmm. Donc, je suis d'accord avec Monsieur Mazur, mais c'est quand même à nuancer, tu vois. Mm-hmm. Parce que voilà, il y a aussi ce côté-là qu'il faut prendre en compte, je veux dire, il faut pas le négliger, quoi. Mm-hmm. Et je pense que, bon, t'es d'accord avec moi, quoi. Hein. T'es d'accord avec moi, non?
1: C'est dans le studio d'à côté, ça.
15: Ah, bon, ça t'empêche pas d'être d'accord avec moi.
1: Ouais, mais moi, je suis pas trop d'accord avec les employeurs, malheureusement.
15: Ouais, non, mais ça.
1: Non, mais bon.
15: On va pas rentrer là-dedans.
1: Hein. Non, mais de toute manière, c'est mon point de vue, c'est tout. Hein. Ouais, moi, Holbrand, pour finir.
19: Eh bien, en fait, les employeurs, ils ont pas le droit de faire de la discrimination. Mmh. Comme similitude, c'est dur à dire. Mmh. Donc, en fait, on peut porter plainte. Si on a été victime de discrimination.
15: Mmh, c'est vrai.
19: Bon, il faut aussi...
1: Attends, 5 minutes, Holbrun, je crois qu'il y a une question importante.
19: Mais je suis sûr qu'elle est super importante en plus.
1: Une question internet intéressante ou pas?
20: Non, on nous dit juste que les obèses roulent mieux que les gens de poids
19: okay,
20: plus acceptable. Ouais. Donc pas très intéressant. Sinon, on est 12.
19: Il y a le coup de matin.
15: Ah, oh là.
20: Hein, 12 000, pardon.
1: Ah bon, 12.
20: Je suis folle ce soir.
15: Des chaleurs.
1: 12 personnes sur internet, ça me ressemble. Et puis donc, pour terminer, oui. Holbrun, attends, le magicien.
19: Ok.
1: Pour finir.
22: Bonjour Gérard.
15: Bonsoir.
1: Le magicien.
22: Oui, c'est moi. Gérard.
15: Oh là.
22: Gérard, c'est le magicien. Gérard.
1: Tu te fous de ma gueule là?
22: Pas du tout.
15: Il y a un blanc.
22: Je suis une personne de petite taille obèse, Gérard.
15: Ah, tu cumules toi.
1: Bon, hey. Tu vas demander à Céline comment qu'on participe dans mes débats, ouais. D'accord?
22: Je suis debout, Gérard. Je suis debout.
21: Ouais, monsieur Gérard, pourrais-je me permettre de vous poser une question, s'il vous plaît? Ne s'agirait-il pas de votre
22: Je suis debout.
23: Oh là là, qu'est-ce qui se passe? Bon, attends, on va les mettre en attente deux secondes. Hein. Voilà. Bon, Gérard, tu voulais peut-être dire quelque chose?
1: Non, je voulais que Holbrun a terminé et puis le magicien lui dit au revoir.
23: Bon, bah alors.
22: Je suis debout, Gérard.
1: Voilà. Au revoir, le magicien.
23: On lui dit, bah ça y est, on lui a dit au revoir, je crois, le magicien.
1: Donc, Holbrun, pour finir voilà. La question.
19: En fait, je voulais terminer en disant que.
23: Attends, bah, hop. Voilà, c'est géré.
1: Vas-y. Ouais, Holbrun.
23: Vas-y, ma chérie.
19: Ouais, je voulais terminer en disant qu'il y a certaines professions où il faut quand même être assez lucide. Je veux dire, si tu fais 120 kilos et que tu présentes pour une place d'hôtesse de l'air, on ne prendra pas, quoi.
1: Ouais. Bah ouais, mais ça, de toute manière, on en a parlé tout à l'heure, je crois, dans la
19: non.
1: première.
19: Tout à l'heure, on a parlé des gros qui prenaient l'avion. Là, on parle des hôtesses de l'air obèses et ça n'a rien à voir.
15: Ouais, mais regarde.
19: Mais elle, c'est parce qu'elle peut faire passer entre les allées.
15: GG.
1: C'est la rue d'avoir. Pedro, on peut savoir qui c'est qui s'amuse à mettre les infos?
23: Les infos d'eux?
20: Les infos de quoi?
1: Bah, je sais pas, j'ai des retours d'infos, ça commence à m'énerver.
23: T'entends des voix, toi?
1: Alors donc, Anapine pour finir, et on va faire la conclusion du débat.
24: Oui, bonsoir Gérard, bonsoir l'équipe, c'est Anapine. J'appelle de Saint-Quetard en Vaseline.
1: Bonsoir.
24: 118.
15: Que la force soit avec toi, hein, quand même.
24: Yes.
1: Tu réponds quand tu veux?
24: La question, là, j'étais
1: Les employeurs ont-ils le droit de refuser une personne obèse dans l'établissement? Les informations dans les oreilles, ça suffit!
24: C'est quoi, c'est RMC, c'est quoi?
1: Alpine!
24: Ouais, Alpine. Donc, moi, je dis que non, les employeurs doivent embaucher, mais doivent pas faire de discrimination selon le poids, hein.
21: Sauf dans ton cul. Ni le physique.
1: Monsieur Mazur, restez poli quand même.
21: Ouais, écoutez, je n'ai rien dit.
19: Mais c'est vrai que ce soit Monsieur Mazur qui dit ça. Hein.
24: Ah.
1: Donc, alors moi, je vais répondre à la question.
15: Ouais.
24: Tu vas foutre ton cul, la question.
1: Alpine.
15: Ah bah non.
24: Bah non plus, hein.
1: Attention à ce que vous dites.
24: Ça, c'est Pedro.
1: Manière, c'est fini, alors c'est simple.
24: Ça, c'est la Pedro
20: question.
24: Qui joue avec
20: une question d'Anakin Skywalker. Attention. Qui demande est-ce qu'un gros steward peut être considéré comme un obèse de l'air?
1: Oui, parce que justement, c'est ce que Holbrand disait, des personnes qui sont obèses, qui travaillent comme hôtesse de l'air ou comme steward, je sais pas comment ils font pour...
0: Hôtesse de l'air,
1: connard.
0: Hôtesse de l'art, c'est du bacon.
1: Et ta mère, c'est quoi?
0: Arrête de parler de ma mère, on va parler de la tienne, ça va mal finir.
1: Alors au revoir. Allez hop, Alpine.
0: J'ai débarqué, j'ai te claqué ta gueule, toi, ça va pas se passer. Hein. Tu reprends allez, une fois de ma mère, je te jure, je t'arrache ton dernier chicot.
1: Pidgeur, au revoir.
23: Ah, t'as laissé ouvrir des bouts.
24: Pour moi, c'est la vie,
0: tu vas pas comprendre.
1: Pidgeur, au revoir.
23: Voilà, donc, ça y est, on va lui dire au revoir. On va lui dire au revoir.
1: Donc voilà, donc la question. Ouais, ben j'ai répondu.
24: Je veux ton dernier chicot, je fais la collection de fossiles, moi.
1: Et Anna Pinch, je t'ai dit au revoir.
24: Ah non plus, hein. Moi je suis là, moi je squatte, laisse tomber, je suis bien.
23: Bon, alors, encore, ouais.
20: Gérard, t'as une dent qui bave.
1: Donc alors, là, donc c'est la fin du débat. Comme
23: mais non, c'est pas la fin. C'est la fin
1: du débat.
23: Ça reviendra la semaine prochaine.
20: Gérard, t'as une dent qui bave.
1: C'est la fin du débat.
19: Il est moins 5, t'as juste fait
1: la. Non, c'est la fin du débat, je fais la conclusion et c'est tout.
24: Mais
19: attentif, monsieur Mazur, il a fait.
1: C'est terminé.
23: Il a fait 3000 km, monsieur Mazur, pour venir nous parler.
24: Oui, bonsoir, c'est monsieur Mazur à l'appareil.
1: Bonsoir,
5: c'est Bill et Boule.
1: Le débat est clos.
19: Allez, pose ta question.
1: Le débat est clos.
23: Pose ta question.
19: Pose ta question, on perd du temps, là.
7: Je suis debout.
1: Il est hors de question que je termine comme ça.
24: Il faut faire une question, là.
1: Non, le débat est clos.
0: C'est
1: ta dernière. Le débat est clos.
23: Bon, calmez-vous. Gérard, on va conclure. Les auditeurs, on va conclure. Allez, on y va.
1: Anakin.
20: Anakin Skywalker qui dit comme quoi la conclusion du débat serait comme quoi un homme maigre peut faire un débat lourd.
1: Eh ben, c'est bien. Exactement. Non, mais c'est Anakin de la radio que j'ai demandé. Anapine.
24: Ouais. Bah alors, je voulais revenir un petit peu sur l'incident de tout à l'heure. Bon, t'as fait tes excuses, donc c'est bien, Gérard. Mais il faudrait pas profiter trop de ton pouvoir pour faire des choses incohérentes. Et sinon, j'ai trouvé que c'était un bon débat. On a parlé avec respect des gens obèses et je trouve ça bien. Et je voulais saluer tout le monde et une bonne soirée à tout le monde.
20: Merci.
1: Bonsoir.
24: Bye.
1: Roger Sussard.
20: Merci.
0: Alors Roger Sussard, j'arrive pour la conclusion. Hein. Mmh. Bah, j'ai écouté ce débat avec attention. C'était un bon débat. J'ai noté une phrase où tu disais tout gentil je peux être, tout con je suis. Je suis d'accord avec toi, je pense que t'es plus que tu peux être en fait. Et puis voilà, et puis ton secret pour la forme, parce que c'est vrai que toi t'es pas épais quand même, c'est un petit verre solitaire et je sais que ça marche bien parce que voilà.
1: Ok.
0: Voilà.
20: Une question de Carlos Samuel qui demande est-ce qu'on surfe deux fois plus vite quand une obèse mouille sur le net?
1: Non. Albran.
20: Ok.
19: Bah écoute, moi j'ai pas trouvé que c'était un bon débat, t'as gueulé, t'as posé des questions pourrites. Et en plus, j'ai cru les reconnaître, je crois que tu les avais déjà posées. Donc je suis franchement déçue là, de me coucher si tard pour si peu. Donc voilà, je te dis.
1: Alors, Holbran.
19: Vas-y, insulte ma mère, vas-y.
1: Non, mais tu peux me dire quand le débat a été fait.
19: Oh, t'as fait le même sur les régimes, il doit y avoir 2 ans. T'as
24: la
19: fait
24: boulimie.
19: Comme
24: la boulimie, ouais, la boulimie, ouais.
1: Alors, je peux vous dire une chose.
0: Par contre, à l'époque, t'insultais pas notre mère, à l'époque.
1: Eh, hey, je peux vous dire une chose. Je peux prévenir, je peux dire une chose, que ça m'étonnerait que ça fait 2 ou 3 ans que j'ai fait des débats comme ça, parce que ça fait plus de 3 ans que je n'étais plus avec Max. Donc, alors, vous vous trompez.
24: Oui,
1: voilà,
24: c'est
1: terminé. Monsieur Mazur, pour finir.
24: Quoi, eh bien, écoutez, je n'ai qu'une chose à déplorer, monsieur Gérard, n'est-ce pas, c'est d'avoir eu autant de difficultés pour arriver au standard. Il faut comprendre que je suis une personne très, très occupée.
19: Oui.
1: Albran, c'est terminé.
24: Je regrette d'avoir été voir les filles ce soir et de n'avoir pu participer.
1: C'est bon, c'est terminé. Attendez, monsieur
23: Mazur, attendez.
24: Bien avant.
23: Gérard, je vais t'expliquer un truc. Quand quelqu'un parle, il faut arrêter de le couper, il faut le laisser terminer.
1: J'avais dit à Albran de terminer.
23: Donc monsieur Mazur va conclure.
1: Donc monsieur Mazur pour finir.
24: Oui, donc je disais bien entendu que n'ayant malheureusement pas pu écouter le débat dans sa totalité, n'est-ce pas, ce que je déplore en premier lieu, car je le répète, j'étais bien occupé à aller voir des filles de joie qui me procuraient quelques plaisirs sensuels. Eh bien, je dirais que ce débat, n'est-ce pas, était des plus intéressants, parfaitement maîtrisé, une fois de plus, par votre talent, votre verve, n'est-ce pas? Et Dieu sait que vous en avez une petite de verve, mais en tout cas, bravo. Voilà.
1: Merci, monsieur Mazur.
24: Alors, bien entendu, je poursuivrai en disant que l'obésité est un vrai problème de société.
1: D'accord.
24: Problème de société, n'est-ce pas, qui...
1: Comment monsieur Mazur, au revoir.
20: Non, mais c'est un problème de société qu'il faut soulever.
23: Oui,
20: Gérard.
23: Oui, absolument.
20: Non, c'est le premier des auditeurs le plus intéressant.
1: Laisse finir.
7: Gérard, on ne coupe pas les gens.
24: Gérard, vous qui avez eu, bien entendu, l'expérience, n'est-ce pas, d'avoir si joui dire, bien entendu, auprès de vos différents auditeurs et auditrices, vous avez
21: D'après ce que j'entends, bien entendu, ce ne sont que des suppositions vécues avec une personne, n'est-ce pas, qui était victime de surcharge pondérale.
20: Mais tu supputes, monsieur, tu supputes. Non mais va plus loin parce que ça intéresse Gérard.
1: Non, c'est bon.
20: Continue.
21: N'est-ce pas, bien entendu. Alors un problème de société qui malheureusement est beaucoup moins évoqué dans les journaux télévisés que par exemple l'insécurité.
20: Ah, tu disais Olbran.
21: Les personnes âgées, y en a-t-il des obèses, y en a-t-il des maigres? Eh bien, c'est l'éternel problème que se pose le genre humain tout au long de ce siècle, monsieur.
1: Monsieur Mazur, au revoir.
21: Le siècle de l'internet,
1: Monsieur Mazur, au revoir.
21: Le siècle du portable.
1: Monsieur Mazur. Bon, ça y est, ouais.
23: Pardon.
1: Donc, conclusion de l'internet avec le sondage.
20: Alors, il y a beaucoup de gens, 97% demandent quand est-ce que tu fais enfin un débat sur les obèses.
1: Non, mais ils ont qu'à s'ouvrir les neurones, je viens de le faire.
23: Je crois que M. Mazur a quelque chose à rajouter, attends.
20: Non,
23: Monsieur Mazur.
21: Oui, tout à fait. Donc, je Monsieur vous dis bien entendu que l'obésité est en train fondement même dans notre...
23: Non mais c'est vrai,
1: gros, ça suffit.
23: Faut pas couper les gens quand même.
1: Ça suffit maintenant.
23: Ouais.
1: N'en profite pas.
23: Ouais, allez.
1: Monsieur Mazur, au revoir.
23: Bah, on parle.
20: Est-ce que je peux poser une question sur qui tu sais?
4: On a une réaction standard. On nous dit, si tu fais intervenir des gens, t'as le monsieur Mazur.
23: Qu'est-ce que tu fais? Tu les mets tous à l'antenne, là. Arrête.
4: C'est, putain, c'est pour qu'ils réagissent.
23: Arrête, Gérard. Gérard, il appuie sur...
20: Arrête, une question sur Sandy.
1: Ouais, vous atteignez toi. Je dis tout le monde au revoir.
20: Mais finis le débat, t'as pas conclu.
1: C'est terminé.
20: Les gens demandent quand est-ce que commence le débat sur les obèses.
1: Bon, allez hop, terminé. De toute manière, demain...
20: Il n'y a pas eu de débat sur les obèses.
1: Max a prévenu que demain, il y aura une réunion et je viendrai pour la
23: réunion au sommet, hein.
1: Donc voilà, terminé.
23: Bon, Gérard, je t'ai donné le titre de la chanson. T'as pas conclu, par contre, je crois. Hein.
1: Conclusion, de toute manière, c'est à chaque fois, c'est toutes les semaines, c'est pareil. Vous m'avez saccagé le débat.
20: On avait terminé. Une question sur Sandy, je peux pas la poser.
1: Non, il est interdit.
20: Il demandait si elle s'appelle Athènes parce que c'est la capitale de la Grèce.
1: Mais bon, c'est tant mieux. Bah, il garde sa conclusion.
20: Il a pas Landru.
23: Laisse tomber, la comparaison.
20: On n'a pas Mazur.
1: Non, c'est terminé.
23: Si, je crois, regarde, attends.
1: Non, mais c'est bon, c'est terminé. On termine combien sur le net?
20: Eh ben, on termine à cause de tes énervements et les gens attendaient enfin un débat sur l'obésité. Il n'a pas eu lieu ce soir. Bah, du coup, on est à 812.
1: Ouais, c'est ça. C'est ça. Je vais te croire.
20: Bah, regarde, hein.
1: Non, mais de manière.
20: Tu crois qu'il y a beaucoup de monde?
1: Non, mais j'y crois plus. Allez, hop, terminé. Donc, voilà, c'est la conclusion. Donc, là, vous allez retrouver Lucky pour la nuit.
23: Et puis je crois qu'il y a quelqu'un qui veut dire un mot.
1: Non, mais...
20: Attends. 8120.
1: Sarcutage en bénol de Ripo, sanction. Au revoir, bonne nuit à tous.
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6: Et voilà, le disque que vous venez d'entendre tout à l'heure, c'était les Lilliputs de Pluto avec les monnaies en euros, et le disque que vous venez d'écouter, c'est
20: Manu.
6: Tout de suite, merci Manu. C'était les GG Bruel avec la solo de Dogralo de 22h à domicile. Donc
20: non, en fait, c'était GG Bruel avec la solo gratos à partir de 22h à domicile.
6: Tu sais, ça amuse-toi à dire des conneries comme ça, et puis
20: non, c'est le titre.
6: Oui, ben, ok. Et alors, pour ça, on va accueillir Djaré, 21 ans de Bourges. La fréquence, s'il te plaît. Allô?
8: Oui, bonsoir, la fréquence est 97.8. Bonsoir à tous.
6: 97.8, bonsoir à toi. C'est quoi, c'est quoi son nom, là?
4: Sveltes.
6: Sveltes.
11: Salut, Gérard.
6: 19 ans, Dijon, la fréquence.
11: 102.8.
6: 102.8. Merci à toi. Et Wesh Wesher.
8: Sur 113.5.
6: Ouais, c'est ça, 101.9. Hein. Prends-moi pas pour un con, surtout Paris, c'est ça, ça n'a jamais été 113.5. D'accord. Donc vous êtes toujours sur Fun Radio, donc il y a Manu qui vous attend au standard,
4: oui,
6: au 0803-085000. C'est Pildar qui a repris les commandes de la REA. Et bien sûr, toujours www.frfunradio,
4: voilà,
6: où que Rigo vous attend.
23: Voilà, et je voulais juste dire à Manu qu'il y a un pote qui est rentré chez lui.
4: Ouais.
23: Voilà.
20: Gérard. On ne devait pas appeler.
6: Ben, c'est à lui de le faire, c'est pas
20: à moi. Fais-le en live.
23: Alors.
6: Donc, par contre, avant de commencer le débat sur les régimes, je voulais souhaiter un coucou à un dénommé Rabat et que Evelyne l'aime de tout son cœur. Et voilà. Et
20: ça, c'est bon. Pas les dédiphones, hein.
6: Ouais, mais même.
23: Et puis, on avait dit de pas citer de marque.
6: Ouais. Non.
20: Attends, on va l'appeler.
6: Donc, alors, on va faire les régimes. Ouais. Donc on va commencer déjà comme ça. Seriez-vous prêt à faire un régime pour garder votre copain?
2: Bonsoir.
6: Ou copine? Allô?
2: Ouais.
6: Oui.
2: Ouais.
6: Bon, tu t'appelles comment?
2: Ta gueule. Ouais.
9: Putain, elle est pas sympa ta...
12: Qu'est-ce qu'elle a son...
6: Oh, tu me la rappelles là.
12: Rappelle-la. Qu'est-ce qu'elle fait là?
6: Je te signale, fais le bon numéro parce que sinon ça va chier pour toi, toi, oui, Manu.
9: Je connais le numéro. Je fais le bon, je le connais par cœur.
6: Mais alors, seriez-vous prêt à faire un régime pour garder votre copain ou copine?
12: Ça sonne.
6: Allô? Allô?
2: Oui, bonsoir.
9: Avec qui là?
6: Non.
2: Oui, bonsoir.
6: Allô?
2: Oui, bonsoir.
6: Oui, bonsoir.
2: Est-ce qu'on pourrait... une conversation?
12: Est-ce qu'on pourrait parler à Sandy, s'il vous plaît?
2: À Sandy, ne quittez pas.
12: Merci. Toi, elle n'est pas toute seule.
6: Non, c'est pas le numéro de la maison, alors tu... Hop, au revoir, c'est pas le numéro de la maison.
12: Attends, elle va arriver.
6: Non, c'est pas le numéro de la maison. Attends.
12: Mais elle a pas de copine.
6: Non, tu permets, t'as pas fait le bon numéro. Alors, Manu, tu me raccroches ça, s'il te plaît. Merci.
12: Ah, attends, allô?
9: Ah, là, voilà.
2: Allô?
12: Sandy?
2: Monsieur Duro?
12: Non.
2: Ne quittez pas.
6: Non, alors hop, bonne nuit pour moi. Non, allez, hop. Tu m'as pas fait le bon numéro.
23: Gérard, il y a un roadrunner sur l'IRC, il aimerait bien entendre le disque Une allumette dans le cul de sa sœur avec quelques pièces de monnaie.
6: Ah bah ça, faut demander à...
12: C'est pas dans la prog ce soir.
23: Et il n'y a pas Maréchal Ferrand qui suce des queues de cheval?
12: Non plus.
6: Alors
23: désolé,
6: donc,
23: roadrunner.
6: Alors donc, la question, je la répète, seriez-vous prêt à faire un régime pour garder votre copain ou copine? On va demander ça à Jerry.
12: Allô? Attends Manu, remets les auditeurs. Hein. Ça y est.
6: Jerry.
13: Ah ça y est, je suis revenu là, j'étais au fin fond du trou là. Écoute, moi en fait j'ai fait un régime forcé parce que comme mon nom l'indique, j'espère que vous allez pas vous moquer de moi, mais je suis quand même un petit peu atteint de diarrhée aiguë. Et donc ça me fait faire un petit régime forcé et moi je trouve que les régimes c'est pas marrant parce que voilà. Parce que moi je vis ça au quotidien, je passe des heures et des heures, voilà, et voilà, c'est tout.
6: Mmh. D'accord.
13: J'aimerais bien qu'on se moque pas trop de moi.
6: Non mais attends, pour l'instant, on se moque pas de toi, d'accord?
13: Non mais je prévois d'entrer.
6: Non, mais t'inquiète pas que si ça se passe mal, c'est moi qui okay. gère.
13: Je t'en remercie.
6: Ok. Svaltes.
2: Svaltes.
6: Ouais, Svaltes.
2: Moi j'en ai pas besoin, parce que je suis super bien gaulée, donc j'ai jamais eu besoin de faire...
6: Non mais attends, Svaltes.
2: Svaltes.
6: Hein je vais dire une chose, à chaque fois c'est pareil, quand il y a certaines nanas qui disent ouais, qu'ils aiment Max, elles disent ouais, je suis super canon et tout ça,
2: oui.
6: Et dès qu'on les voit, c'est des tons. Alors arrêtez de nous faire croire que vous êtes super mignonne à l'antenne et que derrière ça soit le contraire, d'accord?
14: Bravo!
6: Ouais, parce que ça, faut pas nous prendre pour des cons.
14: Ouais!
2: Pour un con, je te dis la vérité, demande à Max.
6: Ouais, demande à Max, c'est ça. Tu vas pas demander à Max. Manu, oui.
23: Oui, donc une auditrice supplémentaire, on va accueillir Pitbull Mystère.
2: Allô.
6: Bonsoir.
2: Okay. Bonsoir.
23: Pitbull Mystère.
2: Salut Pitbull Mystère.
13: Salut toi.
2: Bonsoir tout le monde.
13: Salut ma chérie.
2: Ça va Sandy?
13: Oh non.
6: Pitbull.
2: Ouais, ah non, ouais rassure, Pitbull Mystère. Moi, hein. Ah d'accord.
6: Alors Pitbull, 27 ans, de Paris, 101.9.
23: Tu connais son âge?
13: Salut Pitbull Mystère.
6: What was there?
12: Ouais. Alors, est-ce que je serais prêt à faire un régime pour mon copain? Non.
6: Attends. Seriez-vous prêt à faire un régime pour garder votre copain ou copine? Donc, ça s'adresse aussi bien. Par exemple, je précise la question parce que c'est vrai que j'ai pas trop précisé.
12: Ouais, parce que sinon, j'ai perdu.
6: Non, mais c'est par exemple, toi, est-ce que tu serais prêt à faire un régime pour ta copine ou vice versa? Ou ta copine serait prêt à faire un régime pour toi?
12: Moi, je serais pas prêt à faire un régime pour mon copain ou pour ma copine. Si je suis gros, elle m'aimera gros et c'est tout. Un point, c'est tout.
6: Non, mais attends.
12: Non, mais attends.
6: Wet washer. Écoute bien ce que je te dis. C'est pas la peine de monter sur tes grands chevaux quand je te parle,
12: ouais.
6: Parce que ça sert à rien.
12: Ouais. C'est parce que je fais l'équitation, des fois ça me...
6: Hein? Non, mais moi je te dis une chose, ça sert à rien de monter sur tes grands chevaux parce que sinon moi je te gerbe. D'accord? Alors ça suffit. Donc moi je te demande, est-ce que tu, par exemple, je sais pas ton poids, ça me regarde pas. Est-ce que tu serais prêt à faire un, c'est par exemple si t'es avec quelqu'un, est-ce que tu serais prêt à faire un régime pour elle?
12: Non, c'est choisi. Non, je serais pas prêt à le faire.
6: Ah voilà.
12: Elle m'aimera gros ou mince, mais comme je suis.
6: D'accord.
2: On est comme on est, hein.
12: Voilà, tout à fait, bien dit.
6: Pitbull Mastoc, là. Mystère.
2: Écoute, moi, je pense que chacun fait ce qu'il veut, mais oui, pourquoi pas. Si on veut plaire à son copain ou à sa copine, on est obligé de faire un régime.
12: Voilà,
2: hein.
12: Tu l'as pas fait, toi.
2: Tout dépend si on est gros ou si on n'est pas gros.
6: Mmh. Alors, attention, un conseil que je donne. Le prochain qui traite quelqu'un de salope, dégage.
1: Ça, c'est clair et net, parce que le mot que je viens d'entendre, je ne veux pas le rentendre.
3: Ouais. Ça t'a pas fait plaisir.
1: Ok.
10: Parle pas comme ça aux chiennes.
1: Donc, attends. Là, vous allez vous calmer, parce que sinon, vous allez virer entre Wet Pressure et Thierry.
20: Arrêtez. Ouais, c'est naze.
24: J'ai rien dit.
1: On va peut-être arrêter
20: allez,
1: un petit
20: va,
1: peu.
20: On y va, je vais gérer.
1: Alors, donc, moi, je peux... Donc, toi, Pitbull Mystère, là.
3: Oui.
1: Donc, toi, la question, c'est comme on est.
3: Non, ce que je veux dire, c'est que chacun fait ce qu'il veut. Bon, s'il y en a un qui veut faire un régime, il fait ce qu'il veut. Mais tout dépend de savoir s'il est gros ou s'il est pas gros. Si la personne, elle est grosse, c'est normal, elle va se dire, bon, bah écoute, pour avoir une bonne silhouette, je vais faire un régime. Mais si la personne, elle est mince, ça va...
1: Oh, qu'est-ce que tu me coupes les auditeurs
20: Ah, c'est Olivier, sans le faire exprès.
23: Ça, c'est Olivier, ça.
20: Sans le faire exprès, là. Mais elle est là,
1: bon, Olivier.
10: Elle en rate pas une, lui.
3: Allô.
1: Oh là là, ça... Allez, là, bah... Là, va pas falloir s'amuser à couper les gens comme ça maintenant, hein.
20: Mais c'est clair. Je suis d'accord avec toi, Gérard.
1: Alors, vas-y.
3: C'est à moi que tu veux parler ?
1: Oui.
10: Bah oui, c'est à moi que tu parles.
3: Donc, je te disais, dans ce, je t'ai déjà répondu, mais
14: moi que tu parles.
16: Il a pas écouté.
1: Oh là là, mais vous avez fermé vos gueules derrière un peu ou quoi là ?
10: Fuck my wife.
3: Ah, mais si on ferme nos gueules, après, on va pas
10: talking
3: parler.
10: To me. What the fuck?
1: Bon, Manu.
20: Ouais.
1: Tu me gères les trois là,
20: ça marche.
10: Qu'on explose sur boîte à caca.
1: Ouais, bah, je crois que lui, il va faire boîte à caca dans son lit. Oh là là, oh le Larsen, oh, là, oh le Larsen, le Larsen, le Larsen, le Larsen.
20: C'est quoi ? Allô ?
14: On dirait malade en...
20: Allô ?
16: Allô ?
20: Allô ? Oui. Oh, c'est bon.
16: Ouais, on va y aller.
1: Alors donc, moi je peux dire une chose, c'est... Si...
20: Ah, Manu,
14: on y va, Manu.
20: Manu est dans l'équipe.
16: Allô ?
10: On y va.
20: Salut Manu, ça va ?
16: On va y aller, ça va bien les enfants.
20: C'est sur quelle ligne, Manu ?
16: Je vous explique, je suis sur la ligne 3 et je passe à l'antenne quand je brief les auditeurs.
10: Ah, c'est bon ça.
16: C'est sympathique.
10: Oui, Fun, bonsoir, tu veux parler de quoi ?
16: Bah, j'aimerais bien participer au débat de Gérard.
3: Non, je ne
10: dis pas, il n'y a pas de problème.
16: Allez, on y va.
10: Ok, je te mets en attente et puis on va y aller, ok.
16: C'est gentil.
10: Ok.
1: Bon, alors, je pense que tout le monde. Oh, ça suffit là, celui qui dit mon pote, parce que tu as dégagé, toi. Donc il y a la question, tout le monde a répondu, moi je vais répondre. Manière, c'est vrai que pour faire un régime, pour garder son copain ou sa copine, manière, la nana elle est comme elle est, le mec il est comme il est, et c'est tout. Moi je peux rien dire d'autre parce qu'il y a eu.
10: Parce que t'es mal.
1: Oh
10: placé.
1: Mais Manu !
20: Attends justement, on va essayer de changer la ligne.
16: Allô ?
10: Oui.
16: Je te rappelle sur une autre ligne. Hein.
10: Ok. Y a pas de problème.
14: Ah
20: c'est la galère ça. Tu vois et là ça marche, c'est bizarre mais c'est comme ça.
23: Gérard,
1: oui.
23: Sur IRC, on a dépassé les 9000, on est 9422.
14: Bravo.
23: Clap, on applaudit. Mmh. Il y a Yankee qui te demande si tu as fini ton régime d'intelligence.
1: Ah mais ça, il y a de toute manière, on n'a pas besoin de faire un régime pour être intelligent. Et il y a un truc, justement, je sais pas si les gens ont pu le regarder, sur une chaîne avec Jean-Luc Delarue, dans Ça se discute, il y a à peu près deux semaines ou trois. Je sais pas si Pitbull Mystère pourra me confirmer la date. Allô.
3: Ouais, mais écoute, je sais pas, moi je te connais pas, donc je vois pas pourquoi tu me parles comme ça.
1: Hein. Non, je te connais pas, attends, toi tu vas voir tout à l'heure, je vais te chauffer.
20: Gérard, justement, il y a Jupiler sur le Minitel qui habite dans le département 1 qui dit, moi j'ai perdu 35 kilos en 35 heures.
1: Non mais attends, parce que là, c'est vrai, attends, 35 kilos en 35 heures, attends, là pour l'instant il est en train
20: c'est
1: de...
20: C'est balèze.
1: Ouais, non mais... Là, je crois qu'il va un peu loin. Non, mais pour dire que il y a un reportage qui a été diffusé sur avec
20: Delarue,
1: avec Jean-Luc Delarue, justement sur les l'obésisation. Sur les obèses. Ouais. Et il y a une nana qui faisait plus de 110 kilos.
3: Oh là là,
1: plus de 110 kilos. En espace de.
23: Elle est pas à l'antenne.
1: Si, on est toujours à l'antenne, Rigo.
23: Non, mais...
1: Et en espace d'un mois, je crois qu'elle a dû perdre 30 kilos. Et par contre, pour terminer là-dessus...
20: Et comment elle a fait pour perdre, justement, tant de kilos?
1: Ben ça, ça dépend ce que tu manges. Si tu veux pas manger, c'est ton problème. Tu peux manger tu peux éviter de manger des matières grasses. C'est souvent... Manu,
10: ouais.
1: tu peux parler moins fort s'il te plaît, ça me prend moins d'écho dans mes oreilles. Donc tu peux éviter de manger des matières grasses.
10: Ouais, pas de
1: tu peux manger
3: aussi, hein.
10: Pas de
1: tu peux manger uniquement que des crudités, c'est-à-dire salade, carottes râpées, même betterave à la rigueur, voire salade, endive, je précise tout ce qui peut se faire au régime.
20: Batavia,
0: Adidas, Carole.
6: Oui, ben c'est bien, on continue de préciser les marques. Et par contre, pour en terminer là-dessus...
0: Et les carottes, ça donne les cuisses roses aussi.
6: Oui, ben c'est vrai, et puis ça rend aimable. Donc toi, tu ferais mieux, d'en manger pas
23: plutôt
6: mal.
23: Plutôt toi, genre.
6: Non, non, mais moi, j'en mange souvent des carottes, lui, il n'en mange pas beaucoup. Donc, pour en terminer là-dessus, et on va revenir vite fait, bien fait, sur un débat qu'on avait fait avec Bill Clinton et puis l'affaire Monica Lewinsky. Et à cause de... Parce qu'elle a perdu les débats, elle a perdu son procès. Tu sais combien qu'elle a repris de kilos, Monica Lewinsky?
0: Non.
6: Elle a repris 30 kilos.
15: Oh là là, la grosse vache.
23: 30 heures.
15: La pipe, hein.
6: Donc alors, la deuxième question,
0: ouais. Gérard, attends, juste Gérard. Avant, excuse-moi, vas-y Rego. GG sur le Minitel, il y a Pitivier qui demande.
6: Ah non mais attends sur le Minitel, je m'en fous.
0: Si Big Bill va faire un régime.
6: Alors,
23: c'est vrai qu'il est gros, c'est vrai qu'il est gros Big Bill, ouais.
17: C'est vrai qu'il est gros Big Bill.
6: Big Bill, il parle de Big Bill ou de Big B? De
0: Big
6: merde.
0: Big Bill.
6: Big Bill ou de Bibi?
0: Non, Big Bill.
6: De Big Bill.
0: Ouais.
6: Je sais pas. Je sais pas
17: Big Bill quand même.
6: Je sais pas s'il prend un régime, le Big Bill. Oui.
23: Donc, Gérard, il y a Snooze sur l'IRC qui te demande qui sur Terre a fait le premier régime.
6: Oh, là, c'est une question. Les singes, hein. De toute façon, on descend des singes.
0: Il y en a qui sont arrêtés plutôt que les. Il y avait des diététiciens pour les singes ou pas?
6: Non. Manu?
0: Non, rien.
6: Non, je croyais qu'on avait un autre auditeur, non?
0: Non, non.
6: Non, bon, donc, deuxième question. Oui.
18: Je voulais te demander, est-ce que toi tu fais un régime?
6: Non, moi je fais pas de régime parce que je suis depuis.
17: T'es beau déjà.
6: Depuis que je suis né, j'ai. Pourtant, je suis un gros mangeur, mais bon, j'ai jamais
18: de cul. Quoi.
6: J'ai jamais pris de poids et je suis bien dans ma peau. Je fais 60 kilos, donc c'est mon poids idéal.
18: Ah, mais tu trouves pas que c'est un peu beaucoup quand même, non?
6: Non, 60 kilos. 60 kilos pour 1m70, pour 38 ans, je pense que c'est largement suffisant.
15: Ouais, t'es tout sec, hein.
6: Ouais, mais je suis bien dans ma peau.
18: Gérard,
23: oui. Sur IRC, il y a Roadrunner qui te demande si, avec l'arrivée de l'euro, on sera obligé de diviser son poids par 6,5 et dans ce cas-là, on n'aurait plus besoin de faire de régime.
6: C'est bête parce que cette question-là, c'est une question qu'on allait poser. Alors donc, on lui répondra tout à l'heure à cette personne-là.
0: Ouais. Okay.
6: Donc, alors, comment doit se faire un régime d'après vous? On va demander à Jerry.
15: Bah écoute, moi, tu connais mon problème. Donc moi mon régime il se passe plutôt par en bas quoi, c'est plutôt au lieu de limiter ce que je me fais rentrer en haut, c'est plutôt j'essaye de limiter ce qui ressort en bas quoi. Mais bon c'est pas évident quoi, hein. C'est pas évident, c'est une situation qui est pas facile à vivre. Ça fait mal au fion quand même, il faut le dire.
18: Est-ce que ça brûle?
15: Voilà quoi. Moi je ça conseille à personne de faire ce genre de régime. Au pire je sais qu'il y a des filles qui se mettent deux doigts dans la bouche pour dégueuler.
6: Ah ben mais ça c'est vrai.
15: C'est un conseil que je vous donne à toutes les filles.
6: Évitez.
15: Les doigts bien au fond.
18: Ouais, bon. Et j'en connais quelque chose.
6: Voilà. Non, non, mais moi je peux vous dire. Non, mais attendez. Là, moi, je réponds à ta question tout de suite. Je vais te dire une chose, que dans ces cas-là, si les nanas s'amusent à se mettre des doigts dans la bouche pour dégueuler, donc ça sert à rien qu'elles essayent de manger. Parce que en fin de compte, la personne elle va se forcer à manger. Si c'est pour revomir tout derrière, ça ne sert à rien du tout.
18: Bah, voilà.
17: Comme elle peut pas vomir,
15: alors c'est une bonne diarrhée.
0: Revenir sur le débat.
6: Ouais ben toi tu vas revenir sur tu vas aller te faire sauter Sveltes. Bon ben vas-y.
18: Oui. Je sais plus Gérard, c'était quoi ta question?
6: Oh non, allez hop, je répète pas. Terminé pour toi. Au revoir. Moi je te kiffe pas. Alors tu dégages. Au revoir.
15: Non,
6: salut.
15: Non,
6: hop terminé. Hop.
23: Ah ça recommence.
6: Oh non. Voilà, Wedwesher.
0: Ouais. Oh non.
6: Attends, Manu,
0: c'est relou.
17: Ouais.
0: J'ai plus de standard, les mecs.
15: Oui, fais-moi
17: votre standard. Oh putain, bon, je te rappelle, j'essaie de te rappeler sur une autre ligne.
0: Okay, hey, mais t'arrêtes il passe des coups de téléphone perso.
23: Ouais, je crois que c'est ça, en fait.
17: Ouais,
6: non, mais attends, je crois que t'es en train de t'amuser à téléphoner.
0: Ouais. Ça, c'est pas cool.
6: Alors, Wedwesher.
17: Ouais, non, moi, je crois que pour faire un gym, il faut manger des aliments équilibrés. Chips allégés, choucroute allégée, chocolat allégé.
15: Fibre.
6: Non mais attends, Wedwesher.
17: Oui.
6: Déjà le chocolat, je pense que c'est déconseillé pour un régime. Hein.
17: Ah mais allégé, non.
6: Attendez.
0: Chocolat blanc.
6: Attendez. Il y a certains chocolats qui sont faits par pour des régimes, ça c'est vrai.
17: Non, fondu chocolat sans sucre et allégé avec matière grasse en moins.
6: Voilà. Ah, c'est quoi ce standard là ce soir?
0: Non, de merde.
15: Comme la sodomie sans tomate.
0: Fais une autre ligne, Manu.
6: Je pense que enfin.
23: Jean.
6: Oui.
23: Sur IRC, il y a Fesse de Babouin qui te demande combien ça coûte un paquet de Slim Fast.
6: J'en sais rien.
23: Parce que
17: 30 euros.
6: Ah ben parce qu'il veut faire un régime lui.
23: Bah,
6: s'il veut faire un régime, et ben il va voir un médecin et il va lui dire. Hein.
5: Il va voir quoi comme médecin? Un chirurgien?
6: Non, il va voir un médecin normal. Non, il va pas voir de gynécologue, ouais, parce que
7: les gynécologues, ça s'appelle.
19: Bien sûr.
7: Attends, pour faire maigrir, c'est des maigrir.
6: Bon, petite boule de mystère.
21: Oui, alors moi, je pense qu'un régime doit se faire, tu vois, le matin, tu manges des salades, des carottes, le midi...
7: Pour le petit-déj?
21: Comment?
7: Des salades pour le petit-déjeuner?
21: Non, des petites salades, de la laitue, de la carotte...
7: Mais pas au petit-déjeuner, quand même. Au petit-déjeuner, t'es obligé de prendre des tartines.
6: Hein? Non, mais attendez, déjà, au petit-déjeuner, il y en a qui prennent qu'un café ou il y en a qui mangent des calops.
21: Mais il y en a qui prennent rien non plus. Hein.
7: Voilà, ouais. mais pas de salade, en tout cas.
6: Non, je pense
7: pas.
6: Hein. Mais ça dépend, parce que moi, je vois qu'on... Non, mais attendez.
21: Tu peux manger de la salade.
7: Tu vas pas tromper ta salade quand même.
6: Attendez!
21: Non, c'est pas la question de ça, c'est la question ou alors tu prends des biscottes allégées.
6: Bon, ouais, vous attendez.
5: Je sais pas pourquoi la Turpentine sur l'IRC, elle me dit Pitbull Mystère, elle sait bien de quoi elle parle.
6: Bah ouais, mais alors, elle est là, elle!
5: Bah oui!
6: Ah bah elle, sa conclusion, c'est même pas la peine que tu me la donnes, hein, ça servira à rien du tout, hein.
5: Ok.
6: Donc, moi je peux vous dire.
5: De toute façon, elle me dit que toi.
6: Il aura ni queue ni tête, c'est ça?
5: Non, elle dit que tu pèserais beaucoup moins sans queue ni tête.
6: Ouais, bah alors, elle est tellement con. Elle est tellement con que c'est pareil.
22: J'ai fouillé dans mes papiers, j'ai retrouvé ton bac.
6: Bon, ta gueule, toi. Qu'est-ce que je voulais signaler? Qu'est-ce que je voulais dire? Qui c'est que je répondais? Pitbull, Mystère, et il y a Westwasher et Jerry, c'est ça?
19: Oui, tout à fait, oui.
21: Ouais, ouais.
6: Il
21: est
6: là. Donc,
25: d'ailleurs, en parlant de ça, on va accueillir Body Trainer et aussi Suzy One.
6: Alors, Bonnie.
26: Oui, bonsoir, Body Trainer. Bonsoir, Gégé. Bonsoir, tout le monde.
6: T'appelles d'où, s'il te plaît?
26: J'appelle de Paris.
6: Donc, 101.9.
26: 101.9, exactement.
19: Salut, Body Trainer.
6: Et le dernier?
27: Bonsoir, c'est Suzy One. Bonsoir. J'appelle de Chinatown.
6: Hein?
27: Chinatown.
25: Ouais, 13e.
27: C'est à côté de Paris, 13e, moi.
25: Paris 13.
19: Salut, Chinatown.
6: Ouais, ben, tu me mettras son nom correctement, hein.
25: Pas de problème.
6: Moi, je pouvais vous dire que quand je rentre, une fois que j'ai fini la. Quand je rentre chez moi, je me tape. Non, je me tape une salade de riz, tomate au thon, et après, je vais me coucher.
21: Ah, c'est bon, ça.
25: C'est bon, le salade de riz, tomate au thon.
26: Ouais, le thon,
27: c'est bon. Une petite frisée au lardon, là.
26: Ouais.
6: Ouais, ben, ok. Donc.
27: Tous les soirs, quoi. T'as compris l'image ou pas?
6: Ouais, ben, Tony, on t'a bien reconnu. Hein, Tony?
26: C'est pas bon, il est sur la même ligne, là.
6: Ouais, c'est pas toi, c'est ma sœur qui bat les cuisses d'un catcheur à 90 à l'heure sur un vélo moteur.
26: Oh, il est chaud, Gérard.
6: Hein?
26: Oh, il est chaud.
6: Et tu lâcheras le bâton après, ok?
27: Il est fort.
6: Alors, donc,
27: clap, clap. Cassé, là, hein. Je suis bien content que tu m'aies accepté, mon pote Gégé.
6: Ouais, bah alors Tony.
21: Gégé.
6: Alors Tony, maintenant tu réponds.
27: Ouais,
6: Des
27: longs et de longs.
6: Alors Tony, ok. Alors.
27: Bien content, mon pote Gégé.
6: Petite boule mystère.
21: Oui.
6: Donc pour toi.
21: Là, je dois aller au petit coin. Alors si tu pouvais répéter la question.
6: Ouais, bah ok. Alors va au petit coin, t'as déjà répondu. Tony. Non, vous là.
27: Tu l'as. Répète-moi la question, mon pote Gégé.
6: Oh non, et oh.
26: Moi j'ai pas de pub, c'est pas cool.
27: S'il te plaît.
19: Elle démoule des papiers brossards, l'autre.
6: Oh, ça y est, vous calmez là.
19: Merde.
27: Répète la question, s'il te plaît.
6: Alors, comment doit se faire un régime, d'après vous?
27: Ouais, les régimes, en fait, il y a des régimes caloriques. Ça dépend des personnes. Il y a certaines personnes qui doivent manger certaines. Ça va être un peu technique. Est-ce que tu veux que je te raconte?
6: Non, mais Non.
19: Calorique, c'est dans Astérix.
6: Oh, mais s'il vous plaît.
27: Écoute, Goldo, tu fermes ta gueule et tu me laisses parler.
6: Ouais. Alors là.
5: Pour calmer le débat, je voulais juste dire à Roadrunner que Suzy One, c'est pas la sœur de Davy One.
6: Ah bon, bah, c'est pas mal. Voilà. Manu, s'il te plaît. Manu. Ouais. Manu, t'essayes de me gérer le Goldo et le Tony, parce que là, ça commence à bien perdre.
25: Goldo, il est pas là, je gère le Tony.
6: Bon, tu le gères un peu, lui, hein. Alors donc, on va attendre.
5: Il y a le Benado sur l'IRC qui dit que le mieux pour maigrir au téléachat, il a acheté un Sandy Trainer. Et apparemment.
6: Non, un Bunny Trainer.
5: Et il a perdu 28 kilos.
6: Non, mais je sais pas s'il est. Justement, le truc qui est là, c'est de savoir si vraiment les trucs qu'ils font voir à la télé, là, les Bunny Trainer, tout ça, les trucs de ceinture, les trucs de ceinture, savoir si vraiment ça fait maigrir. Moi, je pense pas, à mon avis. Hein.
5: Le muscle plus 4000.
6: Ouais, je pense pas.
25: Ça marche comment, ces bécanes, là?
6: Non, mais c'est un truc que tu dois pédaler. Ça fait comme un genre de rameur que tu dois tirer constamment. C'est comme un genre de... Oh! Olivier, s'il te plaît! C'est fini, ouais?
25: Mais c'est pas lui!
6: Punaise, mais j'aime pas ça, hein.
0: Et Gérard, les trucs là, tu sais, où tu mets les ronds, là, où tu te colles les ronds et on envoie de l'électricité, c'est
6: ouais,
0: quoi?
6: Ouais, non, mais ça, c'est...
0: C'est de la merde?
6: Ouais, mais ça, c'est pareil, ça te fera pas maigrir, hein. C'est des trucs, je sais pas, pour garder la forme, c'est comme les systèmes de petites pilules, là, qui vendent, que tu vois, là, tout le temps dans des magazines, pour mincir pour l'été, acheter ceci, cela, ça vous coûtera moins cher, en fin de compte, c'est de la saloperie. C'est de la saloperie. Troisième question avant qu'on...
0: On mette un disque, ouais.
6: Ouais, on met un disque avant et puis on fait la troisième.
0: Non, vas-y, pose la question.
6: Alors la question, Tony, s'il te plaît, tu t'écrases quand je parle.
2: Non, c'est pas lui. C'était pas Tony, là, c'était Body Trainer.
6: Ouais, ben...
2: Excuse-moi, Gérard, excuse-moi.
6: On se calme. Oui, tout donc, juste avant de passer le disque, on va demander à Petit Rego de me donner la position, si on est assis,

0: plante à pain et on se retrouve tout de suite après sur la suite des débats. Et vous êtes toujours sur Fun Radio 101.9 et vous pouvez toujours nous appeler au 0803 08 5000. À tout de suite. Et voilà, c'était mon pote Gigi, les BM allégés avec Fais-moi crâner, l'anus avec des plantes à pain. Et ça, c'est un tube. Ouais. C'est un tube qui va rentrer dans...
1: Qui est dans le Ricky Larsen
0: dans, qui est dans le Ricky Larsen
1: classement. Dans et le vous classement. Pouvez, bien sûr...
0: Allez-y, votez, parce que là, je crois que...
1: Comment on fait
0: ben, vous faites www.fr, Ricky Larsen. Je pense que Rigo va vous en dire plus tout à l'heure.
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0: Voilà. Et donc, j'espère que vous n'avez pas me laisser dans les pâquerettes. Donc, pour ça, donc vous êtes toujours sur Fun Radio. Donc, vous pouvez toujours nous appeler. Tony, s'il te plaît, merci. Ouais. Donc, vous pouvez toujours nous appeler au 0803 08 5000. Donc, il y a Manu et Apolline qui sont là au standard.
3: Bienvenue.
0: Qui est revenu, qui va essayer d'appeler.
1: Ça va aller. Et les auditeurs, alors rapidement, parce qu'on va continuer le débat. Là,
0: et puis toujours 3615 Call Fun Radio, ouais, rubrique directe.
1: Il y a plein de connectés, 20 connectés, ils sont tous là parce qu'ils aiment ton débat et ils trouvent que c'est vachement intéressant. Ouais. Et ils apprennent plein de choses parce qu'il y a beaucoup de gros sur le Minitel ce soir et ils ont envie de maigrir grâce à toi.
0: Et donc, toujours Rigo que je viens d'annoncer sur le site internet. Et donc, on continue. Donc, alors, la question c'était, peut-on faire du sport après un régime, on va demander ça à Diarré.
4: Ouais, écoute, moi, tu connais toujours mon problème, donc. Le problème, c'est que je peux pas faire de régime parce que j'ai quand même tendance à courir avec les fesses un peu serrées, vu ce qui m'arrive.
5: Mais des couches, baisse ta radio.
4: Donc.
0: Celui qui a la radio derrière, s'il vous plaît, vous la baissez parce que là, c'est pas
4: clair.
0: Bon.
4: C'est du Larsen.
0: Ok. Alors donc Diarré, toi
4: disais,
0: alors.
4: Je te disais, c'est pas évident de courir quand tu t'es tapé quelques heures de trône juste avant. C'est pas évident de courir. Donc pour moi, le sport, c'est négatif, quoi. À part, je sais pas, le ping-pong ou les fléchettes, c'est chaud, quoi.
0: Non, mais il y a d'autres sports que le ping-pong et les fléchettes.
4: Ouais, mais des sports où t'es pas obligé de courir et de bouger les fesses, parce que moi, je suis irrité du derche. Vous êtes prié de pas vous moquer.
0: Ouais, non, mais on le sait. Bon, bah d'accord. Ouais. Mais non, mais moi, je peux te dire qu'il y a d'autres sports que t'as pas besoin de bouger les fesses. Hein. Attends.
1: L'amour.
0: Faut quand même pas déconner.
4: Attends,
0: hein.
4: L'amour. Comment
5: quand tu
4: fais
5: comment?
4: Comment tu veux te faire choper si t'as les fesses toutes rouges?
0: Oh là là là là. Oh.
4: Donc le Larsen.
0: Bon, Tony.
4: Tony, baisse la radio.
5: Non, c'est pas moi. Hein, je te promets. Hein.
0: Bon, vas-y.
5: Ouais, mais le problème c'est que j'étais. Attends,
0: tu vas pas me dire que t'étais hors antenne parce que là, je vais te dire une chose, si t'étais hors antenne, tu vas y rester, on va prendre quelqu'un d'autre à ta place.
5: Non, mais c'est vrai en plus, hein.
1: Non, mais on répète pas les questions.
0: Non, moi je répète plus les questions, là il est 2h20, moi je répète plus les questions jusqu'à 3h.
2: Alors, Gérard, pour calmer le débat, il y a Snooze. En fait, son chien il lui demande s'il peut faire un régime comme les hommes.
0: Bon, bah ça dépend de la nourriture qu'elle lui donne, hein. C'est tout, hein. Parce qu'un chien, je vois pas comment qu'il peut faire un régime, hein. C'est à elle de voir ce qu'elle lui donne à manger, hein.
2: Ok.
0: Parce que je vois pas trop le rapport avec les régimes. Donc,
2: Je vais attendre qu'il me réponde.
0: What was cher?
5: Est-ce qu'on peut faire du sport après un régime? Je dirais, ça dépend quel sport. Parce que par exemple, si t'es sumo, je suis sûr que tu sais ce que c'est un sumo. Et si tu perds plein de poids, ben hop, tu peux plus faire sumo, ta carrière est brisée parce que t'as fait un régime, c'est ça que tu veux?
0: Non mais attends, parce que c'est vrai que c'est un sport de Chine, ça. Faut voir les personnes. De toute manière, je pense pas qu'ils pourront faire un régime vu le poids qu'ils ont, hein, parce qu'ils atteignent plus des 150 kilos. Hein.
1: Ils font exprès de manger pour être gros.
0: Ah je sais pas, ça faudrait
1: si,
0: essayer.
1: Pour le sport.
0: Non mais faudrait essayer de voir quelqu'un. C'est dommage que on n'a plus NJ parce que NJ pourrait nous le dire.
1: Ah merde, ouais.
0: Donc voilà. Petite boule mystère de mes deux. Merde, pardon.
6: Merci d'écorcher mon nom, c'est sympa.
0: Petite boule mystère 4.
6: Oui, écoute, pour faire un sport après un régime, non, je pense pas, mais pendant que tu fais ton régime, oui, tu peux.
5: Ah bon, voilà, tu montes.
6: Tu peux aller dans une salle de sport, faire des exercices, tu vois, ne serait-ce que pour éliminer un peu de la graisse que tu peux avoir.
0: Alors, tu peux préciser le sport?
6: Je sais pas, ça peut être des abdominaux, ça peut être, je sais pas, moi.
1: Des dominos aussi.
6: Je m'y connais pas beaucoup, donc je peux pas.
0: Eh non, mais. C'est pas des dominos?
6: Non, hein, des dominos.
0: Ouais.
6: Je sais même pas ce que c'est que des dominos, alors là.
0: Mais t'es vraiment cloche, hein?
4: Ouais.

0: Ah, je ne sais pas dire. Hein.
1: Irène à la prison.
2: Heureusement pour moi. Hein.
0: Épouse-la.
1: À Google.
3: Gérard.
4: Oui.
3: Sur
4: 5 minutes, s'il vous plaît. Merci.
3: Le Benado, il dit que si tu veux faire un régime et perdre beaucoup de kilos, t'as juste à larguer ta femme, en fait.
4: Oh, non, mais ça veut rien dire.
1: Tu vas perdre 120 kilos d'un coup.
4: Ouais, non, t'as pas besoin de perdre du poids pour larguer ta femme. Hein. Je peux le confirmer. Qui c'est qu'on a en dernier là, c'est... J'ai pas eu le temps de marquer son nom, Manu.
5: Quoi, en dernier quoi?
4: Le dernier auditeur après petite boule mystère de mes deux là.
5: On a Wet Watcher, Diarrhée, Body Trainer et Monsieur, ouais, Monsieur Tony.
4: Ben c'est Tony, Body Trainer.
0: Ouais, mais non, Body Trainer c'est moi là, c'est pas Tony là.
4: Ben donc c'est Tony.
5: Il y a Body Trainer et Tony.
0: Voilà.
6: C'est deux personnes différentes.
0: Comme les deux.
4: Ah parce qu'ils sont tous les deux. Oh là là, oh.
1: Oh là là.
4: Eh, si vous êtes à deux, hein, parlez au téléphone.
6: Mais non, on s'est débrouillé. J'ai fait un business comme ça marchait pas, on peut.
4: Ouais. Alors donc, Bonnie Trailer.
0: Bonnie Clyde Trailer.
4: Ouais.
0: Ouais, je pense qu'il est tout à fait possible de faire du sport après un régime. Comme ça te permet de modeler ton corps.
4: Ouais, mais tu peux préciser quel est le sport?
1: Disque 2000.
0: Tu peux faire du body training par exemple. Tu sais ce que c'est, Gérard?
1: Ou de l'électrofac.
4: J'en connais un tout à l'heure, il va se prendre un agenda dans la tranche.
0: C'est diarrhée, mon pote GG, c'est diarrhée.
4: Ouais, je t'écoute.
0: Non, mais c'est diarrhée qui a dit des conneries, là.
4: Ah bon, bah alors diarrhée, tu vas aller voir Manu au standard.
6: Gérard,
0: c'est pas très bien de foutre le bordel dans les débats, GG.
4: Ouais, bah diarrhée, tu vas voir Manu.
1: Par celui-là, laisse tomber.
4: Voilà, hop.
3: Donc il y a Davy One sur l'IRC, il demande comment font les gros pour faire un régime vu qu'ils sont tellement gros, ils voient même pas le poids sur leur balance à cause de leur ventre. C'est comme pour pisser, comment ils font pour pisser s'ils voient pas?
4: Non mais si, ils arrivent quand même à pisser, faut quand même pas déconner. Ils arrivent quand même à voir leur poids sur leur balance, c'est pas parce qu'ils ont un gros ventre qu'ils vont pas voir leur poids. Attends, là faut quand même pas déconner.
5: T'es con quoi.
4: Non mais là sa question IRC elle est complètement con. Donc quatrième question. J'ai oublié d'y répondre à celle-là parce que si je réponds pas après on va me dire ouais tu réponds pas aux questions.
0: Ouais, tu réponds pas aux questions.
4: Donc peut-on faire du sport après un régime? Moi il y a un sport qui est vachement bien à faire pour ceux qui ont envie de perdre du poids. C'est du vélo sans selle.
2: Hein? C'est quoi ça, Gérard?
4: Ben c'est un vélo qui a pas de selle.
0: Et ça sert à quoi? C'est quoi comme petit
5: perds du poids avec ça, tu vois?
4: Mais t'as pas besoin de lever ton cul.
0: Ouais, mais c'est
4: quoi
0: ça?
4: Tu restes
0: ça, non?
4: Tu restes debout et tu pédales.
0: Ça muscle que l'anus, ouais, ça muscle rien d'autre.
4: Non mais ça te muscle tous les gens, tout le corps. Donc voilà.
0: Justement.
4: Alors combien de kilos perd une personne qui fait un régime
3: Juste avant de répondre à cette question, on va accueillir Holbran à la place de Diarrhée.
4: Alors Holbran, bonsoir.
7: Bonsoir.
4: Et t'appelles d'où?
7: J'appelle de Tours.
4: Fréquence
7: 108.2.
0: Salut Holbran, je kiffe les céréales.
4: Oh, tu te tais toi s'il te plaît derrière. Merci. Eh ben, Holbran, justement, ben, la question, c'est combien de kilos perd une personne qui fait un régime?
7: Oui, ça dépend ce qu'elle mange.
4: Ouais.
7: Donc, si elle mange des chibres, elle grossit plus vite que si elle mange des patates, c'est sûr.
4: Non, mais juste.
7: Comment?
4: Oui.
0: Tu aimes le chibre, Gérard?
4: Non, attendez, avant que tout le monde réponde, justement, on vient de me donner un sondage. Donc, avez-vous déjà fait un régime? Alors, 40% répondent oui, 30% ne s'en rappellent plus. 26% ne peuvent pas en parler, donc et 10% ils sont allés en scooter des mers. Qui c'est qui me sort des
5: conneries pareilles?
3: Ah bon.
2: Ah, dans cette source sûre, je les ai trouvées dans des livres.
4: Ah ouais, mais alors là, parce que
2: spécial, je vais dire... pour les régimes. En plus.
4: Ouais, ben là, je vais te dire une chose. Donc, je vais avant que tout le monde réponde, je vais quand même faire le deuxième parce qu'on me le donne que maintenant. Donc, le deuxième, qu'aimez-vous trouver dans un régime? Donc, 42% des gens y aiment le fait de maigrir. Alors là,
3: Bah si.
4: 23% des gens y aiment le faire de grossir. 15% aiment trouver des idées de recettes. Et 9% aiment quand c'est gratuit pour les veaux. Alors là, je vais te dire une chose à Pauline, c'est la dernière fois que tu vas me sortir des conneries comme ça, parce que c'est de la merde.
2: Ouais, mais Gérard, j'ai trouvé dans un livre.
4: Ouais, non, mais attends, 9%...
2: C'est à l'éditeur qu'il faut te plaindre, c'est pas...
4: Non, mais 9% aiment que c'est gratuit pour les veaux. Dans ces cas-là, pourquoi
2: mais
4: pourquoi pas la vache? Pourquoi pas la vache ou le taureau? Pourquoi pas la vache ou le taureau? Pourquoi alors, les veaux? Alors
3: Gérard, sinon pour reparler de régime, il y a Yankee qui te dit que si tu veux perdre quelques kilos, t'as juste à te laver.
4: Non, c'est vrai qu'il y a des trucs de thalasso-thérapeutique.
8: Thérastype.
4: Qui sont justement pour des personnes qui sont assez obèses et ça c'est vrai que ils vont dans de l'eau et
8: dans des bains de boue.
3: Lui il me dit que toi pour perdre quelques kilos t'auras juste besoin d'une bonne douche quoi.
4: Ah non mais moi je vais te dire une chose que je suis bien comme je suis.
2: Fait quoi ce week-end?
4: Ça y est ouais. Ça y est parce que sinon ça va être là-bas que tu vas te retrouver hein.
8: Moi j'ai fait.
4: Non
8: moi je dois partir à la montagne. Non mais moi je suis parti vers 17h.
6: Ah ouais
8: et en fait Gérard. On continue le débat.
4: Alors la question, combien de kilos perd une personne qui fait un régime? On va demander ça.
3: Gérard, on a dépassé. Ah non.
8: Oh, non. Oh putain, on y a cru.
1: 9990.
8: Combien Hugo?
3: 9997.
4: Voilà. Ouais, comme la semaine dernière.
3: Comme la semaine dernière. J'ai cru, enfin franchement, excusez-moi.
4: Non mais il reste encore une demi-heure, donc d'ici une demi-heure, on pourra.
8: Ouais, facile.
4: Donc alors Holbran.
7: Oui.
4: Donc pour toi,
7: je pense qu'elle peut perdre de 1 à 10 kilos facilement.
4: Oh là là, le Larsen là.
3: C'est toi, je crois que t'as fait un truc en virant.
2: T'es en débranchant le casque de Manu.
4: Alors donc, pour toi, c'est en perdant 1 à 10 kilos?
7: Ouais, à peu près.
4: Ouais, mais tu crois qu'en perdant, combien de kilos perd une personne en faisant un gym? Donc pour toi, elle perd 10 kilos comme ça, sans...
7: Comme ça.
4: Non mais... Ouais, mais ça dépend ce qu'elle mange. Si elle mange presque pas, elle va perdre plus que ça.
7: Mais c'est ce que je te disais tout à l'heure. Il vaut mieux manger des fibres plutôt que des patates.
4: Qui c'est qui a un portable?
7: Ah, c'est pas moi.
8: Qui a un portable?
4: Qui a un portable?
7: C'est pas moi. Manger, t'as un portable.
9: Il y en a qui va jarter, là.
4: C'est clair. Il y en a qui vont jarter avec les portables.
7: Ah, c'est clair.
4: Alors, Tony.
9: Ouais, bah ça, en fait, ça dépend des sports pratiqués. Je suis d'accord avec Holbran.
4: Je te parle pas du sport. Je te demande combien de kilos perd une personne en faisant un régime. Alors tu réponds correctement, ou sinon tu gerbes.
9: Excuse-moi, j'étais à la question précédente. Les kilos perdus, ça va dépendre des régimes, parce qu'il y a des régimes végétariens, des régimes, je crois avec à base de viande. Il y a encore du Larsen. Et en fait, ça dépend. Je crois que les régimes à base de viande sont plus amaigrissants que les régimes à base de légumes, de patates, de poissons. Merci mon pote Fildar. Et tout ça. Mais il y a du Larsen, c'est la folie. Hein.
10: Gérard, rappelle-moi, au 0612 24 32, j'ai plus d'unité, oui. Je suis dans une cabine. Magne-toi, je veux faire le débat. Magne-toi.
8: C'est qui Manu?
7: Il est où là?
9: Ça c'est Fildar, ça. Moi je dénonce parce que je suis grillé à mort, c'est Fildar, ça. Sur une bande, sur DAT.
4: Celui-là, on s'amuse pas là. Bonnie. Ah bah ça doit être lui. Wetwasher.
9: Ouais. Oui.
4: C'est pas la peine de le rappeler, hein.
8: Non, laisse tomber.
4: Wetwasher.
9: Oui, alors quand on fait un régime, on perd 6 kg 350, quel que soit le régime.
4: Non mais attends, mais précise là, parce que je comprends pas là.
9: Tu dis combien de kilos on perd en faisant un régime? Alors je te dis, on perd 6 kg 350 grammes. Et si je veux perdre plus, tu refais plusieurs fois ton régime.
4: Non mais attends,
3: c'est faux, on me dit que c'est faux.
9: 375 peut-être, hein, je suis pas sûr, à 10 grammes près c'est ça. Hein.
4: Mais non mais attends, déjà ça dépend ce que tu manges, tu vas pas me dire que tu vas perdre 6 kilos 350 en espace d'une journée.
3: Sur IRC, il y a Snooze qui me dit, il a raison, 1 kilo de perdu, 10 de retrouvé.
4: Ouais, mais ça fait comme une de perdu, 10 de retrouvé, c'est ça aussi.
10: Ah mais c'est possible hein.
4: Oh tais-toi toi. Toi, tu fais combien toi?
10: De quoi, en quoi?
4: Tu pèses combien?
10: 60
4: kilos, mon cul. Oui, c'est du poulet. Petite boule mystère 9.
7: Ouais, bah je pense que combien de kilos? Bah peut-être de 1 à 10 ou de 1 à 30, je sais pas, hein, ou ça peut être de 1 à 50. Hein.
4: Et pourquoi pas de 1 à 999?
7: Bah écoute, tu me poses une question, moi je te réponds. Hein.
4: Eh ben bah, alors.
10: Nul, le débat, moi je préfère quand t'as picolé, salut.
7: Hein?
4: celui-là.
3: C'est qui ça?
4: Celui-là qui vient de dire ça.
10: Il y a la sonnerie après.
3: C'est bon, je l'ai trouvé.
4: Ouais, bah tu me le gardes. Tu me le gardes hors antenne, celui-là, je vais m'occuper de son matricule. Garde-moi-le bien au chaud.
10: Oui, il est nul le débat. Moi, je préfère quand t'as picolé, ça.
7: Allô?
4: Ouais.
10: Arrête, Manu.
7: Allô?
4: Je t'écoute.
7: J'aimerais bien que la personne qui me met hors antenne arrête.
1: Ouais.
7: Hein?
9: Tu peux pas travailler.
7: Parce que là, ça commence à bien faire. Hein. Je suis d'accord avec
9: toi. On peut pas travailler.
7: Parce que moi, je sais plus si je suis à l'antenne ou si je suis pas.
4: Non, mais là, t'es à l'antenne.
1: Voilà, donc te plains pas.
10: À l'antenne, ma biche.
7: Donc je suis à l'antenne.
4: Ouais.
7: Donc la question, c'était combien de kilos qu'on peut perdre, c'est ça?
1: Voilà.
7: Bah écoute, moi je te dis, ça peut être aussi bien de 1 à 30 que de 1 à 90 ou de 1 à 50. Hein. Mmh. Tout dépend de la personne, si elle a besoin de perdre beaucoup de kilos ou si elle n'a pas besoin de perdre beaucoup de kilos. Voilà.
9: Ouais.
7: Mmh. Okay. C'est tout ce que j'avais à dire, quoi.
4: Ben moi je pense que combien de kilos perd une personne en faisant un régime justement.
9: Tu peux répondre aussi.
4: Qui?
9: Body trainer.
4: Non mais attends, toi je crois que je t'ai dit au revoir.
9: Mais pourquoi? Mais j'ai rien fait moi.
6: Je crois que c'était pas lui, c'était Wet Watcher. Excuse-moi, je te l'ai pas dit, mais je l'ai viré Wet Watcher. C'était lui, Larsen.
11: Oui, bonjour, monsieur Gérard. Bah, tu vois, magnéticien, ce que vous racontez, ce n'est que des conneries.
4: Bon, alors, Manu.
9: Il y a un blanc. C'est pas moi, là, Gérard.
7: Oh là là, Gégé, tu fais des blancs pas possibles.
4: Ouais, hein. Là, faudrait peut-être me gérer un peu mieux ça au standard, hein.
6: Ouais, parce que tu fais trop de blancs, hein, Gérard.
4: Ouais, c'est ça.
10: Allô, maman, ouais. Non mais
4: voilà. Non mais ça y est, toi allô maman ici bébé, alors bonne nuit. Cinquième question.
3: Gérard sur IRC pour.
9: C'est qui sur IRC?
3: C'est Pingouin.
4: Ah. Vas-y, j'écoute.
3: Il dit qu'on peut perdre jusqu'à 125 kilos par kilo.
4: Non.
7: Ah si. Ah si, je suis désolé. Hein.
4: Oh, toi, tu perds. Toi, depuis que je te connais, t'as perdu 11 kilos. Hein. Alors, tais-toi, toi, Mie.
6: Ah, bah alors.
7: Ah, de qui tu parles?
6: Tu sais pas du tout.
3: Ça devait être chaud avant.
4: Ouais, ouais. À quel âge peut-on commencer un régime? On va demander à Holbran.
7: Tu peux commencer.
10: Mais non, mais il fait du slip en plus. Quand je l'ai vu l'autre fois, il avait le slip tout jaune. Je te jure, il traînait la patte comme ça, tu sais, comme un petit
9: cadavre. Ouais, non, ça c'est abusé parce que vous allez parler de la misère en Afrique et ça passe pas à ce torsi.
7: Mais non.
9: Non, mais attends, il y a quand même un respect vis-à-vis du public.
7: Ah, mais Gégé, on t'entend plus là.
6: Non, mais je suis là, il est parti, je sais pas ce qu'il fout.
4: Holbran,
7: Gérard. Il y a des auditeurs qui te parlent et toi tu te barres.
4: Holbran,
9: merde.
4: Vos gueules un peu, les mouettes, les goélands.
6: Oh. Allez, on reprend le débat là, Gérard.
4: Alors,
6: Manu.
4: Ouais.
6: Oui, je voulais dire qu'à la place de Wet Watcher, on accueille Bifidus Actif.
4: Quoi?
6: Bifidus. Bifidus.
4: Ouais.
6: Actif.
2: C'est ce qu'il y a dans les yaourts, Gérard.
4: Ok.
9: Actif.
4: T'appelles d'où?
9: J'appelle de Paris, 101.9.
4: 101.9, ok. Donc, la question, c'est à quel âge peut-on commencer un régime?
10: Gérard, tu viens demain, je t'invite au Queen.
7: Allô?
4: Oh, mais ta gueule, à toi, espèce de connard!
7: Ah, ça m'aura pas fait plaisir, hein.
4: Putain, mais ça commence à bien faire, là. Vous avez... Là, ça commence à me casser les couilles. Alors, le débat, il va se terminer dans moins d'un quart d'heure, hein.
7: Eh, ça va foirer.
4: Alors, vous vous calmez maintenant. Ouais. Et Manu, tu vas me gerber ça comme il faut.
6: D'accord. Parce que sinon, je vais mettre à côté. Je vais essayer.
4: Ouais, sinon,
6: Mets les doigts.
4: Holbran. Holbran.
11: Et Gérard, j'aimerais bien que tu me prennes le cul pendant
4: 30 secondes. Ta gueule, toi.
11: Le nouveau logo Fed.
4: Bon, alors, Tony, au revoir. Hop. Salut, Tony.
3: Gérard, pour calmer le débat, il y a beaucoup de gens sur IRC qui me disent que le meilleur moyen de maigrir, c'est de faire l'amour. Qu'est-ce que t'en penses?
4: Y en a qui arrivent à maigrir en faisant l'amour, mais je sais pas si c'est une bonne recette.
6: Ouais, mais justement, il y en a qui ne transpirent pas en faisant l'amour, donc ils maigrissent pas en fait.
4: Attends, je veux te dire une chose, que le mec qui arrive pas à transpirer en faisant l'amour, je veux te dire une chose que j'en ai pas encore vu.
10: Ça surène.
4: Ta gueule, toi.
6: Tu transpires ou pas, toi?
4: Je répondrai pas à ta question de merde. Holbran.
7: Oui.
6: Attends, c'est Manu.
3: Non, c'est pas moi.
7: Oui, Gérard, je suis là.
4: Holbran.
7: Oui.
4: À quel âge peut-on commencer un régime? C'est la dernière fois que je répète tes questions.
7: Mais Gérard, j'étais hors antenne.
4: Oh là là.
9: Bon, j'ai Bifidus.
7: Voilà, c'est pas possible.
9: On s'en fout.
7: Gérard.
6: Vas-y, ouais. prends Bifidus.
4: Bifidus. Holbran, si tu me kiffes, je t'emmerde, ok? Alors tu vas attends.
9: Bifidus actif.
7: Je te kiffe aussi.
9: Moi l'anus, activement.
4: Bon, allez hop, celle-là c'est terminé, Holbran, pour toi. Au revoir.
9: Allez.
4: Au revoir.
10: Ah, mon petit cochon.
4: Bifidus.
9: Bon, hein. Pour répondre, c'est Bifidus.
10: Mon petit cochon. Viens, mon petit cochon.
4: Oh, tu as le seul ou pas là?
11: Qu'est-ce qu'il a fait?
9: Je peux pas en placer une.
11: Bon, c'est pas grave.
9: On peut pas s'exprimer.
11: Vas-y, en complément, là, pro.
4: Bon, Tony, tu fermes ta gueule, je te dis de dégager.
6: Non, je l'ai calmé.
4: Non, il dégage.
9: Mais c'est bon, Gérard. Bon, alors là, c'est Body Trainer. J'ai toujours pas répondu à une question depuis que je suis dans le débat. Bon, Bifidus comme ça. Bifidus.
4: Alors, je t'écoute.
9: Donc, les régimes sont pour les gens de tout âge. Moi, je conseillerais tout particulièrement les régimes pour les personnes âgées. Mmh. Parce qu'il faut quand même voir que les personnes âgées, elles ont des problèmes d'incontinence. Donc, logiquement, moins elles mangent, moins elles vont se faire pipi et caca dessus quand même. Donc, je leur conseille des régimes.
4: D'accord.
9: Voilà.
4: Bonny Trailer.
9: Ouais, donc je pense que tu peux faire un régime à partir de 5-6 ans.
12: Trop jeune.
4: Non, à 5-6 ans déjà.
12: C'est faux. Jeune, hein, ça fait
4: combien? Non, attends.
12: C'est vrai.
4: Attendez.
12: Gérard, il est d'accord avec moi.
4: S'il vous plaît. Bonne nuit, trailer, s'il te plaît. Il y a une question IRC en priorité.
3: Oui. Belge Boris qui dit que 85% des gens pensent qu'un régime de 35 heures est utile, mais il faut faire attention à l'aérophagie. Et 42,3% pensent que tu devrais venir en Belgique pour manger des bonnes frites.
4: Ben ça, j'ai déjà eu l'occasion d'aller en Belgique. C'est vrai qu'on mange bien là-bas.
3: Ah ouais, il y a Turpentine qui me demande si tu pisses toujours sur ta femme. Je vois pas là.
4: Elle a fermé sa gueule.
12: Déconne, Turpentine, elles sont des.
11: Et l'enduit de caca.
4: Oh là, je sens que le débat il va
12: se
4: terminer.
12: Je vais te répondre, Gérard. Hein.
4: Il va se terminer vite, fait le débat. Hein. Ouais.
12: Je vais te répondre.
6: À la place d'Olbran, on accueille 0%.
4: Bonsoir
13: Gérard.
4: 0%, t'appelles d'où?
13: Viens mon petit cochon.
4: T'appelles d'où?
13: J'appelle de Lyon.
4: Fréquence
13: 93.3. Viens mon petit cochon.
12: Alors on nous dit de nous calmer et les sont derrière. Laisse
4: bon. Alors je pense.
12: Sérieux.
4: Manu, s'il te plaît.
6: Oui.
4: Tu m'envoies la paille avec le disque. Ils vont répondre et puis tu vas me les calmer un petit peu en antenne.
6: Pas de problème.
4: Hein?
6: Donc on va.
11: De toute façon, tout le monde le sait que t'habites cité Carnot.
4: Attends, tu vas te faire enculer, espèce de PD!
6: Pas de vulgarité quand même, Gérard.
4: Ouais, mais lui, il a pas besoin de balancer la veste.
6: Je l'ai coupé.
4: Manu, tu me le casses.
11: Ouais, de toute façon, tout le monde le sait que t'habites cité Carnot.
6: Ça y est.
3: Manu,
6: vite, on balance le disque, Gérard, vite.
4: Alors, les cochons de Reader Digest avec Dodo Party dans les caves de Suresnes. Merci pour ça.
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4: Et voilà, vous êtes toujours sur Fun Radio 101.9 Paris.
6: À Paris.
4: Donc, vous avez toujours Manu au standard au 0800 3 08 5000. Et donc, on va terminer, j'espère, le débat correctement. Et il y a toujours Rigo sur le www.fr.
3: Ouais, et d'ailleurs, j'ai plein de questions.
4: Ouais.
3: Il y a Roadrunner qui te demande si tu vas refaire le même débat la semaine prochaine.
4: Non.
3: Et il y a Yankee qui voulait savoir si. Enfin, c'est pas qui voulait savoir, il dit juste que si Sandy avait des couilles, on pourrait la prendre pour Godzilla. Enfin,
4: non, pas du tout. Donc, alors, la question c'est à quel âge peut-on commencer un régime? Ben, non, mais je pense que tout le monde avait déjà répondu à cette question.
6: Ouais.
4: Ah, ben alors donc.
13: Tout le monde a répondu.
12: Ouais, tous.
11: Mais non!
4: Dans quel endroit peut-on faire un régime? Cuisine, etc. Ou autre?
12: Alors, dans le McDo.
4: Qui?
12: Body trainer.
4: Ouais ben tu pourrais préciser ton nom bien avant de répondre si ça te dérange pas, merci.
12: Bah c'est pas un blind test, c'est bon. C'est
4: non
12: un
4: mais
12: débat,
4: ouais ben c'est peut-être un débat, mais dans ce cas-là, lors des débats, tu précises ton nom, d'accord?
11: Okay. Gérard, oh non!
4: Bon, tu réponds.
11: On peut appeler les Drummond là ou pas?
4: Tu réponds s'il te plaît, Bonnie Trailer, ou sinon je te dis au revoir.
12: Donc je dis que les endroits pour faire un régime, tu peux aller dans tous les trucs genre McDo.
4: Ouais.
12: Au lieu de te prendre un cheese, tu prends une salade.
4: Ouais.
12: C'est des trucs bien dégueulasses, genre l'œuf, c'est un tube. C'est bien la steak. Et donc ça te fait maigrir. Y a pas de problème.
4: Ah ben, parce que t'as déjà bouffé des œufs, toi.
12: Ah oui, j'ai déjà bouffé des œufs, oui.
4: Ouais, d'accord.
12: Pourquoi toi jamais?
4: Non. Tony.
13: Ah ouais. Ça m'étonnerait, hein.
4: Tony!
11: Ouais, y a des endroits spéciaux pour maigrir. Je sais pas si t'as déjà mangé de la cuisine indienne, laisse tomber, c'est épicé. Tu perds 5 kilos direct.
4: Ouais, bah,
12: ça te fait transpirer.
11: Ouais, c'est des graines d'acajou, je sais pas quoi. Laisse tomber, mon pote GG, n'y va jamais.
4: Ok, 0%.
13: Ouais, Gérard, tu pourrais revenir sur le débat. Marrakech.
12: C'est pas bon, ça.
13: J'ai perdu 10 kilos, un seul coup.
11: En parlant de ça, GG, si tu me permets.
4: Tony, s'il te plaît, tu laisses parler 0%, merci.
11: Excuse-moi, autant pour moi.
13: Tony.
11: Ouais, non, mais je te prendrai bien les fesses dans la spoule, c'est tout.
4: Alors, Tony.
11: Tony. Gérard, j'aimerais bien que tu me prennes le cul.
4: Non, mais c'est pas très grave. Tony, tu te calmes, s'il te plaît.
12: Voilà.
4: Sinon, tu vires.
12: Voilà.
4: Ok, alors
13: 0%. Ouais, je te disais, donc j'ai mangé un couscous avarié, j'ai perdu 10 kilos parce que j'ai eu une super gastro de l'année. Et
12: chiasse et vomissement. Ah, c'est pas bon.
4: Non, mais de toute manière, le couscous, ça dépend comment que tu le manges, parce que si tu mets de la harissa dedans, c'est sûr que ça peut épicer comme la cuisine indienne, comme disait Tony.
13: Ouais,
4: ça
13: mais j'avais dû mettre des herbes tropicales parce que c'était vraiment à chier, quoi.
4: Ouais, d'accord. Bifidus actif.
12: Bah écoute, moi je conseille à tout le monde de voyager. Les pays d'Asie, l'Amérique du Sud ou l'Afrique, tu chopes une bonne tourista saignante. Ouais. Et effectivement, là, tu lâches tout.
4: Ok, Pitbull Mashtok.
13: Oui, bah écoute, allô?
4: Oui, ouais, on t'écoute.
15: Ouais, moi je pense que tu peux faire un régime dans ta cuisine, mais ce qui est le mieux, c'est de faire un régime dans ta chambre.
4: Non mais, c'est vrai que
15: c'est ce qui s'appelle du sport en chambre.
4: Voilà.
9: La chaudomie,
15: ça c'est très très bon.
4: Tony. Et...
9: Tony, c'est pas moi.
15: C'est
9: pas
15: lui, Gérard. Bien, hein.
9: C'est pas moi.
12: La chaudomie sans pommade.
16: Gérard, je m'appelle Guy. Je t'ai vu.
4: Doit-on ne plus manger? Doit-on ne plus manger pour faire un régime ou autre? On va demander à Bifidus Actif.
12: Un régime pour ne plus manger ou autre?
4: Ouais.
12: Non, moi je te conseille anorexique, c'est boulimix.
9: C'est des personnages de
4: Tony.
12: Voilà. Non, mais il a raison.
9: Non, mais je t'aide.
4: Tony, s'il te plaît, c'est pas à toi que je m'adresse pour l'instant.
9: Pardon, excuse-moi.
12: Il a tout à fait raison. C'est des personnages. C'est dans un album qui s'appelle La Grande Diarrhée d'Astérix. Et il y a deux spécialistes nutritionnistes qui s'appellent Boulimix et Anorexix. Il a tout à fait raison.
4: Ok. Alors, 0%.
15: Oui, Gérard.
9: C'est dur, hein.
4: Ouais. Non, mais je crois que 0% pour l'instant, je sais pas si t'as envie de répondre correctement aux questions.
15: Ah, mais si, tout à fait,
4: mais là,
15: tout à fait.
4: Si t'as du mal à répondre à la question, tu le dis tout de suite.
15: Je conseille plutôt aux gens de manger moins plutôt que d'arrêter de manger, parce que ça sert à rien de se rendre malade, d'arrêter de manger pour faire un régime. Il faut manger équilibré.
4: Non, mais moi je peux te certifier 0% que Tana.
16: Mais non, mais il pue du slip en plus. Quand je l'ai vu l'autre fois, il avait le slip tout jaune.
9: C'est quoi ça?
15: C'est clair.
16: Il prenait la patte comme ça, c'est comme un petit cannibale.
15: Ah, mais j'ai jaune, on t'entend plus là.
4: Non, mais quand. Fildar, je le sens que tu as chopé ton agenda dans ta gueule.
3: Sur IRC, il y a plein de monde et il y a quelqu'un qui me dit qu'en fait, d'après un magazine que je citerai pas, qui commence par Fig et qui finit par Arrow, il dit que dans une fusée au décollage, tu perds 3 kilos.
8: Le Figaro?
4: Non, personnellement. Bien, Pildar, bravo. Espèce de petit con, va.
12: Voilà.
4: Personnellement, non, tu perds pas 3 kilos. Donc, avant que Tony réponde à la question, doit-on ne plus. Avant que je réponde à la question à 0%, je vais continuer le sondage que j'ai. Alors, d'après vous, qu'est-ce qui manque dans un régime? Alors, 50% aiment y voir du gras. Et voir plus de gras. Donc, alors, c'est pas en mangeant du gras que tu pourras faire un régime.
3: C'est pas ça que ça veut dire. Ce que ça veut dire, c'est qu'il y a des gens qui font des régimes, ils aimeraient qu'il y ait plus de gras.
4: Ouais, ben justement. Alors, une personne qui fait un régime et qui veut manger du gras, c'est pas la peine qu'elle fasse son régime. Au contraire, faut pas manger gras.
16: Ta gueule!
4: Mais attends, mais il est complètement...
15: Il
4: n'y
15: aurait pas un petit problème, par hasard?
4: Ouais. Si, 23% aimeraient qu'il y ait des tonnes de merguez. Ça, je vois pas le rapport avec...
15: Ah, c'est bon, les merguez.
12: Bon, on va t'en foutre de la merguez.
4: Et 10% trouvent qu'il manque de clarté. Donc, voilà.
9: Mais quoi?
4: Alors, trouvez-vous les régimes trop chers? Alors, 61% s'en foutent, vu la venue de l'euro. Enfin bref, 20% préfèrent sauter la barrière pour ne pas payer.
15: Ah ouais, c'est bien ça.
4: Ça, non mais c'est pas mal. Toi, tu fermes ta gueule au lieu de parler de Sandy, d'accord. 11% sont fils de patron, donc ils ne payent pas. Et 2% prennent le forfait zoolophilie, car c'est moins cher. Oh, ben, voilà.
9: C'est dur, hein.
4: Donc après il y en aura un autre, mais on va je vais répondre à la question de 0% sur ce qu'elle me disait.
15: Ouais.
4: Donc pour toi c'est quoi alors? Parce que j'ai pas trop.
12: Voilà.
4: Oh là, celui qui se lave les dents derrière, ça commence à me gonfler.
8: La pile, bah
12: oui,
8: fort.
4: Sérieusement.
15: C'est pas trop.
12: Moi, tombe pas ses dents à lui.
4: Bon,
15: je vais quand même te répéter, parce que moi je répète.
4: Ouais.
15: Je te disais que ça sert à rien d'arrêter de manger, il faut seulement manger équilibré.
9: Ouais.
4: Non mais voilà. Vrai. Non mais c'est sûr, parce qu'il y a des personnes qui s'arrêtent carrément de manger pour maigrir.
12: Mais ça c'est pas bon ça.
4: Non mais je pense que ça sert à rien du tout de s'arrêter de ne plus vouloir manger pour maigrir.
12: La grève de la faim. Hein.
4: Attendez. Il y en a qui font la grève de lapin pour ça, mais moi je pense que c'est strictement.
12: Ouais, mais la grève de lapin c'est pour d'autres raisons, Gérard.
4: Ouais, mais ça a rien à voir avec les régimes. Hein,
9: d'accord. Gérard. Est-ce que tu penses que c'est possible,
4: S'il vous plaît, 5 minutes.
9: Ouais.
8: Oui, Gérard, je voulais te demander si c'était mieux alors de faire la grève du début.
4: Non, toi, tes questions.
9: Ok, un jeu de mots excellent.
4: Toi, tes questions, on n'y que. Tony.
9: Un killer, Bertie.
4: Tony.
12: Michel Lopez.
4: Tony.
9: On parle dessus. Oui, je suis là. Donc, pour répondre à ta question sur les régimes.
16: Un mon petit cochon.
9: Oui.
12: Oh là là.
9: Non, mais là, il y a des sons là.
4: Non, non, mais tu réponds ou pas?
9: Ça, c'est mon pote qui les balance.
4: Ouais, bah alors, Tony, tu réponds, s'il te plaît, merci.
9: Ouais, non, mais je voulais seulement te poser une question, après je réponds.
4: Non, non, non, tu réponds
12: je
4: avant.
12: Je réponds d'abord.
9: Ouais, mais bon, il faut faire attention avec les régimes, en fait, hein, parce qu'il y a des régimes qui peuvent être très mal supportés par... parce que tout à l'heure, tu parlais des jeunes enfants, et passé un certain âge, enfin, à un degré inférieur, à peu près en toute... l'équateur.
4: Demain. D'accord. Ouais, ça vient,
12: Gérard. Sur IRC,
3: il y a Belge Boris qui te demande. En fait, il a fait un régime de la marque qui commence par Slim et qui finit par Fast. Et il a pas perdu de kilos, mais il a perdu 1500 balles. Donc, il voulait savoir si c'était normal ou autre.
4: Non, mais ça, justement. Justement, la question est bien parce qu'en fin de compte, c'est ce que je disais tout à l'heure en début. Donc, ces histoires de conneries comme ça, par correspondance, même avec le produit qu'il vient de citer, c'est vrai que c'est de la merde. Parce qu'en fin de compte, on croit perdre des kilos, mais en fin de compte, c'est faux. C'est de la saloperie. Je vais te dire une chose, tu ne perds pas de kilos avec ça. Au contraire, tu crois en perdre, mais en fin de compte, tu vas en reprendre. Et donc, les personnes vont dépenser du pognon là-dedans sans arrêt, et en fin de compte, c'est de la saloperie. Donc, je conseille aux gens, n'achetez pas des trucs par correspondance, c'est tout.
8: Mais pourquoi ?
4: Donc, parce que c'est de la saloperie, pas possible. C'est des produits qui valent hyper cher, et tu as dépensé ton pognon là-dedans, donc ça ne sert à rien.
8: Ouais, mais combien ?
4: En tout, si tu l'achètes constamment pendant des mois, je vais te dire une chose, que c'est complètement de la merde. C'est de la merde.
12: Ouais, c'est vrai.
4: Alors, Body Trailer.
12: Moi, je suis tout à fait d'accord avec toi, Gérard. C'est vrai que ces trucs-là, c'est de la merde.
4: Non, mais doit-on ne plus manger pour faire un régime ou autre? Parce qu'après, on va arrêter, parce qu'il est déjà 3h05, donc...
12: On continue jusqu'à 3h.
4: Non, mais même, il reste plus que deux questions, et après, c'est fini.
12: Donc, non, c'est pas bon du tout d'arrêter de manger, parce que si t'arrêtes de manger...
4: Attends, 5 minutes. Fildar. Fildar. Non, mais moi, je veux pas le savoir. Si tu veux...
8: Il est trop tard. Rappelle demain, ciao.
4: Allez hop. Okay. Olivier, c'est pareil, c'est pas la peine de t'amuser avec un téléphone de merde, parce que ça, c'est un gadget, c'est pas un vrai téléphone. Alors dégage, hop, au revoir.
9: Il est gentil, GG, il lui manque plus que la parole. GG, va chercher le gars à Sandy, va chercher. Allez, va chercher.
4: Faut-il vous le mystère?
12: Tiens, je voudrais savoir si toi, t'as utilisé des produits pour essayer de perdre un peu de poids pour ton kyste. Rapporte le god, rapporte.
4: Toi, Tony, dégage, au revoir.
12: Au revoir, Tony.
3: Gérard.
4: Au revoir, Tony.
3: Gérard, sur IRC, il y a Snooze qui demande, il aimerait bien faire un régime, mais est-ce qu'il peut tricher? Parce que s'il doit se retenir de manger, il y a des jours, il aimerait bien manger quand même, tu vois, il voudrait tricher.
4: Non, mais c'est pas s'arrêter de manger complètement, c'est de...
8: la balance.
4: C'est de faire une chose, c'est de manger normalement, par exemple, des trucs pas trop gras, par exemple, style carottes, salade,
8: ou autre.
4: Mais pas des trucs gras. Parce que ça servira à rien de manger des trucs gras, au contraire. C'est en mangeant des trucs gras que tu prendras du poids.
3: Mais Gérard, il y a la gaffe sur IRC, après il me dit t'as des malaises aussi après.
4: Non, ça dépend, parce que ça dépend si tu veux manger équilibré. C'est sûr que si tu manges pas régulièrement ce que tu prévois, c'est sûr que tu auras peut-être des malaises. Mais faut se dire une chose, c'est de se prendre le courage à demande, prendre le courage à demain et de manger ce qu'on a prévu. C'est pas de dire bon, bah, je vais commencer aujourd'hui, demain j'arrête, je reprends après. Non. Au contraire, faut continuer régulièrement. D'accord. Pas essayer de le faire un jour sur deux, parce que sinon ça sert à rien.
8: Mais Gérard, quand tu dis manger équilibré, ça veut dire quoi? Manger le même poids à gauche qu'à droite, c'est quoi?
4: Mais manger équilibré, attends, toi tu ferais mieux de te taire, parce que toi t'es...
8: je te demande.
4: Non, mais manger équilibré, c'est-à-dire de manger des trucs... je viens de le dire, putain, mais gros... Mais je te l'ai dit, c'est des salades, des trucs qui font pas grossir.
8: Ah ok, d'accord.
4: C'est tout. Okay. Donc,
8: Sinon, Gérard, excuse-moi... Ça veut dire quoi, justement, manger équilibré?
4: Putain, mais je viens de te le dire, c'est de manger des salades régulièrement et des carottes.
8: Ah, ok, d'accord.
4: Oh, putain, mais t'es borné ou quoi, toi? Ouais, Rigo.
3: Non, c'était juste...
8: Excuse-moi, Rigo. Gérard, ça veut dire quoi, manger équilibré?
4: Non, ta gueule, je te réponds plus. Allez, hop, maintenant, terminé pour toi.
3: Je l'ai perdu. Bon, ok. Je sais plus.
4: Donc, petit bout de mystère.
17: Ouais, je suis à l'antenne là.
4: Oui.
17: Donc pas de problème.
18: Tu dois manger de la caquette pour maigrir, non?
4: Ouais. Pas ta gueule.
18: À manger qui?
19: C'est la fête de la musique.
4: Bon, de toute manière, on va faire le.
19: Allô, Gérard. C'est Jean-Pierre, Gérard.
4: Petite bulle mystère, tu réponds à la question, puis on fait conclusion derrière.
19: Non, c'est Jean-Pierre.
17: Et on va bouffer. Donc je te disais, c'est vrai que manger ça sert à rien du tout, mais si tu manges pas, évidemment, tu peux tomber et faire de l'anorexie. Donc je sais de quoi je parle.
4: Mmh.
17: Hein?
18: Ouais.
17: Et puis voilà, c'est tout ce que j'ai à dire. Mais je pense que c'est vrai que c'est pas une solution non plus.
4: Ouais, d'ailleurs. Donc alors, on va finir avec le sondage.
19: De la musique.
4: Ta gueule.
19: Le champagne coule à flot.
4: On va finir avec.
19: De la culture.
4: On va finir. On va finir avec. On va finir avec un sondage. 43 pour faire un régime seul. Alors 43% sont déjà seuls dans la vie. 26% en ont déjà un à la maison. 15% préféreraient qu'une femme soit livrée avec. Et 10% le font quand ils dorment. Et la dernière question, et ça sera la conclusion juste derrière. Existe-t-il des médicaments pour un régime? Donc ça revient avec ce que la personne sur IRC me posait. Donc s'il passe et tout ça. Donc on va demander ça. Demander à Bonnie Trailer. Pour terminer. Bonnie Trailer.
18: Excuse-moi, Gérard, j'étais en antenne.
4: Pote, je confirme.
18: Mon pote.
4: Alors, bon, alors la dernière question.
18: GG de fun.
4: Bon, alors, au revoir. Attends, Terminé. Au revoir.
18: Antenne, connard.
4: Là, va te faire enculer, PD. Hop, terminé pour lui.
17: Ah, c'est pas cool, ça.
4: Tony.
20: Tony,
4: si, si,
18: il est là. Tony, il est à l'antenne, moi aussi, Nanani.
4: Bon, Bonnie Trailer, c'est terminé.
20: J'arrive pas à le zapper.
4: Je ne peux pas le savoir, alors. Conclusion. Merci, Manu.
18: Laisse tomber, je suis un pirate, moi, Lascar.
20: J'arrive pas à le zapper.
4: Non, je ne peux pas le savoir, c'est terminé.
21: On va tout pirater, Lascar.
4: Terminé. Conclusion.
18: On t'appelle de France Télécom.
4: Hop, voilà. Donc, conclusion du débat, on va demander à la petite boule mystère.
17: Ouais, conclusion, c'était un très bon débat. Et puis, faites un régime partout, dans votre cuisine.
18: Ouais.
4: Alors là, Manu.
22: Oh là là.
18: On fait un régime de mystère, là.
20: Oh là. Ah, Manu s'est cassé la jambe.
22: Ah, je crois, ouais.
20: Oh merde.
4: Là, Manu. Bon, alors sur ce, le.
20: Manu.
4: Non, c'est. Je m'en fous, c'est terminé.
20: Oh non, mais t'as pété la jambe de Manu.
18: Voilà, il va te taper.
4: Je veux pas le savoir, il a pas à couper les auditeurs comme ça, donc petite boule mystère.
17: Allô?
4: Ouais, t'es là?
20: Elle est là?
17: Oui, je suis là.
4: Voilà. Ouais, attends, fais gaffe, toi. Attends la réunion de tout à l'heure, comment que tu vas te faire engueuler?
22: Non, pas de réunion, merde.
4: Non, mais attends, toi, de toute manière, t'as rien à voir parce que toi, il y a que toi qui a bien bossé ce soir encore.
22: Ah, ouais, mais j'attends le dedans. Merci, merci, ma grosse.
4: Alors, petite boule mystère.
17: Oui, je suis là.
4: Donc, conclusion.
17: Conclusion, je sais pas si j'ai été coupé, mais bon, c'est pas grave.
4: Si, t'as été coupé parce que c'est Manu qui t'a coupé.
20: Non, t'as pas été coupé.
4: Si.
17: Donc, je voulais te dire, très bon débat et puis faites un régime dans votre cuisine, dans votre chambre, enfin partout, quoi.
4: D'accord.
18: Bah vas-y, voilà. Montre l'exemple.
17: Et une dernière conclusion, je te kiffe, Gérard.
4: Ok, moi aussi, je te kiffe, ma chérie.
17: C'est gentil, ça.
4: Body Trainer, il est plus là. Tony.
18: Fonds dedans, GG.
4: Bon, allez, hop, lui, Body Trainer, c'est terminé. Tony, il est plus là. 0%.
21: Je suis là.
4: Bon, conclusion.
21: Je suis bien content qu'on soit réconciliés, GG.
18: C'est faux.
21: C'est vrai que j'avais pété un peu les plombs et je m'en excuse encore.
4: Mmh.
21: Et ce qu'il faudrait, mon GG, c'est que tu vires un petit peu moins les personnes et que tu les écoutes parler.
4: Non, mais attends, Tony, moi je vais te dire une chose, que si je vire les personnes, c'est que les gens ils sont pas capables de répondre aux questions.
18: C'est
4: donc
18: faux.
4: Ça sert à rien de faire des débats avec des cons.
21: Des fois, on répond un petit peu à des questions, c'est vrai.
4: Attends, Tony, moi je vais te dire une chose, que les questions je les prépare avec Sandy. Faut dire une chose, que on met du temps à les préparer. Hein? Alors, faudrait peut-être quand même écouter les questions qu'on vous pose, parce que là, ce soir, le débat sur le régime, normalement, il y avait 11 questions. Alors, vu qu'il y avait des connards comme Bonnie Trailer qui n'arrêtaient pas de faire sa merde, dans ce cas-là, ça servait à rien que je fasse un débat comme ça. C'est tout.
21: Il faut pas mettre tout le monde dans le même sac aussi.
4: Je vais te dire une chose, moi, c'est comme ça que je le prends. Alors maintenant, si ça plaît pas, c'est pas la peine qu'on vous sélectionne. Ok? Alors, 0%.
17: Oui, Gérard.
18: Il y a du harcèle, c'est pas bon, Gérard. Hey, Gérard,
4: 0%.
21: Tout va bien, c'est parti.
4: 0%.
17: Oui, Gérard.
0: Moi, la conclusion, c'est que je préférais Tony quand il était impertinent et quand il arrêtait de te lécher.
18: C'est vrai.
21: Oh là là, qu'est-ce que je vais te mettre? Je vais te mettre une cartouche dans le cul, toi, tu vas pas.
18: C'est du mytho.
2: Bifidus actif.
0: Mon copain Arnette.
2: Bifidus actif, 0%, c'est terminé, au revoir.
0: Sinon, je kiffe mon copain Tony. Et sinon, je kiffe mon copain Caramel.
20: Allez, c'est quoi? C'est une meuf, c'est un garçon? C'est quoi, Bifidus? C'est quoi?
18: Non, je suis là, moi.
2: Alors, ta conclusion?
18: Alors, je remercie Mégane pour la casse d'Eli. Et déjà, je voulais dire que pour l'information, Manu, manger équilibré, c'est s'en prendre autant dans la bouche que dans le cul. Donc,
2: merci
18: tu
2: beaucoup,
18: demanderas
2: ouais.
18: Gérard, il va te montrer.
2: Ouais, t'as raison.
18: Et je voulais juste te dire que toi, les régimes, je pense que dans ta vie, t'avais pas perdu beaucoup de kilos, mais t'as déjà perdu des dents, donc c'est déjà pas mal.
2: Alors, je vais dire une chose, que là, ça te regarde pas. Ma vie privée te regarde pas. Alors, en de bon entendeur, salut, le prochain coup, tu fermeras ta gueule. Ok?
18: Moi,
2: c'est comme ça que je te réponds. Alors, maintenant, tu fermes ta gueule et je veux plus t'entendre. Au revoir. Conclusion IRC.
22: Alors, il y en a plein. Faut que je les retrouve parce que ça risque de mettre un peu de temps.
2: Ouais, surtout si on a l'autre qui va me dire que ton débat n'avait ni queue
22: non,
2: ni tête comme toi.
22: Non, je l'ai pas vu. Alors, il y a Jupiler qui dit que les régimes c'est tabou, on en viendra tous à bout.
2: Non, c'est pas un truc tabou, ça c'est faux.
22: Il y a Snooze, Monsieur Snooze qui dit qu'un régime c'est comme les 35 heures, ça marche jamais et ça crée des problèmes surtout dans les débats.
2: Non.
22: Apparemment, bah si, puisque t'as pas arrêté de gueuler.
2: Ouais, bah peut-être.
22: Et sinon, il y a Yankee, Davy One et Turpentine, ils disent, ils sont désolés, mais tes régimes carottes et tes régimes salades, ça avait ni queue ni tête comme toi.
2: Ouais, bah dans ces cas-là, qui bouffe des carottes. On peut avoir le dernier chiffre pour conclure.
22: Il est 59. Ça va être compliqué.
20: Il est 59.
2: Non, il est 3 heures.
22: Pile.
20: Ouais, 3 heures, tiens, 3 heures.
2: Donc,
22: on n'a pas dépassé les 10 000, malheureusement. Je crois que le maximum qu'on a fait, c'était 9 997, puisque là, on est un peu.
20: Oh là là là là là là là.
2: Comme la semaine dernière.
22: Donc, sinon, il y a l'Agafou qui est. Il n'est pas content parce qu'on n'a pas parlé des électrodes pour maigrir.
2: Bah, si, on en a parlé.
20: Les vibros.
2: C'est Pildar qui en a fait illusion.
22: Ah, il en a fait illusion.
2: On en a parlé, j'ai dit que ça servait à rien de.
20: T'en as fait illusion, toi, pendant la soirée, quand même? J'ai frotté la lampe.
2: Moi, personnellement, c'est pas avec ça que je ferai un régime. J'ai pas besoin de ça pour faire un régime.
20: Mais c'est pour te muscler.
2: Pour muscler, attends, toi, tu ferais mieux d'aller dans une salle de porc et. Une salle de porc, tu vas voir, il y a des grosses cochonnes là-dedans.
20: Mais pour maigrir,
2: tu sais, tu prends des trucs là, demain, là, et tu l'élèves. On va voir combien de temps que tu arrives à l'élever.
20: Gérard, pour maigrir, tu ferais pas. Donc, tu utiliserais pas des trucs qu'on met sur le corps, les vibros, tout ça?
2: Non.
20: Pas de vibros?
2: Bon. Non, parce qu'en fin de compte, ça vaut rien. Donc, alors, sur ce, vous allez retrouver Seb pour la nuit sans pub. Et puis, Larsen, Manu, Larsen.
6: Ah non, c'est pas moi, si je fais du Larsen, je fais ça.
2: Semblant. Ouais, t'éteins ton micro, ça vaudra mieux quand je parle. D'accord. Donc là, vous allez retrouver Seb. Putain, mais lui va s'en prendre un aussi, un catalogue dans la tranche. Hein. Mm-hmm. Donc là, vous allez retrouver Seb pour la nuit sans pub et puis Max à Bordeaux ce week-end.
20: Au Space Opera.
2: Au Space Opera, c'est samedi.
20: Où toi, Gérard? À la Strada, à Agen.
2: Toi, fais-moi confiance que quand le chef y part, tu t'arrêtes d'y couper la parole parce que toi, t'es même plus capable de faire ton standard correctement. Alors, si t'es plus capable, tu restes plus dans l'équipe. Et donc à Agen, à l'Astrada, et bien sûr dimanche soir à partir de 22h, vous retrouvez le Stas System
20: avec Johnny Rock.
2: Avec Johnny Rock et donc.
20: Donc si les gens ils veulent poser des questions, ils peuvent appeler
2: au 01 40 521 521. Et moi je vous retrouve la semaine prochaine pour
20: les débats. Quoi, les débats
2: Ça on ne sait pas.
20: Surprise. Et tu fais quoi ce week-end?
2: Ce week-end je baise
20: Sandy.
2: Je baise le cochon
6: et par tous les trous en
20: plus. On finit avec quoi quand même? T'as reconnu?
2: Bon, on va se finir avec Undo Stress. Toi, c'est pas la peine de t'amuser avec tes bonnes de merde.
20: Il y a encore ma mère.
2: Allez. Hoppa!
1: Voilà, c'est toi qui décide.
5: Non, mais là, on est vendredi 13.
1: Mmh. C'est comme tu veux. Comme tu veux, on peut jouer sur la Saint-Valentin qui est à 24 heures à peine maintenant.
5: Bah non, parce qu'on est déjà vendredi maintenant.
1: Bah ouais, mais on peut jouer comme la Saint-Valentin, c'est dans 12 heures.
5: Ah bah oui, c'est samedi, oui, c'est vrai. Ouais,
1: donc c'est samedi, donc on peut faire le premier sur la Saint-Valentin.
5: Moi je pense que ça serait bien.
1: Et le deuxième sur les parfums.
5: Ou alors.
1: C'est comme tu veux, moi.
5: Ou alors on fait les parfums en premier et la Saint-Valentin en deuxième.
1: Bah on peut comme il y a 15 questions de chaque côté, on peut faire 7.
5: Non, alors dans ces cas-là on va faire
1: 7 et 7. Les 7 premières questions sur la Saint-Valentin, sur le parfum.
5: On va pas s'arrêter à 3h, on va s'arrêter à 4h, donc il faut faire les 15 questions quand même.
1: Ouais, mais ça va dépendre comment que ça va se passer au standard.
5: Pourquoi ?
1: Ça va dépendre qui sera au standard et comment que ça va se goupiller.
5: Bah, il y a Olivier qui...
1: Ah non. Pourquoi ? Non, pourquoi ? Non, c'est tout. Pourquoi ? Il y a pas de pourquoi, c'est que...
5: Marc, c'est lui qui décide, c'est ses débats. Hein.
7: C'est le chef.
5: C'est pas les débats d'Olivier, c'est les débats de Gérard. Hein. T'as fait ta réunion avant ou pas, non ?
1: Non, pas encore.
5: Vous allez la faire, là, quand même ?
1: Non, mais on a prévenu...
5: Quoique, on pourrait faire une réunion très rapide, là, si on pouvait chercher toutes les...
7: Ouais, mais... Voilà.
5: Fildar et...
7: Ibris.
5: Hein ?
7: Ibris.
5: Non, mais d'abord, Fildar, quand même, plus important, c'est le direct, donc... on va chercher Fildar.
1: Si on pouvait me ramener un casque...
5: Tu peux me chercher Olivier, s'il te plaît, s'il est là ? Ouais, bien sûr, merci beaucoup. On va faire une petite réunion d'antenne, tu dis que c'est une réunion de débat, quand même. Donc, fais ta réunion. Moi, je sais, on va t'en donner, mais t'en as pas besoin, c'est pour leur parler, donc... fais une réunion et tu leur parles et tu leur expliques les attends, je vais mettre une musique. Tu leur expliques les problèmes, tu leur dis voilà que tu veux pas comment ça se passe et qu'il est hors de question, quoi. Faut que tu leur dises dès le départ, parce que si tu fais pas ta réunion, que t'en parles pas sérieusement au début, les gens ils y croient pas, surtout pour Olivier, surtout pour Fildar et Manu. Ok, on va faire une réunion. Ah bah voilà, bon, attention, rallume le micro. On va faire une réunion d'antenne.
7: Ouais.
5: Faudrait qu'Olivier se pointe 2 secondes. Attends, je remets un disque.
7: Et surtout que tu leur dis pas que Olivier t'es le plus sévère. Même si Manu, tout ça, tu leur dis ce que tu veux, etc. Tu leur expliques comment tu veux que ça se passe dans bon esprit.
5: Bon, j'enlève le disque. De toute façon, on y retourne. Fin de radio libre antenne, donc Gérard, ça va toujours ?
1: Toujours.
5: Bon, alors on attend que notre ami Manu. Qu'est-ce qu'il fout aussi, ton équipe
1: vous là. Vous réveillez là, l'équipe là.
5: Il est pas là, Olivier.
1: Ah ouais, mais réveillez-vous.
5: Elle est pas là, Olivier, il est parti. Bon, c'est pas là. Alors, déjà, Olivier,
1: bon,
5: il est pas là.
1: Pour la déjà, région. Lui, c'est bon, il peut rester où qu'il est. Hein.
5: D'accord.
1: Il viendra pas.
5: Bon, alors.
10: Moi, je suis là. Hein.
5: Non, mais toi, tu
10: veux. Non, j'étais là.
1: Ouais, mais toi, tu veux jamais faire mon standard.
10: C'est vrai, bon, moi, je vais m'en aller alors.
5: Alors, attention.
7: Allez, on a un problème technique déjà.
1: Ça commence.
7: Mettez-le, chef. Voilà.
1: Ça commence.
7: Oh,
1: c'est quoi ces
5: tu
1: casques?
5: Tu vas pas être trop sévère, Gérard.
7: Ouais,
5: attends, c'est le casque du doc que toi, alors ça va.
1: Ouais, mais il va encore piailler demain, le pauvre.
5: Non, parce qu'il a la grosse tête comme toi.
1: Oh, mais.
7: À quoi?
5: Mais qu'est-ce qu'il a, son casque?
1: Mais il est trop grand. Oh.
5: Mais non, mais ça se règle, un casque, Gérard.
1: Où?
5: Là, regarde, tu serres là.
1: Mais
5: pour...
1: non,
5: bon, on verra après. Alors, la réunion, voilà. La réunion.
1: On écoute, Gérard. Bon, alors, qui c'est? Qui c'est qui fait le standard là
5: deux secondes, on entend le standard derrière. Attention, réunion. C'est une réunion, ouais, mais c'est une réunion. Bah, il patiente. C'est pas grave, il patiente.
1: Bon, qui fait le standard en premier?
7: C'est moi, Gérard.
1: C'est toi? Bon, bah, comme la semaine dernière, le premier, donc je veux bien. Disons que la semaine dernière, t'étais pas là au premier débat, donc.
7: Si, je suis arrivé en retard, Gérard.
1: Ouais,
7: désolé.
1: Mais ça, t'es arrivé en retard, mais ça foutu la merde dès que t'es arrivé.
5: Non, mais attends, faut que t'arrives à l'heure.
7: Bah ouais, donc, je sais. Mais...
1: Donc Manu, toi tu oui. Fais l'aria, mais pas de double son parce que je vais contrôler.
5: Ah merde.
1: Bah ouais, non, mais là on va retirer ça.
5: On va retirer quoi? Ah non, j'en ai besoin des cartons, Gérard.
1: Ah non, mais...
5: J'en ai besoin.
1: Non, non, mais on les mettra quelque part
5: non,
1: à côté.
5: Non, faut que je puisse travailler, faut
1: non,
5: que
1: non,
5: je les ai devant moi.
1: Non,
5: faut
1: pas t'amuser avec les boulons.
5: Non, mais faut que je les ai devant moi. Non, mais attends, c'est lui, c'est les débats de Gérard.
1: Ouais, mais moi, je veux savoir à quoi que tu t'amuses.
5: À quoi que je m'amuse?
1: Ouais, parce qu'avec les boutons, pas comme la semaine dernière, d'accord?
5: Ok.
1: Parce que le premier débat se passe bien, mais le deuxième,
5: c'est bon,
1: ça pouvoir.
5: C'est dommage, oui, chef, que j'ai écouté le deuxième, je suis au standard. Hein.
1: Ouais, non,
5: donc,
1: non.
5: C'est pas moi les doubles.
1: Ouais, ben. Fildar, c'est pareil pour le deuxième.
7: D'accord, je te permets, okay. Gérard, je fais un effort, je m'excuse encore.
5: Ok,
7: merci. Okay. Confus.
5: Continue ta réunion, c'était encore des choses à leur dire, c'est.
1: Ben, disons, c'est que sur la musique, vous me donnez les titres complets, pas des titres bidons.
7: C'est vrai, tu oublies toujours la fin des titres.
1: C'est
7: vrai.
1: Non, mais c'est pas ça, c'est que la semaine dernière, on a eu Iswai pour je sais plus quoi.
7: C'était le petit pousset avec...
5: Ouais, mais bon, c'est sur tous les titres, ouais, quoi, faut faire gaffe.
1: Ouais,
5: il faut les connaître.
1: Mais par contre, moi, qui c'est qui fait l'arrière en premier, c'est...
7: C'est moi, Gérard, c'est moi.
1: Donc moi, ce que j'aurais bien voulu, si il y a moyen de nous les caler...
7: C'est les caler quoi?
1: Les titres.
7: Mais tu veux qu'on te les cale où?
1: Bah, dans la bécane.
7: Ah ok, d'accord.
1: Pas dans le cul, tu vas pas me les caler dans le cul.
7: Je croyais, c'est pour ça, j'ai eu une absence.
1: Non mais j'aurais bien voulu, si tu l'as, si il a été reçu, c'est le dernier Das Volk.
7: Le dernier Das Volk.
1: Le 909 révolutionnaire.
7: 69.
1: Non, c'est 909.
7: Ah bon.
5: 909 quoi?
1: Révolution.
5: Ouais, 909 révolution.
7: Ah ouais, bah on l'a, ouais.
5: Sinon, Il y a un autre truc aussi, c'est quand les gens on les jette.
11: Ouais.
5: Alors vas-y, alors ça, mais vas-y.
1: Oui, alors quand on dit une personne, on vire. On s'amuse pas à la faire repasser sous un autre nom.
11: On vire.
1: Alors je préviens tout de suite que Tony, c'est pas la peine d'essayer de t'amuser à te faire passer sous tous les noms, tu passeras pas ce soir. Donc t'es prévenu. Par contre, il y en a un, j'aurais bien voulu qu'on s'amuse.
5: C'est fini
1: soir.
5: La réunion, c'est fini.
1: Ouais, ouais.
5: Ah, merci.
1: Ouais. Mais par contre, moi, j'aurais bien voulu que tu fasses ce numéro-là en direct, ouais. Et qu'on lui demande des explications à celui-là.
5: Ah, tu veux qu'on le fasse?
1: Bah ouais.
5: Alors on appelle, c'est parti. Tiens, donne le numéro de téléphone à Manu ou à Gaël. Voilà, très bien, Gaël va composer le numéro de téléphone.
1: Vous commencez pas déjà avant, parce que là on fait un numéro en direct.
11: Ah pardon.
1: Ah mince. Hein. Donc même au standard.
5: Est-ce qu'ils ont le droit de mettre des remix?
1: Si tout le monde aura été sage, on verra.
5: On verra peut-être en fin d'émission.
1: Attends, vu que tu nous quittes, donc peut-être qu'il y en aura un dernier.
11: Non, voilà. Non, t'avais dit un poème.
1: Non,
5: t'avais dit un poème. Non, il y a un poème de 5 lignes, c'était minable, eh oh. On dit. On dit R. Non, c'est toi.
13: Ah, c'est toi.
14: Non, tu prends.
13: Quoi?
14: Tu demandes à la
23: société Emmerdon Gérard, bonjour.
5: Oui, c'est la société Emmerdon Gérard.
23: Oui, tout à fait.
5: Bonjour.
23: Que désirez-vous? Désactiver le tatou, le numéro du portable, l'adresse de Gérard?
5: Alors, je voulais savoir, ça me coûte combien? C'est gratuit, pareil?
23: Non, c'est 100 francs pour l'adresse de Gérard.
5: Ouais.
23: 200 francs pour le code secret pour écouter le tatou.
5: Mm-hmm.
23: Et si vous désirez que nous désactivions le tatou, que nous le mettions à votre nom, ça vous coûtera 250 francs, monsieur.
5: D'accord. Je voulais savoir si il y avait de l'argent qui a été reversé à Gérard.
23: Ah non, aucun.
5: D'accord, donc...
13: D'accord.
11: Oui, ça, elle va connaître. Ok. Essaye de savoir si c'est...
23: Ok, d'accord. Monsieur
5: oui. Ah, excusez-moi, oui,
23: Pour le moment, je crois que vous avez du monde derrière vous.
5: Non, c'est des amis à moi qui sont très intéressés. C'est des amis qui m'ont appris à écouter Gérard, et donc je suis devenu fan de Gérard.
23: Ah oui.
5: Donc, voilà.
23: Numéro du portable de Sandy aussi, si vous voulez.
5: Non, mais j'aimerais bien le numéro de tatou, c'est possible.
23: 06 57 82 21 80.
5: Pardon.
1: D'accord. J'ai pas, on a cru mal entendre.
23: Ah, vous avez la cassette des expressions de GG, alors c'est pas la peine.
1: Non, mais j'ai cru mal entendre là, parce que j'ai cru mal entendre un numéro de téléphone.
5: Alors ça, c'est effectivement un de mes CD,
23: c'est
5: vrai.
23: C'est un de vos CD, monsieur.
5: Ouais,
23: ah oui,
5: c'est
23: vous
5: un de mes CD.
23: Apparemment, donc ouais. Celui-là, nous vous l'aurions fait à 100 francs.
5: Très bien.
23: Francs.
5: Ouais. Alors, vous me dites combien c'est pour 100 francs, je peux avoir le numéro de...
23: Le 0685, et je peux pas vous le donner la suite.
5: D'accord,
23: quand même,
5: ok.
1: Hein. Ouais, mais c'est bien. Oui.
23: 36.
5: Je vous passe un de mes copains qui connaît bien Gérard.
23: Oui.
1: Ouais.
23: Allô, 97, bonjour.
1: Oui, 92, 999, bonsoir.
23: Ah oui, 999, oui, bonjour.
1: Oui, bonjour, donc ça vous amuse là?
23: Qui êtes-vous, monsieur?
1: 999, Cosmos.
23: Cosmos?
1: Mmh.
23: Ah, merde, c'est lui, oui, bonjour.
1: Ouais, ouais.
23: Je crois que vous avez fait un faux numéro, monsieur.
1: Ouais, c'est ça.
23: Merde, les mecs,
1: c'est ça, vas-y, continue. Mais t'inquiète pas, mon pote, là.
23: Eh, les gars, vite ranger les numéros, vite.
1: Ouais, non, mais ça y est, c'est
23: oui,
1: bon.
23: Oui. Donc
1: Non, mais ça y est. Ouais, non, mais
23: oh,
1: c'est
23: non,
1: bon.
23: Désolé, pardon, monsieur.
1: Ah, non, mais c'est bon, t'es dedans, hein. T'es dans la boîte.
23: Dans la boîte à caca?
1: Eh ouais, t'es dans la boîte à caca, là, malheureusement. Alors, qu'est-ce que t'as à dire?
23: Bon,
1: je vais te dire.
23: Oui.
1: Ben moi, je vais te dire que tu vas arrêter tout de suite de marceler.
23: J'ai rien fait.
1: Non, t'as rien fait. Ben, pleure bien dans ton coin, parce que maintenant qu'on a ton numéro, t'inquiète pas que y a quelqu'un d'autre qui va s'occuper de ton matricule.
23: C'est qui?
1: À ton avis?
23: Sandy.
1: Sandy, elle va s'occuper de ton matricule si tu continues à l'appeler, ouais.
23: Mais j'ai rien fait, Gérard.
1: Non, t'as rien fait. C'est pour ça que pourquoi t'as appelé 15 fois dans la journée?
23: Mais c'est pas moi.
1: Non, c'est pas toi, c'est ton frère.
23: Non, c'est ma sœur qui bat le beurre entre les cuisses d'un catcheur.
1: Ouais, et la mienne est en train de lécher le bâton.
23: Ouais, voilà.
1: Non, mais marre-toi maintenant qu'on a ton numéro de téléphone maintenant. Alors maintenant, tu vas faire une chose.
23: Oui.
1: On attend toujours ta lettre, au fait.
23: Bah oui, mais apparemment tu l'as jetée, hein. Je t'ai appelé sur ton portable et tu m'as dit d'aller me faire foutre, que tu l'avais mise à la poubelle.
1: Bon, bah attends, mais j'ai reçu ta lettre quand?
23: Tu l'as reçu
1: Ouais, mais si vous envoyez du courrier qui est posté de n'importe où.
23: Bah, je l'ai posté de Versailles.
1: Oui, c'est ça. Tu crois que je vais te croire aussi, là?
23: Et tes genoux, ils sont opérés depuis quand?
1: Ouais, et ta sœur, elle se fait opérer quand de la gueule? Et toi, tu te fais opérer quand de tes conneries?
23: Ah merde, ah bah non. Tu m'as cassé, bonne nuit, GG.
1: Ouais, bah bonne nuit à toi.
5: Ouais, il a raccroché, il a été très vexé. On a Freddy vite fait 20 ans de Nantes. Il est content, le GG, il est en forme ce soir.
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0: Je verrai ça après l'émission.
1: Ah bah non, on va regarder ça maintenant. Après l'émission. Procès, quoi. Quand même, on va aller au procès parce que là, c'est.
0: Moi, après
1: même...
0: l'émission.
1: Enfin, pour je dis, ça déconne, c'est Christine ou pas?
0: Mais j'en sais rien, tu sais, moi.
1: Ah, c'est peut-être Christine, hein, parce qu'il y a quand même des.
0: J'en
1: des
0: sais rien.
1: Donc on te voit quand même dans des positions assez. Mais c'est pas toi ou pas? C'est toi.
0: Mais c'est non, c'est pas moi.
1: Parce que là, ça existe, c'est sur l'internet, donc il y a des millions de gens qui peuvent trouver ça sur l'internet quand même. Hein. C'est quand même grave, parce que ça, regarde, ça quand même, c'est pas dégueulasse, ça. On te voit à poil avec une quéquette d'à peu près un mètre de long.
0: Ouais, bah, c'est ça.
1: Hein? C'est toi là ou pas? C'est ta quéquette ou pas?
0: Non, pas du tout.
1: Ah d'accord, ok. Parce que là c'est quand même dangereux ces photos. Donc il y a quelques petits règlements de compte. Alors on tenait à dire que le Gérard que nous avons ce soir, c'est le vrai.
0: Pas comme celui de lundi.
1: Parce que lundi il y en a un qui est venu à la radio, mais c'était le faux. C'est ça, Gérard?
0: Non, celui qui s'est fait passer au téléphone, c'était le faux.
1: Ah voilà. Donc là ça c'est le vrai Gérard, celui que vous avez en ce moment au bout du fil. Et
0: Je t'ai prévenu lundi et mardi. Je t'ai dit, tu vas pas commencer ton cinéma.
1: Ah ouais, ça il s'adresse directement à l'alligator avec sa caméra. Ça va pas commencer avec ta caméra, s'il te plaît. Hein.
0: Non, mais sinon ça va aller vite fait, moi, ce soir.
1: Qu'est-ce qui va se passer, Gérard? Il y aura qu'un débat.
0: Il y en aura qu'un au lieu de deux.
1: Ah ouais,
0: et surtout que ce soir, je suis en pleine forme, tu vois.
2: En forme de quoi?
1: Discute avec l'alligator deux secondes. J'ai une surprise pour toi, Gérard, avant qu'on accueille Goldorak. Goldorak est là, tu peux me le passer, Goldo?
3: Ouais, salut Franck.
0: Goldorak, bonsoir.
3: Salut GG.
1: J'arrive,
3: salut.
1: Moi je vais chercher, j'ai un cadeau pour Gérard.
3: GG. Ça fait du bien de parler au vrai Gérard. Hein,
0: ouais, ben alors donc. Donc à ton avis, qu'est-ce que t'en penses toi de l'histoire de lundi?
3: Bah, je vais te dire, moi en fait j'ai reçu une petite circulaire qui en fait explique. Moi j'ai reçu une petite circulaire pour prévenir la population et qui explique un petit peu ce qui s'est passé avec l'histoire des clones. Alors je sais pas, on va peut-être attendre que Max revienne pour que
4: je suis là
3: pour que je t'explique tout ça.
4: Vas-y.
3: Alors vas-y.
1: Alors attends, excuse-moi. Le Beaujolais nouveau est arrivé. Cadeau pour Gérard. QV Fun Radio, le Beaujolais nouveau Fun Radio. Alors, on va en ouvrir un en direct, et puis j'en ai une deuxième que tu garderas, que tu n'ouvriras pas. Donc ce soir, quand même, pour Gérard, qu'on a demandé de ne pas boire d'alcool, mais un petit verre de vin ne fait de mal à personne, c'est même bon pour la santé. Gérard, est-ce que tu en as goûté du Beaujolais nouveau aujourd'hui?
0: Non, pas encore.
1: QV Beaujolais nouveau 97 Fun Radio pour Monsieur GG que nous allons ouvrir en direct. Et j'en ai une deuxième pour toi entière que tu garderas, c'est comme souvenir. Alors donc Goldorak.
3: Ouais, alors j'ai reçu une petite circulaire qui vient du SGEG, c'est-à-dire la surveillance des Gogol et Gérard. Et c'est la circulaire donc 68 G72, bref, qui date du 16 novembre 97 et qui dit: attention, nous tenons à prévenir la population de la région parisienne de la chose suivante. Nous avons des raisons de penser que certains scientifiques français se livreraient à des expériences génétiques interdites. Leur but serait de sauver des espèces en voie de disparition. Ainsi, le professeur Actarus, célèbre spécialiste animalier écrivant notamment dans la revue Nos Amis les Bêtes, aurait cloné une espèce en voie d'extinction mais non protégée, le G. Le dernier spécimen de surène étant stérile et n'ayant pas réussi à s'auto-féconder ou à s'accoupler, le professeur Actarus a eu recours au clonage. Pour réaliser ce clonage, le professeur Actarus aurait récupéré du sperme du G original vendredi dernier dans les chiottes de la loco après une prestation anale grandiose de celui-ci. Il aurait ensuite multiplié l'animal. A noter que les clones sont extrêmement dangereux. En effet, ils posséderaient un faible QI et des facultés limitées entraînant un comportement imprévisible.
1: C'est vrai.
3: Ils sont sujets à la paranoïa et à la mythomanie, comme l'original.
1: Ouais.
3: Les clones ont tendance à se faire passer pour le G original. On pense que le professeur Actarus aurait fabriqué deux clones de G. Avec l'original, il y aurait donc au moins 3 G en liberté dans la nature. Il est donc recommandé à la population d'éviter de rester en présence d'un de ces clones et de prévenir soit les autorités, soit Gérard de Surenne sur son tatou pour qu'il le capture.
0: Non, mais alors déjà une chose, je veux dire, tu vois, c'est même pas la peine d'essayer de s'amuser à me prévenir sur tatou parce que mon tatou, c'est pas un jouet.
3: C'est la circulaire, hein. Si on voit un G, faut appeler
0: Gérard
3: de Surenne.
0: Non, mais dans ces cas-là, je veux dire une chose, que tu vois, tout truc qui seront balancés sur tatou seront éjectés d'entrée.
1: Et seront sanctionnés.
3: Ça serait peut-être une bonne chose.
1: Et seront sanctionnés, voilà.
0: À chaque fois que j'ai des numéros qui correspondent pas au code que je donne, donc le numéro s'en va, je l'efface d'entrée.
3: Bon, bah.
1: Voilà.
0: Donc
3: ça serait quand même bien qu'on arrive à les attraper quand même, les clones GG, non?
0: Ah non, mais de toute manière, c'est toi qui te démets, c'est toi qui veux lancer ça, ben c'est toi qui t'en occupe.

0: puis mettre le pied, parce qu'il y a, des ouais. abrutis qui s'amusent à balancer
1: des conneries sur mon compte. Des conneries sur son dos. Alors, les abrutis, ouais, comme tu dis. Bon, Goldorak, les petites statistiques avant qu'on accueille Alex.
2: Les petites statistiques, gros problème comme la semaine d'avant, c'est les insultes, GG.
1: Ah, c'est clair. Là.
2: Alors, t'avais pété 271 la semaine d'avant, là, t'as pété 313, sachant que l'émission a été plus courte, puisque tu t'es quand même barré pendant presque une petite heure en plein milieu de l'émission. Donc, ça fait une insulte toutes les 23 secondes, je sais pas si tu te rends compte. 313 insultes en 2 heures, une insulte toutes les 23 secondes. Alors, petit détail, on a « je te chie dans le cul ».
0: Attends. Déjà, j'ai jamais été dire ça la semaine dernière.
2: Tu avais dit qu'elle t'emmerdait et tu lui as dit « si moi tu m'emmerdes, ben moi
1: même je te chie dans le cul ». On dit pas « je te chie dans le cul », c'est là « je t'ai dit « je te sors ».
2: Exactement. Bon, on a 43 merdes, 11 putains, 19 connards, 27 vous me faites chier, 6 va te faire foutre, 6 enculés, 28 abrutis quand même. Bon, je m'appelle abruti, après on a des salopes, des je t'emmerde, des culs, des zobes, des sodomisés, des pipes, des PD, enfin un peu de tout, quoi. Comme d'habitude. Au niveau des expressions.
1: Ça craint quand même, Gérard, craint. Cette semaine, tu fais pas ça, hein, ça craint trop.
2: Mais là, c'est grave.
0: Hey, cette semaine, je fais pas ça à une condition. Non, mais t'essayes pas de regarder ce que je vais prendre dans ma mallette, ça regarde pas les gens. À une condition que cette semaine je refais pas ça comme on vient de me le demander. Mais tu te pousses s'il te plaît. Dans ce cas-là, on demandera au cher standardiste qui se réveille un petit peu quand je lui demande quelque chose.
1: Ah, c'est clair. Bonjour Gérard. Hein? Déjà tu lui as même pas dit bonsoir. Bonjour Luc.
3: Jean-Luc.
1: Est-ce que tu peux au moins lui serrer la main? Tu lui as dit bonsoir, tu lui as serré la main?
0: Ouais, je l'ai vu là, oui, c'est près de un coup de...
4: Il m'a tapé avec un truc en mousse.
0: Un polyester.
2: Bon. Ouais. D'ailleurs, à ce sujet, j'ai relevé, en fait, pour ton équipe technique, la caméra, c'est quand même grave calmée, tu peux rien dire, on a eu que 39 interventions de la caméra.
1: Il a commencé déjà par deux fois.
2: Hein. Alors qu'en général, on en a à peu près 200, quand même.
1: Ouais.
2: Par contre, le standard, 66, quand même, t'as gueulé 66 fois sur le standard, 6 fois sur l'arrière. Donc, en gros, tu t'as gueulé quand même 122 fois sur les gens qui travaillent avec toi. Alors à partir du moment où tu gueules sur les gens qui travaillent avec toi, comment tu veux que ça soit pas le bordel?
1: Attends Goldorak, pour tes statistiques, là, ça va tomber.
0: Là tu as pas commencé ton début de soirée à 0h47 comme ça.
1: Avec quoi?
0: À vouloir mettre ta main sur moi, d'accord?
1: C'est par la Cyril, là. C'est parce que Cyril, en ce moment, a une phobie, c'est de s'approcher. Il a une envie, c'est de s'approcher de lui avec sa caméra, il lui met la main, mais c'est pas PDO.
0: Je signale que... Lundi, t'as manqué de t'en prendre une, la soirée, tu vas t'en prendre une si tu continues.
1: Ah, c'est clair. Et en plus, le Gérard, il est en forme ce soir. Donc, à mon avis, t'as intérêt à bien te dire, parce que le GG, moi, je me souviens, il y a eu une fois de ta vie, t'étais en forme. Après tout le reste du temps, t'étais à moitié bourré ou t'étais jamais dedans. Mais, une fois il a été en forme, c'était il y a 2 ans.
0: Non, en plus.
1: Non, c'est vrai. C'était il y a 3 ans. C'était il y a 3 ans. Non, attention. Gérard, une fois il a été en mai. Qu'est-ce qui s'est passé? Qu'est-ce que t'as eu? Il s'est battu?
0: Non, je me...
1: Tu t'es griffé?
0: Non, je me suis arraché un truc.
1: Bon, et une fois le GG, il est en méga forme. Attention, parce que quand le GG, il est en forme, hein, le GG?
2: Ça cogne.
1: Non, mais même au niveau, je parle au niveau des phrases, parce que là, ça fuse, là, le mec, il va casser tout le monde, hein, le GG.
0: Ce soir, j'ai l'impression que ça va être pareil.
1: J'ai l'impression. Non, c'est vrai, on a l'impression de revenir il y a 3 ans.
0: Là, le débat, il va pas se terminer à 3h30 si tout se passe bien au standard.
1: Pendant 4h, comme d'habitude.
0: Si tout se passe bien, vu que les questions...
1: On les a préparées hier ensemble.
0: On les a préparées, je les ai recopiées, donc apparemment...
1: Même si vous avez l'impression que ça veut rien dire, j'ai quand même travaillé dessus, donc avec Fildar et Cyril, donc croyez-moi, ça tiendra quand même la route. Dites-vous bien que la moitié des questions viennent de moi et de Fildar, donc vous allez voir.
0: C'est le deuxième. Le deuxième, parce que même le premier, je crois que... On a oublié de voir une question, je te la prévoir juste avant.
1: D'accord.
0: Avant de commencer.
1: Commencer. Bon, alors moi qui n'ai jamais ouvert une bouteille, on va faire ça ensemble. Est-ce que tu peux accueillir en même temps Goldorak, en même temps on va accueillir Alex?
2: Salut Alex. Salut, ça va?
1: Alors là, attention, en direct, je vais vous ouvrir une bouteille de Beaujolais, j'ai jamais su le faire. Hein, donc je crois que j'ai jamais réussi. Je crois que j'ai jamais réussi à ouvrir, vu que j'en bois jamais.
2: Vas-y Francky.
1: Alors là, je vais tirer. On va s'approcher en direct.
2: Mais GG, il sait comment on fait, il a l'habitude, hein, laisse le faire.
1: Non, mais ça, je vais le faire.
2: Parce que moi, j'ai un scoop, là, alors.
1: Ah putain, alors là, il faut tirer normalement en toute logique.
4: Lève-toi, ça ira mieux.
1: Attends, je vais me lever.
4: Voilà, fous ça entre tes guitares.
1: Ouais!
2: Oh, bon, GG, tu bois pas tout, t'enlèves pour les autres.
0: Comment?
2: T'enlèves pour les autres.
0: Il est vraiment phénoménal.
1: 1, 2, 3, allez!

0: faut trouver des gobelets, on va quand même goûter le Beaujolais nouveau. Goldorak reste avec nous, donc Alex, 19 ans de Lille, tu avais une question pour Gérard de Suresnes, on t'écoute.
1: Non, mais j'ai plutôt un scoop. Alors moi, si tu veux, j'habite Lille, mais bon, je vais de temps en temps chez mon cousin qui habite Suresnes. Tu vois l'histoire?
2: Ouais, ouais, comme par hasard.
1: Bon ben, c'est clair et net.
0: Ouais.
1: Et bon, un soir, on se baladait, qu'on baladait souvent le soir, et il y avait quelqu'un qui était pas clair et net. C'est Gérard.
2: Ouais,
0: c'est ça.
2: Alors, attends, dans ce cas-là, je vais te dire une chose maintenant que tu veux jouer là-dessus.
1: Ouais,
2: déjà, comment tu connais mon nom de famille?
1: Gérard, mais j'ai pas dit que je connaissais ton nom de famille.
2: Ah bah
1: Gérard.
2: Si. Désolé, tu l'as dit en
1: bâtard,
2: premier.
1: T'as dit bâtard. Non,
2: non, non, non, il a dit mon nom de famille, désolé.
1: Ouais, bâtard. Non.
2: Donc après.
1: J'ai pas dit bâtard.
2: Alors maintenant, je vais te dire une chose. Comment que tu peux savoir que je.
1: Que c'est toi?
2: Ouais,
1: que bah, c'est moi. J'ai déjà vu des photos, je vais te dire.
2: Tu m'as déjà vu dans les rues de Suresnes.
1: Suresnes, ouais, je vais te dire une chose, Pierrot, ouais.
2: Non, mais bah alors, mon pote, t'es un menteur.
1: Ouais, ouais.
2: Pour l'instant, t'es un menteur.
1: J'étais en train de te la péter.
2: Alex, les menteurs comme toi, j'aime pas ça.
1: T'aimes pas ça?
2: Bon, non, pas les menteurs.
0: On va abréger cette conversation. Donc, Alex, tu es persuadé d'avoir rencontré au moins une fois Gérard de Suresnes dans les rues de Suresnes, et Gérard, lui, te dit que non, mais c'est vrai que quand
1: j'ai
0: on
1: vu
0: est.
1: Des photos sur Internet.
0: Déjà, par définition, quand on est bourré, on se souvient plus et t'avoir été dans la rue.
2: Non, non, mais attends.
1: Pourtant, le Beaujolais Nouveau n'était pas encore arrivé. Pourtant, le Beaujolais Nouveau n'était pas encore arrivé. Mais bon.
2: Le Beaujolais Nouveau, tu vois, je vais le goûter ce soir et d'habitude.
1: Terrible, mais tu
2: non, mais
1: torcher,
2: moi qui aime pas le Beaujolais, tu vois, je vais quand même en boire.
0: Bah oui, parce que quand même, on a envie la vie d'un expert, hein, quand même.
1: Ouais, ça c'est
0: pas
1: vrai.
0: Tous les jours qu'on peut avoir un alcoolo qui dit si le Beaujolais Nouveau est bon.
2: Bah pourquoi tu ne demandes pas à Françoise?
0: Ah bah c'est à Françoise qu'on voulait demander ça, pas à toi, hein. Il y a pas alors... que toi comme alcoolique.
1: À Stéphane.
0: Gérard, ouais, est-ce que t'as un radio cassette ou pas? Cassette.
2: Chez moi, ouais.
0: Cassette
2: moi,
0: ouais. Ou CD? Cassette.
2: Cassette.
0: Cassette, ça marche.
1: 33 tours.
0: Alors j'ai le plaisir de t'offrir en cassette la musique de Nuit 2.
1: Ah joli.
0: En version cassette, voilà, qui sortira vendredi dans le commerce en exclu.
1: Allez, un bisou radioactif.
0: Alors regarde, une bonne poignée de main.
1: Un bisou à la Didas.
0: Voilà.
1: Un bisou radioactif.
0: Numéro 1. Voilà, très bien. Bon, Alex, bonne bourre.
1: Ouais.
0: Goldorak, merci.
1: Allez, tu es.
0: Sois bien attentif au débat de cette nuit.
1: Pas de problème.
0: Et ouais. Nicolas, pour terminer, 17 ans de Royan, avant qu'on mette un disque et qu'on attaque le premier débat, qui sera sur lequel? Célibataire ou l'humour? Qu'est-ce que t'as choisi là? Je te laisse le choix, Gérard, ce soir. Lequel tu préfères?
3: Célibataire.
0: Ouais, je pense qu'effectivement, c'est le plus sympathique. L'humour, on ira juste après, hein, d'accord? Nicolas, 17 ans de Royan, on t'écoute pour terminer cette radio libre avant d'attaquer Gérard.
4: Oui, bonsoir.
0: Salut Nico.
4: Bien,
0: oui, ça va, vous allez bien?
4: Ouais, super.
0: On t'écoute. On y va. On va y mettre plus fort, hein.

0: ainsi tous les matins.
1: C'est dommage que vous ne soyez pas dans le studio, parce que Gérard écoute et c'est Monsieur Grimace là. Hein.

0: Ça va critiquer.
1: Oh, on se calme derrière, s'il vous plaît.
2: Bon, c'est bon ou pas?
0: Alors là, Nicolas, mon avis, tu vas en prendre plein gueule, parce qu'il y a, il y a eu un concours de grimaces de Gérard pendant tes remixes. Il n'était pas très content. Alors,
3: il y a
0: devant certains... le micro, merci.
3: Il y a certains trucs là qu'il faudrait que tu coupes quand même, parce que sinon, c'est pas mal.
0: Écoute bien la censure. T'écoutes
3: donc,
0: bien, Nico.
3: Déjà là, vers la fin, tu me retires le truc que je viens d'entendre là, qui m'a pas fait plaisir du tout.
1: Non,
3: donc tu retires Christine.
1: Non, c'est pas possible. Hein.
3: Si, bah, tu te débrouilles, fais un effacement.
1: Non, c'est pas possible.
3: Bah, t'effaces, tu te débrouilles.
1: Ah non, je me suis fait plein d'argent.
0: Non,
3: attends, déjà, pour l'instant, c'est moi qui commande, c'est pas toi, d'accord?
1: Ah non, bah,
3: si tu t'es mis à faire du fric, mon pote, ton numéro de téléphone, je le garde et on va te faire chier toutes les nuits.
0: C'est clair.
3: Alors, tu choisis.
0: Bon, là, déjà, Nicolas, déjà, il se plie. Donc là, d'accord, Nicolas, finalement, il cède. Deuxième truc.
3: Donc, tu me retires Christine et tu me retires.
0: Compris, Nico?
1: Non, bon. Je suis pas d'accord.
3: Hein. Bah, t'es pas d'accord, bah, dans ce cas-là, ton numéro de téléphone, on le garde et on te fait chier toute la nuit.
0: Voilà.
1: Bon, ok.
0: Pour commencer, okay. La deuxième chose, qu'est-ce qui te plaît pas non plus?
3: Deuxième chose, c'est que je sais pas comment que t'arrives à enregistrer des trucs comme ça alors que ton son est vachement pourri.
1: Ah bon?
3: Parce qu'il y en a un qui a l'habitude de faire des remixes de sur moi. Mm. Hein, il s'appelle David. Et lui, ces trucs, ils sont bien faits. Il y a même pas un bruit derrière de trop.
1: Toi,
3: ton truc, les trois quarts du temps, il y a un grésillement, mais alors pas possible.
1: Oh, c'est toi qui écoute mal.
0: Ah non, mais attends, Gérard, depuis le temps qu'il bosse avec nous, maintenant il a un petit peu genre de diplôme d'ingénieur du son, il peut te le dire.
3: Là, je vais te dire, ton truc, ça tient même pas debout.
1: Ouais, enfin, quand même, je me suis gagné plein d'argent.
0: L'ingénieur du son,
3: tu t'es fait plein d'argent?
1: Ouais, bah oui, quoi.
3: Eh ben, c'est bien. Eh ben, tu vois, ton numéro de téléphone, on va le mettre quelque part et puis on va s'amuser avec toi toutes les nuits.
0: Exactement. C'est un mec comme toi qu'il nous faudrait comme directeur d'antenne, Gérard.
3: Hein? Donc, tu sais ce qui est. T'as intérêt de répondre. Ne t'amuse pas à mettre un répondeur parce que de toute manière, même sur ton répondeur, on va s'amuser à te laisser des messages. Hein.
1: Bah,
3: on se gênera pas. Hein.
0: Gérard, ça te dirait d'être directeur d'antenne d'une radio?
3: Oh non.
0: Tu t'occuperais de tous les animateurs?
3: Non, je te laisse le champ libre à toi.
0: Je te mets les cheveux roux.
3: Je te laisse le champ.
0: Avec les cheveux rouges?
3: Non, ça me dit rien.
0: T'écoutes de la dance le samedi, non?
3: Par contre, si tu me donnes l'autorisation, je veux bien venir avec Miguel pour les fêtes de Noël, moi, si
0: tu veux. Ah, bah alors, il n'y a pas de problème, on t'emmène là-bas, d'accord? On va faire dire ça à Miguel, à mon avis, qui nous écoute d'ailleurs, parce qu'il écoute en ce moment toutes les nuits, donc il me fait à peu près un compte-rendu de tout ce qui se passe jusqu'à 2h du matin.
3: Donc, Miguel, si tu veux, ben, je veux bien t'à tes côtés pour Noël, hein.
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0: Si je suis prêt, si je serais pas intelligent, je serais pas des débats, hein, Brouty.
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0: Bonsoir à tous, bonsoir Hugo, bonsoir Manu et bonsoir Fildar. Donc, bonsoir. On va attaquer les débats.
2: Bonsoir.
0: On va attaquer les débats en espérant que ce coup-là, ça fonctionnera un petit peu mieux que les autres durant l'année dernière qu'on avait fait. Bon, je suis qu'une fois par mois pour l'instant, donc on va essayer de faire quelque chose de potable. Si ça veut bien, écoutez ce qu'on dit. Alors, pour ça, on accueille Télé-Scrotte, 25 ans de Paris. On écoute Fun Radio 100.9. Bonsoir à toi.
3: Bonsoir Gérard, bonsoir l'équipe.
2: Bonsoir.
3: Salut tout le monde.
2: Bonsoir.
0: Petite orbite, 24 ans de Toulouse, 96.8.
4: Bonsoir Gérard, bonsoir tout le monde.
0: Bonsoir. Et suceuse, 27 ans, Dijon, 103.4. Bonsoir à toi.
4: Salut GG, salut Manu, salut Fildar, salut Rigo, salut les
3: auditeurs. Bonsoir.
0: Roosevelt, 23 ans, Bordeaux, 95 FM. Bonsoir à toi.
5: Bonsoir, bonsoir tout le monde, bonsoir Gérard.
0: Salut, je viens de te dire bonsoir.
5: Ok.
0: Bon. Alors, débat sur les ovnis et les extraterrestres, donc vous pouvez toujours nous appeler au 0803 085000, l'IRC www.funradio, c'est Rigo qui vous y accueille. Donc sur l'IRC, je préviens tout de suite que les questions, j'y répondrai petit à petit, mais si ça concerne Sandy, ce n'est pas la peine de me les annoncer, d'accord Rigo?
2: Ouais, bien.
6: Il y a le Minitel aussi, non?
0: Non, le Minitel, il fonctionne pas.
6: Ils en ont remis un en dessous, là, je le vois.
2: Tout neuf.
0: Il y en a un en dessous. Donc 3615 Code Fun Radio, rubrique direct, et voilà. Donc alors, première question, pensez-vous que les ovnis ou les extraterrestres existent-ils? Oui, bien sûr, si oui ou. Alors pour ça, on va demander à Télé-Scrotte.
3: Moi pour l'instant, dans l'avenir, dans le présent, je veux dire, j'y crois pas trop.
0: Mm-hmm.
3: Mais je pense que dans un avenir proche, ça pourrait arriver. T'sais, les extraterrestres, c'est plutôt un truc du futur.
0: Ouais, mais les ovnis et les extraterrestres, précisé les deux. Hein.
3: Les ovnis et les extraterrestres, c'est pareil, c'est des trucs du futur. Donc il faut laisser le temps que ça vienne.
0: Ouais.
3: Faut pas trop devancer les choses quand même.
0: Hein? Ouais, non, mais pour l'instant,
3: non, c'est pas crédible. Pour l'instant, c'est pas crédible, mais d'ici quelques années, pourquoi pas, hein. Moi, je suis ouvert, y a pas de problème.
0: D'accord. Petite orbite.
4: Oui, alors moi, personnellement, j'y crois complètement.
0: Mm-hmm.
4: À mon avis, il y en a même qui ont envahi la Terre, tu vois. Je suis sûre qu'on peut en rencontrer dans les environs de Paris.
0: Je pense pas, non.
4: Je sais pas. En tout cas, je suis sûre d'en avoir déjà entendu ou rencontré, quoi.
0: Bon, ok. Suceuse?
4: Ouais, moi je crois au contraire qu'ils existent, mais pas sur Terre.
0: Mmh.
4: Et qu'en fait ils nous observent, mais qu'ils pensent qu'on est pas.
0: Non, mais comment tu veux qu'ils puissent nous observer s'ils nous voient pas? C'est ça le problème.
4: J'ai pas dit qu'ils nous voyaient pas, j'ai dit qu'ils étaient pas sur Terre.
0: Mmh. Télé-Scrotte, petite orbite, hein, si vous voulez des fois réagir dessus aussi sur la question quand je demande aux auditeurs, vous pouvez, hein,
3: okay,
0: sans que ça fasse trop le bordel entre vous, hein, d'accord?
4: Ok, pas de problème. C'est bon, je peux continuer?
0: Ouais.
4: Je pense qu'en fait ils nous observent, mais qu'ils nous croient pas assez développés en fait pour les accueillir. Donc on est encore un peu primaire pour eux.
0: Mmh. Ouais, mais dans quel sens que tu vois ça, qu'ils nous ont? Dans quel sens tu vois ça sur ça?
4: C'est vertical, je veux dire, ils nous regardent de l'espace sur la Terre, donc...
7: Mais ils nous regardent avec des télescopes ou des trucs comme ça?
4: Ouais, des gros télescopes.
0: Mmh.
4: Ouais.
0: D'accord. Roosevelt?
5: Ouais, alors moi je pense que ça existe carrément pas. Parce que sinon, ça ferait bien longtemps qu'ils seraient venus le voir. Faire un petit coucou, un petit coup de pouce. Et voilà.
0: Mmh. Ouais, non mais réveille-toi quand même, Roosevelt, quand je pose des questions, parce que si...
5: Y a pas de problème.
0: Parce que si tu t'endors déjà sur la première, qu'est-ce que ça va être par la suite, hein?
5: Ok, on fait
0: donc,
5: ça.
0: Essaye d'avoir un peu plus la patate, parce que sinon, ça, on va s'endormir avec toi et ça va pas coller, on va pas pouvoir continuer comme ça, hein, je te le dis gentiment. Hein.
5: Oh là là.
0: Ok.
5: D'accord, pas de problème.
0: Bon, moi je peux vous dire que personnellement, moi j'en ai... Pour l'instant, tout le monde dit que ça existe. Je pense que vous connaissez Jean-Pierre Sauzère.
5: Ouais.
0: Bon, lui, justement, j'avais demandé à ce qu'il participe au débat. On l'a pas, c'est dommage.
7: Ouais, non,
2: mais
7: c'est dommage.
2: Il sera là tout à l'heure parce que là, il avait un truc à faire. Il terminait une chanson, donc on l'aura
0: dans
2: un quart d'heure, 20 minutes.
0: Parce que d'après lui, pour lui, les extraterrestres et les ovnis, ça existe. Hein, c'est ce qu'il avait dit. C'est ce qu'il dit toujours. Hein.
2: Ouais. On va voir. On l'aura tout à l'heure. Oui.
0: Mais moi, je peux vous certifier par A plus B que ça n'existe pas et j'en ai pas encore vu.
5: Mais tu nous avais dit que Bill, c'était un extraterrestre.
0: Ouais, non, mais attention. Faut pas, parce que je dis si Big Bill est un extraterrestre, en fin de compte, ce qui est faux, Parce qu'en fin de compte, c'est un personnage, c'est un être humain qui se met dans la peau de, d'un extraterrestre qui est déguisé.
3: Ah, vous avez quand même mis 6 mois avant de le découvrir, quoi.
0: Non, non, mais moi, je le savais bien avant, et parce que...
3: T'as gardé le secret, alors.
0: Bah ouais, mais j'ai gardé...
2: Big Bill, en fait, le mec qu'on voit dans la télé, enfin, dans la télé, qui est dans la télé, c'est en fait un mec qui est déguisé.
0: Ouais, c'est un mec qui est déguisé, qui s'est déguisé en Big Bill.
3: Non,
0: hein? Si. Non, non, je peux vous le dire parce que j'ai lu dans un article, et ça, je peux vous garantir que c'est vrai.
3: Il est bien fait, le
0: Ah bah ouais, mais ça, de toute manière, c'est la production qui l'ont fait comme ça.
2: Ils ont du blé.
3: C'est un mec dans un costume, quoi. C'est du
0: blé.
3: Ah ouais, d'accord.
4: Et bien gaulé, le mec, pour rentrer dans le costume.
3: Toute sa famille, c'est pareil, Gérard.
0: Ah, ça, je peux pas te dire parce que moi, j'ai lu que l'article sur celui qu'on voit qui parle avec la gaffe, c'est tout.
3: Et le mec qui rentre dans le costume, c'est pas un lien de parenté avec toi?
0: Non, pas du tout, tu vois. Qui c'est qui vient de dire ça?
3: Roswell.
0: Roswell.
3: Non, c'était pas du tout méchant, mais vu que.
0: Ouais, non, mais tu commences pas à vouloir parler de ma famille, sinon tu vas dehors.
4: Ouais, parce que t'avais l'air très au courant de ça, t'as l'air renseigné.
3: Ouais, c'est parce que t'as l'air renseigné sur ça.
0: Non, parce que moi j'ai lu ça dans un article, c'est pour ça que je peux vous le dire.
3: Donc c'est un acteur en fait.
0: Voilà, c'est un être humain comme nous qui a été mis dans la peau de Big Bill. Voilà,
2: c'est la honte quand même.
3: C'est un peu tromper les gens quand même, quelque part, de leur faire croire aux extraterrestres alors que c'est faux, c'est un peu de la tromperie de la part de TF1.
0: Bah disons, c'est pour essayer d'avoir un peu plus de limite sur... c'est qui a raccroché?
2: Je sais pas,
0: Téléscrotte.
8: Non, c'est bon.
2: Ah bah c'était Roswell.
0: C'était Roswell, tabac. Donc,
9: à propos de Roswell, Gérard, sur l'IRC, il y a Noix de Coco qui voulait savoir, puisque tu vis avec, depuis combien de temps Chewbacca s'est pas épilé?
0: Donc lui, j'y répondrai pas, parce qu'apparemment, il veut faire allusion à quelqu'un. Bon, alors, vous arrêtez, s'il vous plaît, là, les deux nanas.
4: Ah non, j'ai rien fait. Je vois pas de quoi tu parles.
0: Ouais, non, mais vous arrêtez de soupirer comme ça parce que ça va pas aller. Alors, auriez-vous déjà rencontré un ovni ou un extraterrestre suceuse?
4: Pas en vrai.
0: Ah, c'est ça, t'as pas d'autre explication?
4: Si, mais c'était pas en vrai, mais je sais pas trop si je peux en parler à l'antenne là.
0: Ah bah, on fait le débat, donc t'en parles à l'antenne ou sinon tu t'en vas.
4: Ouais.
0: Alors, tu choisis.
4: Bon, je veux bien en parler, hein, mais c'est quand même un peu perso. C'est assez hallucinant, en fait. C'était dans les Pyrénées. J'avais une grosse boule arrivée et j'ai pas compris du tout ce qui m'arrivait.
3: Un ours. Dans les Pyrénées, c'est des ours, hein, c'est pas des extraterrestres. Hein.
4: Ben non, mais tu vois, c'était trop bizarre. C'était un peu moins poilu qu'un ours, mais ça faisait pas même pas le même bruit.
0: D'accord. Mais tu t'orbites.
4: Super nuit, hein. Oui, écoute, bah moi, tu viens de me donner une désillusion là complète parce que j'étais persuadée que le Big Bill était vrai, hein, donc je croyais que c'était un extraterrestre, mais non, apparemment.
0: Bah, de toute manière, tout le monde pensait que c'était un extraterrestre. Bon, maintenant, ça a été je vous l'ai dit, donc bon.
4: C'est déçu.
0: Non, mais même, de toute manière, ça n'empêchera pas qu'il fera quand même de l'audimat. Hein.
4: Ouais,
0: Rigaud.
9: Oui, Gérard, il y a une très bonne question de culture générale sur l'IRC de la part de Jean-Louis 2000 qui te demande que veulent dire les lettres OVNI, O-V-N-I.
0: Voilà, aucune idée.
9: Ok, ça prépare sec.
0: Aucune idée. Alors, ça, de toute manière, pour savoir, par exemple,
2: c'est quoi, OVNI?
0: Ouais.
2: Objet vibrant non insurgé.
9: On me dit organisme.
2: Non introduit, voilà.
10: Non introduit, ouais.
9: Destroy qui kiffe les moquets, il dit que c'est un organisme vivant, niais et idiot. C'est GG, en fait.
0: Ouais, bah d'accord. Eh ben lui, le prochain coup, Monsieur Mazur, tiens, comme par hasard.
10: Ouais, par hasard.
0: Il y avait longtemps. Monsieur Mazur, bonsoir.
11: Oui, bonsoir Monsieur Gérard, c'est Monsieur Mazur, comment allez-vous?
0: Ça va.
11: Bonsoir Monsieur Mazur. Bonsoir mes amis, comment allez-vous? Monsieur Gérard, je suis ravi de vous retrouver à l'antenne avec un sujet aussi passionnant que les voitures, c'est ça?
0: Non, il faut peut-être pas confondre...
11: Ah, pardonnez-moi, au standard, on m'a dit que c'était un sujet sur l'automobile ce soir.
0: C'est ça, bien sûr.
2: Bon, j'ai fait une erreur, excusez-moi.
0: C'est sur les ovnis et les extraterrestres, alors.
11: Écoutez, ça tombe bien, c'est un sujet qui me passionne également.
0: Eh ben alors, vous avez entendu la question?
11: Absolument pas, je viens d'arriver, monsieur Gérard. J'étais avec Jean-Luc et Emmanuel au standard et je n'ai pu entendre...
0: Non, c'était pas Jean-Luc et Emmanuel, c'était avec Fildar au standard. C'est pas du tout pareil.
11: Pour moi, excusez-moi, j'ai Louis défaillante ce soir.
0: Ouais, ben je pense. Faudrait peut-être vous réveiller un petit peu mieux, hein.
11: Absolument.
0: Alors, auriez-vous déjà rencontré un ovni ou un extraterrestre? Alors, on va à vous.
11: Un ami ou un extraterrestre?
0: Un ovni.
11: Ah, D'accord, bien sûr. Écoutez, rencontrer, non, bien sûr, on en a vu, hein, on en a vu un peu dans les, dans le ciel, à travers les nuages. C'était ce qu'appelait, il me semble, du temps de son vivant, Alain Gillot-Pétré, des paix flamboyants.
0: De manière, il n'y en a jamais eu dans le ciel, c'est faux.
11: Absolument, si, bien sûr.
0: Non, parce que là, vous confondez avec l'éclipse, c'est
11: non,
0: pas
11: non,
0: pareil.
11: Non, pas du tout, notre stratosphère. Ah. Non, non, l'éclipse.
0: Ah bon.
11: L'éclipse, c'est quand la Lune a disparu cet été, bien sûr.
0: D'accord, ok, bon. C'est bon, on va pas téléscrotte.
8: Bah écoute, moi j'ai pas eu ce plaisir de rencontrer des ovnis ni quoi que ce soit. Mmh. Je suis ouvert, donc je demande pas mieux. Mmh. J'en ai vu à la télé, c'est tout. Ouais, j'en ai vu dans X-Files, tout ça.
0: Ouais, ouais, mais ça, dans les séries comme ça, bon, c'est
8: normal. Il y a des beaux ovnis quand même.
0: Ouais, mais ça, de toute manière, c'est vrai que si on commence à parler de ce film-là, dans ce cas-là, on va passer directement aussi. On peut faire la 11 à la place de la 3. C'est.
2: La dis pas.
0: Bah ouais, mais dans ce cas-là, si on commence à parler d'X-Files, dans ce cas-là, autant en parler carrément du feuilleton que tu m'as dit tout à l'heure. Donc
2: si tu veux, là on regroupe les feuilletons alors si tu veux.
0: Bah, dans ces cas-là, on n'a qu'à prendre aussi le feuilleton V.
4: Ouais.
0: C'est pareil, hein.
4: Ouais.
0: C'est pareil, c'est comme X-Files, hein, dans ces cas-là.
8: Tu crois que Big Bill il pourrait jouer dans un épisode de X-Files?
0: Ah ça je sais pas, hein, faudra.
8: Je pense qu'il a le gabarit, franchement.
4: Ouais, on sait pas.
0: Qu'est-ce que je vais dire? Ouais, je vais faire un petit sondage là quand même. Alors pour vous, qu'est-ce qu'un extraterrestre? Alors 71% des gens ont dit que c'était des personnes qui ne parlent pas bien le français. C'est bien ça. 48% n'ont pas de réponse. N'ont pas répondu parce que c'était trop perso, ben ça c'est souvent que ça qu'on dit ça. Et 23% ont dit que c'était des mecs qui se font faire les fesses avant de faire des débats. C'est bien ça, c'est super comme.
2: Pourquoi t'aimes bien?
0: Comme sondage de naze. Alors, est-ce qu'un extraterrestre est un métier fiable? Voilà, décidément. 88% des gens ont répondu que les gros pets ça pue. Alors ça c'est pour Fildar quand il est au standard. Hein. Ouais. 56% des gens pensent que le problème c'est les 35 heures dans l'espace. Ça a rien à voir avec le débat sur les extraterrestres.
2: Ah si, mais bon, si la question c'est est-ce que être extraterrestre est un métier fiable? Donc ouais. Si c'est un métier, à savoir déjà est-ce que être extraterrestre c'est un métier et est-ce qu'il est fiable? Mmh. Et donc étant donné qu'il y a les 35 heures, il y a peut-être les 35 heures dans l'espace
10: et les 35 heures en euros. Mmh. Ouais, en plus.
0: Exact. Et 11% trouvent que je dois avoir trop chaud sous mon costume alors que je porte pas de costume pour l'instant. Voilà.
2: Non mais par contre t'as trop chaud.
0: Non j'ai pas trop chaud.
2: Un costume d'extraterrestre.
0: C'est ça. Seriez-vous prêt à inviter un ovni à votre table? On va demander à Téléscrotte.
8: Je sais pas, ça paraît difficile. Hein. Moi je sais pas ce que ça mange un ovni donc c'est
0: bah...
4: c'est pas trop. Hein.
0: Ça va
4: des verres, hein.
0: Ça mange un peu de tout, hein.
8: C'est sûr, comme nous, en fait.
0: Je sais pas, moi. Hein,
8: c'est multivore.
2: Bah, t'as préparé ou pas, Gigi?
0: Faudrait demander ça à Jean-Pierre Sauzère quand on l'aura tout à l'heure avec nous, hein.
8: Ouais.
0: Il vous dira ce qu'il mange, hein. Je sais qu'à mon avis, ça mange pas grand-chose, hein.
8: T'es sûr? Moi, je suis sûr que ça a de l'appétit, hein.
0: Bah, un ovni, c'est un truc qui vole, hein, à mon avis.
2: Ça a le droit de bouffer. Un oiseau, ça vole et ça bouffe.
0: Un oiseau, c'est pas pareil. Un oiseau, ça mange.
2: C'est quoi la différence?
0: Un oiseau, ça mange un peu tout ce qu'il trouve. Bah, ça mange du pain, ça mange du riz, ça mange dans les des feuilles d'arbres, ça mange de tout, ça mange ça va dans les jardins, ça picore sur les plantes et tout.
9: Justement, sur l'IRC, il y a énormément de gens qui me demandent comment font les extraterrestres pour trouver quelque chose à manger dans le vide interstellaire. Dans l'espace.
0: Dans le vide, hein.
9: C'est le truc noir avec des trucs qui brillent.
2: Dans les étoiles, c'est ça.
0: Dans les étoiles, dans les étoiles, je sais pas moi comment ils peuvent faire pour manger, moi. Ils ont rien à manger, hein. Ils ont rien.
4: Les étoiles, peut-être.
0: Je pense, hein, ils doivent se manger entre eux. Petite orbite.
4: Oui, écoute, moi, je suis ouverte à toute expérience, donc quitte à inviter un extraterrestre à ma table.
2: C'est clair. Pourquoi pas deux?
0: Pourquoi pas deux ou trois?
4: Pourquoi pas deux, oui.
2: Ouais.
0: D'accord. Suceuse?
4: Ouais, moi aussi, je suis assez ouverte à ça, quoi. Donc, on peut très bien manger tous ensemble et puis finir en gangbang, hein.
0: Voilà, qui c'est qui a un téléphone pourri, là?
4: Quoi?
0: Qui c'est qui a un téléphone pourri qui s'amuse avec?
4: La personne, je crois, mais c'est quoi, ça a pensé?
0: Non, parce qu'il y en a qui s'amusent avec leur téléphone, là, c'est pas tellement bon, hein. Monsieur Mazur.
11: Oui, monsieur Gérard, je vous écoute.
0: Ben, répondez à la question.
11: Bah, écoutez, moi j'ai trouvé le parallèle que vous avez effectué tout à l'heure entre les 35 heures et les ovnis assez intéressant. Et d'ailleurs, je pense au niveau de la nourriture des ovnis, si vous voulez, que oui, les ovnis peuvent se nourrir au moyen de tickets restaurants. Mais des tickets restaurants, bien entendu, il y en a moins, vu que nous sommes passés aux 35 heures.
0: Non, mais je vois pas le rapport avec le débat sur les ovnis.
11: Il y en a un, monsieur Gérard. Merci de votre remarque tout à fait pertinente, mais pourtant il y en a un, voyez-vous. Si vous donnez, vous ne pouvez actuellement pas donner le même nombre de tickets restaurants à un ovni que vous pouviez le faire il y a de cela encore 4 mois.
0: Ouais, mais.
11: Donc l'ovni peut moins se nourrir. Est-ce que vous suivez mon raisonnement?
0: Ouais, mais un ovni peut pas avoir de tickets de restaurant.
11: Ah mais absolument.
0: Mais comment qu'il va faire pour aller dans un magasin ou ailleurs?
11: Mais monsieur Gérard, figurez-vous, il y a des space restos dans l'espace.
0: Quoi?
11: C'est bien connu.
0: Des space? C'est quoi restos. Ça? C'est quoi ça? Pardon? C'est des restaurants?
11: Eh bien oui, ce sont des endroits où vous sustentez. Uh-huh. De manière complètement ripailleuse, si j'ose m'exprimer ainsi, n'est-ce pas? Et puis ensuite, vous avez tout loisir de vomir dans le vide intersidéral. Enfin, vous connaissez la question, bien entendu.
0: D'accord, ok, on a compris.
7: Il y a des bars, des space bars?
11: Ah oui, absolument. Vous pouvez également, par la suite, vous faire une space pute.
0: Ouais, bah, je crois que... Non, mais je crois qu'on va pas s'amuser à dire des gros mots, parce qu'il y a quand même...
11: Absolument, je suis tout à fait d'accord avec vous, une space pute mystère.
0: Oui, d'accord, on a compris. Je viens de dire qu'on se calme avec les mots.
11: Ah, on se calme tout à fait.
0: Bon. Quatrième. Dans quatrième question.
2: Attends, t'es déjà à la quatrième, mais t'envoies
6: le. Tu traces, bah ouais,
2: ça trace.
6: Là, on finit à 45. Hein.
2: Bah, dans 10 minutes, t'es barré. Hein,
0: dans
2: 10 minutes, tu quittes ton slip. Hein.
0: Alors, t'as qu'à envoyer une zic là maintenant.
6: Mutuodale.
9: Standard, vas-y.
2: Vas-y.
0: Non, mais attends, il y a des questions IRC.
2: T'as envie de te barrer ou quoi?
9: Ah, ouais, il y en a plein.
0: Bah alors, donne.
9: Bah, y a Checkmate qui dit qu'il vient d'avoir une plainte du relais Carnot qui dit qu'un couple d'extraterrestres ont débarqué il y a plusieurs mois et qu'un d'eux avait fait des exploitations suranales sur le directeur.
0: Oh, N'importe quoi, après.
9: Bah, il y a Lorenzo qui aimerait bien savoir, j'espère que c'est le vrai Lorenzo si tu nous écoutes.
2: Salut,
9: il voulait savoir si les E.T. ont plusieurs sexes.
0: Bah ça, on en parlera tout à l'heure à la fin du débat. Il y a une question qui est prévue pour ça. Mm-hmm. Pour la suite.
9: Dans quelques instants.
0: Ah bah s'il y en a plus, bah on va.
2: Qu'est-ce que t'en penses toi pour la nourriture des extraterrestres?
0: Bah personnellement, la nourriture, c'est comme j'ai dit tout à l'heure, c'est comme un oiseau, ils se nourrissent comme ils peuvent. Hein. Un ovni, de toute manière, je vois pas du tout le rapport avec les tickets de restaurant, comme Monsieur Mazur me disait, parce que je vois pas comment qu'un ovni peut se nourrir avec un ticket de restaurant.
11: Hein. Ah ben il peut, hein, finalement, monsieur Gérard.
0: Ben ouais, mais moi je voudrais bien ça.
11: Son chef d'entreprise le lui accorde tous les mois.
0: Ouais.
11: Il a un certain nombre de tickets restaurants.
0: Ouais.
11: Et il va dans les space restos.
0: D'accord. Ouais, mais c'est bon.
11: Pour finir en space dégueulis.
0: Ouais, ben c'est bien. On a dit pas de gros mots parce qu'il y a des jeunes qui nous écoutent.
11: Avec vous. Absolument.
2: Gérard, justement, par rapport à ce que tu disais tout à l'heure, mais en hiver, comment ils font pour se nourrir s'ils font comme les oiseaux, parce qu'il n'y a plus rien sur les arbres?
0: Ah ouais, mais
6: ils émigrent. Non, ils migrent.
0: Non, ils font des migrations.
2: Mais où?
0: Ils vont dans d'autres pays. Ils vont dans des pays plus chauds.
2: Mm-hmm. Ah ouais.
0: Ils vont dans des pays chauds après. Et après, ils reviennent au printemps, c'est-à-dire là, dans peu de temps, ils vont pas tarder de revenir.
2: Et les ovnis?
0: Bah tous. Les oiseaux par les ovnis.
2: T'as fumé ce soir ou quoi là? T'as fumé ou quoi?
0: Ouais, j'ai fumé la moquette.
2: Ah, okay.
6: Oh, l'opium, hein, c'est plus ce que c'était.
9: Les space cake.
0: Ouais, les space cake.
6: Space cake English. Tu speak English?
0: Yes.
6: Okay.
0: Yes. Qu'est-ce que je voulais dire? Non, le sondage, on l'a fait. Est-ce que...
7: On
0: ne comprend
7: pas, je
0: ne comprends
7: pas l'antenne tout ça.
0: Mais si, on vous aide. Merci, vous êtes à l'antenne. Arrêtez de dire des conneries.
8: GG, c'est des scrotes. Tu parles de la nourriture, mais on peut revenir aussi sur la boisson, je pense, pour les ovnis.
0: Mais qu'est-ce qu'ils boivent? Tiens, bah justement, alors. Ah non, monsieur Mazur, il nous a pas dit ce qu'il buvait, donc on va demander. Bah tiens, bah vas-y, t'es des scrotes alors.
8: Bah non, mais je sais pas, je te pose la question.
0: Bah à mon avis, moi je sais pas ce qu'ils
8: buvent. Les ovnis se prennent des murs, je voudrais savoir avec quoi, tu vois.
0: Bah je pense.
8: Est-ce que ça tisse du carré de vigne ou de la villageoise, ou tu vois, enfin.
0: Bah à mon avis, je pense que ça doit boire, je sais pas quoi, hein, ça doit boire que de la flotte, hein, c'est tout. Hein.
8: T'es sûr de ça?
7: De l'océan peut-être.
0: Ouais, peut-être aussi, hein, on sait pas. Hein.
9: Ah bah apparemment, il y a Yankee sur IRC, ils me disent que les extraterrestres ils se réunissent pour manger à l'hôtel Royal de Nanterre. Je sais pas.
0: Ouais, bah qu'ils arrêtent avec ça parce que ça commence à me gonfler sérieusement.
8: C'est comment le chemin à partir du moderne?
9: C'est, je t'expliquerai.
8: Okay.
0: C'est du, tu vois, du côté de Cergy Pontoise, tu vois, tu prends pas là et t'arrives directement sur l'hôtel moderne.
12: Ah non, c'est pas là du tout.
0: Bah non. C'est là.
12: Bah non.
0: C'est là maintenant. Donc, dans quel...
13: C'est pas l'hôpital pour les...
0: Non.
12: Non, mais il y a un plan de toute façon sur le net.
13: Ah, ok.
0: Non.
14: Et du relais Carnot, on fait comment pour y aller aussi?
0: Du relais Carnot, tu passes par
13: le souterrain magique.
0: Tu passes par le pont de tu passes par le pont là de je sais pas où et puis t'arrives dans le bois de Boulogne, tu t'arrêtes et tu vois il y en a pas mal qui est... Voilà. Okay. Alors dans quel endroit pensez-vous que des ovnis ou des extraterrestres peuvent-ils être acceptés? On va s'écouter. Ah. Si on peut avoir le disque.
12: Ah pardon, excuse-moi.
0: Et on se retrouve juste après. On va s'écouter Pierre-Paul Jean avec Je sais pas jouir et j'en vois pas la purée.
15: Ici c'est Angelo, bonjour. Message pour Gérard. J'aimerais qu'il m'explique comment fonctionne sa chaîne Ifi, parce que pendant qu'il anime ses débats à la con, on est en train de se bourrer sur Sandy, de pisser, de lui chier la gueule. On aimerait bien le faire en musique en écoutant sa voix de pédé à la radio. Voilà, puis en plus elle aime ça ta cochonne Gérard, hein. Alors tu libères la ligne s'il te plaît pendant que tu fais tes débats et tu nous laisses bourrer ta femme. Allez, grosse bise sur la fesse droite, c'était Angelo. Ciao.
12: C'est bien.
0: C'est pas mal ton histoire de répondeur, Manu. Hein,
12: bravo. Ça.
0: Hein Manu, c'est bravo. Pas cette histoire de répondeur.
12: Je sais pas.
0: Non, tu sais pas, c'est le répondeur qui date de Neuilly. Alors, à la place de Télescope, on appelle on accueille Jean-Pierre Sauzère. Bonsoir.
16: Bonsoir, Gérard, ainsi à ta frangine, voilà.
0: À ma frangine, tu restes poli avec ma frangine, quand même, s'il te plaît.
16: C'est la sœur de Jean-Pierre. Faut pas se mettre en colère comme ça.
0: Non, mais je sais. Donc, 101.9 Paris, c'est ça, hein, non, t'es pas sur Paris, toi?
16: Non.
0: C'est quoi la fréquence où t'es?
16: Je ne sais pas, c'est 102.
0: T'es où?
16: En Seine-Maritime.
0: Eh ben, Seine-Maritime, c'est quoi la fréquence de la Seine-Maritime?
12: Hein?
0: La fréquence de la Seine-Maritime?
12: Je sais pas,
0: département 76.
12: Appelle le 12.
0: Oh là, c'est pas vrai d'avoir un câble au standard.
16: Bon, en tout cas,
17: fréquence maintenant.
0: Petite orbite.
17: Oui.
0: T'es toujours là, rebonsoir. Ouais. Suceuse, oui, toujours là. Et monsieur Mazur.
18: Oui, bonsoir, c'est monsieur Mazur.
0: Monsieur Mazur, je vous préviens, vous restez poli, sinon je vais être obligé de sanctionner, d'accord?
18: Ah, je suis complètement d'accord avec vous.
0: Bon, donc...
18: sanctionner tout ce que vous voulez, monsieur Gérard.
0: Oui, non, mais je pense que vous allez être sanctionner dans les plus brefs délais.
18: D'accord, monsieur Gérard, c'est bien noté.
0: D'accord. Alors, au revoir. Au revoir. Comme ça, le smola, tu vois. Non,
12: tu... Il a dit quoi?
17: Je crois que j'ai mal compris.
0: Oui, moi aussi. Alors, dans ce cas-là, tu lui dis au revoir à monsieur Mazur et on prend.
18: Attendez, mais que se passe-t-il? Pourquoi?
0: Au revoir.
18: Mais pourquoi, monsieur Gérard? Écoutez, je ne comprends pas.
0: Au revoir, au revoir, au revoir, au revoir. Allez.
18: Vous souhaitez que je parte? Franchement.
0: Bizarre, une fois.
13: Quoi? Alors,
0: tu vires monsieur Mazur.
18: On s'entend.
0: Deux.
18: Mais pour un peu, je vous autoriserai à me lécher le pourtour anal, monsieur.
0: Allez.
17: Mais je veux bien, tu sais qui.
12: Ah non, mais merde, on peut rien.
13: Vas-y, assieds-toi, je te mets un pouce.
12: Mais vous voulez te lécher le pourtour anal?
0: Ouais, bah tu le sacs.
13: Ça peut être sympa.
0: Tu reprends quelqu'un d'autre.
12: Ouais, c'est bon.
0: Alors, question. Dans quel endroit pensez-vous que des ovnis ou extraterrestres peuvent-ils être acceptés, Jean-Pierre?
16: Dans ton cul.
0: Ta gueule. Je sens qu'il y en a qui vont dégager, je le sens vite fait. Jean-Pierre Sauzère,
16: oui,
0: s'il te plaît.
16: Je vais dire quelque chose, moi. Les intérêts, ils peuvent être acceptés de partout.
0: Ouais.
16: Tu comprends ce que je veux dire? Ils peuvent aller partout. Ils sont plus évolués que nous.
0: Mm-hmm.
16: Ils sont en train d'écouter ton émission, m'écouter. Moi, je leur souhaite toutes mes amitiés. D'ailleurs, j'en connais des gonzesses et tout, que j'ai parlé avec eux et que.
0: Bon, non, mais c'est bon. Ouais, d'accord, Jean-Pierre, mais.
16: Moi, je vais te...
0: Oh, tiens. Non mais Jean-Pierre, on a compris, donc tu réponds correctement là, tu réponds aux questions, tu dis on passe plus de bonjour à cette heure-ci. Fallait le faire avant.
13: Gérard.
0: D'accord Jean-Pierre.
16: Allez, vas-y, raconte ton histoire.
0: Non mais vas-y, tu réponds à la question. Bah attends, il y a une question IRC, tu réponds à la question, Jean-Pierre.
16: Je t'ai posé la question, je t'ai répondu à ta question parce que je t'ai dit ils peuvent être partout.
0: D'accord.
16: Voilà.
13: Donc sur IRC, il y a Davy One, il voulait savoir si les extraterrestres, comme les humains, regardent des émissions télé. Avec Laure Lagaffe à eux et un extraterrestre qui serait déguisé en humain.
0: Je ne sais pas, je ne pense pas, non. Je crois pas que ça puisse exister, cette histoire.
17: Bah pourquoi pas,
13: ouais. Pourquoi pas.
0: Donc, suceuse maintenant.
4: Oui,
2: Gérard, avant que suceuse réponde, avant que suceuse de Raval, on va accueillir Captain Pouce. Il a 20 ans, il est de Guignon. La fréquence, c'est, tu la veux ?
0: Oui.
2: C'est 92.3.
0: Bonsoir à toi, capitaine.
19: Capitaine Pouce, bonsoir à toi, Gérard. Bonsoir, je te fous un petit pouce.
0: Tu commences pas parce que sinon tu vas retourner voir si j'y suis sur ton bateau, d'accord ?
19: Ok, la vanne, ok.
0: Ok. Bon.
19: Pas de problème.
0: Eh ben, tiens, comme ça tu vas répondre à la question.
2: Mais non, c'était suceuse.
0: Non, je veux pas le savoir, moi.
2: Attends, la vallée, c'est bon, vas-y.
0: Non, mais il va répondre à la question.
19: Mais j'ai pas entendu, Gérard.
0: Alors, dans quel endroit pensez-vous que les ovnis ou extraterrestres peuvent-ils être acceptés?
19: Acceptés, bon, je pense que déjà sur notre planète.
0: Manu, s'il te plaît, tu arrêtes de jouer avec des conneries comme ça parce que ça commence à bien faire.
2: D'accord.
19: Ouais, donc je disais, attends, un petit coup, je me débouche.
0: Ouais, bah, tu vas te déboucher vite, fais les oreilles, ouais, ce que je pense. Parce que tout à l'heure, tu vas retourner voir, Fildar au standard.
19: Ok, donc, ouais, je pense que sur la planète, il n'y aurait pas de problème. S'ils sont pas hostiles, c'est nickel, quoi.
2: Ouais.
0: Bah, c'est ta réponse?
19: Bah, ouais, bon. T'as peut-être pas compris tout ce que j'ai dit,
2: j'sais
19: mais.
2: Je sais pas.
0: D'accord, Suceuse.
4: Oui, je sais. Bah, je pense qu'ils peuvent être acceptés partout, sauf en boîte de nuit s'ils ont des baskets, quoi.
0: Ça dépend, parce que à la loco, tu peux être accepté en basket, et tu rentres, hein.
4: Ah, ça dépend, la tronche, quoi.
0: Ça dépend, hein. Ah, je suis désolé, t'en as qui rentrent en basket à la loco, hein.
4: Ouais, mais c'est parce qu'il y a des soirées basket, ouais.
0: Ah, non, il n'y a jamais eu de soirée basket là-bas. Petite orbite.
4: Ouais, mais en fait, j'allais dire la même chose, hein. J'étais persuadée aussi que si, ils s'habillent correctement, hein, d'une façon tout à fait potable, ils rentrent partout, hein.
0: Oui, mais moi je pense pas, ça m'étonnerait que les extraterrestres ou les ovnis puissent mettre des affaires alors qu'ils sont dans le ciel. Hein.
4: Regarde, le mec de Big Bill, il se déguise en extraterrestre.
0: Ouais.
4: Extraterrestre, comme dans V, il peut très bien se mettre une peau d'humain et faire genre.
0: Mais tu crois que celui qui joue dans V ou dans IT, c'est un être humain?
4: IT non, moi je pense vraiment que c'était des extraterrestres, mais n'empêche qu'ils ont fait semblant d'être des humains. Donc, tu vois, à mon avis, s'ils s'habillent bien, s'ils font semblant d'être des humains, ils peuvent rentrer n'importe où, hein.
0: Et qu'est-ce que t'en penses, toi, Jean-Pierre Sauzère,
16: Moi, je dirais, de toute manière, d'une autre, que...
19: Oh là là,
16: je vais arrêter de déconner là-dessus. Ça m'intéresse.
19: Oh là là.
16: Tu m'écoutes ?
0: Ouais, je t'écoute.
16: On les croise dans la rue, partout, sauf comme nous, on les reconnaît pas. Y'a que moi qui les reconnais parce que je sais quelque chose, voilà. Et je voulais dire, toi tu fais des émissions comme ça, sur le sujet des intérêts ou quoi, n'importe quoi, tu fais des bonnes émissions, on saute de ta gueule et on te... Et ça...
0: Oh Fildar, c'est quoi ce bordel? C'est pas moi, là.
16: Il se fout de ta gueule, c'est...
0: C'est quoi ce bordel?
2: C'est pas moi, il n'y a pas rien.
0: Tu vois, je veux pas le savoir. Petite orbite.
2: Ah là, raccroché.
0: Ah bah c'est elle qui est partie.
20: Sympa.
0: Eh, voilà. Faudra peut-être te réveiller avant, suceuse, t'es toujours là?
4: Oui, je suis toujours là.
19: Dans mon...
0: Capitaine Pouce, au revoir, allez hop.
19: C'est pas moi.
0: Allez hop, dégage, hop, au revoir, allez, du vent. Hop, au revoir pour celui-là, il va voir si...
2: Il n'y a plus personne, là, tu me casses les couilles.
0: Hein. Hey, tu restes poli parce que tout à l'heure, je vais t'en claquer une, toi, là-bas.
20: Ah.
0: Quand tu te débrouilles, tu recherches des personnes. Donc, tu disais quoi, Jean-Pierre Sauzère?
16: Avec oui, mais ça t'intéresse, tu les crois dans la rue, ils sont comme humains, tu vois ce que je veux dire?
0: Ouais. Ouais,
16: c'est
0: et
16: pour
0: après...
16: ça qu'on dit qu'on personne n'a jamais vu des extraterrestres, mais si.
0: T'en as déjà vu, toi?
16: Bah bien sûr.
0: Bah quand?
16: Bah de la vie de tous les jours, j'en vois, j'en connais. J'en connais,
2: en fait, d'ailleurs. Ta boulangère, ça peut être une extraterrestre, quoi. C'est ça que tu dis.
16: Pourtant, parlons de boulangère extraterrestre, bah, ça a démarré comme ça. J'étais dans une boulangerie, c'était là-bas,
2: comme par hasard.
16: Je vais pas dire le nom, c'était dans l'heure.
0: Ouais.
16: Et rassure-toi que la nana était extraterrestre.
2: Et comment tu l'as su, toi?
0: Et ton boucher, alors, c'est un ovni?
16: Oh putain. Non, mais je dis rien, j'arrête
2: ça. Ça, c'est de la réflexion.
0: Bah
2: de
0: là, mais...
16: Moi,
0: mais réponds-moi à la question que je te pose. Est-ce que ton boucher, c'est un ovni? Si ta boulangère, c'est une extraterrestre, est-ce que ton boucher, c'est un ovni? Réponds à la question, quand même.
16: Non, mais je te réponds, écoute un peu, je te dis que non.
0: Oh voilà. Tu sais qui commande ici?
16: Ils sont implantés tout partout dans la France.
2: Bon, les putois.
16: C'est un secret d'État, d'ailleurs, qu'on ne doit pas parler.
0: Non,
2: tu te tais, s'il te plaît, toi, le moustachu, tu te tais.
0: Eh, toi, tu t'écrases, Tartouze, là.
2: Bon, à la place de Petite Orbite qui est parti, on accueille Salvator. Allô?
0: Ouais, d'accord.
2: Ça a coupé, hein, Salvator, je crois. Non, ça n'a pas coupé. Non, je pense.
0: Salvator!
16: Je sais.
2: Attends.
0: Ouais, Jean-Pierre Sauzère, s'il te plaît, t'es pas dans l'émission de 21h.
2: Salvator, bonsoir.
19: Ouais, salut. C'est Salvator, ça.
0: T'appelles d'où? Paris 101.9.
18: Exactement, salut.
2: Voilà. Après, et à la place de Captain Pouce, on accueille Hamstring. T'es où de Hamstring?
20: Je suis là, je suis de Bordeaux. 103.3, bonsoir.
0: Ah, 103.3, non. Ah, 95 FM, comme Fildar m'avait marqué.
2: Ah, une erreur, excusez-moi.
21: Bordeaux Sud.
0: Jean-Pierre Sauzer, toujours là?
21: Oui.
0: Et donc, petite suceuse aussi, hein, c'est
21: bon,
0: ça.
21: Je suis pas petite, mais...
0: Ouais, ben, bah, ok.
21: Je suis.
0: Bon. Alors, on en était donc ah bah oui, les deux là, Jean Albator et puis Hamstring.
18: Albator.
0: Ouais, Salvator, pardon, excuse-moi.
18: Ouais, excuse-moi.
0: Donc alors, dans quel endroit pensez-vous que les ovnis ou extraterrestres peuvent-ils être acceptés comme Salvator et Hamstring n'étaient pas là. Ouais. Donc pour toi Salvator.
18: Ouais. Et j'ai fini la question parce que j'ai pas entendu.
0: Dans quel endroit pensez-vous que les ovnis ou extraterrestres peuvent-ils être acceptés?
18: Oh bah tranquille dans les boîtes quoi.
0: Ah bah tout à l'heure on disait non parce que.
18: Bah, attends, celui qui dit non c'est vraiment un con quoi.
21: Mais faut pas qu'il mette de basket.
18: Attends, bon mais ça c'est clair, déjà d'une, faut pas foutre de basket, ça partout où tu vas dans le monde, y a aucune boîte qui a t'accepté en basket.
0: Si la loco, attends Salvatore, t'as déjà été à la loco?
18: Bah oui mais c'est pas une boîte la loco, attends.
0: Ah c'est pas une boîte?
18: Bah non.
21: C'est une boîte à partout.
0: Mais voilà, ouais, c'est ça.
18: C'est un mélange entre un sauna et un bésodrome.
0: C'est ça, c'est ça. Eh bah ça c'est bien pour
18: Je vais te dire, GG, sans déconner. Ouais. Quand je suis allé une fois à la loco, j'ai eu l'impression d'être dans les toilettes de la gare du Nord. Alors,
2: pas et moi, une fois, j'y suis allé, j'ai vu un moustachu se faire mettre dans les chiottes.
0: Moi, une fois, j'en ai vu un qui habitait à Troyes et qui se faisait mettre par d'autres personnes par derrière.
2: Ouais,
0: là-bas.
2: Ah ouais, par derrière.
18: J'ai vu Elisabeth Guigou là-bas.
0: Ah bah, c'est la copine à Jean-Pierre Sauzer. Attention, faut pas trop en parler de ça.
18: Ah, c'est vrai.
20: Bah écoute, moi j'ai un oncle qui travaille à la NASA et je sais qu'à la NASA il les accepte.
0: À la NASA.
20: Non, la NASA.
0: Merde, d'accord, la NASA.
20: Ouais, et ils acceptent tout type d'extraterrestres, mutants et autres. Moi, je sais qu'ils sont hyper tolérants là-dessus, quoi.
0: Mm-hmm.
20: Mais c'est mon passé familial, tu vois, expérience personnelle, quoi.
0: Ouais, d'accord. Ouais. Ok. Par contre, je peux te dire une chose, Salvatore, que là, il y a le mixeur de la loco qui est à côté de moi. T'as intérêt de faire gaffe parce que t'as dit sur la loco parce que
18: il peut. Si tu peux me rendre service, tu lui dis de changer ses manches disques, hein, parce que le son il est vraiment crado, quoi.
0: Hey, t'as entendu? Ouais, mais ouais, je sais. T'as entendu ce qu'il vient de te dire le Gugus? Et il paraît que...
18: Entre nous, GG.
0: Ouais.
18: Entre nous quand même, là, ton mec, là, qui mixe, je sais pas quoi, là.
0: Ouais.
18: Il enchaîne les disques comme Charlie Ingalls, hein.
0: Ouais, bah, ça
18: sans déconner, hein.
0: Ouais, bah,
18: Moi, même avec, même avec mon organe, les mains dans le dos, je fais mieux.
2: Qu'est-ce que tu fais, là?
0: Non, mais...
22: Non, c'est chute totale, le truc, on va peut-être arrêter, là.
0: Alors... Ouais. Quoi, ouais?
2: Qui c'est
0: qui s'amuse à mettre le batteur derrière?
2: Je sais pas.
18: C'est Salvator et personne n'est en train de me mettre,
0: je te signale que pour l'instant, il y en a un qui est en train de s'amuser, en train de mettre.
18: Non, il y a personne qui est en train de me mettre.
0: Bah, je te dis que oui, moi.
18: Bah, moi, je te dis que non, je sens rien.
0: Bah, tu sens rien, toi. Mais qu'il est con, celui-là. Eh, on est en train de mettre un disque ou que c'est ma. Qui chante Albator.
18: T'étais en train d'insinuer qu'il y avait un mec qui était en train de me mettre. Et moi je te dis que non, tu vois.
0: C'est pas parce que toi
18: t'en prends plein le petit à la loco.
0: Bon, allez, Salvator. Allez, hop, Salvator, tu dégages.
18: Mais je dégage de quoi?
0: Allez, au revoir pour lui.
18: T'es en train de dire que je suis en train de me faire enculer par un mec.
0: Ouais, allez, dégage.
18: Non, mais je peux pas laisser.
0: Dégage. Tu me viens, Salvator. Tu lui dis au revoir.
18: Gérard, au revoir.
0: Il n'y a pas de deux secondes. Au revoir.
2: Mais dis-le pour de bon.
0: Au revoir, et c'est terminé. Il est parti, on n'en entend plus parler.
2: Gérard, je voulais en fait, par rapport à la question que tu posais en fait tout à l'heure, il y avait un truc que je me posais en fait vraiment. C'est, il y a un moment où tu y crois ou pas, toi?
0: À quoi?
2: Bah, à la possibilité qu'il y ait des extraterrestres en basket.
0: Non, personnellement,
2: c'est bon,
0: non.
2: C'est bon, j'ai fait ce qu'il fallait ou pas? Bon, ok.
0: Non, à mon avis, non, ça, j'y crois pas du tout.
2: Et pourquoi?
0: Je te dis que j'y crois pas et ça peut pas être possible qu'il y en a qui soient en basket, c'est pas...
20: Attends, il y a bien des aliens en tong, hein, laisse tomber.
0: Toi, Hamstring. Tu redis encore une connerie comme ça.
2: Mais attends, je voudrais dire quand même que Armstrong, c'est le petit, c'est le petit fils de, du mec qui a marché sur la lune.
20: Tout à fait.
0: Ouais,
20: ouais,
0: bah, mais s'il s'amuse, s'il s'amuse.
20: Il y a d'autres qui sont le petit fils de celui qui a marché dans la merde.
0: Bon, alors dans ce cas-là, tu vas retourner, tu vas retourner au standard et on va te dire bonne nuit. Tu peux aller te coucher. Au revoir, Armstrong. Allez, au revoir. Comme ça, tu me retrouves deux nouveaux auditeurs, s'il te plaît.
1: Genre. Sur IRC, ça baisse un peu, malheureusement.
2: Oh, merde.
1: On est toujours au-dessus de 5000, mais j'oserais pas dire combien on est. Et il y a juste Cusard 2000, il voulait savoir si ta Chewbacca, elle allait participer au débat.
0: Ma Chewbacca participera pas au débat, comme ça, on ne l'emmerdera pas. Voilà. Donc, il nous reste, on va continuer. Alors, de quoi se nourrissent les ovnis et les extraterrestres? Jean-Pierre Sauzère, comme tu t'y connais bien là-dedans. Jean-Pierre!
3: Oui.
0: Oh, oh!
3: Ah, mais je t'écoute, je t'entends!
0: Hein. Ah, bah, tu réponds à la question, je viens de la poser!
3: Oui, vas-y!
5: Qu'est-ce qu'il bouffe?
2: Mais qu'est-ce qu'il mange? Tout à l'heure de ce truc-là!
0: Bah, ouais, mais je.
3: Bah,
0: ouais!
3: Il mange!
0: Ouais!
3: Bah,
0: attends!
3: Bah, il mange comme nous!
5: Il y a de la redite, hein, quand même, là, je trouve.
2: Ah, ouais, tu l'as déjà posé, ta question!
0: Bah, attends, toi, tu me dis que c'est bon, t'avais qu'à me le dire tout à l'heure, toi!
2: Qu'est-ce que tu veux, ma chérie?
0: Face de cab!
2: Qu'est-ce que tu veux, ma poule?
0: Bon, alors, quelle est la.
3: Ah, je dirais, moi, je comme nous, mais ce que je voulais donc,
2: au niveau des baskets.
0: Quoi, qu'est-ce que encore me.
2: Non, mais Gérard,
0: qu'est-ce que tu vas me gonfler encore avec les baskets, là?
2: Gérard, je voulais savoir si dans l'espace, il y en avait.
0: Non, mais on en a rien à foutre des baskets dans l'espace. Ouais, c'est pas.
1: Des terrains de basket.
0: Des terrains de basket ou des baskets?
2: Je me demandais.
0: Gérard.
2: Je t'entends plus. Non, Gérard. Il y a un problème de micro, je sais pas ce qu'il fout. Bon, bref. À la place de. Salvatore, on accueille Pousse-Mousse, 17 ans d'Evry, à côté de Paris.
0: Eh, hey, tu peux pas prendre aussi des mecs de 15 ans aussi pour faire le débat?
2: Je suis sûr qu'il peut. Hein,
3: mais... à fond dedans, tu pousses et ça mousse. Ouais, c'est cool, mais t'inquiète, hein, j'ai le droit de me coucher tard, c'est tranquille.
2: Ouais, il est en vacances. Et on a aussi Incontinence Day à la place de Armstrong. Lui, il est de Nantes.
20: Tout à fait. Nantes 107.3. Bonsoir.
2: Voilà. Gérard n'a toujours pas de micro. Donc la question c'était quoi? Bon, Manu. Gérard.
0: Ah, je parle comment? J'ai pas de micro.
2: Putain, mais c'est quoi
1: en
2: le
1: plus,
2: bordel?
1: J'ai plein de bonnes questions là.
0: Le débat de merde.
1: Réveille-le, il fait rien là.
0: Le débat de merde. Eh, mais c'est quoi?
1: C'est bon, ça va.
0: Tu pouvais pas faire ça avant, dégage de là. Dégage.
20: Bon,
0: tu veux dire quoi là? J'en ai marre de bosser comme ça. Ouais, mais c'est quoi? Il est pas capable.
22: T'es nul là.
0: Eh ben, dans ce cas-là, si on arrête, on arrête, on fait plus rien.
22: Il y a plus d'audience, là, ça a baissé encore.
0: Ah, pareil.
20: Vas-y, bois un coup, ça aide.
22: Passez un peu là.
0: Bon, Jean-Pierre Sauzère, tu travailles à la question. Quelle est la durée de l'ombre de l'homme? Ouais, Jean-Pierre Sauzère, allez, bonne nuit, comme ça tu arrêteras de me faire chier. Allez hop, au revoir.
2: Qu'est-ce qu'il bouffe?
0: Allez hop, celui-là c'est pareil.
2: La question c'est bien parce qu'on me demande sur Minitel, c'est qu'est-ce qu'ils mangent les extraterrestres?
0: Non, celle-là on la fait plus.
2: Ah pardon.
0: Alors quelle est la durée de longévité d'un ovni ou d'un extraterrestre? On va demander à Suceuse.
5: De longitude?
0: Longévité.
5: C'est quoi la longévité?
0: Bah c'est la longitude si tu veux, pareil.
2: Ouais, mais c'est moi, je sais pas. Par contre, je sais pas ni l'un ni l'autre.
0: Moi,
2: pas
0: moi non plus.
1: Bah tu demandes un truc, tu sais pas ce que c'est.
2: C'est quoi tes questions?
0: Bah c'est une question, mais j'ai pas pu trouver tout de suite ce que c'était.
2: Attends, donc tu dis des mots.
0: Donc c'est à mon avis, c'est combien de temps que ça peut durer?
5: Ça peut durer quoi? Un film sur les extraterrestres?
0: Non.
1: Il fait des réglages.
20: Bah ouais, il faut.
2: Mais c'est pas possible, ça c'est quoi ce micro?
0: Oh là là là là!
20: Il a fondu avec la laine.
0: C'est quoi là ce micro?
2: Ça c'est n'importe quoi. Hein. Pourtant il s'est du fil en titane, hein. On a tout fait. Hein.
1: À mon avis, c'est plus les postillons, je pense.
0: Ouais, non mais attends, et.
20: Regarde,
0: ça décourgeait. Mais c'est quoi ce débat là qu'on fait, puis qu'il n'y a même pas de micro qui fonctionne correctement, ça? Mardi, c'était mieux que ça fonctionnait mieux.
20: C'est clair.
2: Non, mais ce qu'il faut que tu fasses, c'est une note à la technique.
23: C'est pénible, hein.
2: C'est tout. Hein. Tu fais une note à la technique et puis au moins on aura du bon matos, quoi.
1: Ah ouais, tu peux au moins répéter ta question maintenant que.
20: C'est clair.
0: Ok. Mais la question c'est quelle est la durée de longévité dans d'un ovni ou d'un extraterrestre, c'est-à-dire combien de temps qu'ils vivent exactement, plus exactement. Alors suceuse.
5: Oui, j'ai.
21: Eh ben, mais je comprends pas, parce que pour toi, les ovnis, c'est les maris des extraterrestres?
0: Ben, moi, je pense, oui.
21: Ah, d'accord, donc les ovnis, c'est les femelles, et les extraterrestres, c'est les mâles.
0: Ouais, ben, voilà. Le mieux, c'est de voler dans un sac à main.
21: Ouais, c'est sûr, mais...
6: Quoi?
20: On vole dans un sac à main?
0: Non, cherche pas, c'est des connards qui s'amusent à ça, alors ça commence à m'énerver encore cette histoire. Non, c'est pas moi, je suis en train de poser des questions.
20: Ok. Ouais.
0: Bon, inconscient, suceuse, pardon.
21: Je disais, ouais, moi j'ai lu dans un bouquin sur Einstein, qu'en fait, la durée de vie des extraterrestres était proportionnelle à celle des terriens multipliée par 6,5.
0: D'accord, alors là, faudrait faire la conversion. Hein.
21: Ouais, je veux
2: bien. En euros.
0: Continent.
20: Ouais, bah écoute, moi je pense qu'à partir de, je sais pas, 20 cm, t'as une bonne longévité de chibro quand même. ça commence à être correct.
21: C'est pas mal.
20: C'est un minimum quand même.
22: Un gros chibro, ma soeur.
20: Ouais, histoire de faire du bon travail.
0: D'accord, pousse-mousse.
16: Ouais, bah je pense qu'un extraterrestre, ça dépend. Enfin, un ovni, ça dépend de sa race. Mmh. Mais ça peut-être durer 100 ans.
0: Non mais je te demande, et puis l'ovni, alors il vit pas alors?
16: Bah si, une centaine d'années.
0: Bah alors, c'est ce que je te demande.
16: Bah, c'est ce que je t'ai répondu.
0: Ah bon? Voilà. On a personne à la place de Jean-Pierre Sauzère?
2: Si.
0: Bah alors, faudrait peut-être te réveiller là.
6: C'est vrai.
0: Oh!
6: Il déchire un peu lui.
0: Alors, hey, tu es...
2: Attends, moi on m'a dit ici, tu viens bosser avec Gérard, c'est la planque. Hein,
0: Le
6: seul problème, il a plus dedans.
2: Le seul problème, c'est qu'il pue du cul, mais à part ça, t'es bien payé.
0: Ouais, bah, toi aussi, tu pues du cul. Alors, vas-y, envoie.
2: À la place de Jean-Pierre Sauzère, qui est parti, on accueille Sans Couicaille.
0: Quoi?
2: Sans Couicaille. T'es d'où, Sans Couicaille?
10: Alors, bonjour.
0: Ah!
10: J'appelle de Grenoble, bonsoir.
0: Enfin, t'as la fréquence Grenoble.
10: Sans Couicaille, c'est à la bataille.
0: La fréquence de Grenoble, au lieu de dire des conneries.
10: 104.8 dans les
0: Quoi?
10: 104.8.
2: 104.8.
0: Oh là là là, qu'est-ce que c'est encore celui-là qu'on a récupéré?
10: Celui-là, je viens simplement de la vie.
0: Ouais.
10: Tu passes le bonjour à Yato.
0: Ouais, ben, pousse-mousse et t'arrêtes de dire de.
16: Ouais, j'ai rien dit, moi, genre.
0: Un continent, alors ça doit être que toi.
10: Oui, bonsoir.
0: Ouais, ben, alors t'arrêtes de t'amuser à faire passer des bonjours, sinon tu retournes chez toi.
10: Oui,
0: Rigaud.
6: Donc, ça remonte un petit peu, mais combien? Seulement un petit peu, malheureusement. On est à 6023.
0: C'est un peu
6: la merde, comme tu dis. Et il y a une question très intéressante de Chacal sur l'IRCFunradio.fr qui demande si l'homosexualité existe chez les extraterrestres. Si oui, comment se déroule une sodomie extraterrestre?
0: Justement, cette question-là, je vais pas y répondre tout de suite parce que c'est une question qu'on a posée à la fin.
2: Mais Rigaud, tu comprends pas le principe du débat.
6: Il y a des fuites sur Internet.
0: Ça fait combien de temps qu'on fait ça?
6: Merde, je sais pas pourquoi.
2: Merde, on est
0: quoi?
6: Fais pas dans la pièce.
2: Eh hey, mais merde, si tu veux des cours d'internet, tu demandes à Manu.
0: Les deux navets là.
6: Tous les vendredis soirs.
0: Oh les deux navets, la laitue là, tu
6: t'écrases. Attends, excuse-moi, je parle.
0: Oh, tu t'écrases.
6: Vas-y, reste tranquille.
0: Tais-toi toi-même la laitue.
6: Il y a les questions.
2: Ouais, bah c'est très. Bah écoute, c'est quoi, on se fait. Tu préfères quoi pour bouffer le soir?

0: Gérard, tu peux poser des questions, j'ai pas plus que ça à foutre. Hein.
1: Alors, quel, c'est moi qui commande le jeudi, donc si t'es pas...
0: Mais moi, attends, moi je fais karaté aussi. Hein.
1: Ouais, ouais, bah pour l'instant, tu vas faire du...
0: karaté. Hein.
1: Oh oui, tu te calmes, s'il te plaît.
0: Je me calme.
1: Bon, la question c'est quelle est la durée de longévité d'un ovni ou d'un extraterrestre?
0: Ah, je dirais à peu près. Attends, laisse-moi réfléchir. Parce qu'en général, on compare ça à la durée de longévité d'un sushi. Ça doit faire environ. De 3 heures, pas plus.
1: Bon, alors, je préviens d'une chose au standard. Le standard, s'il vous plaît, vous mettez les, tu mets les auditeurs en air, s'il te plaît, Manny.
2: Ils y sont.
1: Alors, je préviens. Oh.
3: On est en air.
2: Ils sont en air.
1: Non, mais tu me les coupes. Je préviens. Fildar, s'il
2: j'ai
1: te plaît.
2: J'ai une petite paire de ciseaux, Manu, si tu veux.
1: Je vais prendre.
2: J'aimerais mieux un petit cutter.
4: J'ai un masque à gaz, moi.
1: Bon, vous arrêtez là, tous les trois. Fildar, un conseil que je te donne, c'est la dernière fois que je demande que la musique soit arrêtée. Soyez arrêté ou sinon j'arrête le débat. Ok.
2: T'es beau.
1: Bon, alors tu me mets
2: sans, tout ce que tu veux.
1: Sans couille caille.
0: Mets-lui. Eh bien, écoute, Gérard, moi, j'ai suivi quelques études d'astrophysique avec un professeur du Japon qui s'appelle Monsieur Sushi Sashi. Et Monsieur Sushi Sashi a fait des études très poussées sur la longévité d'un ovni. Et environ. Ah oui, au moins. Mais pas plus. En revanche, pas plus qu'environ de ce que je viens de dire.
1: Bon, qui s'amuse à mettre de la musique?
0: C'est très bien, c'est l'hymne national de mon pays.
1: Bon, alors on va. Alors, un ovni, ou extraterrestre peuvent-ils stationner? Manu!
2: Quoi, mais
1: qui arrête de cette musique là?
0: Mon nom est Sidéro.
1: C'est pas moi.
0: Ah oui, très bien, c'est encore pas moi.
1: Ça commence à me gonfler. Sans coup de caille là, tu t'écrases. Sans coup de caille, tu t'écrases.
0: Ah oui, je t'écrase dans ton cul.
1: Bon alors tu dégages, au revoir. Allez hop, bonne nuit pour lui. Sans coup de caille, tu dégages, ça va t'apprendre. Allez hop, au revoir, bonne nuit. Et voilà, je pose la question, un ovni ou un extraterrestre peut-il stationner partout où on se retrouve tout de suite après?
2: J'ai pas de disque, hein.
1: On se retrouve tout de suite après. Et on se coupe les secoupes vibrantes avec.
2: J'ai pas de disque, tu me branles ou quoi?
1: René Despiges, j'en ai pas encore un organe.
2: Attends, ton boulot, j'ai pas de disque.
1: René Despiges, j'en ai pas encore un organe. Et on se retrouve après.
2: Mais attends, y a pas de disque
4: encore.
0: Y a rien.
4: Répète calmement.
2: Il touche pas son boulot, lui.
1: Fildar, tu me reprends l'aria derrière.
2: Tu veux que je te reprenne derrière l'aria là?
1: Tu reprends l'aria juste après.
2: Ton frein, j'arrive.
1: Je vais te baisser une claque sur le coin du museau, toi.
2: Bon, t'as rien. Ah non, j'ai rien. Hein.
1: Oh là, t'appuies.
4: Je sais pas, chante.
2: J'ai rien.
1: Qu'est-ce qu'il y a sur.
2: Chante un truc que tu connais.
4: Ah, ils veulent que tu chantes.
0: Ouais, vas-y, chante.
1: Non.
4: Chanson quand même.
1: Alors, là.
2: Y'a rien.
1: Mais non, mais vous vous maniez un peu là.
0: Fais voir ta voix de pédale là, vas-y, chante.
2: Y'a rien, chante un truc.
1: Tu me verras pousse-pousse pour...
5: Mais c'est pas moi, Gérard.
1: Ouais, non, tu verras un continent au hasard.
0: Non, c'est pas moi.
1: Si, c'est toi qui viens de le dire.
0: Y'a pas moyen.
1: C'est toi qui viens de le dire.
0: Y'a pas moyen.
1: Tu dégages.
0: Je te dis qu'il y a pas moyen.
1: Tu dégageras, on prendra quelqu'un d'autre à ta place. On prendra quelqu'un d'autre à ta place.
2: Non, tu trouves un disque.
0: T'es tranquille, toi, moi, je te le dis.
1: Bon, tu me mets ce qui est prévu normalement, Fildar, s'il te plaît.
2: Je te mets.
0: On va tous te mettre, de toute façon, comme
1: ouais, bah toi.
5: Bonjour, l'homo de la pro.
1: C'est ça, l'homo de la pro, c'est ça, c'est bien. Et voilà,
4: vous
1: venez. Ah putain, mais c'est quoi cette merde là?
4: Ah, je sais pas.
2: Oh là là.
1: Mais c'est quoi ce bordel?
2: Oh là là.
1: Mais c'est quoi ce.
2: Je sais pas.
1: Oh là là. Qu'est-ce que c'est que ce bordel ce soir?
4: C'est parce que les prises elles marchent plus, on est obligé de passer par des rallonges, Gérard.
1: Donc vous venez vous écouter Pierre, Paul, Jean avec.
2: Mais non,
4: c'est l'autre fiche.
1: Les secoupes vibrantes.
4: Olivier,
1: c'est quoi ce bordel?
2: C'est quoi ce boulot de merde?
4: Non, ça c'est de la prod à balle.
1: J'ai encore une heure à tirer, c'est le bordel, le micro il déconne.
6: Attends,
1: courage. Merde.
6: Courage.
2: C'est quoi ce son là? On se croirait dans une porcherie.
1: Mais c'est quoi là?
4: Je sais même pas, C'est la panique. Ouais.
1: Oh là là là là. C'est gentil. Mais il est même pas branché.
4: Mais si, attends, il va être branché.
2: Tu bosses un peu.
1: Il est là.
0: J'ai oublié de la bande FM.
4: Voilà, tu vois.
1: Qui insulte.
0: Ah, vas-y.
1: Ah, voilà. On vient de se couper les secoupes vibrantes avec remets des poils. J'en

0: J'ai pas encore eu d'orgasme. D'orgasme. Voilà. Alors on récupère sans cuquer.
1: Sans cou Kaira.
2: Allô. Tranquille, Gérard.
0: Ta fréquence.
2: Ouais, vas-y, reste tranquille.
0: Tu restes poli ou sinon tu sors.
2: Moi, mes potes de la cité, on te fout des pouces, reste tranquille un peu.
0: Bon, alors, Manu, terminé pour lui.
1: Attends, il avait un truc super intéressant
0: à dire. Non, allez hop.
2: Vas-y, ferme ta gueule.
0: Allez hop, tu dégages. Allez hop, au revoir.
1: J'y arrive pas.
0: Tu lui dis au revoir.
1: Au revoir.
0: Non, tu... Hop.
1: J'arrive pas à le reprendre, Gigi.
2: C'est pas ton débat, c'est tout, tu restes tranquille.
0: Ouais, bah toi, tu dégages, c'est tout, au revoir. Au revoir, allez hop, Manu, s'il te plaît, tu me le vires.
1: J'y arrive pas.
3: Ouais. Tu le.
0: Ouais, bah vous restez poli parce que tout à l'heure, j'arrête. Ok.
2: Super. Alors,
0: ouais, bah toi, tu t'en vas, toi, ça va être super bon pour toi. C'est toujours parmi nous.
3: Oui, toujours parmi toi, Gérard.
0: Et Armageddon, c'est ça?
4: Non, Armageddon, s'il te plaît.
0: Ah bah ouais.
4: Bonsoir, Gérard, heureux de pouvoir enfin te parler.
0: C'est quoi ta fréquence?
4: C'est 101.17.
0: 101.17, ça existe?
4: Tout à fait, c'est à Liandreux.
0: À Liandreux?
4: Oui.
0: C'est où ça?
4: C'est dans Lyon-Maritime.
0: Dans Lyon-Maritime. Dans Lyon-Maritime?
4: Oui, par la partie côtière, si tu veux, de la frontière.
0: Eh mais c'est qui s'amuse à passer l'aspirateur, là?
4: Qu'est-ce qui se passe? Toi, tu devrais le passer un peu plus souvent, d'ailleurs.
0: C'est qui passe l'aspirateur?
1: C'est pénible, hein.
4: Si seulement ça pouvait être ta femme.
0: Tu sais ce qu'elle te dit, ma femme? Elle te dit les 5 lettres. Et encore, je suis poli, d'accord? Alors, la question, un ovni ou extraterrestre peut-il stationner partout? On demande à suceuse. Noémie? Tu prends des auditeurs au standard, il me faut du monde là, on a que deux personnes, faudrait peut-être accélérer, hein. Alors, Armageddon là.
4: Moi je pense que ça dépend tout simplement du véhicule.
0: Ouais, mais
4: partout, c'est pas question d'OVNI, d'extraterrestre ou pas, ça dépend du véhicule, c'est tout. Si t'as un véhicule prioritaire, si t'as un truc de médecin ou un truc comme ça, tu peux, sinon, que dalle, comme d'hab. Privilégiés, il y a des nantis et c'est toujours pareil, voilà.
0: Mais de toute manière, il n'y a pas que les privilégiés, hein, c'est pas parce que c'est des urgences, tu peux stationner quand même un peu partout aussi.
4: Attends,
0: en voiture.
4: Tu vas pas me faire croire qu'un OVNI, il est là en urgence.
0: Ce sont.
4: C'est pas possible.
0: Ouais, d'accord.
4: Bah oui.
0: Oh, non, mais je parle à fil d'air parce que j'ai un son pourri dans le micro là, mais c'est la catastrophe là ce soir. Hein.
1: Gérard, j'ai deux nouveaux auditeurs pour toi.
0: Ouais.
1: Il y a Dalida du Cosmos qui est arrivée, bonsoir. Et il y a aussi Mouldor. Bonsoir.
5: Bonsoir, DJ.
3: Salut, DJ.
5: Oui, bonsoir, Mouldor.
4: C'est toi là-bas dans le noir?
0: Mouldor.
5: Oui, Mouldor, ouais. Mouldor, s'il te plaît.
0: Mouldor.
5: Oui.
0: Et l'autre? Oh là, oh. Fildar!
5: Il est beau, celui-là.
0: Merci.
1: Pas mal.
6: C'est quoi?
0: Double son, j'aime pas trop, d'accord? Et c'est qui?
1: Il kiffe que la double peinée.
0: Et c'est qui l'autre?
1: Dalida du Cosmos et Mouldor.
0: Dalida. Eh, tu travailles?
5: Bonjour. Bonsoir, c'est Orlando. Bonsoir. Tu es drôle.
0: Bon, c'est quoi ce bordel là?
5: C'est très drôle, je t'aime.
0: Non, mais c'est quoi là? Oh, Olivier de la Pro, s'il te plaît, au boulot!
1: Tu peux peut-être essayer de faire ton débat avec le mec qu'on entend.
0: Bon, Dalida, tu t'écrases. Dalida, tu t'écrases une fois. Dalida, deux fois. Dalida, trois fois. Au revoir.
6: Non.
0: Au revoir.
5: Gérard.
0: Dalida, au revoir. Dalida, au revoir. Manu, une fois.
1: Oui, une fois.
0: Tu le vires.
1: Tu le vires. Je vire qui? Je vire qui?
0: Dalida, tu le vires.
1: J'entends rien, Gérard.
0: Oh là là.
1: Virer Dalida. Dalida.
0: Ouais. Le cul, c'est comme les oreilles, ça se lave.
1: J'avais pas entendu, tu parles pas assez fort.
0: Ouais, bah je parle pas assez fort, j'ai un micro de merde.
1: Quoi?
0: Hein? Ouais, allez hop, tu viens Dalida, tu me reprends une autre personne. Mulder, donc la question, tu l'as entendu?
5: Oh bah non, carrément pas. Le stationnement. Ah non, j'ai carrément pas.
0: Mais ça que...
1: Gérard?
3: T'es venu avec Curly?
1: Je sais pas ce qui se passe.
0: C'est quoi ce bordel là?
7: Ce week-end à
1: Gérard? C'est la radio ça?
7: Après Eunice Barber, Christine.
1: Ouais, ça a l'air.
5: Ouais.
0: Oh là là là, je sens qu'on va. C'est quoi là?
7: Ouais. Enfin, de la musique pour...
0: Oh!
1: Et quoi? C'est pas moi! Arrête, Gérard! Ne lance pas d'objets.
5: Voilà,
0: oh là, on
6: hola, hola, qué tal, qué tal. Mais
8: ramasse ça, tu vois.
9: Oh, qu'est pas ça, Nino.
10: Dehors.
9: Mais non, attends.
10: Vildard, dehors.
9: J'ai rien fait.
10: Vildard, dehors.
6: Ah bah attends, vous allez pas vous battre, et
10: vous êtes arrêté. Vildard, dehors.
6: Mais non, mais qu'est-ce qu'il y a?
10: Attends, l'autre, il s'amuse à mettre... Il met les impôts. Alors, Vildard, dehors.
6: Bon, là, on est à...
10: Vildard, bonne nuit.
6: Ça remonte, là, on est à 4 minutes.
10: Bonne nuit.
11: Ça, Gérard, ça remonte un peu sur l'IRC, justement.
10: Vildard, bonne nuit. Olivier de la Pro, tu viens à la place.
11: Moi, je
10: propose... Au boulot, Vildard, dehors.
9: Je propose un truc.
11: Un pétomane pour un dep, c'est chaud.
10: Vildard, tu vires.
6: Ouais, bah ouais. Et puis, non, c'est le micro d'Olivier.
12: Oh, le mot de la pro.
11: Qu'est-ce qui se passe?
10: Oh, tu parles t'es bouché ou quoi là? Le double son.
11: J'entends rien moi.
10: Le double son.
9: C'est tes oreilles, c'est le cérumen, Gérard. Ça colle et après on entend des doubles trucs. Ça se répercute sur les parois et c'est une horreur. C'est tout
10: ça. Olivier.
11: Ah, ça marche.
10: Voilà, commence pas ton bordel, hein.
11: Gérard, je vais en profiter pour poser une petite question de l'IRC. Il y a Yankee qui voulait savoir comment elle donne au lit la sœur Dicky.
10: J'en sais rien. Alors, s'il commence à parler des conneries comme ça, ça commence à bien faire sur l'IRC. Manu.
9: Bonsoir.
13: Je voulais...
9: Ok.
13: Bonsoir.
9: Je voulais accueillir Dark Cador. Bonsoir.
13: Bonsoir.
3: Ça va?
13: On la met un coup de ventoline, là.
10: Manu, tu l'as bien prévenu que c'était un débat, non, un champ de foire ici.
9: Okay, ah bon? Ouais, non, je lui ai dit.
10: Darkador!
13: Je suis là, Gérard.
10: Darkador, c'est pas un bordel!
13: Je t'écoute, Gérard. Je sens la force te pénétrer.
10: Bon, alors.
13: Et te dilater.
10: Manu, tu chopes Darkador?
9: Je le calme.
10: Tu le calmes tout de suite parce que Darkador, il va dégager.
13: Oh là là là.
10: Alors la question, c'est un ovni ou extraterrestre peut-il stationner partout? On va demander à Suceuse.
3: Oui, j'ai. C'est ce que disait tout à l'heure mon camarade, ça dépend de la taille de son véhicule.
10: Donc Mulder, tu veux dire?
13: Non, Armageddon, non. Je pense qu'on peut pas savoir, Gérard. T'en as déjà vu, toi, un extraterrestre?
10: Non, mais attends, c'est bien toi tout à l'heure qui m'a dit que...
13: Non, c'est moi.
10: C'est qui?
13: C'est Armageddon, non, je t'ai dit.
3: Ouais, c'est lui qui...
10: Ah ouais, c'est toi, ouais.
13: C'est moi, ouais.
10: D'accord.
3: Tu me laisses finir si t'as acheté une capsule, genre, tu vois, cabine téléphonique, pas plus grand, tu peux la mettre n'importe où.
10: D'accord. Et tu veux faire allusion à quoi avec la cabine téléphonique?
3: Bah, rien, je sais pas.
13: C'est
3: pour te donner une idée de grandeur.
10: Suceuse, un conseil que je te donne, t'amuses pas à essayer de vouloir dire des conneries par rapport à ce que je faisais quand j'ai connu Max, d'accord? Parce que sinon tu pourras...
13: On parle pas de la prostitution, c'est tout.
10: Darkador, tu t'écrases, s'il te plaît.
9: Non, c'est pas lui,
13: je crois.
3: C'est Dark Pure.
10: Olivier, s'il te plaît.
13: Oh là là.
10: Olivier, merci. Darkador. Non, Mulder, pardon.
13: Ouais, bah moi je t'ai dit, j'en sais rien, t'as déjà vu un extraterrestre toi? Tu peux juger? Tu peux pas répondre à cette question?
3: Mais t'as pas d'imagination, Darkador.
13: Oh, tiens la meuf!
10: Non, c'est pas Darkador, c'est Mulder!
13: Déjà.
10: Qui c'est qui s'amuse à mettre des informations dans parmi vous?
13: Comment?
14: Pas moi.
13: Bonsoir, Dark.
14: Bonsoir.
13: Si je te rappe, je te mords.
14: Moi j'ai pas trop aimé ce que t'as fait à Yoda déjà.
10: Tu te sens bien toi là ou quoi? Allez, dégage là d'ici toi carrément.
14: Ouais. C'était le délai,
10: plutôt. Oh là là. Oh là là, c'est quoi là celui-là encore? Bon, il est déjà pas capable de réparer les micros, mais il s'amuse à faire le bordel.
3: Noémie, elle a rien.
9: Ça rechute l'audience.
14: Là, on touche le fond là.
10: Noémie, c'est bon, ça va? Je te demande de venir épauler Manu pour prendre des auditeurs, mais apparemment.
15: J'en ai pris, je travaille, t'inquiète pas.
10: Bah ouais, mais faudrait peut-être.
9: J'ai juste eu le temps de finir ma crotte, mais j'ai pas eu le temps de m'essuyer. Excusez-moi, j'arrive en coup de vent.
10: Tout à l'heure,
9: parlant de vent,
10: je crois que tu vas peut-être avoir le temps de te prendre une bave dans ta gueule si tu continues aussi.
9: Et moi, je fais rien, et tu vois, c'est Olivier.
10: Darkador, donc pour toi.
13: Pour moi, quoi, Gérard? Je n'ai pas entendu la question.
10: Oh là là, mais oh!
9: Parce que je le calmais au standard, j'ai dit.
3: Ça.
10: Un extra.
13: Je suis désolé, Gérard.
8: J'ai une grande révélation à te faire.
10: Tu réponds à la question ou tu vires?
8: Je réponds à ta question immédiatement, Gérard.
16: Tu es son père.
8: Je suis ton père.
10: Alors, au revoir, Darkador. Au revoir.
8: Viens faire un bisou à papa.
10: Au revoir. Tu dis au revoir.
8: Viens faire un poutou à papa, sinon je te tire les moustaches du cul.
10: Hop, tu lui dis bonne nuit, c'est terminé pour lui. Voilà, comme ça on va être tranquille avec celui-là.
11: Gérard, j'ai un sondage de Davy One réalisé auprès du fan club des extraterrestres de Vosserfeld-Mollet.
10: C'est où ce...
11: Apparemment ça doit être en Belgique. 10% des gens se demandent si les extraterrestres n'ont pas des kystes dans le cou.
10: Non, il y en a plus.
11: Il y en a plus. Il y en a plus du tout. 26% des gens ont déjà vu un extraterrestre. Il ressemblait au cul de, on dira pas qui, avec des Twix pour les yeux. Et 28% des gens n'aiment pas les extraterrestres car ils ne lisent pas Homo Mag.
10: Eh ben, c'est bien. Bah, dans ce cas-là, son sondage de merde, il peut se le carrer ou que je pense. On a personne d'autre là, Noémie, pour l'instant. Il y a personne d'autre qui peut. Darkador, on a personne pour le remplacer.
9: Non, j'ai pas trouvé encore.
10: Bon, alors on pose la suivante, c'est pas grave. Il prendra où que ça en sera la question. Êtes-vous terrifié ou impressionné par des ovnis ou des extraterrestres?
11: Êtes-vous quoi?
10: Êtes-vous terrifié ou impressionné par les ovnis ou extraterrestres? On va demander ça à Armagedindon.
17: Oh, pas presque, pas presque. J'espère que tu plaisantes.
10: Attends, 5 minutes.
9: Oui, non, je voulais juste, oui. On accueille à nouveau à la place de Dark, Darkador. On accueille Jean-Claude.
17: Oh là là. Bonsoir Jean.
10: C'est qui s'amuse à faire
9: c'est
10: ça?
9: C'est pas moi, il vient de mettre un auditeur à l'antenne.
10: Non, je sais pas. Alors tu lui dis que
9: attends,
10: si c'est...
9: Il y a une couille.
10: Ah voilà, c'est...
17: Ah bah c'était Jean-Claude quoi, alors.
9: Non, je sais pas.
10: Mais non, mais c'est qui s'amuse à mettre de la musique comme ça, là?
17: Jean-Claude, tu vas me dire.
9: Je sais pas d'où ça sort.
10: Jean-Claude, c'est toi?
9: Oui, je crois qu'il est pas là, Jean-Claude, en fait, je sais pas.
10: Ah bon, bah alors. Allô?
18: Allô? Allô?
10: Jean-Claude?
18: Allô?
9: Ah, ça y est, il est là.
18: Allô?
10: Jean-Claude?
18: Oui, allô?
9: Il est là, ça y est, c'est bon.
10: Allô? Jean-Claude?
18: Allô? Allô?
19: Allô?
18: Oui,
10: écoute. Mais c'est quoi ce bordel au standard, là?
18: Je sais pas. Écoute, Gérard, c'est Franck Wicaille. Je voulais juste te demander un service. Est-ce que tu pourrais péter que je récupère mon sushi, s'il te plaît?
10: Mais lui, j'avais dit au revoir. Qu'est-ce qu'il fait là encore?
18: Mais c'est Jean-Claude. Je vais récupérer mon sushi dans ton cul.
10: Alors tu lui dis au revoir.
17: Ok, si tu peux,
10: allez,
17: tu
10: récupérer mon sushi. Allez, bonne nuit.
18: Gérard, s'il te plaît.
10: Bonne nuit.
18: Il s'agit d'une anguille, ça
10: bonne
18: peut
10: nuit.
18: Faire. Mets un coup, je récupère mon anguille.
10: Dégage, au revoir, bonne nuit.
9: Qui?
10: Jean-Claude, là, tu lui dis au revoir, comme ça me prend des vacances.
9: Ah, il n'y a pas Jean-Claude.
10: Bah si,
9: Jean-Claude.
10: C'est l'autre, là. C'est celui qu'on a viré tout à l'heure.
18: Oui.
10: C'est Sam Koukaï, là.
18: Ah, oui. Oui.
10: Alors tu lui dis au revoir.
9: Ok, c'est...
10: Bon, alors, suceuse.
19: Oui, GG.
10: Maintenant, okay.
17: Oh là, c'est de la
19: studio,
17: là.
19: Ah, ta question, GG.
10: Êtes-vous terrifié ou impressionné par les ovnis ou extraterrestres?
19: Ça dépend de quel film.
10: Bah justement, on va parler parce qu'on va commencer à en venir sur les questions, sur la question qu'on parlait de tout à l'heure de V de IT.
19: Ouais, par exemple, tu vois, quand j'ai regardé IT, j'ai pas eu peur.
8: Bonsoir et bienvenue sur le répondeur de Monsieur Mazu.
10: Manu, s'il
8: je
10: te plaît!
8: Chuchoter le pourtour anal. Appuie sur 1.
10: Appuie sur 1.
9: Mais c'est pas moi, mais merde!
8: Approche ton pourtour anal du combiné.
9: C'est moi?
11: Voilà. Ça marche encore.
10: Alors c'est qui?
8: Approche encore un peu plus ton pourtour anal du combiné.
10: Bon, bah quand celui-là il aura
8: je ne vois pas ton pourtour anal. Rapproche-toi. Ça y est.
10: Bon, ça y est, c'est un...
8: Attention, prends bien ta respiration.
10: Manu, s'il te plaît, tu fais ton boulot correctement et Fildar, tu arrêtes.
8: Et ça démarre.
10: Oh là là, mais c'est quoi ce bordel, Hé, quoi? Manu, Fildar, c'est la dernière fois que je fais des débats.
8: Rapprocher ton pourtour anal du combiné. Rapproche ton pourtour anal. Ça y est. Ça y est.
10: Je sens qu'il y en a qui vont morfler.
8: Attention, c'est parti.
19: Ouais. Oh oui. Oh.
8: Et maintenant, soulève-toi.
9: Tu gères un peu le standard ou pas?
10: Manu,
9: c'est pas moi.
8: Hop là. Pour soulever.
10: Non mais attends, ah,
16: t'en peux plus là.
10: Non mais là c'est même pas la peine qu'on continue.
16: Pour soulever tes testicules.
10: Allez,
16: la
10: hop,
16: droite,
10: c'est pas la peine.
16: Appuie sur la touche numéro 6.
10: Non c'est pas la peine. Ben voilà. Donc tu peux
16: attention.
10: Tu peux dire au revoir aux auditeurs. On arrête, c'est terminé.
16: Le pourtour anal.
10: C'est terminé.
16: Ouais.
10: C'est terminé. Il y a trop de chute. Il y a une baisse trop.
16: Bon,
10: dis au revoir.
16: C'est faux.
10: Non je dis au revoir.
16: Réponds à ta question.
10: Non.
16: De la main gauche.
10: Non c'est terminé.
16: Agrippe le concombre sur le haut du frigidaire.
10: Non, on arrête. Écoute. Attends, c'est quoi ce bordel là? Non, moi je continue pas de travailler comme ça aujourd'hui. Hein. Là, on arrête. Il y a une chute d'audience. Moi, j'arrête.
16: Hein. Sur la touche.
10: Non, mais là c'est terminé, moi.
16: Bon, Gérard, on prend le débat et on part sur ta question. C'est parti.
10: Non, là c'est terminé.
16: Parti,
10: hein.
16: C'est
10: on arrête. C'est tout.
11: Ah, mais je crois qu'il faut que t'appuies sur 6 en fait.
16: Raccroche le concombre.
8: Pour éplucher le concombre, appuie sur la touche 48. Bravo, tu as épluché un concombre. Ouais.
10: Bon, bah c'est ça.
8: Tu peux faire.
10: C'est
9: allez,
10: simple.
9: Je coupe les auditeurs.
10: Non, mais c'est là, fini. Hein.
9: L'audience, c'est la catastrophe.
10: Ça, c'est terminé. Donc, on va dire.
9: C'est de la merde ce soir.
10: On s'excuse. Donc, suceuse. Suceuse, on te dit au revoir.
9: Bah non. On va reprendre maintenant les mecs, vous allez vous mettre le feu.
10: Non, mais là, maintenant, tu te débrouilles.
9: Mais essaie d'en monter l'audience.
10: Manu, c'est la dernière fois que je te le dis. Noémie, tu me prends des auditeurs tout de suite parce qu'on va mettre un disque et ça va aller vite fait.
9: Non, mais attends.
10: Non, mais moi, tant qu'on n'a pas de, on va dire au revoir à Suceuse, à Muldor et à Margot Dindon.
11: Elle était très bien, Suceuse, elle t'a rien dit.
10: Ouais. Bah, on garde Suceuse, les
11: et
10: deux
11: Armaguet Dindon aussi, hein, il t'a rien dit.
10: Ouais, non, mais tu me changes des auditeurs, c'est tout. Vrai, c'est et c'est terminé parce que là, c'est la catastrophe. Ouais, mais... Manu et Noémie, vous avez le temps du disque pour nous trouver des auditeurs sympas et qui soient bien réveillés parce que sinon ça va sinon j'arrête tout de suite. Donc Pildar, c'est quoi le titre?
9: Je sais pas, j'attends le titre de Manu qui
10: le titre du disque.
11: Ça galère là.
10: Allez là. Oh, on se réveille là-bas.
11: Gueule un peu là.
10: Merci. Alors on va s'écouter le petit E.T. sans maison avec Respecte la nature comme moi. Fait des proutes au GPL et on se retrouve après avec d'autres auditeurs. Bon alors pour ça on accueille Golgoth 21, bonsoir à toi.
20: Bonsoir.
10: Ta fréquence s'il te plaît.
20: 102.7.
10: D'accord. Suceuse, toujours là.
21: Toujours là, ouais.
10: Ok. Armaguedindon.
22: Ouais, toujours là, tranquille.
10: Toujours là.
22: Ouais.
10: Fildar, c'est la dernière fois que je te dis, tu t'amuses pas avec mon micro.
22: Oui.
10: Fildar!
9: C'est pas moi!
10: Si, c'est toi qui t'amuses,
9: comment je peux faire? Comment je peux faire?
10: Et c'est quoi, c'est Déa que tu m'as mis là?
9: Tata.
10: Et Tata, t'appelles d'où? Tata, t'appelles d'où?
23: Tue-moi!
10: Bon, allez, au revoir! Tu peux
9: venir? Il est là!
10: Il est où?
9: Mais il est là, regarde!
23: Oui!
10: Bon, Tata, au revoir!
22: Oh là là,
10: au revoir!
9: Écoute!
10: Au revoir!
22: Allô?
21: Salut, Tata!
10: Ça y est, t'as fini tes conneries?
22: Mais non, mais je suis là.
10: Oh, tu prends pas une voix de PD, d'accord?
22: Mais dis donc, déjà, tu commences très mal, je trouve, parce que si tu commences à être aussi raciste vis-à-vis des PD, je trouve ça dégueulasse, à chaque fois que je passe sur l'antenne, c'est la même chose.
10: Bah, si t'es pas content, c'est le même prix. Si t'es pas content, c'est le même prix. Si t'es pas content, c'est le même prix, c'est moi qui commande le jeudi, d'accord?
22: Mais ouais. je suis très contente, mais par contre, tu n'as pas à m'insulter.
10: Ouais, pour l'instant, c'est moi qui commande, alors je te dis que t'arrêtes un peu. Ok?
22: Là, le mec.
10: C'est clair, net et précieux, sinon tu dégages, d'accord?
22: Bon, alors, recommençons sur de bonnes bases, GG, parce que je crois qu'on est mal parti.
10: Ouais, bah, on est mal parti. Pour l'instant, tu vas t'écraser, tu vas répondre à la question.
22: D'accord.
10: Ok.
22: Est-ce que tu peux me poser la question maintenant?
10: Alors, êtes-vous terrifié ou impressionné par des omnis ou extraterrestres? Donc, on avait commencé avec Tata, tu me laisses parler, s'il te plaît, merci. On avait commencé avec Suceuse à parler des deux films, donc c'est-à-dire E.T. et V, c'est ça, hein, Suceuse, hein?
21: Non, pas du tout, je voulais pas du tout parler de V.
10: Donc c'est avec E.T. alors?
21: Bah, E.T., je te disais, E.T., j'ai pas eu peur, mais Aliès, j'ai eu peur.
10: Avec Alien?
21: Aliès, ouais.
10: Ah ouais, mais c'est pas du tout le même film que V, ça, si.
21: Bah, c'est des extraterrestres.
9: Ça se ressemble.
10: Ouais, c'est pareil.
9: C'est la suite, je crois. Ouais. Non, mais ce qui était bien dans V, tu sais, sur M6.
10: Ouais. Ouais, mais moi,
22: je l'ai... qui jouait avec l'équipe, là.
10: Ouais, non, mais moi, je non, regarde.
2: Tu sais, on avait parlé tout à l'heure.
11: Sur la 5 aussi, sur la 5.
22: Voilà, c'est un extraterrestre ouvert, la cantine, là. Il est beau.
10: Ouais, non, mais justement, la question, on va y venir petit à petit.
2: Ah, on est à combien, là?
10: Là, on est à la 8e.
2: Ah, d'accord, ok.
10: Mais justement, comme Suceuse a voulu parler un peu de E.T., donc Golgoth, toi, Suceuse, on en rediscute un peu après avec les autres auditeurs. S'ils veulent bien qu'on en discute un peu avant qu'on arrête, parce que normalement c'est prévu jusqu'à 2h.
21: Mm-hmm.
10: Donc je voudrais bien qu'on finisse tranquillement et de bonne humeur, s'il te plaît, Tata, parce que c'est pas toi qui commande et tu me coupes pas la parole, s'il te plaît, merci.
22: D'accord, mon Liu.
10: Donc moi, je voudrais terminer sur de bonnes bases. Le premier débat que je fais, celui qui s'amuse derrière un PSA, qu'un PSA arrête.
4: Ça jouit, hein.
10: Donc, Golgoth 21.
4: Ouais, bah alors, moi en fait, par les extraterrestres, non, j'ai pas trop peur, mais là, ce qui m'a fait vachement flipper et impressionner, c'est qu'il y a peu de temps, à ce qui paraît, la planète Kist a implosé, et j'ai peur qu'il y ait des déchets qui retombent sur la planète Terre, ça serait chaud.
10: Des boues. Tu veux faire allusion à quoi exactement?
4: C'est la planète Kist.
10: Ouais, non, mais...
4: dans le système solaire de d'Agoba.
10: Ouais.
4: Et donc à ce qui paraît, ça a explosé il y a très peu de temps.
10: Ouais. Et tu veux faire en parlant de Kist, tu veux faire allusion.
4: Non, je parle pas de Kist, je parle de la planète Kist.
10: Ah, d'accord.
4: Avec un E. Ouais, c'est pas la même chose, avec un E à la fin. Ah ouais, ça me fait flipper, hein. C'est ce genre de truc, ça m'impressionne grave. Hein. Mais je sais pas trop.
10: Donc,
4: ça.
10: comme Suceuse disait, même un Armageddon dindon, là, si tu veux réagir aussi. Ouais, même bon, Tata, si, après je te poserai la. Tu répondras à la question.
22: Merci.
10: Donc, comme Suceuse disait là tout à l'heure, en parlant de IT, est-ce que vous l'avez déjà vu, vous, ce film-là?
4: Ouais, mais bien sûr. Moi, j'ai ITV? Pas peur. Hein. Moi, j'ai pas peur.
10: Non, IT, ouais, mais.
2: MTV.
10: ITV
2: hein. Avec les infos, on continue.
10: Non, oh là, t'es bouché, quoi. Tata, tu l'as déjà vu, toi, ce film-là?
22: Bah oui, j'ai déjà vu, moi j'étais très très...
7: Oh. Mais enfin, Tata, mais à qui tu parles?
22: Attends, je suis à la radio. Mais je suis à la radio.
7: Mais tiens, c'est ça, ouais, c'est
22: à la radio. À la radio de quoi?
10: Bon, tu me le mets en antenne. En antenne, Tata. Au revoir.
22: Elle ne veut plus vous parler.
10: Non, mais au revoir.
22: Et après, Manu, tu lui dis au revoir.
10: Je
2: me gratte.
22: Au moins, mon GG.
10: Tu te dépêches.
2: Attends, je me gratte.
10: Une fois.
22: Allô.
2: Deux fois.
22: Allô.
10: Deux. Manu, tu sors.
2: Oh non, déjà.
10: Allez hop, tu lui dis au revoir, c'est même pas la peine qu'il revienne.
2: Au revoir, c'est même pas la peine que tu reviennes.
10: Non, mais
2: ça y est, il est parti.
10: Armageddon là.
4: Ouais, non, moi je te disais, moi j'ai pas peur, je suis pas une fiotte, hein. Mm-hmm. Je connais quand même, on va pas se laisser emmerder par 2-3 aliens de base, quoi, tu vois. Ça kiffe.
10: D'accord. Donc toi, Golgoth, tu l'as pas vu, toi, d'après ce que tu m'as dit, hein.
4: Armageddon?
10: Non. On te parle de IT, espèce d'andouille.
4: Oui, bien sûr que j'ai vu ça, mais j'étais très jeune et je m'en souviens qu'à moitié. En fait.
10: Qui c'est qui s'amuse à Arce?
4: Ah non, rappelle pas le répondeur de Mazur. Ah ouais, non, je sais pas, non, ça.
10: Et c'est qui s'amuse, là?
4: J'ai plus de son con.
2: Putain,
4: hein,
2: Manu, t'es pénible.
10: Manu!
2: Mais je fais rien, j'appelle personne, là. De fou.
10: Eh mais c'est quoi cette sonnerie?
2: C'est un auditeur qui appelle,
4: je sais pas.
2: Décroche Noémie aussi, ça sonne, tu branles rien. Tu vois bien qu'il est en main libre là, regarde.
4: Il est en conférence là, ça voit.
2: Il est en main libre.
10: La... Question suivante. Ouais. Combien de sortes d'ovnis d'extraterrestres existent-ils? On va demander à Golgoth.
4: Bah alors vu que déjà je suis... Oh putain, c'est dur là. Hein.
23: La ligne de votre correspondant est interrompue. 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
10: Okay, Manu!
4: Ok.
10: Manu!
4: Ok. Ah, c'est reparti pour un tour.
2: Qu'est-ce qu'il y a, Gérard? Excuse-moi, j'avais pas mon casque.
10: Tu cherches celui qui s'amuse à faire ça.
2: Ok.
10: Sinon, il est 1h30.
4: C'est le cochon de base.
2: Est-ce qu'on pourrait revenir un peu dans le débat? Parce que moi, j'aimerais bien suivre un peu ce débat de merde.
4: Ouais.
10: Toi, déjà, pour commencer, tu vas fermer ta grande gueule.
4: De merde.
10: Hein, de merde. Et tu vas faire ton boulot à l'aria et c'est tout.
2: Tu sais que t'es beau quand tout t'énerve parce que t'as les moustaches qui bandent. Et elles sont grosses. On accueille Princesse Léa à GG.
10: Oh,
0: content. Putain, j'ai pas, j'ai pas eu le temps de foutre la zik. Enfin, tu comprends.
20: Moi, je te
10: foutrais
20: pas.
10: Princesse Léa,
0: je sais bien, je connais ta galère.
10: Princesse Léa, bonsoir.
21: Oui, bonsoir.
10: T'appelles d'où?
0: C'est suffisant.
21: J'appelle de Paris.
10: Donc, sans internet.
20: Je suis allé à Paris en ce moment.
10: Ok. Vous vous calmez là, les deux mecs?
20: Ok, Michel.
1: Impressionné quand même.
10: Combien de sortes d'ovnis ou d'extraterrestres existent-ils, alors, Princesse Léa?
21: Alors, il y en a beaucoup, beaucoup. Hein.
10: C'est-à-dire?
21: Il faut faire attention. Hein, faut faire, entre les ovnis et les extraterrestres, déjà, il faut faire une distinction. Et il y a énormément. Il y a les gentils aussi, les méchants, tu vois.
10: Ouais.
21: Et
10: non, mais combien de sortes?
21: À mon avis, il y en a un bon millier. Beaucoup de Chewbacca, beaucoup de Yoda, etc. Tu vois, il y a ouais, plein de sortes d'extraterrestres. Non, mais c'est très, très intéressant.
10: D'accord.
20: Cool.
10: Armageddon.
1: Ouais, moi je pense que c'est carrément incalculable.
21: Complètement, en fait.
10: Non, mais tu peux préciser.
1: Parce que bah non, je peux pas préciser. Je te dis que c'est indénombrable, donc ça veut dire qu'on peut pas, préciser. Justement, ils sont tellement nombreux que je sais pas, il faudra des années pour compter tout ça, tu vois. Voilà.
10: Et c'est ça.
21: Moi, je crois qu'il y en a autant que de terriens.
10: Alors, autant d'ovnis d'extraterrestres que de...
5: Et re-bienvenue sur le répondeur de Monsieur Mazur.
21: Ouais, enfin.
5: Tu es une grosse cochonne. Tu as déjà appelé et dépensé 4875 francs tout à l'heure pour te faire lécher le pantoral.
10: Manu, une fois,
5: désormais,
10: Manu.
5: Tu veux jouer avec
10: c'est pas moi.
5: Terre,
10: Manu, je te jure sur ta tête que c'est pas moi. Bon, alors je sens qu'on va dire...
5: Vers une branlette espagnole à la race Abian,
10: je sens qu'on arrête.
5: Sur la touche numéro 2.
10: On va arrêter. Donc on va faire...
5: chatouiller les coucouilles à Gérard.
10: On arrête le débat. On arrête le débat. On demande...
0: Gérard, est-ce que vous placez ou pas?
10: Tu coupes tout, arrête, on a terminé, c'est fini.
0: Non, mais non.
10: Alors c'est toi qui t'amuses à faire ce con.
0: Mais non, je viens de couper l'insert moi.
10: Alors de toute manière,
5: c'est simple.
10: Tu mets les auditeurs, je dis au revoir et c'est terminé. Voilà, ça fait déjà trois fois que ça se produit.
0: Mais je coupe l'insert moi, je peux pas faire plus.
10: Non, ça vient pas d'abord celui.
0: Mais je coupe l'insert, regarde.
5: Pour éplucher, délicat.
0: Tu vois?
5: Petite carotte.
0: Je coupe l'insert moi.
10: Eh, c'est quoi le voyant vert là qui clignote? Voilà.
0: C'est des gens en attente?
10: Non, non, tu les mets en...
5: rapprocher ces coucouilles du
10: tu m'éteins ça, s'il te plaît.
0: Mais je peux pas, c'est pas moi.
10: C'est qui?
0: Bah, je sais pas.
5: Nous te conseillons pour cette opération de te
10: bon, venir... Bon, allez hop, c'est terminé. C'est terminé, le premier débat. Le premier débat du jeudi par mois. Viens, foire. On a foiré de tous les côtés, donc on y est. On fait la conclusion et c'est tout.
11: Non, Gérard, il y a du monde qui revient sur l'IRC.
10: Manu, c'est terminé, tu me coupes tout.
11: Coupe-lui tout, s'il te plaît.
10: Ok.
0: Faut des grosses cisailles, quand même.
10: Tiens, je vais te mettre une grosse cisaille sur le coin du museau, tu vas voir.
11: Qui coupe le métal et tout.
10: Hein?
6: Noémie.
10: Hey, Noémie, faut pas...
15: Hey,
10: faut pas... Ouais, non, mais faut pas dormir, hein, pour...
15: Mais est-ce que tu veux que je passe à l'arrière, Gérard?
10: Non. Ah non, si tu mets l'autre...
6: Viens, file avec moi.
10: Non, il reste là-bas. Bon, c'est simple. C'est où? Tu calmes...
0: Deux choses. Une... Dis-la.
10: Déjà une, toi, tu perds
0: déjà une.
10: Toi, déjà, pour commencer, tu vas faire ton boulot correctement.
0: Deux.
10: Et de deux, au standard, vous faites votre boulot.
0: Trois.
10: Et trois, vous fermez vos gueules.
0: Voilà.
15: Ça marche.
11: C'est un bon point, ça.
10: Alors, je préviens, je recommence. Il reste plus qu'à peine une demi-heure. Bah, si j'entends encore Monsieur Mazur, je coupe, j'arrête carrément d'entrer. C'est simple, clair, net, précis. J'irai pas jusqu'aux 11 questions.
0: On en a la 8e, là.
10: Non, 9e.
0: Putain, ça passe.
10: Donc la question c'était combien de sortes d'ovnis ou d'extraterrestres existent-ils? On en était avec
0: Vous êtes à l'antenne,
10: Oh, on est à l'antenne.
11: Dis le plus fort Gérard.
0: Je peux pas leur dire,
11: pas.
0: C'est à toi de leur dire, je peux pas leur dire.
5: Tu as sucé les coucouilles de Gérard et tu étais vivant ou vivant.
10: Ça y est, c'est terminé. C'est fini. C'est fini ce coup-là, j'avais bien précisé.
0: Mais
10: donc.
0: Non, mais c'est à toi que t'as fait toi commander.
10: Terminé. Manu, c'est terminé, tu dis...
0: Non,
10: c'est fini.
0: Il y a 2 heures, l'animateur est pas arrivé.
10: Mais ouais, c'est quoi là que tu me fous comme merde? Là, pour l'instant, t'es en train de foutre de ta merde. Tu la fous déjà. Tu la fous pas la semaine avec Max, mais avec moi, tu la fous.
0: Ah, mais c'est pour terminé. Ça que je fais pas caca et là, je fais une grosse...
10: Ouais, ben, tu as calmé tout le monde et rapidement.
0: Ça y est.
10: Non, mais tu vois, c'est pas... Ça y est. Tu l'as fait tout de suite.
0: Non, ça y est.
11: Gérard.
0: Y a pas de soucis.
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10: 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Ils passeront chez Bob demain matin, ils lui demanderont. Voilà, comme ça, ils verront. Ils verront ça avec Bob.
2: Ouais, génial.
10: Alors, Golgoth.
3: Ouais, ouais.
10: Donc, pour toi.
3: Bah, moi, je t'ai déjà répondu, en fait, Gérard.
10: Non, non, tu m'as pas répondu, j'étais à Arma.
3: Ah, ok, donc, 25, ça doit être 37, il doit en avoir pas plus, hein, à mon avis. Parce c'est... que ça s'est arrêté à Golgoth 37, donc il y a eu 37 prototypes.
12: Après, mais... c'était des antiracs, quoi.
3: Ouais, après, c'est des antiracs, donc ça doit faire une cinquantaine, en tout, à peu près.
10: D'accord. Ouais, bah, disons,
12: en fait, la différence, c'est qu'il y a un pilote dans les antiracs et pas dans les Golgoth, en fait, c'est ça la différence.
10: Ouais, d'accord.
12: Golgoth, il est télécommandé en fait.
3: Et Gérard, en tant que Golgoth, j'ai un gros pouce et j'aimerais savoir si Sandy est ok pour me le sucer.
10: Alors Golgoth, au revoir. Hop.
2: Quoi, Golgoth, au revoir.
10: Ouais, tu lui dis au revoir, ça okay. Y apprendra ça.
2: Faut, faire... Faut le faire gueuler le moustachu ou pas non.
12: Ouais, vas-y, vas-y.
2: Ah merde, pardon. Oh merde, mon micro, putain.
10: Tout à l'heure, toi, ça te fait gueuler le carton de CD sur le coin du museau, toi.
21: Faire gueuler le dindon.
10: Je crois que tu as ramassé les CD tout à l'heure, toi. Oui.
11: Oui, sur IRC, une petite question de Snooze pour calmer le débat. Il voulait savoir de quelle
2: Snooze
11: planète.
2: Snooze Doggy Dog.
11: De quelle planète viennent les extraterrestres?
12: Bah, waouh, waouh, oui.
10: Bah, ils viennent d'une planète comme les Omnis. Donc, le nom de la planète, j'en sais rien.
11: Mm-hmm.
10: Parce qu'on sait pas si, sur quelle planète ils sont exactement, donc je peux pas trop lui répondre.
2: Mais depuis tout à l'heure, tu parles des ovnis, mais c'est comment physiquement un ovni?
10: Un ovni, c'est une genre de soucoupe volante, exactement.
11: Mm-hmm. Mais de manière, il y a quoi dedans?
10: Ben, c'est des extraterrestres, c'est les bonhommes verts qui sont dedans. De toute manière, je sais pas, j'entends.
11: Ils sont verts comme les schtroumpfs?
10: Non, les schtroumpfs, ils sont pas verts, ils sont bleus.
11: Mm-hmm.
10: À mon avis. De toute manière, si vous voulez savoir exactement ce que veut dire le mot ovni et tout ça, bah vous attendez mardi avec les frères Bogdanov qui seront là justement pour en parler.
21: On te l'a dit déjà ce que ça voulait dire.
10: De quoi?
21: On te l'a dit ce que ça voulait dire. C'est objet vibrant non identifié.
10: Ouais, bah vous leur demanderez quand ils seront là parce que ça m'étonnerait que ça veut dire ça.
12: Ouais,
21: alors
10: qu'avec
21: le vivant,
10: ni
21: idiot plutôt.
10: Ouais, c'est ça. C'est ça raison. Dis bien des conneries parce que tout à l'heure, toi t'es resté pour l'instant, t'as pas dit trop de conneries. Si tu commences vers la fin, tu risques de pas finir le débat.
21: Tu parles qui, là? Jusqu'à 2 ans de prison ferme. Oh là, il y a la radio.
10: Bon, mais c'est pas mal, qui c'est qui met la radio, là?
2: Je suis pas là pour foutre la merde, moi.
10: Bon, y a, on a personne à la place de Golgoth.
2: Bah, justement, j'attendais que... Voilà. Donc, on accueille Patrice.
12: Bonsoir, Patrice.
10: Bonsoir, Patrice. T'appelles d'où?
13: J'appelle de Paris. C'est Mogdan, en fait. J'ai congé le standard.
21: Salut, Mogdan.
13: Bonjour, tout le monde.
21: Ça va?
13: Oui, ça va bien.
21: Bon, c'est cool.
13: Bon, oui, je parle des extraterrestres. Je remarque un truc. Salut, Gérard.
10: On t'avait déjà pas dit au revoir, toi, tout à l'heure.
13: Et voilà, ça recommence, comme d'habitude. On me dit au revoir alors que j'arrive.
21: Mogdan, t'as vu des extraterrestres? On n'a pas encore parlé des extraterrestres noirs. Pourquoi, Gérard?
10: Non, mais attends. On l'a déjà pas eu, là, tout à l'heure, celui-là.
12: Non, c'était il y a 6 mois, c'est pas grave, mais ça, c'est l'alcool, tu perds la notion du temps.
13: Tu devrais m'en boire.
10: C'est ça, t'as raison, dis bien des conneries, toi, surtout que j'ai arrêté, d'accord?
13: Tu bois tout, Gérard?
10: Ouais, toi aussi.
13: Tu bois tout, après, avec ta grosse, et après, tu sais plus quoi dire, ce que tu dis.
10: Alors, Patrice, ma grosse, ça te dit les 5 lettres. Ma grosse, ça te dit les 5 lettres, et je te dis au revoir. Au revoir, Patrice, terminé.
13: Au revoir.
10: Manu, tu lui dis au revoir. Tu le vires, carrément. Au revoir. Au revoir.
13: De moi.
10: C'est ça, bah bonne nuit.
13: Allez, c'est ça, bonne nuit. C'est ça.
10: Va chercher des bananes, allez, bonne nuit. Hop,
13: Adjie,
10: j'ai vendu.
13: Tu veux des bananes pour
10: Allez, Manu.
2: Merci. Il suffit de demander gentiment.
10: Alors, Princesse Léa, pour toi.
12: On va faire des excuses, quand même.
10: T'as déjà répondu. Arma Guédindon.
12: C'est fait, pareil.
10: Pareil, suceuse.
21: Idem.
10: Alors, on passe à la 10e.
2: Attends, avant, j'ai... Voilà. Ça commence à poquer.
12: Ouais, un petit coup de pit, là, ça fait du bien.
10: Voilà. Fildar, tu arrêtes, s'il te plaît.
2: Attends, ça poquait.
10: Alors, la question, pensez-vous...
12: Pourrait, oui, moi, je pense pourrait bientôt.
10: Pensez-vous communiquer avec un extraterrestre sur avec un ovni sur l'internet? On va demander ça à Suceuse.
2: Bah, ça dépend en fait s'il a une.
10: Fildar, ferme ta bouche!
12: Filou.
10: S'il te plaît, merci!
12: Mais c'est normal, il a entendu
10: Suceuse!
21: Ouais, c'est une grosse suceuse, il a.
10: Suceuse!
21: Ouais, je t'avais déjà dit qu'il fallait un super grand fil. Hein.
10: Bah attends, on a jamais parlé de l'internet encore, c'est la question.
14: Si, il y a 6 mois avec Mozart.
21: Ouais, à 6 mois, ouais.
10: Ah bon, toi tu reprends déjà les débats d'il y a 6 mois, toi.
21: Bah toi aussi, hein.
10: Celui-là, ça fait exprès, d'accord.
14: Ouais, c'était il y a 3 ans en plus.
21: Ouais.
10: Ouais, en plus, alors. Donc alors oui ou non? Oh.
21: Oui.
14: Oui, bah oui.
10: Oh là là là là. Bon, suceuse.
21: Quoi?
10: Il reste une question. Où tu travailles, où tu vas dormir?
21: Non, mais écoute-moi, je suis en train de te répondre, là.
10: Bon, alors tu réponds correctement à la question.
21: Faut que l'extraterrestre, il a un PC dans son
10: OVNI. Un OVNI.
21: Faut qu'il ait un PC dans son OVNI.
10: D'accord.
0: Ah, c'est quoi un PC, Gérard?
10: C'est un système pour avoir l'internet portable.
14: Portable,
10: oui. D'accord.
0: Je croyais que c'était un pauvre con.
10: Armageddon. Oui, c'est un pauvre con comme toi, de toute manière. Voilà, comme ça, je te renvoie la balle. Donc, Armageddon.
14: Armageddon, ouais, je pense que ouais. Forcément, parce que voilà, c'est tout, c'est la logique.
10: Mmh. Oh,
14: tu veux, c'est des gens qui ont atteint un niveau de technologie élevé. Mmh. Et il serait quand même dommage qu'ils en soient encore à l'époque du Morse, tu vois.
10: Ouais, d'accord. Mais je sais pas si à l'heure actuelle, le Morse, ça existe encore. Hein.
14: Non, par contre, je sais qu'il y a des phoques.
10: Mmh. Ouais, mais ça, de toute manière, il y en a beaucoup partout. Ouais. Mais je pense que faudrait savoir si sur l'internet on pouvait nous.
14: Attends,
10: si quelqu'un.
14: Rigo, est-ce qu'on peut faire du Morse sur l'internet?
10: Justement, j'aurais voulu savoir si à l'heure actuelle ça existe encore le Morse. Je pense que ça doit être terminé tout ça.
11: Non, avec des points et des traits.
0: Dans le Nord, il y en a.
11: Là, regarde. Là, ils sont en train de communiquer en Morse.
0: Sur la banquise, il y en a.
2: Mais attention, c'est du Morse numérique.
11: Ouais, c'est du Morse numérique.
10: Prince Léa, pour continuer pour répondre.
21: Princesse Léa,
10: excuse-moi, oui.
21: C'est pas grave. En tout cas, je suis d'accord avec Suceuse. Faudrait déjà qu'ils soient connectés au câble dans leur OVNI quand même.
10: Mmh.
21: Parce que sinon, je vois pas comment ils peuvent se connecter à Internet. Hein.
10: Ouais, mais de toute manière, je pense que je sais pas comment qu'ils pourront faire pour avoir l'internet s'ils ont pas le matos pour. Hein,
0: déjà. Et en plus, il faut qu'ils
21: aillent le téléphone.
0: Il faut qu'ils parlent la même langue que nous aussi.
10: Vas-y, finis. Non, mais attends, 5 minutes.
0: Oh.
10: 5 minutes, je prends un auditeur. Tu parleras après, toi.
0: Mais non, mais si
2: tu réponds à un fil, c'est intéressant.
10: Non, mais tu me donnes l'auditeur. Tu me donnes le nom de l'auditeur pour les deux.
0: C'est Flamme.
10: Flamme, bonsoir.
17: Bonsoir. Flamme. Capitaine Flamme.
10: Fildar, tu m'arrêtes ça.
0: C'est pas moi, attends, tu chies ou quoi là?
10: Oh. Flamme, tu mets ta musique s'il te plaît.
17: Ok, c'est parti.
10: Merci.
17: Putain, j'ai plus de batterie dans mon téléphone, Bionic. Je suis en misère là.
10: Ah bah alors, si t'as plus de.
17: Tu peux me rappeler au même numéro avec un téléphone filaire. Merci.
10: Eh bah alors, tu vois ça avec Manu au standard. Au revoir.
17: A tout de suite.
10: Eh bah c'est bien. Celui-là, il a fait que l'aller-retour, c'est pas mal. Noémie.
14: C'est vrai que ça lui arrive souvent.
0: T'as couche ou pas? T'as couche d'un auditeur?
10: T'as personne là?
14: C'est son téléphone.
18: J'ai tout donné à Manu.
14: C'est une merde.
0: T'as des contractions au niveau du standard ou pas, Noémie?
10: Non mais attends, mais. Eh Noémie.
18: Oui.
10: Qu'est-ce que c'est là, que ce bordel là? Comment ça se fait que t'es pas capable d'appuyer sur une touche et de prendre un auditeur?
18: Je vais pas empiéter sur le territoire de Manu, voyons.
10: Donc tu te débrouilles. Fildar, tu m'éteins la double sens s'il te plaît, merci. Donc Noémie, tu te débrouilles. En moins d'un quart d'heure, je veux un auditeur de ta part, ou sinon les prochains débats tu ne les feras pas dans les studios.
2: C'est ta chance.
10: Alors tu te débrouilles,
2: tu
10: un quart d'heure
2: chez toi avec du champagne.
10: Alors okay. Tu te débrouilles. Tu cherches un auditeur, qui soit auditeur ou détrice, n'importe, il reste un quart d'heure d'émission.
17: Ou autre.
10: Hein, je veux un auditeur potable. Fildar, s'il te plaît, tu m'éteins le double voix.
0: J'ai rien, moi.
11: Je crois qu'il t'entend pas.
10: Non, mais je sais qu'il est bouché, il doit mal se laver les oreilles ce matin, cet abruti. Bon, alors, qui c'est qui a pas répondu avec? Question, Fildar, tu arrêtes! Je te fous pas de ma gueule!
0: C'est pas moi.
10: Si, c'est toi! Tu vois que c'est toi parce que tu as.
0: Tu
10: retires ta main, tu
0: me regardes, y'a rien.
10: Ouais, alors tu arrêtes tout de suite.
0: Putain, arrête.
10: Tu arrêtes.
0: Tu dis rien.
10: De toute manière, c'est la dernier débat.
0: Fais pas de scène. Il y a des gens qui écoutent, putain.
10: C'est le dernier débat que tu feras avec moi maintenant.
0: On n'est pas chez soi ici.
10: C'est le dernier débat que tu feras avec moi.
2: C'est vrai, tu reviens plus à la fin, Gigi.
10: Noémie, tu travailles là, s'il te plaît.
0: Je suis misérable.
10: Il te reste un quart d'heure.
0: Mais c'est l'écho de la
10: radio.
0: C'est l'écho du mec qui a
10: je m'en
0: chez
10: fous,
0: lui.
10: C'est toi.
0: Écoute ma biche.
10: C'est toi, je suis pas ta biche, je couche pas avec toi, d'accord?
0: Pas de scène de ménage devant tout le monde.
10: Écrase.
0: Dépêche-toi ma biche.
10: Écrase. De manière, j'attends que Noémie nous trouve un auditeur.
2: Ah, ok, bon, bah je dors un peu. Ah, bon,
11: on va aller bouffer un truc.
2: Ok, bah tiens, tu peux me chercher un café, Manu ?
14: Je vais aller pisser.
10: Hein ? Oh, Noémie, tu te dépêches, hein ?
8: Ouais,
10: c'est bon. Non, mais tu te dépêches parce que là.
2: Vous, tu veux un truc ? Tu veux un sandwich, un truc ?
10: Non, ouais, parce que je voudrais bien un verre de coca.
2: Toi, t'as rien, toi, tu caresses les fesses déjà.
9: C'est clair. Eh, les mecs, vous savez quoi ?
11: Vas-y,
9: elle a trouvé quelqu'un, Noémie.
2: Yes. Truc de ouf.
8: Non.
10: Allô ?
9: Allô ?
16: Ouais, je suis de retour, Captain Flamme.
10: C'est ça que tu m'as trouvé ? Ah non, j'en veux pas. Tu lui dis au revoir.
16: De retour, au fond, non.
10: Tu lui dis au revoir. Tu lui dis au revoir. Tu le reprends son air. Tu lui dis au revoir. Tu lui dis au revoir.
11: Y'a quoi là ?
10: Noémie !
16: C'est bon, Gérard, je suis là pour être à fond dans ton
10: jeu. Non, c'est fini.
16: Eh, tiens-moi un petit peu.
11: Ouais.
16: Tiens-moi, mais chaud quoi.
11: Il peut peut-être lui passer malin.
16: Laisse tomber, je vais te
10: tuer. Y'a rien là. Ouais, mais tu le retires et tu reprends quelqu'un d'autre.
16: Je vais t'assassiner un coup de pouce devant la radio, laisse tomber.
2: Bon, il est coupé là.
10: Bah non, Noémie.
8: Bah bon.
10: Il est où?
16: Je suis toujours là.
8: J'ai oublié.
10: Ah bah tu cherches, je dois pas le savoir.
8: Peut-être la 3, non?
16: Je te la...
10: Voilà, tu lui dis au revoir et tu reprends quelqu'un d'autre.
11: Je vais le faire.
2: Bon, on en est où dans le débat? C'est un débat sur quoi déjà?
10: Donc, maintenant, on attend que Noémie nous trouve un
2: Non, mais c'est pas grave, tu peux rappeler qui tu es, pourquoi t'es là, et d'ailleurs, donc, qu'est-ce que tu fous là d'ailleurs?
10: Donc, on va faire la dernière question.
2: Tu vas rentrer
10: chez toi. C'est pas grave. Bah oui, il reste plus qu'un quart d'heure donc.
11: Il restait pas un sondage?
10: Non, parce que les deux sondages qui restaient, je les fais pas parce que.
2: Bah, attends, il y avait des trucs vrais,
11: Il y avait
2: pas que des trucs à la con. D'après vous, d'où viennent les extraterrestres?
8: Ah, c'est intéressant ça.
2: Bah ouais.
14: Il est où le nid en fait? Il faudra trouver la ruche.
10: Ah bah ouais, j'ai pas fait celle-là.
2: Bah
10: si, il y en a une que je t'avais dit non et.
2: Mais laquelle? La première, 68% répondent qu'ils ne le diront jamais à un connard à moustache.
10: Ouais, bah ça, de toute manière, c'est même pas la peine de le dire.
2: On le dit pas, c'est pas grave, on le dit pas.
10: Bah, tu viens de le dire, espèce d'andouille.
2: 50% pensent qu'ils viennent du 92 et qu'ils sentent leur mort.
10: Ouais, bah, dans ce cas-là, tu sens le rat pourri parce que tu viens de 3, d'accord? À 3, il y a que des rats pourris comme toi.
2: Oh, la réporte géniale.
8: Ouais,
2: c'est clair. Tu cartonnes.
8: Ça casse.
2: Et 10% disent quoi?
10: Ils disent d'une autre planète où tout le monde se rase les couilles. Alors là, je vais te dire une chose.
2: Tiens.
10: Tu vois, un sondage comme ça. Hop! Voilà, tu le prends dans la tête. Alors, dernière question existe.
11: Qui vise bien quand même.
10: Est-il possible, d'avoir des relations sexuelles avec un extraterrestre?
9: Et pour ça.
11: Je t'assure, il a eu en plein dedans.
14: Oh là là.
9: Et pour ça. Mais arrête, j'accueille un auditeur.
11: Là, c'était dans le micro.
9: T'en veux pas?
11: Je t'explique au fur et à mesure.
9: Le quatrième auditeur, t'en veux pas?
10: Pour terminer, oui, parce que c'est le dernier, c'est la fin du débat.
9: On accueille Poussin.
14: Il a l'entraînement à force de cartonner ça.
19: Salut, c'est moi Poussin. Salut Gérard.
10: Salut, ta fréquence.
19: 92.7.
10: Ok, donc dernière question. Dernière question, est-il possible d'avoir des relations sexuelles avec un extraterrestre? Donc c'est par rapport au film V, pour ceux qui l'ont vu.
14: Bien sûr.
10: Alors Poussin.
19: Ouais, bah si je me rapporte à la série, c'est possible, puisque à la fin il y a eu un bébé lézard et tout.
10: Mmh.
19: Mais ce n'est que de la fiction.
10: Bah oui, mais ça justement c'est par rapport au film V, parce que moi je la suis pas cette série, j'aime pas trop. Donc apparemment d'après ce que tout le monde dit, donc même Phil Hartman a parlé quand il m'a appelé.
2: Ça c'est perso, je le dis à personne.
10: Justement il paraît que à la fin il y a des enfants, donc c'est pour ça qu'on a fait illusion.
19: Mais moi les seules relations sexuelles avec les extraterrestres que j'ai eues, c'est que je me suis pris pas mal de pouces dans les fesses, mais sinon ça cartonne bien, c'est sympa.
10: Poussin.
19: Ouais.
10: Tu vas commencer.
19: C'est un petit pouce, le bébé pouce.
10: Oui. C'est un bébé pouce qui va fermer sa gueule pour un sang, que je continue avec Princesse Léa pour.
19: Je la ferme.
10: Voilà, merci.
19: Okay.
10: Et Princesse Léa.
8: Oui, donc, écoute, d'après mon expérience personnelle, oui, les extraterrestres, c'est vraiment des bons coups, quoi.
10: Oh, le studio d'à côté, il est pas encore là de mettre de la musique. Merci. Oui, oui. Alors, Princesse Léa.
8: Oui, donc je te disais, oui, c'est vraiment des bons coups, hein, les extraterrestres, sérieusement. Surtout ceux qui ont plusieurs queues.
10: Mm-hmm. D'accord, mais t'as pas vu le feu de tomber, alors?
8: Si, bien sûr, justement, bah, tu vois, à la fin, il y a un petit bébé, quoi, donc c'est possible, là.
10: Ouais, ben, de toute manière, je pense que même par la, je crois que par la suite, il y en a d'autres aussi, je crois, mais je suis pas sûr.
8: Hein.
19: Je sais pas ce que t'entends, Gérard, mais c'est un peu pourri comme série V. Ouais.
10: Non, mais moi, je la suis pas, cette série, parce que ça me plaît pas. Alors, Armageddon, pour continuer.
14: Bah, écoute, moi, je trouve ça un peu dégueulasse.
4: Parce que c'est vrai qu'il y a, dans V, il y a une frisée, là, une petite meuf là, qui se fait culbuter par un lézard. Moi, je trouve ça repoussant, mais bon, après tout, chacun son truc. Hein. Il y a des gens, je sais pas, ils sautent des chiens mystères, tout ça. Moi, je dis chacun son truc, chacun sa vie.
10: Et tu veux, pas, tu veux faire allusion à quoi avec tes chiens mystères, là tu peux...
4: À la zoophilie, si t'arrives à saisir l'essence de son.
10: Ah ouais,
4: c'est compliqué, mais bon.
10: Ouais, d'accord. Non, mais fais gaffe quand même à ce que tu dis. Ouais, ouais.
7: Bien serré.
10: Suceuse,
7: s'il vous plaît.
10: Poussin, tu t'écrases, s'il te plaît, merci.
7: Ok.
11: Gérard.
10: Oui,
11: sur IRC, il y a des gens qui réagissent à ta question. Il y a Yankee, par exemple, qui dit que c'est possible un extraterrestre et un humain, vu que toi, t'as bien sauvé Willy.
10: N'importe quoi. Alors là, je vois pas du tout le rapport avec.
11: Le rapport, c'est
4: Willy.
11: Quoi
4: sorti, avec la... Tu vois pas le rapport. Bon, bah, c'est pas grave.
10: C'est qui vient de dire ça? C'est Poussin?
22: Ah non, c'est pas moi.
10: Ensemble, Arma Guédindon.
4: Non, non, reconnais les voix, moi j'ai une voix d'homme.
10: Ah ouais, ben, faudrait peut-être. Fildar, s'il te plaît, tu arrêtes, parce que tout à l'heure, c'est ça que tu vas te prendre.
0: C'est ton micro, Gérard, c'est pas moi.
10: Ouais, c'est mon micro, surtout que tu t'amuses à appuyer sur des boutons, d'accord?
0: Non, mais j'ai appuyé sur des boutons.
10: Pour terminer.
11: Et le rapport avec Sauver Willy, c'est la taille, le poids et l'odeur.
10: Ouais, bah, c'est bien, j'en ai rien à foutre. Suceuse pour terminer.
4: Le poids et l'odeur.
10: Suceuse pour terminer le débat. Merci.
0: Il est là, Mala. Il est là, Mala.
4: Ça, c'est clair, on dirait Mala.
10: Ouais.
21: Pour te répondre, oui, c'est pas de problème, quoi, s'ils ont des grosses bites. Hein.
10: D'accord. Mais moi, je peux vous dire une chose, que cette série-là, j'aime pas, et puis je vois pas comment que...
4: Oh, je vais lui mettre un pour ça, c'est le reste.
10: Armageddon, tu te calmes, s'il te plaît.
4: C'est pas moi, voilà.
10: Bon, donc, on va faire conclusion du débat, parce que ça m'énerve.
4: C'est Krag,
10: ouais.
4: Ouais,
10: c'est Krag.
4: Bonsoir à tous les gens de Megara. Ouais,
0: il me pète les oreilles.
11: Tu m'étonnes.
0: Tu m'as pété. J'ai plus de fin. J'ai plus rien à droite.
11: T'as pété les niveaux. J'ai plus rien à gauche.
10: À combien Julien, tu arrêtes, s'il te plaît.
0: Oh là là, tu cries.
11: C'est marrant, tu cries, ça monte. Tu te calmes, ça redescend.
21: Les gens de Vega aussi.
23: Alors vas-y, enchaîne ton débat là.
10: Non, mais c'est terminé maintenant. On fait la conclusion et c'est terminé.
0: Oh là là, regarde.
10: Non, non, mais vous foutez.
0: Fais-moi ça là.
10: Et puis toi, t'arrêtes avec ton double son, d'accord?
11: Tu peux te faire un double.
10: Ok.
11: Un des auditeurs de décrocher son téléphone.
10: Celui qui a le téléphone qui sonne, arrête aussi, ça m'énerve.
11: Bah qu'il le décroche.
10: Tu décroches, tu réponds, tu lui dis que t'es occupé, terminé, au revoir. Manu, Fildar, tu arrêtes, s'il te plaît. Tu arrêtes.
0: Tu fais rien.
4: Oh, j'ai peut-être prouté un coup, là.
10: Regarde. Tu fais rien, qu'est-ce que tu viens de faire à l'instant?
0: C'est l'insert, ça. C'est l'insert.
10: C'est ça, c'est l'insert.
0: Ouais.
4: Je vais péter un coup.
10: Bon, vous arrêtez avec le téléphone.
11: Lâche-toi, au point où on en est, c'est bon.
4: Ouais, on peut y aller.
10: Suceuse.
11: Ouais, grave.
4: Je vais péter un coup, laisse tomber.
10: Vas-y, conclusion.
4: Ah non, pas déjà, vas-y, finis ton travail.
10: C'est terminé.
4: Vas-y, finis ton travail.
10: C'est terminé.
4: Il reste 5 minutes.
10: C'est terminé.
4: Non, 40, je crois que tu t'y restes au direct.
10: Allez hop, c'est terminé.
4: Tu termines ton
10: suceuse, conclusion.
21: Ouais, GG, pour conclure, c'était pourri, quoi.
0: Tu veux pas essayer de nous relaxer un peu, GG?
21: Et je t'emmerde.
4: Ah, il y a quelqu'un qui est malade.
10: Tu m'emmerdes, et bah moi aussi. Alors, va te faire foutre, suceuse, au revoir, bonne nuit. Armageddon.
4: Bah écoute, malgré l'épais, ça a été un bon débat. Moi je pense qu'il y a des gens malades, faut qu'ils soignent, là on entend, ça a l'air de faire mal. Sinon je pense que... Oh là là, Gérard, je peux pas, là, il y a l'odeur.
10: Non mais laisse tomber, c'est... Fais-le, tu arrêtes.
0: Mais tu fais rien. Arrête un peu, regarde, y'a rien.
11: Ouais, assis-toi, y'a rien.
10: Arrête un peu maintenant, hein.
0: Mais y'a rien, j'ai
10: assis-toi, biche. Manière, t'es vraiment un cave. Tu le fais exprès. Donc Armageddon pour terminer.
4: Ouais, je pensais que le débat était bien. C'est dommage que l'équipe ait foutu le bordel.
10: Bon bah ça change pas, de toute manière c'est tous les ans.
0: Oh s'il vous plaît.
10: Manu, t'éteins ton micro.
4: Moi c'est le mec.
10: Oh là là.
4: Moi je pense. GG.
10: Vous êtes bien les deux enfoirés de l'équipe, hein. Les deux PD de l'équipe, c'est bien vous. Princesse Léa pour conclure.
4: Attends,
10: non, mais c'est eux deux là, c'est.
23: Il a pas fini, laisse-le finir.
10: Oh, tu t'écrases, s'il te plaît.
4: J'ai pas fini.
10: Toi, tu arrêtes.
0: Mais il fait rien.
21: Il répond à ta conclusion.
4: Oh, le mec.
10: Dégage, il s'en met une de ce coup-là.
0: Vas-y, reste à ta place. Reste à ta place. Vas-y, assieds-toi, mon biquet.
4: T'as
0: cassé tes os de poulet.
10: Ouais, tu vois. Venir, c'est terminé, tu peux plus partir de l'équipe avec moi.
11: Regarde ta hanche, elle est oxydable.
4: Ah, c'est clair.
10: Donc, Armageddon dindon pour terminer.
4: Je vais rajouter un peu d'huile sur le feu. Moi, je pense qu'après ce que Fildar t'a fait, moi, je le courserai dans les couloirs et je le savaterai.
10: Non, mais t'inquiète pas, Venir, c'est le dernier débat qu'il fait avec moi. Alors,
4: il peut pas. Moi, je pense.
10: Princesse Léa.
21: Ouais, mais moi, écoute, je te dis, j'ai beaucoup appris dans ce débat. Surtout, j'ai eu la preuve que pour être aussi con, c'était forcément un extraterrestre.
10: D'accord, eh ben, toi, pour être une princesse, faut vraiment être taré. Bonne nuit à toi. Et Poussin, pour terminer.
1: Bah, moi, j'ai pas vraiment de conclusion. Je voudrais juste savoir, j'ai entendu une rumeur. Roselyne, elle tue encore son pouce ou pas?
10: Roselyne, à ton merde, et je te dis au revoir.
1: Merci, salut.
10: Voilà. Donc, conclusion sur l'IRC, on peut savoir à combien qu'on a terminé?
11: Alors, on a terminé à 8742. Ce qui est pas mal pour une reprise. Et mis à part Snows qui te kiste énormément, on a quand même quelques conclusions au passage sur ton débat. Il y a Yankee qui dit que comme TF1 a la gaffe et son extraterrestre le Big Bill, Fun Radio a Max et le Big Beauf. Alors tout est possible, sans aucun doute, etc. C'est exclusif. Sinon, conclusion, il y a Perfora, ses fesses de Bab qui retiennent ta grosse extraterrestre en otage à l'accueil d'RTL. Faudrait peut-être que tu te dépêches de finir.
10: C'est ça. Allez, pas en bas.
11: Et tous ceux qui ont entendu l'appel à voir des extraterrestres au Trocadéro, c'était pas des extraterrestres, c'était des gens qui distribuaient des tracts Sodom Tour. Alors Gérard, si tu pouvais quand même.
10: Non, mais de toute manière, c'est même pas la peine qu'ils y aillent le 26 parce qu'il y aura rien, donc c'est pas la peine de vous déplacer.
7: Attends, il y a la grosse de Gérard qui attend en bas.
10: Eh la grosse, ça t'emmerde, espèce de connard.
7: Il est l'herbe.
20: Oh, pardon.
10: Et la tienne, elle est en train de se faire sucer.
20: Oh, excuse-moi, je suis l'herbe.
10: D'accord.
20: Je suis l'herbe en privé.
7: Pardon.
10: Donc, c'est terminé. Terminé les conclusions.
11: Ah non, conclusion, excuse-moi, je peux encore t'en sortir quelques-unes. Conclusion de Snooze, un extraterrestre comme un ovni, c'est tout ce qui ressemble à un terrien avec un déguisement.
10: D'accord. Bah moi, pour moi là.
7: Tu mets un peu de musique pour la fin quand même. Vas-y, ta conclusion.
10: Tu mets ton sang.
7: Ok, on peut même pas se marrer quoi. T'as enduré une prison.
10: Non, conclusion.
7: Et quoi?
10: Éteins ça!
7: Une fois! Allez, c'est quoi ce bordel là? Qu'est-ce que vous foutez là?
10: Tu demandes un.
7: C'est la merde!
10: Voilà. Attends, fais la conclusion, dis au revoir!
7: Bah ouais!
10: Dis au revoir, eh oh!
22: Et refuse de se buter!
10: Ah ouais, genre, vas-y!
22: Son conducteur! Certains.
10: Fais gaffe, toi, parce que tu as morflé! Putain!
20: Mais c'est pas moi!
10: C'est pas lui!
20: Il a!
10: Mais faut éteindre ça! Ouais. Conclusion du débat, c'était le bordel avec Manu Fildar au standard comme à la
22: Fildar. Ensoleillé demain matin.
10: Avec Fildar au standard, c'est le bordel. À l'Aria, c'était le bordel. Manu qui a rien foutu, Noémie qui a pas voulu épauler Fildar, Manu. Donc c'est ça. Ça a été un vrai bordel, donc c'est terminé.
24: Si tu veux chuchoter les tétons.
10: Il y a que Rigon qui a fait bien le débat. Bonne nuit à tous, vous allez retrouver Rousseau. Au revoir.
24: Si tu veux lui chuchoter les poils des tibias, appuie sur la touche.
10: C'est qui, connard?
20: Mais quoi? J'ai pas de micro, moi. Allô?
10: C'est qui est à l'aria?
7: Bah, je sais pas, c'est moi.
10: C'est qui prend après?
7: Bah, c'est toi. Bah, ça dépend, tu veux lequel.
10: Eh, mais vous fermez vos gueules, vous savez pas qui c'est qui... Vous travaillez ici, vous savez pas qui c'est qui reprend.
7: Mais y'en a plein qui sont chauds, là. Regarde. Tu peux les prendre,
20: qui c'est qui veut, là? Levez la main.
10: C'est qui, espèce de connard?
7: Les quatre, là, ils veulent te prendre, hein. Y'a pas de problème.
10: C'est qui reprend, là?
7: Bah, je sais pas, moi.
20: Derrière, putain, vous savez.
10: Putain, mais vous êtes des branleurs, hein.
7: Bon, attends, on va se faire jouer à Pierre Ciseaux Feuille.
20: Vas-y, c'est incroyable.
7: 1, 2, 3, 4.
20: Ouais, c'est moi, la nuit sans pub.
7: Non, mais arrêtez, c'est qui?
10: C'est qui?
7: Hein? J'entends rien ce que tu me dis.
10: Vous êtes bouché.
7: Olivier
10: hein.
7: De la Pro, tu veux faire la nuit sans pub?
11: La nuit sans pub.
7: Tu peux pas, t'as des trucs à faire?
11: Ouais. Là, il a les fun embrouillés. Ouais,
10: mais quoi? Qu'est-ce que tu viens de dire?
20: Arrête!
7: Arrête,
20: Gérard.
10: Dégage.
20: J'ai rien fait.
10: Dégage.
20: Dégage.
10: Dégage. Dégage.
20: Arrête.
10: Dégage.
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7: Dégage. 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
10: Dégage. 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
7: Bah attends, mais c'est il y a un animateur dans
10: c'est
7: le
10: coin. C'est qui?
20: Bah, parce que ça l'énerve, ça de.
10: Qui viennent, hein?
7: File le taxi.
20: Non, mais c'est qui? C'est quand même mais incroyable,
7: je sais,
20: les mecs.
7: Je sais pas.
20: Non, mais vous avez vu le bordel ce soir, l'émission.
7: Bah attends, je vais me renseigner, je vais appeler la direction.
20: Non, mais attendez, c'est pas du boulot, ça. Combien on finit sur Internet?
11: On a fini à 8800. Ah, on a monté entre-temps, 8824.
20: Ah, 8824.
10: Mmh. Non, mais c'était le bordel, alors c'est simple. Je pense que le mois prochain, on verra.
20: Bah Noémie, t'as rien foutu.
10: Non.
22: J'ai fait mon possible. Non,
20: toi aussi, putain, tu fais pas ton.
10: Bon alors, c'est qui?
20: C'est moi.
10: Voilà.
20: J'ai dit ton nom.
10: Voilà. J'ai pas de nom.
7: Bah, il a pas de nom. C'est pour ça, on est emmerdé, quoi.
20: Putain.
10: T'as pas de nom.
20: Bah non.
10: T'as un mec qui vient faire la nuit sans pub, sans nom.
2: Exactement.
10: Eh ben c'est bien. Alors donc
2: c'est lui.
10: Conclusion, de manière, comme j'ai dit, ça a été le bordel. Donc, c'était le bordel avec l'autre à l'area qui a rien foutu,
0: rangé, hein, avant,
10: qui foutait sa merde avec les doubles sons. Au standard, c'est encore pire, c'est la catastrophe complète. Ça a été la catastrophe. Il y a que sur l'IRC que ça a bien comme fonctionné, c'est tout. Il y a que l'IRC qui fonctionne bien.
0: Ben oui, ça parle pas, c'est normal.
10: Mais ouais, mais au moins ils sont moins cons que vous, parce que quand il y a des questions, ils nous les donnent. Ils s'amusent pas à faire des conneries
11: parce
10: comme
11: toi. Parce que s'ils parlaient, ils te diraient tous que ta mère, elle va jumper.
10: Bon, enfin, bref, on s'en fout. Ah, alors, on va s'écouter le petit Roosevelt avec ils ont pris mes fesses pour un trou noir, c'est pas mal. Et les partouzes martiennes avec tes grosses antennes m'excite là ma cochonne, bien sûr. Et donc vous allez retrouver donc je sais pas qui pour la.
2: C'est lui.
10: C'est lui, on sait pas qui c'est, donc voilà. Donc, qu'est-ce que j'ai derrière d'autre dimanche t'es où toi ce week-end? T'es à la loco, y a rien? Non. Dimanche
0: c'est quoi
10: soir...
0: toi dimanche? Moi je peux faire, on peut faire un truc si tu veux.
10: Ouais. Dimanche toi tu vas venir bosser avec Max, ça va te changer un peu les idées parce que comme invité d'honneur t'as... C'est qui?
2: C'est moi.
10: William Beat. Donc pour la nuit éclatée.

0: 36e d'éclectique.
1: 36, combien?
0: 1036.
1: 1036 déjà? Attends, ça passe, hein, mon con, hein. T'as bientôt 60 ans, hein. Bon, Gérard, t'accouches?
2: Oh là là,
3: le micro! Le micro, Noémie! C'est étonnant, putain!
1: Voilà, coupe le casque.
2: Bon, ça m'étonnerait que ça soit la 1036e.
4: Hein. Non, je sais plus combien c'est, n'importe quoi.
2: Bon, enfin bref, donc...
1: Bon, ouais, faut envoyer le 10 parce qu'on va au Queen, là, je te rappelle.
2: Bah ça y est, je te les ai annoncés, espèce d'andouille.
1: Bah bang-toi, on va au Queen, va te laver.
2: Eh ben, va te laver les fesses soi-même, mes connards. Et donc, on salue, je salue particulièrement... Tout le monde, à part les deux branleurs qui n'ont rien foutu. Donc, Rigo, ben, je te souhaite bonne continuation pour la suite.
1: Merci, bah, toi aussi. On a reçu un mot du cuistot du foyer qui dit pas ça le bonjour.
2: On espère te revoir pour le
1: réveillon de l'an 2000.
2: Pour la fin mars sur le débat qui va porter sur les routiers et la Sibylle, ouais. Justement.
1: Oh, ça pue.
2: En espérant.
1: Ça daube.
2: Oh, les routiers. En espérant que les deux caves se calme parce que les routiers vous emmerdent, hein, tous les deux, vous êtes bien contents de les avoir pour avoir votre essence, d'accord?
1: Ah non, moi.
2: Alors,
1: j'ai...
2: en de bon entendeur, salut!
1: Attends, mais moi je roule au GPL, j'en ai rien à branler.
2: En de bon entendeur, salut!
1: J'en ai rien à branler des routiers, je roule au GPL.
2: Oh!
1: Et ça sent.
2: Les routiers, de toute manière, ils sont moins cons que vous. Et heureusement qu'on les a, parce que sinon, on n'aurait pas d'essence.
1: On n'aurait pas de grève sinon, c'est vrai.
2: Ouais, ben, heureusement qu'on les a. Donc voilà, donc, sur ce, bonne nuit à tous et. C'est tout ce que j'ai à vous dire. Et ben, je sais pas. Peut-être dans la semaine.
5: Ouais, il y a peut-être des surprises.
2: Et voilà, donc bienvenue, il est 1h15, tout juste 1h15, et donc c'est les débats de Gérard, donc vous pouvez toujours nous appeler au 0800 308 5000, et 0800 70 5000, et toujours 3615, code Fun Radio, rubrique directe, et donc les premiers débats vont porter sur le premier débat sur les collectionneurs, et le deuxième sur les ascenseurs. Donc on accueille Thierry Bouchon.
6: Bonsoir Manu, bonsoir Gérard, bonsoir Fildar, bonsoir Sandy.
2: Bonsoir, Sandy elle est pas à mes côtés.
6: C'est pas grave, hein. Bonsoir quand même.
2: Ok. Donc on accueille aussi...
7: Croissant.
6: Oui, bonsoir Gérard, bonsoir Paris, bonsoir Stéphane Chartier.
2: Croissant, s'il te plaît, il y a pas de gens que tu viens de citer.
6: Ah si, attends, je te reconnais. Non.
2: S'il te plaît, tu vas te calmer, merci.
6: Calme, Gérard.
2: Ok, parce que sinon tu vas aller
6: au standard
2: vite fait. Okay. Dodi.
8: Bonsoir Gérard, bonsoir Sandy, bonsoir le fils de Gérard et Sandy.
6: Bonsoir.
2: Bon alors Dodi, déjà tu as commencé par te calmer, s'il te plaît, merci. Poussin.
9: Bonsoir Gérard.
2: Ouais, tu parles un petit peu plus fort devant ton combiné, merci.
9: Bonsoir.
1: Marie Poppins.
2: Marie Poppins.
9: Bonsoir Paris, bonsoir Gérard.
2: 17 ans de Brett.
1: Ouais, c'est ça, ouais.
2: Ouais, ben, 17 ans, les gens à ce temps-ci, ils doivent être touchés.
6: T'as ton bac à passer.
2: Tampon, bonsoir.
9: Bonsoir à tous.
6: Comment tu t'appelles? Tampon.
2: Tampon, s'il te plaît, tu restes calme, s'il te plaît. Ok, merci.
9: Merci.
2: Bon.
6: De rien.
2: Alors, premier débat, c'est sur les collectionneurs.
6: Ouais. Super.
2: Alors, que vous rapporte le fait de collectionner?
8: 10 sous.
2: Alors, c'est-à-dire?
8: 10 sous, et ben, quand t'as une belle collection très étoffée d'un objet multi-représenté.
2: Oui, mais écoute-moi. Ça te dérange de tourner de ton nom en premier?
8: Excuse-moi, c'est Dodi, Gérard.
2: Ah, voilà, je préfère.
8: Dodi, que Gérard comprend pas. Une collection de timbres très, très, très étoffée, très riche, peut te rapporter plusieurs millions de francs.
2: Oh, attends, Dodi.
8: Oui, Gérard.
2: Dodi, t'appelles d'un portable?
8: Non, j'appelle d'une voiture tout à fait normale.
2: Non, parce que c'est bizarre, il y a des soufflements. Hein.
8: Ah, ça vient pas de moi.
2: Ah, ça vient pas de toi, ça vient de moi, alors.
8: Non, probablement pas non plus, Gérard. Je pense que t'as du matériel à la hauteur.
2: Ah ben oui, le soufflement, j'aime pas trop, ok?
8: Ah ben je ferai tout pour en empêcher le soufflement, Gérard.
2: Oui, ben dans ces cas-là, tu vas aller voir Fielder au standard tout de suite.
8: Oh non, Gérard.
2: Le soufflement, je n'en veux pas.
1: Ok, je vais l'arrêter de souffler.
9: Gérard, c'est moi.
2: Oui, qui?
9: Non, c'est moi qui souffle.
2: Qui?
9: Je fais pas exprès, c'est Tampon.
6: C'est Johanna. Tampon.
2: Non mais Manu, Fildar s'il te plaît.

0: Ouais. Je suis là, tu prends ton pont donc à la place de Dodi.
1: Non, Gérard.
0: Non, mais c'est Dodi, c'est Tampon qui s'amusait à
2: faire un soufflement.
3: Non, mais Amgri, Tampon, là, c'est pas marrant, ça part. C'est pas cool, hein.
0: Mon tire-bouchon, t'as à dire quoi là-dessus?
3: Les excuses, Tampon, les
4: excuses. Bon, je voudrais parler, mais
0: Vous répondez.
4: Non, mais c'est tire-bouchon, je vais répondre, là, Gérard.
0: Oui, non, mais vous répondez correctement, parce que sinon, on va aller vite, là, ce soir.
4: Un sujet, un verbe à complément?
3: Tu sais qu'il est raide, alors.
4: Non, mais ta gueule, toi, bon.
0: Bon, alors, celui qui dit que je suis raide, vous allez commencer par vous calmer.
1: Pas moi.
3: C'est pas moi non plus. Hein. Moi
0: non
3: plus.
0: C'est jamais personne.
1: Bon, calmez-vous, les mecs.
4: Bon, c'est tire-bouchon, je vais y aller.
3: Qui est Marie?
4: C'est tire-bouchon, je vais y aller.
0: Bon, alors, ta couche.
4: Bon, alors, moi, je collectionne les cartes postales, les timbres et les boîtes d'allumettes. Et ce que ça m'apporte, c'est très difficile à définir parce qu'en fait, c'est une passion.
0: Mmh.
4: Et une passion, c'est quand même quelque chose de très abstrait. Quand quelque chose te plaît, t'as du mal à expliquer pourquoi.
0: Oui, mais alors je vais te renvoyer la balle. Par exemple, tu t'achètes des camions miniatures. Ça te rapporte quoi de faire une collection? Merci pour celui qui rentre.
5: Non, s'il vous plaît, on va pas commencer à crier tout de suite. Donc le respect de Gérard, hein, toujours.
0: Donc tire-bouchon. Donc je te demande si tu fais collection de timbres.
4: Ouais, de timbres, de boîtes d'allumettes et de cartes postales.
0: Bon, celui qui rote, il va commencer à se calmer parce que là, ça fait deux fois et je sens qu'à la troisième fois, je virerai tous les mecs.
5: Par contre, sur Minitel, on nous dit, toi, Gérard, tu fais collection de râteaux, c'est vrai?
3: Non.
0: Alors là, tu vois, sur Minitel, si c'est pour me poser des questions comme ça, je réponds pas.
5: Bah, ça peut être sympa, des râteaux dans son salon.
0: Oui, des râteaux, je sais ce que ça veut dire, d'accord? Merci. Donc, tire-bouchon, donc toi, tu disais que tu faisais collection des cartes postales et tout ça?
4: De timbres et de boîtes d'allumettes.
0: Mm-hmm. Mais des cartes téléphoniques, est-ce que t'en fais collection?
4: Oui, j'en fais collection, enfin, j'en ai quelques-unes.
0: Mm-hmm.
4: Mais tu vois, c'est des très, très, très, très rares, tirés à 10, 15 000 exemplaires.
0: Oui, mais de toute manière, quand t'achètes une carte téléphonique, tu peux très bien en trouver plusieurs.
4: Oui, mais je veux dire
0: tiens, tire-bouchon, une question que je vais te poser.
4: Oui,
0: est-ce que t'as eu je sais pas si t'as eu l'occasion de l'avoir. Est-ce que t'as acheté déjà s'il vous plaît derrière, merci. Est-ce que t'as eu l'occasion d'acheter la carte de la Coupe du Monde?
4: Oui, et je les ai eues même avant qu'elles sortent.
0: Non, c'est pas vrai, tu.
4: Oui, parce que Gérard. J'ai des relations à France Télécom.
0: Non mais alors là c'est bon, tu vois, c'est pas la peine de dire France Télécom, parce que France Télécom, ils sont bien gentils.
4: Pas de pub, Gérard.
0: Non mais, ils sont bien gentils, mais il faudra peut-être qu'ils arrivent à laisser le standard ouvert, ok? Donc tire-bouchon.
4: Ah oui,
0: non mais c'est bon, c'est d'accord, tire-bouchon.
4: Ouais.
0: Donc on va demander à Croissant maintenant.
6: Oui, alors bonsoir Gérard.
0: Non mais c'est bon, les bonsoirs, il y en a ras le bol, t'accouches.
6: Oui. Gérard, j'accouche. Je fais collection de trois petites choses. Les cartes magiques de couleur bleue, c'est un jeu de rôle, hein.
4: Magique, jeu aussi.
6: Je suis le deuxième plus gros collectionneur de cartes bleues en France, je tiens à le signaler. Et ensuite, je fais collection de tout ce qui se rapporte à Kamel. Gérard?
7: Non, et tout va bien, Gérard est là. Non.
6: Tout ce qui se rapporte à Kamel. C'est-à-dire les vieux briquets, les vieux hippos, enfin tout le bordel,
4: les paquets brillettes alors.
0: Non, et s'il vous plaît, Croissant.
6: Oui.
0: Croissant,
7: tu vas te tremper dans ton café.
0: Croissant.
4: Mais toi,
0: Croissant. Croissant.
6: Oui,
0: Croissant.
6: Oui.
0: Tu retournes au standard, s'il te plaît, merci.
6: J'ai pas fini de répondre.
0: Non, mais c'est bien, tu vas aller voir au standard.
6: Pourquoi?
0: Parce que tu fais trop de pubs. Allez, c'est bon. Dodi.
4: Oh là là. Allô, oui? Je t'écoute?
0: Dodi.
4: Oui, je t'écoute, Gérard.
0: Bon, alors, Dodi, t'as de la radio derrière toi, tu...
4: Non, j'ai pas de radio derrière moi, Gérard.
7: Non, je vais les calmer, mais continue le débat, Gégé, avance.
0: Bon, Poussin.
1: Mm-hmm. Oui, moi, je fais la collection de bouteilles de coca vide.
0: Merci pour la pub. Alors, Poussin.
1: Oui.
0: On a dit de pas te faire de pub.
1: Bah ouais, mais bon, c'est ce que je fais, donc je vais pas te dire, je fais... Ils ont pas besoin qu'on leur fasse de la pub. Si, ils ont besoin, c'est bien.
0: Mm-hmm. D'accord.
1: Voilà.
6: S'il te plaît, Gérard.
0: Mary Poppins.
1: Oui, oui, je fais des collections de pierres précieuses et de rouge à lèvres.
0: Et ouais,
1: c'est un trésor inestimable. Voilà.
7: C'est vrai.
0: Cinq minutes, s'il vous plaît, les auditeurs.
1: Tu m'écoutes?
3: Mais il est pas ravi.
7: Attends, on est en train de lui expliquer un truc, là.
3: C'est toujours les auditeurs, c'est jamais les auditrices.
6: Ouais, ouais, c'est clair.
1: Jamais.
3: C'est qui?
0: C'est quoi cette merde de... Bon, ouais.
6: Oui, Gérard.
0: Ouais.
6: C'est croissant, je me suis calmé.
0: Non, mais c'est bon,
7: je l'ai calmé, croissant.
0: On va demander un tampon.
1: Oui. Moi, je collectionne les grenouilles et ça m'apporte beaucoup de plaisir.
0: D'accord. Donc, moi, je peux... moi, d'après un sondage sur Internet, il y a 30% du bien-être, 20% des femmes, 25% de l'argent, et 25% rien du tout. Alors, moi, je peux vous dire une chose. Tout à l'heure... Oui, mais tu vois, là, tu viens de citer une marque.
1: Ah, excuse-moi.
3: Gérard, c'est les tiers bouchons.
0: Oui.
1: Des petits camions et voilà, quoi, ils sont très jolis. Voilà.
2: Mais quel âge ton frère?
1: Oh, il a 8 ans. Hein.
2: 8 ans, parce que c'est mental pour collectionner les camions.
0: Hein. Ah ben si, je suis désolé, il n'y a pas d'âge hein, pour faire des collections.
1: Il n'y a pas d'âge, mais il y a un âge mental quand même.
0: Non. Moi, attendez. Moi, je peux vous dire une chose. Dolly, s'il te plaît.
3: Il n'y a pas d'heure pour en manger. Je voudrais juste savoir si tu collectionnes toi les camions.
0: Oui.
3: Parce que t'en parles beaucoup.
0: Oui.
3: Ah, c'est pour ça, d'accord. Je voulais juste savoir.
0: Oui, j'aurais bien voulu savoir où que je pouvais me les procurer en miniature.
3: Avec le Gérard, ça va pas être dur.
7: Quel genre de camion? C'est lesquelles marques? Enfin, pas sans te dire la marque, mais quels? C'est des trucks? C'est des quoi? C'est des...
0: C'est des 40 tonnes, sans citer de marque.
7: Le Magnum.
3: Tu mets dans ton appartement.
1: Gérard, j'en ai.
0: Oui.
1: Ouais. Tu les veux?
0: De quoi?
1: Bah, les camions. Mais GG?
0: Oui.
1: Moi, j'ai un truc à dire, c'est Mary Poppins. Je veux dire, moi, je suis pas d'accord, hein, pour les gens, qui se permettent de dire que, les collectionneurs, tout ça, ils font un âge, hein. Moi, je dis qu'il n'y a pas d'âge.
0: Non, je mais, de manière, il n'y a pas d'âge, mais attends, Mary Poppins, la question, on n'en est pas là. D'accord?
3: Donc, est-ce que t'es beau comme un camion?
0: Oh. Ouais, on se calme. Alors, dépensez-vous beaucoup d'argent? Bon, deuxième question.
1: Oui.
0: C'est comme tout le monde a répondu.
1: Oui.
0: Donc,
1: oui.
0: Ouais, attendez, il y a une question.
5: Avant la deuxième question, non, c'est pas une question, c'est une affirmation. On nous dit que tu devrais plutôt commencer une collection de cervelles et arrêter celle des wagons Ricard. Qu'est-ce que t'en penses?
0: Alors là, tu vois, c'est qui?
5: C'est Palmier.
0: Ah bah palmier, tu vas aller voir dans tes palmiers s'il y a des noix de coco.
7: Ah ouais.
1: Ouais. Gérard.
7: Tu l'as cassé là, Gérard.
1: Mais il est mort là.
3: C'est dingue ce que les gens peuvent dépenser comme fric sur Minitel pour dire des conneries. Hein.
0: Ah non mais de toute manière c'est. Non mais c'est pas grave.
3: Je peux vous dire que les jeudis ça m'a ruiné. Hein.
0: Dans ce cas-là, pourquoi je t'appelle encore?
1: C'est gratos. Bon, je peux poser la question s'il te plaît.
0: Eh oh, tu vas te calmer toi.
3: Gérard.
0: Non, mais celle qui me dit tu as posé la question, tu vas te calmer s'il te plaît.
3: Attends,
0: d'accord
3: Gérard, c'est tire-bouchon.
1: Allez,
0: non, non, mais pour l'instant, il y a encore une question.
5: Ouais, il y a juste
1: une autre question.
5: Est-ce que ta passion pour les 40 tonnes a débuté à l'époque où t'as connu Christine?
0: Je répondrai pas là-dessus.
5: Ah, ok, d'accord.
0: Donc, alors, dépensez-vous beaucoup d'argent dans une collection?
3: Bah, il vaut mieux prendre une collection qui ne coûte rien à la rigueur. Hein.
0: Ah ouais? Alors, trouve-moi une collection que
3: La pelouse. Par exemple, je collectionne les reçus de tickets de métro, par exemple. Ah ouais, mais t'es bien obligé de payer le ticket de métro.
7: Non, d'accord, mais le reçu...
0: C'est qui, là, qui parle comme ça?
3: C'est pas moi. C'est pas moi.
0: Oh non, bah alors là! Là, celui qui s'amuse.
3: Non.
1: Bah, donnez vos noms, hein.
0: Bon, c'est bien là.
5: Écoute, moi c'est Manu.
0: Non, mais attends, Manu.
5: Bah, on m'a dit de donner mon nom.
0: Non, mais.
3: C'est croissant.
7: C'est des rats de blanc.
0: Mais oui, mais j'aurais bien voulu savoir la broutille qui a été donné un nom comme ça parce qu'il va dégager vite fait celui-là.
3: Lequel?
0: Oui, celui qui a été dire les tickets de métro.
1: Comme collection.
3: Je crois que c'est celui qui collectionne les cartes magiques là.
6: Ça, ouais, non, mais attends,
0: Non. Tampon, allez hop. Je prends dans l'ordre que je voulais, c'est tout. Tampon.
1: Oui.
0: Donc pour toi. Non, mais tu travailles quand on se pose des questions parce que...
1: Oui, excuse-moi, j'ai oublié ta question parce que tu fais tellement d'interludes, enfin bref.
0: Ah ouais, je fais de l'interlude.
7: Non, de l'internet, il fait.
1: Ah pardon, l'internet, ouais. Moi, je collectionne les grenouilles, donc ça me coûte assez cher, ouais.
0: Tu payes combien pour acheter une grenouille?
1: Pardon?
0: Bah, tu payes combien pour acheter une grenouille pour faire des collections?
1: Je mets jamais plus de 100 balles, mais bon, ça coûte cher, quoi.
0: Mm-hmm.
1: Il y en a partout chez moi.
0: D'accord. Ok. Mary Poppins?
1: Écoute, moi, ce sont des pierres précieuses, donc ça dépend. Les prix varient, quoi. Ça dépend, hein. Ça dépend. Voilà. Est-ce que tu as du quartz magnétisé?
0: Non, mais Mary Poppins?
1: Oui?
0: Tu peux parler un petit peu plus fort devant ton combiné?
8: La kryptonite.
1: Oui, oui, la kryptonite, j'en ai.
9: Ah, nix.
1: Donne-moi des noms de pierres et je te dirai si je les ai ou pas. Hein.
0: Non, je te donne pas de nom de pierre, s'il te plaît.
1: Mais j'en ai beaucoup, ça dépend.
0: S'il vous plaît.
1: Pierre Perret.
0: Ah non, mais attendez, on va y aller calmement. Mm-hmm. Hein, parce que moi, si vous voulez que je vous réponde, moi j'ai des statistiques.
1: Mm-hmm.
0: Donc, je pourrais vous répondre sur les deux débats. Donc, Poussin.
1: Eh ben, moi, ça me coûte 6,50 francs, parce qu'une bouteille de coca, ça coûte 6,50 francs.
0: Ouais, bah alors, Poussin.
8: La pub.
0: Poussin.
7: Mais elle a pas fait de pub, elle a dit coca, c'est pas Coca-Cola.
0: Non, presque pas, elle a dit Coca-Cola, alors.
7: Bah, non, elle a dit une bouteille de coca.
5: Elle aurait pu dire Pepsi ou Virgin Cola. Ça aurait été de la pub.
0: Dodi.
9: Bah, moi, je collectionne les couvertures du journal Libération.
0: Et voilà, alors là, Dodi. Bonne nuit, Dodi. Bonne nuit à toi. Merci pour celui-là. Alors, bonne nuit pour lui.
8: Mais Gérard, t'avais pas marqué que Dodi, ça voulait dire Dodi Alfayed?
9: Gérard, deux tensions.
1: Ah, c'est lourd.
0: Bon, Fildar, s'il te plaît.
9: Deux tensions, Gérard.
0: Dehors, celui-là.
7: Je vire Dodi.
0: Oui.
7: Je le dégage.
0: Oui.
7: Je le fous sous le pont.
0: Non. Non mais rigole.
9: Bien fasciste.
0: Voilà, merci.
5: Je crois que c'était le troisième débile à gauche.
8: Attention, il va se fâcher.
0: Croissant.
8: Oui, alors donc moi mes cartes Magic, justement, c'est très bien que tu en parles parce qu'il y en a des très très très très chères et moi ça me coûte très très très cher effectivement.
0: Attends,
8: oui.
0: Croissant.
8: Oui.
0: Non. Il rappelle pas du tout.
7: Bah attends, écoute alors.
0: Non, il rappelle pas du tout.
8: Quoi?
0: Il s'en va complètement.
7: Bah écoute.
1: Gérard. Mais il va pleurer.
0: Tu t'en vas complètement, je ne te veux plus.
1: Gérard,
0: je ne te veux plus.
5: Mais là, c'est Croissant qui parle. Là. Croissant, il a rien fait.
7: Dodi, je l'ai viré, il a raccroché là.
5: Croissant, il a rien fait.
8: J'ai rien dit, moi, Gérard. Oui, donc je disais qu'il y a les cartes sont cotées à la bourse. C'est vrai, il y a une véritable bourse qui existe et la plus chère de toutes les cartes coûte environ 1200 francs.
5: Attends, excuse-moi, Croissant, si je peux me permettre, c'est quoi comme carte?
1: C'est des
8: cartes Magic, c'est des jeux de rôle. C'est
1: ouvert. T'as la flûte enchantée?
8: Comment?
1: La flûte enchantée.
8: Ah non, je l'ai pas, non. J'ai la lampe d'Aladin.
1: Ah ouais, d'accord.
8: Voilà.
0: Non, mais c'est vrai.
8: Hein.
0: Donc c'est bon, Croissant?
8: Plus ou moins, oui, mais je peux te dire, Gérard, que c'est vraiment très cher.
0: D'accord.
1: Non, ça dépend, hein.
8: Ah non, ça dépend pas, quoi.
1: Bah si, ça dépend de la bourse, hein. Je suis désolé, hein.
8: Ah ouais, de la bourse, selon
0: Tire-bouchon, oui. Croissant, s'il te plaît.
8: Oui, mais non, même.
0: Croissant, s'il te plaît.
8: Oui.
0: On se calme, maintenant je demande à Tire-bouchon.
8: Oui, moi, ma passion, entre les cartes postales, les timbres, les boîtes d'allumettes, c'est vrai que ça me revient assez cher par mois. Entre 400 francs et 1000 francs.
1: Putain.
0: Attends. Entre 400 et 1000 balles?
8: Ouais.
1: Beaucoup, hein.
8: Ouais. Ah ouais, mais
0: ça fait un peu beaucoup, hein.
8: Ah, t'as des cartes postales, Gérard, qui ont, je sais pas, moi, 125 ans, qui valent très très cher, tu sais.
1: Mm-hmm.
8: Par exemple, des cartes postales qui ont été signées à Croix,
0: mm-hmm.
8: Où ils décident le port de Honfleur.
0: Ouais, tu permets, bon, Tire-bouchon. Mary Poppins. Mary Poppins.
1: Oui.
0: Tu me laisses.
1: C'est pas moi qui parle, là, Non, c'était moi. Mais
0: bon. C'est qui?
7: C'était Tampon. Vas-y, c'est Gérard. Il a quelques statistiques.
0: Statistiques. Donc, moi, j'ai un petit sondage là qui est sous les yeux. Donc, j'ai 22% qui déplorent pas plus de 25 francs par mois. J'ai 28% qui ne dépensent rien, donc Là-dessus, je vois pas pour ça. J'en ai d'autres, 13% pour 1000 francs par mois. Et 37% n'ont pas de collection, mais dépensent quand même de l'argent pour aller voir des...
2: Des verres de rouge.
0: Pour aller voir des... Pour aller voir des... Péra...
5: Pathéticienne.
0: Donc, moi, je peux vous dire une chose, que moi, là-dedans, je dépenserai jamais trop d'argent, parce que...
7: C'est dans les putes?
0: Même
5: pas dans plus de 400 balles par mois, Gérard.
0: Non, même pas. Même pas, tu vois, parce que je préfère mettre...
8: Un budget de 150 balles.
0: Non, mais tu vois, moi, je préfère mettre 500 balles pour avoir mon camion, celui que j'attends. Et c'est tout. Vendriez-vous votre collection pour de l'argent? Si oui, pourquoi? Et on va s'écouter.
8: Attends, Gérard.
2: Quoi? Qu'est-ce que j'ai rien compris?
1: On n'a pas compris.
8: Vendriez-vous votre collection pour de l'argent? Si oui, pourquoi?
0: Ben oui.
2: Comment?
0: Vendriez-vous de... Vendriez-vous...
7: Non, oui. Pas vendredi, on est jeudi.
0: Est-ce que vous allez vendre votre collection pour de l'argent? Si oui, pourquoi? On est bien clair?
8: Question que je te répondrai pas.
2: Non.
0: Bon, bah alors, celui qui veut pas répondre,
2: Il dégage.
7: Non, je vais lui expliquer en antenne la question. Hop. T'inquiète pas.
0: On est d'accord? Et là, on va s'écouter, déjà.
7: Bah oui, en fait.
0: Disque.
7: Oui, bah oui, quand même.
0: Ah bah c'est vrai, ouais, je finis à 4h, c'est
7: bah
0: vrai.
7: Ouais.
0: Donc, on va s'écouter le petit caca du soir avec des gants, c'est plutôt propre. Et on se retrouve juste après. Et si vous voulez nous appeler, 0803 08 5000 et 0870 5000 et toujours 3615, Code Fun Radio, rubrique...
10: Direct.
0: Voilà, c'est toujours la suite des débats du jeudi. Et il est 1h38 et là, vous venez d'écouter le petit caca du soir avec des gants. C'est plutôt propre. Donc, on récupère Thierry Bouchon.
11: Ouais, bonsoir Gérard, bonsoir Manu, bonsoir Tilda, bonsoir.
0: On récupère Croissant.
11: Oui, bonsoir Momo, bonsoir Lolo, bonsoir Gérard.
0: Bonsoir. Oh, s'il vous plaît, on se calme derrière, on se calme.
7: À la place, excuse-moi.
2: Ouais, bonsoir, Gérard.
7: Bonsoir, Poussin. Et à la place de Dodi, on accueille Tony.
12: Bonsoir tout le monde, bonsoir, bonsoir Gérard.
11: Bonsoir, Tony.
2: Bonsoir.
11: Je me couche.
0: Oui. Donc, on récupère Mary Poppins.
2: Pourquoi
11: on n'appellerait pas Ultraman?
0: S'il vous plaît.
12: Il est
0: Oh, on se calme.
11: Tony,
0: d'accord, Tony. Bon, déjà, tu vas me calmer.
7: Je gère.
0: Mary Poppins.
13: Oui, bonsoir, GG.
0: Bonsoir. Tampon.
13: Oui, bonsoir.
0: Et Tony, pour finir.
12: Bonsoir.
11: Comment est-ce que ça, Tony?
12: Oui, ça oui, bien. Obrigado.
13: Bon, ouais.
10: Allez, on y va, on continue le débat, allez.
0: Alors, vous avez compris la question?
13: Non.
2: Ouais.
0: Non, vous foutez de ma gueule ou vous prenez le train, là?
11: Ouais, on prend le train.
12: On prend le métro.
0: Ouais, vous prenez le métro.
13: S'il vous plaît. Répète-la.
0: Alors, vendriez-vous votre collection pour de l'argent? Si oui, pourquoi?
13: Vend quoi? Je réponds.
0: Votre collection!
13: Je réponds.
0: Ouais, mais Mary Poppins, tu vas te calmer un petit peu, hein. on va demander à Tony.
12: Pourquoi moi?
0: Parce que tu as passé, si t'as pas envie de répondre,
12: okay,
0: tu dégages.
12: Non, sois pas agressif comme ça. Donc, moi, s'il y a des acheteurs de morpions, moi, je suis un collectionneur.
0: Bon, ben, Tony.
12: Qu'est-ce qu'il y a? Mais j'ai le droit de collectionner ce que je veux aussi!
13: Déjà, il faut être tolérant, chacun
12: sa chose. Attends, j'ai commencé tout petit. Des morpions de poils roux, des morpions de poils blonds, des morpions de poils bruns. Donc, s'il y a quelqu'un qui est intéressé, qui me contacte.
0: D'accord.
12: Un billet okay. d'amateur.
0: Ok. Tampon, s'il vous plaît. Si vous voulez savoir où il habite, vous verrez ça en antenne, d'accord?
13: D'accord.
0: Donc, tampon.
13: Oui.
0: Donc, toi.
13: Moi, en aucun cas, je ne vendrai ma collection de grenouilles.
12: Et c'est quoi? Ah, de grenouilles.
11: D'accord,
0: votez. De grenouilles?
13: En aucun cas, oui.
0: Mais pourquoi? Même pour de l'argent?
13: Bah, surtout pour de l'argent. C'est trop ma vie. Trop moi.
0: Ouais, mais admettons que la personne te propose 3000 francs pour t'acheter tes grenouilles.
13: 3000 francs? Non, mais attends, tu te moques, là?
0: Non, mais attends.
13: J'ai plus de 300 grenouilles, je vais pas vendre 3000 francs, mais 300 grenouilles, t'es fou.
0: Eh ben, admettons, 9000 balles.
13: 9000, mais tu rêves, mais, et les sentiments, ça se vend pas.
12: Eh, Tony.
0: Oui. Non, attendez, s'il vous plaît,
12: Attends, je commence, je débute.
0: Non, mais, vous allez vous calmer, d'accord? Donc, tampon.
13: Oui.
0: Donc, même pour 9000 balles, tu voudrais pas.
13: Mais même pour 90 000, jamais je ne vendrai ma collection de grenouilles.
0: D'accord, d'accord. Ok. Mary Poppins.
13: Écoute, GG, je crois qu'il faut quand même tenir compte de la valeur sentimentale.
0: Mmh.
13: Donc, moi, je ne vendrai pour tout l'or du monde. Je ne vendrai jamais ma collection de pierres précieuses et d'orjales. C'est pas parce qu'on est des filles, en fait.
14: Parce que GG, il faut.
0: Attends, tampon. Tampon, oui. C'est toi qui parles sur Mary Poppins, là.
13: Non, je parle après, je parle pas sûr.
0: Hein? Donc, Mary Poppins, vas-y, tu disais.
13: Oui, merci. Je te disais, GG, en fait, il y a un critère, il faut tenir compte, c'est que quand t'as une collection, tu y es très attaché. Donc, tu vois, t'as des sentiments, tu peux pas négliger cela.
0: Oui, mais moi, je vais te poser la question. Si t'as vraiment besoin d'argent.
13: Oui.
0: Est-ce que tu vendrais, ta collection pour de l'argent?
13: Non, jamais.
0: Pourquoi? Alors, maintenant, moi, attends. Oh, Mary Poppins, s'il te plaît.
13: Oui, oui, bah, je te réponds, tu m'entends pas?
0: Oui, mais je te demande pourquoi.
7: Elle s'envole.
13: Non, je peux pas parce que, même si j'ai pas de sous, je vendrai pas, j'ai pas besoin d'argent, moi, j'ai besoin du cœur.
0: Non, mais même, attends, dans ce cas-là, tu vas pas vendre un truc qui a de la valeur pour, par exemple, si t'as rien à bouffer, pour bouffer.
13: Ouais, voilà.
15: Gérard, excuse-moi de te couper là, parce que j'ai pas suivi. Tu fais collection de quoi, toi?
0: C'est qui, là?
15: C'est Tony.
0: Non, mais attends, Tony, pour l'instant,
7: De camions miniatures, Tony.
15: Ah, d'accord. Merci.
0: Poussin.
16: Moi, ouais, je la vendrai, ma collection de bouteilles de coca. Sans problème.
0: Bon, alors, Poussin, ça commence à bien faire tes pubs.
16: Quoi?
15: Je te l'achète.
16: Tu l'achètes? On met 2000 bouteilles.
15: Moi, j'achète tout ce qui est Orangina et Sprite.
0: Croissant.
16: C'est 2000 bouteilles.
0: Croissant.
15: Oui.
0: Et toi?
15: Eh bien, moi, non, je vais pas la vendre parce que je vais attendre que ça prenne de l'âge et de la valeur.
0: Mmh.
15: Et non, c'est quelque chose que, pareil, quoi, j'y tiens beaucoup, quoi, c'est tout.
0: Ouais, donc. Donc, dans ce cas-là, ça fait, ouais, mais ça fait à peu près comme, des disques ou des cartes téléphoniques.
15: Ouais, voilà. Exactement, ouais. Ouais, ouais.
0: Donc,
15: J'attends que ça prenne de la valeur.
16: Mais, GG?
15: Si je peux vendre un jour.
0: Attends, croissant. Je te raconte tout de suite après.
15: Oui.
0: Ouais, c'est qui
16: oui, c'est Mary Poppins, j'aurais une question, mais je la poserai après.
0: Bah non, tu la poses maintenant,
16: oui,
0: s'il
16: d'accord.
0: te plaît.
16: Ok. Je vais te poser cette question. Toi, qui fais la collection de camions en miniature,
0: ouais.
16: Eh bien, est-ce que tu, si un jour t'as pas un sou, t'as plus rien à manger, et quelqu'un qui vient te proposer 10 000 francs, est-ce que tu vas le vendre? Réponds-moi.
0: Oui.
16: Tu vendrais ta collection pour bouffer.
15: Gérard, j'aimerais savoir où.
16: Ça me déchire le cœur,
15: où ça en était.
16: T'as bien raison, Gérard.
15: Ta collection de bouteilles d'alcool vide.
0: c'est qui vient de dire ça?
15: C'est Tony, comme d'habitude.
17: C'est Tony.
0: Hey, Tony!
16: Tu m'as pas répondu pourquoi tu
0: attends, attendez. Tony, s'il te plaît.
15: Oui.
0: Tu vas retourner voir la charmante,
15: Avec plaisir.
0: Non, pas toi.
15: J'ai fait exprès en plus.
17: Faut le laisser, Tony.
0: Donc, tu vas retourner voir la charmante,
15: Fildar, la charmante Fildar.
0: Oh, Tony, s'il te plaît.
16: Elle est où, Fanny?
18: Me dis pas que t'as oublié mon prénom.
17: Oh, 6 minutes.
0: Ah voilà, tu vas retourner voir la charme. Tu vas la retourner. Tu vas retourner voir.
7: Voilà, voilà, voilà.
0: Bon, Fildar, s'il te plaît, tu vas te calmer. Donc Tony, tu vas retourner voir celui qui t'a choisi au standard.
17: Mais non.
16: Mais tu m'as pas répondu, hein.
0: Non, mais moi je t'ai dit oui, d'accord.
16: Non, mais tu m'as pas répondu pourquoi.
0: Parce que si j'ai besoin d'argent, je revendrai ma collection et c'est tout. Donc Tony, tu retournes.
17: Il n'y a pas de laisse-le.
0: D'accord.
16: Bah, allez, c'est pas grave, GG.
0: Oui.
17: Si Tony se casse, tout le monde se casse.
15: Ouais, exactement.
16: Ouais. Bon, le prochain.
0: Non, mais attendez.
17: Merci, collègue.
0: S'il vous plaît. Je fais ce que je veux, c'est moi qui gère mes débats.
16: Ouais.
0: D'accord. C'est moi qui dis qui veut que je dégage.
15: Non, mais Gérard,
0: donc,
15: je suis désolé.
0: Tony, tu retournes.
7: Bon, je vais le calmer, continue ton débat.
0: Tu retournes là-haut. Tire-bouchon, pour toi.
17: Oui, bah pour moi, tu vois, Gérard, ça me ferait chier de vendre ma collection. Parce que j'ai réussi à acquérir des pièces inestimables, et en le vendant, j'aurais trop peur de me faire arnaquer, même si j'ai affaire à des professionnels.
0: Oui, mais regarde, je prends attendez, c'est Poussin ou Tampon qui avait des cartes téléphoniques?
16: Pas du tout,
13: non.
0: C'est qui?
17: C'est
0: Qui?
17: Bah, Pierre Bouchon.
0: Ouais, mais qui c'est qui avait des cartes aussi téléphoniques?
17: Le mec, là...
7: Dodi.
17: Pas moi, non, j'ai pas de carte téléphonique. Moi, j'ai les cartes de jeux de rôle, c'est tout.
0: Non, mais...
17: Non, mais c'est Dodi, mais tu l'as viré.
0: Oui, non, mais par contre, tu vois, moi, je vais t'échanger une carte téléphonique qui est tirée, admettons, à 150 000 exemplaires.
17: J'en veux pas.
14: Moi, j'en veux, moi.
17: J'en veux pas parce que j'en ai à moins que ça.
0: Ah, attends. Des cartes tirées à 150 000 exemplaires pour 200 balles, tu la prendras pas?
17: Non.
14: Si.
0: Merci pour celui qui rote, d'accord?
17: Ouais. Non.
0: Ça, c'est un truc que j'aurore quand je pose la question.
7: C'est donc, parce qu'il a mis du Sprite.
0: Admettons qu'une carte comme la Coupe du Monde qui est tirée, je crois qu'elle doit être tirée à 150 000 ou 200 000 exemplaires.
7: Hein, c'est un peu plus que la Titiolina, quand même.
0: Non, mais ça, on en a rien à foutre, d'accord, Fildar? Et toi, tu as commencé à te calmer parce que tout à l'heure, tu as rien à faire du tout. Tu as rentré chez toi.
14: C'est qui, ça, la Ticcio? Je sais pas quoi, là.
0: La Ticciolina, c'est une qui est en Italie. Donc, moi...
14: C'est une voiture? Non, c'est dans le Muppet Show.
0: Bon, d'après les sondages que j'ai sous les yeux...
14: C'est quel journal, excuse-moi?
0: Non, mais c'est pas un journal, c'est...
14: Tu n'as pas tes sources.
0: Je préviens d'une chose, vous avez commencé à vous calmer par parler de Laurent Payette, ok?
14: Vas-y. De qui?
0: Oui, de la main de ma sœur dans
7: Laurent Lafayette.
14: D'accord.
0: Lafayette. Non, il y a 35% qui disent non. Car
7: devant ton micro, Gérard, merci.
0: Il y a 30% qui disent non parce qu'ils n'ont pas assez d'argent. Et il y a 55% qui disent collectionner les mannequins seulement de chez Presunic. Alors à mon avis, tu vois, Manu, tu vois, là-dessus, ton truc comme ça, tu vas te le garder.
7: Oui, non, mais seulement t'as pas bien lu, Gérard.
0: Si.
7: Non.
0: Non, si, non. Parce qu'apparemment...
7: Non, c'était la case Vendrier.
0: N'importe quoi.
7: C'était Vendriez-vous de votre collection pour de l'argent. 58% des gens vendent leur collection pour de l'argent. Pourquoi? Pour de l'argent. Et 42% ne la vendraient pas, car c'est de la merde. C'est ça, t'as mal lu, t'as lu au-dessus. Ah, c'est la 4.
14: C'est la 4,
0: Gérard. C'est bizarre parce que de la 4, on est à la question 3, et pour moi...
7: C'est parce qu'ils ont inversé, c'est pas grave, Gérard.
0: Non, mais moi, des trucs comme ça, de toute manière, à mon avis, c'est toi qui t'amuses là-dessus.
7: Bah écoute, okay. Tu t'iras t'expliquer avec le monsieur qui est noté en haut des sondages.
0: Ok. Bon, c'est
7: Monsieur
0: pas
7: Axel,
0: grave.
7: Axel, tu vas t'expliquer avec lui, genre.
0: Ouais. Je crois que c'est le directeur. Donc, achetez-vous les... achetez-vous...
17: Non, on vole.
14: Allez, vas-y.
0: Bon, s'il vous plaît, vous allez vous calmer, parce que tout à l'heure, ça va aller vite. Ça, je vais couper à la 4 et je vais conclure.
14: Allez.
0: Alors, achetez-vous les collections de défilés de mode.
14: Comment?
0: Ouais, comment, héros? Toi, Mary Poppins, tu vas te réveiller, s'il te plaît, parce que tu commences à me les gonfler, là.
14: Bah, elle a rien fait.
0: Ouais, elle a rien fait, elle comprend même pas les questions.
14: Bah, elle parle mieux. Bon, je peux répondre.
17: Allez, con, Mary Poppins.
14: Tu peux répondre?
0: Non. Alors, vas-y, réponds.
14: Oui, écoute, je sais, tout à fait, mais ça dépend des marques, hein.
0: C'est-à-dire?
14: Bah, je sais pas, t'as plusieurs...
18: On n'a pas le droit de dire les marques.
14: On a donné les noms de couturiers ou pas, Gégé?
18: Non.
0: Non plus.
14: D'accord.
7: Ah, c'est pas vraiment une marque, les noms de couturiers, Gérard.
14: Ouais, Jean-Paul Gaultier.
18: Bah ouais, c'est pas une marque.
14: Ouais, Georges Armani, tout ça, c'est pas des marques. Hein.
0: Ouais, bon.
14: Donc, en fait, ça dépend. Ouais, j'en achète, mais pas beaucoup quand même. Hein.
0: Mm-hmm.
14: Donc, de temps en temps, une pièce rare, oui, ça le fait, quoi.
0: Tire-bouchon.
17: Non, j'achète pas, ça m'intéresse pas.
0: Ça t'intéresse pas?
17: Non, pas du tout.
0: Donc, t'achètes tes affaires où, toi?
17: Je les vole.
0: Non, attends. Attendez. Tu les achètes où, tes affaires?
17: Décathlon.
0: Décathlon, bien sûr.
17: Bah oui, pour les polos, tout
0: ouais,
17: ça.
0: Ouais, Décathlon à fond la forme, c'est ça? Ok. Merci, Tire-Bouchon.
19: Pas de slogan, pas de
0: merci,
19: slogan.
0: Merci, Tire-Bouchon. Croissant.
17: Bah un peu comme Tire-Bouchon, je sais pas trop. Hein.
0: D'accord. Non, mais si vous voulez pas répondre aux questions, vous
14: non,
0: le dites tout de suite.
14: Non, on a pas utilisé, non.
17: C'est ambigu, ta question.
19: Moi, c'est Tony, je peux répondre.
0: Ouais, non, attends, pour l'instant, Tony, tu vas te calmer,
14: Tony,
0: toi.
14: Tony. Je comprends pas quelque chose.
0: Poussin.
14: Qu'on attend que tu disais non.
0: Oh
17: wow, 6 minutes.
0: Poussin.
14: Oui, moi je préfère acheter chez Tati.
0: Pourquoi?
14: Parce que c'est
19: moins cher.
14: C'est meilleur.
17: Elle est gentille, Tati.
14: Voilà.
0: Mary Poppins.
14: Oui, je t'ai déjà répondu. C'est Giorgio Armani, Gaultier, Versace, plein de choses comme ça. Oui, tout à fait.
17: Emmaüs.
14: Non, pas lui. J'aime
17: la
14: pas
17: Croix-Rouge.
14: Non.
0: Tampon.
14: Ouais.
18: Bah moi pas trop, parce que ça coûte un peu cher. Puis bon, bah,
0: celui qui s'amuse à balancer des marques bidons, tout à l'heure il va retourner au standard, ça va aller vite fait. Mais ce soir vous n'avez pas commencé à me casser les burnes. C'est clair et net. Alors Tony, comme tu veux...
19: Non, je trouve ça hors de prix les collections des grands couturiers, donc j'achète pas.
18: Non, je suis pas d'accord.
19: En plus, ils font pas de dessous sexy, donc je vois pas l'intérêt.
18: Non, mais je suis pas d'accord, hein, GG.
19: Bon, bah vas-y, exprime-toi.
18: GG,
19: exprime-toi.
18: Ouais, bah je m'exprime, GG, c'est Mary Poppins, je voulais dire que les vêtements haute couture, ça coûte pas cher, hein.
0: Bon. La 3.
18: GG, qu'est-ce que t'en penses?
0: Donc,
7: il n'en pense rien. Attends, il va.
0: Donc,
18: est-ce que tu crois qu'une robe de Gauthier, ça va coûter, je sais pas, 30 000 francs? Ça va pas ou quoi?
5: Bah attends, justement, il va te répondre. Il a un sondage pour.
18: Ah.
0: Donc, il y a 35% qui disent non car ils n'ont pas assez d'argent. Uh-huh. Et 57% qui collectionnent les mannequins seulement. Seulement.
5: De chez une marque qu'on citera pas.
0: Voilà.
5: C'est pas Mammouth.
18: Et tu les achètes où tes fringues, Gérard?
0: C'est quoi? Moi, mes fringues, moi j'achète plus rien parce que comme on me donne tout.
5: Sandy, t'as quand même acheté un super blouson.
0: Ouais,
5: tu vas la remercier.
18: Emmaüs?
0: Non, pas chez Emmaüs, tu vois.
18: Gérard, qui c'est qui te les donne tes fringues?
19: Radio, il est habillé par la
0: radio. Voilà.
18: Ah, habillé par la radio. Qui c'est qui te les donne?
0: Bah.
18: Hein?
19: C'est Pigeon qui les donne.
0: Alors, celui qui vient de dire ça, tu dégages. Bonne nuit à toi.
19: Je dégage. C'était Tire-Bouchon.
0: Eh ben, Tire-Bouchon, bonne nuit.
20: Oh non.
19: Allez, hop.
0: Bonne nuit, Tire-Bouchon.
7: Je le débouche.
0: Non, y a pas tout à l'heure. Tu repasses pas dans le deuxième
20: Tony,
0: débat.
20: Tu le...
19: C'est normal, il y a du monde qui attend derrière.
0: Tony, ça va être pareil pour toi.
7: Bon, c'est bon, je l'ai viré, continue.
20: T'as aidé à rester, Tony.
0: Alors, où on joue?
18: Gérard.
0: Ouais, ça y est, oui.
18: Gérard.
0: Oui.
18: Tu as pas répondu, qui c'est qui te les donne, tes vêtements?
0: Mes vêtements, on m'en donne et comme il y a des gens qui sont à peu près de la même taille que moi, donc je peux récupérer tout ce que je veux, que ça soit en pantalon, chaussures, même t-shirt. Voilà. Et à l'heure actuelle, je peux vous dire une chose, que je tourne à plus de 400 t-shirts.
18: Ah oh,
5: pas mal.
0: Oui.
18: C'est Mary Poppins. Je vais te demander, à ton avis, j'ai un complet, ça doit coûter combien chez, par exemple, je sais pas, chez Gauthier ou chez...
21: Un complet veston.
0: Un complet, tu veux dire costume
18: Voilà, chez Gauthier, ouais.
0: Je peux, si je me trompe pas, j'ai dû voir un prix, normalement ça doit te coûter pas loin de 1500 à 2000 francs.
18: Ça doit être ça,
0: chez Gauthier. Attendez, il y a une question Minitel, s'il vous plaît, merci.
5: Ouais, sur Minitel, on nous dit que tu tournes à 400 t-shirts, mais par contre, tu tournes à un slip aussi.
20: Jaune,
0: par mois. Alors, c'est qui cet abruti?
5: C'est Manu Mili.
0: Manu Mili, c'est bien, il va
5: son nom de famille, c'est Tari, si tu veux le retrouver.
19: Et Gérard, je voulais te dire que les pantalons à passe avec des tongs, c'est pas très esthétique.
18: Non, c'est pas très beau. Non, mais c'est faux parce que Gérard, il porte des caleçons, hein.
20: Une dent en or.
18: Comment tu le sais? GG, tu portes des caleçons, tu l'as déjà dit.
0: Non.
18: Bah quoi, t'as déjà une taille.
0: Mais c'est bon, je vais pas vous dévoiler ce que
18: des
0: je porte.
18: Des slips, il change de slip tous les deux
20: des
18: jours.
20: Strings.
18: Des strings. Non, il a dit qu'il...
0: Où rangez-vous votre collection? Ça vaudra mieux que de répondre des conneries.
18: Tu peux répéter?
7: Excuse-moi, avant que quelqu'un réponde, on accueille à la place de Tire-Bouchon que t'as viré Coquelicot.
18: Bonsoir,
20: Gérard. Coquelicot.
18: Bonsoir Coquelicot.
20: Bonsoir Gérard, bonsoir. C'est comment ton prénom déjà?
18: Marie-Poppins.
20: Salut Marie-Poppins.
18: Ah,
0: ouais,
20: Gérard, excuse-moi, merde, j'ai failli le dire. Hein?
19: Moi, j'ai entendu, hein.
20: Oh, pardon.
18: J'ai entendu.
7: Bon, vas-y, Gérard, allez, embraye.
18: Allez, Gérard.
0: Alors, où rangez-vous votre collection?
20: Où rangez-vous?
0: Attends, tu sais pas où tu ranges ta collection, abruti?
20: Ouais, Coquelicot.
0: Ouais, Coquelicot. Toi, ta collection, tu dois la ranger dans un champ.
7: Ouais.
0: Oh là là, c'est joli ça.
20: Ok.
0: Ouais.
20: Si tu veux, dans ma salle de bain, si tu veux, je collectionne les pins, puis les cotons-tiges.
0: Cotons-tiges, tu vas aller voir plus de
7: Non mais attends.
20: Moi,
7: je collectionne les cotons-tiges aussi, et c'est pas pour ça que c'est envers toi.
0: Mon croissant.
4: Moi, je collectionne les soutiens-gorge qui font 120D.
0: Où rangez-vous votre collection, espèce d'abruti?
4: Abruti, dans un classeur. Mes cartes sont toujours dans un classeur.
0: Ah, voilà.
4: Content?
0: Voilà, monsieur. Une question. Voilà.
7: Ouais, mais quand tu fais une collection de camions miniatures, tu la mets pas dans un classeur, quoi.
0: Ah non, en principe, non. Ah, jamais dans une vitrine.
4: Moi, bah, je les crasse sur l'autoroute et je les mets dans le classeur.
5: Voilà, tu dans une vitrine de boulangerie, de boucherie, ou ça?
0: Alors, croissant.
4: Oui.
0: Ta réponse à ta question, je les range dans une vitrine et non comme ça a été dit là, l'histoire sur machin chouette. Ok?
21: C'est-à-dire?
4: Super.
0: Donc, poussin?
21: Ben moi, comme j'en ai beaucoup, hein, je commence à en avoir 5000 des bouteilles de coca.
0: Ouais, bah alors, poussin, avec tes bouteilles de coca, tu veux avoir Fulda et c'est bon.
21: Mais non,
0: c'est une collection. Non,
5: Gérard, Gérard. Attends, écoute-moi, Gérard.
0: Fulda, s'il te plaît. C'est moi qui décide. Alors, hé! De la première jusqu'à la cinquième, elle me parle de bouteilles de coca. C'est moi qui commande, ok?
5: Mais Gérard, c'est Manu là, regarde-moi.
0: Toi tu dégages.
5: Non, Olive.
0: Toi tu dégages.
5: Olive, bon, je vous explique, Olive vient de rentrer dans le studio. Gérard, tu peux revenir à ton micro? Non mais c'est normal qu'elle en parle si c'est sa collection, les bouteilles de soda.
0: Non, 10 bouteilles de coca, je suis désolé.
5: Bon bah, dorénavant, 10 bouteilles de soda. Voilà,
21: comme ça. De soda.
5: Voilà.
21: GG?
0: Oui.
21: Je voulais te dire, je peux dire un truc?
0: Ouais, ben, justement, c'est à ton tour. Alors, où que tu ranges,
21: Mais j'ai pas fini, moi.
0: Non, mais où que tu les ranges?
21: Ben, partout, vu que j'en ai plein, j'en mets dans la salle de bain, dans la chambre, dans le, de partout.
0: Attends, t'es qui, toi?
21: Hein? Tout ça?
0: Non, mais attends, je vais demander à Mary Poppins.
21: Mais oui, mais j'avais pas fini ma question. Bon, vas-y, finis, Poussin, et je réponds après. Ça y est, j'ai fini, vas-y. Donc, GG, moi, sous le lit. Sous mon lit, sur les étagères.
0: C'est-à-dire?
21: Sur quoi,
0: sur les étagères, où?
21: Ah,
22: tu peux tout savoir.
21: À la troisième étagère, près,
23: à côté de la fenêtre?
21: Près de la fenêtre, en face de la cheminée. Ah ouais.
22: Au nord, au sud?
21: Non, sud-ouest.
22: Ah d'accord.
0: D'accord. Tampon?
23: Oui. Ben moi, tant que j'aurai de la place, j'achèterai des grenouilles, donc il y en a partout. Partout.
21: Ouais, ça me paraît bizarre, hein.
22: Et ça fait quel bruit quand tu les écrases?
0: Tony?
22: Oui.
0: Ça fait quel bruit quand je vais te poser la question?
22: Eh ben moi, justement, ça fait le bruit d'une réponse.
4: Ça fait le bruit d'un paix.
22: Donc moi, j'aimerais parler aussi de ma passion pour les camions miniatures.
21: Oh, toi.
22: Et ce que je fais, c'est que j'ai des petites figurines. J'ai une figurine Gérard, une figurine Sandy, des figurines Star System, et je fais des crash tests avec mes camions.
0: Alors Tony,
22: oui.
0: Tony, oui. Tu retournes voir Fildar au standard.
22: Mais j'ai le droit de pas. De
7: je veux pas passion. Jouer avec Tony, moi. Je veux pas jouer avec Tony.
0: Eh ben, tu le dire.
7: Mais non, il participe au débat.
22: Bah oui, j'ai le droit de parler. Bah oui, et Gérard. Moi aussi, je fais des crash tests avec mes cotons-tiges, hein.
0: Je vous préviens. Et on est à la cinquième, si vous voulez que j'arrête vite fait.
22: Bon,
0: il va être deux heures. Si vous voulez que j'arrête tout de suite le premier débat, vous le dites, continuez à parler des contentiges et tout ça. Moi, je vais arrêter tout de suite.
5: Gérard.
4: Moi, je fais crash test sous les ponts.
5: Sur Minitel, c'est pas grave, on l'écoute pas. Sur Minitel, il y a Butterfly qui nous dit que toi, ta collection, tu la ranges dans ton bar, c'est vrai?
22: Quoi?
0: Ma collection, je la range un petit peu partout et je peux...
22: Tu vas traîner tes bouteilles un petit peu partout, alors.
0: Tony, s'il te plaît, tu as la fermée. Merci. Celle qui parle du congèle tout à l'heure, elle va dégager. Ça va aller vite fait aussi. Donc, je disais que moi, ma collection, elle est rangée sur différents trucs. Par exemple, les camions sont... Mes camions sont rangés sur une étagère. Bon,
7: dans quelle pièce?
0: Dans la salle à manger et tout.
5: Ça doit être joli chez toi, hein. Mmh. C'est sympa.
7: Et ça pue pas le gasoil dans ta salle à manger?
0: Non, parce que c'est pas du tout... c'est des camions miniatures, ça pue pas le gasoil comme dans ta bagnole pour que t'as toi. Ok.
5: Parce, en plus, c'est du sans-plomb qu'ils mettent dedans. Alors.
0: Ouais, donc c'est...
5: Oui, c'est la 5.
0: 5. Donc alors, d'après, on me dit 31% dans une chambre. 59% dans leur salon,
5: comme toi.
0: Alors là, tu vois, les 10%, je répondrai pas.
5: Bah, c'est ce que les gens ont dit. Hein.
0: On oui, oui, rien, mais ça... Hein.
7: C'est quoi, vas-y, Gérard, c'est de l'info, c'est de l'info.
5: Non, il veut pas dire que les 10%, c'est sous le pont de l'Alma. Oui, mais on ça, le dit pas, on le dit pas, et puis c'est tout.
0: Non, mais ça, tu vois, ce truc-là, je moi, répondrai
5: nul.
0: Pas.
5: C'est nul, on le dit pas.
0: Et l'autre, 0% dans une niche à chien, alors je vois pas pourquoi qu'on mettrait des collections dans une niche à chien.
5: Bah, justement, c'est peut-être pour ça qu'il y a 0% des gens qui répondent. Ouais.
0: Mais c'est pas toi qui serais amusé à faire ça pour dire à Max.
5: Tu sais lire.
0: Ouais, ouais,
5: là, il y a marqué lire. Quoi? Lis-le à l'antenne. Il y a marqué quoi là?
0: Deux. Non, mais oui. Ah,
7: non, pas de marque. Il y a marqué pas quoi? De marque. Pas de marque.
5: Ah oui, merde.
0: Non,
5: au début, tout en haut, il y a marqué quoi?
0: Sam X.
5: Non, non,
0: Axel,
5: c'est pas.
0: Hein? Ok.
5: Eh ben ouais.
1: On reprend ton débat. Putain, c'est mou. Eh, faut pas picoler avant de venir.
0: Alors, donc, comment?
21: J'ai une petite question.
3: Je tire pas, moi.
0: Vas-y.
21: GG. Mais y a quelqu'un?
3: S'il te plaît, Poussin.
0: Ouais, allez-y.
21: Oui, bah écoute, GG, je voulais te dire, parce que t'as pas dit sur quelle étagère t'avais ta collection.
0: Dans ma salle à manger. C'est clair, net, précis. Oh, c'est bien, si vous me coupez tout le monde quand on me parle.
3: Non, mais tu peux la tutoyer.
21: GG?
0: Oui.
21: Tu m'écoutes? Je voulais te dire à propos des collections, justement. Est-ce que t'es d'accord pour la tolérance des collections des collectionneurs?
0: Mais attends, tu
7: c'est une bonne question, ça, Gérard. Mais... Faut que tu répondes.
0: Mais tu veux dire quoi?
21: Bah, est-ce que tu penses qu'il faut qu'il y ait une tolérance par rapport aux collections des collectionneurs, par tolérant. Rapport à leur endroit où ils mettent ça?
0: Mais chacun met sa collection où veut.
21: Et t'es tolérant par rapport aux collections, parce qu'il y en a qui collectionnent les morpions, les vers. Est-ce que t'es tolérant par rapport à ça?
0: Mais de toute manière, les gens collectionnent ce qu'ils veulent. Ils peuvent collectionner des camions, des cartes postales ou autres. Ils les mettent où qu'ils veulent. Donc, c'est leur problème, ils les rangent où qu'ils veulent, là où qu'ils ont de la place. On est d'accord? Donc en cas d'urgence, protégeriez-vous votre collectionneur?
3: Et attends, Gérard, c'est Coquelicot.
0: Vas-y.
3: Attends, j'ai toujours pas répondu à la question précédente, tu sais, pour mes pins. Alors en fait, si tu veux, mes pins, j'enlève l'épingle, la tâche là, et je les enfonce dans des barils de lessive, des vieux barils de lessive, que j'ai recouverts avant de papier pour les décorer.
6: Tu les mets dans ton jardin.
0: Non, voilà, alors attends. Attends, Coquelicot.
3: Oui.
0: Je vais dire une chose déjà. Un, les pins. Tu les mets sur un tableau en liège?
21: Ouais.
3: Non,
21: exactement.
0: Tu les mets sur un tableau en liège? Oh, t'arrêtes tes conneries, s'il te plaît. Allez, hop!
5: Gérard, il peut les mettre où il veut, quand même.
0: Non, mais même, c'est sur un tableau en liège, chez moi.
5: Oui, c'est là que c'est le plus beau, mais s'il veut les mettre sur des bidons de lessive dégueulasses.
21: Attends,
5: c'est son problème.
0: Tu crois que le mec, il va collectionner tous les barils de lessive vides, et puis qu'il va mettre son pin dessus?
5: Mais non, mais plein sur les, ça fait comme un tableau, sauf que comme ça, il peut les mettre dans le jardin.
0: Mais pourquoi qu'on les mettrait pas sur ta tête?
5: Tu m'as cassé, Gérard.
21: Tu te contredis, hein, par rapport à la tolérance. Parce que on fait ce qu'on veut avec nos collections. C'est ce que t'as dit, hein.
0: Oui, mais d'accord. Ouais. Mais il y a certains trucs qui se mettent sur des étagères et c'est tout.
5: D'ailleurs, okay. À propos de ça, sur Minitel, on nous dit que toi, t'es collectionneur, certes, mais collectionneur analphabète. Qu'est-ce qu'on pense?
0: C'est-à-dire?
5: Bah, je sais pas, je te demande.
0: Non, mais que le mec. Que le mec qui soit précis sur ce qu'il dit sur Minitel, parce que les questions ne veulent rien dire. D'accord. En cas d'urgence, prêteriez-vous votre collection à quelqu'un?
21: Comment?
0: Coquelicot.
3: Oui.
0: Est-ce que tu prêtes ta collection à quelqu'un?
3: Ah non, jamais.
7: En cas d'urgence.
3: Il est toujours à côté de moi. Hein.
0: Ah ouais, tu la gardes à côté de toi.
1: GG. Donne un exemple, toi.
3: GG, attends, mais je t'explique en fait pourquoi je le colle sur des barils de lessive.
0: Ah non, Coquelicot, tes barils de lessive, tu commences à me les gonfler.
3: Non mais attends, je t'explique pourquoi, moi. Parce que si tu veux, quand je les échange, ça me permet de plus facilement les transporter. Alors
0: Non mais attends, Coquelicot.
3: Ouais.
0: Par exemple, t'es avec quelqu'un dans la rue, tu as prêté ta collection de barils de lessive, même...
3: Mais il n'y en a qu'un seul de barils de lessive, mais il y en a plein autour, quoi.
0: Ah ouais, il y en a plein autour.
3: Voilà, il y en a 200.
6: Il est pratique.
3: Ouais, c'est hyper pratique.
0: Non, attends, Manu, attendez, Manu, comme tu te marres si bien là.
5: Non, mais je peux pas le dire.
0: Mais vas-y.
5: Bon, d'accord. Ok, d'accord. Il y a Butterfly qui dit sur Minitel, moi, ma collection de photos de Sandy à poil, je la range dans mon album de singes. Voilà, tu vas gueuler, hop là. Je voulais pas le dire, c'est de ta faute.
3: D'ailleurs, Butterfly m'a butiné l'autre jour, ma purée. Et c'est pas que tu dois en acheter?
2: Hein, c'est possible d'en acheter.
8: Ah oui, on a une équipe pour le dire. Photos.
9: Je voulais pas le dire. Ah ouais. Gérard, tu me forces.
8: Faut le virer, vire-le.
2: Toi, t'as des biscottes.
9: Hey, Manu.
2: C'est la seule solution. Ouais. Est-ce que t'as des biscottes?
9: Mais Manu, c'est de ta faute, je voulais pas le lire.
2: Des biscottes?
8: Ouais.
0: Pour faire quoi? Tu vas voir, moi, le Minitel, je vais le lire, moi.
9: Bah, si tu veux, tu verras la même chose.
21: Jésus, tu veux parler plus fort, on t'entend pas.
0: Bon, bah. Croissant.
21: Jésus, tu veux parler plus fort.
0: Non, mais c'est bon, là, vous m'entendez?
21: Non, t'entends pas, hein.
2: Allô?
21: Allô, Gérard. On n'entend rien, Jésus.
2: Allô.
9: Si, si, si, si.
2: Ah oui, merde, on entend.
9: Voilà.
2: Moi.
0: 300 aussi,
2: ouais. Oui, il y a une personne de confiance. Je vais donner son surnom. Elle s'appelle Oui-Oui. Et je lui prêterai bien volontiers, oui. Voilà. Ok.
0: Mm-hmm. Bon. Ouais, mais je vois. Non, mais Croissant.
2: Oui.
0: Je te demande, en cas d'urgence, prêteriez-vous votre collection? À quelqu'un.
2: Oui.
0: Non, mais réponds-moi, oui. Pourquoi oui?
2: Oui, oui.
21: Non, mais t'as pas compris, en cas d'urgence, c'est obligé, hein. Complément d'objet direct, hein, en cas d'urgence.
0: Complément d'objet direct et indirect,
9: c'est toi, un peu trop compliqué.
0: Marie Poppins,
9: hein.
0: Tu vas te calmer un petit peu, s'il te plaît, merci.
2: Ouais, je la prêterai, ouais, en cas d'urgence, ouais, bien sûr.
0: Ah, d'accord. Voilà. Donc, Poussin.
21: Ah, non, une collection, ça se prête pas, hein. Non, je la prêterai pas.
0: Bon, eh oh! Et à quoi tu joues là, Manu, s'il te plaît?
9: Je fais rien.
0: Non, mais là, ça va pas commencer comme ça.
9: Je ne fais rien. Non, d'accord, pardon. Ok, pardon. J'arrête de rien faire alors.
0: Non, parce que moi, je veux pas jouer comme ça.
9: Bah, c'est bien ce que je te dis, je m'excuse, j'arrête de rien faire. Pardon.
0: Mary Poppins.
21: Écoute, j'ai en cas d'urgence. C'est pas très. C'est une question très difficile, hein. Ça demande réflexion. Hein. Non, mais en cas d'urgence, vraiment, je la confierai à ma mère, à ma maman.
0: Mm-hmm.
21: Parce qu'elle en prendra soin, c'est clair.
0: D'accord. Tampon?
23: Oui. Est-ce que tu peux me définir un cas d'urgence? Parce que franchement, je vois pas, là.
0: Non, mais tu as.
23: Par exemple.
0: Non,
9: c'est vrai, Gérard. Explique ce que ça veut dire pour toi un cas d'urgence.
0: Je vais te dire une chose. Oui. Tu prêtes quelque chose à quelqu'un?
23: Oui.
0: En cas d'urgence.
23: Mais quoi, en cas d'urgence?
0: Je sais pas, tu prêtes un CD, n'importe quoi.
23: Oui.
0: Est-ce que tu le prêterais en cas d'urgence?
23: En cas d'urgence? Mais urgence de quoi?
0: Mais pour faire un remix.
2: Urgence de l'arrivée de Gérard chez toi.
23: Alors est-ce que je prêterais ma collection de grenouilles pour faire un remix?
0: Voilà.
23: Bah oui. Oui, si Max me demande, je lui prête ma collection de grenouilles pour faire un remix.
2: Ouais, mais à ce moment-là, c'est chiant parce qu'il faut filer toute la bouffe et tout avec, quoi, alors.
23: Ah ouais, mais bon, ça va avec. Hein.
21: Non, mais j'ai juste.
2: Tu lui donnes 110 après.
0: Oh, Marie Poppins! On se calme, s'il te plaît, t'as répondu, donc tu vas te calmer un petit peu, toi.
2: Bon, ben.
0: Tony?
22: Ouais, moi, en cas d'urgence, j'appelle les flics.
0: Ah, d'accord. toi, t'appelles carrément les 22.
22: Les 22, exactement.
0: Ouais. Ouais, bah, dis donc, pour moi, hein.
22: Enfin. Pourquoi? Si c'est un cas d'urgence. Et
2: t'as peur des flics, GG, maintenant?
0: Non, pas du tout.
22: Et il arrête pas de porter de plainte.
0: je porte plainte parce qu'on m'emmerde et c'est tout.
22: T'as bien raison. T'as bien préparé aussi, les commissaires.
0: Ouais, non, mais je les connais, alors, là, je vais vous poser une question et on va essayer de répondre. Mm-hmm. Avant de lancer un petit disque.
9: Mais attends, et toi, t'as pas répondu à la question, Gérard, en fait. Gérard, en cas d'urgence.
0: Bon, en cas d'urgence, moi, d'après les trucs que j'ai eus, j'ai 53% de si la concierge est d'accord. 40% jamais après 21h, là, je vois pas pourquoi jamais après 21h.
9: Je sais pas, hein.
0: Ouais, t'en sais rien, donc à mon avis, mais à mon avis, ça doit être toi qui dois t'amuser à ça.
9: Oui, bien
0: seulement,
9: sûr, t'as raison.
0: Un inconnu qui s'appelle Jean-Claude. Alors là, tu vois ça?
9: Oui.
0: Eh ben,
9: c'est un torchon, Manu.
0: Voilà.
9: Eh ben, écoute,
0: c'est un torchon.
9: C'est un torchon. Tu feras une note
0: non,
9: à
0: mais
9: qui tu sais. Hein.
0: Non, mais moi...
9: Voilà.
0: Voilà, Manu, je te remercie.
9: Oh, tu le vires, Manu,
0: désolé,
9: tu le vires.
0: Non, parce que... Tu te démerdes.
9: Micro.
0: Les morpions, c'est bon, et mes copains de Dauphine, voilà, et on se retrouve juste après. Manu va me nettoyer ma merde qu'il a fait devant moi. Merci.
9: Je vais nettoyer ta merde.
0: Donc, on va récupérer Coquelicot.
10: Ouais, je suis là.
20: J'étais en train de fleurir là, donc tu sais, je t'ai occupé.
0: Ouais, tu vas fleurir bientôt.
20: Fleurissez avec
7: moi. Fais gaffe, Gérard, il va t'arroser.
0: Le croissant.
20: Oui, Gérard.
0: Bonsoir.
20: D'Angoulême.
0: Poussin.
10: Oui.
0: Mary Poppins.
10: Oui, voilà, je descends, c'est bon.
0: Tampon.
10: Je suis là.
7: T'étais où encore, toi?
0: Et Tony.
10: Bah, à ton avis.
0: Tony.
20: Oui.
0: c'est bizarre, il me manque du monde, là. Non?
20: Il manque Sandy.
0: Donc, seriez-vous prêt à créer donc la septième?
10: Gueule, Gégé, on t'entend pas.
7: Gérard, tu peux changer de chaise parce que t'es mal installé, tu fais n'importe quoi. Tu me vires cette chaise pourrie. Allez, hop.
10: Tu peux pas changer de radio?
7: Parce que là...
20: Change de bouteille.
7: Merci.
0: Non,
7: Ah bah voilà, là t'es en face du micro, t'es bien. Voilà.
0: Donc, seriez-vous prêt à créer une... à créer la FFC?
20: C'est quoi ça?
0: Ah, la Fédération française de collection.
10: Ah!
20: Seriez-vous prêt, hein?
0: À créer la FFC!
10: Mais elle existe!
20: Elle existe déjà, c'est pas à peine de la créer!
0: Et alors, mais je te demande si t'es prêt à la créer, abruti!
20: Mais elle existe déjà!
0: Est-ce que t'es prêt à la créer?
10: Elle existe!
0: Ah. Eh ben, si elle existe, est-ce que vous êtes prêt? Elle a recréé une deuxième fois.
20: Elle existe.
0: Oh mais merde, vous êtes con ou quoi?
20: C'est toi.
0: Moi, si je suis con, moi je vous emmerde.
10: Eh Gérard, t'as pas le droit.
0: Ouais, j'ai le droit de dire ce que je veux. J'ai le droit de dire ce que je veux.
20: Gérard, c'est Coquelicot.
0: Ouais.
20: J'ai même créé moi la FFCPBL. C'est la Fédération française des collectionneurs de pins sur les barils de lessive.
0: Ouais, mais t'as pas collectionné la Fédération française des connards?
20: Oh là,
11: une insulte pour Goldo, une.
20: C'est pas une insulte ça par hasard?
0: Oh, non, presque pas.
20: Quel con ce débat. Oh merde.
0: Ah bah si les cons, bah tu retournes chez toi, c'est tout.
20: Bah non, je suis déjà chez moi.
0: Ah bah alors tu raccroches et on prend quelqu'un d'autre.
20: Oh bah non. Bon, je m'excuse.
0: Bon alors, personne veut répondre?
10: Mais Gégé, on attend que tu donnes les noms. Parce que quand on se dit nous-mêmes, tu dis que poster.
0: Bon bah alors, répondez.
10: Oui, elle bah je réponds.
23: Déjà.
0: Voilà. Qui? Bah alors, Coquelicot.
20: Ouais.
0: Coquelicot.
20: Oui. Bah c'est quoi la question?
0: Ouais, et Coquelicot, tu m'énerves.
20: Non,
0: je...
20: arrête, sérieux.
0: Non, je vais pas m'amuser à répéter les questions 50 fois.
20: Tu m'as demandé si je voulais créer la Fédération française des collectionneurs.
0: Eh bah ouais, bah alors tu t'as très bien compris.
20: Oui. Je la ferai bien, ouais.
0: Ah enfin.
23: Elle existe déjà.
20: Elle existe déjà, c'est même moi.
0: Et alors? Vous la recréez?
10: Donc recréer une autre.
0: Putain.
20: Gérard, réalise.
0: Si j'avais su, j'aurais jamais fait un débat sur ça. Hein.
20: J'ai c'est Coquelicot. J'ai même créé le site internet.
0: Ouais, c'est ça, ok, bonne nuit.
20: T'as qu'à vérifier.
0: Croissant.
20: Ouais. Ouais, je suis d'accord.
0: Et pourquoi?
20: Bah, parce qu'il faut en créer un nouveau.
0: D'accord.
20: Voilà. Bah, c'est pas grave. Faut le faire.
0: Poussin.
10: Ben, ouais.
0: Celui qui s'amuse à faire du bruit derrière, vous vous calmez!
20: Y'a Phil Dark qui joue à la PlayStation, là.
10: Oh, c'est mignon. Gérard, j'ai pas répondu.
0: Mais attends, tu vas te calmer, toi.
10: Qui? Qui, moi?
0: Moi, j'en sais rien. Pour ensemble, vous avez comme Mary Poppins.
10: Oui,
0: comme Poussin, il est en train de faire le con.
10: Oui, je réponds. C'est Marie?
0: Oh là là. Bon, allez hop. 2h17, je vais faire la conclusion là.
7: Oh bah non Gérard, bah non.
0: Bah non. Pour l'instant tu me sers rien toi, tu me fais chier.
7: Hein?
0: D'accord.
7: Qu'est-ce que j'ai fait?
0: Tu fais rien, tu fous ta merde.
11: Non mais partout en plus c'est dégueulasse.
20: On va continuer le dialogue entre les deux parce que
0: tu dégages, tu me laisses carrément au standard. Et hop, dégage.
7: Ah bah c'est un beau bordel.
0: Dégage.
20: Oh Tony, tu fais la gueule?
0: Dégage, fil d'art.
20: Laissez-moi dormir.
7: Bon, réunion.
0: Réunion,
7: je connais les auditeurs,
0: coupe-moi.
7: Alors attends, qu'est-ce qui se passe Gérard?
0: J'en ai marre. Là, il y en a un qui s'amuse à faire des...
11: Quoi, j'ai rien fait.
0: L'autre, il suit rien du tout. Alors il y a Karine qui fait son boulot. Et c'est tout. Moi, je commence à en avoir ras-le-bol. Moi, c'est pas tous les jeudis que ça va être comme ça.
7: Mais ça s'est bien passé depuis le début.
0: Non, ça s'est bien passé, tu te tournes ma gueule.
7: Mais j'écoute, ça fait seulement 2 heures.
0: Regarde de torchon.
7: Mais c'est pas à cause de ça que ça veut dire que c'est n'importe quoi le débat, parce qu'il y a eu du café sur ta feuille.
0: Ouais, mais moi, je le mets où, moi, maintenant, ma
7: mais
0: feuille?
7: Mais c'est pas grave, c'est pas parce qu'il y a eu du café sur ta feuille que ça veut dire que c'est le bordel.
11: En plus, les questions, tu les as en tripes, Gérard.
7: En plus.
11: Bah, t'es en train de les déchirer.
0: Ça, j'en veux pas de ta merde, d'accord?
5: Bah, c'est bon. Pas la mienne. Hein.
7: Alors, qu'est-ce qui se passait là? J'écoutais pas. C'est quoi le problème? Avant qu'on reprenne la réunion, c'est quoi? Qu'est-ce que tu veux dire?
0: Non, mais moi, j'en ai ras-le-bol et c'est tout. Moi, je travaille plus avec une équipe comme ça et c'est tout. On va changer d'équipe et c'est tout. C'est terminé.
7: Eh ben, c'est votre dernière, les enfants.
0: Alors, profitez-en, foutez votre merde, mais.
7: Ah ouais, ouais, ouais.
0: Ben, si vous.
7: Allez!
12: Marie.
7: Arrêtez!
0: Non, mais si tu fous ta merde, tu vois, tu vas rentrer chez toi tout de suite, toi.
5: Ah, tu m'as dit d'y aller.
7: Mais qui va remplacer Fildar et Manu?
0: Ouais, il y a

0: par rapport à ta question,
1: arrêtez les auditeurs.
0: Que la FFC, par rapport aux collections.
1: Pas quoi, il y a Mongol.
2: Mais non,
1: il y a Bulldog. Ouais, toi, macaque, ça va. Eh, c'est quoi la Daspunk là que j'entends?
3: Allô, allô.
0: Bon,
1: bah, ah ouais, voilà.
3: Anthony,
1: qui bon c'est qui met Daspunk dans les studios?
3: Stéphane. Christophe et Rolly.
0: GG.
1: Ouais.
0: Il y a quelqu'un dans la place.
3: Oh putain.
1: Ouais, y a pas de putain, d'accord.
0: Allez, Gérard. Je répondais à...
1: Mary Poppins, tu travailles, s'il te plaît.
0: Ouais.
3: Ah, il y avait longtemps, là, ça y est.
0: On le retrouve.
1: Oh là là.
3: On voit les vieux débats d'antan.
0: Mais je réponds, je vais gueuler, là. Je réponds.
1: Bon, tu réponds.
0: Donc, je te disais, par rapport au FFC...
4: Je danse super bien sur ça.
0: Et
3: Bonjour à Laurent, Jérémy aussi.
0: Bon, t'entends.
5: Bon, celui qui collectionne Daoul, il arrête.
1: Mary Poppins, s'il te plaît, tu réponds.
0: Oui, je te disais, par rapport au FFC, donc c'est comme, je sais pas, d'après la loi, t'as droit de créer toutes les associations que tu veux.
3: Mm-hmm.
0: Donc le code pénal, l'article 212-24, il dit bien que si on veut créer des associations par rapport aux collectionneurs, il n'y a pas de problème, hein, GG.
3: Objection, contre-honneur.
1: Tampon.
0: Ouais, mais elle existe déjà. Non, mais t'as rien compris à la question. Hein.
1: Bah, attends, Mary Poppins, s'il te plaît, tu vas te calmer.
0: Non, mais je l'explique.
6: La FFC, elle existe déjà, donc je vois pas pourquoi j'irais créer la FFC. Normal.
1: Mm-hmm.
3: Bravo.
6: Voilà.
3: Tu fais FFC prime, comme ouais. Street Fighter 2 prime, turbo et machin.
0: Non, mais je suis pas d'accord.
6: Non, mais je suis pas d'accord.
3: Toi, t'es dans Goulême, toi.
4: Ah bah ouais.
0: je suis pas d'accord.
3: En Goulême, ville star des débats de Gérard.
1: Tony.
4: Ouais, FFC, super.
1: Ok, sur toi je parlerai encore plus fort quand tu standard toi.
5: Attends, je suis avec Bulldog au téléphone, elle comprend rien.
1: Attends, Bulldog a ton merde, d'accord.
3: Amanda et Aurélie aussi.
7: Bah elle peut l'emmerder et rien comprendre aussi, hein, en même temps ça n'empêche rien.
4: Mais c'est qui Bulldog?
0: C'est Sandy.
1: Non mais non.
5: Il a dit n'importe quoi, il s'est trompé, Manu Gérard.
7: Sur Minitel. C'est ce qu'on met.
3: C'est Christine dans l'anonymat.
5: Bah Gérard, reprends le casque. On accueille Casimir. Bonsoir Casimir.
0: Bonsoir à tous.
3: Oh non, non, non, non. Ah non, et je refuse qu'on prenne un de mes anciens surnoms.
1: Vous commencez à me percer sérieusement.
3: Ah bah c'est bon signe alors, on continue.
1: Alors Tony, tu dégages. Bonne nuit.
5: Allez, bonne nuit.
0: C'est pas lui qui a parlé. Hein.
3: Non, c'est pas Tony, hein.
1: Bonne nuit, Tony, et au revoir.
5: Non, bon, on continue. C'est pas grave, il est viré. On continue le débat, Gérard.
6: Allez, calme-toi.
1: Et toi, je te préviens.
3: C'est 40.
1: Tu vas te calmer aussi. Parce que tu as dégagé.
3: C'est
1: 40. Et Manu, ça va être pareil.
7: On est calme, là, on dit plus rien.
6: On t'écoute, hein.
7: Du tout.
6: Allez, Gérard.
1: Et... Donc, allô. C'est 8e.
0: Oui. T'as pas répondu, GG.
6: Moi non
1: de
6: plus,
1: quoi
6: t'as pas répondu.
0: T'as pas répondu.
1: Qui
0: toi,
1: qui a pas répondu?
6: Casimir.
1: Vas-y, Casimir.
6: Bah j'ai pas tellement entendu la question que t'as...
2: Oh elle est relou alors.
3: Mais Casimir c'est inhabituel.
2: Elle est nulle.
6: Non mais vas-y répète la question.
0: Non c'est inhabituel, faut la dire.
1: Seriez-vous prêt à faire une collection? Seriez-vous prêt à créer la FFC, Fédération Française de Collection?
6: Non pas du tout non.
1: Et pourquoi?
6: Bah disons que moi-même je fais une collection de peluches de gorilles.
3: Je crois que Casimir, c'est une pauvre fille.
6: Et donc,
1: Eh, celui qui dit pauvre conne, tout à l'heure, ta mère, c'est une grosse conne.
3: Ouais. Ah, c'est un peu vrai.
0: Oh, Gérard.
1: Ok, vrai. Vous la laissez parler.
2: Non, on sait pas qui c'est.
0: C'est la première fois que j'ai il défend une auditrice. Hein. Bon, vas-y, Casimir.
6: Oui, donc, oui. Je disais que je fais une collection de peluches de gorilles.
0: On dirait Sandy.
1: Putain, oh, vous vous calmez, s'il vous plaît.
0: Exprime-toi, Casimir.
3: Oui, alors donc...
6: Je fais une collection de peluches de gorilles.
0: Pourquoi particulièrement des gorilles?
6: Bah, parce que j'adore les gorilles.
3: Et ça ressemble à Gérard. Coquelicot, ça très
1: bien. Bon, Coquelicot, tu dégages, croissant, tu dégages.
3: Non, pourquoi? Non.
1: Vous dégagez.
3: Que j'ai dit de mal.
2: Gérard, c'était Tony.
1: Tony, c'est pareil, tu dégages.
3: Gérard, c'était Coquelicot, qu'est-ce que j'ai dit de mal? Non, mais c'est bon.
1: Donc, Poussin, Mary Poppins, Sampon et Casimir, alors
0: oui.

0: Pas donc.
1: Bah, vous voulez réagir sur ce que Casimir vient de dire?
0: Non. Non, pas spécialement.
2: Non, non.
0: Non, non, voilà.
1: Ok. De toute manière, ça va aller vite, je vais faire conclusion parce que vous commencez à me les gonfler.
3: Il reste combien de questions?
0: Et sondage.
1: 3.
3: 3, bah vas-y, pose la 7e.
0: T'as pas répondu, toi?
1: De quoi?
0: T'as pas répondu, toi, à la question?
1: Je vais pas répondre là-dessus, mais de toute manière, il y a pas besoin de recréer une fédération de collectionneurs.
0: Pourquoi?
4: Bah, si, à part que tu perds ta collection.
1: Hein?
4: Bah, si tu perds ta collection.
1: Et alors, si je perds ma collection, j'en fais une, j'en recrée pas une. Je rachète et c'est tout.
4: Bah ouais, mais si tu rachètes, c'est encore, il va falloir que tu rachètes, tu vas avoir plus d'argent à dépenser.
2: Tu pourras plus acheter de vêtements.
1: Et alors, mais toi derrière, celui qui... Moi, si je perds des t-shirts, je peux toujours en avoir n'importe où.
2: Non, mais à ta copine, là, Sandy, tu pourras plus rien acheter après.
0: On parle pas de Sandy, ok?
2: Ah, pardon.
1: Vous commencez à me les gonfler, donc 8e. Pensez-vous que faire une collection est une manie?
0: Oui, moi,
1: moi ça va aller vite. Hein. Là,
0: oui.
1: Kiwi.
0: Kiwi.
3: Banane.
2: J'ai du mal à m'habituer à mon nouveau surnom, le croissant, ouais.
0: Moi. Ça veut dire quoi, manie, Gégé?
1: Une manie.
0: Mais ça veut dire quoi?
1: Une manie, c'est l'habitude de faire des collections, c'est tout.
3: Ah, non, c'est la femme du papy.
2: Coquelicot. Oui. Ah bon, c'est
1: bon. Ouais, vous allez voir, croissant et coquelicot, vous allez dégager.
2: Mais on a rien. Non, mais je demandais s'il était encore là, c'est tout.
1: Ouais, non, mais vous allez vous calmer.
2: Non, on a rien.
1: Ben, tiens, coquelicot, comme t'as une grande gueule, tu vas l'ouvrir.
2: Oui, qu'est-ce qu'il y a? Vas-y.
1: Ouais, ben, réponds.
3: Bah, vous vous réveillez les auditeurs là?
1: Bon,
2: oui, oui, c'est une manie en fait, parce que c'est une passion. Et à la fois, on peut en devenir dépendant, je pense. C'est comme le pavot qui est de la famille du coquelicot aussi. Tu vois, en fait, je préférais qu'on m'appelle par mon nom latin, c'est-à-dire Papa Vert Royas.
1: Enfin,
2: Toshi. Mais je pense que c'est une manie, oui. Ouais, pour moi, c'est une manie aussi, parce que, non, un truc qui est très très sérieux, c'est que tous les soirs avant de me coucher, je regarde ma collection et je me dis, putain, je suis vraiment un vénard.
5: Moi, c'est pareil.
1: Eh, quand tu regardes ta bite, t'es vraiment un ménage.
2: Elle est grosse.
0: Ouh là là.
1: Quand tu regardes ta bite, tu te demandes si c'est pas une manie.
4: Ah, c'est Casimir.
1: Ouais, ok.
4: Oui. Je crois que t'es un peu trop vulgaire quand même. Hein.
0: Ouais.
2: Ah ouais.
0: C'est vrai.
4: Calme-toi un petit peu. Hein.
5: Et tu vas épouser ça.
0: D'accord.
1: Il est revenu. Alors, Tony, tu as t'écrasé, tu as dégagé complètement, toi.
0: Je peux répondre.
5: Non, mais je crois que j'étais en retard.
0: Attendez.
1: Tony, tu me le vires complètement, s'il te plaît, putain!
0: Non,
4: mais je vous rassure, je suis pas Sandy, je suis Casimir.
2: Non, mais Casimir, c'était moi il y a deux semaines. Non, Casimir, c'était moi il y a deux semaines.
0: Ouais, bah, il y a ton sosie, c'est tout.
2: Oh merde.
0: Je peux répondre?
2: Non, tu parles d'un sosie, toi.
1: Oh!
0: Oui, c'est moi qui réponds.
1: Merci.
0: Je réponds, Gégé.
1: Ah bah, vas-y.
0: Donc, Marie Bobine. Tout à fait, moi, je pense que... c'est une manie, hein, parce que d'après comme tu as dit dans ta définition, t'es toujours là, tu recherches toujours la pièce rare pour compléter ta collection. Donc,
1: c'est-à-dire
0: c'est une manie, c'est tout à fait clair.
1: Mmh.
0: C'est clair et net. Hein.
1: Ok. Tampon.
0: Oui.
1: Parce, elle, on ne l'entend pas beaucoup par rapport aux autres.
0: Bah, je vous écoute.
5: Non mais elle pompe.
1: Toi, tu t'écrases, s'il te plaît.
5: Comme les Shadok.
1: Je sens que coquelicot croissant, vous allez dégager.
2: J'ai rien dit, moi.
0: Mais non, c'est vrai.
2: Non plus. Je suis calme, j'ai rien dit, moi.
1: Bon, vous allez dégager, vous allez pas me casser les cacahuètes.
5: Promis, Gérard, on arrête.
0: Ouais, bah,
1: donc, tampon.
0: C'est pas une manie, c'est une obsession pour moi.
1: C'est-à-dire?
0: Il me faut ma grenouille par jour, quoi.
1: Ouais, mais attends, mais je vois pas.
2: Tu la mets où, la grenouille?
1: Ouais, s'il te plaît, derrière. Merci.
0: C'est pourtant clair.
1: Hein. Hmm?
0: C'est pourtant clair. Hein. Non, mais dans quel sens?
2: Bah,
0: verticale.
2: La tête la première.
0: Non, mais c'est bizarre.
1: Non, mais là, je vois pas le rapport avec les questions. Hein.
0: Bah, j'essaie de répondre assez intelligemment pour que tu puisses comprendre, mais apparemment non, donc non, c'est pas une manie.
1: Ouais, là, ailleurs, si tu veux, je veux bien.
0: Voilà.
2: Azak.
0: Ouais, mais pourquoi? Je sais pourquoi. J'ai compris.
1: Non, mais attends, Poussin.
6: Bah, moi, c'est une manie parce que à chaque fois que je passe devant un magasin ou une grande surface, je suis obligée d'acheter une bouteille de... Coca, C'est OCA,
3: bon, ouais, de soda.
6: J'ai rien dit.
1: Non, non, mais c'est bon, là, on va, je vais conclure là-dessus parce que.
2: Non.
0: Mais attends,
1: je vais conclure là, la huitième, et c'est tout.
2: Gérard,
1: pour ça.
2: Gérard, il a pas
0: dit la marque, Gérard.
1: Non, non, moi,
2: aide-le.
6: Ici, c'est Casimir.
0: Mais là, il a.
3: C'est pas grave, Gérard. On va faire conclusion de celui-là et on va enchaîner sur les ascenseurs, ok?
6: Ouais, ok. Ouais, ça va être plus intéressant.
3: Voilà.
1: Donc, alors, on va demander. Je te préviens, Pildar, tu dégages, je te veux plus dans l'équipe là.
6: Mais non.
1: Non, t'as rien fait, je t'ai demandé de virer Tony, je suis sûr qu'il est encore là pour la conclusion.
6: Tony?
2: Non, non, je suis pas là.
1: Non, tu as presque pas.
3: Mais non, c'est un mec qui dit que c'est Tony.
1: Oh là là.
3: C'est pas lui, c'est un autre qui.
6: Il n'y a pas qu'un Tony dans la vie.
1: Bon, conclusion sur le premier débat.
6: Ouais.
3: Eh mais tu te réveilles, Gérard, c'est que des blancs, c'est nul.
6: Oui, parce que je te
1: réveille. Oh, vous
3: non, c'est toi qui vas te réveiller, Gérard.
1: Ouais,
3: c'est toi,
1: Clico.
3: C'est toi qui es mauvais.
2: Ouais. Ben, conclusion, ben moi je pense que faire des collections c'est super génial quand on s'éclate bien dans la vie. Et quand on n'a pas de meuf, ben, on peut servir, ça peut servir, ouais, c'est cool.
1: Ouais, mais attends, Coquelicot.
2: Ouais.
1: Donc si t'as pas de meuf, comment que tu peux faire une conclusion? Une collection.
2: C'est vrai, c'est dur, je suis inapte à faire une conclusion vu que j'ai pas de meuf, donc je ferme ma gueule.
1: Et une collection.
2: Ouais.
1: Tu fais collection de quoi, toi?
2: Des meufs.
1: Ah, des meufs, d'accord.
2: Et des pins.
1: Ok.
2: Chaque meuf, son pin.
1: Ah ouais, 5 meufs à son pins.
2: Voilà.
1: Alors moi, je vais te demander une chose.
2: Oui.
1: Il est 2h30. Normalement, je peux pas le faire.
3: 31.
2: Bon bah.
1: Est-ce que t'as déjà le pins rouge?
2: Le pins rouge?
6: La Légion d'honneur?
1: Non.
2: Ah oui, le truc sur le pinage communiste.
1: Voilà.
2: Oui,
1: ouais.
2: Je l'ai. Mais c'est pas un pins, en fait, c'est une épinglette.
1: Ouais, est-ce que t'es prêt à le revendre?
2: Ah non, celui-là surtout pas, c'est un de mes préférés.
1: Ah d'accord.
3: Merci. Okay. Gérard, il était prêt à l'acheter, hein.
1: Non, c'était pour savoir.
2: Ouais. Maintenant que j'ai ton adresse, je vais aller chez toi, je vais te l'acheter, moi.
1: Oh, s'il vous plaît, là.
2: Ouais, mais en fait, j'ai une usine aussi, donc.
1: Croissant.
2: Oui.
1: Maintenant, tu fais ta conclusion.
2: Oui. Pour étayer ce débat, Sartre a dit, l'enfer, c'est les autres. Je pense que cela s'adapte tout à fait. Dans huit clos. Donc, je pense que oui. Je suis content de ma collection et je conseille à tout le monde de faire des collections.
1: Ouais, mais tu baisseras ta radio le prochain coup que je te demande de faire une conclusion.
6: J'ai
2: pas de radio, Gigi.
1: Poussin.
6: Eh ben ouais, une collection c'est génial, il faut continuer. Voilà.
1: Ouais, mais continuer sur quoi?
6: Sur la collection.
1: D'accord. Mary Poppins?
6: Oui, la collection est un phénomène social, donc c'est bien. Ça fait passer le temps, tu t'amuses bien. Et puis, question fort intéressante, et puis voilà.
2: Ah, il y a un Larsen, non?
1: Ouais, tampon?
6: Ouais, bah moi je préfère faire une collection plutôt que de faire n'importe quoi, donc ça m'occupe.
1: Mm-hmm. Tony, comme t'es encore là?
3: Non mais Tony, il est plus là. Hein.
1: Casimir?
4: Oui, bah donc c'est agréable de collectionner, et puis moi je vais continuer à collectionner mes peluches en gros.
1: Donc, moi, je peux vous dire une chose, à part des petits problèmes, et ça, je vais résoudre rapidement là pendant les deux disques. Je pense que ça va pas continuer comme ça, l'équipe.
3: Et mec, tu t'en vas?
1: Non, mais on est bien clair, on va pas continuer dans un bordel.
3: Ah, merde.
1: Ah oui, mais il y a pas de merde. Donc, pendant les deux disques, on va discuter.
3: Je peux pas, faut que j'aille faire pipi.
1: Ah ben, tu as vidé ton réservoir d'essence, mais je te préviens que t'as intérêt de te manier parce que...
3: J'ai beaucoup envie, hein, ça risque de prendre 6 minutes.
1: Oh, donc, 6 minutes. Alors, on va s'écouter la petite...
3: La conclusion
1: pour moi, le premier débat s'est très mal passé.
3: Non, conclusion du débat.
1: Très mal passé.
3: sur les collections.
1: Non, très mal passé, c'est tout. Très mal passé. Non,
3: sur les collections. Mais il fait une collection de très mal passé, tu peux comprendre, toi.
1: Non, mais sur le premier débat, ça s'est très mal passé.
3: Non, c'est bien, moi je trouvais ça bien.
1: Bon, bah, peut-être toi, ça te fait rire.
3: Oui, mais de l'autre côté de la radio, ça se passe bien.
1: Oui, mais toi, quand t'es derrière, mais comme quand tu viens là, c'est bizarre, ils arrêtent leur connerie tous les deux.
3: Mais il y a 68 connectés, ça cartonne encore.
1: Non, oui, 68 à
3: 69. 69. Ouais. Eh ben alors, c'est bien, bravo.
1: La petite aisselle de mon cochon avec un soutien-gorge, et ensuite...
7: 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Et voilà, donc vous pouvez toujours nous appeler au 08 au 0803 08 5000 et 0870 5000 et toujours 3615 code Fun Radio, rubrique direct, et on se retrouve d'ici un petit quart d'heure pour deuxième débat.
8: Sur les ascenseurs.
7: Sur les ascenseurs et...
8: Pas les mêmes.
7: Je veux que ça change au standard. Merci.
9: On prend un nouveau débat. C'est les phobies. Voilà. Donc le numéro de téléphone sont les 0800 08 5000 et 0803 08 5000 et le Minitel 3615 code Fun TV rubrique direct. Donc la première question, avez-vous déjà des phobies, avez-vous des phobies? Voilà. Donc ben si on peut lancer
3: on accueille qui, Manu?
10: Je suis en train de les changer, hein.
3: D'accord.
9: Donc, là, on change si on peut mettre
3: un... Non, mais attends, et toi, Gérard, t'as des phobies?
9: Non, moi, j'en ai pas personnellement.
3: Et c'est quoi une phobie? Tu peux expliquer peut-être pour les auditeurs?
9: Oui, ben, je te dis ça tout de suite, Max.
3: Ah, c'est fil d'arme, c'est pas grave.
9: Non, de toute manière, je veux pas te parler.
3: Ah bon? T'as une définition décrite, là?
9: Oui, j'ai une définition.
3: T'as ton dico, là?
9: Non, j'ai pas mon dico.
3: Ah, ok.
9: Alors, les phobies.
3: Alors.
9: Aversion très vive.
3: Quoi?
9: Aversion très vive.
3: Ouais.
9: Peur instinctive.
3: Ok.
9: Mais après, psychiatrique, crainte, dégression, déversion normale à l'égal des objets, des structurations ou des personnes dont le sujet reconnaît le caractère insubtil, mais qu'il ne peut supporter.
3: Bon, en gros, ça veut dire quoi, en simple?
9: En gros, ça veut dire, bon, ben, c'est à peu près comme moi que je peux pas supporter les conneries qu'on fait sur mon dos. Voilà. En gros, ce qui veut dire sur le thème de la deuxième réponse que j'ai regardé dans un dictionnaire, quand même.
3: Ouais.
9: Bon, sur la première aversion très vive, peur instinctive.
3: C'est quoi une aversion?
9: Une aversion, bon ben, je sais pas, par exemple, si t'as peur d'un serpent ou autre.
3: Ah, c'est dans les avions, c'est ça?
9: Ouais, soit avion, n'importe où, hein.
3: Ah, okay.
9: Comme tu veux.
3: C'est une aversion.
9: Mmh.
3: Ok, d'accord.
9: Donc, alors, maintenant, j'attends qu'au standard, il se réveille.
3: T'as quelqu'un, Manu, ou pas?
10: Ah, mais je suis réveillé, Gérard, seulement, moi, je change les auditeurs.
9: Ouais, mais tu vas te réveiller parce que tu vas pas me faire le coup de la semaine dernière, s'il te plaît. Quand je te demande quelque chose, tu vas te réveiller parce que.
10: Pour l'instant, on a Cindy, Angel et Jenny.
0: Salut Gérard.
9: Cindy, Angel et Jenny, bonsoir.
0: Bonsoir Gérard.
9: Bonsoir.
0: Bonsoir Gérard.
9: Bonsoir.
0: Jenny à l'appareil.
11: Ça va?
9: Oui.
0: Tu vas bien?
9: Ouais, faut bien.
0: Je pensais que tu étais parti, que tu voulais plus faire des débats.
9: Ben, vous verrez bien par la semaine prochaine.
0: Gérard, faut pas que tu partes. Moi, je suis fan de toi.
11: Tu vas nous manquer.
9: Bon, on verra ça après. Je dirai ça après l'émission, ce que j'ai l'intention de faire la semaine prochaine, d'accord?
0: Gérard, ne nous quitte pas.
9: De toute manière, ne me quitte pas, c'est une chanson à Jacques Brel et pour l'instant, j'ai.
0: J'aime Jacques Brel.
9: J'adore Jacques Brel et pour l'instant.
0: On a des points en commun déjà.
9: Non, ouais.
0: Ne me quitte pas. Ne me quitte pas.
9: Bon,
0: je t'aime.
9: Non, non, mais arrêtez de me dire que vous m'aimez parce que je commence à en avoir ras-le-bol aussi, ça.
0: Alors, qui t'aime, Gérard? Dis-moi qui tu aimes.
9: Pour l'instant, je n'aime personne, d'accord? Je n'aime personne. Il n'y a aucune personne qui est capable de me le dire. De me le prouver.
0: C'est pas vrai.
9: Si.
0: Tu peux nous prouver que tu nous aimes?
9: Ben, dans ces cas-là, s'il y a une nana qui est capable de venir, et je demande Fildar.
3: C'est là, c'est moi, ouais.
9: Fildar, Max, est-ce qu'il est derrière toi, s'il te plaît?
0: Je t'aime,
3: non, il n'est pas derrière moi, ça change, ouais.
0: Fildar, est-ce que tu aimes Gérard?
3: Moi, j'adore Gégé, c'est un pote.
9: Non, Fildar, c'est pas ça que je te demande. Tu me trouves un Max, s'il te plaît.
3: Attends,
9: merci.
3: Regarde, 3.
9: 2, 1, 0. Max. Max!
0: Max?
9: Oh,
0: Max?
3: Ouais, Gérard?
9: Ouais.
3: Ouais. Tu veux quoi comme disque?
9: Je sais pas, tu mets ce que tu veux, mais par contre, je voudrais bien aussi que les auditrices arrêtent de dire quand même.
0: Bon,
9: dans ce cas-là, s'il y en a qui sont sûrs, pareil, et qui sont capables de m'aimer, qu'elles viennent directement devant la radio,
0: mais t'as vu
9: me le dire en direct!
3: Ouais, mais attends, tu voulais parler à Max, tu voulais lui dire quoi?
9: Ouais, mais attends, c'est pas toi, Phil Dark, que je m'adresse.
3: Non, mais tu m'as dit d'aller chercher Max, pourquoi?
9: Parce que c'est ce que j'ai à lui dire. Donc, alors, Phil Dark, tu transmets le message à Max, s'il te plaît.
11: Tu quoi? J'ai besoin de Max, parce qu'il y a des méchants.
9: Non, mais attends, Phil Dark, s'il te plaît.
3: Mais non, mais tu veux que je dise quoi à Max?
11: Il a peur des filles.
9: Bon, allez hop,
11: Il veut dire à Max qu'il veut une femme.
3: Oui, c'est Max, qu'est-ce qu'il y a?
11: Il y a des
9: bon, Max,
11: oui. Qui lui disent qu'il l'aime.
9: Bon, Max.
3: Oui.
9: Non, mais attends, j'espère que c'est ta voix parce que.
3: Oui, c'est Max à l'appareil, qu'est-ce que tu veux?
9: Bon, tu me chopes la première nana qui est capable de me dire.
3: Ah, ça y est, non, mais attends, on a discuté pendant trois quarts d'heure là-haut pour dire que tu te regardais que le nombril, c'est que tu penses qu'à toi. Ouais, là, d'accord. Au lieu de faire ton débat et de te racheter de la connerie que t'as fait tout à l'heure de te barrer où j'ai failli te mettre dehors, faut quand même dire aux auditeurs définitivement, tu arrives et tu dis, pour les femmes qui m'aiment, machin, nanana, vous venez devant la radio, on s'en branle.
9: Ok. Eh ben, dans ces cas-là, on fait le dernier débat. Et puis
3: oui, c'est le dernier débat, mais ça se dit, c'est quand même le dernier débat, c'est le dernier jeudi. Profitez-en, c'est les adieux de Gérard ce soir.
9: Voilà, profitez-en. Avez-vous des phobies? Cindy, Angel et
11: Jenny. Alors moi, Jenny, je sais pas ce que ça veut dire phobie. Moi, j'ai pas compris la définition.
9: Non, mais je l'ai dit, je la répéterai pas.
11: Il y a des mots trop compliqués dedans.
12: Moi, je comprends pas. Moi, c'est Angel, j'ai compris. Mm-hmm. Alors, moi, Phoebe dans Friends, je l'aime bien. Je la trouve sympathique et très marrante. Ouais. Mm-hmm. Mais j'aime bien Rachel et Monica aussi.
11: Moi, j'aime bien Rachel et Ross. Moi,
12: ouais.
9: D'accord. Bon.
11: Et toi, Gérard, tu as des phobies?
9: Non, aucun.
11: Aucun? Qu'est-ce que ça veut dire, phobie?
9: Non, de manière, j'ai les définitions, j'ai regardé ce que ça voulait dire.
11: Et ça voulait dire quoi?
12: Parce que moi, aversion, je sais pas ce que ça veut dire.
11: Moi, je crois que phobie, c'est inversion, c'est ça?
12: Oui. Mmh.
11: C'est l'inversion?
12: Oui.
9: Aversion, très vive, peur insective.
11: Insective, alors moi, c'est vrai que j'ai très peur des insectes, alors je fais des inversions.
9: Non, mais attends, instinctive, ça veut pas dire insecte.
11: Pardon, Gérard, excuse-moi.
9: Ça veut pas dire insecte.
11: Inspecteur, c'est ça?
12: Oui.
11: Alors l'inspecteur, c'est vrai, c'est moi je pense que le phobie, ça serait pour éteindre les feux avec l'inspecteur. Ouais, c'est intrinsèque.
9: Oui. Non, mais je parle pas d'inspecteur. Hein.
12: Non, c'est transitoire en fait.
11: C'est l'inversion, c'est ça Gérard?
12: L'inversion.
11: Bah ouais. Bah moi je dirais que l'inversion du feu, c'est l'inspecteur. Hein.
9: Mmh. Non, mais attendez, je pour l'instant, je vous demande, je répète, je vous redonne la première version.
12: Ouais.
9: Inversion très vive, peur instinctive.
11: Ah,
9: c'est pas instincteur.
11: Alors là, c'est différent parce que.
9: Donc, alors, avez-vous des phobies? Donc, on m'a demandé ce que ça voulait dire la définition de phobie. Ouais. Je viens de vous l'annoncer. Ouais, alors, je vous donne la deuxième définition quand même. Ouais. J'ai regardé sur un dictionnaire.
11: Ouais.
9: C'était donc c'est psychiatrie, crainte.
12: Robert maternel.
9: Merci pour alors celle qui vient de dire Robert Martinel tout à l'heure tu vas faire.
11: Existe Gérard le Robert.
9: Oui non mais Robert Martinel il n'existe pas.
11: Mais ça existe pour les études supérieures Gérard.
9: Ah oui Robert maternel.
11: Gérard mais, bien sûr.
9: Non mais attends maternel j'ai quand même 36 ans et je suis pas un bébé. Je ne suis pas un bébé d'accord.
11: Mais Gérard ça veut rien dire c'est des bouquins qui s'appellent comme ça.
9: Ouais, alors psychiatrie 2 points. Crainte des raisons. Déraisonnable à l'égard d'objets, de structuration ou de personnes dont le sujet reconnaît la créature insubtile mais qu'il ne peut surmonter.
11: Alors moi, Jenny...
9: Donc, alors, je reviens à la première question. Avez-vous des phobies par rapport aux deux versions que je vous ai définies?
11: Ok, alors Jenny, par rapport à la première définition dont il y a la peur, moi c'est vrai que parfois j'ai peur de me faire sodomiser parce que j'ai peur d'avoir mal.
9: Non mais attends, on
11: c'est
9: parle...
11: par rapport à la première définition où tu disais la peur.
12: GG, c'est Angel, t'as compris, toi, la définition?
9: Disons...
12: Tu pourrais nous l'expliquer dans des mots à toi?
11: On n'a pas compris.
9: Bah disons... c'est Angel qui a parlé de la sodomie?
11: Non, c'est Jenny.
12: C'est
9: Jenny
12: qui a parlé de la sodomie.
9: Jenny.
11: Oui.
9: C'est toi qui a parlé de la sodomie.
11: Ben oui, puisque par rapport à la première définition, il y avait la peur. Ouais, donc moi, je t'explique que j'ai peur parfois quand un mec veut me sodomiser.
9: Oui, donc inversion très vive.
11: Oui, donc peur. L'inversion, ça serait qu'il vienne plutôt devant dans la foufoune, quoi.
9: Oui, mais attends, je te répète la définition. Inversion très vive, peur. Instinctive. Donc,
12: mais qu'est-ce que ça veut dire?
9: Peur instinctive. Bon, moi j'ai que ça sur mon dictionnaire.
11: Oui. mardi. Oui.
9: Donc maintenant c'est à vous de vous êtes trois filles.
11: Oui, oui,
9: apparemment vous êtes capable, sur trois filles de me donner une réponse.
11: Mais je t'ai donné la réponse.
3: On a Jérôme aussi.
10: Il y a Jérôme qui vient de nous rejoindre.
11: Bonsoir Jérôme, est-ce que tu peux m'expliquer c'est quoi la phobie?
5: Bonsoir les filles, bonsoir Gérard.
11: Bonsoir Gérard, la phobie. Alors pour toi Jérôme, la phobie?
5: La phobie de quoi?
11: Ça veut dire la phobie.
5: De quoi?
11: De la phobie.
5: Oh là là.
11: Ça veut dire quoi?
5: Bon, est-ce que je peux répondre sérieusement aux questions là?
11: Oui, parce que, mais vas-y.
5: Déjà, Gérard, il est parti une fois, j'aimerais pas que ça se reproduise. Donc...
9: Ah, viens ou j'arrête?
11: Gérard?
9: Ah, viens, Stéphanie. Oui.
3: Oui, je vous écoute. T'as pas entendu.
9: Je vous écoute,
11: Gérard,
9: parce que j'ai pas entendu.
11: Tu peux répéter avec nous, s'il te plaît?
9: Oui, je vous écoute.
11: Alors, pour toi, qu'est-ce qu'un phobie?
9: Mais à 5 minutes.
11: Ah ben non, Gérard, tu fais un débat ou pas?
9: Je vous écoute.
11: Eh ben, on voudrait t'écouter aussi.
9: Oui, mais pour l'instant, je suis en train de discuter avec quelque chose. Avec quelqu'un.
5: C'est sympa d'être revenu.
11: Gérard, pourquoi? C'est pas gentil.
9: Pourquoi c'est sympa d'être revenu?
11: Bah, parce qu'on voulait te voir, Gérard, on voulait t'entendre.
9: Oui, mais de toute manière, c'est pas la peine de voir ma tronche sur Fun TV. De toute manière.
11: Je la vois pas, j'ai pas Fun TV.
5: J'ai pas Fun TV non plus.
11: Bah, non plus. Mais on l'imagine. Bon, Gérard, la première question...
9: on va passer à la deuxième. Parce qu'apparemment...
11: On n'a pas compris, ça va être plus facile.
9: Ouais, apparemment, vous comprenez pas le terme.
11: Pas non plus, Gérard.
9: Non, mais attends, je comprends pas le terme.
11: Tu veux dire Gérard?
9: Non, j'ai pas besoin. Il y a un proverbe qui dit, tu ferais mieux de prendre du sirop de cordon, d'accord?
11: Ouais.
3: Bravo,
11: Gérard.
5: Moi j'ai du sirop de queue.
9: Non mais attends, attendez. Jérôme, tu as pas commencé à jouer comme ça.
11: Il a rien dit, okay. Gérard.
9: Tu as pas commencé à jouer sur les insultes.
11: Calme-toi, Gérard.
9: Non, mais on va pas commencer sur les insultes.
11: Mais Gérard.
9: Sinon le débat il va être vipé. D'accord,
11: Manu. Deuxième question.
10: Oui, Gérard.
9: Tu dis à Jérôme qu'il arrête les insultes.
11: Il t'a pas insulté, Gérard.
9: Bon,
11: Jérôme, t'as
3: On s'éloigne pas du débat là.
9: À quel moment, à quel moment se manifeste-t-elle les phobies?
11: Mais oui, mais... Alors, il se manifeste au moment, justement, par rapport à ce que je disais tout à l'heure, au moment où tu vas au lit avec un garçon.
12: Bah moi, c'est tous les mois, c'est comme ça que ça se passe.
9: Non, mais attendez. Qui c'est qui a dit que c'était tous les mois, là?
11: C'est toi, Cindy.
9: Ouais, Cindy.
12: Oui, c'est moi, c'est tous les mois, ma phobie. Pendant quelques jours.
11: Ah, moi, c'est 3 fois par semaine, ma phobie.
9: Ouais, attendez. Cindy.
11: Oui.
9: Tous les mois, comment que tu peux faire? Tu changes de mec tous les mois?
12: Bah, évidemment.
11: Oh là là.
9: Je vais dire une chose, ma petite.
11: Ça
9: va
11: pas pour moi.
12: Je change pas de mec, je change de bite.
9: Non, bah, attends, je suis désolé pour. Si tu changes de bite, tu changes de mec. Hein.
11: Mais non,
9: Pour moi, t'es une cautionne. Et c'est pas le thème du débat. Hein. Je fais pas le terme des cochons ni des salopes. Hein.
3: On accueille Carla aussi.
11: Oh là là.
9: Carla, bonsoir.
13: Bonsoir, Gérard.
9: Bonsoir, Carla.
11: Bonsoir, Carla.
13: Bonsoir.
5: Tu des femmes.
9: Bonsoir, Carla.
13: Mais bonsoir, Gérard. Mais t'énerve pas. Écoute, je t'entends. Je te dis bonsoir.
9: D'accord, merci.
11: De rien.
9: À la place de.
11: À la place de personne.
5: Il y a encore une ligne.
11: Donc, deuxième question.
9: Oui. Ben ouais, ben, à quel moment se manifeste-t-elle? C'est tout, point
11: alors,
9: final à la ligne.
11: Je disais qu'elle se manifestait par rapport à ce que j'ai dit tout à l'heure.
12: Oui.
11: C'est qu'elle se manifeste 3 fois par semaine au moment où je suis avec l'homme dans le lit.
9: Mmh.
11: Voilà. Et toi, Gérard, à quel moment se manifeste-t-elle?
9: Attends. On a Jérôme, parce que... Ouais.
11: Attendez. Gérard.
9: Ouais, moi, à quel moment que ça se manifeste? Alors moi, je vais vous dire une chose, pour l'instant, j'ai pas trouvé le bonheur de ma vie.
11: Oui.
9: Et pour l'instant, vu dans l'état que je suis, et comme je suis vulgaire, je trouverai jamais personne. Donc,
11: de manière,
9: il y a un proverbe qui dit, faut mieux être seul que mal accompagné.
11: Ouais. Gérard,
9: je préférerais, même si pour que je sois seul, et rester toute ma vie seul,
11: C'est pas grave.
9: Eh
13: ben, Gérard, je trouve que t'as tort.
12: Ouais, moi aussi.
11: Non, mais vous êtes Gérard, mal accompagné, vous comprenez pas les filles.
13: Non, mais d'accord, mais attends, mais non, mais Gérard, faut pas croire que t'es complètement
11: un monstre, hein.
9: Non, mais attendez.
11: Pour l'instant, j'ai jamais
9: dit que j'étais un monstre.
11: Gérard.
9: Pour l'instant, il y a personne.
11: Non, mais attends. C'est nous les monstres.
13: Gérard, c'est Angèle. Moi, je pense que tu vas trouver quelqu'un. Faut juste que tu trouves quelqu'un comme toi.
12: Mais bien sûr, exactement.
9: Non, mais déjà, faudrait que.
5: Essaye les cimetières, les décharges, des trucs comme ça.
13: C'est vrai que ce serait plus dans ses cordes.
5: Je peux parler de ma phobie. Moi, je déteste les bouffes qui sortent et qui reviennent. Gérardophobe.
13: Des cimetières. Non,
9: d'accord. Dors.
11: Gérard.
9: Hop, Jérôme dort. Bonne nuit, Jérôme, ça t'apprendra.
11: Gérard,
9: ça t'apprendra,
11: Jérôme.
9: Jérôme dort.
11: Gérard, c'est Jenny.
9: Oh. Allô?
10: Ça y est, il est parti, Gérard.
11: Gérard, c'est Jenny.
9: C'est pas rien.
11: Gérard, c'est Jenny.
9: J'ai fait une fois, hein.
10: Mais il est parti, Gérard.
3: Gérard, okay. On revient sur le débat, là.
13: Bah, allez, vas-y.
11: Gérard.
9: Oui.
11: Est-ce que tu penses que les phobies, ça serait une bouteille?
9: Comment ça, une bouteille?
11: Bah, une bouteille, quand tu as peur d'une bouteille. Est-ce que tu
9: non, mais attends, qu'est-ce que tu veux dire par bouteille
11: Bah, tu vois, t'as des bouteilles qui ressemblent à des bombes. Est-ce que t'as peur de ça, toi?
9: Je vois pas le rapport là-dessus.
13: Mais c'est simple, hein,
11: c'est simple, Gérard, c'est les bouteilles, tu sais, les bouteilles.
13: Bouteilles.
11: Des bouts et ailes.
9: Ouais, bah les bouteilles de verre, n'importe
11: mais
9: où.
11: Non,
9: verre,
11: les bouts et
13: ailes. Voilà.
11: Oh les bouts et ailes.
13: C'est une plante. Hein.
11: Est-ce que tu as peur des plantes qui piquent?
9: Personnellement, oui.
13: T'as peur des plantes.
11: D'accord.
13: Tu les trouves méchantes des fois? Moi j'ai un ficus et moi je le trouve très agressif.
11: Est-ce qu'il te parle le ficus?
13: C'est mesquin le ficus.
11: Il te viole? Gérard, troisième question s'il te plaît.
10: Oui. Bon, Gérard,
9: oui.
10: Avant la troisième question, on a Olivier à la place de Jérôme.
11: Salut Olivier.
14: Salut les filles, salut Gérard.
10: Bonsoir
11: salut, Olivier. Salut Olivier.
14: Bonsoir Gérard.
13: Allez Gérard, vas-y.
11: Gérard, s'il te plaît, troisième question.
9: Donc la troisième question.
3: Donc la troisième.
9: Oui. Non, ouais, ça
11: Gérard,
9: commence à bien faire là.
11: Gérard,
9: à chaque fois c'est pareil.
11: La troisième question.
9: Ouais, si vous m'énervez à chaque fois sur les questions, c'est pas bon.
11: Gérard, s'il te plaît, calme-toi.
13: Concentre-toi sur ton débat. N'écoute pas ce que les autres.
11: Ferme les yeux.
3: Alors la troisième question, c'est quoi, Gérard?
9: Que conseillez-vous?
13: Que conseillez-vous, oui?
11: Pour...
13: Oh, t'écoute, hein.
3: Vas-y, on t'écoute, Jean.
9: Que conseillez-vous aux personnes atteintes de phobie?
11: Alors,
13: arrête de fumer.
11: Jenny, je conseillerais aux et aux femmes qui sont atteintes psychologiquement de phobie,
13: instructives,
11: ou de se jeter par la fenêtre, ou alors de se faire prendre par Gérard.
9: De quoi? Attends, j'ai mal entendu là.
11: C'est pas moi qui ai dit ça, Gérard. C'est
9: non,
11: pas
9: non, mais attends, Ginny, j'ai mal. Ginny, si, c'est toi qui a parlé la première. J'ai mal entendu.
11: Qui s'est fait passer par moi? T'as vu ma voix? J'ai pas dit ça quand même.
9: Bah.
13: Bon, et Jenny dehors.
14: Ouais, Gérard.
11: Non. Je suis pas d'accord.
9: Gérard.
11: Moi, je réponds à tes questions, je suis gentille.
9: Vous me laissez poser les questions à qui je veux, d'accord?
11: D'accord.
13: Ouais, allez, Gérard.
9: Alors, Cindy, tiens.
13: Oui,
9: Cindy. Comme apparemment, t'as l'air de dormir. Non. Je vais te réveiller un petit peu.
13: Pas du tout. Enfin, comment?
9: Ah ben, tu travailles, Cindy, s'il te plaît.
13: Oui, alors moi, ce que je conseillerais, bah, c'est d'arrêter de fumer, de se mettre au gâteau sec.
11: Et au café?
13: Oui, au café aussi.
9: Alors, attends, Cindy, tu crois que tu vas dire à une personne...
13: Quoi?
9: Tu crois que tu vas dire à une personne qui a l'air de...
13: Quoi?
9: Je préviens que le bruit que j'entends derrière...
14: C'est pas moi.
9: Va retourner au standard, vite fait!
10: Gérard, Carla nous a laissé, elle est partie se coucher.
9: Ah, d'accord. Eh ben, c'est bien.
14: Gérard.
9: Quoi?
14: Gérard, c'est Olivier, je peux répondre à la question?
9: Vas-y.
14: Bah, je pense que faudrait combattre le mal par le mal.
13: Ouais. Moi, ouais, c'est ce que, comme ça.
11: Et le bien par le bien.
9: Ouais. Alors, comment que vous avez conseillé? Alors, qui c'est qui a dit le bien par le bien?
11: C'est Jenny.
9: Et alors, Jenny, comment que tu peux.
11: C'est-à-dire, quand tu es gentil, bah, la personne, elle va être gentille avec toi et puis te faire des cadeaux.
10: Gérard. On accueille Pierre à la place de Carla.
11: Bonsoir Pierre.
14: Bonsoir.
10: Bonsoir Gérard.
11: Est-ce que tu pourrais parler un peu plus fort en t'entendant?
14: Oh Gérard!
9: Oh, tu te calmes s'il te plaît!
14: Eh ben quand on te dit bonsoir, réponds.
9: Oh, tu te calmes s'il te plaît, d'accord?
14: Très bien. Comment ça
9: parle sans calmer?
11: Gérard, est-ce que tu pourrais parler plus fort? On t'entend pas.
9: Bon.
14: Bonsoir.
11: Bonsoir.
14: Bonsoir les filles.
11: Bonsoir. Yes.
12: Bon, c'est Angel. Bon, moi, personnellement, j'ai adopté une phobie récemment et j'en suis très contente. Ouais.
9: Bon, alors, Ginny.
11: Oui.
12: C'est des fleurs de quelle couleur?
9: Tu as dit. Le bien par le mal, s'il te plaît. Tu répètes derrière, vous vous taisez, s'il vous plaît.
11: Merci, Gérard. Alors, je disais qu'il faut faire le bien par le bien.
15: Bonsoir, là, tout le monde.
9: Tais-toi!
16: C'est clair et net.
15: Pardon.
11: C'est-à-dire qu'en fait, quand la personne, elle est gentille avec toi, eh ben, tu es gentil avec elle. Allô?
9: Dans quel sens?
11: Ben, c'est-à-dire que si elle te fait du bien.
9: Ah, vous arrêtez la musique derrière, merde!
11: Si elle te fait du bien, tu peux lui faire que du bien.
9: Oh, tu te calmes un peu là!
11: Tu ne vas pas lui faire du mal, Gérard.
16: Je viens d'une chose.
11: Donc je disais que...
9: Ah, le sonar, la merde!
11: Donc je disais que...
9: Eh, ce premier, c'est pas comme le premier!
10: Oui, Gérard.
11: Donc je disais que...
15: Ouais, qu'est-ce que tu dis? On t'écoute.
11: Vas-y. Je disais que... Allô?
15: Oui, on t'écoute.
11: D'accord.
15: Apparemment, le Gérard, encore, il pète un plomb.
16: Qui balbarre entre les cuisses d'un catcheur.
15: Ouais, c'est ça.
16: N'importe quoi, le Gérard.
11: Donc je disais qu'on peut faire du bien que par du bien.
15: Tu parles de quoi là, par rapport au téléphone portable ou
11: Non, par rapport.
9: Ouais, je commence à en avoir mal le soir, hein.
10: Oui, Gérard.
11: Par rapport aux positions.
15: Mm-hmm.
11: Donc on peut faire que du bien.
15: Position sexuelle.
11: Oui. Position intercocinie sexuelle.
15: Ouais.
11: Comprends.
15: Bah, je veux dire, c'est Pierre là, pareil.
11: Oui.
15: Pierre,
11: ouais. Oui,
15: je parle des positions, parce que je vois que Gérard.
11: On fait beaucoup.
15: La sodomie pour toi, c'est une phobie ou pas?
9: Non, mais attends, je te parle pas de ça, d'accord?
15: Ok. Bon, c'est quoi la question là? J'ai pas encore.
9: Non, mais attends, si t'as pas compris, mon pote, tu te débouches les oreilles, c'est comme les cuisses, ça se lave. On te bon entendeur, salut si tu comprends pas.
15: On avait le tien aussi,
9: Si t'es pas content, tu dégages. Allez, bonne nuit. Ah bon?
15: Moi, je suis très content.
9: Allez,
15: hop,
9: tu dégages. Merci.
15: Je voulais juste dire.
9: Angèle.
15: Que quand?
11: Ouais.
9: Pierre, pour l'instant, tu te fermes.
15: Bah, je me la ferme, d'accord. J'attends mon tour.
9: Non, mais t'as pas peur de parler. Angèle, s'il te plaît.
11: Allô, Gérard, c'est Jenny.
16: Je vous préviens d'une chose.
12: Jenny, ta gueule. Je vous dérange. Allô?
11: Allô?
16: J'ai dit qu'on parlait pas de la loco.
11: Allô?
15: Allô?
11: Allô?
15: Allô, allô, Gérard?
12: Gérard.
9: Eh, ça commence à bien Gérard. Faire! Gérard.
16: Magazine, Gérard. Tout ce que vous voulez savoir sur Carole.
12: Oui, Gérard, c'est promis.
9: Bon, Max! Ouais, tu viens faire le standard, s'il te plaît, parce que l'autre, il est incapable.
8: Ok, j'arrive.
9: Non, Ginny, je t'écoute.
11: Oui, je disais qu'on peut faire du bien que par du bien.
9: Mais il est incapable!
11: Tu vas pas
9: attends,
11: faire
9: Ginny,
11: du
9: s'il te plaît. Attends. Hé, hey, Max! Eh, hey, tu. Ou il fait quelque chose, ou j'arrête ce coup-là. Y'en a marre d'entendre Carole et tout ça.
3: Non, mais le Pierre, il gueulait, mais tu le laisses pas parler aussi, le mec.
11: Ouais, laisse-le parler.
9: Ça se calme.
3: D'accord, bah calmez-vous.
12: Allô?
9: Ouais, on t'écoute.
12: Bien calmé et calmé quand même.
9: Bon, oui, alors, Ginny, tu voulais dire.
11: Oui, donc je répète pour la 100e fois qu'on peut faire du bien. Parle bien, parce que quelqu'un qui te fait du bien, tu vas pas lui faire du mal, t'es bien d'accord.
9: Mais de toute manière, moi, là-dessus, je peux te répondre tout de suite, j'ai jamais fait de mal à personne.
11: D'accord.
12: Est-ce que tu penses à la structure ?
10: Excuse-moi, 30 secondes, je viens de parler à Pierre, là, il s'excuse, il aimerait bien reprendre le débat, il s'est calmé, tout va bien.
9: D'accord. Ok.
15: Allô?
9: Non,
15: je m'excuse.
9: Ok, bon, pour l'instant, Pierre, je finis avec Ginny.
15: D'accord.
9: Donc, Ginny,
15: tu... Je après.
9: Il recommence ce coup-là.
10: Tu m'avais dit, Pierre.
11: Ginny, il a rien dit.
15: Écoutez.
9: Bon, alors, Ginny, tu disais le bien par le... je sais plus quoi.
11: Par le mal, Satan et Jésus.
15: La sodomie?
11: Oui.
9: Non, mais attendez.
11: Par rapport aux positions.
9: Non, mais attendez.
12: Avec un portable.
15: Non, mais je vois pas le rapport.
9: Non, mais attendez, celle qui parle du portable tout à l'heure.
15: Laissez parler Gérard.
9: Celle qui parle du portable, c'est plus la question des portables, c'est la question des phobies. Ok. Bon. Alors, moi, je peux te répondre, Ginny.
11: T'as mis
9: les
11: rocs, là?
9: Bon, allez, hop, tu me dégages celui qui s'amuse à faire.
11: Mais c'est personne, Gérard.
9: Au standard, tu te réveilles, s'il te plaît, parce que tout à l'heure, ça va mal se finir.
15: D'accord.
9: Allez hop, tu me le vires celui-là. C'est Pierre.
11: Bravo,
9: bonne nuit pour lui. Allez hop.
14: C'est pas moi là.
9: Bonne nuit, je veux pas de sa
14: mère.
9: Je veux pas de sa mère, j'aime pas aller. On dirait un singe.
11: Mais Gérard, laisse-moi.
9: Je suis pas un singe, d'accord.
14: Mais je n'ai pas parlé encore.
9: Ouais, bah t'as pas parlé. Il y a quelqu'un derrière toi, je veux pas le savoir.
11: Mais c'est un problème technique, Gérard.
9: Non, il n'y a pas de problème technique.
11: Il y a pigeon sur l'antenne.
9: Ouais, il y a un pigeon. Alors, pigeon, il va vous se souvenir.
14: On peut revenir dans le débat des phobies, c'est intéressant.
9: Oui, mais pour l'instant, je voudrais bien répondre à la question à Ginny.
14: Vas-y, réponds, vas-y.
9: Alors, Ginny, si tu pouvais me répondre à...
11: Alors, je répète...
9: Ouais, tu me l'as calme, je t'en ai encore.
11: Une fois, tu as bien compris ton sujet.
3: Qu'est-ce que tu fais, maintenant?
14: Bon, les filles...
9: Mais en ce moment, tu commences à être lourd, hein, tous les jeudis, toi.
3: Gérard, répète la question.
14: Essayez de répondre à la question, essayez.
9: Alors, que conseillez-vous aux personnes atteintes d'un de phobie? Alors, Jenny...
14: Ah, pardon.
9: Jenny, tu me disais...
11: Alors, moi, je conseillerais, comme tout à l'heure...
14: Après, moi, je peux y aller après?
11: Ouais.
9: Tu t'es pour un sans-pied, s'il te plaît.
14: D'accord.
11: Tu n'as pas écouté, je disais, le mieux, c'était de se jeter par la fenêtre.
14: Non, il écoute pas, alors...
9: Attends, tout à l'heure, il y en a une qui me dit le bien par le mal, maintenant c'est par la fenêtre. Non, mais attendez, il ne faut pas prendre des gens pour des cons, hein.
11: Qu'est-ce que t'es con,
9: toi. Bon, allez, tu me dégages celui qui s'amuse à ça. Et t'arrêtes de téléphoner en dehors, toi.
3: Alors, je téléphone pas en dehors, je gère le standard, Gérard.
9: Non, mais attends.
3: Oui, Gérard.
9: Attends, il y en a un qui se fout de ma gueule.
3: Oui, Gérard.
9: Alors, tu me laisses.
3: Je l'enlève, Gérard. Oui, Gérard.
9: Hey, moi tout à l'heure, je vais arrêter, ça va être bipé.
3: Oui, Gérard. Hein? Oui, Gérard.
11: T'es trop marrant.
9: Ah ouais, t'as pas de casque, tu peux pas écouter, t'en as rien à foutre. Tu t'en fous, de toute manière, elle passe sur tout le monde.
11: Ah ouais.
9: Et tu lui donnes l'autorisation.
11: Tu vas passer à l'Olympia?
9: Hein? Voilà. Tu l'écoutes, celui-là?
3: Mais c'est une fille, Gérard.
9: Non, c'est une fille.
3: Regarde, ah
9: ouais.
3: Viens voir.
9: Ouais, ouais. Non, c'est une fille qui se fout de ma gueule.
3: Bah oui, non, mais attends, ça peut arriver. Hein,
9: ouais, tu prends les gens pour des cons ou tu les laisses, toi? Hein, c'est une fille, ça.
3: Bah écoute, moi, il n'y a que des filles au standard.
9: Ah ouais, ouais.
3: C'est marqué on air, il y a Cindy, Angel et Jenny.
9: Ah ouais? C'est bizarre, par hasard, j'ai Olivier et Pierre.
3: Ils sont partis, tu les as virés déjà, Gérard.
9: D'ailleurs, quand j'aurai une fille sur le potable... Bon alors, Jenny, tout à l'heure, tu m'as parlé du bien et du mal.
11: Mais c'était par rapport à l'autre question, Gérard. Tu comprends pas ce que je veux dire.
17: Jenny, j'en ai marre. Il y a Jenny par-ci, Jenny par-là.
11: C'est vrai, c'est pas juste.
9: Eh ouais, vous commencez à me les gonfler, les nanas. Non, mais attendez, les nanas, vous commencez à me les gonfler.
11: Mais non, Gérard, il faut que tu poses la question à toutes les filles.
9: Eh ben, de toute manière, vous répondez chacune votre tour. Alors maintenant, Cindy, tais-toi et toi.
14: D'accord.
11: Ça y est.
9: Merci. Alors Cindy.
11: Oui.
9: À ton tour.
11: Oui. Moi je conseillerais d'aller voir un médecin.
9: Mm-hmm.
11: Et puis de toute façon c'est pas très grave, hein. ça s'enlève facilement, donc c'est bénin comme truc. Mm-hmm.
14: De quoi vous parlez là,
11: des phobies que t'as.
14: Ah, je crois que vous parliez des crèmes de beauté.
11: Non, quand tu vas sur les toilettes.
9: Oh, c'est quoi ça?
11: Chez Gérard.
3: Il a rien dit de méchant, Gérard.
11: Quand tu vas aux toilettes chez Gérard, tu attrapes des phobies. Voilà.
9: Attends, alors Cindy, depuis quand t'es venue chez moi?
11: Oh écoute Gérard, ne fais pas le cachet.
17: Oh la menteuse, elle est amoureuse.
9: Alors Cindy, maintenant.
14: Oh la menteuse, elle est amoureuse.
9: S'il vous plaît.
14: Oui.
9: On se calme.
14: Cindy, tu la vires, Gérard.
9: Non, hey, tu me laisses Cindy maintenant, je veux qu'elle avoue à l'antenne, en direct.
14: Ah voilà, comme par hasard, tu la vires pas là. Quand c'est pas un mec, tu les vires pas là, tu les gardes là.
9: Tu vires.
14: Ouais, c'est ça, tu vires. Non, je vire pas. Attends, j'ai le droit. Non, j'ai pas posé de question, tu étais un dictateur.
9: Attends, pour l'instant, Cindy, elle a dit qu'elle s'est mise chez moi.
14: Tu fais chier le monde.
9: Mais si t'es pas content, tu
14: vires. Non, je suis pas content, mais je dégage. Allez,
9: tu me le dégages.
14: Non,
11: Gérard.
9: Tu le dégages.
14: Merde, alors tout le monde raccroche à ce moment-là.
11: Ouais, d'accord,
17: parfaitement.
14: Non, mais attends, je dis rien, Gérard. Tu m'as même pas, ça fait 20 minutes que je suis arrivé, tu m'as même pas dit bonsoir.
9: Non, mais attends, ouais. Ça fait un quart d'heure. Ça fait un quart d'heure que je suis sur un troisième. Tu me prends pour un con, tu m'y laisses.
14: Je te laisse pour un con, et puis tu me dis pas bonsoir.
9: Bah moi, je suis prêt pour un con, d'accord.
14: Dis-moi bonsoir.
9: Et c'est comment ton nom?
14: C'est Pierre.
9: Ouais, et ça fait 5 pas. De con.
14: Eh ben bonsoir Gérard.
9: Allez, bonne nuit. Allez, dégage.
14: Attends, tu me dis bonsoir et tu me
9: dis. Allez, dégage.
14: J'écoute ta question.
9: Non, mais attends, pour l'instant, tu laisses parler Cindy. Cindy, s'il te plaît.
11: Mais les mecs.
14: Mais oui, merde.
9: Cindy.
14: Les filles, elles ont besoin de mecs aussi, y'a pas que toi.
9: Oh, tu t'es Pierre, s'il te plaît, ou tu dégages.
14: D'accord, je me calme.
9: Cindy.
14: Ouais, Cindy.
9: Pierre, je suis là, ferme.
14: D'accord.
11: Je suis là.
9: Alors Cindy, maintenant tu vas dire devant tout le monde quand est-ce que tu es venue chez moi.
17: Je ne répondrai que lorsque Pierre aura répondu à ta question.
15: Voilà, bah, c'est gentil les filles, merci
9: non,
15: de me
9: Cindy.
15: Soutenir.
17: Non, non, Cindy.
15: Merci de me soutenir les filles.
17: Non, c'est Jenny à l'appareil, il faut aider Pierre. Il faut...
15: Merci.
9: Alors Pierre.
15: Oui.
9: Je te pose la question.
15: Quand est-ce que je suis venue chez toi.
9: Non.
15: Bah c'est ça la question.
17: Gérard, je voudrais que Pierre réponde.
9: Bon. Tu crois que je lui demande qu'il réfléchisse à lui ou quoi.
15: Non, c'est quoi la question, vas-y.
9: Faut pas déconner, hein.
15: C'est quoi la question?
17: C'est importable.
15: Oh, regardez Manu tout le temps.
9: Que qu'on sait. Attends, si ça te plaît pas, mon pote, tu dégages.
15: J'ai Fun TV, je te regarde, je te vois.
9: Ouais, bah alors, dans ce cas-là, t'es un mec de la radio, bonne nuit. Allez,
15: non, Fun TV, parce que tu crois qu'il y a des gens qui ont pas Fun TV chez nous.
10: Y'a pas un qui a Fun TV, Gérard.
9: Que qu'on sait, y'a.
15: Alors, Jenny, t'es la radio, c'est ta Fun TV.
9: Je te pose la question, merde.
15: Alors, vas-y. Vas-y.
9: Tu travailles à ce temps-là ou quoi, toi?
10: Question, Gérard.
15: Vas-y, la question, je te pose.
9: Non, mais attends, tu te laisses pas, tu me dis, tu poses la question, tu fais ton débat.
15: Vas-y, Gérard.
9: Mais tu te réveilles en standard.
15: Vas-y, Gérard, j'écoute.
10: Je suis réveillé.
9: Gérard, tu dors.
15: Mais arrête de chier sur Manu, on écoute.
17: Manu, c'est un mec super gentil.
15: Ouais, moi aussi, je l'adore. Ouais.
9: T'as l'air, ça va aller vite.
15: Vas-y, j'écoute la question, je réponds calmement.
9: Que conseillez-vous aux personnes atteintes de phobie? Alors, Pierre, maintenant, tu réponds.
15: Alors, moi, ce que je conseille aux gens qui sont atteints de phobie, c'est d'aller voir, bon, bah, premièrement, c'est d'aller voir un spécialiste de la phobisation. C'est-à-dire. Arrêtez-nous. Et donc, je pense qu'en fin de compte, il faut aller voir un spécialiste. Quand par exemple, t'es.
10: Faut se faire opérer, Pierre, non? T'es pas d'accord?
17: Oui, mais t'es pas obligé maintenant.
15: Attends, excusez-moi.
9: Non, attends, te fous pas de ma gueule, Pierre, parce que.
17: Mais laisse-moi parler, Gérard.
15: Bon, je disais.
9: Non, mais attends, pour l'instant, il est en train de dormir sur la question.
15: Non, la phobie, c'est une maladie. C'est-à-dire que les gens.
9: Ouais,
15: qui
9: c'est
15: sont,
9: une maladie.
15: Comme
9: une
15: par exemple, les gens qui ont peur des araignées, les gens qui ont peur des choses comme ça, des fourmis, des escargots. Moi, j'avais pas qu'ils étaient.
9: Non, attends, t'as déjà eu peur d'un escargot?
17: Mais c'est vrai, Gérard.
15: Et alors?
9: Ah non, mais attendez.
15: Qu'est-ce que tu veux voir?
9: Moi, j'ai jamais eu peur d'un escargot.
15: Il y a des gens qui sont atteints de la phobie de Gérard, qu'on en marre de, sur la bande FM, d'avoir des Gérards sur la radio, c'est tout.
9: Eh ben, si c'est pas content, tu raccroches, tu m'emmerdes pas. Bonne nuit, Pierre. Celui-là, tu me le dégages.
15: C'est
9: terminé. Voilà, ça y apprendra.
15: Moi, ça ne me dérange pas, je parle de certains auditeurs.
9: Mais, s'il te plaît.
15: Moi, j'aime bien.
10: Ouais, c'est Max.
9: Oh, tu viens faire le standard, là, il déconne l'autre.
10: Mais t'arrêtes pas de gueuler.
9: Mais merde, je pose une question, il est même pas capable de me répondre.
10: Mais tu laisses même pas répondre.
15: Calme, quoi, merde.
9: Mais merde, il est même pas capable de me répondre à une question.
15: Ça va prendre 20 secondes. Je dis que je suis d'accord que les gens qui sont atteints d'une maladie de la phobie, il faut qu'ils aient des spécialistes, c'est-à-dire des chirurgiens.
17: Des psychologues,
15: tu me l'as enlevé de la bouche, merci. Vous allez voir des psychiatres, des vétérinaires, tout ce qui est possible dans leur pouvoir.
9: Non mais attends, Pierre. Pierre.
15: Oui.
9: Pierre.
15: Oui.
9: Est-ce que t'as déjà vu quelqu'un atteint de la phobie d'aller voir
15: Mais pour se renseigner sur, par exemple, ta peur des araignées, c'est d'aller voir un spécialiste, c'est-à-dire un vétérinaire qui s'occupe des animaux.
9: Ah ouais, un vétérinaire pour aller. Non mais attends, t'es complètement taré, mon pote.
15: Mais non, mais ce que si t'as peur
9: des. Mais arrête, t'es taré.
15: Non mais attends, t'as vu comment tu parles aux auditeurs?
9: Un psychiatre, ok.
15: Tu
9: peux
15: pas t'arrêter, toi.
9: Mais tu me dis, attends, si t'arrêtes, tu sais même pas ce que tu dis dans tes réponses.
15: Mais je te réponds, peut-être que je réponds pas bien, mais je te réponds.
9: Mais attends, et l'autre nana qui dit aller voir un gynécologue.
15: Mais tu cries, toi.
17: Bah oui, parce que la sodomie, ça fait mal.
15: Et alors?
9: Mais ça, c'est pas une phobie, la sodomie.
15: Et
17: nous, les
9: enculés. Oh, Pierre, tu me le dégages. Laisse pas seulement enculer. Ou j'arrête.
17: T'as dit enculé, c'est pas...
18: Gérard, concentre-toi, nous sommes là.
9: Mais j'en ai marre.
18: Gérard, quatrième question, s'il te plaît. S'il te plaît, Gérard, c'est Jenny qui te parle.
10: Gérard, Pierre s'est excusé, il a raccroché.
9: Non.
10: Il a raccroché,
9: ça. Ben, il a raccroché, bonne nuit.
10: Il s'est excusé,
17: bon,
10: quand même.
17: C'est Angèle. Moi, je voulais dire que je trouvais que c'était quand même incroyable, parce qu'il faut que tu sortes le dimanche. Ce qu'il a dit, Pierre, c'était tout à fait vrai.
18: Ouais, c'est vrai, je
9: suis en train de faire un
17: médecin et peut-être même le vétérinaire.
18: Même les gens.
9: Non, mais attends, Angèle. Angèle, tu crois que je vais avoir un vétérinaire alors que je suis un être humain?
18: Non, mais attends. T'es pas phobie, toi.
9: Comment?
18: Toi, t'es pas phobie, toi.
9: Non, mais attends.
18: Il y a des gens qui sont phobies.
9: Eh, j'ai jamais dit dans les questions, dans les trucs du dictionnaire, qu'il fallait voir un médecin.
18: Mais oui, mais écoute, Gérard, il avait tout à fait raison, Pierre, parce que moi, je veux dire, ma phobie, tu vois, bah, c'est la sodomie. Et quand j'ai mal, il faut que j'aille voir un gynécologue. Tu comprends, Gérard?
9: Non, mais attends.
17: Gérard, c'est quoi ton dernier rêve?
9: Mon dernier rêve?
18: Est-ce que c'est un rêve érotique?
9: Non.
18: C'est quoi?
9: Là, je vais vous dire une chose, le jour où j'aurai un rêve érotique, les poules auront des dents et je me ferai curer la fin de l'année.
18: Mais quand tu te lèves le matin, est-ce que tu bandes?
9: Ah bah ça, ça te regarde pas ma petite.
18: Oh Gérard,
9: il y a personne qui couche avec moi, donc elle pourra pas savoir si je vends le matin en me levant.
18: Bah ouais, mais nous on voudrait bien savoir avant de coucher avec toi.
9: Ouais. Mais vous êtes bien curieuse là.
18: Bah toi aussi t'es curieux Gérard, tu nous poses pas une question, donc nous aussi on va te poser des questions.
9: Non mais c'est... Ah bah vous voulez que je réponde à ce que je vends le matin?
18: Bah oui.
9: Non, je vends pas le matin.
18: Pourquoi?
9: Voilà.
18: Pourquoi?
9: Parce que j'ai pas ce qu'il faut à côté de moi.
18: Et est-ce qu'il y a du sperme sur ta culotte le matin?
9: Non plus.
18: T'as pas de carte de France dans ton lit?
9: Non.
18: Ah bon.
9: Attends, j'ai mal... Là, je viens de mal entendre un nom.
3: Carte de France.
18: Carte de France, elle a dit. Elle a dit.
9: Elle a dit.
3: C'est ce que c'est, Gérard?
9: Ouais, bah, bien sûr, c'est tout ce qu'il
18: y a.
3: Tout ce qu'il y a autour de l'Angleterre, de l'Espagne.
9: Ouais,
3: de
9: c'est ça. Mais oui, c'est ça. C'est
3: de l'Allemagne, ok. Ouais. C'est bon, tu sais ce que c'est.
9: Bon,
18: T'as une question?
9: Ben non, il y a encore.
3: Gérard?
9: Oui.
3: On accueille Philippe Hubert et Antoine.
18: Bonjour.
19: Bonsoir.
9: Salut.
19: Bonsoir.
18: Bonsoir. Hubert.
19: Bonsoir tout le monde. Bonsoir, vous, c'est Philippe Hubert, vous pouvez m'appeler Hubert.
18: Bonsoir Hubert 41.
19: Non, Hubert.
9: La radio derrière, s'il vous plaît.
19: Il n'y a pas de radio.
18: Gérard, est-ce que tu aimes la Hubert?
19: D'abord, je voulais dire que j'étais d'accord avec Gérard et qu'il avait entièrement raison, que le Pierre de tout à l'heure a un peu abusé.
18: Je suis d'accord avec toi,
19: Hubert. Mais tout à l'heure, vous aviez l'air d'être plutôt d'accord avec Pierre, alors que bon, moi j'étais scandalisé. J'ai entendu Gérard qui avait raison quand il lui disait qu'on n'allait pas voir un vétérinaire. J'ai trouvé ça un petit peu absurde. Non,
18: mais
19: t'es.
18: Mais moi, j'étais pas d'accord avec Pierre. Hein.
19: D'accord.
18: Et toi, tu vas voir quoi quand tu arrives?
19: En tout cas, les filles, je veux vous dire que vous avez une mine resplendissante.
18: Merci.
19: Je vous en prie.
9: Bon, attendez, il y a une question minutale. Stop! Au lieu de vous fendre la gueule, les nanas, vous vous taisez, s'il vous plaît, merci.
3: Ouais, Gérard, il y a François qui demande sur le Minitel si tu es atteint de phobie par rapport à Françoise.
9: Alors là, je répondrai pas.
18: Est-ce que Christine était une phobie pour toi, Gérard?
9: Je ne répondrai pas non plus.
19: Il a raison. Bonsoir Gérard, je suis content d'abord de vous parler. C'est la première fois que je vous appelle. Enfin, j'ai déjà eu l'occasion d'écouter plusieurs fois.
9: Ouais, non, mais ça fait la deuxième fois que vous m'appelez.
19: Oui, c'est vrai. Non, mais là, cette fois-ci, je trouve que ce soir, vous avez bien mené votre débat. Et vous aviez raison quant à la définition au début de ce qu'était la phobie. Et concernant Pierre, en lui disant qu'effectivement, il fallait pas tout mélanger, surtout d'aller voir un vétérinaire. C'est totalement absurde, au même titre que la demoiselle qui disait qu'elle avait la phobie de la sodomie, d'aller voir un gynécologue.
9: Faut quand même pas sous de la gueule du monde. Bonsoir deux fois, d'accord?
19: D'accord.
9: On est bon entendeur, salut.
19: Donc
9: je vais répondre quand même à la question.
19: Il n'y a aucune question qui a été posée, posez la vôtre.
18: Est-ce que je peux dire un truc?
19: Oui,
18: je suis en train de regarder Prince à la télé, c'est extraordinaire.
19: D'accord.
9: Bon, tu me sens que c'est lui là qui veut passer au-dessus de tout le monde là, qui
18: mais
9: veut. Non, mais attends.
19: Attendez, je n'ai pas encore eu l'occasion de parler. Je vous écoute.
9: Non, t'as pas eu l'occasion de parler. Pour l'instant, tu m'as posé la question, d'accord?
19: Je pose pas la question. Je ne fais qu'affirmer que vous aviez raison. Je suis d'accord avec vous. Allez, pose-nous ta question, fais-nous marrer. Philippe Hubert, appelez-moi Hubert.
18: Hubert. Tu étais d'accord avec moi tout à l'heure.
9: C'était qui?
18: Ginny,
9: moi, je vais dire une chose que.
18: Merde.
9: Ouais, si t'es pas content,
19: si.
9: Tu me dégages, Philippe Hubert, ou quoi, là, quoi?
19: Appelle-moi Hubert. Et ce qui est marrant, c'est quand on me dit, est-ce que je suis d'accord, ça fait puberté, d'accord? Et je dis oui, alors puberté.
9: Ça commence à bien faire.
19: Cette petite parenthèse.
18: C'était une boutade.
9: Allez, cinquième question.
19: Oui.
9: Quels sont les plus connus?
19: Alors, les plus connus sont d'abord...
18: Les Pretenders.
9: Non, taisez-vous les filles. Laissez parler le plus intelligent de la ligne.
19: À mon avis, c'est à mon tour alors.
9: Alors vas-y, imbécile.
19: Le plus intelligent. Alors, bon, la puberté, la phobie, les plus connus. Bon, alors d'abord, il y a la phobie des araignées, la phobie du feu, la phobie de tout ce qui est fourmis, la phobie, attendez, je regarde dans mes cahiers. Attendez.
9: Non, il n'y a pas. Il n'y a pas à regarder dans les cahiers, vous le dites maintenant.
19: Félation.
9: Bonne nuit à celui-là.
19: Je tenais à juste à dire, il y a aussi
18: la phobie.
19: Non, mais il y a la phobie des filles aussi.
3: Mais c'est intéressant, moi ça m'intéresse qui dit.
9: Je demande à d'autres personnes de répondre.
19: Je me tais.
18: Gérard, c'est intéressant ce qu'il dit.
9: Ouais,
19: Je me tais. Je me tais dans le lac. Si vous permettez cette expression.
9: Qu'est-ce que tu fais, standard, là?
18: Je me tais d'oreiller. Vous connaissez?
19: Alors, c'est autour des filles, hein?
18: Oui.
9: Cindy.
18: Les Suprêmes.
9: Non, ouais. Quels sont... Vas-y, vas-y, Manu le malin, continue. Tout à l'heure, Manu le gamin, tout à l'heure, j'ai tout arrêté.
19: Ah non, vous nous avez déjà fait peur tout à l'heure.
9: Alors tu te réveilles, s'il te plaît.
19: Mais il est réveillé, je crois, parce que c'est lui qui m'a pris.
9: Non, il est pas réveillé, je vous ai demandé de sortir, vous.
18: Moi aussi, il m'a pris.
19: Ah, mais je suis, je peux sortir de ma chambre.
9: Ah, merde.
19: Je peux sortir, je suis avec un sans fil.
18: Gérard.
3: Reprends le débat, Gérard.
9: Mais attends, tu gères avec moi ou quoi?
18: Allez, Gérard. Réponds.
3: C'est Daniel, il s'appelle Daniel, hein.
9: Ouais, ben il vient se calmer. Non, comme par hasard, maintenant, c'est un Daniel.
3: Non, c'est lui qui réalise.
9: Moi, Daniel. Oh, ouais, Daniel. Tu réagis avec Manu le malin, s'il te plaît.
3: Le gamin.
9: Ouais,
3: gamin.
9: Gérard. Ouais, ben le gamin, tu as travaillé au standard.
3: Le gamin, Manu le gamin.
9: Cindy.
18: Oui.
9: Alors à toi.
18: Je t'ai dit les Suprêmes. Après il y a des Jackson 5.
9: Non mais quels sont les plus connus?
18: Les Suprêmes, les Jackson 5.
19: N'importe quoi.
9: Non mais attends, si t'es pas content toi mon pote, tu la fermes pour l'instant. Je sais pas après. Quand ça parlera de podium, tu sortiras tout le lit. Ok.
19: D'accord.
9: Alors on devant ton entendeur. Salut, tu retournes sur ton pot de chambre.
18: Bon, c'est Angèle. Une des phobies les plus connues, à mon avis, c'est la phobie des moustaches. Énormément
9: de filles.
19: N'importe quoi.
9: Ah, non, tu la fermes.
19: Pardon.
18: Énormément de filles qui n'aiment pas les moustaches et c'est vraiment viscéral, quoi. Je veux dire.
9: Alors.
18: Il y a des poils de bite aussi.
9: Alors moi, je vais vous dire une chose.
18: Franchement,
9: vulgaire. Bon. Bon, allez hop. Je sens que je vais arrêter. Manu le malin, s'il te plaît, tu te réveilles.
3: Manu le gamin.
19: Le poil de cul, là vous allez bien fort, mademoiselle.
9: Oh, tu me le calmes celui-là.
3: Il ne fait que rire, Gérard.
9: Non, non, mais il passe sur tout le monde.
19: Pourquoi pas les poils du nez?
9: Voilà. Il sort d'où, lui?
3: Il est au standard.
19: Oh, vous me faites rire ce soir.
9: Là, ça commence à bien faire, Manu le malin.
3: Le gamin, Manu le gamin.
9: Ouais, le gamin, tu vas travailler.
3: Le gamin, Manu le gamin. Non, Manu
9: le gamin, tu vas travailler, s'il te plaît.
3: Pas le gamin, Manu le gamin.
9: Ouais, bah, tu vas travailler, Manu le gamin.
3: Voilà.
9: Alors, Angèle.
18: Oui.
9: Tu disais.
18: Je te parlais de ma phobie des moustaches.
9: Pourquoi?
18: Parce que moi, personnellement, quand un mec a une moustache et qu'il me fait la bite, personnellement, ça me fait des frissons partout, mais pas en bien.
20: Est-ce que ça te pique?
18: Ah, ça me pique, ça me... Ah.
20: Ça te fait des boutons?
18: Non, pas de boutons, mais enfin, je deviens bleu, je tressaille et tout, c'est... Oh.
9: Attends, Angel.
19: Ouais,
9: c'est
19: bizarre.
9: Pardon. Il va la fermer, sa gueule, celui-là.
3: Il a rien dit,
19: attendez,
3: Gérard.
19: Attendez.
9: Non mais il va la fermer quand je réponds à Angèle.
19: Débat, on peut parler, c'est pas chacun son tour. Quoi, une dictature, on peut faire un débat. Chez Max la nuit, tout le monde parle en même temps, mais ça c'est bien organisé, ça sert à rien de vous énerver. Je suis d'accord avec vous, je dis c'est un peu bizarre. Chez qui? Vous allez dire c'était un peu bizarre, c'est ça?
9: Hé, hey, je vais dire une chose, c'est une moustache, toi, espèce d'abruti.
19: Non, je n'ai pas de moustache, mais de moustache, pardon. Mais ceci dit, je peux quand même réagir. J'ai déconné des gens avec des moustaches, mais allez-y.
18: J'ai des poils de cul.
19: Les
18: moustaches.
19: Ah, des poils de cul, j'en ai.
9: Ah. T'as des poils au cul? Est-ce qu'une nana t'a déjà embrassé dans le cul?
19: Oui, je
9: l'ai pété
19: dans le nez.
18: Mais moi, j'ai déjà fait, c'est vachement sympa.
19: Une soupe de cul, ça m'est déjà arrivé, ouais. Bah voilà. Bon, monsieur Gérard, vous écoutez ou pas?
9: Parce que pour l'instant, c'est pas à vous que je m'adresse.
19: C'est à moi que vous parliez.
21: Bah oui.
19: Alors, allez-y.
9: Bon, allez, je pense qu'on va mettre. Je pense qu'on va mettre, je sais pas quoi, un disque.
3: Le fond de la rivière Kouaï.
19: Mets-toi un truc dans le cul, ouais, ça te fera du bien. Ouais.
9: Bon, moi, ça...
18: Silence.
19: Bon.
9: Ouais, on met un disque. Alors, je pose la sixième.
19: On écoute. Taisez-vous, on écoute. Alors, Philippe Hubert vous écoute.
9: Ouais, oh, Philippe Hubert, vous commencez à me les gonfler.
19: Appelle-moi Hubert. Je fais évacuer la piste.
9: Putain, c'est quoi le disque?
21: C'est impossible de travailler dans ces
3: c'est
21: conditions.
3: Les petits... C'est les petits marcassins, Gérard.
19: Où je fais évacuer la salle.
3: Les petits marcassins avec un milkshake à la fraise, j'aime bien aussi.
9: Eh ben vas-y, on voit.
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1: Donc si vous voulez continuer de nous appeler, dépêchez-vous, il vous reste plus qu'une demi-heure. Merci pour celui qui parle derrière moi. J'aime pas trop ça quand...
22: Bien, tu devais pas rappeler les numéros.
1: Ouais, mais... point. Tu me les retires de l'antenne, merci. Donc, si vous voulez continuer de nous appeler, c'est le 0870-5000 et 0800-370-5000.
3: C'est pas ça.
1: Quoi, c'est pas ça?
3: 0803-08.

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1: Allez, accouche.
0: Oh, accouche. Attends, un garçon, j'accouche de rien du tout.
1: Ouais.
3: Bon, la prochaine question.
0: Alors, la prochaine, on va accueillir Sidney Angèle de JB. Comment ?
4: On vous ramener des bouteilles de JB, des CD, tout.
5: Ouais, d'accord, mais de toute façon, on va attendre la fin du débat et après, on va.
0: Ouais,
5: d'accord.
0: Ouais, on se tait, s'il vous plaît.
5: Vers 4h du matin, donc une fois après, on peut y aller, là.
4: Ouais, vous donnerez l'adresse en
0: rentête.
5: Attendez.
0: Coupe-moi tout le monde, là. Merci. Donc, pour ceux qui veulent venir à la radio...
5: Ouais, mais moi, je comprends pas pourquoi il est revenu.
0: Alors, si t'es pas content que je sois revenu, tu le dis.
5: Ah, mais les filles, vous avez quel âge?
0: Non, non, mais oh, tu me calmes, ils ont pas besoin.
5: Mais... Hey, cool,
1: Divor, allô, je crois qu'ils t'entendent pas.
0: Oh, allô.
5: Ben, on va bientôt retourner à l'antenne, je crois, là. Donc,
0: oh, attends, lui, là
5: donc,
0: Oh, vous m'entendez ou merde?
5: Non, non, mais les filles, attendez, moi, je peux venir vous chercher.
1: T'entends pas, Gérard?
3: Ils t'entendent pas, Gérard?
5: Moi, je peux venir vous chercher, là.
3: Vous m'entendez? C'est Manu le gamin, vous m'entendez?
5: Vous habitez où, là? Paris, mais où ça dans Paris?
4: Bah, pas très loin.
5: Où ça?
4: Alors, moi, j'habite à Neuilly-sur-Seine.
5: Ah, bah, écoute, tu veux pas.
3: C'est le standard qui se fait, Manu.
0: Non, je sais pas, ils m'entendent pas. Ils entendent pas Gérard, ils entendent personne.
4: Allô ?
0: C'est Manu le gamin, là.
5: Je sais pas.
0: Vous m'entendez ?
1: Gérard, tu m'entends ?
0: Non, je t'entends pas.
1: Bah, putain, tu me réponds, tu m'entends pas.
0: Je t'entends pas, merde !
5: Vous faites quoi dans la vie ?
4: Hôtesse de l'air.
5: Ah bah ça va l'exciter le gros cochon de Gérard, qu'il aime ça les hôtesses de l'air en plus.
0: Ah, vous voulez fermer s'il vous plaît.
5: Pourquoi tu joues, il gueule contre nous. Ça fait combien de temps que t'es hôtesse de l'air, ma chérie?
4: Ça fait 3 ans exactement.
5: Sans déconner, mais t'es comment physiquement?
4: Ah, je fais 1m80.
1: C'est Daniel qui a un truc.
5: On peut...
0: Ah ben c'est pas Daniel, tu te réveilles s'il te plaît.
1: C'est pas moi, c'est le standard. Ils entendent pas.
4: Gérard,
3: retourne t'asseoir, ils nous entendent pas.
0: Ils nous entendent pas. Pour l'instant, t'es en train de téléphoner à qui, toi?
3: À ma maman.
0: Ah ouais, à ta maman. Tu crois que
3: c'est pas le moment
0: de téléphoner à ta maman?
3: Bah, elle m'avait demandé d'appeler à 3h29, je l'appelle à 3h29, hein, moi.
0: On en a rien à foutre.
3: Ah bah non. Alors là, Gérard, je suis pas d'accord, parce qu'on en a pas rien à foutre de ma maman, quoi.
0: Non, mais attends, on téléphone pas pendant que les gens sont derrière en train de déconner, alors que j'ai personne sur l'antenne.
3: T'as insulté sa mère, quand même.
0: Oh,
3: merci, Daniel.
5: Si on pouvait gérer un peu le truc, on y va.
1: On reprend dans 10 secondes, c'est bon.
3: Allô ?
1: C'est parti.
5: Oui, c'est parti.
4: Allô ?
5: Oui, bonsoir.
0: Bon.
4: Bonsoir.
5: Oui.
0: Cindy ?
5: Oui.
0: Cindy ?
5: Oui.
0: Attends, quand je t'appelle un pote comme toi, tu sortiras de sous le lit.
5: D'accord.
4: Oui.
0: Ok.
4: Oui, oui,
0: oui. Cindy, t'es toujours là ?
4: Oui, je suis là.
0: Angèle ?
4: Oui.
0: Julie ?
5: Mais oui, elles sont là, je leur parle depuis tout à l'heure en antenne.
0: Bon, toi, tu la fermes ?
4: On verra pas les cassettes, hein ?
5: Non, pas de problème. Allô.
0: Attendez, ceux qui ont envie de s'échanger les numéros de téléphone et les cassettes, c'est maintenant standard.
5: On va se voir tout à l'heure.
0: Alors, Philippe Ron et Angèle, dégagez. Bonne nuit à vous deux. Au revoir. Allô, à l'année prochaine.
5: Allez, comme par hasard.
0: Ça vous apprendra à dire des conneries sur l'antenne.
5: C'est Philippe Pubert. Mais appelle-moi Pubert.
0: Non mais attends, pour un son, toi tu vois.
5: D'accord. Ben, je me tais, mais je suis là, je suis calme.
4: Gérard, est-ce qu'on pourrait revenir à la
5: question? C'est Arnaud. C'est pas marqué.
0: Et pour un son, je voudrais revenir sur le thème du débat. Alors, et vous allez vous la fermer, s'il vous plaît.
5: Allons-y.
4: On t'entend mal, Gérard.
0: Vous m'entendez mal, vous avez qu'à ouvrir vos oreilles.
5: Eh ben, vire là, la fille.
0: Les oreilles, c'est comme le cul, ça se lave.
5: Rien, la fille, tu dégages, la fille.
0: Oh, toi, tu dégages, tu me fais pas chier.
5: Et pourquoi tu la jettes pas, elle?
0: Ouais, bah toi, tu as dégagé.
5: Mais pourquoi moi et pas elle? Et Pubert, si je te connaissais pas, je t'insulterais.
0: Tout à l'heure, moi, je vais t'attraper dans le cul. Je vais t'attraper dans les chiottes et tu vas avoir ton cul, toi.
1: Eh ben voilà, la loco.
0: Et là, tu me le chopes, dégage-moi ça.
4: C'est une honte.
5: C'est une honte.

0: tu me dégages dans cet abruti. Bon, allez.
1: Allô. Ça commence les problèmes
2: techniques. Allô, Gérard, on t'entend.
1: Il veut m'enculer, le salaud.
0: Bon, allez, hop. C'est bon, les gros mots, j'arrête.
2: Allô, Gérard, quatrième.
1: Mais tu dis que tu veux m'enculer, tu dis que tu veux me prendre dans la loco, ça te fait rire.
2: Allez,
0: ça me fait rire, hein, abruti.
1: Allô, Gérard.
0: Mais toi, t'arrêtes là-bas, Olivier, s'il te plaît.
3: C'est Daniel.
0: Daniel, t'arrêtes avec toi, les boutons. Ouais. C'est toi qui fais un double son maintenant. Si, ça se voit.
1: Allô, Gérard.
3: Non, c'est Gérard.
1: Là, pareil.
0: Ça commence à bien faire.
1: On prend le débat sérieux là. On peut pas.
0: Alors, je préviens, le prochain qui me traite d'enculé vire au standard, mais sec.
1: D'accord. Ok, enculé.
2: Ça risque de te faire mal,
0: mais sec, hein. D'entrée, celui-là, boum, ça y appendra.
1: C'est ça, c'est Tony, ça.
0: Eh ben, tant pis pour lui.
2: Vieille peau.
0: Eh ben, si t'es.
1: Arnaud, à l'appareil.
0: Ouais.
1: Bonsoir, Gérard.
0: Bonsoir, Arnaud.
1: Bonsoir. Bon, tu commences.
2: Bonsoir.
1: Super.
2: Bonsoir.
0: Alors, quels sont les plus connus?
1: Ah bah non, on va dire
0: dans les phobies.
1: Tu as fait tout à l'heure. Enfin, bah attends, ils se moquent de nous, quoi. Lui.
0: Bon, allez, hop, tu me casses tout ça. Tous ces mecs-là, tu me les casses. Ils sont complètement charbés.
2: Complètement.
0: Ils sont même pas capables de répondre à une question.
2: Ça m'a pas fait plaisir.
0: Ouais. Moi, bah,
2: ça
0: si
2: m'a fait plaisir.
0: Attends, ma chérie, si ça t'a pas fait plaisir, c'est le même prix.
2: Non, mais c'est les mecs, hein, c'est pas toi.
0: Ah ouais, bah heureusement.
1: Comme par hasard, retourne bien ta veste, toi.
0: Qu'est-ce que ça, toi, t'es pas content?
1: Si, ça va.
2: Du bon côté.
0: Je te dis de retourner au standard, tu verras si ma chemise allait repasser.
1: Ouais, c'est ça, ouais.
0: Oh là là.
1: Quel abruti, celui-là.
0: Allez hop.
2: L'abruti.
0: Tout est assis pas toi, tu me le dégages.
1: Je ne parle pas de toi, je parle de l'auditeur.
0: Non.
2: Parle de moi, Gérard.
4: Non, Gérard, je veux bien dégager tous ceux qui disent des insultes au standard, mais à ce moment-là, toi, je veux pas en entendre une non plus dans ton débat.
0: Eh ben attends, pour l'instant, il y en a une là-dedans.
4: Non, mais pas dans tes questions. Mais comment tu parles aux auditeurs,
0: hein?
1: C'est une honte.
2: C'est une honte.
0: Il me semble, que je t'ai demandé quelque chose.
1: Je pense que Max aurait dû le sanctionner, qu'on l'entende plus du tout.
2: Non, mais tout à fait. Oh, je suis tout à fait d'accord.
1: Ah, voilà, on est tous d'accord, c'est génial.
0: Alors, vous n'êtes pas content?
4: Content?
0: Vous n'êtes pas content?
4: Content?
2: C'est comme on a dit. Paris by night.
0: Dans ce cas-là, on de bon entendeur.
4: Salut,
1: au revoir.
2: Salut.
1: Alors, qu'est-ce que vous pensez des phobies, vous? Parce que Gérard, pose ta question.
0: Max, s'il te plaît.
3: Ouais.
0: Max, tu viens?
3: Ouais, j'arrive.
1: On essaie d'être sérieux.
3: Continue, j'arrive, je finis un
0: truc. Non, tu viens tout de suite, parce que là, c'est plus possible.
1: Gérard, on est prêt à écouter vos questions, on va essayer d'être le plus sérieux.
0: Non, pour l'instant, vous allez rien écouter.
1: On écoute.
0: Non, vous allez rien écouter.
1: Oh là là, c'est n'importe quoi ce débat. Je me demande ce que je fous là.
0: Eh ben, dans ce cas-là, tu raccroches.
1: On va tous raccrocher alors.
2: Allez hop, 1, 2, 3.
0: Eh ben, bonne nuit à tous. Voilà. Eh ben comme ça on va remettre un disque et puis
1: l'abruti ce mec.
0: Eh ben l'abruti, allez hop. Voilà l'abruti, allez hop. L'abruti, tu me le sors.
1: Monsieur Gérard, on vous aime bien, je vous écoute depuis.
0: Non, mais c'est bon, l'abruti, tu me le sors. Non,
3: écoute-le Gérard.
0: Non, je veux pas le savoir. On ne traite pas d'abruti.
1: C'est sous l'énervement, excusez-moi.
0: On ne traite pas d'abruti, d'accord?
1: Vous traitez les gens des fois d'enculés, de bâtards, des fois sur l'antenne.
0: Eh ben dans ces cas-là, bonne nuit.
1: On vous laisse parler.
0: Bonne nuit.
1: Je m'excuse.
0: Bonne nuit.
1: Bonne nuit à toi, mais j'ai pas envie d'aller me coucher.
2: Gérard, il s'excuse. Reviens.
1: Je suis là. Gérard est là. Allez, on y va. On écoute votre question, là.
0: Alors, je répète les... Bon, allez, ça commence à bien faire le son, là.
5: J'ai les mains, là.
1: On vous écoute.
0: Non, c'est pas là. Qui c'est que c'est derrière, là?
1: On y va, sérieux, vas-y.
0: Cindy, bonsoir.
1: Bonsoir.
2: Bonsoir.
0: Ouais, pour l'instant, vous vous taisez derrière.
1: Juste une chose.
0: Tu te tais, s'il te plaît.
1: J'aime bien, c'est que t'as l'air, il faudrait pas dire deux fois bonsoir, et là, ça fait trois fois qu'il dit bonsoir.
0: Ouais. Qu'est-ce que je viens de dire, donc il est ferme?
2: Bonsoir, ok.
1: Je me tais.
2: Oui, Gérard.
0: Angèle, bonsoir. Rebonsoir.
2: Oui, rebonsoir.
4: Gérard, je t'aime.
2: Bonsoir, Gérard.
0: Julie, bonsoir.
2: Bonsoir.
4: Gérard, je t'aime.
0: Bon, allez, bonne nuit à tous.
1: Arrêtez,
2: bonsoir, Gérard.
0: Max, s'il te plaît, tu viens là, parce que là, ça commence à bien faire.
1: Tu viens.
2: Gérard, s'il te plaît, tu poses la deuxième question.
0: Non, là, ça commence à bien faire, j'en ai marre.
1: Il n'a pas compris en plus.
2: Gérard, s'il te plaît.
0: Je ne comprendrai pas les plaisanteries longtemps.
1: Jésus.
0: C'est quoi ce bordel de merde?
1: Je vous salue, Marie.
0: Max,
3: arrête de gueuler.
0: Oh, tu viens, s'il te plaît.
3: Deux minutes.
0: il n'y a pas de deux minutes.
3: Tu continues, j'arrive.
1: Vous entendez?
0: Non, il n'y a pas de deux minutes.
1: On peut écouter la question, on écoute. Allez, sérieux, silence.
5: C'est quoi la question, alors, Gérard?
1: La question, c'est quoi?
5: Alors,
3: Gérard, c'est Max, pose la question.
0: Ouais, pose la question. Quand ils seront décidés de s'affirmer.
3: Mais ils disent rien, vas-y.
1: Allô, non.
2: Gérard, c'est Jenny, je t'écoute.
0: Eh, ça commence à bien faire, hein, dehors. Tout à l'heure, je vais faire un tour dans les studios, c'est que c'est vous dans les studios.
2: Mais non, Gérard.
6: La bête, je l'ai vu.
0: La bête,
6: la bête.
0: Le casseur, la bête.
6: Oh,
2: c'est
6: lui.
2: C'est pas vrai, ça.
0: Ouais, vous allez voir.
2: Gérard.
0: Jouez comme ça.
2: Gérard, quatrième question, s'il te plaît, on n'avance pas sur le débat.
0: Alors, quels sont les plus connus dans les phobies?
1: On l'a déjà posé.
0: Ah, oh, si t'es pas content, tu sors, toi, tu me fais pas chier. Ok.
1: D'accord.
2: Bon, Gérard, sérieusement,
0: voilà.
2: Vous pouvez passer à la question.
0: Non, mais attends, dans ce cas-là, oh, Manu le malin, s'il te plaît.
5: Non, Manu le gamin.
0: Ouais, mais le gamin, tu me dis.
5: Non, pas le gamin, ouais. Manu le gamin.
2: Oh, là.
0: Mais là, tu vas te réveiller ou quoi, au centre de la
5: table? Oui, mais c'est.
0: Non, mais c'est pas le
5: gamin, c'est pas le malin, c'est Manu le gamin.
0: Oh, j'en ai marre, allez hop, j'arrête.
2: Non, non, c'est pas vrai.
1: Y'a personne?
2: Non.
1: Oh, je suis déçu.
2: Bah ouais, c'est
1: t'habites loin de la radio, toi, Philippe?
5: Bon, bah allez-y, répondez à la question, quand même.
2: Alors, moi, je pense que les plus connus, ce sont les phobies à caractère.
1: Sexuel.
2: Sexuel. C'est-à-dire les positions, l'alimentation, les fellations.
1: Non, mais il faut répondre sérieusement aux questions, là.
2: Mais je réponds sérieusement, Gérard.
7: Bah, déconne, alors.
1: Je suis sûr que il doit prendre des notes, qu'est-ce qu'il branle, ouais.
7: Pour moi, les plus connus, c'est il y a les faux billets, il y a les faux bijoux.
0: Mais t'as pas besoin de regarder ce que je marque, d'accord, toi?
1: Les faux billets, les faux bijoux. Bon, les filles, pourquoi vous pensez ça? Qu'est-ce qui te fait dire les faux billets, ça peut être une phobie?
7: Bah, c'est les phobies les plus connues, c'est.
1: Non, c'est un jeu de mots,
2: j'ai. N'importe quoi.
0: Ok. Bon, apparemment.
2: Gérard!
1: Non, mais oui.
2: Laissez répondre,
0: Hubert. Donnez-en des moins connus.
1: Oui, c'est plus beurre, là, pareil.
7: Des moins connus.
0: Donnez-en des moins connus.
1: Ah, oh, bah, sûr. Il y a la plus connue des inconnus.
0: Des moins connus, espèce d'abruti.
1: Bah, tu vas pas écouter, j'ai dit la plus connue des moins connus, c'est celle qu'on ne connaît pas.
0: Exactement. Ah, bah, comme toi, abruti. Tu comprends même pas la question.
1: Vous avez compris?
8: On a compris.
2: Oui,
0: Eh, Manu le gamin, là, tu as te réveiller, s'il te plaît.
1: Ok, Gérard. La plus connue, c'est celle qu'on ne connaît pas.
2: Oh là là.
1: Bah, vous, c'est drôle.
0: Ça commence à bien faire depuis tout à l'heure.
2: Gérard, pour toi, elle
5: n'a
2: pas connu, c'est la.
5: Ils ont rien dit, ils ont rien
9: sérieusement,
5: fait.
9: Sérieusement, là, un petit peu de sérieux, là. Il y a l'arachnophobie.
1: Mm-hmm. Alors, arachnophobie, j'ai vu le film.
5: On a le droit de parler ensemble, Gérard, c'est un débat.
7: Il y a l'agoraphobie, il y a la peur des araignées.
1: Pas du tout, l'arachnophobie, c'est la peur des arachnos, tout simplement.
7: Non, pas du tout, la peur des araignées.
0: Attendez, qui sait ce qu'a dit les arachnos?
8: Faut pas prendre les gens pour des
0: cons. Oh, c'est quoi le bordel de merde?
7: Il y a la claustrophobie.
1: Arrêtez avec le son, mais je disais que l'arachnophobie...
0: Non, ça vient de là, hein, s'il te plaît.
9: Il y a le truc, la gragagophobie, là.
1: L'arachnophobie,
0: c'est... L'arachno, c'est quoi pour toi?
1: L'arachnophobie, bah c'est... Bah évidemment, là monsieur ne connaît rien, donc il a envie d'apprendre ce soir.
7: Il faut lui apprendre.
1: L'arachnophobie. S'il vous plaît, c'est Hubert qui parle. L'arachnophobie, et bah, c'est simplement la peur de l'arachno.
7: Exactement.
9: Bah oui.
7: Et l'agoraphobie, c'est...
1: Eh ben, c'est la peur de l'agora.
7: Les rats. L'agoraphobie.
1: Non, c'est des chats de gora. On a peur des chats de gora.
7: Ah oui.
1: Gora venant du latin goratus, gorata, gora sinus, gotapus.
7: Et cosinus.
1: Cosinus péta.
7: WYZ aussi. Hein.
1: Cosinus péta, il y a du mot pétas. Abréviation péta.
7: Ah, ouais.
0: Il y a pas. Ferme ta bouche un peu.
1: La parole, s'il te plaît.
0: Bon, si je vois, d'accord.
1: Ah, bah oui, mais là, quand on te coupe la parole, tu gueules et quand on parle, on peut pas.
0: Et attends, c'est pas toi qui poses des questions, c'est moi.
1: Non, mais là, tu vas poser une question, je n'ai pas le temps de finir.
0: Non, mais attends.
1: Je voulais t'expliquer, donc je suis d'accord avec toi, Gérard.
0: Alors, accouche.
1: Alors, oh bah non, mais je suis un mec, je peux pas accoucher. Hein.
0: Allez hop, bonne nuit à toi. Allez hop. Dors celui-là, parce que pour l'instant, il est en train de prendre les gens pour des cons. Il se croit monsieur tout le monde. Il se croit monsieur tout le monde. Il se croit le doc. Allez hop, dors celui-là. Dors.
5: Il est juste une petite plaisanterie, Gérard, c'était pas méchant.
0: Non, non, mais moi, j'en ai rien à foutre.
1: Une plaisanterie, oui, mais de mauvais goût.
0: Bon, allez, terminé, conclusion, 3h40.
1: Conclusion, bon, terminé. moi je commencerai pour dire bon, l'arachno, il y a aussi ce soir on a, je crois que c'est clair, on a appris ce soir qu'il y avait une autre phobie, c'est la phobie des auditeurs. On aperçoit que Gérard, dès qu'il en a un qui a quelque chose à dire, il en prend peur et il le jette. Ouais. C'est un petit peu la peur des gens. Et Gérard a peur des auditeurs qui ont des choses à dire et il préfère discuter avec, excusez-moi mademoiselle, mais avec des gens des fois qui n'ont rien à dire parce qu'il veut du sang et c'est tout ce qui l'intéresse.
7: Bah,
1: et,
7: oui,
1: par contre, il n'a pas la phobie de l'alcool, ça c'est clair. On sait très bien qu'il est attiré par ça plutôt que d'en avoir peur.
7: Et ça s'appelle
1: la gérophobie. Oh, ça s'appelle pas la gérophobie, ça s'appelle l'alcoolisme, c'est tout, je crois que.
9: Il drogue, il paraît, non.
6: Mais mon gamin, s'il te plaît, tu me laisses faire. Jamais pas des insultes comme ça sur le cas, mon gamin.
5: Il n'y a pas eu de gros mots.
6: Non. L'alcoolisme, c'est quoi?
5: C'est pas un gros mot, l'alcoolisme. C'est un terme technique.
1: Il est en train de.
6: Mais attends, pourquoi qu'on ne dit pas le français, on dirait? On me le dit pas tous les jeudis.
5: Ah, mais ça, c'est pas de ma faute, ça.
6: Tu te dis là, c'est toi, le soldat.
1: Il n'y a pas non plus que la possession, il y a aussi
5: la
1: possession.
5: Oui,
1: Gérard. La possession, c'est le
6: fait.
1: On se fait sucer le gras, on se fait sucer le gras du cul pour la liposuction, mais
5: liposuction,
1: ça se passe à la loco et c'est la succion. Succion, c'est sucer, c'est Gérard.
9: Toi, si je te connaîtrais pas, je t'accepterais.
1: Écoute, jeune homme, je ne demande pas mieux à ce que tu viennes et qu'on se connaisse. Apprenons-nous à
6: l'autre.
9: Mais dansons-nous sur le pont tous les deux.
6: Oh non, moi, j'en ai marre, là.
8: Bon, c'est pas là, bonne nuit.
6: Bonne nuit. Bah, ce coup-là, j'arrête pour de bon.
8: Bon, alors, tu vas pas commencer, s'il te plaît.
6: Olivier, tu vas me chercher Max.
7: Bon, alors, Max.
6: Oh, tu t'en fous.
3: Ouais, je suis là, c'est Max.
6: Non, tu viens là, s'il te plaît, restons. Tu viens là parce que c'est le vrai bordel ici. Manu le gamin, il fait n'importe quoi.
3: Ouais.
6: Et Olivier, c'est pareil.
3: C'est Daniel.
6: Et ben, Daniel, il fait pareil.
3: Bon, fini là.
6: Voilà. Tu vois, je demande quelque chose. Il y en a un qui ramène sa fraise par-dessus tout le monde. Qui sait, on n'en sait rien. Je demande à Manu le gamin, il n'en sait rien.
3: Bah, c'est pubère, moi je le sais.
6: Mais attends, qu'est-ce qu'il vient faire là? Pourquoi qu'il passe sur tout le monde?
5: Il passe pas sur tout le monde, c'est un auditeur comme tout le monde, Gérard.
6: Mais
5: non, tu veux pas l'écouter, voilà.
6: Mais non, à chaque fois que je demande quelque chose. Oh, c'est quoi ce bruit, merde?
7: Gérard, reviens à ton débat, s'il te plaît.
9: Il est en train de buer, l'animal.
6: Bon, allez, hop, moi, j'arrête, terminé.
7: Gérard, on se calme, reviens à ton débat, s'il te plaît.
10: Là, les poils qui poussent.
7: Allez, pose ta dernière question.
10: Allez, Gérard.
9: Ouais, qu'on en finisse, qu'on part.
7: Moi, je veux bien arrêter.
6: Eh ben, si t'es pas content, tu raccroches.
9: Non, mais ça m'intéresse.
6: Non, bah tu raccroches si tu veux te barrer, tu raccroches tout de suite. Allez hop, tu dégages.
9: Ce soir, 4 ans, les filles, je vais vous chercher. Hein.
6: Tu iras chercher mon zob.
9: Peut-être, mais je vais les chercher d'abord, les filles.
6: Ouais, bah tu iras chercher mon zob au bois de Boulogne, d'accord?
9: N'oubliez pas, vous avez donné votre adresse, hein, je vais vous chercher à 4 ans.
6: Hein. Ok, bonne nuit à toi. Allez hop, là, ce coup-là, je m'en veux plus.
9: Faut qu'elle se lave le cul quand même. Hein.
6: Allez. Oh, Manu le gamin, s'il te plaît.
5: Oui, Gérard.
6: Tu le vires, lui.
5: Bon, on pose d'autres questions alors, c'est quoi?
6: Je prends le servien, je coupe
5: plus,
6: le micro.
5: Il n'y a plus un bruit, Gérard.
6: Que ressentez-vous quand vous avez une phobie? Alors, attends. Faut pas déconner, là. Tu te prends la gueule ou quoi, là, au sondage?
5: Quoi, qu'est-ce qu'il y a, Gérard? Il n'y a plus un bruit, ils sont tous calmes, qu'est-ce qui se passe?
6: Allez, bonne nuit.
5: Ben, Gérard, qu'est-ce qui se passe? Explique-moi.
6: Non, attends, faut pas se foutre de ma gueule.
5: Elle pose l'autre question.
6: Non, faut pas se foutre de ma gueule, y'a personne sur l'antenne, je fais pas un débat tout seul.
3: Allume ton micro, Gérard.
6: Ouais, tu rallumes.
5: Cindy, vous êtes là, Cindy, Angel?
7: Oui.
1: Oh là.
5: Ben voilà, ils sont là, Gérard.
6: Tu me viens s'abrouti, là, qui fait des conneries.
5: Il a pas dit d'insulte, moi, je vire pas.
1: Tout ça parce que je souffle.
7: Oui,
1: franchement. Ah, heureusement que t'as pas une cheminée à l'antenne, hein.
6: Mais si ça te plaît pas, mon pote, tu dégages, tu rentres chez toi.
1: Moi, je suis très content, d'être avec vous. Je vous écoute depuis 2 ans, j'apprécie beaucoup.
6: Ah bah moi, je vais te dire une chose, que j'en ai rien à foutre de tes réflexions.
5: Mais tu fais des compliments, Gérard.
1: Il y aura plus d'auditeurs qui vous écouteront, vous serez bien content.
6: Et alors, de toute manière, c'est pas moi qui fais ma libre antenne, d'accord?
5: Gérard, il te fait des compliments, t'es agressif avec lui.
1: Les filles, n'appelez plus dans ces débats, ils se contentent que de vous. Et vous, vous êtes là comme des connes à lui écouter, alors qu'en plus, il a une gueule d'abruti.
7: D'accord, c'est la dernière.
6: Eh bah d'accord. Alors, tu sais ce qu'ils disent, les connes, à ton merde, alors. Comme je suis un abruti, bah tu dégages le standard.
1: Non, pas du tout, vous m'emmerdez les filles.
7: Non,
1: merci les filles.
6: Non, t'as dit que j'étais un abruti, que c'était des connes, les nanas qui m'écoutaient. En de bon entendeur, salut. Tu me laisses. Merde. Salut. Ça commence à bien faire là, hein.
10: Tu fous.
2: Alors Gérard, moi j'ai surtout peur d'un individu qui a des cheveux gras, qui a pas de dents, qui a une moustache, qui fait 1m70 et qui pue l'Adidas, et c'est ça ma phobie.
11: Moi ouais. J'ai peur que tu continues à faire de la
6: radio. Oh, toi tu la fermes. Hé hey, Manu, Manu, ça commence à bien faire.
4: Ça y est, j'ai vidé Pubert.
6: Hein? Alors la nana qui vient de dire ça, c'est qui son nom? C'est qui son nom? Hé hey, les bandes de les bandes de dégonflées là.
2: Personne a dit ça.
4: Je crois que c'est Carole.
2: Mais qui a dit quoi?
6: Qui a été dire que j'avais des moustaches et qu'il manquait des dents et que je puais l'Adidas?
2: Christine. Mais personne a dit ça, Gérard, t'as des hallucinations.
6: Non, mais c'est des hallucinations. Comme par hasard, c'est une nana qui a dit ça. Faudrait pas prendre les gens pour des cons.
2: En tout cas, c'est pas moi, Gérard.
6: Non.
2: C'est pas moi non plus. Pas moi non plus.
6: Non, c'est personne.
2: Mais c'est un mec qui s'est fait passer pour
6: moi. Oui, c'est ça. Ouais, vous croyez que je vais croire à vos pipeaux, les nanas?
2: Eh, hey, dis-moi, pourquoi elle est pas là, ton amour de ta vie?
6: Hein, pourquoi qu'elle est pas là? Parce que j'en veux plus. Alors, et de manière, c'est pas mon amour de ma vie.
2: Ah, pourquoi t'en veux plus?
6: Parce que c'est pas mon amour de ma vie, d'accord?
2: Pourquoi?
6: Parce que...
7: Je suis tombé amoureux d'un ton. Ouais, non mais un vrai ton.
6: Eh, tu sais ce que ça veut dire, ton?
2: Ton, ça veut dire quoi?
7: Ton, c'est un
6: insecte. Train olympique.
2: Waouh, bravo Gérard.
6: Comme par hasard, elle est pas là. Le ton n'est pas là.
2: Ah, elle est pas là, le ton?
6: Elle est pas là, le ton.
2: Bravo, Gérard.
6: Elle est nommée Carole.
4: Non, elle est pas là. Hein.
6: Ouais, comme par hasard, je viens de reconnaître une voix bizarroïde.
4: Bah oui, comme toutes les autres, bien sûr, Gérard.
2: De toute façon, t'as des hallucinations, Gérard. Hein.
7: Gérard, c'est parano.
4: Par contre,
7: parano,
4: Christine a appelé sur la ligne directe. Hein.
6: Ouais, bah j'en ai rien à foutre de Christine, elle peut aller se faire sodomiser.
2: Oh là là.
10: C'est
6: quand même gros. Poussez, poussez,
10: mes mères.
6: Faut pas pousser grand-mère dans les orties.
4: Arrête les cuisses à catcheur.
2: C'est une poivre.
10: Tu t'excuses.
6: Non.
10: Tu.
6: Que pensez. Que peuvent-elles vous apporter? Les phobies, bien sûr.
2: Eh ben, moi je dirais qu'elles pourraient t'apporter que de la peur.
7: Ouais. Bah, moi, c'est Angèle, elle m'apporte le journal le matin.
2: Voilà.
6: Attends, tu crois que la phobie va t'apporter le journal tous les matins, toi?
7: Non, mais
6: t'es pas... Oh, arrête de fumer la moquette, hein. Arrête de fumer la moquette.
4: Gérard, on accueille Jean Gland.
2: Jean Gland.
10: Non.
6: Ouais, vas-y, balance-le.
2: Bonsoir, Jean Gland.
11: Bonsoir.
6: Salut.
2: Bonsoir, Jean Gland.
11: Ah, vous m'appelez Jean Gland, mais tu peux m'appeler Gland, hein.
6: Tu penses... Bon, alors... Donc, Angèle, tu dis que ça peut te rapporter le journal?
7: Ben oui, tout à fait. Tous les
11: matins. J'ai rien dit, moi, je viens d'arriver. Hein.
7: Non, moi, c'est Angèle et toi, c'est Gland. Oui, donc? Allô?
6: Ouais.
7: Ben, je te disais que...
11: Vous me dites quand je suis à l'antenne. Hein.
7: Ma phobie, elle est bien dressée, elle m'apporte le journal et voilà.
2: Viens tout à l'heure parce qu'on fait une teuf avec Pubert.
6: Ok.
11: D'accord.
6: Bon, allez, vous commencez à la fermer, les nanas, parce que voilà, Cindy.
11: Tu donneras la tasse en antenne.
6: Cindy, Cindy. Oh, Ginny dort. Bonne nuit. Bonne nuit. Ça vous apprendra à dire que vous parlez. Bonne nuit, les nanas.
4: Ça y est.
6: Bonne nuit à toutes les deux.
11: On dira un Krakatoa.
2: À qui?
6: À Ginny.
11: Ginny Sambouille.
6: Voilà. Donc, alors, Angèle, toi, tu me dis, ça peut te rapporter du. Ça commence à bien faire ce double son. C'est tous les jeudis.
4: Jeudi.
6: Il y en a ras-le-bol au son en face.
11: Le bol. T'es là, Ginny?
6: Non, elle est plus là.
11: C'est dommage. Moi, je préfère le 7-Up.
6: Eh ben, conclusion. Allez,
11: alors, conclusion. Non, moi, j'ai pas eu le temps de passer.
6: Non, mais de manière, c'est conclusion.
11: Jean Gland, mais tu peux m'appeler Gland.
6: Allez, vas-y, conclusion.
11: Alors, la confusion, bah, il y en a eu plusieurs.
6: Conclusion!
11: Oui, bah, la confusion, c'est qu'on s'est trompé sur le terme du débat. La confusion...
6: Conclusion, pas oui. Confusion, abruti.
11: Si je suis un abruti, toi t'es un enculé.
6: Eh ben là, dehors, hop.
11: Allez, là,
6: je vais te dire une chose.
4: Là, je suis d'accord, là, d'accord. Ça y est, il est parti.
6: Voilà. Cindy, il est parti. Angèle.
7: Ouais, bah moi l'occlusion...
6: Excuse-moi. Angèle, te fous pas de moi parce que tout à l'heure ça va aller vite. Tu vas faire comme toutes les autres.
7: Laisse-moi de
4: Gérard. Gérard. Jean Gland voulait s'excuser.
6: Non.
4: Mais si, tu as... écoute ses excuses, Gérard.
11: Je suis désolé. Je suis désolé, je sais pas ce qui m'a pris. Bon, alors fais ta masturbation là. Je suis parti comme ça. Les mômes sont venus comme ça de la bouche. Je sais, je suis parti en couille, je le sais, j'ai merdé, j'aurais pas dû. Ma mère m'a laissé tomber très tôt.
3: Gérard,
11: le soir.
6: J'ai demandé la conclusion.
11: Mais je tenais mes gages.
6: J'ai demandé la conclusion.
11: Bon, bah, c'est vrai qu'il y a eu plusieurs confusions. Alors.
6: Conclusion.
11: Ah, j'entends rien. La confusion, oui, c'est
6: bon,
11: que.
2: Confusion.
11: On a confus. On confond beaucoup de choses. Pour un albinos, on confond les couleurs. Dans la confusion,
5: Gérard.
11: confusion.
5: Isabelle.
6: Non, non. Terminé cette conclusion.
11: La constellation.
6: Qui?
11: La constellation.
6: Isabelle. Attends, pour un sandwich, tu lui demandes, tu fermes.
2: La constitution.
11: Si on me demande de fermer ma gueule, je peux pas donner ma confusion. Hein.
6: Non, mais pour un son, tu n'es même pas capable de répondre à ce que je te demande.
5: Isabelle, bonjour.
11: Je crois qu'il serait plus simple
6: qu'on demande.
11: Demandons la conclusion, ça serait peut-être plus simple. Parce que la confusion, personne ne va comprendre. Hein.
6: Et comment ça va être long? Oh, on a dit le gamin là, s'il te plaît!
5: Oui, mais j'accueille Isabelle.
6: Ouais, ben tu me la mets sur.
11: Bonsoir Isabelle!
3: Bonsoir Isabelle!
2: Ça va?
6: Allez hop! Dehors ce mec! Dehors celui-là! J'aime pas les paroles en
5: tête! Je crois que c'est Angèle.
6: Non, non, c'est pas Angèle, c'est un mec! Attends, il faut pas.
2: Je vous en prie!
11: Là, j'agite mon téléphone contre mon gland.
2: Comment?
6: Il n'y a plus de questions, c'est la conclusion.
11: Ah, Gérard, je me branle. Ah, Gérard.
6: Oh, Gérard. Oh, Gérard, s'il te plaît.
11: Oh, j'éjacule.
6: Oh. Je le laisse. Merde, qu'est-ce que tu fais là, au sondage?
5: Je vais laisser terminer, Gérard, ça y est.
6: Allez hop, terminé, moi j'arrête.
11: Ah non, j'en ai encore, attends, j'en ai encore.
6: Non, non, allez hop, terminé.
11: Allez, casse-toi.
6: Terminé, terminé, terminé.
11: Attends, j'ai pas terminé, j'en ai encore là.
6: Allez,
11: allez, maintenant Gérard, tu te barres.
2: Isabelle. Gérard. Il est pas grave.
3: Daniel, il commence à faire chier, hein.
6: Ouais.
10: Mais je bouge pas.
6: Ouais, il s'amuse avec les boutons.
10: Je bouge pas, je suis là, je suis comme ça.
6: Attends, tu crois,
10: je suis comme ça.
2: Gérard.
3: Là, Gérard.
6: Daniel, il est avec quelqu'un sur le bureau, il est en train de se faire une pipe.
10: Oh là, Daniel.
6: Oh là là. Qu'est-ce que j'aime pas le voir sur le standard. Oh là là. Oh, elle est bonne nuit à tous.
10: Bravo,
3: Daniel.
10: Bravo, Daniel.
6: Bravo, merci Daniel.
11: Qu'est-ce qui s'est passé? On n'a pas fait une TV, nous.
6: Ah ben, ça te regarde pas.
3: Raconte, Gérard.
11: Allez, raconte.
6: Je sais pas, il y en a sous la console.
10: On va faire un peu le bordel, là.
11: Hein. On va te sucer ou?
10: Daniel, il est
6: homo. Y en a sous la console.
11: Qu'est-ce qu'il fait?
6: Et il s'amuse à faire une pipe à
11: Daniel. Qu'est-ce qu'il nous fait, l'autre, sans nom, là? Quand il veut, il se réveille, le Gérard.
6: Et alors? Il se reculote.
11: Et comment il s'appelle, celui qui fait la pipe? Gérard.
6: Ça a été bon.
11: Gérard.
2: Elle s'appelle comment, la chèvre?
11: Oh, quel con, hein, celui-là, il va répondre.
6: Le con, il t'emmerde.
11: Ah, bah, il est là.
2: Si.
6: Le con, il t'emmerde.
11: Non, mais au lieu de rire bêtement, là, alors que t'as plus de dents, là...
6: Allez hop, tu dégages. Hop, bonne nuit à toi. Alors, Isabelle.
11: Regarde, là, il rigole, moi, l'abruti, hein.
6: L'abruti t'emmerde. Allez, bonne nuit. Chut. Dégage. Dégage.
11: Des homosexuels, c'est ça, là, avec les pipes et tout. Ça te fait rire, ça, hein? Ça t'amuse, quoi?
6: Non, tu me le chopes, là, c'est bien.
11: L'hétéro.
6: L'hétéro, tu sais ce qu'il te dit?
11: Ouais, ben, t'as un hétéro. Ouais, ben, moi, je t'emmerde aussi. Ok? Donc, maintenant, je fais ma confusion.
6: Fais ta conclusion, abruti.
11: Ouais. Abruti. Alors, moi,
2: Jean-Luc.
11: Oh, ce que j'ai à dire.
6: Dépêche-toi, parce que. Normalement, dans 6 minutes, j'ai fini. Bon. T'as moins de 2 minutes pour la faire, ta conclusion.
11: Ce que j'ai à dire, et là, je demande le silence et qu'on m'écoute.
2: Oui.
6: Bon, bah attends, si je veux, d'accord.
11: Ouais, bah s'il te plaît, alors, je veux bien. Ce que j'ai à dire, ça va être clair. Ça va être net. Ça va être précis. Ça va aller très vite.
6: Bah, allez, hop, bonne nuit.
11: Hop. Vas-y, pète un coup dans le combiné. Alors, j'y vais très vite, ça va être clair, net, précis. Je vais pas y aller par quatre chemins, je vais aller droit au but. Je vais faire ma conclusion franchement. Je ne vais pas tarder à parler franchement. Je suis sur le point d'être franc. Ce que j'ai à dire, c'est très clair. Sur les phobies, attention, il y a aujourd'hui, en France, en France, sur cette planète, des gens qui sont phobialisés, qui phobabilisent, qui culpabilisent,
12: On nous manipule dans ce monde. On nous manipule.
13: Mais il fait son... Et alors ?
12: Révoltons-nous, mon frère. Entendu ce matin à la radio sur France FIP.
6: Allez hop.
12: Hop.
6: Dehors.
12: La phobie sera votée à la mise à la méditation nationale.
6: Allez,
12: tous les camarades bolcheviques qui nous écoutent.
6: Allez hop.
12: Ça c'est joignez-nous.
6: Tout ça. Tout le monde. Stop. On arrête.
7: Les Français.
6: Stop. Moi, je vais vous dire une chose. Vous avez tous été des nazes. Vous m'avez fait chier. Du premier jusqu'au début.
7: C'est dégueulasse.
12: Ici le général de Gaulle. Ici Londres.
6: C'est pas la politique,
13: hein. Gérard.
6: T'es pas ou quoi?
13: Mais dis-lui aussi, toi.
12: C'est l'avenue Charles de Gaulle qui vous parle.
6: C'est pas ça, merde!
12: La phobie
6: c'est
12: est là!
6: Moi, j'arrête! Arrête-moi tout ça! Allez! On arrête!
12: Ne nous laissons pas envahir!
6: On fait pas de politique, la sorcière, merde!
7: Elle est reconnaissable par sa petite moustache et ses cheveux
14: noirs. Y'a pas d'heure?
6: Non, attends, il est 4h du matin, je suis désolé!
14: Pas d'heure pour ça!
6: Désolé!
12: Y'a pas de désolé!
6: Donc? Premier débat.
12: Oui.
6: J'étais très déçu.
12: Bah nous aussi hein.
6: Bah si t'es pas content tu rentres chez toi.
12: Non mais je suis chez moi déjà donc.
6: Tu raccroches et tu me fous la paix.
12: À la rigueur je rentre dehors.
7: Ouais d'accord.
12: Mais ça c'est pas possible, rentrer dehors. si ça s'appelle la SDF, il rentre dehors, il rentre chez lui.
6: Tu me vires les mecs, je veux plus rien entendre parler.
13: Ah bah comme par hasard.
7: Bon, c'est trop intellectuel.
6: Non, attends, SDF, je suis pas SDF.
13: Mais t'as pas traité de SDF, Gérard. Mais non, t'écoutes pas ce qu'il dit.
6: Non, presque pas.
13: Non,
6: presque
13: pas. Demande à Daniel.
6: Mais non, il écoute pas. Mais attends, arrête. T'es même pas capable de gérer un standard.
13: Au moins, moi j'écoute ce qu'ils disent déjà.
6: Vous allez avoir.
12: Vous allez vous calmer d'abord.
6: Déjà, vous allez avoir Marc.
13: Pierre.
14: Emmanuel.
13: Gustave. Sérieux.
6: C'est comment son nom là?
13: C'est Jean-Gilles cette nuit. Jean-Gilles, il fait un essai. Jean-Gilles.
6: Bah, c'est abruti là.
13: Ouais.
6: Bah, il a cassé le casque. C'est bon. Là, c'est Marc et puis.
12: Marc et Sophie.
14: Gérard,
12: les filles, dans 3 minutes, je passe vous chercher. Hein.
6: C'est ça, t'as raison, abruti. Bonne nuit à tous. Vous allez écouter.
12: On dit pas bonne nuit, on dit adieu, je crois que c'était son dernier débat.
6: Vous verrez bien la semaine prochaine, Pognard, je vous annonce pas le temps.
12: Faut pas que tu reviennes.
13: T'as même pas fait de conclusion, Gérard.
6: Conclusion. Je fais pas de conclusion, les deux abrutis.
12: François. On l'aime bien, Gérard. On veut que tu restes, Gérard. Gérard, c'est plus belle,
13: bah oui, ça va.
6: Ouais. Mais sois bien avec un standard pourri quand je te dis d'arrêter les
13: interviews. Il y a un double son.
6: Ouais, mais attends. De toute manière, tu demanderas à Daniel et puis à ton standardiste que tu m'as mis là. Hein. À chaque fois, c'est pareil. C'est le vrai bordel. Alors donc, la semaine prochaine, on sait pas s'il y aura un débat.
13: Il y aura quoi? Il y aura quoi, de la musique?
6: Non, on n'en sait rien. Tu te débrouilleras avec Françoise ou Stéphane. Voilà.
13: Ouais.
6: Donc, sinon, on fera comme on a dit, c'est tout.
13: Tout.
6: Donc, alors, vous allez retrouver Marc, et après, Lorenzo.
7: Mais non, attends, on n'a pas fait de conclusion, là.
6: Non, mais quand Daniel arrêtera au standard...
13: Ah, il a raccroché.
6: Voilà.
7: Ah, bah, on peut faire une conclusion, voilà.
6: Alors, les filles, allez-y.
7: Ben, Angel, moi, j'ai trouvé ça hyper intéressant comme débat. Les phobies, je trouve qu'il y en a beaucoup trop.
6: Oui,
7: que ça cesse. D'ailleurs, je fais partie du parti antiphobie, le CAP. Et donc, j'invite tout le monde à rejoindre mon parti. On va se débarrasser des phobies, tous ensemble, à faire un chèque.
6: Alors, attends.
7: Et voilà.
6: Angel.
7: Oui.
6: Je vais te poser une question.
7: Vas-y.
6: Pour toi, qu'est-ce que c'est une phobie?
7: Bah, ça, je crois qu'on a quand même fait le tour du.
6: Non, mais.
7: Tu n'as toujours pas compris, Gérard? Non, mais
6: attends.
13: Faut conclure, là, il est 4h, c'est max, là. J'ai écouté le débat, très bien. Faut conclure.
7: Okay.
6: Non, mais attends, je voudrais bien qu'elle me réponde.
13: Non, mais il est 4h, Gérard.
7: On l'a déjà dit, ça, Gérard, que c'était qu'une phobie.
6: Ouais, bah, à part te faire sodomiser, c'est tout ce que t'aimes.
13: Elle aime ça, c'est ça, sa phobie.
6: Bah, apparemment, c'est ce que t'as dit tout à l'heure.
7: Non, c'était pas moi.
6: Bah, c'est
13: enfin,
6: pas
13: bref.
6: Bref.
13: Pour conclure, Gérard, donc, sur ce débat sur la phobie.
6: Sur les deux, de manière naze.
13: Ah non, bien, non.
7: Oh non,
13: naze. Un peu houleux sur les dernières demi-heures, mais bien, dans l'ensemble.
0: De manière, quand on aura un standardiste un peu mieux.
15: Oh là, c'est clair, ce soir, Manu, t'as galéré.
0: Merci. Quand on lui demande quelque chose, quand on lui demande quelque chose et qu'il se fout de la gueule du monde, c'est pas la peine.
15: Et dis-lui en face, tu peux le regarder dans les yeux.
0: Quand je te demande quelque chose, tu me dis non, c'est pas vrai. Et je sais pas comment qu'ils arrivent à faire pour passer sur tout le monde.
15: Oh là là, tu bafouilles quand
16: même. Merci.
0: Tu me feras voir comment que les gens peuvent passer sur les autres auditeurs.
15: Parce qu'ils ont plus de voix que les autres.
16: Merci, c'est peut-être qu'ils parlent plus fort, Gérard.
0: Ouais, ils parlent plus fort et quand je te demande de les virer, c'est bizarre. Quand je te demande un truc, ils sont encore sur l'antenne.
16: Peut-être qu'une fille peut être avec un mec sur le même téléphone, Gérard.
0: Non.
16: Et justement, ils se passent par-dessus.
0: Ouais. Et t'en es sûr que c'est pas par ici que ça se passe?
16: Merci.
0: Hein? Comme par hasard. C'est simple, c'est tous les jeudis, c'est pareil.
16: S'il vous plaît.
0: Hein? Donc, le gyrophare, j'en ai pas besoin. Toi, je couche pas avec toi, je suis pas en PD, d'accord? Alors, tu dégages. Cela. Là, c'est la fin de l'émission, tu vas pas me faire chier longtemps.
15: Bon, merci Gérard, et bonne nuit. On se retrouve peut-être jeudi prochain, peut-être.
0: Peut-être.
15: Il y a une chance sur deux. Hein.
0: On verra.
15: Y a une chance.
0: Une chance sur 1000.
15: Ah bah génial.
0: Si je suis encore vivant. On demande en entendeur, salut.
15: Adieu Gérard, merci. Donc c'était les adieux de Gérard qui apparemment risque de mourir dans la semaine. Nous, on sera pas morts puisqu'on était bien morts, mais de rire aujourd'hui. Et on espère vous retrouver demain dès 22h. Au revoir et bonne nuit, à tout à l'heure.
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0: pour t'as pété les plombs direct.
1: Ah, arrête, je peux péter à tout moment les plombs.
0: Tu peux péter les plombs à tout moment. Non, c'était très sympa. Nous allons jouer au petit jeu de fléchettes puisque t'as gagné ça hier dans une fête foraine. Ouais. Donc on a ramené des ballons et j'espère que les auditeurs vont aller se précipiter demain dans des supermarchés, dans des grandes surfaces pour aller acheter des ballons qu'on n'aura plus qu'à gonfler et on se fera des concours de temps en temps de fléchettes. Donc on va le faire sans plus tarder. Qui veut participer? Qui veut le faire?
2: Ah moi je veux bien. Hein.
0: Allez,
2: ah,
0: bon. allez. Alors qui veut le faire? Marco, tu veux le faire?
3: Bien.
0: Allez Marco. Marc aussi?
1: Allez Marc.
0: Allez Marc.
1: Allez
0: tout le monde.
1: Allez.
0: Marc, Marco, Gérard, Fildar, Anka, Manu et moi. Attention, qui va commencer? Allez Marc, si tu veux, allez, tu vas démarrer.
1: Gérard, deux fléchettes. Tu restes bien devant les ballons, Gérard.
0: Non, alors, tout le monde va reculer parce qu'on va prendre, on va tirer de loin parce que sinon on va tous les défoncer les ballons. Il y a combien de ballons? 1 2 3 4 5 6 7 15. 8 9 10 11 12 13 14 15 ballons. On va jouer de loin. Hein.
3: Ah ben, de derrière,
0: on va jouer de derrière là. Voilà, de derrière.
3: Par
0: allez,
3: contre,
0: de là.
3: Parce que c'est Gérard.
0: Attention, c'est Gérard qui démarre. Attention, deux fléchettes pour exploser des ballons. On est à combien en distance? Approximativement de 4 mètres.
3: 4 mètres.
0: 4 mètres. 4-5 mètres de distance. Attention. C'est parti. Non, mais pas mal, pas loin. Zéro. Non, pas pour le moment. Attention, deuxième essai.
3: Ah non, pas de deuxième
0: essai. Ah bah non. Ah non, je veux dire un autre.
4: On tourne, ouais.
0: Allume un autre micro là pour que ça soit encore plus d'ambiance, plus devant.
4: Hop là, c'est magnifique.
0: Gérard, zéro. Allez, qui veut le faire? Allez Marc, attention, c'est ta marque.
3: Marc, parce qu'il est dangereux Marc.
0: Attention, Marc va le faire un jeu de fléchettes. Non, presque. Attention. Non plus. Ah pas loin non plus les deux. Là il avait bien visé. Zéro. Qui veut le faire? Allez Marco. Allez, c'est au tour de Marco cette fois-ci. Ensuite ça va être Fildar. Attention. Oh presque. Oh, il y en a un qui est tombé mais malheureusement il n'a pas été explosé. Attention. Non plus. Attention, c'est au tour de Fildar. Ça doit pas être facile, non?
3: Non, c'est un peu loin.
0: C'est un peu loin d'ici, hein?
3: Ouais.
0: Ouais, ouais, on va quand même aller jusqu'au bout de du jeu.
3: On fait une tournée comme ça, puis si on sait, on voit que c'est trop loin, on fera
0: quoi. Ok, pas de problème.
4: Fais gaffe à ce que tu peux, toi, là-bas.
0: Allez, vas-y. Attention, Fildar. Attention. Attention. Ah, mais presque. Non plus. Allez vite.
3: Non, il ne s'est rien passé.
0: Allez vite Anka. Allez vite, on va essayer de speeder maintenant. Attention, mais reste là Gérard, pas besoin d'aller. Ah d'accord, c'est lui qui ramène. Allez Anka, attention.
4: Oh, c'est allez. Pas bon.
0: Non, laisse tomber, bon, on va faire vite, c'est pas grave.
5: Si,
0: allez, c'est une fille, elle a raison, allez. Allez. Ah, elle en a explosé. Non, après non.
4: Non,
0: d'accord, ok. Allez à Manu.
4: Ouais, il est touché lui hein.
0: Il est touché.
4: Non, putain,
0: il est blessé. Amène un peu l'hôpital. Il y a un ballon qui est blessé. Concours de fléchettes avec des ballons à exploser de loin dans le studio de Fun Radio. C'est vraiment la fête foraine ce soir. Attention, c'est au tour de Manu. Ouais. On l'a entendu. Manu l'a fait. Bravo et dehors. Attention. Oh presque. Attention.
3: Voilà, la bête.
0: Allez à moi.
3: Aïe.
0: Attention.
4: Allez, pousse
0: encore. Allez.
4: Le chef a tiré sur une barre.
0: Attends.
4: Voilà, hauteur carrément.
0: Allez, deuxième fournée, allez, on recommence. On va se mettre un peu plus près ou...
2: Ouais, on se rapproche un peu. Ouais.
0: Ah, je l'ai explosé, l'autre, elle est...
3: Elle est là.
0: Allez, on recommence. Dans le même ordre ou Gérard, tu veux faire...
3: Non, on le fait de là maintenant.
0: Allez, on le fait de là, contre là. Allez, là. Ici. Il faut être avoir le cul à là. Voilà, attention, deuxième fournée, on s'est rapproché d'un mètre. Non, toujours pas. Gérard, zéro.
3: On sent qu'il a tourné en foire, lui. Hein.
0: Allez, autour de qui? Peu importe. Fildar, tu veux le faire? Allez, dans l'ordre, allez, Fildar, allez, vas-y. Hop, et après, on va faire Manu, on va faire. Allez. Fildar, pour un deuxième lancer de fléchette. Ouais, ah ouais! Non! Allez, attention, c'est au tour de Manu maintenant avec deux fléchettes, les enfants. Et ensuite, Fildar s'installera pour ce qu'il a à faire. Attention. Ouais! Manu, bien joué encore. Hein. Ouais! Ah, il reste plus beaucoup de ballons, hein. C'est bien. Ça doit donner de l'autre côté de la radio. Tiens, c'est... Je suis en train d'écouter des missions et des mecs qui jouent aux fléchettes avec des ballons dans un studio de radio. Mon Dieu, que c'est passionnant. On est désolé. Hein. Attention, c'est au tour de Marc. Les deux en même temps. Ah, il y en a un qui est tombé, mais non, il n'a pas été explosé, désolé. Allez. Il a lancé les deux d'un coup, il a voulu faire très sportif, Marc, il a voulu gagner du temps. Il a lancé les deux, attention, c'est au tour de Marco. Alors, le premier. Ouais! Ah, bien joué. Attention, le deuxième. Ah non. Ce qu'il faut, c'est des ballons qu'on les gonflait bien. bien gros les ballons. Et là, de loin, là, ils vont bien exploser. On va bien les entendre. Parce qu'il y en a qui c'est trois quarts. Attention, c'est au tour d'Anka de lancer les fléchettes. Allez, vas-y, on s'en fout. C'est juste comme ça pour le fun. Les derniers, il n'en reste plus beaucoup de ballons. Il en reste 7 ou 8. Non, bah tu doucement. Hein.
5: Ouais.
0: Oh là là.
6: Il est à côté là.
0: Qui n'a pas lancé encore?
5: Bah toi.
0: Ah moi d'accord, ok.
5: Rapproche-toi. Allez. Les deux. Non mais rapproche-toi parce que.
0: Allez, attention.
5: Aïe aïe aïe.
0: Ouais, presque.
5: Oh là là là.
0: Gentil. Bon, si vous avez des ballons à nous envoyer, n'hésitez pas, hein, mais des vrais ballons qu'on peut s'égonfler à bloc et en jouant au jeu de fléchettes, on se mettra plus loin et là on fera du vrai bruit. Bon mon petit GG, on va parler dans un instant donc de ce fameux grand moment, mais juste avant, on va parler d'autre chose. Fibda, tenez à en parler maintenant, on peut peut-être le faire maintenant. Hein.
4: Non, j'ai vu, c'est pas la peine de le lire à l'antenne.
7: Non mais c'est un truc...
4: Je l'ai lu. J'ai vaguement regardé, alors donc il est hors de question que tu passes ça à l'antenne.
7: Juste avant je te rends ta jambe que j'ai encore retrouvée dans une poubelle.
0: Arrêtez, commencez pas, il est venu en bon esprit.
4: Mais moi je te dis non.
0: Mais ça je le lis pas, je vais dire...
4: Mets ton casque Gérard.
7: Ça, c'était sa jambe.
0: C'est une jambe en bois de Pour expliquer aux auditeurs, c'est une jambe en bois de mannequin qu'on veut lui donner parce que c'est comme il a plus sa jambe bionique, bien sûr c'est faire... Et à chaque fois il veut pas de cette... Alors...
4: Non mais ça sert à rien de le lire, j'ai vaguement vu, donc ça m'intéresse pas que tu lises ça.
0: Mais non mais là je lis en courrier, mais tu permets,
4: Il y a une fausse signature donc...
0: Mais on s'en fout de la signature, je dis pas la signature. Là je suis en train de lire le bilan et l'analyse des débats par Starsky Productions. Donc c'était sur le thème des routiers, la CB, c'est ce que t'as fait la semaine dernière, le jeudi 31 août.
8: Ah ouais, exact, oui.
0: Donc il a duré 2 heures, il y a eu 12 questions, l'animateur c'était Gérard, au standard Anka Fildar et à Manu, Internet Rigo, voilà, tout est précis. Alors les auditeurs participants, il y a eu Monsieur Mazur, il y a eu Martini, il y a eu Jackie, il y a eu Petit Poussin, YL, Petit Pouce, Monsieur Ricardo, Michel, Pourx, Star Turc, Michel Meignet, Gastro Liquide, Gastro Solide, Pourcy Walker, Mister Jolo, Poussy de Jéhovah, Absolute Pousca, Dev Superstar, El Château et Gomez. Il y avait pas mal de monde.
8: Tous ces gens-là sont passés dans le débat de ça.
0: Mais vas-y, il n'y a pas de nom de famille, il n'y a rien.
8: Alors, mets-toi là-bas plutôt. Parce donc,
7: plus, non, viens avec moi, Phil, viens.
0: Surtout, mais, ouais, ça sent la rose.
8: Non, mais...
4: mais de manière, ce qu'il faut dire, c'est que tous les noms qu'il a annoncés ne sont pas passés sur l'antenne, donc t'es un menteur.
0: Attends,
4: je suis désolé, j'ai des fiches, et tous les noms que t'as annoncés ne sont pas passés. Ah, déjà, Gastro Liquide et...
0: Gastro Solide.
4: Gastro Solide, c'était sur les thèmes de CB.
0: C'est ça, les CB, les routiers, c'est ce qu'il dit, c'est le dernier débat que t'as fait sur les CB, les routiers.
4: Il y a des noms qui sont pas passés sur l'antenne, d'accord?
0: Alors, avant le débat, Gérard fait le point sur l'organisation du débat, il ordonne aux auditeurs de ne pas téléphoner d'un portable et de bien répondre aux questions qui seront posées uniquement 2 fois maxi.
8: Ça c'est normal.
0: Voilà. Donc vocabulaire de Gérard. Donc Gérard a dit en moyenne 70 fois non. Donc ça fait toutes les minutes. Une fois non toutes les minutes. 63 fois ouais. 14 fois ben. 44 fois 6 fois bon ben ça y est. Il a dit aussi 18 fois oh, 7 fois 7 fois bonsoir, 10 fois merci, 4 fois s'il te plaît, 6 fois ta gueule, 54 fois au revoir, ça c'est ton must, 5 fois oh là là, et 8 fois je vais te dire une chose. Attention, les temps sont arrondis, d'accord. Gérard a engueulé Manu 18 fois, soit une fois toutes les 6 minutes, Anka 12 fois, soit une fois toutes les 10 minutes, et Rigo rien. Pas normal.
8: Et toi?
0: Justement, la médaille du plus grand emmerdeur du Star System revient à Fildar avec 23 engueulades avec Gérard. Donc en moyenne, Gérard a engueulé Fildar une fois toutes les 5 minutes.
8: Ah, c'est balèze.
0: Donc j'ai eu le cachet. Comme quoi j'étais.
7: On fera mieux la prochaine fois, t'inquiète.
4: Ouais, mais ça m'étonnerait.
8: Faut que ça se calme, ça d'ailleurs.
0: Donc bilan du débat. Thème les routiers, la CB durée 2 heures, ok. Donc conclusion de Gérard, standard merde. Réa catastrophique, internet bien. Anka annule, Fildar et Manu le bordel, reproche par Gérard, bordel complet, reprise des auditeurs déjà passés sous un autre nom. Conclusion des auditeurs participants, pour certains très bien, bonne rentrée et bon début, pour d'autres déjà vu, pas nouveau. Sur l'internet, on termine à 9833 connectés.
8: Oh là là, bravo, on applaudit.
0: Voilà. Quand même, tu te souviens de ce chiffre-là, t'avais fait 9 E.
1: Ouais. Donc l'analyse du débat par Starsky, donc très bon débat, bon fou rire. Merci Manu pour les jingles inédits, merci Fildar pour les petits sons d'ambiance, Anka n'a rien foutu.
4: De bonne manière, ça changera pas.
1: Elle se coiffe, elle dessine pendant les débats. Durant le débat, un remix de Gérard a été diffusé. Merci l'équipe. Les auditeurs ont été drôles et sympas. À noter aussi une manifestation de Fildar et Manu pour que Gérard lise les sondages. Engueulade, connerie à la carte. Merci Fildar d'être venu. Merci Gérard quand même pour ce moment de bonheur. Prochain débat le 22 septembre.
8: Oui, qui portera sur les JO.
4: Non, c'est pas le 22, c'est le 21.
8: Le 21, ouais, ouais, sur les JO. Hein.
1: Ouais.
8: Donc c'est très bientôt.
1: D'accord. On a reçu aussi un nouveau magazine qui s'appelle France Poire.
4: Non, mais ça t'amuse à le lire.
1: Mais quoi, j'ai rien lu encore.
4: Non,
1: j'ai
4: mais...
1: lu vite, j'ai lu seulement
4: mais
1: le titre.
4: Alors, je t'ai dit qu'il fallait pas lire. Bon, attends, j'ai interdit tout le courrier à l'antenne maintenant. Tu l'as fermé, c'est tout.
8: Non, mais attends,
4: c'est clair, net et précis.
7: Excusez-moi, vous pouvez ouvrir les portes, j'ai les yeux qui pleurent. Arrête de t'enfumer à la kimo, je te jure.
4: Toi, tu fermes ta gueule et c'est tout.
7: Vas-y, c'est...
4: Toi, tu fermes ta gueule.
1: Bon, je lis pas le courrier, je lis seulement les petites annonces qui sont dans le magazine. J'ai le droit à ça.
8: Alors vas-y,
1: c'est pas
8: mais
1: personnel,
8: c'est
1: bon,
8: pour
1: petites annonces.
8: Pour voir si les mecs vont trop loin. Oui. Parce que ça reprend comme avant et Gérard commence à en avoir ras-le-bol, il va y avoir des ultimatums. Vas-y.
1: Alors, la visite touristique de Paris ne passera pas par le pont de l'Alma cette année. Un couple dont la femme est d'une forte corpulence est passé par là. La femme est coincée entre deux pylônes et une forte odeur d'alcool remplit la zone dans un rayon de 180 mètres.
7: Sanglier mystère encore.
1: Cette même odeur se retrouve parfois au relais Carnot, dans les toilettes de la loco, à Suresnes et au foyer. Oh, on conseille donc à toute personne vivant sur les lieux d'évacuer le plus rapidement possible. Une autre petite annonce. Le responsable du centre de désintox des Alpes a décidé de céder son établissement suite à une déprime. Il aurait pris cette décision après le séjour d'un cas désespéré venant du 90.
8: Ah mais non ! Oh putain, c'est pas vrai. C'était même pas tes courriers ça.
1: T'es chiant. Bon, dernière annonce. La gendarmerie de Suresnes recherche activement un couple d'exhibitionnistes qui arpentent les rues de Suresnes en montrant leurs attributs.
7: C'est pas grave de montrer ses couilles, j'y reviens.
8: Non mais enfin ceci dit, il te demande d'arrêter aussi.
1: Non mais attends, en plus l'homme pourrait bénéficier de circonstances atténuantes pour cause de petite queue.
8: Mais ça.
1: Ça
8: Oh non. Oh putain, la BD sur le mal. Arrête, t'es nul.
6: Fildar, présente tes excuses tout de suite.
1: Ah mais je m'excuse pour les gens qui ont fait ça. Hein.
8: C'est quoi ça, ce que t'as dans la. Non mais c'est quoi.
1: Et tu l'as vu. Ça c'est des vieux trucs,
7: c'était fait pour.
1: Voilà, donc
6: bon, là faut tout planquer parce qu'il est en train de tout déchirer là.
8: Qu'est-ce que tu fais? Qu'est-ce que tu dis Gérard?
1: Attends, non,
8: ouais, mais il a raison de le foutre à la poubelle, non, ça va trop loin.
1: Mais ce qui est bien, c'est qu'il le fait pas chez lui, mais il le fait ici, c'est déjà ça.
7: il a pas de chez lui d'un autre côté, donc.
1: Bah, tu sais, la pochette, tu peux la déchirer, on s'en fout, on en fait une.
4: Manu, ouais, tu me donneras ce que t'as là-bas, ça t'appartient plus.
7: Pardon?
1: Ça lui appartient pas, ça vous appartient pas.
4: Bah, tu me donnes ça.
1: Attends, il y a ça à mettre à la poubelle aussi.
8: C'est quoi?
7: J'ai rien.
6: Fildar, prends les fléchettes quand même.
8: Attends, moi tu vas voir, je vais le donner aux avocats.
1: Ouais, mais de toute façon, c'est pour porter plainte, hein.
7: Ah non, mais... c'est
1: clair. On va porter peinte.
8: Alors.
7: C'est lui qui est peinte.
1: Il y a des trucs hein, que j'ai pas lu, c'était perso. Il y avait des noms, alors j'avais rien fait moi.
8: Le FG... Qu'est-ce que c'est que ça FG... Attends, mais attends, il y a des... Attendez.
1: Oui, il y a des nouveaux magazines.
8: Non,
1: c'est note interne de Fun, c'est Victor qui l'a fait.
8: Non, mais en plus, ce que j'aime pas du tout, c'est que les auditeurs utilisent le logo de Fun Radio.
1: Bah ouais, carrément.
8: Ça, c'est illégal, hein, Gérard.
4: Non, mais moi, de manière, c'est simple, 21, il n'y a pas de débat, c'est tout.
8: Non, monsieur.
4: Non, il n'y a pas de débat tant que ça continue.
8: Ah, mais ça va s'arrêter.
4: À mon avis, pour l'instant, ça recommence, donc c'est terminé. Donc, c'est niette pour le 21, c'est tout terminé.
8: Oh non, mais dis pas mais ça. Terminé. Fais pas ça pour moi.
4: Terminé, c'est tout.
8: Mais arrête de dire des bêtises.
4: Le branleur qui s'amuse à faire ça, qui arrête tout de suite, c'est tout. Maintenant, il y en a ras-le-bol. Et toi, Fildar, con comme t'es, tu ferais mieux pas de le lire à l'antenne.
7: Bravo.
4: C'est tout.
1: Il n'y a pas de nom de famille, il n'y a rien eu.
4: Même. T'as pas à lire le courrier comme ça à l'antenne, il t'appartient pas. C'est tout.
1: C'est des petites annonces, ça te concerne pas.
8: Ouais, enfin, quand même, attends, je suis désolé, là, quand tu vois, par exemple, qu'il y a un catalogue officiel de FG.
1: Ouais.
8: Rentrée 2000. GG d'Agostino.
1: Ah, c'est le remix.
4: Ouais. Attends. Attends, on va rigoler, là.
8: Bah, ouais.
1: C'est quoi, t'as une blague?
4: Je crois que personne n'a encore compris dans l'équipe que quelqu'un avait envoyé un CD que personne n'a fait écouter.
1: Ah, bah,
4: on va rigoler.
7: C'est vrai, Fila. T'es vraiment pas un pote, un frère, un cousin.
8: Gérard est parti récupérer un CD, donc GG d'Agostino, les zoophiles du 15e break. GG avec George Michael, Fuck Me Up Before You Go.
1: Fuck Me Up
0: Before you go.
1: Ouais, je connais, ouais.
0: Françoise, dans un instant, on revient avec toi. Tu bouges pas, ma chérie?
9: Non, non, ça va.
0: Merci d'être avec nous. Ne bougez surtout pas. Attention, le dernier quart d'heure va être très très chaud. Et attention, entre minuit et une heure, vous entendrez un vrai moment de Radio Libre qui avait été fait en 97 avec Françoise et Gérard. Et Gérard qui est en train de me montrer en ce moment à CD.
7: Il sort sa jambe.
6: Oh, il est énervé là, hein. Il est tout rouge.
0: Oh putain.
6: Ça n'a pas eu de mort.
0: Ça chie ça.
10: Non, bah il n'y a pas de jingle, si.
11: Si, je vais t'en mettre un petit.
10: Bon bah alors.
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11: Vas-y, vas-y, on ne veut pas le bed. Hein.
10: Bon, bonsoir à tous. Donc bienvenue pour ces conseils donc qui n'étaient pas prévus normalement, hein, parce que on a décidé ça avec Max. Il m'a demandé ça donc pour savoir exactement si on pouvait les faire. Donc on va commencer tout de suite. Tiens, bah, on va prendre Yvonne. Yvonne, bonsoir.
13: Yvonne Sandrine, oui, bonsoir.
10: Oui, bonsoir.
13: Bonsoir. Bonsoir Gérard, donc, bonsoir Sandy.
10: Donc 18 ans de Paris, donc 101.9, on précise quand même, voilà, pour les gens qui écoutent.
13: Uh-huh.
10: Alors, tu veux organiser une fête
13: Pour mon anniversaire.
10: Ouais.
13: Parce que j'ai pas encore 18 ans, je vais avoir 18 ans samedi dans 10 jours.
10: Mm-hmm.
13: Et je voudrais faire quelque chose de spécial, parce que moi, c'est 18 ans. Et je voulais vous demander justement des conseils.
10: Et t'as combien de personnes à peu près que t'as prévu, hein?
13: Alors il y a Daft Punk.
10: Non, mais
13: hein?
10: Non, les gens de ton entourage sont cités les noms.
13: Ah, on est 35.
10: 35 personnes, et tu fais ça chez toi?
13: Non, justement, je voudrais... parce que chez moi, c'est un peu petit, alors je sais pas trop, en fait.
14: Bah déjà, moi, je pense qu'il faut que tu essaies de te renseigner au niveau de la mairie, si tu peux louer une salle, tu sais, genre salle des fêtes ou quelque chose comme ça.
13: Uh-huh.
14: Et que tu essaies de savoir si tu peux amener 30 personnes, parce que là...
13: 35.
14: Ouais, 35 personnes. Si tu veux faire ça chez toi, à mon avis, ça paraît un peu petit.
13: Uh-huh.
14: Mais tu peux te renseigner auprès de la mairie, essayer de voir, et puis ils te donneront des adresses, tout ça. Et puis bon, ce qu'il faut savoir, c'est qu'il faut que tu loues la salle.
13: Ouais.
14: Donc ils te diront si tu veux louer ça pour la journée ou au mois.
13: Non,
10: c'est pour la journée déjà, commence. C'est pour un mois, hein. Elle va pas fêter ses 18 ans pendant un mois, hein.
13: Non.
10: Si t'as que... qui c'est qu'il y a derrière toi?
13: Mon chat.
14: Ah, il y a quelque chose
10: ça commence.
13: Ah non, c'est pas moi, c'est mon chat.
10: Non,
11: tout le monde là,
14: je crois que ça vient de chez toi, non?
13: Non, pas du tout.
10: Non, bon, c'est pas grave. Donc ouais, t'essayes de te renseigner. Déjà, tu disposes de combien?
13: J'ai 700 francs.
10: Oh là,
14: 700 francs, ça fait un peu court pour 35 personnes. Hein. Là, je crois que ça...
11: Attends, on va aller chez Lidl, hein, parce que...
10: Hein? Attends,
11: aller chez Lidl, va pas chez Carrefour. Hein.
13: Ouais, bah déjà. Mais je voudrais trouver quelque chose de pas cher et potable.
10: Bon, c'est pour quand? C'est pour la semaine prochaine?
13: T'appelles
10: maintenant pour la semaine prochaine?
13: Bah ouais, parce que j'arrête pas de chercher, puis je devais faire un truc, et puis en fait ça vient de s'annuler, et là je me retrouve un peu les deux pieds dans le caca, parce qu'il faut que je me débrouille pour trouver quelque chose vite fait, quoi.
14: Mais ouais. Sinon, en point de vue nourriture, t'as prévu quoi?
13: Bah je sais pas, des œufs durs, des frites, enfin plein de choses.
14: Ouais, parce que dans ce temps-là, il faut, avec ce temps, il faut quand même prévoir des trucs frais quand même.
13: Ouais.
10: Mais surtout pas trop de boissons alcoolisées, parce que si c'est des jeunes de ton âge et puis qu'il y en a qui reconduisent, c'est...
14: Ah, qu'est-ce qui se passe?
10: Sandrine, Yvonne.
13: Oui?
10: Tu as hâte de jouer avec ton téléphone?
13: Oui, attends, excuse-moi.
10: Non, mais tu as hâte de jouer avec ton téléphone ou sinon je te dis au revoir tout de suite.
11: Ah, ça peut lui arriver de faire une fausse manip.
14: Non, mais ce qu'elle peut prévoir, elle peut quand même prévoir des petits alcools, s'il y en a qui
11: veulent voir... Non, mais pour 700 francs, il faudra essayer de lui donner un petit...
10: Sandrine!
13: Oui?
10: Tu as hâte de jouer avec ton téléphone, que je t'ai dit, ou sinon on prend...
13: Je sais pas ce qui
10: bon,
13: s'est passé.
10: Bon, bah alors, tu reprends...
14: Non, mais c'est bien, pour 700 francs, tu peux prendre, comme t'as dit, des chips, tu vois, tu fais des œufs durs, des trucs comme ça, quoi. Pas des trucs difficiles à faire,
11: en
14: hein,
11: boisson,
14: c'est pas...
11: Qu'est-ce qu'elle prend en boisson, des marques Lidl?
10: Non, des trucs pas chers, parce que...
14: Ouais, des trucs pas chers.
10: Est-ce que t'auras quelqu'un derrière pour t'aider à payer?
11: Quelle marque?
13: Bah moi j'ai 700 francs.
14: Ah, faut pas citer de marque, hein.
10: Non,
13: t'as pas des marques d'alcool pas chères, Gérard?
10: Non.
11: Tu te connais, toi, pourtant?
10: Non.
14: C'est vrai que tu t'y connais, hein.
10: Ouais, non, mais ouais, même, ouais. je citerai pas de marque.
13: La Jaja, par exemple, une Jaja pas chère.
10: Non, j'en connais
11: pas. 3 étoiles, là, c'est combien? C'est 10 balles le litre, non?
10: J'en connais pas, donc...
14: Sinon, tu peux prendre les shampoings si tu veux. Hein.
10: Voilà.
13: Mais t'as des gamins, hein.
14: Ouais, y a pas d'alcool dedans, donc ça va.
10: Bah ouais, mais...
14: Au moins, t'as pas de soucis comme ça.
13: Hein. Ah non, mais attends, 18 ans, je vais me biturer la tronche, hein.
10: Ouais, mais ça...
14: Mais ça, là, c'est bon, ça, la pomme, hein.
9: Non, non, mais
15: elle veut... ton champoni, moi.
9: Non, mais là, ça veut, elle veut se saouler, alors.
16: Non, mais si tu préfères, ou si tu veux prendre des boissons alcoolisées, ou même de autres boissons, hein, ça dépend ce que tu veux.
9: Non,
16: hein.
9: t'as du...
15: Quoi, Gérard, tu me conseilles quoi en boisson alcoolisée?
9: T'as du champagne qui est pas trop cher.
15: Enfin, Gérard, j'ai 700 francs, hein.
9: Bah oui, mais attends, 700 francs, je te demande, est-ce que tu as quelqu'un d'autre derrière qui serait prêt à t'épauler?
15: Oui, mes parents me donnent 700 francs.
16: Et sinon, t'auras pas des amis? Comme c'est ton anniversaire, tu vas sûrement avoir des cadeaux ou même un peu d'argent, non?
15: Ouais, mais ce sera après, donc il faut que j'avance.
16: Ah ouais, d'accord. Ouais,
17: mais... Non, mais tu demandes des bouteilles à ton anniversaire.
15: Ouais, enfin, je vais pas inviter les gens, leur demander de venir les mains pleines, quoi.
16: Non, ou sinon tu fais comme ça, tu prends des trucs qui sont pas trop chers, suivant ton budget de 700 francs, tu peux prendre des choses pas chères, quoi, en fonction de ce que t'as.
15: Pour pas me faire chier à louer une salle, tout ça, je pourrais pas les inviter au resto, ou...
9: Bon, attends, ouais, 35 personnes dans un resto, je vais te dire une chose, que tu t'en tireras jamais pour 700 francs.
15: Ouais, ça fait 20 balles par personne, je fais un quick.
9: Ah bah là, bah, si tu vas aller dans un quick, c'est...
16: Ou sinon, pourquoi tu fêtes pas ton anniversaire en plein air?
18: Ouais.
16: Tu vois, tu vas dans un parc ou quelque chose, t'invites des gens et puis tu leur dis voilà, on va essayer de faire quelque chose, quoi.
15: Bon, enfin, à Paris, il n'y a pas beaucoup de parcs où tu peux aller à 35.
16: Aussi, il y a quand même des parcs qui sont quand même assez grands, ils sont assez espacés et tout. Hein.
15: Versailles, tout ça.
16: Bah, non, je sais pas, moi je connais que
9: Boulogne. Les parcs. Mais attends, t'es de quel côté dans Paris? Paris même ou la banlieue?
15: 18.
9: Ouais, Paris 18, ouais, ben si, t'as quand même des parcs hein, vers le 18e.
15: Ouais.
9: T'as quoi là-bas? T'as les buts, t'as les buts Chaumont, je crois. Ouais. Mm-hmm. Donc, tu vas... Non, mais essaye de voir si t'as pas d'autres personnes qui pourraient t'aider, parce que là, avec 700 francs... Pardon, avec 700 francs, de toute manière...
17: C'est du Ricard, j'ai...
15: Tu rotes, hein.
17: Non, mais c'est des renvois de Ricard.
9: Non, mais je te dis tout de suite que là, pour 700 francs, t'auras du mal à organiser ton
16: anniversaire. Elle prend des trucs pas chers, et puis elle verra selon son budget. Moi, ouais, je pense, hein.
9: Faut qu'elle se dépêche, parce qu'il lui reste moins d'une semaine pour trouver...
16: À moins que les invités, ils mangent beaucoup, et puis que c'est des gros mangeurs et tout. Hein,
15: ah bah c'est... oui, c'est des grosses bouffes. Hein.
17: Tu vas pas,
16: ah non, moi j'y vais pas, non. J'ai prévu autre chose.
15: Parce que je vous avais compté, moi, dans les 35.
9: Ben ouais, c'est ça, tu sais même pas où qu'on est. Alors,
15: attends, c'était une surprise, je voulais vous inviter en direct.
9: Ouais, bah non, bah nous non, parce que ça...
16: Mais c'est quelle date exactement?
9: C'est la semaine prochaine.
16: Mais quelle date la semaine prochaine?
17: Vous êtes où, vous?
15: Le samedi 20.
17: Vous êtes à Cannes?
16: Ah, en plus, tu fais ça à Cannes?
9: Ah, ouais, en plus, je suis à Cannes.
15: Ah, ouais?
9: Avec une canne, ouais.
17: Avec ta canne, surtout.
9: Je suis à Cannes la semaine prochaine.
17: Non, mais le conseil qu'on peut lui donner, c'est peut-être qu'elle vole la bouffe.
9: Non,
16: ça, oh, ça, non, je crois pas, non, parce que s'il y a les vigiles, là, ça craint. Hein.
9: Ouais,
16: les
9: mais
17: les assomme.
9: Non, mais dans ces cas-là, t'essayes de voir pour trouver des
17: trucs. Devant ton micro, Gérard, parce que.
9: T'essayes de voir pour trouver des trucs pas trop chers.
15: Ouais, mais enfin.
9: Mais ouais, mais de toute manière...
16: Ouais, tu prends des trucs pas chers, hein, tu vas dans les centres commerciaux ou même dans les magasins, tu trouves des chips à 2 francs. Hein.
15: Ouais, enfin, je vais pas leur faire bouffer du caca, quoi.
9: Mais non, mais attends, mais de toute manière...
16: Il y a même des chipsters à 3 francs et quelques, donc tu vois, tu prends plusieurs paquets. Hein. Bon, pour 700 francs, je pense que ça ira. Hein.
9: Ouais, non, mais attends, pour 700 francs, je vais te dire une chose, c'est pas... pour nourrir 35 personnes, c'est pas évident. Bah, hein.
16: Attends, à moins que ce soit des gros mangeurs, comme j'ai dit tout à l'heure.
9: Ah ouais, mais c'est des gros mangeurs, justement.
15: Il y a une équipe de rugbyman, déjà.
9: Ouais, d'accord.
15: Et puis là, ouais, ça mange bien le rugbyman. Et puis, ouais, après, il y a des copains.
9: Mm-hmm.
16: Et il y a des membres de ta famille ou...
15: Non.
9: Ah, donc, tu fais ça entre amis?
15: Voilà, entre amis, ouais.
9: Ah, d'accord.
15: Et je fais ça le dimanche avec mes grands-parents, ma maman, mon papa.
9: Mm-hmm. Non, mais essaye de voir si tu peux voir des gens qui peuvent essayer de t'avoir quelque chose. Qui passent une peu...
16: Ou tu fais une collecte?
9: Un genre de
16: collecte, t'essaies de récolter un petit peu d'argent, un petit peu plus, et puis t'essaies de voir si peuvent te donner un petit peu plus que 700 francs quand même.
15: Je pourrais faire payer l'entrée, je sais pas, 50 balles l'entrée, et puis
9: Bah attends,
16: si tu fais ça, ils vont pas venir.
9: Là, tu dis que tu fais payer ta place, là, laisse tomber, tu te retrouves toute seule pour ça.
15: Je
9: peux
15: pas compter sur vous, alors.
9: Ah non.
15: J'adore la
16: semaine. Oh non.
15: J'adore ça,
9: bon, enfin, ah ben ça, c'est dommage que t'es pas tout à fait majeur, parce que sinon t'aurais dû le dire plus tôt. Hein,
17: on n'est pas majeur.

0: Il y en a un des deux là qui va planter.
1: Ah bon?
0: Là, je pense que tu m'as fait une connerie. Boudin noir.
2: Oui, bonsoir Gérard, bonsoir tout le monde.
0: Ouais, ben bonsoir Tony. Tony.
2: Bonsoir.
0: Ouais, merci Tony.
2: J'ai changé.
0: Ta fréquence.
2: C'est moi qui a changé. Non, moi fréquence, moi j'écoute pas sur la radio, j'écoute sur la CB et je t'emmerde.
0: Alors tu m'emmerdes, ok. Alors dégage Boudin blanc. Allez hop, voilà. Boudin blanc, terminé.
1: Hop, tu le vires.
0: Bon, ça commence. Déjà, il commence.

Faut mieux boire et fumer que de pas baiser. Bon, qui c'est qui vient de dire ça? N'importe quoi.

0: seul. Qu'est-ce qui se passe, Gérard? Gérard? Bah, ça marche pas ton micro? Bah, allume-le!
1: Donc, c'était Je cherche une nana avec Joseph Craven. Bon, bah, voilà. Donc, et puis en premier, vous avez écouté les Das Punk avec la virginité. Donc, on va accueillir Julien, 19 ans, de Aix-en-Provence. Bonsoir.
2: Bonsoir.
1: 20 ans pour Alpha, pour l'instant je t'ai pas sonné, donc tu vas attendre ton tour s'il te plaît, merci.
3: Bonsoir Alpha.
2: Charles, tu restes tranquille.
1: Oh, vous calmez s'il vous plaît derrière. Merci. Sinon ça va être en deux en entendeur. Salut Céline, 22 ans de Bordeaux, bonsoir.
3: Salut, bonsoir Céline.
1: Sarah, 21 ans de Paris, bonsoir.
4: Salut Sarah.
3: Salut Gérard.
1: Salut Sarah. Voilà, merci pour la radio derrière. Merci pour la corne de brume. On va accueillir Alpha, 20 ans, Paris.
3: Salut Alpha.
2: Salut Alpha.
1: On va accueillir une souris.
3: Bonsoir une souris.
1: Salut la souris.
3: Salut, salut,
1: salut la souris.
2: Salut Mini.
3: Salut.
1: Oh, on se réveille s'il vous plaît quand je dis bonsoir.
2: Ok, ok.
1: Punaise, qu'est-ce que c'est que ce cirque
5: Vous savez quoi, on va la refaire. Hein. Donc on recommence tout, on gira.
1: On recommence parce que là j'ai un problème, je sais pas ce qui se passe.
0: Qu'est-ce
1: là.
0: Qu'est-ce que t'as compris?
1: Non mais attends, celui-là c'est le mien normalement. Oh là là, c'est quoi ce cirque là?
2: C'est Gérard.
1: Bon, c'est bon, on se calme. On accueille Julia, 19 ans, d'Aix-en-Provence. Bonsoir.
5: Bonsoir, Julia.
1: Arrête, salut, Julia. Attendez, s'il vous plaît. Bon, tu te calmes, là, s'il te plaît. Non, non, allez, t'arrêtes. Allez, hop.
2: T'arrêtes avec ta caméra.
1: Allez, allez, tu t'en vas. Allez, allez.
2: Tu dégages. Je veux pas le savoir, tu dégages.
1: Allez, tu t'en vas. Non, bon, arrête, merde.
0: Gérard, allez, dépêche-toi.
1: Julia, bonsoir.
3: Bonsoir, bon, refais-la, Gérard.
1: Julia, bonsoir.
5: Bonsoir, Julia.
1: Céline, 22 ans, Bordeaux, bonsoir.
5: Bonsoir salut, Céline.
4: Salut tout le monde.
2: Salut, salut. Salut.
1: Sarah.
2: Salut Sarah.
4: Salut Sarah.
1: Quoi? Alpha. Ouais.
5: Bonsoir Alpha.
1: Attendez 5 minutes.
0: Tiens.
5: Gérard a un petit problème technique, donc il est en train un peu de se. Il tente de s'expliquer.
3: Mais t'as un cahier de mécanicien?
5: Pardon?
2: Alpha. C'est

0: engagé bricoleur en plus pour Gérard.
1: Tous les talons.
0: Oh là là.
2: Non, c'est pas grave. La souris, bonsoir.
0: Salut la souris.
3: Salut la souris.
2: Salut souris.
3: Salut Gérard, bonne fête.
2: Merci.
0: Salut Arnaud.
2: Salut Arnaud.
4: Bonsoir Arnaud.
2: Non, c'est quoi ce cire? C'est quoi là, le son?
4: J'ai rien touché. Ça va? C'est Arnaud.
5: Moi, j'ai pas de problème, moi.
2: Ouais, bah, moi, j'ai des problèmes.
4: Tu pourras me répondre. Bonne fête,
2: Gérard. Je sais pas si derrière vous entendez.
4: Ah, moi, j'entends, ouais.
0: Ouais, ça va.
6: Ça résonne, ouais. Ça résonne beaucoup, beaucoup, ouais.
4: Gérard, ouais. Bonne fête.
2: Merci.
4: De rien.
2: C'est
4: Arnaud.
2: D'accord.
4: Ok. Ok.
2: Bon, on va attaquer le deuxième débat.
0: Ok.
5: Qu'est-ce qui se passe, Gérard?
2: J'ai devoir.
5: Vous avez devoir.
4: On s'en fout.
5: Ouais, vas-y, continue, je vais essayer de voir le problème.
1: Bon, justement, donc Gérard, tu continues le débat, tu présentes ton débat, et pour l'instant, le mécanicien est en train de gérer le problème.
2: Donc, alors, pensez-vous que tous les hommes sont obsédés?
4: Toi, Gérard,
2: non, moi,
4: déjà.
2: Je peux pas. Non, pas moyen de travailler comme ça.
4: Pourquoi t'appelles pas travailler, toi, Pognon?
5: Et là
2: si t'es pas content, tu dégages, toi.
5: Ça marche, là.
2: Comment?
4: Non, je t'emmerde, vieux pauvre.
2: Eh ben, dans ces cas-là, si tu m'emmerdes et que tu me bois, eh ben, tu dégages au standard. Allez, hop, bonne nuit. Celui qui fait la mouche. Allez, hop, Arnaud, bonne nuit. Alpha, bonne nuit. Et toi, t'arrêtes avec ta caméra. Alpha et Arnaud, bonne nuit. Allez, hop. Hop, dégagez. Voilà, ça va aller plus vite. Arrête! T'arrêtes avec tes caméras maintenant!
1: Donc je vous explique, le caméraman. Donc,
2: bon, t'arrêtes, s'il te plaît!
1: Une espèce de suivi de Gérard. Et là, Gérard s'énerve. Gérard prend la trousse de maquillage.
5: Attends,
1: prend la bombe de gel.
2: Et t'arrêtes, je refais comme la semaine dernière!
0: Gérard?
1: Il a eu le caméraman.
2: Alors maintenant, je repose la première question.
4: Gérard, pourquoi tu me tires?
2: Parce que pour l'instant, vous fermez vos gueules quand je pose des questions. Il n'y a pas à me la mettre dans la gueule.
4: Elle me parle pas comme ça.
2: Mais pour l'instant, c'est pas à toi que je m'adresse.
4: Ouais, mais tu me dis pas ferme ta gueule, c'est tout.
2: Bon, si t'es pas content, tu dégages.
4: Non, je dégage pas.
2: Eh ben,
1: non, il dégage pas. Écoute, il a rien fait pour l'instant. T'as même pas fait la première question. On va pas dégager.
0: Ouais, c'est lui la première question. Et puis,
1: T'es agacé à cause du caméraman.
2: C'est
1: pas
2: ce cirque encore.
5: Quel cirque?
4: C'est pas de ma faute si t'es pas photogénique.
2: Attends, si je suis pas photogénique.
4: Camerounais. Bon, allez, accouche.
0: Bonjour, c'est pas ta danseuse. Pose ta question.
2: Pensez-vous que tous les hommes sont obsédés?
4: Non, juste toi.
0: C'est la petite souris.
2: Ouais, je t'écoute.
0: Alors, moi, je pense que non.
4: Mais non, il y a juste Gérard qui est un obsédé.
0: Pour la simple et bonne raison que, bon, on peut pas les mettre tous dans le même panier. C'est comme dans la vie, il y a des bons, il y a des moins bons, quoi. Et il faut se dire une chose, c'est que, bon, de toute manière, l'homme, a des instincts, des fois, animaux.
6: Des instincts animaux.
2: Ah, celui qui rentre, tu te calmes parce que tout à l'heure tu as retourné au standard vite fait, bien fait.
4: Je vais même.
0: Oui.
2: Oh non, mais ça va pas recommencer là.
4: J'ai même envie de péter alors.
2: Non, mais arrête, s'il te plaît.
7: Dis-le.
2: Oh,
4: je veux pas le savoir, tu retournes au standard.
2: Bon, allez, moi j'arrête.
0: Tu pourrais t'occuper un peu de nous?
4: Oh, il y a une mousse à merde.
0: Bon, moi, je vous propose qu'on lance le débat.
2: T'arrêtes avec ta caméra, maintenant. Non, mais tu vires, là. Là, c'est terminé, c'est tous les jeudis que tu me fais le même coup, maintenant je veux plus.
5: Je crois que c'est ça.
2: Non, tu
5: vas. Il y a un problème avec le caméraman, on vous explique.
2: Non!
5: Puis il y a un moustique dans la pièce, en plus.
2: Voilà. Non!
1: Il y a un gros moustique, hein.
2: Bon, bah, moi, j'arrête. Non, mais je continuerai.
5: Mais Gérard, on n'y peut rien. Il y a des mouches.
2: Non, mais je veux pas le savoir, il fait exprès. Alors, il dégage avec la caméra, c'est tout.
5: Mais je sais pas, il y a un problème.
2: Non, mais il arrête avec sa caméra maintenant. Je vais pas la prendre toute la semaine dans la gueule.
1: Bah, tu la prends une fois par semaine.
5: Ah là là,
8: c'est pas toute la semaine.
2: Non, mais même, c'est tous les jeudis.
1: Oh, écoute, c'est pour tout le monde pareil.
2: C'est tous les jeudis et c'est même à la loco. Alors, faut quand même pas déconner. Tu vires la caméra. Non, j'en veux pas, tu la mets là ailleurs. Hein?
5: Alors, Gérard, tu remets ton casque, il y a des gens
0: on
5: qui veulent...
0: On continue, Gérard.
4: Alors, allô.
1: Bon, alors, on en était où, Gérard?
0: C'était à savoir si tous les hommes sont des obsédés.
4: Voilà.
0: Ah.
4: Aucun. Juste l'exception. L'animal, quoi. L'animal.
2: Bon, on va commencer par...
4: Par Gérard.
2: On va commencer par Julia.
7: Oui, Gérard. Oui, ben moi, je suis obsédée par toi, d'ailleurs. Ça me pose beaucoup de problèmes dans ma vie sentimentale.
4: Mmh. On voit que tu l'as pas vu, hein.
7: Ça m'arrive parfois, quand je suis avec mon copain, de crier « Oui, Gérard », je vais faire son prénom, tu vois.
2: D'accord. Donc, mais Julia, je vais te dire une chose, que j'ai reçu ton courrier, et apparemment, ce que j'ai reçu, tu aurais pu me laisser ton adresse, je t'aurais répondu, donc je te dis merci pour ton courrier.
7: Mais non, mais parce que moi, je voulais que tu me reprennes à l'antenne.
2: Non, non, mais attends, je vais te reprendre en antenne tout à l'heure.
7: Ouais,
2: ok, on verra.
1: Bon, justement.
7: Un poème d'abord.
2: C'est quoi ce poème? Non, les poèmes, c'est pas. Il est hors de question que je fasse des poèmes maintenant. Donc,
7: bon, alors
2: c'est...
7: pas d'hors antenne alors.
2: Bon, si tu veux pas d'hors antenne dans ces cas-là, bah, dans ces cas-là, c'est même plus la peine de m'écrire.
7: Bon,
2: c'est pas
7: voilà.
2: Ok. Bon, Céline.
7: Et je t'ai mis un timbre bonne fête, Gérard, c'est dégueulasse.
2: Ouais. Céline.
8: Oui. Alors, bah, je trouve que non, tous les hommes sont pas obsédés, mais il y en a quand même beaucoup.
4: Ouais, bon. Georges.
8: En fait. Hein, les hommes sont beaucoup plus obsédés que les femmes.
2: Enfin, moi, la question sur les hommes ou les femmes sont-ils obsédés, on va y revenir.
5: Si tu revenais à la première question là.
4: Gérard, on est à preuve vivante.
8: Et Gérard.
2: Oui, c'est qui?
8: Céline.
2: Oui, Céline.
8: Tu es obsédé, toi?
2: Non, pas du tout.
4: C'est un vieux porc, lui.
2: Voilà, attends, tu sais ce qu'il dit, le vieux porc?
4: T'es un vieux cochon qui pense qu'à se demander les gars dans les chiottes de la loco.
2: Alors, tu dégages.
8: Et
2: bonne nuit. Mais c'est quoi cette merde, là?
4: C'est le bruit que Christine, elle fait quand tu l'encules.
2: Bon, alors, Arnaud et Philippe. Mais c'est quoi ce bordel, là?
5: Je sais pas, moi.
4: C'est
2: quoi ce cirque?
4: Christine casse les règles.
5: Je sais pas.
2: Bon, alors, Alpha, Arnaud, bonne nuit.
4: C'est Arnaud, j'ai rien dit.
2: Alpha, Arnaud, bonne nuit.
4: Arrête, Christine.
2: Mais qui c'est qui est en train de faire le con, là?
4: Bon,
2: ouais, c'est bon, tu me l'es bien, je veux que des nanas pour l'instant.
1: Non, non, attends, Gérard, tu vas prendre comme tout le monde. Là, tu as 4 nanas et 2 mecs, donc tu fais.
2: Non, non, mais moi, avec les mecs, c'est même pas la peine de se.
1: Gérard, tu te braques toujours sur les mecs.
2: Sarah.
7: Oui.
4: Enculé, va.
2: Bah. Ouais, enculé toi-même, et connard.
5: Non, arrêtez, soyez sympa, laissez.
2: Voilà, allez.
4: Ok, t'as raison.
2: Ok. Bon, okay, alors entendu. Sarah.
1: Oui. Ok, ouais, ok.
4: Ouais,
1: okay.
4: Oui, Gérard. Ok, super. Ok.
2: Gérard.
4: Ah mais tu peux pas la fermer ta grosse gueule,
2: Camille. Eh, si t'es pas content, tu vas pas enculer au bois de Boulogne, ta connard. Alors, Alpha ou Arnaud, vous dégagez. Bonne nuit. Toi-même, eh, connard.
7: C'est la fête ce soir.
2: Sarah.
4: Gérard, la censure a
2: sorti. Ta gueule. Et vous commencez à me casser les mecs, hein.
4: Bah t'as rien, qu'est-ce que tu veux qu'on casse?
2: Ta gueule, connard.
4: Ta gueule.
2: Bon, Sarah.
4: Ta gueule, connard.
1: On a toujours pas avancé dans le débat, Gérard.
2: Non, mais pour l'instant, si les deux mecs pouvaient fermer leur gueule quand je pose la question aux nanas, ça me ferait bien plaisir.
1: Les deux mecs ferment leur gueule.
4: Ok.
2: Alors, Sarah, s'il te plaît.
7: Oui, Gérard.
2: Alors,
5: quelle est la question?
2: Pensez-vous que tous les hommes soient. Pensez-vous que tous les hommes sont obsédés?
4: Non.
2: Bon, pour l'instant, Arnaud et Alpha, vous voulez fermer. Je pose la question à Sarah.
7: Non, mais
2: Sarah, s'il te plaît, tu te réveilles ou sinon tu vas aller au standard.
8: Moi, je veux bien le réveiller, mais alors laisse-moi parler, écoute-moi quand
4: standard,
8: tu
4: veux. Standard, Gérard. Ah,
8: d'accord. Mais alors, plus vite et ce sera mieux, je pense.
2: Bah, alors, je t'écoute. Bon,
8: tu m'écoutes?
2: Oui.
8: Merci. Non, moi, je vais dire, les hommes ne sont pas tous des obsédés. Mais le mec qui n'est pas obsédé, il a un problème, tu vois, quand même, un peu. Il en faut un petit peu.
2: D'accord.
7: Mais obsédé par quoi, au juste?
4: Par le cul.
7: Ah, bon.
2: Eh, qui c'est qui vous parle de cul?
4: Bah, c'est toi, gros pervers.
2: Bon, attends, je t'emmerde, toi, connard.
5: Bah, ça va bien.
4: Dans les chiottes de la loco, ça y est, mortel, hein.
2: Bon, alors, oula. Et Arnaud, tu dégages. Là, j'ai reconnu ton voix, tu dégages, Arnaud. Arnaud, tu dégages. Arnaud, tu dégages.
4: Arnaud,
2: tu dégages, tu fermes ta gueule, tu dégages maintenant.
4: C'est rare, c'est Alpha, je voudrais m'excuser.
2: Non, non, mais je veux pas le savoir, tu dégages. Allez hop, zou.
8: Tu sais ça.
2: Stop.
5: Gérard, Il y a une question sur Minitel.
2: Voilà.
5: Est-ce que la perversité ne serait-elle pas là, tout simplement la prolongation de la gente féminine selon laquelle l'hétérosexualité se répandrait?
9: Absolument.
2: Qu'est-ce que c'est que ce question bidon?
5: Je sais pas, écoute, c'est sûrement possible.
2: Mais qu'est-ce que c'est que ce cirque?
5: Bah écoute.
2: Mais attends, c'est quoi? C'est quoi cette question? La question n'a ni queue ni tête.
5: C'est la prolongation. Bah si, attends. Mais bien sûr que si.
2: La question n'a ni queue ni tête, je vois pas le rapport avec les hommes obsédés. Va gueule derrière, s'il vous plaît!
5: Il y a une queue, il y a une tête, c'est la prolongation de la gente féminine. Ne serait-elle pas l'hétérosexualité de l'obsession des obsédés?
9: Par rapport au matin et au soir.
2: Non, je vois pas le rapport.
9: Gérard,
2: enfin, bref.
9: T'encule.
2: Comment?
8: Je vais te laisser, Gérard, je crois.
2: Qui c'est?
8: C'est
9: Alpha, je t'encule. Alors, t'es connerie, connard.
2: Bon, alors, Alpha, tu dégages.
9: C'est pas moi, j'ai rien dit.
5: Non, ça va pas si vous commencez à dire je t'encule à Gérard, ça va pas là. Gérard, fais-toi respecter.
2: Non, bon, là, t'arrêtes là, s'il te plaît, maintenant, Gérard, c'est terminé.
9: Gérard, c'est Alpha, je t'emmerde.
2: Eh ben alors, Alpha, tu dégages.
9: Arnette, t'as un casse-couille.
10: Arrête de dire que t'es con.
2: Non, non, mais attends.
10: C'est con, merde, si je voudrais, t'arrêtes.
9: Arnette, c'est un
2: fou
9: la merde.
2: Il
9: y a Max qui arrive.
8: On pose une autre question, GG.
9: Max arrive à la rescousse.
5: Bon, Gérard, tu reprends le débat là.
2: Bon, alors, la deuxième question. À quoi reconnaît-on un homme obsédé? Arnaud. Bon, il y a la souris.
11: Oui.
2: À quoi reconnaît-on un homme obsédé?
11: Les mecs.
9: À toi, il suffit de te regarder.
2: Oh, pour l'instant, les mecs, vous la fermez.
9: Gérard, c'est Arnaud, je pourrais répondre.
2: Non, tu répondras après.
11: Donc, c'est la petite souris.
9: Enculé.
2: Bon, alors, le mot enculé, tu dégages. Arnaud, tu dégages.
5: Allez hop,
2: Arnaud, bonne nuit.
9: C'est Alpha, Arnaud, t'es lourd.
11: Et donc, je vais vous laisser.
9: Arrête, Alpha, c'est trop grillé.
2: Bon, ouais. Là. Bon, on t'arrête, s'il te plaît!
9: Et Arnaud Delour, Arnaud Delour. Arnaud, t'en as.
2: Non, oh
8: c'est un bordel.
2: Non, mais il arrête avec la caméra, Arnaud, je l'ai dit tout à l'heure.
5: Non, arrête avec la caméra, Gérard.
2: Non, putain, c'est terminé. On revient dans le débat ou sinon j'arrête.
5: Voilà, tu reviens dans le débat. Allez.
9: Gérard.
5: Attendez, laissez Gérard parler. Vas-y, Gérard. Okay. Puisque Gérard ne sait pas se faire se respecter. Vas-y, Gérard.
2: Bon, tu dégages avec ta caméra, s'il te plaît.
8: Bon,
2: voilà.
8: Que
2: tu
9: la caméra,
2: Gérard.
9: Bon, c'est Alpha,
2: bon, alors Alpha, tu dégages.
9: Gérard,
2: bon, allez hop, je vais mettre le disque. Allez hop.
8: Non.
2: Le disque, c'est les slips, c'est cher avec slip. Stop. Camille.
5: Gérard, tu remets ton casque. C'est quoi le titre? On n'a pas bien entendu.
9: Gérard, c'est Alpha.
5: C'est quoi?
9: Arnaud, la radio.
5: Attendez.
9: Gérard, c'est Arnaud, c'est la merde.
5: On va mettre un disque, on va se calmer. Gérard, c'est quoi le disque?
2: C'est les slips sont. C'est cher avec strip. Putain, mon cul, mais qui c'est qui m'a fait ça?
5: Ah, Gérard se casse la gueule.
2: Et le titre, c'était. Les portes virtuelles avec. Togoid. Alors que c'était pas ça que j'avais annoncé.
5: Bah si. Bon, non, mais c'était autre chose là.
2: Ouais, bon, enfin bref.
1: On en était donc Gérard. Justement, Gérard, au débat sur les obsédés.
2: Voilà, donc on va accueillir Julia.
12: Oui.
2: Rebonsoir.
12: Rebonsoir.
2: Céline, rebonsoir. Céline.
12: Re-salut.
2: Re. Sarah. Re. Sarah, rebonsoir.
9: Il est fort le Alpha.
2: Oh là là, ça commence à m'énerver là avec les mecs. Vous allez commencer par vous calmer.
9: Il y a un truc, t'ouvres ta grande gueule.
2: Bah, si t'es pas content, tu dégages.
9: Gérard, Arnaud, c'est Arnette, tu fous la merde. Mais y'a pas d'Arnette. Si, c'est toi, Arnette.
2: Bon, Alpha.
9: Ta gueule, Alpha.
1: Moi, je suis sûr que c'est Luigi.
2: Alpha.
9: Ouais,
2: rebonsoir.
9: Vous m'avez pas reconnu.
12: Gérard, c'est Alpha.
2: Bon, allez, Luigi, tu dégages.
12: Ouais, dégage.
2: Bonne nuit. Comme ça, je t'ai reconnu tout de suite.
9: Gérard,
2: hop, la souris, rebonsoir.
9: Gérard. C'est Alpha.
2: Tu vois
9: un gros doigt dans le cul.
2: Bon, alors, Alpha, tu dégages.
9: C'est pas moi.
2: Alpha, tu dégages, bonsoir. La souris, rebonsoir.
12: Rebonsoir, Gérard.
2: Et pour finir, Arnaud.
9: C'est Arnette, c'est pour la merde. Mais non, c'est Alpha.
2: Alpha, je te dis, tu dégages.
9: Gérard, Arnaud, c'est Arnette, c'est
2: pour
9: la merde.
2: Bon, bah si, Arnaud, tu dégages aussi.
1: Mais non, c'est Luigi.
5: Bon, Gérard, c'est pas grave, tu reprends le débat.
9: Gérard, c'est Alpha. Je te baise.
5: Vas-y, Gérard.
2: Bon. À quoi reconnaît-on un homme obsédé? Alors, maintenant, pour l'instant, c'est moi qui pose les questions et vous, vous allez vous la permettre. Vous, c'est moi qui demande à qui je veux que ça parle. Alors, c'est Julia.
13: Oui.
2: À toi de répondre.
13: Eh ben, j'en sais rien. Il a des yeux grands ouverts, injectés de sang et se regarde.
4: Bah, c'est pas
13: genre. Des du regard et voilà, c'est ça un homme obsédé.
2: D'accord.
13: Okay. Non, mais c'est pas ça.
2: Non, ben, si tu veux, hein.
13: Je sais pas comment te.
2: Non, mais de toute manière, je vous dirai si je suis obsédé ou pas.
4: D'accord. Bien sûr que tu es obsédé.
2: Donc, Céline.
4: On sait que tu l'es.
13: À ton compte, on connaît déjà la réponse à ça.
2: Céline.
4: Arrête de péter, Gérard.
2: Il y en a qui s'amusent. Bon allez Arnaud et Alpha vous dégagez c'est
4: non moi j'ai rien fait Gérard.
2: Non mais vous dégagez là ce coup là vous dégagez
14: Gérard, tu reviens sur le débat là.
2: Céline.
15: Oui à son comportement, à la façon de regarder, à la façon de parler aussi. Voilà quoi.
2: D'accord. Sarah.
16: Ah oui. Moi je pense que ça se voit pas comme ça en fait.
2: Mais
16: je pense que tu le vois pas comme ça, tu le devines pas, le gars qui est obsédé, tu faut un temps pour le voir quoi, tu vois.
2: Je ne
16: le montre pas.
2: D'accord. Et la souris. Attends, ça. Oui, vas-y, je t'écoute.
16: Donc, c'est la souris, donc, moi, je.
2: Attends, il y a Sarah qui voulait peut-être rajouter quelque chose.
4: Elle voulait rajouter que
2: tu étais
4: un pauvre con.
2: Bon, le pauvre con, tu sais ce qu'il dit. T'emmerdes, tu dégages au standard.
4: Alpha.
2: Non, mais Alpha, pour l'instant, tu la fermes, c'est pas toi que je m'adresse.
4: Arnaud Dolan.
2: Alpha, pour l'instant, tu te tais, je m'adresse encore à Sarah.
17: Non, mais Arnaud, il fout la merde, son forêt. Faut le sortir.
2: Sarah.
16: Oui.
2: Sarah.
16: Oui, je suis là.
2: Alors, tu voulais répondre.
16: Je viens de te répondre, là, Gérard.
2: D'accord. Bon, la souris.
16: Tu repasses le standard, simplement.
2: Bon, bah, ok, tu repasses au standard, alors.
4: Et les mecs, alors ?
16: Oui, donc, Gérard. Je pense que c'est dans les attitudes qu'ils ont, quoi, envers les femmes. Mmh. Même envers les mecs, parce que, de toute manière, on peut être obsédé. Homme. Et attiré par les gens. Ça se voit aussi dans les mecs qui vont dans les grandes surfaces, qui regardent les contenus des cachettes vidéo ou même des films, des bouquins de tout, quoi. Et qui restent des heures et des heures.
2: Bon, je sens que celui qui s'amuse à faire des conneries derrière mon dos, il va dégager. Déjà avec ta caméra, tu t'arrêtes. Tu t'arrêtes, s'il te plaît.
14: Et depuis, tu donnes des coups de feu.
2: Tu t'arrêtes. Bon, alors maintenant, j'arrête.
14: Non, mais Gérard,
2: non, mais je vais faire la conclusion.
14: Tu poses un ultimatum.
18: Mais c'est le problème, Gérard. T'arrives à respecter personne. Il y a Cameraman qui t'embête.
14: Sur le minitel, il y a Cédrico qui marche.
2: Sur caméra, il va se calmer.
14: Sur le minitel, il y a Cédrico qui marche. Gérard n'a pas de couilles, il n'arrive pas à se faire respecter.
2: Allez, hop. Fais gaffe parce que tout à l'heure, je la vire.
4: Gérard, on a limite des couilles.
2: Fais gaffe maintenant. Là, t'arrêtes, allez hop.
18: Est-ce que les caméras t'assurées?
4: Quelle tête de con, Gérard.
2: Eh ben, la tête de con, tu sais ce qu'il te dit.
16: Tu dégages.
2: Bon,
16: là,
2: t'arrêtes. Tu arrêtes, s'il te plaît, maintenant.
16: On va rigoler.
2: C'est clair.
18: Gérard, s'il te plaît, je voudrais que tu te concentres un peu sur l'émission. Et donc, sur les obsédés, nous accueillons Antoine, puisque Sophie vient de partir, puisqu'elle était fatiguée.
4: Antoine.
2: Sophie.
4: Bonsoir, ma testicule.
2: On n'avait pas de Sophie.
18: C'était Sarah.
4: Bonsoir,
2: Max, tu me les prends au standard, tu les calmes, les mecs.
4: Bonsoir, Julien.
18: Donc,
2: tu me calmes
18: Sarah.
2: Les mecs et tu me calmes la caméra.
4: Bonsoir,
2: Sinon, je laisse le débat.
16: Bonsoir,
2: non, mais moi, tu me prends les mecs.
18: Eh ben, nous, on va le faire, le débat, voilà.
2: Tu me calmes la caméra.
4: Bonsoir,
2: c'est clair ou sinon je laisse tout tomber là maintenant.
4: Bonsoir, Gérard.
2: Allez, hop.
4: C'est con, on n'a pas besoin d'un bouffon comme Gérard. Bonsoir, Gérard.
18: Donc, on vous explique, Gérard. Bonsoir. Est parti. Ça y est, Gérard est dans le couloir.
14: Gérard est parti.
4: Bonsoir, Gérard.
14: Gérard est parti, voilà.
4: Ça va, Philippe?
14: Non, Gérard!
16: Gérard, reviens, allez!
4: Ah oui, c'est toi qui arrête dans les débats.
14: Gérard!
4: J'ai même pas parlé, il est cassé là. Mais Arnaud, tranquille, attention, Antoine, débat. Mais Antoine, tranquille! Ah oui, tranquille, ça va, Arnaud?
14: Bon, c'est Max, on essaie de faire venir Gérard.
4: Alpha, t'étais dans le coma ou quoi?
14: Ouais!
2: Dégage avec
4: ta caméra. Arnaud, fout ta merde un peu. Il est en déprime, Alpha.
2: Et là, tu me viens tous les mecs. Non, tu dégages avec ta caméra.
4: Reviens, ma couille, reviens.
2: Tu dégages.
4: Gérard, tu reviens là.
2: Là, tu dégages maintenant.
9: reviens ma couille.
2: Non, tu dégages.
19: Attends, il y a ta couille qui voudrait que tu reviennes ma couille.
2: Non, non, là tu me dis tous les mecs, je continue à répondre.
19: Non, les mecs.
9: Gérard, Antoine, je viens d'arriver, est-ce que je pourrais parler, s'il te plaît?
19: Bon, Gérard, les mecs.
2: Ouais. Non, non, tu me les vires tous.
18: Non, je vais pas te les virer tous, c'est bon.
9: Salut, mec.
2: Non, non, mais attends.
18: On continue. Non, Gérard, je ne les vire pas tous.
2: Gérard, non, mais attends. Je ne peux pas. C'est pas de débat.
18: Eh bah, t'en fais pas, je les fais moi, mon débat.
2: Si vous amusez à prendre les mecs dans les répertoires,
19: c'est juste. J'ai cru reconnaître. J'ai cru reconnaître.
2: Il y a Arnett, Luigi et Tony.
19: J'ai cru reconnaître David.
2: Et il y a David.
18: Non, il y avait David.
2: Mais oui. Et bien, dans ces cas-là, c'est pas la peine de faire des débats.
19: Il
2: n'y
19: aurait pas David par hasard avec vous?
9: Gérard, je voudrais dire une chose. C'est la Saint-Gérard. Non, non, c'est la Saint-Gérard. Et demain, le loco, je peux dire qu'on va te faire ta fête. Et
2: Arnett, c'est ça. Et bien, surtout que je ne vais pas la loco demain. Alors, comme ça, tu ne me feras pas ma fête.
20: Gérard, c'est Antoine. J'aimerais savoir si c'est vrai que quand tu es venu.
19: Par ça, mais fais le débat, ouais, putain. C'est
9: Gérard,
19: c'est
9: Arnett.
2: Non, non, mais moi, c'est ça, mais
19: fais tes débats. Faisant plus qu'à tous les 15 jours.
20: J'aimerais savoir, Gérard, c'est Antoine, si c'est vrai que quand t'es venu au monde, ton père a cru que ta mère avait fait une fausse couche.
2: Alors, dans ce cas-là, tu dégages, toi.
9: Ta gueule.
20: C'est Antoine, terminé. C'est Antoine, est-ce que je pourrais revenir?
18: Bon, la question, Gérard, les questions sur les gens obsédés, puisque là, apparemment, t'as quand même une bonne brochette.
9: Pourquoi c'est clair?
2: De connard.
9: Ouais, comme toi.
21: Ouais, deuxième question.
20: Gérard, c'est Antoine, pourquoi est-ce que t'as insulté François sur Europe 1?
2: Alors, tu dégages.
9: Antoine, tu dégages.
21: Pour vous, nous,
9: directement. C'est pas vrai.
19: Gérard, tu reviens sur le débat?
2: Non, mais quand ils vont se calmer, je reviendrai sur le débat.
19: Arrêtez, calmez-vous.
2: Quand les mecs ils vont se calmer, je vais revenir
19: Gérard,
2: sur le
19: regarde,
2: débat.
19: Mais Gérard, regarde, c'est facile, calmez-vous. Voilà, ça y est, ils sont calmés. Tu vois?
2: Alors, maintenant, êtes-vous obsédé? Donc, c'est moi qui vais demander aux gens qui répondent, et celui qui répond de travers, il vire. Ça va aller vite fait, bien fait. Julia.
22: Oui, mais moi, je t'ai déjà dit que j'étais obsédée par toi et je t'ai expliqué ce qui se passait quand je pensais trop à toi.
2: D'accord.
22: Je me trompais de prénom.
2: Ok.
22: Avec les autres personnes.
2: D'accord.
22: Donc, j'appelais tout le monde Gérard. Mon chien, Gérard.
2: Mmh.
22: Ma mère, Gérard. Okay.
2: Mmh.
22: Mes parents, Gérard. Donc, tout le monde s'appelait Gérard.
2: D'accord. Ok. Céline.
23: Non, j'ai obsédée par toi.
2: Bon, ça suffit, là.
23: Oh là là. Allô.
22: Bon, Gérard.
2: Oui, je t'écoute, Céline.
23: Oui, disons.
2: Bon, t'arrêtes avec ta caméra.
23: On est obsédé par celui qu'on aime.
2: D'accord.
22: Alors, ça veut peut-être dire que je l'aime.
9: Allô.
2: Qui c'est qu'on a à la place de
19: moi,
2: Sarah?
19: Moi, sur Minitel, il y a Yo-Yo qui dit que l'obsession n'est que le reflet d'une pathologie prénatale due à un manque d'amour évident apparu au moment de la conception. L'obsédé, par conséquent, n'est qu'un homme qui souffre d'un grave manque de tendresse.
9: C'est vrai.
19: Qu'est-ce que t'en penses, Gérard?
2: Tout à fait. C'est qui a posé cette question sur Minitel?
19: C'était Yo-Yo. Et il y a Oui qui dit qu'il est obsédé par Christine, lui.
2: Je ne répondrai pas.
19: Et il y a aussi Cédrico qui dit que les chiottes de la loco sont en obsession à toi.
2: Je ne répondrai pas non plus. D'accord. Là-dessus.
18: Ok, donc on va répondre avec Antoine.
2: Voilà. Donc, qui c'est qui a remplacé Sarah?
18: Antoine.
2: Antoine.
20: Bonsoir, c'est Antoine.
22: Bonsoir, Antoine.
20: Bonsoir, Gérard. Bonsoir, Sarah. Je vous aime. Je vous aime, les filles.
2: Bon, et c'est bon, tu réponds à la question, s'il te plaît.
20: Je vous aime aussi. Bonsoir, mes souris.
2: Tu réponds à la question. Ouais, pour l'instant, ta souris, la souris, tu la laisses tranquille, d'accord?
20: Bonsoir, mes souris.
2: Pour l'instant, tu réponds à la question, s'il te plaît, Antoine.
20: Oui, alors, moi, je suis contre la différence d'âge.
2: Non, bah non, dans ces cas-là, si tu comprends pas, bonne nuit, allez, hop.
20: Et je pense aussi que les individus qui n'aient pas allé devraient pas avoir le même âge, c'est clair.
2: Bon, allez, Ludy, tu dégages, je viens de te reconnaître. Allez, hop, bonne nuit. Bonne nuit, Antoine, pour Luigi, tu repasseras ta chemise à Srapette.
20: C'est presque Luigi, hein.
2: Ouais, ben tu repasseras demain ta chemise à Srapette. Alors,
20: j'ai pas compris celle-là.
2: Tu l'as pas compris, tu veux que je la fasse en couleur?
20: Ouais,
2: bon, bah, tu vas aller au standard. Bonne nuit. La souris
20: au standard.
23: Vous allez du même avis que Céline?
20: Gérard, au standard.
23: Vous allez de l'homme qu'on aime?
20: Tout le monde au standard.
2: Ouais. Oh, vous fermez vos gueules, les mecs, s'il vous plaît, quand je pose une question.
20: C'est Antoine, tu m'as pas répondu. Pourquoi est-ce que t'as insulté François sur Europe 1 dans l'émission de la
2: Bon, alors, Antoine, tu dégages.
20: Et je cite.
2: Antoine, tu dégages. Antoine, tu dégages.
18: Non, mais c'est bon, mais attends, mais Gérard, c'est bon. Antoine, il est parti, donc t'arrêtes maintenant aussi de t'acharner sur lui. Maintenant, tu continues.
2: Alors, la souris, pour finir à la question.
23: Oui, donc la souris, elle a répondu
20: au standard
23: que qu'elle est du même avis que Céline, qu'on peut être obsédé de l'homme qu'on aime.
20: Tout le monde au standard, vous allez voir.
22: Ouais, allons tous au standard, qu'on en finisse.
2: Je sens que dans 3 minutes, si ça continue, je ne vais pas faire les 10 questions.
20: Gérard,
2: les mecs, ils
20: peuvent répondre. Bon, alors on va
2: passer. Qui c'est qui veut répondre là?
20: Alpha, Arnaud.
2: Alpha. Ouais, vas-y Arnaud. Alpha. C'est bizarre, j'avais dit qu'Alpha il dégageait, il est encore là lui.
20: Oh merde, il est con.
22: C'est peut-être un autre, hein.
2: Alors Arnaud, je t'écoute.
20: J'ai pas très bien compris la question.
2: Bon, alors si t'as pas compris la question.
20: Gérard, écoute-moi. C'est pas parce que j'ai mal compris une question, tout le monde gueulait. Tu peux répéter, s'il te plaît? Au standard.
2: Êtes-vous obsédé? La question, c'est êtes-vous obsédé?
20: Ok, j'ai compris. Alors, un petit peu, ouais. Mon obsession, c'est l'attentat patiente. Vendredi soir à la loco, quoi.
2: D'accord. Eh ben, quand tu me verras, tu iras faire tout.
20: On a les photos.
2: De quoi? Qui c'est qui a les photos?
20: Moi. J'ai les photos.
2: Qui?
20: Moi, Alpha.
2: Eh ben Alpha, Alpha, tu dégages. Ça t'apprendra à vouloir jouer ta grande gueule.
20: Gérard Antoine, j'ai le film en Super 8.
2: C'est ça.
22: Tu vends combien ton film en Super 8?
20: Bah, je te le vends 200 balles aussi.
2: Vous la fermez, s'il vous plaît.
18: Les obsédés, donc justement, nous en étions encore où, Gérard?
2: Les hommes sont-ils obsédés plus que les femmes? Julien.
22: Je pense pas. Je pense que les hommes et les femmes sont autant.
2: Attends, Julia. 5 minutes, s'il te plaît.
22: Oh, 5 minutes, c'est long.
2: Tu me prends.
20: C'est très long.
2: Arnaud, Alpha, tu me les prends et tu leur demandes qu'ils restent un peu plus polis.
22: Oh non.
2: Hein? Donc, Julia.
22: Non, moi, je pense que les hommes et les femmes sont aussi obsédés les uns que les autres, même si ça ne peut pas se l'avouer.
20: Oui, moi, je pense pareil.
22: Voilà, je suis obsédée, voilà, et toi, tu es obsédée, et nous sommes tous des obsédés.
2: D'accord. Céline?
23: Oui, pareil, exactement, on est tous obsédés.
2: Même chose? Et la souris?
23: Bah, du même avis que Julia et Céline.
2: Ah, d'accord, toi.
22: C'est parfait. Hein.
20: Gérard, c'est Antoine, accueillant dans le répondeur.
2: Comment?
20: Gérard, c'est Antoine, est-ce que je pourrais répondre?
2: Bah, vas-y.
20: Alors?
2: Ah, bah, tu travailles, s'il te plaît, ou sinon tu dégages.
20: Bon, moi, je pense que les hommes sont plus obsédés que les femmes, moi aussi. Mais dans ton cas, parce que je vais te dire une chose.
22: Ouais.
20: Comment ça se fait que t'es 35 pieds?
0: Comment ça se fait?
20: Comment ça se fait?
2: Les mecs, tu me les dégages, je les veux plus.
18: Le problème étant, Gérard, c'est que les personnes qui chantent les poèmes de Gégé ne sont pas des mecs.
2: Non, mais c'est ni les nanas parce que. Y a aucune nana qui peut les avoir. Donc ça peut être qu'Antoine, Alpha ou Arnaud. Et ça, ça peut être que.
20: On a
18: qui peut avoir quoi? Bon, Gérard, donc les obsédés.
20: Bon, Gérard,
2: il y a
20: bon Gérard, t'enchaînes parce que tu commences à nous saouler, pauvre taré. Gérard, c'est Patrick, je peux répondre.
3: Dans ce cas-là, conclusion.
20: Gérard, c'est Marcel, il n'y a pas de conclusion. Gérard, c'est Patrick, est-ce que je peux répondre à la question numéro 2, 3, 4, 5, 6, 7, 8, 9.
3: Conclusion.
22: Numéro 4 maintenant.
20: Conclusion.
3: La conclusion.
20: Mais pas la conclusion. On n'est pas dans la station.
18: Tu deviens carrément fonctionnaire, hein, Gérard.
2: Non, mais...
18: Attends, il est 3h, t'arrêtes. Toi, ça y est, 3h pile, pile poil, ça y est.
2: Que des connards.
18: Eh ben, t'as qu'à te faire respecter. Ouais. C'est pas trop dur.
20: Regarde,
14: qu'est-ce qui se passe, Gérard? Mais Gérard, remets ton casque.
20: La caméra est devant, c'est standard. On n'est pas dans la
14: station. Gérard.
20: La caméra de volant, on n'est pas dans la
14: station. Il a une voix bizarre, Gérard. Qu'est-ce qui se passe, Gérard?
20: Gérard, allô, Gérard. Attends, Gérard, est-ce que tu pourrais baisser ton froc? Quelqu'un dans la manne pourrait faire un gros plan sur. Gérard, ça t'emmerderait?
18: Et attention, parce que là, carrément, il va se battre. Et donc là, il est encore parti pour la troisième fois.
2: Attends, qu'est-ce qui se passe?
14: Il y a Gérard qui est parti.
20: Ah,
14: c'est
20: idiot. Qu'est-ce qui se passe? Gérard, il est où? Il est au standard.
14: Faut dire qu'il avait vraiment une voix bizarre.
20: Eh ben, à la limite, je peux remplacer Gérard.
14: Ouais, bah, remplace Gérard alors.
20: Alors,
23: allô?
14: Ouais.
23: Je peux avoir le standard?
14: Le standard.
20: T'aurais pas un pin sur la radio?
14: Attends, tu bouges pas parce que là.
20: T'aurais pas un autocollant pour mettre GT Turbo? Bon alors, je veux pas le savoir alors. Au standard.
6: Au standard. Alors tu la fermes.
20: On est pas dans la station au mire.
6: Alpha, tu la fermes. Je veux pas le savoir.
20: Ernest, c'est un fou la merde. Il se fait tard là.
6: Troisième question.
20: Allô, la station mire, est-ce que tout va bien?
14: Allô, est-ce qu'on m'entend, c'est bon? Qu'est-ce qui se passe? Attends.
2: Non, il arrête.
14: Attends, mais t'avais bien voir.
0: Voilà. Qu'est-ce qui se passe?
7: Qu'est-ce qui se passe? Meilleur.
0: Mais non, attends, qu'est-ce que tu fais?
10: Gérard,
0: il faut finir, attends, professionnel quand même.
10: Non, non, mais il arrête.
0: Bah attends, non, mais alors il va. Attention!
7: Attention!
10: Il arrête avec sa caméra maintenant.
0: D'accord, arrête.
10: C'est tout qu'elle fait.
7: La caméra au standard. La caméra au
10: standard. Tu dégages.
7: Tu dégages. La mouche est
10: grecque. Attends, c'est terminé.
0: Bon, attends, c'est terminé.
7: Allez, la caméra, la mouche, tout le monde dégage.
23: Quelle
7: pétasse
23: cette caméra alors?
7: Quelle caméra?
0: Là c'est Max, je suis dans les couloirs, je suis allé le récupérer. Alors j'ai pris le micro casque. Gérard, calme-toi.
7: La caméra.
0: Gérard.
10: Tu dégages avec la caméra.
7: La caméra au tendeur. Tu sais comment il s'énerve.
0: Bon, arrête.
7: La caméra au tendeur.
0: Donc là il est parti.
10: Ras-le-bol.
21: Gérard,
10: toute la semaine,
21: t'arrêtes. Je crois que Gérard est énervé.
0: Gérard est un petit peu énervé. Allez, viens, on y va, on y retourne, Gérard. Non, mais il va sortir, il reste dehors. Allez, dépêche-toi.
10: Continue pas avec, avec la bande de...
0: Bon, alors, il veut pas continuer avec la bande de tarés.
7: Mais c'est lui le taré.
0: C'est toi.
10: Arrête ta caméra, maintenant.
0: Arrête, Cyril.
7: À la dernière.
10: Oh,
7: encore.
0: Gérard, allez, on y va. Allez, tu te calmes, arrête,
21: Gérard.
0: Il s'excuse.
7: Alpha et Ardo au standard.
0: Gérard, reviens, dépêche-toi. Il y a pour, au moins respect pour les auditeurs, quoi.
10: Tu dégages avec ta caméra.
24: C'est vrai que le standard, c'est
0: pour respect des auditeurs.
10: Tu dégages avec ta caméra.
7: Est-ce que je pourrais répondre sérieusement? C'est Antoine.
10: Il va pas m'énerver.
24: Il t'entend pas.
21: Qui revient.
10: Non, mais moi, je veux plus dans la.
21: Taisez-vous parce que Gérard revient en studio.
0: Bon, attendez. Coupez à l'antenne. Coupez. Attends. S'il te plaît.
10: Tu vires.
0: Deux secondes, je vais lui parler. Je vais lui parler. Viens, je vais te parler. Alors, viens, je vais te parler. Attends. Bon, viens. Bon. Ah, pas trop près, s'il te plaît.
10: Tu vires.
0: Allez, vire. Deux secondes, recule un peu.
10: Dégage.
0: Enlève-moi les autres de l'antenne. Voilà, ça y est. On va discuter un peu. Qu'est-ce qu'il y a?
10: Non, c'est inadmissible de travailler comme ça avec la caméra.
0: Je vais mettre un disque, hein.
10: Ouais, mets un disque.
0: Je mets un disque.
10: C'est inadmissible. Non, je travaille pas avec la caméra ni avec les mêmes.
0: Tu t'approches pas.
10: Non,
0: mais qu'est-ce qu'il y a? Pourquoi?
10: C'est terminé, j'arrête le débat.
0: Non, viens, faut que je te dise un truc.
10: Arrête!
21: C'est la merde.
0: Arrête! Il a mis un disque de toute façon. Reviens. Gérard, reviens.
10: Hein?
0: Recule, pas trop près.
10: Non, mais même, j'en veux pas.
0: Bon, alors, qu'est-ce qu'on fait, alors?
10: Non, mais on arrête.
0: Pourquoi?
10: Moi, je fais conclusion et c'est tout, j'arrête. On arrête, maintenant.
0: On va retourner à l'antenne, là, quand même, là.
10: Je reprends, mais moi, je le veux pas dans les studios.
0: Qui?
10: C'est tout.
0: Et pourquoi?
10: J'ai une caméra dans les studios.
0: Non mais attends, on a le droit quand même, il faut c'est pour
10: ouais, filmer. Il me la met dans la gueule sans arrêt. Non, je suis pas d'accord. Il a été voir dans la mallette et dès il recommence. Hors de question maintenant.
0: Ouais.
10: C'est terminé.
0: C'est quoi le débat de... Tu fais...
10: Non mais on va continuer sur les obsédés, mais tu vires les mecs.
24: Que attends.
10: Des nanas?
0: Pourquoi faire?
24: Y a pas, elles sont parties.
10: Que des nanas.
25: C'est pas vu.
10: Il y a deux minutes sur le disque.
0: Bon, ok.
25: Excuse-moi.
0: Alors c'est quoi ce bordel là? Pourquoi tu gueules? Non mais Cyril, sois un peu moins chat avec ta caméra aussi. Y'a plus rien.
25: Non mais t'abuses. Gérard, faut revenir en studio là.
10: Non mais même.
25: Donne-moi le matériel.
0: Ah bah ouais. Fais gaffe, on va retourner à l'antenne avec ça. Fais gaffe, ça fait un.
10: Non mais
25: attends, c'est qu'une caméra.
10: Non mais attends, tu te fous de ma gueule là?
25: Non mais non, c'est normal là.
0: Attends, alors.
25: Mais il reste une minute si tu veux fumer.
10: Allez, allez.
25: Je sais pas, tu.
10: Non, tu dégages avec la caméra.
0: Bon, là, on fait comment, là, à la fin du débat? On fait quoi, à la fin du débat? Quoi? On fait quoi, à la fin du débat?
10: Tu vois?
0: Hein?
10: Je vais peut-être annoncer ce débat la semaine prochaine.
0: Le disque est terminé! Le disque est terminé!
24: Et Max, il faut revenir sur antenne, hein?
0: Vite, le disque est terminé!
10: Vite!
0: Dépêchez-vous!
10: Vite!
24: Allez!
10: Gérard! Vite, Gérard, regarde le disque, là! Vite!
21: Vite, on va retourner à l'antenne. Installe-toi, vite!
10: Tu dégages!
21: Mets ton casque! Gérard! Vite! Allez, c'est parti! Mets ton casque, Gérard!
26: Tu dégages! Baby, please! Don't you play with my nose, cause I'm a hatchoon sneeze!
21: Gérard! Attendez, parce que Gérard est pas prêt, le disque. Gérard? Voilà. Gérard? C'est bon, on reprend?
0: On reprend, donc on va récupérer Julia.
7: Stop.
1: Oui, bonsoir Gérard, ça va mieux?
2: Ça va bonsoir. Bon, et vous, les mecs, vous allez commencer par vous calmer ou sinon vous allez virer, mais vite fait, bien fait maintenant.
1: Gérard, mes sincères excuses. Ouais, Fayardo, ouais. Au standard. Le standard s'excuse.
2: Non, non, mais c'est pas le standard qui s'excuse, c'est vous qui me fait chier.
1: Gérard, il faut pas t'énerver avec la caméra, ça nous permet de te voir.
2: Ouais, ben peut-être, mais pas moi.
1: La caméra au standard, oui, mais... et moi, ça me permet de gerber comme ça.
2: Ouais, ben si t'es pas content, tu dégages.
1: Au standard.
2: Céline, rebonsoir.
24: Bah, Céline est partie justement.
1: Au standard aussi.
2: Ouais, d'accord.
1: Allez, vous êtes parti tout le monde au standard.
2: Ok.
1: Moi, tu m'as même pas dit bonsoir, on est entre nous.
2: La souris, rebonsoir.
23: Rebonsoir, Gérard.
1: Salut, Gérard. Moi, c'est Antoine, j'ai même pas eu.
5: Salut, c'est
1: bon. Et tu dis bonsoir aux autres. C'est pas pour le débat.
2: Pour un son, vous allez écouter la question et vous allez.
1: Bonjour aux autres.
2: Qui c'est qu'on a à la place de Céline?
24: Personne.
2: Personne, c'est bien.
1: Question numéro 6?
2: Non, bah, passe à la question.
1: Si je peux répondre?
2: Te fous pas de ma gueule, parce que tu as dégagé vite fait. Je sens que tu as dégagé vite fait, bien fait, toi.
1: Super.
2: Alors, les femmes.
23: Julia, tu poses ta question, s'il te plaît.
2: Alors, les femmes préfèrent. Celle-là, on l'a posée. Donc, la question numéro 6. 17,
1: maintenant.
2: Il faut mieux être obsédé ou.
1: Ou obsédé.
2: Au cap 7.
1: Au cap 7.
23: C'est parti.
1: Ça veut dire quoi ça?
2: Bon, ça veut dire pareil que obsédé.
1: Alors je pense que bon, je pense que par rapport à la question, il paraît d'y répondre.
2: Bon alors si tu sais pas ce que t'as à dire,
1: Non, je sais ce qu'il faut dire.
2: Alors vas-y.
1: Non mais j'ai pas compris le deuxième mot, c'est obsédé ou quoi?
5: Ça dépend
1: si c'est plus le matin ou le soir, ça dépend, parce que bon le soir c'est plus pareil que le matin quoi, si tu veux.
2: Bon, c'est bon d'accord,
1: Oui.
23: Eh bien, sans qu'à faire, ni l'un ni l'autre, tous les deux veulent dire obsédé, quoi.
2: Voilà, tout à fait.
1: On le savait déjà. Ah, c'était une question piège.
2: Voilà.
1: Ah, d'accord. Okay.
5: Alors, Gérard, je pourrais.
23: On était perdu, alors.
1: On était perdu.
5: Bon, Gérard,
1: tu nous as bien eu, Saligo.
23: Ah, le Saligo. Il est taquin, ce Gérard.
1: Saligo, c'est pas un insulte. Il est joueur. Je tiens à le dire.
2: Bon, on va passer.
5: Tu peux répondre?
2: Vas-y.
5: C'est vrai que quand même.
1: Par rapport aux
5: les soir. Fleurs sont plutôt jolies en été.
1: Ça dépend quelle ville.
2: Ouais, d'accord, mais c'est pas du tout. C'est pas du tout le thème de la question. Alors, un homme est-il obsédé? Forcément vulgaire.
1: Dans la station mire ou pas?
2: Comment?
1: Dans la station mire ou pas du tout?
2: Comment?
1: Non, rien.
2: Non, bah attends, tu réponds à la question, s'il te plaît.
5: Moi, je réponds.
1: S'il te plaît. Elle est Didier, elle est morte? Non, il paraît que tu as fait un.
5: Gérard, on aurait pas fait du stop sous le pont de l'Alma.
1: Non, elle fait une tournée mondiale.
2: Bon, ouais.
1: Elle avait mangé de la tarte au pur, étant jeune.
2: Gérard, tu me prends ceux qui s'amusent à parler du pont de l'Alma, tout ça, je veux pas entendre ça à cette heure-ci.
1: Aucun rapport, il y a des obsédés.
19: Qui s'amuse à parler du pont de l'Alma?
1: Alpha.
2: Alors, Alpha, ce n'est pas bien.
1: C'est pas vrai, Internet.
19: Internet, ce n'est pas bien.
23: Au bord de l'autoroute,
19: ça y est, Gérard. Ça y est, ils sont grondés. Allez, vas-y, Gérard, continue.
2: Bon, alors, Julia.
23: Oui.
2: Donc, je te pose la question.
1: Est-ce
2: un
1: que
2: homme
1: tu
2: es... est.
1: Les bouquins à Deauville.
2: Oh, tu te tais, toi, s'il te plaît.
1: Tu te tais. Est-ce que tu préfères les bouquins à Deauville ou à Trouville?
23: Non, un homme qui est obsédé n'est pas forcément vulgaire parce que ça se voit pas au premier coup d'œil qu'il est obsédé.
1: Absolument.
2: D'accord.
1: J'aimerais savoir si c'est toi qui te balades en imperméable au bois de Boulogne.
5: Ouais, et qui monte sa chatte à tout le monde. Voilà.
2: là, je répondrai pas du tout à vos questions pourries.
5: T'as pas envie de dévoiler ta vie privée? Vous arrêtez avec la mouche.
1: Gérard, tu la gobes la mouche avec la langue. Gobe-la.
19: Non, Gérard, ferme la porte. Gérard, tu restes là.
1: La caméra, au standard. Gobe-la avec la langue.
19: La mouche est partie, c'est parce que la porte était ouverte.
1: Voilà, d'accord,
19: c'est
1: ouverte la mouche.
5: Gérard,
1: une mouche.
19: Elle revient, ferme la porte.
1: Ferme la porte. Gérard Chiabodo, est-ce que tu pourrais poser ta septième question?
5: Gérard, numéro 3. Gérard, qu'est-ce qu'on va faire?
1: Tricher.
5: Tu devrais faire le débat organisé.
2: Non, ben pour l'instant, vous avez Wouter, je vais poser la question.
5: Gérard, oui, mais Gérard.
2: Vocale!
5: Gérard, je voudrais te parler pour
1: la réponse aux questions comme Gérard Chiabodo.
2: Alors, la conclusion, comme ça, ça va aller plus vite.
5: Gérard, écoute,
23: non, Gérard.
2: Conclusion.
5: Non.
2: Conclusion.
23: Non.
5: Gérard, écoute.
2: Arrête avec ta caméra.
23: Occupe-toi de nous, hein.
22: un peu là, on s'emmerde.
2: Dégage avec
8: la caméra devient lourde. La caméra au standard.
2: Mais hop, dégage.
22: Oh, la caméra et la mouche, mais vraiment.
2: Je fais la conclusion. J'en fais la conclusion.
8: Il manque trois questions.
22: Non, on n'est pas allé au fond du problème là.
2: Bah, je fais conclusion, c'est tout. Je fais conclusion, c'est tout.
8: Gérard, écoute-moi.
2: Alors les mecs, vous allez commencer par la fermer.
8: Écoute Gérard, une seconde. Tu nous dis tout le temps la fermer, mais comment veux-tu que ton débat soit organisé si on doit tout le temps la fermer?
11: Et en plus il triche, il donne la réponse
22: Gérard,
11: question.
22: Ouais.
11: J'ai beau dos, hein.
22: Gérard.
2: Qui c'est qui parle?
22: C'est la souris.
2: Oui.
22: Je disais qu'il y en a qui n'ont pas répondu à la question.
8: Ouais,
21: c'est quoi la question?
8: C'est
2: vrai,
8: c'est quoi la question
2: d'abord?
8: Est-ce que les obsédés de toute manière à peu près dans le
21: bon. Gérard, tu te fais respecter un peu là.
2: Un homme obsédé est-il forcément vulgaire?
22: Non,
8: mais
22: il n'est pas forcément vulgaire. Donc
21: sur Minital, il y a Lily qui dit que la vulgarité n'est que l'apocalypse de l'antenne qui font attention sur l'expression des mecs obsédés.
8: Et c'est vrai, je dirais même plus. Au début, il y avait les dinosaures.
2: Non.
8: Ensuite, il y avait une boule de feu.
2: Mmh.
8: Et les dinosaures, ils sont payés.
2: Non, mais attends. Et toi, avec ta boule de feu, t'es dinosaure. Tu as ta conclusion à l'effet, tu dégages. Bonne nuit, au revoir.
8: L'extrapolation,
2: vous commencez à me les gonfler. Alors, Julia. Bon, allez, tu dégages là. Là, c'est maintenant, c'est terminé.
8: Terminé. Trois journées, on arrête tout.
2: Julia.
8: Conclusion.
2: Regarde derrière, s'il vous plaît.
8: Attends, il est temps de conclure.
2: Bon, allez, tu me reprends tout le monde au standard. Bon. Allez hop, moi j'arrête.
21: Non mais Gérard.
2: Non. Mais
21: tu poses un ultimatum, Gérard.
2: Non, les mecs, maintenant.
8: Stop.
2: Bon, allez, hop. Tous les mecs, là, tu me les reprends. Allez hop.
24: Non, je ne sais plus que Julia et la souris.
2: Conclusion. Conclusion.
22: Bon, est-ce que quelqu'un voudrait faire le débat à la place de Gérard là?
2: Bon, Max, tu me prends les mecs.
8: Allô?
2: Non, tu les prends.
21: Non, je les prends pas, je suis pas pédé moi.
2: Non, mais tu les calmes.
8: Max ne s'appelle pas Gérard.
2: Non, apparemment, c'est tous ceux qu'on a l'habitude.
8: Gérard,
21: moi je ne me connais pas.
8: Bah, prends-les, toi, Gérard.
2: Ouais, ça c'est Arnette, Tony, Luigi.
8: Alors. Je dois Arnette, Tony, Luigi, Arnette.
21: Y'a pas David?
2: Non, à peine, presque pas.
21: David?
8: Non.
2: Non, presque pas.
21: Arnette?
8: Non. Salut Gérard. Hey, Gérard, c'est pas vrai, je t'ai pas envoyé de message sur ton tatou.
21: Tony?
8: Oui,
21: con, va. Mais tu vois, il dit que c'est pas lui.
2: Non, mais c'est pas Gérard, lui, comme par hasard.
8: Gérard, c'est Tony, pas lui, c'est lui. Oui, il pourrait répondre sérieusement aux questions.
21: Bon, on va continuer le débat parce que ce serait dommage de faire une conclusion, que j'ai les dernières questions sont les plus intéressantes. C'est quoi les questions après?
8: Voilà, on se calme.
2: Pensez-vous que le cul est-il obsédé? Non, pour l'instant, c'est pas à vous que je m'adresse, mais.
8: Gérard, c'est Tony.
2: Fais quand je parle!
21: C'est un mec,
2: ça. Bah alors dehors, moi j'arrête.
24: Mais je peux pas les mettre dehors, Gérard. Moi je viens de reprendre le standard, je sais pas où ils sont.
8: Gérard,
24: pas.
8: C'est Tony. Moi je pense que ton cul
21: c'est un mec, ça,
8: c'est pas moi.
2: Julia, ta question, Gérard, ta réponse.
22: Eh ben écoute, oui, mon cul est obsédé, voilà.
2: Mmh. D'accord. La souris.
8: C'est bien. Gérard, je suis sur ton cul.
22: Donc Gérard,
2: oui.
22: C'est la souris.
8: Mmh.
22: Et non, aimer le cul n'est pas forcément signe.
8: Absolument.
22: Ah non, tu réponds pas à la question là.
2: Elle a mieux répondu que toi à la question. Alors pour terminer la dixième.
8: Est-ce que je pourrais répondre à la question?
2: Non. Alors tu te dépêches parce que je fais la dixième.
8: Alors c'est Tony, moi je pense que ton cul est obstrué.
2: D'accord.
8: Gérard, je pourrais répondre moi aussi.
2: Vas-y.
8: Alors c'est Arnette.
2: Comme par hasard.
8: Il vient d'arriver.
11: Je viens d'arriver, je suis poli.
8: Tout à l'heure, enfoiré. Bon, alors. Ton cul, oui, est obsédé, surtout dans les toilettes de la loco, ouais.
2: D'accord. Eh ben, on va faire conclusion.
20: On a des photos. On a des photos.
21: Pose la dernière question, Gérard.
20: Et bien, c'est numéro 13.
2: Non, mais il n'y a pas de question numéro 13, c'est.
20: Comment ça? Bah, la pose la 12.
2: Non, mais c'est. Pensez-vous que le débat.
20: C'est beau ton, va.
23: La numéro 10.
20: Il triche. Il donne les réponses aux questions, enfoiré. Oh le chien bouton de son radio.
2: Vogel.
20: J'avais bien que c'était ton fils. Olivier Chabaudot.
2: Oh le chien bouton de son
20: radio, Autriche, il n'a pas répondu aux questions, tout ça.
2: Bon, allez, conclusion. Julia, ta conclusion.
23: Gérard, pose-nous des questions, Gérard. On n'est pas allé au fond du problème, là.
2: Vrai, bah pas, si. Pour moi, si vous avez été au fond du problème.
20: On
2: désolé.
20: A pas problème. On a même été au fond de ton cul. Oh, l'autre, pas drôle.
23: On peut pas faire une conclusion sur un truc qu'on n'a pas été, on n'a pas approfondi.
2: Non, bah, qui c'est qui parle moi, comme ça, là?
20: C'est tous.
2: Qui c'est qui vient de dire ça, là? Qui c'est qui vient de dire qu'on peut pas faire une conclusion? Ta gueule, toi, quand je parle!
20: Ouais, c'est tout le monde.
8: Quand je t'appelle avec ce somme, tu ressors pas le tête de
2: va pas enculer, connard!
8: Ouais, bien sûr, donne le bonheur!
20: Non, soyez sérieux là.
2: Alors maintenant, Julia, ta conclusion s'il te plaît.
23: Mais écoute, moi j'ai été vraiment très très déçue ce soir parce que tu as été affreusement vulgaire, t'as pas arrêté de crier.
8: Ouais,
23: je ne t'écrirai plus, Gérard.
2: Bah, de toute manière, comme j'ai pas ton adresse, tu pourras plus. Que
23: moi,
2: je pourrai pas te répondre.
20: Feuille de rose.
2: Non, mais feuille de rose, elle est pas là, tu vois.
20: Feuille de rose, elle couche avec moi.
2: Bah, si tu veux.
20: Feuille de rose, je me la prends tous les soirs.
2: Eh bah, ben, c'est bien. Dans ces cas-là, comme vous avez une grande gueule, vous allez faire la conclusion chacun à mon tour, les mecs.
23: Gérard, si tu me fais un poème, je veux bien te pardonner.
21: Je sais pas d'où ça vient, mais je sais pas d'où ça vient. Je sais pas d'où ça vient.
20: C'est un

0: passe ça au standard.
1: Je crois là. Je crois là.
2: On est mal avec les rocks.
1: Je crois.
3: Ça va vous aider.
1: Mais je crois là.
3: Qui c'est qui passe ça? Qui c'est qui passe encore une fois?
1: Dégage!
3: Mais c'est pas vrai! Qui c'est qui passe encore une
1: fois? Dégage!
3: Mais attendez, qui passe encore une fois?
1: Dégage!
2: Encore une fois! J'ai rien au bâtard! J'ai rien au bâtard! Le standard s'excuse!
1: C'est fini!
2: S'excuse! Le héros standard tenait à s'excuser auprès de Gérard.
3: Oula, oula, oula.
2: La caméra
3: oula.
2: Standard, la mousse dehors, fermez la porte.
3: Attends, là, là, ça.
2: Et de retour,
1: mais
2: standard,
1: faut que faire chier avec sa caméra. J'y reviens pas, monsieur, je me casse.
2: J'y reviens pas, je me casse.
1: Bon, ouais, qui c'est là?
3: C'est qui passe encore une fois?
2: Superman.
3: C'est pas vrai, ça.
2: Avant l'heure.
1: Moi, j'arrête.
3: Ah, ça y est, ça y est.
1: Le mec a arrêté.
3: Il a arrêté.
2: Laurent G.
1: Qu'est-ce que je vais lui dire? T'as pas d'autres questions?
2: Laurent G sur Fun Radio.
1: Bon, pour l'instant, vous avez fermé vos gueules.
2: Ta gueule, PD.
1: Bon, alors, tu dégages.
3: Non, dehors.
4: Il a dit ta gueule, PD.
1: Dehors.
3: C'est un obsédé, il est vulgaire.
5: Ça y est.
1: D'ailleurs. Julia.
6: Oui.
1: Si t'as une question à me poser, j'y réponds.
2: Moi, tu parles.
6: Est-ce que toi, tu es obsédé?
2: Oui.
6: Non, mais tu peux être obsédé par n'importe quoi. Tu peux être obsédé par une fille ou...
2: Par Christine
6: Je sais pas, par n'importe quoi. C'est pas forcément sexuel, Gérard.
3: Non, c'est pas possible.
1: Celui de Christine, tu me le sors?
3: Non.
2: Bon, Gérard,
1: comme ça, ça va aller plus vite.
3: Quoi, qui c'est qui vient de dire Carole?
5: Bon, Gérard, on accueille Sébastien.
1: Non, mais c'est bon. Hein.
5: Non, mais si, pour finir le débat, Gérard.
1: Non, Gérard.
5: On peut pas finir comme ça.
1: Il reste deux nanas.
5: Non, ça n'a aucune logique.
1: Il reste deux nanas.
5: Non, mais on prend deux nouveaux auditeurs.
1: Il reste de questions. Bah, ouais. Ça y est, hein, les 10. Maintenant, la 10e, c'est pensez-vous que le débat sort.
2: Allô, c'est Sébastien, je bourre la belle.
3: Et t'as dit aussi tout à l'heure, t'allais dire si c'était un obsédé ou pas, Gérard.
1: Ah ben, dans ces cas-là, quand ils vont tous se calmer, il reste deux nanas au standard.
2: En principe.
1: Bon, toi, déjà, le bois de Boulogne, si tu continues, tu vas retourner au standard.
2: Il y a un mec qui suicidait, merde, sur le bord de la route. Fermez la porte à la mouche. La caméra au standard. Bon.
1: Alors, Gérard, mais Gérard, reviens.
2: Gérard, reviens.
3: Ah là, il a fermé, il a claqué la porte.
2: Oh non, on s'en fout, il nous prend la gueule. Oh non, il faut voir la gueule, il est sympa, il est gentil.
7: Il est sympa, il est sympa, vous le dire quand même.
6: Oh putain, vous êtes chiés.
5: GG, on a un nouvel auditeur de dernière minute, je te mets à l'antenne.
2: Bonsoir Gérard, c'est Constantonis.
1: Ouais, c'est ça, Luigi. Bon, pour l'instant, c'est pas toi que je m'adresse, je m'étais adressé à Julia.
2: À Gaël, s'il te plaît.
6: Oui, Gérard.
1: Julien.
2: Gérard, je peux répondre à la question que tu as posée?
1: Non, de toute manière, il n'y a plus de questions maintenant. Je vais répondre à certaines questions.
2: Gérard, je te fais 50% sur les Grecs.
1: Bon, allez, vous dégagez, vous me faites chier. Bon, allez.
3: Réponds à ta question, Gérard.
2: Gérard, bâtard. Gérard au standard.
8: Ça rime.
2: Oui, Gérard, bâtard. Gérard au standard.
8: Ça rime, mais c'est pas
2: Gérard, je veux pas le savoir.
1: Alors, Julia.
6: Oui. T'as pas répondu à ma question, Gérard.
8: Tu es
6: obsédé par quoi?
8: À se dormir.
1: Bon, alors, les mecs, pour l'instant, vous allez vous taire, s'il vous plaît.
8: Ouais, ultimatum.
1: Ok.
8: Ultimatum.
1: Vous allez vous la fermer parce que.
2: Ultimatum.
8: Tintin. Gérard, c'est Constantonis.
1: Ta gueule, toi.
8: Ta gueule, toi, connard. Je suis réfugié. J'aimerais savoir si tu pourrais aller pêcher chez Henri ce soir.
2: La merde.
1: Bon, allez, hop, tu dégages, bonne nuit.
8: Au standard.
1: Hop.
8: Terminé.
1: La souris.
8: La souris, à toi.
6: T'as pas répondu à ma question, Gérard. Écoute, arrête.
2: La souris. C'est vrai, question numéro 21, elle a pas répondu.
1: Non, mais il n'y a pas question 21. Alors, Julia, qu'est-ce que tu m'as posé comme question?
6: De merde. Oh.
1: Bon, vous vous calmez, s'il vous plaît, maintenant.
2: Retourne en bas de Boulogne.
8: Je suis à Bordeaux,
1: Gérard.
3: Il est parti casser la gueule. Il est parti casser la gueule au caméraman. Bon, chut. Tout le monde se calme parce que là, il est en train de casser la gueule au caméraman. Et puis après, il faut être gentil avec lui parce qu'il a des trucs et des révélations à faire pour savoir si c'est un obsédé ou pas.
2: Ah, Cyril. Le pauvre Cyril, on le coupe le scénario de Gérard. Non,
3: je sais pas si vous entendez.
6: C'est difficile, caméraman.
2: Eve la GG, le gros PD qui fait sodomiser.
6: La.
2: Ah, et en plus, elle prend Henri, mais.
1: Bon, tu me calmes tous les.
3: Ça y est, c'est bon. Ils sont prêts à t'écouter pour tes révélations sur toi.
2: Voilà. Attention, révélation de Fun Radio, Gérard au standard.
1: Bon, alors déjà, celui qui commence à me prendre la tête sur les questions que je vais répondre, maintenant, ça va aller vite fait. Hein.
2: Ok, super.
1: Bon, Julia, ta question, parce que j'ai pas eu le temps d'y répondre.
2: Alors,
1: tu laisses la porte fermée.
2: Question, question.
1: Gérard,
2: question,
1: pas
2: question. Pour Gérard.
1: Tu laisses la porte fermée.
2: On est tous là pour s'éclater, pour s'endormir des GG.
5: GG,
6: c'est ça,
1: fait. Mais toi, ça suffit, toi.
2: GG.
5: Pour finir, il a pété son stylo de rage.
1: Oh, qui c'est qui est?
3: Bon, Gérard, tu reviens un peu sur le débat là.
1: Non, mais attends, je reviendrai sur le débat. Attention. Attends, vas-y, tu parles. Donc, qui c'est qui a été leur dire que c'était la Saint-Gérard et que tout le monde devait appeler tous les habituels?
3: C'est marqué dans tous les calendriers.
1: Bon, merde! On arrête avec ce musique! Là, on a même pas le clip! Putain, mais qui?
6: Gérard, je voudrais dénoncer la présentatrice de la météo qui a dit que c'était ta fête. Hein.
1: Ouais, bah, qui c'est qui parle?
6: C'est Julia.
1: Qui?
6: Julia.
1: Ouais.
6: La présentatrice de la météo a dit que c'était la Saint-Gérard demain, donc, enfin, aujourd'hui.
1: Ouais, bah, à toute manière, c'est marqué dans tous les calendriers. Voilà, c'est un con, tu vois, avec un con comme moi, on s'amuse, avec un con comme toi, on se fait chier. Et la souris, là, je voudrais bien t'entendre un petit peu plus, toi.
0: Bah ouais, mais s'il y avait un peu moins de bruit, bah...
1: Bah voilà, bah maintenant, t'as moins de bruit, donc tu peux me parler.
0: Bah ouais. Alors donc, pour répondre à la dernière question que t'as posée...
1: Ouais.
0: Je pense que non.
1: Pourquoi?
0: Bah pour la simple et bonne raison que... On peut pas faire une conclusion. Il y a pas eu toutes les questions faites.
1: Bah si, j'ai fait toutes les... Hey, la neuvième question, c'est pensez-vous que le cul est-il obsédé?
0: J'ai
2: répondu.
1: Non mais c'est bon les mecs, pour l'instant vous la fermez.
2: Je voudrais te poser une question.
1: Oh bah c'est bon, vous avez pas recommencé, vous allez laisser parler la souris qui veut peut-être me poser une question. Oui,
5: justement Gérard, avec la souris, il y a Gérard qui veut intervenir. Donc je te mets à l'antenne.
1: Quoi, Gérard avec
2: ton
1: la
2: frère,
1: souris
2: ton frère.
1: Qui c'est ce connard encore?
2: Salut Gérard, je m'appelle Gérard.
1: T'es avec qui?
6: Allô Gérard?
1: T'es avec qui?
5: C'est un auditeur qui vient d'appeler pour réagir et qui s'appelle Gérard, tout simplement.
6: Gérard?
1: Ouais,
6: non,
1: c'est
6: pas
1: qui?
6: Toi, l'autre.
2: Salut Gérard!
1: C'est bon. Je pense qu'on va mettre un CD.
2: Gérard, j'arrive sur l'antenne et toi, tu m'écoutes même pas.
1: Attends, tu sors d'où toi?
2: J'appelle le Fun Radio comme tout le monde.
4: Bah, il sort du même endroit que toi, c'est-à-dire
2: d'une
4: du ventre.
1: D'une poubelle, attends. Oh, attends, ça c'est Henri.
2: Non, pas du tout.
1: Ça c'est Henri.
2: Non, c'est pas Henri.
1: Si, j'ai reconnu sa voix.
5: À cette heure-ci.
1: Ouais, si. Non, je m'en doutais.
5: Alors il a menti au standard. Hein.
1: Ouais. T'inquiète pas, mais c'est bon, Henri, j'ai reconnu ta voix.
2: Écoute,

0: Oh, je voudrais répondre. Ouais, qui c'est là qui me repose?
1: C'est Gérard.
0: Oh,
1: tu la fermes un peu, oui. Gérard, t'es une loque humaine.
0: Oh putain.
1: Gérard, c'est Gérard.
2: J'aimerais savoir si tu es obsédé par une fille en ce moment.
0: Ouais.
1: Ouais, feuille de rose, par Françoise.
2: Obsédé par. Sous quel terme, quoi? Comment t'es obsédé?
0: À l'heure actuelle.
1: Il est obsédé par feuille de rose. Non, pas à l'heure actuelle, à l'heure de demain.
0: Mais à l'heure actuelle, pour l'instant, j'ai quelqu'un en vue, mais je n'aurai pas son nom.
1: Ouais, mais c'est feuille de rose, mais elle n'arrive pas à se venir dessus.
0: Non. Non, de toute manière, je vous dirai pas son nom.
2: Tu l'as déjà vu?
0: Qui c'est qui vient?
2: Julia, mais c'est pas un secret. Je voudrais savoir si tu l'as déjà vu.
0: Non, je l'ai pas vu encore.
2: Tu l'as jamais vu sa photo?
0: Non plus.
1: Je crois savoir qui c'est.
0: Qui?
1: Parce qu'elle courrait pas à poil, enfin en maillot de bain rouge sur la plage.
0: Non, pas du tout. Ah, ça s'appelle pas Pamela Anderson, tu vois? Tu trompes, mon pote.
1: Ah, d'accord.
3: Arlette à Malibu.
0: Non plus.
1: Gérard,
0: te poser
1: une question. Gérard, ça serait pas
0: Maïté
1: qui fait de la cuisine un peu,
0: non? Non plus. Alors allez-y, posez des questions. On peut continuer jusqu'à 4 heures. Je m'en fous. Hein. Non, mais attendez. On pose des questions.
1: Gérard.
0: Attendez. Oui. Vous me posez des questions, mais je vous préviens sans vulgarité.
1: D'accord.
0: Alors, pour l'instant, stop.
1: Gérard, c'est
2: Julia. Je voudrais savoir si à la télé il y avait quelqu'un qui t'obséderait un peu plus que les autres, une fille qui te plairait plus, pour savoir quel était ton type.
0: Qui c'est qui me pose cette question?
2: Julia.
0: À la télé, pour l'instant, il n'y a personne à part Séverine Ferrer. C'est tout. Voilà, t'es renseigné?
2: Séverine Ferrer.
0: Ouais.
2: Ah,
1: tu
2: la trouves bien.
1: Mmh. Gérard, comment t'as pris le fait que ton fils a triché à Interville?
0: Bon, alors toi, alors là, je te préviens, je te répondrai pas.
3: Gérard, je vais te poser une question.
0: Oui.
3: Est-ce que c'est bien toi que j'ai vu dans une cabine à Suresnes en train de te sodomiser, Carole?
1: Gérard, c'est
3: Michel.
1: Est-ce qu'il paraît que la station merde?
0: C'est quoi ce cirque?
1: Fout la merde.
0: Ouais, c'est quoi ce cirque, la musique?
1: Gérard, c'est Michel, question numéro 55.
0: Oui.
2: La souris. Je voudrais savoir encore quelque chose. Savoir
0: oui.
2: Si dans ta vie le sexe a une importance.
0: Mmh.
1: Oui. Ça saurait depuis. Oui,
2: quel
1: pourquoi
2: est ton genre de femme?
1: Carole souris.
0: Eh, je vous préviens d'une chose, que celui qui s'amuse à redire Carole, il va dégager avant les 10 minutes.
1: Carole.
0: Donc. Oh putain, il est rentré avec sa caméra.
4: Elle ne fonctionne plus, il n'y a plus de batterie.
0: C'est quoi là? Tu l'as mis en route là, Brouty? C'est pas moi, regarde.
1: La caméra dehors.
0: Donc, allez, c'est bon, je vais faire la conclusion. Comme il y en a un qui a voulu jouer avec le mot Carole dans ce cas-là. Celui qui a été dire ça, c'est pas malin de sa part, parce que de toute manière, Carole, j'en ai plus de nouvelles, donc c'est clair et net.
1: Elle est dans une voiture, là, sur la race 17, il paraît.
0: Alors attends, toi, mon pote, tu vois, sur la A17...
1: Tu peux dire ce que tu veux, c'est Carole.
0: Non, ben, tu la connais?
1: Bien sûr.
0: Ah, tu l'as vu où?
1: Ah, ben, je l'ai vu, puis je peux te dire que j'ai fait un infarctus.
0: Ah ouais, d'accord. Ok. Eh ben dans ces cas-là, sur ce, la conclusion du débat sur les hommes obsédés, moi je vais la faire moi-même parce que comme personne veut la faire.
1: Non, c'est les auditeurs qui vont la faire.
0: Oui, je te reprends en antenne la souris.
1: Bon, j'ai pas eu le temps de poser ma question.
0: Non, mais de toute manière, je veux pas le savoir, donc on fait conclusion. Donc c'est bête parce que c'était bien parti. Mais malheureusement, bon ben, ça a chaviré au bout d'un quart d'heure et puis la caméra commence à me prendre la tête.
1: Ça a insulté Françoise.
0: Bon, bah, de toute manière, je te répondrai pas, donc je fais ma conclusion.
1: T'as entendu?
0: Je fais ma conclusion,
1: Gérard,
0: d'accord.
1: Ce qui est pas cool, Gérard, c'est que tu files les réponses aux questions, ça c'est pas bien, tu triches. Je t'ai entendu et je cite.
0: Le débat de la semaine prochaine portera sur Fun Radio. Sur Fun Radio et.
2: On l'a pas déjà fait,
1: et pourquoi pas sur Europe 1?
2: C'est sûr.
0: Non, on n'a pas fait le débat sur Fun.
1: Gérard, il faudrait que tu passes sur Europe 1 le week-end.
0: Non.
1: Ouais, moi Gérard, j'ai des preuves. J'ai des preuves. Passer sur Europe 1 et je cite, la différence qu'il y a entre Françoise et Annie Girardot, c'est qu'Annie Girardot est belle et intelligente.
0: D'accord. Alors,

0: Donc,
1: il y a des ovnis aussi la semaine prochaine.
0: Voilà, sur les ovnis. Donc, est-ce que vous avez vu des ovnis dans, dans votre vie? Mais alors, je préviens d'une chose que je pas.
2: Roswell, c'est Tony, est-ce que je pourrais revenir?
0: Non. Allez, ça sera terminé. Voilà, c'est terminé. Donc on va quand même mettre le petit CD que un remix.
2: Roswell.
0: Allez, c'est bon.
3: Attends, c'est bon.
0: C'est bon, on les retire là maintenant.
2: J'ai plein de questions à te poser.
3: Alors, on n'a pas fait la conclusion là.
0: Alors, Julia, fais ta conclusion vite fait.
3: Bah écoute, j'ai trouvé que c'était un débat très intéressant.
2: Absolument.
3: Mais que tu n'avais pas répondu à toutes les questions qu'on devait poser.
0: Absolument. Ouais, mais ça je ne pouvais pas répondre à toutes les questions parce que, comme tout le monde gueulait en même temps, donc.
2: T'as posé que 3 questions.
0: Non, mais maintenant je réponds plus aux questions. Donc c'est la conclusion. Donc Julia, pour toi le débat.
3: Bah écoute, j'ai trouvé ça intéressant, mais j'ai trouvé que tu nous avais caché des choses.
2: Hein. Gérard, il paraît que tu m'as encore des couches, ça c'est vrai.
0: Comment ?
2: Il paraît que tu m'as encore des couches.
0: Non.
2: Si.
0: Julia, je t'ai caché quoi ?
2: Il paraît que tu pisses encore au lit, Gérard.
0: Arrête, s'il te plaît, merde.
2: Merde quoi ? T'es chier quoi ?
0: Allez.
3: Bon, tu m'écoutes pas, donc je fais pas.
0: Si, je t'écoute, Julia.
2: Raccroche-toi, pauvre con.
3: Je suis déçu, Gérard.
0: Bon, voilà. D'accord. Eh ben, tu fais comme tu veux.
3: Voilà.
2: Déçu pas ton.
0: Bonne nuit.
2: Roswell, je pourrais revenir sur le.
0: Non, mais c'est bon, la conclusion, donc la souris, ta conclusion.
4: La conclusion, c'est comme Julia. Bon, le débat était génial, mais il aurait été mieux s'il n'y avait pas eu du brouhaha derrière, quoi. Mm-hmm. C'est pas cool.
0: Baisse la radio, s'il te plaît, si tu l'as.
4: Pour ta coupe.
0: Oh là, bon, allez.
1: Il y a un moustique là.
2: La caméra.
1: Il y a une mouche et elle mouche.
0: Bon, donc la petite souris se reprend en antenne comme prévu. Donc je vais saluer tout le monde maintenant.
2: Vous avez... Moi, je peux faire ma conclusion.
0: Alors, maniez-vous de faire la conclusion parce que j'ai envie d'aller dormir.
2: Alpha, conclusion.
0: Ceci.
2: Vas-y, Alpha.
0: Il fume.
2: Alors bon,
0: Bon, ça va, non
2: pour une fois, je trouve que c'était bien organisé. Il n'y avait pas de bordel. En plus, c'était pas toujours les mêmes. Voilà, tu veux monter la chance ou pas, quoi. Puis Gérard, il est vachement assuré, toujours aussi bureau, ça fait plaisir. Ça
0: va. D'accord, ouais. Ok. Donc
2: les autres.
0: Ouais, les autres. Tony. Mais de toute manière, vous repassez tous au standard. Hein.
2: Tony. Oui, mais on veut faire la conclusion. Tony. Tony.
0: Bon, allez, dépêchez-vous, là.
2: Tony, est-ce que je peux faire ma conclusion?
0: Vas-y.
2: Donc, je sais même pas sur quoi porter le débat, c'était tellement le bordel.
0: Bon, bah d'accord.
2: Et en plus, j'avais pas d'excuses parce que j'ai fumé cet après-midi.
0: Ouais, d'accord, si t'as fumé, mon pote.
2: J'ai peur que, parce qu'il y a des castors volants avec des ailes de vautour là.
0: D'accord, c'est bon, bonne nuit. Allez, bonne nuit à tous, vous allez retrouver.
2: Ma conclusion.
0: Non,
2: castor,
0: terminé.
2: Il a le droit.
0: Terminé. Qui c'est qui parle là?
3: C'est Julia, moi je
2: veux des castors volants.
0: Allez, c'est bon.
2: Avec les ailes de
0: volant. Le remix.
1: Quoi? Le
0: remix.
1: Non, mais attends, je crois qu'il y a quelqu'un qui veut faire la conclusion.
0: Ouais, mais alors, depuis tout à l'heure, ils arrêtent pas et je comprends rien du tout.
1: Karine.
5: GG, on a une surprise. Il y a quelqu'un qui aimerait intervenir pour la conclusion du débat.
0: Oh, d'accord. Allô?
6: Oui, bonsoir, c'est Caramel.
0: Ouais, Caramel, bonne nuit.
2: Bonsoir, Caramel.
0: Comment bonne nuit, Caramel.
3: Il a pas fait sa conclusion, je crois.
0: Non, mais il a même pas participé au débat, il va pas faire une conclusion.
2: Si, il a le droit.
3: Mais il a écouté, il a le droit.
6: Alors, moi, j'ai écouté.
0: Bon, alors, accouche.
6: Alors, moi, je voulais dire, parce que on a parlé du pont de l'Alma. Alors, moi, je tenais à dire.
0: Non, alors là, c'est bon.
6: Il faut savoir que c'est le tournée mondiale actuellement avec Elton John.
0: Non, là, dehors.
6: Gérard, attends, j'ai pas besoin de chanter.
0: Non, tu dégages, Caramel, je veux pas entendre ça.
6: S'il te plaît, Gérard.
0: Non. C'est bon, Caramel, bonne nuit.
6: S'il te plaît.
0: Bonne nuit à tous.
6: Laisse-moi expliquer.
0: Bonne nuit à tous, vous allez retrouver Morgane. Vous allez retrouver
6: Morgane.
0: Terminé.
6: Non, je voudrais parler 2 secondes.
0: Nana, c'est terminé.
6: S'il vous plaît,
3: je veux parler.
6: Karine, il faut me laisser parler.
0: Non, c'est pas Karine, pour l'instant, c'est moi.
6: Karine.
0: Non, c'est terminé pour l'instant.
6: Alors, moi, je voulais dire que, en question d'obsédé, quelque chose d'obsédé, c'est la grosse Christine sous le pont de l'Alma.
0: Eh ben alors, Caramel, tu dégages, bonne nuit. Ça t'apprendra. Bonne nuit. Bonne nuit à tous, vous allez retrouver Morgane pour la nuit sans pub. 6h. C'est bon, tu me reprends tout ça. Allez, c'est bon, hop.
6: La grosse Christine.
0: C'est bon. Je veux pas.
6: Carole. Femme à lunettes, femme à caquette.
7: Il est parti. Gérard, reviens.
6: Ah, il le prend. Gérard, c'est que t'es un pauvre con.
7: Attendez, parce que Gérard prend au téléphone Caramel. Vas-y, passe-lui Caramel. Au téléphone.
5: Attends, je te le passe.
7: Passe-lui Caramel.
5: Il est là,
7: Voilà.
8: Allô. C'est toi qui s'amuse à inciter les gens comme ça?
6: Enculé. À l'enfête.
8: Ok, bonne nuit.
7: C'est bizarre, il n'y a plus personne.
6: Gérard, je peux faire ma conclusion?
8: Ouais. Ça t'amuse à insulter les gens comme ça en direct?
6: En direct?
8: Mais tu t'excuses, et ben maintenant, tu vois, c'est terminé pour toi. Au revoir.
7: Et voilà.
6: C'est en ça. Direct? Tu veux apprendre le français correct?
5: Tu veux qui?
8: Allô?
6: Ah ouais, c'est moi, c'est moi.
8: Attends, quitte pas que je te reprends.
6: Ça, c'est dégueulasse.
8: Oh merde. Oui.
6: La grosse Christine sur le pont de l'Alma.
8: Oui, mais je te reprends après. Souris, finis la conclusion parce que pour l'instant, ils arrêtent pas de me dire.
7: Gérard. Ok, à tout de suite.
6: C'était Caramel à l'appareil.
7: Gérard, il y a Caramel à l'antenne.
6: Gérard, je voudrais parler en antenne à Gérard, là, tout de suite. Allô? La grosse Christine.
8: Bon, tu te réveilles un peu, toi?
6: Sous le fond de l'Alma.
8: Elle va te faire foutre.
6: Je vais parler à Gérard.
8: C'est bon.
6: Gérard, et Caramel à l'appareil.
8: Allô?
6: C'est Feuille de Rose?
8: Ouais. Encore toi, va te faire foutre.
6: Gérard, je voudrais te parler en antenne tout de suite. En direct.
8: Allô? Ouais.
6: Ouais, je t'encule.
8: Ouais, Julien, quitte pas. Allô?
6: Gérard?
8: Elle va te faire foutre.
5: Il vient tous les mecs.
8: Allô? Ouais. Hop.
5: GG, t'as gardé que mes filles, c'est pas
8: grave. Voilà.
9: Gérard joue à qui et qui?
8: Ouf.
9: Et on prend tous hors antenne pour nous demander qui nous sommes.
8: Bon, alors.
9: Allô, qui es-tu?
8: Bon, ouais, ça y est, maintenant tu vas me laisser faire ma conclusion. Donc, sur le débat, ça a été pas mal. À part qu'on avait des caves. Bon, mais sinon, ça s'est bien passé dans l'ensemble. J'espère que Max n'a pas trop la grossette d'avoir entendu trop crier. Donc, comme promis, chose promise, chose due, vous allez écouter le remix prévu. J'espère.
7: Peut-être.
8: Ouais, avec un son pour eux aussi, avec un son comme ça. Donc, vous allez retrouver Morgane pour la nuit sans pub. Demain matin, 6h, 9h, Lorenzo avec Ginny. Et bien sûr,
6: c'est Caramel.
8: Oh putain, mais qu'est-ce qu'il me fait chier, lui? Mais merde, d'où tu te sors?
7: Non, mais prends la l'antenne, Gérard. Gérard, à l'antenne. On peut pas le défaire.
8: Ouais, tu sors d'où, toi, abruti, c'est saqué?
6: Moi, je sors du pont de l'Alma avec la grosse Christine.
8: Bon, allez, hop, c'est bon, lui. Donc, vous allez.
6: J'ai vu Carole, au bois de Boulogne, à Suresnes.
8: Et t'es content de ce que tu dis, là?
9: Bah, il a l'air d'être content, hein.
6: Et la grosse. Elle va bien, la grosse Christine, c'est Gérard.
8: Hey, tu sais ce qu'elle dit, la grosse Christine?
6: Oui, le pont de l'Alma avec.
8: Hey, après mieux de te tailler une pipe, ça vaudra mieux, au moins tu fermeras ta gueule.
6: Si tu avoir la même gueule que toi, je préférerais pas.
8: Hein. Ouais, ben, tu vois, dans ces cas-là, t'es servi. Donc, on a dit que. Oh, ta gueule, Caramel. Ouais, Caramel, ça suffit.
6: Je voudrais te poser une question.
8: Bon, et Max! Max, s'il te plaît, tu viens faire la conclusion parce que j'y arrive plus, hein. Sinon, je vais te chercher par la peau du cul.
6: Gérard,
9: tu vas chercher Max par la peau du cul, c'est ça?
6: Caramel.
7: Il aime bien les garçons, oh, putain.
6: Est-ce que c'est possible d'avoir David, Luigi et Herbert?
7: Attention, il y a Gérard qui va chercher Max. Non, Gérard. Ce serait con que il trouve Max.
9: Il trouve Max surtout, oui.
7: Ouais, Max, Nougat, enfin bon, hein.
9: Non, mais on a compris.
7: Oula, faut fermer la porte, là. Je sais pas si vous entendez quelque chose.
9: Oui, on entend. Elle hurle.
8: Non, mais j'ai 5 kilos dans le bout de
5: cul. GG, viens faire la conclusion.
7: Gérard.
8: Caramel, là, je sais pas d'où tu te sors.
7: Allez, Gérard.
8: Mais c'est quoi ce cirque avec Caramel, là? Je sais qu'il revient.
9: Merde. Caramel, c'est le fantôme.
8: Bon, toi, tu dégages avec la caméra maintenant.
9: On ne peut pas se débarrasser de Caramel, il est trop collant.
8: Oh, et qui c'est qui parle comme ça, là, encore?
7: C'est qui met une mouche.
6: Allô?
8: Oh là!
0: mais il sort d'où lui, Caramel, encore?
10: C'est Caramel.
9: C'est un magicien, on peut pas s'en détendre.
0: Bon, allez, hop. Allez hop, moi je fais la conclusion.
10: Gérard, sans...
0: ta gueule Caramel, tu me fais chier.
10: Je vais te poser une question, Gérard.
0: Ta gueule
10: Gérard.
0: Putain, mais arrête avec ta caméra, nom de Dieu.
7: Arrête
9: Gérard. Non. Il y a beaucoup de monde, hein. Gérard.
0: Arrête, merde.
10: C'est Caramel.
7: Arrête, Cyril.
0: Arrête.
10: C'est Caramel.
0: Ouais, ça commence à... ouais, Caramel, ça suffit, tu me gonfles.
10: Gérard.
0: Caramel, tu me gonfles.
10: Gérard.
0: Oh, punaise. Hey, jusqu'à quelle heure tu vas me faire tenir à l'antenne, c'est...
7: Non mais c'est fini, mais c'est toi qui es nul, tu sais pas faire ton débat, genre, non, tu sais pas gérer les gens.
10: Gérard,
7: tu sais pas gérer les gens.
10: Gérard,
7: bon, alors,
0: bon, allez. Quoi, hop.
10: C'est Caramel.
0: Bon, Caramel, dégage, je commence à ne ras le bol de toi.
10: Gérard, c'est Caramel.
0: Putain,
9: c'est Caramel.
0: Pas... oh là là là.
10: Marconi.
0: Bon, allez, hop, on voit le
7: renouveau. Et la conclusion de Gérard, c'est quoi?
11: Et toi, ta conclusion, t'es obsédé, t'es pas obsédé?
0: Non, moi, je suis pas obsédé, de toute manière,
7: il y a la loco.
0: Le bordel qu'il y a eu ce soir.
7: Et tout vous avez parlé de Christine et de le pont de l'Allemand, on avait dit que Gérard, il voulait pas qu'on en parle.
0: Ouais, mais ça, tu demanderas à ceux qui ont fait le standard pourquoi ils m'ont repassé les mêmes que je voulais pas.
10: Allô, Gérard?
0: Ouais. Comme Tony, Luigi, Arnett, et puis
7: ça,
0: toute
7: ça,
0: la bande.
7: Possible.
10: Gérard?
0: Oh, ta gueule, Caramel. Tu commences
10: Gérard,
0: à me dégonfler.
10: Cette conclusion, Gérard.
11: Sur Minitel, il y a Lolita qui dit Gérard, pourtant il paraît que tu es obsédé puisqu'à la loco tu te fais défoncer tes deux anus.
0: Non mais attends Lolita, je vais te dire une chose, que quand tu me verras à la loco, tu verras si je vais te défoncer toi, ma
11: chérie. Elle te répond Gérard avec ta petite séquette, ça m'étonnerait que tu fasses quoi que ce soit.
0: Ouais bah dans ce cas-là, laisse ton numéro de téléphone, je vais m'occuper de ton matricule.
11: Et bah elle me répond, je n'ai pas mon numéro de téléphone, par contre je peux donner ton numéro de tatou à l'antenne.
0: Non bah alors là tu vas te faire foutre.
11: Alors là elle répond, Christine, je la connais, elle est grosse, elle pue.
10: 52,
7: 06,
10: 80, 52,
0: 52,
7: bravo.
10: 57.
0: Non mais, hey, ça t'amuse Caramel?
10: C'est Caramel.
0: Ouais bah Caramel, tu dégages.
10: Ça
0: donc,
10: va,
0: chose promise, chose due, vu que c'est la Saint-Gérard.
10: Gérard,
0: ta gueule.
10: Le remix.
0: Bon bah ta gueule, toi, pour l'instant, tu fermes ta gueule, je m'adresse aux deux nanas qui me restent.
10: Tout le pont de l'Allemagne, Gérard.
7: Oh.
0: Il commence à me les gonfler celui-là, hein. Et il est à moitié bourré ou quoi ce soir celui-là?
10: Gérard!
0: Ta gueule!
10: Tu sais qui c'est?
0: Ta gueule, c'est Caramel, va te faire sauter, abruti!
10: En fond d'Allemagne?
0: Non, tu arrêtes de faire sauter.
7: Avec ça,
0: hey, tu sais où tu vas aller faire sauter?
10: Non.
0: Au Port-au-Prince!
10: Oh!
0: Voilà. Donc, chose promise.
9: Chose due?
0: Chose promise, chose due, pour toutes les auditrices!
10: Et pour moi, Gérard!
0: Arrête ta caméra, nom de Dieu!
10: Gérard, ça nous permet de te voir.
0: Dégage avec ta caméra maintenant. Arrête,
10: arrêtez avec la caméra. C'est Caramel.
0: Oh, ta gueule, toi, on va te faire sauter.
10: Arrêtez d'embêter Gérard.
0: Arrête maintenant, d'accord? T'arrêtes. Tu dégages.
10: Arrête, Gérard.
0: Dégage, à lui.
9: Bon, allez, Gérard, tu repasses au standard. T'es un
7: Gérard, tu retournes à l'antenne, Gérard.
12: Tu dégages. Donc attends de...
7: Qu'est-ce qui se passe avec le son?
10: Qu'est-ce qui se passe, Gérard?
12: Oh ta gueule, Caramel.
10: Gérard?
0: La conclusion.
12: Donc conclusion. Putain, mais c'est quoi ce bordel encore?
10: Gérard, c'est Caramel, t'as un problème?
7: Vas-y, fais ta conclusion, tant pis, c'est pas grave.
12: Bon, donc conclusion, à part les connards. Donc, chose promise, chose due, le remix.
7: Personne ne veut le remix, mais bon.
12: Personne ne veut, bah j'en sais pas. Donc, bonne nuit à tous, vous allez retrouver Morgane. Après.
0: Putain, tu dégages maintenant, toi. Là, tu sac. Tu viens maintenant.
7: Arrête.
0: Dégage.
7: Allez.
0: Donc,
7: c'est bon.
0: Fais gaffe!
10: Fais gaffe, Gérard, il y a une mouille! Gérard!
7: Arrête! Gérard! Calme-toi, arrête, c'est bon!
0: T'arrêtes! T'arrêtes maintenant!
7: Arrêtez, putain, parce que là en ce moment il y a un problème avec la caméra! Arrête, Cyril, avec la caméra!
0: Cyril,
7: arrête! C'est incroyable ça!
13: Bon voilà, il faut expliquer quand même qu'il y a un petit problème avec le caméraman ce soir. D'habitude ça se passe bien, mais là.
0: Non, c'est toutes les semaines c'est pareil. Jusqu'à dans la loco. La semaine dernière, vendredi tu ne l'as pas vu. Mais monsieur il m'a fait chercher pour venir me filmer. Bon, Karamel, tu fermes ta gueule, maintenant on va passer le remix. Étant donné que c'est la Saint-Gérard, chose promise, chose due, vous allez avoir le remix.
13: Qu'est-ce qui s'est passé à la loco?
0: Un monsieur il est venu avec sa caméra, il m'a filmé. Hein? Alors, faut quand même pas prendre les gens pour des cons.
13: Pas pour des canards sauvages.
0: Voilà. Donc,
13: qu'est-ce qui s'est passé à loco?
0: Dégage, oh.
13: Voilà.
14: Il va mettre. Non, le studio.
13: Non, arrête, c'est quoi ça? Ça coûte 30 000 francs une caméra comme ça, on s'excuse.
0: Dégage.
13: Il est en train de mettre du produit. Oh là là, arrête, tu casses tout le studio, arrête.
0: Tu viens maintenant là. Maintenant tu dégages. Je m'en fous, la semaine prochaine il n'y a pas de débat.
13: Voilà, c'est super.
11: Voilà. Pose un ultimatum.
0: Ok Cyril.
13: À cause de lui, à cause de toi.
11: Merci Cyril.
15: C'est de ma faute.
11: Merci.
0: Voilà, donc tu te démerderas, tu feras le débat. Donc comme aujourd'hui, c'est la Saint-Gérard, donc
13: On s'en fout de ton mix.
0: Voilà, vous allez écouter le remix et puis vous allez écouter vous allez avoir Gaël pour la nuit sans pub. Oh.
15: Tu mimes.
0: Tu fais Gaël, Morgane.
15: Je parle, tu fais comment?
0: Morgane pour la nuit sans pub. Bon, tu dégages avec ta caméra parce que moi je continuerai pas.
13: Ouais, tu nous fais chier, Gérard.
0: Non mais.
13: Ça, c'est lui qui parle, c'est Olivier.
0: Non mais, tu le viras avec sa caméra, c'est toi.
13: On s'en fout de ton remix.
0: Eh ben, dans ces cas-là, je fais rien. Alors, bonne nuit à tous.
11: Voilà. On met remix?
15: Tu dégages avec ta caméra.
13: Mais Gérard, c'est comme ça que tu termines?
15: Mais il dégage avec sa caméra.
13: Baisse l'insert, baisse le retour. Faut baisser dans. Voilà, bon là le problème c'est que Gérard est sorti sans fumer une clope. Si on pouvait baisser l'enceinte dans le couloir, ça nous éviterait d'avoir un écho. Si Cyril avait le réflexe, non on peut pas. Personne n'a le réflexe de se lever et d'aller baisser, merci. Parce que là je suis obligé de commenter, je peux pas être partout. Ça arrive. Voilà.
11: Ah voilà.
13: Passe-moi le micro machin, on va vous livrer en exclu des choses à.
11: Tiens. Alors. Le micro.
13: Alors.
11: On est désolé, hein, là on fait.
13: Qu'est-ce que tu fous?
15: Ça t'amuse, hein?
13: Je voulais venir avec le micro-casque sinon.
15: Ça t'amuse, hein?
13: Attends, je peux pas. Y a pas assez de câbles. Si on pouvait m'aider. Voilà, merci. Ça passe pas. Qu'est-ce qui se passe?
15: Dégage avec ta caméra.
13: Arrête, Cyril!
15: Putain, mais t'es borné ou quoi?
13: Arrête!
15: T'es vraiment casse-couille, hein!
13: Bon, je vais t'offrir, qu'est-ce que tu veux? Boire un truc là?
15: Ouais!
13: Bon, viens voir! Si
15: casse-couille que pas, je sais pas, hein! Sur
13: terre! On va finir, hein, parce qu'on va reprendre un 10 là, on va reparler.
15: Ouais, un café.
13: Ah, bah attends, tu vas reprendre avec ça après.
15: Un café.
13: Quoi?
15: Un café.
13: Attends, parce que là on va abîmer là.
0: Non, dégage!
13: Arrête!
0: Dégage! Viens, tu vas pas me faire chier longtemps, hein!
13: Arrête, Cyril! Arrête.
0: Putain, mais c'est dingue de voir ça.
15: Arrête.
13: Non, on va reprendre l'antenne là.
15: Arrête.
13: On va reprendre l'antenne.
15: Ah bah voilà, elle est cassée.
13: On va revenir en direct.
15: Voilà, merci.
13: On va être en direct. Gérard, viens voir. Non mais attends, sors de ce.
0: Non mais dégage avec ta caméra.
15: Ça coûte, tu sais combien.
0: Sans pas le savoir, t'as qu'à pas me faire chier.
13: Bah ça coûte.
0: C'est toutes les semaines.
15: Ah ouais, même ouais.
13: Mais Cyril, c'est toutes les semaines aussi.
15: J'ai perdu une caméra et j'ai perdu un boulot.
0: C'est ça. Ouais, je vais dire une chose, c'est un ralenti que t'es en train de faire, je le vois à la radio. Je te vois sur les écrans. Bon, te fous pas de ma gueule.
13: Alors sors de ce.
15: Ouais, plus rien, c'est noir.
0: Allez, dégage.
15: Y'a plus rien. Ah bah voilà. Gérard, viens voir, viens de toi.
13: Non mais. C'est bon. Arrête, calme-toi. Ah non mais foutez-lui la paix 2 secondes.
0: Non mais vous êtes chiant quand vous vous y mettez, hein.
13: Bon alors fais quoi? Qu'est-ce qu'il y a?
0: Non, attends, voilà. Non,
13: Arrête.
0: Dégage.
13: Va voir, on n'est pas à l'antenne. Ah il a coupé quand même.
0: Bon tu parles, il a déjà les télés. Que
13: Oh qu'est-ce qu'il se
0: passe? Hey.
7: Bah viens Gérard, Gérard. Bon là on est dans les couloirs, alors on va retourner à l'antenne,
16: T'inquiète pas, hein. Les caméras sont pas éteintes. Bon, faut pas déconner.
7: Ouais mais bon, pour l'instant.
16: Il faut lui la faire. Putain mais dégage, ça filmer quelqu'un d'autre. La personne là-haut a filmé.
7: Non mais là.
16: Putain.
7: Calmez-vous quoi. Qu'est-ce qu'on fait alors? Qu'est-ce qu'on fait là? C'était pas mal ce soir, mais c'était bien donc, t'as aimé ou pas?
16: Ouais mais à part que je suis fâché.
7: Tu crois qu'il y avait David? David, Louis, Gérard, tu crois que c'était eux?
16: Bien sûr.
7: Hein?
16: Bien sûr.
7: Je sais qui c'est Caramel.
16: Bah dégage.
7: Arrête.
16: Je vais pas me faire chier.
7: Tu sais qui c'est Caramel? C'est un mec de la loco.
16: Je m'en doutais.
7: Tu sais qui c'est? Je crois que c'est Olivier l'organisateur des soirées.
16: Je pense pas.
7: Si.
16: J'aurais reconnu sa voix.
7: Qu'est-ce qu'on fait quoi alors la semaine prochaine?
16: Comme je dis, débat sur fun et puis sur moi.
7: Mais qu'est-ce que tu vas faire à débat sur fun? Qu'est-ce que tu vas poser comme question?
16: Moi je les ai pas là.
7: Mais non mais tu t'as toujours des questions?
16: Non, on va faire. Je vais changer.
7: Qu'est-ce que tu vas faire à la place?
16: Je vais voir, je passe. Je t'appelle là.
7: Ce qu'il faut c'est passer, il faut que t'aies plus de nanas.
16: Ouais mais là j'ai demandé 6 nanas, on en avait 2.
7: C'est normal, t'as vu comment tu gueules, comment tu veux qu'il y ait des nanas quand.
16: Pourquoi j'ai la pomme.
7: Mais le problème il est pas là, c'est que comme tu gueules tout le temps, comment tu veux que les nanas aient envie d'appeler? Les nanas elles écoutent la radio, elles ont pas envie de te parler.
16: Hein. Il y en a une, elle a pas appelé ce soir, ça me fait bien plaisir.
7: Mais elles ont pas envie de te parler les nanas. Hein. C'est normal, t'arrêtes pas de gueuler.
16: Qui s'est fait passer pour moi?
7: Quoi?
16: Qui c'est qui s'est fait passer pour moi hier?
7: Mais c'est toi hier, non. Arrête tes conneries Gérard.
16: J'étais pas dans la cabine hier.
7: Arrête!
16: Dégage!
7: C'était dans la cabine hier.
16: Non.
7: C'est toi qui parlais hier.
16: Si, c'était toi.
7: C'était toi. Bah, menteur, arrête tes conneries. J'aime bien qu'on déconne, mais tu faut pas que tu fous de ma gueule.
16: Je vais te dire une chose, que hier, j'aurais voulu m'appeler, tu me l'aurais dit.
7: Mais
16: c'est pas moi qui ai descendu.
7: T'es pas passé à l'antenne lundi, tu devais pas être à l'antenne, t'es pas passé à l'antenne.
16: Lundi, je me suis endormi.
7: Ouais, c'est ça.
17: D'abord, j'ai dit que c'était toi hier.
7: Arrête, on va prendre l'antenne, c'est parti. C'est parti.
16: Tu dégages avec ta caméra, je te veux plus non plus.
7: Hein? Bah tiens, prends le micro-casque pour démarrer. C'est bon? 1, 2, 1, 2.
18: Des micro-casques que je m'entends pas dans le casque, comment ça se fait?
7: Allô, attends, viens là.
18: Je m'entends pas là. Est-ce que ça passe à l'antenne? Si oui, il faut qu'on relise, j'ai pas de retour dans le casque. Est-ce que ça a coupé? Ah, il y avait un problème, d'accord, ok. Ah bah voilà, ça reprend, tiens, on prend. De toute façon, ça va reprendre là.
7: Vite, ça reprend dans 10 secondes, vas-y.
19: Allô? Allô.
7: Tu parles tout seul, vas-y.
19: Bon, y a plus personne à l'antenne maintenant?
7: Mais non, mais tu parles tout seul, tu fais un monologue.
20: Si, c'est bon, Gérard.
19: Donc, la conclusion sur les deux débats, apparemment, il y a eu un peu de gueulante parce qu'il y a eu les mêmes, et puis le caméraman qui arrête pas de me faire chier, ben là, je suis avec lui. Arrête, s'il te plaît, merci. Donc, la conclusion, la semaine prochaine, le prochain débat, je peux pas vous les annoncer encore parce que je les ai pas en tête. Je pense que... Merci. Bah, c'est bon, là?
7: Viens là.
19: OK. Attends.
7: Voilà.
19: Monte dessus, ça fera de la musique. Dégage.
7: Pas trop près.
19: Donc, la semaine prochaine, les débats, je les ai pas prévus.
18: Putain, mais c'est quoi ce cirque?
19: Prends.
16: Putain, j'ai
7: allô?
19: Non,
7: ça marche.
19: Donc pour la semaine prochaine. Eh oh c'est bon. Donc la semaine prochaine les débats je les ai pas en tête et vous les aurez peut-être lundi. Les ovnis. Est-ce que vous avez vu des ovnis dans votre vie ou des extraterrestres?
7: Ouais, c'est bon.
19: Oh là là. Moins fort le son. Arrête un peu toi. Allez, moi je retourne. Prends-moi un café. Je retourne dans les studios.
7: Eh, va te faire enculer, ça t'entends ça?
19: Va te faire enculer.
7: Je suis ton chef.
19: S'il te plaît. Ouais, arrête avec ta caméra, toi, abruti. Trouduc.
7: Fais un monologue, vite, pour terminer, reste 2 minutes.
19: Bon, monologue, je vais reprendre ma souris en antenne et puis Julia. Ouais. Et puis, je vous dis à jeudi prochain ou peut-être dans la semaine si.
7: Bah, raconte une petite histoire.
19: Ouais, une histoire. Quelle est la différence entre. Merci pour le son. Punaise. Trouduc.
0: Bon, t'arrêtes. Bon, hey, pourquoi un caméraman est si con?
18: Pourquoi quoi?
0: Un caméraman est si con. Aussi con que lui, il n'y a pas. Il n'y en a pas, hein. On en prend un tous les jours. Putain, mais c'est quoi ce cirque?
18: Raconte-leur une... Attends, raconte-leur une histoire, c'est un peu qui fait peur.
0: Ouais, je vais voir ce que j'ai. Putain, j'en ai... Non, mais c'est bon. C'est bon, c'est bon, c'est bon, c'est bon. Donc, ben, vous avez retrouvé Morgane pour la nuit sans pub.
18: Histoire, raconte une histoire.
0: Mais j'ai pas d'histoire, oh. Mais c'est quoi, là. Un singe dans une bagnole.
18: Je sais pas, c'est quoi?
0: Ben, parce qu'il cherche des bananes pour pouvoir bouffer dans la nuit. Comme Philippe. On dirait un vrai singe avec sa caméra.
18: C'est Cyril, lui.
0: Eh, hey, tu veux une banane? Tu montes au, là où il y en a et ils sont à Bronde. Allez, dégage. Tu me ramènes un café, s'il te plaît, chef. Allez, je retourne dans les studios. Je vais vous laisser avec... putain, mais c'est quoi ce cirque? Oh, putain, la mouche, ta gueule. Donc, je reviens dans les studios, donc... qu'est-ce qu'il me fait, lui, là? Mais c'est bon, toi, avec ton truc, voilà. Allez, hop. Donc, je reprends ma place. Hein.
17: Ouais, j'arrive.
0: Donc, on disait que... oui, ben, vous allez retrouver Morgane pour la nuit sans pub. Donc, après 6h, 9h, vous allez retrouver Lorenzo et Ginny. Et après, ben, 18h, 20h, c'est qui?
20: Je sais pas, tu dois savoir, Gérard.
0: Non, je sais pas, je...
20: 18h, 20h. C'est vrai que c'est en plus, c'est une horaire, c'est vraiment un horaire.
0: Bon, 19, 20h, c'est Eric et Ramzy.
17: Ah, Eric et Ramzy.
0: Ta gueule, toi, va te faire sauter. Ça ira plus vite. 20h, 22h, le doc. Le doc alors, avec Arnold.
20: C'est 20h, 25h.
0: Non, 20h, 22h, le doc Arnold, et 22h, minuit, Max, le Star System, et bien sûr, le résumé. Dégage, toi, je te ferai pas un bisou, parce que tout à l'heure, tu vas te prendre une baffe dans ta gueule. Voilà, tu l'as eu, ça t'apprendra. Donc,
20: Gérard, une petite histoire drôle, pour finir.
0: Ah, putain! Mais dégage, nom de Dieu!
20: Gérard, conclue ton débat, là.
0: Non, mais ça y est, il est...
20: Une dernière histoire. Nom de Dieu!
0: Fais gaffe, j'ai la plaque, alors arrête tes conneries. Bon, allez, sur ce, cessons de rigoler, donc 22h minuit, vous allez retrouver Max avec, bien sûr, le résumé de ce qui s'est passé ce soir.
20: D'accord.
0: Et bien sûr, il y a des places à la loco, et n'oubliez pas que Max sera en Belgique ce week-end. Donc, je vous souhaite une bonne nuit, je vous retrouve la semaine prochaine pour des nouveaux débats.
20: C'est quoi, les sujets?
0: Je ne sais pas, je les ai pas en tête encore. D'accord. Pour l'instant. Donc,
20: enfin, il y a les ovnis, en tout cas. Il y a les ovnis.
0: Ouais, il y a les ovnis. Bon, quand il arrêtera avec sa caméra, il me fera signe, lui. Donc, ben, on va conclure avec ce qu'on avait prévu.
20: C'est quoi?
0: Le fameux remix. Monsieur Star
21: System. Céline.
22: Ah, merci Céline.
21: T'aimes bien le Adidas?
22: Ah, j'adore.
21: C'est vrai? C'était. Ouais, c'est ce que je préfère. Et ça, le Kenzo, et ça, c'est ce que je préfère.
22: Bon.
21: Moi, je préfère. Donne-moi un stylo. Donne-moi un papier.
22: Voilà. Là, du paplard.
21: Voilà. Allez. Alors, donc, vas-y. Alors, attention, taisez-vous, messieurs et mesdames. On va donc vous accueillir sur l'antenne. À commencer donc par.
22: Hugolin.
21: Ce soir, je reste dans le studio, je ne bouge pas d'ici.
22: Anna, c'est bon, toi, tu vas être...
21: Jessica vient d'arriver, elle nous a mis sa petite tennis sexy comme j'avais demandé, oh là là.
22: Je vais plus pouvoir faire le débat, moi, je vais plus pouvoir parler.
21: Y avoir la gaule, ça va être grave.
22: Y avoir pour Jessica.
21: Mais regarde.
22: Tu laisses ton numéro et tu me gonfles pas les cacahuètes.
23: Gérard?
21: Bon, on y va.
22: Qui c'est qui m'appelle?
23: Virginie.
21: Non, ne crie pas, bordel, ne crie pas, c'est une horreur pour les gens qui écoutent la radio. Le débat.
22: Bon, c'est bon, on se calme.
23: Okay, écris-nous, Jessica.
21: Alors, t'as intérêt à bien gérer ton débat si tu veux que je m'en aille. Hein.
22: Bon, bah, de toute manière, toi, tu vas te casser.
21: Moi, je vais rester là, je vais regarder Jessica. S'il y a des nanas qui veulent venir.
24: Je t'ai amené une copine, Jessica.
23: Ouais, je veux bien. Ah, mais c'est clair, faut commencer par ça.
21: Oh putain, il a...
22: Une, deux, trois. 4.
21: Et dire qu'il y a encore pratiquement 70 000 personnes qui
22: sont dans à l'heure actuelle, je peux te dire, je peux confirmer, tu as 2 684 680 auditeurs qui t'écoutent chaque nuit.
21: Oui, bien sûr.
22: Oui. Ah, ça, donc alors, il y a 1, 2, 3, 4. Style de... Le style, et puis après on va rentrer dans.
1: Ouais, les mecs, c'est des bouffons, quoi, en gros.
22: Max, c'est un bouffon, alors toi, tu te tais, parce que si, c'est... Mecs, si Max, c'est un
1: Max,
22: bouffon.
1: Max, c'est pas un bouffon.
22: Alors toi, tu vas te faire foutre.
24: Toi, t'emmerdes.
22: Ouais, toi, t'emmerdes, là.
21: Non, on arrête, on arrête. Non, alors attendez, on va commencer le débat, là, parce que Jessica et moi, parce que.
22: Est-ce qu'il y en a une qui est capable de me séduire avant le.
21: Oh non, on peut pas.
1: Non,
21: non, c'est quoi le débat, le premier débat?
22: Non, allez, c'est bon. Première question.
21: Non, non, mais c'est...
22: Allez.
21: Alors, attends, j'ai une petite surprise pour toi avant. Écoute bien, qui c'est qui vient d'arriver? Allô?
2: Ouais, salut, je suis une star.
1: Ouais, salut, Denis.
2: Ouais, salut, on est mon frère.
22: Non, mais c'est bon. Non, non, c'est bon, voilà.
1: Putain, c'est quand même une star, David, quoi.
22: Bon, c'est bon.
1: Faut faire une grande acclamation quand il arrive, Gérard.
22: Non, c'est bon, je fais ce que je veux, d'accord?
1: Comme toi, toi, t'es une grande star.
22: Non, mais oh, on se calme.
1: On se calme.
22: Ok.
1: T'as pas viré ta cutie encore.
21: Ça va, David?
2: Pas
21: mal. Bon, bah, en tout cas, Gérard est vachement content de savoir que t'es là ce soir. Hein.
22: Ouais, non. C'est Arnette qui doit m'envoyer les cadres.
1: Ah oui, c'est moi, c'est Arnette qui te parle, là.
22: Non, mais pour l'instant, j'ai poursuivi tes cadres.
21: Alors, on y va, on y va pour le débat. Est-ce qu'un trou est un trou? Première question, Gérard, quelle était-elle?
22: Bah...
21: Oh non, bah attends, tu te concentres, alors tu fais un débat, tu y vas, c'est parti, Gérard, vas-y.
22: Non, mais... non, non. Bah, non, le premier débat, c'est...
21: Ah, l'autre, alors l'autre.
22: Que je m'adresse?
1: T'as tes propositions à faire?
22: Bah, est-ce à vous de me donner des propositions?
21: Bon, alors, Adam, non, alors.
1: Propositions.
21: Alors, la question c'est, en discothèque?
22: Suite à une soirée en boîte.
21: Ouais.
22: Voilà.
21: Le premier quoi soir, que, premier quoi soir, que. Quoi, t'as déjà fait ça le premier soir, un soir comme ça, un coup, juste pour rire, un machin.
22: Ouais,
21: un
22: ouais, mais c'est bon, ouais, vous vous taisez quand,
24: bah,
22: quand on demande.
24: Sûr, parce que si je me dis, oh, ce mec-là, il est trop canon et tout, je le vois, je me dis, mais attends, mais celui-là, mais si je me le fais pas ce soir, je me le ferai jamais.
21: Mais qu'est-ce que tu parles
24: ailleurs?
21: Qu'est-ce que tu parles?
24: Oui, je parle trop. Oh, puis j'ai pas réfléchi avant de parler.
1: Oh, il est
24: je suis désolée, excusez-moi, bon, je vais réfléchir.
22: Ouais, bon,
24: un,
22: non,
24: Hugo,
1: ouais, voilà. Alors,
22: Hugolin.
21: Bon, alors bon, pour Jessica, en fin de compte, toi, t'es prête à, si tu veux avoir le mec le premier soir.
24: Ah ouais, carrément.
22: Bon, allez, va.
1: Okay.
22: Ouais, non, c'est bon, Isabelle. Bon, merci. Arnette.
1: Bah, le problème, c'est quand même une grande star comme toi, Gérard.
22: Bon, vois, c'est bon. Coucher, si t'as rien à dire.
1: Ah non,
22: c'est bon, c'est bon, c'est bon, c'est bon. C'est bon.
1: Laisse-moi parler, Gérard.
22: Non, mais la question n'est pas là. Allez, hop. Christophe, allez, hop.
1: Christophe, j'aime pas aller en boîte.
22: Ok, c'est bon. Magali, oui, Magali. Mais...
3: Oui, alors moi, je suis pas.
21: Non, mais c'est pas ce qu'on reste sur la liste de Schindler.
1: C'est clair, c'est clair.
21: T'as une liste et toi, t'es là pour.
1: C'est un grand dictateur.
21: Eh, oh, c'est pas Deuxième Guerre mondiale, là.
22: Non, mais.
21: Non, mais t'as vu comment t'es là, comment t'exécutes.
22: La semaine dernière, ça allait bien, ça allait bien.
21: Bah, c'est de ma faute, parce que je suis là.
1: De
22: toute manière.
21: Gérard Pivot.
22: Gérard Pivot, t'as raison, quoi. Ouais, Estelle.
3: Ah, moi, j'estime qu'il faut en profiter.
22: Hein. Je connais ta réponse en fin de débat, tu vas me dire que c'est de la merde.
2: Pas du tout, pas forcément.
22: Si, je connais ta réflexion.
2: Alors, ma réponse, je dirais que, il est vrai qu'occasionnellement, s'égorger le poro, ça fait jamais du mal, quoi.
22: Quoi
2: occasionnellement, comme ça, de s'égorger le poro, comme ça, pour un soir, ça fait
22: ouais, d'accord. Alors, moi, je veux dire,
3: Non, mais
22: à partir
3: du moment où
22: tu protèges.
3: Ça fait toujours du bien de niquer un coup le
22: soir, quoi. C'est ce qui veut dire. Non, mais attends, tu as niqué une gonzesse sur un slow, toi.
1: Bah, bien sûr.
22: Ah, t'es costaud.
1: Il faut faire des expériences.
21: Bah, non, mais.
22: Non, mais attends,
21: mais Gérard, toi, quand tu vas voir une nana, toi, tu vas en voir. Parce que t'as envie de dire, toi, t'es quand même très branché cul, alors.
22: La première chose que je fais, je vais voir la nana.
21: Alors, qu'est-ce que tu fais, toi?
22: Moi, je lui demande, est-ce que vous voulez bien danser?
21: Déjà, faut que tu rentres en bois, ce qui est déjà pas gagné.
22: Déjà, c'est pour mon style.
21: Et là, on voit pour 3-4 mois.
22: En étant habillé comme je suis.
24: Ah, c'est vrai qu'il est chic aujourd'hui.
1: Ouais, bon,
22: je dirais, est-ce que vous voulez bien danser avec
21: moi? Ah, bah alors, si tu veux bien danser un tango, parce que comment t'es sapé.
22: Bon, va te faire foutre, toi.
21: Et donc, comment tu fais réellement? Comment tu t'y prends dans les balles masquées, là?
1: Oh là là là là.
22: C'est bon, la musique derrière?
1: Non, non, non, c'est une casserole qui est tombée par terre.
21: Alors, comment tu t'y prends, Gérard? Comment tu t'y prends?
22: Moi, je vais voir la personne.
21: Ouais.
22: Si la personne est d'accord, je vais lui dire, est-ce que vous voulez bien danser avec moi?
1: Je précise une personne parce que ça peut être un mec aussi, c'est pour ça.
22: Bon, de toute manière, je danserai jamais avec un mec.
1: Ouais, un trou est un trou.
22: Non, mais Monière, je n'en serai jamais avec un mec.
23: Ah, bah ça, c'est bien joué, Gérard.
21: Il y a Nanou, qui dit après.
22: Non, mais Nanou, Nanou commence à m'énerver qu'elle laisse son numéro de téléphone.
23: Non, non, non.
21: C'est pas vulgaire, mais ça pourrait presque l'être. C'est à la limite de la vulgarité. C'est je veux que tu me défends, je veux que tu me fasses
22: la
21: mort.
22: Non, mais c'est bon. Là, sur Minutel, Nanou, c'est même plus la peine que tu laisses un message, je te répondrai plus. Question, elle va te dire oui tout de suite.
24: Non, je lui dis pas.
22: Tu vas lui faire tes yeux doux. Attends, Jessica. Tu vas lui faire tes yeux doux et tu vas lui monter ta poitrine. Jessica, il n'y a pas de danger avec toi. De manière, si un mec te ne plaît pas, tu me diras le jour où ça se fera.
23: Merci, Gérard.
22: Alors, le jour où que quelqu'un te plaira pas.
24: Oh, bon, il y en a beaucoup, hein.
21: Mais t'en fais partie.
22: J'en fais partie, c'est pour ça que.
21: Non, attends, là.
22: Ceci dit.
24: C'est un scoop.
21: Qu'est-ce que tu voulais dire, Florent? Tu voulais dire quelque chose?
22: Qu'est-ce que tu voulais dire?
4: Non, je voulais dire que Gérard connaissait le manège de Jessica, elle lui a fait si souvent.
23: Merci, Gérard.
22: Non, mais je veux dire, c'est même pas moi. De toute manière, même si on me dirait, ouais, Jessica, toi.
24: Pourquoi t'aurais peur que je t'écrase avec mes gros lolos?
22: Moi, c'est pas ça, c'est que j'ai déjà compris. Non, tu m'aimes.
21: Non, mais enfin, pour Gérard, tout ce qui est gros, il a déjà donné.
22: Voilà.
23: Max, t'as vu.
21: Ah non, mais attends, on connaît
22: ça. Non, mais c'est bon, moi, j'ai donné sur des tons. Donc, hors de là. J'ai plus des tons.
21: Ceci dit, on a eu la chance de voir son ex, à Gérard.
22: Non, mais c'est bon.
21: Faut voir.
22: Non, mais c'est bon, ouais.
23: Elle a des lunettes à Christine. Elle a des beaux cheveux bruns.
24: Bon,
21: oh, on rigole.
24: On est sérieux.
23: Max,
24: il est mort de rire.
22: Non, mais Max.
24: Il en pleure.
22: Non,
21: tu me fais trop rire.
22: Bande boîte. Allez, casse-toi. Casse-toi, j'ai plus de
21: voir. Bon,
22: alors maintenant, Hugolin. Hugolin.
23: Tu la fermes. Ouais, ben c'est évident, hein. Si jamais, Gérard, un mec te plaît, tu vas y dire.
22: Non, mais attends, je te parle d'une nana abrutie.
23: Abrutie, bon, mais si jamais elle te plaît, tu vas y dire. Tu vas pas y dire que elle te plaît pas.
22: Non, mais c'est bon, allez, Christophe.
23: Je lui dis.
22: T'as dit quoi?
23: Je lui dis.
22: Tu lui dis, ok, ouais, c'est bon. Moi, je vais vous dire une chose. Par exemple, les nanas. Moi, je vais vous dire une chose. Je m'adresse à tout le monde. Là, on est 1, 2, 3, 4, 5, 6, 7.
21: Non, mais il y a les gens qui écoutent aussi.
22: Même ceux qui écoutent. Moi, je vais demander une réaction. Est-ce que, par exemple, si quelqu'un vous aborde, habillé en cravate, est-ce que vous allez l'aborder? Oui.
21: Non, c'est une question totalement, c'est fait au hasard.
22: Tu veux que je fasse un domachan comme je suis arrivé?
24: Bah ouais, mais c'est parfait.
22: Ok, sans problème. Tu veux que je t'énerve?
24: Ça y est, fallu.
21: La démarche d'Aldo Machon dans le studio.
22: Alors, tu vois?
21: Et franchement,
22: je te la joue là, Aldo.
24: Vas-y, fais-le.
21: Mais j'en dis. Mais
23: pour. French quand même.
24: Ouf, oui. Ah, je mouille.
21: Oh putain.
24: Ah, c'est chaud.
21: On dirait Dick Rivers.
24: C'est hyper excitant quand
23: c'est bon.
21: C'est vrai?
22: Qui c'est qui dit ça?
21: Sans déconner.
22: C'est ma caille.
21: Vas-y,
24: caille. Il est excitant, hein? T'es d'accord avec moi? Hyper excitant. C'est ce que je dis, je mouille.
21: Bon, alors, est-ce que parmi Magali et. C'est important, je te parle pas à chaque fois. Arrête dès que je te parle d'un mec de croire c'est.
22: Mais je m'en fous, moi. C'est pas parce que ce soir je suis mis en cravate. Parce que j'ai voulu faire plaisir à tout le monde.
21: Surtout à Jessica qui.
22: Non, j'ai voulu faire plaisir. Tu vois, j'ai voulu te faire plaisir. Parce que depuis le temps que tu me dis, tu viens toujours.
21: Ça m'a fait plaisir, tu t'habilles en pingouin, c'est bien.
24: Non, moi je suis épaté, franchement. Ça fait plaisir.
21: Non, mais attends.
22: Mais je vais dire une chose, c'est la première et dernière fois que tu me verras habillé comme ça.
21: Non, c'est bien, on a l'impression d'être sur la banquise, c'est joli.
22: Non, mais je suis déjà mieux. Attendez.
21: Attendez,
22: il y en a un qui vient de dire une question.
21: Parlez bien devant le con. Que tu devrais venir comme ça demain soir à la soirée.
24: Rentre.
21: Hein?
24: Si, il rentre.
21: Ouais.
24: Ça, c'est un autre débat. Ouais.
22: Parce que tu comptes y aller, toi?
21: Non, pour le débat, on va aborder tout de suite le sujet qui, d'après, qui est quand même le plus intéressant. Est-ce que t'as un trou et t'as un trou?
23: Moi, je vais répondre à ça quand même.
21: Là, j'espère qu'on va faire un vrai débat. Parce que t'as des questions qui sont pas terribles. En plus, tu mènes pas très très bien le débat. Donc, je pense.
22: De toute manière.
21: Merci les filles.
22: Les mecs, les cums,
23: Vous
22: la fermez. On s'adresse aux nanas. Anus ?
23: Ouais.
3: Anus ?
23: C'est quoi, la bouche
3: et la bouche ?
22: Non, mais attends.
24: Et les deux trous de nez et les deux oreilles.
23: Voilà.
22: Non, mais attends, Jessica, peux-tu me dire, est-ce qu'on fait l'amour?
21: T'es pas obligé de regarder ces nibards.
22: Jessica, peux-tu me dire si on peut faire l'amour dans une narine et dans les oreilles?
24: Bah oui,
23: bien sûr.
22: Moi, j'ai jamais vu. Moi, j'ai jamais vu ça.
24: Tu manques d'expérience.
22: Moi, je connais que deux trous, c'est le vagin et l'anus.
24: Point
22: final à la
3: bouche.
22: La bouche,
21: à la rigueur.
22: Non, mais attendez, oh, t'as y a une pipe.
23: C'est quoi,
22: toutes les nanas sont.
21: Gérard a déjà essayé, je peux vous dire, c'est pas terrible après ce qu'il nous a dit. Hein.
23: Gérard,
21: non, quoi, excusez-moi.
22: Sorti, j'ai essayé, toi.
21: T'as pas essayé? Tu avais déjà une expérience avec un mec.
3: Ah bon?
21: Pourquoi, Gérard, t'as souhaité faire ce débat d'abord avant qu'on explose ce débat? Parce que c'est quelque chose, sérieusement, tu veux savoir si les mecs pensent aux nanas juste pour ça ou si. Voilà, ou s'il y a des sentiments.
22: Après la fin?
23: Après le trou, quoi.
22: Non, mais une suite.
23: Il y a ni l'infini ou un amour proche, quoi. Non,
5: après la boîte, c'est une suite après la boîte.
21: Alors, je crois que Gérard, il voudrait que je m'éclipse du studio et que je laisse.
23: Ah,
21: c'est parce qu'en fin de compte, il est très intimidé face à moi et.
23: Il est
21: un monstre du micro et de la.
22: On met un disque, on va reprendre nos esprits et on va.
21: Bon, alors, moi, ce que je vais proposer, c'est qu'à Hugolin, Isabelle, Oximien, Arnett, Christophe, Magali, tous les autres, là. Alors, il faut que tu mènes un débat.
22: Dans ce cas,
21: tous les deux.
24: Mais avec elle. On est le plus beau couple radiophonique.
22: Non, non, mais c'est bon, je suis pas marié avec toi.
21: Non, mais d'accord, mais au moins, j'ai le débat à deux. Bon, on va. Florent qui va passer à la réa ou Florent au standard avec 0803.
24: On va en discuter, oui.
21: Où ça?
24: Bah, où tu veux.
21: Et voici les Rolling Stones.
6: Ah, alors les demoiselles, est-ce que vous êtes pour ou contre les petites culottes pour cacher vos petites fesses?

0: Voilà, donc on va repartir sur le débat. Donc vous avez compris la question?
1: Ouais.
2: Ok, c'est clair.
3: Non, moi j'ai pas compris.
0: Bon, est-ce qu'un trou est un trou pour toi?
4: Un trou GG.
0: Non mais c'est bon là, vous, oui.
4: Un trou de la serrure là.
2: Ok, c'est clair. Merci le cigare.
0: Non mais c'est bon là.
4: Des trous sont des trous parce qu'on vient de dire.
0: Non mais c'est bon là. Celui qui s'amuse avec le avec son téléphone, c'est bon.
1: Je fais des trous, des petits trous, toujours des petits trous, des petits trous.
0: Bon, quand tu veux.
2: Ok, c'est clair.
0: Bon, quand vous voulez, on y va.
2: Ok, on est prêt. Ok, on est prêt. Ok, c'est clair.
0: Bon, alors pour vous. Qu'est-ce que vous préférez faire à une personne que vous aimez?
1: C'est quoi le rapport avec les trous là?
4: Ouais,
1: ce que j'ai à dire sur un trou, c'est qu'un trou c'est doux, un trou c'est chaud, un trou c'est comme du mini doux, et un trou j'enfonce mon petit bout et je verse mon glouglou.
5: Ok, t'es hyper drôle, c'est bon.
6: Non, alors un trou, par définition, c'est rien, un trou est de matière.
0: Ouais.
6: Il peut y avoir le trou du cul, le trou noir et le trou qui pue.
0: Bien, mais attends, le trou noir pour toi, c'est quoi?
6: Le trou noir, j'aimerais bien l'avoir.
0: Non, mais attends, je réponds. Par contre, quand vous posez une question comme ça, vous annoncez vos noms, quand même. Pourquoi le trou, je sais pas qui c'est qui.
6: Nicolas.
0: Pour toi, le trou noir, c'est quoi?
6: Mais je sais pas, un trou noir, j'ai jamais réussi à voir.
1: C'est un truc dans l'espace qu'on n'a jamais réussi à.
0: Ouais, d'accord.
4: Un trou sans lumière.
0: Ouais, qui c'est qui vient. Comment?
6: On peut imaginer.
0: Attendez. Parce que là, il y en a un qui vient de dire un trou sans Gérard. C'est que, qui c'est qui vient de dire ça, là?
2: Ils ont pas le rapport.
1: C'est Isabelle.
2: Ouais, non, c'est pas vrai.
0: Non, mais.
5: Tu m'imites, là, j'aime pas ça.
0: Non mais Je suis ton ombre, David. Oui.
4: Bon, allez, j'ai la question suivante là.
0: Non mais on va continuer comme ça.
1: Mais c'est vraiment strange, genre ce que tu nous dis, Gérard.
6: Mais on parle de trou de femme, d'un objet, de quoi?
0: Un trou de femme, espèce d'andouille.
1: Ah. Tu restes payé au cul.
0: Ouais.
6: Monsieur Andouille.
4: Mais précise quand tu dis un trou de femme.
2: Ouais, Virginie.
4: Lequel? Lesquels?
0: Il y en a qu'un, pour moi c'est.
4: Bah non, il y en a deux.
2: Ah non, il y en a
0: deux. Non, mais moi, de manière.
1: Tu vas être romantique, quelqu'un pour foutre.
0: Voilà. Alors donc, pour vous.
2: Parce qu'un trou, en fait, ça veut rien dire, quoi.
1: Et est-ce qu'un trou, ça pue?
5: David, je dois répondre.
1: David.
5: Moi, je voudrais juste dire que pour moi, un trou, c'est pas un trou.
0: Ouais.
5: Moi, le seul truc qui compte pour moi, c'est celui de GG, et je n'arrive pas à l'avoir, quoi.
0: Bon, bah, alors là, je vais dire une chose, David.
1: David. Tu vas l'avoir dans pas longtemps.
0: David.
5: Oui, GG.
0: Je vais te répondre à ta question.
5: C'est Florent qui va te dire ça.
0: Florent.
5: Je te jure que c'est vrai, GG.
0: Florent.
5: Bah, tu vas bien rigoler.
0: Tu réponds à David. Je réponds à David. Il paraît que c'est toi qui aurais dit à David que, qu'il fallait qu'il dise ça.
7: Qu'il dise quoi?
0: Bah, David, répète ta question. David, répète ta question.
5: Gérard, non, c'est pas vrai, c'est pas Florent, c'est sincère, ça, GG.
0: David, répète ta question, Florent, il t'écoute et tu verras bien par toi-même.
5: Non, mais j'ai balancé Florent comme ça, mais en fin de compte, c'est sincère, ça sort du cœur. Non, je dis que pour moi, un trou, c'est pas un trou. Pour moi, le seul trou qui compte, c'est le tien, GG, quoi.
0: Non, mais attends, t'as dit que c'était Florent qui t'avait dit
7: ça. Mais non, il plaisante, Gérard.
5: C'est pour déconner, GG. Je t'aime.
0: Non, mais moi, je t'aime pas.
1: C'est moi qui aime GG, Gérard même.
5: Et d'ailleurs, si je te vois en boîte et que tu me plais, je te le dirai franchement.
0: Bah là je vais te dire une chose, que le jour que tu vas me voir en boîte, tu me feras signe quand les poulas auront des dents.
4: Et ben demain soir à la loco.
0: T'as raison toi, Jessica, de toute manière je te plairai pas parce que j'irai en... je sais pas si je vais y aller.
1: Ouais, c'est trop bien.
4: Mais si, viendra.
0: Comment?
4: Jésus, on le reconnaît de loin.
1: Tu vas voir Gérard avec ses lunettes noires.
0: T'as raison.
1: Comme une star et tout, ça va être délire.
0: Mais oui, c'est ça. Bon, de toute manière, les questions n'est pas là.
4: Bon, ouais, t'as raison Gégé, on s'égare. Alors, vas-y, continue.
0: Alors, pour vous... Le mieux, c'est prendre une femme comment? Alors là, je sais que j'ai un
1: gars.
0: Attendez, laissez-moi finir ma question.
4: Délicatement.
0: Laissez-moi finir ma question.
1: Accouche.
7: Vas-y, finis-la.
0: Donc pour vous, prendre une femme, c'est brutalement, délicat, ou tout simplement?
5: Moi, ça 30 degrés, moi.
1: Donc moi je me la prendrais bien, mais ça dépend de la femme.
4: Et t'as oublié sauvagement?
0: Non. Merci Jessica.
4: Jessica, je veux dire, c'est sexe.
0: Jessica, je vais te dire une chose. Que là, sauvagement, ça veut dire, tu l'attires par les cheveux, tu mets deux, trois claques dans la figure.
4: Attends,
0: c'est
4: mais
0: bon.
4: C'est très sexe.
0: Non.
4: C'est très sexe de jouer ouais. Comme ça.
0: Non, Jessica.
4: Brutalement.
0: Non, Jessica, la brutalité ne compte pas.
4: Brutalité, j'ai dit ce que c'est groupie.
1: Elle dira, moi je vais te prendre violemment.
3: Non, brutalité.
0: Non. Il est hors de question de...
8: Il y a une demoiselle qui veut parler, là.
4: Voilà.
0: Oui. Non, mais donnez...
4: Laisse parler les filles. Gégé, laisse parler les filles un petit peu.
0: Donnez vos noms.
1: Demoiselle.
0: Donnez vos noms.
9: Bon, Gégé, c'est Isa. Attends, tu connais pas le proverbe.
1: Pas Isa et
9: attends, il y a un super proverbe que les garçons connaissent tous. Ça m'étonne que ça n'a
3: un
9: pas...
3: Un trou est un trou, ma bite n'a pas d'œil.
9: Non, voilà. Ouais. Ça m'étonne qu'il ne l'ait pas sorti, quand même.
3: Ouais, moi aussi.
0: De quoi De quoi
9: Un trou est un trou, une bite n'a pas d'œil.
10: Absolument. Non, mais... Absolument.
0: Non, c'est mais si Isabelle.
3: Dit, ouais.
0: Isa,
3: trous, là.
0: Isa.
9: Oui,
11: je... 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
12: Voilà, écoutez Cure avec. C'est quoi la, le titre, Olivier, s'il te plaît, merci.
13: C'est pas, les c'est petits pas. Suisses, c'est bon aussi dans la nuit, c'est pareil.
12: C'est ça, t'as raison toi aussi. Donc, on va essayer de mener les débats à bon terme cette semaine, j'espère. Donc, on va accueillir Céline, bonsoir.
14: Bonsoir.
12: Ouais, Céline, tu travailles, s'il te plaît.
14: Bonsoir.
12: Vanina, bonsoir.
15: Bonsoir, Gérard.
12: Olivia, bonsoir.
16: Bonsoir, Gérard, mon tendre prince.
12: Ah, d'accord, merci. Fabio, bonsoir.
17: Ouais, bonsoir, GG.
12: Christophe.
18: Bonsoir, Gérard.
12: Bonsoir. Et Jérôme, bonsoir.
19: Bonsoir tout le monde, bonsoir Gérard.
12: Bonsoir. Donc alors, la première question, donc c'est le débat, le premier thème c'est sur les célibats. Donc ouais. on va y aller, on va commencer par la première question. Si vous êtes célibataire, l'avez-vous choisi? Donc,
10: ouais.
12: Qui dit oui, pour commencer? Bon ben, c'est pas à vous que je pose la question, c'est aux auditeurs.
19: Donc,
12: oui Christophe.
19: Non, pas moi.
12: C'est-à-dire?
19: Parce que pour l'instant, j'ai pas eu l'occasion de rencontrer de filles, donc.
12: Ouais, donc pour l'instant, t'as pas choisi d'être célibataire.
19: Voilà.
12: Ok.
16: Moi, c'est pareil, ouais.
12: Qui?
16: Céline.
12: Mm-hmm.
16: Parce que j'ai pas rencontré de filles, donc je suis célibataire.
12: Non, mais attends, je vois pas le rapport. Je vois pas le rapport entre une fille et. Bon, bref.
16: Je cherche.
12: Ouais, bah d'accord, parce que t'es Gwyn.
16: Oh là là,
12: vilain
16: mot.
12: Bah, de toute manière, à mon avis, ça peut être que ça.
16: Non, c'est pas ça.
12: Non.
19: Ah, ça commence. Allez, ça commence. C'est commencé, là.
12: Non, mais...
19: Non, mais ça va pas commencer comme ça.
18: Arrête, là.
19: Non. Bon, tu arrêtes avec ta voix de schtroumpf.
12: Bon, alors, Christophe, t'as répondu... Jérôme.
19: Moi, j'ai répondu, hein.
12: T'as répondu, Christophe.
19: Ouais.
12: Bah alors.
19: J'ai pas répondu, moi, Jérôme.
18: Et Christophe, il a répondu.
19: Bah oui.
12: Bon alors Fabio.
19: Ouais bah écoute ouais hein.
12: Quoi oui.
19: Bah ouais.
12: Non mais réveillez-vous parce que là vous commencez à dormir. Tout à l'heure si vous dormez ça va aller vite fait moi. Hein.
19: Je suis d'accord avec ta question quoi.
18: T'as vu l'heure qu'il est en plus.
12: Ouais ben vous allez vous réveiller.
19: Ouais bon. Mais c'est
12: okay.
19: Cool.
18: Bon.
19: T'énerve pas.
18: Bon moi Jérôme j'ai pas choisi.
12: Pourquoi?
18: Je me suis fait lourder.
19: Voilà.
18: Parce que je suis un mec blasant, il paraît. Donc...
12: Mais attends, Jérôme, c'est pas à toi que je m'adresse, c'est à Fabio.
19: Bah, je sais pas, tu poses la question.
18: C'est à moi qui s'adresse.
19: Ah, d'accord.
12: Mais Jérôme et Christophe, vous avez répondu, alors maintenant ouais. Fabio.
19: Ouais, bah donc, ouais, moi, ouais, quoi, Gérard, ouais.
12: Ben quoi, ouais, quoi?
19: Bah, je vais te dire ouais.
12: Moi, ouais, tu vas me dire ouais, mais hey, tu vas te réveiller parce que tout à l'heure, tu vas dégager, tu vas pas continuer longtemps, toi.
19: Ça y est, ça commence.
13: Devant ton micro, Gérard, devant.
12: Hein?
19: Bon, lâche la bouteille, GG, pose ta deuxième question.
12: Ouais, non, pour l'instant, vous répondez à la première question, d'accord? Vous avez pas commencé.
19: Gérard, moi, j'ai choisi d'être célibataire.
16: Je voudrais répondre.
12: Qui?
16: Olivia, mon petit chou.
12: Ouais, Olivia.
16: Oui, bah, moi, j'ai choisi d'être célibataire parce que je ne trouve toujours pas chaussure à mon pied.
12: Mm-hmm.
16: Ah, parce que je suis trop romantique et. Les garçons n'aiment pas ça.
12: Mais
16: il y a Gérard.
12: Bon, bah ça va. Ouais, bon, d'accord. Vanina,
13: quel con.
12: Non, quel con. Merci, on reste quand même poli un peu. Hein.
16: C'est qui a dit ça?
12: Non, je ne sais rien, à mon avis, c'est dans les studios.
13: Mais c'est Gérard, c'est Gérard.
12: Non, c'est pour moi.
16: Bon, c'est Vanina, je voudrais répondre.
12: Ouais, Vanina.
16: Bah, moi, personnellement, j'ai choisi d'être célibataire parce que pour l'instant, il n'y a que des blaireaux boutonneux,
9: exactement,
16: donc.
9: Ouais, c'est vrai, il y en a même deux trop,
16: Ou des gros machos, et franchement, j'en ai marre, quoi.
19: Tu dis ça parce que t'es un boudin.
18: Ouais,
16: c'est
12: ça. Non, mais de toute manière, il n'y a pas besoin d'être boudin pour être célibataire, d'accord?
16: Exactement,
19: pourtant, tu l'es, toi.
12: Ben non, mais attends, moi, si je suis célibataire, c'est que j'ai eu des problèmes que je dévoilerai pas.
19: Ça ne regarde pas. Quoi, les verrues, les trucs comme ça.
12: T'as
16: hey.
12: Et restez quand même poli parce que sinon, vous allez voir comment que ça va se terminer tout à l'heure.
16: Poli, verrues.
19: Non, mais cool. Hein.
12: Donc, pour l'instant, je suis célibataire, bon, hein, comme Vanina et Olivia et Céline disaient. Pour l'instant, bon, moi, j'ai toujours pas trouvé la bonne personne avec qui pouvoir me confier.
19: Ouais. Tu vas bientôt la trouver, Gérard.
12: Ouais, mais...
16: Gérard,
12: oui.
16: C'est Olivia, mon petit chou. Je vais te demander comment tu la voudrais, ta fiancée. Explique-nous un peu.
13: Gentle. Gonflable.
19: Femelle.
16: Dis-nous comment tu voudrais qu'elle soit.
12: Alors... Déjà une qu'elle fasse 1m60 ou 70,
16: elle
12: n'importe.
16: Elle fasse la vaisselle, ça serait bien.
12: Qu'elle pèse entre 50 et 60.
13: 120 kilos.
19: Attends. Qu'elle ait du poil sur les seins.
12: Les Lascar, là, vous la prenez, s'il vous plaît. Vous allez commencer par vous. Tout à l'heure, ça va être baisse ta culotte, toi. Tu vas baisser ta culotte, on va te raccrocher.
19: Ouais, moi, je suis pas homosexuel. Hein.
12: Ouais, tu vas retourner au standard, tu vas voir, ça va te faire tout drôle, toi. Hein.
16: Gérard, c'est vrai qu'il y avait poilu à ce que j'ai entendu.
12: Non, pas du tout.
16: Je veux pas de chita. Ah, d'accord. Ouais, vas-y, continue.
12: Donc, je viens de dire à peu près.
16: Et quel âge
12: Bon, l'âge, de toute manière, c'est pas l'âge qui compte.
19: Oui, une blonde. Gérard, tu fais gaffe à la.
12: Non, mais pour l'instant, je réponds aux questions qu'on me pose. L'âge n'a rien à voir. Ce n'est pas l'âge qui compte.
19: C'est fringue. Est-ce qu'il faut qu'elle porte des tongs
12: Je vais te dire une chose que tu vois, là, tu commences à vouloir aller un peu loin.
13: Ouais, ça va mal se passer, quoi.
12: Hein, tu cherches la petite bête, donc en cherchant la petite bête, tu as trouvé la grosse vite fait.
13: Bravo!
12: Ouais. Okay. Donc c'est qui voulait savoir, c'était Olivia.
16: Oui, je voulais savoir aussi, comment tu veux qu'elle soit fringuée?
12: De toute manière, qu'importe comment qu'elle soit fringuée, de toute manière, c'est pas la tenue qui compte, hein, c'est la beauté.
16: Est-ce que tu aimes que les filles sentent bon?
12: Moi je mets du parfum régulièrement donc.
16: Oui, non, mais il faut se laver avant de mettre du parfum. Puis il faut
19: Gérard,
12: ouais, hein. Oui.
16: Puis il faut les laver aussi, c'est
12: vrai. Ouais, Christophe.
19: Une fille peut être belle dans l'intérieur, pas forcément le physique.
12: Mais même,
19: on en a rien à foutre.
12: Bon, si ça te plaît pas, les questions qu'on me pose, tu vois. J'ai dit que je répondrai aux questions.
19: Les intestins, on s'en fout.
12: J'ai dit que je répondrai aux questions. Donc, j'ai déjà répondu à la première question.
16: Seconde question, j'ai
12: donc, deuxième question. Croyez-vous que. Croyez-vous au célibat toute une vie?
13: Tu veux goûter le Beaujolais nouveau, Jean?
12: Ouais, je veux bien.
16: Pas trop.
13: Petit Beaujolais.
12: Donc, alors, j'en répète la question.
19: Moi, j'en veux bien. Christophe, moi, j'en veux bien.
12: Croyez-vous au célibat toute une vie?
19: Christophe,
16: oui.
12: Alors, Christophe?
19: Non.
12: Pourquoi?
19: Parce que dans ta vie, t'es obligé de rencontrer au moins une personne qui te plaît.
16: Tu
19: vas pas rester toute ta vie tout seul dans ton coin.
12: Non mais attends, il y a certaines personnes qui restent toutes seules dans leur vie.

0: que je pense.
1: Ça sent le vécu.
2: Ça sent le vécu, ouais.
3: Non, ça sent
1: le vécu. Vécu.
0: Je dis ce que je pense.
1: Oui,
0: la,
1: cause,
0: la vérité, il n'y a que la vérité qui blesse.
1: Voilà.
3: Ouais,
1: voilà.
3: Non, voilà.
1: Déjà d'une.
0: Donc, alors, Christophe, tu disais donc pour toi, non.
1: Non, pour moi, non. Hein.
0: Ouais, mais alors, mais, donne, dis-moi pourquoi.
1: Pourquoi?
0: Oui.
1: Je sais pas pourquoi. Par exemple, si on par exemple, une personne qui travaille, il va forcément rencontrer quelqu'un dans son boss, quoi.
0: Ouais, mais il n'y a pas besoin d'aller chercher à son boulot une
1: ouais,
0: nana.
1: Ouais, mais même, je sais pas, tu sors le week-end, tu vas forcément faire des rencontres. Par exemple, tu vas en boîte de nuit.
0: Mm-hmm.
1: Bah ouais.
4: Deux semaines.
0: Mm, ok.
1: Tous les vendredis.
3: Tu vas à la loco.
0: Ouais, d'accord. Jérôme, ouais. Pour toi?
1: Oui, oui.
0: Jérôme,
1: oui,
0: tu travailles, s'il te plaît.
1: Oh, calme.
0: Non, mais tu vas travailler, s'il te plaît.
1: Oui, je suis réveillé, là. Bon.
0: Non, ouais, ben, moi, je te dis, tu vas te réveiller,
1: oui,
0: parce que tout à l'heure,
1: d'accord.
0: Ça va
1: bon,
0: aller vite fait, moi.
1: Je pense pas que c'est possible d'être célibataire toute sa vie. Parce que, ou vraiment, il y a un problème quelque part. Ou la personne est très, très moche.
0: Mmh.
1: Ou elle est très, très conne.
0: Mmh.
1: Ou elle est les deux. Ou elle
0: pue. Non, mais attends, Jérôme. Jérôme.
1: Quoi?
0: S'il y a quelqu'un derrière toi, tu lui dis qu'il
1: non,
0: la ferme.
1: Non, mais non, tu comprends pas.
0: C'est à toi que je m'adresse, c'est pas la personne qui est derrière
1: ouais,
0: toi.
1: Ouais, mais non, mais attends, il y a personne derrière moi, c'était un autre auditeur, si tu veux.
0: D'accord.
1: T'as deux ans de métier, tu comprends pas quand
0: ouais.
1: Il y a des personnes qui parlent en même temps.
0: C'est ça. Bon. J'ai dit que je suis un con, c'est ça?
1: Non,
0: ça
1: me rend
3: bien.
1: Oh là là, mais pas du tout. Enfin, écoutez,
0: non, Fabio.
1: Attention, hein.
0: Ouais. Bah, Fabio, écoute,
1: on
0: pour toi.
1: Pas dit ça, hein. Moi, je pense pas qu'on puisse être célibataire toute sa vie, Gérard.
0: Mmh.
1: Parce que bon, Dieu nous a donné un outil et il faut savoir l'utiliser, quoi. Ah, c'est beau ça.
0: Mmh.
1: Ouais,
0: okay.
1: Mais quand il te fait capisser, c'est.
0: D'accord. Olivia.
3: Oui, Gérard. Moi, je n'y crois pas.
1: Pourquoi?
3: Parce que j'en suis sûre que même si on est célibataire pendant 10 ans, 20 ans, un jour ou l'autre, on va trouver chaussure à son pied.
0: Mmh.
3: C'est clair et net. Point à la ligne. Hein.
0: Ouais, mais attends, comment ça, tu as trouvé un jour ou l'autre, tu as trouvé une chaussure à ton pied? Mais comment ça? Explique-moi comment tu peux trouver quelqu'un à ton pied.
5: Quelle taille?
0: C'est, admettons que tu rencontres une personne et qu'elle te plaise pas, ou que tu discutes et que ça aboutisse pas. Comment que tu fais?
5: Moi, c'est une taille. Taille. C'est du 42, moi.
1: Au plus, ils vendent des sandales pas mal.
0: Non, bon, pour l'instant, laissez Olivia terminer parce que sa question, il faudrait qu'elle approfondisse.
6: Ok, on va arrêter le Beaujolais, Gérard.
0: Je voudrais qu'elle approfondisse dans la réponse qu'elle vient de me donner.
3: Oui, mon petit lapin.
0: Ouais, bah vas-y, ton petit lapin, il voudra bien que tu approfondisses.
3: Je t'explique.
0: Mm-hmm.
3: Un jour ou l'autre, forcément, on va trouver chaussure à son pied.
1: Ouais. T'es chambiste ou quoi?
3: Sinon, ça peut pas être possible. Comment?
1: T'es chambiste, je te demande.
6: C'est quoi ça?
0: C'est quoi c'est,
1: c'est une insulte, allez au standard. Au standard,
0: c'est bon, allez,
1: okay,
0: c'est bon.
1: Bon,
0: Olivia. C'est bon. Olivia, t'essaieras de m'expliquer ça plus tard. Vanina, s'il te plaît, tu travailles?
7: Ben, je suis là, je pense que pour rester célibataire plus d'un an, faut vraiment le faire exprès.
0: Non, mais alors, attends.
1: Ouais, quand même, hein.
0: Attends.
7: Mais moi, c'est ce que je pense, hein.
1: Mmh. Ouais,
7: ça fait combien de temps que t'es célibataire, toi, Gérard? Un an.
0: Non, ça fait pas un an, ça fait 5 ans.
5: 32 ans, ça fait.
1: Gérard,
7: mais condoléances.
1: Une jambiste, c'est comme si t'étais cul de jatte, mais en plus t'avais une jambe.
7: Voilà.
0: S'il te plaît, là, tu as.
5: Gérard,
0: on va pas commencer à 1h17 avec des mecs qui commencent déjà à jouer sur des conneries.
7: Aussi.
0: Alors tu vas les calmer, tu vas leur dire gentiment.
6: Pas de problème.
0: Qui se calme.
7: Yeah, mais
6: Gérard, ok, pas de problème.
7: Gérard, c'est Vanina, peut-être que t'es un peu trop difficile aussi.
0: Non, non, mais attends, ça fait 5 ans, j'ai déjà dit plusieurs fois la cause.
6: Il aime que les grosses.
3: C'est quoi la cause, Gérard? Tu peux la répéter?
0: C'est qui
3: c'est Olivia, mon petit chou.
0: Mmh. Donc, je l'ai déjà précisé plus d'une fois à l'antenne que je ressors d'un divorce suite à un accident. D'accord?
3: Mmh.
0: Voilà.
3: Quoi, l'accident?
1: Oh.
0: L'accident que j'ai eu, c'est suite à un accident de camion en 93. Voilà.
3: Ah, mais c'est tragique, c'est tragique.
0: Donc,
3: ça.
7: Mais ça n'explique pas pourquoi à chaque fois qu'une nana jolie vient te voir, tu la rejettes.
0: Ah non, pour l'instant, j'ai jamais reçu.
7: Non.
0: Attends, Olivia, s'il te plaît.
7: Non, c'est Vanina.
0: Vanina, je vais te dire une chose, pour l'instant, je n'ai jamais reçu aucune nana encore.
1: Attends, mais je comprends pas, t'as divorcé parce que t'as eu un accident?
0: Non, c'est elle qui est partie.
1: Ah,
0: okay.
1: Ah d'accord.
3: Bah, c'était une salope.
1: Mais pourquoi tu l'as renversée avec ton poids lourd?
0: Céline, pour terminer. Tu me prends celui qui vient de dire le mot salope là parce que
6: Gérard, il est déjà parti.
0: Donc Céline, pour toi, la deuxième question et après on passe à la troisième.
3: Ah, calme-toi.
0: Hein. Mmh. Non mais
3: oui, on peut rester célibataire.

0: respire un grand coup.
1: Non, mais c'est bon, Olivia. Céline,
2: oui,
1: s'il te plaît.
2: Oui, on peut rester. Regarde les bonnes sœurs, les curés, bah, ils sont célibataires toute leur vie.
1: Ça veut ça, c'est leur métier.
2: Ouais. Non, c'est pas
1: c'est, non, mais c'est eux qui l'ont choisi. C'est eux qui l'ont choisi. C'est leur métier. C'est eux qu'on choisit d'être célibataires, c'est tout.
3: Ils sont rémunérés. Ils ont plus que le SMIC et tout.
1: Okay. Okay. Donc, troisième question.
2: On ne travaille pas.
1: Pensez-vous qu'une femme peut subir le célibat?
2: Oui.
3: Ah. Ben oui.
1: Alors.
2: Ah oui, c'est clair.
1: Oui, pourquoi?
2: Ben, réfléchis.
1: Ah ouais, mais réfléchis, mais moi je voudrais que vous me donniez la réponse.
3: C'est simple, c'est parce que ce sont pas des teufs. Hein.
2: C'est Olivia qui veut répondre.
1: Oui, Olivia.
2: Alors, moi je dirais que c'est très difficile pour les filles parce qu'aujourd'hui les hommes sont de plus en plus exigeants.
1: Mmh. C'est-à-dire, comment ça? Donc, dans quelles circonstances quelle... Oh merde, je vais y arriver. Dans quelles circonstances... Dans quelles circonstances que les hommes sont plus exigeants? Alors, explique-moi.
2: Eh ben, ils veulent des filles belles, toutes belles, toutes minces, toutes intelligentes, et c'est trop.
1: Attendez. Il n'y a pas besoin. Il n'y a pas besoin d'essayer de chercher midi à 14h. Mm-hmm. Hein. On peut très bien trouver une nana qui soit belle et intelligente, ça je suis d'accord avec toi.
3: Ouais.
1: Mais même que la personne, si elle n'est pas intelligente, ou qu'elle soit pas belle, bon, on peut très bien essayer de lier une amitié.
3: Allô, allô. Moi, je disais que les filles, c'était pareil, parce que... Allô.
1: Oui.
3: Ouais, Christophe. Ouais,
1: Christophe.
3: Jérôme.
2: Jérôme, ouais.
1: Ouais, bon, c'est Christophe ou Jérôme qui répond.
3: Oui,
1: vas-y.
3: Attends.
1: Ta gueule.
3: Allô.
2: Bah, Gérard.
3: Je peux répondre ou pas?
2: Oui, vas-y.
3: Bah, moi, je disais que les filles, c'était pareil.
1: Ta gueule. Non.
3: Je peux parler ou pas?
2: Calme.
1: Bah, attendez, Joël.
3: Pourquoi tu me dis ta gueule?
1: Non, c'est pas moi qui dis ta gueule. Je voudrais bien savoir quand même, parce qu'on a donné les numéros de téléphone, et sur Minitel, si des fois on pouvait avoir des réactions, ça me ferait plaisir un peu. Parce qu'en ce moment, le Minitel, on le laisse tomber le jeudi. Hein.
4: Gérard, arrête d'être con, arrête de boire.
2: Gérard,
4: oui, dans les chiottes, oh oui.
1: Ouais, bah c'est bon, alors deux questions comme ça, c'est même pas la peine. Ouais, Gérard, les gens sur Minitel, c'est pas.
4: Gérard, notre Miss Sodo préférée.
1: Ouais.
4: Voilà.
1: D'accord. Bon, alors les gens sur Minitel, si c'est pour laisser des messages d'insultes comme ça, c'est pas la peine de.
4: Bah là, y a quand même.
1: Vous faites ce que vous voulez.
4: 50 connectés pour toi.
1: Si des fois vous voulez réagir sur les questions que je pose, vous pouvez toujours et vous pouvez toujours appeler. Donc,
2: Gérard,
1: oui.
2: J'ai une petite question à te poser.
1: Ouais.
2: C'est Olivia.
1: Ouais.
2: Je vais te dire, si tu rencontres une fille qui n'est pas intelligente, qui n'est pas belle, mais qui est super sympa, est-ce qu'elle va t'intéresser?
3: Bah, bien sûr que non.
2: Elle n'est pas belle du tout, hein, c'est un ton, hein.
1: Alors,
2: mais elle est super sympa, mais elle n'est pas intelligente. Bah.
1: Mais de toute manière, c'est pas l'intelligence ni la beauté qui compte, en fin de compte.
3: C'est quoi, vas-y, qu'on rigole.
2: Alors, vas-y,
1: non, mais attends, si ça vous plaît pas, Fabio et Christophe et Jérôme, vous le dites tout de suite.
3: Non, mais je suis d'accord, Gérard.
2: C'est quoi, c'est ce qui accouche, qui est important?
1: Non, mais même qu'elle accouche ou qu'elle accouche pas, de manière, c'est pas. De manière, la personne, tu vas pas la forcer à accoucher dès le premier soir.
2: Ah bah, c'est
1: ok. De manière, c'est le thème du deuxième débat, ça, c'est pas le thème du premier débat.
5: Hein? Tant qu'elle fait le ménage et qu'elle prépare.
2: Alors, réponds-moi, Gérard. Réponds, Gérard.
1: Moi, je vais te dire une chose, qu'elle soit belle ou pas belle, de toute manière, j'en ai rien à cirer.
2: Quels sont les critères?
1: C'est pas moi, c'est ma sœur qui balbeure entre les cuisses d'un chrétien. Olivier, s'il te plaît, t'arrêtes de jouer au clown comme ça, s'il te plaît.
3: Gérard, c'est Christophe, j'ai une question.
1: Oui.
3: Olivier, est-ce que tu penses que la beauté est plutôt anthracite par rapport au célibat de la femme?
2: Non, ça passe vite plutôt.
4: C'est intéressant ça.
1: Attendez,
4: laissez répondre Gérard un peu.
1: La beauté, c'est
3: que,
1: pas.
3: Que la beauté est plutôt anthracite par rapport au célibat de la femme.
4: Gérard, t'en penses quoi?
1: Mais même, de toute manière, il n'y a pas que la beauté qui compte. Hein. Faut pas rêver si la nana, c'est une beauté.
3: Abstraite.
1: Une beauté pas possible, qui fasse 1m70, 80, 60, 80. Je vais dire une chose. Que ce soit un mannequin ou autre.
4: Sur Minitel.
1: Oui.
4: Il y a marqué à Gérard, ce qu'il lui faut, c'est une beauté avec une grosse bite.
1: N'importe quoi.
3: Même avec une petite.
0: Mais... N'importe quoi.
2: Mais Gérard, est-ce que tu penses que c'est anthracite ou pas? Est-ce que tu penses que c'est anthracite ou pas?
1: Comment ça?
3: Bah, ça me paraît.
1: Non, mais attends, Olivia, tu me dis, est-ce que c'est en principe ou pas?
2: Oui.
1: Mais attends, mais quoi qui est en principe?
3: Mais pas en principe,
4: anthracite.
1: Ouais, mais alors,
4: entre l'acide.
3: Entre l'acide.
1: Allez, anthracite.
3: Viens
1: boire du Beaujolais. Oh, du calme un peu, là, les mecs, s'il vous plaît.
3: Allez, acide, rentre. Viens boire du Beaujolais.
1: Oh, du calme, là, vous laissez parler les nanas maintenant.
2: Oui, d'accord.
5: S'il vous plaît, hein.
1: Ok,
2: ouais,
1: alors vas-y Olivia, c'est Olivia ou Vanina ou Céline?
5: Quoi?
2: Non, mais moi, c'est
1: qui a posé cette question?
5: C'était plutôt anthracite ou indigo, c'est ça?
2: Ouais.
1: C'est bien, ouais, mais alors, je vois pas le rapport avec le célibat.
5: Bah, c'est évident, je t'en prie.
1: Ouais, bon, ok.
5: Bah quoi?
1: D'accord.
5: Bah, Gérard reste en voix.
4: Sur Minitel, il y a Mout qui pose une question à Gérard. Gérard, une question. Pourquoi t'es un beau fémant picolé et mettre la Didas sans prendre de douche? C'est une question existentielle.
1: Il y en a un qui s'énerve pas avec sa caméra. Hein. Lui, c'est pas chier, j'ai le droit qu'à un verre, il sert les autres, et puis moi, ma cache.
3: Réponds à la question militaire.
6: T'es pas là pour picoler, t'es là pour faire des débats.
1: T'es vraiment un enfoiré, toi.
2: T'es vraiment qu'un poivron.
1: Allez, oh! T'es prévenu une fois, toi.
2: Petite bière.
1: Alors, pensez-vous que le célibat peut exister partout?
2: Oh, bah oui.
4: Pardon?
1: Pensez-vous que le célibat peut exister partout?
3: Christophe.
4: Le célibat.
1: Alors Christophe.
3: Oui, le célibat est présent partout, même chez les animaux familiers. Je vois mon chien est célibataire.
1: Ça se termine au tribunal.
3: Quand il trouvera sa chienne, il sera très content. Mais je veux dire,
1: c'est même
3: pas un pour les gros
6: si
3: nouilles.
6: Je vais laisser pendant quand même.
4: Il y a des mecs qui s'amusent à balancer des trucs, là.
1: Tu prends Christophe, tu lui demandes qu'il se calme, on parle pas des
4: chiens. Ok.
2: Non, mais c'est important en ce qui concerne le célibat des chiens aussi. Hein.
1: Non, ouais,
3: faut respecter nos amis les bêtes.
2: C'est vrai.
1: Tout à l'heure, si vous continuez, ça va aller vite fait. Le débat, il va s'arrêter là. Je vais faire une conclusion, je vais attaquer le deuxième.
4: Parce qu'il y a une réaction sur Minitel, il y a une question, une devinette pour les auditeurs et pour toi aussi.
2: Oui.
4: Comment GG fait-il pour enlever son préservatif après une relation?
2: Il pète.
4: Bien joué.
1: N'importe quoi.
3: T'as gagné une soirée avec
7: ça. Ah, je viens de comprendre, tu l'avais dans le cul.
1: Allez hop, tu me l'as pas lu, tu lui dis qu'il reste poli à 1h26 du matin, ça fait peur.
6: Ça y est, Gérard. Ça y est.
1: Ça va aller vite fait, hein.
6: J'ai calmé Christophe, il s'excuse.
1: Oh non, mais
6: il voulait pas blesser son chien.
1: Okay, non, mais sur les trois, tu vas voir.
4: Okay,
3: je viens de comprendre.
4: Vas-y, Gérard.
1: Donc, Céline, parce que Céline et Vanilla, s'il vous plaît, vous réveillez mais quand on pose des questions.
4: Donc, c'est quoi la question, Gérard?
1: Alors, pensez-vous que le célibat peut exister partout? Alors, Céline.
2: Le célibat peut exister partout? J'en sais rien. Moi, je peux répondre.
1: Oui, qui?
2: C'est Olivia, mon chou.
4: Ouais.
2: Lèche-cul. Vas-y. Pardon?
1: Vas-y, Olivia, je t'écoute.
2: Moi, je veux dire que le célibat, c'est mondial, hein, Gérard.
1: C'est-à-dire?
2: C'est-à-dire que c'est partout dans le monde. Il y a des célibataires aux quatre coins du monde, si tu veux.
5: Mais là, je le répète.
2: Donc, que ce soit... c'est partout. Même pour les animaux, Gérard, ça existe, les célibataires.
1: Ouais, d'accord. Ouais, mais... Non, mais on parle pas des animaux pour l'instant.
5: Bah, c'est Vanina, moi je suis tout à fait d'accord avec elle.
1: Vanina.
5: Le célibat c'est universel.
2: Ouais.
5: Ben, de toute façon, voilà. C'est,
2: c'est comme ça qu'on disait.
3: Ouais, là c'est Fabio, je suis d'accord avec tout le monde.
2: Ouais.
3: Le célibat c'est interplanétaire quoi.
2: Ouais, voilà, c'est ça.
1: Mais
5: même
1: Céline.
5: Dans la guerre des étoiles, il y avait des célibataires.
3: Bien sûr,
5: hein.
3: Regarde la princesse Leia. Bah,
5: évidemment.
1: Ouais, Céline,
4: la princesse Diana aussi.
3: Dark Vador est célibataire.
2: Oui. Ah bon?
1: Céline, s'il te plaît. Céline!
2: Oui?
1: Tu travailles?
2: Oui?
1: Cette heure, tu es allé au standard, tu vois, ça va faire tout drôle.
2: Allez,
1: la quatrième question. J'ai pas l'habitude de virer des nanas, mais si vous commencez à dormir, les trois nanas que j'ai, vous allez retourner au standard, ça va aller vite fait.
4: Ça va jarter.
2: T'as vu, on a perdu 10 secondes là.
1: Alors, Céline, vas-y.
2: Eh ben oui, je t'ai dit, c'est interplanétaire. C'est partout, tout le monde, partout.
7: C'est autour de nous.
2: C'est pas une culture spécifique, c'est tout le monde, c'est propre à l'être humain.
1: Fabien,
7: ouais, bah moi je t'ai dit, hein, je t'ai dit que c'était interplanétaire et tout, que bon, voilà.
1: Jérôme.
0: Okay, c'est international.
2: Ouais, yeah. Of course.
0: International.
2: Yes. Ouais. All right. Ouais.
1: Jérôme.
0: Ouais, c'est ce que je viens de le répondre, c'est international.
1: Non, c'est Christophe qui vient de répondre ça, c'est
0: non,
1: pas toi.
0: Non, c'est Jérôme. C'était Jérôme.
1: Non, Christophe.
6: Christophe.
7: Ouais, c'est intergalactique.
1: D'accord.
6: Ok.
4: Il y a Mood sur Mittal qui dit que c'est partout.
2: Allô.
4: Il y a Mood sur Mittal qui dit que c'est partout, même sous le pont d'Alma avec la princesse Diana.
1: Alors je réponds.
4: Ça c'est abusé ça.
1: Non non mais je répondrai pas à cette question. Merci pour le retour du son.
7: D'ailleurs il paraît que le chauffeur il avait bu du Beaujolais avant.
1: Non mais vas-y Olivier.
6: Vas-y Olivier.
1: Continue moi. Je peux même pas.
7: Gérard, la question suivante.
1: Oh
6: oh.
1: J'ai rien.
4: Ah.
2: Il y a l'écho.
1: Donc, je vais poser la quatrième, j'entends personne. Comme ça, je suis tranquille.
7: Ah, vous avez Dark Vador à l'antenne.
1: J'entends rien.
7: Ah, ça y est, ça commence, les problèmes techniques. Et Gérard, la question suivante.
4: On n'y peut pas grand-chose, malheureusement.
7: Oui.
1: Tu peux pas grand-chose, moi, je peux pas
7: avec
1: continuer
7: toi, Dark Gérard.
1: Comme ça.
7: Ça prendra un picot les yeux du Beaujolais avant de faire la
1: Alors, tu joues à quoi?
7: Tous pétés. Tous pétés.
1: Alors, pourquoi tu n'entends personne célibataire? Bon, maintenant, tu me mets deux voix.
4: Deux.
1: Oh là là.
7: Oui, il y a de l'écho là.
2: Mais non, c'est pas trop. C'est trop.
7: C'est incroyable ça. Ils boivent à l'antenne.
2: Gérard, on appelle une cave là.
1: Bon, allez, on va mettre un disque.
6: Un disque.
2: Oh non,
7: Gérard,
2: je vais
7: la question. On va le dire.
2: Pose la question d'abord.
1: La question suivante. Pourquoi qu'il y a tant. Qu'il y a tant de personnes célibataires et on va écouter un disque. Une poupée gonflable avec. Je sais pas quoi. Je sais même pas ce qu'il
6: met. Mais Gérard, tu sais pas lire ou quoi?
1: Gérard,
6: t'as abusé du Beaujolais?
4: Lis-le, lis ce qui est marqué.
1: C'est quoi, c'est une rustine
6: Mais non, déjà donne l'artiste.
1: Bon, c'est une poupée, c'est ma poupée gonflable, c'est ça?
6: Voilà, avec le titre, c'est.
1: Avec une rustine, elle pue.
6: Voilà, c'est ça?
4: Voilà, à tout de suite.
1: À tout de suite. Au bout, vous avez entendu jusqu'au bout, donc c'était.
4: Un jingle.
1: Un jingle, donc on continue les débats.
4: Non, mais c'était quoi la chanson sinon? Parce que quand même pour les éditeurs.
1: C'était.
7: Avec Tu me la tiens.
1: Non mais attends, je crois que je viens de vous dire quelque chose à l'instant pendant que le disque passait. Hein? Donc vous essayez de vous calmer parce que sinon ça va aller vite. Hein. À 1h35, je peux prendre d'autres personnes que vous. Hein.
7: D'accord, on se calme Gérard.
1: Ok.
4: Et il est 1h35-10, donc c'est bien, vous pouvez rester.
1: Donc alors c'était ma poupée gonflable avec une rustine elle pue. Voilà.
6: C'est vrai?
1: Donc.
7: Et la maison de disque, c'est quoi?
1: Non mais la maison,
6: c'est bien.
7: On va l'acheter demain. C'est
1: bon alors donc j'espère que vous avez pu réagir à la. Question. Vous avez pu voir la cinquième question.
7: Bah, je suis d'accord moi.
8: Juste avant.
7: Attends mais Olivier joue avec les boutons là.
8: Ouais.
7: La force Olivier, est avec toi. Vas-y Dark Vador, pose ta question.
4: Pose ta question. Mais je reste.
8: La question elle est posée. Déjà tu vas pas t'amuser comme ça.
4: Qu'est-ce qui se passe?
8: Non non il y a pas de qu'est-ce qui se passe.
6: Olive, c'est quelque chose.
7: J'allume ton épée.
1: Mais j'y suis pour rien!
8: C'est toi!
7: Gérard, on attend des questions.
4: Regueule là un coup là, pour que je règle le niveau.
8: Alors pourquoi tu.
7: Articule Gérard, on n'entend rien.
4: Tu peux rien.
8: Non, tu peux rien.
4: C'est vrai.
8: Par hasard.
6: Qui a fait rentrer Jean-Pierre Mariel dans le studio là? Jean-Pierre Mariel, tu sors!
2: Enlève ton verre de ta bouche.
8: Arrête pourquoi tu n'attends de personne célibataire? Olivier, s'il te plaît!
7: On t'a reconnu Carmel.
4: Tu satures.
2: Bon, GG, ça va un peu, hein?
7: Le Beaujolais, ça attaque le larynx.
1: Bon, alors, pourquoi qu'il y a tant de personnes. Qu'il y a tant de personnes célibataires?
2: Vanina.
1: C'était la question que j'ai posée
2: Vanina
1: avant la pause. Alors, Vanina, je t'écoute.
2: Je trouve qu'il n'y a pas tant de célibataires que ça, hein. Mm-hmm. Il n'y a pas trop ce que tu veux dire, parce que moi, toutes les personnes que je connais sont mariées ou, tu vois, en couple, ou ont des copains ou des copines. Donc,
9: je suis pas d'accord.
1: Non, mais attends, Vanina. Je coupe la parole. Moi, je vais te dire une chose, qu'il y a quand même, pas mal de célibataires.
2: Ouais, mais
1: en
2: pas
1: France.
2: Tant que ça, quand même.
1: Non, parce que j'ai pas les sondages, là, apparemment, au sondage.
6: Gérard?
1: Ouais.
6: Gérard? Olivier les a, les sondages.
1: Non, mais ça, c'est, à mon avis, c'est encore des conneries.
6: Non, l'AFP nous les a faxés cet après-midi.
1: Oui, l'AFP, c'est ça.
4: Il y a surtout un message.
6: L'équipe de journalistes de Fun, nous a trouvé des faits divers.
4: Il y a surtout un message de Phil Dars en Milton. Est-il vrai que pour éviter le célibat, tu as accepté que Christine te sodomise avec un vibromasseur dans les toilettes de la loco?
1: Donc, je réponds même pas à ces questions-là. Comme ça, ça va. Ça,
3: pourquoi c'est, tu c'est réponds jamais
1: Parce que qu'est-ce que je vous ai dit tout à l'heure?
3: Non, mais je sais pas, il y a une question Minitel.
1: Oui, mais la question Minitel, en parlant des chiottes de la loco et de Christine, j'en ai rien à foutre.
3: Mais attends, c'est toute l'histoire de ta vie.
1: Ok, non. Alors, dans ce cas-là, celui qui vient de dire ça, tu vas retourner au standard, ça va être
6: calmer,
1: pour toi.
6: Je vais le calmer.
1: Alors, tu me l'as choisi, tu le préviens tout de suite.
3: Au hasard.
1: Hein? Donc, Céline.
2: Oui.
1: Donc, pour toi.
2: Pourquoi y a tant de célibataires? Ça dépend, en fait. Ça dépend du moment de ta vie, quoi. Quand t'es jeune, t'es célibataire. Et puis après, je sais pas, tu peux sortir avec un mec. Et puis ça y puis tu redeviens célibataire. Ça dépend, quoi.
9: Tu peux ressortir avec un mec et après être de nouveau célibataire.
2: Et puis, voilà.
9: C'est le cycle infernal de la vie.
2: C'est la vie, quoi.
1: Et, par contre, celle ou celui qui a la radio, s'est loupé, vous l'avez baissé parce que j'ai un Larsen, mais alors ça est mortel.
2: Larsen,
1: là. Il y a eu, je viens d'avoir un Larsen dans les oreilles, c'est pas agréable, c'est pas du
9: génial.
1: Tout.
9: À 15 dans le café.
1: Alors, Olivia.
2: Oui.
1: Donc, pour toi.
2: Mon petit lapin.
1: Le Larsen, s'il vous plaît. C'est qui?
2: C'est pas moi, c'est
1: pas
2: moi.
1: Ah non, mais. Oh, le Larsen, là.
2: C'est qui, le Larsen?
1: Non, mais je voudrais bien savoir qui c'est qui a une radio derrière. Non. Ou si c'est quelqu'un avec un portable, c'est même pas la peine, hein.
6: Non, il n'y a pas de portable.
1: Alors, préviens le.
6: Je suis en train de chercher qui c'est, Gérard.
1: Parce que là, c'est désagréable, hein.
2: Faut dire pardon.
1: Donc, alors, Olivia, pour toi.
2: Oui.
1: Bon, on va essayer d'activer, là, il est 1h40.
4: Tu sais, Gérard, quand même, que dans les sondages.
1: Ouais, bah attends, fais voir les sondages, je vais les lire moi-même.
4: Non.
1: Attends,
4: il y a 98% de célibataires dans les camionneurs et les cibistes.
1: Non, mais ça a rien à voir. Ça a rien à voir parce que même il y a des camionneurs qui sont mariés.
4: Il y a 12%.
1: Non, mais attends, les cibistes, ça, je vois pas le rapport entre les camionneurs et les cibistes. Non, mais ça, c'est des conneries. Allez hop, ça, c'est vos conneries. Alors, je te répondrai pas, d'accord.
3: Vas-y, Olivia,
1: vas-y.
4: Il y a 83% d'éleveurs de mouches.
1: Non, mais c'est bon. T'arrêtes avec tes conneries parce que tout à l'heure, je vais attraper ça, je vais le foutre à la poubelle.
3: 83%
1: d'éleveurs
3: de mouches. Ah, bah oui.
1: Bon, Olivia.
2: Oui, Gérard.
1: Là, je vous préviens d'une chose.
3: Allô?
2: Oui, Gérard. Allô?
1: Olivia?
2: Oui, Gérard, je réponds.
3: T'as levé des mouches, toi?
1: Bon, t'es une merde!
3: Oh, c'est bon.
1: Bon, allez, hop, tu me gardes les trois, là. Hop. Bonne nuit pour ces trois-là, ça leur apprendra à être poli avec moi. Olivia, continue.
2: Oui, ben moi, je voudrais dire que c'est vrai qu'il y a beaucoup de célibataires. Hein. Ça touche toutes les tranches d'âge. Et j'en reviens toujours au même point, c'est que on trouve pas la chaussure à son pied.
1: Mmh. Ouais, mais de manière trouver la chaussure à son pied, c'est bien, mais quand
2: mais
1: tu
2: te
1: prends.
2: C'est difficile, Gérard, c'est très difficile.
1: Non, mais moi je suis pas difficile de manière.
4: Si, il semblerait quand même qu'il y a un manque en 43, les Français disent.
1: Ouais, bon, j'en ai rien à foutre de ton sondage, d'accord. Ok, donc moi je réponds donc à la question. Le célibat, de cette manière, c'est pas nous qui le choisissons, c'est quand même vous les nanas aussi, quand vous nous posez des lapins.
3: Mais
2: Vanina,
1: oui.
2: Est-ce que tu penses que c'est parce que t'as été routier que t'es célibataire?
1: De toute manière, il y a des routiers qui sont mariés, hein, et qui font de la route et qui n'ont pas la chance de rentrer tout le temps chez eux.
4: Ouais, des célibataires. Attends.
1: Et qui sont. Il y en a qui sont célibataires, il y en a qui sont mariés.
3: Il y en a qui sont cocus aussi.
2: Bon,
1: là, tu me le cannes, tu lui demandes qu'il reste poli.
3: Gérard, est-ce que je peux répondre,
1: Christophe? Hein? Parce qu'il y a quand même pas mal de routiers qui nous écoutent.
4: Il y a un habitant de Suresnes qui a déclaré: moi, je préfère rester célibataire et aller voir des putes de temps en temps plutôt que de me marier avec Carole. On se demande si ça va pas, Gérard.
3: C'est clair, on le comprend. Méchant.
2: La pauvre Carole. Gérard,
3: oui.
2: Gérard, c'est Olivia.
1: Oui.
2: Je voulais te dire, parce que moi, d'après un sondage, il est dit que c'est vrai que les chauffeurs routiers, ce sont les hommes les plus séduisants de la Terre. Ça, c'est vrai.
1: Alors là, je vais dire une chose que je sais pas où t'as été chercher ce sondage-là. Attendez, il y a une question Minitel, là, il se marre. C'est quoi la question Minitel, comme tu te marres comme un pourri? Alors vas-y, en voilà.
4: Il y a Marvin.
1: Allez.
4: Attends, est-il vrai que ce n'est pas une moustache que Gérard a au-dessus de la bouche, mais des poils de cul qu'il a brouté qui sont restés collés?
1: N'importe quoi. Vraiment n'importe quoi, celui-là. Bon, Olivia, tu disais.
2: Oui, mais ça, je l'ai dit, c'est dans une revue féminine. Hein. Il était dit que les routiers étaient les hommes les plus séduisants de la Terre.
1: Mm-hmm.
2: Je voudrais savoir, est-ce que tu confirmes ou pas?
3: Ouais, mais dans quel pays aussi?
1: Comment ?
3: Dans quel pays ?
2: En Albanie profonde.
1: Non, non, non, de toute manière, là, c'est pas la peine d'essayer de chercher dans quel pays, parce que de toute manière...
2: Non, c'est mondial, hein, intergalactique. Hein.
1: Hein ?
2: Ah ouais, c'est mondial. Alors, est-ce que tu confirmes ou pas, Gérard ?
1: Je confirme, ça dépend déjà... ça dépend de la personne.
2: Ben on dit qu'ils ressemblent à... Si,
3: Oh, le rire.
4: Non, je vous explique un peu, il y a Gérard qui vient donner un coup de pied au caméraman.
1: Je dis, tu fais gaffe.
6: Tape pas l'alligator, Gérard.
4: L'alligator est
1: déjà. Tu fais gaffe, tu vas pas sous le.
4: Non,
1: tu dégages là maintenant.
3: Tu dégages.
1: Ok, point final à la ligne. Là, tu vas pas me faire. Je t'ai prévenu lundi. Ok, point final à la ligne.
3: D'accord, on a compris.
2: Ouais,
1: je t'ai prévenu lundi.
2: C'est Vanina. Je pense, Gérard, que si on élisait un Mister Routier, t'aurais vachement de chance d'être élu. Hein.
4: Mmh. Surtout en célibataire.
2: Tu crois
4: hein.
2: pas ouais.
1: De toute manière, c'est pas parce que les routiers sont célibataires ou sont mariés ou qui vivent en concubinage. De manière, les trois quarts du temps, il y en a qui rentrent pas tout le temps chez eux toutes les semaines.
4: Mais il y a quand même 1% des célibataires qui déclarent se masturber dans les toilettes de la loco.
1: Bon. Alors ça, ton frère,
3: ça n'a
1: rien à foutre, ok. Tout à l'heure, je vais t'attraper, je vais te le déchirer.
4: Que de la gueule.
3: Gérard, ouais, que de la gueule, toi. Que je peux répondre.
1: Oui, c'est qui ?
3: Christophe. Vas-y, Christophe.
2: Vas-y,
3: ouais. Alors, moi, je pense qu'il y a beaucoup de célibataires parce qu'il n'y a pas assez de couples.
1: Mais donne-le ! Au lieu de faire le con, là,
3: t'amuser. Écoutez, je parle dans le vide, ça fait plaisir.
1: Je t'écoute.
4: Bon, Gérard, tu reviens sur le débat, là.
3: C'est pour ça.
1: Bon, je t'écoute, allez. Après, on passe à la sixième.
3: Moi, je pense qu'il y a beaucoup de célibataires parce qu'il n'y a pas assez de couples et qu'on trouve pas, comme disait, je sais plus qui c'est qui a dit ça tout à l'heure, qu'on trouve pas tout le temps chaussures à son pied.
2: Ouais, c'est moi, c'est vrai. Ça.
3: Ouais, ben voilà.
1: Ok.
3: Ça fait Gérard, j'ai pas répondu.
1: Ouais. C'est qui bah, mais donnez vos noms,
6: c'est Fabio.
3: C'est Fabio. Bah écoute, moi, c'est vrai, je me suis rendu compte qu'il y avait beaucoup de célibataires parce que moi, quand j'ai été dans les clubs de rencontres, j'ai vu que ça.
1: Donc, de toute manière, il y a des clubs de rencontres pour célibataires. Hein. Bah, ça, ouais. Je suis désolé. Hein.
3: Ah bon, ça existe.
1: Ah oui, hein.
6: Il y a moins de clubs de rencontres pour gens mariés déjà.
2: Je suis contre, Gérard.
1: Pourquoi t'es contre ? Qui est contre ?
2: C'est Olivia, Gérard.
1: Hmm.
2: Mais
1: pourquoi t'es contre ?
2: Je suis tout à fait contre les clubs de rencontres. Parce que généralement, on trouve que des frustrés, des moches, des fous. C'est des fous, des fous, quoi.
1: Hmm. Ouais, mais de toute manière, c'est pas sûr qu'après t'aboutisses à quelque chose avec la personne. Hein.
2: Tu t'es déjà inscrit, Gérard ?
1: Non.
3: Paris Boum Boum.
1: Non. Je te préviens, celui qui s'amuse à dire ça tout à l'heure, tu vas voir où tu vas te retrouver, toi.
2: Non, c'est
1: bon. Je vais te dire, pour l'instant, je vous ai pas encore viré, mais là, si ça continue, je vais peut-être en virer, parce que là, ça commence à être.
3: Une petite annonce, jeune homme amorphe.
1: Allez hop.
2: C'est Gérard.
1: Celui-là, je veux plus le savoir, je veux pas savoir celui qui vient de dire ça, tu me le gères, ce coup-là. Allez hop.
6: Ok.
1: Terminé pour lui, ça y apprendra. J'avais prévenu tout à l'heure pendant la pause. J'avais dit qu'on reste poli. Là, il a voulu jouer au con. Allez hop.
6: Non, mais si tu me dis pas qui c'est, moi je peux pas le virer, Gérard. Je sais pas qui c'est non plus.
1: T'essayes de savoir lequel qui a été dire ça.
3: Question suivante, Gérard, allons.
2: Est-ce qu'on peut revenir
3: Question suivante, Gérard.
1: Alors, sixième. Est-ce que le célibat ne vous donne pas ou plus de stress ?
2: De quoi ?
1: De stress.
3: De quoi ?
1: De stress.
2: De stress.
3: Ah, de stress.
2: Ah, de stress.
1: Alors, Jérôme. Alors, des messieurs, moi j'en suis tous les matins. Bon, allez hop. Hey, Olivier, ou t'arrêtes tes conneries, ou je vire tout le monde. Et j'arrête là.
4: Non.
2: Bah, on n'a rien fait.
4: Non. Voilà, j'ai rien fait.
1: Alors c'est simple.
4: J'ai rien fait, Gérard.
1: Ouais, bah alors tu te calmes avec ce bordel.
4: Quel bordel?
2: Gérard, nous sommes des autres.
4: Donc tu as posé ta question. Est-ce que le célibat vous provoque des stress?
1: Voilà.
4: Alors, allez-y, répondez.
1: Alors Jérôme.
3: Oui, le célibat me provoque des stress.
1: Bon allez hop Jérôme, tu me sens.
3: Bonne nuit. Il y a des problèmes techniques.
1: Allez hop,
3: hop.
1: Tu me le dégages, il n'y a pas de problème technique chez moi. Christophe.
3: Oui, le célibat est plutôt stressant.
1: Attends Christophe, tu me prends quelqu'un d'autre à la place de Jérôme. Hein.
6: Ok. Ok, une nana.
10: Demande des nanas, Fulda.
11: Alors Christophe.
3: Oui, arrête Astérix de crier comme ça. Le célibat est plutôt stressant.
11: Ça commence à bien faire là.
3: Parce que je pense
4: qu'il y a, Gérard
3: que je vois quand on boit 3 cafés, bon, on est plutôt stressé. Si on n'a pas de femme, c'est un peu dur pour faire l'amour.
2: Ouais. C'est stressant.
3: Je crois que tout le monde est d'accord avec moi.
12: Et je suis d'accord.
3: Voilà.
13: En fait, c'est surtout le soir que c'est stressant.
2: quand
1: pourquoi
2: on
1: va
7: exactement, voilà,
1: pourquoi
7: quand on se tourne dans son lit, qu'on dit putain, merde.
2: Ouais, non, il y a qu'un oreiller à côté.
7: Mais voilà.
1: Christophe, Christophe, s'il te plaît, tu viens de dire une, tu viens de poser, tu viens de dire un truc avec le café. Pourquoi, moi, je te pose la question, pourquoi maintenant?
7: Pourquoi?
1: Oui.
2: Le café, ça stresse.
7: Alors, je vais te dire parce que.
1: Non, mais tu travailles parce que tu vas faire comme Jérôme tout à l'heure. Alors,
7: d'accord, parce que en fait, bon, tu vois, tu veux coucher avec une fille, mais comme t'es célibataire, tu peux pas coucher avec une fille. Donc tu dis forcément, merde, je peux pas coucher avec une fille. Donc forcément, quand t'es dans ton lit, tu vois, tu te sens seul parce que bon, t'avais l'habitude auparavant d'avoir une fille à côté de toi, et puis voilà, tu fais amour et tout, elle vient me dire, bon, bah, voilà.
2: Ouais, mais attends,
1: c'est rare. Fabio.
7: Ouais, bah écoute, moi c'est vrai que ça me provoque un certain stress et justement dans ces périodes de stress là, bah écoute, j'ai la main et le poignet qui me débranche quoi.
1: D'accord. Olivia.
2: Oui, moi je suis tout à fait d'accord. C'est vrai que le célibat provoque un certain stress.
1: Mm-hmm. Mais pourquoi?
2: Ben parce qu'en fait, je sais pas, le soir, quand on est seul, les draps sont froids, on est tout seul, on se fait un café tout seul, on a besoin d'avoir de la compagnie.
7: Ah, il y a du Larsen.
1: Ouais, ouais. J'ai l'impression.
2: Ouais, mais d'accord.
6: Gérard,
12: oui.
6: On accueille Carole.
12: À la place?
6: Bah, à la place de Jérôme.
2: Salut Carole.
1: Carole, bonsoir. Oh là là! La radio, s'il vous plaît, derrière, merci. La radio, s'il vous plaît, derrière. Oh là, oh, qui c'est qui a la radio, là?
6: À mon avis, ça doit être Carole, parce que depuis qu'elle est arrivée...
2: Ouais, c'est vrai,
6: c'est
2: pas
6: Carole.
2: Non, c'est pas
6: moi. C'est insupportable.
1: J'espère que c'est pas un portable, hein.
2: Bonsoir, Gérard.
1: Bonsoir, Carole.
6: Bonsoir, Carole.
2: Ça va? Salut, Carole. Salut, Carole.
1: Donc, Carole, t'as entendu la question ou faut que je la repose?
2: Non, tu peux la répéter, s'il te plaît, mon amour.
1: Alors, est-ce que le célibat ne vous donne pas plus de stress?
2: De stress?
1: Mmh.
2: Bah, non. Moi, oui, parce que je suis toute seule chez moi, je m'ennuie, donc je stresse, je travaille, donc je stresse.
1: Mmh.
2: Et puis, c'est pour ça que le vendredi, je vais m'amuser, quoi.
1: Mmh. D'accord.
2: Ouais, Vanina.
1: Gérard? Oui, 5 minutes, Carole. Oui, Carole. Vanina, je te prends tout de suite. Je t'écoute. J'écoute ta question tout de suite après, hein.
2: Ok. Est-ce que tu as une sœur, Gérard?
1: Hein?
2: Est-ce que tu as une sœur?
1: Non.
2: Un frère?
1: Non plus.
6: T'as pas une sœur qui s'appelle Christine?
1: Non. Merci pour cette question-là,
2: non,
1: Olivier. Le prochain coup, je te répondrai pas.
2: Un frère, chérie.
1: Non plus.
2: Ah, d'accord. Excuse-moi, alors.
1: Vanina.
13: Ouais, moi, je vais dire que. Le célibat, je le vis hyper bien. J'ai vachement.
1: Bon, Vanina, tu dégages. Allez hop. Vanina, tu me la dégages.
6: Elle est partie.
1: Vanina, elle a d'autres personnes derrière elle. C'est même pas elle qui répond, c'est ses copines.
13: Mais.
1: Tu dégages une fille? Oui. Ah non, mais attends.
7: Oh
1: là, c'est bien. Quelqu'un derrière.
7: Coup, on a soif.
1: Céline.
2: Ouais. Quand je l'ai rencontré, j'y ai pas cru.
1: Céline.
2: Oui.
1: S'il te plaît, tu réponds.
13: Moi, ça me stresse pas du tout, au contraire.
1: C'est-à-dire. Oui, mais
13: parce
1: pourquoi?
13: Que c'est quelqu'un qui me stresse, quoi. Je préfère être toute seule. Hein.
1: Ouais, mais de toute manière, tu dis, c'est la présence de quelqu'un qui te stresse.
13: Oui.
1: Donc, si tu rencontres quelqu'un un jour dans ta vie, ça va être cette personne-là qui va te stresser. Mais
13: bah,
1: pourquoi?
13: Oui. Pourquoi?
1: Oui.
13: Parce que la présence des gens me stresse.
7: Tu n'aimes pas être touché, dis-moi.
13: Je n'aime pas être quoi?
7: Touché.
13: Si, j'aime beaucoup.
1: Non, mais attends,
13: toucher,
1: pour l'instant.
13: Mais toute seule? Oui, toute seule.
6: On accueille Cindy à la place de Vanina.
2: Bonsoir Cindy.
7: Bonsoir
2: Gérard. Bonsoir tout le monde.
1: Oh la radio, s'il vous plaît, derrière, je vais pas le redire encore une fois parce que tout à l'heure ça va se terminer au vinaigre. La radio.
2: Calme-toi, Gérard. Calme-toi.
1: Oh là, tu me prends tout le monde là.
2: Gérard.
1: Oh là, c'est impossible ce Larsen.
14: Manu.
6: Ça y est,
1: c'est impossible.
6: Il n'y a plus personne sur l'antenne là.
14: Manu, réveille-toi.
1: Ça y est. Alors tu me l'as remis, si j'entends un Larsen, on met un disque.
6: Ok, on y va. Céline.
2: Oui,
1: Céline. Cindy, attends, Cindy, elle a pas répondu à la question.
2: C'est gentil, tu pourrais me laisser finir.
1: C'est qui parle comme ça?
2: C'est Céline.
1: Bon alors Céline, vas-y.
2: Bah merci. Je disais donc que la présence des gens me stressait, mais ça ne voulait pas dire que j'étais célibataire. Moi, je préfère être seule et sortir avec un mec, le voir pour coucher, sortir, mais pas l'avoir tout le temps dans les pattes chez moi, quoi. Tu peux le faire si lui.
1: Non, mais alors, attends, Céline, moi je vais te dire tout de suite, je vais te répondre là à ta question.
2: Oui.
1: Dans ce cas-là, tu ne trouveras jamais, tu n'arriveras jamais à fonder une famille comme ça.
2: Ah oui, non, mais ça, c'est dans l'immédiat. Mais j'ai pas envie de fonder une famille.
13: T'as quel âge, Cindy?
2: 24 ans.
12: C'est Céline, 24 ans.
7: C'est un couple libéré que tu veux.
12: Comment ?
7: C'est un couple libéré.
1: Ouais, à mon... ouais,
12: pas bah... forcément, mais bon, pour l'instant...
14: Et toi, Gérard, qu'est-ce que tu veux ?
1: Moi, pour l'instant, quand il y en a un qui arrêtera de jouer avec, avec les boutons derrière, il me fera signe.
12: C'est
1: boutons,
12: pas grave, c'est pas grave, réponds.
6: Gérard, je suis là.
4: Arrête, arrête, Fildar, s'il te plaît. Arrête de jouer avec les boutons derrière.
6: Ok, j'arrête.
1: Donc, bon, bah, moi, de toute manière, si, de toute manière, faut bien arriver à trouver, à fonder une famille, parce que c'est pas en restant seul.
12: Mais tu l'as déjà fondée, ta famille. T'as des enfants, Gérard ?
15: Oh !
7: Est-ce que t'as des enfants, Gérard ?
15: Non, arrête, remets le truc.
1: Oh !
12: Gérard, merci. Calme-toi. Gérard, t'es toujours là ?
15: Qu'est-ce
7: que tu disais ? Allô, Gérard ?
4: Pour la famille, pour la famille, c'était quoi ?
1: Donc moi, je préfère trouver quelqu'un puis fonder une famille, parce que de toute manière, c'est pas en restant seul qu'on peut qu'on pourra fonder une famille.
12: Mais est-ce que tu
1: as encore des enfants ? Moi, j'ai déjà dit, je réponds. Je réponds, il y a quelqu'un.
12: Vraiment phénoménal.
1: Je réponds, il y a quelqu'un qui m'a.
7: Laissez parler Gérard là.
12: Est-ce que t'as des enfants ? Est-ce que tu aimerais avoir des enfants ?
1: Alors là je vous réponds. Donc malgré que il y a soi-disant un dénommé Gérard qui serait passé lundi, qui serait
12: le faux.
1: Fait passer.
4: T'es dans les chats là ?
1: Pour moi.
7: Moi je pense que c'était le vrai.
1: Celui que vous avez eu à l'antenne lundi, c'était le faux, parce que le vrai c'est moi, d'accord.
12: Donc,
1: je ne m'amuserai pas à vous répondre sur mes questions.
4: L'imposteur est beaucoup plus
12: grand.
1: Oui.
12: Oui.
1: Oui, Olivia.
4: Olivia.
12: Je
1: vais
7: te
12: dire un truc.
1: Oui.
7: Ta gueule.
1: Ouais, hop,
12: celui-là.
1: De l'autre manière.
4: Comme ça.
1: Entre Christophe et Fabio, tu cherches à savoir qui c'est qui a été dire ta gueule, il dégage.
7: C'est pas moi.
1: C'est pas moi. C'est jamais personne. Je crois que c'était Olivier. Allez hop, là tu mets un truc. Allez, oh. Tu travailles là, s'il te plaît, parce que tout à l'heure ça va aller vite fait, toi.
12: Gérard, réponds à ma question.
1: Non, Olivier, attends, t'es qui, toi ? Olivia, tu répètes la question ?
12: Oui, moi je voulais te dire à propos du stress justement. Je pense que les gens stressés, ça peut être les célibataires ou ceux qui sont en couple.
14: Exactement.
12: Parce que je vais donner par exemple un exemple pour les couples. Mmh. Quand t'attends le coup de fil de ton petit ami, t'es stressé
1: au
12: téléphone.
1: Mmh. Ouais, ouais. Ouais, mais je suis tout à fait d'accord avec toi là-dessus, parce que moi à chaque fois que j'attends un coup de fil.
4: Non, mais de ton petit ami, toi t'es jamais stressé en fait.
1: Si je veux dire une chose, qu'on me promet de me téléphoner puis qu'on le fait pas, là ouais, par contre.
4: Mais toi, ce qu'Olivia disait, c'était que t'étais stressé quand t'as envoyé le coup de téléphone de ton petit ami, mais toi t'es jamais stressé en fait. Alors.
1: Non, mais même que ce soit.
12: T'es jamais stressé que ton petit ami t'appelle.
4: T'as jamais de petit ami.
1: Non mais de toute manière je couche pas avec un mec, je couche avec que des nanas.
4: Un petit ami c'est un mec.
1: Dégage-moi ta merde là, s'il te plaît.
7: Donc Gérard, tu es hétéro.
12: T'as cassé le standard. Mais Gérard, c'est Cindy.
1: Mais
12: non, et
1: oui, Cindy.
12: Je voudrais savoir si ça te plairait, Gérard, tu m'écoutes.
1: Cindy, je t'écoute.
12: Je voudrais savoir si ça te plairait d'avoir plusieurs nanas. Vivre avec plusieurs nanas. Et pour les mecs, si ça leur plairait de vivre avec.
1: Non, moi je préfère vivre
12: avec.
4: Attendez, laissez répondre, Gérard.
1: Cindy, moi je préfère te répondre, je préfère vivre avec une seule nana, ça me suffit largement.
12: Et Gérard ?
1: Oui.
12: Est-ce que tu sais faire des enfants ?
1: Si j'ai déjà eu une petite fille, je crois qu'à mon avis.
4: Comment on fait ?
12: Comment on
4: fait ? C'est intéressant.
1: Je répondrai pas à cette question.
4: Pourquoi ?
1: Tout le monde sait comment qu'on fait des enfants.
12: Mais Gérard.
1: Allez, on attaque la 7e.
12: Gérard, c'est un truc.
1: Attends.
12: C'est Carole.
1: Oui, Carole.
12: Étant donné que t'as 35 ans, t'as de l'expérience.
1: Non, 36. La radio, s'il vous plaît, derrière, merci.
12: Étant donné que t'as 35 ans, t'as de l'expérience.
1: 36.
12: 36 ans, t'as de l'expérience.
1: La radio.
4: Alors là, je calme tout le monde.
1: Va rejoindre la tribu. Pensez-vous qu'une fille puisse rester célibataire avec quelqu'un ? Et c'est la question.
6: Attends, avant le 10, rappelle les numéros de téléphone.
1: Donc 0800 08 5000. Olivier, s'il te plaît, t'arrêtes avec les doubles sons, merci. Donc les numéros de téléphone. Le 0800 08 5000. Bon, Max, s'il te plaît. Tu vois là, parce qu'il s'amuse avec les boutons, là j'en ai marre, j'ai deux sons quand j'annonce les numéros de téléphone.
16: Hein.
1: Donc les numéros de téléphone sont 0870-5000 et 0803-08-5000 et 3615. Fun TV, rubrique direct, 1.29 la minute. Et pour les Belges, 0331-47-99-5000. Malgré que y a certains Belges qui m'ont dit qu'on n'arrivait pas à nous joindre facilement. Je suis désolé, c'est le standard qui décide. Donc pour les Belges, essayez de nous appeler. Il n'y aura pas de problème.
16: Merci. J'ai rien fait. Tu suis pour rien, moi.
1: Qu'est-ce alors, c'est le pout.
17: Hey, c'est toi.
1: C'est le petit poussé se balade avec des hémorroïdes. Voilà le titre du disque. Qui c'est qui me posait déjà la première question?
2: Olivia, c'est Olivia.
1: Alors, Olivia. Bon, déjà, tu me le calmes, celui qui s'amuse à faire l'amour, là.
2: Mais
1: ça va aller vite.
2: Hein.
1: Mais là, ça va être vite payé. Il est 2h. Il est exactement 2h01.
17: Oui.
1: Là, hein? vous allez la fermer parce que là, c'est pas le thème du débat.
2: D'abord.
1: Gérard, alors Gérard, Olivia.
17: Attends, oui. Avant que tu poses la question à Olivia, on accueille Eddie, qui est, c'est un Belge. Il a appelé sur le numéro que tu as donné tout à l'heure.
1: À la place de.
17: À la place de personne.
1: Alors Eddie, bonsoir.
2: Salut Eddie.
18: Bonsoir tout le monde.
2: Bonsoir Eddie.
18: Là, j'ai réussi à vous appeler, mais avec le numéro qu'a donné Gérard, j'ai eu un peu de mal. Hein.
1: Mm-hmm.
18: Okay. À tâtons, j'ai trouvé. Hein.
2: Bah, ça y est, tu vas pas raconter ta vie, hein.
1: Non, non, c'est bon, tu te calmes là, ma chérie, là, qui s'énerve comme
18: on
1: ça.
18: Est, on est étrangers et on a du mal à s'insérer.
1: Ouais, non, mais. Bon, alors, Olivia, tu voulais me poser une question
2: oui,
1: déjà
2: mon petit chou, je voulais savoir, est-ce que tu peux me répondre à une question en exclusivité?
1: Vas-y, alors, attendez, je vais déjà répondre à une question là, mais je répondrai pas aux autres questions si c'est pour le débat avec Françoise. Hein.
2: Oh, mais d'accord.
1: Alors, vas-y, Françoise. Dépêche-toi.
2: Je voulais savoir, est-ce que vous avez une liaison?
1: De quoi?
2: Est-ce qu'entre toi et Françoise, il y a eu une liaison?
1: Non.
18: C'est un sujet épineux.
1: Voilà. Donc, la suite du débat.
2: Oui.
18: Ouais.
1: Donc, je rappelle quand même les numéros de téléphone. Donc, 0803-08-5000 et 0870-5000. Et pour les Belges, 0331-47-99-5000. 3615, code. Fun Radio, rubrique. Direct, 1.29 la minute.
2: Gérard.
1: Olivier, s'il te plaît, tu me baisses le double son. Merci.
2: Gérard, tu peux poser ta question, s'il te plaît?
1: Oui, donc pensez-vous qu'une fille puisse rester célibataire avec quelqu'un?
2: Oui. Ben Gérard.
18: C'est une question très intéressante.
1: Gérard, c'est... Le Larsen, s'il vous plaît, merci.
2: Ricky Larsen. Gérard.
1: Oui.
2: Ta question.
1: Le Larsen,
2: Gérard.
1: Oui.
2: C'est Carole.
1: Oui, Carole.
2: Tu peux répéter la question, s'il te plaît, parce que il a eu Larsen, là.
19: Ouais, il y a le Larsen.
1: Là, il y a du Larsen, c'est impossible.
2: Ben vas-y, recommence ta question. Impossible.
20: Qu'est-ce qui s'est passé dans la...
2: Allez.
1: Oh, ça commence à bien faire, hein.
16: Reprends.
2: Gérard. Alors,
1: pensez-vous qu'une fille puisse rester célibataire avec quelqu'un?
2: Gérard, la question
1: n'est
2: pas
18: compréhensible.
2: Gérard, c'est Carole.
1: Oui, Carole.
2: Mais tu peux pas rester célibataire en vivant
1: avec
2: quelqu'un.
18: Bien sûr que si.
1: Bah, non.
2: Si, c'est évident.
1: Non, mais attendez, parce que là, je vois pas le rapport. Donc,
2: tu vois pas le rapport?
1: Non. Là, je me suis planté dans cette question. Excusez-moi.
2: Ah, elle est bien ta question.
1: Non, mais
2: elle est bien ta question.
1: Non, mais non. Non, on peut pas. Je pense pas qu'une fille puisse rester célibataire si elle est avec quelqu'un.
2: Oui, regarde, moi, je suis célibataire et pourtant, je suis avec quelqu'un. Moi, regarde, je
1: reste. Non, je vois pas.
2: Moi, je suis célibataire, mais je vis dans un sens.
1: Oui, attendez, 5 minutes, s'il vous plaît.
18: Je comprends plus ce qui se passe.
1: Attendez.
17: Christophe a raccroché. Il est parti se coucher et on accueille Jean-Philippe.
2: Salut Jean-Philippe.
1: Non, moi, tu me mets Jean-Philippe. Ça au point.
21: Bonsoir tout le monde.
2: Salut Jean-Philippe.
17: D'accord, Gérard.
1: Ouais, ben, tu me remets ça.
16: Bon, Gérard, tu reprends un
18: Gérard,
16: peu le débat.
18: Donc, tout, apparemment.
1: Bonsoir, Carole.
2: Ouais, donc moi, je peux te dire que quand j'étais étudiante, je vivais j'étais célibataire, mais je vivais dans un appartement d'étudiants. Donc, tu étais en couple, forcément. Donc, elle est bonne, ta question.
1: Non, mais attends, parce que.
2: Tu comprends, Gérard? Je veux dire.
1: Non, mais attends, Carole.
2: Attendez,
1: hé, Carole.
2: Quand j'étais célibataire.
1: Non, attends, Carole. Moi, je vais te dire une chose. Je connais des gens qui vivent, qui font des études. Qui sont dans des internats. Et à l'heure actuelle, ils sont
2: deux
1: seuls.
2: Par chambre.
1: Ouais, mais ils sont deux, mais c'est.
2: Mais c'est comme si c'était un couple, puisque si c'est deux filles, c'est des copines. Donc, en fait, c'est comme en couple, quoi. Tu comprends? Donc, elle est bonne, ta question.
1: Sinon, ok.
2: Gérard ?
1: Oui, c'est qui ?
2: Olivia.
1: Oui, Olivia.
2: Tu peux poser la question suivante, parce que j'ai du mal à répondre à cette question.
1: Ah non, bah tu réponds, s'il te plaît.
19: Attends, Olivia, la
1: non,
19: question
1: non, mais, Olivia.
19: Gérard, de bon sens.
1: Olivia, si t'as entendu la réponse de Carole et la mienne, donc tu peux être capable de répondre.
2: Exactement.
1: Sinon, si tu veux pas répondre, Olivia, si tu veux pas répondre à cette question-là, tu vas faire comme...
2: Ah non, Gérard, non !
1: Vanina !
2: Non, Gérard, vas-y, Olivia, réponds. Bah, alors, je vais répondre, Gérard.
1: Alors, dépêche-toi.
2: Je suis du même avis que Carole, voilà.
1: D'accord. Alors, Céline, parce que Céline, pour l'instant, t'entends pas beaucoup, toi.
21: Bah, si, moi, j'écoute, hein, je participe.
1: Ouais, bah, tu participes, mais tu réponds pas beaucoup, alors je voudrais que tu répondes un peu plus.
2: C'est de participer.
22: Allô, c'est Eddy à l'appareil ?
1: Oui, Eddy. Bah, attends, Eddy. Oui.
22: J'ai un temps de décalage avec la Belgique, je vous entends à peu près 2 secondes après.
2: Oui, c'est pas grave, tu peux parler un peu plus fort.
1: Attends, dans ces cas-là, attends, Eddy.
22: Oui, je t'écoute.
1: Je te vire pas. Tu vas voir ça avec Manu, parce que là, je pense qu'il y a un problème.
23: Ça vient pas de moi, c'est le satellite.
22: Non, mais c'est... Voilà, c'est
1: ah bon, c'est bizarre. Il faut un satellite pour aller en Belgique, toi.
23: Ah bah oui, ça passe par le satellite, ça descend sur la Belgique.
2: C'est par satellite, hein, c'est normal.
23: C'est pour le son numérique, Gérard.
2: Ouais, exactement, ouais, c'est pour TPS aussi.
1: Bon, alors Céline, t'as répondu Cindy.
2: Oui, non, moi j'ai pas répondu, t'es gentil.
1: Ouais, ben je te donne la parole maintenant.
2: Dépêcher, ma chérie. Hein. Oui, ben moi en fait, je suis célibataire, mais je suis avec quelqu'un, donc ça se passe très bien. Je vais toute seule et j'ai un mec, pas là. Ah bah c'est cool,
1: hein.
2: C'est très bien.
1: Ouais, mais attends, là je vois. Alors, attends, tu me dis que t'es célibataire et que tu vis avec quelqu'un et que ça se passe très bien.
2: Parce qu'elle vit toute seule chez elle, elle est célibataire, mais elle est en couple, puisqu'elle a un mec avec quelqu'un.
1: Ouais, tu le vois combien de fois par semaine, lui?
2: Mais ça, c'est pas la question, je le vois tous les jours, mais...
1: Ouais, d'accord, c'est pas la question.
2: Ok.
1: Fabio.
19: Gérard, c'est à mon tour de répondre, là.
1: Ouais. Fabio.
19: Ouais, donc, moi, je suis d'accord avec Céline, hein. Moi, j'ai exactement la même situation qu'elle, et je comprends tout à fait, donc, ce qui provoque son émoi, quoi, tout simplement.
2: Ça va, chérie?
1: Qui c'est qui parle comme ça, là?
19: Bah, c'est Céline.
1: Bah, Céline,
22: C'est pas sympa.
2: Allez, suivant.
22: Surtout, c'est pas sympa.
1: Gérard ? Oui.
2: Olivia ?
1: Oui.
2: Je veux savoir, pourquoi est-ce qu'on n'entend pas Jean-Philippe ?
1: Ben, justement, je lui donne la parole, là, maintenant.
2: Ah, d'accord.
1: Jean-Philippe ?
19: Donc, moi, je suis célibataire.
1: Mmh.
2: Oui.
19: Et, c'est un peu comme Céline, ça se passe très bien. Mmh. J'ai un appartement. Mmh. Et deux fois, ma copine, elle vient.
2: Pour la sauter, quoi.
19: Enfin, écoutez, mais pas du tout, enfin, je...
1: Tu me prends Jean-Philippe, là, c'est lui qui fait...
19: Mais je crois que c'est lui, à mon avis, c'est lui qui fait la scène, là.
23: C'est la ligne de Belgique qui...
2: C'est Belgique avec le satellite TPS.
19: Non, parce qu'il y a des taches solaires.
1: Eddy.
22: Oui, allô. Oui, voilà, je t'entends. Eddy, j'ai 2 secondes de retard, alors... Voilà, je vais me faire de répondre à la question.
2: Vas-y.
22: D'accord, j'y vais. Alors, moi, je suis pas vraiment dans le même cas. C'est-à-dire que on a vécu en couple avec un ami.
2: Ouais, t'es homosexuel.
22: Ça s'est terminé parce qu'il est parti travailler en Yougoslavie.
2: Oui.
22: Et
2: pas mort.
22: Maintenant, je suis célibataire, mais bien tout seul. Hein.
1: Ouais, bon, Eddy, tu as très bien.
19: Attends, Eddy, je vais te dire un truc. Tu vas le recevoir dans 2 secondes à peu près.
22: Pas de problème.
19: Eddy, je vais dire un truc, je vais te dire.
1: Jean-Philippe,
19: truc,
1: Jean-Philippe, pour un cent, tu t'écrases.
2: Et toi, Gérard ?
19: Ta gueule.
2: Non,
1: Jean-Philippe, dehors ! Jean-Philippe, dehors, ça y apprendra d'être poli avec moi.
22: Mais je crois qu'il voulait me poser une question.
1: Il a été poli.
22: Vous voulez surtout.
1: Mais il a été poli, c'est tout. Terminé. Jean-Philippe, dehors.
2: Jean-Philippe, dehors. Gérard.
1: 8e question. À quoi sert le célibataire dans notre pays ou dans les pays d'outre-mer? Alors, Céline.
2: Pourquoi vous rigolez? Faire à travailler dans les champs, parce que bon, les célibataires n'ont pas de domicile fixe, n'ont pas d'enfants, ils n'ont pas de famille, ils n'en ont rien à foutre, donc ils voyagent. Et en général, ceux qui bossent dans les champs de coton, ou
21: Tomates,
2: ramassent les pommes ou le raisin, et puis...
19: Ils montent dans les arbres et tout.
2: Voilà, et puis ils mangent des noix de coco, et puis voilà.
21: Les célibataires dans les pays d'outre-mer, ils sont quand même vachement plus sympas.
1: Attendez, là, parce que tout le monde parle en même temps, je voudrais bien savoir. Quand vous voulez me parler, donnez vos noms, s'il vous plaît, parce que là,
2: C'était Cindy, là, qui disait.
1: Oui,
2: dans les pays d'outre-mer, les célibataires, donc, sont plus sympas, même quand ils sont en couple.
21: Et voilà.
0: C'est pas le sujet.
21: Ouais, mais moi je peux t'affirmer qu'ils sont vachement vicieux, quoi, parce qu'ils sont en couple et ils trompent leur femme et c'est pas normal. Hein.
1: D'accord. Ah, bah, ouais, Olivia,
5: vérifier.
1: Olivia,
8: oui, Zéra.
1: À toi, réponds.
8: Tu peux répéter la question, Gérard, parce que je crois que le.
1: À quoi sert le célibat dans notre pays ou dans les îles Outre-mer?
8: J'ai toujours pas entendu, Gérard.
1: Alors, dans les îles ou départements d'outre-mer, si t'as pas compris, tu te débousses les oreilles, c'est comme le cul, ça se lave.
8: Joyeux
1: anniversaire! Eh, vous vous calmez parce que tout à l'heure, il y en a qui vont dégager.
8: Okay.
1: Ça va faire comme Vanina. Alors, continuez, je vais virer des nanas, je le sens.
5: Gérard, moi je vais répondre à ta question.
1: Non, pour l'instant, tu laisses Olivia répondre, s'il te plaît.
8: Oui,
1: c'est sympa.
8: Oui, Gérard.
1: Alors, tu réponds, s'il te plaît.
8: Eh ben.
1: Parce que tout à l'heure, tu vas faire comme Vanina, toi, hein, si tu dors. Alors, réveille-toi, s'il te plaît.
8: Gérard, pourquoi tu te fâches?
1: Bah, alors, tu travailles.
8: Mmh. Vanina, elle comprend rien à la vie, c'est pour ça qu'elle s'est fait virer. Et Olivia, c'est pareil.
9: Non, ça va pas être mon cas, Gérard.
1: Ça va être ton cas si tu continues, ma chérie.
8: Gérard, non. Réponds, Gérard.
1: Alors, dépêche-toi de répondre.
8: Le célibat existe dans les pays d'outre-mer beaucoup plus qu'ici en France.
9: Hein. N'importe quoi.
1: Ok, non, mais de toute manière, je vais vous répondre. Non, mais moi, je vous répondrai tout à l'heure. Non, Fabio.
8: Arrête de répondre, moi, quand même.
1: Fabio.
5: Ouais, c'est moi.
1: Alors, réponds.
5: Ouais, donc, le célibat en outre-mer, bon, écoute, je suis allé là-bas, j'ai trouvé ça très sympa.
8: Ouais.
5: Parce que j'ai rencontré plein de célibataires.
1: Ouais, 5 minutes, Fabio. 5 minutes, je te récupère aussitôt.
23: Il y a Philippe à la place de Jean-Philippe.
1: Qui?
23: Philippe. À la place de Jean-Philippe.
8: Salut Philippe.
5: Bonsoir,
8: c'est bizarre, on a déjà eu un Philippe.
5: Bonsoir Olivier.
1: Bonsoir,
8: Philippe.
1: Donc
8: bonsoir.
1: Fabio.
8: Gérard, est-ce que tu penses que les célibataires...
5: Attendez, je n'ai pas répondu à la question. Ouais, donc moi je disais que dans les pays d'outre-mer, les célibataires sont très sympas parce que j'ai eu la chance de les côtoyer.
1: Mm-hmm.
5: Donc dans les bars spécialisés. Quand en France, bon bah ils sont un petit peu plus durs, hein, surtout dans le milieu urbain.
1: Mmh.
5: Bon, c'est quand même assez compliqué parce que moi je suis un petit peu lente, tu comprends quoi.
1: Mmh.
5: Mais bon, moi je conseille à tout le monde d'aller rencontrer donc les célibataires en outre-mer, d'aller passer des vacances avec eux quoi, c'est vachement cool quoi.
8: Fabio,
1: Philippe.
5: Ouais.
8: Est-ce que t'as déjà rencontré des célibataires dans l'espace?
5: Eh bien écoute, ça m'est déjà arrivé à la grande surprise de certaines personnes, mais bon. C'est Philippe, j'aimerais poser une question à...
1: Non, mais pour l'instant, tu réponds à la question, tu poseras ta question tout à l'heure, si ça me fait plaisir.
5: Ok, c'est toi le chef, mais moi, je viens d'arriver, est-ce que tu pourrais me... aurais-tu l'obligeance de me répéter la question? Gérard, s'il te plaît, je viens d'arriver. J'étais au standard.
1: Tu vas au standard. Le standard dit ce qu'il va te dire. Okay, tu lui demandes à quoi sert le.
8: Gérard,
1: 5 minutes, s'il vous plaît, derrière.
23: Je lui demande
1: à quoi sert dans le célibat dans notre pays ou les départements d'outre-mer.
8: Mais
1: tu
8: voilà,
1: lui poses
8: alors,
1: question.
23: Je lui pose la question au standard, donc.
1: Tu lui poses la question à cet abruti là qui comprend rien.
8: Ok. Gérard,
1: allô,
8: Carole.
1: Gérard, c'est Eddie.
8: Oui.
1: Carole, je t'écoute.
8: Tu pourrais répéter la question, s'il te plaît, j'ai pas entendu avec toi.
1: Oh non, mais Carole, s'il te plaît, là, tu...
8: J'ai pas entendu, tout le monde fait du bruit.
9: Moi, par contre, Eddie, malgré qu'il habite en Belgique, a entendu.
8: Tu restes dans ton coin.
1: S'il te plaît, Carole.
8: Ah, c'est pas moi qui a parlé.
5: Ah, excuse-moi, alors.
9: Alors, voilà, moi, le célibat dans les hommes et les hommes, je ne sais pas trop. En tout cas, en Belgique, il y a une espèce de petite rumeur, on peut appeler ça. C'est-à-dire que le célibataire chez les routiers, paraît-il, dans les relais, c'est lui qui se fait enculer. Hein.
1: D'accord. Ok, c'est bon, j'ai compris. Alors, je vais dire une chose.
9: Eddie. Oui.
1: Et tu restes quand même un petit peu poli parce que je te jure que...
9: Alors, il paraît que le routier se fait donc sodomiser.
1: Bon, allez, hop.
8: Bon, monsieur Eddy...
1: Je t'avais dit d'être un peu plus poli en...
5: Eddy, tu dégages.
1: Philippe.
5: Oui. Donc, alors, à quoi sert, parce qu'on m'a posé la question, à quoi sert le célibat dans les dom-toms?
1: Ouais.
5: Bah, je pense que c'est à peu près la même chose qu'en France.
8: Ouais.
5: Donc ça sert, enfin je pense pas qu'il faudrait tourner la question comme ça.
8: Mmh.
5: Le célibat c'est un état, c'est un statut.
19: Donc ça sert à rien si tu veux. C'est comme ça, c'est la vie.
1: Carole.
19: Carole. Non, c'est un
21: statut de célibataire.
19: Ouais. Non,
21: c'est sur la place.
1: Carole, s'il te plaît.
21: Ouais, mais moi je sais pas ce que c'est les dom-toms.
1: Les dom-toms, c'est des départements d'outre-mer.
21: Mais c'est quoi? Je sais pas ce que c'est.
1: Des départements d'outre-mer. Tu permets, Philippe, s'il te plaît, qu'on pose la question.
19: Pas Philippe,
1: hein. C'est qui?
19: C'est, je sais pas.
21: Mais c'est pas grave, c'est quoi, Gérard? Moi, je sais pas.
1: Alors, département d'outre-mer, c'est la Martinique, la Guyane.
21: Ah ouais, d'accord, ok.
1: Tous les départements, Tahiti ou...
19: L'île de Ré...
21: Ah non, on apprend des choses avec toi, Gérard.
19: L'île d'Oléron.
4: Gérard. L'île d'Oléron, c'est...
19: Ouais, l'île de France.
1: Non, l'île d'Oléron, c'est en France, alors celui qui s'amuse à...
21: L'Australie.
19: Gérard, c'est Fabio.
1: Ouais.
19: Tu as traduit Dom, mais moi, je sais pas ce que ça veut dire que Dom.
21: Dom Sawyer. Bon, ouais.
0: Mais l'Indonésie,
1: Fabio,
0: le Vietnam, c'est l'outre-mer ou pas?
1: Deuxième question.
0: Le Vietnam, c'est l'outre-mer?
21: Eh, j'ai pas répondu, hein.
1: Bah alors, vas-y, Carole.
0: L'Autriche, c'est l'outre-mer?
21: Ouais, le Vietnam. Est-ce que la Russie, c'est l'outre-mer? Non.
1: Bon, Carole, s'il te plaît, tu réponds à la question, parce que c'est tard.
21: D'accord, réponds. Alors, moi, je dirais que ça sert à rien, ça existe pas, parce qu'en fait, dans les dom-toms, je pense que...
0: Le Kenya?
21: Ouais,
0: l'Algérie.
21: Ouais, je pense que
0: la Suède.
4: Plus de débat.
21: Je pense que on reste jamais célibataire puisqu'on couche toujours avec quelqu'un.
1: Le Maine et Loire. S'il te plaît, arrête, s'il te plaît.
21: Le Maine et Loire.
0: L'Irlande.
21: T'as compris, Gérard?
19: La Corse.
21: Gérard, t'as compris ce que j'ai dit?
1: Ouais, ouais.
21: Non, mais c'est quoi qui se passe? T'es d'accord avec moi? La Lune.
1: Oui.
21: D'accord.
1: Pensez-vous qu'un jour le célibataire disparaîtra?
21: Oh oui, c'est vrai. Non, jamais.
1: Va disparaître.
21: Jamais.
1: Va disparaître.
21: Non. Si, ben si, il est voué à s'éteindre, c'est clair. Gérard, je peux répondre?
1: C'est
21: Olivia, mon petit chou.
1: Ouais, je t'écoute, Olivia.
19: J'aime pas trop ces mots d'amour.
1: Pour l'instant, celle qui s'amuse à dire salope.
21: On n'a pas dit salope.
1: Je l'ai entendu. Donc,
21: elle a dit faillotte.
1: Ouais, ben même, c'est pareil.
21: C'est pas un gros mot, faillotte. Non.
1: Ouais, ben. On
21: non, c'est pas un gros compliment, Gérard.
4: J'ai quelque chose dans les sondages là.
1: Non, j'en ai rien à foutre de ton sondage. J'en ai rien à foutre de ton sondage de merde.
4: Il y a 32% de
1: quoi, ta gueule, c'est joué, toi?
4: 11% déclarent vouloir rester célibataire encore 2 ans, 3 jours et 6 heures avant de se marier.
1: Non, ben, je vois pas le rapport avec.
4: Si, tu t'as demandé s'il y avait beaucoup
1: de célibataires. Non, j'en ai rien à foutre.
19: On est en plein dans notre débat, Gérard.
1: Bon.
21: Du coup, on n'a pas avec Gérard.
1: Pensez-vous qu'un jour le célibat va disparaître?
21: Gérard.
1: Donc,
21: je veux répondre, Gérard.
1: Céline.
21: Oui. Je pense que oui, il va disparaître. C'est comme tout, quoi. C'est un truc en voie de disparition.
1: C'est comme les singes en voie de disparition, c'est
21: exactement.
1: Ça? Comme un alligator en voie de disparition.
21: Exactement.
1: Faire disparaître comme un alligator, ça va être vachement dur.
21: Voilà, comme les routiers. Moi, je voudrais répondre, Gérard.
1: Oui, c'est qui? Dégage-toi.
21: Allez, Gérard.
1: C'est qui que...
21: C'est Olivia.
1: Oui,
4: je reprends le débat, Gérard.
21: Oui, mon tendre Gérard.
3: L'excuse.
1: Oh, on se calme, s'il vous plaît, Olivia, je t'écoute maintenant.
21: Alors, mon petit Gérard, je voulais te dire que le célibat va disparaître automatiquement un jour ou l'autre.
1: Mm-hmm.
21: C'est comme les dinosaures, hein.
3: Exactement.
1: Ouais, attendez.
21: Et Gérard, c'est Carole.
1: Oui, Carole.
21: Moi, je peux te dire qu'elles disent n'importe quoi parce que le célibataire, il va jamais disparaître vu qu'on va faire des enfants et qu'ils vont grandir et qu'ils vont être célibataires. Alors, elles disent n'importe quoi. Alors,
1: attends.
21: Mais non, de toute façon, quand il y aura plus d'hommes sur Terre, il n'y aura plus de célibat.
19: Mais le célibataire, ça va être remplacé par les hermaphrodites.
1: Bon, qui c'est qui parle? Là.
19: C'est moi, c'est Philippe.
1: Philippe, pour un son, tu me laisses répondre quand même
19: à la question.
1: D'accord,
21: et Cindy,
1: Gérard.
21: Elle voudrait répondre. Moi, je pense que...
1: Alors, Gérard, Cindy,
21: tu m'écoutes?
1: C'est qui?
21: Cindy.
1: Oui, Cindy.
21: Je pense que quand il n'y aura plus de célibataires, enfin, quand il n'y en aura plus beaucoup, on les mettra dans une réserve.
1: Oui, non, mais Cindy.
21: Ouais.
1: Cindy. Bon, allez, hop, tu me dégages, Philippe. Bonne nuit.
21: Ah non, Gérard, pourquoi t'es méchant avec les filles, Gérard? Sois méchant avec les mecs, hein.
1: Philippe, j'ai dit.
0: Ouais, Gérard,
1: j'ai
0: je suis
1: pas
0: là.
1: Dit Cindy.
21: Ah,
1: tu me dégages l'autre, là, le Philippe du standard.
21: Mais il a rien dit.
0: Oh, je me casse de fun, c'est ça?
1: Pas toi, abruti.
0: J'ai eu peur.
21: Abruti.
1: Tu me sens que tu lui... Bonne nuit pour
0: ça
1: lui.
0: Ça y est, ça a cassé.
21: Gérard, tu réponds jamais aux questions.
1: Donc, alors, Cindy.
21: Ouais, on appellera ça.
1: Cindy.
21: Tu m'écoutes?
1: Attendez. Je redonne les noms. Carole, Fabio, Olivia, bonsoir. Cindy et Céline.
21: Oui,
1: je vais répondre à la question qu'on vient de poser.
21: Ouais.
1: C'est moi qui l'ai posée.
21: Oui.
1: Pensez-vous qu'un jour le célibat va disparaître? Je peux vous dire une chose. Qu'à l'heure actuelle, le célibat n'est pas prêt de disparaître. Pourquoi? Parce que, vu qu'à l'heure actuelle, on fait des enfants, donc automatiquement, les enfants qui vont nous succéder seront célibataires aussi dans leur vie.
21: Mais, tu répètes ça, là.
3: tout ça, Gérard.
1: Gérard. Ah oui.
3: Bravo, Gérard, bravo.
1: Mais
3: Gérard,
1: réponds à comment ta question.
3: Cindy. Peut faire des enfants.
10: Gérard, j'ai une question à poser aussi.
1: Cindy.
3: Oui.
1: Cindy, je viens de répondre à ta question.
3: Mais comment est-ce qu'un célibataire peut faire des enfants,
11: Gérard? Bah, ouais, c'est simple, tu le clones comme dans Jurassic Park.
3: Exactement.
11: C'est bon.
3: Ouais, c'est
1: comment,
3: vrai,
1: comment,
3: hein.
1: comment, Fabio?
11: Tu le clones.
3: Bah oui.
11: On va cloner le célibataire.
3: Ouais, c'est vrai, hein, Gérard.
10: Gérard, est-ce que le célibat, c'est comme la stérilité, c'est héréditaire,
1: hein? Qui c'est qui pose cette question?
10: C'est Céline.
1: Ouais, je peux pas te dire oui ou non maintenant, parce que vraiment...
10: Bah, à ton avis, est-ce que le célibat, c'est comme la stérilité, c'est héréditaire? Ouais, j'ai compris.
11: Dans sa famille, ils sont célibataires de peur.
10: Gérard, réfléchis un peu. Il y a des sondages qui ont été faits, ça a été prouvé. C'est facile à répondre.
1: Ouais, mais
10: c'est logique, en plus.
3: Non, mais ça dépend, hein.
1: Ouais.
10: Ça dépend, ça dépasse.
1: Je peux pas te répondre.
10: Ça dépasse. À quoi? Tu peux pas répondre, non, mais c'était juste une question. Parce que
1: d'accord.
10: Je sais pas.
11: Et ton dieu, Claire Gérard.
10: J'aurais bien aimé que tu m'expliques, quoi.
1: Ouais, mais tu vois, là sur cette question-là, sur cette question-là, je peux pas te répondre, hein.
10: Bah, Gérard, donc,
1: on va faire la conclusion.
3: Déjà.

0: qu'a dit un grand poète, il vaut mieux avoir un oiseau dans sa main que d'avoir 10 sur une branche.
1: Ah oui, ça je suis d'accord avec toi.
2: Ça résume la... Ça veut dire quoi, Gérard?
1: Ben, Cindy,
3: c'est non, non, c'est toi, c'est
2: non,
3: toi.
2: C'est toi, Gérard.
3: C'est toi, parce que t'as compris.
1: Bah, attends, tu permets pour l'instant, je vais réfléchir un petit peu.
2: Oui, réfléchir, réponds à ton
0: Cindy veut bien t'expliquer. C'est un grand poète qui a dit ça.
1: Cindy. Ah,
2: c'est Cindy, je veux bien t'expliquer avec un autre proverbe qui dit que quand mes amis sont bornes, on les regarde de profil.
0: C'est exactement ça.
2: Ça veut dire quoi, ça recoupe un peu ce que disait Céline. Qu'est-ce que tu en penses?
1: Okay.
2: Bon, en gros, Gérard, tu veux que je t'explique? Il vaut mieux être seul que mal accompagné, t'as compris?
0: Ouais.
1: Ouais, bah ça, je le dis assez souvent.
2: Ok. C'est
1: bah,
2: ça veut dire la même chose.
0: D'accord, Gérard.
1: Donc, je le dis assez souvent, régulièrement, que
2: ça faut mieux. La consultation.
1: Ouais, mais faut mieux être seul que mal accompagné.
2: Ouais, c'est vrai,
1: et être seul, souvent, c'est pas évident.
2: C'est vrai, hein. Moi, j'ai vécu ça toute ma vie. Et franchement,
1: d'être
2: malheureux.
1: Seul à l'heure actuelle, je peux vous dire une chose que c'est très dur à supporter.
2: Ah, c'est vrai.
4: Donc, Olivia. Gérard, excuse-moi, être seul et mal accompagné, ça serait quoi?
1: Tu sais qui pose cette question?
4: C'est Max.
1: Ouais.
4: Qu'est-ce que ça te fait d'être seul et mal accompagné?
5: C'est Fildar.
1: Bon, Fildar, tu t'écrases, s'il te plaît.
4: Réponds.
1: Donc, de manière, faut
4: merci, Gérard, pour ta réponse.
1: Voilà, bon, bah, bonne nuit, Fildar.
3: Je t'envoie la gueule, parce que tu réponds à toutes les questions par de toute manière.
1: Olivia.
0: Oui, Gérard. Oui, Gérard.
1: Je t'écoute.
0: Eh ben, moi, j'ai la même chose, il vaut mieux être seul que mal accompagné. Hein.
1: D'accord. Fabio.
6: Ah, bah, écoute, moi, je vais te dire un truc, là, qui.
0: C'est la conclusion, là?
1: C'est la dixième question, après on fait la conclusion.
6: Alors ma réponse, c'est que bon, je pense personnellement qu'il faut être seul plutôt que mal accompagné.
1: D'accord, donc tu reviens par rapport à ce que disaient Olivia, Cindy et Céline.
0: Bien accompagné,
6: ouais, j'ai copié un peu,
1: Donc Carole.
2: Bah c'est moi qui l'ai dit, hein.
6: Excuse-moi, un droit d'auteur, quoi.
1: Ok, donc c'est pareil. Et Charlie, pour finir.
3: Oui, c'est Tony, est-ce qu'on m'entend bien, là?
0: Oui, ouais, on t'entend bien.
3: Oui, donc en guise de conclusion, je vais te poser une question. On m'entend bien,
0: Marie?
3: Gérard, est-ce que tu penses que si ta mère n'avait pas fait de fausse couche, t'aurais une...
1: Ça, je veux dire une chose, on parle pas de ma famille. Donc ma mère,
0: ouais, bravo Gérard.
3: Elle m'encule avec sa grosse bite.
1: Allez hop, dehors pour celui-là.
0: Ah non, on parle pas de la famille de Gérard,
1: ça,
0: s'il vous plaît.
1: Terminé, conclusion. Non, alors Céline, conclusion du premier débat.
0: Eh ben, moi je trouve qu'être célibataire c'est bien, je pense qu'on a bien débattu, qu'on a beaucoup éclairci la situation.
2: T'es fait battre?
1: Apparemment, alors Céline.
0: Oui.
1: Une question que même Céline, Cindy, Olivia, Fabio et Carole qui nous restent maintenant. Donc Carole, t'as pas suivi toutes les questions.
0: Bon, c'est pas grave, je suis...
1: Ouais, mais t'as dû quand même écouter.
0: Sûr, je t'écoute tous les
1: jeudis. Je pense que j'ai pu satisfaire à peu près tout le monde en répondant à peu près aux questions qu'on m'avait posées.
0: Ouais, on est satisfait.
1: Donc alors Céline, t'as con... Céline, ta conclusion, je viens de voir un ballon de basket qui vient d'atterrir. J'ai manqué de le prendre sur
5: la
1: tronche. C'est l'alligator qui s'était pris, c'est pas grave. Un alligator de moins, ça fait 10 de perdu. Un de perdu, 10 de retrouvé. Vas-y, tape là-dessus.
0: Non, l'humour, c'est de salaire.
1: Merci pour le ballon. Alors, Céline, conclusion pour toi, s'il te plaît.

0: Je te jure tout à l'heure, je vais te mettre une barbe
1: dans la gueule.
0: Bon, alors c'est Céline.
2: T'es censuré ce soir ou quoi?
0: Céline.
1: Oui, c'est de la censure. Mais
0: bon,
1: c'est,
0: Céline.
1: T'as répondu tout à l'heure. Là.
0: C'est bon, non, mais la conclusion, la conclusion. Ça y est, c'est fait.
3: Piste, pareil.
1: Pas vrai.
3: Avec des cheveux, là.
1: Je confirme.
0: Non,
1: Écoute, Gérard,
3: je plaisante. Olivia, Gérard ressemble vraiment à Dr. Carter.
1: Oui, Gérard.
0: Olivia, conclusion pour toi.
1: Alors, conclusion claire et nette. Ben, je trouve que être célibataire, c'est pas si mal que ça. Mmh. Parce qu'il y a plein d'avantages.
0: C'est-à-dire.
1: Tu peux faire ce que tu veux dans tes draps. Tu peux.
4: Tu peux péter, roter.
1: Tu peux
3: Péter, roter quand t'es à deux aussi.
0: Ouais, c'est pareil.
4: Mais c'est plus gênant.

0: bien des
1: choses. Tais-toi, Fabio, pour un sens, s'il te plaît. Laisse finir Olivia.
0: Donc voilà quoi, c'est encore plus cool quand on a quelqu'un quoi.
1: Tout à l'heure, il y en a, je vais me lever avec le casque sur la tête, je vais allumer un autre micro, il va s'en prendre une s'il continue
2: qui
1: celui-là.
2: Ça, qui ça,
0: non,
2: qui
0: non,
2: ça.
0: Non, pas de violence.
1: L'alligator, il va s'en prendre une, je le sens.
0: Non, Gérard, des promesses,
1: non,
0: des promesses.
1: Fabio.
3: Ouais,
0: bien des célibataires, mais qu'est-ce qu'on se fait chier.
3: Voilà, écoute, moi, Gérard, je pense que bon, là, tu m'as vraiment montré, donc, avec les autres protagonistes du débat,
0: la force.
1: La
0: force est en toi.
3: Non mais exactement, mais je crois que bon, de toute façon, faut la focaliser vers un avenir proche et donc de célibat. Parce que maintenant, j'ai bien compris que les meufs vous servez à rien.
1: Attends, Fabio.
0: Rien, c'est qui t'a mis au monde?
1: Fabio.
0: Fabio, vous avez perdu sans nous. Vous êtes là sans nous.
3: Gérard, écoute.
1: T'arrêtes avec les deux.
2: J'ai rien fait. Regarde.
1: Non, je viens de te voir faire.
2: J'ai les mains en l'air.
1: Ouais, je viens de te voir faire ce coup-là.
2: Hold up.
0: T'as la queue à l'air.
1: Fabio.
2: Non, les mains.
0: Gérard.
1: Fabio, je vais te répondre là tout de suite à la question. Tu dis que les nanas ont. Oh, le double sang, la merde.
0: C'est pas grave, Gérard, réponds.
3: Vas-y, Gérard, je te comprends quand même.
0: Vas-y, Gérard.
1: Donc, je te réponds. Donc, là, je vois pas du tout ta conclusion.
3: Bah, je dis simplement comme quoi grâce à ce débat, j'ai compris comme quoi, bon, bah, le restant de mes jours, je resterai célibataire, j'irai vivre au Tibet, tout simplement, quoi.
1: D'accord. Carole.
4: Alors, moi, je dirais que sans les femmes, les hommes ne pourraient pas être là.
0: Ouais, exact.
4: Et donc, je dirais que moi, pour le moment, je suis célibataire. Et donc, comme je t'ai dit, Gérard, amitié sincère et plus y affinité, quoi.
0: C'est rare.
4: Parfois, je fais des conneries, mais c'est comme tout le monde, hein.
1: Non, mais attends.
4: L'erreur est humaine, hein.
1: Carole.
4: Ouais.
1: Toi, t'inquiète pas, je te prends au standard après.
4: Ah, tu vas m'attraper?
1: Ouais, t'as toi engueulé.
0: Ah bon?
4: Gérard.
1: Oui.
0: Gérard,
1: c'est
0: bien.
4: Ah non, oui. Mais moi, je veux savoir en direct, hein. C'est pas Gérard. Au standard, hein.
0: Gérard.
1: Qui c'est?
0: C'est Olivia.
1: Je t'écoute.
0: Ouais, je voulais dire un truc à propos du mec, là, qui a dit que les nanas, ça sert à rien et tout.
3: Ouais, le mec,
0: moi, je voulais
3: moi,
0: dire.
3: Ouais,
4: en tout cas, ils aiment bien sauter les meufs.
0: Ouais, ça c'est. Je voudrais dire un truc, Gérard, c'est que je vais dire, ça c'est. Je l'ai lu dans un magazine. Les hommes aiment les femmes qui aiment les hommes. T'as compris?
1: D'accord. Donc, alors, moi, je vais vous dire une chose. Pour une fois, le premier débat s'est passé comme je le souhaitais.
0: Ouais.
1: J'avais deux.
0: Gérard.
1: Donc attendez, attendez, je réponds.
5: Attendez. Gérard, t'as un truc dans le nez là, regarde.
1: Mais tu diras.
2: Gérard, t'es dégueulasse.
1: Tu diras à Olivier qu'il arrête avec les boutons après.
2: Je vais regarder de plus près.
1: Fais gaffe parce que tu t'en es déjà pris deux, tu vas t'en reprendre un troisième. Donc, non.
2: Il y en a dans la moustache.
1: Un peu à gauche. À gauche.
0: C'était
2: grand. Il y en a sur tes poils de cul, Gérard.
0: Non, c'est dégueulasse.
4: Vous êtes de la mort.
1: Voilà.
0: C'est vraiment
1: un peu. Mais il n'y a rien, Brouty.
5: Gérard, t'en as sur la joue maintenant.
1: Allez vous faire.
2: Gérard, t'en as dans l'œil.
1: Mais arrête tes conneries, toi. D'accord. Donc, je répète, je fais ma conclusion. Pour une fois, le premier débat. Oh, la musique, s'il vous plaît. Bon, tu mettais ça, toi, là-bas. Moi, je fais pas de conclusion, mais je m'en fous, gars. J'ai le temps, j'ai jusqu'à 4 heures. Donc. Non mais attends, tu permets, je fais ma conclusion. Donc, comme j'ai dit au début, donc pour une fois, le premier débat s'est passé comme Max l'avait souhaité. Donc, j'ai pas gueulé, j'ai viré deux, trois personnes.
3: Qu'ont voulu trop
1: savoir sur ma vie privée, qu'ont voulu insulter mes parents, donc là-dessus, j'étais pas trop d'accord.
0: Ah ouais,
1: donc sinon, ça s'est très bien passé. Alors j'espère
0: que le deuxième débat
1: va se passer aussi bien que le premier.
0: C'est promis.
1: Parce que si ça se passe aussi bien, on termine à 4 heures. Si ça se passe mal, à 3 heures.
0: Ah, on est content de nous.
1: J'arrête. J'ai prévenu, j'arrête à 3h30 si ça se passe mal.
4: Ok.
1: Il y a 10 questions.
4: Ok.
1: Le premier, on a fait les 10 questions. Le deuxième, je veux qu'on fasse les 10 questions comme le premier.
4: Ouais.
1: Et maintenant, vous allez... Et entrez, écoutez. Oula, quand on est seul avec quelqu'un...
6: Sandy.
7: Eh bien, bonsoir à tout le monde. Bonsoir Rigaud, bonsoir Gérard, bonsoir Fildar.
8: Ah, bonsoir.
9: Salut, on est arrivé, on est crevé.
8: Salut Gérard.
7: Donc, c'est les conseils de Gérard et Sandy. Et là, c'est moi qui va annoncer donc l'auditrice que nous allons avoir pour un conseil. Donc, nous allons accueillir Sylvie, 20 ans d'Arras. Allô? Allô, allô?
8: Ah oui, attends, c'est peut-être... Allô?
7: Sylvie.
10: Bonsoir.
7: Ah, bonsoir. Comment vas-tu?
10: Ben, ça va pas très bien, justement.
7: Oui.
10: Et c'est pour ça que je vous appelle.
7: Alors, vas-y, explique-nous ton problème.
10: Bien. Je suis complètement enrubée. Et en fait, j'ai pas vraiment d'argent pour aller chez le médecin. En plus, c'est férié.
7: Mmh. Ouais.
10: Et j'aimerais savoir si vous avez des vieilles recettes de grand-mère pour que je me soigne.
7: Alors, moi, il y a un truc qui marche franchement bien.
10: Ouais.
7: C'est tu mets une serviette autour de ta tête. Hein?
10: Excuse-moi.
7: Non, mais il n'y a pas de mal.
8: Oui. Gérard aussi. Hein, ouais.
7: Tu mets une serviette autour de, enfin, sur ta tête.
10: Oui.
7: Et tu fais de l'inhalation, ou je sais pas, c'est un truc comme ça que ça s'appelle.
10: L'inhalation.
7: Qui consiste à respirer de la fumée, en fin de compte.
10: C'est quoi?
7: De la fumée, c'est du rhum avec, mélangé avec du. Avec du cognac, je crois.
10: Oula.
7: Ah! Non, c'est pas ça, non? Je sais pas si c'était un remède de grand-mère, mais là.
11: Non, non, attends, déjà pour commencer. C'est pas parce qu'elle a pas de sous que c'est férié qu'elle peut pas aller voir un médecin. Les hôpitaux, il y a des services d'urgence qui sont gratuits.
10: Je veux pas aller aux urgences parce que j'ai un gros rhume.
7: Et t'as pas d'argent.
11: Non mais attends, tu peux quand même déjà te t'as quand même de la famille.
10: Oui mais non, mais pas près de moi.
11: Bah ils sont où?
10: Ils sont, mes parents sont partis en week-end et ils m'ont pas laissé d'argent.
7: Mais c'est quoi que t'as exactement comme maladie? C'est grave ou pas?
10: J'ai mal à la tête, j'ai mal à la gorge,
7: ouais.
10: J'ai mal au nez,
7: ouais.
10: J'ai le nez tout pris et j'arrête pas de tousser.
7: Et dans ta boîte à pharmacie, t'as pas de sirop ou t'as pas de goutte ou...
10: Non, j'ai que du truc pour les yeux.
8: Et dans ta boîte à caca
7: ou... Des trucs pour les yeux, ouais. Ouais, mais
11: non
7: là,
11: mais
7: ça
11: attends, ça, des gouttes pour les yeux, ça risque pas de se faire, hein.
7: Donc non,
11: je pense pas.
7: Moi, ce que je te conseille, c'est de faire de l'inhalation par l'intermédiaire avec une serviette. Tu mets la serviette sur ta tête et puis prends un genre de bol.
10: Comme de la douche.
7: Comment?
11: Non. Tu prends un bol rempli de. Tu fais de
7: d'eau bouillante.
11: D'eau bouillante avec la serviette et
7: tu mets du rhum dedans et tu.
11: Uniquement qu'avec de l'eau.
7: Uniquement avec de l'eau. Non, on met ça avec du rhum, je pense. Hein.
11: Enfin,
7: en tout cas, tu mets quelque chose dans le bol.
11: Dans ces cas-là, moi, si elle est vraiment trop malade et si elle a vrai, t'as quand même un thermomètre chez toi.
10: Ouais, j'ai 38,2.
7: Oula.
11: 38,2.
7: Et t'as
11: pas
7: d'aspirine.
11: Non, 38,2, c'est bon.
10: J'en avais
11: 38,2, c'est pas beaucoup de température. Hein.
7: Ah, si, c'est beaucoup quand même.
11: Non.
7: Attends.
11: C'est la limite, mais niette. Hein. C'est pas trop. Hein.
7: Et sinon, t'as pas d'aspirine chez toi.
10: J'ai pris le dernier hier.
7: Ah.
11: Bah attends, tu avales combien d'aspirine par jour, toi?
10: J'en prends 3.
11: Ça va pas, là.
7: Normalement, faut que t'en prennes un ou deux maximum, mais pas 3.
11: C'est un maximum, tu vois. Attends.
7: Non, deux si t'es vraiment malade.
11: Non, je suis pas d'accord avec toi. Le maximum, c'est un.
7: Combien? 3? 4?
11: Pourquoi 4? Pourquoi pas le tube? Pourquoi pas 20, toi aussi, quand tu y es?
7: Non, mais voilà, moi, franchement, c'est
8: calme, c'est des conseils, Gérard.
7: Je peux te conseiller de faire de l'inhalation par l'intermédiaire, comme je t'ai expliqué là.
10: Ouais, tu peux m'expliquer le coup de la serviette, j'ai pas compris là.
11: Bon, la serviette, tu la mets autour de toi, autour de tes yeux, de ton nez.
10: Donc, sur sa tête. La douche.
11: Non.
7: Elle la met sur sa tête.
11: Pensez à Propel.
7: Ouais.
11: Elle se met comme ça. Et elle met la serviette ici.
10: Ah d'accord.
11: Et là. Bon. D'accord.
7: D'accord, on
11: mais
7: a tout
11: par
7: compris.
11: Contre, ton histoire d'aspirine, laisse tomber. Je crois que tu vas un peu loin là-dessus. Hein.
7: Mais je pense que si la pharmacie elle est ouverte demain, tu peux peut-être aller en chercher. Bon, ça coûte pas trop cher, hein, les aspirines. Hein.
11: Non, mais il y a une pharmacie de garde.
7: Ouais, mais ça coûte pas trop cher. Hein. Ça coûte 12 balles, un truc comme ça. Hein.
11: Ah non.
10: 12 balles, j'ai pas 12 balles, c'est ça le problème. Ils vont rien laisser.
7: Tu peux pas demander à quelqu'un ou même un voisin. Peut-être qu'un voisin, il aura peut-être un aspirine.
10: Je vais aller faire la manche et je vais voir si je peux avoir 12 balles.
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11: Non, mais là...
7: Voilà, moi, c'est ce que je peux te conseiller. Hein. Bon, Gérard, je sais pas si t'as d'autres idées à lui proposer.
11: Non, mais la seule idée, c'est... Bon, si apparemment, elle veut pas appeler le médecin comme elle a peur des médecins...
7: Ça, c'est un remède de grand-mère. Hein. Tu vois, tu mets la serviette et tu...
11: Non, mais le mieux, c'est qu'elle a... T'as quand même un hôpital vers chez toi, à Arras.
10: Oui.
11: Bon, bah, tu vas aux urgences et oui, ils vont te dire...
10: Ils
11: vont te dire...
10: l'aspirine.
11: Ben, tu vas aller voir, tu leur expliques ce que t'as, c'est tout.
10: D'accord.
11: Ben, vas-y pas la tête...
10: Dans la serviette.
7: Mais non. T'as la sécurité sociale ou pas?
10: Oui, oui.
7: Donc c'est bon, tu seras remboursé de toute façon. Hein.
10: Mais il faut avancer l'argent et j'ai pas d'argent.
11: Non.
7: Bah oui,
11: non,
7: c'est
11: non,
7: ça
11: non.
7: Le problème.
11: Non, non, à l'hôpital, t'avances pas d'argent, tu donnes ta carte de sécu et tu payes rien du tout.
7: Si je crois, on paye après.
11: Les urgences, c'est gratuit. Tu donnes que ça, tu présentes ta carte de sécu et c'est tout. Okay. Tu sais bien comment que ça a fait pour mon genou.
7: Ouais, bah je sais, j'étais avec toi donc.
11: Bon,
7: voilà.
11: Donc voilà.
7: Donc voilà ce qu'on pouvait te conseiller.
6: Voilà Virginie.
10: D'accord, c'est Sylvie, mais c'est pas grave.
6: C'est Sylvie, pardon.
10: Bah je vous remercie beaucoup.
7: Bah bonne soirée à toi Sylvie, hein, et puis bon courage. Hein.
10: Merci Sandy, merci Gérard et merci Bax.
6: Sandy, hein.
11: Eh, c'est Sandy, c'est pas...
6: Non, mais elle a enrhumé, c'est peut-être pour ça aussi, hein, qu'elle s'appelle Randy, ouais, c'est peut-être c'est pour ça.
7: Bonne nuit à toi.
6: Pour les gens enrhumés, c'est Randy, c'est pas Sandy. Bah ouais, quand t'as enrhumé, tu parles du nez, bravo,
7: bon conseil.
11: Par contre, quand t'annonces la personne de la ville, tu précises bien la fréquence où qu'on était.
7: Ah ouais, d'accord.
11: D'accord, okay,
6: ouais. Alors, deuxième conseil.
11: Deuxième conseil, on accueille Nicolas, 17 ans, de Mandin.
9: De Moulin, bonsoir.
11: De Moulin, pardon.
7: Bonsoir.
11: On écoute Fun Radio sur 93.4 et toi, t'as un petit problème dans ton lycée, d'après ce que j'ai pu comprendre.
6: Il va le faire, parce que sinon il sert à quoi d'être là, l'auditeur, si...
7: Vas-y, explique-nous.
6: Même si t'es au courant, tu dis rien.
11: Alors, explique-nous.
9: J'ai un gros problème parce qu'en fait personne ne m'aime. Mmh. C'est-à-dire que je suscite un peu la jalousie puisque j'ai de très bons résultats. Et bien tout le monde est jaloux de moi et j'ai des problèmes puisque je n'ai pas d'amis. Et d'ailleurs ils ont tous intercepté mon numéro de téléphone et toute la nuit on me téléphone, je me fais harceler. Et puis voilà, donc je voulais savoir comment je pouvais essayer de rattraper ça et de devenir un peu plus populaire.
7: D'abord ce qu'il faut savoir c'est pourquoi les gens ils t'aiment pas. C'est physiquement ou si c'est moralement ou je sais pas.
9: Alors je sais pas trop, mais je pense que c'est avant tout à cause de mes notes en fait, parce que mes camarades ne sont pas très intelligents et puis moi je peux dire que je le suis beaucoup. Et
7: ah ouais d'accord,
9: monde,
7: hein. Donc t'es un surdoué, on peut le dire.
9: Peut-être, oui, je sais pas.
7: C'est quelqu'un qui réussit bien à l'école et eux ça les embête.
9: Oui, je réussis, mais je réussis tout seul quoi. Et ça m'agace, je voudrais enfin me faire des amis et être un peu plus populaire quoi.
11: Non. Nicolas,
9: oui.
11: Je m'excuse de te couper là. Tu dis que t'as pas d'amis. Mais comment que ça se fait que les gens ils ont pu avoir ton numéro de téléphone?
9: Eh ben, disons, je pense que certains ont des liens vers l'administration, certains ont des parents professeurs, et puis même de toute façon certains professeurs ne m'aiment pas et ça les agace beaucoup de me mettre des bonnes notes et.
11: Nicolas,
7: je pense pas que ce soit les professeurs qui donnent ton numéro comme ça.
9: Ouais, c'est au dossier, et puis. Personne ne m'aime dans cette école.
11: Non, non, mais Nicolas, oui, pour bien se dire une chose, que ton numéro de téléphone.
9: Oui.
11: Personne ne peut l'avoir à part
7: la directrice.
11: La directrice.
7: Parce donc
11: la
7: directrice.
6: Fais confiance à Gérard, il va connaître.
11: La directrice ne peut pas donner ton numéro de téléphone comme ça. Elle n'a pas le droit.
9: Bon écoute, quoi qu'il en soit,
6: Gérard,
9: ton numéro de téléphone a été intercepté.
6: Oui, ça arrive. Regarde toi aussi, mais bon, ça peut arriver que.
11: Ouais, mais ça.
9: Oui, Gérard, tout le monde a ton numéro de téléphone. On ne sait pas pourquoi.
11: Non, Hugo, c'est
7: donc,
11: pas moi.
7: Donc, pour en revenir à ton petit problème, là, oui. Je pense que là, si les personnes ne t'aiment pas trop, c'est oui. Peut-être que tu leur as fait quelque chose ou...
9: Non, justement, je suis...
11: Mais est-ce que tu essaies de discuter avec eux ou pas?
9: Oui, bien sûr, mais tout de suite, c'est les insultes sur mon physique, parce que j'ai pas un physique très avantageux.
11: Hein. Bon, alors, sans indiscrétion.
7: Ouais, mais ça, oui. Tu vois, tu t'en fous de ce que tu dis. S'ils disent que t'es pas beau ou quoi que ce soit, c'est, ça les regarde pas. Du moment qu'à l'intérieur de toi-même, t'as du cœur et que t'es gentil, il n'y a pas de problème.
9: Oui, mais bon, je suis gentil tout seul et je voudrais être gentil avec les autres maintenant.
11: Bon, sans indiscrétion.
9: Oui.
11: Tu pèses combien?
7: Ah, donc non, on en revient au poids.
9: Je pèse 65 kilos pour 1m80, mais...
7: Bon, ça va, bon, c'est pas...
11: Mais attends, Nicolas...
9: C'est pas mon poids, le problème.
11: Non, non, non, non.
9: c'est mon visage. C'est-à-dire que je fais assez vieux et je perds un peu mes cheveux et j'ai une sorte de
11: démon
9: de
11: barbe. Non, attends.
6: Arrête, Gérard, toujours de non, tu veux jamais croire personne.
11: Non, attends,
6: aide-le, le gamin.
7: Nicolas. Je te conseille de mettre une perruque si ça va pas. Une perruque avec un chapeau et puis les gens ils peuvent pas voir à l'intérieur de la tête.
11: Mais à 17 ans, ils perdent des cheveux. Non, mais attends.
7: Mais ça se peut, tu vois, t'as des gens qui perdent leurs cheveux même à 15-16 ans.
11: Bon, bah toi, tu les perds aussi.
7: Bah ouais, mais moi je le perds, mais moi c'est pas la même chose. Moi j'ai des tresses, donc c'est pas la même chose. On parle pas de moi d'abord.
9: Je préfère des tresses, non.
11: Ouais, bah voilà. Ouais, sinon, qu'est-ce que je voulais dire? Comment t'en sortir? Bon, le mieux. Bon, maintenant, je pense. Moi, le seul truc que je vais te conseiller, si personne t'aime et puis que personne veut te parler, ben, c'est que.
6: Ouais, c'est quoi? On va voir Quasimodo dans ces cas-là.
7: T'as pas essayé de sortir en boîte ou pour rencontrer du monde ou.
9: C'est-à-dire si j'ai essayé, mais de toute façon les gens me rayonnaient tout de suite. Mmh. Et puis bon, depuis j'ai changé d'école deux fois à cause de ce même problème.
7: Qu'est-ce qui va pas?
9: Je vous appelle pour ça en fait, pour le savoir. Parce que vous à l'école, est-ce que vous étiez apprécié ou vous aviez le même problème?
11: Ah non, mais moi de toute manière j'ai toujours eu les mêmes problèmes et c'est pas pour ça que je.
7: Moi à l'école j'étais très apprécié par les conneries que je faisais.
11: Bon bah ça.
7: Je mettais tout le monde en boîte et là ça faisait rire tout le monde, mais j'étais bien appréciée par contre.
9: Ah d'accord, je dois faire des conneries donc en fait.
7: Tu dois faire c'est surtout faire rire les gens. Et là dès que tu fais rire les gens, peut-être qu'ils auront une autre image de toi.
9: Ça, parce que je suis pas très drôle à la base, donc comment tu surprends d'être drôle?
7: Bah je sais pas, tu leur inventes des blagues par exemple. Soit des blagues ou soit tu vois des jeux de mots, comme tout à l'heure je disais, je parlais des amandes et en fin de compte c'était les amandes pour manger et puis les amandes pour
9: Ah ouais, c'était hilarant ça. Mmh.
11: Voilà. Dis donc, un petit conseil que j'ai.
6: Ah bah c'est peut-être temps que tu donnes des conseils, c'est un peu pour ça qu'ils appellent les gens. Hein.
11: Une petite question que je vais te demander. Est-ce que par rapport au sexe opposé, est-ce que t'as une copine dans la vie?
6: Voilà.
9: Non, disons, je n'ai pas d'amis, mais pas d'amis eux non plus. Hein.
11: Non mais attends,
6: ce que moi j'ai l'air, c'est que tu transformes les conseils en libre antenne. Les conseils, il faut rester avec lui, ses problèmes à lui, personne. Qu'est-ce que tu parles de copine
9: même, hein.
6: Il a un problème de physique, il a du mal. Comment on peut lui trouver une solution? Faut peut-être mettre à la place de la personne qui t'appelle. Imagine, t'es à la place de lui, t'as 17 ans. Et
11: pourquoi qu'il est. Pourquoi que personne.
9: Tu subis ça toi aussi, tu devrais pouvoir m'aider.
11: Ouais, mais attends, moi, quand j'étais à l'école, je m'amusais avec des stylos à faire des petites boulettes et à les balancer sur la maîtresse.
9: Et sans une maîtresse, moi, c'est fini.
7: Et franchement,
9: je suis plus au primaire.
7: Est-ce que tu peux me dire comment t'es habillé dans la vie courante ou c'est peut-être pour ça aussi?
9: Ben, c'est-à-dire que je mets des jeans normaux, hein, peut-être un peu courts, hein, c'est-à-dire que ça m'arrive à un peu au-dessus de la cheville.
7: Comme un peu les baba cool.
9: Moi, je te plais, t'es gentil, quand même pas. Mais
11: Nicolas.
7: Oui. Non, mais je sais pas, moi, j'ai
11: plus. Non, mais attends, Nicolas, tu peux très bien trouver autre chose que des jeans.
9: Alors, que me conseilles-tu?
11: Bon, alors déjà,
6: on va faire vite là, hein, quand même. Hein.
11: Tu préfères quoi? Parce que là, on va abréger, parce que là. Un style ami. Donc, d'après ce que j'ai pu comprendre, apparemment, c'est toi qui a quelque chose qui va pas dans ta tête. Parce que c'est pas que les gens, personne ne t'aime, c'est toi qui veut pas essayer d'aller au-delà.
9: Mais je ne fais que ça, hein. C'est à chaque fois que je vais les voir, de toute façon je suis rejeté, hein. même quand c'est la première fois que je vois les gens, ils nous voient tout de suite et je sais pas.
11: Non, tu peux pas être rejeté dès la première fois.
9: Dis, ça m'arrive.
7: Et tu m'as dit, tu mesurais combien?
9: 1m80.
7: Et c'est peut-être pas non plus, enfin, à cause de ta taille ou parce que les gens te trouvent un peu trop grand ou...
9: C'est pas très grand, hein. Je connais beaucoup de monde qui sont plus grand que moi. Et,
6: ouais, 1m80.
7: Et dans la vie quotidienne, t'as des gens qui font plus d'1m80 ou moins d'1m80?
9: Bah, plus et moins, il y a de tout. Hein. Je suis dans une moyenne, je pense.
6: On fait très long et je trouve que vous donnez mal de conseils ce soir. Vous avez du mal, hein, ce soir.
9: Bah, c'est vrai, hein.
6: Bah, vous posez des questions, mais il n'y a aucun conseil. Donc, le conseil pour conclure, Gérard et Sandy?
11: Bah, le conseil, c'est que, qu'il change de look et puis qu'il essaye de sortir puis d'aller voir du monde devant.
7: Voilà. Moi, je te conseille de rester toi-même. Et puis de faire rire les gens si tu peux y arriver à les faire rire. Et puis tu verras, t'auras des amis qui vont t'aimer, hein.
6: Voilà.
7: Tu vois, les gens ils sont pas tous méchants, hein. Il y en a qui sont méchants parce qu'ils te rejettent, mais ils sont pas tous comme ça, hein.
6: Très bien, ben, je vous remercie.
7: Merci.
6: Au revoir, on va accueillir parce que on a passé directement au suivant là, on a juste une minute, mais juste pour commencer à discuter un peu avec elle, puis on reviendra juste après.
11: Donc Catherine, 24 ans de Chambéry, on peut écouter Fun Radio sur 95 FM à Chambéry. Bonsoir à toi Catherine.
12: Bonsoir Catherine. Bonsoir Sandy, bonsoir Max, bonsoir l'équipe.
6: Salut Catherine.
12: Voilà, bah, je sais pas si on vous a dit, c'est mon anniversaire dans 15 jours, mmh. Et j'aimerais avoir un chien comme cadeau. Et j'aimerais que vous me conseilliez sur le chien, sur le nom que je pourrais lui donner, et puis sur la manière de m'en occuper, quoi.
7: Déjà, quel genre de chien tu préfères ?
12: Bah, j'aime bien les gros chiens, moi.
7: Quel genre, enfin, quel...
11: Alors, attends, justement, avant de commencer, t'habites où ? En appartement ou en pavillon ?
12: J'habite en un petit appartement.
11: Alors, je te déconseille les gros chiens.
12: Oui ?
11: Mais ça, parce qu'un gros chien dans un appartement, tu fais quoi du reste de ta journée?
6: Con, parce que je crois qu'elle voulait un dog allemand en plus, non?
12: Je voulais un dog allemand ou un labrador, alors.
11: Ouais, mais tu fais quoi du reste de tes journées?
12: Je suis à la faculté.
11: Ah ouais, bah alors là, le chien, il va s'ennuyer.
7: Si. Mais non, mais regarde, si elle le sort le matin et qu'elle le sort le soir quand elle rentre, tu rentres à quelle heure?
12: Ah, il faut le sortir.
11: Ah bah oui,
7: il faut le sortir. Hein.
11: Mais attends, tu as pas laissé un chien dans l'appartement pendant 12 heures, bah, alors qu'il va te pisser partout ou chier partout.
6: Bon, ce que je vous propose, on va faire une petite pause, parce que là on est un petit peu pris par le temps, hein, comme ça ils vont réfléchir à ton conseil très rapidement. Uh-huh. Et on terminera avec Thibaut qui a 25 ans de Dinan, encore un conseil à vous demander. Il a deux enfants de 3 ans, mm-hmm. des jumeaux, et demain, vous le savez que c'est lundi de Pâques, il aimerait cacher les œufs dans le jardin, parce qu'il a une petite maison avec un petit jardin, il voudrait des petits conseils pour savoir où cacher les œufs.
11: Ouais, mais non. En espérant que les enfants n'écoutent pas.
7: Ah ouais.
6: J'espère qu'à 3 ans, à cette heure-ci, ils dorment.
11: J'espère aussi. Par contre, il y en a un.
13: De cul sur Canal.
11: Non, mais il y en a, il va se prendre une claque.
6: Voilà, parce que. On va revenir donc avec la suite et fin de cette radio libre Nouvelle Génération avec les conseils de Gérard et Sandy. Et puis, dans un cadre également, ça sera Balade Nocturne qui va se préparer. Où vous aurez d'ailleurs des musiques de nuit volume 4 à gagner pendant toute l'heure de.
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6: Voilà, suite et fin des conseils de Gérard et Sandy. On récupère, comment elle s'appelle déjà ?
11: Catherine, 24 ans de Chambéry. On écoute toujours Fun Radio sur 95.
6: Faut faire vite. Hein, on n'a pas beaucoup
11: donc,
6: de temps.
11: Donc, alors, pour toi, Catherine, apparemment, tu as un chien.
12: Je souhaiterais avoir un chien, voilà, pour mon anniversaire et je sais pas quoi prendre.
11: Bon, alors, moi, ce que je peux te conseiller, c'est de pas en prendre un gros d'entrée.
12: D'accord, parce que prends quoi, un petit ?
11: Ouais, tu prends un petit chien.
6: Qui grandira après, mais petit au départ.
7: D'accord. Moi, je te conseille un chien particulièrement, c'est les petits Yorkshire, parce que tu vois, là, ils grandissent pas. Et ça fait que tu peux même le mettre dans un sac et là tu peux l'amener partout. Donc c'est-à-dire que quand tu vas à la fac, tu peux l'amener, oui, ou même à la piscine, tu l'amènes et puis.
11: Ah non, les chiens sont interdits dans les piscines. Hein.
7: Mais moi, ce que je te conseille, c'est va à la SPA parce qu'ils ont des très.
11: Non. Ouais, mais
12: ils ont
11: mais...
12: des Yorkshire à la SPA.
11: Oui, mais par contre, là, si tu vas chercher un chien à la SPA, faudra bien te dire une chose.
7: Regarde s'il est bien vacciné et tatoué voilà. Surtout.
11: C'est
7: parce
11: ça
7: que des fois, tu vois, ils te donnent des chiens, enfin, ils te vendent des chiens ou des chats et c'est pas très bon. Hein.
11: Mais ouais. tu demandes déjà s'ils ont des petits chiots, parce qu'apparemment, vu que t'es en appartement, il faut un petit chiot. Faut pas prendre tout de suite un gros.
7: Déjà pour qu'il s'habitue à la personne et puis.
11: Voilà. De toute manière, toi, tu t'habitues facilement aux animaux.
7: Ouais, mais moi, je suis pas un chien.
6: Non, mais c'est des conseils de.
11: Non, mais.
6: Pas pour Sandy.
11: Ce que je peux le conseil que je peux te donner
6: ça c'est très vite vraiment.
11: Donc tu vas là SPA, tu vas chercher tu demandes aux personnes qui sont là qui sont spécialisées là-dedans et qui vont te conseiller pour savoir ce que tu recherches. Déjà de savoir ils vont te demander si c'est un appartement ou une villa et ils vont te conseiller après sur le chien.
12: Okay.
11: Mais renseigne-toi bien s'il est vacciné, tatoué.
7: Voilà.
11: Et essaye d'avoir le carnet de santé avec toi tout le temps. Ça, c'est
6: tu le demandes au chien sinon. Hein.
12: D'accord, ok.
6: Voilà.
7: Donc voilà ce qu'on pouvait te conseiller.
12: Ok, bah je vous remercie.
11: Par contre,
6: deux secondes, on est en perd du temps, on n'aura pas le temps, il nous reste moins de deux minutes.
11: Vite fait, bien fait, une chose qu'il faut bien se dire, c'est que le chien essaye de le sortir au moins deux fois par jour.
12: D'accord,
7: okay. Voilà. Et donne-lui à manger aussi.
6: On t'embrasse très fort.
12: Je vous embrasse.
6: Merci à toi. Et vite fait pour terminer, comment il s'appelle
7: Alors nous allons accueillir Thibaut, 25 ans, Dinan, où on peut écouter Fun Radio 103.5.
15: Bonsoir Sandy, bonsoir Gérard.
7: Bonsoir Thibaut.
6: Alors Thibaut, donc ce que j'ai dit tout à l'heure c'était vrai, donc t'as deux enfants de jumeaux qui ont 3 ans chacun.
15: Oui, très bien.
6: Et t'as un petit jardin et tu souhaites cacher les œufs de Pâques.
9: Non, justement, j'ai un très très grand jardin, c'est-à-dire j'ai une grande propriété de 50 hectares. Mmh. Et je suis embêté puisque je sais pas où les cacher.
6: Bon, alors vite fait, il nous reste une minute, vraiment, pas plus, et après je zappe vite. Parce
7: moi, ce que je peux te conseiller, c'est de cacher les œufs, tu vois, sous la terre, c'est-à-dire sous les buissons. Si t'as des petits buissons ou même sous les arbres.
9: Non, mais
7: pas
9: de buissons, c'est-à-dire mon terrain, c'est constitué uniquement de terrain de tennis et de cours de golf, et donc je sais pas trop où les cacher. Hein.
11: Mais il y a des arbres.
7: Donc c'est assez grand.
11: Non, il y a des arbres, il y a des
9: 50 hectares. Hein.
7: Mais faut que ce soit près de la maison.
11: Il y a des
7: arbres.
11: Thibaut.
9: Oui.
11: Est-ce qu'il y a des haies?
9: Des haies, oui, mais tout autour du terrain, c'est-à-dire que c'est très très grand.
11: Eh ben, tu les plantes dessous.
9: Non, mais c'est-à-dire que c'est tellement grand que les enfants n'ont que 3 ans et ils pourront jamais les retrouver.
11: Bah attends, mais à 3 ans, ils savent se mettre à quatre pattes pour retrouver les œufs quand même.
7: Moi, je te conseille sous les arbres.
11: Bah sous les, c'est un genre d'arbuste, hein.
7: Ouais, ou même sous les buissons, c'est bien aussi, hein.
11: Regarde,
7: sous la terre.
11: Là, tu vois, moi je te mets un œuf de Pâques, je te demande d'aller le chercher. Ouais. Tu vas bien me le trouver.
7: Ah bah ça dépend, hein.
6: Ouais.
7: Hein? Donc voilà, moi c'est sûr.
6: Mais sinon, règle générale, pour les parents qui nous écoutent, là, qui ont des enfants, même dans l'appartement, les endroits vraiment clés dans lesquels on peut cacher comme ça.
11: Les endroits clés dans un appartement, le plus facile à planquer, c'est dans le frigo ou sous les têtes d'oreiller des
7: voilà,
11: enfants.
7: Voilà.
6: C'est mignon, c'est mignon.
11: Quand tu perds une dent, tu vois, t'as la petite souris qui passe.
6: Et évitez de le mettre dans un placard à 3 mètres de haut parce que là.
11: Parce que là, les enfants, ils pourront pas.
6: Ils vont galérer.
11: Ils pourront pas.
6: Malheureusement, on a été obligé d'écourter des conseils de Gérard et Sandy. On vous remercie à tous les deux d'être venus dès 22h. Ça nous a fait plaisir. Ça a mis de l'ambiance, c'est vrai. Peut-être que dimanche prochain, vous reviendrez à 22h. On verra. Hein.
11: C'est moi qui te remercie.
6: Il n'y a pas de problème. Et puis, on remercie Manu.
11: De rien.
6: Hein, qui a été fatigué, peu présent, mais voilà.
11: Non, c'est faux.
6: Hein,
11: c'est faux.
6: Ah, d'accord, ok. Fildar.
13: Ouais, salut.
6: Salut, et Rigo, qu'on a perçu entre 10h et 10h15.
16: Bonsoir.
6: Bonsoir, Rigo. Et merci à Gérard et à Sandy.
7: Merci.
16: À demain.
6: À demain, voilà, vous le voulez bien. Nous, on va rester ensemble, là, bien sûr, vous qui nous écoutez, puisque nous allons aller en direction de Balade Nocturne. Oui, Gérard, je t'en prie.
11: Je voulais remercier tous les gens sur l'internet.
6: Ouais.
11: On est combien, Rigo, pour finir, s'il te plaît?
16: La dernière fois que j'ai regardé, on était 3500 au moins.
6: Ouais. Voilà, plus de 3500, bravo.
11: Moi, ce que je comprends pas, c'est comment.
6: Moi non plus. Bon, on en parlera la prochaine fois, Gérard. Déjà une minute passée de l'horaire prévu. Et juste pour terminer, en parlant de l'internet, ça tombe bien qu'on revienne dessus pour dire qu'on vient d'arrêter le classement du hit-parade de Ricky Larsen, qu'on retrouvera demain avec Bubi Bubu pour savoir qui est, on dit pas attention, hein, qui est les trois premiers. En tout cas, il y a du nouveau, je peux vous le dire, dans les 10 premiers. Gérard de RP.
17: Non, tu laisses sur une, c'est bon.
6: D'accord, ok. David de Saint-Etienne, bonsoir.
18: Oui, salut la compagnie.
6: Ça va bien?
18: Ça va très bien.
6: En forme?
18: Ah oui.
6: Bon, demain, il y a un match important, je crois, Saint-Etienne 3.
18: Ouais,
6: hein.
18: C'est pas vrai.
6: Ça va être la folie, hein.
18: Ah, oula.
6: François de la Courneuve?
19: Oui, Max.
6: Comment vas-tu?
19: Ça va.
6: Passez un bon week-end?
19: Ouais, quand même.
6: Très bien. Et Jojo d'Ajaccio également.
20: Bonsoir à tout le monde, bonsoir à toutes et à tous.
6: Jean-Pierre Sauzère interviendra peut-être lors de ce débat. Ce soir, bien sûr, actualité oblige, on en parle depuis ce matin, on en parle depuis à peu près 15 fois à 21h. C'est le débat sur la Saint-Valentin et également sur les cadeaux, puisque l'un ne va pas sans l'autre. Eh bien, je vous laisse entre vous.
21: Bon, donc, bonsoir à tous.
19: Bonsoir, Gérard.
6: Parle bien dans ton micro, Gérard,
20: bonsoir,
6: je t'en supplie.
20: Bonsoir, Gérard, bonsoir tout le monde.
18: Salut.
21: Donc une question banale qu'on pose régulièrement. Pour vous, que représente la Saint-Valentin?
19: Bah, la Saint-Valentin, c'est la fête des amoureux.
21: Mmh. Voilà. Ouais, mais il y a un autre sigle, comme on a dit tout à l'heure, mais je pense que ça doit être faux, cette histoire.
19: De quoi? La Saint-Valentin, c'est la fête des amoureux, c'est la fête tous les amoureux.
20: Bon, je peux dire quelque chose, je peux dire bonne fête à toutes les Valentines.
19: Et les Valentins.
20: Non, les Valentines.
19: Oui, d'accord, mais après, moi je souhaite aux Valentins.
20: Voilà. Toi, tu souhaites aux Valentins. Alors, c'est le sujet. Alors, il faudrait parler de ce sujet.
21: Bah ouais.
20: C'est parce que si on parle de n'importe quoi, ça, c'est pas un sujet.
21: Eh ben, je te demande pour toi, que représente la Saint-Valentin?
20: Bah, la Saint-Valentin, c'est une fête comme toutes les autres, comme Noël, jour de l'an, fête nationale, tout ça.
18: Non, c'est pas tout à fait pareil. Ça dépend. Là, c'est la fête des amoureux, comme a dit Françoise.
21: Mm-hmm.
18: Elle a bien expliqué que Noël, c'est Noël, on fête en famille. La Saint-Valentin, c'est en couple. C'est pas en famille. Voilà. Il faut pas mélanger.
21: Disons,
18: par contre, c'est comme tous les jours. On n'est pas obligé d'offrir les cadeaux, comme j'ai dit à Fidar en rentrée tout à l'heure. On peut offrir des cadeaux, même si c'est pas Noël, même si c'est pas la Saint-Valentin.
20: Ouais.
18: Et tout. Voilà.
20: Oui. Tout à fait. Tous les jours, on peut offrir des cadeaux.
18: Non, pas tous les jours, quand on a les moyens.
20: Voilà. Non, mais il faut avoir les moyens, mais voilà. Moins cher.
18: Voilà.
21: De toute manière, le plus beau cadeau qu'on peut faire à une femme qu'on aime, c'est de rentrer, par exemple, le soir, comme une fête comme aujourd'hui, et de lui offrir un bouquet de fleurs.
18: Voilà, tout à fait.
20: Ça coûte... Oui, mais ça coûte un peu cher, les bouquets.
21: Mais non, tu peux trouver des bouquets à 10
18: francs. Non, ça coûte à 10 balles, tu en trouves à 20 francs, à 25.
20: Ouais, mais ça dépend ce qu'on veut mettre.
18: Voilà, Interflora, c'est joli.
20: Oui, mais ça dépend ce qu'on veut mettre.
18: Oui, voilà, combien on veut mettre, voilà.
19: Non, mais de toute manière, il n'y a pas que les fleurs, hein, de toute façon.
18: Ah non,
19: il y a des bijoux qu'on peut offrir, comme d'autres cadeaux, par exemple, moi.
20: Voilà. Il y a des bijoux, des bijoux.
18: Des chocolats.
19: Voilà.
18: Il y en a qui offrent des bonbons. Il y a du
19: parfum. Exactement, ouais.
18: Voilà.
20: Et des gâteaux, oui.
18: Quand c'est moyen, voilà, du parfum.
21: Ouais, mais il faut avoir les moyens quand même, hein, du parfum, parce que t'as certaines nanas qui veulent du parfum qui n'est pas donné à l'heure actuelle. Hein.
18: C'est vrai, c'est cher maintenant.
20: Non, c'est des parfums, des bijoux. Hein.
21: Ouais, mais c'est pareil, ça revient même, Jojo. Hein, que ce soit du parfum ou des bijoux, ça coûte quand même... faut quand même
20: ça coûte très cher.
18: Voilà.
20: Je voudrais dire à tous ceux qui m'écoutent qu'ils abaissent un petit peu les prix de la vie actuelle. Hein.
18: Bah, j'espère.
5: Ouais, baisser un petit peu la vie actuelle. Qu'est-ce que vous pensez justement de la médiatisation de la Saint-Valentin? Est-ce qu'on n'a pas peur que ça devienne un petit peu comme Halloween? C'est-à-dire qu'on entende ça qu'au journal de 20h. Très... Ah merde, y a ton vieux Jojo déjà qui gueule. Jojo, il y a ton vieux derrière, il y a ton oncle.
19: Ça a été toujours reconnu pour la fête des amoureux, et c'est là que on s'aperçoit justement que les couples, même si par exemple ils sont fâchés pendant une semaine ou 15 jours, c'est justement à la Saint-Valentin le plus qu'on s'aperçoit qu'on s'aime ou on s'aime pas.
18: Voilà.
19: Si on doit se séparer ou rester ensemble.
18: Voilà.
19: Et c'est comme ça, toi.
20: Ça veut rien dire, ça.
19: Si.
18: Oui, ça veut dire quelque chose.
21: Ben si, ça
18: m'est expliqué,
20: Françoise. Je dis que n'importe quel jour, on peut se séparer. Hein. C'est pas parce que c'est à Saint-Valentin que c'est ça. Hein.
21: Ouais, mais de toute manière, il faut dire une chose, que si tu te sépares une fois, bon, c'est sur un coup de tête, mais après, tu essayes de rattraper la chose. Hein. C'est
20: difficile parce que il faut s'entendre bien, et puis après, une fois qu'on s'entend bien, bon, on passe à l'autre banc, mais après... C'est difficile, hein. Le jour d'aujourd'hui, les gens dans la rue se disent même plus bonjour, ils se disent, ils passent dans la rue, chacun pour soi et Dieu pour tous. Hein.
21: Tout à fait. De toute manière, ça a toujours été comme ça, mais de toute manière, c'est pas le thème du débat, Jojo. Hein.
20: La Saint-Valentin, c'est que vous dites bonjour à une femme, évidemment, et vous dites bonjour, elle dit rien du tout. Hein.
21: Ouais, mais attends, tu vas pas dire bonjour à une nana que tu connais pas dans la rue quand même, Jojo, réfléchis.
18: On t'a connu quand même.
20: Oui,
21: faut connaître quand même la personne avant. Tu vas pas dire bonjour comme ça. Tu vois une nana dans la rue, tu vas lui dire bonjour sans la connaître, toi.
20: Ah bah non.
21: Bon alors si, c'est à mon avis, c'est ce que tu voulais dire.
20: Ah ouais, mais...
19: Et toi, Gérard, qu'est-ce que t'as offert à Sandy pour la Saint-Valentin?
21: Alors, pour la Saint-Valentin, elle a été gâtée. Elle a eu un tailleur.
19: Ouais.
21: Elle a eu des pulls et elle a eu un Wattman et ce matin elle a eu un pot de fleurs.
18: Eh ben, bien gâté.
21: Ah, ouais, ah bah elle est bien gâtée, hein.
18: Ah ouais, génial.
20: Ah ouais.
19: Est-ce que pour toi, est-ce que la Saint-Valentin ça t'a rapproché plus de Sandy ou c'est toujours pareil?
21: Ah non, mais de toute manière, ça toujours que ça soit de la Saint-Valentin ou pas, de toute manière, on est toujours proches l'un de l'autre, hein. C'est pas parce que c'est aujourd'hui la Saint-Valentin, mais on est toujours proches l'un de l'autre. Hein. D'accord, on a des coups de gueule comme dans tous les couples.
19: Ouais.
21: Mais
19: les couples, c'est pas...
21: On s'entend toujours comme avant. C'est pas pour ça que c'est pas parce que c'est la Saint-Valentin que aujourd'hui pour demain je lui dis merde, je me casse.
18: Ouais.
21: Non, au contraire.
18: Ouais,
5: je suis assez d'accord avec Gérard. Est-ce que par contre en dehors de la Saint-Valentin, est-ce qu'il y a d'autres fêtes qu'on ne fait pas aujourd'hui qu'on pourrait faire? Est-ce que vous avez déjà eu l'idée à tous les quatre? Peut-être qu'on peut on demandera après juste après à Jean-Pierre. Et, bon, il y a la Saint-Valentin, il y a Halloween, il y a Noël, il y a Nouvel An, il y a plein de choses comme celle-ci. Est-ce qu'il y a des soirées? Est-ce qu'il y a des trucs plus importants à votre avis qu'on devrait faire?
21: Comme le 1er mai, ça c'est pareil, c'est vrai que le 1er mai, bon, offrir du muguet, c'est vrai, c'est une fête que, bon, c'est la fête du travail, c'est vrai, sinon,
5: est-ce qu'il y a des fêtes qui n'existent pas et que vous pensez qu'il serait important de mettre dans le calendrier?
20: Ah,
21: Voilà, c'est une question compliquée. Moi, je vois pas trop d'autres fêtes.
5: Genre la fête. Est-ce que ce trouverait pas ça marrant, par exemple, puisqu'on parle des amoureux, mais de faire la fête des célibataires, que tous ceux qui soient célibataires se font leur propre fête comme ça pour plaisanter.
19: Ouais, ça pourrait être marrant.
5: C'est une bonne idée, ça, non?
19: Ouais.
5: Ça permettrait aux gens qui sont seuls de pouvoir faire la fête et puis finalement de le dire, quoi. Voilà, merde, je suis seul, et puis à ce moment-là, qu'il y ait des manifestations avec des gens célibataires et que comme ça, ça leur permettrait de se rencontrer.
18: Tout à fait.
5: C'est une idée fabuleuse, de génie, je crois.
19: Et pourquoi on ne ferait pas la fête des cocus aussi?
5: Et la fête des cocus, ça serait marrant, ça, voilà. Ça, c'est bon, ça. Exactement. Et la fête des enculés aussi.
18: Voilà,
5: allez, on y va.
21: Et la fête des fédés.
5: Ah ouais, la fête des... Ouais, d'accord, mais ça...
20: Et la fête de Saint-Joseph aussi.
5: Hein?
20: Les Saint-Joseph, le 19 mars, c'est ma fête.
5: Et la fête des pourris, des patrons pourris. C'est-à-dire qu'un patron qui sait que c'est un pourri, c'est un vendu, il descend dans la rue avec des autres patrons pourris. Allez hop là. On y va, on rigole, ça rigole et ça rigole. Ça pourrait être drôle ça aussi.
20: Et la fête des rigolades.
5: La fête de la rigolade, bien sûr. La fête, la fête de l'humour, la journée de l'humour.
20: Et la fête de l'amour.
5: Et la fête de l'amour, bah, mais c'est un peu la Saint-Valentin. Ça se rejoint un peu quand même, Jojo.
20: Ah oui, c'est vrai.
5: On va mettre David en attente 2 secondes. Ou au Jojo, un des deux, et on va demander à Jean-Pierre ce qu'il pense de tout ce qui a été dit.
2: Allô?
5: Ouais.
2: Bah moi je voudrais te dire que c'est bien la fête de Saint-Valentin, voilà, mais faudrait savoir faire une fête inoubliable, tu vois, qu'on pourrait marquer dans le registre. Tu vois ce que je veux dire?
5: Pas toujours avec toi, on comprend. C'est ce qui fait ta force, bien sûr, c'est qu'on comprend jamais rien. Mais
2: non, mais je comprends très bien que la fête, on pourrait en monter une nouvelle, ouais.
21: Ben, la fête de célibataire, comme on vient de dire.
2: Voilà.
5: La quoi,
2: la
5: quoi
2: fête, la fête de la nouvelle rencontre, c'est-à-dire
5: ouais.
2: de la nouvelle femme qu'on aurait. Tu vois,
5: bon.
2: Ce que je veux dire.
5: Ouais.
2: La fête des retrouvailles, tu vois.
5: La fête des retrouvailles. Ouais.
20: Alors, j'ai encore une meilleure idée sur
21: Non, quand même pas.
5: Jojo, qu'est-ce que tu proposes, toi, comme fête?
20: Moi, je dis que sur la fête des mettre sur des réseaux téléphoniques des gens qui se parlent comme on faisait avant dans les anciens temps.
5: Bien sûr, on te comprend, bien sûr.
2: Jojo ?
5: Oui.
20: Oui.
2: T'as une copine, t'as non ?
20: Hein ?
2: T'as une copine ?
20: Ah non, malheureusement.
2: Non.
20: Non.
2: Tu peux nous chanter une chanson corse là ?
20: Ayacho, ayacho, si mon corps marche, je ne sais pas chanter.
5: Bah, c'est pas mal déjà, c'est bien, bravo. Une demi-phrase, c'est bien, bravo Jojo, hein, toujours aussi péchu.
20: C'est la Saint-Valentin.
5: Sacré Jean-Pierre. Sacré Jean-Pierre, il aura pas une pour fredonner quelque chose. Bon.
20: Et puis, je sais. La Saint-Valentin.
5: Sa gueule derrière Jojo, hein, sa gueule derrière. Hein.
20: Ouais.
5: C'est qui? Ah, c'est la vieille, bah évidemment. C'est ta tante, d'accord, qui fait des... qui gueule.
20: Il faut pas que je parle fort.
5: Jean-Pierre, tu...
20: Oui.
5: Jojo, t'as quel âge, rappelle-le-nous.
20: Hein?
5: T'as quel âge, Jojo?
20: Le 16 octobre 1952.
5: Oui, mais t'as quel âge?
20: Je serai 47
5: ans. 47
20: ans.
5: Jean-Pierre, arrête!
20: Mais il faut pas que je parle fort, parce que ça résonne.
5: Bah évidemment, évidemment. Puis à 47 ans, il faut quand même respecter les parents, hein.
20: Oui, parce que...
5: Petite conclusion de ce débat neuneux, une fois de plus, concernant la Saint-Valentin et les cadeaux. Gérard, est-ce que tu as une petite phrase à dire, un petit message, une petite conclusion sur ce débat?
21: Très bien. On a presque abordé le sujet comme je voulais. La seule phrase que j'ai à dire, c'est une bonne que j'aime mon petit poussin adoré.
5: Ouais. Et pas ton faisant.
21: Que je vais bientôt épouser. Je dis pas la date encore.
5: C'est vrai.
21: Mais ouais.
5: C'est pour quand? Non, tu peux pas dire.
21: Non, je donne pas de date encore.
5: Sans donner la date. Sans donner la date, c'est avant la fin de l'année ou pas?
21: Oh oui, ça sera avant la fin de l'année.
5: Bah dis donc, on est content. Alors félicitations, Gérard.
21: Je vous dis bonjour à France Télécom et puis voilà.
5: Bien sûr Jojo, bonjour à France Télécom comme d'habitude. David de Saint-Etienne, une petite conclusion, un petit message à passer?
18: Moi je trouve c'est bien pour les amoureux, moi je suis célibataire, bon. Bah, avant, j'étais amoureux. Ouais. C'est pas grave, bon, j'espère que j'en trouverai une.
5: Bah, évidemment, chaque poids son couvercle, t'inquiète
18: tout
5: pas.
18: Tout
5: va.
18: Fait,
5: Françoise.
3: Ouais.
5: Un petit mot à passer, un petit.
3: Disons que le débat, c'était très bien.
5: Très constructif. Disons que là, on a appris beaucoup de choses.
3: Pas beaucoup, hein.
5: Bah, quand même, on a appris.
3: Bon, quand même, mais disons que j'aurais quelque chose à dire, parce qu'aujourd'hui, on m'a téléphoné en me demandant si je pouvais être la marraine d'un club.
5: Ouais.
3: J'ai à peu près tous les trucs pour...
5: Mais d'un club, d'un club, une discothèque ou un club de golf?
3: Non, c'est un club, c'est un jeune qui s'appelle Sébastien.
5: Ouais.
3: Qui met ça sur Internet. Je sais que c'est club... Point Star System, mais le reste j'ai pas tellement compris.
5: D'accord.
3: Mais c'est pas un cycle, c'est pour des gens qui veulent écrire à ce club là. Donc ils passent par l'internet. Mais j'ai pas toutes les références, j'ai pas noté toutes les références. Si c'est possible à ce moment-là que je puisse donner après toutes les informations si c'est possible.
5: Bah moi ça a le mérite d'être clair.
3: Voilà.
5: Voilà, donc on est vraiment content pour toi. Et puis toujours, comme d'habitude, on est gâté par plein d'infos qui arrivent dans tous les sens. Et vous êtes à vous cinq Internet. C'est-à-dire voilà. C'est plein d'infos qui arrivent n'importe où. On ne sait pas comment ça arrive. On n'arrive pas à comprendre réellement, mais...
3: Je sais qu'au départ, c'est club.starsystem.
5: D'accord.
3: Après, je me rappelle plus.
5: Eh ben, écoute, c'est pas grave, on se démerdera avec ça. Déjà, c'est déjà pas mal. On a le nom de la rue, il nous manque plus que le numéro, hein, c'est déjà une bonne chose. Françoise, un petit mot, sinon donc pour la Saint-Valentin et les cadeaux, tout ce qu'on a dit ce soir sur ce cadeau, ce débat.
3: Que moi j'ai passé la Saint-Valentin tranquillement avec mon petit chéri.
5: Bien, écoute, nous on n'a rien fait de spécial pour le moment, on la passe à la radio tranquille jusqu'à minuit.
3: Voilà.
5: Oui. Comme d'habitude.
20: Pour dire un petit quelque chose, je dis bonne fête à toutes les Valentines, tous ceux qui écoutent.
5: Et France Télécom aussi.
3: Et France Télécom
20: des Valentines, de toutes les Valentines.
5: Bien sûr. Jean-Pierre, un petit mot de conclusion, quelque chose à rajouter?
13: Je vais dire que JPS.com, voilà. Et Elisabeth Guigou, ça veut se connecter sur Internet, elle peut me voir. Voilà. Et j'aime bien quand je la vois dans son costume bleu, là.
5: Elle est excitante, Guigou. Pareil, elle est excitante, Guigou, hein.
13: Bah, elle est pas mal, elle peut se coucher à côté de moi, j'en ai 10 ans. Quand on me connaît, les craintes, il n'y a pas de problème.
5: Je sais. Il faut rappeler que Jean-Pierre Sauzère est persuadé que quand on s'endort à côté de lui...
13: Non, on dit pas de conneries comme ça, t'es taré ou quoi?
5: On rajeunit de 10 ans. Regarde-le comme il est fort, hein. C'est toi qui manipules les gens. Hein.
13: Moi, je te lance un gag, là.
5: Ouais, je sais. Jean-Pierre Sauzère.
13: Oui, bon, c'est la Saint-Valentin. Bah, voilà. J'aime Brigitte, j'aime Elisabeth, j'aime les magistrates entre mes mains, j'aime les Saint-Thérèse très étroites. Pas de problème, mais c'est vrai que je vais trouver une nana d'ici peu. J'attends d'être connu un tout petit peu.
5: Et bah voilà. Et bah justement, après, tu m'as tendu une paire, Jean-Pierre.
13: Brigitte.
5: Jean-Pierre, ton anniversaire, c'est le 4 avril. Et le 4 avril, Jean-Pierre Sauzère donnera un concert exceptionnel au studio, voilà. Au studio Fun Radio RTL. 100 personnes au lieu de 150, comme j'avais pu l'annoncer par rapport à la sécurité. 100 personnes privilégiées pourront assister à ce concert qui sera retransmis en direct sur l'antenne de Fun Radio. Et normalement, si tout se passe bien également, avec des webcams retransmis sur le site internet de Fun Radio. Donc vous pourrez vivre tout ça en direct, entre 21h et minuit, un concert d'une heure exclusivement réservé à notre ami Jean-Pierre Sauzère le 4 avril. Ça sera un mardi soir. Merci Jean-Pierre, merci Jojo, merci Françoise, merci David et merci Gérard. Débat des neuneux lundi prochain, bien sûr, avec un nouveau thème.
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23: Tu commences à me prendre la tête, ça m'énerve. 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Ouais, enfin bon, c'est pas terrible, hein. 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Je suis pas très sûr, mais alors là, vraiment pas. 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Non. Ouais, enfin bon, c'est pas terrible.

0: Et voilà, donc bonsoir à tous. Donc vous êtes sur Fun Radio, donc toujours sur l'internet www.fr où que Rigo vous entend. Donc,
1: bonsoir.
0: Bon appétit à toi, Rigo.
2: J'ai fini.
0: Donc au standard, vous avez Manu. Ah,
3: n'appuie pas avec tes poings comme ça, tu vois, parce que ça s'entend.
0: Mais je fais rien là. Mais
3: tu poses tes mains et tu les touches plus.
0: Je fais rien parce que tout à l'heure, je vais t'en mettre un coup de poing, moi. Ouais. Tu vas voir comment que ça va faire. Donc au standard, vous avez Manu.
4: Bonsoir.
0: Et Apolline.
5: Et bonsoir, GG.
0: Qui va faire le premier débat de
6: sa vie.
5: Avec de ma vie. De ma vie, c'est quelque chose quand même.
0: Et donc, on récupère Grosse Méduse.
7: Oui, oui, bonsoir Gérard.
0: Bonsoir à toi.
7: Hello.
0: Bonsoir Gérard. Bonsoir. Banana Split.
3: Slip.
8: Oui, bon, bonsoir Gérard, bonsoir Manu.
0: Ouais.
8: Bonsoir Fulgar.
0: Ouais, ben bah, ça y est, les bonsoirs. Bonsoir. Ça y est, les bonsoirs. Les bonsoirs, ça y est, on a compris. Petit qui, comment?
7: On se calme.
0: Ouais, on se calme. Déjà, quand je te dis que les bonsoirs, Gérard, c'est terminé.
3: Gérard,
0: c'est terminé, ok. Petit Guillaume.
9: Bonsoir Gérard, bonsoir les habituels.
0: Donc, bien sûr, les habituels comme toi.
9: Ah non, pas du tout.
0: Donc j'espère. De toute manière, je vais le savoir au fur et à mesure des questions.
9: Pas de problème.
0: Ouais, Tony.
3: Il n'y a pas de Tony, allez, on y va. On va pas commencer là.
0: Papaye.
10: Salut tout le monde.
0: Donc, Gigi pour finir.
11: Bonsoir, Gérard.
0: Bonsoir. Alors, donc, que veut dire le mot Club Med? On va demander ça à Gigi.
11: Alors, Club Med, ça vient de l'arbre. L'arbre, le Med.
0: Ok.
11: Parce qu'au début, tous les villages, ils le construisaient autour d'un arbre qui s'appelait le Med, et c'était le grand Med.
12: Excellent, excellent.
0: Bon, alors, Tony, tu fermes ta gueule, dégage.
13: Il est pas là.
0: Stop. Si, il est là.
11: Non,
0: il est là.
13: Il est là.
0: Non, mais même, de toute manière, attends, pour l'instant, c'est moi qui commande dans mes débats, je veux pas les habituels. Donc, il est là.
3: Ils y sont pas.
0: Non, à peine. À peine.
3: Ah, il y a un mec déjà dans une cabine.
0: Ouais. Ouais.
3: Les bons souvenirs.
0: Non, Manu.
3: Les bons souvenirs de la cabine.
0: Ouais,
3: hein,
0: ouais. Ouais, non, mais attends, Manu. Attends, Manu.
3: Attends, on va le choper. On va le choper à la sortie, t'inquiète.
0: Ouais. Alors, Gérard. Donc, vas-y, Tony, maintenant.
11: Non, attends, Gérard, moi, c'est Gigi. J'ai pas fini de répondre. Je veux dire que moi, j'étais Géo au Club Med. Donc, je travaillais souvent au Club Med et je sais, donc, j'ai souvent bossé avec eux. Je connais bien le Club Med. Et donc, en fait, à l'origine, bon, les gens croient facilement que c'est Club Med, Club Méditerranée, mais non, ça vient d'un arbre. D'un arbre qu'on mettait au milieu des villages, c'est un rituel. En
12: fait, chez vous, Adana Squid, est-ce que je peux répondre?
0: Non. Toi, pour l'instant, tu réponds pas parce qu'on t'a reconnu. Alors donc, c'est pas la peine de répondre, tu fais partie de Poitiers, c'est pas la peine de répondre.
11: Gérard?
0: Oui.
11: Je vais te demander si toi-même, tu avais déjà travaillé au Club Med, parce que comme Géo, ils t'ont embauché, ça, c'est sûr.
0: Non, justement, je voulais. Comment?
11: T'as voulu, parce que tu sais, il y a beaucoup de routiers qui sont devenus Géo au Club Med. Il y a Lagaffe qui était routier, qui était Géo.
12: D'ailleurs, j'ai travaillé avec Lagaffe, si ça intéresse quelqu'un.
0: Alors, Manu.
3: Gérard, qu'est-ce qui se passe?
0: Alors, Manu, tu me fais une chose.
3: Oui.
0: Tu me gères les gens. Parce que déjà, celui qui vient de dire qu'il travaillait au Big Bill, donc ça sert à rien, c'est David Alpa. Alors dans ce cas-là, moi je commence pas des débats comme ça.
3: Mais Gérard, il n'y a pas d'habituel, alors arrête.
0: Non, si, il y a des habituels. Il y a David Alpa qui a dit, qui a fait chez Sandy, qui a dit comme quoi qu'il allait appeler ce soir.
3: Mais il n'est pas là, c'est nous qui rappelons les gens, Gérard, tu le sais. Et je t'ai expliqué dans la voiture.
0: Non. Tu rappelles les gens sur quoi? Sur un bouquin avec tous les numéros. Alors donc il est hors de question. Ouais.
3: On continue? Vas-y Gérard.
0: Non, mais
5: calme-toi Gérard, c'est pas bon pour ton cœur.
0: Ça il est hors de question. Alors maintenant on va en virer.
3: Mais non, on en vire personne.
0: Déjà Tam Tam, c'est pas la peine.
3: Mais Tam Tam, je l'ai pas encore rappelé.
0: Non, mais de toute manière c'était la semaine dernière. Alors moi je commence pas des débats comme ça.
2: Gérard, sur IRC, il y a Cybertiti qui dit que tu fais une parfaite illustration de l'esprit Club Med.
3: Ouais, c'est vrai, c'est un peu le je m'en foutisme, le mec en a rien à foutre, t'es en vacances quoi. C'est un peu ça. Hein Gérard?
0: Non, non, mais de toute manière, il est là. Il est là, de toute manière, je veux pas de Tony, c'est tout.
5: Non, mais GG, c'est moi qui ai sélectionné les auditeurs et il n'y a pas de Tony.
0: Non, mais attends.
5: Non, mais il a la même voix,
0: c'est tout. Non, mais même, je veux pas le savoir. Alors, dans ces cas-là, tu vas prendre comme tout le monde. Moi, je vais te dire une chose, faut pas prendre les habituels, faut pas qu'ils prennent ce...
5: Mais GG, ils sont pas là, c'est moi qui les ai sélectionnés.
0: Faut pas les prendre sous d'autres noms.
3: Même s'ils sont pas là.
0: Et même s'ils essayent
2: Gérard, écoute, il y a Tony et Goldo qui sont là, et il y a Arnett, ils sont sur l'IRC, ils peuvent pas être en même temps, ils utilisent leur ligne téléphone pour être sur l'IRC.
0: Et l'autre abruti de... comment qu'on l'appelle Sandy.
2: Non mais Gérard, ils sont pas là.
3: C'est pas le débat en plus.
2: On fait le débat,
5: Gérard,
2: on va jamais
5: avancer. Non mais c'est pas grave, en plus ça a pas d'importance.
3: Gérard, ce que j'aimerais bien très sérieusement, puisque... On te dit qu'ils sont sur l'internet, tu peux faire confiance au moins à Rigo et à Pauline, c'est que tu avances sur le débat, parce que ça fait 20 minutes que tu as commencé. Pour l'instant, on ne sait même pas le Club Méditerranée depuis quand ça existe et ce qu'on y fait.
0: Alors maintenant, on va demander.
3: Le Club Med, c'est fait pour rigoler, c'est pas fait pour faire la gueule. Si t'es là pour faire la gueule et que t'es jaloux.
0: Non, mais attends, parce que j'avais demandé quelque chose dans la voiture.
3: Ça a été fait.
0: Oui. Je n'ai même pas les statistiques. J'ai que dalle maintenant. Y a pas d'imprimante, y a rien. C'est quoi ce boulot?
3: Merci. Alors, pendant que Gérard regarde les statistiques, moi j'ai Pierre sur le Minitel qui demande ce que c'est avec la musique des yeux dans les bleus. Est-ce que tu pourrais le renseigner, Gérard?
0: La musique dans les bleus?
3: Non, la musique de la cassette des yeux dans les bleus. Tu sais ou pas?
0: C'est la musique de la Coupe du Monde.
3: Ouais, bah, c'est Redoudou. Hein. Ouais, voilà, Pierre.
0: Grosse méduse.
3: Pardon, excuse-moi, je les avais coupés. Ça y est, ils sont là.
0: Bien. Attends, toi tu as commencé par faire du boulot correctement parce que sinon tu as morflé.
11: Gérard, je voulais juste te demander un truc avant, je voulais savoir si t'avais vraiment été Géo ou pas. Parce que,
0: mais qui c'est qui est dans une cabine?
1: C'est moi.
0: Qui moi?
1: Papaye.
0: Papaye, c'est pas possible là.
3: Ferme la porte, Papaye.
1: Non. Je suis désolé.
0: Non, Papaye, je suis désolé, on va pas pouvoir continuer avec toi, je suis désolé.
5: Et Gigi, t'es dur hein, quand t'étais dans une cabine, on ne disait rien.
0: Eh ouais, mais moi dans
5: t'es
0: une
5: cabine.
0: Ouais, non, mais attends,
3: elle était
0: Apolline,
3: dans un champ la cabine.
0: Attends. Moi dans la cabine, on n'entendait pas les voitures quand je faisais mes poèmes.
5: Bah moi je les entendais.
0: Non.
2: On les entendait, Gérard.
0: Non. Alors donc pour Papaye, va falloir que tu trouves un autre système.
1: Bah j'ai mon portable, mais t'en veux pas non plus hein.
0: Non, je travaille pas avec des portables.
1: Bah voilà, je fais comment moi alors?
0: Je
1: sais pas mon téléphone.
12: Est-ce qu'on peut parler du Club Méditerranée ou voilà?
0: Quoi?
12: Est-ce qu'on peut parler du Club Méditerranée?
0: Tu peux retirer ta main, ton doigt que t'as mis dans ta bouche?
12: Oh, c'est ma voix, c'est le frère à Zozo.
0: On continue la première question.
12: Bonjour,
0: banana split.
12: Tu pourrais aller me laisser répondre.
0: Ah, mais merde, vous allez vous calmer, c'est moi qui commande.
12: Une question, tu m'as pas répondu.
0: Pour l'instant, vous allez répondre à la première question maintenant, ok?
12: Ok.
0: Oh là là, Manu!
3: Manu, tu gères un peu le standard? Est-ce qu'on n'arrive pas à bosser tranquillement là? Vas-y Gérard, tranquillement.
0: Alors première question, on va demander à Grosse Méduse.
4: Oui, donc signification de Club Méditerranée, donc c'est un club de vacances qui est donc sur la Méditerranée. Ce qui me paraît très bizarre parce qu'il y en a en Espagne, bon il y a la Méditerranée aussi, tu me diras, mais en Allemagne et tout ça, et moi je comprends pas pourquoi. On appelle ça le Club Med.
0: Mais que veut dire
4: Que veut dire Club Med?
0: Voilà.
4: Bah, ça veut dire ce que ça veut dire, club, donc club de vacances, en Méditerranée, donc près de la mer.
0: D'accord.
4: Mais il y a des clubs qui sont pas près de la mer, si tu vois ce que je veux dire.
3: Mais peut-être que Rigo peut
4: renseigner tout ça.
3: Excusez-moi, peut-être que Rigo peut nous renseigner sur le Club Med. T'as regardé sur Internet?
2: Alors j'étais en train de regarder là justement et je l'avais tout à l'heure et je retrouve plus, mais en fait c'est du suédois.
3: Ah.
2: Club Med en suédois, apparemment on m'a dit ça voulait dire je vais passer des vacances chambées.
3: Ah bah tu vois.
0: Bon.
3: Qu'est-ce que t'en penses Gérard? Tu crois que c'est ça?
0: Non, personnellement non. Mais Rigo. Bon, s'il vous plaît.
2: Oui, Gérard.
0: Rigo, c'est pas grave si je crie, mais pour l'instant, excuse-moi.
2: Ouais.
0: Donc j'espère qu'on. Moi je veux faire plaisir à Max. Je voudrais qu'on déplace les 8000 personnes ce soir.
2: Bah pour l'instant, je peux pas du tout savoir combien on est. On n'a pas l'air d'être beaucoup.
0: Non.
3: Ah, il y a un problème à l'internet alors. Ouais.
0: Oh non, dis-moi pas que on va faire la même audience que Max.
2: Bah on va voir. Je vais essayer de récupérer ça dans la nuit.
0: Oh non mais faut attaquer le débat. Donc banana slip là. Banana slip.
12: Oui je suis là, je suis à l'antenne.
0: Ouais t'es à l'antenne.
12: Ah voilà, donc moi j'ai. En fait moi je t'ai dit que j'étais Géo au club méditerranée de. Je sais pas si tu connais, c'est l'île de Pédos. Et on joue à cache-quéquette avec nos amis les Grecs.

0: par
1: à 5000 exemplaires.
0: Non, un peu plus, mais c'était qui c'était
1: Christian Sainté.
2: Oui, Gérard. Oui,
0: ah, c'était avec Michel Blanc.
2: Ouais.
0: C'était avec Michel Blanc.
2: Ouais, Gérard Jugnot.
3: Et Mireille Mathieu aussi.
2: Et il y avait qui?
0: Mireille Mathieu. T'as raison, toi.
3: Mais Gérard,
0: tu ressens maquillé à Mireille Mathieu.
3: Mais je te dis qu'il y avait Mireille Mathieu.
0: Mais non, il n'y avait pas Mireille Mathieu. Mais non. Donc.
2: Je suis pas sûr.
0: Mais non.
4: Il y avait Madonna. Hein.
0: Mais ouais, c'est ça. Pourquoi il n'y avait pas Sandy non plus dedans?
4: Bah, je crois que je l'ai vu.
0: Ouais, tu l'as vu? Et t'as pas vu Tentacule en culte ta sœur?
4: Oh, c'est pas bon, ça, Gérard.
0: Voilà, alors petit Guillaume.
5: Ouais, Gérard. En fait, c'est pas du tout ce que vous avez dit. Ça vient du brésilien. Et en fait, ça veut dire en français, en gros, tu peux me passer de la crème.
0: Ouais. Ouais, mais merci pour les Larsen. Voilà, c'est super. Alors merci pour celui qui a un portable, c'est encore meilleur. Alors là je crois que ce soir
2: on est gâté, hein.
0: Là, on est gâté. Bravo au standard.
2: Bravo Manu.
0: Merci.
2: C'est trop cool.
0: Merci, je sais. Ouais, ben je crois que là vous avez fait peur entre les cabines téléphoniques.
2: Allez, on va avancer quand même, Gérard. Hein, Gérard.
0: Papaye.
6: Oui, bah tu veux toujours me parler, hein, même s'il y a des voitures derrière.
0: Ah ben
2: on s'en fout, vas-y.
0: Allez, accouche.
6: Oh, ben me parle pas comme ça.
0: Allez, bon, dégage. Allez, hop, au revoir. Allez, hop, au revoir, au revoir. Oui. Ouais, comme ça, tu répondras demain. Gigi, t'as répondu?
4: Ouais, j'ai répondu, mais tu m'as pas répondu à la question. Est-ce que t'as bossé au Club Med, toi? Parce que t'es un peu chelou à Fun Radio.
0: Non, moi, j'ai jamais travaillé dans un Club Med.
2: Est-ce que ça t'aurait plu?
0: Personnellement, non, parce que faut se dire une chose, que c'est pas évident de travailler là-dedans.
2: Pourquoi?
0: Déjà, faut pouvoir comprendre certaines langues.
2: Mmh.
0: Donc, faut parler.
2: Ouais, faut parler l'anglais.
0: Il y a l'anglais, il y a l'allemand, il y a l'italien, il y a l'espagnol.
2: Ouais.
0: Il y a
3: turc aussi.
0: Si,
3: c'est vachement important.
2: On va peut-être en parler. Apolline, avance pas trop dans le débat parce que je pense qu'on va en parler avec Gérard.
0: Bah non,
3: ah ouais,
0: justement,
3: okay.
0: Y a pas voilà, les
2: par la
0: langues.
2: Suite.
0: Donc il y a même je crois que si je me trompe pas, il y a même des gens qui ont du mal à s'exprimer en japonais.
2: Ah ouais.
0: Donc là-dedans c'est pas évident. Rigo, une question
1: Non, IRC. J'ai un sondage ouais. De THX sur l'IRC, alors je l'ai pas lu encore, on va le vérifier en même temps. À la question avez-vous déjà été au Club Med, 25% des personnes ont répondu oui s'il y a des soirées sodo, 25% seulement si Sandy et Géo et Sus pour 5 balles. Ah désolé, j'avais pas lu. 55% ne connaissent pas le Club Merde.
0: Alors moi déjà j'ai un petit sondage. Êtes-vous déjà allé au Club Med? 40% sont hétéros. Je pense que c'est ça.
2: Ouais, c'est ça.
0: C'est à peu près le même truc. Donc
2: 30% ne s'en rappellent plus.
0: Ouais, 30% ne s'en rappellent plus. Et 26% ne veulent pas en parler. Et 10%, si je pouvais avoir un peu plus de lumière.
2: Ils sont allés
0: en deltaplane à pédale. Donc je vois pas du tout ce que ça veut dire.
2: Bah si, ça veut dire ce que ça veut dire, baby.
0: Bah mais ça veut dire.
2: Oh, vous êtes à l'antenne. Oh.
7: Alors d'après d'ailleurs, excuse-moi Gérard, avant pour remplacer Bananas Slip, on a que le Popeye. Bonjour Popeye.
8: Bonsoir.
0: Bonsoir Popeye.
8: Bonsoir à tous.
5: Salut Popeye.
8: Salut Popeye.
3: À pas confondre avec Popeye, Gérard.
8: Ouais. Je voulais seulement dire au boss de l'émission que si on est en antenne, c'est impossible de travailler.
0: Ouais, ben alors dans ce cas-là, si c'est impossible de travailler, tu rentres chez toi.
8: C'est une plaisanterie. Ouais, une petite plaisanterie, une petite private joke.
1: Gérard. Sur ouais. IRC, il y a Seigneur qui te demande si on peut rentrer en basket.
0: Ben justement, c'est...
8: Non, c'est faux. Non, costume cravate, Gérard.
0: Oh là là là là.
2: Ça dépend des Club Med. Bon, GG, on en est où? Parce que ça avance pas, hein. C'est bon.
0: Il faudra peut-être qu'ils arrêtent de couper. Donc, je voudrais savoir, à la place de Papeille, là, on l'a viré ou pas? Ou elle est toujours là, elle?
7: Ah non, on l'attèche comme une merde.
0: Non, mais... Hop, pour elle, c'est terminé, hein.
2: Ouais.
0: On reprend quelqu'un d'autre.
2: D'accord.
0: Alors, d'après vous, le Club Med est-il réservé aux couples de 60 ans ou autres? On va demander ça à Popeye.
8: Ouais, c'est vrai qu'il y a beaucoup de grabataires qui sont abonnés au Club Med, parce qu'en fait, l'air et le soleil leur permettent de retrouver...
0: Non, mais attends, la question, tu l'as bien comprise,
8: oui,
0: ou pas?
8: Tu me parlais des gens de plus de 60 ans, c'est ça?
0: Est-ce que... Alors, d'après vous, le Club Med,
8: oui,
0: est-il réservé aux couples de 60 ans ou autres?
8: Ah, s'il est réservé,
0: c'est-à-dire,
8: en fait,
0: est-ce que toi, quand tu vas avoir 60 ans,
8: ouais,
0: ou par exemple une personne de 25-30 ans,
8: ouais,
0: pourra y aller? Voilà,

0: ma question.
1: À mon avis, le Club Med, c'est ouvert à toutes les personnes désirant s'amuser. Donc, il n'y a pas de limite d'âge, ça, c'est faux.
0: Ouais, tu peux préciser Non, comment, tu peux. Non, mais.
1: Je peux quand même le faire parce que tu m'as tendu la perche.
0: Ah, bah oui, bah, de toute manière, je suis là pour tendre les perches aux gens.
2: T'es un peu comme le maître nageur.
0: Voilà.
1: Sauf si c'est pas nager, quoi. Tant que t'éjacules pas, c'est bon.
0: Mais attends, si j'éjacule pas, dans ces cas-là, alors dans ces cas-là, terminé mais pour toi, papa. Gigi.
2: Attendez, il y a une question Minitel avant de.
0: Attention, si ça parle de Sandy, c'est pas la peine parce que je te gaufre.
2: Ah non. Okay. C'est Nomad du département 11 qui demande si. Enfin, il dit que les portables ne sont pas autorisés au Club Med, c'est inadmissible.
0: Ah bah ça, je vais te dire une chose. De toute manière, les portables ne sont pas autorisés dans les trains, dans les avions.
2: Et pourquoi c'est pas autorisé au Club Med alors?
0: Ah mais ça, attends, pour l'instant, on ne sait pas si c'est.
2: Lui, il me dit que ce n'est pas autorisé parce qu'il a été dans un Club Med l'été dernier.
0: Il
2: non,
0: a quel
2: dans
0: âge?
2: Le département 11.
0: Ouais,
2: il a 19 ans. 19 ans,
0: il a déjà été.
2: Avec ses parents, oui.
0: Je pense pas que dans les Club Med, les portables, ils les interdisent. Hein. À mon avis, je pense pas. Non, je pense pas.
3: Si, Rigo, ils les interdisent.
4: Bah, sur IRC, on me demande si les portables, ils sont autorisés au Big Bill, par contre.
0: Non plus. Ah ben ça, mais attendez, qu'est-ce qu'ils ont tous, là
2: Qu'est-ce que ça vient foutre, le Big Bill, là-dedans
0: sans mais qu'est-ce que... C'est qui?
2: Ah, c'est
0: naze,
2: qui? C'est Internet. Qui? Faut dire qu'il y a peu de.
0: Non, mais attends, c'est ce naze. Pour l'instant, il y a.
2: Non, mais c'est pas le terme du débat, ce que je veux
0: dire. Non, mais voilà, pour l'instant, Grégo, il me donne les questions.
2: C'est naze.
0: Donc, pour l'instant, il y a que lui, okay. À peu près, qui
4: Gérard,
0: fait à peu près du bon boulot.
4: Le problème de l'IRC ce soir, c'est que j'ai l'impression qu'il y a vraiment peu de personnes. J'ai pas encore les chiffres, mais apparemment, on est moins de 1000 personnes. Ça craint pas mal, vu que la semaine dernière, on avait dépassé les 7000. Donc, j'essaye de trouver des trucs intéressants.
2: C'est nul.
0: Ouais. Non mais attendez s'il vous plaît les
4: 901,
0: auditeurs.
4: On est 901.
0: Non mais là attendez là les auditeurs d'IRC ça se voit que c'est les vacances hein parce que apparemment
2: vous c'est pas les vacances hein.
5: C'est pas les vacances
0: si.
5: C'est naze.
2: Non.
0: Non, pour l'instant, c'est les vacances de février pour la
2: c'est
0: zone.
2: La fin de l'année hein. C'est à la fin du mois, c'est ouais. Pas
0: non,
2: mal.
0: Pour l'instant, c'est les vacances de Pâques. C'est les vacances de février.
5: Les vacances de Pâques.
3: Ouais, pour la zone B.
0: Ouais, ben dans ces cas-là, je pense que on va s'amuser, hein.
6: Ouais.
0: Alors donc, ça m'étonne. Ouais. Non mais dis ce que tu veux dire à Rigo.
6: Gérard, t'as l'heure, s'il te plaît.
0: Non, oui, il est 0h56. Voilà. Gigi.
1: Ouais, moi ce que je vais dire, c'est que je bosse au Club Med. Donc je suis en ce moment au Club Med d'Avoriaz, donc je peux tout de suite répondre. Oui, il y a des personnes de moins de 60 ans. Et il y a aussi des zones portables. On a fait un peu comme les zones fumeurs, non fumeurs, on a fait des zones portables, pas portables. Parce qu'il y a des gens qui veulent s'amuser avec le portable et sans le portable.
0: Mmh.
1: Donc et puis il y a les gens aussi avec les portables de moins de 50 ans. On a des zones portables de moins de 50 ans, des zones portables de plus de 60 ans et des zones autres.
0: Mmh.
1: Et des zones sans portable.
0: Ouais.
1: Sans portable moins
0: non
1: de
0: mais
1: tu comprends comment ça se passe?
6: Et vous voulez des thunes dans mon larfeuille.
0: Bon, alors, d'accord. Alors maintenant vous allez réfléchir. On va s'écouter les sambas de Bigorneau avec mon coquillage. Pote-moi mon gros.
2: Alors tu refais ça correctement, s'il te plaît.
0: Alors c'est la samba des Bigorneau avec mon coquillage. Pote-moi gros cochon et on se retrouve juste après pour la suite des débats. Non mais j'en ai ras le bol. Maintenant, j'en ai ras le bol. Maintenant, vous avez bossé correctement au standard. C'est moi qui vous le dis. Parce que sinon, moi, j'arrête.
7: Qu'est-ce qui se passe?
0: Mais attends. Là, ils sont même pas capables de faire leur boulot.
2: Qu'est-ce que vous avez fait?
0: Attends,
2: ils
0: sont même pas capables.
2: Qui?
0: Là, t'es même pas capable de...
2: Mais regarde, c'est minable. Mais c'est minable, regarde, t'es à 70 sur l'IRC.
7: Pauline, elle y est pour rien, Pauline.
0: Mais moi, je veux pas le savoir.
2: Ceci dit,
0: vous faites... Vous faites votre boulot correctement, c'est tout.
2: Là, je suis d'accord avec lui.
7: Mais...
2: Toi, t'avances pas dans le débat.
0: Faites votre boulot.
4: Mais Gérard, ça va aller, ça va aller.
0: Attends, on est 900 personnes.
2: C'est naze.
0: D'habitude, on est à une heure, on est...
3: Mais ouais, mais Gérard, c'est parce que tu
4: ne comprends
0: pas. Mais même,
2: tout naze.
0: Attends. Ils sont même pas capables de répondre aux questions. Alors dans ce cas, vous me prenez d'autres personnes. Faites votre boulot, standard, c'est pas à moi de le faire, le standard.
7: Il y a combien de connectés sur Internet?
4: Il y en a que 900.
7: Arrête! Putain, mais arrêtez de vous battre, non, c'est bon.
4: Non, moi je garde les copes.
7: Non, arrête. Il va y avoir du connecté maintenant, c'est moi qui vous le dis.
3: Non, mais ça va remonter, j'y vais.
0: Mais non. Mais, si mais non. Mais vous me changez les gens là, j'ai reconnu Tony.
3: Mais il est pas là.
0: Mais si, il y a Tony. Bon, mais non, il y a David Alpha, vous me changez les gens.
7: Change-moi ça tout, bordel, qui a dû connecter sur l'internet quoi.
4: Ça monte un peu, on est 902.
7: Non mais on va changer. On va changer. Ça monte sur internet un peu.
0: Ah, ça y est.
7: C'est tout. Ça monte sur internet, on est 902. C'est parti, la machine est lancée.
4: Ça monte, 902,5, ça monte.
0: Toi sur Minitel.
7: Oui.
0: T'habites de me dire des messages pourris.
7: Bah oui, j'ai demandé si elle est portable comme Med.
0: Ouais, tu parles.
5: Et gros des bigornous avec mon coquillage, plotte-moi gros cochon. Et là, vous venez d'entendre un remix.
7: De sur toi-même.
5: De moi-même. Donc, on va récupérer pour la suite du débat.
4: Gérard, avant de reprendre les auditeurs, sur IRC, oui. On a dépassé les 1000. On est 1230, c'est pas beaucoup, mais ça remonte. Et il y a Rip Agadou qui te donne un compliment. Il dit que tu es le géo de nos débats.
7: Eh ben.
0: Ok, merci chef.
7: De rien, c'est gratuit.
5: Pour ça, donc, on va accueillir grosse Poulpe.
8: Oui, bonsoir.
5: Bonsoir à toi.
8: J'espère que tu vas bien.
5: Crème solaire.
8: Oui, bonsoir.
5: Oh là là, mais c'est quoi ce téléphone là?
7: Il y en a un qui a un portable, hein, ou un sans fil.
8: Allô, bonsoir.
5: Oh là là, c'est quoi là?
8: On m'entend bien là? Allô?
5: Oh là là.
8: Ah, il y a quelqu'un qui a un portable, je crois que ça va pas être.
5: C'est quoi là? C'est quoi là?
8: Il y a une masse dans le combiné.
3: Ah voilà, c'est mieux.
5: Ah. Mais non, ça revient.
8: C'est de la masse. Ah, il y a quelqu'un qui a un portable là.
7: Déplace le micro vers la gauche.
4: Ouais. Attends, celui-là?
7: Ouais. Ah bah voilà.
8: Voilà.
7: Non, c'est ça, c'est ça. Résolu.
4: C'est quoi cette histoire?
7: Bravo Manu, hein.
4: Attends, je vais réessayer. Attends, on va réessayer, voir si ça le fait.
8: Merde.
4: Ah ouais, attends, on va l'enlever. Ah ouais, attends.
7: Ah bah celui-là, on le met de côté, il est mort. Gérard, tu peux continuer, vas-y.
5: Donc, on va accueillir...
8: Crème solaire.
5: Non, mais ça y est, on vient de te dire bonsoir à toi.
8: Oui, mais j'ai pas dit bonsoir. Bonsoir. Et je voulais seulement avertir Fildar que la prochaine fois qu'il met en antenne, je lui décolle complètement les oreilles de la tête.
5: Ouais, bah alors dans ces cas-là, tu vas aller revoir Manu. Non, mais tu vas aller voir Manu. Tu vas aller voir Manu. Il va te décoller les oreilles lui-même. Ok. En de bon entendeur, salut. Salut pour Manu.
7: Non.
5: Tu me reprends.
7: Allez, Gérard,
5: solaire.
7: le débat, GG.
3: Allez, GG, les questions.
5: Donc, Arnaud, ou qui c'est qui m'a marqué ça?
7: Ananas.
5: Ananas, pardon.
9: Bonsoir, Gérard.
5: Bonsoir, Bikini.
10: Bonsoir, Gérard, ça va?
5: Et parasol bleu.
9: Salut, Gérard.
10: Je voulais souhaiter un bon anniversaire à Sandy.
5: Ouais, bah pour l'instant, Sandy, elle est pas là.
7: Je voulais saluer quand même les gens sur le Minitel qui sont pas mal. Il y a As de cœur, il y a Seigneur, il y a As de cœur. On est 43 connectés.
5: Sur internet.
4: Ça remonte, on est 1380, ça remonte doucement.
5: Ouais, ben, je pense que...
4: C'est bien déjà, Gérard.
5: Une heure huit.
4: Personne fait ça.
5: Non, mais une heure huit, d'habitude, on était plus loin. Alors, d'après vous, donc la deuxième, on l'a fait. Donc, peut-on faire des rencontres de stars ou autres au Club Med? Bon. On va demander ça, grosse poule.
11: Oui. Grosse poule. Donc oui, moi j'ai déjà rencontré une star au Club Med, j'ai rencontré effectivement Corbier.
5: Ouais, ah, c'est sympa.
11: Et donc,
5: ça.
11: Il m'a joué un petit morceau de guitare, c'était au Club Med à Opio.
5: Ouais.
11: Et c'était très très amusant.
5: D'accord. Crème solaire.
12: Moi j'ai pas eu cette chance d'aller au Club Med, mais j'aurais bien aimé. Mais oui, il paraît que c'est très très réputé pour y avoir justement beaucoup de stars, beaucoup de gens célèbres.
5: Ouais, tu peux préciser.
12: Aznavour, Sardou, Ed Mitchell. Led Zeppelin.
11: Isor Leclerc aussi.
12: Mmh. Isor Leclerc Thomas.
5: Ananas.
12: Lee Majors.
5: Ananas.
9: Bah, moi, je pense aussi qu'il doit y avoir pas mal de stars, parce que vu que c'est très cher, tu vois, ils ont la thune pour se payer, quoi. Mais je sais pas qui, quoi. Mais bon, c'est clair que vu les gens qui vont là-bas, il doit y avoir pas mal de stars, quoi.
5: Ok. Bikini.
10: Je sais pas s'il y a beaucoup de stars dans les clients, mais il y a en tout cas parmi les gens qui ont travaillé au Club Med, il y a beaucoup de gens qui sont devenus des stars. Il y a eu Lagaffe, il y a eu Dominique Farrugia, tu sais, c'est le mec des nuls, tout ça.
7: C'est vrai que Gérard.
10: Il y a beaucoup de comiques qui ont commencé au Club Med.
7: Oui, Lagaffe, il a bossé au Big Bill, il a bossé au Club Med avant de faire Big Bill.
10: Se voit, hein.
7: Il était Géo, qu'est-ce que t'en penses?
10: Il était routier aussi, Lagaffe.
7: Qu'est-ce que t'en penses, Gérard?
5: Celui qui vient de dire qu'il était routier.
7: Non, c'est peut-être vrai, mais là
5: Non, Lagaffe il a jamais été routier.
7: Lagaffe a été géo au Club Med. Tu crois que c'est bien d'avoir commencé au Club Med pour faire le Big Bill ou pas?
5: Je sais pas.
2: Bah,
0: je peux pas te dire, moi, je peux te dire une chose que.
2: Non, mais est-ce que tu crois que depuis qu'il a fait le Club Med, il fait bien son émission de TF1, le Big Bill?
0: Oh, bah attends, de toute manière, un présentateur, un animateur comme lui, de toute manière, t'en retrouveras pas.
12: C'est clair. Moi, j'ai lu un article où certains géos qui avaient travaillé avec lui ne l'aimaient pas du tout. Hein. C'était quelqu'un qui faisait les accents belges, les accents arabes, et qui énervait les gens. Hein. Il se mangeait pas mal de caillasses.
0: Ouais.
12: Et puis les gens ne l'aimaient pas du tout, en fait.
0: Ouais, ouais.
13: Mais Gérard.
12: Non, il faut que je te le dise, hein, parce que j'ai lu ça, je sais pas si c'est vrai, parce que je sais que toi, tu l'aimes beaucoup. Cette espèce de beauf, donc voilà.
0: Alors, l'espèce de beauf, Tony, merci, au revoir à toi. Merci.
12: Non,
0: et là, faut quand même pas déconner, là, je viens de retrouver. Non, attends, tu crois que je t'ai pas reconnu, là?
4: Ah, Tony, il est sur l'IRC, il peut pas avoir.
0: Mais attends, mais c'est qui, là? C'est qui, là?
4: C'est un autre, c'est peut-être quelqu'un qui a la voix qui ressemble.
14: C'est moi qui ai choisi les auditeurs.
0: Mais arrêtez de.
14: C'est parce qu'il a la même voix que Tony.
0: Mais j'en ai ras-le-bas, là.
2: Et ben, même s'il a la même voix, faut lui changer sa voix.
0: Mais il a pas à passer, c'est tout.
15: Mais c'est pas lui.
14: Mais c'est pas Tony.
0: Bon, bikini.
15: Ouais, j'ai une question à poser à Rigaud.
0: Non, il n'y a pas de question à poser à Rigaud. Tu réponds aux questions ou pas du tout?
13: Ouais, c'est bikini. Comme je viens de dire, il y a beaucoup de stars qui ont commencé à travailler au Club Med.
0: Te fous pas de ma gueule, toi, là-bas.
2: Mais non, Gérard, je te dis d'avancer dans le
0: débat. Ouais.
13: Donc, allô?
2: Oui, t'es là, vas-y, on t'écoute.
13: Ouais, okay. Donc je te disais qu'il y a beaucoup de stars qui ont commencé à bosser au Club Med, mais pas dans les clients, j'en ai pas vu des masses. Hein.
0: D'accord. Parasol bleu.
16: Ouais, il y a beaucoup de stars qui ont fini leur carrière au Club Med, comme Patrick Topaloff, des fois fait des galas aussi.
12: Cousteau aussi.
0: Non mais je pense que là pour l'instant je vais vous dire une chose, que de toute manière vous dans un club même vous allez jamais rencontrer des stars.
16: C'est pourquoi? J'ai vu Bonnet M.
0: Pourquoi?
16: Non,
0: de toute manière les stars vont s'amuser pas à aller dans les.
12: Si,
0: vos gueules, c'est moi qui pose la question, d'accord? Pourquoi j'en ai marre?
2: Et pourquoi? Est-ce que tu
0: ta gueule avec tes pourquoi?
2: Non, excuse-moi, je vais pas dire pourquoi. Est-ce que tu trouves que c'est cher alors le Club Med, s'il y a parce que.
0: C'est cher, ben justement la question.
2: Oui, pourquoi?
0: Ah bah. Oh ta gueule avec tes pourquoi aussi,
4: Gérard,
0: j'ai
4: attiré
0: ton au lieu de faire tes dessins de merde. Et celui qui est avec un portable, dégage.
4: Gérard,
0: au revoir.
4: Gérard, pour calmer le débat.
17: Rien à foutre de l'internet.
2: De quoi?
0: Déjà vous en avez rien à foutre de l'internet, moi j'en ai rien à foutre,
4: Gérard,
0: de votre gueule.
4: Gérard, c'était ta voix, ça, je te signale.
2: C'est pas grave.
0: Ouais,
2: c'est
0: toi, t'arrêtes, ok?
2: Bah j'ai rien fait.
0: T'arrêtes.
2: Bah j'arrête de rien faire. C'est pas grave. Vas-y, Rigo.
4: Oui, il y a Davy One sur l'IRC qui te demande si tu fais partie du club mec. Le
0: ouais,
4: club
0: des celui là.
4: Ce mot. Bon bah je répéterai alors.
2: Bah oui, mais qu'est-ce que on va pas lui attacher les mains?
0: Non, je tape pas. C'est lui là, il arrête pas de faire des conneries. Il me passe des saloperies là.
2: Mais non.
0: Eh, je te préviens, tu t'amuses pas à me passer Christine et tout ça, ok?
2: Bah non.
0: Sinon ta gueule elle est démontée. D'accord?
2: Bah oui.
0: Et toi le cochon, c'est pareil.
2: Je m'échauffe la voix.
0: Ouais.
15: Non, mais combien de connectés sur internet?
4: On remonte, on est à 1400.
14: Ouais, bah tu vois, Gigi, on va y arriver.
4: Mais vu qu'ils ont entendu ta voix dire on s'en fout de l'internet, je sais pas s'ils vont arriver. Hein.
0: Ouais, mais c'est qui? C'est l'autre abruti là. Alors maintenant vous allez arrêter.
2: Il y a Cheikh Emad sur le.
0: J'en ai rien à foutre de Cheikh Emad sur l'internet, d'accord?
2: Non, là,
0: moi je veux 8000 personnes sur l'internet. Ta gueule avec tes conneries.
2: Il y a Ratou sur le
0: ta vide, gueule.
2: Qui demande si la foire du trône c'est comme le Club Med ou pas.
14: Non.
2: C'est une question Minitel.
0: Non, j'en ai rien à foutre, je répondrai pas sur les questions Minitel.
2: D'accord.
0: Je réponds que sur les questions internet.
2: D'accord, bah ça sert à rien de vous mettre sur Minitel, ça sert à rien, les auditeurs vous pouvez déconnecter.
0: Mais maintenant
2: on était quand même 1400
0: sur Minitel, tiens mon cul. Tu te prends pour une tasse à café, tu veux un anse avec?
2: J'aimerais bien, ouais.
0: Comme ça, tu boiras ton café avec.
15: Gérard, alors, s'il te plaît.
0: Ta gueule, toi. Alors.
15: Fais gaffe, tu cognes vachement, t'as vous cogné quand vous faites ça, ouais. Ça cogne grave d'avance.
0: Alors, combien de Club Med existe-t-il et où se trouve-t-il?
13: Oui.
0: On va demander ça à Grosse Poule.
13: Poulpe. S'il te plaît. Donc, oui, il en existe à peu près. Je sais pas, il y a une bonne centaine.
0: Bah, tu peux me dire où qui se trouve?
13: Alors en France, je crois qu'il y en a 5-6. En Suisse, en Allemagne, en Allemagne.
0: Attends, Grosse Poule, c'est toi qui as un téléphone pourri?
13: Ah non, moi j'ai un téléphone de très haute qualité.
0: Alors qui c'est qui a un téléphone pourri?
4: C'est un Sony?
12: On veut des noms là.
13: Non, c'est pas un Sony, non.
1: Ah, de marque.
11: Bien sûr que c'est un Sony. Moitié prix Sony.
2: Je pense que c'est un Nokia, moi.
0: Ouais, ben, pour l'instant, au standard, vous m'éteignez votre...
17: Je pense que c'est un Nokia.
4: Gérard, sur IRC, il y a Turpentine qui te demande si...
18: Il y en a foutre de l'internet.
2: Voilà, ah, c'est pas moi, Gérard, c'est dans l'axe.
4: Ah ouais, là, je sais pas d'où ça vient, ça.
17: Il éjaculait pas.
0: Bon, alors, hop, terminé.
2: Non, arrêtez les auditeurs.
0: Non, non, c'est pas les auditeurs, c'est vous qui... C'est vous qui chauffez les auditeurs, ok.
17: Mais
0: bon,
17: non, mais...
0: Max.
2: Arrêtez.
17: Max,
0: non, non, non, non, non, non, non, je ne cherche pas. Je ne cherche pas, vous êtes responsable au standard.
17: Mais regarde, ouais. DJ, pose tes questions et puis tout va bien.
0: Ouais, ouais, ouais, mais attends. De manière, c'est la première, c'est le premier débat que tu fais, tu vas voir comment ça va se passer.
2: T'es nul.
0: Ouais, toi aussi.
2: Il va te serrer la vis.
0: Toi aussi, t'es nul.
2: Non, mais attends. Moi, je le sais, moi.
17: Mais non, mais j'essaie d'arranger les choses.
0: Non, non, moi, je veux pas le savoir, vous vous démerdez.
17: Bah voilà, Gérard, vas-y, pose des questions, GG.
4: En attendant, il y a Yankee sur l'IRC qui te demande si t'as vu Jimi Hendrix au Club Med de Brest l'année dernière parce qu'il y était.
2: Non. Il y a une question sur Minitel de Yankee qui demande s'il y a un Club
0: Med. Non, j'en ai rien à foutre.
2: Il y a un Club Med à Suresnes ou pas?
0: Et sa mère.
2: Il y a un Club Med.
0: Et sa mère. Et sa mère, elle a monté un Club Med.
2: Bah non, justement, il demande s'il y a un Suresnes, il y a un Club Med.
0: Vous m'éteignez le micro au standard, s'il vous plaît, vous faites votre boulot.
17: Ta mère, c'est une pute.
0: Ah. Bon, alors.
11: Oh là là.
2: Ah, oh, Gérard.
17: Non, non, Gérard.
2: Bon, bah Gérard, il sort.
17: Mais Gérard, viens. Attends, mais j'ai trouvé qui c'était, on l'a dégagé.
2: Donc Gérard est sorti du studio hein, pour vous expliquer, bien sûr, il est parti chercher Max.
4: Et comme on n'a plus de micro-casque, on peut pas vous faire écouter.
2: Mais c'est pas grave, il est parti gueuler, si on se tait, on peut peut-être l'entendre. Voilà. Voilà, vous l'entendez. Il continue pas, il paraît. Donc là, à mon avis, Max va essayer de le gérer.
17: Ouais, il va revenir.
2: Ouais, bien sûr, essayez de calmer les auditeurs quand même.
17: Ouais. On va essayer.
2: Ouais, c'était une nana. Ah, Gérard ne veut pas continuer. Ils sont pas capables. C'est ça.
17: Gérard.
2: C'est clair, ils sont pas capables.
0: Eh, vous allez bosser correctement ou pas?
2: Ah.
0: T'as compris toi? T'as bossé.
4: Vas-y.
17: Non mais Gérard, c'est bon, on a trouvé la personne, on l'a retiré, on l'a jeté.
0: J'aime pas qu'on traite ma mère de pute.
4: Oh là là.
0: Alors maintenant vous vous démerdez. Vous démerdez, je continue pas. Non, non, bon. Là, c'est pas possible. Là, moi, je travaille pas comme ça.
2: Bon.
0: Ouais, j'arrête.
11: Bravo.
17: Mais non,
11: merci, Gérard. Merci pour
0: vous. Non, non, merci. Merci à Pauline, merci Manu.
17: Ah. Non, mais Gérard, on a trouvé la personne, on l'a virée.
19: Non, elle vient de démarrer, sois pas con.
0: Mais non, ils sont... Ils sont pas là. Et toi, connard, quoi, tu as arrêté tes conneries, ok?
4: Putain, mais t'es pas bien, toi.
0: Maintenant, vous avez bossé. Hein? C'est quoi, ça?
2: C'est des noms.
0: Ouais. T'es... Tu vas lancer aux auditeurs.
17: Hey, je vais
0: un
17: peu mon anniversaire
11: reprendre.
0: Hein?
11: En plus,
17: c'est
11: ouais.
17: Ce
19: que vous me faites.
17: Gérard, oh, tu
0: veux
17: pour l'anniversaire
0: des... Ouais, vous faites quoi, là? C'est Bali. Toi qui balance ça.
2: Bali, c'est quoi?
19: Arrête, va t'asseoir, y'a rien.
17: Moi, aujourd'hui, j'ai 27 ans.
0: Va t'asseoir. Hein? Non, non. Non, non, vous me reprenez des gens, tu me mets un 10.
19: Ah non, non, tu vas où, quoi? Tu te crois chez toi ou quoi, là?
0: Moi, je continue pas comme ça.
17: Mais ça va s'arranger, t'inquiète. Mais Gégé, on l'a viré, le mec qui disait des conneries.
0: Moi, je continue pas comme ça. Désolé. Désolé.
17: Et justement...
0: Désolé, moi, je continue pas. Non, non, Manu, t'as mis pas à rechanger les auditeurs, hein. Parce que vous êtes tous les deux responsables, là.
2: Je les rechange pas.
19: Elle fait rien, Pauline.
2: Moi, je les garde, ils sont très bien. Là, Gérard mange.
0: Ben, je m'en fous. Tu te démerdes, toi.
2: Parle pas la bouche pleine, c'est mal poli. Hein.
0: Ouais, bah toi aussi.
2: Ouais. Alors là, Gérard sort du studio pour manger son sandwich poliment. Max en a marre. Ah, l'ambiance règne. Non, c'est bien, on s'éclate. Hein. Moi, j'ai le nez pété, bref. C'est parce que je me suis pris un micro. En fait, il m'a pris par comme un traître, vous voyez, par derrière. Donc, il m'a tapé la tête. Je me suis pris le nez dans le micro. Et j'ai mal. Avec la dent, tout ça. Là, il y a Rigaud qui est en train d'argumenter avec Manu pour savoir ce qu'on fait. Les mecs, on fait quoi? Vous parlez, là? Vous parlez
20: pas, on fait un morpion.
2: Vous parlez de quoi? Vous voulez entendre?
20: Ben, j'arrive pas à trouver qui c'est qui a fait.
2: Vous voulez entendre quoi? Une interférence? C'est comme ça. Ah non, ça c'est pas l'interférence. L'interférence, ça fait ça.
20: Ah,
2: voilà, c'est ça.
20: Épilant.
2: Qu'est-ce que j'ai d'autre? Attends, j'ai un petit extrait des bronzés.
21: Salut Jérôme.
22: Salut.
21: Vous amenez le soleil?
22: T'as le moindre pépin, je suis médecin. Enfin, essaye de pas me déranger pour des bricoles quand même. Je suis en vacances. Merci.
2: Ah ouais, là, c'est quand Clavier, en fait, il fait quoi? Il est médecin là-bas? Il est médecin au Club Med et donc il dit, il arrive, il se la pète un peu.
6: Genre grave avec les poils qui dépassent du slibard.
2: Ouais, si vous avez un problème, je suis médecin, vous m'appelez, il n'y a pas de souci. Un deuxième.
8: Bonsoir, nous allons nous coucher.
2: Ah ouais.
8: Bonsoir, nous allons les nier.
2: Là, c'est quoi, Manu? Parce que toi, il paraît que t'es un pro du débrosé à la mer.
6: Non, c'est quand ils sont dans la fête, là, au spectacle.
2: Il y a une teuf. Ouais, ouais, il y a un spectacle.
6: Je crois que c'est Clavier
2: et l'Hermite
6: qui rencontrent deux Suédoises de 2m10 et elles partent, elles font bonsoir.
2: Non, elles sont vieilles et tout, elles sont ridées.
6: Ouais, elles sont vilaines.
2: Elles sont grandes, moi, c'est ça qui m'a choqué.
6: Ah ouais, t'aimes bien les grandes, toi? Tu kiffes les grandes?
2: Non, non. Et le troisième extrait?
18: Moi, je me suis niqué plus de 80 gonzesses depuis le début de la saison.
2: Ouais.
18: Sans me vanter. Sans me flatter.
2: Non, flatter.
18: J'ai l'impression que tu vas être dans les 10-15 premières, toi.
2: Ouais. Alors ça, c'est l'ermite, c'est le chaud lapin.
6: Ouais, c'est quand il est dans la chambre avec Balasco et après, il se prend le pied de lit sur le,
2: ouais,
6: sur
2: il le pied. Il se tape vraiment Balasco ou pas dans le truc?
6: Ouais.
2: Putain, Manu, t'es calé, toi.
23: Voilà, je t'explique. Papa est avec une amie.
2: Ouais.
23: Mais il dit que si on veut venir, on peut quand même parce que ça le dérange pas vraiment.
24: Ouais. Et pourquoi pas une partouze aussi tant qu'il y est?
23: Oh non, quelle horreur.
2: Et là, c'est où, Manu?
6: Oh non, quelle horreur. Et après, il fait...
2: Là c'est quand ils essaient de se taper l'Avanant, c'est
6: ouais,
2: ça.
6: Voilà, ouais. Ah, ils sont devant la case de Popeye.
2: Ouais.
6: Non, de l'Avanant.
2: Ouais.
6: Je crois, et il y a.
2: Et il pleut, non?
6: Et il y a l'autre dedans. Non, il pleut pas.
2: Ah non, il y a l'ermite qui est en train de taper quelqu'un dans la case.
6: Non, il y a Gigi avec Bernard.
2: Ah, il y a Gigi.
6: Voilà.
2: Et Gigi et Bernard.
6: Il fait. À deux, s'il monte. Non, à trois, s'il monte. Déjà qu'à deux, c'est dégueulasse.
2: Ah oui.
6: Voilà.
2: Gérard, tu refais le débat, Gérard? Gérard, on continue ou pas?
0: Non, mais je reprends. On va. Faut pas essayer de rier les noms. Maintenant, vous me faites une liste correcte au standard et c'est tout.
2: Ouais, parce qu'il y a des limites.
0: Là,
2: ouais,
0: celui qui a été dire que ma mère c'était une pute,
24: je ne
0: pas le savoir.
4: C'était tout à l'heure, c'est fini. Voilà, on continue. Il y a un peu de gens qui sont arrivés sur l'IRC. On va bientôt dépasser les 2000. Donc, s'il te plaît, Gérard, on fait ça bien.
0: Alors donc, la question c'est combien coûte, combien de Club Med existe-t-il et où se trouve-t-il? Et pour ça, on récupère.
6: Ah bah non, bah t'es sympa, non, j'ai pas le temps là.
0: Ah bah t'as pas le temps, dans ces cas-là.
4: Lis un sondage pendant ce temps-là, Gérard.
0: Qu'aimez-vous trouver au Club Med? Alors il y a 42% qui aiment leur forfait lavage, rinçage et essorage. Je sais pas ce que ça veut dire. 23% adorent leur géo en string. 15% aiment trouver des cafards dans leur couscous. Et 9% aiment que le géo Gérard fait son striptease. Alors là, des trucs comme ça, tu vois. Voilà. Ça
4: Gérard, va, t'es pas le seul au monde à t'appeler Gérard, hein, je te signale.
0: Ouais, mais même
2: il y a beaucoup de géos qui s'appellent GG, c'est leur petit.
0: Ouais, non, mais même des conneries comme ça, c'est même
24: non,
0: pas.
24: Non, mais il y a un Gérard qui est géo à Nice.
0: Ouais.
24: Et il est très connu, donc à mon avis, c'est lui dont il parle.
0: Ouais, je pense pas à mon avis.
24: Si, GG.
2: Tu sais, Gérard, t'as les nouveaux auditeurs.
0: Alors donc
2: on va accueillir qui?
0: Bip bip.
25: Ouais. Bip bip.
0: Ouais.
25: C'est la teuf.
0: Monsieur Duss.
25: Oui, bonsoir,
26: tu avec un D.
25: Bonsoir. Bonsoir, c'est bon. Jésus.
0: Quoi?
25: Bip, bip.
0: Ouais, la merde. Petit perroquet.
24: Allez.
0: Eric.
26: Jean-Jean. Bonsoir, équipe des belettes.
0: Et Patrice Juliette.
24: Salut, Gérard.
0: Bonsoir à toi.
26: Je voulais simplement dire que le ciné-club, là, juste avant, c'était un grand moment de radio.
0: Ouais, mais...
26: Excellent.
0: On en a rien à foutre du ciné-club, ok?
26: Parce que moi, je voulais raconter Titanic, si c'est possible. J'ai vu ce film. À un moment, il y a Jacques qui est sur le parapet, comme ça, il fait... Il l'emballe comme un chacal. Et c'est super, Titanic, ça, je vous reproche. Bonsoir.
0: Alors, la question, c'est combien de clubs... Oh, merde, à toi! Parce que tout à l'heure, tu as dégagé, bip-bip, ok?
25: Mais c'est pas moi, Jean.
0: Bon alors tu t'écrases.
25: Mais j'ai rien dit.
0: Peut-on faire des rencontres intéressantes de... Ben non, on l'a posé. Combien de Club Med existe-t-il?
25: On l'a déjà fait, Gérard.
0: Non, personne n'a répondu.
4: Gérard, à ce propos, sur IRC, il y a Turpentine qui te demande si on peut trouver un Club Med sur l'océan Pacifique.
25: Tout à fait.
0: Alors, sur l'océan Pacifique, c'est possible.
24: Bah non.
0: Quoi, non? Attends,
26: parce qu'il y a de l'eau, il y a beaucoup d'eau. Oui. Je pense ça.
0: Ouais, d'accord. Donc, si vous voulez pas me laisser répondre, ben, vous avez raison. Alors maintenant, vous, bien sûr, t'as... Alors maintenant, tu as toi qui dis qu'on s'en fiche, tu vas répondre. Tu vas répondre. Tu vas répondre. T'as ouvert ta gueule. Maintenant, tu réponds.
26: Attends, essaye de pas être trop agressif avec moi. Je te kiffe.
0: Ouais, ouais. Ben, pour l'instant, tu vas répondre et tu vas la fermer.
26: Oui, mais la question, le problème, c'est que t'as posé trois questions. T'as dit que celle-là est pas bonne, celle-là pas bonne, et il y en a une qui est bonne, mais je sais pas laquelle.
0: Bon, alors, dans ces cas-là, tu retournes au standard. Tu retournes au standard. Ouais, bah t'en as marre, bah moi j'en ai ras le bol de t'entendre. C'est qui ça?
17: Non, mais c'est pas grave, j'ai
0: pas vu. Non, c'est qui?
26: C'est attends.
2: Pablo.
26: Voilà, Rodrigo, qu'est-ce que tu veux?
0: Ah ouais, qu'est-ce qu'il vient faire encore là? Manu! Tu fais ton boulot correct de ma mère!
26: Monsieur
0: Doge. Putain, mais c'est pas vrai!
25: Répondre à mes questions.
17: Calme-toi, GG, t'occupe pas d'eux et compte.
0: Putain, mais vous allez faire votre boulot au standard ou quoi?
2: Je vais le trouver, je sais pas d'où il sort, mais je vais le trouver.
17: Gérard, et c'est pas facile à gérer le standard.
0: Ouais, c'est pas facile. Vous avez qu'à perdre votre boulot. Vous êtes à 24 heures sur 24, vous êtes même pas capable de me trouver des auditeurs potables pour un débat. Vous me prenez des habituels.
4: Gérard, sur IRC, pour te calmer, il y a Checkmat qui te demande si au Club Med, on peut se faire faire le maillot.
0: Comment ça?
4: Se faire faire le maillot, c'est pas ce que ça veut dire?
0: Non.
4: Bah,
2: c'est
4: demande.
2: Quand on se fait raser, tu sais.
4: Ouais.
2: Est-ce qu'il y a des centres d'épilation dans les Club Med?
4: Voilà.
0: Oui. Oui, il y a justement, c'est une question qu'on va poser pour maintenant. Mm-hmm. Une fois qu'au standard. Manu, fais gaffe à ta gueule!
2: J'ai rien fait.
17: Il a rien fait, GG.
2: Merci à
0: vous. Putain, vous allez commencer à faire votre boulot correctement. Après, on discutera.
2: D'accord.
0: Ok? Alors maintenant, vous éteignez vos micros et vous me cherchez des gens.
2: Voilà.
0: Hein? Parce que les micros allumés, j'en ai ras-le-bol.
2: Ouais, c'est pas comme ça que vous allez trouver des gens.
0: Les gens.
2: Alors,
0: ouais,
2: au
0: fais
2: standard,
0: gaffe, Manu.
2: Au standard.
0: Pardon.
2: Alors, bah vas-y, GG.
0: Attends, pour l'instant, t'es même pas capable de bosser.
2: Putain, c'est pas possible.
0: Bon,
2: alors on en est où, GG?
0: Donc, on revient toujours à la même question.
2: Ouais, donc il reste qui, là?
0: Alors, qui c'est qu'on a viré?
25: Moi,
0: on a viré tout le monde.
2: Il y a Bip Bip encore.
3: C'est Eric Jean-Jean qui est parti.
0: Ouais, c'est ça, Eric Jean-Jean qui se faisait passer pour eux.
2: Ah, pour Eric Jean-Jean.
25: Autre.
0: Ouais. Alors, Bip Bip.
2: Ouais.
25: Oui, exact.
2: Allô?
0: Hein? Oh, tu réponds!
25: Excuse-moi, Jean, mais j'étais hors antenne parce que Manu m'a pris hors antenne et j'ai pas entendu ta question, moi.
0: Ouais, vous me faites chier de répéter les questions. Monsieur Luce.
25: Eh ben, Gérard, c'est pas gentil.
26: Moi, j'ai tout à fait compris ta question.
0: Ouais, Tony.
26: Non, pas du tout.
0: Non, mais mets un mouchoir devant. Mets un mouchoir devant.
26: C'est pas de mouchoir, qu'est-ce que tu
0: fais? Mais si. Mais si, c'est Tony. C'est Tony. Virez-le!
17: Mais
0: merde, je vous dis que c'est lui, mets un mouchoir devant son combiné!
2: Ouais, peut-être.
17: Mais attends, il a dû changer de numéro 3 fois,
0: c'est
17: pas possible.
0: Non, mais attendez, un mouchoir devant un combiné, on peut changer sa voix.
4: Gérard, c'est Tony. Regardez. Gérard, pour calmer le débat.
0: Oh là là, moi j'en ai ras-le-bol. Allez, moi j'arrête.
4: Gérard, arrête.
17: Mais non,
0: j'ai... Non, j'arrête. Vous faites que de la merde ce soir.
17: Mais c'est qui, Tony, d'après toi? Dis-moi.
0: Et là, c'est monsieur Duce.
2: Monsieur Duce.
0: Et alors, tu sais qui l'a pris? C'est toi, Pauline.
17: Non.
0: Merde, vous me faites chier, là, ce soir.
4: Gérard, donc, pour calmer le débat...
0: Vous me faites chier.
2: Vas-y, rigole.
4: Oui, non, il y a Fouras qui passe le bonjour à sa mère.
0: Ouais, c'est bien.
4: C'est
0: non,
4: ça.
0: Manu, non. Manu,
17: attends, non.
2: Mais quoi?
17: Mais c'est toi, GG. Mais ouais.
2: Arrêtez.
0: Ouais, mais magne.
2: Arrête de gueuler, GG. Assieds-toi.
0: Oh, non. Non, moi, je continue pas comme ça. Non.
2: Ah, il y a Max, le Belge, sur Minitel, ouais, qui dit... Je vais dormir parce que le débat, il est trop nul ce soir. Il a ni queue ni tête.
0: Ouais, bah, il a ni queue ni tête comme moi. Et bah, dans ces cas-là, il est une heure et demie, top, terminé. On fera pas les 10 questions, c'est pas la peine de prendre des gens.
2: Oh non.
0: On demande entendeur, salut.
17: Il y a plein de gens qui réclament, Gérard. Vas-y, fais les questions.
3: J'ai retrouvé quelqu'un en plus.
0: Ouais. Non, tu me dis, tu as le droit de
4: dire.
0: Non. Non, Manu. Non, Manu, je travaille plus comme ça avec toi.
2: C'est pas le même. Ce n'est pas le même.
0: Je ne travaille pas avec toi.
17: Non, mais Gérard, écoute sa voix et puis.
0: Non.
17: Mais si, Gérard.
0: Je ne travaille pas avec vous comme ça.
3: Ce n'est pas le même, Gérard.
0: Vous me faites du boulot de merde.
3: Pourquoi?
0: Attends, non. C'est terminé. Terminé, on fait plus de... C'est terminé, le débat, il est terminé.
3: Ah bon?
0: Il est clos.
2: Ce qui est sûr, c'est que Gérard n'aura plus de voix.
0: Et maintenant, à cause de vous, je me perds virer.
2: Mais
0: vous allez me le payer, bande
2: mais
0: de...
2: Mais non, mais c'est rien. Mais arrête de t'énerver.
0: Non. Ceux-là bah. Mais marre-toi, toi, Pauline. Marre-toi.
2: Stop, stop, stop.
17: Mais Gérard,
2: c'est normal que tu te marres. Mais c'est normal. Mais qu'est-ce qu'il a? Qu'est-ce que tu...
4: Je crois que... Non, moi je sais, c'est parce que...
17: Je crois que c'est ma présence.
4: Non, à mon avis, bah, c'est parce sortir. Que... C'est parce qu'il a pas eu de cadeau.
2: Ouais, franchement. Mais non, mais non, mais Gérard. Gérard, oh, tu te tais, c'est moi qui te parle maintenant. Ici, t'es chez moi, t'es pas chez toi. T'es jaloux parce que ce soir, on a offert un cadeau. Depuis le moment où on a offert le cadeau à Sandy, tu fais la gueule.
0: Non, si. C'est pas ça. Si. C'est que le standard, il est en train de déconner. Ils me prennent que les habituels. Ils me prennent pas les lignes.
2: Ah bah, ouais, vous prenez les lignes aussi.
0: Alors maintenant, vous allez prendre des lignes qui sonnent. Et vite fait. On prendrait pas le débat avant. Non,
2: t'arrêtes pas de mettre des disques et oh,
0: et toi Manu, c'est pareil, au lieu de mettre ton casque avant que je t'éclate ta gueule.
2: Arrête.
4: Quoi que ça fait une demi-heure qu'on a pas...
0: Pauvre con, on va.
4: Ouais. Ouais. Bah, quoi que ça fait une demi-heure qu'on a pas mis un disque. Hein. On va mettre un petit disque alors.
2: Fildar. On va mettre un disque et après on finit parce que là on peut plus là.
4: Ah, je sais, j'ai plus d'oreilles. J'entends plus.
0: Manu, tu dégages. Tu vires d'ici. Oh là là,
2: dégage. Top.
4: Manu est parti, Gérard, c'est pas la peine de crier.
0: Bonne radio.
2: Fun. Tu vois, il y a des problèmes.
17: Fun. Mais ouais, c'est pas notre faute.
2: Faut que l'île qui clignote.
0: Fun.
2: Bon, alors, mets un disque et on se retrouve à surveiller ce qu'il y a fil. Oh là là.
0: Fun.
2: Okay.
0: Fun.
2: La fin.
4: C'est la fin du disque, à la fin il y a le mec qui parle, c'est rien Gérard.
0: Ouais. Ah, donc c'était les petits proutes du soleil avec de la crème spéciale pour les fesses. Vous êtes toujours sur Fun Radio sur les débats du jeudi, donc avec des petits problèmes, mais c'est pas grave, on a
2: avec
0: réglé ça.
2: Avec la pleine pêche.
0: On a réglé ça, donc on récupère un coquillage.
5: Ouais, bonsoir Gérard.
0: Bonsoir. Snoopy.
7: Salut.
0: Salut, Kiwi.
9: Ouais, salut GG, j'arrive en renfort, j'espère que ça va bien se passer.
0: Et serviette de plage.
7: Salut Gérard.
0: Salut à toi. Donc la question, donc seriez-vous prêt à tout quitter pour aller au Club Med? On va demander ça à Coquillage.
5: Moi je pense pas, parce que je pense que le Club Med, c'est pas terrible quoi. Moi je fais tout le temps au Cap Estérel, tu connais non?
0: Non.
5: C'est sur la Côte d'Azur. C'est où qui tourne comment? La série Sans Limite, tu connais?
0: Non.
5: Bah c'est une série qui passe sur la Une. Et puis moi je trouve que là-bas, j'ai rencontré il y a 2 ans Olivier Panis, qui était là-bas.
0: Ouais.
5: Franchement, c'est mieux que Club Med, hein, parce que j'ai des copains qui ont été.
0: D'accord, là c'est bon, Snoopy.
9: Ouais,
7: tu peux me rappeler la question s'il te plaît?
0: Oh non mais non, je répète pas les questions. Alors vous prenez Snoopy, vous le.
4: Gérard, sur IRC on me demande que tu répètes la question parce que non plus ils l'ont pas entendu.
0: Mm. Ah non mais alors seriez-vous prêt à tout quitter pour aller au Club Med? Alors maintenant vous allez prendre Snoopy en antenne et vous lui faites comprendre. Parce qu'il y en a ras-le-bol que je répète tes questions constamment. Alors Kiwi.
9: Ouais, bah écoute, moi GG, je t'ai dit aucun problème, je serais prêt à tout plaquer parce que bon, j'ai pas trop de vie privée, moi j'ai rien, j'ai pas de travail,
0: mm-hmm.
9: pas de copine, j'ai pas de vie privée, j'ai pas de vie sexuelle, j'ai rien, j'ai pas d'amis, j'ai pas de famille. Donc à la limite, ouais, je pourrais tout plaquer quoi.
0: Mais non mais Kiwi.
9: Non mais c'est vrai quoi, je suis un peu qu'une merde quoi, j'ai déjà du mal à passer à la radio, tu vois, donc voilà.
0: Non mais Kiwi, moi je te demande, est-ce que t'es prêt, tu vois, de toute manière tout à l'heure on a demandé, est-ce que vous êtes prêt à faire des rencontres?
9: Ouais, je pourrais plaquer tout ou rien quoi, c'est tout ou rien, voilà.
0: Non mais est-ce que au Club Med,
9: ouais.
0: Dans un Club Med quand tu vas,
9: ouais.
0: De toute manière tu es...
9: Qu'est-ce que ça? On la CRTL qui déborde ou quoi?
4: Parce quoi, il y a Kenny au standard ou quoi?
2: Non, c'est
7: Jean-Pierre.
2: C'est quoi?
7: La fête de la musique.
0: Non, là, non, pas lui.
2: Non, il est pas là,
9: non,
2: il est pas là.
9: Pas lui.
2: C'est un mec
9: lui.
2: Qui limite ça.
0: Kiwi.
9: Ouais.
0: Donc pour revenir à ta question, donc de toute manière, je pense que la question c'est.
9: Qu'est-ce qui se passe? Bon, vas-y, Gigi, je t'entends moi.
0: Donc la question c'était, est-ce que seriez-vous prêt à tout quitter pour aller au Club Med, tout ça?
9: Ouais.
0: Donc bon, dans un Club Med, manière normalement, tu peux faire des rencontres.
9: Ah bah ouais, tu vas un peu pour ça au Club Med, il y a la plage et l'écu quoi quand même.
0: Ouais mais je pense que t'as la plage, t'as
9: la bouffe aussi.
0: Merci pour le double son. Donc t'as la plage, t'as la
2: kinésithérapie.
0: T'as ça.
9: Ouais.
0: T'as la télasso.
9: T'as la télé.
0: T'as pas mal
2: t'as
0: de
2: la
0: trucs.
2: Piscine, t'as le jacuzzi, t'as tout ça en fait.
0: Bah t'as pas mal de trucs. Serviettes de plage.
1: Ouais, bah moi en fait j'en serais pas capable parce que je suis allergique au soleil.
2: Ah, c'est con ça.
10: Mais la crème, c'est fait.
1: Bah
10: pour
1: ouais,
10: ça.
1: Mais ça me coûte vachement cher en crème quoi. J'ai essayé, alors je vais taper plutôt les Club Med en Norvège quoi.
0: Ouais, bah mais attends, tu vas en Norvège, c'est pareil. Dès qu'il fait chaud, c'est pareil.
1: Ouais, mais la crème solaire, elle est moins chère là-bas.
0: Ouais, d'accord. Attendez 5 minutes, oui.
2: Ouais, à la place de coquillage, on accueille Tom Cruise. Bonjour Tom Cruise.
10: Salut.
1: Salut Tom.
10: Salut Tom. Salut tout le monde. Allô ?
0: Salut.
10: Ah ?
0: Salut.
10: Salut.
2: Coupe ta radio.
0: Voilà, tu t'éteins ta radio, s'il te plaît, ouais. Merci.
10: Allô, un truc là. Allô,
0: j'ai. T'éteins ta radio, on t'entend.
10: Il n'y a pas de radio derrière moi.
2: Ah, c'est un portable, alors c'est un portable.
10: Ouais.
0: Terminé.
10: Non, c'est bon, je change de téléphone.
0: Non, mais.
2: Ah, il a peut-être un autre téléphone, c'est bon alors. C'est mieux.
0: Attends, mais moi je peux pas faire des débats dans des conditions comme ça.
10: Allô, ça va mieux là ?
2: Ah bah oui.
1: Ah bah okay, oui, tout de suite.
10: Ouais, excusez-moi. Ouais, bah moi j'appelle, j'ai été barman au Club Med. Et j'ai un peu tout laissé tomber justement pour y aller parce que en fait ce qui s'est passé une fois je suis rentré plutôt que chez moi.
0: Attends 5 minutes, ouais. 5 minutes Tom Cruise parce que là il y a une question importante IRC peut-être.
4: Oui, il y en a plein malgré qu'on soit pas tant que ça. Il y a Turpentine sur l'IRC qui te demande si on peut faire de la clitothérapie au Club Med.
0: Oui.
10: Avec les doigts ou pas ?
0: Comment ?
10: Avec les doigts ou pas, je voulais savoir. C'est manuel comme travail ou pas ?
0: Avec ma bite dans ta bouche, tu peux le faire ?
10: Attends, un massage, tu le fais avec les doigts, tu le fais avec les mains. Je voulais savoir si c'est pareil.
0: Ok.
10: Bah réponds-moi.
0: Non, mais moi je te dis, c'est bon. Ça y est, j'ai répondu à la question.
10: Ah
0: donc,
10: non, là, t'as pas bon du tout, là, tu m'as pas répondu.
2: Ah, mais tu m'as pas répondu.
10: Vas-y,
0: moi je te dis que tu peux faire avec tout.
10: Mais vas-y, réponds, avec tout.
0: Ça y est, je viens de te dire avec tout.
10: Ouais.
0: Ok.
10: C'est limite, hein, quand même, comme réponse.
0: Bon. Serviette de plage, donc pour finir.
1: Bah je t'ai répondu Gérard, non ?
0: Ah ouais, donc Tom Cruise ?
10: Ouais, ben moi en fait, une fois je suis rentré chez moi, plutôt que prévu, j'ai trouvé ma femme au pieu avec mon meilleur pote, et j'ai décidé de partir au Club Med.
0: Non, mais attends, Tom Cruise.
10: Ouais.
0: Non, mais Tom Cruise, ouais. Tom Cruise, ouais. Je crois qu'apparemment t'as pas compris la question.
10: Si, bah moi j'ai tout quitté.
0: Non,
2: écoute Gérard, lui, en fait c'est une déception amoureuse.
10: Au Club Med, tu vois.
0: Mais attends, mais est-ce que vous seriez prêt à tout quitter pour aller ?
2: Bah oui.
0: C'est quoi ce panne pourri ?
2: Il y a un portable. C'est ce qu'il a fait.
0: Moi je peux pas continuer. Ouais, attends. L'autre là, t'as un son pas pourri. Ouais, c'est toi qui déconne.
2: Ce qu'il a dit, c'est qu'en fait, il avait un problème avec sa femme qui l'a quitté. Donc, pour se changer les idées, en fait, il a tout plaqué pour aller au Club Med. Voilà ce qu'il a dit.
0: Donc, ouais, bien sûr. Et j'ai toujours encore le même son. L'autre, il est toujours avec son portable. Alors, quels sont les prix pour ce voyage ou autre destination ?
2: Tu demandes à qui ?
0: À Snoopy.
2: Snoopy. Attends, Gérard, je suis en train de voir avec son téléphone. Ah, c'est Snoopy qui a un téléphone.
0: Ah, d'accord. Alors, Kiwi ?
10: Ouais, ben, faut déjà savoir dans quelle monnaie.
2: Ah oui, c'est intéressant.
10: Ah ouais, en francs, en euros, en quoi ?
0: Pour l'instant, je parle pas d'euros, d'accord ?
10: Non, bah attends, ok, bah alors 2000.
0: Quels sont les prix pour ce voyage ou autre destination ?
10: Ça dépend combien de temps on y va. 2000 copains.
0: Oh là là. Mais qu'est-ce que c'est que ces auditeurs que vous m'avez choisi ?
1: Non, mais on va dire un voyage de 15 jours.
10: Il y a qui ?
1: Et en francs.
10: C'est qui, oui, là ?
0: Non, mais qu'est-ce que c'est ? Non mais qu'est-ce que c'est que ces auditeurs que vous me prenez là ?
1: Et GG, franchement, on a essayé d'assurer.
0: Là. Ouais, vous assurez rien du tout.
1: C'est toi qui est un peu dur, je pense.
0: Non.
10: GG, je peux répondre ?
0: Ouais.
10: Parce qu'il y a un blaireau qui parle par-dessus moi là.
0: Le blaireau, c'est Manu.
10: Non, c'était un gamin au standard.
0: C'est Manu.
10: 2000. Je te dirais 2000.
12: Ouais. 2005, Tom Cruise.
10: Tu vois, il est là, le blaireau. Là.
0: Oh là là là, oh putain, vous,
2: 2005, c'est pas beaucoup quand même.
0: Bon, de manière, c'est la dernière question, hein, j'irai pas plus haut.
4: Gérard, sur IRC, il y a Cyber Titi qui trouve que t'es vraiment trop bonnard.
0: Comment ça ?
4: T'es bonnard.
0: Qui explique de préciser.
2: Bah t'es bon quoi.
0: Attends, je suis bonne cochonne et je suis pas une nana, espèce de con.
2: Bah oui, il est con.
0: Ok, alors on demande entendeur, salut pour toi.
10: C'est Tom Cruise.
0: Ouais, bah bonne nuit à toi, au revoir.
2: La suite, il y a qui encore ?
0: Snoopy.
13: Ouais.
2: T'as entendu la question, Snoopy ?
13: Ah.
0: Ouais, mais
13: non, mais attends,
0: mais merde !
1: Attends, laisse la réponse.
17: répondre, Gégé, elle va répondre, regarde.
0: Mais attends, elle était au standard, elle a même pas compris la question, elle, attends, elle, mais, il dorme là.
11: Elle était en train de m'expliquer qu'il fallait que j'écoute bien ce que tu disais.
2: Ah, voilà.
11: Que j'étais pas attentif, ils m'ont engueulé et tout. Voilà quoi.
0: Oh là là.
11: Moi je voulais juste participer au débat, c'est tout quoi.
2: Ah, faut pas qu'elle pleure.
0: Allez.
2: La Gérard console là, elle pleure. Bah
0: ouais, non, non, moi j'en ai rien à foutre.
2: Mais tu l'as fait
0: pas. Ouais, t'as du monde derrière, vas-y.
2: Mais
0: vas-y,
2: non, Snoopy. Les auditeurs.
0: Non, non, vas-y, Snoopy. Non, non, vas-y, Snoopy. Vas-y, t'as du monde chez toi, alors dégage. Dégage, dégage, dégage. Hop, au revoir. Elle a du monde derrière. Elle a du monde.
2: Je peux pas la dégager, elle pleure.
4: Gérard.
0: Je m'en fous, tu dégages les gens.
2: Alors, t'as pas de cœur. T'as pas de cœur, Gérard.
25: GG, quand même, tu fais tomber Sandy, tu fais pleurer les filles, ça se fait pas.
11: Ouais,
4: je
11: pleure pas.
4: C'est vrai, ça.
0: Bon, allez, conclusion du débat, parce que vous me faites chier.
4: Gérard, j'ai une bonne question.
2: On a Thierry à la place de Tom Cruise, merci.
4: En plus. Et j'ai une bonne question sur IRC de Wanobi. Il te demande pourquoi il y a des piscines au Club Med, alors qu'il y a la mer à 300 mètres.
25: Bah, il peut pas y avoir de patinoire.
0: Bon, pour l'instant, c'est moi qui réponds. Donc, pourquoi il y a des piscines au Club Med,
4: alors qu'il y a la mer juste à côté.
0: À côté. Donc, c'est pour que les gens... qui puissent aller dans la piscine s'ils ont des problèmes de santé.
4: Ah ok.
0: Voilà. Donc alors, de toute manière, je pense qu'on va avoir toujours l'autre avec sa conclusion.
2: Attends, c'est pas la fini.
0: Non, c'est terminé.
2: Non, c'est pas terminé. Il faut savoir gérer les auditeurs, c'est tout.
0: Quand c'est pas les
2: habituels, ils sont minables.
0: L'autre, tu la bière et puis c'est tout.
2: Eh ben, on continue alors.
0: C'est tout.
17: Ouais, mais on a un nouvel auditeur là, Jerry.
0: À la place
2: de Tom.
17: À la place de Tom Cruise.
0: Ah bon, en plus. Non, mais de toute manière,
4: on est remonté, on a.
2: Ça plop beaucoup quand vous tapez encore, ouais. Ça tape. Il y a combien de connectés
4: sur internet ? On est à 3720.
0: Non, mais de toute manière, on n'aura pas les 8000. Hein.
2: Ah bah non, c'est clair. C'est
4: si ça, le débat continue, on peut les attendre.
0: Ah non,
4: si t'arrêtes maintenant, on les aura jamais.
2: Tu vas pas t'arrêter, il y a 3800 connectés sur internet.
0: Alors, qui c'est qu'on a ?
17: Jerry, à la place de Tom Cruise.
0: Non, mais... Hey. Alors là, au standard, vous allez vous prendre... Vous allez vous faire engueuler.
2: Ouais. On gueule pas, on parle.
0: Maintenant, vous n'allez pas me reprendre les mêmes. Coquillage, il se fait passer pour Tom Cruise. Non. Maintenant, il se fait passer pour Jerry. Jean.
17: Mais non, GG.
0: Comme ça. Bah, pas à moi, à d'autres.
2: Bah si.
0: À d'autres.
2: Bah non.
0: À d'autres.
17: Écoute sa voix. Écoute la voix de Jerry. Tu sauras, tu verras que c'est pas la même.
0: Bah oui, mais attends. De toute manière, il y a pas longtemps que t'es là. T'es là depuis lundi. Donc les jeudis, quand je commande, c'est moi qui commande les jeudis. D'accord.
17: Ah ouais,
0: c'est
17: d'accord.
0: Pas toi qui commande.
17: D'accord.
0: C'est moi.
17: Ok.
0: Donc quand je te dis de prendre des gens au standard, tu fais ton boulot et c'est tout. T'es là que pour faire ton standard. C'est tout.
17: Oh là.
0: Ouais, mais c'est comme ça avec moi.
2: Okay. Gérard, tu prends comme
17: pas.
2: Tu veux.
17: Ouais, il rigole pas.
0: Tu prends comme tu veux.
2: Ouais.
0: Ça te plaît, ça te plaît, ça te plaît pas, c'est le même prix.
2: Par le trou, par le cul, par où tu veux.
0: De manière, si ça te plaît, tant mieux, si ça te plaît pas, c'est le même prix.
17: Non, mais ça me plaît, il n'y a pas de problème.
0: Donc, c'est à toi de faire gaffe. Parce qu'un conseil averti en vaut deux. Je te préviens, ça fait déjà deux fois que je vous engueule. Alors attention.
2: Ouais.
0: Toi Manu, pour l'instant tu fermes ta gueule parce que t'es capable de rien foutre.
2: Ouais, mais c'est pas le même, toi, alors moi je te prends des gens si t'en veux pas.
0: Toi pour l'instant t'es en train de garder ton casque, il y a que Apolline apparemment qui a l'air de bosser. Toi t'es en train de garder ton casque et toi tu fermes ta gueule. T'as 24 lignes là et...
2: Ah non, ça c'est pas possible.
0: Non, c'est pas possible.
2: C'est impossible,
4: il y en a pas 24.
2: C'est pas compté.
0: Non mais alors pour l'instant tu laisses tout sonner et tu prends personne, alors, c'est tout. Manu. T'es toujours avec ton casque. Hein, depuis tout à l'heure, je te vois, tu es en train de rien foutre. Alors, ça va comme ça, ce soir, t'es nul, t'es zéro.
2: T'es
0: un cave.
2: Ouais.
0: Oh non. T'es carrément un cave.
2: Oh.
0: Tu ferais mieux de retourner chez toi, d'aller voir ton bébé rose.
2: Bon, continue.
0: T'es dégueulasse avec moi.
2: C'est pas grave, Manu, c'est pas grave.
17: C'est pas grave.
2: T'auras fait plein
0: d'enfoirés. Ouais, alors. Même le dimanche, vous n'êtes même pas capable de bosser correctement.
2: Ah, c'est dégueulasse.
17: Bon, allez, GG, on continue le pleur, Manu, et puis on continue les questions.
0: Ouais,
2: c'est dégueulasse.
0: Ta gueule.
2: Manu,
0: ok.
2: On accueille les gens.
0: Qui c'est, donc, à la place de Tom Cruise, que tu m'as dit ?
17: Jerry.
25: Bonsoir.
0: Salut. Alors, donc, la question, c'est quels sont les prix pour ce voyage ou autre destination ?
25: Bah, ça dépend de la destination, il y a plein d'endroits au Club Med. Tu peux aller au Baléares, tu peux aller dans le Pacifique, tu peux aller aux États-Unis, tu peux aller partout.
0: Non mais quels sont les prix ?
25: Ben,
10: si tu vas, mettons, à Hawaï, c'est tout de suite 10 000 balles pour 15 jours. Si tu vas au Baléares, c'est moins cher. C'est 3 500, quelque chose comme ça, quoi. Maintenant, ça dépend aussi combien de temps tu restes, où tu vas. T'as plusieurs tarifs, plusieurs organisations, c'est variable.
0: Ouais, mais... Non, mais il y a une question que je suis en train de me poser, parce que justement, quand
13: c'est laquelle,
0: je pose...
13: C'est laquelle?
0: Quand je pose la question, quels sont les prix pour ce voyage ou autre destination, il y a une question que je me demande, et ça, je pense que Jerry, serviette de plage, kiwi,
14: ouais,
0: et Snoopy, tu vas pouvoir répondre.
13: Ouais.
0: Donc, est-ce que vous pouvez me dire si par exemple, vous partez par des agences de voyage, est-ce que vous avez des tarifs ou pas?
14: Bah non, hein. Bah, mais en fait, quand tu regardes le Club Med, c'est quand même le plus cher, quoi.
0: Non, mais attends, tu peux... c'est qui, là?
14: C'est Snoopy.
0: Ouais, tu peux préciser?
14: Bah, tu regardes, moi, je me suis renseigné, tu vois, pour les vacances, c'est le Club Med, c'est 5 000 balles la semaine par personne. Donc, ça fait cher, quand même, tu vois, ouais, mais... pour la France.
0: Ouais, mais tu pars où, toi?
14: Bah, tu regardes sur Marseille, dans le sud de la France, tu vois, en restant sur la côte.
0: Non, je pense pas. Parce que moi, je vais te dire une chose, j'ai pu voir des petits sondages comme ça. J'ai pu voir des sondages. Je pense que pour une semaine, par exemple, tu pars en Italie ou en Espagne, tu en as déjà pour 15 000 francs. Mais attention, non, mais 15 000 francs, t'as le billet qui est compris.
14: TTC. Ah ouais, mais moi je te parlais sans voyage, tu vois, parce que je restais en France, c'est pour ça. Et c'est vrai qu'avec le billet d'avion, ça fait encore plus cher, hein. Puis en plus, c'est dans l'aéroport, au club, il y a des bus, tout ça, donc faut payer tout ça, hein.
0: Bah, de toute manière, normalement, non, je pense pas, Snoopy. Normalement, non, je pense pas. Parce que dès que t'arrives à l'aéroport, normalement, t'as une personne avec un panneau. Qui dit pour le Club Med ou je sais
14: plus.
0: Ouais,
14: voilà, mais tu vois, après, ils t'emmènent vers un bus, il faut que tu prennes le bus.
0: Mais même, de toute manière, de l'aéroport, pour aller jusqu'à, par exemple, la chambre d'hôtel où tu veux aller,
14: ouais,
0: normalement. Non, attendez, s'il vous plaît, derrière, merci. Normalement, c'est pris en charge.
14: C'est pris dans le cul.
0: Non. Pas dans le cul, parce que toi, tout à l'heure, dans le cul, c'est qui dit ça?
14: Dans le cou?
0: Okay. Non, c'est qui vient de dire dans le cul?
14: Okay, ah, j'ai compris dans le cou, moi. C'est Pedro.
0: Ah, Pedro, c'est quoi, lui? D'où qui te sort encore, celui-là?
14: De l'hélico.
0: D'accord, Manu. Bosse bien. Bosse, Manu. Bravo.
15: Merci.
0: Bravo, connard.
15: Merci.
0: Pour l'instant, t'es en train de perdre des dessins alors que je te demande de savoir qui c'est qui dit...
15: Mais il a répondu, c'est pas
14: bien. Tu nous as encore une brochette de gogo.
13: Gérard, sur IRC, il y a Père Fouras qui dit à RIP, officiellement, tu peux pas faire rentrer des gens à l'école, mais bon, on passe pour cette fois.
0: Non, mais attends, c'est pas du tout la question...
14: On parle pas de l'école, hein.
0: Bon, toi, tu t'écrases, ok? Non,
14: mais, on parle pas de l'école, c'est vrai.
0: Tu t'écrases.
14: On parle pas de l'école.
0: Tu t'écrases.
14: Mais attends, on parle pas de l'école, c'est tout, je veux dire.
0: Tu t'écrases.
14: Il est à côté de la plaque, le gars, c'est tout.
0: Voilà, mais non. Eh, Manu, au lieu de dessiner.
14: Mais il y a des sujets tabous.
0: Non, mais attends. Ouais, là, je pense...
13: Tabous de vache.
0: Tabouze. Allez. Hop. Ouais, c'est même pas la peine qu'on continue, parce que là, ça sert à rien.
13: Ouais, c'est vachement intéressant.
0: Non, c'est vachement intéressant. Toi, t'es à moitié endormi, tu fais que tes dessins. Alors, terminé, hop. Basta, terminé, point final à la ligne. Conclusion du débat, je sais qu'on va
13: il y en a qui vont être malheureux, hein, c'est clair. Si
0: on va avoir une conclusion sur l'internet.
16: Bah, j'attends que tu continues et qu'on arrive à la conclusion, parce que c'est pas l'heure de la conclusion.
0: Là. Ah bah si, ah bah ouais. Il est 2 heures, donc moi je fais conclusion, parce que l'autre, il est même pas capable de bosser, donc merci Manu.
14: Ouais, mais bon,
0: non, c'est terminé.
13: Bon, bah, les auditeurs, on va faire chacun.
0: Non, il n'y a plus de quart d'heure.
13: Non, mais Gérard n'a pas envie ce soir, donc on va laisser tomber, vous allez faire chacun votre conclusion. Et puis voilà.
0: On pourra dire merci à Manu.
14: Merci Manu.
13: T'arrêtes pas de lui dire merci depuis tout à l'heure, donc on va faire la conclusion.
0: Donc alors, conclusion, Snoopy.
14: Bah moi je trouve que le mètre, tu vois, c'est bien, mais c'est encore un peu cher, quoi.
0: Bah ouais, mais ça, j'y suis pas en rien. C'est le gouvernement qui a décidé ça et on pourra rien faire d'autre, hein. C'est tout.
14: Ouais, voilà. Et je pense qu'il devrait faire des tarifs, tu vois, pour les jeunes, pour qu'on puisse partir moins cher pendant les vacances.
0: Bah ouais, ben bah, voilà. Donc dans ces cas-là, faire des tarifs comme la SNCF pour les moins de 25 ans. Mmh. Ouais, justement.
14: La première semaine gratuite et puis on paye la deuxième si on est content.
0: Non, mais justement, le débat de la semaine prochaine va porter sur les tarifs pour les jeunes.
14: Oh non. Ah, d'accord.
0: Quoi ou non?
8: Ça, c'est vachement intéressant, hein.
0: Tu sais qui vient de dire ou non?
2: Ouais, puis tu vas être vachement au courant, en plus.
8: Ouais, ah, ah. Ouais. C'est vrai, t'es quand même une vieille croûte, hein.
0: Ouais, bah moi, je t'emmerde, toi, connard.
8: Oh là, les filles.
0: Bravo, Manu.
2: Ouais, bravo, Manu.
18: Merci.
2: C'était une nana, hein. J'ai déjà reconnu une nana.
0: Ouais, ouais.
18: Merci,
19: Manu.
0: Alors, Kiwi.
8: Ouais, bah écoute, j'ai été très honoré de participer donc à ton débat, GG, ça s'est pas trop mal passé. Et je voulais encore te remercier pour ces 10 minutes de bonheur intense avec une belle brochette de gogol.
0: Non, bah, de toute manière, c'est toutes les semaines qu'on a des gogol grâce au standard.
8: Ouais, il y a des plus ou moins gogol quand même.
0: Non, mais de toute manière, grâce au standard, on a des gogol. Il y en a un qui garde son casque constamment. Ouais, je serais que lui, je me mettrais un casque chez moi et je dormirais avec.
8: Mais non,
20: ok, d'accord, je l'enlève.
2: Le Larsen, Manu.
16: Gérard, moi j'ai plein de conclusions sur IRC.
8: Ouais, alors déjà.
16: Conclusion d'Arnett qui dit le jour où Gérard sera sympa, on aura tout vu, car pour l'instant c'est trop le roi des. Et aussi des mecs pas sympas. Gérard, ce soir tu as été vraiment pas gentil.
0: Alors Arnett, si je suis le roi des cons, bah toi.
16: Ah, il l'a pas
0: aussi.
16: Dit, hein, il a
0: non,
16: dit.
0: Non, mais de manière. Bah,
16: il l'a pas écrit, il a mis des étoiles.
0: Ouais, mais c'est ce qu'il a voulu dire. Donc Arnett, dans ce cas-là, ben, toi aussi t'es le roi des cons. Et toute la bande avec.
2: Basile.
16: Il y a aussi une conclusion de Davy One qui dit qu'il n'y avait personne sur IRC ce soir et que les internautes sont sûrement partis au Club Med. Et il y a une conclusion de Turpentine qui dit que ton débat, il avait ni queue ni tête comme toi.
0: Voilà, bah, voilà. De toute manière, Turpentine, comment qu'elle s'appelle?
16: Turpentine.
0: Alors Turpentine, de toute manière, je commence à en avoir ras-le-bol de toi toutes les semaines. Alors donc, t'arrêtes de me balancer tes saloperies, ok?
8: C'est vrai que t'as une queue dans la tête, hein, quand même.
0: Et moi, je t'emmerde. Ouais. Moi je t'emmerde, connard.
8: Non, mais c'est vrai que t'as une queue dans la tête.
0: Alors serviette de plage.
19: Ouais. D'abord, moi je trouve ça regrettable que Tony, Arnett, Goldo, tout ça n'ait pas pu participer.
8: Ouais,
19: parce que c'est aussi leur débat et c'est sympa quand ils sont là.
0: Non, mais pour l'instant, serviette de plage.
19: Oui.
0: C'est pas eux qui commandent, c'est moi, parce que c'est moi qui fais mes débats, d'accord?
19: Ouais, non,
0: donc si je les veux pas, c'est mes problèmes, d'accord? Parce que j'aime pas qu'on me traite de retourner à la DAS comme Tony l'a fait.
19: Et
0: comme
19: non,
0: mais attendez, attendez.
19: Détail de l'histoire.
0: Et là, tout à l'heure, il y en a une. Ou un qui était dire que ma mère c'était une pute. Oh, alors ça non.
19: C'est Cartman.
0: Non, mais moi je veux pas le savoir.
8: Je ne veux pas le savoir.
0: Donc,
2: ok, d'accord.
0: Maintenant,
2: d'accord.
0: Terminé. Donc serviette de place, je t'ai répondu. Donc c'est moi qui commande. Donc Tony et Arnett ne passeront plus dans mes débats.
19: Ouais, enfin c'est regrettable. Sinon, si ma conclusion, ce soir c'était pas Club Med, c'était plutôt Club Merde. Parce que c'était tes questions, c'était vraiment à chier, quoi.
0: Ouais, dans ces cas-là, tu restes chez toi et t'écoutes, ok? De mon entendeur, salut.
19: Je te kiffe.
0: Jerry, moi je te kiffe pas, ok?
19: Mais je te kiffe.
0: Pas moi. Jerry.
8: Ouais. Moi je trouve que le Club Med, c'est bien, surtout si on a envie de s'éclater la queue pendant 15 jours. Parce que y a que ça à faire là-bas. Et puis c'est cher, mais bon, niveau cul, ça vaut le coup, quoi.
0: Non, mais de toute manière, c'est vrai que au Club Med, quand tu y vas, c'est vrai que tu t'éclates un maximum parce que tu bois pas mal de nanas bien branchées.
8: Dans tous les sens du terme, tout à fait, tu t'éclates.
0: Tu les vois bien branchées, question soutif et petite culotte.
8: Voilà,
0: là,
8: sur la plage.
0: Ouais, mais t'en prends plein ton grade. Tu me diras, c'est cher dans un sens oui et non, parce que en fin de compte, c'est un truc qui faut se dire, c'est cher dans un sens. Oui, pourquoi? Parce que en fin de compte, ça dépend ce que tu veux faire là-bas.
8: Ouais.
0: Si tu vas...
8: Si tu vas
0: pardon.
8: Te faire enculer pour 100 balles, c'est bon, quoi.
0: Non, mais si tu vas, Jerry. Merci. Jerry.
8: Ouais.
0: Bon, Jerry, c'est à toi que
8: vas-y,
0: je réponds.
8: Je t'écoute, vas-y, réagis.
0: Donc si tu vas pour, par exemple... Pour faire une cure ou autre, bon, je pense que pour 15 000 balles, ça dépend de ta destination, mais c'est vrai que après ça devient cher. C'est vrai parce que déjà t'as le billet d'avion, après t'as la chambre d'hôtel, on sait pas si c'est compris dans tout ça.
8: Ouais, mais tu peux baiser dans l'avion, tu peux baiser dans l'hôtel, tu peux baiser partout, ça va, ça revient.
0: Ouais, non mais même, je suis pas trop d'accord là avec ce que tu dis. Ouais,
16: Gérard, sur IRC, en conclusion, Tony, il te demande s'il peut passer la semaine prochaine parce qu'il te kiffe.
0: Non.
8: Ah, moi aussi je te kiffe. Hein.
21: Ah, moi aussi, c'est clair.
8: Ah, mais toi.
2: Ça fait du bien.
8: On te kiffe tous, Gérard.
21: Ouais, on t'aime, Gérard.
0: Alors, du coup, vous allez écouter Snap avec le rythme de la danse. On se retrouve la semaine prochaine. Donc le débat de la semaine prochaine, ça sera les tarifs pour les jeunes. Et là, vous menez entre deux pour la conclusion. Vous menez d'entendre Phil Dard qui s'amusait à mettre sous le soleil. Et on se retrouve la semaine prochaine.
17: Ça détend.
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3: Oui, donc bonsoir à tous, nous la partie pour au moins...

0: Oui.
1: Oui, qui?
0: Oui, Marie-Monique.
1: Oui.
0: Bah, je vais faire le plein, donc ouais, j'y vais.
1: Mmh. D'accord. Qui...
2: Oh, qui c'est?
1: Oh, vous vous réveillez, là? Eh, hey, mais oh, vous vous réveillez, là?
0: Ouais, c'est Pauline, ouais.
1: Ouais, alors?
0: Ouais, non, moi, j'y vais jamais, mais sauf pour acheter de la bouffe, ouais, j'y vais, ouais.
1: Mmh. Nicole?
3: Ouais, ben moi j'y vais. Je vais dans les stations-service, c'est pour faire le plein et pour rencontrer de jolis garçons.
1: D'accord. Fred?
4: Bah écoute, moi j'y vais simplement pour gagner des cadeaux, tu sais, les assiettes, tout ça, les bons, les
3: ouais, aussi,
4: peluches.
3: Ouais.
4: J'en ai 50 chez moi.
1: Mmh. Cure-dent?
5: Moi j'y vais pour aller aux chiottes.
1: D'accord. Et Cédric?
6: Ouais, ben bah, j'y vais bah, quand j'ai besoin d'un service, quoi, d'un coup de main.
1: D'accord. Non, mais attendez pas que je vous demande à chaque fois pourquoi vous y allez. Hein.
3: D'accord.
1: Parce que là, okay. Vous commencez à me les gonfler, là, déjà, dès le début. Hein.
5: Ah, on t'entend mal, Gégé.
1: Ouais, bah, vous m'entendez mal, vous avez qu'à vous réveiller aussi un peu. Hein, parce
3: c'est
1: que
3: très
1: ça,
3: loin, Gérard.
4: Bah, pour les peluches, Gérard, de toute façon.
1: De quoi?
4: Pour les peluches, on y va, en fait.
1: Hein. Ouais, bah, peut-être, mais c'est pas, y a pas que ça, hein, pour.
4: Bah, si, y a que ça.
0: Hein. Et toi, tu vas pour quoi, toi?
1: Bah, moi, j'y vais, c'est pour. Bon, j'ai pas.
4: Téléphone.
1: Ouais, qui c'est qui s'amuse à ça, là?
7: Allô?
1: Oui?
7: C'est chez toi, ça?
1: Oh, c'est qui, là, qui s'amuse avec un téléphone, là?
7: Oui.
1: C'est qui joue avec un téléphone?
7: Bon, continue.
3: Personne, vas-y, continue, pose ta question.
1: Mais ça, si ça joue comme ça, ça va sauter d'entrée, hein, je vous préviens d'entrée.
7: C'est Sandy.
1: Bah alors, y a la première qui recommence à ça, je vais virer les trois nanas, je vais en reprendre d'autres. Faites
6: attention
1: gaffe à vous.
6: Filles, attention.
7: Oui, d'accord. Vas-y, je pose ta question.
1: Mmh. Donc pendant l'été, avez-vous été dans les stations thermales?
8: C'est quoi une station thermale? J'y explique aussi.
1: C'est une station thermale, c'est de bon ben c'est un truc pour une station thermale, c'est une station thermale.
7: Ouais,
8: c'est pour prendre la température.
1: Mmh.
8: Ah ouais, d'accord.
1: Non, pas spécialement.
8: Ah bon.
7: Mais
8: comment ça se passe?
1: Oui.
7: Ouais, ben moi j'y vais, c'est pour soigner mon rhumatisme.
1: Mmh.
7: Donc j'ai les os un peu fragiles et puis moi je me fais. On fait des massages avec la boue, de l'argile, tout ça, c'est cool, quoi. Les légers de douche tout froid dans le dos. Ouais, ça me remet d'aplomb parce que je souffre de rhumatisme, ouais.
1: D'accord.
4: Là, c'est Fred, là.
1: Ouais.
4: Ouais, bah moi aussi, j'y vais aussi pour me relaxer, me décontracter et tout. Puis ils font souvent des promos aussi pour des cadeaux et j'en ai eu pas mal, quoi, là-bas.
1: Non, mais attends, Fred, tu dégages.
4: Non, Fred, tu dégages.
1: Il a
8: rien dit, Gérard.
1: Non, mais tu commences à m'arrêter. Dans les stations thermales, j'ai jamais vu de cadeaux. Hein.
4: Si, on peut gagner à la télévision des jeux.
1: Mais si tu regardes trop la télé, mon pote.
4: Hein. C'est vrai, Gérard, une semaine dans une station, c'est pour ça que...
7: Ouais, moi, j'ai gagné un bon de 100 balles, moi.
1: Ouais, mais il y en a qui regardent trop les pubs à la télé.
4: Je vais sur un Deauville, moi.
8: Excuse-moi, Gégé, il y a une question d'un mec au standard qui vient de m'appeler. Il me demande si on peut faire le plein dans une station thermale.
1: Non.
7: Bah si.
1: Le plein de quoi?
8: Bah justement.
1: Le plein de quoi?
4: Le plein de forme.
7: Le plein d'essence, de plomb, de gasoil,
1: du coup. Ouais, c'est ça. Dans une station thermale, tu vas faire le plein de gasoil, toi.
7: Bah,
1: non, mais t'es complètement starbé, Nicole. Hein.
8: Tu prends des bains au gasoil.
1: Ouais, tu prends des bains plutôt au gasoil. Bah, cure-dent.
5: Ouais.
1: Oh, tu travailles ou quoi, là?
5: Ah, je vais à Deauville, moi.
1: Ouais.
5: Ouais.
1: Attends 5 minutes. Oh, mais Fidlar, s'il te plaît.
8: Oui, Gérard.
1: Tu me réveilles là, cure-dent et puis Cédric là, pour peut-être qu'ils se réveillent un peu là.
8: Tu leur files quoi, un petit bananier
1: et Monique là, vous vous réveillez là ou quoi?
2: Oh, tu te réveilles?
5: Ouais, ça y est, on est réveillé.
7: Non, vas-y, on est réveillé, vas-y, c'est qui? Vas-y.
1: Bon, alors, Pauline.
0: Marie-Monique.
1: Ouais.
0: Ouais, bah moi je vais dans les clubs échangistes thermales.
1: Mmh.
0: Tu fais plein de trucs dans la boue, tu fais des trucs sous la douche et c'est vachement sympa, ça relaxe. Hein.
1: D'accord. Pauline?
7: Ouais, moi je vais en thermal, mais pas en station, moi.
1: C'est-à-dire?
7: C'est-à-dire, je vais en thermal, mais pas en station, quoi.
1: Ouais, mais pour. Il y a des stations. Il y a des stations thermales, mais explique pourquoi tu vas pas en station thermale?
7: Parce que je vais en thermal et pas en station.
1: Ouais, mais explique. Non, mais pourquoi? Mais explique!
7: Non, parce que station, moi, c'est station de ski. Mais non, moi, je vais pas en station, quoi.
6: En thermal, c'est tout.
1: Mais il y a des y a station de ski et station thermale, hein, je suis désolé.
6: Ah, station thermique. Il y a les bandouches.
2: Mais n'importe
6: aussi.
2: Quoi, les
6: bandouches. Les bandouches, les bandouches, tout ça.
1: Non, mais il y en a. Là, je crois que vous êtes en train de dormir, là, pour l'instant.
6: Toi, GG.
1: Quoi?
6: Les bains turcs, tu connais ou pas?
1: Non. C'est qui dit ça?
6: C'est Cédric.
1: Non, je connais pas.
7: Et GG?
1: Quoi?
7: C'est Nicole, tu t'es jamais fait masser dans une station thermale, t'es jamais allé?
1: Non.
7: Ah bah c'est très relaxant. Hein.
5: Moi je vais dans les hammams.

0: pour les hommes. Ah. C'est mieux.
1: Ouais. Mmh.
2: Pour faire mieux. À l'antenne.
1: Cure-dent.
0: Ouais.
1: Et toi?
0: Bah, je vais dans les hammams, moi.
1: Cédric.
0: Bah, je viens de te dire, je préfère.
3: C'est quoi un hammam, Gérard?
1: Un hammam, c'est un truc pour se relaxer qu'on accroche aux arbres. Fred.
4: Mais c'est
1: un hammam,
4: ça.
1: Fred.
4: T'es vraiment trop bête, Gérard.
1: Oh. Bon, bah. Attends, qui c'est qui vient de dire que j'étais trop bête?
4: C'est Nicole.
1: Ah, bah, Nicole,
4: ça
1: bonne
4: va
1: nuit.
4: Pas, non ouais, tu te calmes, hein, ma pauvre. Hein.
1: J'en connais tout à l'heure qui m'ont gerbé.
0: Calmez-vous, les enfants.
1: Fred, tu travailles?
0: Ouais, je suis là, il n'y a pas de problème.
1: Bon alors, tu réponds?
0: Écoute, moi, ouais, de toute façon, thermal, j'y vais souvent, ouais, parce que je te dis, c'est relaxant, c'est agréable, et il y a plein de femmes, quoi.
1: D'accord.
5: C'est vrai que c'est bandant, quand même.
1: Ouais. Ouais. Et non, vous n'êtes pas pour le premier débat, vous dormez un peu, là.
0: Ah. Ça fait long bas, Gérard.
5: Ça va?
6: Salut, c'est Séverine, bien.
0: Oh,
1: c'est
0: Séverine.
5: Salut Séverine.
0: Salut Séverine.
5: Cochonne,
0: Séverine.
4: C'est qui ça?
1: Eh, c'est quoi là?
4: J'arrive.
1: Eh oh, qui c'est qui s'amuse là?
4: T'attends deux secondes, j'arrive.
1: Qui c'est là?
4: Téléphone, là, t'attends.
1: Oh, klaxonné
4: là!
1: J'arrive. Bon, c'est qui là? C'est qui là, avec le mec qui klaxonne là?
0: Putain, mais ferme ta fenêtre, sans déconner.
4: C'est mon dent, c'est bon.
1: Bon alors, c'est qui là? Oh, ouais, vous vous réveillez là, les nanas ou quoi, merde?
0: C'est Paul.
7: Vas-y, fais la question suivante.
1: Non, mais attends, moi je veux savoir qui c'est qui s'amuse à klaxonner derrière.
7: Mais on s'en fout, on s'en fout,
0: c'est il est parti. Dehors, GG, à la base, fermez ta fenêtre.
4: C'est bon, il est parti, j'ai
0: fermé la fenêtre. Il y a un embouteillage dans son
5: terrain, ferme la fenêtre et c'est tout.
4: Bon, vas-y, c'est quoi ta question?
1: Bon, pensez-vous qu'il n'y a pas assez de place de stationnement?
0: T'as fait yéyé, on comprend rien.
5: Où sont dans les stations ici?
1: Pensez-vous qu'il n'y a pas assez de places de stationnement partout?
7: Dans les stations thermales?
0: Non, dans les stations de ski.
1: Soit dans les stations de ski ou quand il y a des matchs.
0: Bon, oui, ouais. Une station de ski, c'est pas fait pour se garer. Hein.
5: Alors moi, je peux, c'est Fred, là.
1: Oui. Ouais.
5: Alors je suis allé au Stade de France et on m'a volé ma voiture.
4: Ça fait la bonne pub, hein.
1: Ça fait une super pub, hein, Fred.
4: Ouais.
5: Écoute, je sais pas, hein.
1: Je te parle des places de stationnement, je te demande pas si on t'a piqué ta voiture.
5: Non mais je l'ai retrouvée, hein. Je l'avais mal garée, quoi.
4: Ah oui. Voilà. Nicole.
1: Ouais.
4: Ouais, bah moi je dis qu'il y en a pas assez, hein.
1: Pourquoi?
4: Bah écoute, aux heures de pointe, à n'importe quelle heure, c'est toujours plein. Et c'est chiant, quoi. Mmh. T'es obligé de descendre ta voiture et de la garer n'importe où.
5: Tu la gares où tu veux, tu t'en fous.
0: Ah, tu viens en métro,
4: un arbre, tu te trouves des coins isolés, hein, parce qu'il n'y a pas
7: de place.
1: Cure-dent ou Cédric, là, vous répondez?
0: Ouais, bah moi, je trouve qu'il y a trop de places de parking, ouais. Non, il y a trop de pollution.
5: Non, il n'y en a pas assez. Tu te fais embarquer ta voiture à la fourrière, tu la retrouves, elle est avec des Pékinois, des TKL, des clébards et tout ça. Ça le fait
0: pas, il y en a plein dedans.
4: Ouais.
1: C'est vrai.
0: Il y a une dizaine dans la mienne, là.
5: Bah, c'est moi, la fourrière, c'est moi.
1: Mmh. Cure-dent?
0: Ouais.
1: Tu travailles?
0: Bah, je t'écoute.
1: Non, mais attends, cure-dent, tu dégages. Allez, parce que là, tu m'énerves.
3: Mais pourquoi,
1: allez,
3: qu'est-ce qu'il a fait?
1: Bon, attends, je lui pose la question, il comprend même pas.
7: Allez,
1: il
7: gerbe.
3: Mais c'est cure-dent, qui avait répondu, tu demandais à Cédric.
5: Mais non, c'est Cédric qui avait répondu.
1: Oh là là. Ouais, mais je pense qu'il dorme là ce soir. Hé, Pauline, là, tu travailles ou quoi?
7: Ouais, c'est bon, je suis réveillée, ouais.
1: Bon alors?
7: Vas-y, tu peux répéter la question, s'il te plaît?
1: Hé, tu te fous de moi là ou quoi, Pauline?
4: Est-ce qu'il y a assez de place?
1: Ouais, pensez-vous qu'il n'y a pas assez de place? Eh, c'est quoi là ce bruit là?
3: Mais c'est un mec avec. C'est un routier, c'est le cure-dent, c'est un routier, il est en camion, je sais pas rien.
0: Va fermer ta fenêtre sans déconner.
5: T'appelles d'une station service, ça tombe bien.
1: D'accord. Bon alors, Pauline.
7: Oui.
1: Pensez-vous qu'il n'y a pas assez de place de stationnement? Réveille-toi s'il te plaît.
0: Entends rien.
7: Oui, il y en a assez, mais il y a trop de voitures. Hein.
8: Bonjour.
0: Bonjour.
7: Bonjour.
0: Bonjour.
1: Bon, je sens que ça va pas. Cure-dent, il va sauter lui.
3: Mais hein. Cure-dent, je l'ai mis en attente, c'est même pas lui, alors arrête de dire des conneries.
1: Bon, alors c'est qui?
3: J'en
1: c'est
3: sais
0: Paul.
3: Rien.
0: C'est Paul.
1: Bon, Marie et Monique.
4: Oui. Alors. Moi, je trouve qu'il y en a pas assez, parce que quand je vais à Inter ou quand je vais à Mammouth, il n'y a jamais de place pour se garer, t'es loin, et puis c'est chiant, il n'y a pas assez de place.
7: Bah, ouais, tu vas en vélo, hein.
1: Bah ouais, mais avec.
4: En vélo, quand tu vas faire tes courses, c'est pas pratique.
7: Eh bah, tu prends un sac à dos.
1: Ouais, mais.
0: Charles Caddie.
1: Bah ouais, bah voilà, tiens, c'est qui vient de dire ça?
0: C'est Cédric.
1: Ouais, bah pourquoi? Avec un caddie, tu peux aller jusqu'à ta voiture quand même.
0: Ouais, mais non,
7: tu prends tes patins à roulette et tu pousses le caddie avec tes patins.
0: Bah voilà.
4: C'est même chiant, tu tournes 3 heures, il y a des connards.
0: Ah, tu piques le caddie d'une vieille dans le supermarché, ça suffit. Ah, ouais, tu la pousses, la vieille, tu prends
7: ça. Ouais, mais de toute façon, t'as des klaxons sur les caddies maintenant.
1: Comment, hein?
2: T'as des klaxons maintenant sur les caddies.
1: Ouais. Ah bon, c'est nouveau ça.
5: Dans les stations
2: bah ouais.
5: Service, ouais.
2: Ah bah si, hein, faut que tu vas à Mammouth, hein, y a des klaxons sur les caddies. Hein.
1: Ah ouais, bon.
5: C'est vrai en plus. Hmm.
1: Ah bon.
5: Ouais, ouais.
2: Y a des feux rouges même maintenant entre les allées.
6: C'est ouais, c'est vrai.
1: Non, ouais, bah ouais, pas, ouais parce que y a.
5: T'as ton permis de caddie, GG, ou pas?
1: Ouais.
5: T'as ton permis de caddie?
1: Mmh.
5: Ah, c'est cool.
2: Priorité à droite, ouais, et tout. Ouais. Putain, tu te fais aligner en plus. Hein.
1: Ouais, mais ça, de toute manière, il y a des feux rouges maintenant. S'ils mettent des feux rouges, c'est parce qu'il y a eu sûrement des accidents.
2: Des accidents mortels, ouais, ouais. C'est sûr. Et GG, depuis. T'as ton permis de caddie depuis quand?
5: C'est ouais. Qui ce joli voile, là?
1: Ça, c'est Nicole.
5: Ah, Nicole.
2: Ouais. Vas-y, GG, dis-moi.
1: Mmh. Bah, depuis peu.
2: Ah, depuis peu. Ah, ouais, parce qu'en fait. Bah, ouais, parce que moi, je l'ai pas encore passé. J'aimerais bien le passer, quoi.
5: T'as quoi comme voiture, GG?
1: Non, j'en ai pas.
2: Comme caddie.
5: Tu fais des dérapages au frein à main avec ton caddie, GG?
1: Non, je le balance dans les jambes des gens. Non, allez, suivant.
5: Sur ton caddie, GG, t'as fait du tuning comme des gens de
2: l'art. Ah, il est malin, il est fort.
1: Pourquoi moins de place de ça? Comment? Qui c'est qui vient de parler?
5: Je te demandais si t'avais fait du tuning sur ton caddie, si t'avais mis des jantes larges, un pot chromé, tout ça.
1: Non.
5: Non?
2: C'est vrai, ça tape. T'as la CB?
1: Non.
5: Oh, la CB sur le caddie, top niveau.
0: Trop fort.
1: Bon, on continue là parce que ça commence à dormir et j'en ai pas trop.
2: Vas-y, pose ta question.
0: Allez.
1: Pourquoi moins de places de stationnement pour la Coupe du Monde?
0: Ah bah voilà.
1: Ça commence à m'énerver là.
5: C'est parce que GG.
1: Eh, cure-dent.
5: GG, c'est Cédric.
1: Oui.
5: Ben, c'est parce qu'on veut pas qu'en fait, si tu veux, les gens, ils vont venir de partout, du monde entier, tu sais, d'Amérique du Sud, tout ça. Mmh. Et s'ils viennent tous avec leur caddie, ça va être le bordel. Donc s'il n'y a pas beaucoup de places de stationnement, ben, ils viendront pas avec leur caddie.
1: Mais on parle pas de caddie, on parle de voiture pour l'instant.
5: Ah bon, avant, excuse-moi.
2: Ben, c'est la même chose, en fait. Hein. S'ils viennent, c'est Marie-Monique. Hein.
1: Mmh.
2: S'ils viennent avec leur caisse, c'est clair. Hein. Il n'y aura pas de place. Hein. Imagine 80 000 places, tu les mets où?
5: Il y aller en TGV, tranquille.
2: Ouais, mais tu le gares où ton TGV?
5: Mais tu vas en hélico, peinard. En
0: hélicoptère, exact, ouais. Ouais.
2: GG?
1: Ouais.
2: Non, c'est Nicole.
1: Ouais.
2: Ouais, bah écoute, comme tu sais, à la Coupe du Monde, il y aura le monde entier qui va venir, donc là, la Nicole, Sina, l'Amérique du Sud, tout ça.
1: Mmh.
2: Et donc chacun va venir avec son tracteur, son vélo, sa brouette, son caddie et tout, quoi.
0: C'est le bordel.
1: Non mais Nicole.
6: Ça va être le salon de l'automobile. Hein.
1: Non mais je crois que ça va pas être le salon de l'agriculture ni le salon de.
6: Mais si, le salon de l'automobile.
2: Mais si, c'est le salon de l'automobile. Voilà, exactement.
6: Le salon.
5: C'est vrai
6: de
5: qu'avec le tracteur c'est pas facile.
1: Attendez, 100 minutes, s'il vous plaît. 5 minutes.
3: Hein. Question Minitel.
8: Sur Minitel, on nous demande tu as quoi comme permis, 39 ou 44 tonnes?
1: 19.
8: 19.
3: Mmh. Christine, c'était une 19 tonnes.
8: Putain.
3: Elle faisait plus, hein.
1: Cure-dent, s'il te plaît.
3: Dis-lui d'arrêter le moteur du
1: cure-dent.
5: Ouais.
1: Tu fermes ta glace ou t'arrêtes ton moteur.
5: Bah attends, je vais fermer la fenêtre. Sur un parking, cure-dent,
1: klaxonne,
5: vas-y.
1: Non.
2: GG?
1: Oui.
2: Ouais, c'est Nicole.
5: Oh, Nicole, quelle voix.
2: Je voulais savoir, à quel âge t'as appris à conduire? Je veux dire, je parle de voiture, quoi.
1: 19 ans.
2: À 19 ans?
1: Mmh.
2: C'est la première fois que t'as pris le volant, c'était à 19 ans.
1: Mmh.
2: Ah ouais, d'accord. Et tu l'as eu au bout de combien de fois ton permis?
1: Du premier coup.
2: Ah, tu l'as eu du premier coup?
1: Mmh.
2: Ah ouais, ah bah c'est bon. T'as réussi ton code, tout?
1: Ouais.
5: Eh, hey, GG, t'aimerais bien
3: comme
5: refaire
3: quoi,
5: de la route?
3: Comme quoi, tout le monde peut l'avoir. Hein.
5: GG,
1: mmh.
5: T'aimerais bien refaire de la route, ça te brancherait?
1: Bah, si j'en ai l'occasion, pourquoi pas.
5: Ok.
6: Je peux te prêter mon vélo si tu veux.
5: Et de la biroute,
1: ouais. Si tu t'amuses à dire des conneries comme ça, tu vas pas rester longtemps.
5: Je plaisante, GG. Et Gérard, c'est Fred là.
1: Ouais.
5: T'as que le permis camion, c'est tout?
1: Non, j'ai le permis voiture et tout.
5: Ah, ok. Et moto?
1: Jusqu'à 80 cm3.
5: Et tricycle?
2: Ah ouais, GG.
5: Et scooter des mers?
1: Non.
5: Sous-marin?
1: Non plus, mais ça, bateau. C'est des permis spéciaux.
2: Est-ce que t'as besoin d'avoir un permis spécial, tu vois, un permis d'hélico, n'importe quoi, pour t'évader?
5: Tricycle?
1: Non, pas du tout. Bon, Pauline?
6: Oui, mon amour.
1: Tu te calmes, Pauline.
2: Ça va faire plaisir à Sandy.
6: Excuse-moi.
5: Ça va être un drame. Et les maquillés maintenant, hein?
6: Ah oui, c'est vrai.
5: Ah, voilà. On rigole plus, les filles. Hein.
0: Rigole plus.
5: C'est fini.
9: Bonjour.
1: Pauline.
6: Oui.
1: Alors, tu travailles?
6: Bonjour. Bah attends, mais moi j'ai parlé, ça y est. Hein. J'ai parlé du salon de l'automobile et tout. Hein.
1: Bon, Nicole. Bonjour, voilà.
2: Bah écoute, GG, je t'ai dit. Hein.
1: Bon,
2: chacun va venir avec son moyen de
6: promotion. Faudrait peut-être que t'écoutes aussi, GG. Hein.
1: Marie-Monique.
2: Pareil.
1: Hein. Il a répondu, Fred.
0: Ouais, tu veux venir comment, toi, au stade?
1: Moi, j'y vais pas.
0: Pour la Coupe du Monde.
1: Non, j'y vais pas.
6: Sur les mains, lui.
0: Avec un camion?
1: Non, j'y vais pas, je t'ai dit.
5: Pourquoi GG, t'as pas le foot
1: hein? Si, mais je préfère le regarder à la télé, c'est de...
0: Non, voilà, comme par hasard.
1: Non, mais à la télé, c'est mieux. À la télé, c'est mieux, parce que comme ça, si ça se baston, ben, t'es pas dedans.
0: Ah,
9: Ouais, mais bon, t'as pas la pulsion, tu sais, quand il y a le but, t'as pas la pulsion de la foule qui monte.
1: Ouais, mais ça, c'est pas pareil.
5: GG.
1: Oui.
5: Ouais, mais Cédric, tu préfères le foot ou le foutre?
1: Non, moi, Cédric. Hey, Cédric.
3: Va te faire foutre.
1: Hey, Cédric.
5: Le foot, non?
1: Tu dis encore une connerie comme ça et tu sors.
5: Oh, un petit peu d'humour, un bras d'humour ne fait de mal à personne.
1: Non, non, mais je te le dis tout de suite. Hein.
9: On n'en a pas eu, Gérard.
1: Tournant, tu réponds, s'il te plaît.
10: Ouais. Ah, moi, j'y vais en voiture électrique, hein, j'aime pas l'essence. Ah, c'est bien.
9: GG.
10: Je suis contre la pollution, moi, GG. Qu'est-ce que t'en penses? Ah, t'es contre Gérard.
1: Je vais te dire une chose, Tournant.
10: Tu crois
1: qu'une voiture électrique, tu pourras la recharger le temps des 45 minutes, bah, des 90 minutes?
5: Tu prends des piles, c'est tout.
9: Voilà. Ah, moi, je trouve que c'est de la foutaise. Hein.
5: Mais non, tu prends des piles avant, c'est tout. Tu prévois
11: mais non, tu prends une rallonge, tu la branches sur secteur.
5: Ah ouais, voilà.
1: Ouais, mais
10: je la branche dans le stade, moi, j'ai une rallonge dans mon coffre. Ouais, Gérard, mais... c'est Fred, là.
9: Il y a des places exprès, hein.
1: Ouais, je t'écoute.
10: Bien sûr. Tu parlais du foot, là, tout à l'heure. Pourquoi tu veux pas y aller dans un stade? T'as peur d'une baston? C'est-à-dire, t'as peur de la déclencher, toi, ou...
1: Non, c'est que dans un stade, je sais pas si t'as vu tous les matchs qu'il y a eu pendant un moment donné, t'as qu'à voir aussi les supporters, comment qui sont.
10: C'est vrai qu'on se prend des coups sur la gueule. Hein,
1: donc c'est pour ça que...
11: Comment? Tu vas dans la tribune présidentielle.
1: Ouais, ça y est, là. Oh, on se calme un peu là, s'il vous plaît.
9: Je crois qu'il y a quelqu'un qui habite dans un laboratoire.
3: Gérard, ouais, sur Minitel, on nous demande si tu as tapé dans le ballon de Sandy.
10: Ah.
1: Je répondrai pas.
9: Là,
1: je crois qu'il faudrait peut-être qu'ils arrêtent de se foutre de sa gueule parce que j'aime pas trop ça.
9: Ouais,
5: ça c'est pas.
10: Déjà, on l'entend jamais.
5: On pourra entendre sa voix.
9: Est-ce qu'il y a une lunette?
1: Elle veut pas, elle veut pas.
10: Allez,
1: Gérard, on va pas, Gérard. On va pas avancer. Stop, Gérard. On a une question en Minitel.
3: On nous demande comment reconnaît-on Gérard dans un train. C'est le seul qui cherche les chiottes dans la loco.
9: Oh,
1: n'importe quoi.
9: Oh, c'est bien fait, mais ça...
1: N'importe quoi.
11: Non, c'est parce qu'ils sont les Adidas.
1: Hé, hey, Nicole, si tu continues, tu vas gerber, je te dis, toi.
9: Ah, mais GG, ça me fait rire. C'est une blague,
1: ouais, tu vas voir, tout à l'heure, ça va te faire rire, tu vas retourner au standard.
9: Ah, ok, GG, ok. Là,
1: tu vas voir. Ouais. Alors, cinquième question.
9: Ouais.
1: Achetez-vous votre ticket de métro dans les stations ou dans les tabacs?
9: Comment?
10: Achetez-vous quoi?
1: Le ticket de métro.
11: Moi, je prends jamais le métro, moi.
10: Non.
9: Bah, moi non plus, hein.
1: Mais alors qui?
10: Personne
1: prend le métro comme non. Par hasard.
11: Et puis quand je prends le métro, moi, je paye pas de ticket, moi.
10: Et le bus, t'en fais quoi, GG, le bus?
1: Si t'as la carte orange, c'est pareil. Hein.
11: Et l'avion, alors?
10: Non, mais toi, GG, ta carte orange, tu l'achètes où? Dans les stations ou dans les...
9: Ou dans les bus.
10: Ou dans les bus, ouais, dans les...
1: Non, pas dans
11: les aéroports.
1: Hein. Tu peux acheter un ticket de métro n'importe où. Hein.
9: Ouais, exactement. Moi, je les achète dans les bureaux de tabac.
10: Bah, les boulons,
11: ouais, non, je vais chez l'épicier du coin. Bah,
10: ouais, n'importe où, t'as dit. Ça, ouais, chez la rave du coin, ouais.
11: Ouais,
10: chez mon coiffeur.
11: C'est pas top. Hein.
1: Donc, Pauline?
11: Oui.
1: Donc toi, tu l'achètes où?
11: Ah non, mais moi, je prends pas le métro, moi.
1: Tu fais comment, alors?
11: Ah, moi, j'y vais à pied, en patin à roulette, en vélo, en avion, en bateau.
10: Moi, je fais du stop et le taxi.
1: Ouais, ben d'accord. C'est qui, ça?
10: Cure-dent.
1: Ah ben, c'est pas mal. Frédéric?
10: Ouais, non, Fred, moi.
1: Ouais, Fred.
10: Fred, ouais, voilà, parce que sinon...
1: Non, mais attends, si je demande Cédric, Fred,
10: ouais,
1: tu te tais, merci. Cédric.
10: Ouais, calme, Fred, ouais. Merci, GG, merci. Ben moi, non, ben non, j'ai une caisse, donc je prends pas trop le métro, non.
1: D'accord. Fred, maintenant?
10: Moi, je dis Fred. Le métro, c'est simple, en fait. C'est rien de banquier, quoi. Tu montes sur le toit discrètement.
9: Ça pue l'Adidas.
11: Ou entre les wagons aussi.
10: Entre les wagons, et là, personne ne te voit.
12: Un grand bonjour, je suis heureux d'être avec vous ce matin.
9: Bonjour.
1: Ouais, tu me calmes celui qui s'amuse à faire le phoque, là, parce que
3: c'est... Non, mais attends, c'est...
9: Je crois que quelqu'un a un phoque domestique.
3: Mais non, c'est cure-dent, il transporte des phoques.
10: C'est le bordel, attends, c'est les phoques dans le coffre, ils arrêtent pas de foutre le bordel.
1: Ouais, ouais. Mais Cure-dent, soit que t'arrêtes ou on prend quelqu'un d'autre à ta place.
10: Ouais, ça sera pas durer comme ça tout le long. Côté de mon
9: ouais, GG.
1: Oui.
9: Ouais, Nicole, bah moi j'achète mes tickets de métro au supermarché. Hein.
1: Ah. Ah bon?
3: N'importe quoi, elle. N'importe quoi.
1: Non, mais ça. Ah ouais, alors dis-moi dans quel. Où?
3: Ah, explique.
1: Explique.
9: Bah écoute, à chaque entrée de supermarché, il y a une sorte de bureau de tabac et puis j'achète et puis c'est bon.
1: Ouais. Bah, ce. Bah alors dans ce cas-là, quand on dit bureau de tabac, je crois que je me suis bien fait comprendre.
9: Non, mais c'est pas nécessairement un bureau de tabac aussi, ça peut être...
10: C'est un bureau de ticket, GG, c'est pareil.
1: Oui, n'importe quoi.
13: Si, aux entrées des supermarchés, c'est parce que tu vas pas souvent au supermarché.
9: C'est les distributeurs, c'est comme les distributeurs de coca et tout, quoi.
13: Voilà, t'as une carte, t'as ticket.
9: Donc tu tapes, ticket, t'en veux 10, t'en veux 5.
14: C'est comme les capotes devant les pharmacies.
13: Voilà, pareil, exactement.
14: Ouais, Gérard, ça te connaît, Gégé, les capotes?
9: Ah, Gégé. Il faut pas aller là-dedans. Allez, Gégé, vas-y, pose ta question.
1: Toi, réponds à la question, Gérard. Toi, qu'est-ce que t'en penses? Moi, personnellement.
3: Attendez, écoutez, Gérard, vas-y.
1: Moi, personnellement, j'achète les tickets dans les bureaux de tabac ou souvent dans les stations.
14: Et les capotes?
1: Les capotes dans un distributeur, par d'accord
3: exemple. Je sais pas moi, qu'est-ce qui te fait préférer les tabacs, justement?
1: Parce que comme ça, ça me permet d'acheter des cigarettes en même temps.
3: Alors que dans les stations, tu peux pas.
1: Non.
15: Mon amour.
1: Quoi?
15: Je t'aime.
1: Tu sais?
13: Oh là là.
1: C'est qui? Pauline.
13: Pauline, Jordan, tu calmes.
1: Et c'est qui joue à ça?
13: Ah, Doux, c'est cure-dent, toi.
1: Qui c'est qui a joué à ça?
15: C'est cure-dent.
13: Il est dans un zoo.
14: D'où tu dis que c'est cure-dent? Je suis dans la rue, moi.
15: T'es dans la rue, hein?
14: Ouais, je suis dans une cabine.
13: Devant un zoo. Alors.
15: Devant une station-service.
14: Hein. À côté des phoques.
16: Bonjour, monsieur Dorme.
9: Au revoir. Vas-y, Gégé.
1: Non, attends, Nicole, tu permets, tu te calmes un peu. Tu te calmes un petit peu, hein, toi, parce que tout à l'heure... Tu as viré parce que avec toi, si tu veux, le débat dans 3 minutes il est terminé, c'est ça que tu veux?
14: Gégé, on s'en dort.
9: Allez, mon amour.
1: Qui c'est qui s'amuse à dire mon amour? Ouais, vous commencez à me casser les burnes là, les nanas. Hein.
13: On respecte les femmes, Gégé, s'il te plaît. La galanterie, c'est Cédric, la galanterie, s'il te plaît.
15: Merci, bon. Cédric.
13: Elles sont charmantes, ces jeunes filles, alors
14: c'est vrai qu'elles sont vendantes. Hein.
9: Bon, ça va.
13: Charmantes.
15: Merci. Attends, il a pas tort. Hein.
13: Ah bon?
1: Donc,
9: bon, vas-y.
1: Gérard,
3: on nous dit que toi, t'achètes pas de tickets, que tu montes directement sur Sandy.
9: Ah, wow.
1: Je t'ai dit que je répondrai pas à des questions cons comme ça.
3: Parce que j'avais pas compris la question, c'est pour ça.
1: Mais c'est simple, je répondrai pas à des questions comme ça. Alors, je préviens que ceux qui s'amusent à mettre 30, ceux qui font le 36-15 comme feu de radio rubrique direct, si vous voulez dire des conneries comme ça, c'est pas la peine d'insister, c'est pour réagir sur le débat.
9: C'est
1: bien simple.
14: Et GG, t'es pas logique, ça rapporte de la thune.
1: Ouais, mais peut-être. Bah mais pour insulter les gens, c'est pas la peine. Hein.
9: Ouais, exactement.
14: Tu payes tes capotes, l'oublie pas. Mmh. Ouais, c'est vrai.
1: Donc, sixième question.
3: Déjà?
1: Bah ouais. Hein.
9: Ça va trop.
3: Oh là là. Non, ça speed, là. Bah tu pourrais leur poser des questions, quand même, aux auditeurs.
1: Mais de toute manière, il y en a les trois quarts qui se foutent de la gueule du monde.
9: Mais non.
1: Quand tu leur poses pour les tickets de métro, t'en as à la moitié qui te disent non que...
13: Mais Gégé, c'est pas notre faute si on prend pas le métro.
3: Bah, donne-leur des conseils, toi. Où tu penses qu'ils peuvent aller acheter des tickets resto?
1: Mais
3: des tickets resto.
1: Il y a aussi les tickets de resto, d'accord.
3: Des tickets de métro,
1: les
3: tickets facilement. Par exemple.
1: Non, voilà.
3: Où est-ce qu'ils achètent leurs tickets de parc-mètre?
1: Mais les parc-mètres, c'est dans un parc-mètre.
3: Bah non. Et les tickets de rationnement. Les tickets de rationnement.
1: Il y a aussi les piscines, il y a aussi plein de trucs.
14: Non. Les tickets, il y en a partout.
1: Non.
15: Et quel est le rapport entre un ticket de métro et les stations thermales? Explique-moi.
13: Ah bah là, il intéresse du débat.
1: Oh là là.
17: Je suis sorti de ma demeure.
1: Donc tu sais qui joue à mettre ça?
14: Ça, c'est ton remix, t'as jugé.
1: Qui c'est qui s'amuse à mettre ça?
3: Dénoncez-vous!
13: Oh là là, les filles, merde!
9: Non, c'est pas nous!
1: Moi je m'en fous, je continue pas le débat sans savoir qui c'est qui s'amuse à mettre ça!
3: Dénoncez-vous!
14: Bien sûr, c'est encore cure-dent comme d'hab!
3: Sur Minitel, on nous demande aussi, et les tickets avec les meufs?
1: Je vois pas le rapport!
3: Ah, tu sais, quand t'as un ticket avec une meuf? Merci.
1: Je vois pas le rapport.
13: Hein. Bah, si,
1: oh là là,
13: je
1: vois pas.
3: Un ticket avec une meuf?
1: Tu connais pas rien, mais quoi? Mais attends, mais Gérard!
3: Tu connais pas l'expression avoir un ticket avec une meuf?
13: Voilà.
1: C'est-à-dire?
3: Bah, t'as un ticket, tu vois, ça peut être un ticket de métro, un ticket de resto.
1: C'est à peu près cette grandeur-là, la grandeur d'un CD.
3: Et quand tu t'es avec une meuf et que tu te le partages.
13: Voilà. Ça s'appelle donner son ticket.
3: Voilà. Ou avoir un ticket avec une meuf.
13: Ou avoir un ticket avec une meuf.
3: Ça t'est déjà arrivé?
1: Non.
13: Bon, il a pas eu trop de tickets, il a eu beaucoup de lapins. Hein.
1: Bon, tu sais qui s'amuse à ça, là?
13: C'est quoi ce bordel, putain?
1: Tu sais qui s'amuse à ça?
13: C'est Fred?
1: Tu sais qui s'amuse à ça?
9: Mais non, je sais, il y a quelqu'un qui a
15: un bébé qui pleure.
1: C'est qui?
14: Un bébé qui pleure.
1: C'est qui?
14: Un bébé.
3: Qui s'amuse à faire des bébés, quoi?
14: Un bébé.
1: Eh, ça commence à bien faire, là.
13: Putain, mais torchez-le, foutez-lui un biberon, faites quelque chose.
9: Mais vous entendez quelque chose? Moi, j'entends rien du tout. Hein.
1: Bon, c'est qui?
15: J'entends un petit chat qui miaule, moi.
14: Un bébé.
1: Non, mais c'est qui s'amuse à ça?
18: C'est cure-dent.
1: Non, c'est pas cure-dent. Bah, arrêtez de dire que c'est cure-dent parce que tout à l'heure, ça va être tout le monde qui va gerber.
18: Non, mais c'est Fred, c'est
0: non,
18: Fred.
0: Non, c'est pas moi.
9: Mon sac, arrête de dire Nicole, elle se calme. Bon, hein. Bon. Il faut être franc dans la vie. Faut dire
19: ah ouais, vachement. Vachement, ouais.
18: Vas-y, Nicole, cartonne.
0: Aimez-vous, les filles.
9: Oui. Non, mais il y a une nana qui
18: vous
9: le temps, elle donne.
1: Non, non, mais la, de toute manière, c'est simple. La prochaine qui fait ça, je cherche pas qui c'est, je la vire.
0: Voilà.
1: Ça va. Allez hop, Pauline,
14: attends.
1: Dehors.
14: C'est qui c'est Pauline. Ah, mais attends, demande-lui si elle a un gosse au moins.
1: Tu sais qui c'est, Pauline, que t'as de la musique à côté de toi?
20: Ah non, non, non.
1: Non.
20: Non.
9: Oui.
1: Marie-Monique.
20: Oui.
1: C'est toi?
20: Ah non, pas du tout.
1: Nicole.
9: Bah écoute, moi j'entends rien du tout, hein, donc je peux pas te dire.
1: Ouais,
9: bah
1: faudra peut-être que.
14: Là,
20: attends, mais un bébé a le droit de pleurer, Gérard. Hein.
1: Non, mais pas à la radio, s'il vous plaît. Quand, bah, quand on fait des débats, on s'amuse pas à faire des conneries comme ça. Ou sinon, c'est pas la peine d'appeler.
20: C'est libre antenne, hein.
1: Non, c'est des débats, c'est pas une libre antenne, désolé. Pensez-vous qu'il y a et qu'il n'y a pas assez de stations de radio?
21: Non, maman, elle est pas là.
9: Question intéressante.
1: Alors. Mais je répète pas la question. Ouais, ça commence à bien faire là, celui-là.
9: Il a besoin d'une couche.
8: Gérard, il y a Toto qui demande à Sandy de lui rapporter son caleçon. Il l'a oublié sous le lit.
1: Oh là là, Manu. Manu, ça commence à bien faire. Je t'ai dit des questions comme ça, j'en veux pas.
8: Mais non, mais c'est un message, moi. Je fais la commission, c'est tout.
1: J'en veux pas, je répondrai pas.
8: Mais c'est pas pour qu'il y ait une réponse. Ben, c'est juste pour signaler que le caleçon, il est sous le lit. Quoi.
1: Ouais, ben, il se démerde.
8: Ok.
1: Donc, si vous voulez répondre. Oh!
8: Alors, Gérard?
1: Eh hey, oh, tu ouais. Fais quoi là?
8: Qu'est-ce qui se passe?
1: Pas moi là! Eh, Manu, tu vois quoi là? Eh, c'est simple, j'ai personne.
8: Quoi là? Mais c'est pas moi. Regarde, c'est rouge là. Quand c'est rouge là, ils y sont.
1: Éteins voir là.
8: Voilà, ça y est, j'ai éteint.
1: Allume voir.
8: Ça y est.
1: Allô? Allô?
9: Gérard?
1: Eh, vous vous foutez.
9: Et c'était là?
18: Oh, il est où, Gérard?
9: Il
18: est parti.
0: Bordel.
9: Gérard,
0: c'est scandaleux.
18: Ils ont mis un disque.
20: Mon amour, prix qu'on paye.
1: On va envoyer une musique, on va.
9: Non,
1: attends, il est 33.
8: Bon, bah, pose la question, je te donne la question.
1: Ils vont y réfléchir. Alors pensez-vous qu'il n'y a pas assez de stations de radio? C'est là, moi, ça va mal se finir, là. Des stations de radio, vous réfléchissez, on va mettre un disque.
8: On n'a rien compris, Gérard.
0: Comprends pas.
1: Pensez-vous qu'il n'y a pas assez de stations de radio? Vous êtes sourd ou quoi?
0: Attends,
1: je vois si vous entendez rien, vous débouchez les oreilles.
14: Mais radio quoi? Grande zone, petite zone, FM, Tibi?
1: Toutes les radios.
8: Radio chez le médecin, radiographie, radio télécom.
1: Toutes les stations de radio.
0: Radio télécom.
1: C'est simple.
9: Ah ouais, tout. Bon, on répond après le disque.
8: Ouais, c'est-à-dire Europe 1, Skyrock, tout
1: n'importe.
8: Ça.
20: Radio du poumon.
18: Ah, Europe 1, ouais.
14: Europe 1, comme par hasard.
18: Comme par hasard, ouais.
14: Comme par hasard,
18: ouais. Ouais.
1: Les 5 pucelles de.
8: Les petites.
1: Moi, bon, c'est le titre, hein, mais c'est. Je sais pas. Mais,
8: C'est une nouveauté Fun Radio.
1: Donc, c'est avec beurre.
8: Mais non, attends,
1: les petites pucelles de Suresnes avec du beurre, voilà. On va continuer les débats. Donc, c'est toujours le 0803 08 5000, 0870 5000, et toujours 3615. Code Fun Radio, rubrique directe.
8: La Belgique.
1: Et 0331 47 99 5000 pour les Belges.
8: 79 5000
1: pour les Belges. Donc, on récupère Pauline. En espérant qu'elle est réveillée, parce que sinon, elle va pas rester longtemps.
20: Attends, mais moi, je suis réveillée depuis le début, hein.
1: Oh bah dis donc, tu réponds pas beaucoup, hein.
20: Non, mais
1: ça me plaît,
20: hein.
1: Oh, Manu, arrête de t'amuser, là.
18: Oh, le clébard.
1: Nicole.
18: Couché.
9: Bonsoir.
1: Marie-Monique.
20: Oui.
1: Fred.
0: Frédéric, ouais, je suis là.
9: Couché.
14: Oh, tu vas fermer ta gueule, le clébard, là. Couché,
1: ouais.
14: Putain.
1: Eh, vous arrêtez, là, avec ce bruit.
9: Couche.
20: Putain, ça berge
1: l'allemand. Wow.
0: Pas comme chien.
1: Tu sais qui s'amuse, là.
14: Ah, mais j'ai un sale clébard à côté de la cabine, là.
1: Ouais, mais cure-dent, ça commence à bien faire, hein.
18: Oh, cure-dent, tu fous le bordel, hein.
1: Cure-dent!
9: Non, ne lui fais rien, ce pauvre chien.
14: Bon, ça y est, il s'est cassé.
1: Bon. Et Cédric?
18: Ouais.
1: Donc, alors, pensez-vous qu'il n'y a pas assez de stations de radio? Alors, déjà, pour commencer, Pauline, t'écoutes quoi comme fréquence?
20: Comme fréquence, hein.
0: Ouais. Radio, ça veut dire quoi?
20: Comme fréquence
9: radio,
20: de quoi?
9: Radio de quoi?
1: Radio, soit la bande FM ou autre.
18: Mais non.
8: Les radios pour les poumons, tout ça?
20: Bah, j'ai fait un scanner il y a pas longtemps.
0: C'est rare, hein.
1: Oh là.
18: Avec des radios, c'est tout.
20: Bah, je fais une échographie il y a pas longtemps.
0: Voilà. Ah ouais, alors.
20: Et alors, ça a donné quoi? Non, non, mais c'était
18: un garçon. C'est un garçon ou une fille?
20: C'est les deux, ouais.
4: Oh, c'est des jumeaux?
20: Non, non, non, c'était pas moi, non, non.
1: C'est qui, là? Qui
20: c'est
1: parle?
20: Marie-Monique.
1: Mmh. Nicole, tu travailles?
20: Bah écoute, les stations radio, ouais, je trouve qu'il y en a beaucoup quand même. Hein.
1: C'est-à-dire?
20: Bah, c'est-à-dire que, je sais pas, il y a plein de fréquences.
18: Europe 1, tout ça.
20: Fréquences de radiologie, tout ça, quoi.
4: Ah, mais moi, je dis, c'est Pauline qui parle, là. Il y a, y a non, des fréquences qui ne devraient même pas exister, quoi, moi, je dis.
1: Toi?
4: Je dis qu'il y a des fréquences qui ne devraient même pas exister.
1: C'est-à-dire?
4: C'est-à-dire?
1: Ouais.
4: Bah des radios vraiment pourraves, quoi. Ça devrait pas exister.
1: Non, mais quoi dis, dis un peu.
4: Je te cite des noms.
18: Allez, bah vas-y.
4: Radio Shalom, Radio Montmartre.
18: Radio Décharge.
1: Non, ouais. Mais attendez, laissez-la finir, ça m'intéresse, là.
18: Radio Chaton.
1: Ouais, bon, c'est mignon. Bon, c'est qui, là?
20: C'est mignon.
18: Radio Pingouin. C'est qui, le chat, là?
1: Bon, hey, tu me chopes les trois mecs là, tu leur demandes qu'est-ce qu'ils aiment ou sinon ils vont virer.
18: Non, mais pourquoi les mecs? Putain, les nanas, elles ont des chattes aussi.
20: C'est Nicole.
1: Bon, oui, calmez
20: les
1: mecs.
20: Écoute, je vais te donner des noms de radios qu'il faudrait supprimer.
1: Non, mais attends, Pauline, elle était dessus. T'es sûr quoi? Bon, ça commence à bien faire celui qui a le chat. Bute-le. C'est qui qui a un chat?
18: C'est une chatte, GG. T'entends comme elle miaule, ça doit être une chatte.
1: Tu la prends en antenne, tu me les calmes, ces trois-là.
20: Ouais.
1: Ouais, alors?
20: Bah écoute, je crois qu'il faudrait bannir certaines radios comme 8FM, Énergie, toute la merde, là.
4: Ouais, ça sert à rien. Bleu, vert, jaune aussi. Ouais.
20: Radio Tracteur, Radio Chaise.
18: Et radio Chaton aussi.
20: Ouais, Radio Chaton aussi, ouais.
1: Il n'y a pas, Radio Connerie pour celui qui vient de dire Radio Chaton.
20: Bravo. Oh, Gérard.
18: Il est directeur d'antenne à Radio Connerie.
20: Ouais. Donc, moi je te dis, il faut bannir certaines radios, hein, sur l'énergie, tout ça. Hein,
3: Gérard,
20: la merde, là,
3: sur Minitel, on nous dit que ta radio de l'anus, elle est énorme.
1: Complètement con, celui-là.
4: GG.
1: Oui.
4: Moi, je t'ai écouté du temps où c'était à Europe 1. Et
1: c'est qui?
4: C'est
1: qui?
4: C'est
1: qui?
4: C'est Pauline.
1: Alors, qu'est-ce que tu viens de dire?
4: Je t'écoutais du temps où t'étais à Europe 1 et honnêtement, t'étais vraiment...
18: Ah ouais, avec
1: Valère, Pauline.
18: Sur Europe 1, avec
1: Pauline.
18: Valère et Hubert, ouais.
1: Pauline.
4: Oui, mon amour.
1: Tu sais ce que tu vas faire?
4: Oui.
1: Eh ben, je vais te dire bonsoir et tu vas retourner au standard parce que tu viens de dire des conneries. Allez, hop, Pauline.
3: Allez, hop. Qu'est-ce que j'en fais de la Pauline, là?
1: Tu la vires, tu me mets quelqu'un d'autre.
3: Je la dégage, je la dégage.
18: C'est pétard, mais quelque chose, là.
1: Elle dormait à moitié.
20: Mais je crois que quelqu'un habite à côté d'un refuge.
18: Non, t'es un zoo, je t'ai dit.
20: Non, un refuge.
1: Eh, ça commence à bien faire, ces bruits-là.
18: Oh, il y a un bébé.
1: Bon, Fred.
18: Arrêtez, on n'entend même plus.
1: Fred.
18: Ouais, je suis là, c'est Frédéric, ouais.
1: Moi alors?
18: Écoute, moi je dirais que ça commençait à dégénérer en 1951, quoi. Tu sais, quand Radio Andorre est arrivé.
21: Oh là.
1: N'importe quoi, toi.
18: C'était l'ancêtre de Sud Radio, et à partir de là, t'as eu des millions de radios qui sont arrivées, dont Radio Chaton, et là, ça a commencé à dégénérer.
1: Mmh. Et c'est pas toi qui s'amuserais à faire le chat par hasard?
18: Non, j'ai pas de chat et je suis pas un imitateur.
1: Ouais, bon, ok. Cure-d'en.
18: Ouais, bah moi j'écoute Radio Bidas.
1: C'est quoi cette radio?
18: Bah, c'est une radio de l'armée.
1: Ça existe?
18: Bah si, Radio Bidas, vous connaissez pas, ça vous fait rire en plus.
1: Ouais, ça nous fait rire. C'est quelle fréquence?
18: Quelle fréquence? 100.3. Ouais.
1: 100.3?
18: Ouais.
1: C'est bizarre, ça.
20: Je crois qu'on l'obtient qu'en piratant la ligne.
18: Ouais, mais c'est en Bretagne.
1: Ah ouais, c'est en Bretagne. 100.3, c'est en Bretagne.
18: Ouais.
1: Gérard,
18: ouais,
3: on nous dit que ton code sur la CB, c'est anus de feu.
20: Oh là là, mais...
1: Mais qui c'est?
3: Hein, c'est pas signé.
1: Ah, c'est pas signé parce que c'est un trou du cul.
20: Ouais, comme d'habitude.
1: Jeu de mots, Gérard.
3: Bah, Gérard, de trou du cul. À la place de Pauline, on accueille Stéphanie quand même. Ça a l'air d'être une sacrée cochonne. Hein.
18: Bonsoir Stéphanie.
20: Salut Stéphane.
18: Salut cochonne. C'est quoi ton numéro, Stéphanie? Stéphanie, pardon.
20: 69.
18: Combien?
20: 36, 69.
1: Bon bah, Stéphanie.
22: Bonjour, c'est Eric.
1: Hey, Stéphanie.
20: Bonjour.
1: Si tu t'amuses à donner des numéros comme ça, je crois que tu vas retourner d'où que tu te viens.
18: Bonjour.
20: Oh, excuse-moi, Gérard.
1: Bon, alors.
20: Je voulais pas t'offenser.
1: Cure-dent, bon, toi, c'est Radio Bidas que tu m'as dit.
18: Ouais. Bah, attends, je vais te faire écouter un peu.
1: Non.
18: Attends, bah, tu me dis ce que t'en penses. Attends, tu rigolais, tu critiquais. Tu me dis ce que t'en penses. Écoute. Bah attends, ça marche pas.
1: Non, mais dépêche-toi au lieu de faire des blancs.
18: Bah attends, la radio marche pas. Ah, vas-y, je te papille. Attends, écoute.
1: Non, mais c'est pas mal, hein, le blanc, c'est cure-dent, hein.
14: Bon, alors, t'en penses quoi?
1: On n'a rien entendu du tout.
20: Bah, moi, j'aime bien.
3: Ah, parce qu'il dormait, là, c'est pour ça.
1: Ouais, j'ai l'impression que tout à l'heure, il va aller dormir dans son camion. Ouais, Cédric!
14: Qu'est-ce que t'as contre les routiers?
1: Rien, mais je pense que...
14: T'aurais... Solidarité, mec, hein.
1: Ouais, mais t'aurais pu mettre du son, mon pote.
14: Moi aussi, je suis végétal, mais je dis que t'es grosse.
1: Mais Cure-Dan, tu restes poli, s'il te plaît. Tu restes poli, Cure-Dan, si tu veux continuer.
14: Cure-Dan, tu sens mauvais aussi.
7: Ouais, je mets de la...
1: Cédric.
7: T'as la totale, alors.
1: Cédric.
7: Ouais, tu peux me répéter la question, Gégé, parce qu'avec tout ce bordel...
1: Pensez-vous qu'il n'y a pas assez de stations de radio?
7: De quoi? Attends, j'ai pas entendu.
1: Pensez-vous qu'il n'y a pas assez de stations de radio?
3: Thermal?
1: De stations de radio?
3: Thermal ou pas?
7: N'entends rien.
1: Cédric, dans le réveil, station radio de ski.
7: Moi, Gégé, c'est Cédric, je vais dans les stations service, pour avoir des services, ouais.
1: Les stations de radio, je te parle.
7: Ah, excuse-moi, donc dans les stations de ski, le forfait, le ticket, ouais, il est cher, ouais.
1: Bon, allez,
7: ça dépend, hein.
20: Non, c'est les...
1: Dors, Cédric. Allez, hop.
7: Moi, je fais du stop. Tu fais du stop aussi.
1: Non, mais bonne nuit, Cédric.
7: J'ai mal compris.
1: Non, c'est bon.
7: J'ai mal compris.
1: Allez, hop, dehors, il comprendra mieux chez lui. Il comprendra mieux en écoutant.
7: Ouais, Gérard.
20: Allez, hop. S'il te plaît, Gérard.
1: Fred, ouais.
20: Enlève le cigare de ta bouche.
7: Est-ce que tu sais quand est-ce qu'est né Fun Radio?
1: En 89.
14: Ah, t'inquiète, c'est bien, toi, abruti.
7: Je te pose une question, pourquoi tu me dis abruti?
20: GG?
1: Ouais.
20: Oh, écoute-moi, il y a une radio que j'écoute toujours, c'est Radio Autoroute.
1: Une radio autoroute, ouais, ça, c'est quand tu fais de la route.
20: Ouais.
14: Moi, je la connais, celle-là, je l'écoute tout le temps aussi.
20: Il y a radio autoroute et radio routier, je crois.
14: Quand je vais dans le sud, je tape de Radio Bidas à Radio Autoroute.
1: Ouais. Stéphanie?
20: Oui.
1: Stéphanie, tu te réveilles, s'il te plaît?
20: Oui, je suis là.
1: Bon, alors?
20: Oui.
1: Donc, t'as entendu la question?
20: Oui, tout à fait.
1: Bon, bah alors. Bon alors.
20: Non, mais je comprends pas ce que tu dis là.
1: Non, mais c'est pas ici, hein. Alors, c'en est un qui s'amuse. Alors, qu'est-ce que t'en penses, toi?
20: Ce que j'en pense, hein.
1: Ouais, tu travailles ou quoi là?
20: Ouais, tout à fait, ouais. Non, je pense qu'il y a assez de stations de radio, ouais.
1: Comment?
20: Je pense qu'il y a assez de stations de radio.
1: Non, mais je te demande, pensez-vous qu'il n'y en ait pas assez?
20: Oui, on a assez, hein.
14: Alors, vous laissez Christine de côté, s'il vous plaît.
1: Bon, qui c'est qui joue avec ça?
7: C'est Gérard. On n'a rien dit, Christine. GG, non.
20: Tu t'énerves pour rien, là.
21: GG? Ouais, c'est Nico. Je vais te poser une petite question, s'il te plaît. Je voulais savoir, est-ce que un jour, ça te tenterait de... Est-ce que c'est vrai que tu vas travailler sur Nostalgie?
3: Non, c'est Europe 1.
1: Non plus.
20: Ah bon? Mais non, il a déjà travaillé sur Europe 1.
3: Tu signes pas, alors?
21: Ouais, c'est ça, parce que j'ai entendu dire que tu devais signer un gros contrat.
14: Radio Chaton?
20: Sur France Info.
14: Radio Chat pour GG.
21: Ouais, sur France Info aussi, ouais.
14: Allez, on va finir la
1: ligne. Oh, Manu, tu joues à quoi là-bas, s'il te plaît?
7: Sur Radio Chaton. Hein?
1: Tu t'amuses à quoi là?
22: Regarde pour le son, pour les bruits.
1: Ah ouais?
3: Excuse-moi, Gérard, à la place de Cédric, on accueille Albator.
7: Salut.
3: Bonsoir.
7: Salut Alba. Salut tout le monde. Salut GG.
20: Salut
1: Albator.
7: Salut. Ça va, GG?
1: Bonjour.
20: Bonjour.
7: Salut.
1: Bon alors, Albator.
7: Tu nous chantes ta chanson. Tu, Albator.
1: Oh, Albator.
7: Capitaine de la mort.
1: Oh
7: Albator,
1: tu réponds à la question, s'il te plaît.
7: Tu peux me répéter la question, Gégé?
1: Non, tu l'as entendu.
3: Mais il vient d'arriver.
7: Gégé.
20: À nouveau, Gégé.
1: Pensez-vous qu'il n'y a pas assez de stations de radio?
7: Écoute, ouais, il faudrait que la bande FM soit plus large.
1: C'est-à-dire?
7: Il faudrait que la bande FM soit plus large et il y aurait forcément plus de radio.
1: Ouais, mais c'est-à-dire, pourquoi?
7: Pour qu'il y ait plus de radio, abruti, ouais.
1: Attends, alors abruti, tu dégages. Bonne nuit, Albator.
3: Non, il s'excuse.
1: Non,
3: il s'excuse.
1: Il n'y a pas d'excuse à l'heure.
3: Il n'a pas fait exprès.
1: Il n'y a pas d'excuse. Non, je ne veux pas le savoir. Bonne nuit.
7: Excusez-moi, Gérard.
1: Bonne nuit.
7: Ça fait une heure que j'appelle.
1: Je ne veux pas le savoir.
20: Super beau cul.
7: Ça fait une heure.
1: Qui c'est qui vient de dire ça? Et là, c'est une des nanas, là. C'est qui vient de dire ça?
7: C'est scandaleux.
20: Gégé,
7: je veux ta queue.
14: Oh, Gégé,
20: putain. Oh, ton cul, Gérard.
1: Bon,
20: oui. Gégé, ton sexe.
1: Allez, Stéphanie, dehors.
20: Mais c'est pas moi.
1: Allez, hop.
20: Je continue pas
1: comme ça.
3: Il fait froid dehors, si je la fous dehors.
1: Je continuerai pas le débat comme
3: Gérard,
1: ça.
3: Gérard, sur Minitel, on nous dit que la meilleure des radios, c'est la radio de tes dents. Elle est toute noire. Tu me sens un connard.
14: Ah, c'est immonde.
1: Bon, alors, il s'est calmé, Albator, ou...
22: Ouais.
1: Bon alors Albator.
7: Je t'ai dit, faut élargir la bande FM.
1: C'est-à-dire?
7: Putain, mais il est con, quoi. Mais
1: bon, allez, là, le mot con, là, tu dégages
7: mais
1: pour de bon.
7: Non,
1: allez, hop. Tu dégages, allez, hop.
7: Okay,
1: au standard,
7: tout
1: bonne
7: tout
1: nuit.
20: Attention,
1: non,
20: Gérard,
1: non,
20: derrière
1: il
20: toi.
1: Il passe pas sur un autre nom.
3: Non, il passe seulement sous le nom de Pierre, c'est tout.
1: Non, plus.
3: Ah bah demain.
7: Je vais rentrer sur le
18: Pierre, ça
1: non,
18: passe.
1: Non, négatif. Allez hop,
21: bonne nuit.
1: Bonne nuit.
2: On nous dit aussi qu'il paraît que t'animes sur Fréquence Gay l'après-midi, c'est vrai?
1: Non plus.
21: Oh là là.
1: Bon, donc apparemment, vous avez l'air de vous en foutre quand on vous pose des questions.
21: Mais non, elle fait très bien la question.
5: Elles sont très intéressantes.
21: Elles sont très intéressantes,
2: ouais.
21: J'ai pas répondu d'ailleurs.
2: Qui? Gérard, toi, t'as pas dit ce que t'en pensais.
1: Non, mais qui c'est qui a pas répondu?
21: Marie-Monique.
1: Ah bah Marie-Monique, vas-y, avant que je réponde.
21: Moi, je m'en fous.
1: Pourquoi?
21: Parce que de toute façon, j'écoute pas la radio.
1: Mais alors pourquoi?
18: J'écoute pas Radio Chaton.
6: T'écoutes quoi alors? J'écoute pas la radio.
21: J'écoute des cassettes, j'écoute des disques, mes disques à moi, je me fais ma radio à moi.
18: Tranquille.
21: Voilà.
1: Mais alors pourquoi tu appelles pour participer à un débat sur 101.9?
21: Je passe pas de disques, donc.
1: Si on passe des disques, souvent.
6: Déjà, elle se contredit, faut la gerber celle-là.
1: Ouais. Non, parce que dans ces cas-là, pourquoi t'as appelé pour participer au débat?
21: Éteignez l'aspirateur là.
1: Attends, s'il te plaît, Monique. Nicole. Nicole.
21: Oui.
1: Tu te calmes?
21: Non, je suis calme. Hein.
1: Qui c'est qui dit l'aspirateur là? Parce que je voudrais savoir qu'est-ce qu'elle voulait dire, Marie-Monique.
21: Ouais, je suis là.
1: Ouais, alors, tu disais?
21: Je disais que Fun, c'est pas. Oh, le porc!
5: Je t'aspire les fesses, Gérard.
1: Continue, Marie-Monique.
21: Je disais que Fun, c'était pas pareil. La nuit, c'est pas la radio, Fun, c'est autre chose.
1: C'est-à-dire?
21: C'est pas la radio, c'est le seul truc que j'écoute, sauf mes disques, c'est le Fun la nuit.
2: Ça fait un peu radio locale, quoi.
21: Exactement.
1: Voilà. Non, mais alors, dans ces cas-là...
21: C'est fait par des petits gamins d'à côté de chez moi.
2: Il y a le même matos, hein.
21: Gégé?
1: Oui.
21: Ouais, c'est Nicole.
18: Ouais, ça me fait une belle jambe. C'est scandaleux.
21: C'est
18: n'importe quoi. J'ai...
1: Non, Nicole, tu te dépêches.
2: Excusez-moi, avant qu'on parle avec Nicole, on accueille Xor à la place d'Albator.
1: Moi, ouais, bien sûr. Tu viens demander trop mal à notre nom.
2: Mais non, Gérard, tu me connais.
18: Ouais. Allez, bonsoir.
21: Bonsoir.
18: Salut.
1: Stéphanie.
2: Salut, Gérard. Ça va?
1: Oui. Oh, ça commence à bien faire, celui qui joue à ça tout à l'heure. Moi, je vais pas faire le deuxième débat, ça va aller vite.
18: Oui, bonsoir.
5: Oui, je t'écoute, Gérard, c'est Stéphanie.
1: Bon, Stéphanie, pour toi?
5: Oui.
1: Quoi? Bon, tu travailles ou quoi, là, toi?
5: Mais de quoi? J'ai déjà répondu, là.
1: Bah, ah bon?
21: Non, c'est Nicole qui voulait dire un truc.
1: Bon, Xtor.
18: Ouais, bah écoute, je suis animateur sur une radio locale qui s'appelle Radio Furoncle.
1: Oui.
18: Et je suis pour les radios, spécialement les radios locales, parce qu'après ça permet de pouvoir travailler dans des grandes radios comme Fun Radio. Et je voulais savoir si toi t'étais passé par une petite radio locale avant de faire de l'antenne sur une radio nationale. Est-ce que t'as couché, Gégé?
5: Non. Ouais, il est passé sur Radio Pustule.
21: Mais laissez-le répondre.
18: T'as fait de la radio locale, Gérard?
1: Non.
5: Ouais, Radio Pustule.
1: Qui c'est qui vient de dire ça?
2: Non, c'était Panari FM.
1: Gérard.
21: Panari FM.
1: T'en as une question, Minitel?
2: On nous dit sur Minitel, non, c'est pas une question, c'est une affirmation. Ouais. On nous dit que Sandy, on l'appelle la station Mire car elle adore sucer l'orbite de Gérard.
18: C'est de la poésie, Gégé.
1: Manu, tu me laisses les messages cons comme ça, tu les passes plus.
2: Manu, tu prends les adresses du Minitel. Tu prends les adresses.
1: Ouais, tu te plains. Tu te reviens quand même! Oh, t'arrêtes là, ah, s'il te plaît!
2: Fais le gars, sur un ferry.
18: Putain, attends, je descends.
1: Ouais, Manu. Ah, mais ouais, tu vois, je viens de te voir.
2: Oh merde.
1: Ouais. T'as vu que c'était moi qui mettais le boum?
2: Ouais.
1: Ah, tu vois, manque de peau, je viens de te voir faire.
2: Merde alors.
21: J'ai
2: t'es grillé, Manu.
18: Grillé.
2: Ah, merde.
18: Après, tu nous accuses, Gégé. Tu vois qu'on est de bonne foi.
1: Non, mais ça y est, j'ai vu qui c'était.
18: Voilà.
21: Gégé?
1: Oui.
21: Ouais, c'est Nicole.
1: Ouais.
21: Je voulais savoir qu'est-ce que t'écoutais.
1: Bon, Manu, s'il te plaît, tu commences à me faire chier, là, aussi.
2: C'est rouge, Gérard, c'est rouge.
1: C'est rouge, bon, ouais.
2: Ça marche.
1: De manière, là, ma deuxième pause, c'est rouge, ça marche.
18: Oh, Gérard,
1: oui.
21: Tu réponds?
1: Vas-y. Bon, et moi, j'arrête.
2: Tu vois, là, c'est moi. Avant, c'était pas moi.
23: Ah, oh, Manu, ah bon, c'est bon.
18: C'est scandaleux.
21: Radio Londres.
23: Vas-y, Nicole.
1: Voilà, Nicole.
21: Oui, se disait, quelle radio.
23: C'est pas moi, Gérard, alors.
21: Bah, on m'écoute pas, Gégé.
5: Si, on t'écoute, Gégé.
21: Gégé?
5: Allez, vas-y, on est toutes avec toi.
1: J'écoute.
21: Vas-y.
18: Essaye encore.
1: Allez.
21: Gégé, c'est dit, qu'est-ce que tu écoutais comme radio dans ta jeunesse?
1: Mais à ton avis?
21: Bah, je sais pas.
1: 101.9.
2: Dans ta jeunesse, tu crois que Fun Radio, quand t'avais 20 ans, ça existait, toi?
21: Ouais,
1: bien sûr.
21: Non,
2: pauvre cave.
1: Toi-même, abruti.
21: Mais Gégé, qu'est-ce que t'écoutais?
1: C'est-à-dire?
21: Bah, dans ta jeunesse, quand t'avais 20 ans.
5: Quand t'avais la radio.
1: Avant d'être.
5: Radio Accordéon.
21: Mais laissez Gégé répondre.
1: J'écoutais RTL. Voilà.
18: Oh là là, les gouttes d'eau.
21: Gérard.
18: C'est scandaleux, Gérard.
21: C'est scandaleux.
1: Donc, on pose. bon, on pose la prochaine question.
18: Ah ouais.
1: Donc, croyez-vous que les stations de métro sont propres?
18: Ça dépend par rapport à quoi? GG.
3: Avant ou après ton passage?
18: Non.
1: Pauvre tâche, toi.
3: On rigole. Oh.
20: Allez, faut rire.
1: Bon, alors, qui c'est qui veut répondre?
18: C'est XOR.
1: Ouais.
18: Ouais, ben, ça dépend par rapport à quoi. Si c'est par rapport à chez toi, ouais, elles sont top nickel. Ouais.

0: réponds.
1: Et les stations de pompage.
2: Mais laissez Gérard répondre.
0: Non, il y a une question minute. Non, vas-y, réponds d'abord, c'est pas grave, vas-y Gégé.
3: Bon, non, donne la question minute, ouais, si c'est une connerie, toi, c'est pas la peine.
0: Non, non, c'est pas une connerie, t'as fait ton service en Allemagne, donc ouais, on nous dit que c'est de ta faute si le mur de Berlin il est tombé.
3: Tu vois, c'était même pas la peine de dire ça.
4: Putain, hein. Mais Manu, on t'a dit quand c'est une connerie, tu la fermes.
0: Je sais pas, ouais, c'est une question, c'était vrai.
3: Mais tu vois la suite après.
1: Gégé ?
3: Oui.
1: C'est, comment je m'appelle, Eric. Je voulais te demander qu'est-ce que tu pensais des stations de pompage.
3: C'est-à-dire ?
1: Bah, je sais pas,
3: quand tu pompes. Non, mais attends, hey, les stations de pompe. Non, mais Eric, ta question, elle est complètement con, j'y répondrai pas.
2: C'est une blague.
4: Et est-ce que, tu peux est-ce que tu peux répondre, Gérard, à la question qu'avait posée une des filles, je sais plus laquelle. Pourquoi, toi, tu penses que les stations de service sont payantes et ça te galère,
2: ouais,
4: je sais pas.
2: Nicole.
1: Ouais, parce que, parce non, mais quand attends. Tu vas à la pompe, il faut payer.
3: Bah oui.
1: Te faire pomper,
2: il faut payer le stationnement aussi, hein, pour. Attends, pendant deux minutes, tu fais plein.
3: Attends, attends, attends.
2: T'es obligé de payer les deux minutes, hein.
3: Attends, t'as vu ça où? Dans quelle station?
2: Dans les stations-service du monde entier, hein.
3: Ah non, mais attends, déjà... Attends. Attendez, je vais y répondre à Nicole, parce que pour l'instant, je crois qu'elle a pas tellement compris. Les stationnements, je te parle pas dans les stations-service, tu payes pas le stationnement.
2: Bah, si, non. Moi, je paye, hein.
3: Non. Alors, si tu payes, c'est que t'es vraiment cloche.
2: J'étais en Alaska, j'étais partout en Angleterre, partout, il fallait tout le temps payer, et même ici en France, j'ai...
3: Non. T'es une menteuse.
4: Moi, il m'est arrivé une fois de payer. Hein.
2: Mais même dans les stations pour les stationnements, stations de ski, tout ça, t'es obligé de payer.
1: C'est dégueulasse, mais c'est déjà vu.
2: C'est moi, mais ta voiture, elle est lavée aussi.
3: Ouais, mais qui, moi ?
2: Marie-Monique.
3: Ouais, mais attends, Marie-Monique. Dans ce cas-là, quand tu laves ta voiture, c'est normal que tu payes.
2: Ouais.
3: Mais tu payes pas le stationnement après.
2: Tu as le stationnement qui est. T'as un ticket, t'as tout. Quand tu payes l'essence, ils te taxent avec la TVA, ton stationnement d'une minute.
4: C'est pareil quand Gérard il va dans les boîtes de nuit gay, hein, il file 2 francs, puis on lui nettoie les fesses et puis il est pas.
3: En parlant de ça, il a un ticket et c'est bon.
0: En parlant de ça, on nous dit que chez Gérard, c'est pas des toilettes qu'il a, c'est des stations d'épuration.
3: Bon, Manu, c'est pas la peine de faire l'aria sur le deuxième débat. L'aria à la pause, là.
0: D'accord, mais je pourrais quand même prendre le Minitel au standard, ça me fait marrer.
3: Non.
0: Merde.
1: Et à la pompe, pour se faire pomper, faut payer ou pas?
3: C'est-à-dire?
1: Quand tu vas dans une station service, on dit aller à la pompe.
2: Ouais.
1: Donc je voulais savoir si pour se faire pomper, fallait payer, je sais pas.
2: C'est-à-dire?
3: Non, mais attends, je comprends pas, là. Qui c'est qui parle, là?
1: C'est Eric.
3: Ouais, Eric.
1: Tu vas dans une station de pompage, ok?
3: Oui.
1: Ok, tu vas dans une station de pompage, ou une station de lavage, ou une station service, comme tu veux.
3: Oui.
1: Je veux savoir, on parle
3: bon, de... oh, tu restes poli, s'il te plaît, parce que tout à l'heure, tu as gerbé vite fait, toi, mon pote.
2: C'est toi qui as dit ça en plus, Gérard.
3: Ah ouais, c'est moi.
1: J'ai rien dit, Gégé.
3: Bon, continue ta connerie.
1: Quand tu arrives à la pompe pour te faire pomper, est-ce qu'après, il faut que tu payes?
3: Non mais attends, déjà quand tu vas à la station-service, tu te fais pas pomper, tu te sers de l'essence, abruti.
1: Bah à la pompe, on dit, ça s'appelle bien la pompe.
2: On dit bien pomper de l'essence, hein.
1: Voilà.
3: Ouais, dans ce cas-là, ça s'appelle siffler de l'essence dans les voitures des autres.
1: Non, mais c'est de l'essence.
3: Ça veut dire voler. Nuance.
1: Non, siffler, c'est quand tu mets ta tête dans le réservoir.
3: C'est bon, Eric.
1: Siffler, ouais.
3: Ça y est, c'est bon.
1: Ouais. C'est pas pareil.
3: Siffler, c'est bon, Eric, on a compris ta connerie.
1: Non mais c'est bordel, on peut même pas parler.
3: Ça y est.
1: Scandaleux, moi je dis.
3: Cure-dent.
1: Oui.
2: GG.
3: Nicole, la ferme. Cure-dent.
5: Oh
3: là là là là. Cure-dent.
1: Je t'écoute, putain, j'arrête pas de parler.
3: Et on dit pas putain.
5: C'est le lutin hargneux.
3: Bon, tu travailles. Oh là là là là là là là. Qu'est-ce qu'ils sont bouchés ce soir, les mecs? Même
0: Gérard,
3: les nanas.
0: On a une question, une vraie sur Minitel.
4: Ouais, bon,
0: peut-être que si tu peux. Il y en a une vraie. On nous demande, est-ce que t'es pour. Non, arrête.
3: Non, vas-y.
0: On nous demande si t'es pour le stationnement gratuit pour les piétons.
3: J'ai jamais vu que les piétons payaient, moi.
0: Les piétons, ils payent pas.
3: Non,
0: et quand ils se garent, ils font comment?
2: Bah ouais.
3: Et toi, tu te gares où, toi?
0: Moi?
3: Tu te gares où quand tu marches?
0: Mais non, non, mais regarde, tu sors de ta voiture, t'es piéton.
3: Et alors?
0: Donc, tu payes.
3: Mais t'as pas besoin.
0: Quand tu vas au parc maître, tu prends un ticket, t'es à pied, donc t'aurais pas besoin de payer normalement.
3: Et bah, tu plus

0: ta voiture abruti.
1: Bah oui, mais faut que tu rentres dans ta voiture. Donc entre l'intervalle où tu rentres, tu mets
0: ton ticket
1: dans ta voiture et tu passes
0: prendre
1: le ticket.
2: Ouais, mais quand tu vas prendre un ticket et que t'as pas de voiture.
1: Voilà.
0: Mais tu peux
1: tu mets le ticket. Bah si, tu payes. Bah si, tu payes.
0: Mais hé,
1: c'est évident.
0: Hé oh. Moi, je suis piéton, j'ai jamais payé pour.
2: J'appelle les flics.
0: Bon, bah, toi, t'as pas le petit tuyau. Toi, de toute manière, ta poubelle, on sait même pas où qu'elle est. Tu roules avec la poubelle du chef.
3: Hein? Attends, tu parles de qui, là?
0: Pas de toi.
4: C'est
3: Bah, tu pourrais expliquer au moins, on comprend pas.
0: Non, c'est un fil d'art que je parle.
4: Ma mère, elle est perdue.
3: Mais
4: c'est
0: Oui,
4: tu dois payer le stationnement quand t'es sur une propriété privée, hein, pour le piéton, hein, tu dois payer. Hein.
0: T'es aussi cloche que Manu, toi.
4: Mais c'est quand t'es sur une propriété privée, t'es obligé de payer.
3: Une question, Gérard.
5: Ma mère est pervenche et elle peut te le confirmer, quoi.
0: Alors dans ce cas-là, s'il y a une pervenche qui m'écoute, qu'elle appelle.
3: Ouais,
0: pour savoir.
6: Oui, c'est Marie Pervenche.
0: Ouais, Marie Pervenche, je vais te faire sauter, toi.
6: Je suis sur une enquête.
4: J'ai un tableau.
0: Ouais.
5: Gérard,
0: oui.
5: C'est Stéphanie. Tu te passes ma mère, elle va te le confirmer si tu veux.
0: Bah vas-y. Si c'est une pervenche, ouais.
5: Ouais.
0: Bah vas-y.
5: Ouais, attendez,
0: taisez-vous les autres derrière, s'il vous plaît. Ouais. Ah bah si elle est trop loin, c'est pas la peine.
3: 22, la l'équise des.
7: Oh la vache.
3: GG, t'as mal joué.
0: GG,
3: profite-en pour balancer Figeau et tout ça. Hein.
0: Mais ça.
3: Oh. S'il y a les flics, tu dénonces.
5: Oui, allô.
7: J'ai des amendes à faire sauter.
0: Mets-moi là tous en air, là, les autres. Oui, je vous écoute.
5: Oui.
0: Oui.
5: Bonsoir.
0: Bonsoir.
5: C'est Gérard ?
0: Oui.
5: Oui, bonsoir, je suis la mère de Stéphanie.
0: Mmh.
5: Je suis pervenche et oui, effectivement, vous devez payer un ticket en tant que piéton.
0: Ah bon ?
5: Oui, sinon vous avez une amende.
0: Bah, ça vient de sortir quand, ça ?
5: Bah, c'est la loi du 19 juillet 1942.
0: Bah, moi, c'est la première fois que j'entends dire ça parce que j'ai jamais payé, moi, en étant piéton.
5: Ah si, monsieur, c'est une amende de 500 francs.
0: Ah bon ?
5: Oui.
1: Gérard,
0: oui.
1: On nous dit que toi, t'es un PV à toi tout seul et ce que tu préfères, c'est quand tu te fais sauter.
5: Quoi ?
0: Non, mais attends, Manu.
1: Ouais.
0: Il me semble que je t'ai dit quelque chose.
1: Bah, je filtre.
0: Non, bon, bah, je vous remercie de votre action, madame.
4: Je vous en
5: prie, monsieur.
0: Oui.
4: Oui. Ouais, c'est Nicole. Ma mère est flic, hein.
0: Ouais, mais attends, bon, toi.
4: Non,
0: mais c'est bon, Nicole, ça y est.
4: Ma mère, c'est le ministre de l'Intérieur.
0: Et moi, Sandy, c'est la femme de Jacques Chirac.
4: Je te passe ma mère. Eh ben, José, je te passe ma mère, c'est Nicole, ça passe. Attends, elle va te le confirmer.
0: Ouais,
4: attends.
0: C'est ça.
4: Maman, s'il te plaît, maman.
8: Alors, vous laissez Christine de côté, s'il vous plaît.
3: Ça va finir en tôle, cette histoire, Gérard.
0: Mais
4: bonsoir, monsieur Gérard.
3: Ouais, bonsoir. Christine.
4: Donc, j'ai été flic et j'ai mis des PV, hein. Le stationnement est interdit pour les piétons, je le confirme, monsieur.
1: Ah,
4: ça
1: tu vois,
4: fait 20 ans que je fais ce boulot, je peux vous le confirmer.
0: D'accord, eh ben, je me renseignerai et puis je donnerai ma réponse aussi.
4: Merci, monsieur.
0: Y a pas de quoi.
4: Merci.
3: Gégé ?
0: Oui ?
3: T'as des ex pervenches ?
0: C'est qui ?
3: C'est Cure-Dent.
0: Cure-Dent ?
3: Ouais.
0: Bah, Cure-Dent, tu vois, ça fait un bout de temps que je t'ai pas entendu. Maintenant que tu te réveilles, il sera un petit peu temps.
3: Bah, attends, je te pose une question.
0: Je te réponds, j'ai pas d'ex pervenche.
3: Ah bon?
5: Peut-être une future, hein?
3: Gégé, c'est Eric.
0: Ouais.
3: Gégé, c'est Eric, mon père, il est travelot, il veut te parler.
0: Eric, tu dégages. Allez hop.
3: Oui, allô.
0: Oh
3: oui.
0: Dehors.
3: Oui, Gérard.
1: Quoi, tu veux parler au père d'Eric?
0: Dégage-moi, Eric.
3: Dégage-moi, dans le cul. Je vais faire sauter tout, les PV, le cul, là. Gérard.
0: Tu dégages. Attends. Tu travailles, tu le dégages, on met Jack avec toi.
3: C'est bon, Gégé, j'ai
0: tiré mon père. T'es chiant, quoi, là? Tu le dégages.
4: Allez,
3: Gérard. Gérard, c'est mon père, je l'ai viré.
0: Ouais, bah toi aussi, tu vires. Toi aussi.
3: Mon père, je l'ai viré, Gérard.
0: Tu vires.
3: Il était lourd, ton père.
9: Faut même un ticket de stationnement pour les chiottes de la loco.
0: Bon, allez, hop, tu me vires les trois mecs. Allez, hop, terminé.
3: Non, c'est pas les mecs, c'est les nanas. Attends. Les nanas, Gérard.
0: Ouais, les nanas, c'est les mecs qui disent des conneries, puis vous voulez que je vire les nanas, bande de
3: cons. C'est mon père, Gérard.
0: Ouais, bah tu vires. Non, mais tu vires.
3: Tu as le droit d'avoir un père différent.
0: Eh, tu vires. Allez, hop, dégage. Oh!
3: C'est dégueulasse de
0: gérer
3: les gens parce qu'ils sont différents.
0: Tu sors, Eric, et tu te
1: mailles. J'appelle la sécu.
0: Tu vires de là.
3: Gégé, t'es raciste. Il y a des routiers qui sont
1: pédés. On se calme, il va poser la question.
2: Gérard, pose la prochaine question, on va mettre un disque.
0: Payez-vous moins cher les stations thermales. Et on met quoi? Eh, hey, te gourre pas dans, dans les titres.
10: C'est quoi le titre?
11: Des sodomes en folie avec.
0: Attends, tu vas voir.
10: Éclate-moi
0: la roulotte printemps du
9: Chaloco.
0: Si, répète. Les printemps de.
2: Les rouleaux.
0: Les rouleaux de printemps avec du caca.
2: De Stéphanie qui dormait, Barbara, et à la place d'Eric qui avait un père Travelot.
11: Ouais.
2: Et merde, Patrick, voilà.
0: Ok.
10: GG.
0: Ouais.
10: C'est quoi le titre de la chanson?
0: C'est La main de ma soeur dans la culotte d'un zouave. Ah. Et qui est à la place d'Eric?
2: Patrick.
0: Donc alors, vous avez compris la question?
11: Tu peux la reposer.
10: Non, je peux la reposer.
0: Alors, payez-vous moins cher les stations thermales?
10: Oui.
11: Que quoi?
10: Oui.
11: Que quoi? Marie-Monique. Attends,
0: j'ai
11: moins cher que quoi?
0: Ben que les stations de sport d'hiver ou autre.
10: Ah, d'accord.
0: Ben, ouais, ou que les stationnements, ça dépend si vous ça dépend.
10: Oui, oui. C'est Barbara.
0: Oui.
10: Ben moi personnellement, je suis jamais allée dans une station thermale, donc je pourrais pas te répondre quoi en fait.
0: Mm-hmm. Et tu connais quand même?
10: Ouais, je connais, ouais.
11: Mais GG, c'est pour maigrir les stations thermales.
10: C'est les stations de ski, c'est ça?
0: Ouais, station thermale, c'est pour station thermale, pardon, je vais y arriver.
10: C'est pour stationner dans les thermales.
0: Non, c'est pour.
11: C'est pour maigrir.
0: Non, c'est pour faire de la télé,
10: un genre
0: de
10: thalasso.
11: C'est pour s'en
10: aller. Voilà, exactement, c'est la thalasso.
0: Attends, qui c'est? Attendez.
10: C'est pour thermaliser dans les stations.
11: C'est quoi les thalassos?
0: Ben, thalasso, c'est les trucs avec les jets d'eau.
10: Les massages.
0: Ouais, debout et tout ça.
2: Le trocadéro?
11: On se prend des jets d'eau dans le cul, ça fait des
0: heures. Qui c'est qui dit ça? Attends, 5 minutes, Nicole. Qui c'est qui vient de dire des jets d'eau dans le cul?
12: Coton-tige.
0: C'est qui? C'est qui?
11: C'est pas Patrick.
10: C'est cure-dent.
11: Ouais, c'est cure-dent, mais c'est la vérité. Tu te prends un jet d'eau dans le cul, non? Quand t'es dans les cures.
12: Coton-tige.
2: En thalasso, c'est ça, Gérard. Mais non, mais c'est ça.
0: Non, pas de coton.
2: Non, pas de coton.
11: On te met de l'argile sur le corps et puis on t'asperge d'eau.
0: Ah ouais, d'accord. Ah donc,
11: mais rien de mal.
0: Ah ouais, donc, ok.
11: Gérard.
0: Oui.
10: Écoute, Gérard, c'est Nicole. Pour soigner mes rhumatismes, bah, écoute, on mettait bien des jets d'eau partout. Hein.
9: Ouais, les hémorroïdes.
10: Non, ça
0: c'est. Non, quand même pas à ce point-là. Donc.
10: Ouais, je réponds.
0: Qui?
10: Nicole.
0: Bah, tu viens de répondre là, je
10: non,
0: crois.
10: Non, mais maintenant je réponds à la question.
0: Bah, vas-y.
10: Bah, écoute, moi je pense que le stationnement dans les stations thermales, c'est beaucoup moins cher que les stationnements dans les stations radio.
0: Ah. Oui, mais je vois pas tellement le rapport avec les stations radio.
2: Pourquoi?
9: Répond à ta question.
0: Bah ouais, mais je vois pas le rapport
10: dans
0: avec
10: les stations radio, c'est moins cher. Il y a un tarif, il y a la TVA, il y a un pourcentage.
0: Même dans les stations thermales, hein, je suis désolé.
11: Mais non, mais les stations thermales, elles récupèrent du fric sur le stationnement. Réfléchis un peu, Gégé.
10: Non, mais les stations radio,
9: en fait, c'est une question de thermalisation de station, tu vois.
11: Vers l'avant ou vers l'arrière?
10: Vers l'arrière.
9: Ça dépend si tu vas en.
11: Non, mais ce qui est bien, c'est que par exemple, dans les stations thermales, comme vous disiez, les jets d'eau, tout ça. Tu peux te faire laver au Karcher pour pas cher, hein.
10: Ouais,
11: bah
10: ouais.
11: Par contre, il y a des gens qui en ont besoin, et donc bah voilà, c'est moins cher dans les stations thermales.
10: Ouais, faire laver au Karcher, hein.
11: Ça fait maigrir aussi.
9: Par exemple, Sandy, elle en a vachement besoin.
11: Oh la salope,
0: c'est qui dit? Allez, ça,
13: c'est qui?
10: Pas moi.
11: C'est qui dit ça? Ça, c'est une nana.
0: Qui c'est qui vient de dire ça? Non, mais de toute manière, vous répondrez pas tant que je ne saurais pas qui c'est.
11: Pas faire, Gérard.
10: Ah, c'est pas moi. Gérard, je crois que c'est quelqu'un qui a piraté la ligne.
0: Non, mais de toute manière, je vous continuerai pas de répondre à la question.
9: C'est Manu.
0: Non, c'est pas Manu, il a pas allumé son micro.
2: Non, c'est pas moi, j'ai rien dit.
11: Si c'est toi, c'est pas mal.
9: Oh, mais c'est peut-être moi, non?
0: C'est qui?
9: C'est peut-être moi, c'est qui alors? C'est peut-être moi, Gérard, je suis désolé, c'est Filner, mais j'ai peut-être pas fait exprès.
0: Non, mais tu restes poli comme
9: ça.
11: Bon, Manu, calme ton mec un peu.
10: GG?
0: Oui.
10: Bah écoute, comme je te disais, il y a un pourcentage, hein.
0: C'est-à-dire?
10: Bah écoute, par exemple, quand tu stationnes dans les stations radio, ben t'as un pourcentage qui est déduit de ton stationnement par rapport à la station thermale ou ton service.
11: C'est à peu près 60%.
9: Mais tu peux avoir aussi des réductions dans les stations de service, hein.
10: Mais Gérard, qu'est-ce que t'en penses?
0: Ben, je vous laisse répondre, Fred.
11: C'est Fred, ouais.
0: Non, Marie-Monique.
10: Ouais, bah c'est moins cher après 18h.
0: De quoi?
11: Le week-end, ouais.
0: De quoi?
11: Ouais,
0: que moins cher après
11: 18h? Bientôt, ça va être 18h, 18 francs.
10: Ouais, mais ça dépend des radios, hein, parce que par exemple, dans les stations radio comme Chaton ou.
11: Mais c'est à cause de la TVA, c'est tout.
9: Si tu vas à la Bourbouille, il n'y a pas de problème.
10: Ouais.
11: Ça dépend.
0: Fred,
13: Fred, ouais. Bah écoute, dans les stations thermales, c'est vrai qu'on paye, c'est moins cher parce que bon, tu m'étonnes, tu sais, tu te lèves le matin, déjà t'es fatigué, et il suffit de te donner à manger ton chat, déjà tu paniques intérieurement, et il suffit qu'après la station thermale, elle fait des prix, et toi tu payes plus cher, quoi.
14: C'est toi qui fais le chat ?
13: Voilà.
0: Non, c'est moi qui viens de passer la main sur le micro, c'est pour ça.
14: Ah bon ?
0: Cure-dent ?
14: Ouais.
0: Moi, tu travailles ?
14: Et qu'est-ce qui tape comme ça ?
0: Cure-dent, s'il te plaît.
14: Je suis là.
0: Bon alors ?
14: Ouais. Eh ben, je t'ai déjà répondu. Je t'ai dit que les stations thermales, elles récupéraient du fric sur le stationnement.
0: Mm-hmm.
14: Et que bientôt, ça sera 18h, 18 francs.
0: Ouais. Mais je pense qu'à mon avis, il y a des abonnements pour ça, maintenant.
14: Non.
15: Ouais. Mais ça dépend.
14: Comme au ski, il y a des forfaits.
15: Mm-hmm. Ça dépend, parce qu'il y a des tarifs, hein.
0: Ouais, mais c'est avec un abonnement, tu peux payer très bien moins cher qu'en tarif normal.
14: Très bien moins cher.
0: Bon, celui qui s'amuse à faire le chat, ça commence à bien faire.
15: C'est mon chat, je suis désolée.
14: C'est énervant à la fin. Hein.
0: Ça commence à bien faire.
14: Ah, mais donne-lui du lait, sans déconner.
15: Non, mais attends, mais à la fin, allez, Minou, reste là.
14: C'est qui ? Comment il s'appelle ?
15: Minou. Allez.
14: Minou ?
15: C'est bon, ça y est, il est calme, là, GG.
0: Bon, alors ?
16: Que t'en dis-je ?
14: Les filles, arrêtez, sérieux.
0: Bon, je pense que tout le monde a fait le tour de la question. On a fait tout, à peu près le tour de la question.
13: Ouais. Super, cette question.
0: Ouais, mais c'est bien,
15: Elle restera dans les annales.
14: Ouais.
15: Gérard, tu nous as pas dit ce que t'en pensais, hein.
0: Moi, personnellement, j'ai jamais eu l'occasion d'aller dans les stations thermales, donc, non.
14: Du ski,
15: on va te cotiser pour toi et puis on va t'offrir une semaine dans une station service.
13: On peut venir dans la station thermale.
15: Gérard, ça t'intéresserait ?
0: Hein ?
15: Ça t'intéresserait d'aller dans une station thermale ?
0: Non, pas du tout.
15: Non, dans une station de lavage.
0: Même pour, Marie-Monique, tu dégages, bonne nuit.
2: Se dégage qui, là ?
0: Marie-Monique.
14: Ah,
0: bonne nuit, Marie-Monique.
14: Quand on va dans les stations, c'est aussi pour se vider, hein, c'est pour maigrir.
15: Ouais, mais attends, non, mais Gégé, on a oublié, au fait, les stations.
16: Il faut emmener Sandy ?
14: Oh là là.
15: Gérard, on a oublié aussi les stations-service, il y a le lavage, hein, pour les humains, il faut payer aussi, hein, le stationnement.
0: Non.
15: Bah si, Gégé, il faut pour se laver, ben...
0: Ouais, mais attends, ça, c'est des douches, hein.
14: Ah, les douches municipales, t'as connu, Gégé, hein.
0: Qui c'est qui dit ça ?
15: Faut pas aller trop... Non, mais...
0: Attendez, qui c'est qui vient de dire ça ?
16: Ah, c'est un mec.
15: C'est cure-dent.
14: Oh là là là là là là.
15: Gégé ?
0: Manière, tu reprends personne pour l'instant, hein. On finit comme ça. Hein.
2: Non, mais j'ai seulement repris une meuf. Elle s'appelle Bénédicte.
14: Bonsoir Bénédicte.
16: Bonsoir Bénédicte.
14: Salut Bénédicte.
15: Bonsoir.
14: Salut Béné.
15: Ça va ?
14: Salut. Oui.
0: Oh, la musique, s'il vous plaît, derrière, merci.
14: Quoi ?
0: La musique derrière, on n'en a pas besoin.
15: Hein ?
0: Qui c'est qui s'amuse à mettre de la musique ?
14: Tu entends de la musique, toi ?
15: Quoi ? Allô ?
0: Oui, Bénédicte.
15: Rien du tout, hein.
16: Allô ?
14: Oui. J'entends rien, radio, bonsoir.
16: Allô ?
0: Oui.
15: Oui.
14: Bonsoir.
16: Allô ?
14: Oui, Fred, bonsoir. Tu veux parler de quoi ?
15: Oui, je voulais parler à Gérard.
14: Oui, il est là. Mais c'est quoi ce bordel ? Oui, Fred, bonsoir.
13: Et là, Gérard ?
0: Bon, Fred, tu es dans Patrick de
14: Rennes. Allô, bonsoir, tu veux parler de quoi ?
2: Je viens les mecs ?
15: Je voulais parler à Gérard.
0: Tu me l'as bien tous les trois, allez hop.
15: J'ai 17 ans.
16: Allô ?
15: Coucou, il y a quelqu'un ?
0: Manu, s'il te plaît.
16: Allô ?
0: Non !
16: Allô ?
15: Allô ?
0: Hey,
15: Allô ?
0: Retourne là-bas, toi, là-bas. Retourne là-bas, tu restes pas là, mais t'as de la musique.
15: Que vous avez composé.
0: Hein ?
15: Mon petit bichon.
2: Bon, allez, les auditeurs, on écoute Gérard. Et Bénédicte, tu réponds à la question, tu viens d'arriver.
15: Oui.
0: Alors, Bénédicte.
15: Oui.
0: Pour toi ?
15: Oui, pourquoi ?
0: Bah, sur la question que je viens de poser.
15: Oui, tu peux me la rappeler ?
0: Alors, payez-vous moins cher les stations thermales ?
15: Je sais pas trop, hein. Moi, je suis jamais dans une station thermale. Je pense oui, hein.
0: Dans quel sens ?
15: Vertical.
0: Non, mais attends, Bénédicte, si c'est pour dire des conneries, c'est pas la peine de passer, hein.
15: Non, mais je sais pas trop.
16: GG ?
0: Oui.
15: Je voulais te dire, mais au fait, on a oublié de dire, en fait, que le ticket pour la station thermale, c'était beaucoup moins cher qu'un ticket de métro, hein.
16: Ouais, et puis il faut l'acheter en station service, d'ailleurs.
15: Ouais, il faut dans les distributeurs, tout ça,
16: ouais,
15: hein.
16: Ouais, devant les pharmacies.
15: Ouais. Mais t'en as aussi dans les chaînes de la loco, hein.
0: Qui c'est qui vient de dire ça ? Eh, hey, les nanas, vous répondez ou quoi, là ?
16: C'est moi !
0: Non, mais ça commence à bien faire, là, maintenant.
15: C'est pas moi.
0: Ça commence à bien faire, là. Celle qui De manière, il n'y a plus que trois nanas, alors ?
2: Gérard, on nous dit que chez toi, c'est tellement crade que même Monsieur Propre, il s'est mis à boire.
0: Pauvre con, Manu. T'es vraiment... Hey, t'es vraiment plus con qu'Olivier, toi. T'es vraiment plus con qu'Olivier.
2: Mais qu'est-ce que j'ai fait ?
0: Tu balances des conneries comme ça, t'es aussi con qu'Olivier. Hein.
1: Tu préfères le double, tu préfères le double
2: mais,
1: son.
2: Mais Gérard, attends, on peut dire ça puisque c'est drôle, puisqu'on sait que c'est pas vrai, donc t'as pas à te heurter. Pourquoi tu te heurtes comme ça?
0: Je dis des questions comme ça, j'en veux pas.
2: C'est mais tout. C'est un débat, ça peut être drôle aussi.
0: On a le droit d'intervenir sur des conneries comme ça, c'est tout.
2: On te demande pas de répondre, c'est une constatation.
15: GG.
0: Oui.
15: C'est bon, on a répondu.
0: Donc dernière question. Oh,
2: qui a des singes?
0: Bon, qui c'est qui reste là? Barbara.
2: Et t'as que trois nanas.
15: Oui, c'est moi.
0: T'es là? Ben Nicole.
15: Oui.
0: Et Bénédicte.
15: Oui.
0: Bon, ok. Donc on termine avec vous trois.
15: Et t'as peu le sou.
17: Mais il y a quelqu'un qui doit fermer sa fenêtre, hein, parce qu'il habite à côté d'un zoo.
15: Et on veut du mec, hein, on veut du mec.
0: Ah, non, ouais. Non, c'est moi qui décide. Si j'ai viré les mecs, c'est qu'ils disaient trop de conneries, c'est tout.
15: Allez, Gérard.
0: Non, je suis désolé.
15: Allez, un.
17: Non, moi je veux que du Gérard.
0: Donc pour terminer. Ça commence à bien faire.
15: Vas-y,
1: Gérard, c'est pas moi.
0: Donc, dernière question. Mm-hmm. Après, on fait la conclusion. Faites-vous l'amour dans les stations de sport d'hiver. Voilà. Alors, qui c'est qui veut réagir?
15: Barbara.
0: Oui.
15: Ouais, bah moi, chaque fois que je vais en station d'hiver, ouais, j'y vais, ouais. Je fonce.
0: C'est-à-dire?
15: Bah, toutes les 5 minutes, je me prends un mec différent et puis hop, dans la neige.
0: Ouais, mais tu dois avoir froid après.
15: Oh, mais non.
17: Non, ah bon. Il y a le phénomène d'hyponthermie, hein.
15: Voilà, exactement.
17: Froid, t'es chaud.
15: Et puis tu penses que t'es sous le soleil et ouais. Et puis tu penses pas avoir froid, quoi. Tu penses à l'amour.
17: Ouais, moi c'est pareil. Hein.
1: Gérard, arrête de me regarder, ça vient pas de moi.
0: Ouais. Ok, Nicole.
17: J'imagine le regard de GG.
1: Ah bah ça fait peur, hein.
15: Gérard.
1: Une semaine pour s'en remettre et hop, c'est reparti alors.
15: Bah, c'est comme quand je me couche, quoi. Je pense à toi et j'ai envie de faire l'amour avec toi, tu vois.
0: Non, mais tu vois, mon cœur est déjà pris, hein.
2: Mon cœur te dit.
15: Non, je suis prête à partager, hein.
0: Non. Problème, hein. Mais par contre, elle est très jalouse, donc elle partagera pas, hein.
2: Ma tigresse.
15: Ah, bah, je peux te laisser mon numéro de téléphone si tu veux, et une fois que tu la largues, moi je suis là, hein.
0: Okay. Ouais, bah là, je vais te dire une chose, ça m'étonnerait, hein, que je la largue là.
17: C'est pour la vie, hein, je veux.
15: Tu ferais ça pour moi, on ferait ça sous la neige.
2: GG, si c'est elle qui te largue.
0: Oh non, ça m'étonnerait. Hein.
15: C'est vrai. On ferait ça dans la neige, Gérard. Dans les stations thermales.
0: Non. Donc, Nicole, pour toi?
17: Bah, écoute, moi, je suis pucelle.
0: Mm-hmm.
17: Et donc, ouais, mais ça serait cool dans les stations thermales près de la cheminée.
2: Elle est où, cette station de sport d'hiver, la pucelle? C'est où?
17: Comment?
0: La station de sport d'hiver, elle est où, au lieu de la station thermale?
17: À Courchevel.
0: À Courchevel.
15: À côté de Courchevel, la pucelle.
17: Et puis, bah, c'est cool, hein, y a la cheminée, les draps, bah, ça va être cool, quoi.
0: Mmh.
17: Pas de problème.
2: Par contre, Gérard, j'ai remis les mecs pour qu'ils répondent parce qu'ils se sont calmés. Donc, tu peux leur poser des questions, ils sont là.
15: Et moi, je voudrais répondre avant.
0: Ouais, Bénédicte.
15: Ouais, alors moi, mon surnom, c'est Bénédicte Aime la Bite. Donc, en station thermale, en station.
18: Bénédicte
15: thermale,
18: quoi, quoi.
15: Aime la Bite.
17: Bénédicte Aime la Bite, c'est mon surnom.
18: Un très beau surnom. Oh là, le salope.
15: Oui.
0: Non, mais vous restez poli, s'il vous plaît. Merci.
18: Attends, c'est vrai, j'ai.
15: Dans toutes les stations, où tu veux.
0: Mmh, d'accord. Fred?
19: Oui.
0: Donc toi?
19: Bah tu peux rappeler, parce que nous on a été zappés, donc...
0: Non, oui, parce que vous aviez qu'à être un peu plus poli, vous auriez pas été zappés. Faites-vous l'amour dans les stations de sport d'hiver.
1: Gérard, il y a un étudiant en médecine qui nous dit que le bruit qu'on vient d'entendre, c'est pas un singe, mais c'est Sandy qui fait de l'asthme.
15: Quoi? Sandy qui court?
2: Qui fait de l'asthme.
0: Bon, Manu, c'est la dernière fois que tu fais la réal jeudi avec moi.
18: Bah, on veut Olivier.
17: C'est la dernière.
18: Et tu vas mettre qui alors, GG?
1: Bah, Olive, hein, Olive va revenir pour le deuxième débat.
18: Pour le deuxième débat, ouais.
0: Ça sera hors de question. Donc, Fred. Bon, les conclusions du débat,
17: t'as envie.
0: Je fais pas le deuxième débat, c'est tout.
18: Ah, c'est Fred, j'ai pas répondu.
0: Je fais pas de deuxième débat, ça t'apprendra Manu.
2: Non, mais allez, Manu, s'excuse. Manu, c'est bon.
1: Ouais, pardon, je suis désolé.
2: Manu.
1: Mais
2: c'est
1: fou qu'il se calme aussi sur Manutel, quoi.
0: Non, mais je vais te dire une chose, qu'elle commence à en avoir ras-le-bol tous les jeudis d'entendre des conneries
17: non,
0: comme ça.
17: Non, dis-toi que les mecs du Minitel sont des cons. C'est eux qui laissent les messages, hein, c'est pas à Manu.
0: Ouais, mais Manu, là, il a pas à les lire aussi.
17: Bah, ça,
0: c'est pas des fois que je fais pas gaffe, j'en vois, hop, ça part.
15: C'est public.
17: Ils ne font que constater, ils affirment des affirmations écrites, quoi.
15: Ils disent ça parce qu'ils t'aiment.
17: Voilà.
0: Non, mais moi, je les emmerde, c'est pas pareil.
18: Il faut répondre.
0: C'était donc femme. Fred.
19: Ouais.
0: Donc toi.
19: Écoute, ouais, parce qu'il y a plein de touristes, des femmes qui viennent du monde entier, Italie, tout ça, et c'est bandant, quoi, c'est sympa.
0: Avec Cure-Dent.
19: Même les bonhommes de neige aussi, c'est cool.
0: Mmh. Ouais. Cure-Dent.
19: Bah, je me rappelle plus de la question.
0: Non, mais Cure-Dent, ça commence à me passer les pieds.
19: Non, mais c'est vrai, je suis honnête, je me rappelle plus de la question.
0: Faites-vous l'amour dans les stations de sport d'hiver?
19: Faites-vous l'amour, ouais, sur les télésièges.
0: Mmh. Et c'est tout?
14: Bah, c'est déjà pas mal, non?
0: Ouais. Bah, Patrick,
14: t'as déjà essayé?
2: Non, Gérard, c'est le tire-fesse.
17: C'est le tire-cul, ouais.
0: Patrick?
14: Ouais, bah, Patrick, bah, il y a des purs plans à te faire, genre à poil avec les moon boots dans la neige et tout. Il y a des bons délires à te faire dans les stations de ski. Donc, ouais, je baisse dans les stations de ski et je me branle aussi, ouais.
0: D'accord. Ouais. Bon, bah, moi je pense.
17: Tu vas où en vacances là? Parce que.
14: À Courchevel aussi, les Arcs.
17: On va y aller?
0: Oui.
17: T'as déjà fait du ski ou du snowboard ou des sports d'hiver?
0: Non.
17: Il a fait de la luge avec un coton-tige.
0: Bon, les conclusions.
17: Déjà, on a déjà vu de la neige.
0: Sur Paris, oui. Conclusion, Patrick.
14: Elle a déjà fait pipi dans la neige.
17: Est-ce que tu sais écrire ton nom dans la neige?
0: Conclusion.
17: Est-ce que tu sais écrire la boule de neige?
0: Conclusion.
17: Conclusion. Oh, calme.
2: Oh, les gars, calme. Gérard fait sa conclusion, merci.
0: Patrick.
14: Ouais, ben moi, je vais acheter alors les tickets de métro dans les stations-service, comme ça me permet de faire... ça me permet d'aller faire du ski dans les stations thermales et de me mettre des bouchons d'anus, voilà.
0: Ouais, d'accord. Eh ben, bonne nuit à toi.
14: Ouais, bonne nuit.
0: Cure-dent.
14: Ouais, bon, mais c'est rare quand je vais skier, en fait, parce que ça coûte trop cher. Et puis, laisser sa voiture et tout, ça racle trop. Bon. Par contre, les plans cul, ouais, dans la neige, ouais. Mmh. À Paris, sous la Tour Eiffel.
0: D'accord, ok, ok. Non, Fred?
20: Bah, c'est un bon débat, plutôt surréaliste, mais qui a mis en avant de belles choses, je crois, que la jeunesse va s'inspirer pendant des générations.
0: Mmh. Bénédicte?
17: Oui, alors moi, je n'ai pas trop participé, hein, parce que je suis arrivée à la fin. Mmh. Mais bon, ce que j'ai entendu, c'était bien. Et puis, moi aussi, je veux bien faire un mot sur la Tour Eiffel, donc Bénédicte, t'aimes la
21: vie. Ouais, moi, j'arrête.
0: D'accord. Nicole.
17: Écoute, je me suis bien amusée. Et puis, le stationnement, c'est un phénomène de société. Donc, il fallait en parler. Et je crois que ça va être inscrit dans les annales.
0: D'accord. Ouais. Barbara,
22: bah, ce qu'elle en dit, c'est vraiment super. Et elle est vraiment contente d'être avec toi, Gérard. Voilà, quoi.
0: Ok. Bah, moi, je vais vous faire la conclusion. Bon, moi. Apparemment, bon, il y a eu quelques petits problèmes, mais sinon, je pense que celui-là, c'est pas trop mal passé. J'espère que le deuxième se passera à peu près mieux, dans de meilleures conditions.
2: Donc, tu préfères quoi comme station? Parce que bon, tes conclusions, c'est toujours les mêmes. Mais toi,
17: les gens de la loco.
0: Bon, tu me vires les trois.
2: Ouais,
0: mecs,
2: je vire les nanas, ouais.
0: Non, les trois mecs, s'il te plaît, merci.
2: C'était une nana qui faisait ça, mais
0: bon. Non. Donc, les tickets de métro, je les prends dans les tabacs, parce que comme ça me permet d'acheter mes cigarettes. Les stations de radio, bon, bah, je pense qu'il y en a pas assez à l'heure actuelle. On devrait virer certaines stations de radio qui passent des trucs cons.
17: Ouais, énergie, par exemple.
0: Non, pas spécialement énergie.
17: Bah, si.
0: Non, pas spécialement. Oh, Nicole, s'il te plaît. Pas spécialement énergie. Non, mais il y a certaines radios qui ont rien à foutre sur la bande FM et.
17: Non, moi je suis pas d'accord, hein. Il en faut pour tout le monde.
0: Ouais, mais peut-être, il en faut peut-être pour tout le monde, mais moi je suis pas trop d'accord.
17: Si ça se trouve, il y en a qui gèrent sur Fun, qui disent que ça devrait même pas exister.
0: Voilà.
17: Donc, laisse à tout le monde le droit de s'exprimer, même si c'est une radio pourrie, ben, au moins ça plaît à une personne.
0: Mais ouais, mais dans ces cas-là, qui disent
17: principe,
0: pas.
17: C'est le principe, Gérard, c'est même pas le contenu à la rigueur, c'est le principe. Mmh. Non, mais attends, GG.
0: Ouais.
17: C'est Nicole. Ouais, je voulais te dire, moi je comprends pas pourquoi Énergie elle est radio numéro 1, parce que je trouve que c'est une radio complètement nulle.
22: Mais c'est eux qui le disent, c'est pas vrai.
0: Mais Nicole, c'est pas...
17: C'est... Tu les crois, toi, les sondages, hein.
0: Mais c'est bon. Donc, voilà.
2: Donc, toi, tu fréquentes plus les stations quoi, toi?
0: Moi, je fais les stations. Genre, une voiture, je serais plus en station-service.
2: Ah, d'accord. T'irais au ski, t'irais dans les stations de ski, d'accord.
0: Voilà.
2: Merci, Gérard.
0: Voilà. Donc, on se retrouve pour le deuxième disque. On se retrouve pour le deuxième débat, ça sera sur le ping-pong. Voilà.
2: Ok.
0: Donc alors, on se retrouve juste après. Donc on va écouter deux disques. On va écouter La Femme de mon pote et beaucoup plus de belle que la mienne avec du pâté. Bah, c'est bien, on avait dit deux. Hein. Le débat va déjà porter sur les villes ou la campagne.
2: La différence.
0: Et après, ça sera... Les portables, parce que c'est demandé, il paraît que ça a été demandé depuis longtemps. Alors, on accueille pour ça Petit Suppo, 20 ans de Grenoble. Tu peux me donner la fréquence, s'il te plaît?
23: Oui, bonsoir Paris, bonsoir Christophe Coutan. C'est 93.4.
0: Je m'appelle pas Christophe Coutan, d'accord?
2: Non, il parle pas de toi.
23: De toute façon, ça va être Tourette ce soir, je vous le dis. Moi, j'ai trop attendu.
0: Plus t'attends, plus c'est bon, d'accord? C'est comme si tu faisais l'amour.
23: C'est
0: ok?
23: C'est clair.
0: En de bon entendeur, tu commences pas. HLM, 22 ans Paris, on est. 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
24: Voilà.
0: Bonsoir à toi.
24: Bonsoir, Gégé.
0: L'Amiraude, 19 ans de Limoges.
2: La Noiraude.
0: La Noiraude, 19 ans de Limoges. Tu peux me donner la fréquence, s'il te plaît?
6: Je la connais pas, en fait.
7: Voilà, ben c'est bien. Donc, si quelqu'un sur l'IRC ou le Minital pouvait
2: attends, me donner... Attends, je vais regarder dans les
7: fiches. La fréquence Fun Radio Limoges, merci. Meul de Fion.
8: Rien,
7: 21 ans de Brest.
8: Ouais, bonsoir.
7: Tu peux me donner la fréquence?
8: 102.7.
7: Ouais, tu retires. 102.7, tu retireras tes mains du nez quand même.
8: Non, mais c'est ma voix naturelle, je parle comme ça.
7: Ouais.
8: Bonsoir aussi, hein, Fildar, Manu, Rigaud.
7: Bonsoir.
2: Salut.
8: Apolline, elle est chaude aussi. Hein.
7: Ouais, bah pour l'instant, Apolline, elle devrait venir faire le standard avec Fildar, mais elle est pas là. Donc, ouais,
2: bravo.
8: Je sais
2: bravo
8: ce qu'elle fait, moi.
2: C'est bien.
8: Moi, je alors, sais ce qu'elle fait. Hein.
7: Bon, première question. Êtes-vous pour ou contre la campagne en hiver? Donc, on va demander ça à la Noiraude. Qu'habite Limoges.
6: Moi je suis pour. En fait, tu dis qu'il faut être pour et donc je suis pour, quoi. C'est ça, quoi.
7: Mmh. Non, mais tu peux. Toi, t'arrêtes de. Meuldofion, t'arrêtes
8: ouais,
7: de.
8: Wow
7: oh, toi, tu commences à te calmer aussi parce que sinon. Bon, ouais, Fildar, tu commences à me les calmer là parce que ça va pas aller. Donc, tu peux préciser le pont de ta pensée.
6: Bah, ouais, il est précis, quoi. Ça va jusqu'au fond, quoi.
7: Non, mais je te demande de préciser. Êtes-vous pour ou contre la campagne en hiver? Je te demande de préciser le fond de ta pensée sur ta réponse.
6: Bah ouais, mais ma pensée, elle va jusqu'au fond. Donc moi, je pense à fond. Donc je pense qu'au fond, ben, la campagne en hiver, ouais, quoi.
7: Ok. Oh là là, il y a des Larsen, mais c'est pas grave. HLM.
21: Oui, et ben moi, je suis complètement pour la campagne en hiver. Parce qu'en hiver, il fait froid. Et à la campagne, on a des petites maisons avec un feu de cheminée. Et on fait l'amour tout le temps pour se réchauffer.
7: Mm-hmm.
21: Donc je suis complètement pour.
7: D'accord. Non, là, mais c'est quoi là, ouais,
2: c'est peut-être le micro, là, rigoté de la semaine dernière.
7: Encore ouais. C'est encore le mien qui déconne.
24: Non, non, c'est celui-là, là.
8: Il y a du Larsen.
7: Voilà, bon, bah attends, bah tiens, Meuldofion, tu vas répondre maintenant.
8: Oui, alors, c'est vrai que la campagne est mise en hiver parce que c'est blanc. Les paysages sont blancs. Tout est blanc, tout est maculé de blanc, c'est bon.
24: Tout est éjaculé de blanc, ouais.
7: Ouais, non, mais je te demande si t'es pour. Je te demande si t'es pour ou contre.
24: Pour aide.
8: Non.
7: Ouais, d'accord.
8: Non, mais je suis pour, mais je comprends pas bien le sens de ta question.
7: Ouais,
2: non, mais attends. Vraiment bien.
7: Êtes-vous pour ou contre la campagne en hiver, c'est-à-dire.
6: Moi, je suis pour. Hein.
7: Mais oui, ouais, mais ça y est, mais.
24: Ouais, moi aussi.
8: Mais moi aussi, je te dis que j'aime bien quand c'est blanc, quand il neige, toute la campagne, elle est blanche.
6: Ta question, elle est pourrie, Gégé.
8: Non, c'est oh, pas
7: ouais.
8: Dire
7: attends.
8: Ça.
2: Non, elle est bien. Non. Attendez, les auditeurs.
7: Vous calmez, là.
2: Je suis pas d'accord avec vous, là. La question, elle est bien. Il faudrait que Gérard, franchement, toi.
7: Bon, déjà.
2: Explique franchement.
7: Déjà, on va demander qui c'est qui reste qui n'a pas répondu. C'est Petit Suppo. Alors, vas-y, toi, pour finir. Après, moi, je dirai.
23: Ouais, moi, je préfère la montagne ou la mer l'hiver. Sincèrement. Mais la campagne, non.
7: Ouais, mais tu peux préciser.
23: Bah, c'est-à-dire que quand tu vas sur les côtes du Cotentin, par exemple, ou en Bretagne, en hiver, t'as pas tous ces touristes à la con, là, autour, et. Non, c'est bien, c'est pas tout raide.
7: Ah, bah oui, ouais, mais non, mais. Brest, c'est pas la campagne, si.
23: Mais non, mais.
2: Mais pour toi, qu'est-ce qu'est la campagne?
7: Non, mais la campagne, c'est vrai que.
2: C'est quoi la campagne?
7: Faut bien préciser, c'est que t'as plusieurs endroits.
23: Non, mais...
7: Oh! On me laisse parler, merci. Je réponds à la question que Fildar me pose, d'accord? Donc, c'est pour préciser la campagne, t'as différents coins. Par exemple, t'as vers chez toi. Mmh. C'est un peu la campagne aussi.
2: Ouais.
7: Je dirais plus parce que j'ai quelqu'un qui habite là-bas, je citerai pas son nom.
2: Mmh.
7: Vers du côté de Thierry, bon, lui, c'est carrément la campagne, la campagne complète. Hein, pour que tu passes à peu près 20-30 bandes pour faire tes courses. Hein.
2: Ah ouais, carrément.
7: Ah ouais, ouais.
2: T'as pas de route, t'as rien, t'as pas de cabine.
7: Si, mais cabine téléphonique, non, faut mieux avoir le téléphone chez soi, tu vois.
2: Il y a du courant.
7: Ils ont l'eau au moins, l'eau courante.
2: Ouais, l'eau, le téléphone, la télé. Ouais, peuvent faire caca, tout ça.
7: Mais par contre, ils ont du mal à capter Fun Radio dans certains endroits.
24: Gérard,
7: oui, Rigo.
24: Sur IRC, il y a Titeuf qui demande si les McDo à la campagne sont meilleurs que ceux de la ville du fait qu'on tue les vaches sur place.
2: C'est trop con.
7: Non, mais tu vois, justement, alors là, je vais pas y répondre tout de suite à elle. Oh. Parce que c'est la.
2: Sec.
7: C'est qui c'est un mec
24: Titeuf.
7: Titeuf, c'est un mec, ça, ouais.
24: Je sais pas.
7: Personne n'a pu me donner la fréquence de Limoges encore. Hein. Donc, c'est pas grave.
2: Oh, les Limougeoses.
7: Alors, auriez-vous trouvé l'âme sœur à la campagne ou autre? plus les villes. Donc, alors, je précise, c'est de trouver la personne avec qui vous voulez vivre, soit à la... Oh, merci, Meule de Foin, tu as commencé par te calmer.
3: Non, mais c'est pour moi, c'est quelqu'un qui m'appelle.
7: Tu vas commencer à te calmer, moi, je te dis.
3: Mais c'est pas moi.
7: Tu te calmes. D'accord. Ou sinon, moi, je vais te calmer au standard. Claire, net, précis.
23: Ça te va pas, la voix de
21: canard. Tu peux préciser ta question, là, Gégé?
4: Ouais, c'est un peu trop, ta question, comprends rien.
7: Alors, avez-vous trouvé l'âme sœur à la campagne ou autre? Plus ville. Alors je précise.
3: Ça, c'est les mathématiques.
4: Oui, là, pas, là.
3: C'est alors, les mathématiques, c'est même plus une question.
7: Bon, alors toi, tu dégages, tu m'énerves. Allez, hop, au revoir.
24: Gérard, sinon.
7: Meule de Foin terminé.
24: Gérard, sur IRC, il y a Wanobi qui te demande à partir de quoi une campagne devient-elle une ville.
1: Ah, bonne question. Ça.
7: Alors ça, justement, j'ai pas pu réfléchir et je pensais que. Je pouvais avoir des sondages et les sondages.
5: Ah, mais tiens, ils sont là.
7: On les a pas.
5: Mais si, on les a.
1: Si, on les a. Je suis
9: sûr que si.
7: Donc, qui c'est?
5: Tiens, Gégé.
7: Alors, le premier, non. Débat sur l'euro, mais j'en ai rien à foutre. Débat sur les routiers, ça
5: merde, ça.
12: Tu t'es trompé les fils.
5: Ah, je me suis trompé.
7: Oh là là là là, celui-là.
5: Excuse-moi.
7: Ville.
23: Ça va, Tony?
7: Ville est portable. Qui c'est qui vient de dire Tony, là?
5: Je sais pas, je vais gérer.
7: Faudrait peut-être pas commencer à me prendre pour un con parce que ça commence à bien faire.
24: Gérard, sur IRC, il y a Yankee qui dit que une ville, c'est à partir du moment où tu y es pas, sinon c'est une caverne.
7: Je pense aussi, oui. Je pense. Oh là là,
24: ça doit être le micro, ça encore.
5: Ouais, ouais, c'est le micro, Rigo, voir, Gérard.
7: Non.
5: Ah ouais, en plus, c'est ça.
12: Ouais, ouais, ouais, ouais.
5: Ah là là, oh là là, le son de merde. C'est bon, c'est arrêté là.
1: Ah, vas-y, débranche.
7: Voilà, non, c'est pareil.
5: Non, voilà, c'est bon.
12: C'est bon, on n'entend plus.
23: On est à l'antenne.
5: Gérard. Ouais.
7: Non, mais attends, Meule de Foin.
5: De Fion.
7: Meule de Fion, c'est fini pour toi.
5: Non, je l'ai calmé.
3: Je me suis calmé.
7: Ouais, ouais. Alors donc, il y a un petit sondage là que j'ai. Donc, il y a 51% des personnes qui aiment la ville pour la bouffe et les prostituées. Je vois pas du tout le.
1: Ah, c'est plus facile de trouver une pute en ville.
24: Bah ouais, c'est
7: clair, ouais, mais alors, t'en as quand même aussi à la campagne, mais te dire où, je peux pas te dire.
24: Bah ouais.
1: Oh, allez,
7: donc, alors.
5: T'as des coins?
7: Non, je connais
1: bien 2-3 coins à pute.
24: Ah ouais, Gérard.
7: Non.
23: Vas-y, balance.
3: À Montigny le Bretonneux.
7: Bon alors, hop, terminé, allez hop. Terminé.
5: Non, mais ça se trouve, il y a
7: des Terminé.
3: Une pute qui est un Montigny Bretonneux.
7: Allez, c'est terminé pour lui. Au revoir.
3: Là, j'ai sommeil.
7: Au revoir. Ben, va dormir. Voilà, comme ça, on sera tranquille.
23: Allô, je suis sur antenne, non?
7: Oui, avez-vous trouvé l'âme sœur à la campagne ou autre, plus les villes? Alors, je précise ma question, c'est que en ville, vous pouvez trouver quand même quelqu'un que vous aimez. Donc l'âme sœur, c'est pour faire votre vie avec. À la campagne, c'est pareil. Ou autre. Donc je précise, c'est-à-dire à l'étranger. On est bien d'accord, vous avez bien tous compris le sens de la question.
23: Oui, Gérard.
4: Ouais.
7: Alors,
23: allez, filles.
7: Petit suppôt.
23: Alors. Deux trucs, j'ai rencontré deux personnes. Déjà, mon amie d'enfance, elle habite Paris, et comme j'ai habité à Paris, elle est restée là-bas. Moi, je suis en province, donc je monte souvent. Et la femme de ma vie, actuellement, avec qui je suis, elle est d'Angleterre, mais je te dirai pas d'où. Et ouais, donc, souvent.
7: Non, mais précise quand même.
23: Non, je peux pas.
7: Mais précise.
23: Non, il y a le... Je peux pas. Il y a le standard derrière et tout, je peux pas.
7: Bah attends, mais...
23: Je peux pas, c'est tout.
7: Mais attends, de toute manière, tu peux préciser quand je te demande des précisions, précision...
23: Si je précise, ça va être tout raide après.
7: Bon, bah d'accord, dis plutôt que t'as pas envie d'en parler, c'est tout.
23: Ouais, voilà.
7: Ok, HLM.
5: Excuse-moi, Gérard.
7: Attends, 5 minutes.
5: Excuse-moi, HLM. À la place de Meule de Foin, on accueille Jean-Guy, 21 ans, du Puy-en-Velay. Bonsoir.
7: Ah. Jean-Guy, bonsoir.
25: Bonsoir, c'est Jean-Guy.
7: Bonjour. Ouais, quel âge?
25: 27 ans.
7: 27 ans, et puis en blé?
25: Ouais, c'est ça.
7: Et...
25: C'est nouveau, ça.
7: La fréquence?
25: 92.7.
7: Ok. Oh,
24: Gérard, oui. Sinon, il y a l'IA sur IRC, elle dit qu'elle mouille grave pour toi.
7: Oh, bah, ça, je m'en fous.
23: Jean-Guy, t'as intérêt à pas être raide. Hein.
7: Hey, sur l'IRC, s'il vous plaît, j'attends, et même sur le Minitel, Manu, tu pouvais regarder un peu.
5: Mais
7: j'attends toujours la fréquence de Limoges.
5: Bah oui, mais ils disent 206.1, 412.6.
24: Bon, ouais, 206, on me l'a donné, Gérard, tout à l'heure. On me l'a donné, je vais la retrouver. Faut que je remonte. Vas-y, prends un auditeur, je te dis tout de suite.
7: HLM.
4: Je suis en train de répondre, moi.
7: HLM.
4: Alors, moi, j'ai rencontré mon âme sœur à Paris, hein, donc en ville.
7: Mmh.
4: Et donc, d'ailleurs, je fais un gros bisou à Rip.
7: D'accord. Non, mais...
23: Bonjour.
7: Non, mais ça, toi, tu te tais derrière, d'accord?
23: concentré.
7: Alors, la Noirode.
9: Ouais, bah j'attends mon tour depuis tout à l'heure.
7: Non, mais attends, et la Noirode, je te pose, maintenant c'est à toi de parler, maintenant tu réponds, t'attends pas ton tour, je pose les questions, je demande à qui ça me fait plaisir. Comment ?
9: Tu me parles meilleur, hein.
7: Ouais, c'est
23: ta...
7: Bon, bah alors tu dégages, allez hop, la Noirode, au revoir.
9: Non !
7: Allez hop, va te faire foutre. Hop, terminé.
9: Mais je t'emmerde.
7: Moi aussi. Pétasse.
5: Arrêtez, allez, on la vire.
7: Terminé pour celle-là. Alors, Jean-Guy.
25: Ouais.
7: À toi.
25: Ben moi j'ai rencontré l'âme sœur au bord de la mer parce que je vais toujours au bord de la mer. Parce que j'aime pas la montagne ni la campagne.
7: Ouais.
25: Et j'ai rencontré, mais elle était beaucoup plus vieille que moi. Elle avait 63 ans. Elle était informaticienne et j'ai rencontré au bord de la mer et c'était l'idylle totale quoi.
7: Ah d'accord.
25: Tout ouais, dans les dunes, le soleil, tranquille quoi.
5: Tourette.
23: Tourette, comme je suis le seul mousquetaire, je suis le seul à le dire quoi, Tourette.
7: Ok.
10: La mer, c'est la ville ou la campagne? Je me suis toujours posé la question.
7: La mer, c'est plus du côté de Brest. Et à mon avis, je pense que ça devrait être.
5: Et admettons, si tu prends à Marseille, c'est pas la mer, c'est la ville alors.
7: Marseille, c'est une ville donc.
24: Gérard, tout à l'heure, Satanas, je crois que c'était Satanas sur l'IRC, il disait qu'en fait, la campagne, c'est où finit le RER.
7: Le RER, il finit à Château de Vincennes.
10: Mais. GG, le RER, il finit à la ville ou à la campagne alors
7: Attends. Oh merde, je viens de me planter. Le RER, il finit pas à Château de Vincennes, il termine à, je sais plus où là, dans une cambrousse, Marne-la-Vallée.
10: Donc à la campagne.
24: À Joinville-le-Pont, je crois.
7: Ouais, même Marne-la-Vallée pour aller à Disneyland Paris. Ça y est, tout le monde a répondu.
9: Oui.
7: Bon, à part la Noirode, parce qu'on l'a viré.
5: Ouais, on l'a viré et à la place, j'ai trouvé String en fleurs, une demoiselle, bien sûr, qui a 20. Non, avec Apolline, coupe le micro, il n'y a pas de problème. Qui a 24 ans et qui appelle de chez elle. Salut.
7: Salut String.
9: Allô, Gégé.
7: Oh ouais, ouais, mais.
9: Ça va?
7: Oh là là là là là là là.
5: Calme-toi un peu au début, hein. T'es pas obligé de jouer comme ça direct, hein.
7: Non, mais tu vas jouer sur les portables tout à l'heure, toi. J'ai l'impression parce que.
23: Elle a une voix trafiquée, elle.
7: Ouais. Alors.
24: Gérard, j'ai enfin la fréquence de Limoges.
7: Ouais, bah maintenant qu'on a
5: viré. Moi, sur Minitel, on me dit 8-6.
24: Ah, moi, on me dit 92-2.
7: Ah bon. Moi, bah, je contrôlerai parce que j'ai les fréquences à la maison.
24: Ok. Super.
7: Donc, j'ai un bouquin sur toutes les fréquences de Fun Radio. Donc,
5: il y a un mec qui a sorti un livre. Tu l'as sur ta cheminée, le bouquin?
7: Sur les fréquences? Non, c'est un bouquin avec que j'ai acheté. Ce bouquin dessus, c'est la cassette La vérité si je mens. Non, mais c'est pas le thème du débat.
24: Sur IRC, on me demandait si tu lisais ce livre en faisant l'amour.
7: Non, pas du tout.
5: Pendant une heure ou deux.
7: Oh, Pildar, tu te calmes après le nouveau matos là ou quoi? L'autre, il est en train de s'en prendre après le micro et c'est tout juste si Apolline, elle se le prenait pas dans la gueule.
10: Ouais, vrai.
5: Elle aime ça.
7: Non, tiens, alors, quel métier ou job vous auriez aimé faire à la campagne qu'en ville? Alors, je précise, parce qu'on va me dire, je comprends pas le thème de tes questions.
5: Ouais.
7: Hein? Donc le boulot.
5: Attends Gérard, je comprends pas le thème de tes questions.
7: Bon bah toi pour l'instant t'es à l'aréa, tu te tais.
5: Ok d'accord.
7: Ok.
5: D'accord.
7: Bon, on va demander un petit suppôt.
23: Ouais ouais. Bah moi je vais être plouc et je vais élever des grosses dindes.
7: Tu peux préciser là parce que être plouc. Non mais attends, être plouc et élever des grosses dindes.
23: Ouais.
7: Et tu veux parler de quoi en parlant de grosses dindes? Tu veux parler de qui en parlant de grosses dindes?
23: Ah ben non, des dindes fermières.
7: Ouais, mais tu peux préciser le fond de ta pensée?
5: Non, le fond de sa pensée, c'est que bon, il est en campagne et bon, il a envie de fourrer des grosses dindes, c'est tout.
7: Ouais.
5: Attends, c'est toi qui es vicieux, hein. C'est toi qui es vicieux.
7: Non, ouais, mais attends, je me doute à peu près de qui veut parler.
5: N'aie crainte,
7: je sais de qui veut parler.
23: Ça ressemble à un débat que j'avais fait déjà, ouais, c'est vrai.
7: Ouais.
23: Non.
7: Ouais, HLM.
9: Oui, alors ben moi, si j'étais à la campagne, j'aimerais être fermière parce que j'adore me traîner dans la boue avec les cochons.
23: Ah yes.
7: Il y a pas que les cochons. Il y a les poules, les vaches, les moutons.
9: Moi, ce que je préfère, Gégé, c'est les cochons.
7: Ah ben parce que t'es une grosse truie.
10: Oh,
7: voilà, bah si, ouais, t'es une grosse truie. Voilà, ouais, terminé. Hop. Jean-Guy.
25: Ouais. Ben moi j'aurais aimé plutôt être pêcheur, genre pêcheur de moules ou d'huîtres, des trucs dans
23: le... Non, ça aurait été plus marrant de dire de thon, mais bon.
7: Ouais, bon alors toi tu dégages, hop. Petit support, terminé. Terminé. Pêcheur de thon, tu vas te faire foutre, allez hop. Dégage à toi, au revoir. Hop, terminé là.
5: Allez, elle est virée.
0: Gérard... Non, non, mais il repasse pas sous un autre.
24: Non, mais Gérard, par contre, il y a Davy One sur l'IRC, il dit que c'est bien que tu saches de quoi tu parles, au moins t'en es conscient.
0: Ouais, parce que elle, elle va me dire encore tout à l'heure, lors de la conclusion de débat, non, mon débat n'a ni queue ni tête comme toi.
24: C'était pas la même personne.
0: Ouais, ouais. Alors, Gérard. On sait jamais.
24: Non, mais il prend les mecs pour des femmes et ouais, ça a dû lui poser des problèmes.
0: Ouais, on sait jamais avec elle. Oui.
10: Je voulais poser une question. Dans le roman de Victor Hugo, le rat des villes et le rat des champs, toi, t'es plutôt pour le rat des villes ou le rat des champs?
0: Rat des goûts.
2: C'est naze. Comme c'est naze.
0: HLM, t'as répondu.
10: Oui,
0: Jean-Guy.
25: Ouais. Mais moi, j'ai répondu. Moi, c'était plutôt pêcheur, des trucs comme ça. Parce qu'il y en a marre des pêcheurs qui sont que à la mer. On a aussi le droit de pêcher en campagne. Je vois pas, il n'y a pas de raison, quoi. Il y a des étangs, il y a des lacs, il y a des fleuves, il y a tout ce qu'il faut pour pêcher. Et je vois pas pourquoi ce serait dégueulasse qu'il y aurait que des pêcheurs à la mer. Moi je suis pour les pêcheurs en campagne. Il faut remonter
21: ça.
25: Il
21: en faut
25: quoi.
21: Plus, ouais.
0: Non mais moi de toute manière, moi je suis d'accord avec.
25: T'es d'accord avec moi?
0: Oui, mais parce que moi aussi j'adore la pêche. Hein.
25: Bah oui.
0: Donc
25: tu trouves pas qu'on devrait plus pêcher dans les campagnes qu'au bord de la mer? La mer c'est pour les touristes.
21: C'est clair.
0: Ouais, mais ça c'est pour ceux qui ont l'habitude de partir, qui partent le matin sur un coup de 3 ou 4 heures du matin, et puis qui rentrent pas avant midi pour vendre leurs poissons.
25: Exactement,
0: sur.
25: Ça, c'est des vrais, des authentiques.
21: Non, mais le mieux, c'est la pêche à la montagne quand même. Hein.
0: Ah bon, la pêche à la montagne. Alors, c'est qui dit ça?
21: C'est HLM.
0: Alors, HLM, vas-y, précise. Parce que là, je vois pas la pêche à la pêche à la montagne.
21: Si, dans les lacs de montagne.
0: Ah ouais, tu pêches quoi dans les lacs de montagne? Et tu diras aux blaireaux qui sont derrière toi qui se calment.
21: Il y a personne derrière moi.
2: T'as jamais pêché un ours en montagne, Gérard?
0: Non.
2: La pêche à l'ours, tu connais pas?
0: Non.
21: Et la pêche au dahu aussi, hein?
0: Non plus.
25: Et la pêche au routier?
0: Non, ça, je m'y attendais à ta connerie, toi.
2: Il est con.
24: Gérard, sur IRC, il y a Belge Boris, il te demande si la Belgique, c'est la ville ou la campagne, du fait que c'est près de la mer et c'est pas à Paris.
0: Hein? Alors là, attends. Je veux pas critiquer, mais là, je crois que sa géographie ferait mieux de la réapprendre, parce que
2: c'est
0: la Belgique.
2: C'est où?
0: La Belgique a jamais été à côté de la mer, hein.
2: C'est où? C'est où alors?
0: Je ne pense pas.
25: C'est faux.
0: Je pense pas que ça soit à côté de la mer, la Belgique. Il ferait mieux de regarder dans sa carte géographique, hein.
2: Ouais. Et Jean-Seb, excuse-moi, à la place.
24: Si, il confirme.
0: Ah, il confirme? Eh ben, ça m'étonnerait, hein.
2: À la place de Meuldefion, on accueille Jean-Seb.
0: Non, attends.
2: Non, excuse-moi, à la place de Petit Suppot. À la place de Petit Suppot. Excuse-moi, on accueille Jean-Seb. Salut.
11: Ouais, bonsoir à tous.
0: Salut, Jean-Seb.
11: Bonsoir.
0: T'appelles d'où?
11: J'ai bien travaillé mes voix, moi. J'appelle de Caen.
0: De Caen, dans le Calvados.
11: Calvados, ouais.
0: La fréquence? T'en sais rien?
11: Si, je sais.
0: Vas-y.
11: 87.
0: Ouais, ça m'étonnerait.
11: Ça, je te le dis.
0: Ouais. Donc, alors, pour toi?
11: Ouais. Est-ce que tu pourras me répéter la question? Parce que j'étais en antenne, s'il te plaît.
0: C'était quoi déjà?
21: La 3. Qu'est-ce que tu voudrais faire comme métier à la campagne?
0: Quel métier ou job vous auriez aimé faire à la campagne ou à la ville?
11: Bah, moi, ça m'aurait bien plu d'être fermier quand même.
21: Ah, comme moi?
11: Ouais, d'élever les bêtes.
21: Ouais, se traîner dans la bouse.
11: On aurait fait l'amour dans la bouse tous les deux.
21: Voilà.
11: Ça t'aurait plu?
21: Dans la bouse surtout, ouais.
11: C'est bon ça.
0: Ok.
11: Ça t'excite, hein.
0: Bon, petit string.
13: Ben, moi, j'aurais voulu être une dinde. J'aurais voulu être une dinde, comme ça, ben, l'autre, elle aurait pu m'enfourcher, quoi.
0: Non mais attends, l'autre, t'as pas fumé un pétard là?
11: Moi, c'est moi, j'ai trop de succès là ce soir.
0: Non mais t'as pas fumé un pétard?
13: Ah non, moi je fume pas, hein.
11: Écoute, Gégé, elle veut que j'enfourche, laisse la dire.
0: Bon bah c'est pas grave. Moi j'ai un petit sondage, là, 34% des... aime la campagne pour le plaisir animalier, ça c'est vrai, en plus. 12% ne voient pas la différence entre les deux, là je vois pas. Je vois pas, et pour finir, 10% aimeraient qu'il y ait des villes à la campagne. Voilà, je ne sais pas.
24: Gérard,
0: oui.
24: Sur IRC, il y a Satanas qui te demande si on peut voler aussi facilement dans les FNAC de la campagne que dans les FNAC de Paris.
0: Faudrait déjà qu'on aille des gens qui habitent à la campagne, mais là, on n'en a pas beaucoup.
2: Bah, t'as déjà fait, toi, tu connais?
0: Ouais, mais des FNAC là-bas, j'en ai pas vu. Hein.
24: Parce qu'il y a Arnett sur l'IRC, il m'a dit qu'il t'avait vu voler 50 CD à la FNAC de Paris. Il voulait savoir si tu arrivais aussi en province.
0: Bon, alors lui, il va se faire sauter. Ça va être clair et net pour son matricule. Il va pas nous faire chier toute la soirée avec ça.
2: Gérard, on me demande aussi sur Minitel s'il y a plus de thunes dans les porte-monnaie des filles à la campagne qu'en ville.
7: Alors là, je réponds pas parce que ça va perdre. Ça va perdre rapport avec Christine. Alors là, c'est qui? C'est qui?
14: C'est Clem.
7: Clem, eh ben Clem, moi je t'en merde. Respect que je te dois.
25: Alors,
7: d'après vous, à la campagne, sont-ils plus hypocrites qu'en ville? Et on s'écoute Jean-Michel Valmont avec Viens me mettre ta grosse loco dans mon petit tunnel noir et avant.
14: Ouais, vas-y Gérard, t'es le meilleur. Tes débats ils tuent, on va battre tous les records ce soir.
7: Ah bah là, pour l'instant, juste avant la pause, on a fait un petit point IRC, on était déjà à 6542, alors que la semaine dernière, à cette heure-ci, on n'avait même pas atteint les 6000. Hein. Donc, alors là, on récupère pour ça HLM.
24: Oui. Avant de reprendre les auditeurs, j'ai un petit sondage qu'on vient de m'envoyer, je peux le lire. Donc, sondage de Davy One sur l'IRC, préférez-vous courir nu en ville ou à la campagne? 15% préfèrent aller bronzer sur les plages belges, 22% disent que de toute façon Paris c'est la capitale de la Belgique, 4% font de l'alpinisme en Belgique mais uniquement en campagne, et 26% regardent le Big Bill dans leur grange, 14% prennent le RER B en cultivant des haricots.
7: Ouais, ben c'est pas mal.
14: Excuse-moi, juste j'ai un message sur Minitel pour Davy One d'ailleurs de Manu qui dit juste mais je comprends pas.
7: Ah bon, bah, si t'arrives pas à le comprendre, c'est pas de ma faute. Donc, pour ça, on récupère HLM.
21: Oui, déjà, oui.
7: Rebonsoir.
21: Rebonsoir.
7: Jean-Guy.
25: Ouais.
7: Rebonsoir.
25: C'est encore moi.
7: Petit String.
15: Ouais, je suis là.
7: Rebonsoir. Ça te dérange quand je te dis rebonsoir?
15: J'ai dit bonsoir, Gégé, excuse-moi.
7: Ah non, mais faudra peut-être.
16: Oui.
7: Faudra peut-être vous réveiller, hein. Et Jean-Seb.
18: Ah, bonsoir.
7: Ouais, bonsoir à toi. Donc la question, d'après vous, les gens sont à la campagne, sont-ils plus hypocrites qu'en ville? On va demander ça à Jean-Seb.
18: Ouais, bah oui, à la campagne, en fait, c'est plus réduit comme personne, donc ça parle plus, c'est dans les petits villages, donc c'est rempli de potins. Et donc les personnes parlent plus qu'en ville, c'est sûr, parce que là, en ville, les gens se dénigrent mutuellement, ne se parlent pas.
7: Non mais est-ce qu'ils sont plus hypocrites
18: oui,
7: ou pas?
18: Ils sont plus hypocrites à la campagne qu'en ville, c'est sûr.
7: Mm-hmm.
18: Ouais.
7: Merci Fildar.
16: Oh merde.
7: Non mais
19: Fildar.
18: Qu'est-ce qu'il a fait?
7: Non mais c'est rien. C'est un combiné qui vient de tomber. Donc petit String.
15: Ben moi je pense un peu comme l'autre.
16: Oui merde.
15: Je crois qu'il a raison hein, parce que à la campagne les gens ils parlent.
18: Ben, je suis sûr si je te propose de coucher tu viens tout de suite.
7: Bon s'il vous plaît là, Jean-Seb.
18: Ouais.
7: Tu te calmes?
18: Non, mais M'kiff.
7: Te calmes?
15: Oui.
7: Bon, ouais, petit String.
15: Non, mais écoute, Gégé.
7: Bon, tu réponds à la question, c'est tout. Tu réponds pas à l'autre. C'est moi qui pose les questions le jeudi, d'accord?
15: D'accord, Gégé, d'accord.
7: Bon.
15: Ben, moi, je crois que ouais, les gens à la campagne, ils parlent beaucoup sur toi. Surtout, ils parlent sur toi, quoi, en fait. Et surtout, quand c'est petit, ben, plus c'est petit et plus ils parlent. Hein.
7: C'est quoi la question?
24: Okay, okay. Gérard,
7: allez, bonne nuit, parce que là, je crois qu'il y a la
18: pomme. Hein.
7: Non, non, mais on parle à la campagne, on parle jamais de moi. Celui qui fait le mouton de derrière, je le calmer. Jean-Guy.
25: Ouais. Moi, je dirais que, ouais, c'est vrai qu'à la campagne, les gens parlent beaucoup plus que les autres, mais je dirais que les gens de la ville sont pas hypocrites, mais hypercrites.
18: Excellent.
25: Hypercrites, c'est-à-dire, c'est le contraire d'hypocrite.
18: Mmh. Bravo, t'es un killer, Berthier.
25: Ah ouais, non, attention, hein, j'ai fait de la philo quand même.
18: T'es un boss, toi.
19: Ouais, quand même.
25: Donc, Gérard, si tu m'entends, si tu me comprends, si tu vois ce que je veux dire, hypercrite. Le contraire d'hypocrite.
7: Non mais merci, je suis quand même pas con à ce point-là pour savoir ce que ça veut dire. Hein.
25: Hein,
7: Ah ouais, non mais moi je te dis, je suis quand même pas con à ce point-là pour savoir ce que ça voulait dire. Ok.
18: Tu m'as déçu, Batman.
7: HLM.
21: Oui, bah alors écoute, moi je suis allé à la campagne, j'ai croisé personne, alors je peux pas te dire s'ils sont hypocrites ou pas. Hein.
7: D'accord. Moi, je peux vous dire une chose, que je connais des gens qui habitent à la campagne.
14: Ouais.
7: Ils sont pas comme sur la région parisienne ou autre, parce qu'il y en a beaucoup. Plus en région parisienne, c'est des hypocrites.
14: Et pourquoi ils sont plus hypocrites en campagne?
7: Non. Ils sont moins hypocrites en campagne qu'en région parisienne.
14: Pourquoi?
7: C'est tout.
21: Bah ouais, il y a personne, alors ils vont pas être hypocrites.
7: Quoi, c'est faux?
18: C'est faux.
7: C'est faux? Alors, pour l'instant, tu t'écrases.
18: Okay.
7: D'accord?
18: Okay. C'est faux.
7: Tu t'écrases.
18: Dans quel sens?
7: Bon, toi, tout à l'heure, tu vas retourner au standard, tu vas voir, je vais te faire comprendre dans quel sens que tu vas t'écraser. Que tu vas aller écouter le restant des débats dans ton Watman. Non,
24: mais Gérard.
18: Explique pourquoi à la campagne on fait moins de.
7: Oh, bah c'est tout.
24: Non,
7: attends.
24: Mais laisse-le, il te pose une question.
18: Ouais, explique pourquoi à la campagne on est plus hypocrite qu'en ville, s'il te plaît.
24: Bah ouais.
18: C'est intéressant.
24: De quoi?
18: T'inquiète. Pour moi, fais pas.
7: Ouais, non, mais je reconnais ta voix, donc t'inquiète pas.
18: Mais non,
7: donc,
18: mais tu plaisantes ou quoi?
7: Bah, ouais. Bon, tu crois que...
25: Ma question, s'il te plaît.
7: Ouais, alors, tu peux préciser?
25: Ouais, bah, pourquoi? Tout à l'heure, t'as dit, à la campagne, ils étaient plus hypocrites qu'à la ville. Moi, je demande des explications.
7: Non, ils sont moins, ils sont moins hypocrites à la campagne qu'en ville.
25: Alors, pourquoi ils sont moins hypocrites à la campagne?
7: Parce que, quand tu viens de, par exemple, tu dis que t'es de la région parisienne, t'es bien vu. Tandis que, quand t'en as qui viennent.
25: C'est faux, parce que moi, je suis allé en Bretagne, on m'a traité de tête de chien. Parisien, tête de chien, parigot, tête de veau.
7: Ouais, alors, c'est pour ça que t'habites à Caen et tu dis que t'habites la région parisienne.
25: Non, non, je suis originaire de Paris.
7: Eh ben alors, moi aussi, et quand je vais à la campagne, on peut-être pas parisien de parisien tête de chien et parigot tête de veau. Oh, bah,
25: moi,
7: ok.
25: Oui, moi oui.
7: Ouais, bah peut-être toi, parce que t'as peut-être une sale gueule.
25: Ouais, c'est
7: d'accord, Tony.
25: Ouais. Non, tu fous, tu te trompes là.
7: Ouais, je me trompe, c'est ça, t'as raison. Tu crois que je t'ai pas reconnu, Jean-Seb?
25: Jean-Seb,
7: ouais, ouais, tiens, mon cul. Tu t'appelles pas Tony?
25: Non.
7: Non, presque pas.
25: Tu t'appelles de quand? T'as qu'à
7: faire. Mais oui, c'est ça. Prends mon cul pour une tasse à café avec un anse. Prends mon cul pour une tasse à café avec un anse.
25: Parce que je t'ai posé une question, t'as pas.
7: Prends mon cul pour une tasse à café avec un anse, ok?
25: Je te dis que non.
7: Bon, bah, moi, je te dis que si maintenant, ok?
25: Bon, bah,
7: en de bon entendeur, salut.
25: T'as répondu à mes questions.
7: Bon, bah, alors, c'est bon. Rigo.
24: Oui, il y a Satanas sur l'IRC qui te demande si les paysans sont obligés d'apprendre à leurs vaches à faire leurs besoins dans le caniveau comme les chiens en ville.
7: Ah non, bah ça, les vaches apprennent leurs besoins ou chavelent. Pas comme les chiens dans la qu'il faut que tu les mettes, que tu les forces, parce que maintenant c'est vrai, et ça c'est une bonne question de Satanas.
5: Ouais.
7: C'est vrai que à l'heure actuelle, les chiens, pour qu'ils passent leurs besoins dans le caniveau, parce que sinon, faut que tu prennes une espèce de sacoche de merde, un petit sac pour ramasser pour ramasser leurs besoins. Et moi, je vais te dire une chose, que maintenant, dans Paris, t'as des motocrottes qui doivent ramasser ça. Fais-moi confiance.
5: Oh, putain.
7: Ah, toi, le mouton, tu as la fermée, toi.
5: Et moi, j'ai entendu dire qu'il y avait certains paysans qui amenaient leurs vaches sur Paris. Ils étaient obligés de les tenir en laisse.
21: Ouais.
5: Et ils avaient interdiction de les faire chier.
7: Attends. Ouais. Non, viens pas confondre le débat, parce que là, on n'est pas parti sur le débat sur la grève des agriculteurs. Parce
5: non,
7: que
5: si tu veux qu'on c'est passe, pas ce qu'il dit.
7: En laisse.
5: Quand ils veulent faire leur caca, les vaches, à Paris ou en région parisienne, elles sont obligées d'avoir une laisse.
7: Non.
5: Parce que les motocrottes ne peuvent pas aspirer la crotte de vache d'un seul coup. Ça les
7: attends,
5: bouche.
7: Mais pour voir ce qu'ils font quand ils chient, laisse tomber l'angoisse. Hein.
6: Il y a une ville en région parisienne exprès pour les cacas de vache et tout
24: ouais.
6: ça.
24: Ouais, j'ai vu
6: une
24: ça.
6: Une
24: ouais,
6: de
24: ouais,
6: grand parc.
24: Caca police.
6: Je sais ouais,
5: pas. Non, caca Ludolande.
7: Bon, donc c'est plus... Bon, tu vas.
24: Gérard, il y a Isti qui pose une question, mais je comprends pas. Il me dit, est-ce que Gérard doit son état naturel après avoir été élevé par un troupeau de bœufs, par un chien appelé Dégage?
7: Alors là, je vais te dire une chose, toi, Lascar, tu ferais mieux de fermer ta gueule, parce que c'est toi qui es élevé par un troupeau de cochons.
24: Et Perforas, il te demande si t'es plutôt Gérard Desville ou Gérard Deschamps.
7: Les deux.
6: Débile. Gérard Débile.
5: Allô, Gérard?
25: Pardon. C'est bon, ça.
5: Non, c'est
7: toi, toi, tu vas te prendre.
5: Gérard, à la place de. Je sais plus quoi, fleur de string ou string en fleur, on accueille Jean-Yvon.
16: Ok.
7: Jean-Yvon, bonsoir.
16: Ouais, salut mon GG. Ça va?
25: Salut Jean-Yvon.
7: T'appelles d'où?
16: Bonsoir à tous, j'appelle de Toulouse.
25: Bonsoir.
7: Tu es fréquence Toulouse
16: 117.5.
7: 117.5?
5: Non, 107.5.
25: Ouais.
16: Ouais.
25: 97.5.
7: Tony, tu t'écrases, je viens de te dire.
25: Je te dis que je m'appelle Jean-Seb.
7: Ouais, ben moi je te dis que tu te fais passer pour Tony et que tu t'appelles pas Jean-Seb, ok? Ouais, alors maintenant tu vas te mettre sur Tony, maintenant je t'ai reconnu. Ça fait 3 fois que tu me fais le coup.
25: Alors T-O-N-Y.
7: Comment?
25: T-O-N-Y.
7: Ouais, et ben t'as intérêt de te calmer parce que normalement j'aime pas trop que tu passes dans mes débats.
25: Bah écoute, je m'excuse pour la dernière fois.
7: Non, mais moi je vais le dire une chose. Tu vas pas t'imposer dans mes débats, c'est moi qui commande, d'accord? Parce que sinon tu vas dégager.
5: Bon, ben maintenant on continue.
7: Ok?
25: Pas de problème.
7: C'est un bonsoir conseil que je te donne. Un conseil averti en vaut deux. Alors, tu réponds correctement aux questions et tu te tais, ok?
25: Ok.
7: Et
25: okay.
7: Tu t'amuses pas à vouloir couper la parole aux autres.
25: Pas de problème.
7: Ok?
25: Ok. Jean-Tony.
7: Alors, a-t-on des spécialités de cuisine entre la campagne et la ville? Alors, je précise. À Strasbourg, c'est la spécialité, c'est la choucroute.
25: Ouais.
7: À Troyes, c'est l'andouillette de Troyes.
6: Ah bah oui, bah ça c'est
7: ouais.
6: clair.
7: Parce qu'il y a un Troyen, on a des Troyens dans les studios.
5: Dieu sait ce que j'ai fourré de l'andouillette, hein, je te jure.
7: Et je crois que pour accompagner l'andouillette, je sais pas si t'as eu l'occasion d'en manger, il me semble que c'est avec des pommes, le fruit.
5: Des pommes cuites, ouais.
7: Le fruit qu'on mange en dessert. La pomme cuite. Moi, je vais te dire une chose, que j'en j'en ai mangé.
5: Ouais.
7: Oh.
5: C'est bon.
18: C'est bon. Yeah. Si, c'est bon.
5: Non, mais c'est aphrodisiaque. Ah, c'est aphrodisiaque.
7: Si, non, non, moi je, ouais. Moi je préfère manger une bonne choucroute bien faite.
5: Bonne chatte.
18: De Strasbourg.
7: Non, non, une bonne choucroute, tu vas à Strasbourg, tu manges une choucroute là, t'es gavé pendant au moins.
5: Ah bah oui, non, mais c'est sûr, mais c'est parce
7: jours,
5: que
7: 3 semaines, hein.
5: Tu bouffes trop de saucisses aussi.
24: Gérard, c'est la campagne là-bas?
7: Oh là, il y a un arsène pas possible. Hein. Où à Strasbourg?
24: Ouais.
7: Non, c'est plus la ville.
8: C'est pour le vélo, pour avancer, mais là, le costume, franchement, il se moque.
5: Il y a un mec qui

0: je peux pas. Non, pas avec
1: bon,
0: ça.
1: Bon, ouais, attends, je gère.
0: Je peux pas, je suis désolé.
1: Non, non, il faut gérer, là. Je gère.
2: Allô.
1: Alors, Jean-Yvon.
2: Je suis à l'antenne, là.
1: Ouais.
0: Ouais. Ouais, Gégé, tu m'entends?
1: Mais oui,
0: ouais,
1: bah, on t'écoute.
0: Ok, bah, c'est Jean-Yvon. Donc, moi, j'ai été récemment à Marseille. Donc, on m'a montré du savon de Marseille.
1: Non, mais la spécialité de Marseille, c'est la bouillabaisse.
0: Ah, bah, je sais pas, moi, je connaissais le savon. J'ai été aussi à Avignon. On m'a montré le pont.
1: À Avignon, c'est à Toulouse, c'est. Je crois que si je me trompe pas.
0: Toulouse, c'est les saucisses, hein, ça, je peux te le dire.
1: Ouais.
0: Il n'y a pas de problème. Donc j'ai vu le pont d'Avignon, je sais pas, qu'est-ce qu'il y a d'autre à Lille, il doit y avoir les mines de charbon, tout ça.
1: Non mais attends, toi pour un sens, je te demande des spécialités.
0: Bah je sais pas, bah, c'est des spécialités, je veux dire, le savon
1: attends,
0: de Marseille, c'est connu à travers le monde.
1: De quoi?
0: Le savon de Marseille, c'est connu dans le monde entier, ouais, c'est la spécialité de Marseille.
2: Le pont aussi, hein. Le pont d'Avignon, on y danse tous en rond là.
0: Voilà.
1: Bon, hé, hey, Tony et Jean-Yvon, vous fermez vos gueules.
2: Bah écoute, tu nous poses la question, on te répond.
1: Non, pour l'instant, c'est pas à Tony que je me suis adressé.
0: Ah, bah, m'aider, moi,
1: alors je viens de te le dire. C'est la dernière fois que je te le dis, sinon tu vires.
2: Non mais t'as quelque chose contre moi là, hein, je le sens bien.
1: Hein. Oui, non mais tu sais ce que j'ai contre toi. Et ça, je suis rancunieux.
2: Rancunier, c'est parce que
1: rancunier,
2: c'est
1: transitif. Non, mais moi je suis rancunieux.
2: On le conjugue, c'est rancunier.
1: Bon alors, Tony, terminé pour toi, au revoir.
2: Attends,
1: allez.
2: Je te donne un conseil.
1: Non. Allez, hop, terminé ce coup-là.
0: C'est la Saint-Valentin, j'ai...
1: Non, je veux pas le savoir, la Saint-Valentin, c'est dimanche. Hop, Jean-Guy.
3: Ouais, alors moi donc je suis du Puy-en-Velay. Et la spécialité du Puy-en-Velay, c'est de manger au fond d'un puits des pommes de terre ou des tomates, enfin des légumes, dans le noir, en communauté, donc tout le village au fond d'un puits. Voilà.
1: Non, mais en viande.
3: En viande, mais il n'y a pas de viande au Puy-en-Velay, il n'y a pas.
1: Oh, si, je pense. Hein.
3: Ah non. Tous les animaux sont interdits là-bas.
1: Ah bon?
3: Ah oui.
0: Sauf les blaireaux.
3: Sauf les blaireaux, évidemment. Mais c'est que des légumes, des choses comme ça, c'est au naturel. Hein.
1: Question IRC?
4: Oui, question de Nymphette. Alors, est-ce que l'exode rural dû à un surendettement majeur des exploitations agricoles vis-à-vis de la concurrence étrangère influencerait le marché international s'orientant vers une production plutôt industrielle qu'agricole?
1: Attends, mais c'est pas du tout le thème du débat là.
4: Ah bah si, exactement.
1: Si, justement.
4: Ah ouais, les exploitants agricoles vis-à-vis de la concurrence étrangère et la production industrielle.
5: En plus, vis-à-vis de l'euro.
1: Ah ouais.
4: Mais ça,
1: là,
4: c'était en sinon, pourquoi et dans quel sens l'euro?
1: Non, parce que là, la question, elle est quand même... ça va être dur à y répondre, parce que là, c'est vrai. Bon, tu te tais, toi, derrière.
0: Attends, je vais traduire. Les bouseux, ils font quoi? Voilà ce que ça veut dire.
1: Ouais,
4: écoute, il va t'expliquer.
0: Voilà, les bouseux, de nos jours, GG, ils font quoi, maintenant?
1: Bah, dis.
0: Bah, je t'écoute, non, je te pose la question. C'est le résumé de la question IDRC, traduit en GG, quoi.
5: Sur le Minitel, on me dit, regarde le Big Bill.
1: Bah, alors lui, sur Minitel, il ferme sa gueule.
0: Non, mais c'est vrai. Tu crois que le Big Bill, il récolte ses champs de maïs lui-même ou il se fait aider
1: Attends, le Big Bill, il fait ce qu'il veut, d'accord?
5: Alors, à la place de Tony, on accueille Petfouf.
6: Salut, Zézé.
1: Salut.
6: Ça va?
1: Je sais pas, j'ai pas regardé ce matin.
0: Ouais. Salut, Petfouf. Ouais.
6: Salut.
1: Alors, question, qui c'est qui a pas répondu? HLM.
6: Oui, ben moi, écoute, il paraît que la spécialité à Paris, c'est une bonne levrette avec une crème renversée. Et
1: ouais.
6: Un steak de vache folle.
1: D'accord. Qui c'est qui s'amuse à mettre la télé à fond quand il est au téléphone? C'est personne, comme d'hab. C'est jamais personne.
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1: Donc, alors, Petfouf.
4: Gérard.
1: Attends, 5 minutes, Petfouf.
4: Sur IRC, il y a Vertige qui dit à Checkmat, quand on a 13 ans et 3 poils au cul, on s'écrase.
1: Il veut parler pour qui, lui, là?
4: Bah, je sais pas, il parle entre eux.
1: Ah bon, c'est pas mal.
5: C'est super. Rigolo.
1: C'est bien. Non, mais elle est bien, la question.
4: Non, mais donc, je croyais qu'il parlait de toi quand il parlait de 13 ans. Donc...
1: Ouais, bon, ouais, ça m'étonnerait que j'aille 13 ans. Hein. Ça m'étonnerait que j'aille 13 ans. Pour toi, Petfouf?
6: Ben, moi, je pense que la spécialité du pays, c'est les saucisses.
1: Ouais, mais t'es d'où, toi?
6: Moi, j'habite à Strasbourg.
1: Ah ben, à Strasbourg, c'est la choucroute.
6: Ouais, mais dans la choucroute, il y a des saucisses.
1: Ouais, t'as des saucisses, t'as du jambonneau, t'as tout ça.
6: Non, moi, je suis pas d'accord avec toi, Gérard.
1: Ah bon?
6: Parce que dans la choucroute, il y a du chou.
1: Non. Mais attends, tu me parles de la saucisse, moi je te parle pas de légumes, je te parle de viande, qu'est-ce qu'ils mettent? Ils mettent bien du jambonneau.
0: Il y a de la croûte aussi.
3: Il y a ouais, du chou et de la croûte.
6: Il y a
3: croûte,
6: de la
1: croûte ouais.
6: Et du
1: pub. Ouais.
0: Toi, tu t'y connais pas.
1: Oh là là là là là là. Qui ça? Elle est réveillée ou quoi là, elle?
5: Bah oui, Petfouf, hein, t'es réveillé.
6: Tu es réveillé?
1: Ouais, bah on le dirait pas, hein.
6: Mais si, Gérard, t'es réveillé?
1: Ça y est, vous avez terminé vos conneries derrière?
0: La chèvre.
1: Alors donc, tout le monde a répondu, donc je vais faire un petit sondage.

0: Avant de poser la sixième question, il est quelle heure? Il est 1h20. À 1h30, on fait une pause musicale. Bizarre. Non, mais tu essaies de me les calmer, là? Parce que je croyais que tu m'avais dit que ce soir, tu allais me faire du bon boulot. Pour l'instant, tu es en train de me foutre un peu de merde.
1: Mais non,
0: pour l'instant, à moins que ça soit...
1: C'est Manu.
2: Elles sont éteintes, les télés. Comment tu veux que ça vienne de là?
0: Alors, si vous habitez en ville, qu'aimez-vous? Donc 43% aiment le chocolat et la cerise dénoyautée. Ah,
1: donc c'est vrai.
0: Non, du chocolat dénoyauté, t'as
1: non, et la cerise dénoyautée.
0: Bon, la cerise à la rigueur, je vois, mais du chocolat, non. Hein.
1: Non, mais c'est pas le chocolat qui est dénoyauté, c'est la cerise.
0: Ah bah, je suis désolé, moi c'est marqué aime le chocolat et les cerises dénoyautées. Ah, alors ouais, j'ai jamais vu du chocolat dénoyauté.
3: Mais non, des cerises dénoyautées.
0: Ouais, mais aime le chocolat et les cerises dénoyautées. Ouais, donc le chocolat, il est pas dénoyauté.
3: Bah non.
0: 35% aiment pouvoir se déplacer en string. Fildar, t'éteins ton micro, s'il te plaît. 14% aiment bien quoi? On n'en sait rien.
1: Aime bien la question.
0: Ah ouais?
1: C'est quoi la question?
0: La question, c'est si vous habitez en ville, qu'aimez-vous?
1: Eh ben, ils aiment bien habiter en ville.
0: Bon, ils pourraient préciser quand même. Aimer 10% aimerait que je puisse... Que je pisse sur ma femme. Alors là.
1: Oh non.
0: Celui, alors... qui c'est qui a été me chercher ça?
1: Putain, Rigo.
4: Oh non, t'abuses.
3: De quoi?
0: Qui c'est qui a été me chercher un sondage?
1: T'as pas fait attention ou quoi,
3: j'ai
1: Rigo?
3: Fait une faute de frappe ou quoi?
0: Non, c'est pas Rigo.
1: Non,
3: c'est moi. Je t'assure que c'est moi. J'ai tapé, j'ai recopié, j'ai pas fait attention.
0: Alors,
3: 10% aimerait que tu pisses sur ta femme, ouais, ça craint.
0: Ça craint même beaucoup, hein.
1: Ça pue.
0: Hein, Rigo?
1: La pisse, ça pue en plus.
0: D'habitude, tu me fais du bon boulot, mais là, je crois que tu m'as mis de la merde. Hein? Alors.
4: Il t'en a mis où de la merde?
1: T'en a mis de la caca.
0: Bon, tais-toi, toi.
1: Manu.
0: Donc, alors, partiriez-vous à la campagne?
4: À la campagne!
1: Effacer
4: la case de caca.
0: Toi, t'éteins ton micro quand je parle, merci. Alors, partiriez-vous à la campagne ou en ville pour les vacances? On va demander ça à HLM. Et HLM?
5: Oui.
0: Et n'aie pas peur de parler sur les autres, hein, parce que on t'entend pas beaucoup, toi. Hein.
5: Ah ouais. Non, mais je suis gentille, j'ose pas parler, quoi.
0: Bah ouais, mais faudra peut-être te réveiller.
5: Si c'était tellement un grand gourou pour moi que, je sais pas, tu m'impressionnes un peu quand même.
0: Non, mais faudrait peut-être te réveiller un peu plus parce que là, c'est pas bon, hein.
1: Non, c'est naze.
0: Ouais. Donc, ouais. HLM, je sais pas si tu vas pouvoir continuer le débat, hein.
5: Bon, je vais me réveiller alors, écoute.
0: Bah alors, vas-y.
5: Bah alors écoute, moi j'aimerais bien partir à la campagne, mais excuse-moi, mais ta question là, elle m'inspire absolument pas, quoi.
6: J'ai une question à la con, hein.
0: Alors, qui c'est qui vient de dire ça?
6: C'est moi.
0: Qui?
6: C'est Jean-Guy.
0: Eh ben Jean-Guy, tu retournes voir Fildar au standard.
6: Mais attends, mais c'est quoi cette question de merde?
0: Non, tu
6: parles que de la campagne, de la ville, tu parles ni de la montagne, ni de la mer. Bah, franchement, c'est chiant, quoi.
0: Attends, la campagne ou la ville, c'est les débats qu'on a choisis maintenant. Si ça vous plaît pas, c'est le même prix.
6: Ouais,
0: dans ces cas-là, vous appelez pas. On vous sélectionne pas, ok?
6: Tous les goûts et tous les couleurs, ce sont dans la nature. Tu peux pas.
0: Si on a décidé de faire les campagnes ou les villes, c'est ça. C'est tout, point final à la ligne. Si ça te plaît pas, les questions, tu raccroches et tu nous fous la paix.
6: Je ne comprends pas, c'est tout.
0: Si tu comprends pas, tu réponds pas à la question. C'est tout, si t'as pas envie de répondre, tu le dis tout de suite, on prend d'autres personnes.
5: Mais moi,
0: okay.
5: En vacances, GG, moi je vais partir en Martinique, ni à la ville, ni à la campagne. Hein, donc,
1: Ah oui, les îles, c'est quoi? C'est la campagne ou les villes? C'est une bonne question, ça, de HLM.
0: C'est pas la campagne ni les villes, c'est carrément
1: les
0: mers.
1: C'est le
0: Dom-Tom.
1: C'est le Dom-Tom.
0: C'est des territoires d'outre-mer.
1: C'est le Dom-Tom. Ça veut dire quoi d'ailleurs?
7: Dom-Tom.
0: Les Dom-Tom, c'est territoire d'outre-mer.
1: Les Dom-Tom, Dom-Tom.
5: Ouais.
0: Territoire d'outre-mer. Là où il y a eu pas mal de.
1: Il y a eu Dominique et Tom. Il y a eu Thomas là-bas.
0: Ouais, ben.
7: Direct.
0: Il est encore là,
7: direct.
0: Jean-Guy? Non, bah, c'est vrai qu'il a pas, il veut pas répondre. Jean-Yvon, non, mais c'est bon pour toi. Tu veux pas répondre, donc Fildar, il va te récupérer au standard.
1: Tu peux le caresser un peu au standard.
0: Mais c'est tout. Hop. Jean-Yvon.
7: Ouais, tu m'entends, ouais. Donc, moi, je pars ni à la campagne, ni à la mer, tout ça. Je voudrais savoir ce que tu penses des gens qui partent à l'étranger. qu'il y a quand même beaucoup de gens qui partent à l'étranger, même si c'est pas les tomes-tomes. Donc voilà, je te soumets la question et voilà.
0: Mais ça, c'est vrai que maintenant, tout le monde, c'est vrai, la question, elle est bien posée.
7: Bah, bien sûr.
0: Non, parce que c'est vrai que...
7: Non, mais je te remercie.
0: Non, parce que maintenant, c'est vrai que... maintenant, il y en a... Oh, s'il vous plaît, vous...
7: Non, mais c'est vrai, c'est une bonne question.
0: C'est vrai que... Oh, ouais, vous me laissez répondre.
7: Non, mais merci, Gégé, merci. Du compliment, merci.
0: C'est vrai que maintenant, tout le monde...
7: C'est une bonne question.
0: Bon, alors, Jean-Yvan, tu la fermes.
7: Non, mais merci, je te remercie du
0: coup. Bon, bah, tu la fermes, je vais répondre à ta question, d'accord?
7: Je suis touché, ça fait pas longtemps que je suis arrivé, et déjà, j'ai une bonne question, c'est cool, quoi.
8: Ouais, c'est vrai.
7: Ouais.
8: T'as de la chance, toi.
7: Ouais, ça le fait, hein, putain. Ouais. J'ai droit à un point?
0: Pour l'instant, t'as le droit, vous avez le droit à vous taire et que je réponde.
7: Ok, mais merci. Hein.
1: Excuse-moi, Gégé, en attendant, j'ai trouvé quelqu'un pour remplacer Jean-Guy. C'est Jean Biscotte, bonsoir.
0: Ouais, mais attends, t'amuses pas. Parce que là, apparemment, t'as pas repris grand monde.
1: Mais si, regarde, j'ai pris tous ces gens-là. Regarde, j'ai tout ça.
7: Biscotte, c'est pas le même
1: Pascal, Stéphane,
7: c'est toi, Jean Biscotte. Ah, bah ouais, clair. Ah, je vais te casser, toi, Jean Biscotte. Bonsoir.
1: Voilà.
7: C'est pas toi.
1: Allez, on y va.
0: Donc, pour répondre à.
7: Oh, j'ai pas dit bonsoir.
0: Bon, bah, tu permets,
7: bonsoir, ça. Bonsoir, Paris, bonsoir, Rigole, mal rasé.
0: C'est à toi,
3: Gérard. Est-ce que je suis mal rasé?
0: T'es comme moi, un petit peu, ouais.
3: Non, non, je suis pas comme toi, merde.
0: Un petit peu. Donc, alors, pour répondre à la question à Jean-Yvon.
7: Oui, tout à fait. Merci d'ailleurs de me dire que c'est une bonne question, merci.
0: Donc, alors, pour te répondre, c'est vrai que maintenant.
7: Ouais.
9: Ah, Gérard, je te kiffe.
7: Qui c'est ça?
10: Eh, Jean-Guy, dégage.
7: C'est Jean-Guy, ça encore?
10: Ah, ouais.
0: Allez, il est encore là, lui?
1: Non, là, il y a Jean Biscotte, Jean-Yvon, HLM et Petfouf.
0: Et donc, c'est tout?
3: Ouais. Gérard, en attendant, sur IRC, il y a Turpentine qui te demande, quand t'es allé à la campagne, est-ce que t'as déjà trait une vache?
0: Non.
7: Et tiré une dinde.
0: Alors toi, tirer la dinde, t'emmerdes ma dinde, d'accord?
3: Ouais, je me demande aussi si t'as sucé un cheval.
0: Non plus.
7: Doucement. Comment tu crois qu'il a perdu une dent?
0: Attends, tu sais qui vient de dire ça?
1: Ah, c'est pas ça.
7: Non, ça, je sais pourquoi.
0: Tu sais qui vient de dire ça?
7: Maquet, c'est Pablo. C'est Pablo, il travaille à France Télécom.
0: T'as raison, mon con.
7: Oui. Pablo Polo.
1: C'est pas grave, on sait pertinemment que c'est vrai. Donc, vas-y, Gérard, continue.
0: Alors, pour finir, c'est vrai que maintenant, pour répondre à sa question, et en espérant qu'il va pas me recouper encore une deuxième fois, sinon il va dégager pour
7: non,
0: de
7: non,
0: bon.
7: Pas du tout, je vais pas te couper, vas-y, Gérard.
0: Donc, c'est vrai que maintenant, il y a plus de Français qui partent à la campagne, à l'étranger. Savoir pourquoi, ça, peut-être que là-bas, c'est moins cher que sur Paris, ça c'est vrai, parce qu'à New York, j'ai eu l'occasion de le voir, c'est vrai que c'est moins cher, même à la campagne.
1: C'est pas la campagne, New York.
0: Ouais, mais d'accord, mais c'est quand même moins cher que sur Paris, et même à la campagne, t'as beaucoup de personnes qui veulent vivre à la campagne. Pourquoi? Parce que c'est moins cher.
1: Mais non.
0: C'est moins cher que sur Paris.
1: Bon, on m'a toujours dit que la campagne, c'était plus cher, justement.
0: Non.
1: Parce que
0: non,
1: comme tu trouvais pas facilement les aliments, les épiciers, les cirque et tout, ils...
0: Non, mais t'as des camions qui viennent pour te donner du pain, tout ça. T'as des camions qui passent régulièrement.
1: Ah ouais. Donc, c'est du pain qui vient de la ville.
0: Bah oui.
1: Ah, donc il est périmé.
0: Non, c'est du pain que les boulangers font à la campagne. Même à la campagne, il n'y a pas beaucoup de bureaux de poste, hein, par rapport à la région parisienne ou autre. Hein.
3: Non, mais Nicolas sur IRC, il dit que c'est pas moins cher qu'à Paris, mais ça pue pas le GG à la campagne.
0: Ouais, bah ça, il dit ce qu'il veut, lui.
1: C'est naze, l'Internet, ce soir.
0: Hein. Non, c'est pas naze, à part qu'il y a des petits cons qui disent des conneries, mais c'est pas grave.
1: On est combien, là?
0: Petfouf, avant, on va finir la question et après, juste au moment de.
1: Attends, je fais ce que je veux.
0: Ouais, attends, tu fais ce que tu veux, c'est moi qui commande le jeudi, d'accord? C'est mes débats, c'est pas les tiens, d'accord? Toi, t'es là pour faire ton standard. C'est tout.
3: Et Gérard Perfouras, il te demande, c'est quoi la capitale de la campagne?
0: Mais y'en a pas. Y'en a pas, Perfouras. Qu'est-ce que tu viens me chercher?
1: Il est vieux, Perfouras, il fait pas ce qu'il fait.
0: C'est plus ce qu'il dit.
1: Oh merde.
0: Alors, Petfouf. Petfouf.
11: Allô, c'est Jean-Pierre.
12: Gérard?
0: Ouais.
12: Gérard, moi je voulais te demander si quand tu partais à la campagne, et ben t'apportais des cotons-tiges.
0: C'est qui vient de dire ça?
11: Ta mère, oh là là là là.
0: C'est qui vient de dire ça?
11: C'est HLM.
0: Partiriez-vous à la campagne ou à la ville pour les vacances?
11: Partiriez-vous à la campagne ou à la ville
0: pour les vacances?
11: La ville.
0: Bah,
11: d'entrée de jeu.
0: Ouais, mais précise.
11: Bah, d'entrée de jeu.
0: Mais précise.
11: Paris, moi, d'entrée. Je vais voir, je vais me balader et tout, je vais voir mes potes de la radio.
1: Je vais casser les couilles.
11: Et après,
1: des gens.
11: Je vais voir, voilà, un petit tour à Mais bon, là, je peux pas le dire, sinon ça va être tout raide.
0: Non, mais moi, je peux vous dire une chose, je préfère partir en vacances à la campagne que...
1: Pourquoi, justement? Et tu vas où chez G quand tu pars en vacances à la campagne?
0: J'en sais rien encore, je sais pas...
1: Ah, t'es jamais parti?
2: Si. Jamais à la campagne.
0: Si, je suis parti une fois avec
2: Henri. Au bois de Boulogne, au moins, il y a de la verdure.
0: Ouais, au bois de Boulogne, tu...
1: Il y a des vaches à traire aussi.
0: Tu peux y aller, toi, au bois de Boulogne, ils te recherchent.
2: Ah, okay, super. Mais c'était pas c'était
0: non,
2: pas
0: non,
2: une
0: mais
2: vanne.
0: Mais c'était non, pas mais, une vanne. Mais te recherche, il te recherche.
3: C'est Roberto qui lui a dit qu'il te cherche.
0: Ah, okay. Non, mais il te recherche. Hein. Donc, Rigo, avant le petit disque...
1: Tu peux le caresser un peu, ça
0: nombre, le nombre de personnes sur l'IRC.
3: Alors, j'ai toujours pas moyen de vérifier, donc je vais demander qu'on me dise qu'on est. Alors, on est...
0: Y a un Manu, s'il te plaît.
1: Il y a un problème avec ton micro, Rigo.
3: C'est pas...
0: Qu'est-ce qui se passe? Non, non, c'est Manu.
1: C'est con.
3: Alors, on est 6985. Je remercie LGM, le Gérard Masqué.
0: 6900,
3: Et ça arrête pas d'arriver.
0: C'est
3: pas
0: mal, non? C'est bien.
3: Ça arrête pas d'arriver.
0: Ouais, 6900. Tout à l'heure, on était 6542. Là, 6900, donc c'est pas mal.
12: Ah ouais, ça monte.
0: Et donc, là, on va s'écouter Aldo, l'écolo, avec C'est pas de ma faute, mon caca est recyclable. Et la question, c'est pensez-vous qu'à la campagne est moins chère qu'en ville? Justement, j'en ai parlé tout à l'heure et on se retrouve tout de suite après là, sur Ville ou campagne, on récupère pour ça HLM.
12: Oui, c'est moi.
0: Bonsoir. Qui c'est que j'ai mis Jean-Guy, il est toujours là?
1: Non, c'est Jean-Yvon.
0: Jean-Yvon,
2: oui, tu l'as mis aussi, hein.
8: Direct.
1: À tes oreilles, tu les as tous mis. T'as.
0: Donc Jean-Yvon.
8: Bonsoir à tous, bonsoir à toutes mes admiratrices.
0: Ouais, bah c'est bon, pet foot.
12: Ouais, tu l'as, Gérard.
0: Et Jean Biscotte.
10: Oui, bonsoir Paris, bonsoir Sébastien Douy.
12: Bonsoir.
0: Alors, la question c'est, y a-t-il plus de naissances à la campagne qu'en ville ou autre?
10: Plus de? Ouais, Gérard, je voulais juste te demander, est-ce que tu penses que...
0: Oh, voilà, est-ce que je pense que ben ça c'est super.
1: Je les ai
3: raccrochés.
1: Je les ai direct.
8: Un mec du 9-4. Hein.
0: Là c'est du zéro. Alors non mais c'est bon, tu peux me retirer la
10: Blaireau.
0: Voilà, merci.
10: Répète ta question, s'il te plaît, Blaireau.
0: Blaireau, il t'emmerde. Alors toi, fais gaffe parce que tu vas pas finir le débat.
10: Ok.
0: Alors HLM.
12: Oui, alors écoute, moi je suis sûre qu'à la campagne, comme ils ont rien à foutre, ils baissent comme des porcs, alors il doit y avoir trop de naissances, quoi.
0: D'accord, donc ça me donne pas grand-chose. Hein.
12: Ah,
0: ouais. Bon, celui qui dit... Attends, HLM. Celui qui s'amuse à faire... tu te calmes.
1: Je gère.
12: Non, mais j'ai...
0: Voilà, encore un.
1: Putain, merde.
3: Gérard, sur IRC, il voulait que tu répondes à la question, est-ce que tu penses que...
0: Ouais. Tu penses quoi, que...
10: Il jouait pas.
0: Manu, s'il te plaît.
10: Non.
0: Manu, s'il te plaît, on arrête avec ça. Il y en a ras-le-bol maintenant de cette histoire.
2: J'ai rien fait.
0: Parce que ce grosse connasse, maintenant, elle a bien joué. Parce que la gamine de 16 ans qui a téléphoné... Non, je dois pas le savoir. La gamine de 16 ans qui a pêché Sandy, maintenant, on est harcelé. Ces bandes de cons. Et arrête de me couper mon micro quand je parle. Ok? Parce que moi, j'ai mes comptes à régler.
3: Bon,
0: alors, la gamine de 16 ans, après mieux de se calmer.
3: Gérard.
10: Des livres.
0: Hein? Parce qu'à 16 ans, si on est con, c'est pas de ma faute.
3: Faut pas que tu oublies,
2: Arnaud.
3: Hein.
2: Ouais, je sais, mais.
12: J'ai terminé ma réponse, là.
0: Alors, donc, pour toi, HLM?
12: Ben, moi, je te disais qu'il y avait beaucoup plus de naissances qu'à la campagne.
0: Mais tu peux me préciser?
12: Ben, de la campagne, il y a plus de naissances à la campagne qu'en ville, quoi.
0: Ouais, mais attends, à la campagne, je vais te dire une chose, que les maternités sont quand même assez loin. Par exemple, si t'habites à 30 bornes de la ville...
12: C'est eux, hein, tu sais, ça naît
0: comme un cheval ou un chien ou une vache.
8: Bah oui.
12: Bah ouais, non mais c'est...
8: C'est clair.
0: Ouais. Okay.
8: Allez, suivant, allez hop.
0: Toi, tu t'écrases, d'accord?
8: D'accord.
0: Mais maintenant, comme tu ouvres ta gueule, tu vas répondre.
8: Et devine qui c'est.
0: C'est Arnette.
8: Et non, raté.
3: Ah, Arnette, il est là.
8: C'est pas Arnette, c'en est un des quatre autres.
3: Il est sur IRC.
0: Ouais, ben. Bon, tu réponds.
8: Ouais, c'est Jean Biscotte. Ouais, c'est Jean Biscotte. Moi, j'habite dans la campagne, malheureusement. Et je vois qu'il y a plus de naissances chez les ploucs que chez les citadins.
0: Ok.
8: Voilà. Des naissances. Attends, j'ai pas fini. Des naissances un peu bizarres parce que j'ai mon voisin là. Il allait.
10: Tu t'appelles comment, lui?
0: Bon, ouais, t'as du monde derrière, au revoir. Au revoir, Jean Biscotte.
8: Au revoir. Ah, mais tu t'en vas, non?
0: Pète-fouf. Pète-fouf.
12: Ah oui, Gérard, excuse-moi.
8: Allô?
12: Ouais.
8: Je suis à l'antenne.
0: Non, pour l'instant, c'est pas à toi de parler.
12: C'est à moi de parler.
0: Bon, pète-fouf, allez.
12: Ouais, ben moi, je crois que les gens à la campagne, ils font plus l'amour parce qu'ils peuvent faire l'amour dans les sangs.
13: En plus, ouais.
12: Et ils peuvent faire l'amour dans leur grange.
13: T'as un poil pubien sur la langue. T'as un poil pubien sur la langue, toi.
0: Ta gueule, toi.
13: Il en manque plus qu'un, là.
0: Oh là là, allez hop. Bon, ouais, de toute manière, on fait conclusion, c'est tout.
13: Oh non,
1: ah, attends, Gégé.
0: Non, non, je veux pas le savoir.
13: Oh
0: attends, tu me calmes, les bandes de connards, là, les habituels, là. L'habituel, là, qu'on a.
1: Mais il n'y a pas d'habituel.
0: Non, non, il n'y a pas Goldo, là. Non. Non, non, il n'y a pas Goldo, là.
13: J'ai oublié 40 bars, quoi, je suis vert.
0: Hein, 40 bars.
13: Ah merde.
0: Ah ouais. Et qui c'est qui t'a demandé de passer?
13: Polo. Non, mais il n'est pas connu.
0: Ouais, c'est ça.
13: D'Artagnan, moi, je suis le quatrième.
0: Ah ouais, ouais.
1: Bon, on y va, Gérard.
0: Donc, Jean-Yvon, pour terminer.
14: C'est la fête de la musique.
13: J'ai pas connu, attends,
14: non, tu
0: vas voir. Ah,
1: tu cherches.
0: Bon, allez, hop, terminé, conclusion.
1: C'est bon, j'ai géré, vas-y.
0: Alors, Jean-Yvon.
15: Oui, sur l'antenne.
1: Ouais.
15: Non, parce qu'il faut que je fasse vite, parce que ma mère va violer, sinon.
0: J'en ai rien à foutre, tu réponds.
15: Alors, c'est mieux à la campagne.
0: Ouais, bah alors, dégage. Allez, hop.
15: J'habite dans la campagne, je récure des trucs et cabines téléphoniques.
0: Oui. Ouais, c'est ça. Allez, bah, allez.
15: Je jure.
0: Allez, hop. Tu vas aller récurer ton lit. Allez, dégage. Dégage.
14: Et puis rentrer nos doigts dedans.
0: Eh putain, mais oh.
3: Oh, c'est chaud. Ils vont rentrer ses doigts dans ton fion, c'est chaud.
1: Non, c'est dégueulasse. Oh merde, j'ai zappé quelqu'un.
0: Bon, allez, tu es.
1: C'est bon.
13: Allô.
0: Alors, dernière question.
1: Mais oui, t'as l'antenne.
3: Gérard, avant que tu poses ta dernière question, il y a Père Fouras qui en a une sympathique sur l'IRC. Il te demande, est-ce qu'on pourrait faire Interville à la campagne?
0: Je pense que c'est faisable, oui. Bah, faudrait voir ça avec Jean-Pierre Foucault.
3: Mais ce serait inter-campagne alors.
0: Bah oui.
3: Interville.
0: Bah oui, mais ça dépend d'eux. Hein.
13: Interbouzeux.
0: Donc la dernière question.
13: Vas-y.
0: Y a-t-il plus de secouristes à la campagne qu'en ville?
14: Gérard.
0: Ce sera la dernière. Ta gueule. Ça sera la dernière question.
13: Oh non.
0: Ça sera la dernière question. Ça sera la dernière question du débat, c'est tout. Alors, HLM.
16: Bah alors, écoute, moi, je suis sûre qu'il y a trop de secouristes à la campagne parce que les chutes de grange et les chutes de cheval, c'est vachement dangereux quand même. Hein. Donc, il doit y avoir vachement de secouristes.
0: Ok. Jean-Yvon.
13: Ouais, bah écoute, a priori, c'est vrai qu'il y a
14: la
13: plus...
14: La fête de la musique.
13: Il y a plus d'accident.
14: Boire du champagne.
13: Ta gueule, Jean-Pierre.
14: Écarter ton vieux fion.
13: Rentre chez ta mère, Jean-Pierre.
14: Tu refais nos doigts dedans.
16: Un cul.
13: Là, il y a Jean-Pierre, là.
0: Eh oh, HLM, tu restes un peu poli, s'il te plaît.
17: Ouais.
0: C'est toi, tu as dégagé. Alors, pour HLM, terminé, au revoir. Ouais, déjà, t'as fait presque la moitié du débat et tu t'es pas réveillé, comme on te l'avait dit. Donc,
1: c'est pas normal.
0: Ouais. HLM, au revoir.
16: Au revoir.
0: Bonne nuit.
13: Salut, Caroline.
0: Ouais. Donc...
13: C'est Jean-Yvon, je peux continuer.
0: Vas-y.
13: Ouais, donc je te disais, effectivement, il y a plus d'accidents. Le problème, c'est qu'il n'y a pas assez de médecins. Donc moi, j'ai souvent vu à la campagne des gens se faire soigner par des vétérinaires. Et je sais pas si tu as déjà vu un accouchement pratiqué par un vétérinaire, mais ça cogne.
0: Non.
13: Bah, je sais pas si tu imagines le cordon ombilical déchiré aux dents.
17: Non, c'est trop tard.
13: Castration à la main, comme pour les boucs. Voilà. Et tout ça remboursé par la Sécu, bien sûr.
0: Bah, c'est ça, t'as raison. Pas de fouf, pour finir. Jean-Yvon, c'est terminé.
13: Jean-Biscotte.
0: C'est vrai. Non, Jean-Biscotte, pour l'instant, c'est pas toi que je m'adresse.
13: Et c'est vrai que c'est
0: Pouf
13: qui t'a brûlé ta verrue dans le cou.
16: Pas à parler.
0: Bon, alors, Biscotte,
13: non,
0: tu dégages.
13: C'est l'autre, c'est pas moi.
16: Non, c'est à moi.
0: Oh, tu travailles ou quoi, toi?
17: Tu réponds à ma question, oui ou merde?
0: Oh, ah bon, allez hop.
17: Non, Gérard, merde.
0: Non, non.
1: Bien.
13: Oh là là.
0: C'est attends, Jean Biscotte qui parle sur Pet Pouf, l'autre adore à moitié. Alors tu calmes. Bon, Pet Pouf.
16: Oui, Gérard. Oh, moi, je crois qu'il
13: allô, Gégé, est-ce que tu m'entends, Gégé, s'il te plaît?
16: Gérard.
13: Allô, Gégé, est-ce que tu m'entends, Gégé, s'il te plaît?
0: Pet Pouf pour la troisième fois.
13: Prends un CTX, s'il te plaît. Il y a une boîte à flash sur la 4 au niveau danger, GG, s'il te plaît.
0: Allez hop, terminé, conclusion, parce que moi, vous me faites chier.
13: GG, s'il te plaît, on ne conclut pas, s'il te plaît.
0: Ouais, c'est pas
1: Gérard, arrête.
13: GG, s'il te plaît.
1: Mais c'est le cahier d'un poilu, merde.
13: Je suis avec toi ce soir, on est là tous les deux. C'est Jean-Claude qui remplace Jean-Guy. On est là tous les deux ce soir.
1: Mais quoi? Arrête,
13: Gérard.
1: Arrête, Gérard.
13: Tu m'as laissé parler, GG, s'il te plaît.
0: Oh! Eh putain, vous deux, je vais vous niquer là! Ça de PD, va.
1: Manu, t'as un PD.
0: C'est pas vrai. Ouais,
1: vous abusez, putain, c'était bien. T'as un petit PD, Manu.
0: Moi aussi.
1: Oh non.
0: Ah, t'as compris.
1: Mais il a rien fait.
0: Non. Je lui demande de calmer les gens, il fait rien.
1: Mais j'arrive pas à les trouver. T'arrives pas à les trouver.
0: Bah, tu t'arrives à rien foutre.
1: Merde alors.
0: Tu vas dire des conneries.
1: Combien de connectés quand même?
18: 12 000. On a dépassé les 7 000, on est 7 243.
1: La folie.
18: 7 243.
0: Ouais, bah c'est bien pour la conclusion, donc je pense que les 8 000, on va le faire lors du deuxième débat.
1: Ah, c'est bon.
0: Alors, conclusion du débat, donc qui c'est qui reste?
19: Est-ce que je passe toujours à l'antenne, s'il te plaît?
20: Tu es sur antenne?
19: Est-ce que je passe toujours à l'antenne, s'il te plaît?
1: Ouais.
19: Je suis sur
20: antenne. Oui, tu passes.
1: Allez, c'est bon, on y va.
0: Allô, conclusion.
1: Ouais.
20: Et j'ai pas répondu, moi.
0: Non, mais moi, je m'en fous, c'est conclusion.
20: Oh là là là là là. J'ai pas répondu.
0: C'est conclusion.
20: Eh, mais j'en biscotte, j'ai pas répondu à la question. Après, on dit conclusion.
0: Non, moi, je dis conclusion.
20: Pose-moi la question, bordel.
0: Conclusion.
20: Mais ça te fait quoi de pas poser la question, là? Vas-y.
0: Moi, je te demande la conclusion du débat, c'est tout.
20: Ça peut te foutre.
0: Bon, alors, dans ce cas-là, au revoir.
20: Ah, bah, t'as pas voulu me la reposer, vas-y.
0: Alors, au revoir.
1: Ouais.
0: Pas de pouf.
21: Ouais. Oui, ben moi pour conclure, ben je voulais dire que la campagne, eh ben c'est bien parce qu'il y a des petits animaux et qu'il y a des petits gens qui font l'amour dans les sangs et moi je trouve ça très très mignon.
0: D'accord. Jean-Yvon.
22: Ouais, ben écoute, c'est bien que t'aies parlé de nos amis les agriculteurs et les éleveurs. Je refais les CTI. Ouais. Oh là. Je peux continuer, GG?
0: Ouais, vas-y.
22: Ouais, donc je voulais dire que dans tous les troupeaux, il y a une brebis galeuse. Et voilà, c'est tout. Je pense qu'avec ton chien de berger, tu dois faire des miracles. Voilà.
0: Alors, mon chien de berger, tu peux préciser, le chien de berger?
22: Non, je crois que j'ai pas besoin de préciser. Tout le monde a dû comprendre.
0: Ouais, alors je veux te dire une chose, que c'est la dernière fois que tu passeras dans mes débats, toi.
22: Mais pourquoi?
23: Ouais, bah moi, je voudrais conclure, là, s'il vous plaît. Il y a Jean-Claude qui voudrait conclure, s'il vous plaît.
0: Quoi?
23: Vous m'écoutez?
1: Non, Jean-Guy, c'est Jean-Guy là.
23: Ouais, c'est Jean-Guy, mais Jean-Guy c'est Jean-Claude et Jean-Claude c'est Jean-Guy. Bon, bah, je voudrais conclure un petit peu sur la campagne et la ville là, parce que bon, toutes ces histoires c'est bien joli. Mais bon, la campagne à la ville à la campagne, qu'est-ce que c'est? Qu'est-ce que c'est sinon que la campagne à la ville ou la mer à la montagne? C'est ce que je voulais dire un petit peu sur ces histoires là, quoi.
0: Okay.
23: Vous comprenez un petit peu?
0: Ouais, mais on a compris, c'est bien.
23: Non, mais c'est ça qu'il faut dire, quoi.
0: Ouais, non, mais c'est bon, on a compris.
23: Non, mais c'était la parole de la soirée, je veux dire, parce que là on parle, on n'arrête pas de parler alors que là on est là, quoi. Ouais, GG.
0: C'est qui?
23: Eh, tu m'entends?
0: Ah, c'est qui?
23: Je vais te lancer un essai TX, s'il te plaît, là.
0: Non, non, il y a... HLM, elle est plus là.
1: C'est? Elle est là?
21: Oui, je suis là.
0: Ah, t'es encore là, toi?
21: Bah ouais.
0: Je croyais que je t'avais dit au revoir à toi.
1: Ah, tu la rappelles?
18: Elle peut conclure, quand même.
21: Voilà.
0: Donc, alors, conclusion?
21: Eh ben, écoute, la ville, c'est génial, la campagne, c'est génial, mais les débats sont nazes, quoi.
0: Eh ben, dans ce cas, le prochain coup, on t'appelle pas, puis c'est tout.
21: Bah, c'est clair.
0: Hein?
21: Ouais.
0: Ok, alors, en de bon entendeur, salut.
21: Ouais, salut.
0: Voilà, conclusion l'IRC.
18: Alors, il y a plein de conclusions sur l'IRC, je vais en lire quelques-unes. Alors, il y a RIP qui dit que, en fait, normalement, ils n'ont pas le droit, officiellement, ils n'ont pas le droit de faire rentrer des gens dans leur école, mais ils ont fait une exception pour une copine à eux.
0: Mm-hmm.
18: Et, bah, ok, c'est pas grave. Et Perforas, il faisait la même. Et sinon, il y a Turpentine qui m'a forcé à dire que ton débat, il avait ni queue ni tête comme toi.
0: Mais alors, Turpentine, je commence à en avoir ras-le-bol. Donc, deuxième débat porte sur les portables. Et Turpentine, ta conclusion, tu pourras te la carrer où que je pense.
24: Ouais.
0: Donc, alors, le deuxième débat qui va porter sur les portables, mais comme j'ai pas de fiche, donc.
1: Attends que Manu trouve les auditeurs.
0: Moi, par contre, j'ai qu'une chose à dire pour la conclusion. C'est dommage que t'as foutu un peu ta merde, toi, à la fin.
1: Ah non, c'est pas moi, c'est les auditeurs, j'essaie
0: de
1: trouver.
0: Non, mais t'as pas essayé de trouver, parce que sinon, ça aurait été fait depuis le début.
1: Mais non, c'est pas ça.
0: Hein, quand on te demande quelque chose, tu t'en fais qu'à ta tête.
25: Françoise me parle de Dallas.
26: Bonjour Françoise.
27: Bonjour Max.
26: Comment allez-vous?
27: Ça va, Max.
26: Qu'est-ce qui t'amène?
27: Bon, voilà, j'ai écouté hier la fille qui parlait.
26: Ouais.
27: De Dallas.
26: Ouais.
27: De Dallas.
26: Ah ouais, de Dallas.
27: Donc, c'est quand même... Hey. Soi-disant...
26: Françoise.
27: Oui.
26: Tu trouves pas quand même que c'est un univers impitoyable, quand même?
27: Comment?
26: Tu trouves pas que Dallas, c'est quand même un univers impitoyable?
27: Si.
26: Ah, quand même. Tu l'as ressenti?
27: Si, quand même. Si, je le reconnais, quand même. Hein.
26: Oh, tu le reconnais? Tu t'en es rendu compte à quel moment que c'était vraiment impitoyable?
27: Parce que
26: c'était un univers vraiment que tu sentais que c'était impitoyable dès le début?
27: Ouais.
26: À quel moment tu t'en es rendu compte que l'univers était vraiment impitoyable?
27: Quand Bobby disparaît et puis quand il revient déjà.
26: Alors ça, c'est impitoyable, ça.
27: Ça, c'est impitoyable. Et puis maintenant, Jacques, soi-disant, on revient. Alors là, on
26: nage dans le...
27: On patauge.
26: On patauge complet.
27: On patauge dans la choucroute.
26: Ah là, c'est clair. Alors tu vas, pour tous ceux qui n'ont pas écouté, enfin tous ceux qui n'ont pas eu la chance de regarder les épisodes de Dallas, est-ce que tu pourrais nous faire un petit résumé de Dallas?
27: Oui, bien sûr, justement.
26: Alors vas-y. Alors on prend tout depuis le début, hein.
27: JR. Et c'est un impitoyable, puisque c'est un dégueulasse. Oui, c'est un dégueulasse. Comme on peut dire, vulgairement, c'est un dégueulasse.
26: Voilà, c'est clair.
27: Bobby, c'est un gentil, mais sauf, il est trop gentil, c'est un lèche-cul. Ouais. Et je vais rien dire d'autre. Pamela, en veux-tu, en voilà. Vis-à-vis de... elle aime trop Bobby, bon, voilà.
26: Ouais, mais on n'entend pas le ton impitoyable quand même de Dallas, hein. Vraiment, faut que tu prouves, faut que tu montres, donne vraiment aux gens que c'est un univers impitoyable, hein.
27: Impitoyable. Impitoyable. Ah ouais, avec la musique.
26: Mais parle-nous de Swellen.
27: Swellen, c'est la pauvre poumée. C'est la pauvre paumée.
26: C'est un pauvre paumé.
27: Ah, je l'adore, Swellen.
26: Tu l'adores?
27: Ah oui, c'est justement... Il n'y aura pas Swellen, ni JR dans Dallas.
26: Vous avez un point commun, je crois, hein, toi et Swellen.
27: Non, pas du tout.
26: Ah, l'alcool, non?
27: Non, pas du tout.
26: Ah bon. Bon, alors, sinon, alors, parle-nous un petit peu de Jock et de tout ce qui s'est passé, la mort de JR, raconte-nous très vite, en synthèse, hein, tout ça en deux minutes.
27: Jock, soi-disant, il est mort dans un hélicoptère, d'un seul coup, il revient.
26: Oh, comment il fait? Bah, peut-être qu'il s'est bloqué dans les hélices.
27: Ah oui, bah ça, j'en sais rien. Et il revient d'un seul coup... on ne sait pas exactement, on nous a sauté plusieurs épisodes.
26: Qui?
27: Bah, je sais pas, TF1.
26: On va appeler TF1.
27: Pour pas citer la marque, TF1.
26: Ah non, mais alors là, t'as cité la marque, là, il y a de la dénonciation.
27: Alors,
26: on va appeler, ce qu'on va faire, c'est qu'on va appeler TF1.
27: Ouais.
26: Et puis tu vas te plaindre, hein.
2: Continuons, bonsoir.
27: Oui, bonsoir. Je voulais savoir comment ça fait qu'on nous a sauté des épisodes de Dallas.
2: Pardon?
27: Voilà, je vous téléphone.
2: Oui.
27: Je vous téléphone parce que je ne comprends plus rien de Dallas.
2: Oui.
27: Voilà. À un moment, Bobby est mort. À un moment, il ressuscite. Jock, il est mort. D'un seul coup, il ressuscite lui aussi. Voilà, on ne comprend plus rien du tout. Voilà, je voudrais savoir exactement qu'est-ce qui se passe. Il y a des photos qu'on nous a supprimées. Pourquoi? Et pour quelle raison?
2: C'est-à-dire, on s'est trompé dans les cassettes.
27: Ah, vous êtes trompé dans les cassettes? Ah bah oui, je suppose que vous êtes trompé dans les cassettes, hein.
2: Il y a eu une erreur.
27: Ah bah oui, parce que là, Pamela, elle est avec Bobby, Gina, elle est pas mort.
2: C'est-à-dire qu'en fin de compte, nous avons interverti.
27: Et c'est pas la première personne qui se plaint. Se plaint. Hein.
2: Il faut excuser, c'est que nous avons un stagiaire qui met les cassettes la nuit, l'après-midi, qui met les cassettes magnétoscopes. Il est passé en fin de compte de l'épisode 366 à l'épisode 420.
27: Ouais, mais alors comment on va réussir à retrouver
2: Eh bien écoutez, nous avons décidé avec TF1, toute la direction, de tout reprendre depuis le début.
27: Donc, on va tout reprendre au début. On n'a pas fini de se faire chier à ce moment-là. Hein. On n'a pas fini de se faire chier à ce moment-là de revoir tout Dallas. Parce qu'on on était arrivé.
2: Oui, mais madame, ça sera beaucoup plus clair dans l'esprit de tout le monde, hein. Donc, on reprend tout depuis le début. On va recommencer à partir du 1er juin avec le premier épisode. Et cette fois-ci, on change tous les rôles. À savoir que Bobby sort avec Swellen.
27: Ah bon?
2: Et il y aura plus l'histoire de l'hélicoptère, hein. Ça va vraiment, Jock va vraiment mourir, mais ça sera dans un avion, hein.
27: Ah bon?
2: Du deltaplane.
27: D'accord.
2: Voilà, madame.
27: D'accord, à peu près satisfaite, mais complètement déçue. des sud de TF1. Je voudrais donner un coup de gueule en même temps sur TF1, puisque je suis sur TF1. Pourquoi vous changez en même temps sans arrêt les programmes? C'est toujours votre stagiaire là?
4: Absolument.
27: Absolument, c'est lui qui change sans arrêt.
4: Qu'est-ce qui s'est passé?
27: C'est que ça fait déjà deux fois, soi-disant que on devait avoir une famille en or, en fin de compte la famille en or n'est pas passée, qu'ils ont donné en fin de compte vidéo gag.
4: C'est exact.
27: Bah oui, c'est exact, donc ça prouve que je regarde TF1.
4: Oui. Alors, vous avez l'air une fidèle de TF1, hein.
27: Bah oui, ça prouve. Et
4: vous regardez le juste prix?
27: Oui, exactement.
4: Ça vous plaît?
27: Oui.
4: Vous pouvez donner une estimation de la vitrine?
27: Non.
4: Allez-y, je vous écoute.
27: Non.
4: Même pas une estimation?
27: Si vous voulez, 10 000 francs.
5: T'es contente d'être là?
6: Oui, très bien.
5: Ça va, t'as réussi donc à sortir parce que c'était pas facile?
6: Non.
5: Mais quel plaisir, hein?
6: Ouais.
5: Alors, qui nous veut? Pourquoi t'as voulu venir ce soir nous rendre une petite visite?
6: Pour te voir.
5: T'es amoureuse?
7: C'est tout?
6: Oui.
5: C'est vrai? Que Max? Et qui d'autre?
6: Les deux.
5: Ah! Qui y avait moi et...
6: Et Philippe.
5: Et Philippe.
7: Non, pas moi.
5: Il est où, Philippe? Il est où?
6: Ah non, pas Philippe.
5: Non, il est où, Philippe? Il est où?
6: Fildar,
5: voilà. Mets bien le microphone, voilà. Alors, faut peut-être aller chercher...
7: Parce qu'en fait, ce qu'elle m'a dit tout à l'heure, je l'ai au téléphone, et...
5: Gros dossier!
7: Elle me fait, ouais, génial, je viens ce soir, donc j'aime faire belle mon chou.
5: Ah, ça, c'est vrai,
7: très
5: belle.
7: Super ce soir.
5: C'est super, mets-toi debout quand même, qu'on puisse voir. Ah oui. Ouais, oh là là, magnifique. T'es venu avec ton copain ou ton nouveau?
6: Mon copain.
5: Comment il s'appelle? Tu t'appelles Alain, c'est ça? Salut Alain, bonsoir Alain. Tu peux parler si tu veux.
9: Je peux pas là, non.
5: Voilà, salut, ça va?
9: Ça va.
5: En forme?
9: En forme, la forme.
5: Très bien, bon, écoute, merci d'être venu avec Christine.
9: Merci beaucoup.
5: Bon, ça fait combien de temps que vous êtes ensemble tous les deux?
6: Depuis que j'ai quitté Gérard.
5: C'est vrai? Ça fait quoi, 2 ans alors?
6: Non, plus que ça.
9: 3 ans?
5: 3 ans que vous êtes ensemble?
9: 3 ans.
5: Bon, bah c'est génial.
6: L'année prochaine.
5: C'est vrai?
6: Oui.
9: L'année prochaine, ouais.
5: Un garçon, une fille, vous avez envie d'avoir?
9: N'importe. L'un ou l'autre.
5: L'un ou l'autre?
6: Oui.
5: D'accord. Vous voulez pas autre chose qu'un garçon ou une fille, non?
6: N'importe.
5: Ah, d'accord. Alors, bon, il faudrait peut-être... Alors, Fildar est allé en direction du bureau. Parce que, bon, Gérard vient d'arriver et la foudre va débarquer. J'ose même pas imaginer ce qui va se passer dans les minutes à venir.
9: Énorme.
5: Accrochez-vous bien, parce que si vous voulez de la radio libre, de la vraie radio libre, ça va arriver. Alors, je vais appeler Gérard, je vais demander si Gérard est là. Gérard! Bon, alors j'espère que
7: c'est barré, non?
5: On entend déjà gueuler, on vous gueule, putain, c'est bon. Donc ça va faire plaisir. Ça fait combien de temps que tu n'as pas vu Gérard?
6: Oh, ben, je ne me rappelle plus.
5: Le jour où tu l'as quitté, quoi, en gros.
6: Oui.
5: D'accord. Donc on est en train d'essayer de ramener la bête dans les studios. Gérard ne va pas se remettre avec Christine parce que Christine est amoureuse d'Alain. Et j'imagine qu'Alain est amoureux de Christine.
9: Très fort.
5: Très fort en plus. Oui, d'accord. Alors qu'est-ce qu'il fait?
7: La gueule.
5: Gérard! Allô ? Gérard !
7: On n'entend pas à l'antenne, mais ça gueule dans les couloirs.
5: Gérard ! Oh, vos gueules.
7: Oh, vos gueules.
5: Oh, ah, ta gueule, bon, Manu. Hein. Bon alors ?
9: Tu gueules un peu, toi, gros con, là-bas.
5: Regarde !
9: Tu peux demander quelque chose,
7: Non, ta gueule. Pas de problème. Ah, mon pote. Ah,
9: dégage, toi. Tu commences pas.
7: Il est en stress, déjà. Et commence pas à remuer. Non, GG, commence pas à remuer à 22h30.
9: Mais oui,
5: mais pourquoi? Parce que Fildar, il est en train de filmer au caméscope. Putain, arrêtez. Allez, assis-toi. Il est en train de...
9: Je te jure, c'est le portable comme la semaine dernière.
7: GG, tu vas suer, GG.
5: Ah, dis donc, et oh. T'es allé chez le coupe-tif, toi, mon salaud. On se refuse rien. Comment ça va, Gérard?
9: Attends,
5: content
9: micro,
5: ça va
9: Gérard,
5: ah, ça va, non, comme ça, il marche très bien. C'est toi qui lui as bronché, Fildar. Alors, ça va? Bonsoir, Gérard. Salut. Bon, Fildar, tu lui as bronché. Tu m'as dit que tu lui avais branché, ça va? Bah alors, putain, t'as vu que tu lui avais branché, putain. Mais non, touche pas à ça. Touche pas à ça.
9: Mais c'est quoi ton bordel?
5: Bon, bah, prends le micro d'Alain en attendant, tiens. Voilà, hop, juste le micro.
9: Merde.
5: Le micro, voilà, ouais, en attendant. Alors,
7: Gérard... Ça fonctionne pas encore son bordel, là. C'est pas au point, hein.
5: Alors, c'est une grande première, Gérard, et donc, Christine est avec nous.
9: J'ai entendu, de toute manière, je m'en doutais de la surprise de ces conneries à lui. Qu'est-ce que tu cherches à faire, toi, encore?
5: Alors...
9: Range ton micro.
3: Bon, quel effet,
8: toi.
3: Bon, quel effet ça fait, Christine, de revoir ton ex?
10: Ça fait drôle.
8: Mène-toi. Mène-toi, j'aime pas te voir à côté de moi.
11: Non, c'est bon, il m'a regardé.
3: Allez là.
8: Mais putain, mais c'est quoi ce bordel là? Qu'est-ce qu'ils nous appellent?
3: Mais non, mais c'est eux qui s'amusent avec. Qu'est-ce que ça fait?
8: Je l'ai réparé.
3: Bah t'as rien réparé.
8: Mais si.
11: Mais non, il fonctionne.
8: Ah oui, ça marche pas. Hein.
3: Mais alors, prends le micro d'Alain, Quel bordel, là, c'est parti. Bon, prends le micro d'Alain. Alors, putain, ça y est, ça frappe.
10: Dégage.
3: Bon, Gérard, concentre-toi un peu, dégage. S'il te plaît. Quel effet ça fait quand même de revoir Christine?
8: Bah rien, moi.
3: Bah regarde-la, moi.
8: Non, mais moi, ça me fait rien du tout, c'est tout. Moi, de toute manière, moi, je travaille pas comme ça ce soir, hein, je te le dis tout de suite.
3: Bah non, mais t'inquiète pas, ça se passe pas comme
8: non,
3: ça.
8: Non, déjà, lui, avec son truc, il va se calmer, parce que sinon, il va dégager, mais à coup de pompe dans le cul, ce soir.
3: On parle de la caméra, bien sûr. Hein.
8: Donc, c'est pas la peine d'insister. Ce soir, déjà, j'ai un problème sur un truc, donc c'est tout.
3: Quel problème?
8: Non, mais ça, on en discutera tous les deux.
3: De quoi?
11: Les plaques chauffantes.
3: C'est un truc que personne ne comprend.
8: Non, mais il comprend jamais rien, ce
3: bon, alors, c'est pas de sa faute. Quand même, Christine est avec nous.
8: Mmh. Moi, de manière, je le savais. Hein.
10: Bonjour, Gérard.
8: Salut. De toute manière, je le savais. Hein. Je savais très bien le coup que vous alliez me faire ce soir. Hein. Parce qu'avant de partir, je l'ai dit à Bibi, je lui ai dit qui c'était la surprise, alors.
3: Ah bon?
8: Ah bah, tu me prends pour un cave.
3: On va peut-être appeler Bibi, non? Ça serait peut-être bien de lui parler quand même, de lui dire un petit truc, non? Non.
8: Il a son numéro?
11: Bah sinon je regarde dans téléphonerose.com, mais
8: Tu vas voir tout à l'heure, tu arrêtes.
11: Non, je ne l'ai pas, faudrait que tu me le redonnes, Gigi.
8: Quoi, tu l'as pas?
3: Non. Et Christine, t'as pas des choses à dire à Gérard? Mon nom, on s'attendait à des petits mots, des petites choses quand même depuis le temps. T'as rien à dire à Christine, Gérard?
11: Par contre, moi j'ai un truc, bon, comme c'est la première fois que je vois Christine, tout ça, moi j'ai toujours voulu faire un truc. C'est très très visuel, hein, mais j'aimerais bien que tu me dessines la caquette de Gérard. Toi seul dans le studio l'a vu, j'aimerais bien.
3: Tu peux le faire ou pas? Tu pourrais dessiner?
10: Non, j'ai pas envie.
3: Moi en tout cas, ce que je voulais dire, c'est que bon, je voulais dire que Christine avait quand même un peu plus de goût maintenant, parce que quand tu vois Alain, il est vachement bien, il est super beau.
11: C'est vrai, hein.
3: Par rapport à l'autre. À l'autre moustache. C'est vrai que.
8: Eh hey, l'autre il a un nom et puis t'emmerdes, espèce de connard. Espèce de trou du cul, hein.
3: En tout cas, ce soir, ça va être chaud. Hein.
8: De toute manière, il est pas là pour les débats. Je veux pas de lui. Hein.
3: Ah bah y a personne d'autre.
8: Ah bah je m'en fous alors.
3: Tu as pas de contact.
8: Ah bah dans ces cas-là, les débats, on les fait la semaine prochaine.
3: Ah non.
8: Ah bah. Hey.
3: Bah non.
8: Non, mais attends, moi tu me le mets pas à l'arrière. Hein.
3: Non mais va se calmer, t'inquiète pas. Bah, et qu'est-ce qu'il y a?
11: Hein?
3: Hein?
11: Bah on appelle.
3: Attends, c'est peut-être pas celui-là qui marche, c'est peut-être l'autre. Ah non, c'est que t'appelles là. Attends.
11: Ouais, bah oui.
3: Ouais. Non, mais. Ah y a un autre.
11: Ah mais c'est bon. Attends. Bah... C'est le bordel ici.
3: Ah oui, c'est le bordel ce soir. Hein.
8: J'espère qu'elle décroche. Sandy, tu décroches?
11: Eh, peut-être...
3: Allez, Sandy, décroche, quoi, merde.
11: Allez, peut-être, quoi.
3: Elle est quand même pas en train de...
12: Oui, donc vous êtes bien sur le portable de Sandy.
8: Sandy, tu décroches le téléphone, bon, s'il te plaît.
3: Oh là là. On va la rappeler, on recommence. Ouais. Hein. Mais qu'est-ce qu'elle fait? Elle écoute pas la radio?
8: Si, elle écoute, mais elle a pas envie de décrocher, je suis sûr.
3: Pourquoi?
8: Sandy, tu décroches, s'il te plaît, merci.
3: Refais sonner de nouveau le portable de Sandy. Attention, c'est reparti. Attention.
8: Sandy, tu décroches.
12: Allô?
8: Hein, quand même? Eh, hey, t'en faut du temps pour décrocher?
12: Pas, j'avais des petits problèmes.
8: Ouais, mais t'en faut du temps pour décrocher?
12: Bah non, mais c'est pas la question. Mais
8: non, mais c'est pas la question, mais moi c'est ma réponse. Je te demande s'il en fallait du temps pour décrocher.
12: Bah oui, il m'en fallait du temps parce que j'étais pas là.
8: Ah, t'étais où encore?
12: Oh. Bah j'étais au petit coin, j'ai quand même le droit d'y aller quand même.
3: Tu faisais quoi? Tu faisais caca?
12: Non,
3: pas, non. Bah, tu fais quand même caca dans la journée, quand même.
12: Ah bah oui, heureusement, quand
3: ah
12: même.
3: Ah bon, hein. Tu me rassures, parce que des fois, tu fais caca, toi aussi, Christine, de temps en temps.
10: Oui, oh,
3: temps
10: bah, ouais.
12: Bonsoir, Christine, au passage, hein.
10: Bonjour, Sandy.
12: Comment vas-tu?
10: Ça va très bien.
12: Mais tu sais, moi, j'aurais bien voulu venir si j'avais su que tu étais venu dans les studios. Moi, je serais venu.
8: Non, mais attends, tu veux pas venir faire le débat à ma place aussi?
12: Mais non, mais t'inquiète pas, Gérard, c'était juste pour être ami avec Christine, il n'y a pas de mal, franchement.
10: Bah oui.
8: Hein. C'est toi à faire les débats ici, négatif. Pas avec moi.
3: Mais non, elle voulait rencontrer Christine, de toute façon, elles vont devenir des vraies copines, elles.
12: Bah voilà, c'est ça. Bah alors, oui. Moi, je voulais faire sa rencontre, je me suis dit, tiens,
8: attends, tu veux pas
12: quoi ça. Hein?
8: Ah non, rien.
3: Mais tu te rends compte quand même, Christine, elle est là ce soir.
12: Moi, j'ai rien contre toi, Christine.
10: Bah, non, dis-moi.
8: Mais c'est moi qui viens de te parler, espèce d'andouille.
3: Mais non, mais là, t'es en train de t'énerver comme un plutôt. Bah ouais, mais là.
8: Elle comprend même pas qui c'est qui lui parle, c'est
3: mais
8: moi.
3: Non, mais ce qui se passe.
8: Eh ben, attends, t'envoies ton chauffeur. Quoi? C'est toi, tu vas te mettre dans le cul, le doigt.
5: Non, attends, non, pas de vulgarité, s'il vous plaît, c'est pas le but de cette émission, puis il y a encore des jeunes qui...
27: Bah oui, moi, de toute façon, je suis ami avec tout le monde. Bon, j'ai peut-être fait des conneries dans ma vie, bon, d'accord, mais les gens veulent pas me pardonner. Moi, je sais que je pardonne facilement, et justement, je voulais rencontrer Christine pour essayer de sympathiser un petit peu.
8: Oh, il est 22h40, là.
5: Ah bah non, bah, s'en aller, Christine, après, faut qu'elle rentre, hein.
8: Bah, il la ramène.
5: Non, c'est pas lui qui la ramène, non. Non. Bon, c'est tout ce que t'as à dire à Christine.
8: Bah ouais, mais moi j'ai rien à dire, c'est tout.
5: Christine, quand même, t'as rien à dire à Gérard non plus.
13: Ah, qu'il avait vraiment... Il a changé.
5: En quoi il a changé? Parle bien devant ton micro, hein. Qu'est-ce qui a changé en lui? Vas-y.
13: Sa coupe de cheveux.
5: Ah oui, ah, d'accord, ouais, d'accord, ouais. Ils sont un peu plus propres qu'avant, c'est vrai, ouais. Quoi d'autre encore?
13: Oui, il est moins vulgaire.
5: Ah oui, c'est vrai qu'il est moins vulgaire.
14: Ça fait longtemps que tu l'as pas vu.
5: Non, ou alors avant, ça devait vraiment être quelque chose de particulier en privé, parce que on l'a entendu rentrer en furie en traitant les gens de tous les noms, et voilà. Et t'as rien à dire à... C'est hallucinant.
8: Non, moi j'ai rien à dire.
27: C'est vrai que de ce côté-là, il a fait quand même des habits mieux et tout, question vestimentaire.
5: Ah ouais, c'est vrai que là...
13: Ouais, j'ai remarqué.
27: Okay. Il a fait des efforts, et même quand il parle, hein, comme tu dis, Christine, des fois, bon, là, il a fait quand même des efforts, et il parle mieux et tout. Hein.
5: C'est vrai, hein, Gérard, t'as fait beaucoup d'efforts là-dessus. Hein.
27: Mais il y a aussi les autres points aussi. Hein,
5: le Becherel a fait beaucoup de bien, Gérard.
14: Au niveau de la senteur, c'est toujours tropical ou comment ça se passe?
5: C'est comment? Ça se passe comment, Christine? Ça se passait comment avant
13: Moi, j'étais trop fragile pour ce...
5: Comment tu l'as appelé?
8: M'amour.
27: Je préfère que tu m'appelles ma grosse puce, mais pas...
8: Non, bah, va te faire voir. Tu veux venir?
5: Tu préfères qu'il t'appelle ma grosse puce plutôt que...
27: C'est mignon, ma grosse puce, c'est sympathique, non?
5: Oh putain, ma grosse puce, putain,
8: mais elle est con quand je lui demande quelque chose ou quoi, elle?
5: Non, mais elle viendra pas. Mais c'est vrai que t'es encore vulgaire. Tu pourrais être au moins un peu plus poli, oui, Sandy?
27: Et il m'appelle Bibi, moi j'aime pas qu'on m'appelle Bibi.
5: Ah bon, bah lui il dit toujours que t'aimes bien, que ça te fait délirer.
27: Non, en fait je préfère qu'on m'appelle 70 ou soit ma grosse puce ou...
8: Ouais, trop tard, là,
5: ou ma grosse tout court.
27: Voilà, non.
5: Ma grosse
27: non,
5: pour les intimes ça, non. Non, quand même pas, on va pas jusque là quoi.
8: Non, tu veux venir ou pas?
5: Bah mais ça va être difficile après pour la ramener.
27: Je sais pas, j'ai pas de moyen de venir moi, j'ai pas de voiture. Enfin, il y a le métro, mais bon, j'ai pas envie de prendre le métro.
13: Hein. Ça craint au métro.
27: Bah oui, en plus, ça craint, vu comment je suis habillée, ça craint.
5: D'accord. T'es habillée comment, Christine? Sandy, t'es habillée comment?
27: Bah, je suis habillée en mini-jupe, alors je vais pas
5: venir. Oh là, quelle horreur. Je veux dire, ouais, faut faire gaffe, quoi.
8: Ça, je te l'avais dit avant de partir qui c'était là.
27: Mais non,
8: là.
27: Mais je pensais que c'était Christine la surprise, mais j'étais pas sûr le moment.
8: Non, moi j'étais sûr alors.
5: Non, puis c'est pas le moment, en plus, d'être en mini-jupe, Sandy, et se balader dans le métro, c'est quoi avoir une amende, ça? Peut-être manger un PV, hein, c'est peut-être pas le moment, non, faut faire attention. Hein.
27: Ouais,
5: je sais pas, mais moi si j'étais toi, effectivement, je ferais attention. Hein. On aura l'occasion d'organiser avec Gérard bientôt les conseils de Gérard et Sandy.
27: Bah, y a pas de problème.
5: Hein. Un petit spécial.
27: Ouais, c'est
5: on t'embrasse très fort, sois sage. Okay. Et puis, donc nous, on est un petit peu déçus parce qu'on s'attendait quand même à plus de contact entre Gérard et Christine. Christine qui reste toujours très polie envers Gérard et Gérard qui n'a toujours rien à dire à Christine. Hein.
8: Bah non, j'ai rien à dire, c'est tout.
5: Bon, dans un instant, on reviendra avec Emma. Bonsoir Emma.
15: Salut Max.
5: Ça va bien?
15: Ouais, ça va.
5: 20 ans, tu nous appelles de
15: Aubervilliers.
5: On sait la Emma que je connais.
15: Mais oui, c'est
5: ça. Ça va bien, mais tu vieillis jamais, toi. Ça fait 5 ans que tu passes, ça fait 5 ans que t'as 20 ans, toi. Hein.
14: On avait 14 au départ, mais elle t'a pas
5: t'as
14: dit.
5: T'as quel âge maintenant? 20 ans, 21, 22? T'as quel âge?
15: Non, mais là, je vais avoir 21.
5: Ah, bientôt?
15: Oui.
5: Ah, tu vas devenir une femme?
15: Ouais,
5: bah. Ah, bah, ça va devenir intéressant. Alors, bon, dans un instant, tu vas vouloir parler à la fois à Gérard et à Christine. Très bien, bah, tu ne bouges pas, on revient dans un instant. Et vous nous appelez 0803-08-5000, il y a nos malaises de ce côté-là. Manu, Fildar sont dans les studios. Alain, le copain de Christine, qui est l'ex de Gérard, est avec nous. Christine est là également, ça va toujours ma petite, tout va bien à bord?
13: Oui, ça va très bien.
5: Et nous avons Gérard de Suresnes qui est toujours là et qui est des cheveux tout propres. Hein, bien coiffé,
14: c'est Jacques de Flange.
5: Ah là, vraiment, c'est... Ah merde, j'ai un truc dans la caisse à te donner aussi. J'ai une peluche pour Bibi. Bon, un ancien pull en laine de Kevin Klosk. À t'offrir. D'accord.
14: Il me plaît que ça coupe Mireille Mathieu quand même.
8: Ta gueule, toi.
5: Donc, débat de Gérard à partir de 23h. Sur les coups de 23h20, il y aura...
8: Débat à 23h depuis quand, toi?
5: Non, vers 23h20, 23h30, tu auras un résumé du débat de la semaine dernière.
8: Ah, parce qu'il n'y a pas de débat pour l'instant.
5: Plutôt, hein?
8: Non, ça va, ouais.
5: Ah, hors de question qui démarre plus tôt, quand même, faut pas déconner, quoi. Donc, Christine, qui est l'ex de Gérard, est toujours là.
13: Oui.
5: Toujours en forme, toujours aussi peu de choses à vous dire, tous les deux?
16: Pareil.
17: Pas grand chose.
5: C'est vrai, pas grand chose, mais pas grand chose, c'est déjà un petit peu, c'est déjà pas mal. Alors, on a Emma qui est avec nous. Emma, oui. Bonsoir.
17: Bonsoir.
5: La chaudasse.
17: Bah oui.
5: T'es toujours aussi dévergondée au niveau du sexe?
17: Toujours aussi dévergondée.
5: Tu t'es pas calmée un peu?
17: Non, je me suis pas calmée.
5: Tes dernières expériences datent de c'est quoi?
17: Ça fait même pas quelques heures.
5: De quoi?
17: Ma dernière expérience sexuelle, c'est il y a quelques heures.
5: Non mais toi, t'es une info.
17: Un peu, ouais.
5: Non mais sérieusement, il n'y a pas de mal à ça, mais t'es une info.
17: Non, il n'y a pas de mal à ça.
5: Non, mais c'est vrai. Mais t'as toujours, t'es fidèle avec les garçons avec qui tu es ou...
17: Ah bah oui, je suis fidèle quand même.
5: Oui, le temps d'un soir, tous les soirs, mais tu changes.
17: Non, il faut qu'il soit quand même un peu obsédé-sexuel pour être avec moi.
5: Il faut qu'il soit...
17: Un peu obsédé-sexuel.
5: Ah ouais, d'accord. Et si demain tu craquais sur un garçon qui n'était pas un obsédé-sexuel?
17: Ah non, je pourrais pas.
5: C'est vrai, mais un jour ça se calmera parce que moi je connais des filles qui le sont puis qui se sont calmées quand même au fur et à mesure et qui recherchaient vraiment après, qui étaient prêtes à faire des concessions. Hein.
17: Ah oui, non, mais moi, pas pour l'instant.
5: Pas pour le moment, là. D'accord.
17: Non, pas pour le moment.
5: Combien de fois par jour, l'amour?
17: Deux fois, quand j'ai le temps, par exemple, le week-end, trois fois, mais quand j'ai pas le temps, bah, c'est le matin, soir.
5: Et c'est toujours toi qui lui saute dessus?
17: Non, parfois j'aime bien aussi qu'on me saute dessus.
5: C'est vrai, t'aimes bien ça aussi, quoi?
17: Oui.
5: D'accord, ok, très bien. Qu'est-ce que tu aimes bien à faire
17: Ah bah tout, fellation, bon, 69, ça j'adore.
5: Ouais.
17: Ouais, et puis j'aime bien la levrette. Hein.
5: Ah ouais, t'aimes bien la levrette.
17: Ah voilà.
5: Ah d'accord. Ah. Ok, tout va bien?
17: Tout va bien.
5: Toujours amoureuse?
17: Mais toujours.
5: Ça fait combien de temps que t'es avec un mec?
17: Un peu longtemps, un an et demi.
5: Un an et demi? Bah dis donc, bah alors t'es tombée sur la perle or.
17: Perle or, ouais.
5: C'est vrai?
17: Ouais, elle est un peu plus vieux que moi, mais j'adore.
5: Au niveau cul, ça se passe génial?
17: Rien à dire.
5: T'es satisfaite?
17: Satisfaite.
5: Donc aucune raison d'aller voir ailleurs?
17: Non, aucune.
5: D'accord.
17: Aucune.
5: Alors, qu'est-ce qui t'amène avec Christine et Gérard? Qu'est-ce que tu souhaitais leur dire ce soir?
17: Eh ben, je voudrais dire à Gérard que franchement, déjà, je t'adore. Mm-hmm. J'admire, j'adore ce débat. Mais ce que je voudrais, c'est qu'il fasse un petit effort parce que je suis sûre qu'il y a plein d'auditeurs comme moi qui t'écoutent et qui se disent quand même, ça serait bête que tu sois venu.
5: Parle bien dans ton micro parce qu'on a des problèmes et tu sais, on a du souffle de partout, donc parle bien fort.
17: Ouais, d'accord.
5: Ouais, fais un effort.
17: Je disais que ça serait un peu bête, hein, que Christine parte comme ça et qu'il n'y a rien eu. Parce qu'il y a trop plein d'auditeurs, je suis sûre, qui sont en train d'écouter et qui se disent, Gérard, fais un petit effort. Et moi, franchement, j'ai trop envie que tu fasses plaisir dans les auditeurs et puis je veux que tu fasses plaisir et que tu fasses plaisir à Christine parce qu'elle est venue, pas pour rien, elle est venue aussi un peu pour toi quand même, pour te revoir. Et j'aimerais bien que tu lui fasses une petite bise sur sa joue.
5: Ah ouais, on n'a même pas eu le droit à la bise entre Gérard et Christine, c'est vrai
17: horrible,
5: ça?
17: Horrible.
16: Quoi, c'est horrible?
5: Elle a raison, Emma, là.
17: Mais
5: il y a...
17: oui, mais
5: quand même, bien sûr, Alain, il dit pas non. Bah attends quand même, Alain, il a confiance.
17: Bah oui,
5: alors. La bise.
16: Non.
5: Mais pourquoi pas? Mais pourquoi?
16: Cherche pas, c'est non, c'est
5: pas. Mais pourquoi?
16: Parce que c'est non.
5: Mais tu plaisantes quand même, merde.
16: T'as peur d'en tomber amoureux?
5: Faut pas déconner. Mais si, pourquoi tu le ferais pas? Allez, la bise.
16: Non, il a peur de craquer.
5: La bise.
16: Non.
5: Allez, quoi, merde.
16: Non.
5: Allez, la bise. La bise.
16: Il n'en sait pas, c'est non.
5: Pourquoi?
16: C'est
5: non, allez, faut le faire, quoi.
16: Non, c'est non, c'est tout.
5: Pourquoi?
16: Parce que c'est non.
5: Mais arrête.
16: Non, c'est non, c'est tout.
5: Mais pourquoi?
16: Parce que c'est non.
5: Oh.
16: La pipe.
5: Non, moi, faut pas déconner. Une
16: toi,
5: pipe,
16: tu ferais mieux de te taire, toi, là-bas.
5: T'accepterais une pipe? Non, peut-être pas, non.
16: Non plus.
5: Ah, faut pas déconner, non plus.
17: Non, mais hey, Gérard, franchement, ça fait longtemps que tu l'as pas vu. Ça te fait même pas au moins pour faire un petit effort, faire un petit bisou.
16: Je te dis, n'insiste pas.
17: Mais Gérard, franchement, on t'écoute tout le temps, on t'adore, et même pas pour un seul auditeur qui serait même pas
16: ça. Non, non,
17: non.
16: Oh, mais c'est pas la peine d'insister, vous êtes bornés quand je vous dis non, les auditeurs ou auditrices.
17: Mais oui, on est bornés, mais
16: bah,
17: on t'adore,
16: peut-être,
17: c'est pour ça qu'on aime bien te dire des choses comme ça, franchement, ça vaut le coup. Hein. Tu l'as pas vu depuis longtemps, tu l'as pas vu depuis longtemps.
16: Bah, de toute manière, moi, ça y est, moi, je suis recasé, c'est tout.
17: Mais oui, mais c'est pas possible.
16: Bah, alors ça aurait été même que Sandy soit là, ça aurait été pareil, ça aurait été non,
17: mais
16: c'est
17: oui,
16: tout.
17: Mais c'est tout, mais c'est non, si c'est non.
16: Mais c'est non,
17: c'est
16: non.
17: C'est pas possible, Gérard.
16: Mais c'est, si c'est possible, tout non, est possible avec
5: moi. On va
16: moi.
5: Pas trop parler avec Gérard parce que je sais qu'il y a beaucoup d'auditrices et d'auditeurs qui ne supportent pas Gérard parce que ça gueule tout le temps, il n'est pas capable de parler normalement.
17: Bah,
5: donc
17: oui,
5: on va éviter de trop en faire avec Gérard tout de suite parce que sinon ça va être... Ça va être la folie, je sais, quel dommage, je sais. Et malgré tout, il y a beaucoup de gens qui aimeraient parler à Gérard, donc... Voilà. Donc, si éventuellement le cœur vous en dit, vous appelez le 0803-08-5000 si vous voulez parler à Christine, qu'il ne va pas tarder à plus de 10 000 ans ici ce soir. Et en plus, c'est moi qui vais devoir les ramener, puisque Fildar est obligé de rester dans les studios avec Manu et Anka. Donc, je vais être obligé de quitter l'émission plus tôt. Hein, mais on fera des inserts téléphoniques. C'est moi qui vais me faire le petit défi de ramener Christine et Alain chez eux. Avec quelle voiture, j'en sais rien, parce que j'ai plus de caisse, j'ai plus rien. Mais on va se démerder, on va voir comment on peut faire. Hein. Je te remercie, Emma.
27: Oui, je peux dire un petit truc quand même.
1: Non, évidemment.
27: Bah, je voudrais dire que Christine, c'est vachement bien ce que tu fais de venir pour le voir et tout. C'est franchement, c'est de bon cœur ce que tu fais. Et franchement, il y a des filles qui ne pourraient pas, tu vois.
1: Merci.
27: Et voilà. Donc, Gérard, c'est quand même un peu dommage que tu ne fais pas cette petite bise.
16: Bah, c'est tout, ça y est, je t'ai déjà dit non, c'est pas la peine d'insister.
1: Ah, c'est non, c'est non. Ah, quand c'est non, c'est non. Bah oui, je sais bien. Ouh. Ah ouais, là, oui, quand même.
27: Ouais.
1: T'aurais pu faire un petit effort pour Christine, quand même.
16: Ça sert à rien, c'est pas la peine d'insister.
1: C'est vrai, comme le dit si bien Christine, Gérard n'est pas obligé non plus. Hein.
16: Oui. C'est pas la peine d'insister.
1: Effectivement, il le prouve. Merci en tout cas, Emma.
27: Mais merci.
1: Bah écoute, au plaisir.
27: Mais bien sûr.
1: Allez, à très vite.
27: À très vite.
1: Ciao, bisous. Alors, salut, bisous, on t'embrasse. Alors, effectivement, on va peut-être revenir vers le courrier qui a été nombreux concernant Gérard. Ce soir, donc, on démarre un petit peu plus tôt que prévu. Fildar ou Manu, peut-être qu'on pourrait parler un petit peu du courrier, puisque là, c'est vrai qu'on commence à... On commence à tourner en rond.
18: Non, mais... Ouais, on va le faire.
1: On va improviser.
18: Ouais, non, mais il n'y a pas de souci. Hein. Non, mais on va commencer, en fait, par une lettre aujourd'hui du CSA, en fait, par rapport aux audiences depuis notre retour à l'antenne,
1: ouais.
18: Donc depuis le 31 août. Donc,
1: ouais.
18: Sondage médiamétrie sur les 12-55 ans, période du 31 août au 21 septembre 2000. Donc, c'est une lettre, tu vois, qui vient du CSA, d'Hervé Bourges, copie à Max, le Star System de Fun Radio, et aussi à Gérard de Suren de Fun Radio. Donc, ils ont posé trois questions. Le CSA, ils ont posé la première qui est « Quel est votre animateur préféré ?» Donc, les gens ont répondu « Gérard de Suren à 60%.
1: Oh »
18: Quand même.
1: Pas mal, Léo !
18: C'est-à-dire que 14 milliards de personnes écoutent les débats.
1: 14 milliards.
18: En deuxième position, il y a Ciboule de Fréquence Limousin FM à 30%, soit 20 000 auditeurs à l'écoute.
1: Ouais.
18: Ça t'intéresse, Gérard, ce que je te dis ou t'as
16: non, mais l'autre, t'es Cipou dans son nez dans le courrier.
18: Ciboule de Fréquence Limousin FM.
1: Ouais.
18: À 30%, donc toi t'as 60, il est à 30. Tu me regardes quand je te parle.
16: Je m'en fous, t'es que...
1: Mais c'est toi,
16: t'es
1: connerie, attends. Lis-le. Attends, c'est rigolo quoi, c'est du vrai courrier. Attends, faut pas déconner là-dessus. Alors vas-y, continue, qu'est-ce qu'il y a d'autre encore? Qu'est-ce qu'il y a d'autre dans le courrier, vas-y. Bah lis-le.
16: Attends,
18: la première question,
1: doucement pour lire.
18: Reprends tout depuis le début si tu veux éventuellement.
16: Alors Gérard de Suren avec 60%, c'est-à-dire 14 milliards de... Mais écoute, donc après c'est 6 boules de Fréquence Limousin FM à 30%, soit 20 000 personnes à l'écoute. Après c'est Max le Star System à 7%, c'est-à-dire 1300 personnes écoutent, c'est pas possible ça. Et après... Ou que t'avais marqué par quart d'heure, espèce d'andouille.
18: C'est toujours comme ça les sondages.
16: Espèce d'andouille.
1: Je l'ai lu ce document, je l'ai lu.
16: Et après, Gigi Lolo de Radio Beson à 3%, c'est-à-dire 300 personnes écoutent, donc on verra bien.
1: Donc
16: si
1: t'es numéro 1, t'es l'animateur le plus écouté de la bande FM.
16: Bah, d'après ce qu'ils mettent. Hein.
1: Bah, c'est bien.
16: Quelle est votre émission de radio
1: préférée? Parle bien devant le micro.
16: Donc, les débats de Gérard avec 58%.
1: De quoi j'ai pas
16: compris. Quelle est votre émission de radio préférée? Donc, les débats de Gérard avec 58% sur Fun Radio.
1: Encore numéro 1.
16: Les grosses têtes à 22%.
1: Ouais.
18: C'est bien ça.
1: Les
18: sur quelle radio? Parce que tu dis pas les radios.
16: Sur Super Transistor, l'autre c'était RTL.
1: Ouais.
16: Oui. Donc je connais pas de radio comme ça.
1: Si, ça existe,
16: les rendez-vous des lutins avec Jordi à 1% sur Baby FM.
1: Ouais.
16: Je sais même pas ce que c'est.
1: Ouais.
16: Alors qui est selon vous l'animateur qui a le plus de talent? Donc 60% pensent que c'est Gérard de Fun Radio. 25% disent que c'est Billy de Choco Radio. Qu'est-ce que c'est que cette radio? Je connais pas.
1: C'est pas
16: 10% pas. Estiment que le meilleur, c'est Max Peigné. Alors que le mec, il faudrait peut-être qu'il s'apprenne à écrire. Hein. Ça vaudrait mieux. Et 5% ne se prononce pas.
1: D'accord. Voilà. Eh ben bravo, numéro 1 sur tous les sondages. On applaudit encore Gérard. C'est un sondage très sérieux qui a été donné par le CSA. Et en plus, il y a eu des fautes que, bien sûr, Gérard est en train de rectifier.
16: Au lieu de marquer Max Meunier, ils ont marqué Max Peigné.
1: D'accord, ok, très bien. D'autres encore courriers qui nous a été envoyé.
18: Bon, on dénonce, hein, on le dit, c'est un trac. Un trac, GG. Tu veux lire ou je le lis?
16: Non, mais c'est pas la peine de le lire à l'antenne, donc terminé. Celui-là,
18: ça annonce une grande soirée beuverie le vendredi 29 septembre. Organisé par l'amicale des trous du cul de Nanterre. Donc après il y a le programme, hein, il développe. Non, arrêtez de vous marrer, merde.
16: Ouais bah toi aussi, toi ça, le premier espèce de con. Tu dis pas ça à l'antenne, c'est tout, et
18: le
16: terminé.
18: Masque, à 20h, début des réjouissances. Grand repas de Clodo avec Gérard et Sandy en invité d'honneur, donc c'est toi et ta femme. Mmh. 21h, on enchaîne avec un concert de Gérard avec plus de 20 poèmes inédits.
0: Par contre, tu seras aussi aussi Tyrock. Tyrock et Fun Radio se regroupent pour toi. 21h10, ça dure pas très longtemps. Sandy remet son titre de championne du monde Intermolos en jeu contre n'importe quel autre gros dindon.
26: Ouais, n'importe quoi.
0: C'est n'importe quoi,
19: tu donneras ça.
26: C'est pas du sérieux, les gars.
0: Et alors, 23h, grande chasse à l'homme avec un lâcher de Gérard dans les rues de Nanterre. Et Gérard en porte-clé, des slips jaunes et marrons de Gérard, le poids de Christine en coton-tige. Et pour celui qui réussira à scier la jambe de bois de GG, un formidable break lui sera offert.
26: Voilà.

0: C'est bon, elle est en troisième, c'est bon.
1: Voilà, on a reçu aussi un petit truc par rapport aux Jeux Olympiques de Sydney 2000.
0: Ah ouais, on est en plein JO. Alors ce soir, c'est un débat sur les JO. Hein. Pour prévenir quand même les auditeurs, ça va démarrer à minuit.
1: Le samedi 24 et dimanche 25 septembre, de 9h à 17h, à l'occasion des JO de Sydney, la compagnie William Sorin et les Poudriettes Saucissonnées Sandy Chenel organiseront sur le tracé de la ligne du 304 entre le foyer Sonacotra et la NPE de Nanterre la grande parade des bibliciteurs électrifiés. Alors venez nombreux admirer le défilé de ces magnifiques dindes électrocutés du fion qui vous guideront jusqu'à l'allée des primes verts, juste en face. J'ai voilà, un show techno-homo en compagnie de son light jockey favori, William Orbit de cheval. Voilà.
0: Pas marrant.
2: Oh, chaud.
0: Chaud.
2: On dégage.
0: Fais gaffe.
2: Aïe.
0: Non, mais attends, donnez-moi
2: ça. Merde.
0: J'ai fait une erreur.
2: Un gros erreur.
3: Attends,
0: t'es en train de tout déchirer là, putain. En plus, c'est les photos de Max, t'es chier, hein. Mais c'est pas à toi, ça.
1: Attends, c'est quoi tout ça, alors?
2: Non, mais c'est une pochette avec le courrier, quoi.
0: Courrier de fan, c'est pas...
2: Un courrier de 8 ans de...
0: Bon, alors, je veux pas voir ça, c'est pas vous, ça. Ok, c'est incroyable, ça.
2: C'est dingue.
0: Ton micro, Gérard. C'est dingue, ça. Attends, je veux pas voir tout ça traîner. C'est le bordel ou quoi, les gars?
1: Bah ouais, mais
0: ça pas à traîner, là. Qu'est-ce que c'est que ce bordel? Excusez-nous, auditeurs, c'est le bordel. C'est qu'il y a des choses qui traînent. Fais voir la BD, là.
1: Non, mais ça, c'est vieux, ça. C'est un truc que j'archivais.
2: Ouais, on a gardé tout ça.
0: Attends, il a piqué ta photo, là. C'est pas pour lui, la photo, là.
2: Pour moi, ça.
1: Bah oui, c'est pour la gamine, ça. C'est quoi, ça?
4: Voilà. Moi, de manière, c'est simple. Je préviens les auditeurs et je te préviens, Max, que c'est terminé. Ils lisent le courrier encore une seule fois. Moi, c'est terminé. Je vais rentrer.
0: Mais
4: ça
0: pourquoi
4: va être terminé.
0: Mais ça sert à
4: ça
0: rien.
4: Va être terminé.
0: Mais pourquoi?
4: Ça va être terminé. Pour... C'est tout. Ils arrêtent. Il arrête de dire des conneries. Maintenant, tu vas m'envoyer ça, Fildar, vite fait, avant que tu prennes le portable dans ta gueule. Bah, regarde tout.
0: Mais ça, c'est ça.
4: Tout.
0: C'est pour Max.
1: Mais ça sert à rien de s'énerver.
0: Non, mais gardons notre calme, Gérard.
4: Non, mais attends, parce que là-bas, c'est pas la peine qu'ils continuent à crier.
0: Mais il y a des trucs positifs,
1: bien sûr.
0: Mais
1: bah alors,
4: Non.
0: C'est tout ce que vous avez préparé comme positif.
4: Attends,
0: t'es le meilleur animateur.
4: Ouais, non, mais attends.
0: C'est l'émission préférée de la FM.
4: Ça, je te préviens.
0: C'est pas moi.
4: Je te préviens, on va savoir qui c'est parce que je donne ça au père à Sandy, d'accord?
0: Bah, c'est pas...
4: On va savoir qui c'est.
0: Qu'est-ce qu'il y a? Lise, c'est quoi? Comment tu vois le
4: il l'a lu. Parce que balancer les noms de famille comme ça à l'antenne, vous me faites chier.
0: Bah, j'ai dit quoi?
4: C'est tout. T'as pas balancé son nom à mon père, à mon beau-père.
0: Mais c'est quoi son nom?
4: D'accord. Alors tu fermes ta gueule maintenant.
0: Qu'est-ce que j'ai dit?
4: C'est tout.
0: J'ai dit.
4: C'est tout ce que j'ai à dire.
0: Là, je suis d'accord avec Gérard. Bravo.
4: La semaine dernière, il y a 15 jours, c'était Manu. Alors maintenant, c'est terminé.
0: Moi, j'applaudis. Je suis le seul, mais j'applaudis.
4: Ouais, non, recommencer.
0: Attends, j'ai dit une marque de cassoulet. J'ai pas donné de nom de beau-père.
4: Ouais, non, à peine.
0: Mais
4: ça, je te signale, je vais hyper voir. Bon, on va peut-être rigoler moins avec
0: alors les auditeurs, pas moi. Vous nous écoutez, surtout ne vous énervez pas. C'est vrai que ça gueule en ce moment dans le studio, mais c'est normal, on est en train de régler nos comptes, mais ne zappez pas, restez calmés.
4: Qui s'amuse à surveiller ce que Sandy fait? Qui apprend le 304? Qui s'amuse à surveiller? Ça commence à bien faire là.
0: Pourquoi? Il y a des carrément les bus. Attends Gérard, tu veux dire que le 304 c'est le bus qu'elle prend?
4: Ouais.
0: Et c'est-à-dire qu'il y a des gens qui surveilleraient peut-être 24h/24. Moi je sais qui c'est Fesse de Babouin.
1: Bah oui.
0: Alors.
4: Ouais mais ça on va rigoler là-dessus.
0: Alors tiens, Fesse de Babouin, écoute bien Gérard, il a un truc à te dire.
4: Et toi petit branleur de mes couilles là, t'as intérêt de te calmer parce que toi on va te retrouver, tu vas aller en cabane.
0: Ouais, on va te faire la peau.
1: Ouais.
4: C'est quelqu'un comme toi qui s'amuse à faire des conneries comme ça.
0: On va te faire la peau, t'as compris?
4: Et qu'est-ce que tu as à relire Manu encore?
1: Ah non, je rigole pas, moi je m'inscris.
4: Non, mais moi alors, je veux te dire une chose, tu dis pas des conneries.
0: De quoi? Qu'est-ce qui se passe?
1: Non, parce que j'ai un truc, bah il y a des voyages, du tourisme, donc ça dit...
4: Non, c'est pas la peine de le lire, terminé.
0: Mais Gérard, mais le problème il est le suivant.
4: Non, mais moi j'en ai rien à foutre.
1: C'est comme dans son aucun doute, si on n'en parle pas, rien ne se passe.
4: Gérard, non, mais à chaque fois, c'est tous les 15 jours, même toutes les 3 semaines, maintenant ça va être ça. Alors maintenant, ça dit, ce soir c'est le dernier débat de l'année.
0: Oh non.
4: Terminé.
1: Bon, on en profite alors.
4: Je vais en profiter sur ton nom de famille aussi, toi.
0: Exactement.
4: Parce que je sais que t'habites à Puto. D'accord.
1: C'est vrai.
0: C'est bien, tu l'as dit, bravo.
4: Ok.
0: Oh non, t'es niqué là.
1: Je suis mal.
0: C'est bien, bravo.
1: Je suis mal, j'habite à Puto.
4: Comme toi.
1: Putain, merde.
4: Comme ça, vous allez moins faire le con avec les gens avec qui je suis.
1: C'est vrai.
0: T'inquiète pas, va.
4: Et ça, tu vas me donner l'enveloppe. La truc là, je vais regarder ce qui m'appartient, je vais le récupérer.
0: Non mais Gérard,
4: ça va être terminé le courrier comme ça.
0: Faut quand même dire qu'il y a un débat normalement qui est censé arriver d'ici peu de temps, parce que le prochain c'est quand même sur les catastrophes.
4: Non mais ça se trouve qu'il n'y en aura pas de débat.
0: Il y a un débat sur l'affaire de Lady Di, on peut pas laisser
4: tomber. Non mais ça, moi je te dis tout de suite.
1: Faut rouvrir le dossier.
4: Maintenant tu vas me redonner, tu vas demander Anka, tu vas regarder tout ce qui m'appartient, tu me le mets de côté, tu me le donnes. Et c'est tout maintenant.
1: Le seuf, hein.

0: il n'y a pas grand chose à peine. Parce que je te signale que tu vas pas faire que tu vas retourner chez toi vite fait, toi.
1: Ouais, ça
0: et après, tu iras pointer à la NPE aussi.
1: Exactement.
0: Parce que là, avec moi, ça va pas, parce que tu vas pas me faire le bordel de 3 semaines.
1: Voilà.
0: Hein? Parce que c'est pas à peine de regarder le courrier quand je te parle, hein.
1: Ouais.
0: Hey, tu chiffonnes quoi, là? T'envoies ça tout de suite, toi.
1: Tu chiffonnes quoi?
2: Je chiffonne rien.
1: Non,
2: rien,
1: bon, attendez, on va se calmer un petit peu là. Donc ouais, pour l'instant, pour le courrier. Non, mais le problème, Gérard, c'est qu'il faut lire ce courrier si on veut savoir exactement ce qu'il en est.
0: Déjà, tu lui demandes qu'il te donne ce qu'il a balancé.
1: Il faut, il faut qu'on puisse lire le courrier pour savoir exactement où on en est, parce que sinon, on ne s'en sortira pas.
0: Tu donnes ça tout de suite.
2: Ah oui, je te le donne.
1: Ben voilà, c'est important.
0: Ah. Mais pas le morceau de papier blanc que tu as balancé.
1: Voilà.
0: Non, c'est pas celui-là.
2: Si, c'est ça.
0: Non, c'est pas celui-là.
1: Bon, attendez, on se calme. Qu'est-ce que c'est quoi ce papier en question?
0: Si,
2: regarde. Regarde,
1: non mais ça sert à rien, reste assis. Mais
2: j'ai les autocollants TF1.fr.
1: C'est quoi? Alors c'est quoi le truc?
0: Vas-y. Il est où?
2: J'ai rien.
0: Il est où?
2: J'ai rien.
0: Tu donnes le papier que Manu t'a donné.
1: Voilà, alors c'est où? C'est quoi le papier?
0: Mais c'est rien, il n'y a pas de papier.
2: Je te l'ai lancé.
0: Non, donnes le papier.
1: Gérard, va t'asseoir.
0: Je reviens, tu l'as, tu vas me le donner vite.
1: Mais oui, t'inquiète pas, je vais le gérer.
0: Je
1: vais gérer.
0: C'est un conseil que je te donne.
1: Moi aussi, c'est un conseil que je te donne de lui donner ce papier, putain, sinon c'est moi qui vais faire la guerre.
2: C'est clair.
1: T'inquiète pas,
0: c'est ça, c'est manière, c'est Manu qui te l'a donné, donc tu le donnes. Tu le donnes, tu l'as chiffonné, tu me le donnes tout de suite.
1: Voilà.
0: Je m'en fous, il n'y aura pas de débat tant que je l'aurai pas.
1: Ouais, mais je n'ai pas le papier, je te l'ai lancé là. Il est là.
0: Non, c'est pas le bout de papier blanc, tu fous de ma gueule.
1: Mais si, c'est lequel, fais voir qu'est-ce qu'il y a marqué dessus sur le papier.
0: Tu rigoles?
2: Il y avait un numéro de téléphone.
0: Ouais. Non. Tu te fous de ma gueule?
2: Il y a marqué quoi? C'est celui-là alors, excuse-moi.
0: Non, tu viens de le déchirer.
1: Peut-être qu'il était en train
0: de. Tu viens de le chiffonner, tu l'as
1: balancé. Il était peut-être en train de lire un papier blanc.
0: Non. C'est le papier que Manu t'a donné, que tu y as redonné, et que Fildar, il l'a. Non, c'est pas ça, quoi.
1: Oh putain,
0: je l'ai vu le papier, donc tu me le donnes.
1: Attendez, on se calme.
0: Je m'en fous, je commencerai pas les débats tant que j'aurais pas vu ce papier-là.
1: Non, mais ce qu'il faut qu'on croit même, Gérard. C'est important qu'on puisse lire quand même quelquefois des documents.
0: Parce mais que c'est toutes les 3 semaines qu'on fait. Alors il y en a ras-le-bol.
1: Mais
0: à chaque fois, ça continue.
2: Bah non, parce qu'il y en a moins maintenant.
0: Mais non, c'est pareil. C'est toutes les 3 semaines, il y en a autant.
1: Avant, je suis d'accord. Là, je suis d'accord avec Fildar. Avant, on en recevait je ne sais pas combien. Et plus on en parle, les gens, ils ont peur.
0: Bah, ça, c'est bizarre. Quand ça s'est envoyé, les enveloppes, elles sont passées où? Il n'y a aucune preuve comme quoi que c'est bien envoyé tout ça.
1: Attends, mais moi je suis là quand même pour Anka, tu peux le dire. C'est elle qui s'occupe du courrier, Gérard.
0: Ils sont où les enveloppes?
3: Mais ils écrivent pas que c'est pour toi, ils sont malades.
0: Non.
3: C'est vrai que c'est souvent il y a écrit. Quand on ouvre, on tombe sur
1: c'est écrit Max, comme ça ils savent que ça va être ouvert le courrier. Et à ce moment-là, effectivement, c'est pour toi, mais comme ils le mettent à mon intention, ça arrive dans la semaine.
0: Et ça, c'est un truc qui a été photocopié ou quelque chose. Mais de manière, je vais rigoler, moi, je vais donner ça. Je vais faire voir ça à mon beau-père, vous allez voir comment que ça va se passer.
1: Ah mais c'est clair.
0: On va pas rigoler là-dessus.
1: Non mais de toute façon, il n'y a aucun problème de ce côté-là.
0: Anka, tu fais ce que je t'ai demandé et rapidement de me trier tout ce qui m'appartient à la documentation.
2: Là, le fait même pas, je bloque.
1: En documentation,
2: je vais le faire,
1: tu as de la doc. Tu as de la doc, les gars, vous lui faites ça.
0: Je sais qu'il y en a pas mal dedans.
1: Exactement. Bon alors le courrier, alors il n'y a plus rien, il n'y a plus rien à dire.
2: Si non mais juste pas me tenir à rappeler que t'étais quand même l'animateur préféré en
1: c'est
2: France.
1: Vrai, ça c'est bien, mais non on s'en fout pas, c'est important.
2: C'est le plus important.
1: T'as tout le monde qui écoute.
0: Tiens, ouais, tout ça là.
2: Non mais ça c'est pas pour toi.
0: Ah ouais non, c'est pas pour moi, tu veux que je me lève?
2: Non.
1: Vous allez voir. C'est vrai qu'il y a un énorme dossier où il y a marqué Gérard, donc le tout est de savoir si c'est pour toi ça, GG.
2: C'est pour toi ça, je lis pas ce qu'il y a marqué dessus, mais c'est pas pour toi.
1: Tiens,
2: voilà une enveloppe. Tiens, tu vois, on a gardé une enveloppe. Star System, Max et Gérard.
1: Voilà.
2: Voilà une preuve.
0: Hé. Oh.
2: Mais t'es con, on vient de sortir les papiers, t'es complètement teubé.
0: T'es teubé. Je vais te dire une chose. Que ça. Qui sait qu'on habite Nanterre? Parce que c'est posté de Nanterre.
2: Eh ben, il y a des gens qui habitent à Nanterre. Il n'y a pas que toi qui habites à Nanterre.
1: Évidemment, on peut habiter à Nanterre. Attends, Gérard, je peux très bien.
0: Il y en avait d'autres, des trucs dedans, Fildar.
2: Tiens,
0: il n'y avait pas que ça.
2: Il y a l'histoire des Jeux Olympiques. Tiens, ça, c'est bien, ça.
1: Alors, écoutons.
2: Tu veux que je le lise avant le débat?
0: Non, tu me donnes ça, je verrai ce que c'est avant.
2: Bah, lis-le pour voir.
0: Non.
2: Dans l'Antiquité grecque, était Gégé Hercule, un héros mi-homme, mi-poivreau. Quiconque osait lui dérober sa jambe bionique durant son sommeil ou encore emprunter son Bob Ricard était sévèrement renvoyé d'un « Allez, tu dégages, bonne nuit », de quoi être dissuadé à vie. Mais un jour, un dénommé Fildar 31, accompagné de son ami Manu le petit robot, alla défier Gégé Hercule dans un concours d'avalage de bière cul sec. Fidèlement à égalité, car Fildar 31 avait auparavant demandé des conseils à la sage Françoise au sujet de l'alcoolisme, ils décidèrent de s'affronter en 12 épreuves les 12 travaux de Gégé Hercule. Voilà, et après t'as les 12 travaux.
0: Ah bah tu me donnes ça.
2: Bah voilà, tiens. Voilà, il n'y a pas de nom de famille, il n'y a rien, c'est la mythologie ça.
1: Voilà, c'est dans la boîte tout ça. Bon alors je vois pas où est le problème. Là c'est bien ça, je vois pas ce qu'il y a de mal, Gérard quand même.
0: Non mais attends, parce qu'il donne pas tout, il en garde la moitié.
2: Tiens, Gérard de Surette. Bio 2000 aux côtés de Nelson Montfort.
1: Alors ça c'est plutôt bien, fait voir.
2: Ah, ouais. Oh,
1: attendez,
2: attends, Nelson Montfort et Gérard de Suresnes quand même.
1: Ouais, ça c'est du beau document, attendez. Gérard de Suresnes, l'athlète commente les JO 2000 ouais, du côté de Nelson Montfort. L'événement sportif de l'année, les Jeux Olympiques donc, de Sydney, ne pourrait être confié à un seul idole, ainsi que cette année, Nelson Montfort ne sera donc pas seul bouffon à sortir les questions codes d'un article dans Fenin. Bon, ça on n'est pas. Alors, c'est un petit témoignage quand même. C'est de la part de Nelson Montfort qui lit donc sur Gérard. J'ai totalement craqué sur Gérard de Suresnes, qu'on surnomme maintenant Blow in the Dark, Win with Bliss. Alors, l'équipe de France Télévisions, qui veut strictement rien dire, comme tout le monde sait le dire d'ailleurs, réclame. J'ai découvert ce talent journalistique de Gérard sur Internet, sur un site de boule où il participait à un gangbang avec des grosses et un canari. Ça va tout de suite sauter à l'œil.
0: Ouais. C'est ah bon?
2: Non, non, bah voilà, tu vois, alors il y a ton âge,
1: tu donnes ça, tu donnes.
0: Ah ouais.
1: Tiens.
0: Non, c'est quoi, pour lui,
1: un cas document du sang de mon frère.
2: Non, mais ça, c'est pour Max.
4: C'est pas pour toi, Max, ça.
1: Voilà. Bon, on va faire une pause, les enfants, puis on va se retrouver juste après avec le résumé du débat de la semaine dernière. Sandy n'est pas là ce soir, mais Christine, l'ex de Gérard, est avec nous. Un petit mot avant de nous dire au revoir, Christine, quand même, un petit quelque chose.
5: Merci pour tout, pour, je sais pas, sa fan de radio.
2: Bah, tu reviendras, Christine.
5: Oui.
2: Tu reviendras, on invitera Françoise, on se fera une bouffe et tout.
5: Ouais.
1: Hein? Qu'est-ce que t'en penses, Gérard, non? On la réinvite pas un jour
2: Oh, Gérard, on te parle.
0: Non, vous faites ce que vous voulez, hein.
1: Christine, ça te dirait un jour de faire un débat?
5: Oui.
1: Un débat sur quoi? Ça serait quoi comme thème que t'aimerais aborder?
5: Le départ de la bourre.
1: Ah,
2: elle est enrhumée. Elle est enrhumée, Christine. Moi aussi, je suis couvert. Hein. J'ai pris... T'as mal à la gorge un peu, non?
5: Oui, un petit peu.
1: Ah, comme moi, ouais. Redis-le, qu'est-ce que tu feras un débat sur quoi? Un débat de l'amour.
2: C'est plus bon, en plus.
1: Et après, un autre, non, s'il y en avait un autre à faire, non, je sais pas.
5: Je sais pas.
1: Un débat sur...
2: Les enfants ou...
1: Hein? Les enfants ou... Non.
2: Sur l'épée,
1: le prout. Christine vient de lâcher un prout. Dans un instant, ça sera le résumé du débat de la semaine dernière. Non, il y a trois semaines, pardon. Oui. Un débat sur les routiers et sur la CIBI. 23h25, hein, 23, 24, 25, il est quasiment, on fait la pause. Et puis moi, je vais ramener Christine et Alain parce que personne ne peut le faire dans la radio. Donc je suis obligé de le faire, étant donné que Fildar et Manu et Anka doivent rester dans les studios.
2: Après, Anka va revenir et je ferai la réa, enfin comme d'hab, quoi.
1: Voilà.
2: On va foutre le bordel à la fin, c'est ça?
0: Ouais, bah c'est ça, essaye.
2: Bon, avant de faire une petite pause, on va retrouver Max qui normalement est sur la route avec Christine.
1: Eh oui, eh oui.
2: Allô.
6: Oh putain, fais gaffe la caisse, merde.
2: Ouais, génial. Le coup de la caisse de Fildar dans un décor, hein, génial.
6: Voilà, de Madame Fildar.
2: Ça te fait kiffer d'avoir une caisse qui roule?
6: Ça fait du bien d'avoir une vraie caisse qui roule, parce que moi j'ai une vraie merde.
2: Bah, vous en êtes où là?
6: Bon bah déjà j'ai appris une bonne chose en écoutant le débat, je savais pas que la boîte à caca c'est la boîte à images.
2: Ah si?
6: Je savais pas moi.
2: Mais t'écoutes pas bien les débats, tu apprends des trucs. Moi j'ai
6: Gérard,
2: appris.
6: Il est là?
2: Ouais, il est là. Gérard, la boîte à caca.
0: Ouais, je t'écoute.
6: La boîte à caca c'est la boîte à images?
2: Bah oui.
6: Je savais pas.
2: Et qu'est-ce qui s'en prend dans sa boîte à images?
0: Ceux qui roulent trop vite comme toi, Manu.
6: Et moi, on a rigolé avec Christine. Je sais pas si t'as tout compris, Christine.
7: Ouais.
6: Bon, ça va, elle a tout compris. Elle a trouvé ça très intéressant. Et donc, je vais ramener Christine et son copain là, chez eux, donc dans leur propriété.
2: Ouais. Donc, si Carole...
6: Attendez, il y a Christine qui veut dire quelque chose. Je vais vous la passer deux secondes, je crois qu'elle veut vous dire quelque
2: c'est
6: chose.
2: C'est un bonheur.
6: Tiens.
2: Merci.
7: Allô Gérard, bonne soirée.
2: Oh, elle est sympa, ah, c'est Christine, cool. Hein, quand
6: bravo.
2: Même. Hein.
6: Moi,
2: toi, t'es vraiment un chien avec elle. Hein.
7: Ouais, au revoir.
2: Ouais, salut, on t'embrasse Christine.
7: Tous,
2: ouais.
7: Moi aussi.
2: Ouais, bisous, ma choute. Allez, les gars,
1: ça les fait marrer, ils s'éclatent. Hein.
2: Ah, ils ont fait tomber le portable.
1: C'est vraiment des nazes.
2: Oh là là là là.
6: Il est là, c'est bon.
8: Attention, la caisse.
6: Allô.
2: Ouais.
6: Ouais, je contrôle.
2: Ça va les comiques?
6: Non, mais j'ai fait tomber le portable.
2: Mais je m'en doutais, de toute façon t'es manchot, alors laisse tomber, de toute façon tu peux rien avoir dans les mains.
6: Ouais, déjà, t'es prêt pour le débat?
2: Ouais.
6: Bon,
2: non mais je voulais dire, par rapport à tout à l'heure, tu disais qu'on apprenait des trucs dans les bas de Gérard, c'est vrai, parce que moi j'ai appris que dans les camions, c'était comme dans les avions, par rapport au débat sur les routines, nous apprenait qu'il y avait comme une boîte noire, c'était un, comment t'avais dit, un disque.
0: Un mouchard.
6: Bah ouais,
2: et en fait, et dans le mouchard, tu vois, en fait, il y a les informations du camion.
6: Les molars, tout ça, quoi. Mmh.
2: Bah je sais pas ce que c'est, mais en fait... Et...
0: Mais j'en sais rien, moi, tu m'en veux que ce... Mais toi, occupe-toi de ton cul, toi, putain.
2: T'as dû récupérer. Ah, à grand moment.
0: Putain.
6: Bon, alors, un petit débat, Gérard, sur les JO ce soir.
2: Mmh.
6: ça va être chaud ?
0: Ouais, je pense.
6: Donc tu peux lancer le standard, vas-y, fais ta sauce.
0: Donc bah, vous pouvez nous appeler au 0803-08-5000 et puis on attend vos appels pour le départ d'ici un petit quart d'heure.
1: Sur les quoi, d'accord. C'est quoi le débat ?
0: Sur les JO.
1: Mais bien sûr.
0: Voilà, donc vous pouvez toujours appeler. Manu, non, ça sera Pildar et Anka au standard. Faudra peut-être qu'elle se maille un peu celle-là de venir bosser.
6: Bah ouais, pour rien.
0: Oh, non, mais elle est déjà pas là, alors ça
6: d'accord,
0: commence bien.
6: Ok, je vois le truc, d'accord.
0: Donc ça commence déjà
1: ça,
0: pas mal.
1: Putain, ça va se faire
0: c'est
1: les
0: bon,
1: ongles.
0: Le best-of est déjà passé.
1: C'est
0: donc,
1: bon la pause, hein, c'est fini la pause Anka, hein, tu peux attaquer.
0: C'est pas un quart d'heure hein, la pause, c'est 10 minutes, pas plus. Ok.
1: De bon entendeur, salut.
0: Voilà, okay. Donc maintenant... Non, mais maintenant tu vas prendre des auditeurs et donc ça se passe.
1: Ouais.
0: Parce que ça va pas être un fil d'art de bosser, ça va être à toi.
1: Ouais, ça c'est clair.
6: On y va les gars ou pas là,
1: ouais. Donc attention parce que Gérard il s'est préparé à mort, il y a encore 10 minutes il était sur internet. Sur le site de TF1 en train de chercher les dernières news des JO de Sydney. Alors attention, soyez calés ce soir. Ça va être chaud.
6: La pointe, alors attention.
1: Ah là là, attention, ça va être chaud. Bon, on se retrouve dans quelques instants sur Fun Radio. Max, tu fais gaffe à ma caisse.
6: T'inquiète.
1: Ça m'arrangerait, hein, merci.
6: Devant la propriété.
1: Moi, tu sais que c'est à Pierrot. Hein.
0: Moi, tu peux y ramener deux, trois bases de suite, il dira rien, t'inquiète pas.
1: Ah oui, t'inquiète, super. Bah, à tout à l'heure.
4: Salut, c'est Max. Bah écoute, apparemment, Gérard a envie de te parler.
8: Moi, je te dis une chose, Lascar. Tu vois, t'arrêtes d'appeler sur le portable incendie, parce que ton numéro, demain, il est transmis au commissariat de police.
4: Et sur Internet.
8: Et sur Internet, ils ont pas fini de t'emmerder.
4: Ouais.
9: Il en connaît un rayon.
8: Et donc, on va s'amuser.
4: Voilà.
8: On s'amuse avec toi, Lascar.
4: Bonne bourre.
8: Bonne bourre à toi, espèce de petit con. C'est quoi ce remix encore, là, sur moi?
10: Ouais, bah, non, mais tu vois, Fildar. Là, non, attends, Fildar. Là, il y a... Oh, qui c'est qui a un portable?
11: C'est Sandwich, mais elle a que ça.
10: Ah non, moi, dans ces cas-là, moi, je fais pas des...

Et départ. Ciao, c'est moi qui commande. Bon alors tu dégages. Donc moi je peux dire une chose. C'est quand t'as des amis, tu as de l'argent, et quand t'as pas d'argent, tu n'as plus personne. Donc tu te démerdes toi-même. Hein? Donc ça veut dire. Bon, allez, vous arrêtez là parce que vous commencez à me casser les couilles. D'accord.

0: Moi donc 50% dépense plus de 100 000 euros, 20% dépense moins de 3 francs, 5% pense que Gérard de Suren gagne de trop. Alors ça, hop, et celui qui s'amuse derrière à dire des conneries, arrête. Ok, va te faire foutre. C'est bon pour tu me fais vendre, tu me prends quelqu'un d'autre. Attends, Pildar, tu me fais du bon boulot. On avait fini la cinquième comme hippo.
1: Bah c'est impeccable, vas-y.
0: Tu sais qui veut répondre à ma place là?
1: Ça y est, je l'ai viré, Gérard.
0: Non, non, mais là, tu vas pas commencer, toi.
1: D'accord.
0: Et là, vous me faites du bon boulot parce que pour l'instant, vous commencez à me. Comment? Et voilà, donc, vous venez d'écouter un remix qui a été fait par un auditeur, donc, de sur moi.
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3: Alors, 36-15 du là, vous commencez à me casser les couilles!
0: Abruti, va te faire sauter, voilà, toi, ouais. Connard!
3: Allez, au revoir! Bonne nuit!
4: Allez hop, moi j'arrête!
3: Oh, mais arrêtez de me prendre pour des cons, d'accord? Alors, 36-15 du là, vous commencez à me casser les couilles!
5: Avec un con comme moi, on s'amuse, avec un con comme toi, on se fait chier!
4: Non, bah, c'est bien,
3: au revoir!
0: Non mais là c'est pas la peine de commencer de jouer avec le débat sur les portables parce que là je vais pas être d'accord non plus. Manu.
6: Oui. Attends mais je peux pas
7: tout faire en même temps.
0: Ouais,
7: hein.
0: Non mais aucune personne avec des portables pour le
7: oui,
0: débat.
7: Oui, je sais, t'inquiète.
1: Ah bah attends.
0: Parce que sinon ça va pas être possible. Donc alors les questions, il y en a quand même 11, donc il est 2h, donc il
1: moins
0: nous reste
1: 2h moins 10.
0: Moins 5.
1: Ouais, enfin oui.
0: Moins 5.
1: D'accord.
0: Donc il y a quand même 11 questions. J'espère que les 11 questions vont se faire dans
1: le calme.
0: Dans le calme et que Manu va me faire du bon boulot.
7: Alors
0: sans...
7: déjà, tu peux accueillir SFR.
0: Ouais.
1: C'est bien.
7: Et tu peux accueillir Grosse Antenne.
0: Ouais. Et voilà, ça. Donc alors SFR.
1: Ah, excuse-moi, c'est moi, Gérard.
8: On m'entend ?
9: Ouais, salut, moi c'est SFR.
8: Ça va bien ?
9: Ouais, et toi ?
8: T'es chaude ?
9: Ouais, trop.
8: T'as des poils au sein ou pas ?
9: Non.
8: Non, parce que ma mère, elle veut pas que je nique.
9: Ah bon, pourquoi ?
8: Toujours en train de me gueuler.
0: Oh ! Tu vas t'écraser, toi ?
8: Ma mère, c'est ma mère.
9: Bah ouais, je sais bien.
0: Non, mais attends, elle, c'est qui, là ? Allô ?
1: Vous êtes à l'antenne.
8: Ouais, on est à l'antenne.
9: Ah,
8: bon,
9: merde.
8: Je suis en train de la draguer comme un fou.
0: Ouais, ouais, non, mais Jean-Pierre, tu vas te taire.
8: Ok.
0: D'accord ?
10: Gérard, sinon il y a sur IRC, il y a des V1, il demande si le débat est fini parce qu'il aimerait bien réentendre de la musique, quoi. Il en a marre de tes débats.
0: Ah bah non, pour l'instant on attaque deuxième débat. La musique elle vient dans un quart d'heure.
1: Ouais.
0: Donc pas avant.
1: Ouais.
0: À moins que.
1: Non,
10: on en a mis un il y a pas longtemps.
1: Ouais, on attaque les débats.
10: On enchaîne.
0: Donc, j'attends. Donc on a SFR, on a qui ?
9: Oui, c'est moi SFR.
8: Salut, c'est Grosse Antenne.
9: Salut.
0: Grosse Antenne.
8: Ça va bien ?
0: Bonsoir.
8: Bonsoir.
7: On accueille aussi Monsieur Bouygues et on accueille Gabriello.
0: Ok. Alors,
11: oui,
0: monsieur...
11: allô, bonsoir.
0: Bonsoir.
11: Oui, bonsoir, c'est Monsieur Bouygues.
0: Et Gabriello.
11: C'est
9: Bouygues.
11: Désolé.
0: Gabriello. Oh là là, allez, la scène.
12: Je suis là.
0: Bon, alors tu travailles quand on te dit bonsoir.
12: Bonsoir, GG.
0: Voilà, alors, donc, première question. Pourquoi que les gens se sentent obligés d'avoir un portable ? On va demander ça à SFR.
9: Bah parce que c'est mieux pour communiquer avec les gens.
1: Tu peux répéter la question, j'ai pas... Excuse-moi.
0: Oh là là, les Larsen.
10: J'ai pas entendu.
0: Pourquoi les gens se sentent obligés d'avoir un portable?
9: Bah parce que c'est super à la mode, parce que c'est mieux pour communiquer et tout et...
0: Le Larsen. Bon, Manu.
7: Oui.
0: Tu me calmes SFR, parce que pour l'instant, ça va pas. Donc si c'est avec des portables, c'est pas la peine. Je te l'ai dit.
9: Moi, j'ai pas un portable, moi.
1: C'est pas des
0: portables, mais t'as un son pourri.
9: Bah, c'est pas moi.
0: Ah non, c'est pas toi, c'est qui ?
9: J'en sais rien, mais c'est pas moi.
0: Ouais, c'est bizarre, là. Alors donc, Grosse Antenne.
8: Ouais, mais les portables, c'est pour se la raconter en société, je pense.
9: Ouais.
8: Parce que c'est pas indispensable.
4: Tu peux préciser le pont de ta pensée?
8: Oh, ça va être dur, mais en fait, les portables, c'est pour recevoir les coups de fil. D'ailleurs, je dis bonjour à tous les itinéristes.
4: Bon, c'est bon, lui, tu me le...
8: Mais pourquoi?
4: Non, non, Manu, s'il te plaît.
7: Oui.
4: Que, lui, tu le prends en antenne, tu lui dis que les bonjours à 2h du matin, c'est terminé.
7: Non.
4: C'est pas possible.
11: Il est pas 2h.
8: Je travaille chez eux, c'est pour ça.
4: Je ne veux pas le savoir, il n'y a pas de bonjour.
8: Bon, bah, excuse-moi alors. Bon, et puis j'ai répondu à la question.
4: Ok, Gabriello.
9: Ouais, bah moi je crois que les portables c'est l'avenir de demain. Hein. Parce que franchement, maintenant, aujourd'hui, si t'as pas de portable, ben, tu peux pas téléphoner. Hein.
4: Ouais, mais il y a quand même là. Il y a quand même des cartes des cabines téléphoniques.
9: Ouais, et... Moi, je suis pas une crevarde comme toi. Je passe pas ma vie dans une cabine, tu vois.
4: Tu vois, moi, je passe plus ma vie dans les cabines, d'accord?
9: Ouais, bah ouais, si tu veux. Mais de toute façon, tu te calmes. Tu me parles pas comme ça déjà.
4: Oh, attends, si t'es pas contente, c'est le même prix.
11: Putain, bah je t'en raconte,
9: les meufs. Je suis pas contente, mais c'est pareil, quoi.
4: Non, mais moi, je te dis, si t'es pas contente, c'est le même prix.
11: Ouais, exactement.
4: Bah, hein, je fais ce que je veux. Vous payez pas? Ah bah alors dans ce cas-là, si ça te plaît pas, ma petite, tu raccroches tout de suite, ok?
9: Mais ça me plaît, mais voilà quoi.
4: Bon bah alors, je te parlerai comme j'ai envie, ok?
9: Non, mais un peu de respect quand même.
4: Non, mais attends, moi je te demande de répondre à la question, c'est tout.
9: Ouais. Bah je réponds, mais tu m'insultes, alors moi...
4: Non, attends, pour l'instant, je t'ai pas insulté, alors maintenant, soit tu réponds correctement à la question, correctement, ou soit tu dégages. Bon, ouais, pour l'instant, tu te tais, s'il te plaît, Gabriello, ok?
11: Ouais.
4: C'est moi qui commande le jeudi sur mes débats. Ouais. Alors, toi, tu te tais aussi.
11: Bande de salopes.
9: Moi, je t'emmerde, connard, hein, celui qui a dit bande de salopes.
4: Oh. Manu.
11: Il a raison.
4: Tu me sers, là.
7: Ça y est, c'est parti.
11: C'est bon, ça.
4: Alors, monsieur Bouygues.
11: Ouais, ben, écoute, c'est monsieur Bouygues à l'appareil. Donc, moi, en fait, mon rêve dans la vie, c'était de faire de la CB. Et comme j'avais pas, en fait, le courage de m'attaquer directement à la CB, je me suis dit que d'abord, j'allais me faire la main et m'entraîner un petit peu avec un portable. Donc, en fait, voilà, j'ai un portable pour m'entraîner, quoi.
4: Mmh.
11: Ouais, non, je pensais que la CB, ça te ferait plus triper que ça.
4: Non, mais de manière des débats sur la CB, j'en ai fait deux d'affilée.
11: Ouais, tu peux quand même dire que le portable, c'est quand même une bonne école avant de rentrer dans le milieu de la CB.
4: De manière, la CB a existé bien avant le portable.
12: T'as du monde derrière toi.
11: Ah, il y a quelqu'un qui a du monde derrière lui, là.
9: C'est pas moi.
11: Faut serrer les fesses.
12: C'est
11: hein.
12: Monsieur Bouygues.
11: Ouais, serre les fesses.
7: Qu'est-ce qu'il fait,
4: Manu?
7: Putain, mais c'est n'importe quoi. Mais je vais gérer.
4: Manu, tu me gères ça vite.
7: Ouais, d'accord.
12: Oui, justement.
11: Bon, Gigi, je me suis retourné, j'ai personne derrière moi.
10: Gérard, à ce propos, il y a Checkmat Bebop qui te demande si on peut faire de la CB avec son portable.
4: Bah ça, de toute manière, l'expérience. Bon, vous fermez vos gueules derrière, merci. Quand je réponds à la question qui m'a été posée. Donc, je pense qu'on a eu l'expérience il n'y a pas longtemps avec Max qui a appelé trois routiers par CB. Il y en avait qui étaient avec des portables. Ouais. Dont un chauffeur routier que je connais très bien qui habite en face de chez moi.
7: Ouais.
4: Il était avec un portable et...
7: Ouais.
4: Dans son camion, et vous l'avez, il a été contacté, même les deux autres personnes de Lyon.
7: Juste avant, ouais, on l'avait contacté juste avant.
10: Mmh. Ah, sinon, il y a Asti qui demande si on donne le droit d'avoir un portable, doit-on de fait en offrir un à tous les bœufs de la campagne?
4: Non, mais ça,
7: c'est plus le débat.
4: La question, c'est plus la question sur les bœufs de la campagne.
10: Si, parce qu'en même temps, on me disait qu'un portable, c'est utile quand tu tombes en panne à la campagne.
4: Ouais, mais ça. Si. Si, parce qu'il y en a beaucoup. Si. Il y en a quand même qu'on a aussi à la campagne. Oui.
7: Oui, à la place de Gabriello, on accueille Vibreur.
12: Ah!
13: Oui, bonsoir, Jean.
9: Salut Vibreur.
4: Salut à toi.
13: Bonsoir. Ouais.
4: Oh là là!
10: Pote Vibreur.
8: Il y a des portables.
4: Oh, grosse antenne, tu t'écrases.
8: Il y a des portables à l'antenne, on peut pas faire un débat.
11: Ouais, grosse antenne, ta gueule. Là,
14: Gérard, c'est toujours d'accord.
8: Tu restes tranquille, toi, sinon je te marave.
4: Bon, Manu.
7: Oui, ben c'est toi.
4: Manu, tu me gères ça vite fait.
7: Tu dis rien, tu lui laisses dire.
4: Tu vas me gérer. Ça vite te fait bien fait.
7: D'accord.
4: Alors, sinon, tu vas dégager.
7: D'accord.
11: Bon, on continue là.
4: Ouais, alors, peut-on téléphoner.
9: Faut continuer là.
13: Non, dépêche-toi, Jean.
4: Peut-on téléphoner avec son portable dans l'avion ou le train?
14: Gérard, je voulais juste te demander un truc.
4: Tu me demanderas hors antenne. Alors, peut-on téléphoner avec son portable dans l'avion ou le train?
13: Non.
4: On demande ça à SFR.
9: Alors, à mon avis, on peut
14: pas...
13: Ah, ça, c'est malin. Non.
1: T'as juste eu le temps de le couper.
12: Encore. Non.
1: Wouhou. Fais gaffe, toi là-bas.
7: Je l'ai géré, hein.
1: C'est Manu qui l'a viré, c'est pas grave.
9: Je réponds.
1: Vas-y,
9: donc, donc à mon avis on peut pas téléphoner avec un portable dans un avion parce que sinon ça dérègle toutes les commandes du monsieur qui conduit l'avion parce que ça envoie des ondes et tout. Mais par contre dans le train je suis sûre qu'on peut téléphoner.
1: Non, c'est faux.
13: Ça dérange les gens.
1: Oh, tu t'écrases toi. D'accord, tu vas pisser ailleurs qu'avec ton portable. Ok, on devait en entendeur, salut pour toi. Grosse antenne.
8: Oui, alors c'est plus facile de téléphoner dans le train.
1: Bon, ouais, allez.
8: Qu'est-ce qui se passe?
1: Manu, tu me prends grosse antenne hors antenne.
7: Non, mais c'est
1: impossible de travailler comme ça. Là, tu es en train de me faire de la merde, donc moi, je continue pas comme ça. Ok?
10: Gérard, sur IRC, il y a Davy One Ola qui te demande si on peut aller sur Internet avec son portable.
1: Justement, c'est la question que j'allais te poser, mais je pense que toi qui as l'habitude de travailler sur l'Internet, est-ce que tu as déjà eu des gens qui t'ont appelé par l'intermédiaire d'un portable sur l'Internet?
10: Ben non, ils passent par l'ordinateur.
1: Donc, la question, j'y renvoie la balle, donc la question, c'est impossible.
10: Bah si, c'est possible.
1: Bah non.
10: Puisque l'ordinateur, il est branché sur le téléphone, il peut peut-être le brancher sur un portable, je sais pas, faut que...
1: Ouais, mais là, faut que son portable, il aille une capacité assez longue, hein. Parce que la facture, bonjour l'angoisse, hein.
10: Et sinon, il y a Speedman chez Proximus, il demande si le réseau Itineris, il donne l'itinéraire pour aller à la campagne.
13: Arrête les conneries, Rigo.
1: Non, mais attendez, parce que là, je voudrais que Manu, il arrive à me calmer là, un peu cela.
7: Ça y est, ils sont tous très calmes, hein, Gérard.
1: Donc, alors la question, ou sinon, c'est Pildar qui fait le con.
15: Je peux pas, j'ai rien.
1: Donc, la question, c'était. C'était quoi pour que je te réponde?
10: C'est est-ce que le réseau Itineris donne l'itinéraire pour se rendre en campagne?
1: Non, je pense. Non. Non. Alors, vibreur.
13: Oui. Donc moi, le portable, je le prends jamais, de toute façon, dans le train ni dans l'avion, c'est interdit. Moi, il me sert que quand je vais faire caca, pour, par exemple, quand je participe à faire des débats ou des trucs comme ça.
1: D'accord.
7: Et là, t'as un portable vibreur?
13: Ouais.
1: Ouais, alors, Manu...
13: Je ne demandais pas ce que je suis en train de faire.
7: De quoi?
1: Il me semble que j'avais dit non pour les
7: non,
1: portables.
7: Non, il n'y en a pas.
1: Si, vibreur et un portable, et c'est
7: non,
1: lui qui...
7: C'est toi non, qui l'as rappelé, non, non.
13: C'est un portable, mais...
7: C'est pas un portable, c'est un 06.
13: Voilà.
7: Et alors, je saurais si c'était un portable.
1: Et alors, un 06, c'est quoi?
7: C'est la Guadeloupe.
1: Bah, c'est ça, mon con.
13: Ouais.
1: Monsieur Bouygues. Ah, mais il est plus là, lui.
13: Si, bah, si, bien sûr que je suis là.
1: Il est encore là, lui?
7: Bah oui.
16: Ouais, t'as été viré, toi.
13: Mais toi, t'es toi, toi.
7: C'est Gabriello qui est parti. C'est
16: ah, non, c'est... ah ouais, exact.
13: Non, moi je suis là, je suis tranquille, GG.
1: Ouais, alors vas-y.
13: Bah, moi je n'ai pas de portable en avion et en train parce que pas de prise. Donc pas de prise, pas de portable, c'est aussi clair que ça. Bah c'est tout simple, je sais pas ce que t'en penses. T'en penses
16: pas
13: quoi,
16: de bras, pas de chocolat.
1: Non, mais alors déjà. Portable. Non, mais moi je peux vous dire une chose.
13: Quoi?
1: Que les portables en avion sont interdits.
13: Oui, parce qu'il n'y a pas de prise. Ouais.
1: Non, mais même c'est interdit. Alors, c'est bien. Attendez. Je vais te répondre à toi, monsieur Bouygues, et puis je vais tous vous répondre. Les portables dans l'avion, c'est interdit. Pourquoi? Parce que c'est bien précisé déjà, avant d'embarquer, qu'il faut éteindre ses portables. Alors, dans le train, je ne sais pas, parce que j'ai pas vu de trucs, des affiches comme ça. Dans les hôpitaux, c'est interdit. Où c'est que ça est encore interdit? Ben, les avions, les hôpitaux et je pense
13: les morgues,
1: que.
13: Les morgues.
1: Non, je pense pas.
15: Non, ça dérange pas.
13: Mais pourquoi il n'y a pas de prise alors? Explique-moi pourquoi il n'y a pas de prise.
1: Dans les avions?
13: Bah oui, ou dans les trains?
1: Non, mais ça, dans les trains, il y a des cabines ils ont installé maintenant dans les TGV et autres. Je pense que dans les grandes lignes, je sais pas si ça fait.
7: Paris-Bâle.
1: Je sais que maintenant c'est avec des cabines téléphoniques. Maintenant les portables sont, je sais pas si c'est autorisé. Il y en a beaucoup encore dans le train qui ont des portables. Bah ça oui. C'est vrai. Mais par contre dans les avions, ça je sais que c'est strictement interdit, même dans les hôpitaux.
13: Allô. Non, je peux pas là. Je suis occupé.
1: Donc voilà pour.
13: Ouais, n'empêche qu'il y a pas de prise quoi.
1: Par contre Rigaud.
13: Ouais.
1: La question qui va venir, j'espère que tu peux me donner le prix avant que tout le monde me le donne ou pas?
10: Bah je sais pas, je la connais pas.
7: Si, tout à l'heure on en a parlé, le prix d'un portable en euros.
10: Ah ouais.
7: Si t'as cherché.
10: Ouais, j'ai cherché, j'ai toute la liste.
1: Alors combien coûtera un portable en euros? On va demander ça à Monsieur Bouygues.
13: Ouais, bah écoute, moi j'ai un peu des business.
11: Donc si tu veux que ça soit en euros, en francs ou en copec, je peux te l'avoir pour pas cher quoi qu'il arrive.
1: Manu, tu me gères ça vite fait.
11: Pourquoi?
1: Attends. Tu me gères celui qui est avec un portable et qui est aux toilettes. Ouais. Vite fait, bien fait.
13: Okay. C'est bon, j'ai fini mon petit caca.
1: Alors, toi, monsieur Bouygues?
11: Ouais, je te disais, moi, j'ai un peu des business à droite, à gauche. J'ai dû tomber de camion. Donc, si tu veux, du SFR, du Bouygues, du itinériste, tout ça.
7: T'habilles dans 9-4?
11: Moi, 9-4, voilà, tout à fait. Moi, il n'y a pas de problème, que ça soit en euros, en francs, en dollars ou en copec.
1: Je
11: ou...
1: te demande combien coûtera un portable en euros. Je te demande pas où tu les as piqués, connard. Alors, vibreur.
11: Ouais, non, mais attends, quand je le mets dans ma poche, il me coûte le même prix. Hein. C'est vrai.
1: Complètement con, celui-là.
11: Bah attends,
1: complètement con.
11: Attends, bon, je te réponds. La baramine qui me sert à fracturer le camion, elle me coûtera à peu près 30 euros. Voilà.
10: Ah. Et tu pourras me la ramener.
1: Au revoir.
11: Pas de problème.
1: Au revoir, monsieur Bouygues.
11: Pas frigo.
1: Au revoir, monsieur Bouygues.
7: Arrêtez avec les portables aussi.
1: Non, mais là ça commence à bien faire, là.
11: Ouais, on l'arrête, hein, ouais.
1: Bon, tu m'envoies la pug du disque et ils vont répondre.
13: Bah, c'est bon, pas de disque.
1: Ouais, ben moi.
13: Je réponds.
1: Alors, laisse en pile en folie avec des heures de pointe dans ma boîte à caca maintenant.
10: Gérard, sur IRC, ils n'ont pas du tout compris le nom du disque. Alors, si tu pouvais calmement répéter le nom du disque, parce que là, il n'y a personne qui l'a compris. Arrête.
1: Shoot dans le Manu.
7: Allez,
1: tu te marres. Non, là tu me les gères, tu me fais quelque chose.
7: J'aime te voir te marrer.
1: Non. Putain.
7: Regardez, il se marre, Gérard, je viens de te voir sourire. Je viens de te voir sourire.
12: Arrête, GG.
1: Eh, hey, tu commences à me casser les couilles, quand je te demande de gérer les gens.
7: Qu'est-ce qui s'est passé?
12: Il y a rien, justement.
7: Il y a quoi? J'ai entendu boîte à caca.
12: Non, mais c'est le titre, c'est pour ça qu'on en a rigolé, parce que tu l'as dit d'une façon drôle.
1: Ben, pauvre con, mais toi qui arrêtes pas de faire le bordel derrière.
12: Non, il y a rien. Y'a rien là. Bon, je suis bien là.
10: Gérard, tu peux répéter le nom du disque pour les gens?
1: Alors, c'est le sans pile en folie avec heure de pointe dans ma boîte à caca. Alors, je te signale que celui qui a été marqué ça, hein, qui marque des conneries comme ça, c'est Manu, grâce à toi, espèce de con. En folie avec heure de pointe dans ma boîte à caca et vous êtes toujours sur Fun Radio et j'ai demandé le petit point internet juste avant la musique. On est à 8022 connectés sur l'internet. Et pour ça, on récupère, on va accueillir Ericsson, bonsoir.
16: Oui,
1: bonsoir.
16: Ouais, Gérard, je voulais juste te demander, est-ce que tu penses que...
1: Est-ce que tu penses que tu as de terre pour un...
16: L'ascar.
1: C'est même pas la peine de...
7: Je vais gérer.
1: Non, mais il a coupé, c'est même pas la peine de le rappeler, lui.
16: Ouais, tu t'aimes.
1: Alors, Ericsson.
16: Oui, bonsoir.
1: Bonsoir à toi. SFR.
17: Oui, bonsoir.
1: Rebonsoir. Petite batterie.
18: Bonsoir.
1: Et vibreur.
18: Ouais. Bonsoir, Gérard.
1: Mais qui c'est qui a coupé?
7: Je sais pas.
18: Un mec du 9-4.
16: C'est personne.
1: Bon. Alors donc, la question, c'est combien coûtera un portable en euros, si vous avez bien eu le temps de réfléchir. Et n'oubliez pas que vous êtes toujours sur Fun Radio et qu'il y a toujours Rigo qui vous attend.
16: Ouais. Non. Sérieux.
1: Vous êtes, y a toujours Rigo qui est sur l'internet et qui vous attend au www.frfunradio. Ta gueule, quoi.
18: Oh. Et restez sur Fun parce qu'à la télé, y a rien du tout. Hein. Rien de potable.
1: Oh, ouais, bien sûr, ça m'étonnerait.
16: Si, 1h du mat, il y avait une bonne émission.
18: J'ai regardé M6 de 20h à 2h du matin, que dalle.
1: Ouais, ok.
12: Faut regarder l'air diff, c'est mieux.
1: Il y a toujours aussi le Minitel.
12: Voilà.
1: Toujours le Minitel, 3615 Call Fun Radio. Sur le Minitel, on est combien?
12: On est 43 là.
1: Okay. 43, tu pourrais lire des messages Minitel si ça concerne les portables, toi.
12: Mais là, je crois qu'ils l'ont bloqué parce qu'ils étaient tellement qu'ils l'ont bloqué, ça avance pas.
1: Bon, alors combien coûtera un portable en euros? Donc, si quelqu'un avait des chiffres à me donner, donc
16: oui,
1: moi je.
16: Donné, moi,
1: c'est
16: moi,
1: qui?
16: Ouais, je suis Ericsson.
19: Gérard, tu m'excites avec tes moustaches.
10: Ericsson, je l'ai eu sur internet, c'est un spécialiste des tarifs en euros.
1: Donc, vas-y.
16: Des tarifs en euros des nouveaux portables.
1: Vas-y, dis.
16: Alors, le Motorola SM102, 380 euros.
1: Non, mais je te demande, un portable, combien coûtera un portable en euros, c'est tout. Je veux pas savoir les marques, j'en ai rien à foutre.
16: Le Nokia SR402.
1: On s'en fout.
16: On a le, bah, le Ericsson est pas cher en fait.
1: Oh, Manu.
16: Tu me gères
1: Manu.
16: Pas, Manu.
1: Ouais. Tu me prends Ericsson là, tu lui dis que je vois pas les marques.
7: Bah, il y a un problème, je peux pas le mettre en antenne, il bosse dans le truc et.
1: Non, mais moi je veux pas le savoir.
18: Il y a des préférences.
1: Non.
10: Il peut donner les prix sans donner les marques.
1: Bah, ouais, mais il arrête pas là depuis tout à l'heure.
16: C'est la messagerie automatique.
10: Bah, demande-lui.
1: Bon alors Ericsson, sans donner les marques, combien coûte un portable en euros, s'il te plaît maintenant?
16: 400 euros. C'est faux.
1: Oh, mais merde, me gueule un peu.
16: Je jure, je promets.
1: Et toi, SCP, arrête de te marrer comme une pute parce que tout à l'heure tu l'as dégagé.
9: Attends, mais tu m'appelles la pute?
16: Ouais.
1: Hein? Maintenant, ça va être clair et net aussi, toi.
7: Madame la pute, quand même.
18: Ne vexe pas la chienne.
16: Oulala. Arrêtez avec toute salope, sérieux, ça se fait pas.
7: Non, Gérard, tu
1: je sens que vous allez vous calmer là tous parce que tout à l'heure vous allez tous virer.
18: 600 euros, 600.
1: Ok.
9: Moi j'ai 138,461.
1: Ouais, c'est ça.
18: Ouh, excellent.
1: Alors tiens, bah, tu vas répondre. Bah, ça y est, de toute manière, tout le monde a fait le tour de la question.
18: Tout le monde.
16: Non, pas moi.
1: Qui?
16: Vibreur.
1: Bah, si, t'as fait le tour de la question, t'arrêtais pas de faire le compte depuis tout à l'heure.
16: Non, moi je pense qu'un portable ça coûte 30 euros.
1: C'est ça,
16: j'en suis sûr, j'en ai acheté un hier et ça m'a coûté 30 euros parce que je l'ai payé avec un chèque en euros.
1: Ouais, alors.
16: La facture, sous les yeux.
17: Tu l'as acheté où?
16: Je n'ai pas de marque à mentionner.
1: Ouais, je vais essayer de me renseigner et je te dirai ça la semaine prochaine.
18: Par contre, moi je recherche une petite batterie pour Ola parce que c'est de la demeure comme téléphone.
1: Bon, Ericsson, s'il te plaît, tu t'écrases.
17: J'ai la batterie.
18: Ah bon, tu me le vends combien? Vas-y, fais-moi un prix.
1: Alors, comment est fabriqué?
18: Combien?
17: 1200 euros.
18: Mais t'es fou, mais c'est cher quand même.
1: Bon, Manu, s'il te plaît.
17: Bon. Ah ouais, mais oui. Bon, ça vaut le coup, quoi.
1: Tu gères?
18: Est-ce que t'as une rallonge?
10: Gérard, pour calmer le débat, il y a Davy One Ola, il voudrait savoir si on peut installer sur son portable un ampli Dolby Digital avec caisson basse THX.
16: Non, c'est seulement avec un
18: bon Jupiter. Il y a Jupiter Mobistar qui voudrait savoir si on peut...
1: Oh, mais bon, gueule! Putain, mais...
10: Jupiler Mobistar qui demande si on peut se servir d'un portable comme Game Boy.
1: Non. Non, quoi, pas du tout.
7: Un portable Bah si, il y a des programmes.
1: Ah ouais.
10: Ah ouais, vous avez ça, vous deux, là.
1: Ouais.
10: Le jeu du serpent.
1: On a des jeux. Ouais, toi, je me demande comment tu arrives à t'acheter un portable alors que moi, j'ai pas les moyens. J'ai pas les moyens, moi. Qui, moi?
7: Bah rien, je t'écoute.
1: Ouais, je sais pas comment tu arrives à pouvoir avoir un portable. Hein.
7: Pourquoi?
1: Surtout que t'as déjà pas de moyens, t'es comme moi, alors
10: c'est pas du tout le thème du débat, enfin, là, parles de problèmes personnels. En alors, attendant, il y a Titeuf sur l'IRC qui te demande si les portables des villes ont des batteries plus longues que les portables des campagnes.
1: Batterie de ville, non, je pense pas. Et batterie de campagne, je pense que c'est les mêmes. Hein.
7: Ouais. Batterie de cuisine.
1: C'est à peu près les mêmes.
10: Et par rapport à la Game Boy, il y a des Davy One Ola qui me dit qu'en fait, il y a des portables au Japon, il y a des Tamagotchi intégrés.
17: Et ouais.
1: Ça,
17: sur le Nokia, on peut jouer au petit ver de terre et plein de trucs comme ça.
10: Voilà, c'est vrai, c'est ce qu'ils ont, eux.
7: En fait. Ouais, j'ai un jeu, ouais.
1: Ouais,
7: un serpent.
17: Oh là là.
9: Oh, qu'est-ce que c'est que ça?
17: C'était...
1: Non, mais Fildar, ça commence à bien faire.
7: Ah, non, mais c'est au standard.
1: Alors, comment est fabriqué un portable dans les pays? Alors on va demander ça à Ericsson.
17: Oui, Ericsson. Bonsoir.
1: Bon, tu réponds?
17: Bah oui, je suis d'accord.
1: Bon, d'accord. Or lui, hop, terminé pour lui, bonne nuit. Allez, hop.
17: Allez, hop.
1: Comme ça va plus vite avec moi. SFR.
9: Oui, mais comment tu veux que je sache comment est fait un portable? J'ai jamais été constructrice de portable, moi.
1: Non, mais comment est fabriqué un portable, à ton avis?
9: Bah, avec du plastique, des touches, et puis, je sais pas, une puce. Voilà, quoi, un écran.
17: Tu mets une puce dans un portable, toi?
1: Oui. Et la carte pour téléphoner, tu sais quoi?
17: C'est une carte.
9: Bah, c'est une carte.
1: C'est une carte, et en plus, c'est des cartes...
17: C'est une carte, c'est tout.
1: Il y a des trucs qui sont faits comme sur des ordinateurs, il paraît, je sais plus comment qu'on appelle ça, si...
7: Carte à puce?
1: Non,
7: Intel Inside?
1: Le système...
7: Apple?
1: Je comprends rien, quoi. Petite batterie?
17: Prends FX.
18: Ouais, mais je crois que c'est des microcellules à puce organique.
1: Ouais, voilà.
18: C'est très intelligent, en fait.
1: Et vibreur?
17: Moi, de même, je pense aussi que c'est ça, parce que j'en suis persuadé, je suis allé sur Internet vérifier.
1: Plus
17: micro-organique avec un injection.
10: Ouais, c'est vrai en plus.
1: Rigo.
10: Et non, le Minitel il marche plus.
7: Non, il marche plus le Minitel là. Ah. Rigo.
1: Qu'est-ce qui se passe encore?
10: Non, je vais le relancer, c'est pas grave.
7: On était à 60 connectés, elle a explosé là.
10: Je vais le relancer, je vais faire un truc. Mais sinon, il y a Yankee Ola sur l'IRC qui. Il te dit en fait, il comprend pas parce que pour avoir un portable, il faut un justificatif de domicile et il comprend pas vu qu'il t'a vu dormir sous un pont.
1: Alors là, je vais te dire une chose, que
12: les conneries.
1: Il ferait mieux de fermer sa gueule parce que déjà, une, il faut pas un justificatif de Tommy. Ouais. Non, mais vous taisez.
18: Non, mais précise que t'as pas provoqué d'accident là. Parce que moi, je vois où il veut en venir avec le pont, tout ça.
1: C'est qui? C'est qui vient de dire ça? C'est qui vient de dire ça? Manu, tu me gères celui-là?
7: Pas de problème. Et d'ailleurs, en parlant de ça, à la place de Ericsson, on accueille Monsieur Itineris.
1: Faudra peut-être pas prendre
12: toujours les mêmes, hein.
7: Bah non, c'est pas le même.
1: Non.
20: GG, ça fait une heure que je me bats avec mon téléphone, j'ai galéré, putain. Ça fait chaud.
12: Et en plus, t'as un portable.
20: Ouais,
1: t'as un portable.
20: Allez hop. Ah, pas du tout, attends, je remets le fil. Là, voilà, ça y est, c'est bon.
1: Non, mais faudra peut-être pas se foutre de ma gueule.
20: Non, mais j'ai remis le fil, t'inquiète.
1: Alors, pour répondre à la question de Rigo, donc, il faut pas de justificatif de domicile, déjà, pour commencer. Il faut déjà deux quittances de téléphone, donc pour posséder le téléphone chez soi, et une carte d'identité.
12: Bah pourquoi tu achètes un portable, un téléphone chez toi?
1: Non, mais attends, tu peux très bien avoir besoin du téléphone, d'un portable, quand tu te déplaces, et tu peux pas être chez toi pour appeler.
7: Bah pourquoi tu prends pas le téléphone de chez toi dans ces cas-là?
1: Mais t'as raison, toi, abruti, tu vas prendre un téléphone sur toi constamment, toi. Non, mais t'es complètement starbé, toi.
7: Bah pourquoi pas?
1: T'es vraiment starbé, toi. Hein.
7: Gérard.
1: Non, mais toi, ta question, elle est complètement con.
9: Mais il y en a qui ont pas de téléphone chez eux et qui ont quand même un portable. Hein,
1: oui, mais alors attends, dans ces cas-là, c'est parce qu'il y a l'autorisation des parents qui ont un téléphone normal, qui ont fourni deux quittances de téléphone.
12: Oui. Est-ce qu'on peut EDF?
1: Non, c'est quittance de téléphone, c'est tout.
20: Ou alors un RIB bancaire aussi.
1: Il faut un RIB pour le prélèvement, ça c'est vrai.
12: Ou un RIB.
1: Une photo.
9: Tu peux avoir
1: un
9: RIB.
1: Une photo de sa copie. Une photocopie de sa carte d'identité et un chèque barré.
12: Un portable, c'est pour ça.
20: Une photo de ton pied barre aussi.
1: Ouais, et ta connerie.
20: C'est plus ce que tu dis. Ensuite, faut plein de renseignements pour un portable. Hein. Ça se passe pas comme ça, Lasmir.
1: Attends, qui c'est qui vient de me dire que c'était faux ce que je viens de dire?
20: J'ai pas dit que c'était faux, mais j'ai dit qu'il faut plein de renseignements. Si t'as fait de la tôle, par exemple, pendant deux ans, pas de portable pour toi.
1: Non. Alors là, c'est faux. Là, tu l'as dans le cul.
20: Ouais. Si t'as pas de copine, c'est même pas la peine. Hein.
1: Bon, alors ferme ta gueule.
20: Si, parce qu'elle s'en va.
1: Ferme ta gueule. Bon Manu, s'il te plaît, oui, c'est la dernière. Je te signale, il reste encore
20: ça va gicler, hein.
1: Il reste encore 7 questions, est 2h20.
20: Ouais, c'est pas bon ça, c'est
1: 2h25.
9: Ça va gicler.
1: Je pense qu'on ira pas 11, hein,
12: chaud pour Manu.
18: Oh,
1: alors fais bien ton boulot.
7: Il y a pas de problème.
1: Rigo, oui.
10: Oui, bonsoir.
12: Salut Rigo, tu vas bien?
7: Salut, ça va?
1: Ça va bien?
7: Ça se casse les manches.
18: Rigo de fun.
20: 9-4 connection.
18: En force. Hey Gérard, va me chercher un café, mangue-toi.
1: Ta gueule, toi. Rigo, question IRC.
10: Question IRC, donc il y a Satanas SFR qui te demande, est-ce que les portables des offres spéciales Saint-Valentin ne marchent pas?
1: Putain,
12: attends, je les ai coupés.
1: Je vais prendre dans ta gueule, toi aussi.
7: Vas-y,
10: donc il y a Ice-T Pengo qui te demande si les cartes rechargeables, ça se recharge, enfin il voulait savoir comment ça se recharge, s'il fallait mettre des pièces dedans, des euros et...
1: Non,
10: mais il voulait savoir comment tu faisais avant 2002 quand même.
1: Non mais ça, pour recharger son portable, pour avoir la batterie. Donc pour bien confirmer, et ça de toute manière personne va me le démentir, même pas les auditeurs, parce que pour moi c'est des bandes de petits cons qui veulent pas savoir, mais moi je peux confirmer, et ça Rigo il pourra me le dire aussi, et ça il faut bien deux quittances de France Télécom, la photocopie de sa carte d'identité, et un chèque barré, sans préciser,
12: ou un RIP.
1: Il faut un RIP aussi.
12: Et un RIP, tu peux avoir
1: un RIP.
12: Non mais il y a RIP, RIP c'est postal, c'est pas bancaire, t'as le droit.
1: Non.
12: Si.
1: Ah bon, parce que toi, tu le fais avec ça?
12: Non, mais t'as des relevés d'identité postale.
1: Ah ouais?
12: Ouais.
10: Ah ouais, à la poste, ouais, c'est postal, ouais. C'est pas bancaire.
12: Rigo, il est à la poste.
10: Moi, j'ai des RIB.
1: Moi aussi, c'est des RIB.
10: Mais non, mais tu dis n'importe quoi.
1: Ouais, non, je dis pas n'importe quoi.
18: Allô?
1: Ouais. Alors, vas-y.
18: Ah non, mais c'est vache, vous nous mettez en antenne comme ça.
20: C'est faux!
1: Tony!
20: C'est faux!
1: T'es encore là, toi?
20: C'est
1: qui ça? Ah non! Tony, dégage là!
7: Il est pas là!
1: Non, à peine!
7: Mais commence pas, il est pas là!
1: Non!
20: C'est un habituel, lui aussi, hein. C'est pas possible ça.
1: Non!
20: On leur fait dire ce qu'on veut, hein, d'abord.
1: Ouais. Alors utilisez-vous votre portable pendant les cours, on va demander ça à Maître Itineris.
20: Maître Itineris, tout à fait.
1: Oh là là, Manu!
20: Allô, oui.
7: Je vais gérer, regarde, attends, je le bouge, hop.
2: Allô.
1: Oh là là là là là là, Manu.
2: Gérard,
10: il y a Yankee Ola sur IRC, il voulait savoir, en fait...
2: Ouais, je sais pas, je vois pas là.
10: Moi non plus.
2: Attends, je remonte.
10: Je l'ai perdu, attends, je vais la retrouver.
12: Bon bah, c'est pas grave, on en trouvera un autre.
10: Il voulait savoir sous quel pont il fallait qu'il note son abonnement pour t'envoyer sa facture.
1: Alors là, j'y réponds pas. Alors toi, tu dégages.
2: Allez hop, Ericsson.
1: Ericsson,
18: boîte postale, 13e pilier.
12: Mais non, Ericsson, il est pas là.
1: Alors, je te préviens, Manu. Tu me cherches ce connard qui s'amuse à dire ça vite fait.
12: Ok.
1: Avant que tu te prennes le deuxième bloc dans ta gueule.
12: Pas de problème.
1: Alors, un conseil, Pégap.
12: D'accord.
1: Alors, SFR.
9: Oui,
1: bah,
9: moi, ouais, quand je me fais chier en cours, j'utilise le portable, hein, ouais, c'est clair.
1: Non, ouais, mais je pense qu'en principe, c'est interdit. C'est ouais, comme, c'est bon, c'est cas, comme dans les avions.
9: Hein. Bah ouais, mais bon.
1: Non, mais normalement, c'est interdit dans les cours.
9: Ouais, je sais bien.
1: Parce qu'ils ont bien. Ils font
9: je
1: la.
9: Pas toujours, je suis pas ouais, mais
1: les. Non, mais les directeurs, des lycées, tout ça, je crois qu'ils sont en train de faire la chasse pour éviter que les gamins s'amusent à téléphoner pendant les cours, bah ouais, lors des examens.
9: C'est interdit, mais moi, pendant les examens et tout, j'appelle.
1: Manu, celui qui s'amuse.
20: La chasse au con, cours, GG, cours.
1: C'est quoi ton nom, toi?
9: Moi?
2: C'est Roberto, sans
1: doute. Non, non. C'est qui ça?
12: Bah, je sais pas, j'ai plus les petites lumières vertes comme avant qui clignotent, je peux pas savoir.
10: C'est con.
9: Oui. Oui.
1: Itinéris.
2: Oui, non, maître Itinéris, comme t'as dit tout à l'heure.
1: Alors, monsieur Itinéris, s'il te plaît, pour maître, tu vas perdre tout.
2: Oh! Itinéris, prosterne-toi si tu veux ma réponse.
1: Alors, tu réponds.
2: Bon, alors, moi, je voulais te dire que déjà, l'école, ça fait belle lurette que j'y ai pas été.
18: Lorette, on parle pas de Lorette.
2: On parle pas de Lorette, oh non.
1: Attends, toi, vibreur, tu as dégagé non, parce que je t'ai reconnu.
2: C'est pas bon ça. Donc, moi, je voulais
18: pas sortir avec cette meuf, je vous le dis tout de suite.
1: Allez, vibreur, terminé.
2: Gérard, t'es pas vibreur. Allez. C'est autre. Tu la ken dans les chiottes en plus. Ça fait belle Lorette que j'ai pas été à l'école, je te disais. Ça m'empêche pas d'utiliser un portable.
1: Ouais, mais normalement, c'est interdit pendant les cours.
2: Bah oui, mais je vais pas en cours, donc voilà.
1: Ouais, d'accord.
2: C'est pas
1: un
2: automne. Ok. Tu vois ce que je veux dire?
1: Non, mais je vois très bien ce que tu... Okay. Ta réponse.
2: C'est comme des fois, tu demandes de préciser, donc voilà.
1: SFR, t'as répondu.
9: Oui, moi j'ai répondu, si tu veux.
1: Non, non, mais ça y est, c'est bon.
2: C'est bon.
1: Petite batterie.
2: Non, parce que si t'as un doute, tu me demandes, on vérifie.
21: Je suis à l'antenne.
1: Petite batterie, tu réponds.
21: Oui, mais la question c'est quoi?
2: Vas-y, Jojo.
1: Oh là là là.
21: Non, mais s'il te plaît, non, t'énerve pas.
10: Gérard, il y a Checkmat Bebop sur l'IRC, il voulait savoir si on peut tricher à ses examens avec un portable.
1: Bah justement, oui, c'est pour ça que les profs maintenant font la guerre avec ça.
12: La chasse, ils font la chasse.
1: Ils font la guerre et la chasse à cause de ça, parce que lors des examens, t'en as beaucoup qui se sont appelés. Bon, ils mettent une sonnerie pour pas que l'entendre.
12: Ils peuvent mettre la position vibreur. Tu sais, maintenant, il y a des vibreurs à la place des sonneries t'as le droit sur les portables.
10: Ouais.
1: C'est pour ça que maintenant, il y a plus de réussite. Pourquoi? Parce que les gens s'amusent avec des portables, même des tatous maintenant. C'est interdit dans les lycées. Parce qu'ils se sont aperçus lors des examens que les gens... Il y avait trop de réussite parce que pourquoi? Parce que bon, ben, ils avaient ça, ou même avec un tatou. Donc,
10: ouais, c'est ce qu'est en train de me dire Ola, le Gérard masqué. Il me dit que lui, il triche avec son tatou. Il s'envoie les cours.
1: Ouais, celui qui rote, c'est super ça.
12: T'es vraiment con, Manu.
1: C'est vrai, vous êtes vraiment des porcs là.
12: Ah là là.
1: Vous êtes vraiment des porcs. Donc,
10: sinon, je passe un coucou à Supa qui essaye de participer.
12: Ah, okay. Supa.
10: Gérard, excusez-moi, 30 secondes. À la place de vibreur que t'as viré, on accueille MobiCart.
1: MobiCart, salut.
22: Bonsoir. Bonsoir, tout le monde. Hein.
1: Bonsoir salut. À toi.
22: Voilà.
1: Alors, petite batterie. Alors... là. Attends, MobiCart, on va demander à petite batterie parce que lui, je crois qu'il est en train de dormir. S'il dort, il va aller dormir tout de suite. Hein.
21: Non, mais je dors pas, mais je
2: pense décharge, que quoi.
21: Le portable, c'est bien. Mais il faut pas en abuser.
2: D'accord.
1: Je te demande, est-ce qu'on peut les utiliser pendant les cours?
21: Oui, mais non, mais...
1: Non, mais tu travailles ou sinon, si tu dors, tu vas retourner voir Manu, tu vas aller dormir.
21: Non, mais j'ai sommeil.
1: Bon, allez, hop. Alors, t'as sommeil, au revoir. Allez, hop. Comme ça, tu vas pouvoir dormir. Oh, tu m'énerves, là, maintenant. Allez, hop.
10: Gérard.
1: Petite batterie, au revoir.
10: Sur IRC, il y a Yankee Ola, il voulait savoir à quelle date ouvre la chasse au portable.
12: En septembre.
1: Aucune idée.
10: En octobre.
12: Non, en septembre, avec la chasse.
1: MobiCart.
22: Oui.
1: Donc pour toi,
3: Bah, moi, en fait, je me suis fait virer du bac parce que j'avais triché avec mon portable. Donc, j'ai dû repasser le bac cette année, quoi.
1: Ouais. Non, mais ça y est. Non, mais donc, tu reviens à la question qui avait été posée sur à la question. Tu reprends ce que j'avais dit, donc que maintenant il y en a beaucoup qui trichent avec ça.
3: Voilà, il y en a beaucoup qui trichent, mais bon, ils essayent de faire la loi, quoi.
1: Ouais, mais même ils.
3: C'est pas facile. Hein.
1: Non, mais de manière, ils y arriveront pas. Hein, si.
3: Ah,
1: si...
3: Ouais, ils peuvent pas. Hein.
1: Ça, c'est de la faute des professeurs, et puis c'est aussi de la... Parce que maintenant, faut dire une chose, que tu vois beaucoup de jeunes, ils ont à peu près 15-16 ans, qui ont déjà des portables.
3: Ils ont déjà le portable.
5: Ouais, mais les profs, ils font chier.
6: Il y a la décadence totale.
3: C'est la décadence, Aurélie, c'est clair.
1: Ouais, non, mais attendez.
5: Attends, Gégé, si ta vie amoureuse, elle est ruinée parce que t'as raté un coup de fil d'une meuf à cause d'un cours...
1: Non, mais attends, attendez. Ça, l'histoire de la vie amoureuse parce que tu rates un... un coup à cause d'une vie amoureuse, je vais te dire une chose. Que ça, non. Hein.
5: Ouais, mais regarde, l'autre fois, j'avais fauché.
6: Non, ma vie amoureuse, elle est super, moi.
3: Ah, ouais, moi
1: attendez, s'il vous plaît.
5: Gérard, tu me fous.
1: Attendez, il y a Manu qui veut.
23: Ouais, à la place de petite batterie, on accueille Nokia.
3: Ah, salut Nokia.
6: Salut Nokia.
3: Bonsoir, Gérard.
5: Salut Nokia.
3: Bonsoir.
23: Et avant d'accueillir mon pote Nokia.
3: Mon pote.
23: Voilà, il y a Bouygues Turpentine sur l'IRC. Elle te demande si t'as un kit main libre. Sur ton portable pour quand t'appelles des numéros roses pour te branler en fait.
1: Non, parce que je sais même pas si ça doit exister.
5: Un kyste coup libre.
1: Ta gueule à toi.
5: T'as une oreillette à ton kyste.
1: Putain, toi je sens qu'il y en a qui m'ont gerbé vite fait. Hein.
3: Ouais. Okay.
1: Alors peut-on conduire quand on est au téléphone avec son portable? Alors, ça.
3: C'est impossible.
1: Alors c'est monsieur Itinéris.
5: Ouais, bah écoute, je crois que c'est interdit par la loi, hein, si je ne m'abuse.
1: Attends, vas-y, je vais continuer.
5: Ouais, donc c'est ton maître qui te parle. Donc,
1: mon maître, attends, je suis pas ton maître, d'accord. Non, puis je suis pas ton copain.
5: Non, comme toi, t'es mon larbin, toi, c'est moi le maître, ok.
1: Bon, alors toi, tu es Itinéris, au revoir.
5: Et hop là, écoute-moi.
1: Et monsieur Itinéris, au revoir.
5: Allô.
1: SFR.
3: Allô.
1: SFR.
6: Oui, c'est moi.
5: Oui, allô, c'est ton maître qui te parle.
6: GG, tu m'entends?
5: Là, vas-tu m'obéir?
3: Jamais de la main.
1: Manu,
5: mets-toi à genoux, esclave.
1: Je viens de te dire de virer Itinéris.
23: Je suis en train.
1: Il n'y a pas d'essayer, tu le fais tout de suite.
23: Mais ça prend du temps, je le fais.
1: Je veux pas le savoir.
23: Je suis en train, là.
1: SFR. SFR.
23: Manu.
1: Bon, alors, c'est bien.
23: T'as broyé le truc.
1: Bon, alors maintenant,
23: t'as grillé le standard.
1: Non. Non, mais c'est bien, t'as viré tout le monde.
23: Putain.
1: Non, j'ai pas viré tout le monde, ils sont là. Ah ouais, bah, j'ai aucun auditeur. Allô.
23: Bah non, je sais pas, ils sont là.
3: Si, on est là.
1: Ah, ah, un fil d'art. Mais ça, c'est le don de Manu. Tout feignasse, va.
23: Gérard,
1: gonflable. Feignasse à 11h.
23: Gérard, il y a une question.
1: Là, ouais, c'est terminé, tu prends sa place. Tu prends sa place. Oh, bonne gueule derrière.
23: Celle de F2 Babouin, quand même.
24: Qu'est-ce qui se passe?
1: Là, lui, là.
23: Attendez deux secondes.
24: Qu'est-ce qui se passe?
1: Là, il fait que des conneries, il me vire les gens, alors que...
24: Il y a eu un courju, t'as pas entendu?
1: Ouais, c'est ça. Mon cul, il y a eu un courju.
24: Ouais, mais des fois, il y a des problèmes, ceci dit.
1: Donc, Rigaud, oui.
23: Oui, il y a Fesse de Babouin portable qui dit qu'il a reçu ton message sur son portable et il va aller chier sur ton palier, si ça peut te faire plaisir.
1: Ouais, bah alors, Fesse de Babouin, fais-moi confiance que toi, je t'ai déjà prévenu tout à l'heure au téléphone que ton numéro, demain, il est au flic. Ouais. Alors, fais bien gaffe à toi. Fais bien gaffe à toi. Là, ce que tu vas faire, parce que si tu me fais chier, moi, ton numéro, ce soir, je le balance devant tout le monde, comme tu voulais faire avec moi. Alors, attention à ton matricule.
23: Mais sinon, sur IRC, il y a Bouygues Turpentine qui est revenu, elle était partie se laver le cul.
1: Bon, bah, c'est pas mal.
24: Bah, ça sent meilleur.
1: Hein. Itinéris, c'est parti.
23: Oui, voilà, monsieur Itinéris, c'est parti. Et à la place, on accueille StarTac.
3: Salut,
25: bonsoir à tous.
3: T'es stocko, ça, Manu. T'es chelou, celui-là.
25: Bonsoir.
1: Bon, alors, peut-on conduire quand on est...
6: Bon, GG,
1: peut-on...
6: Tu veux répondre à cette question?
1: Ouais, bah, je reprends.
24: Ah, il y a un portable.
3: Il y a un portable.
1: Manu.
23: Oui. Qui a-t-il?
1: Ton boulot correctement, s'il te plaît.
24: Bah, pourquoi j'ai rien entendu, moi?
1: Non, t'entends rien, c'est vrai, le cul, c'est comme... le reste, ça se lave.
24: Putain, c'est vrai.
1: Hein? Et t'amuses pas à te foutre de ma gueule avec ton casque constamment.
3: Tu te laves, genre?
1: Ta gueule, toi. Pardon.
25: J'ai un truc à dire. Vas-y, on t'écoute.
1: Alors, question. Bah, vous fermez vos gueules.
25: Ouais, j'ai un truc à dire. Là.
3: Vas-y, raconte le speed.
25: Bon, c'était pour dire qu'en fait, ils avaient interdit les portables dans les voitures, sauf si on avait un kit main libre. Je me suis renseigné là sur internet. Hein.
1: C'est okay, qui
25: ok.
1: C'est un killer, Berthier.
3: Excellent. Bah, c'est pas Berthier, moi. Non, lui, c'est Rip.
1: Bon, je pense qu'on va arrêter avant 3h du matin.
24: Non.
1: Je le pense. SFR. SFR.
0: Oui. Et ben moi, faut pas me parler de ça parce que je me suis fait écraser par un mec qui roulait, qui avait justement un portable dans la main et qui regardait pas où il allait. Et je me suis fait écraser. Donc je trouve ça un peu dégueulasse. Donc j'aimerais bien que le téléphone portable dans les voitures se soit supprimé.
1: Mais ça de toute manière, avant que les autres répondent, moi je peux le certifier. Et ça a été annoncé à la télé. Il paraît que c'est hyper dangereux.
0: Bah oui, ouais. Non, mais j'en ai fait les frais, donc
25: c'est vrai,
0: je connais.
25: C'est vrai.
24: Et ça coûte de l'oreille.
1: Ça coûte à peu près 3000 balles d'amende.
25: C'est faux.
1: Non. Oh, ta gueule à toi, celui qui arrête pas de me dire c'est faux, toi tu as dégagé.
25: Non, mais c'est vrai.
1: Hein, parce que je commence à en avoir ras-le-bol de tes conneries.
4: Allô, Gérard ? Ouais, c'est moi.
1: Alors, Spartak ?
4: Salut, toi. Ça va bien ?
1: Putain ! Manu, le bordel !
4: Gérard, c'est pas grave, sur Spartak.
1: Manu, tu me fais un bordel pas possible !
23: J'ai un petit truc. Sur IRC, on me demande si t'es au courant du fait que les portables sont dangereux, tu sais, comme les micro-ondes. Les micro-ondes, ça émet des ondes, en fait, c'est dangereux. Et peut-être que les portables, en fait, quand tu l'as au téléphone, ça passe des ondes dans ta tête et ça peut être vachement dangereux.
1: Non. De toute manière, ça a été interdit maintenant. Si tu te fais piquer par les flics en train de téléphoner en conduisant, ça te coûte 3000 balles.
25: Ouais, c'est vachement dangereux.
23: Ça n'a rien à voir avec ce que je t'ai dit.
1: Ouais, mais l'histoire du micro-ondes, je vois pas du tout le rapport.
23: Non, mais
1: ça n'a rien à voir.
25: Ça fait plein d'ondes avec le portable, c'est chelou. Quoi.
0: C'est clair.
23: Ça,
0: c'est
23: bon, ça. Sinon, on me demande aussi sur IRC est-ce qu'il y a déjà un fantôme qui t'a parlé dans ton téléphone ? Parce que des fois, les fantômes ils passent par les télés et tu les vois à la télé.
25: Si, dans l'émission qui passait sur TF1 avant, on voyait ça.
23: Mystère.
1: À mon avis, je pense pas. Spartak ?
25: Ouais, alors moi, je suis anti-portable. Parce que toutes les mauvaises nouvelles que j'ai eues, c'était avec un portable, en fait. Donc j'ai complètement délaissé ce moyen de communication.
4: Bah, déçu. Ouais,
1: ok. Nokia.
4: Nokia.
25: Donc, non, mais c'était un mytho. Hein.
4: Dans la voiture, c'est très dangereux. Et c'est pour ça qu'ils ont créé le kit main libre.
25: C'est ce que j'ai dit, en fait. Hein.
1: Le kit. Alors, attends. Non, mais même
25: le kit
1: attends.
25: Main libre de fun. Le kit main libre de fun.
0: Fun.
1: Nokia.
25: Ouais,
1: Gérard. Nokia.
25: Oui, je t'écoute.
4: C'est fun. On va dire aux deux de fermer.
1: Ouais. Merci.
25: J'écoute.
1: Alors, Nokia, je vais dire une chose. Le kit main libre, c'est pareil. C'est comme si tu écoutais Putain, mais merde!
25: Eh Manu, tu me le vires celui-là. Tu me le vires, vire.
1: Parce que c'est toi qui risque de virer.
25: J'aurais aimé savoir.
23: Pour calmer, tu peux peut-être sortir les sondages que t'avais sur les portables.

0: de merde. Tu me fais
1: de merde.
2: Ouais, je sais.
0: Comme t'es en train de me faire au standard, alors.
3: Non, oh, non, mais non, il y avait des trucs bien aussi.
0: Non.
1: Ta faute, Rick.
2: À la fin, il était bien.
0: Non, mais Manu, tu
2: à la
0: me fais.
2: Fin, à la fin,
0: Manu, Manu, tu me fais du travail de merde.
1: Ah,
0: ça suffit.
1: Ouais.
0: Hein, donc c'est la dernière fois que je te le dis parce qu'il y en aura le bol. Alors là, l'autre question. Alors pour répondre à Nokia, au fait, t'es toujours là ?
4: Bien sûr.
0: Donc quand tu me parles des kits main libre en portable,
4: ouais.
0: Hein, c'est à peu près le même système que d'écouter un Walkman. Donc quand t'entends pas la personne qui klaxonne derrière toi.
4: Bah si, puisque tu as une seule
0: oreillette. Non, t'as les deux oreillettes, je suis désolé.
4: Ah non, tu en mets qu'une seule. Parce que moi, je l'ai.
1: Ça s'appelle un Walkman.
4: Et tu mets qu'une seule oreillette. Et là, c'est bon, il n'y a pas de problème, t'entends. Mais sauf si t'es sonotone, c'est pas bon, quoi.
0: Non, mais je pense que tu te suis... Je peux te dire une chose, que même ça va bientôt être interdit. Hein.
4: Les sonotones ?
0: Non, mais les kits oreillettes et même les Walkman, bientôt, ça va être interdit.
1: Mais pourquoi ?
4: Pourquoi les Walkman ?
0: Non, parce que c'est pareil, quand t'as des gens qui klaxonnent, tu les entends pas, donc je pense que ça va être interdit, tout ça aussi.
1: Il y a trop de décibels, en fait.
0: Ouais, c'est qui, ça ?
5: Il n'y a pas de rituel, on t'a dit, il n'y a pas de rituel.
0: Ouais, non, à peine. Faudrait pas se foutre de ma gueule.
4: Ouais, hein.
2: Gérard, d'ailleurs.
4: Ça fait 3 ans et faut pas commencer.
2: À la place de MobiCart, on accueille JSM.
6: 9-4. Oui, allô, bonsoir. Oui, je suis là pour remplacer les habituels.
7: Allô ?
6: Allô, bonsoir, GG.
0: JSM, bonsoir.
8: Attends, on se fatigue pour rien.
6: Ouais, bonsoir.
0: Bon, alors, comment choisissez-vous votre portable, votre couleur de portable, forme ou autre ?
8: Gérard, ouais, avant, j'ai une question de Jupiler Mobistar. Donc il te demande en fait si les portables fonctionnent au gaz, au pétrole, au diesel, au sans-plomb ou au LPG.
0: Alors ça, c'est que des questions comme ça.
1: Ça dépend lesquelles, justement, on va le savoir là avec la question.
0: Non.
8: Bah si.
1: Ah bon ?
0: Attends, t'as déjà vu un portable qui fonctionne au diesel, toi, pauvre con ? Bah. Ça, toi, tu fumes plutôt un joint. Tu joues comme la gaffe, hein. T'es... Puis après, tu peux que des conneries, tu commences à bosser qu'à 11h du soir.
1: C'est ton idole, hein, la gaffe. Hein.
0: Spartacus.
5: Ouais,
0: Spartacus.
5: Moi, je t'ai dit que j'étais anti-portable. J'aimais pas ça, en fait.
0: D'accord.
5: Ouais, ça s'est passé tranquille.
0: SFR.
7: Ouais, mais j'ai pas entendu ta question, là.
0: Alors, comment choisissez-vous votre couleur de portable, forme ou autre?
7: Alors moi, c'est par rapport à ma garde-robe. Alors j'ai beaucoup de mal parce que j'ai beaucoup de couleurs. Et puis il me fallait un portable qui allait avec toute ma garde-robe. Donc j'ai choisi un noir.
1: Pourquoi tu dis pas la vérité, Ziki? Tu dis pas que c'est par rapport à ta chatte? Pourquoi tu dis pas ça?
0: Tu restes poli, toi, s'il te plaît.
5: Non, parce que ta famille, elle écoute, ça y est, elle se dit...
0: Ouais, bah tu fermes ta gueule, moi, je te dis.
5: Non, mais attends, tu plaisantes ou quoi?
0: Et toi, tu restes poli. Tu restes poli et tu fermes ta gueule.
5: Bon, on arrête, là.
0: Bon, alors, de toute manière, ça va être la... Donc,
4: allez, hop.
0: SFR, t'as répondu?
7: Bah ouais, je t'ai dit par rapport à mes fringues, alors bon, voilà, c'est bon.
0: Nokia.
4: Alors, en fait, t'as pas trop le choix, c'est entre du gris et du noir.
0: Non, tu maintenant t'as pas mal.
4: Mais plein de portables aussi.
7: Des argentés, des or.
0: Ouais.
7: On a aussi des.
4: Non, mais c'est des portables de merde aussi.
0: GSM pour finir.
9: Tu peux répéter la question ?
0: Non.
1: T'as même des étuis en poil de fouf dans un très bon modèle que la prothèse nous présente.
0: Tu sais qui s'amuse à dire ça ?
4: Tu viens chez moi après, Gérard.
0: Ta gueule à toi.
4: C'est bourre.
0: Bon, de toute manière, je pense que...
1: Non, il faut faire une autre question, là, parce que là, ça pulse bien, là. Laisse tomber.
0: Gérard, pour l'instant, c'est pas toi qui commande, Gérard, c'est moi.
8: Gérard.
4: Je regarde.
8: Voilà, il y a Satan SFR qui te demande si un bon portable peut décoder Canal+, en le posant sur sa télé.
0: Non. Non, parce que je pense pas qu'ils aillent encore trouver le système.
1: Mais ça fait quand même des interférences.
0: Ouais, mais même, déjà, souvent, ça dépend de tes télés, mais souvent, t'as le portable qui passe dans la télé.
1: Ouais.
0: Ça dépend des portables. Et GSM, pour finir, pour les couleurs.
4: Ouais.
0: Ouais, d'accord.
4: Attends, je viens d'arriver là, hop là, je suis là.
5: Hop là.
4: Bah écoute, ce qui compte, c'est quand même la forme, faut que ça glisse bien. Et puis la quantité de vibration quand même que peut fournir le vibreur, je pense que c'est les deux critères primordiaux.
0: D'accord.
4: Ça arrive à capter l'essence même de ce mot.
0: Okay.
7: Ouais, c'est le plus important, le vibreur.
4: Le vibreur, c'est quand même hyper important. Et je conseille la couleur camouflage parce que ça cache bien les taches quand même.
0: Donc, c'est bon, on a bien compris.
4: Non,
0: donc,
4: ça, c'est le portable de l'armée, ça, c'est...
0: Bon, bah justement, c'est pas le thème de la question. Donc, avant de passer à la musique et puis pour finir le thème, pour finir

0: Le thème du débat, Rigaud, si tu pouvais me dire pour le troisième.
1: Vas-y,
0: la troisième position de.
1: Position du point IRC, je sais pas.
2: C'est à côté du point G, je crois.
1: Je crois. Hein.
0: Non, mais de savoir combien qu'on est.
1: Ah, tout simplement.
2: Voilà,
1: d'accord.
2: C'était simple.
1: Je
2: tu comprends
1: compris.
2: Rien, Rigaud.
1: Ouais, décidément. On est 8541
0: personnes.
1: Mais ouais, non, mais c'est énorme.
0: Bah c'est pas mal.
3: Standing ovation.
1: Ouais, allez, standing ovation.
0: Et donc.
4: Oh Manu!
0: Bon, mais il dort lui.
2: Quoi?
0: Non, mais il dort, laisse-moi.
2: Merci les mecs, c'est gentil.
0: Non, mais il dort. Donc la question. Ah, mais, non, ça va être pas. On va pas faire celle-là. Si, on va faire celle-là. Avez-vous reçu des portables pour Noël ou autre fête?
5: Et on va. C'est ridicule, genre, bordel.
0: Oh, ta gueule, toi. Et on va s'écouter les combinés cartes moi avec Bouffe-moi l'arrière, avec les dents de devant. Et on se retrouve tout pour la fin du débat sur les portables au 0803 08 5000. Et voilà, donc bien rebonsoir à tous. Donc c'est la suite et fin des débats sur les portables. Donc toujours Manu au 0803 08
4: Manu,
0: 5000.
4: Manu!
0: Si. Toujours j'espère que le Minitel il fonctionne, non?
2: Ouais, si on est le Minitel fonctionne de nouveau sur la Lune, on est 47.
0: Donc toujours 3615 Scott Fun Radio, rubrique directe, et toujours Rigaud qui vous attend sur l'IRC www.fr.
1: Oui, bonsoir.
0: Et rebonsoir à toi.
1: Voilà.
0: Et donc on venait de s'écouter les combinés écartés avec Bouffe-moi l'arrêt avec les dents de devant. Et là c'était un jingle que
2: un remix
0: que Fildar il a voulu passer, donc deux sur moi. Donc
2: deux sur toi, bien sûr.
0: Et on récupère pour finir le débat, donc en espérant que ça va bien se passer pour les trois dernières questions. Quatre dernières, pardon.
2: Ouais.
0: On récupère SFR.
6: Oh Gérard, je te kiffe.
7: Ah.
0: SFR.
7: Ouais, c'est moi.
0: Bonsoir. Rebonsoir.
7: Rebonsoir.
0: Hola.
8: Oui, bonsoir Paris, bonsoir Stéphane Jardier. Bonsoir Gérard.
9: Hola.
0: Jenny.
10: Bonsoir à tous.
0: Et GSM,
9: ouais,
0: pour terminer.
10: Je te propose un truc, si ça se passe bien, on continue jusqu'à 4h.
0: Ah. Non, tu vois, il ne reste plus que 4 questions, okay.
10: Ça sera terminé.
0: Ouais, alors avec vous.
8: Ça va être tout raide.
0: Ouais, bah alors faites gaffe parce que. Fais gaffe à toi parce que tu risques de dégager, toi. Alors, avez-vous reçu des portables pour Noël ou autre fête?
8: Oh putain.
0: Manu, s'il te plaît, je gère. SFR.
7: Ouais, bah alors moi je l'ai reçu en fait pour mon anniversaire il y a très longtemps, ouais. Voilà,
0: mm-hmm.
7: Qu'est-ce que tu veux que je te réponde à d'autres?
0: Bah ouais, mais de toute manière, c'est si je parle de Noël ou autre fête, ça peut être pour le jour de l'an ou son anniversaire ou
7: bah
0: autre.
7: Bah moi, je l'ai reçu pour Noël, donc voilà, c'est tout, quoi.
0: Ah bon, bah tu viens de me dire pour ton anniversaire.
7: Je l'ai reçu pour le jour de l'an.
0: D'accord. Hola.
8: Ouais, pas de portable, pas de tatou, pas d'amis. Par contre, j'ai reçu une boîte de pâté au poisson qui était très bonne.
0: D'accord. Génie.
10: Non, moi j'ai pas reçu de portable, j'aurais bien voulu, mais non. On n'a pas eu la bonne idée de m'offrir des portables.
0: Et GSM,
10: je vais parler comme toi, tiens.
9: Ouais, bon écoute, moi aussi je vais parler pareil. Et puis je vais te dire que non, j'en ai pas eu. J'espère bien que ma copine pourrait m'en offrir un pour la Saint-Valentin.
0: Justement.
2: Voilà, putain, voilà. T'as grillé le plan de Gérard.
0: De toute manière, pour la Saint-Valentin, je vais vous dire une chose, qu'il y a quand même.
9: Il y a des packs spéciales du Hugo Gogol.
0: Non, il y a quand même. Il y a quand même des kits qui sont offerts.
2: Des kits.
10: Des kits.
0: C'est-à-dire, t'as un coffret.
2: Et des photos dédicacées.
0: Mais non,
2: c'est la caisse de K2000.
0: T'as un coffret avec deux portables dedans.
2: On a un gratos.
0: Oh, ta gueule. Manu, tu me gères celui qui gère ça. Tu dis des conneries comme ça parce que tu viens m'éteindre ton micro.
1: Pas de problème. Gérard, sur IRC, il y a Perforas, il me fait tellement pitié que je vais poser sa question. Oh. Est-ce qu'on peut téléphoner par une cabine téléphonique portable?
4: Oh, tu réponds?
0: Non.
8: Oh là là. Allez les gars, ça va être tout raide maintenant.
0: Bon bah alors toi, tu vas dégager.
8: C'est Polo.
0: Tu sors d'où toi?
11: Maquille appelle des France Télécom.
0: Ouais, c'est ça, je pense que tu vas dégager vite fait toi aussi. Quelle est la différence entre un portable et un GSM? De toute manière, c'est des marques de portable, hein. Merci.
2: Non, mais attends. Portable, c'est pas une marque de portable.
0: Un GSM, c'est pas un portable?
11: Oui,
0: mais non.
11: Là, oui.
0: Ouais, ça m'étonnerait.
11: Portable, oui.
0: GSM, donc toi?
11: La différence, c'est qu'un portable, c'est relativement pourrave, alors qu'un GSM, ça cartonne bien.
10: Mais non, faut un oula.
11: Si, non, ça veut quand même dire gros sac à merde, et franchement, avec un GSM, t'entends très bien les communications. Il n'y a pas de problème. Donc moi je conseille à tous des GSM.
1: Non mais Gérard, il y a...
2: Il y a Rigo qui faisait une question.
1: Ouais.
8: Ouais.
1: Ouais, il y a Jupiler Mobistar, il te demande qu'est-ce que ça veut dire GSM.
8: Gérard, je voulais te demander un truc.
2: Gérard, suce-moi.
11: Gros sac à merde.
7: Pas.
1: Ah, c'est ça, c'est Gérard, suce-moi. Bah ouais. GSM. Ah
0: ouais. Ouais. Celui qui s'amuse à remettre ce truc-là à la conclusion va se faire tuer.
1: Sadomaso, Gérard, sadomaso.
0: Ouais, c'est ça.
11: La DAC.
0: Ginny.
10: Allô. C'est encore sur l'anniversaire, sur le portable ou pas?
0: Oui, c'est encore sur les portables.
2: La différence entre le portable et le GSM.
10: En fait, c'est la même chose. Le GSM, c'est le portable, mais c'est le nom de fabrique du portable.
0: D'accord.
10: Ça t'embouche à coin, ça. Hein.
0: Ouais. Hola.
3: Moi, j'y connais rien en portable, donc.
0: Non, mais tu.
3: Je peux pas te répondre. J'y connais rien. Quoi.
0: Ouais, mais t'as quand même quand tu vas dans un magasin pour acheter un portable, t'as quand même.
3: J'ai pas dans les magasins acheté les portables. Moi,
10: en fait, quand t'arrives pas à répondre à la question, tu le fais parler ce blaireau.
0: Alors toi, tu vas fermer ta gueule.
11: Ça c'est une technique. C'est de débat, ça c'est une technique.
0: Hola.
11: Oh là là, il y a des mecs qui rentrent.
0: Manu, tu me gères là, vite fait. Je gère.
11: C'est pas moi, oh. C'est Pépito. Allez, hop là. Allez, hop. Là.
2: Attends, il rote en parlant, il est fort, lui.
0: Oh là.
10: Bien joué, Manu. Bien joué.
2: Bah non, j'ai géré.
0: Alors, SFR.
7: Oui, bah écoute, je comprends pas ta question parce que GSM, c'est seulement une marque de portable et le portable, c'est le téléphone.
11: Mais non, oh là là.
0: Si.
11: Elle comprend rien.
0: Oh, gueule un peu là derrière.
1: Gérard, il y a Ola le Gérard masqué. Il te demande si on peut brancher plusieurs portables en réseau pour. Si on peut brancher plusieurs portables ensemble pour jouer en réseau.
11: Voilà.
0: Non.
11: Comme les quéquettes avec Gérard.
0: Voilà. Alors toi, tu fermes ta gueule, d'accord, connard.
11: On va faire un gros réseau, tu vas voir.
0: Ouais, ben toi, tu dégages, au revoir.
10: Il y a un bug.
0: Allez, hop.
7: GSM, c'est de la merde. Moi, j'utilise là.
11: Non, je suis pas d'accord. C'est GSM, je suis pas d'accord.
7: Ah, si.
11: Non, c'est très bien.
10: C'est vrai que c'est un peu
11: bien.
10: De la merde, le GSM, quand même.
0: Gérard.
11: Je vais te mater, moi, tu vas voir.
0: Ouais.
2: Donc, à la place de Ola, que j'ai géré comme un dieu. On accueille Sagem.
1: Ah, lui aussi, c'est un pote.
12: Bonsoir.
11: Pote Sagem.
0: Alors, l'avant-dernière question. Bonsoir, Sagem.
11: Allez-vous, allez, mec.
0: L'avant-dernière question. Peut-on faire des rencontres avec un porte?
7: Quoi?
0: Sagem, tu commences à te calmer, s'il te plaît, je pose la question.
11: Peut-on faire des rencontres avec un portable?
0: Ouais, peut-on faire des rencontres avec un portable? Comment tu connais les questions? Parce que Pildar vous les a dit.
11: Non, c'est pas compliqué à deviner. Hein,
2: mais non, mais c'est normal. La fin, ils savent très bien que ça va être portable.
11: Ça, c'est tout.
0: Non, mais attends.
11: Ça va pas être
0: casserole. Non, mais maintenant, tu m'appelleras plus pour les questions. Comme ça, plus personne ne sera.
2: J'ai pas donné.
0: C'est ira vite.
2: C'est ton frère ou quoi?
0: Alors, SFR.
7: Oui, on peut faire des rencontres avec un portable. Si on fait un numéro, et c'est tout, quoi. On peut rencontrer des gens, et puis voilà. Comment veux-tu?
0: Attends, SFR.
7: Oui.
0: Manu,
7: oui.
0: Tu me calmes, Solmi, qui s'amuse à déconner quand quelqu'un parle, parce que ça commence à me gonfler, là. Mmh. Et là, tu vas me finir le débat, vite fait. Toi, tu fermes ta gueule, maintenant.
8: Gérard, c'est toi le petit qui boite avec une moustache que j'ai vu dehors, là?
2: Qui a dit ça?
0: Alors, tu te démerdes, tu gères.
2: D'accord.
0: Allez, donc, SFR.
7: Je disais, si par exemple, tu fais un faux numéro, tu tombes sur quelqu'un, et puis finalement, tu discutes avec, tu peux rencontrer la personne comme ça, c'est tout.
0: Ouais, je pense que. Ouais, mais c'est pas évident quand.
7: C'est la même chose sur un téléphone normal, hein, tu sais, c'est toujours un téléphone. Hein.
8: Ouais, c'est ça.
0: Ça, j'aime.
8: Ouais, alors.
2: Il
8: y a un kit, pas d'amis. Donc, en fait un portable qui te donne avec toute une liste de numéros. Et là, tu peux faire des rencontres.
7: Ah, c'est le kit, pas d'amis, ça, c'est génial.
8: Ouais, c'est trop bien, ouais.
0: Génie.
10: Ouais, alors moi, c'est vrai que je fais beaucoup de rencontres par le portable. Et d'ailleurs, si jamais il y a des nymphomanes qui nous écoutent, mon numéro est au standard et notre charmante hôtesse Manu de Fun vous fera un plaisir de vous communiquer mon numéro.
11: La cochonne. Voilà, tout à fait.
0: GSM.
2: Ok, très bien.
11: Bah écoute, moi, c'est un peu pareil. Moi, je suis plutôt beau gosse, donc déjà, j'ai pas besoin d'avoir un portable pour faire des rencontres. Et si vous voulez m'écrire, vous envoyez tout ça à la radio, il n'y a pas de problème. L'hôtesse est
10: française. 20 rue Bayard, 75-08 Paris, on va tout vous péter dans les bandes annonces.
11: Bon,
10: on pourra les faire.
11: Oh là là. Voilà, il y en a qui se marrent direct. Tu vois, ils se foutent de notre gueule.
0: Manu, tu me gères ça vite fait parce que je commence à en avoir ras le bol là pour finir le débat.
2: J'ai trouvé, c'était Laurette, je crois.
11: Laurette,
8: il l'a niqué dans mes chiottes, le salaud.
11: Laurette, bouffe-moi la quéquette, Laurette.
8: Et j'ai même un truc à vous dire. C'est faux.
1: Gérard, il y a.
8: C'est faux.
1: Gérard. Sur IRC, il y a Belge Boris qui te demande si le kit oreille libre sera bientôt disponible.
13: Ben non, comme ça va être interdit. Il peut plus l'autoriser, ça va être interdit, parce que pour conduire, c'est interdit. Donc faudrait qu'il se réveille que maintenant.
1: Non, c'est le kit main libre, parce que ça t'occupait les mains, mais le kit oreille libre.
13: Mais même, ça sera pareil. Il faudra que tu le branches sur ton portable et tu pourras pas entendre si quelqu'un klaxonne derrière toi parce que t'avances pas. Tu pourras pas l'entendre. Donc ça revient pareil que si tu avais ton téléphone à la main.
1: Ah ok.
13: Ça revient presque à la question de.
1: Parce qu'on parle aussi du kit pied libre.
13: Non, ça je vois pas. Je vois pas du tout le truc hein, là-dessus. Donc dernière question. Donc peut-on commander une pizza peut-on commander une pizza ou autre avec son portable? Alors on va demander à SFR pour finir.
7: Alors eh ben, écoute, je pense qu'on peut tout commander.
13: Manu,
2: je gère.
13: Sors, avance près de ta base.
2: Voilà, parfait.
13: Retourne dans ta cuisine.
2: Manu,
13: retourne dans ta cuisine. Voilà, merci.
2: Nickel.
13: Alors SFR. T'as bougé là. Manu.
14: Oui, allô.
13: Encore, ça sent le remix.
14: Il fait de mon choix.
13: Bon, alors, je pense que...
14: Il va faire mon petit remix. C'est ton kiss poilu, là, qui fait interférence.
13: Ta gueule à toi, connard.
14: Il est parasite.
7: Je veux dire. Oui, ben, on peut tout commander sur un portable tant qu'on a le numéro du truc à appeler.
14: Excellent.
13: Ça, j'aime.
14: Non, c'est pas possible. Parce que c'est bien plus cher d'appeler avec ton portable pour te commander une Pizza Hut plutôt que de te commander de chez toi.
7: C'est vrai, mais...
14: Je te demande pas ton avis à toi.
13: Oh, ça j'aime. Je vais dire une chose que si toi... Ta gueule, connard.
14: Il est dans ses chiottes, lui. Hein.
13: Alors, Jenny, pour finir...
15: Tu réponds.
13: Jenny.
16: Ouais, bah non.
15: Moi, un truc.
16: Je choisis les pizzas, mais ça dépend en fait. J'appelle au portable seulement quand il y a les pizzas avec la pepperonize. On va t'en faire la coulisse de base.
13: Alors Jenny, tu dégages, au revoir. Bonne nuit pour Jenny.
2: Ok.
13: GSM pour finir.
11: Ouais, non, moi je mange pas de pizza. Donc pas de pizza, pas de portable. Pas de chocolat.
13: Ouais, ok. Conclusion. Non, maintenant c'est terminé. Conclusion du débat.
16: Oh, c'était un bon débat.
14: Hein. Ah ouais, hein.
13: SFR.
16: On s'est bien arrêté. Je me suis bien réconcilié avec mon pote Fizard de Fun.
13: C'est faux. Manu, s'il te plaît.
2: Oui.
14: C'est faux.
16: Mon pote Rigo de Fun, je le kiffe. J'aime tout le monde. J'embrasse tout le monde. Les infomanes, vous avez mon numéro. Appelez-moi.
7: Ouais.
13: Manu.
16: Oui.
2: Qu'est-ce que tu veux que je fasse?
13: Tu le dire.
2: Bah, il fait sa conclusion, non?
14: C'est j'aime, je fais ma conclusion.
13: Pour l'instant, je demande à SFR.
7: Tu as répondu, j'ai dit, le portable, c'est bien, on abusait sa crainte, c'est tout ce que j'ai dit.
14: Ça, c'était bon, ça.
13: Ok, ça, j'aime.
14: Oui, alors, les portables, le débat, il était vraiment mortel. T'as cartonné, Gérard. Ça, c'était de la balle. Et sinon, je voudrais dire aussi à Tony que quand il chie chez WAMS, qu'il tire la chasse.
13: Non, mais t'inquiète pas,
14: c'est dégueulasse.
13: J'en sais qu'il était encore dans le deuxième débat.
7: Non, mais par contre,
14: j'ai... Merci,
7: grâce à toi.
14: Il chie la porte ouverte, en plus.
13: Il était encore dans le deuxième débat.
14: C'est
13: pas chouette. Ginny.
17: Ouais, Gérard, tu peux répéter la question?
13: Non, c'est la conclusion.
16: Ouais, donc c'est Ginny.
13: Ouais.
16: J'embrasse Tony. J'embrasse mon pote Rigo de Fun.
13: Ouais.
16: Mon pote Manu de Fun.
2: Yes, je te kiffe.
16: Mon pote Fildard de Fun. Il répond pas, c'est pas grave. Je suis prêt pour me faire pardonner mon pote Fiddler de Fun à t'emmener en week-end à Center Park.
17: Ouais.
13: GSM.
11: Ouais, bah je voulais dire bravo à Tony pour sa déclaration d'amour à Fildar.
13: Bon, mais on savait que c'était Tony, hein.
11: Je trouve que c'est beau, je trouve que c'est quand même un enculé parce qu'il a pas parlé de Arnett et de moi.
13: Donc, voilà, mais.
11: Sinon, pour une fois, bah tu vois, ça a été ton débat, ça s'est bien passé, ça a été un joyeux bordel.
17: Ouais, si tu veux, ouais, pas de problème.
13: Voilà, non, mais surtout avec les habituels, c'est toujours le bordel.
11: Bon, on a bien rigolé, GG.
13: Voilà, mais moi, j'aime pas faire des débats avec les habituels.
11: Mais pourquoi tu nous aimes pas, nous, on t'aime?
13: Non, mais moi, j'aime pas faire des débats comme ça, c'est tout. En de bon entendeur, salut pour la semaine prochaine pour vous.
11: À la semaine prochaine, Biquet.
13: Ouais, c'est ça.
1: Bon, Gérard.
13: Conclusion sur.
11: On s'appelle demain, on règle ça ensemble.
13: Bon, Manu, tu me les casses.
14: Là, ma grosse poule.
13: Rigo, pour finir.
17: Oui. Gérard, je voulais juste te demander un truc.
13: Merde ! Voilà ! Rigo.
1: Alors, on a énormément de conclusions sur l'IRC, vu qu'on a quand même atteint encore un record. On est 8723. Donc, je remercie tous les gens de l'IRC. de l'IRC. Qu'est-ce qui se passe? Il y a encore un problème
13: technique. Non,
1: pas de couper.
13: Non, mais ils s'amusent à te couper sans arrêt, Pildar. Donc,
1: on va lire des conclusions vite fait. Conclusion d'Arnett qui dit que Gérard, t'es une grosse cochonne et ton débat, c'était super naze. Perforas, il dit qu'il faut dire à Rip qu'il a pas le droit de faire rentrer des gens à l'école, dont Aurélie, mais bon, ça passe pour cette fois parce que c'était une exception. Et Satan SFR, il dit que les portables, c'est bien, mais ce serait parfait quand Jojo viendra les laver à domicile. Voilà. Ouais. Et il y a Turpentine qui m'a forcé de te dire que ton débat, il avait ni queue ni tête comme toi.
13: Ouais. Bah moi, je l'emmerde. Et moi, la conclusion, c'est dommage que Manu ait fait un boulot dégueulasse, qui m'a repris encore les mêmes.
2: C'est vrai.
13: Donc, quoi dire d'autre que la semaine prochaine, les débats vont porter sur les 35 heures et les collections.
2: C'est-à-dire les 35 heures de quoi? Auto?
13: Non, c'est comme maintenant...
2: Du Mans, les 35 heures du Mans?
13: Non, comme tout le monde a voté comme quoi qu'on allait passer à 35 heures, et bien la semaine prochaine, ça sera un débat sur les 35 heures et sur les collections. Et maintenant, vous allez retrouver Seb pour la nuit sans pub. Et voilà, je vous dis à la semaine prochaine. Ciao à tous.
2: J'arrive pas.
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2: Vas-y Gérard.
19: Bonsoir à tous. Voilà.
2: Quoi?
19: Il y a un problème avec toi.
2: Ah, déjà un problème.
19: Donc je sais pas. J'espère ça.
2: Non mais qu'est-ce qui se passe Gérard?
19: J'ai pas de retour.
2: Ah, t'as aucun retour?
19: Non.
2: Même à fond, tu t'entends pas?
19: Non. Donc, bonsoir à tous. Donc, c'est les débats de Gérard du jeudi soir. Donc, le premier débat, c'est sur l'informatique. Le deuxième portera sur l'école. Donc, on va accueillir Muguet.
20: Bonsoir.
19: Cécile.
21: Bonsoir.
19: Christina.
21: Bonsoir.
19: Estelle.
21: Bonsoir.
19: Michael.
22: Bonsoir.
19: Et Claude.
23: Bonsoir.
19: Les deux débats portent, je vous l'ai dit, sur l'informatique et sur l'école. Donc, on va commencer le premier sur l'informatique. Savez-vous utiliser une souris? Donc, on va commencer par Claude. Non, mais vous, c'est pas la peine de commencer déjà à rigoler. Et ne mettez pas de musique, de radio derrière vous, parce que sinon, vous allez gerber, mais vite fait.
23: Okay.
19: Et jouez pas avec les téléphones, parce que là, il y en a qui s'amusent avec les téléphones, ça commence déjà à me prendre la tête. Je vous préviens, soyez sympa avec moi si vous voulez que je sois sympa avec vous. D'accord?
23: Ok.
19: On est bien d'accord?
23: Ouais.
19: Tout le monde est d'accord avec moi?
23: Ouais.
19: Bon. Alors Claude?
23: Ouais, moi je suis en école d'informatique, comme je te disais, donc je sais parfaitement me servir d'une souris. Nous on appelle ça un mulot aussi d'ailleurs.
19: Ouais,
23: c'est pareil. Donc c'est pas compliqué, tu la fais bouger, t'appuies sur les boutons et ça roule.
19: Ok. Michael?
24: Écoute Gérard, moi je fais de l'informatique en musique, donc une souris, pas de problème, ça baigne.
19: Une souris sur informatique, je te parle sur quand tu tapes sur quelque chose, pas sur de la musique. Hein. Parce que je sais pas si Claude va être d'accord avec moi. Arrêtez avec le téléphone parce que ça commence à me prendre la tête là. Oh!
21: C'est sûrement quelqu'un qui a un portable.
19: Ouais, ben voilà, si ça.
21: Non, Gérard, c'est moi.
19: C'est qui?
21: C'est Muguet. Mais je fais pas exprès, c'est parce qu'il craque un peu.
19: Ok.
21: Tu vas essayer d'éviter de bouger.
19: Donc, alors, Michael.
24: Oui, Gérard.
19: Donc, tu me disais qu'on pouvait s'amuser avec une souris pour de la musique?
24: Ben oui, il y a des problèmes.
19: Donc, alors, attends, on va demander à Claude.
24: Oui, vas-y.
19: Donc, Claude.
24: Oui.
19: Est-ce que t'as déjà vu qu'on pouvait jouer pour faire des disques avec une souris?
24: Ben en fait, oui, parce que sur ordinateur, t'as des logiciels qui existent pour faire de la musique.
21: Ah.
24: Je t'ai pas répondu une bêtise.
19: Non, mais ok, Claude, c'est bon, okay. c'était pour confirmer. Tu vois, j'attendais confirmation.
24: Pas de problème.
21: Et c'est possible d'avoir le nom du logiciel qui permet de faire de la musique sur PC?
19: Qui c'est qui demande ça?
21: C'est Muguet.
19: Mm-hmm.
24: Je peux lui donner?
19: Tu verras ça hors antenne.
24: Ouais, on verra ça plus tard.
21: Ah,
19: hors antenne.
24: Ok.
19: Estelle?
21: Oui, moi c'est pareil, j'ai suivi des études de bureautique, donc je sais parfaitement me servir d'une souris, Gérard.
19: D'accord. Christiana?
25: Non, c'est Christina.
19: Christina, pardon.
25: Ouais, moi, depuis que je suis sortie du BAHU, je fais plus d'informatique et puis je me suis jamais servi d'une souris.
19: Mm-hmm. Mais pourquoi?
25: Ça a toujours été sur clavier.
19: Hein?
25: Ça a toujours été sur clavier.
19: Ouais, mais quand même.
25: Je vais m'en servir, quoi.
19: Ouais, mais dans ces cas-là, si on t'apprend à te servir d'un clavier, tu peux te servir d'une souris.
25: Bah oui, bien sûr.
19: Donc, je vois pas pourquoi tu me dis, ouais, mais tu t'en es jamais servi.
25: Non, je m'en suis jamais servi au bahut, quoi.
19: Mmh.
25: Mais bon, si on me demande de m'en servir, je saurais.
19: D'accord. Cécile ?
3: Ouais, bah moi, c'est quand je surfe sur Internet, donc j'ai besoin de la souris, donc voilà, que je sais très bien m'en servir, quoi.
19: Alors, attends, maintenant, je vais demander à Claude. Est-ce que, Claude, t'es toujours... Claude ?
4: Ouais.
19: Est-ce que tu peux me confirmer qu'on peut essayer avec une souris sur Internet ?
4: Ouais, on peut faire tout marcher, hein. Tout marche avec la souris dans ton ordinateur, quasiment.
19: D'accord. Même sur Internet ?
4: Ouais, sur Internet, tout le temps, on s'en sert tout le temps, nous.
3: Sur réseau Internet.
4: Allez-y, hein.
19: Ok. Muguet ?
5: Bah oui, tu verras dans le courrier que tu recevras demain matin. Je me suis servi de la souris, entre autres.
19: Ok. D'accord. Bon, moi, je peux vous dire une chose, que pour l'instant, j'ai jamais eu l'occasion de me servir de... si, j'ai eu l'occasion, parce qu'on m'en avait donné un, mais bon, bah, on me l'a repris. Mais sinon, de me servir d'une souris, je voudrais bien qu'on me fasse voir comment que ça fonctionne, c'est tout.
5: T'en as déjà vu ?
6: T'as bien eu des petites souris, là, hein ?
19: Non, non, mais attends, là, quand on me dit petite souris, moi, je te parle de la souris. Non, attends. Là, on va pas commencer. Là, Olivier, tu vas pas commencer à me parler de Christine, sinon je vais pas rester longtemps.
6: Ah, c'était pas ma petite souris.
19: Non. Tu vois, j'en ai rien à foutre de sa gueule.
6: Ah, j'écoutais pas.
19: Tu vois, j'en ai rien à foutre de sa gueule.
6: D'accord.
19: On va pas commencer déjà.
6: Je m'excuse.
19: Je suis déjà à la première question. On va pas commencer la première question.
6: Tu as raison.
19: À jouer comme ça.
6: Tu as raison.
19: Donc moi, les souris, j'ai jamais eu l'occasion de m'en servir.
5: Mais t'en as déjà vu.
19: Oui, mais je ne sais pas comment qu'on s'en sert.
4: C'est pas compliqué, c'est pas très dur. Hein.
19: Oui, attendez, chacun votre tour.
4: Ouais, c'est Claude, là.
19: Oui,
4: ouais.
19: Oui, Claude.
4: La souris, en fait, c'est pas compliqué, tu la prends dans ta main, et c'est juste un coup de main à prendre, tu la fais glisser, t'as deux boutons ou trois sur lesquels tu peux appuyer, c'est tout.
19: Non, parce que là, on m'en présente une avec un bouton rond. Est-ce que c'est pareil que le même système avec les deux boutons, comme tu me dis ?
4: Bah, le bouton rond, en général, il est au milieu, il sert à d'autres fonctions. Tu peux lui donner une fonction particulière.
19: Mm-hmm.
4: Et puis, c'est tout. Mais en fait, c'est très simple à s'en servir.
19: Ah, ok. Donc, tu peux taper ce que tu veux avec, alors, en fin de compte.
4: Non, la souris, elle ne sert pas à taper, elle sert à, par exemple, se déplacer dans ton environnement. Mmh. Et tu tapes tout avec quand tu te sers d'une souris, tu te sers encore du clavier.
19: Ok.
4: Tu te sers des deux à la fois, en fait.
19: Mmh.
9: La souris, donc, il y a une flèche qui se déplace sur l'écran, c'est avec la souris que tu déplaces la flèche sur l'écran.
19: Mmh.
5: Voilà. Arrête. Okay. Gérard.
19: Oui.
5: C'est Cécile. Moi, je vais te demander, je n'ai pas compris, à un certain moment, tu as dit qu'on t'avait confisqué un ordinateur ou je sais pas. J'ai pas très bien compris.
19: Non, mais j'ai eu un ordinateur et la personne que j'avais hébergé, parce que j'étais trop gentil.
5: Ouais.
19: Bon, pourquoi c'est qu'elle est partie et puis en plus, c'est un ordinateur qu'elle avait récupéré dans des grosses ordures.
5: Mm-hmm.
19: Donc, il l'a trafiqué et bon, ben...
5: Oula.
4: Bon,
19: donc, c'est tout. Je vais quand même pas tout dire maintenant. Hein.
5: Ouais, c'est clair.
6: Oui, c'est sûr. On va pas tout dévoiler.
19: Celui qui s'amuse à se prendre pour un canard, va pas rester longtemps. Ça va être clair et net. Vous avez pas commencé, il est 1h09. Vous avez pas commencé. Parce que sinon, ça va gerber.
22: Il est 1h19.
19: Ouais, Mickaël, tu as pas commencé.
9: Attends,
26: c'est pas Mickaël, c'est une fille.
19: Non, bah, on verra par la suite.
9: Si c'était moi, j'assume, hein. Mais c'est pas moi.
19: Alors, avec tous les intermarchés, les continents, etc., avez-vous besoin des internets ?
5: Comment ?
6: Tu peux répéter parce que...
4: Ouais, vas-y, répète.
19: Non, mais attends, parce que là, je vois...
6: C'est compliqué la question.
19: Non, mais attends, parce que là, je comprends pas du tout, moi, non plus.
6: C'est pas toi qui les a fait.
19: Non, mais même, celle-là, je vois pas du tout le rapport.
26: Relis-la.
6: Relis-la.
19: Donc, avec tous les intermarchés, les continents, etc.,
6: oui.
19: Avez-vous besoin des internés ?
6: Ah.
5: Des internés ?
6: Donc, qui va répondre à la question ?
19: Non, mais attends, attendez.
26: C'est la 3.
19: Ouais.
26: Alors, je relis, hein.
5: Ouais.
26: Avec tous les intermarchés, les continents, etc., avez-vous besoin des internets ? Bah, ça veut dire les continents, tu sais, Europe, Afrique, tout ça, États-Unis, machin.
19: Ah, c'est pas mal.
26: Et ben, le rapport avec l'internet, c'est mondial pour se connecter d'un continent à l'autre.
6: Bah, les
26: intermarchés, c'est là où tu peux acheter internet et ça se trouve sur les continents, à mon avis.
19: Ah. Donc, alors,
6: c'est une structure passive.
19: Claude ?
4: Ah, bah ouais, je pense que les internets dans les supermarchés, enfin, les intermarchés, sur les continents, ça peut toujours servir. Mais parce qu'en fait, les internets, enfin, l'internet, comme on dit, c'est assez utile. Hein. On peut trouver tout ce qu'on veut.
19: Mmh. Mais pourquoi, à ton avis ?
4: Ah bah tu peux communiquer. Tu vois, cet après-midi, moi, je vais te donner un exemple. Je communiquais avec quelqu'un du Québec. Alors j'étais à Paris.
19: Mmh.
4: Et tu peux avoir toutes les images que tu veux, toutes les informations.
23: Bon, moi je veux pas dire vidéo de cul, image de cul, mais c'est un peu ça aussi. Hein. Mmh. Tu peux avoir de tout. C'est tout
19: d'accord.
23: Ce que tu veux.
19: Ok. Michael.
0: Ouais, je suis d'accord avec Claude, c'est utile, on peut communiquer entre tous les continents. Et...
19: Ouais, mais c'est pas la peine de dire que t'es d'accord avec Claude, si c'est pour me dire à toutes les questions que t'es d'accord avec Claude, c'est même pas la peine.
0: Bah non, la première, c'est lui qui était d'accord avec moi, c'était pas moi.
19: Non. Attends, la première question, Claude avait pu répondre, j'ai demandé de réagir sur ce que tu disais. Maintenant, tu me dis que tu es d'accord avec lui. Donc, si tu n'es pas capable de répondre sur une question, je vais te dire une chose, je vais pas sans arrêt demander à Claude qu'il t'explique. Parce que ça ne servira à rien que tu viennes faire participer au débat.
0: Bah, il va rien m'expliquer.
7: Non,
0: j'ai Internet chez moi, je vais pas être pas d'accord avec lui puisque je l'ai.
19: Ouais, mais alors, dans ce cas-là, explique-moi par rapport à la question que je viens de te poser, sans me dire que tu es d'accord avec Claude.
0: Bon, bah c'est très simple, écoute, je vais te dire un truc. Si moi j'ai besoin d'écrire à quelqu'un aux États-Unis, je le fais sans passer par le courrier. Je prends Internet, j'écris, point. Et je reçois la réponse dans la minute qui suit.
19: Ah bah donc,
0: c'est utile.
19: Ouais, bah dans ce cas-là, tu réponds à peu près ce que Claude a dit.
0: Bah, oui, on se sert des mêmes appareils.
7: Gérard.
19: Oui.
7: Des fois, il y a des phénomènes de télépathie, hein, donc voilà, ça marche entre eux, c'est tout.
19: Ok. Estelle ?
8: Bah moi, je pense que c'est l'avenir. Mm-hmm. Tu peux faire des échanges, tu peux discuter, dialoguer avec des tas de personnes. Mm-hmm. Et je pense même que bientôt, on pourra faire nos courses de chez nous, on n'aurait même pas plus besoin d'aller aux Intermarchés.
19: Ouais, bah je pense que...
23: Ça se fait déjà.
19: Comment ?
23: Ça se fait déjà.
19: Qui c'est qui dit ça ?
23: C'est Claude. Mm-hmm. On peut déjà commander... Enfin, c'est ouais, pas un Intermarché, on peut déjà faire ses courses avec. Tu commandes et les gars te l'apportent chez toi. Et tu payes par carte bleue.
19: Ah ouais, mais ça c'est différent, ça.
23: Ah non, c'est l'Internet.
7: C'est plus cher ou moins cher?
23: Ça dépend, je sais pas, j'ai jamais essayé.
19: D'accord. Christina?
10: Ouais, franchement, je m'en suis jamais servi. Mm-hmm. Et ça me manque pas du tout, quoi.
19: Ouais, mais tu dis... apparemment...
10: Ouais, je veux dire qu'on peut vivre sans, quoi.
19: Mm-hmm. Ouais, mais comme tu m'as dit que tu sais pas te servir d'une souris, là, parce que tu m'as dit, toi aussi.
10: Bah, pas trop, quoi.
19: Ok. Donc, tu sais taper sur un ordinateur.
10: Ouais, ouais.
19: Donc, apparemment, l'Internet, c'est à peu près pareil, hein.
10: Ouais, c'est à peu près pareil, mais je veux dire que moi, je m'en suis jamais servi et j'ai jamais eu besoin de faire quoi que ce soit avec, quoi.
19: Mm-hmm.
10: Non, okay. Mais moi, je suis pas d'accord, hein.
19: Qui ?
10: Cécile.
19: Ouais, ben, attends, Cécile, tu vois, je viens à toi maintenant. Alors, vas-y, pourquoi ? Pourquoi tu n'es pas d'accord ?
10: Non, parce que j'ai dit que l'Internet, en fait, c'est l'instrument du futur, quoi. C'est un rôle très social, tu peux envoyer des emails partout dans le monde. Moi, je trouve pas que ça soit si social que ça.
23: Si.
10: Bah si, tu peux
19: communiquer. Non, mais attends, Cécile, pourquoi?
10: Bah par exemple, je sais pas, t'es à Paris, t'envoies un email à Tokyo, à n'importe quel village qui se trouve au Tibet, partout, quoi.
19: Mm-hmm.
10: Donc c'est cool, tu découvres la culture, tu dialogues, quoi, c'est cool.
8: Ouais, mm-hmm. D'accord, avant qu'il y ait Internet, tu le faisais aussi, quoi.
19: Non, mais de toute manière, tu peux très bien dialoguer. Moi, je sais pas ce que Claude, Michael, Estelle, Christina et Muguet, ce que vous en pensez. Je vais répondre
26: Gérard,
19: à la question.
26: Gérard, 30 secondes, Michael est parti, hein, donc.
7: Ah bon? On n'entend plus rien.
23: Ouais, on entend mal.
7: On entend mal, hein.
19: Ah, alors ça, là, si on commence à voir. Si on commence à avoir des problèmes, là, ça a pas duré, là.
23: Hein. Le volume a baissé dans notre téléphone.
7: Ouais, ouais. C'est ça.
19: C'est qui qu'on remplace à... qui c'est?
26: C'est parce que tu parles pas devant ton micro, Gérard, c'est pour ça.
19: C'est qui C'est qui qu'on a la place?
26: Mais pour l'instant, il a raccroché, Gérard, donc je vais chercher quelqu'un et je te dirai quand il sera là.
19: Ok. Donc on n'a plus Mickaël.
26: Non, Mickaël, il est parti.
19: Ok. Donc alors, Estelle, Christina, Cécile et Muguet, donc c'est pour répondre. Bon, moi je réponds à la question quand même à Cécile.
7: Mm-hmm.
19: Bon, moi je vais dire une chose, c'est pas parce que maintenant qu'il y a Internet,
7: mm-hmm.
19: tu vois. Bon, ouais. Ça, même par le bien de l'ordinateur,
7: ouais.
19: Je pense que tu pouvais quand même dialoguer avec quelqu'un.
10: Non, mais le courrier, ça prend vachement longtemps, quoi.
23: Ouais.
10: Et puis, t'as pas toutes les adresses. Par exemple, tu sais pas si t'as envie de dialoguer avec quelqu'un qui se trouve en Sibérie.
8: Mm-hmm. Ben, moi, j'en ai pas des cent et des mille,
10: t'as pas sur ton Internet, et puis tu trouves des adresses, et puis c'est vite fait, quoi.
23: C'est instantané.
19: Mm-hmm.
10: Donc voilà, donc c'est bien.
26: Qu'est-ce qu'il y a, Gérard?
8: Je peux dire quelque chose?
19: Oui.
10: Gérard?
19: Oui.
8: Moi, je sais pas, je crois que c'est... je sais pas qui est-ce qui disait qu'elle trouvait que c'est vachement social et tout. Moi, je trouve pas parce que...
1: Le mec, enfin.
19: C'est qui parle là?
1: C'est Muguet. Plus ça va aller, plus je demanderai internet. Ils vont tous rester cloîtrés chez eux. Ils vont uniquement se rencontrer par le biais de l'ordinateur. Ils vont s'écrire, ils vont se parler, ils vont se voir. Et puis au bout du compte, tout le monde restera tous seuls chez soi.
11: Ouais, bah je suis d'accord avec toi.
1: Dans leur petit univers, et puis personne ne se rencontrera dans les rues.
19: Non mais.
11: Oh là là, mais ça c'est pessimiste tout ça.
12: Attendez, excusez-moi tout le monde.
23: Ouais.
12: 30 secondes. On accueille Christophe, 22 ans, Rodez.
23: Salut Christophe.
11: Salut Christophe.
23: Ça va? Bonsoir tout le monde, bonsoir Gérard. T'es prêt pour l'informatique là? Oui, je suis.
1: Bon, je peux terminer?
23: Je suis prêt, bien sûr, tu peux terminer, vas-y. Ouais, vas-y, vas-y.
1: Et donc, je trouve que...
19: Non, mais attends, déjà, tu vas pas commencer à vouloir jouer les gros caïds, parce que sinon, tu vas pas rester longtemps, toi.
23: J'ai rien dit, hein.
19: Ouais, non, mais moi, je te préviens d'entrer.
23: Ok.
19: Ok.
23: Excuse-moi.
19: Bon. Apparemment, de toute manière, ta voix me dit quelque chose. Hein.
14: Moi aussi.
19: Ok. Donc, alors, Muguet...
1: Ben, je termine.
19: Attends, Muguet. On va déjà interroger le dernier arrivé, quand même, et après...
14: Non, parce qu'elle est en train de parler, il faudrait être quelqu'un.
19: Non, mais attends.
1: Gérard.
19: Oui.
1: Ouais, c'est Cécile.
19: Oui.
1: Ouais, je voulais dire aussi que Internet aussi, ça, c'est éducatif, quoi.
23: Ouais, pour le cul.
1: Sur ta planète.
19: Attends, et celui qui commence déjà à parler de cul, je vais dire une chose. C'est pas, on en a rien à foutre.
14: Ça va
19: on
14: mal sait, se passer.
19: On sait très bien que sur Internet et par le bien des le ordinateurs,
1: le
19: hein, on peut faire des rencontres cul. Ok? Alors, tu vas pas commencer comme ça, toi. Parce que sinon, tu vas retourner d'où que tu te viens.
23: Non mais j'ai rien dit, hein. Excuse-moi, c'est l'autre personne. Hein. Excuse-moi.
19: Ah ouais, c'est l'autre personne. À part toi et Claude.
23: Bah c'est Claude.
19: Ah ouais, c'est Claude. Moi. Comme par hasard. Tu crois que tu me prendrais pas pour un con là?
23: Non, non.
19: Non, tu m'y laisses.
23: Non mais pourquoi tu me cries comme ça dessus? J'aimerais répondre aux questions sur l'informatique.
19: Ah ouais, mais alors, dans ce cas-là, t'as pas besoin de parler du truc de cul, ok?
23: C'est pas moi.
19: Pour l'instant, c'était pas le thème du débat, ok? Pour l'instant, tout le monde a bien répondu, c'est pas toi qui vas se mettre ta merde.
23: Ouais.
19: Ok.
23: Ok. Ok.
19: Alors maintenant tu réponds.
23: Ah, tu peux me répéter la question s'il te plaît?
19: Non.
23: Mais attends.
19: Allez hop, bonne nuit. Allez hop.
23: Non, s'il te plaît. Pas déconner là.
19: Allez hop.
12: Ça y est, il est parti.
23: Ouais.
19: Allez hop, Muguet.
1: Ouais.
19: Oh.
14: Ça vient d'où ça?
19: Oh, c'est quoi là?
14: C'est manif.
1: J'ai le retour pourri. Hein.
11: Ah, il y a voilà. Quelqu'un qui a la télé allumée, là, qui regarde un match de foot. Hein.
19: Donc,
11: ah
19: ouais. Muguet.
1: Oui.
19: Donc, maintenant que Christophe est parti, puis j'en veux plus.
14: Sur Minitel, il y a Galaxian qui dit que maintenant, par Internet, on pourrait même s'enfoncer quand on dit dans le cul.
19: Ah bah, lui, je lui répondrai pas. Donc, Muguet, tu voulais rajouter quelque chose?
1: Ben, je disais que plus personne allait se rencontrer, que ça serait très dramatique et qu'ils vont rester pourrir devant leurs ordinateurs.
11: Ouais,
1: mais d'autre part, j'ai pas fini. Donc, c'est très bien. Moi, j'ai un abonnement Internet, je m'en suis pas encore servi parce que j'ai pas trop le temps et je voudrais m'y mettre pleinement, quoi.
19: Ouais, mais...
1: D'autre part, c'est très bien, c'est très instructif.
19: Ouais, mais je crois
1: qu'il faut pas perdre tout son temps là-dessus.
19: Mais il paraît que je crois que ça coûte vachement cher, il paraît.
1: Ouais. Ben, disons que quand t'as un abonnement, quand t'achètes ton PC, au départ, souvent t'as un abonnement et tu payes tes communications à part. Mais par le biais de France Télécom, peut-être.
19: Oh.
1: Abonnement à tarif réduit.
19: Ok. Qui c'est qui voulait rajouter quelque chose? Oh, mais c'est qui là qui s'amuse là?
12: Je crois que c'est Muguet.
19: Non.
12: Si, je t'assure.
19: Non, elle vient de me parler à l'instant.
1: Non, attends, moi je m'appelle pas.
19: Non, c'est pas elle.
12: Si.
19: Non, c'est pas elle.
14: Ça, c'est la voix d'une fille.
19: Non.
12: Je le vois au petit truc vert en dessous le standard.
14: C'est pas très grave, Gérard. Continue ton débat, on va essayer de choper.
19: Donc, préférez-vous les ordinateurs portables ou les ordinateurs... préférez-vous les ordinateurs portables ou les ordinateurs pas portables?
14: Pas portables.
19: Bon, en fin de compte, je vais modifier. Préférez-vous le portable ou pas? Voilà, c'est voilà. Tout, parce que la question...
14: Est-ce qu'on préfère l'ordinateur portable ou pas d'ordinateur, c'est ça?
19: Ben, disons, c'est soit... que quelqu'un a besoin d'un ordinateur portable dans le train pour taper pour
14: dans le train,
19: autre, pour son boulot.
14: C'est pour le train, ça, moi.
19: Ouais. Bon, qu'est-ce qu'il y a, toi, derrière, là? Qui c'est qui se fout de ma gueule? Claude?
23: Oui.
19: Tu te foudrais pas de ma gueule?
23: Ah, non, pas lui.
1: Non.
19: Et qui c'est qu'il y a à part Claude?
12: Ah, il y a que lui comme garçon, hein.
19: Ah bon? Et toi, parce que pour l'instant, t'es pas capable de chercher?
12: Non, mais je vais calmer Christophe.
19: Non, mais c'est pas la peine.
12: C'est
19: pas la
12: peine, calmer, quoi.
2: Non, non, c'est pas la peine, lui. Hop. C'est bon, c'est tu bon. Peux lui dire au revoir, tu reprends quelqu'un d'autre et c'est
14: tout. Il y a quelqu'un sur Minitel, d'ailleurs.
2: C'est pas la peine.
14: J'arrive chercher le numéro.
2: Non, non.
14: Albert, tu raccroches ton Minitel.
2: Non, non, mais tu prends d'autres, d'autres personnes.
23: Bon,
2: non,
23: bon,
2: non,
23: écoute,
2: mais non, non, mais là, il y a deux lignes qui sont.
23: Gérard,
25: reprends ton débat, s'il te plaît.
23: On va continuer le débat, là, vas-y.
2: Bon, alors.
25: Réponds.
2: Pour ou préférez-vous les portables, les ordinateurs portables ou pas?
25: Réponds.
2: Qui?
25: Cécile.
2: Ouais, mais attends, Claude.
14: Non, mais Cécile va répondre, vas-y.
2: Bon, alors vas-y, Cécile.
25: Alors, moi, j'aime bien les ordinateurs portables parce que tu peux les balader où tu veux, dans la rue, quand tu prends ta douche, quand tu bouffes.
2: Non, mais attends, hey, Cécile.
25: Oui?
2: Cécile.
25: Oui?
2: Non, mais tu crois que tu vas t'amuser à écrire? Sous une douche avec ton ordinateur?
25: Ah oui,
2: attends, oh, ça va pas ta tête ou quoi là? Mais
14: Gérard, bien sûr que oui.
23: Gérard.
2: Oui, Claude.
23: Ouais, c'est Claude.
2: Attends, Cécile. Claude.
23: Ouais, il y a des modèles d'ordinateurs étanches. Hein.
25: Bah voilà. Sorties,
23: ça existe. Hein.
14: Et il y a Starlux sur Mittel qui dit que même il y en a qui vont à l'échelle de la loco.
23: Ils vont à la.
25: Ah, ah là là là.
23: À la plage. Il y en a qui se baignent.
2: Eh, Olivier, je vais te dire une chose.
13: On parle pas de ça, Olivier.
2: Ouais, tu vois, courant, c'est même pas la peine d'essayer de me balancer des conneries comme ça sur Minitel.
14: Ah,
2: autant
14: pas.
2: Que tu me balances des questions réelles. Alors je préviens sur Minitel, c'est pas la peine de vous amuser avec les chiottes de la loco et les cotons-tiges.
14: Et les cotons-tiges portables, hein.
2: Ça, non, non, mais ça, il est hors de question. C'est simple.
25: Standard.
2: Qui c'est?
25: C'est Muguet.
2: De quoi?
25: Je vais aller au standard.
2: Pourquoi?
25: Bah, il faut que j'y parle.
14: Bon, bah, j'arrive alors, hein.
23: Merci. Bon, Gérard, je réponds à ta question pour les portables. Mmh.
25: What?
14: Donc là, Gérard.
2: Ouais, j'écoute.
23: Ouais, je vais répondre à ta question. En fait, les portables, c'est bien. Mais en fait, t'as pas de mulot sur les portables. C'est juste une boule. C'est pour faut tâter la boule.
25: Ouais, et c'est vrai que c'est hyper dur, en fait. Hein.
2: Mm-hmm.
23: Parce que faut bouger ton doigt sur la boule. Et là, c'est... Bon, c'est pas pareil qu'une souris. Hein. C'est aussi une habitude à prendre.
2: Non, mais est-ce que t'es... Pour les portables, tu préfères lequel, quoi? Le portable normal ou chez toi?
23: Ah, chez moi.
2: Ça dépend ce que tu fais comme étude.
23: Bah, en informatique, hein, c'est sur la programmation et tout. Mais quand t'as besoin d'un ordinateur chez toi, toujours, parce que l'écran, c'est plus grand, tu peux faire beaucoup de choses.
2: Mmh.
23: Et un portable, c'est toujours bien. Comme elle disait, si jamais t'es très occupé, tu peux faire en prenant ta douche, à la plage ou n'importe
25: ouais,
23: où.
25: Ouais, voilà, c'est ça, ouais.
2: Mmh.
23: Tu tâtes, par contre, le portable, je te disais, hein, c'est pas de souris, c'est faut tâter la boule.
2: Mmh, ok. Muguet, elle est toujours là ou pas?
25: Oui, je suis là.
2: Donc, alors, toi...
25: J'aime pas les portables.
2: Hein?
25: J'aime pas ça, les portables.
2: Ouais, mais en ordinateur, hein, je te parle.
25: Oui, oui, j'aime pas ça, les ordinateurs portables, parce que, bon, c'est une impression que j'ai.
2: Mmh.
25: J'ai l'impression qu'ils sont pas complets, tandis qu'à PC, t'as ta disquette, t'as le CD-ROM, t'as plein de trucs.
2: Mmh.
23: Sur les portables aussi, hein.
25: Bon, peut-être.
2: Bah ouais, mais c'est ce qu'a dit, hein, Claude. Hein.
25: Mais enfin, j'ai l'impression, je sais que je me trompe, mais j'ai l'impression que c'est pas complet. Et puis moi, j'aime bien qu'il y ait les choses stables dans la vie. J'aime pas les choses qu'on se traîne partout derrière ça.
2: D'accord. Ok, Miguel. Christina?
25: Ouais, bah moi, je trouve que les ordinateurs portables, c'est bien pour certaines personnes. Hein, qui sont toujours en déplacement, c'est bien.
2: Mm-hmm.
25: Mais bon, moi, je préfère celui que je garde chez
26: moi. Gérard?
2: Oui.
26: Gérard, excusez-moi. On accueille Victor, 19 ans. Il est en études d'informatique, donc il va pouvoir tous nous renseigner.
2: Voilà. Ouais, mais attention.
14: Attention.
2: Oui, oui. J'espère que tu l'as bien prévenu, que les questions, c'est moi qui les pose et qui mettent pas trois plombes à répondre sur une question.
26: Ah, mais non, il va, comme ça, il va pouvoir nous expliquer, hein.
2: Ok. Donc,
25: Salut Victor.
23: Comment ça va, mon frère? Ça va et toi? Ça va.
2: Alors, non, Gérard, mais c'est bon, vous n'avez pas commencé tous les deux, parce que sinon vous allez gerber là.
23: Tiens, il n'y a pas de problème, Gérard.
2: Ok.
23: Ouais, ouais.
2: Donc maintenant vous allez me laisser finir avec. Qui c'est qu'il faut qu'il raccroche?
14: Karianne.
2: Karianne, tu raccroches ton Minitel, s'il te plaît, on te rappelle. Merci. Donc, Christina, donc, tu disais.
25: Ouais, ben non, mais j'ai fini, hein. J'ai dit que c'était bien pour ceux qui se déplaçaient souvent.
2: Ouais.
25: Important, mais bon, moi je préfère celui qu'on garde chez soi, quoi.
2: Ok. Estelle?
15: Ouais, ben moi c'est un peu pareil, hein. Sur un portable t'as quand même pas beaucoup de mémoire, en plus la batterie elle s'use relativement vite, donc si t'as pas l'occasion de te déplacer fréquemment, bah je trouve que ça sert à rien, quoi. Vaut mieux le bon vieux PC que tu gardes chez toi.
25: Voilà. D'accord. bien parlé petit.
2: Ok, Victor?
16: Ouais. Bon, un portable c'est bien dans la mesure où on peut utiliser pas mal de logiciels comme Turbo Pascal, comme Cubasic, comme Windows qui demandent pas beaucoup de mémoire et c'est des programmes qu'il faut tout le temps qu'on ait sous la main, comme moi par exemple qui fait des études informatiques en haut niveau, au niveau du dos, c'est c'est pas mal de compression de données avec WinZip, et un portable c'est bien pour quelqu'un qui en a l'utilité, mais autrement je recommande le bon vieux PC home essential, comme on dit par chez nous, quoi.
2: Ouais, mais je te demande, est-ce que t'es pour ou contre le, est-ce que tu préfères le portable normal ou le portable
14: le portable PC, pas normal.
16: Moi personnellement je préfère le
14: lequel, le normal ou le pas normal.
2: Moi de toute manière je peux vous dire une chose déjà d'entrée.
14: Manière.
2: Moi je vais répondre quand même à la question parce que.
25: Qu'est-ce que t'en penses toi?
2: Personnellement,
14: Devant le micro, Gérard.
2: J'ai jamais eu de portable. Donc,
14: T'as un téléphone quand même.
2: Non, mais attends, c'est pas du tout la même chose. Ah. Ça a rien à voir entre l'informatique et.
14: Ah, parce que tu parlais de portable, donc téléphone.
2: Ouais, mais
14: portable.
2: Non, mais c'est les ordinateurs. Bon.
25: C'est quoi ça?
2: Bon, tu me prends Claude et Victor là, parce que.
16: Ça, c'est pas nous, Gérard.
2: Ah mais la musique, merci, ça commence à me gonfler déjà d'entrée. Si je réponds. Ouais, mais si je réponds à la question, j'aime pas entendre des musiques. Donc moi je suis tout à fait contre les ordinateurs portables.
16: Hein. Gérard, je peux te poser une question?
2: Oui.
16: C'est quoi les notions que t'as en informatique en fait?
2: Aucune, tu vois.
16: Aucune, je veux dire, t'as bien vu un traitement de texte
2: De toute manière, j'ai tapé sur un ordinateur, ça oui.
16: T'as fait des jeux, des trucs comme ça quand même.
2: Non.
23: Si, c'est le minimum.
2: Comment?
23: C'est le minimum, faire des jeux quand même.
16: Ouais, l'ordinateur, c'est vachement. C'est mieux. En fait, Gérard, je vais te dire un truc. On a beau dire, mais un ordinateur, c'est vachement mieux qu'une console, quoi.
2: Celui qui a de la musique derrière, arrête!
25: Gérard, pourquoi t'as fait un débat sur l'informatique si tu connais rien? Pour qu'ils s'instruisent?
2: Non mais attendez, là ça commence à bien faire celui qui a de la musique.
23: Mais y'a pas une musique, hein?
25: Mais non, presque pas. Gérard, ça fait un fond sonore. Alors bon, celui qui a la musique...
23: Ça doit être à Fun Radio.
2: Donc, non, c'est pas à Fun Radio, tu vois.
23: Non, quoi, moi j'entends
2: nuance,
23: pas
2: parce que pour l'instant, on a pas encore décidé de faire la pause. Donc tu disais, Estelle?
25: Je t'ai dit plein de... Oui, pourquoi tu décides de faire un débat sur l'informatique si tu connais rien?
2: Parce que, comme ça, au moins, je peux savoir vos pensées.
16: Et Claude?
25: Et puis tu t'instruis.
2: Non, mais attends, Victor, s'il te plaît. Victor?
16: Oui, c'est moi.
2: Tu t'essayes pas de parler à Claude quand je parle, s'il te plaît, quand
16: d'accord,
2: je réponds.
16: D'accord, je me calme tout seul.
2: D'accord, merci. Donc, si je fais un débat sur l'informatique... Celui qui met de la musique, ça commence à me faire chier.
25: Allez Gérard, reste poli, tu t'en fous, ça veut
13: dire. Allez Gérard, pose ta question suivante, s'il te plaît.
2: Bon, donc pour finir, donc non mais qui c'est qui voulait la question suivante?
13: C'est moi.
23: C'est qui? Tout le monde.
2: Ouais, Cécile, tu vas attendre, je vais quand même répondre par politesse.
13: Ah oui, vas-y, je t'en prie, Gérard, vas-y.
2: Hein? Donc si je fais un débat sur l'informatique, c'est pour savoir à peu près vos pensées.
13: Ouais.
2: Et de voir si un jour. Si j'ai l'occasion de me mettre à taper sur un ordinateur, si je comprends pas, d'essayer de voir avec la personne, de voir comment que ça fonctionne, c'est tout. Non, voilà.
16: Gérard, c'est Victor.
2: Oui.
16: Y a pas des PC à Fun pour qu'ils puissent te faire voir, parce qu'on doit bien en avoir un qui s'y connaît là-dedans.
2: Bah, de manière, à Fun Radio, tout le monde s'y connaît, pour l'instant,
25: je sais pas. Ça mettrait trop de temps pour l'expliquer.
14: Là, pour le moment, Gérard, on lui montre comment l'allumer déjà.
2: Ouais, déjà, c'est quand même l'allumé l'ordinateur. Hein.
14: Gérard, c'est pas très bien allumé. Hein.
16: Gérard,
2: oh là là.
16: Gérard, c'est Victor.
13: Je crois qu'il y a quelqu'un qui habite à côté d'un zoo.
2: Ouais, j'ai l'impression.
13: Ouais,
2: hein.
13: C'est pour ça qu'on entend des bruits d'animaux, là. Hein.
2: Ouais, vas-y, Victor.
13: C'est pour le remettre de l'ambiance dans ton enfance.
16: T'as vraiment jamais joué un jeu n'importe quoi sur PC?
2: Bon. Je sens.
14: Ultimatum.
2: Je sens que si vous continuez, je vais attaquer l'autre débat avant 4 heures.
16: Non, Gérard, attends.
14: On aura fini avant, c'est cool.
25: Attends, c'est vachement intéressant l'informatique.
2: Ah, bah si tu veux te casser avant, moi je prends quelqu'un d'autre à ta place.
14: Non, j'ai pas dit ça.
2: Non, mais moi je prends quelqu'un d'autre à ta place pour mettre la musique. Moi j'en ai rien à foutre si tu veux te barrer avant.
13: Oh, Gérard.
14: Je m'excuse.
25: Si tu veux être moins bête, écoute jusqu'au bout.
2: Merci, c'est qui me sort ça? C'est Estelle. Merci, Estelle.
14: Ça va pas être facile.
16: Gérard, on avance dans le débat là.
2: Non, attends, si t'es pas content, c'est le même prix, d'accord?
14: Non, mais Gérard, il arrive pas à commander.
23: Je suis content, mais
25: respecté, GG.
23: Pour le prix que j'ai payé, je voudrais qu'on avance quand même.
2: Attends, qui c'est qui vient de dire ça là?
14: Bah oui, on fait payer les débats, Gérard.
25: Bah, bien sûr qu'on paye Gérard.
14: On fait payer maintenant.
2: Non, pour l'instant, c'est pas vous qui payez, hein, d'accord?
14: Et si, parce que maintenant, la participation est
26: trop importante. Pour l'entrée des débats, c'est 120 francs.
2: Ça marche très bien.
23: Tu m'as demandé mon numéro, et comment la loco pendant les chiottes?
2: Alors, Victor, Claude et Victor, vous dégagez. Allez hop.
14: Allez hop.
3: C'était Claude, hein, c'était pas Victor, GG.
2: Eh ben, c'est bien.
3: Claude est parti, ça y est.
2: Allez hop. Ça, ça y apprendra.
17: La quatrième question, c'est
18: Gérard.
2: Quoi?
18: C'est Victor. Est-ce que tu connais le jeu Fire Tracker 2?
2: Non.
18: Même pas?
2: Non, j'ai pas d'ordinateur pour moi, mais j'ai pas les moyens de m'acheter un ordinateur et puis de jouer avec les trucs qui sortent à l'heure actuelle, tu vois.
17: Et tu connais personne qui en possède un?
2: Non.
17: Et pourquoi tu vas pas dans un cybercafé?
18: Ouais, c'est ce que je voulais dire, un cybercafé, ouais.
2: Dans non, mais attends, moi j'ai pas les moyens d'aller dans des supercafés pour m'amuser sur une Mikendo.
14: Juste dans des cafés.
2: Ok. Alors les ordinateurs savent-ils plus à jouer qu'à travailler? Ou à travailler? Alors on va demander à Victor.
18: Bah, les ordinateurs, moi, en ce qui me concerne, ça me sert vachement plus à travailler. Mm-hmm. Parce que les jeux, bon, je les fais. Mmh. C'est vrai que ça me sert à jouer pour les tester, mais franchement, un ordinateur, tu vois, les jeux, moi, on avait calculé la fréquence avec mon prof d'IUT que je suis allé au passage et qu'il nous écoute.
2: Non, non, mais ça, les saluts, là, les bonjours négatifs. Encore, encore une fois.
17: Ah.
2: Bon, allez hop, Victor dehors.
18: J'ai rien fait.
2: Hop. Allez hop. Oh, c'est quoi là,
14: l'ordinateur,
3: mais, mais ça y est, Gérard, il est parti.
2: Bon, non,
17: non,
2: non. Musique, musique, musique, musique, musique, musique, musique.
14: Manu qui joue avec l'ordinateur.
2: Non, non, musique, musique, musique, musique.
17: Attends, on a musique.
2: Musique.
17: Gérard, je
2: commence pas comme. De toute manière, je fais une pause.
14: Ça y est,
2: et
14: je crois que tu l'as zappé là. C'est bon, il a gerbé.
3: Mais oui, ça y est, c'était Victor, il est parti.
14: Il a gerbé.
2: Non, non, mais là, ça commence à bien faire. Tu me mets le fil d'art maintenant. J'en veux plus, tu me mets le fil d'art. Allez hop. Allez hop. Fil d'art maintenant.
17: Gérard.
14: Ah, il y avait un mec qui jouait avec.
2: Fil d'art. Tu me prends le standard, c'est tout.
3: Il veut plus de moi.
20: J'ai plein de boulot, je peux pas.
2: Non, non, mais non, moi je continue pas.
17: Gérard, tu renvoies Manu là ou quoi?
2: Oui.
17: Ah non, tous pour Manu. Manu.
2: Si vous êtes merci, merci.
17: Manu,
2: dans ce cas, musique, et tu me vires tout le monde. Voilà. Comme t'as l'habitude de virer tout le monde, toi.
14: Voilà.
2: Tout à fait. Donc, on
14: tout
2: continue.
14: Fait. Non, non, d'accord.
2: On continue sur l'informatique. Donc, on en était resté. Donc, on récupère Muguet.
14: Tu rappelles peut-être les numéros de téléphone?
2: Donc, si vous voulez continuer les débats, donc c'est participer au débat, c'est au 0803-08-5000 ouais. Et 0870-5000 et 3615. Code fun. 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
14: Oh, t'as tout fait d'un coup.
2: 1,29€ la minute. Donc
3: bien joué, Gérard. Hein.
2: Oh, n'hésitez pas à appeler. N'hésitez pas. Et il y a Manu et
14: Ringo. Je crois que
2: Ringo,
14: c'est 2,23€ la minute.
2: Au standard qui vous accueille les bras ouverts. Donc n'hésitez pas.
3: Ok, bon, Gérard, oui. On accueille aussi avec les nanas, on accueille David, 23 ans, de Dijon.
21: Salut Dave.
22: Salut David.
3: Salut. Et on accueille Thierry, 21 ans, de Rouen.
22: Salut Thierry.
21: Bonsoir tout le monde, bonsoir.
22: Salut Thierry.
21: Hello, bonsoir.
22: Thierry. J'aime pas les paroles.
21: Bonsoir tout le monde.
14: Bonsoir.
22: Salut.
21: Salut. Bonsoir Gérard.
2: Salut. Salut. Bon alors donc, les ordinateurs servent-ils plus à jouer ou à travailler? Alors Thierry.
21: Alors non, pas du tout. En fait, l'ordinateur sert beaucoup plus à travailler, à programmer. Bien sûr, en JavaScript ou Java tout court. Tout aussi bon. Pour les jeux, c'est clair que c'est...
3: C'est des logiciels, Java?
21: Non, c'est une source pour Internet, pour se procurer des pages web, enfin.
14: Mm-hmm. Ah, ok.
21: Le système, c'est... Et donc, plus pour jouer, non, je ne pense pas, non.
22: Oh, moi, je suis pas d'accord.
21: Non, tu achètes une PlayStation ou une Nintendo 64.
22: Non.
21: Tu t'achètes une Game Boy, et puis voilà. Mais sinon, je pense que PC est beaucoup plus nécessaire pour le travail.
2: D'accord, c'est bon, Thierry.
22: Voilà,
2: ok, d'accord. Tony, attendez. Tony, David.
24: Ben moi, je suis pas du tout branché informatique, donc.
22: Pourquoi c'est là?
24: Ben en fait, je suis là parce que je voulais parler à Gérard et puis je voulais participer au débat, mais.
2: Non mais attends, David.
24: Ouais.
2: David, c'est pas parce que tu veux me parler. Moi, je te demande de réagir sur les débats. Si c'est.
24: Ah oui, non. Mais bon,
2: allez hop.
14: Manu.
2: Non, ça commence à bien faire là.
14: Manu, il y a quelqu'un qui joue aux jeux vidéo.
2: Non, là, ça commence à bien faire.
3: Hey, Gérard, comme tu l'as vu par toi-même tout à l'heure, ça vient pas de moi.
2: Ça commence à bien faire là.
3: Bah je sais bien, mais écoute, là ça vient pas de moi.
14: Tu te fous de la gueule du monde, Manu.
2: Ça commence à bien faire. Non, mais là, je sens que tout à l'heure. Il n'y aura pas de deuxième débat, mais je vais me casser.
22: Ouais, ça vient pas de nous, hein. Calme-toi, mon GG.
14: C'est Manu,
22: hein?
14: Manu, il appelle des copains à lui pendant qu'il voulait faire du standard.
2: Déjà, il y en a un là, ça m'étonnerait.
14: C'est des habituels en plus.
21: Gérard, je voudrais réagir à propos de quelque chose.
2: Vas-y.
21: C'est Thierry, donc. Oui, ce que disait une fille tout à l'heure que...
19: Non, non, mais attends, pour un son, Thierry, t'as répondu?
21: Ah, d'accord. Non, mais c'était pour réagir, parce qu'il y avait quelque chose que j'ai entendu et qui...
19: Ouais, alors vas-y, vas-y, dis.
21: Non, c'est donc, il y avait une fille tout à l'heure qui disait qu'une fois qu'on avait Internet chez soi, on ne restait bloqué chez soi et qu'il n'y avait plus de sociabilité, tout
22: ça. Ouais, c'est moi qui disais.
21: C'est toi, c'est, bah, qui? C'est pas du tout ça, parce que bon, une fois que tu... C'est pour les informations, c'est pas pour passer ta vie dessus, donc...
22: Non, mais moi
21: j'ai Internet depuis un bon moment et je ne suis pas bloqué chez moi.
19: Et c'est pour ça que tu t'amuserais pas à m'appeler de temps en temps sur mon portable et que t'aurais pas eu mon numéro de portable,
21: non,
19: comme par hasard.
21: Je sais que ton numéro de portable diffuse sur Internet et
19: Ouais.
24: Mais j'ai
21: ton
24: portable.
19: Non, mais alors c'est bon. De manière tirée. Oui.
22: Je crois que David est amoureux de toi.
19: Ouais, non, mais attends, moi, je suis pas amoureux de lui, tu vois. Moi, j'aime pas les hommes. Ok.
24: Je sais pas comment tu peux dire ça.
22: Mais Gérard, il voulait te parler spécialement et tout, donc je sais pas.
25: Gérard, c'est vrai que t'as une voix tellement sensuelle.
22: David, tu peux pas te prononcer, s'il te plaît?
24: Hein?
22: Tu peux pas te prononcer?
24: Ah si, moi, je suis follement amoureux de GG, hein.
19: Ouais, c'est comment ton vrai nom?
24: David.
19: Non, tu me prends.
21: Ah, je suis sûr que lui, c'est un truc.
19: Attendez, stop, une question Minitel,
0: Non, c'est pas une question, en fait, Gérard, c'est Nathalie.
21: C'est une affirmation.
19: Ah, vos gueules, là, les deux mecs.
21: Ok, d'accord.
0: Donc, elle s'appelle Nathalie Christine Carole, ça, c'est ses trois prénoms. Elle a marqué les trois prénoms. Elle a 29 ans. Elle habite dans le département 52. Elle est prête à venir à Suresnes et elle dit qu'elle est prête à t'apprendre à jouer sur son ordinateur.
24: Ah.
0: Il a très peu de touches, deux sur les seins. Une sur le clito, une sur le nez, cinq sur chaque main, et la puce, c'est sa langue.
19: Oh là là. Non, dans ce cas-là, c'est comment son nom? C'est comment? Gueule un peu!
0: Nathalie.
19: Ah, c'est chaud, bon, Nathalie, tu laisses ton numéro, et puis si tu veux participer au deuxième débat, il n'y a pas de problème. De manière, au deuxième débat.
24: Ton numéro de portable, tu t'appelles directement, GG.
19: Non, mais attends, alors toi, Thierry et David, allez hop.
21: C'est lui, c'est David.
19: Les deux? Hop, les deux.
21: Hein?
19: Allez hop.
21: Charles, j'ai rien dit,
19: bah. Il n'y a pas de bordel. Voilà. Donc, Estelle.
4: Oui.
19: Donc, je repose la même question.
4: Non, mais c'est bon, t'inquiète pas, je la connais, la question.
19: Bon, voilà.
4: Donc, moi, je pense que ça dépend de l'utilisateur. Il y a des utilisateurs qui vont les acheter uniquement pour jouer, et puis d'autres uniquement pour travailler, et puis d'autres pour faire les deux. Donc après, il faut être taré pour mettre une plaque dans un PC pour uniquement pour jouer. À ce moment-là, tu mets 100 000 dans une... Tu dis ça à mon petit frère à ce moment-là, parce que lui, il a un PC dans sa chambre. Il a je ne sais combien de jeux qu'il a achetés. Il s'en sert uniquement pour jouer. Il a 16 ans, il s'en sert uniquement pour jouer, c'est clair.
19: Mais qui c'est qui a coupé la parole à Estelle au moment de parler? Comment?
4: C'est Muguet.
19: Hey, Muguet parle plus fort et je t'entends mal.
0: Muguet, parle devant ton combiné.
4: C'est Muguet.
19: Voilà. Alors, donc, tu disais, Muguet?
4: Je disais que c'était idiot de mettre une plaque ou je sais pas combien. Enfin, moi, je sais que...
0: 100 000 francs.
4: Voilà.
0: Enfin, c'est un million maintenant les ordinateurs, je crois.
4: Voilà.
22: C'est dans ces eaux-là.
4: Pour compter ça à peu près potable, il faut compter 10 000 francs. Et c'est idiot de mettre 10 000 francs dans un ordinateur uniquement pour jouer. Alors que ça permet de faire beaucoup de choses, pas bien plus intéressantes, mais très, très intéressantes aussi.
19: Ok.
4: J'ai pas fini.
19: Oui.
4: C'est vrai que c'est intéressant de jouer, mais moi je pense une fois quand j'ai beaucoup travaillé dessus, que je suis un peu fatiguée pour me détendre, je joue un petit peu, mais je vais pas jouer pendant 10 heures d'affilée. Je joue pendant un quart d'heure, 20 minutes, ça détend.
19: Mm-hmm.
4: Et après je reprends ou alors j'éteins tout.
19: Ok. Cécile.
22: Ouais, ben moi.
19: Non, attends, Cécile. C'est bon, Estelle,
4: ce que je voulais dire, c'est que tu vas quand même pas demander à un gamin de 14 ans qui a un PC de bosser sur son PC, c'est clair.
19: Bien sûr que si.
4: Il va penser qu'à une chose, c'est jouer. Non, c'est vrai, mon petit frère qui a 12 ans, il est constamment en train de jouer, le reste, il s'en fout.
19: Mm-hmm. Ok. Cécile.
22: Ouais, bon, moi, je dis qu'au fait, ça dépend des horaires.
19: C'est-à-dire?
22: C'est-à-dire que, je sais pas, le matin, t'as plus envie de bosser, l'après-midi, t'as plus envie de t'amuser, quoi. Donc, c'est une question de...
4: N'importe quoi.
22: Lever du coucher du soleil, quoi, c'est des horaires.
19: Eh, je vois pas le rapport, hein.
4: Si, la position de la lune aussi, Gérard.
19: Non, mais dans ces cas-là, Cécile.
22: Oui.
19: Dans ce cas-là, si tu dis que ça dépend de la position du soleil,
22: ouais.
19: Dans ce cas-là, pourquoi pas avec les étoiles, on peut pas s'amuser avec les étoiles?
22: Pourquoi pas, si. Non, mais voilà. Parler des horaires, Gérard. Ce sont les horaires à respecter, quoi.
19: Ouais, non, mais attends, mais moi, je vois pas le rapport, là-dessus.
26: Gérard, excuse-moi, on accueille Ultraman, c'est un passionné d'informatique.
0: C'est Ultraman.
19: Non, mais là, ça commence à bien faire.
22: Salut, Ultraman.
21: Salut, ça va?
22: Hello, salut, Ultraman.
19: Non, mais il y en a qui s'amusent à faire les cons. Moi, ça va aller vite.
26: Ça vient pas de là, hein. Ça vient pas de nous.
19: Non, ça vient pas de nous. Bien sûr, tu crois que je virais...
2: Alors c'est qui là?
26: Mais ça vient pas de nous.
5: Regarde, je suis
22: tout.
5: Je
22: joue avec les boutons.
26: Voilà.
22: Et...
26: Ah.
2: Qu'est-ce qu'il dit?
26: C'est Olivier qui joue avec les boutons.
2: Ah.
14: Je fais rien moi. J'ai les mains ici.
2: Hey, j'ai demandé que la nana qui veut participer à l'informatique, elle voudrait être rappelée quand même.
26: Oui, mais on n'arrive pas à la voir.
2: Ah ben alors, qu'elle raccroche son numéro.
14: Ah, donc, attends, y a, sur Minitel, il y a donc, 3615 sur la radio, il y a Manu qui donne le serveur des chats de la loco, donc c'est www.suicide.com.
2: Ouais, ben c'est bon, c'est pas la peine de jouer là-dessus. Donc Ultraman, là.
22: Ultraman.
2: Ouais, Ultraman, alors vas-y.
22: Hello Ultraman. Oui mais quand j'étais au standard j'ai pas entendu les questions.
2: Oh non non non. Non non non non non non.

0: Quand il appelle le standard, s'il écoute pas la radio.
1: Mais oui, mais s'il écoutait, mais c'est parce que.
0: Ah ouais, mais
1: le
0: temps que il moi écoute je le rappelle.
1: Et que alors, je lui dis,
0: il écoute la radio.
1: Non, mais Gérard,
0: laisse-moi
1: finir.
0: Des deux, et alors, attends, non, mais il y a un truc, ultra-balle.
2: Attends, vas-y, Gérard.
0: Ultra-balle.
3: Ouais.
0: Eh, hey, il y a un truc que j'arrive pas à comprendre.
3: Ouais.
0: C'est que tout le monde a compris la question. Il y a que toi. Donc, t'as deux combinés.
1: Avec moi.
0: Tu te les mets sur les oreilles.
4: Gérard, je vais lui répéter la question si tu veux.
3: Ouais, vas-y. Hein?
4: Alors, l'ordinateur, est-ce que ça sert plus à travailler ou à jouer?
2: Au niveau de la différence d'âge.
3: Moi, je trouve qu'un ordinateur, ça sert quand même plus à travailler.
0: Voilà.
3: Y a plein de logiciels qui ont été mis au point, plein de traitements de texte, plein de trucs pour faire des graphiques. Mmh. Et je pense pas qu'un ordinateur, si on a sorti des imprimantes, des scanners et tout ça, je pense pas que ce soit fait pour faire des jeux. Donc, à mon avis, un ordinateur, ça sert plus à travailler qu'à jouer.
0: Ok.
4: Donc, je peux répondre?
0: Ouais, c'est qui?
4: Christina.
0: Oui, Christina.
4: Ouais,
0: ah ouais,
4: ben
0: y a que toi qui a pas répondu à la question, malheureusement.
4: Tout le monde, hein.
0: Donc non, vas-y. Voulais...
4: Allô.
0: Oui, je t'écoute.
4: Oui, moi je voulais dire que c'est vrai qu'il sert plus à jouer, mais à travailler, ouais. Excuse-moi. Mais la plupart des gens que je connais qui travaillent dans des bureaux, la plupart du temps, ils jouent quoi.
0: Ouais, ben ça.
4: Pour passer le temps.
0: Ouais, mais je pense qu'à mon avis, je pense que Ultraball maintenant qui a compris la question, SL, Christina, Cécile. Et Muguet,
2: Gérard et Hakim. Hakim qui vient d'arriver.
3: Salut Hakim.
0: Oh,
4: salut Hakim.
0: Tu me refais une fiche. Donc moi je pense, à mon avis, je sais pas ce que vous en pensez, mais à l'heure du déjeuner, je pense que il y en a qui s'amusent à faire des jeux dessus.
4: Mais même pas qu'à l'heure du déjeuner, hein.
3: Gérard, c'est
5: même pendant les heures de boulot.
4: Oui, pendant les heures de boulot, hein.
5: Mmh. Moi quand je suis au restaurant, j'ai mon petit ordinateur portable et puis je m'amuse, hein.
3: Gérard,
4: oui.
3: Ouais,
4: ça s'appelle une Game Boy.
2: Moi c'est aux chiottes.
3: Gérard, c'est Ultraman.
0: Ouais.
3: Pour te donner un exemple, moi en ce moment je fais un stage à France Télécom,
0: mmh.
3: Et le midi pour décompresser, tous les PC de réseau sont reliés entre eux et puis on joue aux démineurs.
0: Mmh.
3: Tu vois, c'est pour ça, les jeux ça sert à décompresser quoi, mais tu vois, comme je te disais tout à l'heure, ça en a sorti des scanners, des imprimantes, des modems pour se connecter au réseau téléphonique. Je pense pas qu'un ordinateur soit fait pour jouer, pour ça il y a la Nintendo.
4: Ouais, d'ailleurs, à ce sujet, il faudra m'expliquer la règle du démineur parce que j'ai rien compris. Hein.
0: Ok.
3: Je peux l'expliquer, Gérard ?
0: Non.
3: Pour antenne, alors.
0: Ouais,
4: c'est hors antenne, comme le nom du logiciel qu'on m'a toujours pas donné.
0: C'est qui a demandé ça, là ?
4: C'est Muguet.
0: Ah, c'est Muguet ?
4: Eh oui.
0: Toi, tu veux beaucoup de choses, hein, Muguet ?
4: Eh oui, mais...
3: C'est normal, hors antenne, c'est un logiciel pirate qui a été fait par Crisis de Poitiers, donc tu l'auras jamais, hein.
0: Comment ?
3: Je disais que hors antenne, c'est un logiciel pirate qu'elle ne trouvera jamais dans le commerce.
4: Ouais. Oui, celui-là ou un autre.
3: Il faut
4: trouver
0: le nom de
4: code.
3: Je te conseille
0: Pantatech
3: qui est pas mal.
4: Mais quel est le nom de code?
0: Bon, de toute manière, c'est...
3: Le nom de code, c'est MQXLibs.
4: Comment?
3: MQXLibs.
4: J'ai rien compris.
3: MQXLibs.
4: Ah, d'accord.
0: Ouais, mais à mon avis, il est pas tout seul derrière, il y a quelqu'un qui lui souffle. Hein. Ah, parce que j'entends des voix.
4: Ouais, j'ai l'impression aussi.
3: Ouais, ouais. Je suis tout seul dans une chambre d'étudiants.
0: Ouais, ouais, c'est ça.
4: Tu t'es débordé, reprends ton débat.
0: Donc alors, pour ou contre l'Internet? L'Internet.
4: Pour.
0: Alors attendez. Parce que là, on va demander aux spécialistes de France Télécom.
3: Ouais.
0: Comme il s'amuse.
3: Ouais.
0: Qui nous donne des trucs bidons et qu'il a du monde derrière lui.
3: J'ai pas de monde derrière moi, Gérard.
0: Non, mais c'est pour ça. Mais amuse-toi avec les touches du téléphone.
2: Moi, Gérard, si je peux me permettre d'ajouter quelque chose. C'est pas bidon, hein, les noms du logiciel, moi je m'y connais un peu.
0: Mm-hmm.
2: Et le nom qu'il a donné, c'est vrai que c'est un vrai logiciel, quoi.
4: C'est quoi parce que j'ai pas entendu?
0: Bah, Muguet.
3: MQXLibs. Le logiciel, c'est MQXLibs. Tu peux demander à.
0: Ouais, celui qui s'amuse avec la touche du téléphone, il arrête, s'il vous plaît, merci.
3: Oui, donc tu voulais me poser la question, Gérard, pour ou contre l'Internet?
0: Ouais.
3: Bon, l'Internet, c'est bien dans la mesure où c'est le seul truc où on peut s'exprimer librement, où on peut faire circuler n'importe quel truc d'information.
0: Ouais.
3: Mais. Bon, t'arrêtes, putain.
0: Attends, pour l'instant, c'est pas toi qui commande Ultraball.
3: Je te donne un coup de main, Gérard.
0: Non, mais attends, tu permets?
3: Oui. Bon, alors, comme je disais, c'est la libre circulation de toutes sortes d'informations. Bon, c'est sûr qu'il y a du cul, il y a des sectes, il y a n'importe quoi.
0: Et non, mais attends. Hey, il y a certains trucs que je veux bien entendre. Bon, celui qui s'amuse avec...
3: Gérard, je me reprends. Il y a du sexe, il y a des sectes.
0: Non, mais ça, tu vois.
3: Non,
0: mais attends, dans ces cas-là. Oh.
3: Oui.
0: Oh, Ultraman.
3: Ouais.
0: Les sectes, j'en ai rien à foutre, tu vois. On en a rien à foutre,
4: ouais,
0: c'est tout.
4: Raison, Gérard,
0: on en a rien à foutre.
3: Je dis justement qu'il faut pas y aller.
0: Oh, celui qui joue avec ça. Avec les touches du téléphone, il arrête.
3: C'est Muguet.

0: Non, c'est pas Muguet. Attends une tremaine parce que tout à l'heure, c'est toi qui me l'as viré. Tu crois que je vais la virer pour ta gueule? Là, tu rêves.
1: Moi, je resterai là.
2: D'accord.
0: Bon. Alors, Ultraman, je te préviens, c'est la dernière fois que je te pose la question. Pour ou contre Internet, mais je te préviens, tu modifies ce que tu dis. Alors, parce que sinon, tu gerbes.
2: Moi, je suis pour l'Internet.
0: Alors, pourquoi maintenant?
2: Je suis pour. Parce que c'est une mine d'informations formidable, Gérard. Tu trouves tout ce que tu veux sur n'importe quel sujet.
0: Mmh.
2: Mais par contre, il y a des trucs qui valent.
3: Qui, là
2: qui sont pas visitables, quoi. Qu'il faut même pas visiter.
0: Ok.
2: C'est pour ça que. Je peux ajouter une dernière chose?
0: Vas-y.
2: Il faudrait qu'il y ait des comités de censure d'Internet, parce qu'il y a des trucs qui sont vraiment pas admissibles, quoi.
0: Ok, ok, c'est bon, c'est bon.
1: Ouais, c'est bon. Ouais.
0: Hakim?
4: Ouais.
0: Oh, tu travailles?
4: Je suis toujours présent.
0: Ouais, bah, tu réponds maintenant.
4: Bah, je vais répondre, moi, je suis pour Internet.
0: Alors, vas-y, pourquoi?
4: Bah, on peut faire beaucoup de choses dedans.
0: C'est-à-dire?
4: Bah, comme j'ai vu un petit peu partout, mettre de l'argent sur les comptes, patati patata, avec le piratage et tout ça.
0: Ah bon? Alors attends, attends, t'inquiète pas, tu dis qu'on peut mettre de l'argent sur compte sur Internet?
4: Pas mettre de l'argent.
0: Ah si, je pense que c'est ce que t'as dit, j'ai très bien entendu, oui, je suis pas encore sûr.
4: Non, c'est ce que j'ai dit, mais je me suis mal exprimé, mais on peut transférer de l'argent.
0: Ah bon? Ok. Ok, attends, peut-être que j'aurai confirmation par les bois.
1: Ah, mais si, on peut, Gérard.
3: Mais si, Gérard,
1: les interchanges monétaires, tout ça.
0: Attendez, 5 minutes, là, on va pas. Alors, Estelle, pour toi?
5: Estelle? Moi, je suis pour aussi.
0: Alors, pourquoi?
5: Bah, parce que je te dis, comme je t'ai déjà dit tout à l'heure, c'est l'avenir.
0: Mm-hmm.
5: C'est vrai que tu peux faire beaucoup de choses avec Internet. Visiter énormément de sites, apprendre énormément de choses, dialoguer avec plein de monde, enfin bref, quoi, il y a possibilité infinie avec l'Internet, donc voilà.
0: Mmh. Et est-ce que tu penses que ce que dit Hakim, t'es d'accord aussi avec?
5: Mais ouais, bien sûr, déjà quand tu vois qu'au guichet de ta banque, avec le petit ordinateur que t'as au guichet, tu vois ce que je veux dire?
0: Mmh.
5: Bon, et ben là, tu peux faire des virements rien qu'avec ce petit ordinateur-là. Alors imagine sur Internet.
0: Oh, du calme au standard, là, s'il vous plaît, merci.
6: Ah, je tousse.
0: Non, mais vous vous calmez.
5: Le prof Foufou, il est malade.
0: Ah, oh, mais ils sont tous malades, ces bandes d'abrutis.
2: Gérard, c'est Ultraman.
0: Non, mais attends, pour l'instant, Ultraman, toi, ça commence à bien faire avec ta réaction.
2: D'accord.
0: Ok, tu laisses finir Estelle, ça.
2: Ouais,
0: ok.
5: Ouais, non, mais c'est bon, moi, j'ai fini, je te dis, donc, pour moi, ce qu'Aki m'a dit, c'est vrai, quoi, il n'y a pas de problème, on peut faire des virements sans aucun problème.
0: Ok.
4: Et il y a même pas que ça, parce que j'ai entendu dire, bon, je pense que c'est vrai, ça, on peut même ouvrir un exemple des boîtes, des entreprises, d'ici, on peut les ouvrir à l'autre bout du monde,
2: ouais.
4: Par Internet, c'est l'avenir, c'est l'avenir.
0: Mmh. Ok, Christana?
1: Bah, moi, je suis contre.
0: Pourquoi?
1: Parce que ça va supprimer beaucoup d'emplois, quoi.
0: Ah bah ça... De toute manière, je pense que celui qui a inventé ça, je pense qu'il aurait mieux fait de se casser une patte, hein, à mon avis. Hein.
1: Bah ouais, je suis désolé. Alors, il y en a plein de toi, il y a plein de chômage, et puis tout le monde est pour l'Internet.
0: Mmh. Voilà. Donc, Cécile?
1: Ouais, mais Gérard, tu sais, en fait, une question, est-ce que tu sais qui a inventé l'Internet, en fait?
0: Non, puis je cherche même pas à savoir.
2: Mais Gérard?
1: Ouais, bon,
0: bah, mais minute, là, les deux mecs, arrêtez de dire Gérard, je sais que je suis là, mais laissez parler un peu les nanas, merde.
2: D'accord, mais attends, je veux juste m'exprimer, moi.
0: Alors, vas-y, dis, c'est qui?
2: C'est Ultraman.
0: Ouais, encore.
2: Ultraman,
0: tu commences à...
2: Je suis désolé, hein.
0: Ouais, mais tu commences à gonfler, hein.
1: Allez, c'est de rire,
0: alors, vas-y.
2: Bon, alors, je voulais dire que je suis pas tellement d'accord avec ce que tu dis, que le gars qui a inventé Internet aurait mieux fait de se casser une jambe, parce que... Enfin, je voudrais d'abord savoir c'est quoi ta définition pour toi d'Internet, Gérard?
0: Non mais attends, pour l'instant, j'ai pas encore donné ma réponse, donc si tu laisserais les gens un peu... Hein, s'exprimer...
4: Pour moi, Internet, c'est facilité d'utilisation et perte d'emploi, rien d'autre.
2: Ouais, mais attends,
0: bon, voilà, ça y est, t'es... Bon...
2: Ouais, mais attends, Gérard...
0: Qu'est-ce que tu veux encore? C'est encore Ultraman, alors vas-y!
2: Il y a perte d'emploi, mais ça va quand même créer des emplois!
0: Mais non, ça va pas créer d'emploi, abruti! Qui c'est qui fait du larcène?
2: Hey Gérard, il faut bien des gens pour héberger les sites internet, il faut bien des gens pour les concevoir!
0: Mais attends, mais de toute manière, ils se les conçus eux-mêmes!
2: Oui, mais
0: attends, sois pas bête un peu dans ta tête, toi!
2: Je sais pas, t'as des entreprises qui créent des emplois comme ça, qui proposent de créer des sites internet pour pas cher, ça crée des emplois!
0: Mais de manière, bientôt, ça va, tout va être sur informatique.
1: Ouais, je suis d'accord avec toi, Gigi.
0: Tout sera sur informatique.
2: Mais tout est déjà, Gérard.
0: Et alors?
1: Ouais, non.
0: Et c'est pour ça qu'il y a tant de chômage. Alors arrêtez vos conneries.
1: Gérard, Maîtrise la situation, Gérard.
0: Marceline.
1: Gérard, oui, je réponds, Gérard. Je suis pour l'internet.
0: Ok.
1: Parce que je trouve que c'est un moyen de communication super rapide. Mais le seul inconvénient, c'est que c'est cher, quoi.
2: Je peux donner juste un petit exemple.
0: Non, c'est bon,
2: Ultraman. C'est pas moi.
0: Non, mais même Hakim, pour l'instant, vous arrêtez de muguer.
5: Moi, je suis plutôt mitigé.
0: Olivier, si tu t'amuses avec les boutons, tu as viré de la pro.
5: Tu joues pas avec les boutons, Gérard.
3: Il y a beaucoup de gens qui viennent.
0: Ouais, non, mais tu vas pas me faire chier longtemps. Hein.
3: Non, s'il te plaît.
0: La semaine dernière, c'était mieux que ça. Hein,
3: ça s'est bien passé.
0: Oui.
3: Je t'ai manqué.
0: Non, mais c'était mieux que ça parce qu'on s'amusait pas avec tout ça. Hein.
3: Bah.
0: Alors cette semaine, tu vas pas faire comme pareil. Tu vas pas faire comme le 97.
3: Ok, mon chéri.
0: C'est prévu que 98, ça arrive pas comme ça. Et je suis pas ton chéri, d'accord?
1: Oula.
0: Ok.
3: Ok, mon poule.
0: Alors on demande un entendeur, salut. Mais tiens, prends ça dans ta tête.
6: Wow.
0: Ok. Yeah. Donc Muguet pour finir.
7: Ouais, quand même.
8: La Olive qui fait moins le malin déjà.
1: Ah bah. Bravo,
0: Muguet.
1: Oui.
0: Muguet.
1: Bah, je disais que j'étais mitigée parce que c'est bien. Je pense à petite dose et avec beaucoup plus de surveillance et de restrictions parce que il y a des choses pas jolies à voir.
0: D'accord.
2: Tout à l'heure.
0: De quoi?
2: Je peux donner un petit exemple.
1: Oui, tu l'as dit tout à l'heure, mais c'est l'inconvénient de parler en dernier parce que tout le monde a tout dit.
0: Voilà. C'est ça l'inconvénient du direct, c'est que je prends les gens comme que je veux. Je fais parler qui je veux et si la personne
3: sur Minitel, il y a Patagone qui dit que c'est une femme et qu'elle t'adore.
0: Non ben qu'elle laisse son numéro, on verra.
3: Tes débats.
1: Attention,
0: oui.
1: En fait, je vais te demander est-ce que t'es bien hétérosexuel.
0: Qui c'est qui demande ça?
1: C'est Cécile.
0: Ouais,
3: bah oui.
1: Ah, parce que je sais pas, il y a des rumeurs qui courent que tu t'aimerais les hommes.
0: Attendez, Cécile.
1: Est-ce que tu es bisexuel?
0: Oui. Attends, Cécile.
1: C'est sur un magazine, hein, donc.
0: Ah ouais, dans quel magazine?
1: Je sais pas, Homomag, je crois.
0: Ah ouais, Homomag. Alors, ouais. Je vais te dire une chose, tu vois, tu continues encore de parler, encore une fois, d'un truc comme ça.
1: Ouais.
0: Tu vois, tu sais ce que je vais faire? Tu vas retourner au standard.
1: Non, mais Gérard, mais il a déjà dit, Gégé, tu étais hétéro. Oh, je vais me laver.
0: On est clair, c'est bien clair.
2: On parlait pas d'informatique.
9: On parlait d'informatique au départ.
0: Ouais, non, mais attends. Moi, je réponds quand même à Cécile.
1: Je me renseigne, Gérard.
0: Ouais,
1: il faut écouter la radio.
0: Ouais, t'écoutes bien là. Écoute bien là ce qu'on dit.
10: Oui.
1: Ok, c'est bon, Gérard. C'est bon.
0: D'accord.
2: Je peux parler à Ultra d'arrêter avec votre Larsen pour son truc là. Il a dit que ça créait pas le chômage, Internet.
0: Alors vas-y.
2: Un exemple, juste un petit exemple. Il y a un petit bureau, une petite entreprise, il y a une comptable qui va tout gérer par ordinateur. Et s'il n'y avait pas l'ordinateur, il y aurait combien de comptables?
0: Non mais attends.
1: Ouais mais tout à l'heure t'as dit que t'étais pour.
0: Ah ouais.
2: Non, je suis pour.
0: Ouais mais alors, attends.
2: Ça crée du chômage.
0: Et Hakim.
2: Ouais.
0: C'est toi qui poses ça, cette question. Oh. Hey, vous vous réveillez là quand je vous demande quelque chose?
1: Ouais mais t'as demandé à Hakim, hein.
0: Alors c'est Ultraman.
2: Non, c'est pas moi, c'est Hakim qui a parlé.
0: Non mais attends, vous foutez de ma gueule tous les deux.
2: Moi je reste sur ma décision, Internet ça va.
0: Non, foutez-vous pas de ma gueule. Vous êtes deux mecs, sur les deux mecs, il y en a bien un qui vient de dire qu'il y avait une comptable avec, et puis tout ça.
2: C'est Hakim.
0: Et alors, quand je te demande quelque chose, tu peux répondre?
1: Ouais, on obéit.
2: Oui, chef.
0: Bon allez, Hakim, tu dégages. Allez hop, Hakim dehors. Hop,
8: d'ailleurs, on a quelqu'un à la place, hein, tout de suite.
1: Oui,
8: on accueille,
1: alors,
8: qu'est-ce qui se passe? On accueille Gilbert, 30 ans.
1: Gilbert,
8: 30 ans de Lyon.
1: C'est l'alerte au feu,
11: Bonsoir.
2: Salut Gilbert.
1: Salut.
0: À la place.
2: À la place
8: d'Estelle, qui est partie.
1: Salut.
8: Qui était fatiguée.
2: Est toujours là alors?
1: Bah, moi je vais aller prendre une douche. Hein.
0: Estelle?
8: Non, elle est partie.
0: Putain, vous raccrochez au nez des gens comme ça, ça commence à me faire chier.
8: D'accord, c'est nous, Gérard.
2: Muguet, t'es toujours là?
1: Muguet, toujours là.
0: Voilà, mais attends, pour l'instant, Muguet, tu la laisses tranquille, l'Ultraman, d'accord?
3: Bon, on en est où, Gérard, dans ton débat, là?
2: Vas-y, pose une question.
3: Pose une question, Gérard.
0: Ouais, Ultraman, tu vas vraiment dire ton nom parce que tu t'appelles pas Ultraman, d'accord?
2: Non, c'est mon surnom, Ultraman.
1: Gérard.
0: C'est qui?
2: Tu veux mon vrai prénom, Gérard?
0: Ouais, c'est bon, laisse-moi finir. Qui c'est qui veut savoir quelque chose?
1: Non, moi, je voudrais vraiment, hors antenne, si c'est possible, avoir Ultraman après pour qu'il me donne des trucs de logiciel.
0: Qui?
1: Ben, moi.
0: Qui, moi?
6: Muguet.
0: Mais Muguet, mollo, toi.
10: Bon, on s'en fout, on s'en fout.
3: Reprends le débat, Gérard. T'en es où dans tes questions?
6: D'accord. Cinquième question, Gérard.
0: Bon, donc on va mettre un disque, là.
3: C'est quoi la prochaine? Alors,
0: la prochaine, c'est... Non.
6: Oui.
0: Un ordinateur compte-t-il plus vite que vous?
10: Que toi, ouais, sûrement.
0: Attends, c'est qui, toi?
10: Ultraman. Non, c'est faux.
0: Ultraman. Ouais, ben...
6: Gérard!
0: Oh, qui c'est?
10: Gérard, je peux répondre à la question?
0: Attends, tu permets?
10: Ouais, vas-y.
0: Attendez, je vais savoir qui c'est qui vient de me répondre, là, il va gerber avec moi.
10: C'est le nouveau, là.
0: Ah oui, tu vas voir que ça va gerber. C'est quoi le titre?
6: Oula, je crois qu'on a un message intergalactique, là. Hein.
0: Ouais, ben, pour l'instant, on va écouter Coton Punch in Me As. Bon, enfin, merde, tu l'as
8: dit. Répète, Gérard, on a. Vas-y.
3: Vas-y, répète-le, Gérard.
8: Gérard.
3: C'est Coton Push in Uras. Ok.
0: Ah, ça, on avait. Je sais pas ce qui s'est passé donc.
12: Gérard.
13: Ah là.
12: Tout cassé.
13: Ah là, Gérard.
0: Alors donc, il y en a plus qu'un maintenant.
12: Allez, va en face.
0: Oh là, punaise.
13: Allez, va en face.
0: Allez,
12: Gérard. Punaise, tu mets qu'un disque.
13: Bah oui, je mets qu'un disque.
12: Mais ouais, mais arrête de passer ton temps au standard.
13: Allez, alors, je vous explique parce que quand même, Gérard, pendant les disques, il est en train d'essayer de draguer.
8: Tu passes ta vie avec les auditrices.
13: Et puis voilà. Donc, il fait même pas attention. Dès qu'on est plus là, t'es perdu. Non, mais dès qu'on est pas là, t'es perdu, quoi.
8: Ça, c'est clair.
13: Tu passes ton temps à vouloir qu'on s'en aille, mais finalement.
0: Non.
12: Censuré.
13: Allez, travaille.
0: Bon, alors, un autre.
13: Travaille.
0: Bon, ouais, on accueille Muguet, Céline.
6: Oh, on entend mal, hein.
10: Mais j'entends rien.
6: Olivier, je t'aime.
0: Non. Oh, qui c'est qui vient me dire ça, là?
10: Olivier, je t'emmerde.
0: Bon, alors, Gilbert, tu dégages.
6: Manu, je t'aime.
0: Gilbert, tu dégages.
10: Non, c'est pas Gilbert, c'est Ultraman. Non.
0: Ah bah, Ultraman, tu dégages. Ah bah, c'est bien, Ultraman, tu dégages.
10: C'est pas vrai.
13: Non, Gérard. Non, on pose la question, donc c'était quoi?
0: Mais attends, Ultraman, il a dit, Olivier, je t'emmerde.
10: Ouais, moi, dans ce cas-là. J'ai entendu.
0: Il dégage. Non, mais moi, c'est bon, ça va vite.
10: Allez, hop.
13: Non, mais je l'excuse.
0: Non.
10: Non, y a pas d'excuse.
0: Non, y a pas d'excuse avec moi.
10: Ouais.
0: C'est pas. Hop, terminé. Ultraman, bonne nuit.
10: Bonne nuit, Ultraman.
6: Olivier, je t'aime. Manu, je t'aime.
10: Olivier, je t'emmerde.
0: Gilbert dehors.
10: Non, c'est pas moi.
6: Ultraman, hein. C'est Daniel. C'est
10: Ultraman, il a
0: eu. Hey, vous commencez à me percer. C'est clair. Alors les mecs, vous avez commencé à fermer vos gueules.
6: Ouais.
0: Parce que tout à l'heure, le deuxième débat, il n'y en aura pas.
6: Ah non, Gérard.
5: Ouais.
10: Tu serais pas un peu antisémite, Gérard?
0: Qui c'est qui dit ça?
13: Alors là, non, attention.
10: Ultraman, toujours.
0: Bah Ultraman, tu dégages maintenant. Allez hop.
8: Mais ça y est, il est parti.
0: Non, il est encore là.
8: Mais il est parti,
13: lui.
8: Gérard.
13: C'est pas lui.
0: C'est qui?
13: C'est Tony.
10: Mais non, rien à voir.
12: Il est pas là, Tony.
0: Non,
13: c'est Gilbert. C'est David, alors.
10: Je suis en train de dormir.
0: Allez hop. Non.
13: Non, mais c'est des habitués.
0: Moi, je continue pas. Non, je reprends pas.
13: C'est des habitués.
0: Je reprends pas le débat.
6: Gérard, je peux répondre.
13: Ultimatum.
0: Je reprends pas le débat comme ça.
12: Y a plus de mecs, là.
8: Y a plus de mecs, Gérard. Parle-leur, tu verras.
0: Gérard.
6: On est toutes là.
5: Gérard, je veux répondre.
6: On est tous.
0: Alors,
6: on est là pour toi.
0: Virginie.
6: Oui.
0: Ça va, Benoît. Tristana.
14: Oui.
6: Oui.
0: Céline.
6: Oui, je suis là.
0: Et Muguet.
14: Oui.
0: Ok. Donc, la question, c'est pas la peine d'essayer de me mettre des mecs, ils vont virer avec moi.
6: Olivier,
8: tu veux plus de mecs? Ah, bah, qui dit plus de mecs, dit plus de nana. Hein.
0: Oh. Ah, bah, attends, tu permets? C'est moi qui commande.
8: Ah, oui, on peut pas faire un débat sans mecs.
0: Attends,
8: ça, tout le monde
0: dans
8: peut dire.
0: Attends, dans ce cas-là. La semaine dernière, les débats sont mieux passés qu'avec toi. Cette semaine, c'est le vrai bordel.
8: Ah, mais il y avait des mecs.
0: Ouais, mais quand je demandais quelque
13: pas.
0: Chose
13: donc, à règlement de compte.
0: C'était fait.
8: Et ben moi aussi, c'est fait. Il n'y a plus de mecs à l'antenne, là, Gérard. C'est seulement que tu m'en veux personnellement.
13: C'est Fun Radio.
8: Je peux pas leur parler de parler en même temps, Gérard.
0: Hein? Dans ce cas, vous faites votre boulot.
13: 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Voilà. Gérard, c'est à toi, on est à l'antenne.
0: Un ordinateur compte-t-il plus vite que vous? Alors, Virginie.
5: D'après moi, quand même un peu.
0: Pourquoi?
5: Parce que c'est son devoir de calculer plus vite que nous.
0: Mm-hmm. Dans quel sens?
5: Dans tous les sens, quoi. Essaye de faire un programme à côté d'un ordinateur. L'ordinateur, il va le faire en 30 secondes, que toi, tu vas galérer pendant 2 heures, quoi, surtout.
0: D'accord, ok. Ouais, je crois qu'il y a quelqu'un qui répond aussi en même temps. T'as pas quelqu'un derrière toi, Virginie?
5: Non.
0: C'est bizarre parce que j'entends certaines voix derrière toi quand même, hein.
5: Non, mais parce que moi je suis dans une autre pièce. Dans d'autres pièces, il y a d'autres personnes qui parlent, donc c'est pour ça.
0: Ben, si t'as des échos, c'est pas la peine, hein.
5: Ben, j'ai pas d'échos.
0: Christina.
5: Oui, ben moi je voulais dire que ouais, c'est plus rapide que nous, quoi.
14: C'est beau.
0: Voilà, là, Olivier a été chercher son portable, il me le fait voir, donc apparemment, il y a des jeux dessus. Donc, alors, Christina, donc pour continuer.
5: Ouais, je disais qu'elle avait raison, parce que bon, bah, quand t'as des multiplications de milliards et de milliards, t'as pas t'amuser à les faire, quoi.
0: Ouais, mais dans
5: ce... Que tu mets peut-être un quart d'heure, alors que l'ordinateur, il te fait en une seconde, quoi.
0: Oh!
5: Il y a quelqu'un qui part derrière moi, là.
0: Oh, Virginie! Bon, ouais. Tu me prends Virginie, là, tu me
8: l'as... Ça y est, elle est partie. D'ailleurs, on a une question qui vient de nous arriver au standard, Gérard, pour toi. On nous demande, donc David de Clermont-Ferrand nous demande si le PC Neutron 13 Pentium, il est plus puissant que le PQ-526 ou pas. Donc, il voulait savoir ce que t'en pensais, quoi.
0: Alors, attends, le PQ, c'est pour sortir le cul, donc... Sa question, elle est bidon.
8: C'est un modèle de portable.
0: Non.
5: PQ, oui. Ça veut dire personal computer.
8: Exactement.
0: D'accord. Donc, Virginie, tu me la calmes parce qu'elle a du monde derrière elle. C'est pas la peine qu'elle continue.
8: Ouais, ça y est, elle est partie.
0: Christina, t'as répondu à la question.
5: Oui, ça y est, j'ai fini, ouais.
0: Donc, Cécile.
6: Ouais, ben moi, je dis qu'au fait, ça calcule plus vite que nous. Parce qu'au fait, l'homme a créé la machine pour qu'elle le surpasse, quoi. Ça, dans tous les domaines.
0: Mm-hmm.
6: Donc, en ce qui concerne les calculs,
0: Ok. Donc, Muguet.
15: Ben ouais, ils ont tout dit, hein.
0: Non, mais toi, tu peux... Non, mais... Il y a Muguet, essaye de te creuser la tête.
15: C'est vrai, Gérard, quoi. À chaque fois, je passe en dernier, et puis ils ont tout dit. Alors, au lieu de répéter tout ce qu'ils ont dit, je dis oui.
0: Eh, vous vous calmez, là, au standard, ou quoi?
8: Ah, bah, tu veux qu'on fasse notre boulot, maintenant, on les prend, hein. On gère, hein. D'ailleurs, en parlant de ça, on accueille Laurent, 26 ans, de Nice.
16: Bonsoir, Gérard. Bonjour, bonsoir tout le monde.
5: Salut, Laurent.
16: Ça va, Gérard?
5: Bonsoir, Laurent, de Nice.
16: Ouais, Laurent de Nice, 26 ans.
0: Salut.
16: Donc Gérard, je peux répondre à la question?
0: Oui.
16: Bon, alors en ordinateur, ça calcule.
5: Mais à chaque fois que je réponds, moi, il y a quelqu'un pour parler à ma place.
0: Attends, Laurent, tu permets, parce que Muguet, elle a quand même pas fini.
5: Ouais, c'est vrai que les mecs, ils interrompent tout le temps. Hein.
0: Muguet, Laurent, s'il te plaît, tu te calmes.
16: Ouais.
0: Hein, tu laisses finir Muguet de parler.
16: D'accord.
0: Parce que la pauvre va finir toujours la dernière et tout le monde lui prend la parole.
16: T'es capable de la mettre derrière?
0: Mais là, attends, je fais ce que je veux, d'accord?
16: Bon, d'accord, excuse-moi, Gérard.
5: Bon, merci, Muguet.
0: Je vais dire une chose, Laurent, si ça te plaît pas que je pose les questions, nana, bah dans ce cas-là, t'appelles pas.
5: On
0: ok.
16: Merci, Gérard.
0: Donc, Muguet, si tu veux répondre.
15: Ben alors, il y a des ordinateurs, des PQ qui calculent vachement vite.
0: Mm-hmm.
15: Y en a d'autres qui vont moins vite parce qu'ils sont moins performants, mais il y a des PQ qui sont très performants et ça va très vite. Voilà.
0: D'accord. Donc, Laurent.
16: Ouais, alors Gérard, un ordinateur, ça calcule beaucoup plus vite qu'un homme, et je vais t'expliquer pourquoi. Comme ça, tu seras un peu plus sur l'informatique, d'accord?
15: Moi, je vais chercher des comptes.
5: Bon, on va pas aller faire ordinateur... des coups pendant ce temps-là.
0: Non, mais...
5: Hé,
0: Laurent.
16: Ouais.
0: T'essayes de faire vite.
16: Mais t'inquiète pas, ça va être vite fait. Tu vois, un ordinateur, ça tourne, par exemple, le PQ-133 tourne à 133 MHz. Ça veut dire qu'il fait 133 millions de calculs par seconde. Tu te rends compte?
0: Mmh.
16: Tu fais pas 133 millions de calculs par seconde. Donc oui, les ordinateurs calculent bien plus vite que nous.
17: Dans ce cas-là, t'appelles pas. Ok.
0: D'accord.
5: Allô.
0: Merci pour la double voix, Olivier. Non, mais c'est pas la peine de me mettre ça dans les oreilles. Hein.
16: Olivier, arrête avec les boutons.
8: Gérard, là, merci. Gérard.
3: Je joue avec
8: on accueille. On accueille Darwin, mais c'est un peu particulier. Il appelle des États-Unis et il nous capte justement grâce à Internet de là-bas. Il veut nous parler de tous les programmes informatiques qui au state et qui arrivent pas en France en fait.
0: Ouais mais que ça dure pas.
8: Non non, t'inquiète pas, tu vas voir c'est.
0: Alors vas-y.
14: Hola hola.
8: Oh la liaison satellite elle est pourrie.
5: Hello.
18: Oui, yes. Hello everybody.
5: How are you?
19: Hey, how are you?
18: Very fine. Je parle un tout petit peu français.
5: Moi j'ai même anglais que tout à l'heure.
18: Est-ce que tu me comprends?
16: If you want, I can. You can speak yeah. English and I translate to Gérard in français.
5: Moi, je peux translate.
18: Yeah, well.
16: Je fais la translation.
18: Ok, very well. Yeah.
0: Non, attends, Laurent.
16: Ouais.
18: Yeah.
0: Pour l'instant, tu te calmes.
18: Yeah.
0: You
18: understand?
0: Attends. Yeah. Oh.
3: Ah, il y a son militaire et à Bruce Lee qui dit qu'il a vu la personne qui a mis la lettre dans la boîte à lettres de GG.
5: Ah.
3: Il y a beaucoup de monde sur Minitel, sur 36-15 sur la radio.
0: Ça, j'en ai rien à foutre.
18: Oh, yes.
0: Muguet.
5: Oui.
18: Yes.
0: Ouais, attends, attends, une minute. Miguel, tu comprends un peu l'anglais?
14: So, what do you want to say?
0: Attends, Miguel, tu me calmes.
19: Gérard,
0: Olivier.
19: Gérard.
0: Oh,
20: la liaison satellite.
19: Il y a de la
14: hein. Hello.
19: Ok.
0: Bon, Miguel, t'essayes de me traduire ça.
19: Gérard,
21: if you speed, please. Because it's very cher, l'internet.
14: Yes, yes.
0: Okay. Non, mais attends, il parle aussi bien français que moi.
21: Non,
0: je suis.
21: Non.
0: Tiens, allez hop. C'est bon, c'est pas la peine, ils s'amusent là.
22: C'est obligé qu'ils soient aux États-Unis parce que quand je l'ai rappelé, j'ai fait.
21: Oui,
0: c'est exactly.
21: C'est ça.
0: C'est bon.
19: Je sais même pas. Tu parles en anglais, hein.
0: Non, mais je.
19: Translate. Oui, je translate.
21: Ok.
19: Mais
0: Muguet,
19: je peux transférer. J'ai une maîtrise de 2 ans de langue d'anglais, donc.
0: Non, mais attends, toi, Laurent, je sais pas appeler Potchum. Quand je t'appellerai
19: Potchum,
0: tu sortiras
19: du Soudi.
0: Ok.
19: Oui,
0: ok. J'ai demandé à Muguet, je t'ai pas demandé à toi.
19: Gérard, ça va aller beaucoup plus vite.
21: Oh, ouais, hein,
0: je t'ai pas demandé à toi, Laurent, tu la fermes.
21: Here we go. All
19: right.
21: Ok, Gérard. Ok, in English.
19: Oui.
21: Yes. What do you want when you content in your face?
19: Oh là là.
14: Donc, normal, il a demandé.
0: Est-ce que tu là, j'ai entendu contentige.
14: Non, pas du tout.
0: Allez hop, c'est le fantôme du débat. Dehors.
22: Je pense que ça ne veut pas dire la même chose en anglais.
19: Non, ça ne veut pas dire la même chose.
22: Allez, bien sûr, Gérard. Attends, écoute, Muguet, 30 secondes.
19: Tu voulais dire quoi?
0: Ça veut dire quoi?
19: Non, parce qu'en anglais et en français, il y a beaucoup de mots qui se ressemblent phonétiquement. Mais ça ne veut pas dire pareil, il ne faut pas se méprendre.
21: Alors,
19: what do you want with your cotton cheese in your face?
21: Yes.
19: Bon, il demande si l'ordinateur que tu as eu quand tu as hébergé quelqu'un.
21: Ouais.
19: Et tu t'en es servi pendant longtemps.
21: Ouais, exactly. Gérard, please.
19: Gérard.
0: Oui.
21: It's darling.
19: Gérard, tu as entendu la traduction ou pas?
0: Non.
21: You suck and not just suck, no.
19: Il demande quand tu as eu un ordinateur chez toi.
0: Ouais.
19: Si tu t'en es servi pendant longtemps ou pas?
0: Non, je m'en suis pas servi longtemps.
21: All right.
19: Non,
0: c'est
19: non,
0: il était comme ça. Mais merde, Laurent, ferme ta gueule un peu. Et allez, hop, c'est bon.
21: It's a bête.
0: Non, mais il s'amuse avec quelque chose derrière lui.
22: C'est la liaison satellite.
21: Yeah,
22: Gérard.
21: Il est loin, hein. Here we go.
0: Bon, allez,
14: Here we go.
21: Yeah.
0: Allez, il reste plus qu'un quart d'heure, il reste 3 questions. Allez, hop.
21: Non,
0: c'est bon. Oh.
14: What did you feel?
0: Merde.
14: You're right.
21: Oh. 6 minutes.
14: Yeah.
21: Okay. You want to the server?
0: Non, mais Olivier, merde, il reste 3 questions, il est 2h15, je vais.
14: Wait.
21: You want to the server?
0: Oh, merde.
21: Vas-y,
19: Gérard, pose ta question.
0: Alors, ouais. L'informatique facilite-t-elle la vie? Alors, Laurent, comme oui. T'as une grande gueule.
19: Alors,
0: Laurent.
19: J'ai une grande gueule et je l'assume. Oui, l'informatique, t'as facilité.
0: Ouais, t'as une grande gueule, tu l'assumes. Et ben maintenant, tu vas répondre, mais tu as abrégé vite fait tes questions.
14: Tu vas abréger vite fait tes questions.
19: Alors, j'abrège vite fait mes questions. L'informatique, ça facilite la vie dans la mesure où t'as quelque chose à taper. Tu peux le rendre vite fait, propre, bien imprimé sur une imprimante. Tu peux scanner des photos. Donc, oui, ça facilite la vie, oui.
0: D'accord.
14: D'accord.
19: Ça te va?
0: Bon, Olivier. Oh, Olivier, au lieu de jouer, là, t'es.
14: Ah, je joue avec toi.
0: Ouais. Mais t'es pas là pour jouer, t'es pas payé pour jouer. T'es payé pour écouter un peu ce qui se passe.
22: Gérard, excuse-moi, j'ai une autre question qui m'est arrivée du standard, là. Les Américains ont-ils plus de chances de posséder le logiciel ID Band Speedly que les Français? Darwin pourrait peut-être me répondre.
0: Mais attends, qu'est-ce qu'il fait encore là? Je t'ai dit de s'inquiéter. Moi, je
22: veux plus dire une autre question.
0: De manière, c'est simple, c'est la dernière question, comme ça va aller vite.
21: Gérard.
0: Non, mais moi, ça va aller vite.
22: Gérard. Mais si, je voulais te demander si tu connaissais le logiciel ID Band Speedly.
0: Je ne connais aucun logiciel, ok? C'est pas la peine de continuer.
22: Non, mais je pensais.
0: C'est tout. Donc, Christina.
19: Ouais,
0: attends, si je connais pas grand-chose, tout à l'heure, tu as gerbé, toi. Tu vois, si je connais pas grand-chose.
19: Rien dit.
0: Attends, Laurent, tu fermes ta gueule. Oh, je sens qu'il y a du monde. Il y a quelqu'un qui a du monde derrière lui.
19: C'est comme ça,
0: hut. Ouais, alors Laurent, bonne nuit.
19: J'ai rien dit.
0: Ouais, non, mais t'as du monde derrière toi, ça t'apprendra.
19: T'as du monde derrière moi, putain, t'arrêtes, merde. Tu vois, ça t'apprendra à recevoir du monde, t'as qu'à rester tout seul.
0: Allez hop.
21: Allez.
0: Bonne nuit pour lui. Christina.
23: Ouais, moi je suis d'accord avec Laurent.
0: Non, mais il est plus là maintenant, tu vois.
23: Il est plus là, bon.
0: Ça y apprendra d'avoir du monde derrière lui.
23: Ouais, je disais que j'allais dire que c'était vachement mieux. Parce que quand tu veux écrire une lettre et tout ça, c'est vachement plus rapide, quoi.
0: Mmh.
23: Donc, ça facilite vachement la vie.
0: Donc, Muguet.
23: Ben, ça facilite la vie, surtout quand on en a un.
0: Ouais, parce, je vais pas te demander à toi la dernière, parce que sinon tu vas me dire...
23: Ouais, après, je vais marronner et je vais être chiant.
0: Voilà. Comment ?
23: Je vais marronner et je vais être chiant.
0: Non, mais comme après, tu vas me dire, ouais, je suis toujours la dernière et que tout le monde a répondu ce que tu voulais répondre.
23: Ben, ça facilite la vie si on en a un et si on sait s'en servir.
0: D'accord. Et manque de peau, ben, Cécile ?
23: Ouais.
0: Non, mais tu travailles, s'il te plaît,
23: ouais,
0: parce que.
23: Non, parce que j'écoutais attentivement ce que Muguet disait.
0: Oui.
23: Tu vois, c'est gentil. Donc, bah ouais, ça facilite la vie, hein, sur tout point de vue, quoi. D'imprimer, taper des lettres, des PV, tout ça. Donc, ouais, c'est cool, ouais.
4: Mmh. Mais toi, qu'est-ce que t'en penses, Gigi?
0: Moi, personnellement, pour taper des CV, moi, je veux bien, mais à une condition que j'en aille un, hein.
4: Ah ouais,
23: ouais.
4: J'en aille un.
23: Ouais, c'est
0: de
23: vrai.
0: Quoi?
23: C'est logique, hein.
4: De CV.
7: De feuille ou de CV ou d'ordinateur?
0: Non, un ordinateur.
7: Bah tiens, voilà. Alors on va taper ton CV. J'ai mon ordinateur sous. Attends, je vais
0: Non.
7: On va taper le CV de Gérard.
0: Gérard? Non, non, Gérard.
7: Si, avant que tout le monde va t'aider?
9: On accueille Jean-Pat. À la place de Darwin.
20: Ouais, salut,
9: pourquoi tu me regardes comme ça? Qu'est-ce que j'ai fait?
20: Mais après.
9: Bah voilà.
20: Allô?
0: C'est tout?
9: Ouais. Bah oui, pour l'instant, oui.
0: Alors vas-y.
20: Je sais pas si on m'entend.
0: Si, on t'entend.
20: Ouais, salut, c'est Jean-Pat. Bah moi j'appelle pas longtemps, je voulais juste te dire écoute, je t'écoute depuis longtemps, hein, les débats que tu fais, tout ça c'est génial. Et comme moi j'ai des computers chez moi, je me suis amusé à créer avec des images de synthèse, tout ça, je me suis amusé à créer un petit personnage Gérard et puis je le fais évoluer dans différents levels.
4: Plusieurs niveaux comme tout le monde.
20: Ouais, voilà.
0: Attendez, taisez-vous les filles.
20: Ouais, il y a plusieurs niveaux, quoi, tu vois. Et donc le petit Gérard, quoi, enfin, je t'ai jamais vu, donc j'ai dessiné un petit bonhomme comme ça avec une sale tête, quoi.
0: Mmh.
20: Et donc il évolue. Et par exemple, tu sais, il y a des trucs que tu dois, par exemple, quand tu, il doit ramasser des trucs pour faire des points, tu vois. Et par exemple, il se bat contre des méchants, mais il a toujours son coton-tige avec lui. Tu m'écoutes?
0: Laisse-le parler.
20: Oh, tu m'écoutes? Allô?
0: Oui.
20: Allô, ouais. Et donc je te dis, ouais, donc dans le jeu, il se met des cotons-tiges dans le cul et tout ça, quoi, c'est assez drôle comme jeu. Et je voudrais ton autorisation, déjà te le montrer et essayer de le commercialiser, pourquoi pas.
0: Alors, tu vois mon pote?
20: Non, je suis pas ton pote, non, c'est juste Jean-Pat, hein.
0: Ouais, tu vois ce que je vais te dire?
20: Non, ouais, vas-y.
0: C'est con, parce que là, tu vois, là j'ai mis toutes les filles en antenne.
20: Ouais.
0: Et là, tu viens de dire ça devant plus de 2 millions et demi de...
20: Ah non, on m'a dit que j'étais au standard, je t'avais en antenne.
0: Eh ouais, non, mais manque de pote, t'es en direct sur l'antenne. T'es baisé, mon con.
20: Ah, ça m'est... Ah non.
0: Eh si, c'est enregistré.
20: Mais c'est...
0: Eh ouais, t'es baisé, mon con.
20: Ah.
0: Ça t'en prendra.
20: Ah bah...
0: Eh ouais, tu vois...
20: Attendez, Gérard.
0: Ah non,
20: mais si t'es pas d'accord pour le commercialiser, je m'en fous, enfin je le fais tout seul, quoi.
0: Ouais, dans ce cas-là, attends, on va essayer de... C'est bien enregistré.
7: Ouais.
0: Oh putain!
9: La DAT, elle a pas marché.
20: Tout simplement, tu vois.
24: Elle est arrêtée, la DAT.
9: Merde.
0: Putain, vous l'avez fait exprès ou quoi? Olivier!
9: Ça c'est Olive, ça.
20: Oui.
24: Au lieu de jouer,
20: Gérard, dis-moi, tu m'as pas répondu.
24: C'est bon, c'est reparti.
20: Ouais, donc on peut commercialiser ou pas? T'as pas résolu mon problème.
9: Tu pourrais nous expliquer, Jean-Patrick?
20: Oui, non, mais tout simplement, le jeu, je te dis, par exemple, le premier level, le gros monstre à la fin, j'imagine que tout le monde connaît les jeux, tu parcours, tu ramasses des bonus, tout ça, les cotons-tiges, et par exemple, le premier level, il est obligé de coucher avec Christine pour passer l'autre level.
9: Oui, vas-y, Jean-Patrick, pardon.
20: Ah, pardon, je sais pas, ouais, je suis toujours au standard.
9: Bien sûr, t'es au standard,
7: vas-y.
20: D'accord, donc je te disais, Manu.
9: Ouais.
20: Le premier jeu, le premier level, il est assez éclatant, quoi.
9: Ça consiste en quoi alors?
20: Je te dis
9: tu dois rattraper la Christine.
20: Ouais, non, tu essaies de lui monter par derrière, quoi. Enfin, tu vois, c'est pas évident, quoi.
9: Ouais.
20: Faut
9: que tu sautes, il y a des obstacles.
20: Ouais, niveau graphisme, j'ai pas eu assez de place dans l'écran pour la mettre.
9: T'as inclus les contons-tiges et la loco, tout ça, c'est d'autres mondes?
20: Ouais, il y a d'autres mondes à la loco aussi.
9: Mmh.
20: Ouais, enfin ça j'ai pris des photos quand parce que j'allais à la loco puis je prenais des photos, ça elle le sait pas, hein.
9: Ouais, bah oui, tu m'étonnes.
20: Parce que avec les images de synthèse, ça.
9: Okay.
20: Et donc c'est assez éclatant, je vais te le passer. Déjà je te ferai une copie, je te le passerai.
9: Ouais, pas de problème, j'aimerais bien, ouais.
20: Là pour l'instant il est en noir et blanc.
9: Mmh.
21: Et puis je vais essayer de le mettre en couleur, mais tu sais, quand t'es jeune, t'as pas d'argent. Hein.
1: Ok, bon.
21: Je pense que s'il pouvait. Ah, je sais, comme il a pas mal d'argent, il se dit, bah tu sais, c'est une vedette, quoi.
1: Ouais.
21: S'il pouvait me sponsoriser, ça serait bien.
1: Ok, bah écoute, on va lui demander, hein.
21: Ouais, hein. Bah ouais, ouais, bah passe-moi l'antenne alors.
1: Vas-y, vas-y. Ouais, bah maintenant, t'es content de ce que tu viens d'annoncer?
21: Bonsoir.
1: Ouais.
21: Allô?
1: Ouais.
2: Bonsoir, t'es à l'antenne.
21: Ouais, salut.
1: Salut.
21: Ouais, c'est Jean-Pet, donc j'ai fait un jeu.
1: Mmh.
21: Ah bon. Allô?
1: Ouais.
21: Je t'entends pas, là.
1: Non, mais tu m'entends pas, moi je t'entends. Donc, dans ce cas-là, bah, c'est bien, bah, maintenant on va te laisser.
2: Oui.
1: On va te souhaiter une bonne nuit, puis
21: Manu, je suis encore au standard ou pas?
1: Non, non, t'es à l'antenne, là.
21: Allô?
1: Ouais, t'es en direct.
21: Ah oui, d'accord. Donc?
1: Donc, je te disais qu'on allait te souhaiter une bonne nuit, puis on te remercie pour tout ce que tu viens de dire. Maintenant que on sait que tu as t'amusé à te faire du blé sur mon dos, on a tout enregistré, mon pote.
21: T'es
1: en direct sur l'antenne.
21: Eh
1: ouais!
21: Ça te dérangera
24: pas? C'est pas vrai! Ça s'est encore arrêté!
1: Ouais, non, mais vous l'avez fait exprès, alors c'est bon.
24: Je suis là, je...
1: Non, non, mais c'est bon. Moi, de toute manière, je fais les deux dernières questions. Et moi, je.
2: Allez, Gérard, enchaîne sur la deuxième question.
1: Ça va, Gérard.
2: Enfin, là...
1: Déjà, le mec, là, tu le bires.
10: Pas de problème.
1: Maintenant, tu me remets Christina, Cécile et Muguet.
10: Ça y est.
1: Donc, alors, les filles, qu'est-ce que vous en pensez de ce qu'il vient de dire? Oh, Olivier, arrête de jouer, merde!
2: Attends, je joue, ça va, je vais perdre.
1: Ouais, mais attends, moi, pour l'instant, j'ai personne.
24: C'est l'informatique, ça.
11: Bon, alors. Allô?
1: Olivier!
24: Ah, okay. Ton débat.
11: Pardon.
1: Mais merde, tu te casses avec ton bordel, tu vas jouer dans ton bureau.
11: Véran.
1: Alors, Christina.
11: Oui, bah moi...
1: Cécile.
11: Oui,
1: c'est là. Et Muguet.
11: Oui.
1: Donc, qu'est-ce que vous pensez de ce que le mec, il vient de dire?
11: Bah, c'est des conneries. Bah oui, il est vraiment con.
12: La foutaise, il est bête, stupide.
11: Il a rien d'autre à foutre, quoi.
1: Voilà, ok. Donc on va continuer avec vous.
11: Ouais.
1: Donc, qu'est-ce qu'une disquette système? Alors là, je vois pas du tout le rapport. Attends, on va demander à Olivier. Si Olivier, tu pouvais quand même m'aider, au lieu de jouer avec ton ordinateur de merde.
2: Mais je vais perdre.
1: Mais j'en ai rien à foutre. T'es là quand même pour m'aider à gérer un débat, pas pour s'amuser.
2: J'ai la couleur.
1: Mais j'en ai rien à foutre.
11: Mais laisse-le gagner la partie, Gérard.
1: Hein? Voilà, comme ça il va s'amuser à faire des conneries et je crois que ça va être vous. Hein?
2: Alors, tu voulais. Merde, j'ai perdu.
1: Bon, ça suffit, Olivier. T'es même pas capable de t'occuper d'une DAT. Le mec, je suis sûr que tu l'as même pas enregistré.
2: J'y connais rien, mon DAT.
1: Ouais, tu connais rien.
11: Gérard, je peux répondre.
2: Donc, c'est quoi, Gérard? Tu veux que je t'aide sur quoi?
1: Ouais, qui c'est?
11: C'est Cécile.
1: Ouais.
11: Tu veux répondre?
1: Mmh.
11: Ben, je pense qu'une disquette système, c'est une disquette qu'on formate et voilà quoi. C'est une disquette, voilà.
1: Pas d'accord.
2: Pas du tout.
1: Muguet?
12: Ben moi, je sais pas ce que c'est. Je sais ce que c'est une disquette, mais pas une disquette système.
10: Il y a, excuse-moi Gérard, 30 secondes, il y a Kevin donc qui appelle pour répondre à ta question justement.
12: Kevin Gosner?
25: Bonsoir Gérard, bonsoir les filles.
12: Kevin Gosner?
25: Bon alors Gérard, une disquette système, c'est très simple. Compte en PC à planter.
1: Non mais attends, pour l'instant. Je demande au nana ce que c'est, après tu vas me dire, tu vas peut-être pouvoir répondre.
25: J'ai la réponse exacte, de toute façon.
1: Ouais mais tu permets, je demande aux filles quand même.
25: Ok, y a non malaise, Gérard, je vais me taper un petit Tetris en attendant.
1: Ouais,
25: je peux.
1: Et je sens que tout à l'heure, tu as trop tapé le standard.
25: Ok,
1: ça va aller vite fait, bien fait avec moi, là.
2: On pourrait peut-être se connecter sur le réseau, je pourrais jouer avec toi.
1: Dans ces cas-là, tu joueras pour le deuxième débat, parce que je te veux pas si c'est pour faire ça.
2: Ah, d'accord.
1: Ok.
2: Bon, je peux pas, j'ai pas le droit.
1: Donc,
2: sur Minitel, il y a Joseph qui t'aide. Il dit que la disquette système permet de mettre en mémoire de l'ordinateur ce qu'on appelle un bio, c'est-à-dire le langage.
25: Un BIOS.
1: C'est-à-dire donc, tu vois à peu près, Muguet, ce que ça veut dire?
11: Non, bah ouais, c'est ça, quoi, c'est formater une disquette, hein.
12: Mais n'importe
2: exactement.
12: Quoi.
2: Exactement.
25: Formater une disquette, ça veut dire l'effacer.
1: Ah ouais, attends. Hey, là je vais te dire une chose, à mon avis t'es complètement à côté de la plaque.
11: Ouais,
1: se formater une disquette, pour moi c'est enregistrer quelque chose dessus.
11: Voilà,
25: ouais, c'est
11: voilà,
25: normal,
11: ouais.
25: Nuance.
11: Non, ouais, c'est ça.
12: Non, en fait, formater une disquette, c'est ce qui consisterait vulgairement à la dépuceler et qu'elle soit
11: pas enregistrée.
1: Non, mais c'est pour...
25: Tu formates une disquette pour l'effacer.
11: Mais n'importe quoi.
1: Arrêtez vos conneries.
25: Vas-y, pourquoi faire formater alors?
1: Ouais, vas-y, connard, tu t'y connais mieux que moi, vas-y.
25: Bah oui.
1: Eh, vas-y, accouche.
25: C'est moi le connard?
1: Ouais, c'est toi le connard.
25: Ok,
0: Ouais, bah t'accouches parce que tout à l'heure, tu vas te manier parce que tout à l'heure, tu as gerbé.
25: Gérard, formater une disquette, ça veut dire l'effacer totalement.
0: Qu'est-ce qu'une disquette système, abruti ?
25: Bon, une disquette système, c'est simple. Quand ton PC a planté à cause du logiciel Mbatrix TH.
23: N'importe quoi. Tu
0: délires. Non, mais attendez, laissez-le parler parce que apparemment, c'est un mec qui. Je crois que c'est un monsieur, je sais tout, je sais pas d'où.
25: Je dis pas, je suis monsieur, je sais tout. Bon, une disquette système, Gérard, quand ton PC a planté, on en parlait avec Manu au standard, avec le logiciel TMBTRAX TH.
0: Bon, non, mais ça, t'as pas besoin de donner les noms, on en a rien à foutre.
25: Quand ton PC a planté, tu éteins ton PC, tu remets ta disquette dedans, tu l'allumes et hop, ça le répare tout de suite. C'est à cause du logiciel créé par la boîte de Cryos TH.
0: D'accord, ok. Je viens d'avoir une info,
22: toujours par le standard. Il paraît qu'aux États-Unis, ils ont inventé un ordinateur pour chien et au lieu d'être une souris, c'est un chat.
0: Ouais, bah j'en ai rien à foutre de leur connerie. Ouais, okay. Comme ça va plus vite. Dernière question parce qu'il est 22h28. Il y a la conclusion. Il est 2h28. Et c'est la conclusion. Ta gueule, toi!
23: Et en fait, Gérard.
0: Ouais.
23: Olivier, il en est où dans la partie?
0: J'en sais rien,
6: Là, je suis sur l'hypercard.
25: Ah, bon. Il est connecté avec moi, alors.
0: Oh, ta gueule, un peu à toi. Parce que tout à l'heure, tu as dégagé, tu vas pas me faire chier longtemps, toi.
23: Vas-y, Gérard, ta question.
0: Alors, la dernière question, l'informatique est-elle trop compliquée? Donc, à mon avis, je pense que vous allez tous répondre. Oui, j'en connais une qui va me dire oui tout de suite.
23: C'est qui?
0: Bon, toi, ta gueule, je t'ai pas sonné. Oui.
23: Ben, merci, hein.
0: Donc, Muguet?
23: Oui.
0: Donc, je savais que t'allais me répondre ça.
6: Gérard, il y a une question minitale. J'ai quand même une question.
0: Attends, Muguet, il y a une question.
6: Il y a Sagaro qui te demande si t'aurais pas joué dans le cobaye et c'est toi qui jouerais le rôle du Béné.
0: N'importe quoi, celui-là. Non, mais les mecs sur Minitel posaient des questions sérieuses, pas des questions cons. Sinon, dépensez votre fric, hein. Donc, Muguet.
23: C'est compliqué.
0: Donc l'informatique est-elle trop compliquée?
23: Ça dépend à quel niveau, mais il y a des choses très faciles et il y a des choses très compliquées.
0: Mm-hmm.
23: Voilà, point à la ligne.
0: Ok, point final à la ligne.
23: Point final à la ligne.
0: Ok, je te remercie. De toute manière, on fera la conclusion après. Donc ah oui, Cécile.
23: Je vais conclure avec toi. Ouais, ben non, moi je dis que c'est pas.
0: De quoi, Muguet?
23: Non, rien.
0: Je croyais que c'est toi qui avais dit que je voulais bien conclure avec toi, c'est ça?
23: Ouais, je te signale que moi, j'ai pas encore répondu. Ouais, mais attends,
22: excusez-moi, quelqu'un, parce qu'au standard, on nous demande toujours des trucs.
0: Non, maintenant, c'est
22: en ce qui concerne les disques durs. Si quelqu'un peut expliquer ce que c'est qu'un disque dur, tout simplement.
25: Je sais ce que c'est.
0: Bon, vas-y, toi, le connard, alors.
25: Un disque dur, Gérard, ça a une capacité de stockage beaucoup plus importante qu'une disquette. Mais c'est à l'intérieur du PC, tu peux pas l'enlever, mais tu peux en faire ce que tu veux.
23: Oh, il travaille sur Arte, lui, ou quoi?
0: Non mais attends, connard.
25: Ouais.
0: Tu peux très bien. Je vais te dire une chose, me prends pas pour un con parce que c'est pas parce que j'ai eu un ordinateur pendant un mois. Tu vas pas me dire qu'on peut pas effacer ni un disque dur, ni une disquette. Tu peux tout effacer, espèce d'abruti. T'as changé ton truc et t'effaces tout.
25: Voilà.
0: Ok. Alors mon pote. Non, mais alors ta gueule. Ta gueule, tu connais rien. Tu connais rien, alors ferme ta gueule.
25: Bah, tu connais rien,
23: ton
25: enculé.
23: Bon, Gérard, je réponds.
0: Alors Cécile.
23: Oui, bah moi je disais que en fait c'est pas compliqué, il suffit d'avoir un cerveau, quoi.
0: Ouais, d'accord.
23: Un cerveau rempli de neurones et puis c'est bon. Hein.
0: Ouais. Et pourquoi pas de chromosomes?
23: Gérard, il suffit d'avoir un cerveau. Voilà, quoi.
0: Pourquoi que les majorettes ont un chromosome de plus que les chevals?
25: Pour pas chier quand t'es défile.
0: Ta gueule à toi, c'est pas à toi que je m'adressais, connard.
23: Tu peux répéter, s'il te plaît?
0: Ah bah c'est bon. Bon, Christina.
22: La réponse, Gérard.
24: La réponse.
0: Ah, ça y est, il a répondu.
22: Ah, c'était ça.
0: Il a répondu, le connard, là.
22: Ok.
25: Olivier, connard,
0: ta gueule, toi. Christina.
23: Oui, bah moi je dis qu'il y a y en a qui sont super faciles alors qu'il y en a qui sont super durs.
0: Mm-hmm.
23: Et c'est pas parce qu'on est plus bête ou plus intelligent qu'on va y arriver.
0: Ok. Et maintenant l'abruti de service numéro 9.
25: Ouais, alors Kevin, il dit.
22: Moi je suis là, Gérard.
0: Bon, toi?
22: Ah merde.
25: Non, moi, c'est
0: celui qui connaît mieux que tout le monde.
25: Ouais.
0: Monsieur, je sais tout.
25: Bon, alors Gérard, l'informatique. Ouais,
6: alors donc, que l'informatique.
0: Non, ta gueule à toi là-bas.
6: C'est un système qui.
0: Donc, tu peux de mettre deux disques là.
22: Ah merde.
25: Gérard, je peux répondre?
0: Ouais, mais accouche.
25: Non, alors, je dis que l'informatique, c'est compliqué, mais c'est
0: direct. Non.
24: C'est à 4 heures.
6: Non, mais on va enchaîner parce qu'en plus, il y a 3 débats ce soir.
0: Non, il y a 2 débats.
6: Non, 3.
0: Conclusion.
6: Bon, mène-toi.
0: Conclusion. Muguet.
23: Oui.
0: Qu'est-ce que tu as pensé du débat?
23: J'ai trouvé que le débat était super bien tenu, organisé et structuré, et que c'était très intéressant et instructif.
0: Ok. Cécile?
3: Ouais, bah moi, ouais, je dis que c'était très instructif, c'était intelligent, on a appris.
0: Gérard, là.
3: Eh, c'est dégueulasse.
0: Ah, c'est vraiment crado. T'es crado, ça pue.
3: Gérard, tu nous as roté à la gueule.
0: Excuse-moi, Cécile.
3: Gérard, t'as roté pendant que je parlais.
0: Bon, excuse-moi, Cécile, allez, vas-y.
3: Ah, t'excuses pas.
0: Ouais, si, je viens de m'excuser, allez.
3: Bon, alors, ma conclusion, c'était instructif, c'était intelligent, les questions étaient hyper intelligentes. J'ai passé un beau moment, c'était cool, quoi.
0: Ok. Christina?
8: Ouais, bah, moi, comme je suis la dernière, bah, je vais dire que je suis d'accord avec les autres.
0: Ouais, et l'espèce de trou du cul, là, qui connaît mieux que tout le monde.
22: Kevin.
25: Olivier,
22: Kevin.
25: On te parle.
0: Oh, Kevin!
25: Oui, bon, alors je dis
0: tête
25: que.
0: De con!
25: Bon, le débat s'est bien passé, personne n'a eu d'insulte sauf moi parce que.
0: Ouais, bah, on fait le deuxième, mais on met deux disques. Ouais, bah, conclusion.
25: Mais ma conclusion, c'est que le débat s'est très bien passé, il a été très instructif, mais je regrette qu'on n'ait pas parlé du logiciel Pentatech.
3: Ouais, ouais, d'accord.
0: Non, mais avant ça, je veux dire une chose là-dessus, j'en ai rien à
22: ce sujet. Ce sera peut-être un prochain débat.
0: Voilà, tout à fait. Donc, le deuxième débat, ça portera sur l'école.
22: D'accord. Donc.
0: Et donc.
3: Gérard?
0: Oui.
3: Est-ce qu'on peut écouter les Demoiselles de Suresnes, si c'est possible?
22: Non, là je suis désolé là.
0: Ah, voilà,
22: on va écouter autre chose. Ça ressemble aux Demoiselles.
0: J'ai mes fesses sur mon ordinateur et. Le deuxième débat, ça portera sur l'école et la première question. L'éducation à l'école est-elle efficace? Vous réfléchissez, on met deux disques.
22: Et c'est Fun Radio, c'est les débats de Gérard.
0: Voilà, toujours. Je sais pas quoi. Je connais pas le titre du disque. C'est pas grave, tu vas peut-être m'aider.
22: Ouais, c'était Beat quelque chose, je crois.
0: Beat quelque chose, attends. Beat Machine.
22: Voilà, Beat okay. Machine, ouais.
0: Donc, je sais pas s'il y en a dehors qui arrive à me voir. Mais là, je suis bien entouré. J'ai pas mal de trucs au-dessus de la tête. Donc, on va accueillir Roswelt. Bonsoir.
13: Bonsoir.
0: Bonsoir. On va accueillir Roté.
13: Bonsoir.
0: Bonsoir. On va accueillir Fox Mulder.
15: Bonsoir Gérard. Voilà, la vérité est assurée.
0: Baisse la radio s'il te plaît derrière. Tu baisses la radio s'il te plaît.
15: Allez, tente.
0: Voilà, ok, merci. AZT.
16: Bonsoir.
0: Bonsoir. Gizmo.
17: Bonsoir Gérard Chiabodo. J'ai appris pour ton fils, condoléances.
0: Non, c'est bon, tu parles pas de ça, s'il te plaît. Ouais. Et on va accueillir Zob. Allô?
17: Zob, ça fait bien que ça t'intéresse.
0: Oh, tu réponds quand on te parle, toi. Oh là, je sens que toi, tu vas retourner au standard, mais vite fait, bien fait. Hein.
17: Ouais, ça va calmer.
0: Ouais, tu vas retourner vite fait au standard si tu continues.
17: Zob, je crois que c'en est un vrai.
0: Ouais,
17: un pur.
16: Bon, Gérard, arrête de faire le roquet, là.
0: Bon, qui c'est qui parle comme ça, là?
17: J'ai mis ça.
0: Bon, alors, la première question. Avez-vous déjà vu des ovnis?
16: Oui.
0: Qui, oui?
16: E.T.
0: Hein?
16: E.T.
0: Oui, E.T. Mais parlez plus fort, s'il vous plaît. Vous parlez encore moins fort, comme ça, je vous entendrai pas du tout.
17: E.T., tu sais ce que ça veut dire, ovni?
0: Bon.
17: La caméra dehors.
0: Non, pour l'instant, je t'ai pas appelé Potion que tu sortiras de sous le lit.
17: Ouais, bah on t'a pas appelé Roswell, alors quand on t'appellera Roswell, tu sortiras de la planète Mars.
0: Pour l'instant, vous la fermez, il y a E.T. qui veut répondre à la question, s'il vous plaît, merci.
17: Ok.
0: E.T.
17: E.T., rentre chez toi.
0: E.T., s'il te plaît, on se réveille.
26: Téléphone, maison.
0: Est-ce que t'as déjà vu des ovnis?
17: Oui, moi, quand je suis venu à Fun et que je t'ai vu. Il y en a qui sortent de 143 avenue Charles de Gaulle.
0: Alors, je répète, je demande à E.T. qu'à me répondre, s'il te plaît, E.T.
16: E.T., oui, c'est moi, je t'ai répondu, Gérard.
0: D'accord. Roosevelt.
16: Oui, moi, j'en ai vu dans mon jardin.
0: D'accord. Ah ben, de toute manière, la question, justement, ça va être, que pensez-vous avoir vu des ovnis dans votre jardin?
16: Ah, moi, j'en ai en ce moment, Gérard.
0: C'est qui que t'as dans ton jardin?
16: Bah, j'ai plein d'extraterrestres dans mon jardin.
0: Ouais, mais ils ressemblent à quoi?
16: Bah, des nains. Plein de petits bonhommes verts, tu vois.
0: Ah, des nains avec des nains de jardin?
17: Voilà, avec des bonnets rouges. Mais ouais.
4: Non,
5: D'accord. Et on se calme. Fox Mulder.
4: J'en ai vu. D'ailleurs, il y en a un juste devant moi, là.
5: Attendez, il y a peut-être une question Minitel. Attends, Fox Mulder, une question Minitel.
13: La seule question Minitel que j'ai, c'est GG se prend des ovnis dans le cul à la loco. Est-ce que c'est vrai?
5: Alors ça, celui qui vient de dire
4: c'est
5: ça...
4: c'est pas des ovnis, c'est des bites. Hein. C'est identifié à 100%.
5: Stop! J'ai bien précisé au départ... Avant de prendre avant de commencer les débats,
4: on
5: ne parlait pas de locaux.
4: On n'a pas parlé de Christine, d'ailleurs. On n'a pas parlé de Christine.
5: Non, mais même on ne parle pas de locaux. Ok. Alors, sur Minitel, ta question n'a ni queue ni tête, j'y répondrai pas.
4: C'est le cas de le dire.
5: Donc, Fox Mulder, alors pour toi.
4: Ouais, mais il y en a un juste devant moi. Regarde, Gérard.
5: D'accord, t'as raison. C'est bon. Tu arrêtes, s'il te plaît.
4: J'aimerais poser une question à Fox Mulder.
5: Non mais
4: c'est Gizmo. Je voudrais lui demander si ça le grattait pas un peu quelque part de travailler avec Dana Scully et de jamais coucher avec.
5: Non mais
4: et de chercher la vérité un petit peu partout.
25: C'est qui me pose cette question?
4: C'est Gizmo.
25: Ouais, Gizmo. Ouais. Dana Scully, je veux dire qu'elle était vachement bonne au lit, quoi.
5: Gizmo, tu te tais, s'il te plaît.
4: Oui, d'accord, mais moi, j'ai jamais vu coucher avec Dana Scully.
5: Gizmo, tu te tais, s'il te plaît. Gizmo, tu la fermes.
4: Oui, d'accord.
25: Si tu veux, mange pas les scènes dans la durée, quoi. Je pourrais te passer des cassettes, si tu veux.
4: Gérard, il paraît que t'aurais été vu avec un martien par un extraterrestre qui s'appelle Ricardo.
14: Gérard, les ovnis ont droit de coucher aussi.
4: Non, c'est pas comme ça, l'air de Gizmo, c'est comme ça. C'est... Ou tu le fais bien ou tu le fais pas. Ok.
5: Bon, deuxième question. Pensez-vous avoir vu des ovnis?
14: Moi, j'ai même pas répondu.
5: Qui a pas répondu?
14: AZT.
5: AZT, vas-y, réponds alors. Voilà. AZT, je t'écoute.
14: Oui, je dis oui.
5: Oui, mais mais comment?
14: Oui, j'ai déjà vu.
5: Oui. Voilà. Ouais, mais où?
14: Chez moi, dans mon jardin.
5: D'accord, ok.
4: Mais non, c'était pas des ovnis, c'était des morpions.
5: D'accord, faut pas confondre les morpions avec les ovnis, hein, d'accord, parce que c'est pas du tout pareil.
4: Bah oui, comme moi, je pourrais répondre.
5: Question Minitel, non?
13: Gérard, que penses-tu des femmes au volant d'ovnis?
5: Alors là, les femmes au volant d'ovnis.
4: Ah, les ovnis au tournant.
5: Ah, punaise, la question, elle est vachement dure à répondre.
4: Ça intéresse au tournant.
5: Alors, comment que je vais pouvoir dire? Bon, de toute manière, c'est sûr que c'est pas évident à répondre à cette question.
13: Non, mais t'en as déjà vu?
5: Non.
13: Ah ouais, c'est cool.
5: C'est bête parce que là, la question, elle est bien tournée, mais je peux pas y répondre, j'en ai jamais vu encore. Donc, personnellement, j'y crois pas trop. Hein,
4: j'ai déjà vu plein de Roswell routiers.
13: J'en ai une autre, si tu veux. Pensez-vous que j'ai suicidé des ovnis et se faire prendre par Chewbacca?
5: Non, pas du tout.
13: Chewbacca, non, c'est ça le truc.
5: C'est quoi Chewbacca?
13: Je connais pas Chewbacca.
5: Non, pas
13: Chewbacca.
5: Pas du tout. Je connais pas du tout Chewbacca.
4: Moi, je reviens à Fox Mulder et j'aimerais savoir s'il a le numéro de tatou de Dana Scully.
5: Bon, attends. Hey, Gizmo.
4: Il pourrait le donner à l'antenne.
5: Bon, Gizmo. Gizmo. Gizmo.
4: Ah, des messages de Dana Scully. Alors, Gérard est un...
5: Tu me prends Gizmo et Fox Mulder. Tu les calmes tous les deux, s'il te plaît.
4: Attends, qu'est-ce qu'elle dit, Dana Scully? Bah, Dana Scully a dit que Gérard est un extraterrestre.
5: Bon, tu prends
4: avec une bite de 3 cm.
5: Gérard. Fox Mulder au standard.
14: Gérard.
5: Fox Mulder au standard, oui, qui c'est?
4: Apple TV, donc Dana Scully, on peut le dire, Apple TV.
14: Gérard.
5: Oui, qui c'est?
14: C'est Roswell.
5: Ouais, Roswell.
14: Moi, je voulais
4: Roswell,
14: dire
4: la vérité est ailleurs.
14: Deux fois et tu m'as même pas rappelé.
5: Mais attends, t'es qui toi, Roswell?
4: C'est un petit nain, si tu veux.
5: Non, mais attends, Roswell.
4: Ils l'ont hospitalisé de la tête aux pieds.
5: Oh, tu te tais derrière quand je parle à Roswell, s'il te plaît, merci.
4: Moi, je voulais poser une question à Uther.
5: Non, mais attendez, pour l'instant, moi, Roswell, dès qu'on passe un disque bizarroïde, je te parle aussi.
14: Le débat des femmes, c'est déjà passé, hein.
5: Ouais.
14: Le débat des femmes, c'est déjà passé.
5: Oui, mais de toute manière, je vais quand même parler
4: à Roswell,
5: parce que j'ai pas compris sa question, là.
14: Ah oui, Gérard.
5: D'accord. Tu me diras, non, mais tu n'as
4: rien à voir.
5: Tu me diras qui c'est tout à l'heure. Tu me diras ton vrai nom hors antenne, d'accord?
4: Gérard. D'accord.
7: Gérard, c'est Gizmo. Moi, je suis révélation des extraterrestres les plus puissants du monde. Tu poses des questions sur les extraterrestres, mais en fait, c'est les questions des femmes et tu mets extraterrestres à la place de femmes. Pourquoi
9: Exactement.
7: Est-ce que les extraterrestres nous montrent pris leur ventre? Pourquoi est-ce que les extraterrestres,
9: se font des piercings dans le gland?
7: Donc, t'es grillé, Gérard.
0: Gérard, tu te tais, s'il te plaît, il y a une question Minitel maintenant.
13: Non, on sait qui est Chewbacca, par contre. On a la réponse. C'est celui qui te sodomise à la loco, nous dit Maud, département 92.
7: On parlerait pas de
0: Maud, tu fais une chose, si tu veux bien, tu laisses ton numéro de téléphone et je te préviens que je vais t'incendier au téléphone dans peu de temps.
13: Gérard, s'il vous plaît, on se calme. Est-ce que tu sais faire des feuilles de Roswell?
0: Non, Gérard, non. Non, donc Roswell, de toute manière, je vais y parler tout à l'heure en antenne, merci. Donc, pensez-vous avoir vu des ovnis dans votre jardin?
18: Alors, pas dans mon jardin, oui. Dans mon lit.
0: Bon, alors, on va demander... attendez, je vais prendre quand même Zweb.
7: Tu portes la question, Zob?
0: Non, mais attends, tu vas pas commencer, là. Tu vas pas commencer.
7: C'est pas Zweb, c'est Zob.
18: Je peux répéter la question?
0: Bon, allez, dégage au standard.
18: Tu me prends quelqu'un d'autre.
0: Hop là, bonne nuit, Zob.
7: Salut, Zob.
0: Gizmo.
7: Oui.
0: Est-ce que t'as déjà vu des ovnis?
7: Mais on me fait toujours une blague parce qu'on me dit, oh, regarde, Gizmo, des ovnis. Après, moi, je tourne la tête comme ça, d'un mouvement rétroactif, et je regarde, et puis il n'y a rien. Et puis moi, je pense qu'on me prend un peu pour un con, hein. Parce que quand je regarde, il n'y a rien.
0: D'accord, ok.
7: Je pense qu'on me prend un peu pour un con.
0: D'accord.
7: Je le pense, hein.
0: Non, c'est bon, Gizmo.
7: Oui.
0: Ça y est, c'est bon.
7: Oui.
0: AZT.
18: Oui.
0: Alors, toi, est-ce que t'as déjà vu des ovnis dans ton jardin?
18: Pas dans mon jardin, non.
0: Non. Est-ce que t'en as déjà vu?
18: Oui.
0: Oui, où?
18: Samedi dernier, en sortant de la loco.
0: Ben, d'accord. Je vois pas du tout le...
7: Tu es tombé nez à nez avec Gégé.
0: Non, mais attends, Gizmo, pour l'instant, c'est pas toi que je me suis adressé, donc...
7: C'est ce qu'elle veut dire.
0: C'est AZT, donc... Donc, pour en finir à ta question, tu voulais dire qui, par exemple? Comme par hasard?
7: Ah, comme par hasard, toi. Ah non, ça commence par un G. Ça commence par un G. Et ça finit par Erard.
18: J'ai rien dit, j'ai dit comme ça, quoi.
0: Non, mais attends, tu peux quand même donner un nom.
18: C'est vrai, précise le fond de ta pensée.
0: Non, mais précise.
7: On va faire un rébus. Mon premier est un blaireau. Mon deuxième est un blaireau.
0: Mon premier.
7: Mon troisième est un blaireau.
0: Mon premier.
7: Mon toucher des débats.
0: Mon premier, c'est pas toi que je m'adresse. Mon premier, c'est pas toi que je m'adresse. Je m'adresse à AZT. Donc AZT, tu finis ta pensée, s'il te plaît.
18: Tu peux répéter la question?
0: Non, mais attends, il faut pas me prendre pour un câble, hein. Donc AZT, s'il te plaît, tu finis la fin de ta pensée, s'il te plaît.
7: On va pas te prendre dans la cave.
0: C'est bon. Merci pour celui qui a carotté.
7: Ça vient du fond du cœur.
0: À quoi reconnaît-on? Qui?
18: ET.
0: ET, vas-y, réponds.
18: Alors moi, je n'ai pas vu dans mon jardin, mais j'en ai vu trois dans mon lit.
0: D'accord.
7: Fox Mulder, j'ai pas répondu.
0: Ouais, mais attends, Fox Mulder, pour l'instant...
18: on a l'impression qu'il y a que ET qui t'intéresse, Gérard.
0: D'accord.
7: Non, mais j'ai pas répondu.
18: Et Gérard?
0: Oui.
18: On a l'impression qu'il y a que l'autre qui t'intéresse.
0: Qui?
18: AZT.
0: Bon, attends, AZT...
7: Ouais, il y a des préférences, moi je dis, il y a des préférences.
0: Non, mais attendez, AZT n'a pas répondu, n'a pas donné la fin de sa question, n'a pas donné la fin de sa pensée.
18: Non, mais j'avais une raison. Gérard, tu m'as demandé si j'avais vu des extraterrestres dans mon jardin, je t'ai dit non. J'ai dit samedi dernier, on s'entend de la loco. Oui, tu me dis, mais qui?
0: Oui.
18: Mais qui, quoi?
0: Qui t'a vu en sortant de la loco?
18: Des extraterrestres, des ovnis.
0: Ah d'accord, ok.
7: Est-ce que Fox Mulder, moi je veux bien répondre.
0: Oui, Fox Mulder, je t'écoute, mais vite fait.
7: Bah moi j'en ai pas vu dans mon jardin, mais j'en ai vu au bois de Boulogne.
0: Non mais alors, là je vais te dire une chose que... Non mais je vois pas du tout le rapport.
7: Le rapport c'est que Gérard en t'a vu sur
18: Mais Gérard, on peut voir n'importe où les ovnis.
0: Ouais non mais attends, parce que là, bois de Boulogne, faut quand même...
7: Gérard, il paraît que tu parles d'extraterrestres au dimanche au bois de Boulogne.
0: Qui veut me poser une question?
7: Oui, c'est Gizmo.
0: Ouais, Gizmo.
7: J'aimerais savoir si ça t'est déjà arrivé que les extraterrestres t'enlèvent. Si oui, pourquoi est-ce qu'ils t'ont ramené?
0: Bon, alors, je vais te dire une chose, c'est non et non.
7: Donc, t'es
0: tout de suite au courant. Donc, on m'a demandé, t'as répondu?
18: Oui.
0: Donc, Roosevelt?
18: Oui, bah, moi, j'en ai trois dans mon jardin, moi.
0: Ouais, donc, c'est des nains de jardin.
18: Ah non, c'est des vrais, ils sont tout verts, ils sont...
0: D'accord. Donc, c'est des omnivères.
23: Gérard. C'est vrai, hein. Ouais.
2: Bon,
23: Gérard,
2: alors,
23: c'est Gizmo. En parlant de Roosevelt, Gérard Harvey Oswald, pourquoi est-ce que t'as tué Kennedy?
2: Bon, c'est bon, tout à l'heure, Gizmo, tu vas retourner au standard. Tu vas pas m'énerver.
23: Et pourquoi est-ce que t'as fait une queue de poisson à la Mercedes sous le pont de l'Alma?
2: Bon, allez, là, Gizmo au standard. Gizmo au standard, tu dégages. Gizmo au standard. Gizmo au standard, bonne nuit. Bonne nuit, Gizmo.
10: Bonne nuit, Gizmo.
23: Gérard.
2: Bonne nuit. Ouais, Roosevelt.
23: Est-ce que tu crois aux extraterrestres?
2: Non, pas du tout.
23: Pourquoi?
2: Je n'y crois pas du tout.
23: Pourquoi? Est-ce que tu aimerais en voir, Gérard, des extraterrestres?
2: Non.
23: Pourquoi? Ça te fait peur?
2: Non, c'est pas que ça me fait peur.
23: Ils sont gentils. Ah, c'est vrai, ils sont très gentils. Hein.
10: Mais Gérard...
23: Ils sont sociables. Ouais.
10: Et Gérard, est-ce que ça veut dire aux
23: ovnis? Ils leur manquent pas de dents à eux.
2: Bon, donc, on va continuer.
10: Tu sais ce que ça veut dire, OVNI?
2: Pour l'instant, on continue le thème du débat. Je vous dirai ce que ça veut dire, OVNI, plus tard dans les jours à venir.

0: Gérard, on t'entend plus.
1: Allô, est-ce que vous m'entendez?
0: Ah,
1: on m'entend plus là.
2: Allô,
1: Gérard, c'est Max, on m'entend?
0: Gérard, on t'entend plus.
1: Ça recommence.
0: Bon, bah Gérard est parti.
1: Vas-y, ça revient là, ça y est, vous entendez là?
0: Gérard.
1: Plus fort, Gérard.
0: Allô, connard.
3: Connard, il t'emmerde, alors tu dégages.
1: Ça y est, ça marche, ça marche.
3: Le mec qui vient de dire connard, tu le dégages.
0: Gérard, c'est gentil par Gérard. Allô, je suis là.
1: Ouais,
0: Gérard, c'est Gugu.
1: Ouais, Gugu.
0: Gugu, petit oiseau, Peuple
2: Gérard.
0: Bon, est-ce que je pourrais répondre sur le débat?
2: Tu peux arrêter de faire exprès de ne pas nous entendre.
3: Non, non, on a des petits problèmes, mais c'est bon, ça y est, ça marche.
0: C'est Gugu.
3: Non.
0: Gugu, petit oiseau, Peuple Gérard.
3: Je ne fais pas exprès.
2: Tout ça parce que tu ne peux pas parler à qui tu veux.
3: Si, mais je peux te manier, je peux parler à qui je veux. Et maintenant, bon, on va passer à la troisième, quatrième question.
0: Est-ce qu'on pourrait me recevoir? Je suis quand même un volatile réputé. Et est-ce qu'on pourrait me recevoir digne de mon nom?
3: Alors vas-y, réagis.
0: Bon, bah c'est Gugu.
3: Ouais, bah tu te
0: lignes. Je pose une question. Gugu, pointu.
3: Bon, Gugu, tu réponds à la question.
0: Oui, mais attends, la question, je ne l'ai pas suivie parce que je viens d'arriver.
2: Pardon, la question.
3: Oh là là,
0: On recommence à la première question.
3: Non, non, voilà.
0: Alors, moi, je t'ai déjà vu des ovnis. Danascoli, c'est une vraie rousse. Je pose la question à Fox.
3: Oh non, mais faut pas déconner.
0: Okay, d'accord.
3: Là, ça commence à m'énerver avec les connards là, que j'ai au standard. Vous vous connaissez, on met un disque.
2: Arrête,
0: il y a un ovni là. Qu'est-ce qu'on se marre quand même, ça vaut le coup.
2: Arrête maintenant.
3: Non, non, là, il arrête, hein.
0: Arrête avec ta caméra.
3: Regardez-vous les ovnis. Regardez-vous les ovnis dans les jumelles. Vous réfléchissez à cette question.
0: Ouais, quand ils sont en sous-vêtements.
3: Et on va mettre... Là, tu dégages avec ta caméra, toi, maintenant.
0: Bon, tu dégages. Moi, j'ai pas de jumelles, j'ai deux télescopes.
3: On va mettre comme mouche les fagots, attention.
0: Ah ouais, ok.
3: Voilà, c'est parti. Et vous venez d'écouter Gob Mouche avec les fagots, attention. Donc, voilà.
4: Gérard. Les faillots, attention, Gérard.
5: Au standard, on a Goldorak à la place d'AZT.
3: Ah bon, on vire une nana pour mettre un mec. C'est
0: pas non. Mal. Bonsoir, Goldorak.
6: Salut.
2: Salut.
0: Ah, c'est une fille, Goldorak. Goldorak, salut. Est-ce que tu peux m'expliquer quelque chose?
3: Non, mais attends. Non,
0: attends, mais
3: Gugu.
0: Attends.
2: Vas-y.
6: Non, mais les gars,
0: alors,
6: il y a que Gérard qui a le droit de draguer.
0: Non, non, écoute, Goldorak, moi, je comprends pas. C'est que, tu sais, quand Actarus, il rentre dans le truc.
6: Ouais.
0: Avant, il est dans sa soucoupe volante.
3: Ouais. Et, Gugu.
0: Quand il monte dans la tête, il fait trois tours comme ça avec son siège, alors que ça serait plus simple qu'il s'y montait d'un seul coup, quoi, je veux dire.
3: Gugu.
0: Quand même, Goldorak, c'est quand même un truc qui a,
7: ça a été
0: construit par le peuple de la Lune, avec Minos Minas.
3: Ouais, il se calme le standard, là.
0: Et ça, je comprends pas.
6: Gérard.
7: Et pourquoi il fait pas Goldorak?
0: Vas-y. Taisez-vous.
6: Bon,
0: Gérard.
2: Allô Gérard?
6: Allô Gérard?
0: Non mais Goldorak, explique-moi.
6: Non mais c'est tout simple. Gérard, on t'entend. Gérard, on t'entend plus.
0: Goldorak.
1: Gérard, parle plus fort.
6: Gérard,
1: il y a personne, on m'entend plus.
0: Goldorak.
6: Oui, Gérard.
3: Allô.
6: Gérard.
3: C'est quoi la sœur que personne m'entend?
6: Gérard.
3: Allô.
1: Allô.
6: Allô, Gérard, arrête de
1: ça marche, ça marche. Allô.
0: Allô.
1: Vous entendez, Max?
6: Oui, Gérard, on m'entend.
1: Et vous entendez Gérard ou pas?
6: Bah non,
3: Bon, Roosevelt.
6: Oui.
0: Roosevelt.
3: ET.
1: Bon, attends, on a quelqu'un aussi, après je vous relaisse. On a D2R2.
6: Salut D2R2.
1: À la place de Fox Mulder. Bonsoir D2R2.
0: Salut
6: D2R2.
3: Salut.
0: Salut, bonjour à tous. Bon, là, j'ai pris un langage que vous pouvez comprendre, mais bon, il va peut-être y avoir des dysfonctionnements pendant le débat, je garantis rien.
3: Non, mais attends, BBR2, s'il y a des trucs dans le débat, tu vas pas rester longtemps avec moi. Hein.
0: Non, mais pour l'instant, j'ai une disquette conforme à votre langage, mais je garantis pas, parce que je suis un petit peu vieux, donc bon...
3: Non, mais de toute manière, vieux ou pas vieux, j'en ai rien à cirer, je m'en bats les cacahuètes.
0: Bon, vas-y, ta question, là, s'il te plaît.
3: Regardez-vous des ovnis dans des jumelles, là?
2: Non.
3: Le premier qui s'amuse à déconner, va dégager vite fait.
0: Tu vois, Gérard, si tu nous interdis de déconner, tu vires tout le monde, il n'y a plus de débat, alors.
2: Oui, c'est vrai, quoi.
0: Bon, un petit peu de sérieux.

0: répondre à la question de Gérard.
1: Moi, des deux R2, j'aurais besoin
0: donc,
1: de toi.
0: Donc,
2: des R2, s'il te plaît, tu réponds.
0: Oui, bah écoute, moi, j'ai pas besoin de regarder les ovnis, puisque de toute façon, je suis dedans, moi, donc...
2: D'accord, tu fais partie de la bande des caves.
0: Pardon?
2: Ouais, deux.
0: Je fais partie de ta bande, quoi.
2: D'accord.
0: Donc, bon, c'est Gugu, je voudrais répondre.
2: Ouais, Gugu.
0: Alors, moi, bon, je suis chercheur au CNRS,
2: ouais.
0: Si tu connais.
2: Non, comme
0: c'est
2: si...
0: pas grave, de toute façon, c'est pas grave.
2: Ouais,
0: pas
2: vas-y,
0: donc,
2: dépêche-toi.
0: Moi, j'ai étudié les soucoupes volantes, les extraterrestres. Et j'ai fait une étude sur les extraterrestres.
2: Ouais, bon, bah ça y est.
0: Alors, je sais qu'ils arrivent sur Terre sur...
2: c'est pas la question, d'accord. Tu vas pas commencer à raconter...
1: C'est vachement intéressant,
0: Gérard. Je veux dire, j'ai mon bac.
2: Je m'en bats les couilles que t'as ton bac.
0: Bon, alors.
2: Ok, alors, Goldorak, s'il te plaît.
1: Ouais.
0: Pas de couilles. Goldorak n'a même pas répondu à ma question. Alors, Actarus, il rentre comme ça.
2: Tu me prends celui qui s'amuse à déconner, là, tu le dégages.
3: Jean-Luc !
0: Il fait trois tours avec son...
3: Jean-Luc ! Tu dégages !
0: Moi, je comprends pas.
4: Arrête ta caméra !
2: Bon. Bon, alors, Gugu et BBR2, vous dégagez.
1: Non !
2: Bonne nuit à vous deux.
1: C'est pas sympa.
2: Bonne nuit à vous deux. Bonne nuit à vous deux. Bonne nuit à vous deux.
1: Il n'a rien fait de mal, Gérard.
2: Voilà.
0: Rien fait de mal, j'ai
2: pas eu Goldorak.
1: Ouais, Goldorak.
2: Bravo.
1: Gérard, pourquoi tu es
2: si grand? 5. Bon, allez, hop.
1: Allô?
2: Le mec qui fait. Bon.
5: Allô, Gérard.
2: Ça suffit là.
5: Allô, Gérard.
2: Bon, allez, hop. Tu me vires les abrutis.
5: Tu me vires.
2: Tout à l'heure, c'est simple, je vais arrêter. Il est
5: 3h49. Arrête pas le sort de la planète Terre en
2: défense. Tu dégages.
1: Tu
2: reprends tout le monde.
1: Gérard, écoute-moi.
2: Le sonar, tu me reprends tout le monde. Moi, je continue pas avec la musique. Tu reprends tout le monde.
1: Tu as un
2: ovni
1: sur l'antenne, profite-en.
6: C'est un extraterrestre, il
2: vient de
1: parler.
2: Ça marche pas.
1: T'énerve pas. Mais c'est super rare d'avoir un extraterrestre.
2: Celui qui s'amuse, elle passe.
5: Ne me repousse pas,
2: Gérard. Dégage le temps.
1: Gérard, arrête de t'énerver.
7: Gérard, reconcentre le débat, repose ta question.
1: C'est vrai, quoi.
2: À quoi ressemble un ovni dans la vie? Comprends rien.
1: C'est un petit truc rond, Gérard.
2: Gérard, on a Ulysse à la place de Gugu.
0: Oui, bonsoir, Ulysse. C'est Ulysse.
2: À la place de Gugu.
3: Jean-Luc !
0: Ouais, salut, c'est Ulysse, c'est pourquoi ? Salut, bon, c'est Ulysse.
8: Salut à toi.
1: Salut, Ulysse.
0: Je suis fier de participer à ce débat entre votre compagnie. Et donc, les ovnis dans la vie. Non. Alors, il y a deux tests qui se confondent.
2: Non, mais c'est pas à toi que je m'adresse pour un seul Ulysse.
0: Il y a deux tests.
2: Allô.
1: Bonjour, arrête de crier, merde.
2: Tu dégages, il y a des gens intéressants, c'est bien le débat, alors continue.
1: Gérard,
2: Roswald, tu réponds, s'il te plaît, à la question.
0: Gérard, parce que Dark Vador, il a des super pouvoirs méga cosmiques.
1: Cinquième question.
7: On a une question militaire, Gérard, avant de céder, si tu veux bien.
2: Celui qui s'amuse à parler quand...
0: Tu me vires. Un petit peu sur les nerfs, quand même.
7: Gérard, tu m'écoutes? Question militaire.
2: Ouais, mais quand... Ouais, ils vont se calmer.
7: Mais ils sont très calmes. À ton avis, peut-il y avoir des homosexuels extraterrestres ou alors sont-ils au contraire tous comme toi, Gérard, hétérosexuels?
2: Voilà. Non, je pense pas du tout.
7: Tu penses pas quoi?
1: Non, mais tout à l'heure, Gérard a dit hétéro comme toi.
2: Non, attends, qui c'est qui vient? Attends. La question minutale, je vais répondre. Qui c'est qui a osé dire que j'étais homo?
0: C'est moi qui ai dit ça.
2: Bon, toi, pour l'instant...
0: Vas-y, qu'est-ce que tu vas lui faire? Vas-y, Gérard, Allez, défends-toi, Gérard.
2: Bon, c'est bon, pour l'instant, je réponds à Goldorak. Alors, Goldorak, tu me reposes la question, s'il te plaît, parce que j'ai pas entendu.
4: Ah, j'ai pas posé de question, hein. Non, tout à l'heure, t'as dit que t'étais homo.
6: C'est vrai.
2: Non.
6: Attendez,
2: tout à l'heure, j'ai jamais dit que j'étais homo, d'accord?
6: Menteur, tu mens.
0: Nono, quand il se met à quatre pattes, il commence à rouiller, est-ce que tu pourrais le remplacer?
2: Non.
0: Bon, tant pis.
2: Voilà,
8: Gérard, on a C3PO à la place de D2 Ardu.
9: Oui, bonjour.
0: Salut, C3PO.
9: Alors moi, bon, j'arrive dans le débat. J'espère que je vais pas trop me faire jeter
0: sur vite.
9: Gérard, je suis très content de participer à un débat avec toi. C'est la première fois et j'espère que ça va se passer bien.
2: C3PO,
0: pour te situer, c'est le robot tout doré, là.
2: Bon, oui. Ulysse, tu te tais, s'il te plaît.
0: Ulysse, sur la ferme.
2: Ulysse, au standard. Bonne nuit, Ulysse.
0: Encore.
6: C'est comme ça que tu vas réussir à gérer ton débat.
2: Bon. Alors maintenant on va continuer on va demander à Roosevelt de répondre à la sixième question.
6: Alors pose la question, Gérard, j'ai pas entendu.
2: À quoi ressemble un ovni dans la vie?
6: Roosevelt.
2: Bon, CPO, tu te tais s'il te plaît pour l'instant.
6: Alors un ovni,
2: Roosevelt.
6: Un ovni, c'est moche, c'est petit, ça a les yeux verts, c'est châtain. Et ça va souvent à la loco.
0: Ça a une dent, moi aussi.
2: Attends, toi, Roosevelt.
6: C'est qui
2: vient de dire ça?
0: Roosevelt, t'es plus président.
8: Gérard?
2: Oui.
8: On a Alcor à la place d'Ulysse.
0: Oui, bonsoir, c'est Alcor, je remplace Gugu, Gizmo, tout le bordel.
2: Ouais, ben. Bon. Alcor, pour l'instant.
0: Dégage!
2: Oh, tu te tais, toi, concepteur, tu vas dégager, toi, CPO.
0: Excuse-moi, je te prie de m'excuser, Gérard.
2: Bon, qui c'est qui parle, là? Donnez vos noms, s'il vous plaît.
0: Bon, Alcor, je peux pas trop le situer, parce que je connais pas trop.
2: Alcor, pour l'instant, et CPO, pour l'instant, vous la fermez.
0: PO, s'il te plaît, respect.
2: D'accord, maintenant...
0: Respect myself.
2: Oh, vous vous calmez ou sinon vous allez au standard.
0: S'il te groove. Move your body.
6: Gérard.
2: Oui, qui c'est qui parle?
6: Je voudrais te poser une question.
2: Qui parle? Donnez vos noms.
6: C'est E.T.
2: Ouais, E.T.
6: Alors, je voudrais savoir si le fait de pouvoir envoyer les gens au standard est un pouvoir extraterrestre.
0: J'aimerais répondre, Alcor.
2: Alcor, CPO, pour l'instant, vous la fermez, je réponds.
0: CPO. Moi, je pense que c'est plus dû à un sentiment de frustration intellectuelle dû à un manque de maturité hormonale.
6: Voilà.
2: Bon. Alors, je vais répondre à E.T.
0: Gérard, Alcor, tu me dois 230 balles pour la consultation.
2: C'est ça, bon, là, tu vas te faire foutre, mon pote.
0: Je voudrais bien mettre
9: une traitement de voix, là, rien.
6: Bon, Gérard, peux-tu répondre à ma question?
7: Gérard joue avec les plantes, là, donc.
2: Non, mais je joue pas avec les plantes. Je joue avec le mec qui est en train de m'énerver avec sa caméra. Tu me disais si ça me faisait plaisir d'envoyer tout le monde au standard.
6: Non, c'est pas ça que je te disais. Je te demandais si le fait de...
2: Mais t'arrêtes un peu avec ta caméra derrière ta plante.
6: C'est la caméra, on te fait, c'est pour que les extraterrestres puissent te voir.
2: Ouais, mais déjà, vous me voyez assez sur
8: Gérard,
2: GPS.
8: Gérard.
6: Mais les extraterrestres
8: ouais,
6: on a pas.
8: Dark Fluor à la place de Goldorak.
2: Non, Goldorak, c'était une nana, on pouvait la garder.
0: Gérard, c'est
2: Dac Pure. Dac
0: Pure. Oui, Gérard, j'ai une question
2: de Gérard. Hey, Luigi. Voilà, merci, Luigi. Tu es assez sympa.
0: Gérard, j'ai juste une question.
2: Tu ne refais pas ça, d'accord?
0: Gérard, 3000.
2: Tu recommences pas ça.
6: Gérard est un
0: Moi, ça va encore, il me grille pas, mais toi, t'es trop grillé.
2: Bon, t'es...
10: Gérard,
2: oui,
10: c'est juste une
2: Gérard,
11: mais il pense à la radio.
2: Gérard, okay, alors, hey, oh, on se calme s'il vous plaît maintenant.
12: Gérard, okay. Je t'écoute.
10: Bon.
12: Je t'écoute, Gérard.
10: Écoute, c'est Dark Pior, je vais te poser.
2: Non, non, Luigi, tu te tais, s'il te plaît.
12: Gérard.
10: C'est vrai, Gérard, que quand Gérard. Tu me dis, Gérard, est-ce que c'est vrai ou non? Gérard, on écoute Dark Pior. Gérard, est-ce que c'est vrai que quand tu étais petit, tu as voulu jouer au cosmonaute et tu es rentré dans la machine à laver, tu as fermé le hublot et que ta mère a appuyé par
12: Gérard.
10: Le bouton étonnage rapide.
2: C'est bon.
12: Gérard.
2: Là, tu me prends le gars le plus haut, j'aime pas qu'on parle sur la famille.
10: Gizmo Gugu, j'aimerais confirmer.
2: Non, non, alors là, je préviens d'une chose, que le prochain qui me parle sur ma mère, sur la famille...
10: On parle pas sur ta mère, on parle sur la machine à laver. Gérard, est-ce que c'est vrai?
13: Gérard, j'en ai une bonne.
10: Est-ce que c'est vrai que tu es rentré dans la boîte de chasse de ta mère?
2: Bon, allez, moi j'arrête. Max, tu
10: Gérard, c'est une blague.
7: Gérard, repose ta question.
2: Non, là, il est hors de question.
11: Qu'est-ce qui se passe?
2: Il est hors de question que les mecs qui s'amusent à parler sur mes parents.
11: Pas sur les parents, s'il vous plaît.
2: Donc Gérard, on va parler un peu de ta famille, s'il vous plaît.
11: On est là pour parler des ovnis et pas des horreurs. Ce sera la semaine prochaine le débat.
10: Max, tu m'écoutes deux secondes. J'ai une histoire drôle. Est-ce que t'as déjà touché les poils de chatte de ta mère?
2: Non, alors.
11: C'est à moi qui pose la question, Gérard.
2: Ouais, mais même. Lui, il arrête avec sa caméra. Trop près maintenant.
10: La chute, c'est que tu portais un casque. Voilà, c'est que tu portais un casque. Tu portais mon nez par les poils de chatte de ta mère, c'est tout. Voilà, c'est une blague.
2: Gérard,
10: est-ce que c'est vrai qu'un jour à Euro Disney, tu faisais la manche à côté du Space Mountain et qu'un groupe de Japonais, ils t'ont pris en photo et ils t'ont demandé d'enlever ton déguisement? C'est extraterrestre.
2: Non mais de toute manière, je vais te dire une chose, c'est complètement à côté de ta plaque.
10: Arrête
2: s'il te plaît, maintenant tu dégages là. Là ça m'énerve.
7: Bon Gérard, remets-toi dans le débat là.
10: Jean-Luc.
7: Tu fais de la radio, n'oublie pas.
10: Jean-Luc.
11: Arrêtez, maintenant on revient dans le débat.
10: Tu dégages Jean-Luc.
11: On revient dans le débat.
10: C'est Alcor, est-ce que je pourrais répondre sérieusement à la question?
2: Vas-y Alcor.
10: Bon, est-ce que c'est vrai que tu t'es sodomisé par un passage dans ta cabine?
2: Alors là, Alcor, je vais te dire une chose, que ta question, elle est complètement bidon.
10: C'est pas Alcor, mais je veux bien aller au standard. Mais Alcor, tu vas au standard.
2: Voilà, Alcor, tu vas au standard. Voilà. Tu m'as demandé 6 centimes, bah tiens, retourne.
10: Eh ben merci,
2: au revoir,
10: je t'en prie. Je te remercie.
2: Voilà, bonne nuit, Alcor. Alors, E.T.
12: Oui.
10: Est-ce que c'est vrai que quand tu t'es fait sodomiser par un extraterrestre dans ta cabine, t'avais le truc tout bien?
2: CPO, tu commences à me les gonfler.
10: C'est pas moi, j'ai rien dit, putain, fais pas chier.
2: Bon, alors tu dégages, comme ça t'apprend à être poli.
10: Non, sans déconner, mais tu m'as dit, ça j'ai rien dit pour une fois.
2: Arrête, s'il te plaît, toi.
12: Pour la troisième fois, tu me reposes
2: sa question et je te réponds maintenant.
10: Jean-Luc!
12: T'as déjà oublié la question, Gérard?
2: J'ai pas pu y répondre, comme il y a Jean-Luc qui arrête pas,
12: Donc je te demandais si le fait de pouvoir envoyer des gens au standard...
2: Attends, celui qui s'amuse à mettre le remix, il dégage.
12: Mais Gérard, le remix est super derrière.
2: Non, mais moi je veux pas entendre ça.
11: Allez, on écoute le débat, putain, c'est nul tes débats.
2: Ouais, ils sont nuls, lui il arrête avec sa caméra trop près, c'est des 5 fois que je dis.
11: Ne parlez pas tous en même temps.
12: Gérard, tu es incapable de te concentrer.
2: Alors, E.T., tu me reposes.
11: On accueille Chewbacca quand même.
2: Ouais, mais ça y est, allez-y.
10: Gérard,
2: non, je sens que tu as terminé tout seul ton débat.
10: Autant pour moi.
2: Bon, allez, on met un 10.
7: Dans la question Minitel à la place.
2: Bon, là, tu m'énerves maintenant. Question Minitel.
7: La première qui me vient devant les yeux, Christine était-elle extraterrestre car elle ressemble à Zembla?
2: Là, je répondrai pas parce que j'avais prévu qu'on parlait pas de ça.
7: Mais c'est qui Zembla?
2: J'en sais rien, je connais pas.
10: Gérard,
2: septième question. Pensez-vous que les ovnis ça existe?
10: C'est 3 PO. Oui, moi Gérard, je suis d'accord.
12: Gérard,
10: je pense que ça existe les ovnis.
13: D'ailleurs, ta cabine téléphonique,
10: c'est 3 PO. Vivante.
2: D'accord.
10: Parce que, Gérard, les ovnis, ça veut dire quoi pour toi? Pour moi, ça veut dire olive verte, nettement indigeste, c'est ça?
2: D'accord.
6: Et... Je
2: voudrais
6: te poser une question.
2: Vas-y, c'est qui?
6: C'est
2: ET. Oui, ET, je t'écoute.
6: Alors, je voulais te demander si tu crois, est-ce que c'est possible que Christine soit un ovni?
2: ET, tu vois... Il y a bien une chose que je vais te dire.
13: Tu dégages au standard.
2: Non, pour l'instant, toi, tu vas te taire parce que je vais répondre gentiment à ET, d'accord?
13: Tu poses la caméra avec ton téléphone.
2: Donc, ET, il y a une seule chose, je l'avais dit au départ, donc tu sais très bien que normalement, si t'as bien écouté depuis le début, il était hors de question qu'on parle de ça.
6: Ouais. Non, mais Gérard.
2: Non, mais ET.
13: Hors de question, c'était... t'as dit. Non, mais oh.
6: Je t'entends.
2: Bon. Normalement, c'était interdit de parler de ça, d'accord? Bon, alors je vais te répondre gentiment. Je vais te dire une chose, non.
6: T'es sûr? Parce que comment tu peux le savoir? Est-ce que tu sais qu'il y a des ovnis qui prennent l'apparence des femmes humaines?
2: Ben ça, à ma connaissance, j'en ai jamais vu.
6: Mais si, je peux te dire ceci, puisque Christine en était une.
2: Non.
6: Mais si, je te le dis, moi.
2: Moi, je te dis que
13: non. Gérard, il paraît que t'as des couilles qui parlent.
10: Gérard, est-ce que c'est vrai que tu as failli mourir noyé?
2: Bon, alors, Luigi, tu dégages. Luigi, tu dégages.
13: T'as failli mourir noyé sous mon sperme.
10: Non, c'est vrai, Gérard.
13: Gérard, je réponds à la question.
2: Comment t'as abouti, là?
13: C'était un message de
10: Gizmo. Réponds à la question, Gérard. Gizmo, Gugu, Alcor, Chewbacca, Tony. Non, mais laisse-moi parler, Gérard.
2: Non, je te laisserai pas parler.
10: Mais si,
2: je te laisserai pas parler. Avez-vous des...
6: Tout le monde a le droit de...
13: Tu peux répondre à la question, Gérard.
2: C'est 3PO.
6: Tout le monde a le droit de s'exprimer, Gérard.
2: Alors, Roosevelt, vas-y.
6: C'est le faux Luigi qui est là.
2: Ouais, mais je sais.
10: Je sais,
2: t'inquiète pas, je reconnais les voix.
13: C'est vrai que
2: tu réponds à la 7e question, s'il te plait.
10: Oui, alors je réponds à la question.
2: Pour l'instant, c'est pas sonné, toi.
13: C'est 3PO.
2: J'ai demandé à Roosevelt qu'à répondre à la question.
6: Repose ta question, j'entends pas, Gérard.
14: Repose ta question.
6: T'arrêtes pas de poser.
2: Alors, pensez-vous que les omnis, ça existe?
6: Oui.
13: Est-ce que je peux répondre?
2: Pour l'instant, c'est pas à toi que je m'adresse.
13: Non, mais est-ce que je pourrais répondre quand même?
2: Tu attendras ton tour.
13: Non, c'est bon, t'as fait un débat avec les filles. Maintenant, est-ce qu'on peut répondre, nous, les mecs?
2: Non, pour l'instant, Roosevelt n'a pas répondu à la question. Tant qu'elle répondra pas, vous parlerez pas, les mecs.
13: Gérard, il paraît que tes voisins, ils t'ont vu décoller avec ta cabine téléphonique à 3h du matin.
2: Bon, alors toi, tu vas au standard et tu dégages. Bonne nuit à toi.
10: Jean-Luc,
2: tu la fermes.
13: Jean-Luc, il est pas là, ça existe. T'es malade, t'es taré.
2: Bon, alors si je suis taré, ben plus tard avec toi, je meurs, ok? Alors tu dégages au standard. Bonne nuit. Roosevelt, s'il te plaît, tu réponds à la question.
13: Mais je vais me répondre, passe, bordel.
2: Non, il n'y a pas de passe, bordel.
13: Roosevelt répond à la question.
15: Mais non, mais chaque fois que tu lui poses la question, elle répond jamais, bordel. Elle est nulle, hein, carton de standard.
10: Mais
15: non,
10: mais. Tu fais pas chier, Roosevelt, casse-toi.
13: Putain, Roosevelt, qu'est-ce que tu fous là, merde? T'as dû tout
6: déjà.
13: Roosevelt, je suis sûr que t'as déjà fait l'arnaque avec Jacques Pradel. Parce que moi, j'ai vu l'émission Le Dissé de l'étrange, et puis ils ont dit dans cette émission que c'était même du faux.
2: Vous voulez la fermer? La question numéro 8, et vous allez réfléchir.
13: J'ai pas répondu, Gérard, putain.
6: Gérard, peux-tu répondre à la question?
13: Gérard, c'est 3PO, ça fait 10 minutes que je veux répondre.
6: Attends, Gérard, tu donnes toujours la parole à Roosevelt et jamais à nous, c'est pas normal.
10: Ouais,
6: j'ai pas le temps de parler.
2: Pour l'instant, je sais pas qui c'est que j'ai même plus de nom sur ma fiche.
13: 3PO, je te le dis depuis 10 minutes. Moi, je m'appelle Gizmo.
6: Gérard,
2: je suis arrivé.
7: Bonjour, pose la 8e question, on envoie un disque et ensuite.
2: Avez-vous déjà vu des omnis dans votre vie? Oui.
6: Oui.
2: Vous réfléchissez à la question et on va écouter.
7: Attends, j'ai pas compris la question là, Gérard, faut que tu recommences.
13: Pour une fois, je voulais être sérieux, merde.
6: Pour répéter la question.
13: Gérard, c'est Tony, est-ce qu'on peut écouter le disque? Gérard, est-ce que tu peux continuer à parler?
7: Allez, Gérard, faut qu'on envoie un disque.
2: Avez-vous vu des omnis dans votre vie? Si oui, pourquoi ou non, comment? Oui, comment et non, pourquoi? Eh bien, on va écouter les boules A à Z. Tu me pompes.
7: D'accord.
2: La suite des débats, donc je remercie tous ceux qui sont dans la radio et apparemment, d'après le chiffre qu'on vient de me donner, il paraît qu'il y a plus de 7 millions d'auditeurs qui nous écoutent. Bravo! Donc, ça s'applaudit quand même.
7: Bravo!
2: Ouais, bravo, ouais. Tous ceux qui sont dehors, je dois vous entendre un peu.
11: J'ai
2: Ça y bien, c'est bon, on va accueillir.
11: Tu prends quoi, Gérard? Et tous ceux qui sont devant la radio, tu en as parlé?
2: Ouais, ouais, j'en ai parlé, et ils sont tous là-haut.
11: Ils sont plus de. Hey, sont
2: salut
11: plus...
2: à tous là-haut.
11: Ils sont plus de 700 devant la radio.
2: Hey, qui c'est qui m'a ramené un sandwich pour après? Personne.
11: Ta gueule.
2: Ta gueule, héros, sois poli. Hey, ton chapeau, il m'énerve, hein.
11: Voilà, allez, continue le débat, on y va.
7: Allez, Gérard, c'est parti.
2: On va accueillir.
14: Gérard, c'est Dark Pure, est-ce que c'est vrai que quand il va au
11: chien, Gérard, on y va, Gérard, s'il te plaît, merci.
2: On va accueillir ces 3PO. C3PO, tu travailles, s'il te plaît.
14: Oh, oui, Gérard, je suis là, c'est pas la peine de crier.
2: On va accueillir Zob.
16: Arrête de crier, t'inquiète pas, on t'entend, hein.
2: Qui c'est qui me parle comme ça?
14: Gérard, il paraît que tu fais des stories avec des
2: extraterrestres. Oh, ça y est, s'il vous plaît, vous me laissez finir.
14: Et Arnaud, t'enlèves ton masque, on t'a reconnu.
2: Et on se calme, s'il vous plaît, quand je fais des présentations, parce qu'il reste plus que 29 minutes d'émission.
14: Il reste plus que 1h29.
2: On accueille Zob.
14: Ouais, Zobby, bonsoir.
2: Salut Zobby.
14: Zobby,
2: ET, s'il te plaît, t'es toujours là?
16: Oui.
14: Du H3000.
2: Ouais, bah H3000, pour l'instant, je sais pas appeler, toi.
14: Gérard, la mouche. Bon, Gérard, est-ce que c'est vrai que quand tu vas aux chiottes, tu te nettoies pas le cul, mais tu mets du brut un petit peu sur les fesses et que ça donne du brut de merde?
2: Non, mais attends, toi, je sais pas.
14: C'est la mouche, bordel.
2: On va accueillir.
14: Arrête de péter, ça fait mal aux oreilles.
2: Et tu dégages.
14: Bon, on pose ta question, pauvre taré.
2: Tu dégages.
14: C'est qui qui l'a dit sourire?
2: Bon, allez, hop, vite.
14: Gérard,
2: ouais.
8: On a Princesse Léa à la place de Zob.
2: Princesse Léa, bonsoir.
14: Enfin, on les gagne un petit peu. Bonsoir.
2: Princesse Léa, bonsoir.
14: Au moins, quand on crie, ça réveille.
7: Bon, Gérard se bat avec un chapeau et deux plantes.
14: Gérard, c'est Anakin Skywalker. Te foutre le fond de la force dans ton cul.
2: Bon, alors tu dégages, toi, tu restes poli.
14: Gérard, est-ce que c'est vrai que t'as failli mourir noyé à la locomotive parce que tu mets d'habitude ta tête dans la cuvette pour mieux te faire plan dans le vrai?
2: Tu me calmes, s'il te plaît. Tu les calmes,
7: faut que tu poses ta question bien clairement, que tu répondes un par un.
2: Non mais pour l'instant tout le monde parle, je ne poserai pas la question tant que au son nom on les calmera pas.
5: Gérard,
2: vous vous calmez s'il vous plaît.
5: Gérard, c'est Princesse Léa.
2: Gérard,
5: est-ce que c'est vrai que tu te déguises en
2: Chewbacca
5: et que tu fais des
2: dents
5: de
2: poing
5: sur les
2: cannes?
5: Tu les calmes.
2: Bon, attends.
13: Gérard, c'est Tony, est-ce que tu pourrais reprendre tes questions quand
2: Non, pour l'instant, vous la fermez, je ne continuerai pas.
7: On n'avance pas, là.
5: Gérard, est-ce que c'est vrai que t'es ridicule et aussi poilu que Chewbacca?
2: T'arrêtes, là, d'accord.
5: Gérard, est-ce que c'est vrai que tu n'as pas de dents pour le mieux sucer?
2: T'arrêtes, là.
5: Bon, arrête, Gérard.
2: Vous vous calmez, s'il vous plaît.
13: Bon, taisez-vous, taisez-vous.
5: Allez, on arrête. Arrêtez.
2: Dégage,
5: Gérard. Allô Gérard?
2: Philippe!
5: Eh ben, c'est...
2: Ouais. Philippe, tu dis un autre, qu'est-ce qui se passe avec les caméras?
5: Il faut calmer les gens là.
2: Bon! Au standard, tu me les reprends tous?
7: Bon, c'est quand tu veux, Gérard. Hein,
2: non, non! Non, non, mais moi je veux pas te savoir, tu dégages!
7: Pose ta question, Gérard!
5: Jean-Luc, tu dégages! Jean-Luc!
7: Bon, allez, Gérard, reste là, reste là. Gérard, tu poses ton casque, ça va pas. Là. Remets ton casque, Gérard.
2: Remets ton casque, tu ne peux pas
7: comme ça. Gérard.
13: Allô.
2: J'ai terminé.
7: Gérard. Gérard. Ouais. Gérard se bat avec le caméraman. Gérard, tu peux
5: t'asseoir. Jean-Luc, tu reviens à ta chance dans ton émission.
7: Remets ton casque.
5: Jean-Luc.
7: Gérard, remets ton casque. Remets ton casque. Fais de la radio, fais-toi
2: ah,
7: respecter.
2: Ah, bouge
5: Jean-Luc, tu reviens faire de la radio.
13: Bon, chien Bodo, ça suffit maintenant.
2: Bon, Max, tu descends, s'il te plaît.
5: Max,
2: tu descends, s'il te plaît.
5: Calmez-vous.
2: Oh, Max, il dégage.
5: Quoi faire?
2: Max,
5: tu descends.
2: Non, laisse-le bien, je veux plus.
5: Non, ça suffit. Max, tu descends.
2: Oh, tu dégages.
5: C'est bon,
7: Gérard, est-ce que tu peux t'asseoir, s'il te plaît? Bon. Merci. Tu fais de la radio, là. Tu as un micro qui est là.
2: Tu dégages.
5: Gérard.
2: Le PDG
17: qui est là.
13: Fermez-la.
2: Il y a un
13: directeur.
2: Bon, je pose la dernière question présente.
17: Directeur, alors.
2: Tu viens avec ta caméra, s'il te plaît.
13: Vas-y, on t'écoute. Est-ce que c'est vrai que tu as perdu tes dents de devant pour le mieux sucer? Tu parles.
2: Tu dégages. Tu dégages avec la caméra.
13: Tu pars pour parler d'avant.
2: Je vais faire virer.
7: Bon, Gérard, t'as oublié que t'avais des auditeurs quand même à l'antenne. Ouais,
2: ouais.
7: Hein.
2: Et dans ces cas-là, tout le monde se calme. Toi, tu viens avec ta caméra, j'en ai marre.
7: Mais laisse la plante tranquille, Gérard.
2: Non, mais
7: c'est une plante, c'est tout, et t'as rien fait.
2: Oh là là, au sommet, s'il te plaît, tu me prends là. Non, non. Ils font tous me les prendre, moi je continue pas le débat comme ça. Moi je continue pas.
7: C'est normal, c'est Space.
2: Non, je ne continuerai pas.
5: Gérard,
2: vous taisez s'il vous plaît.
5: Arrêtez-vous les gars.
2: Vous taisez
5: arrêtez,
2: s'il vous plaît.
5: Arrête.
2: Arrête
5: avec ta voix. Arrête.
2: S'il te plaît.
5: Mon pauvre Gérard.
7: Ah mais Gérard n'a plus envie de vous parler là donc.
16: Gérard, fais face à la situation.
13: Les gars, on fait deux questions sérieuses. Ouais. Allez, vas-y.
2: Avez-vous. Déjà, toi, tu dégages, tu ça t'apprendra à être poli. Bonne nuit pour celui qui m'a dit enculé.
16: Concentre-toi.
2: Au suivant.
16: Concentre-toi.
2: Avez-vous déjà vu des omnis dans votre vie?
5: Oui, oui, pourquoi? Gérard, c'est trop PO.
13: Mais moi, je crois que la différence entre E.T. et Gérard, c'est que E.T. a compris qu'il devait retourner à la maison.
2: Bon, bah, toi, tu vas retourner au standard, comme ça, t'auras compris ta douleur. Et toi, tu dégages.
5: Gérard, c'est Caramel.
8: On a Golgoth 21 à la place d'Anakin Skywalker.
2: Toi, s'il te plaît, tu réponds à la question parce que tout à l'heure je vais m'énerver.
13: C'est quoi la question? Si tous ces noms sont pas des faux noms.
17: Alors moi, Gérard, je voudrais répondre. Je crois que les femmes au volant sont pas une bonne chose.
5: Les femmes au volant.
17: Ça fait baisser les polices d'assurance, qui ne sont pas une bonne chose pour les mecs parce que ça nous fait de l'inflation sur les polices d'assurance.
5: Gérard,
2: ET, s'il te plaît, tu réponds à la question.
17: ET, le plus là depuis 10 siècles.
5: C'est Caramel.
17: depuis deux années-lumière.
2: Si, elle est là.
17: Gérard,
18: allô,
17: oui. La liste.
2: Gérard. Non, tu me le calmes. Allez, moi, j'arrête.
17: Gérard,
2: non, mais je dois pas le savoir, moi, j'arrête.
17: Gérard,
2: je ne continuerai pas dans un cercle comme ça pour poser mes questions.
17: Écoute, il y a un mec
2: qui te pose une question. Il y a personne qui veut répondre aux questions. Ils sont tous en train de jacter. Je demande à ET de répondre. Elle ne répond pas. Parce que tout le monde parle. Donc, au son de tous les cas, nous sommes contents de nous répondre, Gérard.
17: Et c'est le trophée où il peut jamais répondre dans
7: l'air. Attendez, calmez-vous. Deux secondes, Gérard va reposer sa question et vous allez répondre chacun votre tour. Allez, vas-y, Gérard.
2: Merci pour la radio.
7: Allez, vas-y, tu vois, ça fait un blanc quand tu parles pas, vas-y.
2: Donc, avez-vous vu des ovnis dans votre vie? Si oui, pourquoi?
17: Oui,
2: Gérard,
17: c'est
2: Caramel. Caramel, tu me le dégages pour de bon, ce coup-là.
17: Il a rien fait, Gérard.
2: Ce coup-là, tu dégages. Allez, moi, je.
7: Mais il a rien fait. Gérard, il a rien fait, Caramel. Remets ton casque, Gérard.
17: Je viens de la planète. Allez, les gars, il a plus le casque sur le
2: dos. Mais tu mets l'heure, tu me prends tout sur son doigt. Et toi, tu te casses avec la caméra pour la cinquième fois.
19: Attends, je vais calmer, tu vois. Attends, j'arrive.
16: Gérard, calme-toi.
2: Tu dégages.
19: Attends, je vais les prendre.
2: Tu dégages avec ta caméra.
7: Je vais les prendre. Cyril, tu recules, s'il te plaît. Merci, on arrête.
2: Là, j'en ai marre.
7: Allô.
2: Je ne continuerai pas.
7: C'est qui?
17: Je viens de la planète Anus.
7: On se calme, je les calme en antenne, en direct. Attention.
17: Okay.
2: Ah non, attends, mais là, je continuerai pas comme ça.
7: Allô,
17: salut,
7: ton casque. Allô.
16: Allô.
7: C'est qui, là? Y'a personne. Allô, allô.
17: Golgoth 21.
7: Attends, mais là, attends.
16: Allô.
7: Golgoth.
17: Ouais, salut.
7: Tu te calmes.
17: D'accord,
7: y'a qui encore?
17: Dark Fluor,
7: qu'est-ce que c'est que ce bordel, Dark? Dark, je suis pas très content. Bon, y'a qui encore?
16: Y'a Iti.
7: Bon, alors.
2: Pour l'instant, j'ai posé la question.
7: Iti, tu dis qui? Iti, tu dégages.
2: J'ai posé la question à Iti. Jean-Luc! Merde!
17: Est-ce que Max pourrait me calmer un petit peu?
7: Ouais, c'est vrai, je devrais me calmer.
17: Calmez-moi, s'il vous plaît.
7: On a perdu quelqu'un, malheureusement, je crois qu'on a perdu David ou Arnett, là.
17: Je suis là.
7: Ah bon? Comme par hasard!
2: Comme par hasard!
7: Et Caramel,
2: comme par hasard, on a les mêmes.
17: Tony, t'es là, Tony?
7: Allô?
17: Oui, je suis là. Gérard, on a vachement bien réussi à rouler les mecs.
2: Est-ce que Caramel est là?
17: Oui, il est là, Caramel. Il est encore là.
16: Je peux dire quelque chose?
17: Tout le monde est là. On a réussi à rouler le standard.
16: Allô, je demande la.
7: Oui, j'ai tous enlevé. En attente, on va changer, je vais les virer, on en prend d'autres.
2: Allez,
7: donc tu peux parler pendant deux secondes. Est-ce que tu peux raconter une histoire sur les ovnis?
2: Non, on va mettre un disque. Toi, tu dégages. Tu dégages avec ta caméra.
19: Attends, j'ai une idée. Tiens, prends un boîtier, j'ai une idée d'enfer.
2: Tu dégages avec.
19: Tu vas te calmer.
2: Toi, tu dégages. Non, je l'avais pas dans la figure. Maintenant, tu dégages. Et là, c'est pour de bon, parce que sinon, j'arrête maintenant.
19: Parce que c'est dommage, parce que c'est bien ce soir. Je suis content de toi.
2: Hein? On n'est qu'à la huitième question, il en reste encore deux. Alors, tu dégages avec ta caméra, pas
7: c'est
2: trop
7: bien.
2: Près.
7: Je suis content de toi, Gérard.
2: Donc, on Gérard, va mettre.
19: On n'a plus de disque, là, on peut plus mettre de.
7: Philippe, il n'y a plus de clip.
2: Philippe, tu travailles, s'il te plaît.
7: Excuse-moi, Gérard, tu vas bien?
2: C'est quoi le
19: Philippe,
2: clip?
19: Philippe, tu te réveilles, s'il te plaît.
2: Ouais, le clip,
19: il n'y en a plus.
7: Mais c'est.
19: Non, mais il y en a plus, tu m'as dit.
7: C'est un remix.
19: Il y en a plus, tu m'as dit.
7: Bah oui, il y en a plus, c'est un remix qu'on va mettre.
2: Eh ben alors, on balance le remix.
19: Non. Je vais changer d'auditeur, je vais aider le gamin là, parce qu'il est complètement.
2: Ouais, parce que là, il est à moitié dans le cirage, le gamin. Comment ça commence à m'énerver là au standard. Hein.
20: Bah, je suis en train de l'échanger.
19: Attends, j'ai une idée.
2: Allez, on va mettre un.
19: On va rien mettre du tout.
2: Ouais, on va écouter.
19: Non, tu vas raconter une histoire de d'ovni.
2: Bon, toi, tu dégages avec. Non, mais il n'y a pas de. Tu dégages.
19: Arrête avec ta caméra.
2: Non, parce que là, ça commence à m'énerver.
19: 5 minutes. Merci. Pour de vrai, s'il te plaît. Alors, bon, j'ai un CD là. C'est Morgane qui vient de mettre le CD et j'ouvrai le plus grand silence le temps que je refasse le standard avec le gamin qui est perdu.
2: Hein, gamin.
19: Vraiment.
2: Pauvre gamin, là.
19: Tu dégages en attendant.
2: Pas cool. Pas cool.
19: Gérard, écoute-moi bien. Écoute-moi.
2: Pas cool.
19: Écoute-moi, Gérard.
2: Vas-y, je t'écoute.
19: Est-ce que tu peux raconter une histoire sur la musique des Silences des Agneaux? Tu racontes une histoire sur l'extraterrestre? Une histoire? C'est un peu comme quand je fais la nuit avec la petite fille de la mer.
2: Ah, je suis pas capable là. Non, je suis pas Max.
19: Raconte un petit truc, une histoire morbide. C'est avec une sorte d'un vieux monsieur. Mais attention, une ambiance très avec une belle voix grosse. Tu peux essayer? Essaye, je suis sûr que tu arrives parce que quand tu arrives à faire les pommes, tu peux faire quelque chose de très joli.
2: Bon, on va essayer.
19: Alors attention, on laisse la concentration. Morgane, t'as plus là, c'est quand tu veux pour l'ambiance.
21: Pour l'instant là, je fais du standard.
19: T'es concentré, Gérard?
2: Ouais, vas-y, on voit le babouin là.
19: Et c'est parti.
3: vois que... c'est un vieux monsieur qui se balade tout seul dans la forêt. Et d'un seul coup, il rencontre une petite fille. Et cette petite fille-là, elle est perdue. Elle demande au monsieur, « Dites-moi, monsieur, est-ce que vous pouvez me redonner mon droit chemin? Je suis perdu. » Le vieux monsieur lui dit, « Bien sûr. » Mais malheureusement, il n'a pas sa boussole. Il ne sait pas comment faire. Alors, la petite fille lui dit, « Mais dans ce cas-là, où je vais aller? Qu'est-ce que je vais faire? Est-ce que je vais rester là, à dormir? Je vais mourir. Je n'ai rien mangé depuis 3 jours. Qu'est-ce que je vais devenir? Je suis jeune, je n'ai que 13 ans. Et je voudrais continuer ma vie, non mourir comme ça. » Donc, le vieux monsieur lui dit, « Bah viens, viens avec moi dans une petite cabane. Je vais te faire voir, je vais te donner à manger. Et tu verras, tu pourras dormir tant que tu voudras. Et je serai là à tes côtés pour te faire des petits câlins, des bisous. Même aller plus loin si tu veux. Mais tu n'as que 13 ans et moi je suis trop vieux pour toi. » Alors le petit monsieur l'emmène dans sa maison. La petite fille mange, elle dévore tout. Et après, la petite fille commence à s'endormir sur la table. Le vieux monsieur la prend dans ses bras, l'emmène dans un lit et lui se couche à côté. Et la petite fille dort jusqu'au lendemain. Le lendemain matin, la petite fille se réveille, mais malheureusement, le vieux monsieur est parti. La petite fille se retrouve tout seule dans la maison. Et elle cherche toujours son chemin pour rentrer chez elle. Elle continuera sa route. Elle va continuer jusqu'au bout, jusqu'à ne plus avoir de force. Et elle arrive au bord d'une route, il y a une voiture qui s'arrête. Et c'est une jeune femme au volant qui lui dit, « Mais où tu vas, ma petite ?» Alors elle lui dit, « Bah, je veux rentrer chez moi, mais je ne sais pas où je suis là à l'heure actuelle. » Et la jeune femme la prend dans sa voiture et la ramène en ville. Elle s'arrête près d'un café, il déjeune et tout. Et la petite fille, comme ça, d'un seul coup, s'en va, sans prévenir. La jeune femme, elle se demande où qu'elle est partie. La jeune femme, croyant que la petite fille allait téléphoner à ses parents, elle est partie sans la prévenir. Et la petite fille, on l'a retrouvée le lendemain matin. Voilà. Voilà, c'est terminé. C'est terminé. J'espère que ça a plu à tout le monde. Je suis pas Monsieur Star System pour vous raconter des histoires comme ça. Donc,
18: c'était bien, Gérard. C'était donc, vraiment bien.
3: Là, s'il te plaît, tu t'en vas. Maintenant, on va continuer le débat. Donc, on va récupérer qui au standard? Pour l'instant, on n'a toujours personne.
18: Repose ta question.
3: Avez-vous vu des ovnis dans votre vie? Oui, pourquoi et non comment? Oui, comment et non pourquoi? Voilà. Donc, qu'est-ce qu'on met comme disque en attendant?
18: On va voir les trois boys avec Boucheton S.
3: Voilà. Boucheton. Les trois boys avec Boucheton S.
18: Voilà.
3: Et on se retrouve juste après pour la suite de la libre antenne. La suite des débats du jeudi soir. Okay, oh là là, ouais, mais Max! Hey, s'il y a quelqu'un qui pouvait me ramener un sandwich parce que je commence à avoir faim depuis minuit, je demande depuis tout à l'heure un sandwich, je voudrais bien qu'on me ramène un sandwich.
22: Eh ben, t'en as plein devant la radio qui arrête pas de regarder ta sale gueule. S'il y avait un des Playboy qui est en train de, que je suis monté à l'instant, qui est en train de nous regarder là, je sais que vous êtes en train de nous regarder là, hein, donc bon. Fais-moi face caméra là.
3: Hey, là-bas.
22: Merci. Donc toi qui es en train de me regarder en ce moment, s'il te plaît, va chercher un sandwich à ce putain de gros...
3: Con
22: de Gérard, voilà.
3: D'accord.
22: Donc s'il te plaît, merci.
3: Ok. Non mais s'il y a quelqu'un qui.
22: Mais tu te mailles le cul.
3: Non mais attends, on gueule pas. Zob. Ou Zoub. C'est quoi là que tu m'as écrit là du schmoll?
22: Zoip.
23: Ouais, salut.
3: Salut. Caramel. Y'a pas de caramel.
22: Candelro.
3: Hein?
22: Candelro.
3: Candelro. Candelro. Oh, tu travailles. Bon, allez hop, bonne nuit.
22: Bon.
3: Allez hop, bonne nuit.
23: Je suis encore là, moi.
3: Ouais. Fais clochette.
23: Ah, la fée clochette, tu sais, le chien, là, dans Blanche
3: Neige. Mais c'est quoi, ça, ce nom bizarroïde?
23: Mais c'est long.
3: Mais c'est quoi, là, ce nom? Il n'y a même pas une meuf.
2: Poil de cul. Bah voyons.
0: Excellent.
2: Poil de cul.
0: Et que ça se marre à 4h du mat quand même.
2: Ah, poil de cul. On se réveille.
0: Ouais, c'est bon, je suis là,
2: Ça te talent, les poils qui te restent sur le cul, tu vas plus en avoir.
0: Il est marrant. Ouais, super, okay. Il est marrant, le mongol.
2: Bah, le mongol, tu sais ce qu'il te dit?
0: Non, je veux pas le savoir.
2: Bon. Nono.
0: Ouais, c'est Neneu, le petit robot.
2: Ça y est, c'est bon.
0: Ouais, j'aimerais savoir, Gérard, est-ce que c'est vrai qu'on t'a proposé de tourner Alien le retour sans maquillage ni costume? C'est vrai.
2: Hé, Neneu.
0: C'est vrai. C'est une question.
2: Neneu.
0: Ouais, la
2: paquette. Je réponds à ta question. Est-ce que t'es aussi con dans la vie que maintenant?
0: Mais non, il joue un rôle, là. C'est pas comme toi.
2: D'accord.
0: Gérard.
2: Gérard.
0: Ok.
2: Ouais,
0: c'est de la merde.
2: Gérard,
0: c'est de la merde.
2: Je suis
0: Gérard, c'est bon,
2: Gérard.
0: C'est quand même drôle, pareil. Alors, je voulais juste dire que je suis contre la fédération du patinage. Et je suis prêt
1: à tomber un championnat du comment.
0: Et je suis prêt à venir rouler des patins à toi, Gérard.
2: Et quand même. Dis-moi là au standard, tu vas me les calmer là quand je t'en ai tout le temps.
0: Moi, non.
1: Les gars, calmez-vous,
0: Allez, on se calme, on écoute. Alors, pose la question. Allez. Alors, pas les gars avec tes caméras.
2: Bah, il y en a pas, Gérard.
4: Ouais, mais merde, les nanas, qu'est-ce qu'on fout? On sait pas dans ce moment.
0: Bon, Gérard, il y a Sophie, les gars. C'est là.
1: Allô?
0: Allô?
1: On écoute la question, on y va, Gérard, on se mêle le cul. Attendez, les gars, c'est zéro, on écoute.
4: C'est
0: de la merde.
4: C'est de la merde.
0: Oh
4: merci.
0: Ta gueule.
4: Ah, tu dégages.
0: c'est qui cette... Ah, attendez, taisez-vous qu'on écoute la question. Je pense. Ah, écoutez l'étranger, putain, écoutez. Les gars sur l'antenne.
4: Bah,
0: dans le studio. Capitaine Flamme, tu n'es pas...
1: Allô.
0: Les gars, faut pas lui faire peur, arrêtez.
4: Et là.
0: Allô.
4: C'est qui?
0: C'est Carl. Oh merde. Et on parle pas de la famille.
4: Moriarty.
0: C'est pas ta mère.
1: C'est Nono.
0: On parle pas de ta mère.
1: Gérard, c'est Nono.
0: J'ai l'air ma mère. Je suis ta mère.
2: T'es bien pas là.
0: C'est Voice.
4: Vogel. Oh les gars, tu les calmes ou quoi?
0: C'est Voice avec un V comme un V.
4: Oui,
0: Gérard.
9: Oui, Gérard.
0: Allô, Gérard. Mais alors. Gérard, c'est Caramel. Non, chute, faut pas le dire.
4: C'est quoi ce bordel, là?
9: Ben, je sais pas.
4: Recommencez à m'énerver. Le gros porc, tu dégages.
0: Allô? Gérard, c'est Nono. Est-ce que tu peux poser ta question très lentement? Parce que je suis en train de me branler, là.
24: Nono, tu dégages.
0: Et pareil pour moi, sauf que je me fous un dos dans le cul. H3000. Gérard, c'est la fée Clochette. Est-ce qu'on pourrait parler de la différence d'âge chez les extraterrestres? T'es pour ou contre? Un coup c'est aigu, un coup c'est grave, tu prends rien. T'es pour ou contre?
24: Ouais, moi j'arrête.
0: Je suis plus pour.
9: Gérard.
0: Arrête de jouer, reprends ta voix normale, s'il te plaît.
24: Est-ce que tu crois que ça existe?
4: Oupimi!
24: Les extraterrestres.
0: Gérard, arrête de jouer.
24: Oupimi! Il paraît que Gérard s'est reculé. Pas les extraterrestres.
0: Ah, où tout le monde parle en même temps, où personne parle.
25: Gérard, je viens de la planète Anus. Nous sommes venus.
2: Arrête, Cyril!
24: Vas-y, tu commences à me gonfler!
0: Je vais vous boulogne. Apparemment, avec la webcam, t'as plus rien à gonfler.
25: Il est mignon. Il est con, mais il est mignon.
0: Tu prêtes peut-être la tenue. C'est comme Gérard. On t'a coupé les coucougnettes, Gérard.
2: Bon, toi, tu dégages, tu retournes au standard. Ça t'attendra d'être poli.
0: Merci,
9: mec. Allô. Et ce serait bien au moins qu'il puisse poser une question, qu'on puisse y répondre. Parce que c'est vrai que vous parlez tous en même temps. C'est rigolo.
2: Là, lui, il dégage avec sa caméra aussi parce qu'il m'énerve.
9: Voilà, alors. On y va, s'il vous plaît. On y va, c'est parti. La question.
2: Tu dégages.
9: Bon, c'est bon, il dégage.
2: Tu dégages.
9: On pense à faire de la radio, là. Allez.
0: Jean-Luc, tu dégages.
9: Oh là, y'a plus rien qui marche, bordel.
0: Allô, Jean-Luc. Allô.
9: Bon, on se calme.
0: Allô.
25: Allô. Bon allez, du con, tu te dépêches, tu la poses ta question.
22: Allez, attends, attends, question.
25: il nous entend plus, hein. Allô.
22: Allô. Pose ta question.
25: Allô.
6: Avez-vous déjà vu des ovnis dans votre vie?
25: Non, n'aie pas peur, pose ta question.
2: Avez-vous déjà vu des ovnis dans votre vie?
25: Oui. Gérard, t'es où là?
22: C'est quoi
25: j'ai
22: ce bordel?
25: Ah,
2: on peut plus continuer.
25: Mais j'ai pas vu d'ovnis, mais j'ai vu un extraterrestre. Sur TPS. Moi,
6: c'est
25: je
6: qui
25: crois... Gérard.
22: Il y a un truc bizarre.
25: Ça commence par un G, ça finit par Erard.
6: Non, non, là, c'est pas. Je
25: te donne mon D, je te donne mon A, mon R, mon B.
22: Bon, non, non, non, non, on va essayer. Non, bon, attends. Arrêtez, je vais pisser dans la culotte, arrête, calme-toi, chaud, on arrête, tu te calmes, stop, terminé, Cyril, terminé, c'est bon, tu t'assois, attendez, c'est très dur à gérer, on se croirait à l'Alaska, là.
25: Ultimate Fighting.
22: Oh là là là là là.
25: Ouais, j'imagine.
22: Bon, alors, non, faut le voir, pour le croire.
25: Ouais, c'est clair. Moi, je crois que
22: allume si ton
25: tout
22: micro,
25: monde ressemblait
22: allume.
25: À Gérard, allume. Le monde serait une décharge minimale. À quand un débat en live?
6: C'est
25: un cirque,
22: non, c'est un cirque
6: de merde.
25: Patron,
22: écoute, je te... Oh. Tu veux faire...
6: Mais c'est quoi?
22: Oh, et ça?
25: Gérard, tu peux pas rester poli.
22: À cause de toi. Alors, s'il te plaît, un peu de respect.
25: Essaye d'être poli.
6: On entend deux voix. Personne
25: n'a pas
6: de travailler dans
25: Max, c'est vrai que c'est pas crédible comme ça,
6: hein,
25: c'est Gérard.
6: Faudra
25: peut-être que tu la poses la question aussi.
22: Alors pose ta question. Arrêtez, s'il vous plaît.
25: C'est pas crédible avec une voix comme ça.
22: Non mais parce qu'on a un problème, alors s'il vous plaît, on écoute la question, on t'écoute.
25: Arrêtez, hein.
22: On écoute. Non, laisse comme... En règle.
2: Avez-vous déjà
6: vu des...
22: Voilà. Non mais c'est bon là.
6: Avez-vous déjà vu des ovnis dans votre vie?
25: Il est mignon. Maintenant tu te demandes. Oh joli, c'est quoi? Oh, c'était l'espace dans mon trou.
22: C'est nul ce que tu fais, c'est nul.
25: Un peu spatial, j'avais jamais entendu. Gérard, c'est téléporté dans mon anus.
6: Ah bon. Mais c'est quoi ce cirque?
25: Un rond cosmique.
6: Je sors dans les coucouillers.
22: Oh là là, t'es nul.
25: Je m'appelle...
22: Allez, bon, allez, foutre des mains.
6: Ah, le mochac.
25: Je viens de la planète.
6: Mais non,
25: oh,
6: j'arrête,
25: on secours, là.
2: On a deux voix. On a deux voix. On a deux voix. On a deux voix. On a deux voix. On a deux voix.
22: Et alors?
2: On a deux voix. On a deux voix. On a deux voix.
22: Non, c'est bon, là. C'est bon.
25: On peut pas répondre sérieusement aux questions, là.
22: Alors, qui veut répondre?
25: La fée clochette.
22: Ben moi, Jean-Luc. Mais il est là, Jean-Luc, il y a un mec qui s'appelle Jean-Luc.
25: Jean-Luc.
22: Non,
25: y a pas
22: clochette,
25: Jean-Luc.
22: Tu réponds.
25: Bon, c'est la fée clochette. Ouais, c'est Jean-Luc.
22: Bon, David.
25: Oui.
22: Ah, tu vois, David, est-ce que tu veux répondre?
25: Absolument.
22: Alors, t'écoutes. On écoute, on laisse parler David.
25: Quelle est la question?
22: Oh,
25: mais non. Est-ce que t'as vu un ovni?
22: C'était nul ton débat ce soir.
25: Non,
22: allez. Bon, attends. Alors, David. Luigi.
25: Oui, alors, Nono veut répondre. Est-ce que c'est vrai que Raël, il a complètement pété les plombs en le voyant sortir d'une sanisette à 6h du matin à Paris?
22: Qu'est-ce que c'est que ça? Tu comprends rien, est-ce que t'as compris la question?
2: Non, j'ai pas compris, mais alors, arrête, tu m'énerves.
22: Arrête de faire croire que tu comprends plein de questions, tu comprends jamais rien. Alors arrête, parce que là tu fais vraiment partie des ovnis, parce que à chaque fois, ton truc à toi, c'est à chaque fois de faire... Non mais c'est quoi ça? Parce que tu comprends pas, c'est trop compliqué.
25: Et en fait tu nous dis qu'on est des cons parce qu'on pose des questions à la con, mais en fait c'est toi qui les comprends pas.
10: Bah, Gérard, Raël réincarné.
22: Alors est-ce que Arnaud, Gérard...
2: On t'arrête s'il te plaît maintenant.
22: Y'a qui?
2: Bioman à la place de Jean-Pierre.
22: Bioman, bonsoir.
11: Bonsoir.
22: Ah, c'est Biogirl, pas Bioman. Et y'avait qui encore qui était dans le débat? Y'a Paul de cul. Paul de cul, t'es là?
10: Ouais, je suis là.
22: Bon, Paul de cul, tu voulais.
2: Regarde, j'ai la caméra, bon sang.
10: Est-ce que je peux répondre à la question? La fée clochette.
2: Ouais. Bon, allez, on va pas.
22: C'est nul.
25: Jean-Luc!
2: Oh là là là, mais c'est pas vrai, lui!
25: Jean-Luc! Mais c'est qui ce Jean-Luc, là? Mec, c'est moi, un coup.
2: Pensez-vous? Oh non, mais c'est quoi, là?
22: Attends, vas-y.
10: Mais c'est quoi ton message, Gérard, dans tes débats? C'est tout le monde picole, c'est ça?
22: Vas-y.
10: Jean-Luc, c'est où l'endroit à l'envers? Tout le monde se pique, c'est ça? C'est le chômage pour tout le monde?
2: Non, mais là, je pense qu'on va arrêter. Hein.
17: Non, mais vas-y, Gérard, putain, j'ai envie de répondre, moi aussi.
25: Allez, tu dégages.
24: Pose ta question, Gérard.
4: Ben, je la pose
24: depuis... pose ta question, GG.
4: Je la pose depuis tout à l'heure, ma question.
17: Ben, je voudrais répondre. Alors, moi, en fait, moi, j'ai vu un ovni, en fait. Alors, il était une fois dans un petit foie de Paris. Je crois que c'était nord-ouest. Et puis, je sais pas, moi, j'étais avec ma voiture.
25: C'est pas pathétique.
17: Tu peux mettre une musique dans l'eau, ça?
25: C'est tragique.
17: Il y avait des phares, alors j'arrive...
2: Bon, allez, c'est bon. Allez, stop.
17: Derrière un arbre, j'ai vu surgir une grosse criquette. Et c'était qui c'est qui était au bout? Eh ben, c'était Gérard, avec des grosses coquillettes derrière.
2: Bonne nuit à tous. Bonne nuit à toi, mon frère.
19: Bonne nuit.
2: Voilà, bonne nuit à tous. Donc, je pense qu'on va arrêter parce que là, il n'y a plus moyen.
17: Bonjour, Luc. J'aimerais faire ma conclusion. Il n'y a plus moyen de transport.
2: Alors, les conclusions et on se dépêche.
17: Oui, donc ça va être dur parce que quand même...
2: Ah, ça marche, c'est bon.
17: Je dois faire plusieurs conclusions.
2: Non, t'en fais qu'une.
17: Non, mais je dois faire les conclusions de Gizmo, Ulysse...
2: Non, tu fais ta conclusion et c'est tout.
17: Chewbacca.
2: Bon, alors, dans ce cas-là, tu dégages.
17: Clochette. Donc, allez, je vais les faire brièvement. Bon, j'aimerais mettre en garde...
2: C'est qui s'amuse,
17: la population,
2: là. Là, il y a un léger problème, hein.
17: Des moins de 20 ans.
25: On n'a pas parlé d'inflation,
17: il y a un problème dans ce pays.
2: Bon, allez, on arrête.
17: Déjà, il y a un phénomène. Actuellement, il y a un phénomène bizarre dans Paris.
19: Attendez, vous parlez à chaque fois deux par deux. Vous pouvez pas parler un par un quand il y en a pas. Si David parle, les autres ferment leur gueule, par exemple.
2: Non, mais par contre, il y a la nana qui voudrait parler, mais là.
19: Tu peux pas revenir ici à l'antenne, t'es dans ton catacombe ou quoi? Qui c'est qui te fait? Oh, t'arrêtes de jouer avec tes effets.
2: Ouais, c'est pas moi.
17: David.
19: Vas-y, David.
17: Oui, je dis qu'en ce moment, dans Paris, il y a un phénomène assez bizarre, même en province. Hein, c'est que. Il paraît que j'aurais des témoins. Et que j'aurais vu des cabines téléphoniques un petit peu partout dans le ciel. Avec Gérard et François en train de se foutre la gueule avec un star.
2: Alors David, tu dégages. Bonne nuit à toi David. Mais t'inquiète pas que si Françoise a une réflexion à faire, tu te débrouilleras avec elle, d'accord?
17: Bon, d'accord, est-ce que je peux faire ma conclusion? C'est Tony.
19: Alors c'est Tony.
2: Tony, tu fais ta conclusion par hasard.
19: Comme par hasard, toujours les mêmes.
17: Les conclusions de Gizmo, Ulysse, Gugu.
2: Non, tu fais ta conclusion toi-même. Les autres, ils appellent.
19: Attends, Tony, alors vas-y.
2: Tony, tu fais ta conclusion toi-même.
17: Bon, j'aimerais mettre en garde la population contre les ovnis et d'autres fléaux qui gangrènent notre société.
19: Ouais.
17: Car enfin, bon, la semaine dernière, j'avais vu des castors volants avec des ailes de vautours qui essayaient de m'attaquer, me picorer la tête.
19: N'importe quoi.
2: Non, mais ça, t'as mon pote, bonne nuit. Bonne nuit, Tony. Bonne nuit, Tony.
19: Poil de cul. Ah, oh, vas-y.
17: Si c'est possible.
19: Ah, oh, c'est grave, grave ce soir.
17: Donc, aujourd'hui, j'ai teasé comme un malade.
2: Ouais.
17: Et donc, ce qui s'est passé, c'est que maintenant, je vois...
2: Il n'y a qu'un débat sur deux qui a bien fonctionné, c'est sur les nanas, heureusement.
17: Non. Non. Quand est-ce que tu vas faire un débat rien qu'avec des mecs?
2: Alors là, je ferai un débat avec les mecs que quand j'aurais pu ni Tony, ni Arnett, ni Luigi...
17: Vas-y.
19: Ah bah voilà, mais qui c'est qui touche aux machines?
8: Tu vires.
17: Mais là, il y a un problème. Je suis attaqué par des migales à tête de fourmi.
19: Gérard, t'as été extrêmement mauvais sur le deuxième débat. Parce que là, on avait des gens très sympathiques.
17: C'est vrai, hein.
19: Qu'on n'avait pas eu l'occasion d'entendre depuis longtemps.
17: C'est vrai.
2: Non, comme par hasard.
19: Attends, ça fait combien de temps que David, Luigi, Arnett n'étaient pas passés sur l'antenne? Ça date d'il y a au moins une semaine minimum. Mais boys, minimum une semaine. Minimum, je dirais une bonne semaine.
17: Moi, en plus, je sais que je suis ton chouchou, Gérard.
2: À peu près 7 jours, t'as raison.
19: Attends, ça va. Eh oh, il pourrait passer tous les jours, il passe que tous les 7 jours. Bon. La malchance fait que ça tombe tous les jeudis.
5: Et là, tu dégages là.
2: Mais en plus, tu vires là-bas.
19: Gérard, en plus,
2: tu l'as pas vu.
19: En plus, ce que je voudrais te dire quand même, Gérard, c'est que aussi bien Luigi, Arnett, tout ça, Poets que David, etc., j'en oublie.
25: Tu m'oublies toujours, mais bon, c'est pas.
19: C'est qui, David?
25: Tony.
19: Je voulais juste te dire que eux en ont marre de passer jeudi, qu'ils demandent pas mieux que tu fasses les débats le vendredi pour passer le vendredi.
25: Ouais, plutôt.
2: Non, mais moi, c'est plus dur.
19: Je sais que ça arrange David qui souvent est fatigué, il a des plans de nana, il est pas toujours en forme.
25: C'est pas trop crédible ça. Hein.
19: Ah.
25: C'est pas trop crédible.
19: N'est-ce pas David?
25: Ouais, ça refroidit, ça va.

0: Arrête.
1: Ils sont en train de se taper dessus là.
2: C'est normal qu'il y ait la caméra parce que c'est un média quoi.
1: Non, c'est fini.
2: Quoi, c'est fini?
1: Non, mais il s'est calmé. Gérard, assis-toi, c'est fini, on fait la conclusion. La conclusion, Gérard.
2: Max, tu peux payer le CPF.
1: Attends, qu'il assume, hein. Bon, bah, va prendre l'air deux minutes, Gérard, et tu feras la conclusion après. Va prendre l'air, va prendre l'air. Avec ta caméra.
0: Non.
1: Si, si.
2: Tu pourrais me payer TPS?
1: On va. Alors, Gérard,
0: s'il te plaît.
1: Va dehors deux minutes prendre l'air, Gérard.
2: Putain, mais faut qu'il assume, bordel.
1: Mais non, mais il assume pas, c'est une vraie gonzesse, ce mec.
2: Mais ouais, mais c'est incroyable, ça. Mais
0: attends,
2: mais
0: c'est tous les jeudis, je leur pleine gueule. Oh,
1: ça va, et moi aussi, je leur pleine gueule. Moi, j'ai tout.
2: Tu veux plus l'avoir, tu viens plus faire les débats, c'est
1: bah
2: ça.
1: Voilà, exactement. Moi, je vais faire. Il y a un monsieur qui s'était proposé de faire des débats à ta place, vu que monsieur a envie. Donc, à tous les chauffeurs routiers qui nous écoutent et qui sont devant la radio, sachez qu'il y a une place à prendre.
2: Ouais, ça peut être sympa, ouais.
1: Voilà.
3: On peut alors, plus se foutre de sa gueule, alors On va faire comment? Mais on va tous retomber dépressifs, là.
4: Ah ouais?
3: On va faire quoi le jeudi soir?
1: Alors,
3: on va regarder le.
1: Arrête! Laisse-le!
3: Avec Laura Adler.
1: Arrêtez! Bon, on s'excuse parce que là, il y a un problème avec le caméraman qui est Cyril et qui n'arrête pas de le suivre partout.
2: Cyril qui pue des pieds ?
1: Voilà, c'est bon. Stop.
2: C'est Cyril qui pue des pieds ?
1: Oui, c'est Cyril qui pue des pieds très fort. Donc, qu'est-ce que tu voulais dire, mademoiselle ?
4: Bah, Gérard, il voulait me parler, donc je voulais le prendre en antenne.
1: Oui, mais lui, si tu le prends en antenne, il va te prendre le cul, donc.
4: C'est pas grave.
3: Tu peux lui parler à l'antenne, on est une grande famille.
1: Sinon, les enfants, ça va ?
3: Ouais, ça va.
1: La vie est belle ?
3: Bah oui.
1: Bon. Tout va bien ?
3: Oui.
1: On va bientôt dîner tous ensemble.
2: Et bah, Jean-Marc, ta femme, ça fait
1: hein?
3: Bon, est-ce que Jean-Marc, Gérard est le fils naturel de Chewbacca?
1: Qui parle?
3: Ouais, est-ce que Gérard est le fils naturel de Chewbacca?
1: Écoute, il y a de fortes chances, mais... Ah, ça y est, il revient, bah Chewbacca... Oh putain! Arrête! Il est en train de claquer la porte, il a failli péter la machine à 30 000 km. Oui.
3: Max et Tony, on va manger ensemble, mais c'est toi qui payes, hein. Que ça soit bien clair.
1: C'est Gérard qui paye.
3: Par contre, Max,
1: Gérard, qu'est-ce que tu penses de faire un dîner avec Poyce, Tony, Arnett, Luigi, David? Qu'est-ce que t'en penses? Arrête. Tu vas la casser la porte, Gérard. Tu la laisses ouverte.
0: Il reste pas.
3: Voilà. Est-ce que t'acceptes le liquide?
0: Tu mens ou ça fait pas? Tu dégages avec la caméra.
3: Jean-Luc.
1: Bon, allez, je mets le truc avec le truc de Cabrel avec le 3668 si tu veux.
2: Et Max, par contre, à quand un débat en live où on est tous présents sur le plateau?
1: Ah, ça c'est envisageable peut-être.
2: Sans déconner, putain, ça serait puissant parce qu'au moins on le verrait bouger, tout ça, et il nous verrait aussi réagir quoi.
1: La semaine prochaine déjà, il y aura l'heure de vérité, ce qui va être le jeu de la vérité. Alors là,
0: vérité, ouais. Je te préviens, l'heure de vérité c'est sans caméra. Je ne veux plus là.
2: Bah, le jeu de la vérité, ça se passait à la télé.
0: D'accord.
2: Hein.
1: Le jeu de la vérité, ouais.
2: Après, Gérard, on fera la vie de recherche avec ta classe de mongolien, là. C'est un peu.
0: Le mongolien, il t'emmerde.
1: Alors, on a Mighty, je crois que c'est ça.
0: Mighty,
1: d'accord.
5: Mighty.
1: Pardon.
5: Non, pas Mighty.
1: Mighty, 22 ans de Lille. Bonjour Mighty. Non, c'est mon. Non, la porte reste fermée. La porte reste fermée. Mighty, bonjour.
5: Bonsoir Max, bonsoir Gérard, bonsoir Cindy.
6: Bonsoir.
5: Alors voilà, je vous appelle parce que j'ai besoin d'un petit conseil.
1: Oui.
5: J'ai connu quelqu'un, ça fait 6 mois. Et je sais pas ce qui se passe. Je sais pas comment faire le premier pas. Ça bloque et ça avance pas quoi. Dès qu'on se voit, on est toujours ensemble, mais ça avance pas.
6: Mais t'es déjà sorti avec lui?
5: Ben non.
1: Ah.
6: Mais t'arrives pas à faire les premiers pas?
5: Ben je sais pas, à mon avis, je m'y prends mal parce qu'il comprend rien quoi.
7: Non mais déjà pour commencer, je vais m'en prendre un peu au.
1: Non.
7: Je vais m'en prendre au standard.
1: Tu viens de signer un papier.
7: Non mais je vais m'en prendre au standard. Et je pense qu'à mon avis, oh fil d'art, au lieu de regarder ce qui se passe là-bas.
6: Moi, c'est intéressant. Chose, hein.
7: C'était la tenue vestimentaire. Alors là, vous voilà, là pour commencer. Alors vous commencez à me bercer.
1: Bon, c'est fini.
7: Gérard,
1: tu sors.
7: Hop.
1: Voilà, terminé pour toi. Hop, tu sors. Non, tu sors. Sandy, vas-y.
6: Excuse-moi, tu devrais essayer de faire le premier pas, d'essayer de l'inviter au restaurant ou au cinéma.
5: Ben oui, mais c'est ce que j'ai fait. Je l'ai invité, mais je sais pas. Il m'a dit
7: de gay. Des conneries.
6: Attends, j'ai pas compris ce que tu viens de me dire.
5: Ben, je l'ai invité aussi au resto.
1: Mmh.
5: Ouais. On discute, mais ça avance pas, quoi.
6: Et est-ce que t'as essayé de lui offrir un cadeau?
5: Ouais, je lui offre des cadeaux. Ben, j'ai offert pour son anniversaire, mais ça avance pas. Bonjour.

0: Mais il se passe rien, quoi.
1: Et sinon, ce que tu peux faire, tu peux essayer de l'inviter faire un voyage ou même...
0: On est parti pour la Saint-Valentin.
1: De quoi?
0: On est parti pour la Saint-Valentin, un week-end, et il s'est rien passé.
1: Et lui, il a aucun sentiment envers toi?
0: Ah bah, je sais pas, c'est difficile, quoi, c'est ambigu.
1: Et toi, tu ressens quelque chose pour lui? Et lui, il ressent rien?
0: Ben, je sais pas, justement, il arrive pas à dire ce qu'il sent.
1: Non, mais je pense que tu devrais essayer...
2: C'est pas facile, là, hein.
1: Ouais, tu devrais essayer de l'inviter au restaurant ou même de lui offrir un cadeau et puis tu verras peut-être
2: Oui, lui offrir un cadeau, oui.
1: À ce moment-là, peut-être qu'il aura des sentiments envers toi et tu pourras essayer de le voir.
0: Ouais, mais tu crois qu'il peut bloquer le fait qu'une nana fasse le premier pas et tout ça?
1: Non, ça peut être...
0: Tu ne te sentiras pas gêné?
1: Non, ça peut être soit au mec ou soit à la nana de faire le premier pas. Hein.
0: Bah ouais, mais moi j'arrête pas de faire des trucs, quoi. Je fais des massages, j'arrête pas de l'inviter. On est toujours ensemble, on va en boîte ensemble, mais il se passe jamais rien.
1: Et il habite tout seul ou il habite...
0: Bah ouais, il est seul.
2: Ah ouais, carrément.
1: Il t'a jamais invité chez lui pour même pour un week-end ou pour une semaine?
0: Non, il m'invite pour aller dans des soirées et tout ça. Mais on est toujours ensemble, mais ça avance pas, quoi.
2: Toi, Sandy, donc t'es à la place de Maggie, là, tu fais comment, là, un mec comme ça, là? Tu lui dis quoi? Tu fais quoi? Tu ferais comment?
1: Ah, moi, je le lâche pas. Moi, le mec, j'essaye de l'inviter au restaurant ou même de lui téléphoner tous les jours si...
2: D'accord, jusqu'à ce qu'il craque ou jusqu'à ce qu'il te dise définitivement, voilà, je veux pas de toi ou je veux de toi, quoi?
1: Non, ça dépend. Enfin, s'il veut pas de moi, bon bah tant pis, je laisse tomber. Hein.
2: Mmh, je comprends, ouais.
0: Ouais, mais imagine avec Gérard. Bon, t'imagines que t'es pas sorti avec, ok? Tu l'as vu plusieurs fois et tout ça, vous êtes toujours ensemble, de petits restos, machin, bidule. Tu vois qu'il avance pas, tu lui fais comprendre plein de trucs, tu lui envoies des messages, des gestes, et il s'avance pas. Qu'est-ce que tu fais? Tu lâches l'affaire ou tu continues?
1: Non, moi je lâche l'affaire. Si je vois qu'il veut pas de moi, moi je laisse tomber. Hein.
0: Mais ouais, mais s'il dit rien.
2: Ah bah oui, Maïti, à un moment donné,
1: si je vais dire.
2: Là, on commence à tourner en rond. C'est que là, bon, la pauvre, elle a dit ce qu'elle t'avait à dire. On peut pas faire plus que ça, quoi. Il fallait jusqu'au bout. Et si tu peux pas, tu peux pas, quoi. Bon, ouais, malheureusement.
1: Mais essaye de l'inviter au restaurant ou essaye de lui offrir un cadeau. Et puis tu verras s'il a des sentiments envers toi.
0: Et s'il en a pas.
1: Comment
0: ça s'est passé avec Gérard? C'est lui qui t'a invité ou...
1: Non, c'est la première fois, c'est moi qui lui ai écrit une lettre.
2: Et ensuite, ça s'est déroulé comment? Ça s'est passé comment ensuite?
1: Bah, ça, je l'ai déjà dit, mais enfin bon...
2: Mais il y a plein d'auditeurs qui aimeront encore le savoir, là. C'est vrai, comment ça s'est passé? On s'en souvient plus, non? On n'a plus souvenir de tout ça, alors...
1: Bah, je lui ai écrit une lettre à Fun Radio, il m'a téléphoné sur mon portable, et à ce moment-là, bon, ça fait une rencontre, et puis ça s'est fait comme ça.
2: Et là, vous êtes amoureux?
1: Exactement.
2: Eh bah, dis donc, c'est joli. Maïti, on va te laisser là.
0: Ok, très sympa.
2: On a d'autres conseils normalement qui étaient destinés à Gérard et à Sandy, mais comme Gérard a été éliminé, là, on va essayer d'y répondre parce que c'est du courrier qu'on a reçu. Il y a par exemple Julien, 28 ans, de Boissy-Saint-Léger, qui demande comment réussir dans la vie financièrement.
1: Bah, déjà, pour réussir dans la vie, il faut d'abord travailler, avoir un job.
2: Ouais.
1: Si t'as pas de job, tu peux pas avoir d'argent.
2: D'accord, bah ouais.
1: Et puis, ouais, donc voilà, faut travailler.
3: Perso, tu fais comment, Sandy?
2: Comment réussir dans la vie financièrement? Il faut travailler.
1: Et voilà.
2: Faut gagner de l'argent, quoi.
1: Exactement.
2: D'accord. Il y a Sandrine, 24 ans, de Lyon. Comment devenir une bonne cuisinière et faire des bons petits plats à son homme?
1: Alors, pour être une bonne cuisinière, je pense qu'il faut acheter un livre de cuisine et puis essayer de voir les menus qu'on peut faire.
2: Ouais.
1: Tout dépend le combien de personnes qu'on peut avoir.
2: Alors là, justement, elle dit voilà, elle voulait faire des bons plats exclusivement pour son mari, mais pour 6 personnes.
1: Bah, pour 6 personnes, je pense qu'elle peut faire un bon petit rôti avec des pommes de terre sautées, je pense.
2: Ouais, que ça, c'est le conseil que tu donnerais, toi. Une demoiselle, si elle veut venir, d'accord, ok. Il y a sinon Marc, 26 ans d'Aix-en-Provence. Il voudrait savoir comment faire pour monter une société d'ouvre-boîte spécialisée dans les olives noires. Dénoyauté.
1: J'ai pas compris.
2: Alors c'est Marc à 26 ans. Il est étudiant, il est d'Aix-en-Provence. Il voulait avoir comme conseil, il voudrait monter une société d'ouvre-boîte spécialisée dans les olives noires dénoyautées. Il voudrait savoir comment monter sa société d'ouvre-boîte d'olives noires.
1: Bah, tout dépend de combien de capital il peut disposer. Hein.
2: Ouais, il dit qu'il dispose de 3254 francs.
1: Ah là, il peut pas. Hein. Ou alors, faudrait qu'il travaille un peu plus pour avoir plus d'argent et pouvoir monter une société.
2: Il précise dans son courrier que s'il peut pas, avec cet argent-là, monter une société d'ouvre-boîte d'olives noires dénoyautées, il est prêt à garder les noyaux. Hein.
1: Bah ça c'est lui qui voit. Hein.
2: D'accord. Bah avec 3254 francs, il peut garder, il peut essayer de monter une société d'ouvre-boîte pour olive noire noyautée.
1: Ouais, je pense qu'il se débrouille pas mal.
2: Ouais, ça c'est envisageable.
1: Ouais, exactement. Ouais,
2: d'accord. Il y a encore une dernière question, parce qu'il y a plein de questions qui nous ont été envoyées par courrier. C'est dommage que Gérard fait la gueule. Frédéric, 22 ans, de Saint-Leu-la-Forêt, il va partir en vacances avec sa petite copine et il hésite à abandonner son chien. Alors là, c'est pareil, il dit qu'il est prêt à l'abandonner sur le bord de la route, si on lui dit, mais il voudrait savoir sur quel arbre, quel est l'arbre que le chien préfère. Est-ce que c'est le chêne ou le buisson?
1: Là, je sais pas du tout, mais je pense que s'il veut plus de son chien, bah, il vaut mieux qu'il l'offre à quelqu'un qui peut peut-être l'accueillir.
2: Alors justement,
1: chien.
2: Il se propose éventuellement de laisser pendant 2 mois à Ikea, ou alors chez Leclerc.
1: Déjà, Ikea, je sais pas, je crois que c'est une marque de montre.
2: Ouais.
1: Et l'autre, c'est quoi?
2: Leclerc.
1: Bah les centres Leclerc déjà ils acceptent pas les chiens, je pense pas. Hein. Déjà dans les magasins c'est sûr que.
2: Voilà.
1: Mais non, je pense qu'ils devraient le donner à quelqu'un, l'offrir à une personne qui puisse.
2: Ou la VPA quoi, sinon directement.
1: L'OPA? Non, je sais pas ce que c'est.
2: D'accord. Et enfin pour terminer un dernier petit conseil, c'est Caroline qui a 19 ans qui appelle de la Bourboule. Elle voudrait savoir comment se présenter lors d'un entretien au niveau tenue vestimentaire, maquillage et également langage. Il faut savoir s'il faut que, étant donné que c'est un entretien en français, s'il faut absolument qu'elle parle en français. Qu'elle a quelques notions d'italien, elle voudrait faire l'entretien en italien.
1: Bah si elle a un entretien en français, je pense que oui, elle devrait quand même parler en français. Si elle a un entretien en italien, elle devrait parler en italien.
2: Mm-hmm.
1: Et pour la tenue vestimentaire, je pense qu'elle devrait porter un tailleur noir. Enfin, moi, c'est ce que je porterais.
2: Mm-hmm.
1: Un tailleur noir avec des chaussures à semelles compensées.
2: Mm-hmm. Alors toi, t'as les vêtements, mais t'as pas les entretiens.
1: Oh bah si, je peux entretenir mes vêtements, y a pas de problème.
2: Elle est forte
1: quand même.
2: Merci. Elle peut entretenir ses vêtements.
3: Grave.
2: Et ça sera la conclusion des conseils. On devrait faire les conseils de Sandy sans Gérard.
3: Ouais,
2: hein.
3: Ouais, ça se passe.
2: Ça serait mieux, hein, ça serait bien ça. Hein, les conseils de Sandy, qu'est-ce que t'en penses?
1: Au moins, je sais pas, faut voir.
2: Au moins, on n'aurait pas la foudre qui viendrait, la foudre alcoolisée, le Georges Boisson.
1: Non, mais il est un petit peu énervé, c'est pas de sa faute.
2: Hein. Oh oui, c'est sûr, oui, c'est toujours de la.
1: Faut essayer de le pardonner quand même, malgré
2: oui,
1: tout.
2: Ça hein. Fait 3 ans et demi que j'essaie de le pardonner à peu près 2 fois par semaine. Ça devient dur quand même, il arrive à un moment donné. Moi, je pique des rides. Hein. Bon, Sandy, tu vas rester un petit peu avec nous.
1: Oui.
2: D'accord, hein, puis tu vas essayer d'aller calmer la.
1: Juste le temps d'aller au petit coin si je peux. Hein.
3: Il est là.
2: Tu choisis. Il y a un coin derrière Manu, il y a un coin derrière Rigaud.
1: Non, mais je suis pas derrière toi, Fildar, hein, t'inquiète pas.
2: Chaud comme la braise, la Sandy. Christian est passé, Mighty est passé, il y a également Caroline, je sais pas autour de qui, on a du monde ou pas, on a des gens avec qui on pourrait éventuellement dialoguer.
4: Manu est en train de parler parce que c'est un anglais qui parle que l'allemand.
2: Ah, d'accord.
4: Il y a quelques difficultés.
5: Je suis un peu dans la merde.
2: C'est un anglais qui parle que l'allemand, d'accord, ok, c'est chaud ça.
6: Excrément du jeudi.
7: Mmh. On a reçu
6: Je peux t'en lire 2-3 morceaux si tu
5: allez,
6: veux.
5: Vas-y. Non, tu les lis pas. Non, tu les lis pas.
6: Attention, c'est un truc que Gérard. Faut savoir que quand même que c'est un truc que Fildar a récupéré in extremis. Donc ouais. c'est grâce à Fildar si ça ne va pas paraître parce qu'il a chopé le mec qui est en train de l'imprimer. Écoute, on va lire quand même le truc pour dire que ça aussi, je peux vous le dire que moi personnellement, je vais le garder et ça va aller au commissariat de Bayard.
8: Ouais, parce que ça aurait pu être sur Internet aussi.
6: Hein, ouais. Heureusement qu'il était là.
8: Il a écrit en fait donc dans le qu'on a enchaîné l'historique de Gérard. Donc nous venons d'apprendre par nos envoyés spéciaux une chose incroyable. Il est de retour dans le temps surnommé Trou Noir. Il faisait ravage dans les rues, partout où il allait, ça sodomisait. Nous allons tenter d'élucider ce problème. Janvier 59, arrivé en maternelle à l'âge de 7 ans, est surnommé le visiteur et Dieu sait qu'il en a visité des culs. Puis, arrivé en primaire, ce fut la terreur. Gérard n'était plus le même. Tout ce qu'il voulait, c'était sodomiser et jouir. Par malchance, beaucoup de ses petits copains y sont passés et en gardent de mauvais souvenirs. Témoignage d'Henri. Je me souviens comme si c'était hier. Je me promenais dans la rue.
5: Bon, alors, c'est bon, t'arrêtes.
8: Pour aller chercher du pain.
5: Non, t'arrêtes.
8: Parce que c'est là qu'il faut en parler, Gérard.
6: C'est là où ça va aller au procès. Non, mais ce qu'il va dire là, ça va aller au procès. Écoute bien, parce que là, je rigole pas. Le mec qui a fait ça, il va être très, très mal. Parce que j'ai son numéro en plus et je vais l'appeler moi en privé après pendant les débats.
8: Je me souviens.
5: Non, mais on l'appelle tout de suite en direct.
8: Après, juste après.
5: Non, tout de suite.
8: Comme si c'était hier. Je me promenais dans la rue pour aller chercher du pain. Et quand je suis sorti de la boulangerie, il m'a sauté dessus. Après m'avoir forcé à lécher ses aisselles, je suis tombé dans les pommes. En me réveillant, j'ai vu que je saignais du cul. Cet enfoiré m'avait enfoncé la baguette jusqu'à saignement. Il n'est pas humain, ce mec. Janvier 92, ce fut la renaissance de GG. Il trouva un boulot dans une discothèque dont je me tairai le nom Chouchou. Chouchou, hein. Du moins, c'est ce qui faisait croire, car en fait, il était videur de boîte à caca, un travail qui lui rappelait tous ses anciens souvenirs de jeunesse. Mis à part que là, les rôles avaient changé, et c'est lui qui se faisait vider. Sa première expérience, me déclara Gérard, fut quand il se fit prendre en levrette, puis tout en train de lécher les couilles de Monsieur X, il criait « Allez hop !» Ce fut génial, j'ai encore eu 3 cicatrices à l'arrêt.
5: Ouais, ben maintenant, tu sais ce que tu as à faire. Maintenant que tu as son numéro, tu vas l'appeler en direct.
8: Ouais.
5: On va s'amuser avec lui.
8: D'accord. Bon, on va l'appeler.
5: Ah ouais, mais non.
6: Le numéro, il est dans le bureau.
9: Ah, non, oui, mais ça va être occupé parce qu'il est sur l'IRC.
6: Ah merde. Ouais. Non, si, il est là-bas. De toute façon, s'il est pas là, le mec dans le bureau, il y a sa nana. Je sais qu'il
9: doit raccrocher.
6: Appelle-le.
9: Comme ça,
6: si tu l'as le numéro, c'est le truc que je t'ai mis sur le papier là tout à l'heure.
5: Ah ouais, d'accord.
6: Voilà. Alors on va l'appeler le mec.
9: Franck, tu raccroches.
6: Mais sinon, on va tomber peut-être sur sa nana. Je sais pas, on va peut-être tomber sur sa nana. Mais en tout cas, moi, je vais te dire, ça va chier. Hein. Là, le mec, ça va jongler. C'est en rouge, allumé. Attention. J'espère qu'il est là. Comment il s'appelle? Fangio, hein, c'est ça?
8: Ouais.
6: Fangio. Ou sa nana.
8: Babette.
10: Allô?
6: Oui. Allô? Bonjour. Oui.
10: Oui, allô?
6: Fangio?
10: Oui.
6: Ouais, salut, t'es en direct sur Fun Radio avec Max.
10: Oh là, attends.
6: Ouais, avec Max et Gérard.
10: Attends, sur les portes parce que là, j'étais pas au courant, là.
5: Ah, t'es pas au courant?
10: Ah, c'est qui, là, à côté?
5: Comment?
10: Ah, c'est GG. Salut.
6: Ouais, bah, t'es en direct sur Fun, mon pote, et on a le magazine que Fildar a réussi à récupérer, que t'es en train d'imprimer, et Gérard a envie de te dire 2-3 trucs.
10: Comment vous l'avez eu?
5: Comment qu'on l'a eu? T'avais qu'à pas l'envoyer à la radio?
6: Voilà. Non, mais je l'ai intercepté en dehors de la radio.
10: Ah, je l'ai pas envoyé, hein.
5: Ouais.
6: Alors lis la suite, justement, tu vas venir si c'est bien toi qui as écrit ça à la fin, là.
8: En sortant des chiottes, il vit Max mixer et se dit « Mais je l'ai déjà vu quelque part, lui ». Et vit 101.9 sur une enseigne tout de suite dans sa tête. 15 minutes plus tard, il se dit « Tiens, je vais voir Henri ». Lui, il a le téléphone. Après 2 heures de débat avec Henri, ils conclurent que 101.9 était une fréquence radio et non pas un numéro de téléphone.
10: Ouais.
8: C'est là que le cauchemar commença, pour ce qui allait être plus tard la Dream Team. Janvier 97, et bien malheureusement pour le standard, Gérard appela tous les jours jusqu'à promettre de venir sodomiser le gardien de Fun Radio.
10: Ouais, c'est ça, ouais.
8: Il passa à l'antenne dans sa cabine de Suresnes et raconta sa triste
6: pauvre
8: vie à Max, qui était aussi attentionné d'écouter...
10: C'est un gros PD, donc on a écrit ça, quoi, c'est pour ça.
5: Le gros PD, t'emmerde, espèce de con. D'accord.
10: Mais c'est Henri qui... enfin, moi, je suis pote avec Henri, c'est pour ça que j'ai tout ça et qu'on a refait ça. Henri, c'est un mec cool, quoi.
6: Ouais, c'est ça.
5: Ouais, c'est ça. Prends les gens pour des cons. Toi, marre-toi. Marre-toi pas derrière.
6: Ouais,
5: c'est un torchon.
10: Nous, c'était plutôt l'histoire de sodomie de Sandy qui nous a bien fait rigoler avec la bouteille d'eau.
5: Ouais, mais Sandy, elle t'emmerde.
6: Voilà.
10: On s'est dit que Gérard...
5: Sandy, t'emmerde.
6: Voilà, c'est pas la peine d'en rajouter. C'est comme le café
5: Sandy,
6: de Jacques
5: Sandy, elle t'emmerde.
6: Voilà. Pendant que t'es là, c'est peut-être Lucie qui a... C'est toi qui as fait l'autre magazine?
8: L'Excrément du jeudi, c'est toi?
6: C'est toi aussi l'Excrément du jeudi?
10: C'est là qu'on en a fait plusieurs parce qu'on
6: bravo.
10: On est assez fan de gros connard, quoi.
5: Donc, ouais, gros connard, il t'emmerde, espèce de con.
6: Alors, lis, qu'est-ce qui a marqué?
8: Il y a 2-3 gros titres, pardon. Il y a le record d'alcoolémie à Suresnes.
10: Ouais,
8: la salope.
10: C'est drôle, c'est les flics qui nous l'ont donné.
8: Ouais. Et la salope de la loco réapparaît.
10: Ouais, c'était aussi.
5: Alors là, je vais te dire une chose, tu vois, Pildar.
8: Oui.
5: Tu vois, je veux bien être gentil avec toi ce soir.
8: Ouais.
5: Mais là, je crois que ce soir, tu débordes des.
10: Ah, mais il est pour rien.
5: Non, toi, tu fermes ta gueule.
10: Il est pour rien.
5: Toi, tu fermes ta gueule.
6: Non, attention, pas d'insultes, à commencer comme ça, Gérard, doucement.
5: Toi, pour l'instant, tu es à ferme. Alors, ma grosse salope, à t'emmerde.
8: Mais c'est toi, la salope, pour eux. C'est pas...
5: Ouais, non.
10: Non, si, c'est toi. On parlait
6: c'est
10: de toi.
6: C'est toi, la loco.
5: Ouais, mais moi, je t'emmerde.
6: Non, ça va. Alors, si c'est lui, ça va encore.
10: On parlait de toi, GG.
6: Bien sûr.
5: Ouais.
10: C'est toi, la petite salope.
5: Ouais, petite salope, j'ai pas encore... je me suis pas fait travesti.
10: Ouais, en fait, t'aimes bien te faire sodomiser dans les chats de la loco.
5: Ouais, c'est ça, t'as raison, espèce de con.
8: Non, parce que justement, tu vois, il parle bientôt, parce que c'est marqué vendredi dernier, Gérard C. est en effet réapparu sur les lieux de ses anciens méfaits, et il a repris comme si de rien n'était ses anciennes activités.
10: Si, c'est plus cher.
8: Voilà.
5: Ouais, alors là, je vais te dire une chose, tu vois, Pildar, un truc comme ça, je fermerai ma gueule, ouais. J'éteindrai mon micro, je ne le dirai pas à l'antenne.
6: Ouais.
10: Mais Fildar, il fout la merde, de toute façon.
5: Mais ouais, non, mais attends. Toi, tu fous la merde parce que t'envoies des saloperies.
10: Ouais, mais il avait qu'à pas le dire à l'antenne, Fildar.
5: Non, parce que moi, il y a un petit con. Un petit branleur qui s'amusait à m'envoyer des trucs sur radiophonique et ça.
6: Non mais attends, ça c'est un vrai magazine, Gérard, qui
5: existe. Non, ouais,
6: non mais ça, ça mais je l'ai reçu moi aussi, je l'ai, c'est un magazine qui existe vraiment, c'est un magazine, ils ont voulu t'en donner un exemplaire, regarde.
10: Et nous on l'envoie chez les gens directement.
6: Non, mais ça c'est un vrai magazine dans lequel il y aura Bob d'ailleurs qui fait le matin entre 6h et 9h pour le prochain interview. Et le monsieur que tu vois au début, c'est Jean-Jean, qui est animateur à RTL et qui, comme il parle de moi et donc un peu de toi dans l'interview parce qu'il aime bien, voilà, il t'a envoyé un exemple.
10: Voilà.
6: Et ils vont m'interviewer d'ailleurs dans le mois prochain. Il y aura Bill également, Bill de Europe 2 qui sera interviewé. Et il y aura Bob. Non, mais c'est un vrai magazine ça, Gérard. C'était pour te faire plaisir. C'est moi qui te l'avais mis de côté. Ça fait 15 jours que c'est là. Hein.
10: Bah, nous, comme
6: donc c'est un vrai Gérard, magazine, c'est qui te permettra. Tu verras, c'est un vrai interview. On parle pas de toi du tout dedans. C'est juste un cadeau qui a été fait par les gens. C'est des jeunes qui font ça.
10: Voilà
5: Gérard. Il faudra peut-être que ça commence à cesser cette histoire. Non, mais ça commence à bien faire.
6: Voilà, mais ça tu le gardes et tu le liras. C'est pour toi perso. C'est un cadeau. Voilà.
5: Ça commence à bien faire.
6: Voilà. Okay. Donc.
10: Je suis content que tu le prennes comme ça, Gérard.
5: Bah, non, mais attends, moi.
6: Bonne soirée à toi, connard.
4: Salut, connard.
6: Salut, connard.
4: Salut, connard.
6: Allez hop, on l'enlève de l'antenne.
4: Et par contre, il y a Hotman qui t'a envoyé quand même un cadeau, hein, en échange de toutes ces saloperies que je t'ai lues, je suis désolé. Mais il fallait en.
6: Ah, oui, ça va te faire plaisir. Ah, ouais. Alors là, mon pote.
5: Si c'est un truc sur les camions, t'inquiète pas.
6: C'est cool, hein? Qu'est-ce qu'il y a dedans? Alors, qu'est-ce qu'il y a?
4: Le Renault et tout, là.
6: Il y a le nouveau Renault.
5: T'as le Renault, t'as.
6: Devant le micro.
5: T'as le Renault, t'as le Volvo, t'as un Mac, t'as encore un deuxième Mac. Après, t'as un. Corte Pilar. Après, t'as un. Ken, je sais pas quoi, là, Sirigo, il pouvait me le traduire parce qu'il connaît mieux que moi.
11: C'est de l'anglais.
9: C'est un camion, Gérard.
5: Ouais, non, mais là, juste en bas.
9: Bah quoi?
5: Juste en bas, moi là, j'ai un Peterbilt.
9: Kenworth.
6: À quoi?
5: J'ai un Western Star 4964.
6: Oh, ça, c'est pas de numéro, pas de numéro.
5: Donc après j'ai un ouais, c'est bien un Western et puis là celui-là j'aurais bien voulu
9: World Wars. World Wars 9000.
6: Vas-y, c'est quoi, Gérard?
5: World Wars 9000.
6: Voilà,
4: c'est le meilleur.
5: World Wars.
6: Bon, t'es content, ça te fait plaisir ça?
5: Ben, de toute manière j'ai tout
6: Ouais, mais enfin bon, c'est sympa ça.
4: Il y avait ça quand même aussi.
5: Ouais, bah ça tu le fous à la poubelle.
6: Momag. Ah, il y a le nouveau Momag.
11: C'est qui le mec avec toi?
6: T'es en train de
5: c'est qui le mec avec toi?
6: T'es en train de te faire pépon.
5: Toi, trouve-toi déjà un mec, après on discutera.
12: Pas de radio et
5: pas d'insulte.
12: De Gérard.
13: Et voilà, donc bonsoir à tous, il est 0h19 sur Fun Radio, c'est les débats de Gérard du jeudi, donc vous pouvez nous appeler au 0803-085000 et c'est Apolline et Manu qui vous attendent au standard.
14: Ouais, salut.
15: Oui, ouais, salut tout le monde, merde.
13: Alors, rien sur le Minitel 3615, code Fun Radio, rubrique direct, c'est Fildar.
16: Salut les filles, salut les mecs.
13: Et sur l'internet www.funradio.fr, c'est Rigo.
17: Bonsoir.
13: Ok, donc le débat ce soir, ça porte sur la préhistoire, donc on va accueillir pour ça Gros Moignon, 22 ans de Paris, où on peut écouter Fun Radio sur le 101.9.
17: Tout à fait, mon
13: pote GG
17: de Fun, mon pote GG de Fun.
13: Salut à toi mon pote, et on va accueillir Petit Dino, 19 ans de Albi, où on peut écouter Fun Radio sur le 97.1.
18: Ouais, c'est ça. Salut, GG.
13: Tu confirmes?
18: Tu confirmes, ouais.
13: Ok, bonsoir à toi.
18: Salut.
13: Donc, je vous pose la question. Donc, à combien évaluerez-vous le salaire d'un routier préhistorique en euros? Si oui, pourquoi? Donc, on va demander Petit Dino pour commencer, tiens.
18: Ouais, merci. Je sais
13: y a
18: pas
13: rien, c'est gratuit.
18: Ouais. Dans la famille Pierre à Feu, je crois que le père était routier, il était marchand de menhirs, un truc comme ça. Enfin, je confonds peut-être avec Astérix, là. Et mais en tout cas, il gagnait pas cher en euros parce qu'à l'époque.
13: Ah non, mais on va pas aller vers Astérix ou autre. Moi, je te parle de la préhistoire. Astérix, ça se passait pas à la préhistoire. Donc,
18: ouais, presque, hein, presque.
13: Bah, donc, c'était à la Renaissance ou autre, je sais plus, mais.
18: Ouais, je crois, ouais. Et donc, ils étaient pas payés en euros à l'époque.
13: Ouais, mais pourquoi?
18: Parce que le franc n'existait pas encore, donc ils n'ont pas pu encore le changer.
13: Ok. Ok. Ok. Voilà. Ok, je te remercie. Donc, okay. Ben, gros moignon pour toi.
11: Oui, la question elle est un peu dure à répondre, mais je vais essayer quand même. Mais
13: ça, de toute manière, j'ai mis trois quarts d'heure pour la faire, la question, alors.
11: Ouais. Ouais, c'est vrai, t'as été bé, non?
13: Mm.
11: Ouais. Donc, je pense qu'à l'époque, ils n'étaient pas payés du tout, hein, ni en euros, ni en rien. Ça a marché au troc.
13: Ouais. C'est-à-dire que tu peux préciser le fond de ta culotte?
11: Bah ouais, pas de problème. C'est-à-dire qu'ils échangeaient par exemple des Silex contre des je sais pas des Rolex, des trucs comme ça. Par exemple, je sais pas moi des menhirs contre des Cadillacs. Des trucs comme ça, du troc quoi.
13: Non ouais, mais ça je sais pas, on peut pas vraiment savoir parce que moi je vais vous répondre à la question. Donc bah moi je peux vous dire que je vais vous dire une chose, c'est qu'on peut pas vraiment savoir à combien qu'ils étaient payés les routiers à l'époque.
11: Ouais, il y avait pas de fiche de salaire.
13: Ah ouais, mais on peut pas savoir en fait parce que l'euro existait peut-être pas et de toute manière on n'était pas né. Donc là c'est un truc qu'il faut se dire, on peut pas vraiment savoir.
11: Ouais, c'est sûr. Ouais, mais si c'est des routiers à mon avis ils étaient payés avec des tickets sodo comme toi.
13: Ouais, et ta connerie, elle est payée en quoi, connard?
11: Ouais.
13: Hein? En ticket con?
11: Connard.
13: Au lieu de raconter des conneries, tu ferais mieux de t'occuper de ta réa, toi.
11: Ouais, bah, d'ailleurs, sur le Minitel, y a ma soeur qui te demande si tu peux passer à l'épicerie parce qu'elle a plus de beurre.
13: Ouais, bah, j'en ai rien à foutre. T'as qu'à la sauter avec tes messages perso, pauvre con. Alors, poupouille à toi, d'accord? Donc, Rigaud?
14: Oui, Gérard, sur l'IRC, il y a un dénommé F de Babouin qui te demande en fait si à la place des cotons-tiges, ton ancêtre se mettait des défenses de mammouth dans le cul.
13: Ah bah tu me gardes ton numéro de téléphone au show, tu donneras à Max, on va s'occuper de son matricule, Lascar. Ça va aller plus vite comme ça. Hop.
14: Ok, y a pas de problème.
13: Donc avant de faire la conclusion, il y a un petit sondage que nous a fait Gaël et Apolline. Donc là comme d'habitude je m'attends au pire. Donc pour la question, à combien évaluerez-vous le salaire d'un routier préhistorique, en euros, si oui pourquoi? Il y a 84% des gens qui sont en pleine partie de Trivial Poursuite, donc là c'est pas mal. 62% des gens étaient pour au début, contre après, et ne se prononcent pas à la fin. Donc là c'est pareil. Et 40% des gens ne parlent pas le patois de Suresnes, donc là Apolline et Gaël, ça commence à bien faire les sondages de merde toutes les semaines.
19: Ouais, mais si t'es pas content, t'as qu'à les faire, connard.
13: Oh là, tu vas te calmer, toi, salope, là.
19: T'as vu comment elle parle?
13: Tu parles pas comme ça parce que Max, il t'a sélectionné, t'es même pas capable de faire du bon boulot, alors si t'es pas content, tu dégages.
19: Ouais, mais pourquoi? Elle est méga bonne, cette salope, et poufiasse du standard. Oh, ça va, là. Bah quoi, te plains pas, je te fais des compliments.
13: Donc, on va attaquer la conclusion.
11: Plus de respect pour ma femme.
13: Ah bah ta femme on en a rien à foutre, donc bah moi vas-y, on va commencer par gros moignon justement, ouais. Pour toi.
11: C'est la conclusion là. Ouais, la préhistoire c'est vrai que ça a bien, c'est, ouais, c'est vrai. Mais moi je voudrais te poser une question. C'est en fait, je comprends pas, parce que les singes ils ont évolué, mais pourquoi est-ce que toi t'es toujours aussi con?
13: Ah bah dans ces cas-là va te faire sauter. Hop, bonne nuit, ça t'apprendra. Ça t'apprendra à dire des conneries. Donc, petit dino pour toi.
18: Moi, je suis pas d'accord. Je trouve que t'as un peu évolué quand même. Et la préhistoire, je crois que si on y avait vécu, on serait pris des gros coups de bite de mammouth dans le cul. Et là, je crois que t'aurais adoré.
13: Ok, toi, c'est pareil. Allez, hop, bâtard solo, bonne nuit, pétasse.
18: Salut, connard.
13: Merci pour le son. Merci. Salut, pétasse. Donc, avant de faire la conclusion, j'avais un petit poème que j'avais préparé pour Sandy. Ça serait bien si on pouvait l'avoir. Donc, Sandy, t'es là?
20: Oui, bonsoir Gérard. Ah ouais, j'adore cette chanson.
13: Non, oui. C'est bien, donc j'avais un petit poème pour toi, donc t'écoutes ma chérie?
20: Je t'écoute, mon salaud.
13: Ok, donc ça s'appelle Mon amour.
20: Oh.
13: Donc, mon amour, sur un œuf de Pâques, j'aimerais te prendre la taille.
20: Ouais.
13: Mon amour, avec des silex, je voudrais te faire des câlins.
20: Ouais.
13: Mon amour, j'aime quand tu prends mon petit poisson d'avril entre tes seins. Mon amour, j'ai perdu une dent dans ta caverne poilue. Mon amour, tes yeux sont aussi beaux que l'eau qui coule de la chasse d'eau. Et mon amour, ton fond de teint donne des reflets à tes bourrelets. Point final à la ligne!
20: Ah bah ça m'a fait très plaisir.
13: Qu'est-ce que t'en penses ma chérie?
20: Ah bah franchement j'adore, GG. Mais là il faut qu'ils arrêtent là. Hein. Ils mettent du caca sur le paillasson et il y a des doubles appels. Et sinon je suis allé au champion là de Suresnes et j'ai acheté de la vaseline mon chou.
13: Ah ok.
20: Voilà. Et
13: Oh
0: Oh la pétasse de ses morts. Oh la chienne. Je te veux plus dans l'équipe, toi. Dégage, dégage, dégage, salope. Coupé samedi, c'est fini pour toi. Donc, en conclusion, vous m'avez tous fait chier, c'est tout. Donc, Rigo. C'est rigolo pour toi, parce que là, Pauline, c'est terminé pour toi, Pauline. Hein, tu vas te faire solo maintenant, c'est même plus la peine.
19: Ah, oh, ça va, là.
0: Ouais, bah ferme ta gueule. Donc, Rigo.
21: Oui, Gérard, énormément de monde. On a atteint les 10 275 internautes avec la conclusion de Turpentine qui te dit toujours des poèmes tout nazes et encore un débat sans queue ni tête comme toi.
0: Ah bah moi je lui pisse dans la bouche, cette pétasse. Donc dans un instant vous allez retrouver Moulinex pour les nuits sans pub jusqu'à 6h. Et n'oubliez pas Max à la loco vendredi soir avec Sid, Pipi et Strombas au platine pour mixer quelques galettes. Et on va s'écouter Fais-moi des grosses léchouilles dans le cou avec ta langue qui pue. Mon petit kyste va t'éclater à la gueule. Donc à la semaine prochaine et bonne nuit à tous.
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Alors la question c'est, aimeriez-vous travailler dans un parc d'attractions ou faites pour être... Enfin, Manu, t'arrêtes de rigoler comme un porc ou tu vas te prendre quelque chose dans la gueule. D'accord.

0: là, c'est il y a pas longtemps que lors de la parade là,
1: la guéparade
0: qui se fait les après-midi, c'est vrai que à Disneyland Paris, il y a eu un étranger qui s'est fait faucher par.
1: Ouais.
0: Par

0: Ouais, ben tu commences à être poli, toi, parce que sinon, et c'est tout, d'accord? Je te signale, c'est la dernière fois que tu t'amuses à dire une connerie comme ça, sinon tu vas gerber avant la fin du débat. On est bien clair là-dessus. Alors, tiens-toi à tes gardes. C'est la dernière fois que je vous le dis tous les deux, d'accord? Parce que ça va mal se terminer pour vous deux. D'accord? On va pas commencer.
1: D'accord, on va pas commencer.
0: Manu, t'as de

0: fait putain, mais tu vas laisser ton micro éteint, tu vas faire ton boulot comme il faut au standard, ou tu fais le truc de casse là.
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3: Et voilà, bonsoir à tous, bonsoir à toutes. Donc ce soir, débat sur le bizutage. Donc pour ça, au standard, vous avez Pauline et Laurent au 0825 08 5000, et pour les Belges au 0 33 25 08 5000. Voilà. Sur le net www.funradio.fr, donc vous avez Valérie.
4: Bonsoir.
3: Bonsoir à toi Valérie, bonsoir Laurent. Pauline, je sais pas où elle est.
5: Elle arrive, c'est pas grave, vas-y, continue.
3: On travaille. Et bien sûr, sur le...
6: Bonsoir Gérard.
3: Sur Alaria, celui qui vous enverra des... Les boum boum.
5: Ah, je les ai pas préparés.
3: Ah bah si, il faut le préparer, le boum boum.
5: Ils arrivent.
3: Donc pour le boum boum, donc vous allez avoir Manu qui sera à Alaria.
7: Bonsoir à tous.
3: Bonsoir à tous, à toi. Merde. D'accord, ça commence déjà pas mal la soirée. Elle est déjà bien partie. Bien. Alors pour... Oui, tu disais Manu, on l'a le boum boum.
5: Non mais j'ai rien dit encore, mais je le trouve, vas-y enchaîne là parce que...
3: Alors on accueille Barbatruc de Saint-Denis, 92.4.
8: Barbatruc, bonsoir.
3: Bonsoir. Macouille. Macouille une fois, macouille
9: ouais,
3: deux fois.
9: Bon, ben, je suis là, mais attends, c'est au standard là, ils sont en retard, ils mettent les gens en retard à l'antenne.
3: Et tu te calmes hein.
9: Parce... Moi, je suis calme, moi, tu sais, ça va.
3: Qu'est-ce que ça peut te foutre? T'es médecin ou t'es plombier?
9: Pas trop les yeux qui piquent, ça va.
3: Non, mais t'es vétérinaire, alors ok.
10: Bonjour, monsieur Macouille.
9: Bonjour.
3: Lascar.
11: Oui.
3: Lascar.
11: Bonsoir Gérard.
3: Bonsoir.
11: C'est Lascar, j'appelle de Jolo. Et j'écoute RTL2 sur 105.9.
3: Je te signale que t'es pas sur RTL, mais sur Fun Radio, d'accord, connard?
5: C'est la même boutique, ouais. On est des potes.
3: Ok, salut, et
9: Manu.
3: Pour finir... Ta gueule.
9: Salut.
3: Et pour finir, Capucine 101.9 Paris, bonsoir.
12: Bonsoir mon bébé d'amour.
3: Bonsoir, bonne nuit. Pardon, bon, d'accord, je commence vachement bien mon débat, moi.
12: Croyez que t'aimais pas les femmes à bite.
3: Comment?
12: Croyez que t'aimais pas les femmes à bite.
3: Eh oh, qui c'est qui vient de dire ça? C'est Barbatruc?
12: C'est mon bébé tranquille, là.
13: Ah, c'est ton bébé, excuse-moi.
3: Et attention parce que ça va gerber dans moins de 2 minutes.
5: Ça risque de gerber, mais on peut le commencer ce débat ou pas?
3: On va le commencer. Alors ouais, mais si j'avais un peu de lumière que je demande depuis tout à l'heure.
4: On voit pas le rapport hein.
3: Ouais, non mais moi je veux de la lumière pour les questions. Alors qu'est-ce qu'un bizutage? On va demander à Barbatruc.
12: Bah c'est quand on fait plein de bisous.
11: Oh c'est mignon.
6: Oh putain.
3: Ok, bon, d'accord, je vois, c'est ça. Macaille, ouais, Macouille.
9: Un bizutage, bah, c'est quand, par exemple, tu entres dans une école, et comme t'es nouveau, bah, ceux qui sont plus anciens que toi, ils bizutent.
12: Ils te font des bisous.
3: L'escar.
11: Le bizutage, en fait, c'est un regroupement d'adeptes de bézu. C'est une secte.
3: Putain, mais... Eh, hey, oh, Lascar.
12: Tout le monde s'éclate.
11: Ah, la voilà. Queue.
3: Oh, vous fermez. Oh, qui c'est qui demande, là?
4: Eh, hey, tu vas pas commencer à gueuler, hein.
3: Et attends, toi, tu vas te calmer, tu vas faire ton
4: qu'est-ce que je fais, là?
3: Ton internet et tu te tais.
6: Elle a pas tort, hein, parce que...
3: Et toi, tu fermes ta gueule.
5: Ça crie tout de suite,
3: et toi, Oh, vous allez fermer vos gueules, c'est moi qui commande.
5: Non, mais d'accord, c'est toi qui commande, bravo. Mais on peut y aller, là, sans crier?
3: Lascar.
11: Lascar. Ouais, je rejoins ma couille et je dirais qu'en fait ouais c'est des gens qui se font bizuter quand ils sont nouveaux dans des établissements qui se font bizuter par les anciens.
9: Mais ça se trouve, si je peux me permettre d'ajouter un truc, c'est que Bézu, quand il est entré à l'école, quand il était nouveau, il a dû se faire bizuter, Bézu.
11: Ah ouais, dans la classe, tu veux dire?
9: Ouais, ouais.
11: Bah,
9: ouais.
11: C'est clair. Par Blaise, ah, Pompon, tout ça.
3: Oh, ouais. Pompon. Oh. Hey, je sens que Lascar, Macouille et Barbatruc, vous allez dégager dans peu de temps si
9: mais
3: ça
9: non,
3: continue.
9: Mais attends, mais pas du tout, on répond à tes questions.
3: Capucine pour finir.
12: Quand t'es nouveau, t'arrives, tu te fais taper dessus, tu te fais jeter des yaourts sur la tête, tout. Voilà, quoi.
13: Ouais, j'avais pas compris ça, hein. Je crois que c'était quand on faisait des bisous, mais en fait, c'est bizutage.
12: Non, c'est plus violent.
3: Non mais attendez, y a qu'une nana sur l'antenne,
12: ouais.
3: Donc vous la laissez parler. Alors, Capucine.
12: Donc oui, c'est plus violent, quoi, en fait, le bizutage.
5: Non, on a dit de laisser parler la nana.
13: Ouais, alors moi je croyais que c'était quand on fait des bisous parce que tu dis bisoutage, mais en fait le bisoutage c'est quand tu rentres dans une école et que tu te fais envoyer des trucs dans la gueule.
12: C'est comme quand on arrive en prison.
3: C'est quoi le standard là, vous me faites quoi?
11: Mais le problème c'est GG.
3: Le standard, vous me faites quoi? Attends, pour l'instant, c'est pas à vous que je m'adresse, c'est au standard.
5: Ouais, soyez cool, les auditeurs arrivés.
3: Vous me faites quoi au standard? Normalement, il y a qu'une nana, il y en a pas 50.
6: Il y en a deux, puisqu'il y a Barbatruc et il y a ta petite copine Capucine qui est là aussi.
5: Donc 1 plus 1, ça fait 2.
6: 1 plus 1, oui, attends, en effet.
3: Alors pourquoi que Barbatruc, quand je lui pose la question, elle me répond en voix de mec?
13: Ah non, j'ai une voix de fille, moi, j'ai des seins.
6: Voilà.
3: Bah attends, moi j'ai une bite entre les jambes et...
6: Demande plutôt à quelqu'un.
3: D'accord.
13: Et ça te sert à quoi?
3: Demande à ça te regarde pas. Donc, en de bon entendeur, salut, tu t'as répondu. Donc maintenant, tu laisses parler Capucine et tu l'ouvres. D'accord. Capucine.
12: T'as répondu, Gérard.
3: Ok. Bon, alors...
11: Gérard, si je peux me permettre, c'est l'ASCAR.
3: Ouais.
11: Le problème, c'est que t'as changé de débat en cours de route, là. Moi, j'avais un petit peu préparé sur la drogue. Donc, est-ce que c'est possible que tu demandes, en fait...
3: Alors, toi, Lascar, je vais te dire une chose, que tu as déjà commencé par te calmer, parce que je viens de te reconnaître.
13: Moi, je suis défoncé, là.
11: Ah bon? Ah bah, c'est bon, alors, on a fin dans le débat.
13: Préparer la drogue et tout. Yes.
5: Bon, tu le gères, ton débat, là, Gérard?
3: Alors, je sens que Lascar... Oui. Lascar, tu t'appelles Tony, d'accord? Et Barbatruc, tu t'appelles...
5: Barbatruc.
3: Non, elle s'appelle pas Barbatruc, parce que là, je vous préviens au standard... J'avais prévenu.
13: Barbatruc, j'ai des seins.
3: Ouais, mais moi je t'emmerde.
5: Mais elle t'a pas agressé, elle a dit qu'elle avait des seins, Gégé, c'est pas
3: grave. J'en ai rien à foutre, mais dire, c'est des auditeurs qu'on a l'habitude d'avoir dans mes débats. Et ça, il est hors de question.
5: Eh ben dégagez au lieu de prendre 36 chemins là. Tu leur dis au revoir et on continue.
13: Au revoir, Gérard.
3: Un élève. Alors, qu'est-ce qu'un bisutage? Donc c'est un élève de première année dans une classe préparatoire aux grandes écoles. Voilà.
13: Tu sais qui t'a soufflé?
3: La main de ma sœur dans la culotte d'un zouave.
4: Gérard, il y a une question internet pour toi. C'est Jeune Bisute qui demande est-ce que tu t'es fait bisuter quand tu es rentré dans le cercle très fermé des routiers à la jambe de bois?
3: Non, pas du tout. Et puis ça, c'est des questions comme ça, Valérie.
4: Ouais, je suis désolée, c'est pas moi, Gérard. C'est Bisute qui t'a posé la question.
3: Non, mais des questions comme ça, tu vois, je n'en veux pas.
4: Excuse-moi.
3: D'accord,
5: Gérard. Cette question m'amène à une autre. Hein. Je me demandais, tu sais, ça fait longtemps que t'as fun au départ, et tu sais qu'on est arrivé rue Bayard, tu t'es quand même pris une tarte à la crème, tu t'es fait entarter. Hein, et je me demandais si c'était pas un peu du bisutage.
3: Bah,
5: est-ce que ça rentre dans ce cadre?
3: Oui, tout à fait, justement.
12: Non, c'est du foutage de gueule.
3: Non, mais de toute manière, ça, quand j'aurai de la lumière pour pouvoir dire des sondages, on verra. D'accord. Alors, y a-t-il...
4: Oh, t'es chiant, hein.
3: Chiant. Bah oui, mais moi je travaille avec de la lumière lors de mes débats, je travaille pas dans le noir.
5: Bah ça y est, allez, on y va.
3: D'accord. Alors, y a-t-il des bisutages à la maternelle? Non, c'est même pas celle-là. Non, c'est pas
5: elle
3: celle-là,
5: bien,
3: c'est
5: elle
3: pas.
5: Bien.
3: Qu'est-ce que le bisutage?
12: Tu viens de le dire,
11: c'est bien ta petite question sur la maternelle. Hein.
3: Qu'est-ce que le bisutage?
5: Tu viens pas de la poser?
12: On vient de le dire.
3: Non.
5: C'était quoi celle d'avant? Excuse-moi, juste pour savoir.
3: Qu'est-ce que le bisutage?
4: Tu viens de la poser, GG, excuse-moi.
3: Non.
5: Bon, bah, c'est pas grave, c'est pas grave.
11: On refait les mêmes réponses, c'est pas grave.
12: Ok.
11: Allez.
3: Tony, tu fermes ta gueule, au revoir. Lascar, c'est terminé pour toi.
12: Arrête, calme-toi.
3: Voilà, ça c'est Lascar. Et toi, Barbatruc, fais bien attention parce que j'ai reconnu ta voix. Tu risques de dégager.
13: Je vois pas de quoi tu parles.
12: Calme-toi.
3: D'accord.
5: Écoute ta petite femme, là.
3: Alors, qu'est-ce qu'un bisutage? Qu'est-ce que le bisutage, pardon?
13: Ah, c'est pas la même question.
3: Non, c'est pas du tout la même question. Faut pas confondre tentacule et encule ta sœur, Barbatruc. D'accord. Et bien, tu vas répondre pour une fois.
13: Si tu pouvais laisser la grotte à ma sœur.
6: Gérard, si je peux me permettre...
3: Ouais, non, mais attends. Mais moi, si je peux me permettre, avant que tu me dises qui c'est qu'on va recueillir, un conseil que je te donne, ne t'amuse pas à me reprendre les mêmes auditeurs, parce que sinon, tu vas te retrouver dehors.
12: Calme-toi,
3: Gérard. Ok?
6: Non, d'accord.
5: Ah, il t'écoute même
3: merci.
5: Pas. T'es sa meuf, il t'écoute pas. C'est moche.
13: T'en fous, hein.
12: Ouais.
6: Donc, à la place de Tony, de Lascar, on va accueillir Polio Technique, qui nous appelle de Cap-Mont-12. C'est 119.9, la fréquence où il nous écoute. Bonsoir à toi.
7: Bonsoir tout le monde.
3: Ah, bonsoir.
7: Bonsoir DG, bonsoir l'équipe, bonsoir les auditeurs.
13: Polio.
3: Alors, la question, qu'est-ce que le bisutage? On va demander à Barbatruc.
13: Eh ben, le bisutage, c'est quand tu rentres dans une école et qu'on te jette des trucs dans la gueule.
3: Si tu veux, oui. Macaille.
9: Ma couille.
3: Ma couille, pardon.
9: Le bisutage, c'est quand tu rentres dans une école et qu'on te jette des trucs à la gueule.
13: Et qu'on te fait la bite au cirage.
3: Ça, c'est plus à l'armée, hein, d'accord ?
9: Ouais, mais l'armée aussi, il y a des...
3: Ouais, ben ça, oui. Ben,
13: on en parlera après ?
3: Non, parce que c'est pas du tout dans le thème du débat, d'accord ?
13: Ça rentre dedans, hein, à fond. Hein.
3: Ouais, non, mais ça, moi, je te le dis, non.
9: Le cirage, ça doit moins faire mal, en plus.
3: Comment ?
13: C'est pareil ?
3: Comment ? J'ai mal entendu, là.
13: Arrête, alors calme-toi.
3: Polio.
10: Tranquille. Écoute, ouais, c'est ça, c'est quand, en fait, t'accèdes à un niveau d'études élevé, style CE1 ou CE2, à ce moment-là, comme disaient les autres, les gens, ils jettent des trucs, quoi, en fait.
3: D'accord.
10: En fait, c'est ça, c'est pour l'élite intellectuelle, quoi, en fait. Mmh. C'est pour leur apprendre à se sentir comme des sous-merdes aussi, tu vois.
3: Oh, ouais, d'accord.
10: Y a pas de raison, quoi.
3: Ouais, ok.
5: Excuse-moi, Gérard, t'as été bizuté, toi ?
3: À l'armée, mais je répondrai après. On laisse Capucine pour finir.
12: Oui, donc le bisutage, c'est quand t'arrives en prison et que tu te fais sodomiser dans les douches.
10: Aussi, ouais. C'est vrai.
3: Ah, oh, bah d'accord.
13: C'est
10: vrai.
3: Alors, Barbatruc.
13: Au revoir, Macaï.
3: Au revoir.
10: Allez, hop. En prison, quand même.
5: Oh, tu l'harcènes encore, mon con, aujourd'hui.
3: Gérard, oui.
4: Excuse-moi, une question internet. Est-ce que tu t'y fais bizuter étant petit pour avoir perdu autant de dents ?
3: Alors,
4: c'est une question d'Emmanuel Chien.
3: Oui, eh ben, cette question-là, j'y répondrai pas, parce que de toute manière, ma vie privée, je l'ai toujours dit que je ne la dévoilerai jamais à l'antenne.
4: Mais les gens auraient bien savoir
5: c'est
4: si
5: vrai,
4: tu
5: l'as jamais dévoilé ta vie privée. Hein.
3: De toute manière, je la dévoilerai jamais.
5: C'est sûr. Ça voilà. S'est jamais produit, jamais, jamais, jamais.
3: De toute manière, ça a été déjà.
5: Non, mais tu fais bien.
3: Mais ça a été déjà dit plus d'une fois. Et donc, maintenant, il est hors de question que je continue.
4: Faut pas
3: donc,
4: tout mélanger, hein.
5: Non, mais ça, c'est clair.
3: Voilà. Donc, alors, qu'est-ce que le bizutage ? Alors, le bizutage, c'est un ensemble de brimades des inauthentiques qui marquent traditionnellement l'entrée de nouveaux élèves en classe préparatoire d'une grande école. Voilà ce que ça voulait dire, le bizutage exactement.
5: Et ah ouais, quand même, il y a de la recherche là sur ce débat, je suis épaté, GG.
3: Et donc, alors, putain, un petit sondage. Alors, que faire en cas de bizutage ? Alors, il est défini dans le code pénal comme étant le fait pour une personne d'amener autrui. Oui, autrui, contre son gré, Manu, s'il te plaît, tu me laisses finir, contre son gré ou non, à subir ou à commettre des actes humiliants ou dégradants lors des manifestations ou des réunions liées au milieu scolaire et socio-éducatif. Quel que soit le lieu où se déroule, ce délit est puni de 6 mois d'emprisonnement et de 7 500 € d'amende. Voilà.
5: Gérard, que j'avais je voulais à savoir, vous dire. Tu t'es fait visiter en cours de lecture, toi, ou...
3: Non, pas du tout. Et par contre, justement, on va en finir. Et donc,
5: 6 500 ans.
12: Gérard, ça me permet.
10: Oui.
12: Humiliant. Je te demandais si tu t'es fait visiter quand tu étais routier.
10: Bah oui, il a dit autrui, donc il s'est fait visiter.
3: Non, pas du tout, Capucine. Si c'est toi qui me poses la question.
12: Oui.
3: Non, pas du tout.
4: Gérard, sur Internet, les gens aimeraient bien savoir quand même, hein, si tu t'es déjà fait bisouter.
3: Je viens de dire non, donc ça y est, c'est bon, et on va pas y coucher avec cette question.
4: Et pourquoi ?
3: Parce que c'est non, c'est tout.
10: Est-ce que c'est vrai que quand ils ont vu ta bite, vu qu'elle était toute noire, ils t'ont pas passé au cirage parce qu'ils ont cru que c'était déjà fait ?
3: Et pourquoi, Polio, que t'es aussi con et que tu as...
10: Ah non, c'est pas la même voix, regarde.
3: Ouais,
10: ah
3: tu...
10: Non, c'est pas la même voix.
3: Non, mais tu te foutrais...
10: Ah, comédien, rien à voir, c'est pas la même voix.
3: Ouais, non, mais tu te foutrais pas de ma gueule ou tu prendrais pas le train ?
5: Espèce de petit con.
3: Alors, le bizutage est-il interdit dans les écoles ? On va demander à Polio.
10: Le bizutage interdit dans les écoles, non, vu que c'est l'essence même du bizutage. Donc, en fait, le bizutage, il est interdit partout, sauf dans les écoles, bien évidemment.
3: Mmh.
10: Si t'avais compris les mots du dictionnaire là quand t'as lu tout à l'heure, tu te saurais que ça se passe dans les écoles.
3: Ouais, non mais d'accord, mais moi j'ai autre chose derrière que.
10: Ah, autre chose derrière, ça on sait. Ouais.
3: Ma couille.
6: Si je peux me permettre.
9: Moi je dirais que en ce qui concerne le bizutage, non, c'est pas tellement interdit vu que moi j'ai entendu dire, et ça je sais pas, tu me diras si c'est vrai ou pas, qu'il existait des écoles de bizutage là où tu pouvais apprendre ce que t'avais dit là tout à l'heure, à humiler, à, tu vois, à faire des trucs, quoi.
5: Non, à immuler, attention.
9: Ah, pardon.
3: Immuler.
5: Attention.
9: J'ai les mots qui piquent, alors.
3: Comment ?
5: Non, il a les yeux typiques, mais c'est qu'il y a de la crème chez lui.
6: Si je peux me permettre, oui. Sachant qu'il manque une personne pour participer à
3: non,
6: ce débat.
3: Non, deux personnes.
6: Non, ah, il manque une personne, Gérard, on est d'accord.
3: Ouais.
6: Sachant que c'est Barbatruc qui, que t'as viré, hein, salement. Moi, j'ai préféré prendre BTS, qui nous appelle de Paris, c'est 101.9, bien entendu, la fréquence. On t'écoute. Bonsoir, BTS.
14: Bonsoir, Laurent. Faudrait penser à me mettre à l'antenne quand tu me dis bonsoir.
6: Bonsoir.
3: Laurent... un conseil que je te donne, c'est pas toi qui donne les fréquences comme ça, c'est moi, d'accord? Quand je reçois les gens,
5: c'est tout ce qu'il fait dans ses
3: sur l'antenne, là. D'accord? Alors tu t'écrases.
4: Tu déconnes.
3: En de bon entendeur, salut.
14: Laurent, il remplit son quota de mots.
3: BTS.
14: Oui, bonsoir.
3: Bonsoir.
14: Merci de m'applaudir.
15: Bravo.
14: C'est bien.
3: Alors le bisutage. Et à 3 j'arrête.
14: Encore.
3: Mais continue Gigi, c'était parce qu'on était pris dans tes paroles. Vous commencez à me casser les couilles.
5: Non, on était pris dans tes paroles là. On était dedans, t'es ouf.
3: Non, non, mais je suis pas Perrin moi pour ça, d'accord. Alors si vous voulez applaudir Perrin, vous l'applaudissez, mais moi vous me laissez faire mon boulot. Alors ta gueule. BTS.
14: Oui, bonsoir. Alors pour répondre à ta question, le bizutage est interdit dans les écoles, mais c'est pas pour ça que les élèves ne le pratiquent pas.
3: Mmh. Donc pour toi, ça serait non.
14: Pour moi, c'est interdit, mais c'est pas pour ça que c'est pas fait. C'est comme par exemple, c'est interdit de pas prendre le train sans avoir de ticket. Pourtant, il y en a qui le font.
15: Voilà.
3: Ouais, merci. Merci de ta réflexion, Capucine. Capucine.
14: Oui.
3: Capucine pour toi.
16: Oui. Il dit que c'était interdit, mais tout le monde le fait aussi. Aussi bien dans les prisons, dans les écoles, chez les routiers, partout.
3: Donc. Alors bon, donc la question c'était le bizutage est-il interdit dans les écoles? Moi j'ai d'après ce que j'ai vu sur des sondages et tout, donc c'est oui, d'après la loi de 1998 et 99.
15: T'as acheté un code pédale ou quoi?
3: Non, pas du tout.
15: Ah bon. Mais qui ça veut dire, Gérard, c'est ma couille. Est-ce que ça veut dire qu'avant on avait le droit et maintenant on n'a plus le droit?
3: De toute manière, d'après la loi de 98 et de 99, normalement, le bizutage est-il interdit dans les écoles? Bon, d'après eux, ça serait oui.
15: D'accord.
3: Donc ils disent pas c'est pas interdit, c'est oui. Mais ça dépend des lois.
15: D'accord. Alors j'ai juste une autre question. Ça va aller très vite, mais ça veut dire qu'avant 98 on n'avait pas le droit et maintenant on a le droit.
3: Bah la preuve hein. C'est ce que j'ai.
15: Ouais, c'est ce que je voulais savoir. Voilà. Merci.
3: Une question internet,
4: ouais,
3: non?
4: Ouais, en fait, il y a beaucoup de gens qui se demandent si tu vas bizuter ta nouvelle belette.
3: Alors ça attention. Là, je vais commencer par m'énerver.
5: Ah. Il va commencer par ça, hein.
15: Oh, non.
3: Donc, ce qui va se passer avec la belette ne vous regarde pas.
17: Pourquoi t'en parles alors?
4: Il a pas tort, hein.
3: Si j'en parle, c'est mon problème. Donc, si ce qui va se produire avec elle ne vous regarde pas, ma vie privée ne vous regardera pas.
4: Bravo.
3: D'accord. On est bien d'accord là-dessus, Capucine.
14: Gérard.
3: Capucine.
14: Oui.
3: Oh, ça y est, c'est terminé.
15: Mais Gérard, je comprends pas qu'elle s'appelle Belette ou Capucine.
3: Comment?
15: Belette ou Capucine?
3: Bon, attends.
14: Belette, c'est Capucine?
16: Oui.
15: Ah, d'accord. Mais tu vas pas la bizuter, mais tu vas la mazouter avec ton foutre, quand même.
14: Ça va coller.
15: Un petit peu.
14: Ah, il va me prendre, ça c'est sûr.
15: C'est une marée noire, quand même.
14: Tu t'attends que ça, en fait, je suis sûr.
16: Ah oui.
5: Bon, c'est un cormoran, en fait, Belette.
14: Comment tu veux être excité?
15: C'est la mococadis. J'ai les yeux qui piquent.
5: Bon, Gigi, on reprend le débat.
3: Ma couille, au revoir. Comme ça, t'auras les yeux qui piquera encore plus dans ton lit. Voilà.
15: C'est chaud.
3: Comme ça. Ouais, mais fais gaffe, polio, hein.
15: Allez, ouais, je suis là.
14: Allez, reprends le débat.
3: Alors, faut-il. Bon, on va. Je vais poser la question.
14: Allez, vas-y.
3: Attends.
4: Encore une question internet, hein.
3: Si c'est pour une question par rapport à ce qui va se produire avec Pauline.
4: Pas du tout.
5: Des anguilles.
15: Pauline, oh là.
4: Avec les choux, les choux, les.
3: Avec ce qui va se passer. Attention, moi je préviens tout de suite. Si c'est pour poser des questions de ce qui va se produire avec Capucine, tout ça, je répondrai pas.
4: D'accord, ok, c'est pas grave, on va laisser tomber.
5: Il y avait une question, on pose la question.
4: C'était une vraie question. Faut-il se faire bizuter pour intégrer un groupe ou autre?
3: Non, pas spécialement.
5: Même un groupe de rock,
3: Non, il n'y a pas besoin.
6: Si je peux me permettre, puisque nous sommes que trois dans le débat et qu'il faut une quatrième personne, on est d'accord, GG. Moi, j'ai décidé de virer quelqu'un parce que j'ai pas beaucoup aimé la prestation de ma couille, donc j'ai.
3: De toute manière, c'est moi qui l'ai viré. Ah bon? Déjà pour commencer, c'est pour toi. Okay. Donc alors tu commences à faire ton boulot, tu me donnes le nom de la personne en espérant que ça soit pas le même.
6: Non, c'est une jeune fille parce que depuis que t'as ta relation avec ta
3: Non, on en a rien à. Ça te regarde pas et tu vous allez arrêter d'en parler parce que sinon.
6: D'accord, ok, très bien.
3: Tu vas dégager.
6: En attendant, il y a quand même beaucoup de jeunes filles qui interviennent au standard. Et c'est Tentacule et Incultasseur qui nous appellent de Marseille et qui écoutent Fun Radio sur le 112.4. Je crois que c'est ça. Bonsoir, Tentacule et Incultasseur.
17: Bonsoir, Gérard.
3: Bonsoir.
18: Bonsoir, Tentacule.
17: Salut, Tentacule.
18: Bonsoir, tout le monde. Bonsoir,
17: Tentacule. Bonsoir.
3: La fréquence de Marseille.
17: J'ai oublié.
3: Non, ouais, bien sûr. Oui. Non, mais quand vous appelez, vous êtes prié de. Quand je vous demande les fréquences, vous êtes prié de me les donner,
17: ouais,
3: d'accord?
17: Je me suis réveillé pour toi.
3: Oui, c'est ça. Arrêtez de me dire n'importe quoi, parce que là, maintenant, ça commence à me gonfler.
17: Moi, je suis réveillé, hein.
3: Je vous commence à me les gonfler sans arrêt, à me dire ouais, je me réveille pour toi pour écouter des débats, patati patata.
5: Bah, c'est gentil, c'est
3: alors
5: des
3: maintenant, j'en ai rien à foutre. Maintenant, ça y est, je l'ai dit tout à l'heure, j'étais casé, terminé, point final à la ligne. Maintenant, ok, c'est terminé, je veux plus rien entendre. Voilà. Alors, faut-il mettre un préservatif pour faire le bisutage? On va s'écouter.
5: Ah, on s'écoute un disque maintenant, mais oui, à l'ennemi. Après, la question d'après, ouais.
18: À l'ennemi.
3: Alors, Tentacule. Comme tu connais pas la fréquence de Marseille.
17: Ouais, je vois pas le rapport, hein, pour visiter, je vois pas pourquoi il y aurait besoin d'un préservatif. Jusqu'ici, on n'a jamais parlé de passe-tout en bisutage, mais bon.
3: Ah oh bah si, ça existe, hein, malheureusement.
17: Bah peut-être dans tes pensées, mais moi, tous les bisutages que j'ai vus, c'est des trucs un peu drôles, enfin des mecs qui se déguisaient dans la rue et tout ça.
3: Ah parce que pour toi.
17: Oui.
3: Avant que BTS, Polio et Capucine répondent. Ouais. Donc pour toi, de voir quelqu'un se faire bisuter dans la rue, ça te fait rire?
18: Dans la nuit.
3: Oh non, mais attends, mais t'es vraiment tombé ou quoi, toi?
5: T'es tombé?
17: Non, je suis pas.
3: T'es vraiment tombé, hein?
17: T'es tombé.
3: Oh là là là là.
4: Tous des tombés.
5: Tombé, alors.
17: Je pense que c'est vraiment très drôle, quoi. Enfin, je veux dire, un mec habillé en sac poubelle dans la rue qui se les gèle, moi, ça me fait super rire.
5: T'as été bisuté ce soir, alors, GG?
3: N'importe quoi.
17: C'était tous les jours.
3: Oh là là là là.
17: Bah, tu veux que je te dise la vérité, mais je te dis la vérité, hein.
3: Ouais, bah, à mon avis, je crois que tu te mets le doigt dans l'œil, hein, ma petite.
17: Non, je me le mets pas là, mais c'est pas grave.
3: Ouais, mais BTS.
18: Eh ben, je sais pas ce qu'on t'a raconté la fois où on t'a pénétré, mais c'était pas un visitage. Hein.
3: Attends, BTS.
18: Oui.
3: Tu parles de quoi, là?
18: De ta garde à vue de la semaine dernière.
3: BTS.
18: Oui.
3: Au revoir.
18: Aïe.
3: Polio.
18: C'était pas gentil, tout ça.
3: Fais gaffe, parce que toi, tu risques de faire pareil.
18: C'est possible. Le port du préservatif est recommandé. Par contre, je sais pas si c'est dans ces situations-là, en fait. Honnêtement, j'ai un doute. Hein. Ta question a soulevé une espèce de doute en moi.
3: Ah bah ça.
18: Avant, je croyais que ouais, mais maintenant, je suis plus sûr. En fait, tu me fais douter là.
3: Ah bah ça, moi, je te pose la question. Faut-il mettre un préservatif pour le bisutage? Donc, pour toi, donc, t'as un doute.
18: Par précaution, t'en mets un quand on sait jamais, quoi.
3: D'accord.
18: Voilà.
3: Capucine, pour finir, avant que je réponde.
19: Ça peut être utile pour les gros bisutages, par exemple, si tu bisutes mon ours ou comme ça.
18: Oula, elle est chaude, Capucine.
3: Bon, d'accord. Toi, attends tout à l'heure. Attends, je vais m'occuper de toi.
18: Est-ce que tu peux faire un double bisutage? C'est ça qu'elle veut dire, je pense.
3: Non, mais toi, est-ce que toi, est-ce que tu crois que tu as continué de faire le débat?
18: Ah non, mais c'était pour l'aider, c'était pour elle. Moi,
3: non, mais attends, mais elle a déjà un nom, déjà pour commencer.
18: La poulette.
19: La belette.
18: La boulette, la crevette.
19: La belette.
18: La lavette.
20: La croquette.
3: Alors, Polio. Au revoir. Voilà, mon pote,
21: Monsieur Mazur, Monsieur Gérard, m'entendez-vous? C'est Monsieur Mazur à l'appareil.
3: Monsieur Mazur,
5: on vous entend.
21: Bonsoir. Monsieur Gérard, comment allez-vous? Je suis très heureux de vous entendre.
3: Non, mais pas moi, parce que je vous ai pas demandé de participer au débat.
21: Ah, écoutez, j'ai appelé le standard, j'ai passé de la filtration et j'ai pu pénétrer dans cette...
3: Bon, ouais, bah, vous allez pénétrer que vous allez retourner au standard.
21: Mais
3: au revoir.
21: Attendez.
5: Oh, GG, attends.
21: Laisse-moi une chance, GG. Que vous avez à mon égard une sorte de racisme, non?
3: Non, parce que j'en ai marre que vous participez dans tous mes débats. Donc, alors,
5: de bon entendeur, salut. Vous n'étiez pas la dernière fois.
21: Je n'étais pas là la dernière fois.
3: Bah non, parce que la dernière fois, je l'ai pas fait parce que bon. Alors, pour savoir, bon, pour renseigner tout, quand même tous les auditeurs et tous mes fans qui m'écoutent sur le site internet et comme j'en ai parlé à Capucine, ce qui s'est passé la semaine dernière, c'est que je me suis pris la tête avec un contrôleur, donc je me suis fait serrer par les poulets et je suis resté jusqu'au lendemain matin, 6h. Voilà, c'est pour ça que vous m'avez pas eu sur l'antenne. Comme ça, qu'on arrête de me demander pourquoi j'étais pas là ce jour-là. Voilà. De toute manière, je l'avais dit à la belette le lendemain, comme quoi, que ce qui m'était arrivé.

0: préservatif pour le bizutage, non, puisque ça ne concerne pas la sexualité. Voilà ce que j'avais à dire. Alors,
1: je sais plus où l'on est, il patauge.
2: Oh, il est perdu.
0: Non.
3: Quelqu'un en attendant, non? Peut-être.
0: Ouais, si t'avais quelqu'un.
3: Bien sûr. C'est Jacques Longoufouré qui nous appelle de Casablanca, c'est sans sa tête.
4: Bonsoir, jeunes gens. Bonsoir. Bonsoir, les
5: gars. Oui, bonsoir, monsieur Lerard.
0: Par contre, là, Olivier, s'il te plaît. Olivier, je vais te demander un truc. Et là, je vais pas être méchant. C'est de savoir qui a demandé à monsieur Mazur d'intervenir dans les débats alors que, à l'heure actuelle, il y a Capucine Tentacule et le nouveau.
4: Et
0: Langue Fourrée.
4: Bah, et monsieur Mazur.
6: Moi, je veux pas m'en mêler parce que c'était débat, Gérard. Maintenant, je pense que monsieur Mazur apporte la parole quand même parce qu'il a un certain âge. Et tu vois, il peut t'apporter des choses.
0: Ouais, mais.
6: Après, c'est vrai qu'il faut que je gère, mais ça, c'était débat et je sais que tu peux gérer ça, quoi.
4: Oui.
7: Gérard.
0: Oui.
7: Laisse-le parler, il a le droit, comme tout le monde.
0: C'est qui me parle?
7: Capucine.
0: Ah merde, oh pardon.
7: Ah
0: oh putain, tout à l'heure, qu'est-ce qui va m'arriver sur le coin de la gueule? Pardon.
7: Je vais
0: te
7: taper sur les doigts.
0: Ouais, bah, moi ça, je m'en doute. Merde, je sais même plus quelle est la question que je voulais poser. Parce que je voulais poser une question avec par rapport à celle-là, mais je m'en souviens plus.
4: Ah, c'est dommage.
0: La question avec ça, là, tu m'avais dit tout à l'heure, mais non, c'est pas grave. Et alors, y a-t-il plus de bizutage en hiver qu'en été? Et on va s'écouter Jacqueline Lachaudasse avec Défonce-moi au foyer. On se retrouve peut-être après au 0825-08-5000. À tout de suite.
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0: Eh ouais, vous venez d'écouter Jacqueline Lachaudasse avec Défonce-moi au foyer. Et pour ça, on va récupérer pour la suite du débat. Donc, bon, si j'avais la liste. Ça dérange pas au standard que je puisse avoir une liste.
3: On a toujours monsieur Mazur.
2: Voilà, il y a beaucoup de monde sur internet, hein, Gérard. Hein.
3: On a monsieur Mazur, on a Tentacule, on culte ta sœur. On a Capucine, bien entendu.
0: Alors, monsieur Mazur.
5: Oui, bonsoir, c'est monsieur Mazur.
3: Bonsoir, monsieur Mazur.
5: Bonsoir, c'est monsieur Mazur.
0: Bonsoir. Ouais, monsieur Mazur. On le sait, monsieur Mazur. On sait que c'est monsieur Mazur, d'accord? On va pas s'échelonner son 7 ans.
5: Tout à fait.
0: Ça, on se l'échelonne pas. Hein. Après monsieur Mazur.
3: On a Tentacule en culte à sœur, on a bien entendu Capucine avec nous.
0: Ouais.
3: Et enfin, pour terminer, en beauté, Jacques Langfourré qui est avec nous.
4: Eh oui, toujours là.
0: Jacques Lang, t'appelles d'où?
4: Jacques Langfourré, je t'ai dit, j'appelle de Casablanquette, c'est 118.
0: Ouais, fous-toi bien de ma gueule.
4: Attends, 118?
0: Non, mais fous-toi bien de ma gueule, comme ça ira deux fois plus vite.
4: C'est quoi le souci, là?
0: Non, mais c'est bien, fous-toi bien de ma gueule avec ta fréquence de merde.
4: 118, c'est de la
0: bonne fréquence. Oui, ben c'est bon, allez, hop.
4: La bonne fréquence de 12.
0: T'as raison. Continue, tu vois, tout à l'heure, tu vas pas faire long feu.
2: Une question, Gérard, internet.
0: Oui.
2: Est-ce que le passage à l'euro est un bizutage que nous a fait subir l'État?
0: Non, pas du tout.
2: Et pourquoi?
0: Pourquoi? Parce que je vois pas du tout le rapport, le bizutage et puis l'euro, donc je vois pas du tout le rapport avec. Voilà. Alors, y a-t-il plus de bizutage en hiver qu'en été? Donc on va demander à Jacques Lang.
9: C'est pas possible d'être con comme ça, quoi.
4: Ouais, je suis d'accord.
0: Non, mais c'est pas la peine de mettre Star Academy... Academy, mais Popstar, hein.
1: Star, ah, c'était pas Popstar, hein.
0: Non, pas, c'était quoi
1: c'était, d'ailleurs, c'est pas moi, donc.
4: Je sais pas. Bruno, moi, je veux Bruno.
0: Toi, tout à l'heure, tu allais faire Bruno dans ton lit, si tu continues, d'accord?
4: En hiver, il y a un problème au niveau du bizutage, c'est qu'il fait froid, quoi. Donc, comme les mecs, on les fait souvent galoper les michalaires, tu vois, courir dans la neige et tout, vaut mieux que ça se passe en été. Si tu veux courir dans la neige, vaut mieux que ça soit en plein été, quoi, franchement, parce que tu te cailles moins, quoi. Donc l'été est plus propice, si t'arrives à saisir l'essence de ce mot, l'été est plus propice au bizutage quand même. En même temps, c'est les vacances, donc pour le bizutage scolaire, c'est pas gagné. Mais bon, tu fais comme tu veux.
0: D'accord.
7: Le bizutage dans les camps naturistes aussi.
0: C'est qui là qui parle?
7: Capucine.
0: Oui, Capucine.
7: Viser, il y a le bizutage dans les camps naturistes aussi après.
4: C'est vrai.
0: Ouais, mais ça, faut déjà savoir, faut pouvoir y aller, puis le pratiquer, le naturisme.
7: C'est une écouille.
0: Tentacule, Capucine, tu répondras tout à l'heure, ça te dérange pas?
7: Non.
0: De toute manière, tu viens de répondre, alors, donc... Oui. Donc...

0: tentacule.
1: Moi, je pense que c'est ni en été.
0: Eh, tu peux pas baisser un petit peu ta radio, s'il te plaît, ça me ferait...
1: La radio, elle est éteinte.
0: Non, mais attends, tu prends pas une voix de chaudasse, parce que tout à l'heure, tu as dégagé.
1: Non, mais je prends pas ma voix de chaudasse, hein. Je parle comme je parle d'habitude.
0: Ouais, c'est ça. Tu parles comme tu parles d'habitude, alors que c'est la première fois que tu participes dans mes débats, d'accord?
1: Oui, non, mais je parle d'habitude comme ça à tout le monde, à tous les gens qui m'entourent, pas à toi, Gérard.
0: Ah, bah, heureusement, parce que de toute manière, c'est pas avec toi que je sortirai, hein.
1: Oh, non, mais moi non plus, hein.
2: Non, bah, j'ai peur.
0: Comment?
1: J'ai peur.
0: Comment?
1: Non, rien, mais non, mais enfin, vu ton odeur.
0: Ouais, bah, dans ce cas-là, tu vois, tu vas même pas répondre à la question, je te dis au revoir. Au revoir.
3: Gérard, il y a une question. Question internet. Bon, je suis désolée, bon, c'est pas moi, hein. Est-ce que tu prépares un bizutage avec Belette pour Halloween?
0: Je répondrai pas à cette question. Monsieur Mazur.
4: Oui, alors écoutez, moi je dirais que la notion olfactive est à prohiber. Ça, c'est un premier point. Et puis, alors, secondo.
0: Là, on n'a pas fini avec lui. Hein.
4: Non, absolument.
0: On va pas.
4: Secondo, je pense qu'effectivement, l'été est une des meilleures saisons pour pratiquer le bizutage, puisqu'elle correspond à la fin de l'année scolaire, n'est-ce pas?
2: Tu vois?
0: De quoi? Ça correspond à la fin de l'année scolaire. Oh là là là là là. Bon, moi d'accord.
4: Gérard, c'est l'honneur de vous informer que les cours se terminent l'été, oui.
0: Oui, le 28 juin, merci.
4: Absolument. La fin de l'année scolaire, on bizute à la fin de l'année.
0: Ouais, d'accord. Et ils reprennent le 3 septembre, d'accord? Merci, monsieur Mazur, de ce renseignement-là.
4: C'est très bien entendu.
2: Mais attends, t'as déjà fait des fins d'année scolaire, toi, GG, ou pas?
0: Mais qu'est-ce que... Mais je vous ai déjà dit... Putain, mais vous allez. Attendez. Ouais. Vous allez faire une chose. Mmh. Vous allez vous calmer sur ma vie privée. Ouais. Parce qu'il y a des surprises qui sont à venir dans les semaines. Oula. Voire dans les mois.
5: Dans les semaines qui arrivent.
0: Dans les semaines à venir, il y a des surprises.
5: Il y a des surprises qui arrivent.
0: Il y a des surprises qui sont annoncées. Je ne peux pas vous en dire plus. Voilà.
5: Non, il peut pas en parler.
3: Tu nous en as trop dit, là.
0: Bon, alors maintenant.
5: Non, mais non, balance pas.
0: Non, bah allez, si. Allez, si. Maintenant, si, parce
5: balance
0: que.
5: Balance pas
0: manière...
5: que tu vas te faire opérer et que tu vas être une femme. Ah non, c'est pas celle-là.
3: Non.
5: Excuse-moi.
0: Je sais que Manu, pour la fin de l'année.
5: Je vais voir au bout de Boulogne, tout ça, je sais.
0: Un striptease bois de Boulogne. Voilà, donc vous pouvez y aller. Qu'est-ce que je voulais dire? Ouais, bah maintenant que vous le savez, donc je vous ai presque vendu la mèche. Donc avant que je réponde à la question, donc pour répondre à Monsieur Mazur, à Capucine, à Jacqueline et à Aliop. Bonsoir Aliop.
3: J'ai envie de les faire chier.
2: Aliop.
0: Aliop une fois, Aliop deux fois, Aliop trois fois, au revoir.
6: Elle est là.
7: Bonsoir, Toulouse 114.4, bonsoir tout le monde.
0: Bonsoir
7: Gérard.
0: Bonsoir. Donc, ce que je voulais vous annoncer... Merci à Aliop de me couper la parole quand je vais annoncer quelque chose.
8: Question de monsieur Cousin.
0: Question de ta mère, tu vas te faire enculer. Alors donc, ce que je vais annoncer, et ça fera tout le plaisir à pas mal de monde sur Internet,
8: de monsieur Cousin.
5: Vas-y GG, j'ai coupé les gens, annonce.
0: Donc ce qui est prévu donc pour l'instant on ne sait pas encore quand ça sera et c'est prévu Max m'en a touché deux mots. Donc ce qui est prévu c'est que maintenant vous allez avoir une semaine à débat et une libre antenne avec moi. Et Max, comme ça, peut-être.
7: Non, on
5: n'est
7: pas couché.
9: Que tu
5: gueules
9: à moi.
5: Oh, ils ont l'air enchantés, ça c'est cool, ça vous fasse plaisir.
0: Peut-être que vous en saurez un peu plus sur ma vie privée d'ici là, mais pour l'instant je ne peux pas vous dire les dates exactes.
5: Donc,
0: voilà.
5: Dis,
0: donc,
5: Aliop.
9: Moi je sais tout sur ta vie privée.
0: Qui?
9: Moi.
0: Qui? Qui moi?
9: C'est Belette.
0: Ah ouais, Belette, ouais, bah, parce que je te l'ai... Bon, toi, je le sais. Aliop.
5: T'as confondu avec Tennis, excuse-moi.
9: C'est quoi la question,
7: Gérard? J'ai pas entendu.
0: Alors, par contre, au standard, au lieu de vous foutre de la gueule du monde...
7: Oui.
0: Oh!
2: C'est tellement de la tienne.
0: Tu permets? Quand j'ai quelque chose à vous dire, vous écoutez ce que je vous dis?
10: Bien sûr, donc, on travaille, c'est pour ça.
0: Ouais, tu travailles peut-être, mais quand je pose une question, l'auditeur...
8: Monsieur Cousin.
0: L'auditeur, L'auditeur qui n'a pas entendu la question, est pri- vous êtes prié de lui répéter.
6: D'accord, Gérard.
0: D'accord, en de bon entendeur, salut, t'éteins ton micro.
9: Allez,
0: merci. Alors, Ali
1: Hop. Allez, hop, c'est quoi la question, alors?
0: Ah bah, moi, c'est Ali Hop que j'ai marqué.
9: Non, mais toi, tu sais pas lire.
1: Allez, hop.
0: Dégage-toi, Olivier. Merci. Y a-t-il plus de bisutage en hiver qu'en été?
1: Y en a plus en été.
0: Et pourquoi?
1: Déjà parce que la température est plus propice, et puis c'est la saison des bisutages, tout simplement. L'ouverture du bisutage, c'est un peu comme l'ouverture de la chasse, quoi. Ça dure pendant un mois, et puis...
0: Ah, parce que tu crois qu'en été, la chasse est ouverte?
1: Non, c'était une comparaison, mais je vois que tu comprends pas, donc...
0: Non, mais attends, non, mais dis carrément que je suis con, mieux.
1: Non,
10: aussi, dis-le, il te demande.
1: Non, c'est possible.
9: Franchement, c'est possible.
1: Je
0: ne
1: me permettrai pas.
0: Fais gaffe, Jack Land, parce que tout à l'heure, si tu dis que c'est possible, tu vas dégager vite. Fais bien fait, toi.
9: Je ne parlais pas de ça. Attention, il y a erreur, là.
4: Oh,
9: là.
4: J'ai les yeux qui piquent.
1: Tu veux des petits enfants?
9: Ouais, c'est les yeux qui piquent. Est-ce que tu crois que c'est les mêmes gars comme
0: bon.
4: Non.
0: Je sens que tout à l'heure, ça va aller très, très vite.
1: Ils ont fait rentrer Gérard dans le théâtre.
4: Arrête de crier, Gérard.
9: Oh non.
5: Allez, enchaîne, enchaîne la question.
0: Allez hop,
1: bah oui, je t'ai répondu, là, ça y est.
0: Non, mais je vais te dire une chose.
1: Je pense que c'est plus en été.
0: Hey, l'histoire du théâtre, tu vas te calmer, d'accord?
1: Je vois pas de quoi tu parles.
0: Ouais, non, mais j'ai bien reconnu ta voix, d'accord? Merci. Donc, pour toi... tu parlais de la chasse, qui s'est caparé, comment on dit? Capucine,
4: oui. Oui, mais je t'ai répondu au début, dans les camps naturistes.
1: Bah oui, t'as déjà répondu.
4: Oui. Ils se peignent les boules, tout, ils doivent courir tout nus.
0: Merde, non, bon, j'ai pas fait gaffe alors.
1: Une réponse authentique en plus.
4: Tu m'oublies en plus?
0: Non, je t'oublie pas, mon bébé.
5: C'est dégueulasse. Pardon, c'est mignon. Non, désolé, ce soir, je sais pas ce que j'ai des lapsus.
9: Ouais,
0: Et alors, Manu, tu fais une chose, tu t'excuses tout de suite auprès de Capucine.
5: Capucine?
4: Excuse-toi.
5: Je tenais vraiment
1: La couille.
5: À m'excuser.
4: C'est bon,
5: auprès de toi, je t'emmerde vraiment et je t'embrasse.
4: J'ai tout pardonné.
5: Je suis pardonné, la classe, quoi. La classe américaine.
0: Et t'es vraiment une pute pas finie, toi. Hein.
5: Une pute pas finie, ouais, si tu veux.
0: Bon, allez, parlons peu, parlons bien.
9: Oh bah oui, c'est nouveau.
0: Ouais, pour une fois.
9: Ouais, bah ouais.
0: Pour une fois que je vais pas dire de conneries.
9: Ça va changer.
0: Conneries. Pour une fois que je vais pas dire de conneries.
6: Pour une fois que t'as pas bu.
0: Merde. Je sais même plus qui est ma question, moi.
3: Oh, t'es nul.
5: Il est perturbé, le GG, hein.
0: Voilà.
4: Gérard.
0: Oui.
4: Je te perturbe.
0: Comment?
4: Je te perturbe.
6: Non, l'amour.
0: Oh là là là, punaise. Bon, attendez, parce que là, non, il n'y en a pas qu'en été, puisque c'est les vacances et en hiver. Quelqu'un.
5: Je soupçonne que t'es directeur.
0: Cela dépend des grandes écoles terminées.
3: Oula.
0: Ah, il est clair.
5: Quoi? Oh non, mais non, GG, tu dis pas des trucs comme ça, t'es un gueudin ou quoi?
0: Stop.
5: Non, mais GG.
10: Gérard, tu t'excuses.
0: Oui, je m'excuse auprès des auditeurs de ce que je viens de dire. Voilà, je retire ma parole.
5: Voilà.
0: Pour de bon entendeur, salut pour celui qui a pas compris ce que ça voulait.
5: Non, non, Gigi, on va mettre un disque et on revient juste après le disque.
0: Non.
5: Si, moi je te dis, on met un disque. Donc tu l'annonces.
0: Non, mais je veux une question.
5: Moi je te dis, on met un disque. Donc c'est pas grave, tu te désannonceras après, on se retrouve juste après pour les débats de Gigi.
0: Donc c'est pour les débats. Donc alors on va accueillir. On va accueillir Axel, 18 ans de Poitiers.
11: Bonsoir Gérard.
1: Bonsoir Axel.
3: Bonsoir Axel.
11: Bonsoir Axel.
0: Non.
11: Bonsoir Gilles, bonsoir Gaël.
0: Comment?
11: Bonsoir Gaël.
0: Attends, Gaël, s'il te plaît. Non, mais on s'amuse pas à faire comme Marie-Ange Nardi, d'accord? C'est mes débats, je fais ce que je veux.
11: Mais c'est pas Marie-Ange Nardi, c'est Nagui, Gérard.
0: Bon ben, tu la fermes.
11: Non mais, j'ai rien dit.
0: Déjà, tu vas pas commencer à l'ouvrir, ou sinon tu vas dégager vite fait, bien fait.
11: Putain, mais c'est bon là.
0: Tu vas la fermer.
12: Bonsoir Gérard.
0: On va accueillir Gwenaël.
11: Bonsoir Gwenaël.
0: Oh, qu'est-ce que je viens de dire?
12: Bonsoir Gérard, bonsoir Axel, bonsoir Julie, bonsoir.
11: Salut Gwenaël. Bonsoir.
0: Il y en a qui sont starbés hein, sur Terre.
3: Bah, attends, mais comment tu veux qu'on dise Gérard, bonsoir?
0: Bon, pour un.
3: Comment veux-tu qu'on dise bonsoir?
0: Bon, pour l'instant, c'est moi qui parle, d'accord?
12: Ok.
11: Gérard, faut qu'il arrête le café, quoi.
0: Bon, Axel, tu vas déjà commencer par te la mettre en veilleuse.
12: Par te calmer.
0: Et déjà, pour
11: Axel, il a rien dit, c'est pas moi. Hein.
0: Non, mais attends.
12: On continue, Gérard.
0: Bon, alors, Gwenaël.
12: Bonsoir,
0: Gwenaël. Bonsoir, Ganoël.
12: Bonsoir, Axel. Bonsoir, Julie. Bonsoir, Gaël.
0: Et bonsoir, mon chien.
11: Bonsoir, Gwenaël.
12: J'ai dit déjà bonsoir, Gérard.
13: Et bonsoir, Carole. Oh.
0: Bah attends, tu permets, toi, Carole, je suis pas arrivé
13: attends,
0: à toi.
13: Attends, toi, Gérard, j'ai des comptes à régler avec toi, d'accord
0: bah, hey.
13: Alors, tu vas te calmer maintenant, ok
0: bah, attends, bah, non, mais
11: tu la fermes, sinon tu dégages.
0: Bon, attends, déjà, si t'es pas content, toi, tu vas virer vite fait, d'accord. Pour l'instant, je suis avec Gwenaël, d'accord.
13: Ah bon, tu parles à qui, là, Gérard?
0: Je parle à Gwenaël, d'accord, j'ai le droit.
13: Tu vas te calmer.
0: J'ai le droit de parler à Gwenaël.
11: Oh.
0: Gwenaël,
12: bonsoir Gérard.
0: Bonsoir Gwenaël, merci pour moi de m'avoir répondu. C'est sympa à toi.
11: Bah, c'est bien français ça. Hein. Ouais, il cause bien la France Gérard.
0: Mais
11: quand
0: attends,
11: même.
0: Tu veux dire quoi? Ouais, non mais attends toi, je vais m'occuper de ton cas après Gwenaël.
13: Pourquoi?
11: Ah bah il va se sodomiser hors antenne.
13: T'as une voix toute mielleuse Gérard avec Gwenaël, c'est drôle.
0: Mais alors, c'est... qui c'est qui demande ça?
11: Bah c'est normal Gérard, c'est Winnie l'ourson, il mange du miel.
0: Alors, Gwenaël, qu'est-ce que t'as à répondre là-dessus?
12: Qui a une voix toute mielleuse?
0: Oui.
12: Non,
0: oh, rien du tout, d'accord.
11: Je suis Winnie l'ourson.
0: Bon, ta bouche à toi, Médor. On va connaître Gwenaël.
11: Ouais, c'est moi.
13: Salut Gwenaël.
11: Bonjour.
0: Ouais, comme par hasard, comme si j'avais pas l'air
11: ouais, on a à peine reconnu les voix là.
13: Je suis la première fois que je passe sur l'antenne, Gérard. C'est la
0: ouais,
13: première
0: c'est
13: fois.
0: Ça.
11: Oh,
0: ouais,
11: c'est ça, comme par
0: c'est
11: hasard.
0: C'est ça.
11: Comme par hasard qu'il est là, lui.
13: Comme par hasard, Gwenaël, il est là, bien sûr. Allez.
0: Patchouli.
12: Bonsoir.
11: Bonsoir, Patchouli.
14: Oh, bonjour, Honda Senior.
0: Vous enseignez les radios derrière, s'il vous plaît.
11: Oh, tu te calmes. Oh.
12: Bonsoir,
0: attends, Axel.
11: C'est pas moi, mais j'ai rien dit là.
0: Oh déjà, je vais pas commencer.
11: Faut pas prendre des gens pour des canards sauvages non plus.
0: Tu la fermes.
11: La polio sexuelle,
0: va. Bon, Manu, là, tu vas te réveiller, je te le dis tout de suite.
5: Ok.
0: Tu vas te manier, tu vas calmer celui qui s'amuse avec la musique.
11: Quand t'as cassé avec ta caméra.
12: On y va, Gérard?
11: Bon, Gérard. Bon, on va peut-être commencer, là, quand même, hein.
0: Non, mais je vais continuer les présentations, d'accord? C'est moi qui commande.
11: On en a pour trois quarts d'heure, c'est cool.
0: On va accueillir Carole, 22 ans de Paris.
11: Comme par hasard.
12: Bonsoir, Gérard.
11: Bonsoir, Carole. Bonsoir, Carole.
12: Bonsoir, Carole.
0: Bonsoir.
11: Bonsoir, Carole.
13: Bonsoir, Carole.
11: Bonsoir, Carole.
0: Bonsoir,
11: Carole.
0: Bonsoir,
11: Carole.
12: Bonsoir, Carole.
11: Arrête, Carole, tu me fais bander, là.
12: C'est vrai.
0: Bon, ben, j'en connais tout à l'heure qui vont faire un débat et qui vont dégager, ça va aller vite.
12: Bonsoir, Gérard.
0: Et Ludivine.
12: Bonsoir, Gérard.
11: Bonsoir, Ludivine.
12: Bonsoir, Ludivine. Bonsoir, tout le monde.
0: Bon, première question. Alors, je vous préviens, vous avez intérêt de... Vous avez intérêt de vous réveiller.
11: On est réveillé là.
12: Arrêtez de crier, Gérard.
11: Descends dans la cabine.
12: Première question, Gérard.
0: Déjà, première question.
11: Une.
0: Une.
11: Un.
0: Pour l'instant, c'est pas à vous que je m'adresse.
11: Ok.
0: Non, tu baisses.
11: T'arrêtes, s'il te plaît.
5: Si vous pouviez éviter au début du débat systématiquement de parler à quatre en même temps, c'est inaudible. Donc essayez de respecter Gérard et ses questions. Et petit à petit, on va descendre dans l'enfer.
11: Okay.
0: Déjà une. Déjà, il y en a un qui est avec un portable.
5: Ouais,
0: on l'entend.
11: Avec un portable.
5: C'est Gwenaël.
0: Donc,
5: c'est Gwenaël. Un téléphone pourri, Gérard.
11: C'est Gwenaël.
5: Mais évitez de parler en même temps tout le temps, s'il vous plaît. Merci.
0: Donc, je te préviens d'une chose, s'il y en a un, si vous avez pris l'agenda pour rappeler les mêmes, c'est même pas la peine. D'accord. Donc, Gwenaël, attendez s'il vous plaît, Gwenaël, est-ce que t'as un téléphone portable?
12: Non, j'ai pas un téléphone portable.
11: Bah, il va te dire ouais, je vais te dire ouais.
0: D'accord, donc je préviens tout de suite que le premier qui met du son dans les oreilles et qui a un téléphone pourri,
11: le son,
12: Gérard, première question, s'il te plaît.
0: Ouais, bah attends, pour l'instant, c'est moi qui commande et déjà, vous allez vous la fermer.
12: Bah alors, première question.
0: Alors, pour contre,
11: couple.
0: Attends, je te préviens, Axel.
11: C'est pas moi, j'ai rien dit.
0: Non, mais c'est jamais toi.
12: Bon, pour ou contre quoi, Gérard?
11: C'est pas moi, c'est Ricky Martin qui arrête pas de me dire des conneries.
0: Bon, ouais. Déjà, tu as commencé par me calmer un peu.
11: Je me calme.
12: Gérard, première question.
15: Alors, pour ou contre la vie en couple? Alors, je vais demander à Ludivine.
16: Oui, Gérard. Alors, quelle est ta question? Parce qu'avec tout ce brouhaha, moi, j'ai rien entendu.
15: Alors, pour ou contre la vie en couple?
16: La vie en couple?
15: En couple, hein?
16: En couple,
11: je connais pas.
16: Alors, pour ou contre?
15: C'est qui encore ce abruti là qui déconne quand je pose les questions?
11: Ouais, c'est qui ça encore?
16: Gérard, t'es infidèle. Gérard, puis-je répondre à ta question?
11: En caramel, on t'a reconnu.
15: Oh! Manu là!
17: C'est bon, pose ta question!
16: Mais réponds, non, mais attends,
15: pour l'instant, je pose une question à une nana. Pour l'instant, j'ai les mecs qui répondent. Alors, ils vont se taire 5 minutes. Et alors, Ludivine.
16: Alors, oui, Gérard.
15: Pour ou contre la vie en couple?
16: Alors, je suis contre la vie en couple.
11: En clope.
16: En clope. Et tu es pour la vie en couple?
15: Le prochain mec que j'entends, ça, il se dégage.
16: T'es contre la vie en clope, c'est ça?
18: En clope, ouais.
16: Et pour la vie en couple? Et voilà. Pour la vie en couple. C'est où?
5: Entrez.
15: Ouais.
16: Qui va là?
11: Oli.
16: Qui va là, je te prie? Oh, Gérard, j'ai peur.
11: C'est quoi la question?
16: Gérard, il y a quelqu'un.
11: Vous y avoir mis bien profond?
16: Attention.
15: Je te préviens, tu vas te démerder.
16: Gérard, il y a quelqu'un.
15: Tu vas te démerder, Manu, au standard.
16: Bon,
15: ça va pas durer les deux débats comme ça.
16: Alors moi, Carole,
15: c'est pas comme ça avec le bruit et le mec avec la musique derrière.
16: Gérard, tais-toi. Moi, je pense que vivre en couple, c'est tout à fait possible.
15: Qui c'est qui parle?
16: Carole.
15: Non, mais attends, Carole.
16: Mais elle a répondu à la question, mon amour.
15: Ouais, d'accord.
16: Alors, Ludivine, t'as répondu. Je vois que le débat n'avance pas.
15: Ouais, bah vas-y.
16: Non, mais elle a raison. La vie en couple, je suis pour, mais il faut une indépendance. T'es pas d'accord avec moi, Gérard?
15: Non, pour l'instant, j'ai...
16: C'est-à-dire, quand j'aurai envie de sortir seule, je sortirai seule. Quand tu auras envie de sortir seule, il sortira seul. Du moment qu'il y a la confiance, tu penses pas, Gérard?
15: Bah ça, pour l'instant, je vais faire le tour et je répondrai à ta question.
16: Ah, ok, chacune derrière les autres.
15: Patchouli?
19: Oui, Gérard. Ouais, bah moi, c'est pareil que Carole. C'est une certaine indépendance. Mais ouais, la vie de couple, c'est...
11: Que bon, c'est le symbole que t'as avec une personne, mais bon, à la limite, je vais te dire ouais, quoi.
15: Non mais attends, Gonard, de manière, tu crois que j'ai pas reconnu ta voix?
11: Attends, mais non, mais
16: Gérard,
15: t'es un habituel, alors tu dégages au standard, je vois pas des habituels sur le premier débat.
16: C'est
15: un habituel, il s'appelle David. Il s'appelle David, c'est un habituel. Je veux pas le savoir.
16: Moi, je voudrais dire que Gérard,
3: David n'habite pas à Lyon, Gonard est de Lyon, le numéro c'est 0, ça commence
15: par... C'est quoi là, ce bordel?
3: Attends, il y a plusieurs gens qui peuvent faire plusieurs...
15: Non mais attends, c'est quoi là?
11: Il y a une jouissance partie à côté là, mais
15: ouais.
11: Oh oui, tu m'étonnes.
15: Ouais. Non, mais c'est bien. Jouez au con, standard. Ok. Jouez au con, standard, vous allez voir.
17: Jouez pas au con, standard.
15: Gonard! La merde! Voilà, c'est clair!
16: Gwenaël! Oui. Donc, bah, moi, je suis pour la vie de couple. Parce que. Bon, bah.
11: Je suis contre la vie de couple.
16: De toute manière, un homme ne peut pas se passer d'une femme et la femme ne peut pas se passer d'un homme non plus.
18: Mais l'homme ne peut pas se passer de l'homme et la femme.
15: Non, mais attends, pour l'instant. Pour l'instant, je pose la question à Gwenaël. Les autres derrière, vous la fermez, s'il vous plaît. Merci.
16: Donc, je disais que. C'est pour la vie de couple. Et parce que bon, ça solide les liens dans un ménage, quoi.
15: Attends 5 minutes, Gwenaël.
17: Là, Gérard a coupé son micro.
15: C'est le mec de Lyon, c'est un habituel. D'accord, c'est quelqu'un que vous avez rappelé.
17: Je veux juste te dire qu'un débat, c'est pas chacun son tour. Quand les deux filles, elles veulent parler, tu peux laisser. Ça s'appelle un dialogue. Ouais. C'est pas juste chacun son tour et
11: mais
17: tu
11: attends,
17: réponds
11: mais...
17: à une question.
15: Ouais, mais dans ce cas-là, c'est pas...
17: Laisse ton truc allumé, c'est pas grave.
15: Non. Mais dans ce cas-là, c'est pas la peine de s'amuser avec le mec de Lyon, alors que je reconnais sa voix.
17: Bon d'accord, mais attends. Mais ceci dit, quand les nanas elles vont parler entre elles, tu les laisses parler, ça sert à rien de dire chacun votre tour, on dirait un dictateur.
15: Ouais, bah alors. Après, tout le monde veut mes réactions.
17: Mais non,
15: alors, déjà, le gonard de Lyon, j'y répondrai pas à sa question.
17: Tu dis à Manu qu'il...
15: Alors, le gonard de Lyon, dehors.
5: Okay. Hein.
11: Le gonard
16: de Lyon,
11: Gérard, c'est la première fois que
17: tu réponds un peu, tu sais pas juste poser des questions, c'est nul tes débats, c'est comme avant.
16: Bon, Max.
15: Bon, pour l'instant, c'est moi. Donc, je termine avec Gwenaël pour la question et après, je pose à Axel. Et après, je réponds. Celui qui s'amuse à tirer sa crampe en même temps, il va dégager.
16: À tirer sa quoi?
15: Sa crampe.
16: Ça veut dire quoi?
15: À tirer son cou en même temps quand je parle.
16: Ça te dérange?
15: Oui, ça me dérange très sérieusement.
16: Gérard.
15: Alors celui qui a la radio derrière, il arrête. Le portable, il arrête.
19: Ouais, Gérard, on démarre le débat quand tu le sens, quoi. Hein.
15: Bon,
19: quand
15: alors,
19: tu le sens, hein.
15: Bon, Gwenaël, pour terminer.
19: Ouais, ben Gwenaël, elle a répondu, donc elle est d'accord pour la vie de couple. Et que je trouve qu'il n'y a rien de tel pour un homme qui aime une femme et vice-versa de consolider les liens en formant un couple, en formant un seul être.
15: D'accord. Axel, pour terminer, bah, impressionne ma réaction.
20: Ouais, bah moi je suis pour la vie en couple, quoi, parce que tu sais très bien que Gérard, quand on aime quelqu'un, on est forcément deux. Et donc deux est égal forcément à un couple. Donc moi je suis pour la vie en couple, quoi, et vive l'amour, quoi, je voulais dire.
15: Alors je te préviens, Axel, si t'as quelqu'un derrière toi, tu le dis tout de suite.
20: Eh, y a personne derrière moi, mais putain.
19: Mais Gérard, allez.
15: On accueille Jérôme.
21: Salut Jérôme.
22: Salut.
19: Bonsoir Jérôme.
22: Salut, j'appelle Bordeaux, je m'appelle Jérôme.
15: Ah ben c'est bon, alors tu réponds.
22: Ben moi je pense que la vie en couple c'est bien. Parce que moi c'est ce que je dis, c'est ce que je pense, c'est que
15: celui qui s'amuse avec la CBI. Les CBI et les portables, vous arrêtez, d'accord?
19: Vous
15: on passe à la deuxième. Comme ça, vous n'aurez pas maintenant. Vous n'aurez pas la réponse sur ma première, ça vous apprendra. Est-il possible de vivre en couple à 3 ou à 4?
19: C'est plus un couple déjà.
23: D'accord.
19: Bah, c'est juste possible de vivre à 3 déjà.
15: Bon, on va demander à Carole.
23: Alors, moi, j'aimerais bien vivre avec une femme et un homme en même temps.
15: Pourquoi?
23: Pourquoi? Parce que j'aime les femmes et les hommes, Gérard, tu le sais très bien. Est-ce que je te plais, Gérard?
15: Non, tu me plais pas du tout.
23: Ah bon? Carole, tu veux vivre avec moi?
19: Ouais, je veux bien.
23: Et mais avec moi. J'aime bien, on fera l'amour à trois, alors.
19: Ouais, bah ouais.
23: Je sais pas si on peut inviter Gérard, mais...
15: Oh, pinceau, c'est moi qui pose les questions.
19: Non, mais attends, Gérard, on est en train de... Je sais pas, on parle de la vie à trois, là. C'est super intéressant.
15: Non, mais pour l'instant,
19: donc il n'aime pas les filles.
15: Comment?
19: Non, mais c'est vrai, Gérard, t'aimes pas les filles.
15: Eh, je préviens. Une chose. Ouais. Celui qui s'amuse à balancer des conneries en remix derrière, il va virer.
19: On n'en finira jamais, Gérard, de ton débat. Hein.
15: Non, bah, si t'es pas contente, c'est le mépris, tu raccroches.
19: Oh, Gérard,
15: bah,
19: tout,
15: ok.
19: Oh,
22: c'est
19: Gérard,
22: Gonard de Lyon, ça. J'en suis sûr. Hein.
15: D'accord.
22: Gonard de Lyon.
15: Non, Gonard de Lyon, il est plus là, c'est Jérôme qui l'a remplacé, d'accord?
22: Ah, bah, oui, je sais, c'est moi.
15: Non, bah, attends, si tu te fais passer pour un autre nom, mon pote, c'est pas la peine. Hein.
19: On n'avance pas, là.
22: Je te dis que c'est Gonard de Lyon qui fout le bordel, là.
15: Bon, toi, tu la fermes déjà, ok?
22: D'accord.
15: Vous avez pas commencé à m'emmerder sur le premier débat.
22: Je t'ai pas, Gérard. C'est bon, d'accord.
15: C'est clair et net.
19: Gérard,
15: t'as vu? À la suite. Quelle est la... vous arrêtez, s'il vous plaît! Bon, hé, au standard, là! Quoi? Manu, tu me vires tous les mecs, là, allez!
22: Dégage-moi tout ça!
24: Mais pourquoi, Gérard, tous les mecs?
15: C'est peut-être non, je veux pas te voir, il y a quelqu'un qui a une musique derrière!
24: Il y a peut-être une fille qui fait ça,
15: c'est pas possible! Non, il y a aucune nana qui s'amuse!
20: C'est ça qui est marrant, quoi, c'est tout le temps les mecs et jamais les filles!
19: Ouais, c'est vrai!
15: Ouais, parce qu'il y a que vous! Il y a apparemment, c'est tous les mecs que j'ai!
20: Avec des mecs à l'antenne, bien sûr!
15: D'accord, David et Luigi et Arnette, vous croyez que je vous ai pas reconnu?
19: Oui, ils sont pas là.
20: Ouais, bien sûr, on t'a reconnu, Fantomas, enlève ton masque.
15: Ah, arrêtez vos conneries, d'accord?
19: Bon, Gérard, avance.
15: Je vous ai à peine reconnu.
19: Gérard?
15: Ah, Axel,
22: David.
19: Et moi, tu m'as reconnu,
20: vachement David, ouais, bien sûr.
15: Ah.
19: Bon, Gérard, tu m'as reconnu, moi?
15: Alors maintenant, vous avez... C'est simple. Comment?
19: T'es pas poli, Gérard.
15: Non mais attends, de manière, j'avais précisé, je veux pas les mêmes. Et comme par hasard,
24: c'est pas les mêmes.
15: Qu'est-ce que pas?
24: Mais Manu Gamin.
15: Non.
24: Mais non, c'est pas
19: les mêmes. C'est moi qui est là, Gérard.
24: Moi, je les ai pas reconnus en tout cas.
15: Non,
24: c'est pas les mêmes.
15: Non, presque pas.
24: Alors, arrête de gueuler, reprends ton débat.
15: Non.
24: Mais non, c'est pas les mêmes.
19: Dis pas de bêtises.
15: Tu crois que je les reconnais pas à leur voix?
24: Reprends le débat, Gérard.
19: Je pensais effectivement qu'un ménage à trois était la meilleure des solutions.
15: Pourquoi pour toi?
19: Parce que je t'ai déjà dit, j'aime les femmes et les hommes. Donc ça serait bien d'être à trois.
15: Mais pourquoi?
23: Parce que j'aime lécher les moules, tu comprends pas ou quoi? T'as jamais fait ça ou quoi? Bah ouais, ça.
15: D'accord.
23: C'est insupportable.
17: Donne ton avis.
15: Moi, de manière, je suis contre.
23: Et toi, Gérard?
22: Jérôme, il peut répondre.
15: Ouais, vas-y, Jérôme.
22: Moi, je pense que c'est bien parce qu'on peut avoir plus de plaisir. Enfin, pour un mec, s'il est avec deux filles ou s'il est pédé, il peut être avec un mec et une fille.
23: Oh, exactement.
22: Voilà, c'est ça en fait. C'est pour le plaisir, quoi.
23: Et toi,
22: fait.
23: Gérard?
22: Mais ça peut pas être durable.
23: Gérard, et toi, que t'aimerais avoir deux femmes?
15: Non.
23: Gérard?
15: Oui.
23: Donc, c'est Gwenaëlle.
15: Mmh. Oui, Gwenaëlle.
23: Et donc, moi, je trouve que, oui, bon, c'est possible d'avoir un couple à trois ou un couple à quatre.
15: Mmh.
23: Mais à ce niveau-là, j'appelle plus ça un couple.
15: Et non, pourquoi? Mais attendez, attendez,
24: attendez.
15: Mais alors maintenant, pourquoi pour toi, pourquoi Gwenaëlle pour toi?
23: Ouais. Eh ben pourquoi? Parce que.
15: Tu me les calmes là derrière quand Gwenaëlle parle, s'il te plaît, quand on pose une question.
24: Ils sont calmés, Gérard. Gwenaëlle peut parler.
23: Un couple, c'est deux personnes, et non pas trois ni quatre. Et l'homme se donne entièrement à sa femme et la femme entièrement à l'homme.
15: Ouais.
23: On fait pas l'amour à trois ni à quatre, quoi. Ça c'est pas.
2: Mais pourquoi pas?
15: Non, mais attends.
22: C'est un trio et
15: 4
22: c'est un
15: quatuor
22: et c'est tout.
15: Ouais, non, mais attends, Tony et Arnette, là pour l'instant j'ai reconnu vos voix, d'accord?
22: Je voudrais passer un bonjour au cochon.
15: Non, non, c'est bon.
22: Gérard,
15: bonjour, tu le dégages.
22: Tu peux répondre s'il te plaît?
15: Pour l'instant, je vais répondre à Gwenaëlle.
23: Ouais.
15: Donc, moi, je vais te dire une chose, je préfère l'amour à deux qu'à plusieurs.
22: Ouais, Jean-Luc répond.
23: Gérard,
22: c'est Axel, est-ce que je peux répondre?
15: Pour l'instant, je réponds. Je réponds à la question à Gwenaëlle, je dis je préfère être à deux qu'à plusieurs parce que à deux c'est le plus beau et c'est tout.
23: Avec voilà. Gérard, t'as rien compris à la vie alors.
24: C'est plus beau comment?
15: Attends, celle qui dit que j'ai pas compris à la vie, je vais dire une chose que j'irai jamais faire échange avec une personne que j'aime.
23: Gérard, est-ce que tu l'aimes alors?
22: Gérard.
15: Est-ce que
23: tu
15: qu'on
23: passe l'amour?
15: Qui?
23: Carole.
24: Maintenant là?
23: Pourquoi?
24: Maintenant, téléphone.
15: Non, Carole, je te dis non.
23: Pourquoi?
22: Tu vois, quand
15: ça,
22: c'est...
23: Parce que
15: la dernière
23: fois, j'étais avec Samir, c'est ça?
15: Non, non, mais de manière, t'as...
22: Ouais,
15: non, mais t'as pas besoin de donner les noms à l'antenne, hein, d'accord?
24: C'est avec Carole.
15: Carole, Carole, je te préviens.
23: Oui.
15: Tu donnes qu'un. Tu redonnes encore un nom comme ça, de manière que tu n'as pas assez longtemps. Hein, je te le dis tout de suite.
23: Excuse-moi, maître de l'univers.
15: D'accord. Alors, quel est le. La vie.
24: Non mais Gérard, je crois qu'elle voulait faire l'amour avec toi au téléphone, Carole.
15: Non, ouais. Non.
23: Si. Allez Gérard, mais sois pas jaloux Gérard, je sais qu'à toi.
24: Gérard,
23: la dernière fois j'avais
24: bu
23: un verre de trop, tu comprends?
15: Non, non, mais attends.
22: Moi j'ai une question Gérard, à quel âge t'as commencé tes premières relations sexuelles?
23: Ouais.
15: Non mais attends,
22: attendez. Pourquoi ça vous intéresse?
15: Pour l'instant c'est pas le jeu de la vérité.
23: Bon non, mais attends.
15: On est dans les débats.
23: Qu'est-ce que tu voulais dire Gérard?
15: Quelle est la différence entre le couplet?
22: Entre ta couille droite et ta couille gauche, c'est ça?
15: Bon, alors, hop.
24: De quoi?
15: Hop. Bon, hop. Tu me les vires. Ça vaudra
23: attends,
15: mieux.
24: Il va les virer.
23: Gérard, attends.
24: Je réponds à la question.
15: Non, non, mais attendez. Pour l'instant, c'est moi qui commande, d'accord? Il y en a qui s'amusent à mettre de la musique alors que je pose
23: mais
15: des
23: non,
15: questions.
23: Mais écoute, Gérard, attends. Gérard, tu sais très bien comment je t'aime. Je suis folle de toi.
15: Qui?
23: Carole.
15: Non mais attends, faut pas prendre des gens pour
23: Gérard,
15: des
23: canards
15: sauvages. Faut pas prendre des gens pour des cons.
23: Tu t'es pas fait la bise, c'est pour ça?
15: Non, non, mais attends.
24: Quand je t'appellerai pas de chambre,
23: mais
24: tu
23: la prochaine fois, je te ferai un smack si tu veux.
15: Ouais, non, mais attends.
23: Pour qui elle se prend, elle?
15: Il y aura pas de prochaine fois, je te le dis tout de suite. Hein.
23: C'est vrai, mais qu'est-ce que t'as contre moi? Qu'est-ce que je t'ai fait?
15: Non, mais rien du tout.
23: Bah alors, explique-toi.
15: Non, non, mais de toute manière, je m'explique pas en direct, d'accord?
23: Ouais, d'accord.
15: Ok. Alors, en de bon entendeur, salut.
23: Mais t'es jaloux simplement, c'est tout.
15: Ben alors, je fais ce que je veux, d'accord? Je règle pas mes comptes en direct.
23: Ok, on verra ça en rantaine, mon amour.
15: Ben, de toute manière, en rantaine, je te reprendrai pas en rantaine.
23: Ouh là là, monsieur, ça pète, hein, depuis qu'il est une star.
2: Ben, ça y est, carrément, hein.
15: Donc, maintenant, vous allez écouter la quatrième. La vie en couple est-elle plus facile et plus amusante? Alors, on va demander à Axel s'il est toujours là.
22: Ouais.
15: Alors, Axel.
22: Ouais, la vie en couple, c'est beaucoup plus amusant qu'à une personne, c'est sûr.
15: Ouais.
22: Quand on veut faire l'amour, vaut mieux être à deux que tout seul.
15: Non, mais la vie de couple est-elle plus facile et amusante? Alors, tu me réponds.
23: Mais attends, mais quoi?
15: Carole, pour l'instant, tu te tais, je sais pas.
23: C'est pas Carole,
4: Gérard, tu vas te calmer maintenant, ok?
15: Bon, c'est qui ça?
20: On peut revenir sur la question là?
15: C'est qui vient de parler comme ça là?
20: C'est Axel. On peut revenir sur la question? Si
15: non, mais la nana qui vient de me parler comme ça va se calmer.
20: C'est Carole.
4: Ah, c'est pas moi, c'est pas vrai.
20: Bon, enfin bref.
4: Ouais, c'est pas grave,
15: passons. Ouais. Bon, alors, dans ce cas-là.
20: Mais c'est quoi ce bordel là?
4: Oh!
20: Allez!
4: Gérard, t'es sur un portable ou quoi?
15: Axel!
20: Oui.
15: Tu réponds, s'il te plaît?
20: Tu peux reposer la question, s'il te plaît?
15: Non, je viens de te la poser.
20: Hein. Mais t'as dit. Attends, est-ce que tu crois que la vie de couple est plus.
15: Amusante! Tu travailles, s'il te plaît, ou tu dégages?
20: Et plus quoi?
4: Amusante!
20: À plus amusante que quoi?
15: Oh non, elle dégage!
20: Bah, exprime-toi!
15: Tu me sors, Axel!
24: Explique-lui, Gérard!
15: Non!
20: Mais j'ai pas compris la question! Tu dis plus amusante, mais plus amusante que quoi? Je sais pas, moi!
15: Punaise, tu sais pas, t'as envie d'écouter la question!
20: Putain, mais lui, il fait des questions à la mort moelle-neuve, puis après il se.
4: Gérard!
15: Oh, Gwenel!
24: Sur Minitel, il y a Gérard, c'est moi qui dis Gérard, ton cœur, pense à ton cœur. Et c'est vrai, arrête de crier comme ça, ton cœur.
4: Non,
15: je m'en fous. Gwenel, je t'écoute.
4: Donc, apparemment, Estelle n'avait pas compris la question. Bah, c'est uniquement, à mon avis, tu veux savoir si. Dans un couple, on s'ennuie. Ou si on s'ennuie pas. Alors moi je dis que c'est uniquement déjà une entente avec son partenaire.
15: Mmh.
4: C'est très important. Et par la même occasion, faut pas tomber dans la routine habituelle.
23: Voilà, je suis d'accord.
20: Moi je suis d'accord aussi.
4: Il faut changer des habitudes de manière à ce que ce soit pas toujours répétitif.
15: Bon.
20: Et faut s'ennuyer aussi.
15: Bon, c'est bon. Alors je vais poser la quatrième question.
4: Et moi je réponds pas, Gérard.
20: Non mais
4: on est tous d'accord.
20: Ouais,
15: j'en connais tout à l'heure, je vais les prendre en antenne et ça va chier.
4: Ah, j'ai vu, hein.
15: Ça va faire mal tout à l'heure.
4: Maintenant, j'aurais pu avoir.
15: Ouais, de toute manière, Gwenel, je te prends tout de suite pendant la musique. Les nouveaux phoques avec c'est à toi de faire la vaisselle. C'est à toi de faire la vaisselle, les nouveaux phoques.
24: Bon, Gérard.
15: Les nouveaux phoques avec c'est à toi de faire la vaisselle. Voilà, d'accord. Et on se retrouve. Et la quatrième question.
24: C'est quoi?
15: La quatrième question.
24: Non, Gérard, ton casque.
5: Gérard.
24: Ton casque. Gérard, vite. Et tu poses la quatrième question.
15: Et la quatrième, c'est. Non, la cinquième. Que pensez-vous des couples célibataires? Voilà.
24: Ok.
15: Du jeudi soir, donc on va récupérer. On récupère Axel.
20: Rebonsoir Gérard.
15: Rebonsoir Gwenaël.
4: Rebonsoir Gérard.
20: Patchouli.
15: Patchouli.
4: Rebonsoir Gérard.
15: Bonsoir Carole.
23: Bonsoir mon amour.
15: Bonsoir. Ludivine.
5: Non, c'est Valérie Gérard.
15: Valérie à la place
5: de Ludivine.
15: C'est Valérie à la place de
5: Ludivine.
15: Oh. Valérie, Ludivine. Bonsoir.
4: Salut Valérie.
23: Bonsoir Gérard. Bonsoir Valérie.
4: Bonsoir.
15: Valérie, on se réveille s'il te plaît.
23: Je suis réveillée, mais si tu m'entends pas, c'est pas ma faute, hein.
15: Voilà, bon.
23: J'ai pas lavé les oreilles.
15: Oh. On se calme.
20: Et poupoune.
15: Bon, Jérôme est toujours là.
20: Ouais, il est toujours là.
15: Ok. Donc, on y va sur la cinquième.
4: Ouais, terrible la cinquième question.
23: Carrément, vas-y, répète.
20: La vie de couple pour moi, Gérard. Moi, je peux pas répondre.
15: Ouais, pour l'instant, vous allez vous taire.
4: Non, vas-y. Les
15: vous allez vous taire et c'est moi qui pose la question, d'accord. Et vous répondez chacun votre tour.
23: T'es en forme,
20: d'accord.
23: Toi.
20: Ok, je vais te dire, ouais, d'accord.
15: celui qui s'amuse à dire ça, il va tourner voir Manu au standard.
20: Ouais, ouais.
15: D'accord, merci.
23: Donc moi, je voudrais répondre à la question de Gérard.
15: Alors, que pensez-vous?
23: Les célibataires.
15: Voilà.
23: Donc,
15: on va demander à... Valérie, tiens.
23: Oui.
15: Valérie, pour toi.
20: Qu'est-ce que tu penses de l'autonomie, alors?
23: S'il te plaît, il y avait tout le monde qui parlait.
15: Bon, alors, que pensez-vous des couples célibataires?
23: Tu peux me tutoyer, hein.
15: Que penses-tu des couples célibataires?
23: J'ai jamais essayé. Et puis, c'est pas évident, mais ça doit peut-être être bien, pourquoi pas.
15: Mm-hmm. D'accord.
23: C'est quoi un couple célibataire?
20: Jérôme, tu peux répondre.
23: C'est quoi un couple célibataire?
15: Non, mais de toute manière, un couple célibataire, pour l'instant, c'est qu'ils sont pas mariés, d'accord? Ils vivent, on sait pas s'ils vivent
23: en concubinage
15: ou autre.
23: Ah, alors, comme toi, Gérard.
15: Non, mais moi, pour l'instant, je suis... C'est pas le jeu de la vérité, d'accord? Donc, si vous voulez mon avis, à l'heure actuelle, je suis divorcé, donc pour l'instant, j'ai personne.
6: T'as combien d'enfants?
7: Plus enfoncé à l'arrière, quand même.
15: Bon, alors, dans ce cas-là, Manu...
5: Ça y est, il est parti.
15: Tu le chopes, c'est lui, à toute manière, ça y apprendra. Il aura compris sa douleur. Et j'en connais un autre tout à l'heure, si ça continue, il va faire le même topo que l'autre. Hein.
7: Qui ça?
15: Ouais, qui ça, tu vas voir tout à l'heure, qui ça?
7: Par exemple
15: Carole.
6: Ah ouais, d'accord.
15: Alors, ton tour. Non, mais ouais. Tu travailles, Carole.
7: Je veux dire, ouais.
6: Moi,
15: tu me prends, ouais. Tu me les prends tous quand quelqu'un veut parler, là, parce que c'est le vrai bordel. Hein.
6: Merci, Gérard.
15: Voilà. Donc, Carole, tu réponds, s'il te plaît.
6: Alors, moi, je pense que les couples célibataires, ça n'existe pas, puisque pour moi, un couple célibataire, c'est une seule personne.
24: Mmh. Mais qui forme un couple. Une seule personne qui forme un couple, c'est ça, Gérard?
6: Ah oui, là, effectivement, ça peut exister.
24: Bah, attends.
6: Comme Gérard.
24: Bah oui.
6: Gérard forme une seule personne.
24: Ça fait longtemps que t'es avec ton conjoint,
6: Gérard? Gérard, il est plein.
24: Ça fait longtemps que t'es avec ton conjoint?
15: Pour l'instant, je suis avec personne et je commence à n'avoir ras-le-bol.
24: Et ton couple va bien?
15: J'ai pas regardé ce matin s'il allait bien, mon couple.
6: Là,
15: ça vous apprendra. Donc, Carole, tu continues?
6: Oui, donc j'ai répondu à ta question.
15: D'accord. Pas de soulis?
6: Écoute, moi, ce que je pense, c'est que ça peut être pas mal, point de vue, tout ce qui est impôts, etc. Quand même, se marier, ça veut peut-être dire quelque chose si ça prouve quelque chose.
15: Pas de soulis.
6: Oui, Gérard.
15: Bon, moi, je vais te dire une chose.
6: Oui.
15: Est-ce que tu crois se marier?
6: Oui.
15: En étant jeune?
6: Oui.
15: Ça, pour vous, ça vous fait quelque chose. Est-ce que tu préfères pas, avant le mariage, parce que de manière, on va revenir là-dessus. Ah. On va revenir sur,
5: Gérard. Excuse-moi, 30 secondes. On a Nicolas à la place de Jérôme.
6: Salut Nicolas.
7: Salut Gérard.
15: Salut.
7: Ça va? De Rouen.
15: Oui, d'accord.
6: Gérard.
15: Bon, celui qui s'amuse à mettre la musique derrière, il se calme, s'il vous plaît, merci.
6: Gérard.
15: Donc, je réponds à Patchouli.
6: Oui.
15: C'est Gwenaëlle qui voulait poser une question. Oui, mais attends, Gwenaëlle.
6: Parce que j'ai une raison.
15: Oui, mais je vais répondre à Patchouli, s'il te plaît.
6: Ben c'est justement pour aller en rapport avec Patchouli.
15: Donc, moi, je vais vous dire une chose. De toute manière, la meilleure chose à l'heure en ce moment et même maintenant, c'est pas le mariage qu'il faut voir tout de suite. Attendez, pour l'instant, je réponds. Parce que je vais vous dire une chose. Si vous vous mariez trop vite, vous savez comment ça se termine.
6: Ouais, un divorce.
15: Un divorce et après...
6: Comme toi, Gérard.
7: Donc, et après, 12 enfants sur le dos.
6: Donc, je peux intervenir, Gérard?
15: Donc, celui qui s'amuse à mettre ça, il va se calmer tout de suite. Donc, on m'a demandé. Non, il n'y a pas de caramel.
6: Attends, il y avait quelqu'un qui voulait intervenir.
15: On va demander à Gwenaëlle.
6: Ouais.
7: Mais il en a que pour Gwenaëlle.
6: C'est pas possible.
15: Non, mais attendez.
6: Non, mais c'est la grande histoire d'amour.
15: Attendez. Qui c'est qui est pas content, là? Parce que je donne la parole à Gwenaëlle.
6: Non mais attends, nous dis pas qu'il y a rien entre toi et Gwenaëlle.
15: Pour l'instant, Gwenaëlle, elle a pas encore répondu à la cinquième, maintenant elle va répondre, d'accord? Et avec Gwenaëlle, il y a rien entre nous, d'accord?
6: Vas-y Gwenaëlle,
15: ok. Alors si vous êtes pas contente, c'est le même prix les trois nanas que j'ai.
6: Ok,
15: oui,
6: monsieur.
15: Ok.
6: Ok.
15: C'est clair et net.
6: C'est clair.
15: Bon. En de bon entendeur, salut, je veux pas entendre une connerie comme ça.
6: Mais Gérard, on sait très bien que Gwenaëlle et toi, il y a quelque chose.
7: Il n'y aura jamais rien de toute façon.
6: Non, mais si, c'est obligé.
15: Bah alors, qui c'est qui... Alors, attendez. Alors, Gwenaëlle, tu vas attendre. Maintenant, qui c'est qui vient de dire ça?
6: Je sais pas, c'est elle.
7: Je crois bien que c'est Mimi Mati. Hein.
15: Ouais, non, mais à mon avis, c'est Carole.
6: Ah non,
7: mais
6: pas
7: non,
6: du tout.
7: Mais arrête d'accuser Carole tout le temps.
6: Ouais, c'est vrai, merci.
7: C'est pas Carole.
15: Tu sais qui a été dire qu'il y avait quelque chose entre moi et Gwenaëlle.
6: Attends, Gérard, t'as vu comment tu lui parles?
15: Attendez, vous avez tous répondu, il y a quelqu'un qui n'a pas répondu, d'accord?
7: C'est le meilleur pour la
6: Ouais, mais d'accord, mais depuis tout à l'heure, t'as une voix toute mielleuse, pas content. Ben voilà, mais ça prouve que...
15: Et alors, Gwenaëlle, elle n'a pas encore répondu, d'accord?
6: Oui, ça n'a rien à voir avec le fait qu'elle n'ait pas répondu.
15: Et alors, pour l'instant, j'ai le droit de poser les questions à qui je veux.
6: Mais bien sûr, Gérard, que t'as le droit de répondre à qui je veux.
15: Droit de réponse, vous allez le faire avec Françoise, d'accord?
19: Pourquoi tu parles de Françoise?
23: Ah, il est amoureux de Françoise?
15: Non, je suis pas amoureux de Françoise.
23: Il y a un truc avec Françoise.
15: Hein.
23: T'as cassé avec...
15: Ah, attends, c'est bien qu'on pensait, hein. Axel ou Nicolas, c'est le même prix.
19: Bon, on peut revenir au débat, s'il te plaît.
15: Bah alors, Gwenaëlle, tu réponds.
19: Oui, alors, je vais répondre à deux choses. La première, c'est que la personne, donc du sexe féminin, qui dit qu'entre Gérard et moi, il y a quelque chose, bah qu'elle est au moins... La possibilité de baser ses actes et ses paroles en déclinant son identité, ce qui n'est pas le cas, hein, parce qu'on dit ses paroles, et non, c'est pas moi, hein, qu'on arrête de m'accuser, bah, que la personne qui est en train de dire ces choses ait au moins l'honneur de décliner son identité, ce qui n'est pas le cas.
1: Mais qu'est-ce que ça peut te faire? T'es prout-prout machin, toi, ou quoi?
19: Non, je suis pas prout-prout machin.
15: Oh Manu le malin, au lieu d'être au téléphone là, tu me cales un peu les autres là.
8: J'étais en train justement, Gérard.
15: Tu me les calmes là. Gwenaëlle a quelque chose à dire sur la cinquième saison, je voudrais bien l'écouter. Et les autres avons la fermée un peu.
19: Ok. Oui, tu te calmes un peu, Gérard.
15: Bon, si t'es pas contente, tu raccroches, d'accord?
19: Gérard, écoute, tu commences à nous pomper. Hein.
1: J'aimerais bien que tu passes sur un autre ton, c'est tout.
15: Ouais, qui c'est qui parle comme ça là?
19: On est gentil avec toi.
15: Qui c'est qui me parle comme ça?
19: C'est toutes les trois. Excuse-nous, mais là t'es super désagréable ou quoi?
15: Oui, je suis désagréable parce
19: que. Non, mais t'en as que pour Gwenaëlle et Gwenaëlle par moi, Gwenaëlle par là, et Gwenaëlle les miens, et Gwenaëlle et Gwenaëlle.
15: Je vous allez un peu trop loin, d'accord? Gwenaëlle n'a pas répondu. Elle va répondre maintenant, d'accord?
19: Et tu laisses répondre les filles, hein?
23: Bon, laissez-la répondre comme ça, il se calme.
19: Vas-y,
15: ah, mais qu'est-ce que c'est pas contente,
23: Tu restes poli.
15: Ok. Vous allez voir tout à l'heure si je suis en chaleur. Vous allez voir le deuxième débat s'il va avoir lieu.
20: Bah, faire une double sodomie, tu peux comprendre.
15: Ouais, bah, si t'es pas contente, toi, tu raccroches ton téléphone.
19: Gwenaëlle, vas-y, réponds.
15: Alors, Gwenaëlle, tu vas, s'il te plaît.
19: Alors, ça y est, je peux y aller? Ouais, vas-y.
15: Oh!
20: Joli.
15: Ouais Manu, là, tu me les prends, là, où je suis comme l'autre fois, moi.
8: Ça y est, Gérard, repose ta question, Gwenaëlle, elle veut répondre. Tout le monde l'écoute.
19: Non, mais c'est pas la peine qu'il la pose, la question, je la connais. Donc, je vais donner ma réponse, enfin, si je peux. Donc, je suis pour le mariage, mais j'estime qu'avant de se marier, il vaut mieux connaître la personne.
23: Bah, ouais, je parie pas,
19: madame. Donc, ça n'a rien à voir avec la question, hein.
15: Bon, alors, pour l'instant... Stop.
24: J'ai un petit message Minitel.
15: Stop.
24: Donc de la part de Christophe, 54 ans, âge 26, hein, donc.
15: Ah ouais, 54 ans, âge 26, c'est bizarre. C'est pas mal, ce que tu viens de sortir, Olivier.
24: C'est pas mal, mon vieux.
15: La ville.
24: Enfin, écoute le message. Quand même, la vie de coup pour Gérard, c'est sauter à la grosse Christine sous le pont de l'Alma, lui faire un enfant et l'abandonner.
20: Oh, méchant, là.
15: Là, tu vois une chose, tu vois?
19: Mais faut rigoler, rigole!
15: Gérard, je réponds à la question. Et alors, Christophe.
24: Bon, ouais.
15: Manu, là, tu te réveilles ou quoi, merde?
8: Y'avait plus que les filles à l'antenne, là, Gérard.
15: Putain, mais merde!
8: Ça vient d'où? Hein?
15: Oh, tu prends ça?
20: Bordel,
15: hein. Bon alors tu me les reprends au standard.
8: Je les enlève tous.
15: Donc Christophe, ta question Minitel, je te répondrai pas parce que
20: Il n'y a rien à répondre
15: et maintenant ça pourra pas venir à la personne, ok? On devrait en entendre ça, le Christophe. Encore une question comme ça sur Minitel, je ne répondrai pas.
24: Il y a Nanou qui te demande de lui rendre son god qui t'a prêté pour la locomotive.
15: Ouais, ben c'est ça, elle va se faire foutre.
20: Et puis le string panther que t'as oublié à la maison, hein.
19: Insulté, Gérard.
15: Bon, alors, on va poser la sixième question.
19: Oui.
15: Pourquoi associe-t-on toujours le mot de couple avec avec deux chiffres?
19: Quoi? Est-ce que tu peux expliquer un petit peu, Gérard?
24: Bah si, c'est pourtant évident.
19: Mais c'est évident, vous comprenez pas ou quoi? Moi, je veux bien répondre à la question. C'est clair.
15: J'en connais tout à l'heure.
24: Ouais.
15: À force de faire les clowns...
24: Ils vont se faire jarter.
15: Ils vont se faire virer, mais leur vie de paix. Pourtant, j'ai pas l'habitude de virer des nanas.
24: Ah non, c'est vrai.
15: Mais il y en a qui vont gerber, mais ça va être sec.
23: Tu parles de moi, Gérard?
24: Tu sonnes, il y a ton tatou qui sonne.
23: Tu peux répondre,
15: Carole? Non, j'ai pas mon tatou ici.
24: D'accord.
23: Là, il peut répondre.
24: Comme vas-y, réponds
23: Carole
24: à la question. Vas-y, Carole.
23: Alors, donc la question 2 plus 2, donc 1 et 1, 2, et oui. 1 et 1, 2.
0: Ça. Et 2 et 2, 4.
23: Donc ça fait 2, Gérard. Ta réponse est...
15: Comment?
23: Elle est vachement claire, sa réponse.
0: Attends, j'ai pas très bien compris.
23: La meuf du 16e va se calmer, là. Gérard.
15: Mais attends, la meuf du 16e, attends. Déjà...
0: La grand-mère à Gérard.
23: Gérard, t'énerve pas,
15: attends,
23: mon
15: gars. Attends, attends, non, t'arrêtes s'il te plaît. Là, tu chopes celui qui a dit ma grand-mère, de toute manière, c'est un mec. Alors là, tu me chopes Axel.
0: Et c'est pas moi, hein.
15: Non, mais attends, Axel.
0: Mais c'est pas moi.
15: Reconnu.
23: Mais c'est pas
0: Gérard. Attends, moi j'y prends, attends, c'est bon, quoi. Faut pas prendre les gens pour des canards sauvages non plus, hein.
15: Bah alors, si t'es pas content, tu dégages, mon pote.
0: Eh ben attends, c'est tout le temps moi qui se fais accuser, j'ai rien.
15: Non, attends, vous parlez pas sur la famille, ok?
0: C'est pas moi qui ai dit ça, c'est bon.
23: Gérard, est-ce que tu connais le club 2 plus 2?
15: Non. Qui c'est qui pose ces questions?
23: Je connais le 4 plus 4, Carole, et non? Ouais, moi je connais le 4 plus 4. Ouais, au contraire de toi.
15: Ah, celui qui s'amuse avec le tatou, vous dégagez.
9: Joyeux
24: Gérard, reprends ton débat.
15: Oh, tu me les calmes au standard.
10: Ça y est, Gérard, mais écoute, ça y est. Écoute,
24: il y a des gens qui balancent des trucs. C'est pas bien. Gérard,
15: oh, tu dégages. Bon, oh, Philippe, qu'est-ce que j'ai dit la semaine dernière?
24: Qu'est-ce qu'il a dit la semaine dernière?
15: Philippe! Gérard! Oh, moi j'arrête, hein, ok? Bah non, bah je continue pas. J'ai dit à 50 mètres de moi.
23: Et ça se passe bien, allez,
15: continue. Fais gaffe à ce tard, tu vas t'en prendre une dans ta gueule, toi. Que dégage maintenant, ok?
24: Ok, c'est bon, Gérard, il te dérange plus là où il est. Allez, hey, tu reprends ton débat. Bon. Reprends ton débat.
23: À Gwenaël de répondre.
24: Vas-y, Gwenaël.
23: Oh, ils nous ont pour pas changer.
24: Vas-y, non, Gwenaël. Non. Si, c'est à Gwenaël.
15: Non,
24: de
15: non, c'est pas toi, Gwenaël, maintenant.
24: C'est elle qui commande.
15: C'est moi, non.
0: Nicolas, il peut répondre.
15: Vas-y, Nicolas.
0: Moi, je pense que, bon, un mariage, c'est deux personnes. C'est deux bagues, c'est deux mains, c'est deux dans le lit. Enfin, voilà, c'est tout. C'est deux. C'est le chiffre 2 qui s'allie au mariage, voilà.
23: Waouh.
0: C'est beau, non?
23: Non, c'est magnifique, là.
0: Ah, mais je vais remplacer Gérard la semaine prochaine.
23: Gérard, tu devrais l'applaudir parce que c'est vachement philosophique.
0: Et puis,
15: d'accord. Valérie.
0: Une petite Ronaldise aussi. Hein.
15: Valérie.
23: Oui,
15: Valérie.
23: Pour toi.
15: C'est oh, c'est quoi là, ce cirque?
0: Mario.
23: Valérie? Oui, j'écoute.
0: Bandard.
23: Ben, réponds. Eh ben, pour moi, c'est pas obligé qu'il y ait plusieurs chiffres. Hein. Il peut y en avoir qu'un et c'est chiffre 2. Exactement. Et puis voilà, donc plusieurs chiffres ça sert à rien. Un couple c'est deux et deux c'est qu'un seul chiffre.
15: D'accord.
23: Voilà, le débat est clos.
15: Carole.
23: Il a pas tout compris. J'ai répondu, mon ami.
15: T'as répondu.
23: Pas sur loup, vas-y, réponds. Pas sur loup. Alors, pas sur loup, tu vois. Ouais, tu vois. Quoi?
15: Patchouli.
23: Oui, Patchouli.
0: Il y a Patchouli qui veut répondre.
23: Mon petit Patchouli.
0: Il y a Patchouli qui veut répondre.
23: Oui. Alors.
24: Vas-y, réponds.
23: Bah écoute, moi je sais pas.
13: Non, mais même pas de la question, un peu cher.
23: Hein? Non, mais c'est vrai. Tu peux répéter ta question?
15: Non, mais attends, il faut pas prendre les gens pour.
23: Non, mais écoute, elle est vachement compliquée ta question.
0: Trop intellectuelle, ta
23: question. On n'a pas le même cuit que toi.
15: Bon,
23: Attends, Gérard, répète ta question, je vais y répondre.
15: Ouais, et on.
23: Il a dit pourquoi le couple est toujours avec des
15: Gérard.
24: Gérard, tu reprends un peu le débat, tu te calmes et vas-y.
0: Surtout, t'enlèves tes doigts de ton anus.
24: Oui, arrête.
15: Bon, Jean-Jacques, Axel, tu as dégagé, Nicolas, tu veux vous dégager.
23: Donc, Gérard,
0: Axel,
23: tu
0: dégages.
23: Gérard,
0: tu dégages. Bon, tu dégages maintenant.
15: Non, bon, ça commence à bien faire là-haut.
24: Ça commence à bien faire.
15: C'est quoi le standard, nom de Dieu?
24: Il faut arrêter.
10: Gérard, écoute.
23: Donc, Gérard, c'est quoi Naël?
15: C'est quoi ça? C'est qui?
3: Y a plus les mecs là.
15: Bon, allez, hop. Non, moi on met une pause, moi quand ça. Moi je continue. Donc, pas.
24: Je crois
15: que
24: qu'ils sont calmés là. Je crois qu'ils sont calmés.
16: Gérard, c'est
24: bon. C'est bon. Vas-y, reprends.
16: Gérard. Oui.
9: Allô, là c'est Max à l'appareil.
16: Oui, Max.
9: Oui, calmez-vous quand même, parce que là, Gérard, arrêtez de mettre de la musique derrière tout le temps. Hein.
16: Ouais, c'est vrai.
9: Parce que là, le pauvre, c'est très bien le démon, j'apprends plein de trucs ce soir.
15: Eh, tu dis à l'autre là qui se casse hein, avec sa caméra, parce que ça commence
9: bon,
15: à bien faire.
9: Tu calmes, Emmanuel Gamin, tu travailles au standard.
15: Ouais, parce que là, ça va pas.
16: Max.
15: J'ai 15 questions, hein.
16: Donc, Gérard.
12: Max, 15 questions, Gérard.
15: Va bouge derrière.
16: Gérard, c'est Gwenaël.
9: On continue parce qu'il est 2h moins 5.
15: Oui.
16: Donc,
15: Max,
16: je vais répondre à la question. Donc, le chiffre 2, parce que donc, c'est un chiffre pair. Et pour commencer, toute histoire d'amour, il faut être 2, déjà.
12: Mm-hmm. Non, à mon avis, toi, tu dois être toute seule. Hein.
15: Bon, allez, c'est bon.
24: Bon, Gérard, on reprend.
16: Ah
24: le débat.
16: Non, pas du tout.
24: Bon, calmez-vous, on reprend.
12: Non, non. Gérard et Christine, ça fait 2,5. Hein.
15: Bon, alors, toi, tu dégages.
12: Au moins. Ça fait 3.
15: Celui-là, il vire, je veux plus l'entendre.
24: Allez,
15: vire.
24: Allez, Gérard.
15: C'est même pas la peine qu'il revienne sous un autre nom.
24: D'accord, Gérard.
16: Mais
24: attends,
16: là, t'as répondu ça. Elle, c'est pas toute seule qu'elle doit être. C'est qu'elle doit arriver même pas à supporter.
12: Waouh,
15: Gérard. Qui c'est qui vient de répondre ça?
16: Qui
15: c'est qui vient de répondre ça?
16: C'est moi qui ai répondu ça. Gwenaël.
15: Ouais, mais qu'est-ce que t'as répondu?
16: J'ai répondu à la nana qui a cru me casser en me disant que je devais être toute seule, que elle, avec la voix qu'elle a et avec les réponses qu'elle fait, c'est pas toute seule qu'elle doit être parce qu'elle n'arrive pas à supporter déjà elle-même.
12: Waouh, bravo Gwenaël.
16: C'est
12: magnifique.
16: Bravo.
12: C'est extraordinaire.
16: Bravo, bravo.
12: Je crois qu'on t'apprécie tous, hein.
16: Ouais, c'est vrai.
15: De toute manière, si ça vous plaît pas, c'est le même prix. Il y a quelques, pour un sang.
12: Il y a quelques d'apprécis,
16: genre.
12: On
16: aime bien, c'est Gwenaël.
15: Il y a quelques, pour un sang, qui donnent à peu près des réponses
12: que vous. Bah oui, parce que
15: elle s'appelle
12: Gwenaël.
15: Qui répond correctement aux questions que je pose.
12: Mais oui, mais
15: alors,
12: c'est
15: Gwenaël. La septième question.
24: Calmement, Gérard, pose. Ils vont répondre calmement à ta question, c'est promis. Vas-y.
15: De toute manière, si j'en entends.
24: De toute manière, tu poses ta question. De manière, calmement.
15: Quel point commun entre les couples?
24: Le point commun entre les couples. Voilà, donc la question est posée. Je crois que... Qui veut répondre?
16: Valérie.
15: Valérie.
14: Le point commun entre les couples, c'est que normalement, ils sont tous deux, hétéro, homo ou bi.
15: Non, mais je vois pas. Attends, je vois pas.
24: Un couple, c'est pas forcément deux. Un couple,
15: ouais, mais le point commun, je vois pas hétéro ou bi.
14: Non, mais je te dis, les couples, n'importe quel couple, que ce soit un couple d'homo, d'hétéro ou de bi. Un couple, on est forcément deux.
15: Ouais.
14: C'est ça, le point commun entre tous les couples.
15: Mmh.
14: Maintenant, tu peux avoir un couple de perruches si tu veux, mais bon, un peu. Voilà, le point commun entre les couples, c'est qu'ils sont deux et qu'ils s'aiment passionnément et profondément. Surtout profondément, pour certains.
15: Ok.
12: David, tu peux répondre.
15: Non, mais attends, pour l'instant, on va demander à Carole.
18: Oui, alors moi, je pense effectivement que deux couples, les points en commun, ça peut être la musique, ça peut être le cinéma, ça peut être la lecture, le sport, les loisirs, tout. Les voyages, tout ce que tu veux, Gérard. Ah.
15: Non, mais attends, est-ce que t'as bien compris la question?
18: Oui, j'ai bien compris, au contraire de toi.
12: Rien compris, Carole.
15: Attends.
18: Elle a rien compris,
12: Carole. Julie, je peux répondre?
15: Non, attendez.
18: Tu demandes le point commun, moi je te dis, dans un couple...
15: Quel point commun entre les couples?
24: Moi je pense que la différence, c'est...
12: Moi, je pense que
24: c'est justement le point commun.
18: C'est le sexe.
15: La différence d'âge. Celui qui vient de dire ça, tu as viré parce que je te reconnais, d'accord?
12: C'est Nicolas.
16: Ok, elle a rien compris du tout, Carole.
24: Carole, patchouli.
18: Moi, je comprends jamais rien, moi.
15: Carole, c'est bon, patchouli.
18: Ouais, donc moi, je dois dire
15: bon,
18: que...
15: Carole, t'inquiète pas, tu répondras, tu me rediras ça tout à l'heure.
18: Merci, mon amour.
15: Bon, derrière, vous vous calmez, s'il vous plaît. Vous allez vous calmer, s'il vous plaît.
18: Ça y est, on est calme.
24: Vas-y donc, il y a Patchouli qui voulait répondre, Gérard.
15: Donc, Patchouli, donc tu voulais répondre quelle est sur la question 7.
18: Ouais.
15: Donc, je t'écoute.
18: Non, mais je voulais dire qu'avoir des points communs, c'est super important dans un couple. Mm-hmm. Qu'avoir des différences, c'est important aussi parce que sinon, on s'emmerde.
24: Au niveau de l'âge?
18: Au niveau de l'âge, par exemple, ouais.
15: Non, mais l'âge là-dedans n'a rien à voir.
18: Non, mais l'âge n'a rien à voir.
15: Attends. Non, mais attends, question, hein. Patchouli.
18: Oui.
15: Patchouli.
18: Patchouli.
15: Bon, attendez, moi je vais quand même vous dire une chose, que l'âge n'a rien à voir là-dedans.
24: D'accord.
15: C'est pas l'âge qui fait la différence.
18: Exactement.
15: Parce que, par exemple, moi je prends, admettons que je sorte avec quelqu'un de 19 ans, moi j'en ai 36, d'accord? Vous le savez. Donc, de sortir avec une personne moins âgée que vous, ne veut rien dire. Attendez, le temps qu'on s'entend bien avec la personne, si la personne veut prendre les mêmes principes que le copain avec qui elle sort, par exemple, s'il est passionné de Formule 1 ou d'autres, parce que moi je suis passionné de Formule 1.
23: Moi aussi.
15: Hein? Donc, si la personne veut continuer à vivre sa vie avec, c'est son problème.
23: Ouais.
15: On est bien d'accord,
23: oui,
15: pas de souliers.
23: Ouais,
15: donc, la question, quel est le point commun des couples? Je vois pas pourquoi que tu mets l'âge.
23: Bon, c'est pas grave, on enlève l'âge. Alors moi,
2: mais il faut faire attention parce qu'une femme peut être avec toi, Gérard, pour l'argent.
15: Mais de toute manière, mais qu'est-ce que vous venez balancer l'argent là-dedans?
23: Mais attends,
15: mais arrêtez quand vous.

0: département 75, âge 22. T'as vu, c'est facile, je me suis pas trompé. Hein. Gégé, est-ce que tu peux te prendre en photo, ton anus écarté en fleurs et un billet de 100 balles dans la main droite?
1: J'ai dit une chose que je m'amuserai pas à faire des photos pour lui, d'accord? Donc, Patchouli, tu finis de répondre à la question, s'il te plaît.
2: Mais ce que je disais, c'est que avoir des points communs, c'est bien, mais il faut avoir des différences. Sinon, on s'emmerde en couple.
3: Bah oui.
2: Non?
3: Oui.
2: Bah d'accord.
3: Et Gwenaëlle, elle a pas parlé. C'est vrai? Gwenaëlle, I miss you.
2: Gérard, c'était super
1: beau. Tu te réveilles là avec les deux sons.
2: C'est quoi cette histoire là?
0: Quel deux sons? Moi j'ai pas de sons, moi j'ai une seule voix.
4: T'es Miro.
2: Gwenaëlle.
1: Ouais, bah je suis Miro.
0: Vous avez deux sons vous?
2: Non, on reprend ton débat là. Bon, Gwenaëlle, répond.
0: Bah reprends ton débat, Gérard.
2: Gwenaëlle.
1: Allez, on
4: reprend le débat.
2: Gérard.
1: Gwenaëlle, elle va répondre à la 7ème.
2: Gwenaëlle.
0: Je sais pas, Gérard.
4: Gérard, ta gueule, hein.
1: Eh, hey, tu te réveilles un peu, toi, à l'arrière.
2: Gwenaëlle. Elle est partie.
3: Non, elle est pas partie, elle est là, mais elle attend que Gérard lui demande de parler.
1: Oh, elle est sale, Gwenaëlle.
4: Oh, Olive. Oh,
2: la double voix. Gwenaëlle, tu joues du coup de la clarinette.
4: Oh, Pandar, ta gueule, hein. Puis Aurélien, ça le tape un peu.
0: Ça marche, là, ou pas?
2: Ça marche.
0: Bon, voilà. Alors, vas-y, Gwenaëlle.
3: Oui. Donc, je suis entièrement d'accord avec
2: Gérard.
3: Je sais plus, c'est une fille qui a parlé tout à l'heure, je crois que ça va être Carole.
1: Non, c'est Patchouli.
3: Non.
1: Patchouli ou Carole ou Valérie?
3: Non, alors c'est Valérie.
2: Oui.
3: Sur le fait qu'un couple, effectivement, quel que soit le sort du couple, de toute manière, il faut qu'il soit deux. Il faut qu'il s'aime, de toute manière. Et puis donc c'est important les points communs dans le couple pour pas tomber donc dans la monotonie du couple.
0: Tout à fait. Alors Gérard, votre avis sur la question?
1: Donc je sais pas parce qu'il y a quand
0: t'as
1: même
0: pas écouté, parce que tu n'as pas écouté.
1: Si j'ai écouté très bien ce qu'elle me disait.
0: Qu'est-ce qu'elle a dit?
2: En tout cas Gérard, ce que t'as dit c'était très beau.
1: Voilà.
4: Moi je suis d'accord.
1: Allez hop, tu vas mettre, tu peux mettre.
0: On va mettre un disque, hein, peut-être pour les calmer un peu.
1: Ouais.
0: C'est quoi la prochaine question?
4: Gérard, est-ce que t'arrives à toucher ton anus avec tes dents?
1: Bon, toi tu dégages.
0: Non, ça c'est pas bien. Ça c'est pas bien.
1: Ah, pour Manu, il est parti, Gérard.
4: Ça c'est Nicolas.
0: Il y en a un qui, il va se calmer avec sa radio, hein. Dis-le, Gérard.
1: On se calme. Merci.
2: Vas-y, Gérard, tu peux répondre à la question là sur. Ça te dérange pas?
1: Non, mais je répondrai tout à l'heure après le disque.
2: Tu réponds jamais, Gérard. Tu nous promets que tu réponds?
1: Oui. De toute manière.
2: Craché juré? Non, promets-le nous, parce que après tu vas oublier. Craché juré?
1: De toute manière, il y a trois personnes. Et il me reste 4 nanas normalement.
2: Ouais. Allez,
0: là, tu poses une question, on envoie à disque et on reprend tout le monde après.
1: Et donc.
0: D'accord, il est perdu.
1: Non, je suis en train de chercher.
4: Tu racontes tous ces neurones survivants.
1: Bon, toi déjà, tu as dégagé, c'est bon. Toi aussi, merci.
4: Bah Nicolas, tu dégages.
0: Bon, vas-y, pose ta question.
1: Dans quel endroit se forment les coupes?
0: Quoi?
1: C'est quoi là, ce cercle au standard là?
0: Gérard, repose ta question et annonce le disque.
3: Prends un pull si tu veux.
1: Dans quel endroit se forment les coupes?
0: On répond après le disque.
1: Vous allez réfléchir.
0: C'est quoi le disque?
1: Et tu peux mettre du beurre avec ça. Glissera mieux.
0: Tu peux mettre du beurre, ça glissera mieux. Très bien, tout de suite.
1: On va continuer la suite du débat. Donc, il est 2h07 du matin. On va se réveiller un petit peu si tout le monde est là.
3: On va accueillir. Je suis dans le sud alors.
1: Oh, on se calme, s'il vous plaît.
3: Dis-moi, Valérie, tu vas à la loco souvent?
0: T'es à l'antenne.
3: Non, moi j'habite dans le sud. Je suis à côté de Marseille.
0: Oh, vous êtes à l'antenne.
1: Okay. Oh, mais Siri, là.
3: Est-ce qu'on est passé à l'antenne?
1: Allô,
3: il y a personne.
2: Allô.
4: Allô, on n'entend rien.
3: Il y a un problème technique.
0: Vous m'entendez?
3: Et Michel, oui, on t'entend.

0: Ah ouais, ouais, ouais.
1: Ah non, non, non, c'est
2: allô, allô,
1: Gérard.
2: Allô,
0: allô,
1: allô,
2: allô.
0: On n'entend rien, là.
2: Mais c'est quoi ce cirque, merde.
0: Oh, t'entends, Gérard. Gérard, t'es là.
2: Allô.
3: Allô,
0: Gérard. Allô.
2: Allô.
0: Allô.
4: Dormez-vous.
0: Allô. Allô.
2: Ah, qu'est-ce qu'il y a,
0: ouais,
2: qu'est-ce qui
0: ouais,
2: se passe là?
0: Allô,
2: il n'y a personne là, j'entends Gérard, je crois que
0: c'est
2: un
0: comment, oui, je suis là. Axel,
2: Gérard, attendez, Gérard, attendez, vous m'entendez les auditeurs?
0: Oui, on t'entend, Max.
2: C'est Max, et vous entendez Gérard, Gérard, t'es là?
1: Allô,
2: Gérard.
0: On n'entend
2: pas Gérard.
0: Carole, t'es là? Ouais, moi je suis là.
2: On
0: n'entend plus Gérard.
5: Moi non plus, j'entends pas.
2: Carole, bébé, Gérard. Change de micro, Gérard, change de micro, change de micro, il y a plein de micro.
1: Allô,
0: allô. Oui, t'entends. Ah oui, on t'entend.
2: Ah, on t'entend. Remets ton micro,
1: remets ton micro, Gérard.
2: Remets ton micro, Gérard.
1: Essaye.
2: Vous l'entendez? C'est Max, c'est l'appareil.
1: Allô.
2: Bah, Gérard est parti apparemment.
1: Allô.
0: Allô.
5: Allô.
1: Mais c'est quoi ce
3: bordel? Gérard, il est retourné au standard.
2: Ah, ça y est, on entend Gérard. Gérard, je t'entends.
1: Qu'est-ce que tu fais là-bas?
5: Allô.
0: Allô.
2: Ça y est, ça marche, ça y est, ça marche.
0: Ça y est, Gérard,
2: on t'entend. Non, viens, ah bah, Gérard, bah là, qu'est-ce que tu fous, Gérard?
3: Bah, c'est pas trop tôt, hein.
2: Eh bah, ils t'attendent.
0: On t'attend, là. On t'attend, Gérard, qu'est-ce que tu fous?
5: Bah, Gérard.
3: Bon. Faut speeder un peu son corps, quand même. On va prendre un café, là.
1: Dans quel endroit forme-t-on?
2: Allô? Bah, Gérard.
3: Allô?
1: Ouais.
2: On t'entend pas.
1: Allô?
0: Allô,
1: Gérard. Mais non, qu'est-ce que tu fous, les biens, là?
0: Gérard,
1: merde.
6: Est-ce qu'on m'entend? On m'entend ou pas?
0: Ouais, on
6: t'entend. Bon, bah, moi, on m'entend.
3: Ça y est, maintenant,
2: ah, ça y est, on l'entend, on l'entend, on l'entend. Ah, bah, attends, ouais, vas-y, pose ta question. Pose ta question.
3: Vas-y.
1: Dans quel endroit?
2: Vas-y, vas-y, pose ta question.
1: Je ferme les coupes.
2: Pose ta question, vas-y.
1: Bah, ça y est, je viens de la poser.
2: Allô, Gérard. On l'entend pas, on l'entend pas.
6: Gérard, pose ta question.
1: Mais merde, tu fais quoi là?
6: Mais je fais rien.
5: Mais on n'entend rien, allô. C'est qui voulait m'héberger?
1: Oh, Max, tu viens là ou quoi là? C'est le bordel là, maintenant, là-dedans.
2: Vous m'entendez, les auditeurs?
0: Oui. Bah oui.
2: Et Gérard, vas-y, parle, on t'entend pas.
1: Mais personne n'entend.
2: Mais crie pas, on t'entend là.
1: Bon, oh, moi j'arrête.
2: Mais c'est bon, on t'entend. C'est bon, c'est bon.
0: C'est bon, on t'entend, Gérard.
2: On t'entend,
0: Gérard, vas-y.
2: Vas-y, Gérard.
3: Gérard, Gérard,
1: allô.
3: Allez, viens.
0: Ah, Gérard.
2: Ça y est, on t'entend.
6: Gérard, voilà, ça y est.
0: Ah,
2: on écoute ta question, Gérard. On écoute ta question après, je te laisse. Vas-y.
1: Dans quel endroit se forment les couples?
2: Vas-y, vas-y, pose ta question, Gérard.
1: Dans quel endroit se forment les couples?
0: Mais
6: il parle,
0: rien, vas-y.
3: C'est pas comme ça.
6: Il parle, j'entends rien, moi.
1: Mais j'entends rien, c'est quoi ce bordel là?
6: Je sais pas.
1: Attends, t'es connerie ou quoi là?
6: J'ai rien fait.
2: Olivier, attends, Olivier, appuie sur le bouton là. Voilà, ça marche, c'est bon, vous l'entendez là?
0: Ouais,
2: voilà,
0: ouais,
2: c'est bon, Olivier.
6: Merde. Ah merde, je suis désolé.
2: C'est
1: ouais,
2: pas
1: c'est toi qui fais des conneries encore.
6: Je suis désolé, je connais pas bien.
5: C'est toi qui voulais m'héberger chez toi?
0: Oui.
3: Olivier, tu te calmes.
5: Ah, c'est toi.
1: Bon, pour l'instant, la question
0: non,
1: est pas là.
0: Vas-y.
1: Bon, on est au téléphone, là, c'est. Ah, tu te casses celui qui fait du tambour.
6: Il y en a pas qui font du tambour, Gérard.
3: Je vais casser.
1: Dans quel endroit se forme le couple? Valérie.
5: Alors, je réponds. Attends, hey, Gérard,
6: non, répondez chacun votre tour. Vas-y, réponds. Valérie.
1: Alors, je ventilation.
6: Gérard, il y a Valérie qui te répond.
1: Je veux de la ventilation.
6: Il veut de la ventilation, tu lui fais de la ventilation avec ta main. Voilà.
5: Bon, alors, il faut répondre ou pas?
6: Bon.
1: Arrête.
6: Gérard, c'est moi qui commande.
1: Ouais, mais attends. Valérie.
6: Vas-y, Valérie.
5: Alors, j'y vais. Les couples se forment au restaurant. À la bibliothèque pour les intellectuels, en discothèque, par exemple, la loco sur distribution de tracts.
1: Mmh. D'accord, merci pour la pub.
5: Un peu partout, dans la rue, dans un café, dans le métro, sur le trottoir, enfin, partout, quoi.
1: Mmh.
5: Et puis, dans des endroits où il y a du monde de préférence.
1: Parce d'accord, que... ok.
5: Et puis, dans un zoo, pour certains.
0: Mais elle d'accord. A tout... Ouais, ouais, le zoo, quoi.
5: Dans les clubs d'échangistes, pas mal. Dans les boîtes homo, dans les boîtes de lesbiennes, dans toutes sortes de boîtes qui existent à Paris, Paris by Night.
1: Carole, d'accord. Patchouli. Patchouli.
0: Oui, oh, Patchoulou, oui, mon petit Patchoulou.
1: Oh, tu travailles, s'il te plaît.
0: Mais je suis réveillée.
1: Bah alors, tu réponds à la question?
0: Oh, bah écoute, je sais pas moi, on peut rencontrer n'importe qui, n'importe où, il n'y a pas d'endroit, hein.
1: Ouais, d'accord.
0: Quoi, bah d'accord, c'est
5: bah, elle a raison, hein.
1: Voyons,
0: Quoi, bah dis donc.
3: Oh,
0: elle a raison, Gérard. Hein. Attends, moi j'ai rencontré. Tu peux rencontrer ton mari, mais enfin ton copain ou n'importe qui, mais n'importe où. Non, mais Patchouli. Oui, t'as plus de chances de rencontrer un mec en boîte ou dans la rue ou là où il y a du monde plutôt qu'au pôle Nord. Donc c'est pas n'importe où. Tu vas au pôle Nord, tu vas rencontrer quoi? Des huskies et des grizzlies. Voilà.
5: Bah, et attends, mais c'est déjà ça.
3: Attends, j'ai
5: tu
3: vu
5: rencontres quelqu'un.
3: Ah
5: mais Gérard. Le plus simple.
7: Guanael.
5: Bah oui, donc je suis d'accord qu'avec Valérie, on peut rencontrer l'homme ou la femme de sa vie. Soit en discothèque, soit dans un restaurant, soit un mariage, soit
0: surtout un mariage.
7: Pourquoi pas dans un centre course tant que tu y es?
3: Bah ouais, pourquoi pas.
7: Alors, monsieur, moi j'en suis tous les matins.
0: Dans une grande surface. Il faut que tu lui tiennes la main dans le champ de course. Hein.
3: Ah oui, quand même.
0: Ah oui, sinon ça va pas.
7: Je vois pas le rapport avec la question.
0: Bah, hein. C'était un poème à toi, hein, si tu t'en souviens pas.
3: Gérard,
7: ouais.
0: Est-ce que t'as déjà tombé amoureux de tes professeurs?
3: Amoureuse, s'il te plaît.
0: Oui, amoureux d'un de tes professeurs.
7: Non, mais attends, Tony, je peux pas te dire parce que j'ai pas essayé.
0: Non, mais là, Gérard a fait ses études.
7: Manu, là. Gérard, quoi? Tu me prends les mecs, là, il y a trop de bordel, là.
2: Non, il y a pas de bordel, ils disent rien, les mecs.
0: Non, ils disent rien, Gérard.
3: On a rien dit, Gérard.
0: Et les mecs, ils parlent pas, ils ont la bouche pleine.
3: Gérard, on n'a rien dit. On n'a rien dit, Gérard.
0: Non, mais Gérard a fait ses études.
7: Non, mais pas dire ça te regarde pas.
0: Gérard ?
7: Oui, c'est qui ?
0: Bah alors, tu peux répondre ou pas ?
7: C'est qui pose ?
0: C'est pas Tchouli.
7: Non, mais pour l'instant, j'ai pas entendu Guanael répondre à la question parce qu'il y en a qui s'amusent à faire des conneries.
0: Mais attends, après, tu pourras pas répondre à ma question.
3: Vas-y, Guanael.
7: Réponds.
0: Bah, c'est à toi de répondre.
7: Non, mais réponds déjà à mes questions, après, je répondrai à la tienne.
0: Non, mais Gérard a fait ses études supérieures jusqu'en CM2.
7: Guanael, s'il te plaît, tu réponds.
5: Oui, ben Guanael, elle a répondu que j'étais d'accord avec Valérie sur le fait qu'on peut rencontrer l'homme de sa vie ou la femme de sa vie, soit en discothèque, soit dans un restaurant, un mariage, tout événement dans la vie, on peut rencontrer l'homme ou la femme de sa vie.
7: Ta gueule.
0: Gérard ? Oh, c'est pas gentil, hein.
3: Oh, c'est
7: non, mais t'inquiète pas, c'est pas moi qui ai dit ce mot-là,
0: bah,
7: non.
0: C'est
7: je veux dire une chose que Manu, en standard, tu as te réveillé.
3: Allez, bonne excuse.
7: Parce que là, ça commence à bien faire.
0: Moi, je suis sûr que c'est
7: François. Tu vas te réveiller, Manu, s'il te plaît.
2: Pose ta question, il mène mieux ton débat, peut-être que ça ira mieux.
7: Non, mais le mec qui s'amuse, il dit ta gueule.
2: Ils sont tous calmes, là.
7: Non.
3: C'est François de Belgique, hein.
7: Non mais attends, dans ce cas-là, celui qui s'amuse à dire ça, il va dégager vite fait maintenant. Ça va être clair et net. Ça va être clair et net. Maintenant, je vais répondre à la question. Donc, pour répondre dans quel endroit tu...
0: Gérard,
7: oui.
0: Où est-ce que tu as rencontré ton ex-femme?
7: Laquelle?
0: L'ex-femme.
7: Je sais pas, j'ai pas regardé ce matin.
0: Ouais,
7: non, on se calme avec ça, s'il vous plaît.
0: Je la ressortirai, hein. Ah, il faut.
7: Olivier, si c'est toi qui t'as mis à mettre ça, c'est pas la peine.
2: C'est pas moi, ça me fait
0: rigoler.
2: Rire. Ça
0: c'est
2: me fait rire
0: parce que genre,
2: à mon avis, c'est des pirates qu'on entend. Tu sais que Caramel.
7: Ouais, non, mais même. Dans ce cas-là, moi, le deuxième débat, ça va aller vite. C'est moi qui va prendre les gens.
2: Et reprends un peu ton débat en main.
7: Ouais, Caramel, c'est pas une sauce, bordel.
2: Non, il y a quelqu'un qui est en train de faire caca, c'est pas cool.
3: Arrêtez de tirer à tous les.
7: Donc, je répondrai pas. Non. Je répondrai pas à cette question, ça vous apprendra.
0: On s'en fout.
3: Et moi, je prends ton débat.
7: Ouais, bah tu fais de la gueule, oui.
3: Gérard, Mathieu, je peux peut-être répondre.
7: Que pensez-vous de la différence d'âge dans les couples?
3: Ouais,
2: les uns après les autres.
3: Ouais.
0: Gérard,
7: Valérie.
0: Valérie, c'est Guanael. Valérie.
7: Non, Valérie, pour l'instant, Guanael, s'il te plaît, tu te calmes.
0: Alors.
7: Non, alors. Les mecs, si vous êtes pas contents. Attends, Valérie.
0: Jean-Luc.
7: Bon, là, c'est quelqu'un de la radio qui s'amuse à faire Jean-Luc.
0: Mais non.
7: Voilà, maintenant, Nicolas, comme t'as une grande gueule, tu vas l'ouvrir, tu vas répondre tout de suite. Jean-Luc.
2: C'est Nicolas.
7: Mais
3: Nicolas,
7: ouais.
3: C'est Mathieu qui
7: l'a. Tu travailles au standard ou quoi, toi?
2: C'est bon,
7: regarde,
2: hop là, ça y est, y a plus de mecs.
0: Bon, j'enlève mes lunettes.
7: Alors, Nicolas.
0: Valérie,
7: tu réponds, s'il te plaît.
2: Tu m'as dit de les enlever, Gérard.
7: Bon, alors, c'est bon. Alors, Valérie, c'est bon, laisse-les où qu'ils sont.
0: Alors moi, la différence d'âge, ça n'a pas d'importance parce que moi, mon copain, il a 11 ans de plus que moi. Et tout se passe très bien. Et je dirais même que ce n'est que mieux parce que les mecs de mon âge, c'est pas qu'ils ont rien dans la tête, mais presque, quoi. Donc on s'adapte difficilement et on va chercher plus loin.
7: D'accord. J'ai dit qu'on parlait pas de la loco. Bon,
0: C'est vrai qu'à la loco, il y a que des vieux, c'est pas mal aussi.
2: Elle parle
7: bon,
2: de la loco.
7: Tu viens, toi, quand je parle au standard, d'accord?
2: Oui, Gérard, je t'écoute.
7: Tu calmes un peu, là. Tout à l'heure, ça va aller vite, il n'y a pas de... C'est quoi, là? ça pour moi, c'est ma sœur qui balbarde entre les cuisses d'un catcheur.
8: J'ai un casque qui écoute un petit peu aussi, quoi.
2: J'écoute, mais il n'y a que les filles, là, à l'antenne.
8: Ouais, ouais.
2: Alors, Gerlet.
7: Jean-Luc. Jean-Luc.
2: C'est quoi, là? Eh ben, c'est peut-être les filles qui mettent ce bruit.
6: Non, c'est pas une fille, ça, c'est un mec qui met Gérard.
8: Non, c'est un mec. D'accord. Je vais faire un tour dans les studios.
6: On va rigoler.
5: Vas-y, va faire un tour.
6: Non, là il continue son débat. Vas-y, Gérard, on reprend ton débat un peu.
5: Oui, alors là je n'ai rien à voir.
8: Tu lui laisses le casque.
5: Merci Gérard.
6: Gérard, tu écoutes ce que Carole te dit. Gérard,
2: je peux pas le brancher au standard.
6: Tu t'assois continue et tu écoutes ce que Carole te dit. Vas-y Carole.
8: Carole, je t'écoute, vas-y. Non, tu te prends.
5: Non,
2: je ne sais pas pourquoi faire, Gérard.
8: Carole, je t'écoute.
5: Bon, alors là je n'ai rien à voir parce que moi, il y a 6 ans, j'ai vécu avec un homme de 80 ans. Je veux dire, c'est pas parce qu'il avait 80 ans qu'il avait rien dans la culotte et dans la tête. Et donc, je pourrais vivre avec toi, Gérard. Et dans le portefeuille.
6: Donc, ça me fait une belle jambe.
5: Dans le portefeuille aussi, Gwenaëlle.
3: Non, Valérie.
5: Il en avait dans le portefeuille.
9: Ouais, beaucoup d'argent. Hein.
5: C'est pour ça
8: pas de chouli.
5: Non, je l'aimais.
8: Pas de chouli.
5: Oui.
8: Pas de chouli.
5: Oui, je suis là.
8: Tu réponds, s'il te plaît.
5: Oui. Pour moi, la différence d'âge, à un certain âge, il n'y a pas de problème. Mais quand à partir de, je sais pas, par exemple, t'as 40 ans et l'autre a 60 balais, à 40 ans, t'as peut-être envie de faire autre chose qu'à 60 balais. Donc, à bout d'un moment, à mon avis, ça entre en jeu et ça marche pas toujours.
8: Gwenaëlle. Gwenaëlle.
5: Gwenaëlle. Oui.
8: Gwendel.
5: Oui. Gwendoline.
8: Moi, tête de pioche. Moi, tu réponds, tête de pioche.
5: Non, j'ai pas envie.
8: Tu veux pas répondre?
5: Non.
8: Bon, d'accord.
5: Oh, Gérard, dis donc. Et toi, Gérard?
8: Moi, de toute manière, si Gwenaëlle veut pas répondre.
5: Gérard,
6: réponds-toi.
8: L'âge, de toute manière, je l'ai dit tout à l'heure, l'âge n'a pas d'importance.
5: J'avais envie de
6: savoir,
5: Christine,
6: avec
5: quel âge? Je vous calme. Pourquoi, Gérard?
8: Attends.
5: FBI.
8: Il y en a déjà un tout à l'heure. Il va se prendre un casque dans la tête. Mais c'est fini, là, ce bordel ou quoi? Bon, Gwenaëlle, s'il te plaît, tu réponds à la question.
5: Gwenaëlle. Réponds-toi, Gwenaëlle. Mais veux pas répondre, laissez-la tranquille.
6: Vas-y, toi, réponds d'abord.
8: Non, mais attends, moi je pose des questions, Gwenaëlle, je voudrais bien qu'à répondre.
5: Alors j'ai dit que tout à l'heure tu m'as dit de me calmer, que j'avais envie de répondre à la question. Et maintenant, j'ai pas envie d'y répondre parce que je suis pas calme.
8: Voilà. Alors moi je te demande de répondre à cette question-là, s'il te plaît.
7: Ça devient impossible de travailler comme ça sur un débat, hein.
8: Non, mais ça, c'est rien, t'inquiète pas.
5: Allô? Gwenaëlle,
8: s'il te plaît.
5: On t'entend pas, Gérard.
9: Allô, Carole?
5: Oui.
8: Gwenaëlle.
5: On t'entend rien, on garde en antenne. Comment? Est-ce que tu entends, Gérard?
9: Moi, j'entends plus rien.
5: Moi, j'entends plus rien non plus.
3: Allô?
8: T'appuies sur où, toi?
3: Gérard,
8: allô?
3: Moi, j'entends Gérard, moi.
5: Allô?
8: Personne m'entend.
6: Mais moi, on m'entend.
3: Allô?
5: Si, on
6: Nicolas, il t'entend,
3: Nicolas.
6: Axel, moi je t'entends.
5: Mais
6: voilà.
5: Carole,
6: Axel t'entend aussi.
8: Gwenaëlle, est-ce que tu m'entends?
5: Non, je t'entends rien.
8: Non, moi j'arrête, allez hop.
5: Mais Carole,
8: ça a coupé.
5: C'est pas possible.
8: Non,
5: Gérard.
8: Max!
5: Allô, Gérard,
8: Qui est
5: là?
8: Moi c'est le bordel, moi j'en ai marre.
2: Qu'est-ce qui se passe, Gérard? Qu'est-ce qu'il y a?
8: Allô, j'arrête.
3: On est là, nous.
5: J'arrête tout.
3: Gérard. Non, je suis un transsexuel, j'arrête tout.
6: Mais y'a les mecs, t'entendent?
8: Mais merde, personne m'entend!
3: Mais si, Axel et Nicolas, ils t'entendent.
6: Axel et Nicolas, t'entendent.
3: Manu, c'est
5: où? Allô?
8: T'as un bouton, t'as touché un bouton, Manu?
5: Les filles?
8: Manu, le bouton!
3: C'est pas possible,
8: t'as appuyé, t'as débranché un truc ou quoi?
7: C'est pas moi, c'est ma sœur qui va le voir sur les cuisses d'un catcheur.
8: C'est le bordel!
5: Mais si, c'est Gwen, vous entendez Gérard, oui?
6: Toi, respectez
8: Gérard. J'entends
3: Allô? Non, mais je crois qu'il nous en dirait. Bon, Gérard, on t'entend, nous, tu peux nous poser des questions.
2: Gérard, c'est Max, qu'est-ce qui se passe?
8: Bon, mais là, j'entends personne, y'a plus personne.
2: C'est Manu qui
8: nous entend. C'est le bordel, là.
3: Y'a Axel et Nicolas.
5: Allô?
8: Oh putain, vous me faites chier, hein.
5: Et Carole? Oui.
8: Non, t'as qu'un casque.
3: Y'a Axel et Nicolas, là.
8: Tu fais pas les boutons.
5: Allô? Oui.
8: C'est Manu.
5: Pour tout à l'heure, j'entends rien.
6: C'est un décalage.
5: J'entends rien. Carole,
10: Gérard.
8: Pas mal, je suis bien là.
7: Là, je vous préviens d'une chose.
2: Ça se termine au tribunal.
8: C'est quoi ça? C'est quoi?
6: C'est quoi ça? Qui c'est qui s'amuse à envoyer des trucs?
8: Ah non, non, non, non! Ok, point final à la ligne.
6: Conclusion.
8: Oh, putain, mais c'est moi qui vais prendre le son d'art pour les autres.
6: Arrête.
8: Là, tu vires.
6: T'approches pas de son anus comme ça, quoi.
8: Tu vires.
11: Bon, et tu appelles Karine, alors.
12: Oui, bonsoir, monsieur. Je m'excuse de vous déranger.
8: Oh, tu les calmes ou quoi, au standard, toi?
12: Y a plus personne, Gérard.
8: Bon, Karine, s'il te plaît, tu viens faire la deuxième ligne du standard, s'il te plaît, merci. Pour le deuxième débat. Donc, on va faire la conclusion du premier débat.
12: Toujours au même problème.
8: Putain, mais qu'est-ce qu'il fait au standard, lui? Merde.
12: Arrête, Gérard. La conclusion, un par un, ils sont calmes. Alors, vas-y, Gérard, maintenant.
8: Alors, Nicolas.
13: Ouais, moi, je pense que l'amour, c'est beau, voilà.
8: D'accord. Valérie.
13: Dans les chats de la loco.
8: D'accord. Alors, c'est bien. Bon, tu viens.
12: Je sais pas, j'ai pas regardé ce matin.
13: Gérard.
8: Bon, Nicolas, tu... Dehors.
13: Attends, je veux juste te dire un truc. Tu sais que bon, moi je vais au chiotte de la loco souvent. Non mais bon, hein. Et j'ai un pote qui s'appelle Pandar, il paraît que tu dois croquer une boule. Alors bon, si t'as faim, tu vas t'acheter des pépitos chez eux.
8: Tu dégages.
13: Tu dégages. On dégage maintenant avec ta caméra là. Bon, tu dégages.
8: Qu'est-ce que tu fous, vas-y. Putain, mais c'est quoi? Arrête. Ok, point final à la ligne. Bon allez hop. Allez, la conclusion.
6: Mais pourquoi?
10: Gérard, ta conclusion.
6: Qu'est-ce qui se passe?
10: Gérard, ta conclusion. Bah alors c'était à qui maintenant? Alors moi je pense que ce débat a été
8: Valérie,
6: à toi.
10: Bah alors moi je vais dire que le couple c'est forcément deux, parce que couple ça vient de copuler et puis on peut copuler qu'à deux.
6: D'accord.
10: Et toi et moi c'est quand tu veux.
8: Oh, d'accord. Carole.
6: C'est joli hein. C'est gentil.
10: Bah, moi je vais dire que...
8: Bon bah tu travailles Carole s'il te plaît.
10: C'était bien puis voilà, pour la ligne quoi.
8: Bon d'accord, ok. Pas de folie.
10: Bah moi je voulais dire que en fin de compte ton débat ce soir c'était vachement bien.
8: Tu retournes chez toi et c'est bon.
10: Ah bah c'est sympa.
8: Bah celui qui s'amuse.
10: Gérard, merci.
8: Au fur et à mesure, tu les vires là. Pas de soulis.
10: Oui.
8: Pas de soulis, je t'écoute.
10: Oui, bah je disais que ce soir, t'avais fait un super débat.
8: Ok.
10: Et t'avais bien répondu et que c'était vachement sympa. Mmh. Pour une fois.
8: Gwenaëlle.
14: Oui, alors, la conclusion, c'est. Le couple, c'est un aboutissement de la vie, de toute manière. Et puis,
8: Oui. Oh, mais merde, que se fait Manu au standard?
2: Elle a un téléphone pourri, Gérard.
8: Non, elle a pas un téléphone pourri.
2: Bah, elle a un téléphone pourri.
8: Oh non,
2: mais
8: là, c'est bon.
2: Le standard, il est tout neuf, Gérard. Ils l'ont changé il y a deux jours.
8: Non, elle a pas coupé.
11: Non, mais il l'a enlevé, il l'a raccroché.
8: Non. Ah bah tu la rappelles, je veux pas le savoir.
6: Non, la Manu, on va jamais réussir à faire la conclusion si tu continues à merder comme ça.
8: Merde, merde.
12: Parle-lui, Gérard. Parle-lui,
14: Gérard. Gérard.
8: Gwenaël.
14: Oui.
8: Alors, ta conclusion.
14: Donc, ma conclusion, je dis.
8: Bon, toi, dégage de part.
14: Gérard.
8: Ouais, si je te prends la tête, c'est le même prix.
6: Allez, vas-y.
14: Gérard, donc ma conclusion, je disais que donc le couple, c'est que c'est aboutissement.
12: C'est pas moi, c'est son téléphone, Gérard.
8: Bon, ok. Bon, allez, c'est bon.
6: On a pas entendu la conclusion.
8: Non, mais j'ai pas entendu la fin de sa conclusion. Apparemment, il est en train de jouer avec. T'es en train de jouer avec la touche.
6: Regarde, c'est bien.
12: Regarde et parle-lui.
6: Vas-y, Gérard, parle-lui.
12: Y'a plus qu'elle à l'antenne. Y'a plus qu'elle.
6: Ouais, Gérard, t'entends.
12: Alors retourne au micro et parle-lui.
8: J'écoute. Oui.
14: Mais je disais que donc ma conclusion, c'était que le couple, c'est l'aboutissement dans la vie. Et donc, c'est fait pour avoir des enfants, c'est aimer et partager les joies de l'être aimé, enfin la totale, quoi.
8: D'accord. Ok. Axel.
15: Dire que le débat de
8: Axel pas.
15: Oui. Allô.
12: Tu ne fais rien, Gérard.
15: Allô. Allô, Gérard.
8: Allô.
15: Allô, Gérard.
6: Qu'est-ce
15: oui, c'est Axel.
6: Gérard.
8: C'est quoi ce prochain. Bon, allez.
15: Ouais, oui, c'est Axel.
6: Au prochain débat, faut vraiment que tu demandes l'aide de Karine, hein.
15: Oui, c'est Axel.
8: Vraiment. Bon, Karine.
15: Axel.
6: Là, Karine. Pas...
15: Axel.
6: Oui, n'importe quoi.
15: Axel.
8: Putain, mais c'est quoi ce bordel.
6: C'est quoi.
15: Axel. Axel. Axel. Axel.
6: Qu'est-ce qui se passe, Gérard.
15: Axel. Axel.
6: Qu'est-ce qui se passe, Gérard.
15: Axel.
8: Karine.
15: Gérard.
8: Gérard.
15: C'est
8: Gérard.
15: Gérard. Gérard. C'est Axel.
12: Le casque, le casque.
8: C'est quoi ce bordel, là.
6: Le casque. Le
15: allô,
6: casque,
15: c'est Axel. Gérard. La conclusion, Axel.
8: Axel.
15: Oui.
8: Ta conclusion.
15: Ouais, je vais te la faire, ma conclusion, tu m'entends. Tu m'entends?
8: Non, je t'entends pas.
15: Ah ouais.
8: Bon, allez, j'arrête, allez, hop.
15: Top délire, mon pote.
16: GG.
15: Gérard. Non, mais
16: ça vient pas du standard, ça vient de son téléphone.
8: Mais c'est pas possible de faire une conclusion comme ça, personne
15: n'entend. Gérard.
16: Mets ton casque.
8: Allez, hop, moi j'arrête.
15: Gérard.
8: C'est quoi, là?
15: Gérard.
12: Regarde, elle est là, Karine, tu vois, ça change rien, ça vient
8: pas. Non, c'est merde, tu viens là ou quoi?
15: Gérard,
12: je t'écoute et t'arrêtes de crier toutes les deux secondes.
8: Oh non, moi, merde.
12: Arrête de crier. Arrête de crier.
6: Non, attention, micro.
12: Arrête de crier.
8: Mais viens là, merde, c'est quoi ce bordel?
15: Non, Gérard, tu réponds ou merde?
6: Qu'est-ce qui se passe, Gérard?
12: Gérard.
6: C'est quoi les problèmes?
8: C'est quoi là, tu me fais, toi, à l'arrière?
6: Quoi?
15: Gérard.
8: C'est le bordel.
12: Mais c'est Manu et Olivier, là, arrêtez un peu.
6: Non, mais on fait rien.
15: Gérard.
8: Putain, mais c'est quoi ce cirque là depuis tout à l'heure?
15: Gérard.
6: Fais ta conclusion. Fais ta conclusion tranquille.
15: Gérard. C'est Axel.
8: Gérard. Alors Axel conclut.
15: Gérard. C'est la conclusion.
8: Ouais.
15: Alors ouais. Le débat ce soir c'était excellent.
12: Excellent.
15: Excellent.
12: Excellent.
15: C'était pas trop mal.
6: Pas
15: et
6: trop mal.
15: Je voulais te dire que je t'aime.
8: Ah bah dégage. Allez, bonne nuit.
15: Que je t'aime.
8: Bonne nuit.
15: Que
8: bonne
15: je
8: nuit.
15: Voudrais te dire déclarer ma femme aujourd'hui.
8: Les bananes de rocker et.
15: Car je t'aime beaucoup.
8: Ouais bah c'est bon. Aussi. On va mettre les bananes de rocker.
15: Non mais je t'aime Gérard.
8: Ouais
15: non.
8: Bah bonne nuit.
6: Fais ta conclusion.
15: Je t'aime Gérard. Je veux te voir.
6: Gérard, fais ta conclusion aussi.
15: Gérard.
6: Ok. Non Gérard, tu fais ta conclusion aussi.
8: Conclusion, c'est dommage parce
12: du débat. Ils sont tous partis, Gérard.
6: Ils sont tous partis. Il n'y a plus personne.
8: Tu peux me la gueule ou quoi, là?
6: Non, il y a... Regarde, j'éteins la tranche. Il n'y a plus rien.
8: Donc, conclusion, c'est dommage parce que ça je pensais que le premier débat allait bien se passer comme les autres.
6: Bah oui.
8: Et apparemment, ça a foiré. Mais comme là, ça continue. Donc, j'espère que le deuxième, il va se passer mieux que ça parce que sinon, je fais 6 questions et à 3 heures, j'arrête. Donc, en de bon entendeur,
6: d'accord,
8: salut.
6: Mais ta conclusion sur le débat parce que
8: sur ce premier débat, de manière...
6: Qu'est-ce que t'en penses, toi, alors?
8: Moi, personnellement, j'ai pas posé toutes mes questions et j'aurais bien voulu que tout le monde réponde.
6: D'accord. Et la vie en couple?
8: Et la vie en couple, de manière...
6: Toi, à 2, à 3, à 4, t'es d'accord?
8: Ça se fait à 2 et c'est tout, point final à la ligne. Voilà, c'est tout ce que j'ai à dire.
12: Tout ce que j'ai à dire.
6: D'accord. Et le disque, c'est quoi?
8: Les bananes de
12: rocker. Dur.
6: C'est tout?
8: Oui, c'est tout.
12: Ouais, c'est tout.
8: Avec Je me gratte, trace de frein et c'est tout.
6: D'accord. À tout de suite.
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7: Et voilà, bonsoir à tous et bonsoir à toutes. Nouveau débat, après 15 jours de vacances. Bon, disons 15 jours de vacances, non, parce que
2: j'ai parti dans le sud.
7: Non, non, mais il y a eu quelque chose, donc ça regarde personne, donc voilà. Donc au sondage, vous avez Lolo qui est là, donc qui
18: C'est Gérard. Bonsoir. Ouais, bon, ça commence bien.
7: Merci, Pauline. Donc au standard, Laurent. Donc bonsoir à toi, Laurent.
18: Bonsoir, Gérard. Baisse.
16: Merci.
7: Non, mais moi je vois rien. Non, mais c'est moi qui commande, Valérie.
2: Ah, c'est lui qui commande, merde, Valoche. Bonsoir,
7: donc pour épauler Laurent, donc vous avez Thomas.
19: Bonsoir, Gérard.
7: Bonsoir. Sur le chat www.funradio.fr, Valérie.
16: Bonsoir.
7: Et à l'aria, Manu.
20: Bonsoir.
7: Bonsoir.
2: Ça va, Gigi, ou quoi?
7: Ça va.
21: On va se mettre un peu dans le noir, Gérard.
7: Non,
16: un petit peu,
7: Non, non, allez. c'est moi qui le fais.
2: Un peu d'intimité,
20: vas-y,
2: quand
20: vas-y.
2: Même.
20: Bon, donc là, j'explique aux gens, Gigi, ce que tu fais, c'est que tu vas baisser la lumière. Voilà. Tu vas réussir à lire les questions, là, ou pas?
21: Ouais, c'est bon.
20: Tant ouais, c'est bon.
21: La lumière vers moi, ça me suffira.
20: Allez.
7: Donc, ouais,
20: on attaque ou quoi, là?
21: Si je reprenais mon casque.
20: Oh, il est de bonne humeur, il est en patate ce soir, les auditeurs, Gigi.
7: Donc, alors, on venait de s'écouter.
20: Le nouveau Craig David, Gigi.
7: Voilà. Donc par la suite, on va sûrement en écouter d'autres. Et pour ça, on accueille Philippe Chou, 101.9 Paris.
22: Oui, bonsoir Gérard. C'est
7: bonsoir.
22: Chou, j'appelle de la région panamienne, c'est 101.9.
7: Ben non, mais merci, je viens de l'annoncer la fréquence. Hein.
22: D'accord.
7: Nicolas Sarkozat, 119.9, bonsoir à toi.
23: Bonsoir tout le monde, bonsoir Gégé, bonsoir l'équipe.
20: Bonsoir.
23: Bonsoir.
7: Lesline, 101.9, bonsoir à toi.
24: Ouais, salut Gérard.
7: Osh 117.1. Osh 93.
25: Oui, bonsoir Gérard, bonsoir toute l'équipe.
7: Ouais, mais à mon avis, salut. C'est pas 107.1, c'est 101.9, d'accord?
25: Moi, je suis en 4093, hein, donc c'est Picardie, donc ça fait pas 12. Hein.
7: Ouais, à mon avis, je pense que c'est plutôt 101.9, d'accord?
23: Ouais.
7: Ok.
25: D'accord. Est-ce que je peux faire un petit coucou?
7: Non.
25: D'accord.
7: Non, les coucous, il y en a pas, c'est tout. Voilà, terminé. Bon, alors, le débat sur la sécurité.
23: Ouais.
7: Donc, j'espère que tout va bien se passer du côté du net et du côté du standard dès que je demanderai à ce que quelqu'un s'en aille. Manu, on a le... Voilà. Vous avez la mitraillette. Donc, première question. Pensez-vous qu'il n'y ait pas assez d'insécurité dans les lieux publics ou autres? Alors je précise, les lieux publics, c'est-à-dire les RER,
23: ouais,
7: les gares,
23: mmh,
7: les écoles,
23: ouais,
7: les bureaux administratifs et tout ça.
23: Les aéroports?
7: Non, les aéroports, ça c'est après.
23: D'accord.
7: Donc, Philippe Chou.
22: Sur l'insécurité, hein?
7: Oui.
22: Ok,
7: ouais.
22: Bah moi je trouve que il y a trop d'insécurité justement dans ces lieux que comme tu disais les aérogares.
7: Non, les aéroports on en parle après.
22: Ok, c'est une autre question.
7: Ouais, ça sera une autre question. On va vous répondre correctement aux questions et c'est tout.
22: D'accord. Je trouve que oui, il y a trop d'insécurité, mais par contre je trouve aussi qu'il y a trop de fonctionnaires de police. Il faut savoir qu'à Paris, on est beaucoup surveillés, il y a trop de fonctionnaires de police. Et donc,
7: non mais attends, mélange pas tout, je te demande l'insécurité.
22: Ouais mais sur l'insécurité, ouais. Donc j'ai répondu, je pense que oui, il y a trop d'insécurité aussi.
7: Ouais mais alors tu peux préciser le fond de ta pensée?
22: Du fait qu'il y a des jeunes sauvageons, moi étant moi-même réfugié roumain, tu vois, ce que je fais c'est pendant la semaine en fait je tape des parkmètres, tu vois, je me fais un petit peu d'argent de poche.
7: Non mais vas-y, balance-le bien sur l'antenne comme ça. Comme ça on va avoir le CSA sur le dos.
22: Non mais
7: continue, tu crois que j'ai pas reconnu ta voix?
22: Et donc je te réponds
7: Laurent,
22: en fait il y a
7: qui c'est qui a choisi cet auditeur?
20: C'est Pauline, mais elle est partie.
7: Ouais ben que donc je lui donne une chance encore.
22: Ah, c'est gentil.
7: Parce que j'ai reconnu sa voix et c'est Tony. C'est Tony.
20: Tu crois?
16: Alors, non.
7: Au revoir.
22: Non.
7: Là ça commence. Déjà ça commence. Hey, je vais dire une chose, c'est Pauline qui a choisi. Donc c'est déjà
20: ça, c'est Pauline.
7: Déjà c'est les mêmes. Attends, on va voir le deuxième. Déjà, lui, c'est Tony, donc c'est même plus la peine qu'il reste. Hop, bonne nuit.
20: Qui c'est?
7: C'est Tony.
20: Qui?
7: Lui, là, Philippe Chou.
24: Tony, Tony et
23: Charles. Bah non, on lui a parlé en antenne, il s'appelait Robert.
8: Ouais, ouais, c'est ça, bien sûr. Ouais. Ma femme s'appelle Robert aussi, d'accord.
20: Ah ouais,
8: t'es devenu au moins, Gégé. D'accord. Nicolas Sarkozy.
23: Bah écoute, moi, à l'opposé de l'auditeur précédent, moi je pense.
8: Ouais, à la place de tu veux dire, de Philippe
23: Escou, oui.
8: Ouais, Philippe Escou, donc c'était Tony, donc ouais, à la place de Tony, ouais.
23: Mais non, il est portugais, Tony, il est pas roumain.
8: Non, mais de toute manière, j'ai bien reconnu sa voix, donc.
20: S'il te plaît, Gérard.
8: Oui.
20: À la place de Philippe Echecou, on accueille Toutoun qui est avec nous.
8: Ouais. Non, mais attention. Et là, je précise.
20: Toutoun, excuse-moi.
0: Attention.
8: Non, mais là, je précise bien que ça ne servira à rien de le faire changer de voix parce que je vais les reconnaître tout de suite.
20: Écoute, fais-le parler.
1: Mais il faut arrêter déjà un truc. Et en plus, c'est pas Toutoun, c'est Toutouze.
20: Oui, excuse-moi.
3: Excuse-nous, Toutouze.
23: C'est pas la même voix là, tout de suite. Hein.
8: T'appelles d'où?
1: Bonsoir, Gérard. J'appelle de porte-monnaie.
23: C'est dans le bois.
8: T'appelles d'où? Ta fréquence?
1: J'appelle d'une ville qui s'appelle Monet, et la fréquence est 104.3.
8: Ah enfin, quand même.
1: Bah oui, quand même.
8: Je te demande la fréquence, et quand je te demande pas de la ville où t'appelles.
1: D'où vient ta point, à qui c'est t'attendre?
8: Ouais. Reste poli, s'il te plaît, d'accord? Merci.
20: Tout vient ta point, qui c'est t'attendre, c'est une enculée d'insulte.
4: Hein. GG.
8: Nicolas Sarkozy, oui.
4: Juste, on est déjà 5200 sur le net, donc
1: Ta gueule, la pétasse.
8: Voilà. Hé, la pétasse, tu sais ce qu'elle dit, toi, espèce d'enculé, elle dit merde.
23: Attention.
8: Alors, tu restes poli avec la personne qui est sur le net.
4: Merci, GG.
20: Oh là là. Si je peux me permettre, je pense qu'il y a un ticket entre Valoche et GG.
4: Ça me fait bien plaisir.
8: Alors, Nicolas Sarkozy.
23: C'est pas moi, attention.
8: 1-193 ou Toutouze, un conseil que je vous donne. Ce qui se passe sur le net, c'est pas vous qui posez les questions, c'est Valérie. Et c'est moi qui réponds aux questions. Donc vos insultes, je vous emmerde.
4: GG, il y a une question. Est-il possible de combler le trou de l'insécurité sociale?
8: Non, justement, le trou de la sécurité sociale, et ça, ça va être un débat qui sera à venir dans les prochains mois, voire dans les prochaines semaines, parce qu'il parle d'augmenter les cigarettes de 15%. Justement... On dit pas enculé, merci, et non plus.
23: Les PD.
9: C'est quand même des enculés.
8: Donc, ils vont augmenter les cigarettes de 15%, tout ça pour boucher le trou de la sécurité sociale. Ouais, si, ça a été annoncé.
20: J'ai une autre question qui vient de tomber par fax. Gégé, on me demande si on peut boucher ton trou à toi.
8: Non plus. On était combien, parce que j'ai pas eu le temps de noter.
4: 5250.
23: Ah, pas mal.
20: C'est bien, c'est bien.
4: Une autre question internet, tu veux? Faut-il plus de policiers ou moins de voyous pour réduire l'insécurité?
8: C'est qui pose cette question?
4: C'est Fantomas.
8: Alors, faut-il plus de policiers pour les voyous? Ben oui, hein, justement, c'est des questions qu'on va aborder là-dessus. Hein.
20: Est-ce que tu penses qu'il faudrait plus de voyous pour donc plus de policiers?
8: Non.
20: Parce que sinon, ils ont moins de taf.
8: Non, déjà, faut bien se dire une chose, faut commencer déjà par qu'il y ait plus de policiers pour qu'il y ait moins de bordel qu'on a à l'heure actuelle.
4: Plus de policiers pour moins de voyous.
20: D'accord, voilà. Je suis d'accord avec toi, mais imagine, il y a tellement de policiers qu'il n'y a plus de voyous. Qu'est-ce qu'ils font les policiers?
8: Ben, ils se tournent les pouces, ils jouent à la belote dans les commissariats.
20: Non, ça, ils le font déjà.
19: Là, ils sont payés pour rien.
8: Ben ouais, ils sont payés à rien foutre.
20: Et là, le trou de la sécu, on est niqué.
8: Ok, bon, donc, ça y est, on a fait le tour des questions sur le net.
4: Peut-on sécuriser des zones insécurisables?
8: Ça, il parle des aéroports, donc j'y répondrai tout à l'heure.
4: D'accord.
23: On reviendra plus tard.
8: Nicolas Sarkozy.
23: Moi, je suis pour plus d'insécurité, hein, franchement.
4: Est-ce que je peux avoir de l'eau, s'il te plaît?
23: C'est ça qui fait le piment de la vie, si je sais pas si tu es d'accord avec moi.
8: Mais non, mais c'est bon, là.
20: Pas celle-là.
8: Nicolas Sarkozy, alors.
23: Je peux raccrocher si je dérange. Hein.
8: Non, mais vas-y. Non, mais
23: si t'as pas envie d'animer un débat, si tu préfères passer des verres de flotte, hein, vas-y.
8: Mais c'est pas moi, c'est Valérie qui demande à Manu, donc voilà.
23: Tu peux mettre un demi-pression au passage, moi ça m'arrange, vas-y, serveur, là.
8: Bon, Nicolas Sarkozy.
23: Ouais, bah moi je te disais, l'insécurité, c'est ça qui fait le piment dans la vie, quoi. Je veux dire, si quand tu sors le soir, t'as pas un petit peu d'adrénaline parce que tu risques de te faire québrer au coin d'une rue, franchement, ça a pas grand intérêt, quoi.
8: Mm-hmm.
23: Sachant qu'en plus, comme tu disais tout à l'heure, les voyous, ils sont nécessaires. Si t'as pas de voyous, tu peux pas justifier le fait de payer des flics.
8: Mm.
23: T'es d'accord avec moi?
8: Mm.
23: Donc en fait, il faut que les gens, ils continuent à casser des trucs pour qu'on puisse avoir plus de flics.
8: Ouais, non, moi je pense pas, parce qu'après, faut réparer.
23: Il y a pas de voyous, il y a pas besoin de flics.
8: Eh, au standard, si ça vous dérange pas, vous pouvez éteindre les micros.
20: Ils sont éteints.
19: Ah oui, non, pardon.
8: Parce que de vous entendre boire, c'est bon, hein. Alors commencez pas le bordel, d'accord? Parce que c'est pas parce qu'il est minuit et un quart que vous avez commencé déjà votre bordel. Donc, Leslie,
9: ouais, tu dis bien mon nom. Moi, je trouve qu'il n'y a pas d'insécurité, en fait. Ça a été un lobby inventé par TF1 pour faire passer la droite aux élections.
8: Non, non, ça, je vois pas du tout la politique, ce qu'elle vient faire dans l'insécurité, sécurité.
24: C'est parce que t'as mal regardé ton émission de l'autre soir.
8: Ah ben, ça m'étonnerait, parce que justement, je l'ai bien regardé, ouais. Et ça n'a rien à voir du tout avec TF1. Hein.
24: Bah, t'as rien compris, alors.
8: Ouais, ben, peut-être que j'ai rien compris, mais toi non plus. Non, alors, là, si c'est oh, je vais te dire une chose, gueule, là, un peu.
23: C'est quoi ça là?
8: Oh les slangs, je vais te dire une chose, si c'est pour m'insulter comme ça, je te dis au revoir tout de suite, d'accord?
24: D'où je t'insulte?
8: Hein? Alors viens pas dire que j'ai rien compris sur le reportage, j'ai très bien suivi ce qui s'est passé.
23: Comment elle te parle?
24: Mais c'est que t'as rien compris, hein, sans déconner. Bah, c'est normal, non. Elle était sur TF1.
20: Vous avez pas compris la même chose, mais c'est pas bien grave, on continue quand même.
23: Comment t'as parlé, moi j'aurais pas aimé.
8: Hush.
25: Oui, bonsoir Gérard. Alors moi c'est Hochereau du 93, j'habite la cité des 4000 des Templiers.
23: Ouais, tu représentes un peu ou pas?
8: Ah, ça suffit toi, Toutouze.
25: Alors moi.
8: Eh sinon je vais tous vous saquer là, hein.
20: Attends, ouais. laisse répondre le gars qui est Hoche là.
25: Voilà, donc on va tous se saquer, on va tous se torcher la gueule. Alors moi je voudrais répondre à la question, je voudrais dire qu'en effet il y a trop d'insécurité dans les aéroports.
8: Je te parle pas des aéroports, je te parle des lieux publics, espèce de con!
25: Ah oui, pardon, oui,
8: c'est vrai. Mais les oreilles, c'est comme le cul, ça se lave!
25: Oui, c'est vrai, excuse-moi, Gérard, vous me trompez.
8: Bravo! Oui.
25: Alors, en effet, je pense qu'il y a trop d'insécurité dans les lieux publics, et notamment à FN Radio. Comme tu es là, Gérard, je pense qu'il devrait y avoir plus de policiers pour te surveiller, quoi.
8: Eh, connard! Connard, tu sais ce que je te dis? Au revoir! Putain, mais c'est pas vrai ce mec.
23: Ça, tu gères, toi,
20: ça dégaine vite ce soir, fais gaffe, hein.
8: Toutouze.
0: Oui, oui. Eh ben écoute, moi je pense que l'insécurité, bah oui, c'est sûr, hein, il y en a trop de toute façon. Je te dérange?
8: Non.
0: D'accord. Oui, je pense
20: il a oublié de respirer, donc tu sais. Alors
0: oui, donc ce que je voulais te dire, c'est que l'insécurité, bah oui, bah c'est sûr, on n'est jamais en sécurité partout où on aille, hein, dans la rue, dans la voiture, en vélo, même en discothèque, hein, c'est fou maintenant, hein, vraiment. Y a
8: les lieux publics.
0: Bah, les lieux publics.
8: Les lieux publics pour toi, c'est quoi? Bah, je viens de le dire en ouverture de débat.
0: Mais pour moi, c'est une grande place, tout le monde peut se réunir et on peut tout discuter, on peut rencontrer.
8: Oh là là là là là là là là là là là là là là. Ah, mais merde, les oreilles,
0: C'est comme le cul, ça se lave.
8: Ouais.
20: Gérard, bon. À la place de Hoche 93, on accueille Kaira, qui nous appelle de Paris aussi, 101.9.
0: La sécurité, c'est de toute façon, c'est sûr, c'est dangereux, quoi.
3: Wesh, Gérard, bien ou bien? C'est Kaira, la pyramide des 6000?
20: Non, Kaira,
3: c'est... en représentation, t'as vu?
5: Salut, Kaira.
3: Wesh.
20: Salut.
0: Represent.
3: Bien,
20: tranquille.
3: Pépère. Pépère.
5: Salut.
0: Pépère, bon, ouais.
3: Wesh, Gérard.
20: GG, qu'est-ce que tu fais?
8: Bon alors, je t'écoute.
3: Alors moi je dirais que c'est vrai que dans les lieux publics, comme t'as dit, c'est vrai qu'il y a trop d'insécurité, parce que nous on débarque, tu vois, avec nos potes, tu vois, et on fout le dawa, et c'est vrai que les keufs, le temps qu'ils arrivent, c'est hoche. Wesh.
8: Non mais attends, mais je crois que là vous êtes en train de me prendre pour un con.
5: Mais non.
8: Sur la question, je vous demande, pensez-vous qu'il n'y ait pas assez d'insécurité dans les lieux publics ou autres? J'ai précisé les gares, les non pas les hôpitaux, connard.
23: Les chenilles.
8: Bon, toi dégage, Toutouze, au revoir.
0: Mais j'ai rien dit.
8: Allez, dégage.
20: C'est pas lui, Gérard.
8: Je veux pas le savoir. Allez, hop.
20: Non, c'est un peu facile.
8: Hop, terminé.
20: Tu tapes sur les innocents, Gérard.
8: Terminé.
0: Mais arrête de dire des bêtises, j'ai rien dit. Je viens pas parler de coton-tige, j'ai rien dit.
8: Bah tiens, allez, la bonne nuit. Hop, au revoir. Allez. Eh là, ça commence à bien faire. Vous avez pas commencé comme ça. Parce que là, ça va aller vite.
5: Ouh là là, on est déjà 7250 sur le chat.
20: Ah ouais.
5: Et une petite question pour toi, GG. Est-il possible, faut-il attacher sa ceinture d'insécurité à l'arrière d'une voiture?
8: Qui c'est qui pose cette question?
5: C'est Jonjon.
8: Alors, faut-il attacher sa
5: ceinture d'insécurité à l'arrière d'une voiture?
8: Déjà, on dit pas d'insécurité, on dit de sécurité. De toute manière, maintenant, c'est obligatoire dans toutes les voitures. Donc voilà, sa réponse. D'accord. Sa réponse, elle est claire, nette et précise.
20: Ben, profitez-en, ça sera peut-être la seule vraie réponse.
5: Oula.
10: À propos de ceinture de sécurité, justement, j'ai Hippopotame au standard qui me demande comment ça se fait que dans les transports en commun, il n'y en a pas. C'est pour ça, peut-être qu'il y a de l'insécurité dans les transports en commun.
8: Non, mais justement, dans les transports en commun, il y en a maintenant. Ça se fait.
10: Attends, dans le RER, il n'y a pas de ceinture de sécurité. C'est pour ça qu'il y a de la sécurité.
8: Non, mais je parle pas des ceintures de sécurité. Je parle de la sécurité, je vois pas du tout le rapport.
20: Non, mais le truc, c'est que je vais essayer de lui expliquer, Thomas.
10: Ouais, merci. T'as des mots pour?
20: Bah, je sais pas. GG, tu vas essayer de te concentrer. Regarde, comme il y a de l'insécurité dans les trains, ça vient peut-être du fait qu'il n'y ait pas de ceinture de sécurité.
7: Mais non, dans des trains, ils peuvent pas, ils vont pas mettre des ceintures de sécurité. Ça servira strictement à rien.
20: Il y aurait moins d'insécurité s'il y avait des ceintures de sécurité.
7: Mais non,
5: bah si.
7: Mais non, mais non, mais non, mais non, mais non, mais non.
6: On n'est pas forcément.
20: Mais non. Protégé en cas de choc.
7: Non, non, allez, hop.
20: Non, tu crois pas?
6: Il a pas envie de nous parler ce soir, Gérard. Non, c'est bon, quoi.
11: Tu rentres pas dans le débat, là.
7: Ouais, faut-il renforcer la sécurité dans les aéroports? On va demander à Caria.
12: Ouais, c'est Caria, moi je dirais que ouais, vu ce qui s'est passé en Afghanistan, là, c'est...